0: tu te dis être prostituée.
1: Ben moi oui, ça me dérange pas.
0: Non, mais je sais bien, mais que ça te dérange pas, c'est une chose, mais est-ce que c'est véritablement qui est employé dans le métier? Le mot.
1: Ah non, moi je suis pas du tout employé dans le métier, je fréquente pas le milieu du tout.
0: Ah
1: hein.
0: D'accord, ok.
1: C'est en parallèle, le travail sur Minitel.
0: Ah, tu es une sorte de gigolo. Non, c'est pas un gigolo.
1: Non,
0: parce qu'il y a Libur qui me dit sur Minitel c'est un gigolo. Non, un gigolo c'est dans les boîtes, hein. C'est un mec qui fait des échanges, qui va danser pour une dame assez âgée ou juste pour danser, mais ça va pas jusqu'au cul forcément.
1: J'ai déjà eu aussi des clientes. Hein.
0: Non, mais d'accord, mais un gigolo c'est vraiment ça. Toi, tu prêtes tes services sur que tu prêtes ton zizi.
1: Pas que ça, hein.
0: Ton cul.
1: Ouais,
0: ta bouche, tes yeux.
1: La bouche, les yeux, les mains.
0: D'accord. Alors, c'est un peu le ce qu'on peut voir, nous, à Paris, à avenue Foch.
1: Je ne sais pas. Je ne sais pas sur le trottoir, je dirais. Moi, je ne me promène pas dans les rues.
0: Non, mais c'est des gens... Ouais, mais toi, tu es un homme qui, dans la journée, tu as ton travail.
1: Voilà.
0: D'accord. Et le soir, tu te balades.
1: Non plus.
0: Alors, non, j'ai rien compris.
1: Je prends mon Minitel.
0: Ah, d'accord.
1: Je me fous sur un Minitel. Enfin, ouais. Sur plusieurs Minitel. Je racole sur les Minitel.
0: Ouais.
1: Mais d'accord, et ouais. Si la personne veut bien, bon, on se rend compte le plus souvent que c'est ou à l'hôtel.
0: En règle générale, c'est des femmes, des hommes?
1: Il y a quand même beaucoup d'hommes, il y a quelques femmes qui sont intéressées, mais qui ont très peur parce que je ne reçois pas.
0: Tu es bi?
1: Oui.
0: D'accord, ok, très bien. Tu fais des plans partout ou des plans échangistes?
1: J'ai déjà encore eu l'occasion, mais pourquoi pas?
0: Non, dans l'esprit, un mec aimerait voir baiser sa femme par un mec, un inconnu, genre ça pourrait être toi, est-ce que ça accepterait ce genre de truc?
1: Ah, tout à fait. Oui.
0: Parce que c'est assez courant, c'est monnaie courante. Justement, quand on parle des hommes qui se prostituent, ou en tout cas qui sont aux alentours de Place Dauphine ou Avenue Foch, ou un petit peu partout dans le Bois de Boulogne, j'imagine dans d'autres régions, dans d'autres endroits dans Paris, ce sont des gens qui, en temps normal, ont un boulot dans la journée, et ça se voit dans leur tenue vestimentaire et qui prêtent leur service pour aller baiser la femme du mec qui est dans la bagnole ou pour faire un truc à trois ou alors parce qu'ils ont besoin de partenaires pour faire une touze ou des choses comme celle-ci. T'es au courant de ça, Guillaume?
1: Oui, je suis au courant.
0: Vous êtes au courant.
1: Une proposition de ce sens-là.
0: Ah d'accord, mais bon, si demain on te proposait ce genre de truc, tu dirais pas non?
1: Ah, je dis pas non.
0: Alors pourquoi tu justement si tu dis pas non et vu la difficulté que tu risques de rencontrer pour avoir ce genre de proposition, pourquoi tu irais pas directement, je dis entre guillemets, hein, sans faire le racoleur, mais sur le terrain pour avoir justement ce genre de proposition?
1: Parce que je dirais, je suis assez cher. Et sur le terrain...
0: C'est combien cher? Ça coûte combien?
1: Ah, le strict minimum, je dirais quelques câlins, c'est 400 balles, quoi.
0: Ah ouais,
1: jusqu'à 1500 balles, sans problème.
0: Ah oui, d'accord, ok. Et tu penses que les hommes, je n'y connais rien, mais les hommes qui sont porte Dauphine et compagnie, ça coûte...
1: Non, je dirais, c'est dans les 200 balles, ils font la totale pour 200 balles, vite fait, un quart d'heure quelque part.
0: Ah bah, si on a un auditeur ou une auditrice qui serait dans Paname, pas loin de Porte Dauphine, ou qui serait pas loin de l'avenue Foch, ou l'avenue Foch, si vous aviez un portable, essayez d'aller dans le coin, vous vous renseignez, vous nous donnez les tarifs des hommes qui prêtent leur zizi pour quelques minutes, pour savoir simplement les tarifs, hein, sans pour ça aller racoler, et juste par curiosité, parce que c'est quand même en bas de chez nous, sur le trottoir, ça a l'air d'être assez public, donc autant qu'on soit au courant de ce qu'on croise tous les soirs en sortant de la radio, hein, mon petit Guillaume?
1: Oui.
0: Ça fait combien de temps que tu pratiques, que tu vas comme ça racoler sur
1: un
0: le...
1: Un peu plus de 3 ans et demi.
0: Ouais, et comment t'en es venu l'idée?
1: Tout à fait par hasard. Je dirais c'est un petit fantasme que j'avais depuis pas mal de temps. Je m'étais dit que je serais jamais capable de le faire.
0: Mais un fantasme qui était d'aller racoler comme ça un inconnu sur un...
1: Un Minitel.
0: Ouais, d'accord.
1: Il y a un mec, le 31 décembre, il y a un peu plus de 3 ans, il cherchait quelqu'un.
0: Et des mecs qui étaient seuls à Nouvel An, qui s'emmerdaient, toi aussi, et puis voilà.
1: Et puis voilà.
0: Et vous avez fini le Nouvel An ensemble.
1: Et on a fini le Nouvel An ensemble.
0: Vous avez bu le champagne, il a fumé la bougie.
1: Oui.
0: Et t'as trouvé ça sympathique?
1: Non, c'est vrai, c'est très sympa. Puis on rencontre des gens très bien.
0: Oui, justement, mais j'avais poser cette question justement inverse, est-ce que t'as pas peur de tomber sur des gens un petit peu chelous?
1: Bah, vu ce que je demande, non, et puis je dirais, je suis quelqu'un qui prend beaucoup de précautions, c'est-à-dire que je téléphone avant.
0: Ouais. Ah oui, d'accord, ouais, parce que non, tu converses par Minitel, et puis quand tu vois que il se passe quelque chose et que vous avez le même centre d'intérêt au niveau du cul, vous faites un échange de numéro de téléphone. Voilà. En général, tu demandes le numéro et tu rappelles, ou c'est toi qui le donne?
1: Je demande le numéro, mais maintenant, je dirais, je me suis équipé et d'accord. Je donne un numéro.
0: D'accord, ok. Et donc là, après, t'entends la voix, tu vois effectivement si le mec ou la nana tiennent la route. Ça t'est arrivé justement de laisser tomber suite à ça après?
1: Ouais,
0: pourquoi? Parce que tu sentais que c'était pervers.
1: Je le sentais pas, comme dirait des gens, j'ai une personne chez qui j'avais été, je le sentais pas, je lui dis ciao, on se casse.
0: Ouais, tu sentais quoi en lui? C'était quoi l'exemple? C'était,
1: le mec avait déjà bien bu.
0: Ouais, il te demandait un truc relativement classique, et puis tu sentais que arrivé sur place, ça allait se passer autrement?
1: Ouais, c'est que le mec, il avait déliré, quoi.
0: Ouais, là, je fais un petit peu du voyeurisme et un petit peu du truc très racoleur, tout est possible, mais qu'est-ce que ce mec-là de souvenir t'avait demandé, et qu'est-ce qu'il a fini au Minitel, et comment ça s'est terminé au téléphone?
1: Ah ben, Minitel téléphone, c'était massage intégral, sensuel, buccal.
0: Et ça le branche?
1: Ça le branchait, ouais.
0: Ouais, d'accord. Et une fois que tu l'as eu au téléphone?

0: téléphone, ça passait bien aussi. J'en suis pointé chez lui, ça allait plus du tout, quoi.
1: Ah ouais, d'accord. Et là, chez lui, c'était quoi?
0: Ah bah chez lui, c'était le mec qui tenait même plus debout parce qu'il avait trop bu, qui puait.
1: Mais il avait bu entre-temps, entre le moment où t'es arrivé.
0: À mon avis, ouais.
1: Il voulait être bourré pour faire des trucs un petit peu plus vicelards.
0: Ouais, pour pouvoir se lâcher.
1: Ou peut-être qu'il attendait justement, profiter qu'il était un petit peu bu, et son fantasme c'était peut-être de se faire dominer et de se faire traiter de n'importe quoi et
0: d'être... Apparemment, c'est uniquement des câlins, quoi.
1: D'accord, ok, il est en manque d'affection.
0: Voilà. Hein,
1: donc tu lui as donné quoi, numéro d'SPA, machin, business dans ce genre?
0: Non, rien du tout. Je lui ai donné mes remerciements, je me suis cassé.
1: Ah bien, donc tu perds du temps, là, du coup tu perds ta soirée ou...
0: Non, je perds pas ma soirée.
1: Tu retournes chez toi, tu te remets sur le Minitel et tu recommences.
0: Ah oui, tout à fait, d'accord. Ça m'est vraiment arrivé de me faire 3 ou 4 mecs dans la soirée.
1: Ah oui, d'accord, le pourcentage de réussite est de combien?
0: De lapin, je dirais 50% maintenant.
1: D'accord.
0: Et puis...
1: Et de canard?
0: Et de canard, des canards boiteux, je dirais, il y en a 20%.
1: D'accord, ok, très bien. Et tu comptes faire quoi plus tard? Ton truc, c'est quoi? C'est que tu sens que tu vas arrêter du jour au lendemain, que t'es sur le point d'arrêter là, ou que t'es encore, que tu t'éclates réellement et que t'as envie de découvrir encore plein de choses grâce à ça?
0: Je m'amuse beaucoup, c'est vrai, Par contre, c'est vrai aussi, les mecs cherchent des gens de moins de 30 ans.
1: Ouais.
0: Donc là, forcément, ça fait déjà 3 ans que j'ai moins de 30 ans.
1: Ouais. Tu penses réellement qu'un mec qui cherche un mec moins de 30 ans, il a 31 ou 32 ou 33, le mec, il regarde la carte d'identité, il vérifie?
0: Non, il vérifie pas, mais ce qu'il veut au Minitel, c'est moins de 30 ans. Donc moi, je mets 29.
1: Oui, d'accord, tu mets 29 ans, oui, d'accord. Et pourquoi, à ton avis, ils veulent ça? Parce que passer 30 ans, c'est quoi? C'est
0: des vieux.
1: Hein?
0: C'est des vieux.
1: Ça fait vieux?
0: Ah ouais.
1: Mais
0: ouais.
1: Les mecs qui recherchent des mecs de moins de 30 ans, ils ont quel âge? Ils ont moins de 30 ans aussi ou ils en ont plus?
0: Ah, ça va de 18 ans.
1: Ah, carrément, il y a des mecs de 18 ans.
0: C'est pour son anniversaire. Ouais.
1: Moi, je me suis toujours demandé, puisque les mecs bluffent, et t'es le premier à le dire sur ton âge, ça se trouve, il y a des mecs qui se disent être des hommes et qui sont des femmes, ou des femmes et qui sont des hommes, en fin de compte, pour simplement
0: attirer. Non, moi, j'ai la preuve. Il y a un moment où j'ai la preuve.
1: Oui, par téléphone, bien sûr, mais j'entends bien, mais sinon, tu peux peut-être perdre ton temps à discuter pendant des heures et des heures avec quelqu'un qui se fait passer pour un homme alors que c'est une nana.
0: Ah, peut-être, oui.
1: Non, ça t'est déjà arrivé, non, j'imagine.
0: Oui, mais j'ai des mecs aussi, oui, qui ont, comme l'autre jour, c'était samedi soir, un mec, en fait, ce qu'il voulait, c'était qu'on discute ensemble au téléphone pour pouvoir soulager comme un grand, quoi.
1: Ouais, il voulait se branler, mais avec la voix de quelqu'un, quoi.
0: Voilà.
1: D'accord, ok. Et quand tu parlais de l'âge, donc, en majorité, qui va vers ses services et ses serveurs, c'est des hommes, en grande majorité?
0: En majorité, c'est des hommes, ouais.
1: Ouais, et pour les femmes, elles ont, tu disais que ça pouvait descendre jusqu'à 18 ans?
0: Ah non, les femmes, c'est la quarantaine.
1: À la quarantaine?
0: Ouais.
1: Et là, elles recherchent des jeunes hommes.
0: Elle recherche des jeunes hommes, qui vont les masser et voir plus, quoi.
1: Ah, d'accord, ok. Et ces serveurs sont légaux, bien sûr.
0: Bien sûr, tout à fait.
1: Tu vas sur les 36-15.
0: Par contre, faire ça, c'est strictement interdit, logiquement.
1: Qu'est-ce qui est interdit?
0: De vendre ses services sur un Minitel.
1: Ah oui, donc c'est fait d'une manière détournée, c'est-à-dire qu'à aucun moment, il y a des messages qui sont donnés, genre...
0: Il y a de l'argent qui est marqué.
1: Ah oui, d'accord, on parle pas d'argent.
0: On met des chiffres, on met 4.
1: D'accord, ok. Ou alors après, on s'échange les numéros de téléphone et après, on commence à parler d'argent au téléphone, quoi.
0: Non, j'en parle avant, moi.
1: T'en parles avant, d'accord.
0: Moi, c'est clair, parce que sinon, j'aurais 50 personnes à appeler tous les soirs.
1: Ouais, d'accord, ok, très bien. T'as fait des bonnes rencontres, des trucs intéressants?
0: Ah ouais, j'ai fait des trucs intéressants, des trucs amusants.
1: Quoi comme amusant?
0: Bah, je dirais, plus amusant, c'était mon premier client qui, lui, n'avait jamais eu affaire à quelqu'un comme moi, donc, je me suis pointé chez lui, il m'a dit, bah, écoute, c'est toi le pro, tu te démerdes.
1: Mais le mec, il connaissait vraiment rien ou il voulait simplement se laisser faire?
0: Ah non, pas du tout, il avait jamais fait, enfin, il avait déjà rencontré des mecs, mais il avait jamais eu les services de quelqu'un qui payait.
1: D'accord, donc il savait pas trop comment s'y prendre, lui payer, et ensuite il voulait qu'on s'occupe de lui, quoi.
0: Voilà.
1: D'accord, quoi.
0: Et moi, je sais pas trop comment m'y prendre non plus, quoi.
1: Donc là, ça faisait vraiment le prostitué, parce que là, c'est un peu comme la pute qui allonge le mec et qui commence à lui faire ce qu'elle est censée faire, quoi.
0: Ah ben, des fois, c'est comme ça.
1: D'accord.
0: Des fois, le mec, il me dit, tu rentres chez moi, tu te fous à poil, et puis.
1: Ça dure combien de temps dans ces cas-là? Le temps de l'action, et puis après, c'est terminé?
0: Non, généralement, quand même, on boit un verre au début.
1: D'accord.
0: Je dirais, en gros, je consacre une heure et demie
1: d'accord.
0: Clients,
1: ouais, une heure et demie à tes clients.
0: Ouais.
1: D'accord.
0: Temps, c'est plus cher.
1: D'accord. Et ça t'est arrivé de passer des nuits complètes chez quelqu'un?
0: Oui, bien sûr.
1: Ouais. Homme ou femme?
0: Homme. Des hommes.
1: Pardon. Comme t'as l'air d'être bi, t'es plus attiré par les mecs que par les filles?
0: Les deux, ça me
1: Les deux, bien. Vraiment, ouais. Mais tu prends plus de plaisir.
0: Je suis plus exigeant avec une fille qu'avec un mec.
1: Tu es?
0: Plus exigeant au niveau du physique, du look, etc.
1: D'accord, ouais.
0: Pour le plaisir, je dirais.
1: D'accord, ouais. D'accord, ok. Donc, tu veux vraiment le côté aussi un petit peu raffiné d'une nana, chose que tu recherches moins chez un mec, quoi.
0: Ah, tout à fait.
1: Chez le mec, c'est plutôt la queue, le sexe pur.
0: Ouais, ouais.
1: Donc, tu dis que t'as fait des plutôt bonnes rencontres et tu as eu l'expérience de 2 ou 3 rencontres un petit peu plus délicates.
0: Bah, des gens importants, de rencontres délicates, non, ça a été.
1: De gens importants, enfin, sans citer des noms, mais dans le milieu, tu veux dire des gens connus médiatiques?
0: Médiatique, ouais.
1: Ah ouais, carrément. Et qui se baladent sur le Minitel?
0: Oui.
1: Ah bon?
0: Ils sont en déplacement, quand ils sont pas sur Paris.
1: Ouais.
0: Ils ont des failles louer des apparts à la journée et puis.
1: D'accord, ok. Et ces mecs-là n'ont pas peur. Il y a des gens qui balancent des noms sur le Minitel, genre Chirac. Non, quand même pas. Je
0: non,
1: pense
0: non,
1: pas.
0: Non,
1: hein,
0: non,
1: quand même.
0: Non,
1: hein,
0: non.
1: Y a pas le temps.
0: Non,
1: ce
0: c'est pas
1: quand
0: à ce niveau-là quand même.
1: Non, non, mais j'entends bien. Ouais. Quoi qu'il faut se méfier, il y en a de partout. Hein. Et puis il y a pas un mal de se faire du bien. Hein. C'est que du sexe après tout. Hein. Du moment que ça s'arrête là et qu'on parle pas d'argent, qu'il y a pas de mineurs, qu'il y a pas de tout ça, du sexe c'est du sexe. Hein. Je veux dire, c'est tout aussi racoleur que d'aller dans la rue directement. Hein. Là, cela, ça se fait sur Minitel. On est installé trop. On me demande si Apolline, non?
0: Pauline, non, je ne
1: sais pas. Non, pas Pauline, hein, non. Ça, c'est quelqu'un de connu, hein, de très connu. Hein.
0: Oui.
1: Dans le cinéma.
0: Mais pas de problème, quand elle veut. Hein.
1: Elle dit pas non, elle a les yeux qui brillent. Ah, tu sais, tu lui as parlé d'un petit peu de champagne tout à l'heure, maintenant de cul, machin, aussi, c'est vrai. Champagne. Tu te verrais, toi, Pau, t'accepterais ou tu te prendrais d'un délire d'aller sur un répondeur ou un Minitel ou l'internet, j'imagine ça doit exister aussi, de dialoguer comme ça.
2: Ouais, dialoguer, ouais, je pense.
1: Et puis d'aller jusqu'à.
2: Aller jusqu'au bout, non.
1: Ou de rencontrer
2: non,
1: quelqu'un.
2: Non, je pense.
1: Non,
2: pas,
1: non.
2: Et vraiment pas, ça me change pas trop, quoi.
0: Et de me payer pour assouvir tes fantasmes.
2: Non plus, Guillaume.
1: Quels sont tes fantasmes, Pau? C'est vrai, quoi. On en a... T'en as?
2: Bah oui, des fantasmes.
1: En dehors de l'ascenseur et.
2: Ouais, non.
1: La pauvre montgolfière que t'as sorti. Ah là, oui, c'est vrai qu'elle nous avait sorti un truc, Guillaume.
2: Là,
1: alors là, attention, faut mettre les gros moyens. Elle veut absolument baiser en montgolfière.
2: Ouais,
1: hein.
2: Ah
0: bah
2: ouais,
0: moi, ça
2: ne
0: me dérange pas si elle met les moyens.
1: Ouais, bah là, oui, mais.
2: Malheureusement, je suis un peu fâchée.
1: Ouais, mais là, elle veut faire ça absolument en partant du Kenya, donc c'est déjà un petit peu plus compliqué.
2: Et ouais.
0: Ça ne dérange pas.
1: Ça te dérange pas non plus?
0: Ah, moi non plus, hein.
1: D'accord, ok.
0: Elle paye le trajet aller-retour, l'hôtel, la montgolfière.
1: Elle surfait son petit chignon, elle surfait belle hein, pour le petit Guillaume.
2: Voilà,
1: comme
2: Guillaume, ouais. Ouais.
1: Non, c'est vrai, Guillaume, tu l'as déjà vu en plus à Pau?
0: Ah non, j'ai jamais vu.
1: Attirant, t'attirer.
0: Elle m'enverra une photo.
1: Ah, non, elle est magnifique, bien sûr, avec ça à faire.
2: Ouais.
1: À faire des photos matons, puis à envoyer tout ça, Guillaume. Hein. Donc voilà. Alors il y a des gens sur Minitel qui disent Max, t'as l'air bien attiré par ce genre de truc. Tu poses beaucoup de questions. Moi, je trouve ça intrigant et intéressant. Moi, tous ces trucs, tout ce qui touche le sexe, un petit peu comme on a eu plusieurs fois des sadomaso qui ont parlé ou de la prostitution, des gens qui aimaient les partouzes, qui aimaient le sexe et tout ça. Bon, ça reste que du sexe, comme je le disais tout à l'heure. À partir du moment que ça, on touche pas, qu'on n'oblige pas une personne à faire quoi que ce soit, et que ce sont des personnes majeures. Hein, après tout, hein, Guillaume.
0: Attends, chaque... les touches consentants, il y a pas de problème.
1: Exactement, hein. Chacun ses fantasmes. Hein.
0: Bah, mon fantasme, c'est de toucher des ronds au départ. Chacun son truc. Hein.
1: Oui, non, mais complètement. C'est de l'argent facile et avec du plaisir normalement, quoi. Donc on peut y lier les deux. Donc ça peut être intéressant si on est intéressé par ça, quoi. Hein?
0: Ah, tout à fait.
1: Voilà.
0: Ça m'intéresse beaucoup. Hein.
1: Ouais, et puis c'est pas parce que Max me dit sur Minitel que Max finit par X comme sexe que ça veut dire que forcément j'aime le sexe. Bien sûr que j'aime ça. Moi, j'aime tripoter, j'aime toucher, bien sûr. Hein, Guillaume, qui n'aime pas ça? Hein?
0: Et toi, Max, tu marcherais?
1: Très honnêtement, non. Non. Franchement, non. Ça m'arrivait de faire de con en écoutant des radios qui passaient des petites annonces il y a une bonne dizaine d'années où j'appelais les mecs et je leur faisais croire j'étais intéressé par l'annonce et je leur montais des gros bateaux. Donc c'était plutôt le côté délire. C'était avec, c'était dans quoi? C'était sur FG à l'époque, ça s'appelait David Desaza. C'était Lune de Fiel, c'était le mardi ou le samedi soir. Mais sinon, non. J'ai jamais, franchement, j'ai jamais été attiré. Je suis tellement, j'ai tellement vu d'émissions à la télé et je connais aussi des gens qui, pour gagner leur vie ou des auditrices qui m'ont appelé m'expliquant comment ça fonctionnait sur le Minitel, que j'aurais toujours peur en allant sur un serveur qu'il y ait des professionnels de l'autre côté qui seraient prêts à faire quoi n'importe quoi pour faire dépenser de l'argent et pour ne jamais aboutir à un numéro de téléphone, rappeler, rencontrer des gens. Hein, Guillaume, ça doit exister, ça, tu le sais.
0: Oui, ça existe.
1: Et j'ai tellement peur de... C'est pas que sinon je serais tenté, mais... Vraiment peur de vraiment de foutre de l'argent par les fenêtres et d'aller dépenser 300 ou 400 balles de facture en une soirée en n'ayant rien au bout, quoi.
0: Ah ben moi il y a quelque chose au bout mais ça coûte aussi.
1: Oui non mais d'accord mais il faut tomber sur toi mais tu reconnais qu'il y a beaucoup de gens qui bluffent et puis tu sais jamais si tu discutes avec un homme ou une femme, si c'est vraiment une femme, si nanana, comment elle est physiquement, pour moi ça c'est hyper important. Déjà je suis pas attiré par les mecs, ça serait que des nanas. Minitel on n'entend pas le son de la voix donc il serait très vite important au bout d'un certain nombre de minutes de conversation sur Minitel que je puisse continuer cette conversation par téléphone pour sentir la personne. Je me vois pas dialoguer pendant combien de temps tu te donnes à dialoguer avant de faire un échange de numéros?
0: Ah, moi, je dirais, c'est 10 minutes, hein.
1: 10 minutes. Passer 10 minutes, c'est le mec qui stat, tu lâches l'affaire.
0: Ah oui, tout à fait.
1: Ouais.
0: C'est clair. Et à un moment, je lui dis, que je demande une participation. Le mec, il me dit OK, il me dit pas OK. S'il dit OK, on va plus loin.
1: Ouais, d'accord. Tu te balades également sur l'internet?
0: Non, pas encore équipé.
1: Ah, d'accord. Mais sinon, tu le ferais. Parce que là, tu vas faire des rencontres de fou, là.
0: Ouais.
1: Ah, là, ça va être carrément démentiel, hein.
0: Je crois, ouais. Mais justement, faut aussi faire gaffe à soi, quoi.
1: Ça te fait rien, 300 ou 400 francs, c'est pas grand chose, mais qui nous dit que tu as bien, que tu es bien un animateur radio et pas un acteur. Ah oui, ça, c'est la question qu'on peut se poser, effectivement, mon cher, attends que je vais dire le nom. Choumoun. Voilà, Choukoumoun.
3: Shkoumoun.
1: Ah, Shkoumoun. Ah oui, ouais. Shkoumoun. Voilà. Et salut Max, je cherche à quoi? À et Alizé. Ah, d'accord. Donc il oublie des mots parce que c'est pas facile. En plus, entre la dactylo et les fautes, alors, je cherche à réaliser mon fantasme, faire une rencontre avec une femme de 40 ans. Comment faire? Alors il a 25 ans. Comment faire, Guillaume? Sans donner d'adresse ni de. Il y a une formule, il y a un truc.
0: Ah bah c'est effectivement qu'il y a noté sur du Minitel, 25 ans, ça va être possible avec une femme de 40 ans, et savoir après ça s'il veut effectivement uniquement rencontrer une femme gratuitement et à long terme, ou uniquement pour tirer un coup un soir, et s'il veut payer ou pas.
1: D'accord. Est-ce que tu, il y a des choses, il y a des gens que tu aimerais rencontrer, justement des tranches d'âge que tu n'as pas eu l'occasion de rencontrer, genre des femmes de 40 ans par exemple?
0: Non, moi je dirais c'est les femmes 35-40 que je rencontre quand même, plus non.
1: Plus tu veux pas?
0: Bah plus non, j'ai jamais eu l'occasion.
1: Non mais tu voudrais une femme de 50, une femme de 55 ans qui accepterait, tu le ferais?
0: Bah ça me dérange pas, j'ai déjà fait avec des mecs de 70 ans. Donc...
1: Ah, oh là là, non, sans déconner, t'as vu ça avec des mecs de 70 ans?
0: Tout à fait, ouais. Ils sont mariés, ils ont des enfants, des petits-enfants.
1: Non mais d'accord, mais là, y a franchement, y a plaisir pour toi que d'affronter un zizi tout fripé de 70 balais?
0: Ah, ça me dérange pas du tout.
1: C'est vrai, ça t'a aucun, vraiment.
0: Ah, aucun. Puis je dirais sur l'heure et demie que je leur consacre, il y a une heure de discussion parce qu'ils ont besoin de raconter leur vie.
1: Non, enfin,
0: et
1: même.
0: Puis, une demi-heure de baisse, quoi.
1: Et pendant l'heure où tu parles avec cette personne de 70 balais, tu te dis pas, dire que ce mec-là, il va me sucer ou je vais le sucer, il va me pénétrer ou je vais le pénétrer, ça
0: ah
1: fait...
0: Non, pas du tout.
1: Vraiment.
0: Non, ça me dirait, enfin, ça me passe même pas par l'esprit.
1: C'est dingue, ça.
0: Après ça, je laisse passer le feeling et essayer de mon mieux pour qu'il y ait un match.
1: Alors là, franchement, je te suis pas, là, hein. Là, j'ai du mal, hein.
0: Non, ça me dérange pas.
1: Ah là là, et on dit Max, alors là, bravo, 16 ans, bravo, ça promet. Il dit après, ça tombe en morceaux. Alors là, je ne sais pas comment ça se passe après l'acte sexuel. On a essayé de te retenir après l'acte, de vouloir rester quand tu devais partir, ça t'est déjà arrivé?
0: Non, jamais. Par contre, les mecs qui tombent amoureux, c'est la galère, quoi.
1: Ah ouais, il y en a, et après, ils te quoi, ils
0: ont ils veulent me voir tous les jours. On m'a proposé des fortunes, hein. On m'a proposé de m'entretenir, on m'a proposé des salaires de 20 000 balles par mois uniquement pour venir tous les soirs.
1: Ah oui, carrément. Mmh, et, là, tu refuses?
0: Ah oui, je refuse. Non, moi, je dirais boulot, les mecs, ils tombent pas amoureux, quoi.
1: Ah ouais, d'accord, ok. Donc, pour toi, c'est un boulot. Mais pourtant, tu fais un autre boulot à côté, donc c'est pas un boulot, c'est un passe-temps, c'est du gain free facile.
0: Un passe-temps, mais je dirais, je veux pas m'attacher aux gens.
1: D'accord, c'est de l'argent facile. Mais ça, c'est ton code de déontologie perso, c'est-à-dire, voilà, ça, tu veux, même si demain, inversement, quelqu'un te plaît et qu'il te proposerait, tu refuserais.
0: Je refuserais de le faire payer.
1: D'accord, parce que pour le moment... Ah d'accord,
0: mais... des gens qui ne payent pas. Hein, mes rencontres perso, privées...
1: Ouais, le but de tout ça, Guillaume, c'est quand même de rencontrer quelqu'un avec qui tu pourrais faire ta vie, ou c'est vraiment dans le cadre d'un délire?
0: Ah non, c'est le cadre d'un délire. Hein.
1: D'accord, ok. Tu as quelqu'un...
0: Je ferai jamais ma vie avec ces gens-là.
1: T'as quelqu'un à côté en ce moment?
0: Non, personne en ce moment.
1: Et si demain t'es avec un mec ou une nana, tu laisses tout tomber?
0: Ben on en parlera.
1: À chaque fois je me pose la question, mais en tant que bi...
0: Oui.
1: C'est par période qu'on a envie de vivre avec une nana et après un mec? Donc, est-ce que ça, en étant bi, question je crois que j'ai jamais posée, ça vous pose pas des problèmes de savoir comment vous allez finir votre vie, à savoir si vous allez la finir avec un mec ou une nana?
0: Ah ben moi ça me pose pas de problème parce que pour moi, je t'ai dit, je suis un vieux loup solitaire, je la finirai tout seul.
1: D'accord, donc tu veux pas d'enfant, tu veux pas de famille, tu veux pas de tout ça?
0: Ah non, pas de tout
1: parce
0: ça.
1: Parce que c'est vrai, je me demande la question pour les bi.
0: C'est moi.
1: J'ai déjà eu des témoignages de mecs qui sont bi qui disent effectivement, il y a des périodes où ils sont avec des nanas et puis en étant depuis 2 ans avec une nana ou 6 mois, d'un coup ils rencontrent un mec dans la rue, ils ont une pulsion, puis ils veulent être avec un mec, donc on se demande, je me demande comment eux ils imaginent la fin de leur vie, est-ce qu'ils imaginent qu'à un moment donné ils sont plus d'attirance pour les mecs, ils pensent finir leur vie avec un mec, ou ils ont envie quand même d'avoir une famille avec des enfants, donc ils disent que de toute façon, quoi qu'il arrive, ils finiront leur vie avec une nana. C'est la question qu'on peut se poser, hein, Guy.
0: Oui, non mais... Guillaume. Non, mais moi je dirais non, je veux rester seul, ça c'est clair.
1: Tu veux rester seul, très bien.
0: Je suis solitaire, donc c'est pour ça que ça dérange pas du tout.
1: Très bien. Et ça te dérange pas qu'on soit deux là pendant quelques minutes?
0: Non.
1: Parce qu'on sera pas trop deux pour accueillir Stéphane. On va voir dans quel état il est, combien de temps ça prend.
4: Good morning.
1: Good morning, Stéphane.
4: Hello everybody, comment allez-vous?
1: Et vous Stéphane, comment allez-vous? Stéphane.
4: Ouais, ça va. Ça...
1: Stéphane, je te présente Guillaume Stéphane.
4: Salut Guillaume.
1: Ouais.
4: Salut ma poule. Comment va? Ça va?
0: Oui.
4: Avoir des relations sexuelles.
0: Oui, tu seras intéressé, Stéphane?
4: Avec la fille. Moi, j'aime les filles, j'aime pas les hommes.
1: Ah, ouais, ça, non, c'est perso.
0: Est-ce que t'as déjà essayé, Stéphane? T'as déjà essayé avec un homme?
4: Essayé avec un homme?
0: Oui.
4: Pourquoi faire avec un homme?
0: Non, mais je te demande, est-ce que t'as déjà essayé?
4: J'essaie avec une fille, d'accord, mais pas avec un homme.
5: Comment il s'appelle, Gaëtan?
6: Oui, allô?
5: Oui, bonjour! Allô, est-ce que c'est possible de parler à Gaëtan?
3: Salut, même.
6: Bonjour, enchanté, vous êtes en direct sur Fun. Vous avez été sélectionné par Jordan, votre fils de Lyon.
3: Oui.
6: Allô, bonjour.
3: Bonjour.
6: Bonjour, vous allez bien?
3: Très bien, et vous?
6: Bien sûr, bien sûr à vous. Comment allez-vous?
3: Bah bien.
6: En pleine forme, très bien, content d'être avec nous. Vous avez été sélectionné, vous êtes au courant, vous avez été briefé?
3: Bah écoutez, je suis un petit peu au courant, sélectionné par...
6: Sélectionné sur la bande FM, bien entendu, la modulation de fréquence mégahertz, c'est à vous qu'a été décidé le choix permanent.
3: Oui.
6: Vous appelez Gaëtan, 41 ans, petite fiche génétique, goût et couleur. Bonsoir à vous Gaëtan, comment ça va?
3: Bah ça va.
6: Vous êtes en pleine forme?
3: Très bien.
6: Vous nous écoutez régulièrement? Pardon ?
3: Il fait beau.
6: Vous nous écoutez régulièrement quand même ?
3: Bien sûr.
6: Un petit peu quand même, sur quelle fréquence ?
3: La fréquence, je ne saurais le dire, mais la priorité, c'est que je vous écoute ici sur Nancy.
6: Sur Nancy, vous nous écoutez un petit peu au réveil levant.
3: Au réveil ?
6: Oui, au réveil levant.
3: Au réveil levant, oui.
6: Vous nous écoutez au réveil un petit peu dans la journée, ça se passe comment ? Comment vous nous écoutez en quelle position ? C'est-à-dire en quelle... Quel moment de journée, s'il vous
3: plaît ? En moment, dans la matinée, quand je vais en rendez-vous, je mets la radio dans la voiture.
6: Vous écoutez Richard le matin, tous les matins, entre 6h et 9h ?
3: Tout à fait.
6: Eh ben très bien. On est content d'être avec vous, Gaëtan, bien sûr, en direct sur Nancy Locale. Vous écoutez la modulation de fréquence, nouvelle fréquence de... Ça fait combien de temps que vous nous écoutez ? Vous êtes fidèle ?
3: Oh, ça va faire au moins, allez, 5-6 ans.
6: La radio va fêter ses 2 ans l'année prochaine, donc apparemment il doit avoir une petite erreur quant à la modulation de fréquence, mais c'est pas grave Gaëtan.
3: Non, je pense pas, parce que l'énergie est quand même connue.
6: Oh oui, mais c'est pas énergie là. Hein.
3: Non.
6: Ah non, pas du tout là. Hein.
3: Ah
6: non, vous êtes sur une fréquence locale de Nancy, une petite fréquence radio. Hein.
3: Ah d'accord, ok.
6: Vous nous écoutez sur quel monde décision ou... Bien. Alors quand même, bien sûr Gaëtan, je ne sais pas si vous connaissez l'émission du Kiki donc.
3: Non.
6: Vous avez 3 questions bien entendu de Joker qui vous permettra d'acquérir le maximum de points bonus.
3: Oui, oui.
6: Et bien entendu en accumulation de points adéquanon bien sûr au total posé. Mmh. Hein, en fonction bien sûr de la réversion de la TVA qui dérive à 19,25. Mmh. Il y aura un calcul qui sera fait très simplement sur les 3 questions et réponses acquises. Plus nombre de points acquis précédents sont supérieurs forcément à la norme donnée, la base du plafond. Mmh. À ce moment-là, vous aurez une acquisition bien entendu d'un superbe voyage pour 2 personnes direction les Antilles.
3: Oh, c'est super.
6: Et bien sûr, 150 albums CD pour votre fils jour et temps, raison de sorte de 3 cadeaux CD par jour. Ça vous fait plaisir?
3: C'est bien pour lui, oui.
6: Vous nous écoutez régulièrement quand même?
3: Bien sûr.
6: Alors attention, on va y aller Gaëtan, j'espère que vous êtes très concentré.
3: Bah, on va essayer.
6: Vous êtes muni d'un dictionnaire. Bien. Alors apparemment, vous nous avez écouté. Vous êtes prêt, Gaëtan?
3: Allez, on essaye.
6: Vous avez un dictionnaire avec vous?
3: Non.
6: Pour vous faire aider quand même?
3: Non.
6: Vous avez du monde derrière pour vous faire aider?
3: Oh, il y a du monde un peu plus loin, oui.
6: Ils sont où?
3: Oh, ils sont dans les autres pièces à côté.
6: D'accord, attention, on va y aller, on va y aller, on va attaquer direct. Vous nous avez dit quand même que vous nous écoutez régulièrement quand même.
3: Mmh.
6: Le matin avec Richard, 6h-9h, ça nous fait bien plaisir.
3: Ah oui.
6: Attention, première question du Kikidon, vous choisissez histoire ou géographie?
3: Là.
6: On attend pour l'instant que Gaëtan choisisse une catégorie qui se réveille. Le public, bien sûr, de l'autre côté de la radio est omniprésent, bien entendu. Tout à l'heure, il y a eu quand même un voyage qui a été gagné directement pour 2 allers-retours Mulhouse.
3: Mmh.
6: Séjour pour les Antilles. 2 personnes attendent que Gaëtan se décide. Histoire ou géographie?
3: On va prendre géographie.
6: On espère qu'il va pouvoir choisir vite. Histoire ou géographie?
3: Géographie.
6: Oui, géographie. Attention, géographie, on se concentre, on est attentif, bien entendu, tout le monde est concentré sur les lèvres, bien entendu, de l'animateur vedette, bien entendu, Jackie, et tout le monde est là, les assistants, bien entendu. Attention, Gaëtan, vous êtes prêts? Géographie. Qu'est-ce que le Mont Popol? Qui c'est? Le Mont Popol. Ah, vous avez qui donc, Gaëtan?
3: Le Mont Popol?
6: Oui, dans quel pays, bien entendu? Pays de l'Est, sud-est français, pays de l'Est asiatique? Allez, vite!
3: Le pays de l'Est.
6: Pardon?
3: Le pays de l'Est.
6: Oui, mais quel pays exactement? Bien, vous êtes pas loin?
3: On va dire la Roumanie.
6: Non, malheureusement, vite, il vous reste 3 secondes.
3: L'Ukraine.
6: Une seconde. Non, vite, vite, vite.
3: La Russie.
6: Oui, bonne réponse, la Russie! Ah, vous nous écoutez, bien entendu, du côté de Varsovie. Vous nous écoutez, bien entendu, en fréquence. Ça vous fait 5 points quand même.
3: Ah, c'est bien.
6: Vous nous écoutez régulièrement quand même, vous nous l'avez dit tout à l'heure.
3: Ah, le matin, oui.
6: Vous aimez bien le matin?
3: Ah oui.
6: Ah, on se lève du bon pied.
3: Ouais, c'est sympa.
6: Ah, on a la gaule et tout ça. On connaît tout ça, on est des hommes. Alors je rappelle quand même qu'il y a un voyage pour 2 personnes.
3: Voilà.
6: Hein? Amsterdam, ça vous ferait plaisir?
3: Ah ouais, c'est super Amsterdam.
6: Amsterdam. Au port d'Amsterdam, il y a des marins qui chantent.
3: Qui chantent.
6: Attention, vous choisissez chanson ou médiatique. Chanson ou médiatique.
7: c'est les chansons.
6: Il a choisi une chanson, bravo, applaudis. C'est une bonne idée, bien entendu, avec un petit peu de plaisanterie. Attention, deux points bonus supplémentaires pour vous, Gaëtan. C'est important pour aujourd'hui qui doit nous écouter. Vous avez choisi chanson, hein. Écoutez bien cet extrait. Je répète. Écoutez bien cet extrait. Je le répète une dernière fois, ou c'est bon,
7: ouais,
6: vous
7: avez entendu ? Ouais, c'est bon. On a compris, là, je pense. Oui.
6: Attention, écoutez bien cet extrait. Oui. C'est important pour des points supplémentaires. Un voyage pour deux personnes en Irlande. On écoute tout de suite l'extrait. Écoutez. Facile.
8: Ah ouais.
6: Vous avez reconnu. C'est bon.
7: On n'entend pas.
6: À votre avis, qui est donc qui chante, mon petit Gaëtan, quand même. Il a eu une grande période puissante entre 61 et 62. Écoutez le public qui vous chauffe dans les mains. Vous voulez qu'on réécoute l'extrait quand même.
7: Oui.
6: Attention, silence, on réécoute. Voilà, c'est simple.
7: Là, il y a un problème. Hein.
6: Vous nous entendez pas.
7: Non.
6: Ah, il y a un problème apparemment.
7: Ouais.
6: Ah, on nous dit qu'on entend de l'autre côté.
7: Ah, on n'entend pas là.
6: Vous nous entendez bien là, attention.
7: Ah, je vous entends très bien, mais j'entends pas la chanson.
6: C'est simple pourtant. Votre ami qui chante, mon petit Gaëtan, allez vite. Allez Gaëtan, on se dépêche. Allez, vas-y, chauffe Marcel. Pour vous aider un petit peu, vas-y, chauffe Marcel. Un grand boxeur également. Chauffe Marcel, un grand boxeur. Ça vous aide un petit peu quand même, Gaëtan, quand même.
7: Non, mais parce que j'ai pas entendu la chanson.
6: Merci. Il a fait qu'un titre, il a fait que celui-ci, mais c'est un grand boxeur. Et je vous dis, allez, Marcel, chauffe Marcel.
7: Marcel Cerdan.
6: Oui, Marcel Cerdan, bonne réponse. Marcel Cerdan, bien entendu, l'un des meilleurs amis que Jabrel. Et bien entendu, fiancé de Edith Piaf. Vous le saviez.
7: Non, je sais pas, hein. Bon. Peut-être un autre aussi. Hein.
6: On lui demandera, mais pas un. On lui demandera, d'accord. Vous êtes un fidèle de l'émission, bien entendu, vous êtes un fidèle de la radio, Gaëtan.
7: Oui, tout à fait, le matin. Particulièrement, quand je vais au rendez-vous, j'écoute jamais la radio.
6: Ça nous fait bien plaisir ce que vous nous dites, en tout cas c'est important pour tous les auditeurs qui nous écoutent que vous êtes un fidèle. Gaëtan, vous êtes en finale. Elle est Kiki Master dans un instant. Question subsidiaire. Vous êtes sélectionné quand même, hein. C'est gagné. Bravo. C'est sélectionné, bien sûr. Nous allons revenir dans un instant avec vous. Nous allons vous rappeler dans 5 minutes, bien entendu. Il va falloir vous munir d'un dictionnaire. Vous avez un atlas ou un dictionnaire, quelque chose?
7: Dictionnaire, peut-être. Faut que je cherche.
6: Eh bien, écoutez, il y a une petite pause de 5 minutes publicitaire. Et on se retrouve juste après pour la suite et le Kiki Master, la grande finale, bien entendu. La question qui vous permettra donc de gagner ce superbe voyage et direction l'Australie.
7: Ah, oh, super.
6: Ça vous ferait plaisir, l'Australie?
7: Ah, l'Australie, c'est un rêve.
6: D'accord. Demi-pension complète.
7: Ah, super.
6: Pour 3 personnes.
7: Pour 3 personnes.
6: 3 personnes carrément. Ah, ah bah oui, si vous répondez, vous êtes dans les kiki finales, c'est la kiki master, c'est les kiki finales. Hein. D'accord.
7: D'accord.
6: On vous laisse aller vous chercher votre petit kiki dictionnaire. D'accord.
7: Bah oui, on va chercher.
6: Et soyez kiki relax. On vous rappelle, hein, d'accord, à tout à l'heure.
7: D'accord.
6: On vous rappelle dans 5 minutes, soyez bien attentifs, bien entendu, et dans un instant, la suite des kiki donc, bien entendu. J'espère que tout le monde est de l'autre côté de la radio. Mon petit Jordan, tu ne bouges surtout pas, on revient dans un instant avec toi, d'accord?
7: D'accord.
6: Allez, d'accord, la finale Kiki Masters, la Kiki finale. C'est dans un instant les infos, chaud comme la braise, et je rappelle au passage que nous cherchons des taxi boys, et qu'on cherche également du boulot pour notre ami Nico, on en reparlera dans un instant. Ne bougez pas, et quoi?
9: Double péné!
6: Et la double pénétration également, les filles. Si vous avez fait vous faire double pénétration, appelez-nous 0803-08-5000. Ça pénètre.
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6: Amis, si vous voulez participer au jeu des trois mots, ce soir on va appeler le Crazy Horse. Trois mots que vous devez faire dire à la personne au bout du fil sans jamais dire ces trois mots face au Star System, c'est-à-dire moi-même. Vous appelez dès maintenant si vous souhaitez m'affronter. Fille ou garçon, les gars, qu'est-ce qu'on fait, fille?
9: Mec,
6: un mec. Allez, ce soir un mec, d'accord. C'est un mec qui joue contre moi. Jordan, toujours avec nous. On finit le kiki donc qu'on est en train de faire à ton papa.
7: Ouais.
6: Gaëtan, pour l'instant pour ton papa tout va bien.
7: Bah ouais, apparemment.
6: Et qu'est-ce que je vous souhaitais dire d'autre? Oui, c'est que donc c'est les Kiki Master et que j'aurais dû travailler pendant la pub et que j'ai rien foutu. Donc on va improviser.
7: Comme d'habitude, quoi.
6: Oui, c'est un peu abusé d'ailleurs en ce qui concerne la non-préparation de cette émission. De mon côté, j'entends bien. Car du côté de Phil Dalmanus.
7: Allô.
6: Allô, bonjour. Allô. Allô.
7: Rebonsoir.
6: Rebonsoir, vous allez bien?
7: Ça va bien.
6: Et Kiki Master, bien sûr, question subsidiaire. Ouais. J'aimerais entendre le public. Est-ce que le public est avec nous quand même?
7: Oui.
6: Petit public, mais un petit comité sympathique quand même. Vous nous écoutez régulièrement, vous nous avez dit. Je rappelle aux téléspectateurs, auditeurs qui viendraient de nous rejoindre. Vous vous appelez Gaëtan, vous avez 41 ans. Vous avez été sélectionné par votre petit-fils, qui s'appelle Jordan, 15 ans, qui est de Lyon.
7: C'est ça, tout à fait.
6: Qui nous écoutait sur la fréquence de Lyon locale.
7: Mmh.
6: Et que vous passez un petit coucou quand même. bien. Alors, attention, mon petit Gaëtan.
7: Coucou sur... Ah, Jordan.
6: Oui.
7: Jordan, Aurélie, toute la famille, quoi.
6: Super, applaudis, bravo. Ah, le culotté, il passe le bonjour à toute la famille, là, il l'a placé, hein, le petit Gaëtan, quand même. Hein, 41 ans.
7: Le petit, il est pas assez petit que ça, hein.
6: Oui, on rappelle quand même que vous avez peut-être à la clé, de, bon, d'abord, important quand même, vous nous écoutez régulièrement, quand même, le matin.
7: Oui.
6: Tout particulièrement entre 6h et 9h sur la fréquence mégahertz de Richard.
7: Tout à fait.
6: Le moment est venu et tous les téléspectateurs radiophoniques nous sont tout oui de poser une question qui se dit tiens, trois mots, attention. Vous êtes d'accord?
7: D'accord.
6: C'est qui tout double, Gaëtan? Mm-hmm. C'est la Kiki Master, c'est la Kiki Finale, c'est la Kiki Question qui tue. Si vous répondez correctement, bien entendu, à cette question, vous êtes dans une acquisition totale de billets d'avion, pension demi-complète. D'accord.
7: Oh là, super.
6: Petit déjeuner amical.
7: Oh là là.
6: Déjeuner trimestriel. Et un dîner condensé, d'accord. Pour ça, il faut répondre à cette question. On rappelle que c'est une destination que vous choisissez au choix, qui a été choisie d'avance pour vous. On est d'accord?
7: On est d'accord.
6: Tout le monde est à l'écoute. Une destination au choix choisie, que vous choisirez, que nous avons choisie pour vous. Destination de rêve. Destination cauchemar. C'est à vous de faire le bon choix. La question est importante. D'accord, une...
7: On est OK.
6: Et la question est importante parce que si vous gagnez, c'est tout acquis, c'est tout fait, c'est tout bon. Vous partez, vous emballez vos bagages. Destination choisie au ciel. Par Jet Society. Par contre, si vous ne soyez pas bon, bien entendu, tout ce que vous avez gagné, les cadeaux, bien entendu, pour Jonathan, tout s'écroule. Vous êtes d'accord?
7: On est d'accord.
6: Vous êtes concentré, vous êtes munis d'un dictionnaire?
7: Bah, on a à peu près, on a récupéré un petit peu.
6: Bien.
7: On a dans vos archives, oui.
6: Vous en avez un avec vous, comme je vous l'ai demandé?
7: Oui.
6: Vous n'en aurez pas besoin, rassurez-vous.
7: J'espère.
6: La question est suivante. On la cherche. Mais quand elle va tomber, elle va faire mal. Attention Gaëtan, vous êtes prêts?
7: On est prêts.
6: 15 secondes chronomètre, bien entendu, acquisition complète. Qu'est-ce qu'un chihuahua? Non. On a vu... Non, non. Excusez-nous, on s'est trompé de fiche. Excusez-nous. Le public me souffle une proposition de question. Tout est préparé. Hein.
7: Oh là là, super. Ah, super.
6: Qu'est-ce que la peine? Double peine dans ce. Attention, vous êtes prêts? D'accord?
7: On est prêts.
6: Qu'est-ce que vous évoquez la double pseudo? Attention, c'est parti.
8: Oh, c'est facile, Gaëtan!
6: Attention, répondez.
7: J'ai pas compris.
6: Je vous répète la question, bien entendu. Qu'est-ce que la double pseudo? Bien sûr, on vous écoute tout de suite.
8: C'est facile, tu connais!
7: On n'a pas compris, hein.
6: Pardon?
7: On n'a pas compris avec la
6: musique. Attention, public, attention. On remet le sablier au compte à rebours zéro. On annule tout. Ah, écoutez bien, Gaëtan.
7: Oui.
6: Vous êtes concentré?
7: Mm-hmm.
6: C'est parce que vous nous écoutez régulièrement quand même. Le matin qu'on va vous remettre la question. Attention, concentration à son paroxysme. Totale diffusion, programmation intégrale. Nu et UV garantie 3 ans. Vous êtes prêts?
7: On est prêts.
6: Attention, la question. Qu'est-ce que la double pénétration? À votre avis, qui donc? On vous écoute, Gaëtan, c'est facile.
8: Hey,
6: là, il y a carrément le bonus, hein.
8: Hey,
6: hey Gaëtan.
8: Hey.
6: Aïe, aïe, aïe, Gaëtan ne croit, n'a pas entendu, malheureusement.
7: Un hindou.
6: Vous avez dit un hindou. Un hindou.
7: Quoi?
6: Attention, je répète une dernière fois pour toi, il reste 3 secondes quand même. Qu'est-ce que la double pénétration quand même? Anal, bien entendu, au verbal. À votre avis, qui donc?
8: Allez Gaëtan!
6: Allez Gaëtan!
7: On n'a pas compris. Hein. Avec la musique de fond, on ne comprend pas. Votre question.
6: Vous l'avez entendu, ce qu'on vient de ressentir? Et bien sûr, le château de cartes s'écroule, bien entendu.
7: Ah bah tant pis.
6: Et quel dommage.
7: Eh oui.
6: Deux bites dans le cul, c'était la double pénétration, la double péné. Vous le saviez quand même. Vous le saviez, non? Vous étiez au courant ou... T'as déjà goûté ou...
7: Ouais.
6: En plus, vous aviez déjà goûté, quel dommage. Vous avez jamais goûté. Eh bien écoutez, malheureusement, mon petit Gaëtan, tout s'écroule pour le Kiki Donc et Kiki Master, Kiki Final. Pas de voyage, pas de cadeau pour Jonathan, pour Jordan, pour qui vous voulez, bien entendu. Malheureusement, vous êtes déçu quand même.
7: Oh, bah c'est pas grave, l'essentiel c'est de participer au jeu.
6: Eh bien sûr, c'est pas ce que dira votre fils, mais bon, si vous, c'est ce que vous dites, j'espère que vous arriverez à lui faire comprendre que c'est comme ça. L'important c'est de participer, comme disait Coupe de Murville. En tous les cas, on a fait plaisir, on a été ravis de vous présenter, le plaisir de vous accueillir dans une finale.
7: Ben moi aussi, c'est pareil. Hein.
6: Eh bien écoutez, c'était réciproque, ça me fait plaisir.
7: C'était sympa. C'est qu'on a pas trop bien compris la dernière question. Mais
6: je suis désolé, écoutez, c'est pas grave, l'important c'est de participer, c'est ce que disent tous les gens, et c'est ça qui est important.
7: Tout à fait.
6: C'est de faire plaisir. Vive le faire plaisir,
7: Vive votre radio.
6: Bon, voilà, vous avez tout dit, vous avez tout classé. Vive le Kiki Donc, vous pouvez le lire. Vous pouvez le lire, dites-le.
7: Kikidon.
6: Évidemment. Quand c'est dit avec autant de gentillesse, bien entendu, ça doit droit au cœur. Merci encore, mon petit Gaëtan. Oui. Et puis, bien entendu, vous en prenez. Je sais pas, vous êtes avec une femme de ménage derrière, c'est peut-être votre mère, votre grand-mère.
7: Ah non, pas du tout, non.
6: C'est qui?
7: Ah, c'est une amie.
6: D'accord, ok, très bien. Ces histoires de cul, ça nous regarde pas, bien entendu. Si Jonathan nous écoute, c'est très quand même dommage. Vous avez le droit d'avoir une maîtresse, ça nous regarde pas. Vous avez le recours du soir comme tout le monde. Vous avez le recours du soir comme tout le monde. Allez, on va vous laisser avec votre crayon, votre gomme et tout ce qui va avec. Hein?
7: Bah voilà.
6: Des petits coups de règle sur les fesses, on connaît. À 41 ans, on a le droit de s'éclater aussi. On vous souhaite une bonne fin de nuit, merci Gaëtan, merci à tout le monde et merci et vive le Kiki Donc encore une fois, allez-y!
7: Vive le Kiki Donc!
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6: Je peux pas faire plus malheureusement, Jonathan, hein?
11: Jordan.
7: Ouais, plutôt, ouais.
6: Je suis au maximum, hein. D'accord.
7: Ouais.
6: Bon, bah, c'était sympa.
7: Ouais.
6: Un petit album CD pour toi?
7: Ouais, ok.
6: Mais non, t'inquiète pas, y'a rien, t'as perdu! Attends, je lui demande à ton père la double peinée, il est pas capable de répondre.
7: Ouais, non, mais t'sais, t'abuses, quoi.
6: Quoi, j'abuse? Vas-y, dis abuse, là. Vas-y, dis abuse.
7: Attends, après, il va me sortir, ouais, c'est quoi cette radio, là, et tout.
6: Putain, qu'est-ce que t'as dit à Miss Daddy, là?
7: Qu'est-ce que je vais lui dire, moi, après?
6: Qu'est-ce que t'as dit à Miss Daddy? Vas-y, dis abuse. Tu connais pas ça, hein?
7: Non.
6: Ah, évidemment, t'es pas branché. Okay. Bah, vas-y, Blarmada. Bientôt dans les bacs. Tu connais pas tout ça, hein?
7: Non.
6: Un mec qui s'appelle Abuse. Vas-y, dis abuse. Hein?
7: Non.
6: Un mec qui s'appelait Miss Daddy. Alors on disait toujours, qu'est-ce que t'as dit à Miss Daddy? Non. Ça te fait rire, ça, hein? Tu comprends rien, hein?
7: Non, mais c'est toi qui me fais marrer.
6: Pourquoi? Je suis con?
7: Monsieur, mais non.
6: Je suis débile, quoi.
7: Ouais.
6: Ouais, voilà, quoi. Je suis dans mon délire tout seul, quoi, c'est ça? En gros, je suis solo, genre le mec qui fume pas, mais qui est constamment avec un pétard dans la bouche, quoi.
7: Ouais, avec les deux autres, quoi, derrière.
6: Ouais, j'ai l'impression, ouais, c'est vrai. En fin de compte, on est une balette. Je suis sûr que pour les gens, pour certains, pour des jeunes comme lui, on est une boulette de shit ambulante. En fin de compte, c'est vrai,
7: ouais, non, c'est clair, quoi.
6: Tu te dis, putain, à mon avis, t'es trop contact de ces mecs-là, même pas tu fumes, que t'es cassé quand même. C'est clair, hein. Ouais. C'est vrai qu'on
12: profitez-en, parce que bientôt, il n'aura plus de boulettes.
7: Pourquoi?
12: On sait jamais. Il peut y arriver,
6: exactement, ouais.
12: Un mariage, c'est vite arrivé.
6: Je peux me barrer, je peux me casser, d'accord?
7: Non.
6: Quoi, non?
7: Mais non, on est dans notre plan avec toi, t'es.
6: Et qu'est-ce qu'on va devenir sans toi? On va jamais y arriver, nous, putain. Tu te rends pas compte, toi? Déjà, ça va être super dur de passer de la troisième à la seconde. C'est même pas là, j'ai plus de repères dans la vie. Putain, moi, c'est l'escrime et Max. Putain, soit l'année prochaine, je vais peut-être que je vais partir d'équipe de cadets en escrime. Ça va être super dur, si t'es plus là, qu'est-ce qu'on va devenir, Max?
7: Bah ouais.
6: Putain, mais c'est vrai, qu'est-ce que vous allez devenir? Putain, faut que j'aille à Lyon, j'ai jamais mis, faut que je retourne à Lyon.
7: Ouais, c'est quand que tu vas, en fait?
6: Bah, j'y suis allé une fois, j'ai une boîte au moins vendredi. Bah, j'aimerais bien. Maintenant, je suis capable. Bon, j'ai fait une boîte au moins vendredi, je suis ok pour faire une boîte hétéro à samedi.
7: Bah non, mais faudrait que tu dises quand tu retournes, quoi, à Lyon, quoi, parce que...
6: Mais je te dis, j'ai fait une soirée il y a longtemps dans une boîte homo, c'était un vendredi. Il y a super longtemps, mais si, il y a longtemps.
12: T'as fait un truc dans un espèce de...
7: Ouais, non, mais c'est théâtre.
6: Non, c'est une belle boîte, non, c'est une belle boîte. C'est une boîte.
12: C'était pas une boîte, hein, je suis venu avec toi, donc je le sais.
6: Quoi? Bah si, c'est une discothèque, cabine et tout, avec...
12: Non. Mais c'était, si, t'étais sur une scène, une estrade et tout.
6: Ah non, ça, c'était dans une cabine, mais je suis retourné à Lyon entre-temps.
12: Ah.
6: Et
7: cabine...
6: À Lyon. Si, si, mais il a raison. Ouais. Mais j'ai refait une autre. J'ai fait une boîte au moins vendredi. C'est pour ça que je te dis maintenant, s'il y a des patrons de boîte, je suis OK pour faire une boîte hétéro un samedi.
13: Ouais, plutôt.
6: Hein? Pas plutôt, attends. C'est sympa, attends. Généralement, le milieu homo, c'est ceux qui sont les plus connaisseurs en musique.
13: Oh, attends.
6: Bah écoute, fais-toi péder le temps d'un week-end et tu verras que musicalement, tu vas t'y mettre, tu seras beaucoup plus branché.
13: Ouais, c'est ça.
6: Bah tiens, qu'est-ce que tu. Et ça va, vous n'allez pas vous engueuler en direct?
14: Mais merde alors!
6: Oh, tu te prends pour qui, toi?
13: Moi?
15: Putain, c'est mon oreille malade. Je vais porter plainte contre lui. Hein.
6: Putain. Bon, hey, j'étais en train de dire que Jordan, s'il se faisait homo un week-end, il s'y connaîtrait mieux en musique. Ouais. Est-ce que ça vous est déjà arrivé, vous, de devenir homo le... Toi, quand t'as progressé dans le hip-hop, tu t'es fait homo?
14: Bah, vite fait.
6: Comment ça se passe?
14: Qu'il faut, hein.
6: Est-ce qu'il y a du.
14: Mais
15: j'ai commencé gay, moi.
6: On va peut-être en parler à Cool Chain dimanche, ça m'embête quand même, je vais peut-être en toucher un mot.
13: Non, mais Manu, non?
6: Comment ça se passe le milieu homo dans le hip-hop? Non, bah, le milieu homo hip-hop.
14: Bah, il y en a plus qu'on croit, hein. Enfin bon, voilà.
6: Tu peux balancer?
14: Non, je peux pas.
6: Tu peux balancer les noms?
14: Je peux pas, non, ils vont balancer des contrats sur ma tête, t'es fou.
6: Molo, molo.
14: Non, c'est vrai.
15: Avec les mecs avec qui tu bosses, ils sont gays, pareil.
6: Et reggae raga, il y a de l'homo dans du reggae raga.
14: T'es fou, oh là là, non.
6: Non, pas non, pas là-dedans, d'accord, ok. Non, parce que c'est vrai qu'on sait pas, hein.
14: Non.
6: Dans le jazz, on sait pas.
13: Moi, je dis, vous devriez aller à Radio Gay quand même, quoi.
6: FG? Bah, ils sont sympas, je les aime bien, moi j'ai des potes là-bas.
15: Il y a moins de gays là-bas.
6: Ouais, non, puis il n'y a pas que ça, hein, bien sûr. Non, mais c'est de savoir le milieu. On parlait du milieu homo, c'est très branché, parce que là, c'est même pas pour taquiner ou titiller dessus, mais c'est vrai. Il y a peut-être un milieu homo.
13: Voilà, un nouveau spot pour déconner.
6: Dans le rock.
13: T'appelles des gens, puis tu leur fais bonjour, c'est Radio Gay, genre kiki donc, quoi.
6: Attends, il y a peut-être dans le milieu rock, il y a peut-être des homos.
14: Mais il y en a partout, hein.
6: Quoi, il y en a partout, mais il y en a peut-être plus qu'on croit.
15: Ah bah ouais, le chanteur des No Doubt, là.
6: Et alors? Parce qu'il y a un truc qu'on a complètement laissé tomber, le ska, c'était Madness. Ça se trouve dans le ska il y a des homos. Dans le punk il y a des homos.
15: Sex Pistols.
6: Dans le hard rock.
13: De toute façon, dans tous les genres de musique, quoi. T'sais.
6: Il paraît que le batteur d'Iron Maiden était homo.
15: Sepultura, tous des Depp. Non, le batteur de Def Leppard. Il était homo.
6: Ah, déjà qu'il a cabral.
15: Bah ouais, mais bon, justement, il s'est mis homo. Il s'est dit ça sert.
13: Bah, tu regardes Indochine, quoi. C'est un groupe de PD, quoi.
14: Ouais. Oh là là là.
6: Allez, bon, il en reste
15: allez,
6: pas beaucoup.
15: Allez, c'est bon, allez. Ça lui arrive.
6: Jordan.
13: Ouais.
6: Bon courage.
15: Pas de CD, rien.
6: Nous on n'assume pas ce qu'il a dit. Hein.
15: Ah non, mais c'est
6: pas vrai. Déjà on cautionne pas parce que c'est pas vrai. Jordan. Il y a beaucoup de. D'homo à Lyon.
13: Ah bon?
6: Mineur.
13: Parisien, t'as ton.
15: Ils cherchent avec des noms américains.
6: Il y a beaucoup de gens homo à Lyon. Mineur.
15: Tous les gars lyonnais finissent en.
6: Ouais. Ah oh, on pourrait demander, Rig.
15: Rico, il y a des homos dans le rap.
14: Viens pas, c'est un traquenard, viens pas.
6: Est-ce qu'il y a beaucoup d'homos dans le milieu hip-hop? Ah, c'est vrai.
15: Non, mais, ouais, mais il faut savoir, le hip-hop c'est tout, hein.
6: Ah mais c'est tout,
15: c'est la danse, c'est le tag,
6: ouais,
15: voilà. C'est le graphe.
6: Ah ouais, c'est large.
15: Il y a des get-taggers, des get-danseurs.
6: Non, parce qu'on parle souvent du milieu, dans le milieu électronique, Jordan, mais ou la mode.
13: Jordan.
6: Mais Jordan, c'est quand tu seras aux États-Unis. Ça, pour l'instant, t'es Jordan, t'as 15 ans, t'es de Lyon et tu cherches encore ta voix sexuellement. Alors attends, t'es gentil, tu restes à ta place.
15: Putain, mais je suis pas
6: pédé, c'est genre... Putain, il est en train de me gazer. Putain, après les potes bon, demain à l'école.
15: Vrai,
6: demain au CES, ils vont tous me gazer. Vas-y, Jordan, le mot.
13: Ouais, ça te pédé, ouais.
6: Quoi? Qu'est-ce qu'il y a?
13: Quoi?
6: Qu'est-ce qu'il y a, tranche de cake?
13: Ouais, sale pédé, ouais.
6: Quoi, sale pédé? Viens sortir sous mes aisselles.
13: Ouais.
6: Non mais là ça devient dangereux, attention à ce que t'es en train de dire. Hein. Fais attention, hein.
13: Ouais.
6: Tiens, on rappelle son père, on va dire qu'il est homo.
13: Ouais, ouais, ferme ta gueule, putain.
6: Hein. Eh, tu veux que je le fasse?
13: Non, non.
6: Hein?
13: Non.
6: Tu veux que je te gasse devant tes ramps?
13: Non, non.
6: On appelle ton père.
13: Vas-y, putain.
6: Vas-y, bouge, on appelle ton père.
14: Allez.
6: Putain, je vais lui dire, moi. Direct. Ah, oh, tu as cherché, tu as trouvé. Allô? Oui, allô. Gaëtan?
13: Oui.
6: Ouais, Jordan, c'est ton fils, il est homo.
13: Hein?
6: Ton fils, il est homo.
13: Je le savais.
6: Alors, merci, au revoir.
13: Au revoir.
6: Alors, Jordan?
13: Putain.
6: Quoi?
13: Vas-y.
6: Vas-y, bouge, putain, j'ai mon cœur à 180. Vas-y, Max, putain, qu'est-ce que t'as dit, là? Vas-y, qu'est-ce que t'as dit à Miss Daddy?
13: Vas-y, non, mais...
6: Putain, mais tu te crois où, Max? Putain, ça te fait rire, hein? Ça te fait gaulerie, comme il dirait, ça fait gaulerie de toi. Hein? Ça te... Même pas en rêve, ça me fait gaulerie. Hein? Hein, Jordan?
13: Bah non.
6: T'as te fait pas rire, là, hein?
13: Non.
6: Ça la ramène moins, là?
13: Non, non, pas du tout, quoi.
6: Ça regrette?
13: Hein?
6: Tu regrettes ce que t'as dit? Parce que je peux très bien appeler ton père pour de vrai.
13: Je sais pas.
6: Faut que tu regrettes, quand même. Parce que... m'occupe de... J'appelle ton père, je m'occupe de lui, mais...
16: Ta mère, elle va jumper.
6: Aussi.
13: Ouais.
6: Elle va faire des bons.
13: Pourquoi?
6: Parce que je vais lui dire quelque chose sur toi qui est pas très bien.
13: Ah ouais, comme quoi?
6: Hein?
13: Comme quoi?
6: Il fume...
13: Vas-y, elle écoute, là, vas-y, dis.
6: Fume des pètes.
13: Oh bah, pff, ouais.
6: C'est vrai?
13: C'est toi qui m'as enseigné, donc je sais pas, quoi.
6: Ah non, moi j'ai toujours été contre le pétard.
13: Ah, tu m'as vendu la première boulette, quand même, quoi.
6: Oui, mais c'était simplement pour te dire que c'était pas bon. Et ouais, toi, t'y as pris goût, parce que tu m'as dit que tes parents fumaient.
13: Tu m'as incité, quoi.
6: Hein?
13: Tu m'as incité.
6: Non, je t'ai excité.
13: Non, tu m'as incité.
6: Je t'ai incité à fumer de la drogue.
13: Ouais.
6: Moi.
13: Ouais.
6: Max. M-A-X.
13: Francis, vrai. Tu préfères.
6: C'est vrai. Ouais, tu peux.
13: Ouais.
6: Toi, tu peux.
13: Ouais.
6: Y'a que les puceaux qui peuvent.
13: Ouais. C'est le PDE.
6: Quoi? Et pourquoi tu dis ça?
13: Parce ouais. que...
6: Appelle son père pour de vrai.
13: Ouais, ouais.
6: Et tu le mets en attente, lui, je veux pas qu'il intervienne, tu vas voir.
13: De toute façon, il est plus là, ouais.
6: Quand il est plus là, on va voir, on appelle ton ouais. père pour de vrai, tu vois. Ah, tu l'as cherché, tu vas me trouver, toi. Hop.
17: Bon, bon.
13: Allô?
6: Allô?
13: Oui.
6: Gaëtan?
13: Oui.
6: T'écoutais?
13: Oui.
6: Ah, merde.
13: Allô?
6: T'écoutais, Gaëtan?
13: Oui, j'écoutais, oui.
6: Oh, merde, je voulais faire une farce. Tout ceci n'était que farce et illusion, nous sommes des comédiens.
13: Ça me paraît évident.
6: Oh merde, merde, merde, merde, merde, merde, merde. Bon bah Jordan.
13: Ouais.
6: Maintenant on peut lui dire.
13: Bah oui.
6: Bon bah voilà, Jordan est homo.
13: Jordan ou Jordan, Jordan, Jonathan, Jordan?
6: Jordan.
13: Jordan.
6: Il est homo.
13: Allô?
6: Jordan est homo.
13: Ah oui, c'est vrai.
6: Voilà. Ah bon. Et d'après lui, c'est moi. D'après lui, il se droguerait, c'est moi qui lui vendrais la drogue. En plus, le culotté.
13: Ah, ouais.
6: Alors que je n'arrête pas de dire aux autres qui écoutent la radio de ne pas fumer, de ne pas boire. Je ne bois pas une goutte d'alcool, je ne fume pas. Vous n'y croyez pas?
13: Non, mais attends.
6: Vous n'y croyez pas quand même?
13: T'incites tous les jeunes à fumer.
6: Putain, le salaud. Mais comment vous pouvez laisser votre fils dire une chose pareille sur une antenne de radio? Vous êtes pas d'accord, Gaëtan?
13: Ah non, pas du tout.
6: Ah bon,
13: non,
6: voilà, vous rassurez quand même. Attends, bon, voilà, j'ai eu peur. Jordan, soyons sérieux.
13: Quoi?
6: J'ai ma direction qui écoute.
13: Ouais, non, mais si.
6: Non, mais à tout moment, il peut y avoir un quart de flic qui peut venir et.
13: Tous les flics, là, allez arrêter le dealer, là.
6: Putain. Pourvu qu'elle soit là ce soir, nous ne lui mettrons aucune sonnerie. Nous allons dialoguer avec elle, uniquement avec sa voix. Voilà, c'est tout ce que j'ai à dire. Écoutez, appréciez, on fait sonner.
18: Oui, Didier. Oui, allô?
6: Allô, bonjour, Martine.
18: Oui.
6: Bonjour. Allô?
18: Oui, oui, c'est moi.
6: Vous, est-ce que c'est possible de parler, s'il vous plaît, à Martine?
18: Bah, c'est moi-même.
6: Ok, elle est là?
18: Je suis au bout des fils, hein.
6: Oui, alors, excusez-moi, je vous entends... J'entends très mal. Je suis Didier, je suis un animateur radio et en fin de compte, je dois venir dîner chez Martine prochainement. Et je voulais savoir si c'était possible de lui parler, je suis un ami à elle. Allô?
18: Pardon?
6: Oh là, j'ai dû me tromper de numéro, non?
18: Mais non, non, non, c'est bien Fun Radio.
6: Pardon, oui.
18: Eh ben alors?
6: Eh ben je suis Didier, l'animateur.
18: Oui, eh ben je vous connais.
6: Oui, eh ben je
18: t'appelle.
6: Excusez-moi, parce qu'on a dû se tromper. Je voulais parler à Martine, je suis un ami à elle, quoi, et je devais venir dîner.
18: Oui, oui, ben c'est sûr que j'ai déjà tout préparé.
6: Allô? Allô?
18: Oui, punaise!
6: Qu'est-ce qui se passe?
18: Non, mais non, c'est encore Gérard qui fait le fou.
6: Ah, je vous entends pas, là.
18: Oh non, Gérard, arrête, hein!
6: Allô?
18: Oui, Didier.
6: Ah, oui, bonjour, Martine!
18: Oui, Didier.
6: Ça va? Allô?
18: Non, écoutez-moi, Gérard.
6: Punaise! Allô?
18: Moi, je raccroche si ça continue, hein.
6: Ah, mais attends, mais c'est quoi ce bordel? Allô?
18: Non, mais c'est encore Gérard, mince. Qu'est-ce que vous avez dit, là?
6: J'ai dit,
18: C'est Anthony, mince. Quoi?
6: Bah, rien! Bah, attendez! J'ai rien dit!
18: Non, mais c'est pas.
6: Ah, elle m'a pas reconnu, je crois. Je crois qu'elle.
18: Mais si, je vous ai reconnu, je vous ai bien.
6: Attendez.
18: Moi aussi, j'en ai ras-le-bol.
6: Oui, oui, ben, on a tous ras-le-bol, Martine. Est-ce que c'est possible de parler à Martine, s'il vous plaît?
18: Mais. Oh non, écoutez.
6: Attendez, là, il y a.
18: Quoi? Il y a un problème.
6: Mais rien! Mais attendez. Oh là là là, j'en peux plus.
18: Moi non plus.
6: Bah, écoutez, on va. Allô?
18: Oh, c'est gentil!
6: Oui, mais t'es gentil de quoi, Martine?
18: Mais c'est pas moi qui parle, écoutez, non!
6: Attendez,
18: Joker.
6: Joker de quoi? Vous êtes Joker de rien, Martine? Attendez, c'est Didier à l'appareil, hein?
18: Mais j'ai bien compris qu'il en aura le bol. Vous allez me faire croquer si ça continue.
6: Mais écoutez, je comprends pas, là.
18: Bisous.
16: Bisous. À... Mais je vous embrasse aussi. C'est très gentil de votre part, Martine. Je voulais vous dire que je pourrais pas venir ce week-end. Hein,
18: Ah, vous êtes d'accord. Quel salopard.
16: Bah, dis donc, je vous en prie, quel salopard. Mais attends, pour qui elle se prend, elle?
18: Mais.
16: Oh là là, qui c'est qui a pris ma voix? Non, mais attendez, c'est. C'est possible de parler à Martine?
18: Mais je suis là. Punaise.
16: Allô?
18: C'est pas vrai.
16: Oh là là.
18: Arrêtez, s'il vous plaît. Ou vous payez ma tête ou...
16: Quoi?
18: Je crois que vous payez ma tête.
16: Non, non, mais attendez, je crois que là, il y a un problème. Je crois que vous êtes en train de vous foutre de moi.
18: Non, non, c'est...
16: D'accord, ok, d'accord. Non,
18: j'ai compris.
16: Vous êtes avec vos enfants. Apparemment, vous êtes en train de vous moquer de moi. Vous avez
18: non, pas du tout.
16: Vous faites
18: pas...
16: un canular avec vos enfants.
18: Mais pas du tout.
16: Oh, la raccrocher, putain.
18: Non, mais... Attends. Gérard, arrête. Comment veux-tu qu'on vienne écouter?
16: Allô?
18: Oui, je suis là.
16: Allô?
18: Oui, oui.
16: Oh là là là, qu'est-ce qu'elle fout, putain. Mais qu'est-ce qu'elle branle, putain, c'est pas vrai, celle-là.
18: Gérard, non, mais... Oh, non. Didier!
16: Oui, je suis là, allô?
18: Gérard, comment je raccroche, moi? Je me rappelle plus, hein.
16: Allô? Allô?
18: Oui, Didier. Didier!
16: Oui.
18: Oui, c'est moi! Didier!
16: Oui!
18: Ah, oh, c'est pas vrai! Didier!
16: Oui!
18: Oh non!
17: Quoi?
18: Oh, j'en ai ras-le-bol, moi!
17: Quoi?
18: Ras-le-bol! Gérard, arrête!
16: Allô?
18: Tu l'as dans le dos! Oui, Didier.
16: Allô?
18: Non, c'est pas vrai. Pourquoi vous ne pouvez pas venir demain? Didier!
16: Oui, qu'est-ce qu'il y a? Allô?
18: Je vous demande pourquoi vous pouvez pas venir demain.
16: Bah, attendez, mais vous moquez de moi, j'espère. C'est Didier à l'appareil, hein?
18: Oui, je sais.
16: Bah, je vous ai laissé un message sur votre répondeur cet après-midi. Apparemment, Gérard, il l'a eu pour comprendre. Il m'a dit qu'apparemment, il fallait annuler ce week-end.
18: J'étais pas au courant, moi.
16: Bah, il m'a appelé, m'a laissé un message sur mon portable en me disant « Oui, c'est Gérard, le fils de Martine. Martine n'est pas là ce week-end. »
18: Non, mais... Non, mais qu'est-ce qui lui prend, lui, de prendre des initiatives à ma place?
16: Bah, en tout cas, je suis désolé, mais apparemment, c'est... Voilà.
18: Moi, j'ai tout acheté, mince.
16: Quoi?
18: J'ai tout acheté, moi.
16: Vous plaisantez, j'espère?
18: Hein?
16: Vous plaisantez, j'espère?
18: Non, non, pas du tout.
16: Mais attends, mais c'est pas vrai, Didier, mais votre fils, il m'a dit que c'était annulé. Oh là là!
18: Punaise!
16: Ah bah oui, bah oui, bah oui, je comprends, oh, oui, putain. Bah là... Oh putain, bah oui!
18: Non, c'est pas vrai.
16: Ça. Bah oui, bah si je vous le dis!
18: Oui, c'est ça. Didier!
16: Allô?
18: Il y en a ras-le-bol.
16: Ah non, là...
18: Mais je suis là, j'ai pas raccroché!
16: Ah bah. Allô?
18: Oui? Oh non! Gérard, arrête! Non, mais je te jure, moi j'arrête!
16: Allô?
18: Posez-toi, Gérard, hein?
16: Allô?
18: Oui?
16: Vous avez raccroché?
18: Non. Je suis là, j'ai pas raccroché!
16: Mais vous êtes où?
18: Mais c'est pas moi qui parle! Arrêtez la cassette, hein!
16: Mais y'a aucune cassette qui tourne, Martine!
18: Mais non, mais c'est Gérard qui fait le fou.
16: Ah, mais là, j'en peux plus, là.
18: T'es un petit con, toi, hein?
16: Oui, bah, je suis un petit con. Vous êtes gentil, j'essaie de vous joindre.
18: T'es un petit con, toi, hein?
16: Ouais, bah, oh, je vous en... Eh, oh! Bah, la picolée, c'est pas possible.
18: Non, mais ça va pas, non? Arrêtez de dire ça, parce qu'autrement...
16: Mais c'est pas moi qui dis ça, c'est votre fils qui utilise ma voix. J'en ai ras-le-bol, hein. Vous leur gueulez dessus, hein,
18: pour...
16: J'en sais rien, c'est Anthony ou Gérard, j'en sais rien, ça doit être Gérard, là, hein.
18: Qu'est-ce que vous avez dit, là?
16: Quoi?
18: Qu'est-ce que vous avez dit, là?
16: J'ai rien dit, moi, Martine.
18: Non, mais c'est pas moi qui parle, hein.
16: C'est qui, alors? C'est pas vous, j'entends votre voix, quand même.
18: Bah, je suis quand même au téléphone et je vous parle en direct, hein.
17: Bon, d'accord.
16: Hein?
18: Alors, bon, donc,
17: Quoi?
16: Mais rien!
18: Oh, c'est pas vrai. C'est un petit con, toi, hein?
16: Et voilà, ils sont en train de se moquer de moi, apparemment, derrière. Elle est de mèche, à mon avis, elle se fout de notre gueule.
18: Oui, c'est ça.
16: Ok, j'ai tout compris, d'accord.
18: Je ne me permettrai jamais de
16: oh, moquer c'est pas
18: de
16: vrai,
18: quelqu'un.
16: Putain, mais tu vas voir qu'elle va se mettre à...
18: C'est vrai, vous avez raison.
16: Ah, vous voyez quoi? Alors, pourquoi vous vous moquez de moi? Je suis sûr qu'elle se fout de ma gueule.
18: C'est vrai, vous avez raison.
16: Ah, vous voyez que vous le dites vous-même?
18: Non, mais arrête.
16: Non, mais là, non, moi, je viens pas ce week-end, hein, du coup. Hein.
18: Oh non!
16: Ah bah si, là, je viens pas. Hein.
18: Et moi, j'ai tout acheté, j'ai tout préparé.
16: Non.
18: Vous allez à Caen?
16: Ah non, c'est pas vrai.
18: Alors là, non. Non!
16: Non quoi?
18: Non! Oh, c'est pas vrai, mais qu'est-ce qu'il fout? Il fout de ma gueule, hein? Franchement. Non, il n'aime bien pas.
16: Bon, alors, qu'est-ce que vous aviez prévu à manger? Un couscous?
18: Oh non, pas du tout, une langue de bœuf. Non, une langue de bœuf.
16: Oui, c'est ce que vous venez de dire. Mm. Vous dites non, une langue de bœuf.
18: Bah, vous m'avez dit un couscous, bah j'ai non.
16: Non.
18: Non, une langue de bœuf.
16: Oh non.
18: Vous n'aimez pas ça?
16: Bah non.
18: Ah. Bon, bah on va changer alors.
16: Bah ouais, alors...
18: Le bourguignon, j'en ai ras-le-bol, là, vous m'avez coupé... J'en fais plus, moi, maintenant.
16: Ah non, vous plaisantez.
18: On en a trop parlé.
16: Ah non, on fait un bourguignon.
18: Non. Non, j'ai acheté une langue de bœuf.
16: Mais vous en avez acheté pour combien de personnes?
18: Ah bah ça, ça dépend combien vous allez être.
16: Bah pourquoi, vous l'avez acheté ou vous l'avez pas acheté?
18: Mais si, je...
16: Pour combien? Combien de personnes vous avez acheté?
18: Je sais pas, si s'il en manque, ben on ajoutera autre chose, hein.
16: Là, vous en avez acheté pour combien?
18: Bon, pour 7.
16: Ah bah on est 19, alors...
18: Non, non, je vais pas faire à manger à 19 personnes, moi.
16: Quoi? 19, je vous dis, vous êtes sourde ou quoi?
18: Oui, ben j'ai bien compris. Oui, Didier.
16: Ah bon, bah d'accord, ok, vous m'avez fait peur.
18: J'ai
16: bon.
18: Bien compris 19, mais là, je peux
19: punaise.
18: Pas
19: faire 19 personnes.
16: Bah là, on sera 19.
18: Punaise.
16: Bah ouais, qu'est-ce que vous voulez que je vous dise?
18: Non, mais qu'est-ce que vous faites?
16: Non, mais attends, je crois qu'elle se fout de nous, là. Attends, moi, non, là, c'est fini, allez, j'arrête. Je dépose le bilan, ça sert à rien. Apparemment, elle a décidé de faire, l'idiote avec ses enfants. Elle veut me piéger.
18: C'est ça, oui. N'importe quoi.
16: Je suis trop écœuré là.
18: Ah bon.
16: Ah, en plus, elle a raccroché. Voilà. Donc pour les auditeurs, vous pouvez l'entendre en direct. Apparemment, Martine nous a raccroché au nez. Très sympathique de la part de Martine. Ça fait plaisir.
18: Oh non, mais qui c'est qui fait l'imbécile à chaque fois que vous téléphonez?
16: Allô?
18: Oui.
16: Oh, pourquoi elle a raccroché? Mais c'est
18: mais
16: pas
18: non,
16: vrai.
18: Mais
16: plutôt...
18: Oh non, mais arrêtez.
16: Mais c'est pas possible.
18: Mais qui c'est qui fait le con, merde?
16: Alors, putain, mais ça doit être Gérard ou c'est pas un de ses fils qui doit s'amuser là. C'est pas possible autrement. Hein. Je vois pas ce qui peut se passer d'autre. Hein.
18: Arrêtez.
16: Mais c'est pas possible.
18: Mais qui c'est qui fait le con, merde?
16: Alors, putain, mais ça doit être Gérard ou c'est pas un de ses fils qui doit s'amuser là. C'est pas possible autrement. Hein. Je vois pas ce qui peut se passer d'autre.
18: Hein. Là, moi non plus. Hein.
16: Ah, pourquoi la raccrocher? Mais putain, mais elle le fait exprès cette femme ou quoi là? Allô? Oh là là là là là. Allô? J'entends plus rien.
18: Mais c'est pas vrai, moi j'en peux plus, moi.
16: Mais qu'est-ce que c'est que ce bordel, là?
18: Bah non, maman, soit qu'on coupe tout, alors on ne fait plus rien. Hein. C'est pas vrai, ça.
16: Allô?
18: Oui.
16: Mais... Oh non, mais non.
18: Attendez, 5 minutes.
16: Oui, allez-y. Posez le téléphone, qu'on entende. Ah non, mais on n'entend rien, la merde. Ah non, mais pourquoi elle cache le téléphone ou quoi?
20: Non, mais il déconne son téléphone.
16: Ah merde, on n'entend pas tout là, dommage, il n'y a pas son fils au téléphone, on pourrait pas avoir le portable en même temps à côté.
20: Non, c'est en messagerie.
16: Ah merde, putain, quel dommage, on n'en profite pas. Allô?
18: Allô? Oui, allô?
16: Allô?
18: Oui?
16: Allô?
18: Je suis là.
16: Faut qu'elle revienne là, parce qu'elle nous a laissé tomber là. Allô?
18: Je suis là. Didier!
16: Allô?
18: Oh, c'est pas vrai, mais qu'est-ce qu'il fait? Didier!
16: Allô? Oh là là, qu'est-ce qu'elle fout avec son téléphone?
18: Mais, oh non, mais c'est pas possible!
16: Elle est partie les engueuler, c'est ça? Elle est partie engueuler ses fils? Ah ouais, c'est pour ça, d'accord. Si vous nous entendez, revenez, Martine!
18: Mais je suis là, je suis revenu!
16: Didier! Oui, allô?
18: Oui, Didier!
16: Qu'est-ce qu'elle fout?
18: Didier! Gérard! Oh non, je vais craquer, moi.
16: Ah non, j'en peux plus. Oh là là, qu'est-ce qu'elle fout? Oh, moi, je vais craquer, hein, si ça continue. Hein.
18: Didier!
16: Allô?
18: Il dit la même chose que moi.
16: J'entends rien. Bon, laisse tomber. Apparemment, elle est en train de s'engueuler avec ses enfants. Elle est partie, apparemment. Martine nous a laissé tomber.
18: Punaise!
16: Allô?
18: Oui?
16: Bah, je vais attendre 2 minutes, le temps qu'elle arrive.
18: Mais je suis là. Didier? Oh non, Gérard, comment? Non, écoute, Gérard, ça s'est fait, là!
16: Allô?
18: Oui? Oh non, Gérard, non. Oh, merde. Oui, Didier.
16: Allô?
18: Oh, je vais dire.
16: J'en peux plus, moi, de cette famille, là.
18: Oh, non.
16: Ah, bah si, j'en peux plus, moi, j'en ai ras-le-bol.

0: Tiens. Non, quand même.
1: Allô? Tu vois, il a
2: rien
1: fait,
2: c'est fini maintenant.
0: Bah oui,
2: madame.
0: Oh merde.
1: C'est ta faute.
0: Il va sûrement rappeler, moi.
1: Allô? Allô?
3: Qu'est-ce qu'elle fout, cette conne?
1: Oh bah merci.
3: Allô?
1: Oui.
3: Qu'est-ce qu'elle fout, putain?
4: Ça y est, j'ai arrêté là, mort.
1: Bon, de toute façon, il répond pas.
3: Qu'est-ce qu'elle fout?
1: Moi, je suis là, hein, alors, hein.
3: Allô?
1: Oui.
3: Allô, allô?
1: Punaise.
3: Allô?
1: C'est vraiment merdant, hein.
3: Qu'est-ce qu'elle fout, la vieille?
1: Oh, hé! La vieille, conne?
3: Bah,
1: disons merci, hein.
3: Allô? Mais pourquoi vous me faites dire ça? Mais c'est encore son fils qui m'oblige à... Mais c'est pas vrai, c'est pas ma voix. Ah non, non, non.

0: Angelis Papathanasius, le morceau s'appelle le singe bleu, voilà, et on aura aussi l'occasion peut-être un de ces quatre de retrouver ce morceau dans une des musiques de nuit, peut-être pas la 3, ça m'étonnerait, mais la 4, 5 ou 6, on verra. La radio libre de la nuit 100% Nana est toujours là depuis 22h d'ailleurs, merci encore de la passer avec nous, j'espère que les garçons se régalent à écouter, c'est très très loin d'être terminé, en tous les cas je tenais d'avance à remercier toutes les filles car vous avez été extrêmement nombreuses à nous appeler et ça continue à extrêmement bien fonctionner, donc il y a 99,9% de chances pour qu'on remette ça au minimum encore une fois avant la fin de l'année. Pour le débat, aimez-vous vous faire draguer, si oui, quel endroit, de quelle manière, etc. etc. On a donc compagne de la nuit, moi je trouve ça très beau. Merci. 21 ans de Brest, non mais vraiment. Evelyne donc 45 ans de Paris. Mimosa 22 ans de Vitrolles. Julie 28 ans de Paris. Françoise bien entendu. Sana 22 ans de Rambouillet.
1: Bien entendu.
0: Alors, et on terminera comme on nous l'a demandé encore sur Minitel, de peur d'oublier, Julien Claire, femme je vous aime, ce qui me semble la moindre des choses pour achever cette nuit 100% fille. Alors d'abord la première question, compagne de la nuit.
1: C'est dur à dire. Hein.
0: Non mais c'est vrai qu'on s'attend pas à ce genre de prénom.
1: Oui.
0: Alors, est-ce que tu aimes te faire draguer ou est-ce que tu préfères aller voir les mecs?
1: Je préfère me faire draguer.
0: Tu préfères te faire draguer?
1: Alors, l'endroit, c'est... Enfin, moi, ce que j'aimerais, c'est sur la plage, tu vois.
0: Ouais.
1: En plein été.
0: Ouais, mais là, c'est un trip qui était très particulier.
1: Ouais,
0: et puis,
1: voilà,
0: ça reste
1: ça,
0: sur la plage,
1: bon,
0: mais en règle générale. Bon, c'est un endroit...
1: C'est simplement dans la rue.
0: C'est l'endroit que tu préférerais, quoi. C'est sur la plage,
1: voilà,
0: le soir, en été, vacances, quoi.
1: Voilà.
0: C'est-à-dire, t'as carrément un film dans ta tête, genre soirée, t'es en train de regarder le coucher de soleil, un mec vient s'asseoir à côté de toi.
1: C'est presque ça, en fait.
0: Parle bien devant ton combiné, s'il te plaît.
1: C'est presque ça.
0: On t'entend pas bien, hein.
1: Ah bon?
0: Voilà, vas-y.
1: Donc, c'est presque ça, je disais ça. Et donc, non, en fait, tu vois, je me promène sur la plage, un ciel étoilé, sans nuages, et donc, un bel inconnu. Pourquoi pas toi, Max? Venant m'aborder, tu vois, en me disant des mots très, très poétiques.
0: Ah, mais ça, je sais pas faire, alors.
1: Si, bah si, tu sais faire.
0: Evelyne, toi, de ton côté?
2: Moi, avant, je voulais bien me faire draguer, mais maintenant, c'est l'inverse. Je veux bien draguer.
0: C'est vrai, tu préférais te faire draguer. Pourquoi au départ, avant?
2: Je crois que c'était par facilité. Hein.
0: Ouais.
2: Moi, ça fait très longtemps que je drague les hommes.
0: D'accord.
2: Je trouve que c'est beaucoup plus drôle. Alors, ce que je voulais dire par rapport, parce qu'en fait, j'ai voulu intervenir dans le débat, parce que...
0: C'est la vieille folle.
2: Ne m'interromps pas, tu fais de la censure, là. Tu fais de la censure, hein. Parce qu'à chaque fois que je parle, en effet, c'est pour dire certaines vérités. Alors, c'est une forme de censure.
0: C'est la vieille folle qui a perdu son pull.
2: Moi, j'écoute beaucoup cette radio. Attends, laisse-moi parler.
0: C'est la vieille folle qui a perdu son pull.
2: Oui, d'ailleurs, au fait, tu as mon pull?
0: Comment elle s'appelle?
3: Diana.
0: Ah non, c'était Diana qui avait perdu son pull.
2: Tu as mon pull, en fait?
0: Non, mais je crois que vous étiez Diana. C'est Evelyne, ça?
2: Oui, c'est
0: je sais que c'était Diana. C'est la folle, tu sais, qu'on avait fait enregistrer pendant trois quarts d'heure.
2: Non, mais là, tu m'empêches de parler.
0: Rassurez-vous, les filles, c'est une folle. Oh là là.
2: J'ai voulu intervenir dans le débat, parce
0: vas-y.
2: Que je dois avouer qu'il y a quand même des choses qui m'ont fait bondir.
0: Elle est arrière.
2: Je pense qu'une femme existe en dehors d'un homme, et elle perd pas du tout son intelligence parce qu'elle vit sans homme.
0: Hein. Bon, ça n'a rien à voir avec le débat, au revoir.
2: Non, allez. Mais...

0: comment
1: ça... comme intervenir là-dessus.
0: Non, mais elle est tarée, elle. Non, mais moi, cette tarée. Excusez-moi, les filles. Hein.
2: Ouais, on t'en prie, on t'en prie.
0: C'est une tarée, c'est une fille qui est venue, une voyante. Je sais pas si vous savez, une fois avec un débat avec Gérard, on a fait un débat sur les voyantes, elle était venue. Et après, on l'avait enregistrée pendant une heure. Dans un... On l'avait mis dans un studio de production à Fun la nuit. Et on lui a fait croire que ça passait en direct, donc elle enregistrait. Et soi-disant qu'elle aurait perdu un pull, que je me suis tapé le malheur de l'emmener et de la ramener. Et que soi-disant, elle aurait perdu un pull dans ma caisse. Et depuis, elle me parle de son pull et elle change d'identité, c'est une folle. Hein. Donc il y a déjà une place de libre, Manu, c'est quand tu veux. Mimosa, est-ce que tu aimes te faire draguer?
2: J'adore ça.
0: Ou tu préfères à draguer?
2: Ouais, disons que moi draguer je sais pas.
0: Voilà.
2: Je sais pas faire. Peut-être plutôt jouer à un jeu de séduction par le regard ou ouais. Tu vois, les attitudes, mais draguer proprement dit quels sont les
0: endroits toi dans lequel tu apprécies beaucoup? Est-ce que c'est des endroits publics comme ça, genre magasin comme ça dans la rue, comme disons, le disait compagne de nuit, ou c'est plus discothèque?
2: Mais non, justement, je vais te dire partout sauf en discothèque, parce que je trouve ça bien banal et c'est tragique.
0: Même si c'est fait en rigolant, comme on l'a dit en début de soirée, ou par exemple, j'arriverais, je dirais bonjour, salut, t'es en club discothèque.
2: Ouais, si tu me parles comme ça, c'est sûr que j'ai
0: pas d'heure. Ça, c'est le nouveau truc. Club discothèque, ok. Écoute, Kiss, j'ai envie de te kisser, j'ai envie de t'offrir un verre, j'ai envie de te faire drinker toute la nuit. Tu vois, là, ça te fait rire.
2: Ouais, mais moi, ça me fait délirer quand tu parles comme ça.
0: Julie.
3: Oui.
0: Et tu préfères draguer ou te faire draguer?
3: Ça dépend des situations.
0: Ouais.
3: J'aime bien draguer et j'aime bien me faire draguer.
0: T'aimes bien draguer et te faire draguer?
3: Ouais.
0: Excusez-moi parce qu'on enlève la fiche. Donc, c'est qui, comment elle s'appelle?
4: Carole.
0: Non, Julie.
3: Oui.
0: Et quels sont les endroits, toi, par contre, puisque ça dépend...
3: Ça peut être n'importe où, ça peut être dans la rue.
0: Là, ça ne te dérange pas de te faire draguer dans la rue, dans un cinéma, que ce soit dans un restaurant, club discothèque?
3: Discothèque, c'est... Ouais.
0: Non, attention.
3: C'est pas terrible.
0: Discothèque. Attention, j'avais pas dit discothèque. J'ai dit club discothèque. C'est pas pareil. Okay.
3: Ouais, c'est pas pareil.
0: Moi, quand je vais jouer, je joue en club discothèque.
3: Ah, ok.
0: Donc, je vais draguer. Est-ce que t'aimes te faire draguer en club discothèque?
3: Non, pas vraiment.
0: Oh, d'accord, Julie. Françoise?
2: Oui. Mathieu?
0: Que okay. Dit
2: Mathieu? Oh,
0: dis donc, t'es fou quoi, Manu?
5: Gaël?
6: Ah, mais c'est pas moi?
0: Ah bon? Gaël, attends. Il y en a qui a dit salope.
2: Mathieu, tu calmes. Hein.
0: Ouais, tu te calmes. Oh, Max, oh, tu te calmes. Bon, François, sérieux.
2: Manu, tu calmes aussi. Pareil. Hein.
0: Françoise, elle profite que la soirée 100% nana pour casser tous les mecs. Hein.
2: Tous les mecs.
0: Bon, Françoise, est-ce que tu préfères te faire draguer ou pas?
2: J'adore.
0: Tu préfères ça, toi? Quels sont les endroits que tu aimes?
2: À côté de l'ascenseur.
0: Ah, alors ça, c'est méga original. Vous avez entendu? Elle aime se faire draguer à côté de l'ascenseur. Je crois que là.
2: À côté de l'ascenseur
0: D'accord.
2: Surtout qu'elle tombe pas en panne, entre parenthèses.
0: L'ascenseur?
2: Oui, l'ascenseur, automatiquement.
0: Alors ça, j'ai jamais entendu ça. Une fille qui aime se faire draguer à côté de l'ascenseur. À mon avis, j'en ai qu'une. J'en aurai jamais deux. En 5 ans de radio libre, j'ai jamais entendu ça. Hein. Donc, à côté de l'ascenseur. Pourquoi à côté de l'ascenseur?
2: À côté de l'ascenseur, parce qu'on te demande est-ce que vous avez du feu,
0: alors qu'on te demande
2: à quel étage que vous montez, etc., etc.
0: Alors que jamais en club discothèque, dès qu'on drague, on te demande du feu, ou encore moins à quel étage vous allez.
2: C'est con, mais c'est vrai. Comme ça.
0: C'est vrai. Moi, je suis dans un cinéma où un mec a dragué une nana, il lui a demandé à quel étage vous habitez, il lui a dit, bon, ça marche pas. Alors que quand t'es devant un ascenseur et que tu dragues une fille, tu peux lui poser la question, vous avez du feu, vous êtes à quel étage?
2: Et vous les bonhommes, est-ce que vous habitez chez vos parents? Hein?
0: Ah.
2: Quand vous draguez les lunettes,
0: c'est vrai.
2: Est-ce que vous habitez chez vos parents?
0: Ça, c'est vrai, la raison de dire ça, qu'on demande souvent ça. Vous êtes d'accord, les filles?
2: Ah ouais,
0: ça, vous aimez pas ce genre. Est-ce que vous aimez ce truc en déconnant, genre, tiens, on va prendre une phrase toute faite, où on sait que c'est pour les gars, on dit, salut, vous habitez chez vos parents?
2: Ça me gave.
0: Là, ça vous gave.
2: Ah ouais, complètement.
7: Tout ce qu'on se dit avec humour, un mec qui te fait rire a gagné la partie à moitié.
0: Quoi. Non, mais alors, avant que ça n'intervienne, si par exemple, moi, je viens voir vous, puis je dis, vous habitez chez vos parents? Tu vois, il y en a une, ça l'a fait rire.
2: Imagine. La même.
0: Bah ouais, mais c'est toujours la même, c'est qui rigole tout le temps?
2: Mimosa.
0: Ah bah voilà, Mimosa, donc c'est sur Mimosa qu'il faut que j'aille.
2: Eh, Mimosa,
3: oui.
2: Entre parenthèses, tu sens aussi bon toute l'année?
3: Non.
0: Ah, il y a de l'humour là-dedans. Tu peux fermer la parenthèse, s'il te plaît?
2: La parenthèse, est-ce que tu fleuris sans arrêt?
1: Ouais, mais moi je le fais plutôt fleurir.
0: Non.
2: Non, parce que ça sent bon les mimosas.
0: Ferme la parenthèse.
2: Le mimosa.
0: Ferme la parenthèse, Françoise.
2: Alors je te ferme parce que j'adore le jaune.
0: D'accord. Il y a Gaëlle qui va intervenir dans un instant, juste avant pour Sana quand même, qui est là depuis tout à l'heure, 22 ans. Donc est-ce que Sana, toi, tu aimes ou tu aimes te faire draguer ou tu préfères te faire draguer?
4: En fait, j'aime bien me faire draguer.
0: Ça veut dire la même chose, hein, si tu aimes te faire draguer ou tu préfères te faire draguer. Con, moi, alors, et l'autre, elle... Tu préfères draguer ou te faire draguer?
4: Voilà, donc je préfère me faire draguer, mais Manu m'a dit quelque chose de pas con en rantaine.
0: Club Biscotec?
4: Comment?
0: Club Biscotec, quand même. Non, sérieux, vas-y.
4: Parce que je disais à Manu que je trouvais les plans drague des mecs assez ringards.
0: Ouais. Ne me dis pas que Manu t'a dit un truc intelligent, parce que alors là, je ne croirais pas une seconde.
4: Je t'assure que si.
0: T'as fait un plan.
4: Il m'a dit les filles ne sont jamais contentes. Nous, on ne sait pas comment faire. Si on les drague pas, elles sont pas contentes. Et si on les drague, elles sont pas contentes.
0: Mais c'est ce qu'on tu as dit depuis le début de la soirée qu'on a dit 150 000 fois.
2: C'est ça, toujours Manu. Mais, ben oui, c'est pas mal, je trouve.
4: Hein. Mais, c'est complètement con. Hein.
0: On a cessé de le dire. C'est vrai que les filles, vous vous plaignez quand on vous drague pas. Mais nous, la question, c'est que moi, je ne sais plus, parce que j'ai toujours l'impression qu'aujourd'hui, les filles, par rapport à avant, elles veulent qu'on leur foute la paix. Et c'est pour ça que c'est important de savoir comment vous voulez vous faire draguer. Mais encore bien plus important, c'est de savoir dans quel endroit, parce que il y a des, en étant sérieux, en boîte, je sais que les filles 99, ne, comme le disent, c'est pas dans le but d'aller se faire draguer. C'est fini ce plan, on allait en boîte pour draguer. On y va pour danser avec les filles. Généralement, elles veulent qu'on leur foute la veste parce que c'est devenu un endroit un peu ringard, ou alors on y va, mais c'est vraiment dans l'esprit, je veux tirer un coup, je veux la faire picoler. Alors que, aller draguer une fille, je sais pas, lors du lèche-vitrine, dans un magasin, ou
2: non,
0: dans la rue.
2: C'est
0: plus dur, parce que là, ça va très très vite. Donc là, il faut innover. Dans une discothèque, ça plante, tant pis, mais après t'en trouves une autre. C'est le jeu de la boîte.
2: Ah oui,
0: on y va pour
2: dur.
0: Danser. Les nanas, ils vont pour danser, trouver des mecs, ou inversement. Ça marche pas, tant pis. Ça se passe bien, ça se passe mal. Le mec fait ça comme un pied ou fait ça bien, tant mieux. Mais quand tu vas même une terrasse de café, bon, c'est déjà plus compliqué.
4: C'est bien.
0: Mais il y a des trucs rigolos. Moi, je me souviens d'un truc qui était super drôle, en parlant de technique de drague. J'avais fait un truc à l'époque, c'est pour M6, pour les piégeurs. On avait fait un truc qui a jamais été diffusé. J'avais fait un truc assez rigolo. J'avais pris une fille qui était assise toute seule à une terrasse de café. Et le but, c'était qu'avec mon portable, je m'assois à côté d'elle et qu'elle entende ce que je dis à la personne au bout du fil, alors que j'avais personne au bout du fil. Et le truc qui était assez drôle, c'est que, donc, j'arrive, je fais mon canular où je suis censé parler avec un pote en disant, ouais, putain, on va tous à Deauville, je vous invite, et que je faisais croire que j'étais au bout du fil avec un pote et que j'essayais de lui faire comprendre que j'avais plein de pognon, que j'avais la dernière BM et tout, et la nana, je voyais qu'elle écoutait ce que je disais, jusqu'au moment donné où il y avait une sonnerie de téléphone, j'ai un pote qui était un peu plus dans une cabine, un complice, qui quand je lui dis bon, ouais, super et tout, ok, ouais, on va s'éclater ce week-end, je vous invite tous, une super BM et tout, je viens de m'acheter un appart de folie, j'en ai pour 11 000 balles par mois, et au moment donné où vraiment je monte les enchères, à ce moment-là, il y a mon téléphone portable qui se met à sonner. Ce qui veut donc dire que j'étais avec personne au bout du fil. Et là, je commence à faire croire que c'est ma mère. Je dis, ouais, maman, ok. Ouais, ok, de baguette. Ouais, je rentre des cours, j'arrive tout de suite, je rentre. Là, je raccroche et je savais que la nana qui était juste à côté, je fais, putain, ouais, je passe pour un con et tout. Et la nana, au lieu de me dire, ouais, t'es un ringard, elle a trouvé ça super drôle. Et là, elle a commencé réellement à me draguer.
4: Carrément.
0: Mais comme moi, je faisais un truc pour la télé, je dis, bon, bah, écoutez, je vous remercie, au revoir, quoi. J'ai lâché l'affaire. Et je me suis dit que là, c'était une super idée.
4: Mais c'est ça, Max, quand tu fais rire une nana,
0: voilà.
4: Y a rien de mieux, quoi.
0: C'est pas pour dire par rapport au télé, machin, mais pour dire que ce stratagème, demain, j'aurais pu le faire dans la vie de tous les jours et draguer. Dire, je me fais un sale plan où je passe pour un con, et la nana, ça la fait rire.
4: C'est attendrissant, un mec qui est ridicule.
0: Bah, évidemment que c'est attendrissant.
4: Surtout quand il essaie de te séduire.
0: Bah, évidemment.
4: C'est ridicule, y a rien de plus tendre.
0: C'est comme ce que les filles adorent en règle générale, c'est le mec qui est pas sûr de lui, qui bafouille, qui essaie de faire bien, on sent que c'est pas naturel. C'est un peu genre à la, tu vois. Voilà.
4: Mignon, ouais.
0: Elle a deux funesses.
4: Mais pas trop non plus aussi. Hein.
0: Je parle pas du physique. Hein.
4: Ah, d'accord.
0: Hein.
4: Pas trop non plus, mais bon, c'est vrai que c'est mignon. Bon.
0: Plutôt à quatre mariages, un enterrement, là, comment? Ouais, tu sais, quand il est là, il s'y prend mal avec la nana. Tu sens que c'est très attendrissant, tu sens qu'il a du charme, qu'il s'y prend comme une savate et tout. Je trouve ça plutôt mignon. Gaëlle, tu as quelques infos.
5: Est-ce que vous dérangez dans vos...
0: C'est pas grave, tant pis, c'est dommage.
5: Françoise n'avait pas tort, parce que tout le monde s'est foutu de sa gueule avec l'ascenseur.
2: Bah non, pourquoi?
0: Non, mais attends.
5: Et donc, tu regardes dans ce que moi, je suis une collectionneuse de magazines féminins ringards. Et donc là, j'ai le Vital 97 du mois de janvier.
0: Ouais.
5: Pour vous dire comme je les collectionne quand même. Et là, tu dis, donc, marre d'être seule, comment les brancher sans les faire fuir et où le rencontrer? Et donc, ils disent très banalement, nous avons le choix entre petit 1, le parking, petit 2, l'ascenseur, petit 3, la photocopieuse, petit 4, le self, petit 5, la machine à café, petit 6, l'autobus.
0: Ah, donc, oui.
6: Françoise, c'est dans ça, le... je savais pas ça.
5: Bah, voilà, bah voilà, Françoise.
6: Moi, eh ben, je savais pas.
0: Si elle le savait, elle avait dû lire à mon avis. Alors,
5: tu es la femme vitale 97.
6: Moi, dans mon bâtiment, c'est souvent quand on attend l'ascenseur. Je demande aux personnes étrangères, que je connais pas du tout de mon bâtiment. Et puis, la moindre des politesses, quand t'appuies sur un bouton, bon, je sais où...
0: Ah non, mais ça, c'est différent. C'est de la courtoisie. C'est comme laisser la porte ouverte à quelqu'un.
6: Je demande à quel étage vous allez.
0: Oui, mais François, c'est pas une technique de drague. C'est le même principe d'ouvrir une porte d'un restaurant et une fille qui arrive juste derrière.
6: Non,
0: tu lui claques pas la porte au nez.
6: Bon, bah. Par exemple,
0: oui, mais ça n'a rien à voir. Mais par exemple, ceci dit.
6: Ça n'empêche pas qu'il m'adresse la parole.
0: C'est la moindre. C'est pas parce que moi, je te demande l'heure.
6: Et puis,
0: par exemple, Françoise.
6: Oh, oui,
0: Françoise, si, Carole.
6: Oui, Carole.
0: Tu as l'heure, s'il te plaît?
6: Il est 1h54.
0: Bon, ça veut pas dire que je la drague.
6: C'est parce que je
0: lui pose une question, ça veut dire que je la drague.
6: Non, c'est pas ça, Marc.
0: Non, mais attention, moi, c'est la moindre des choses de demander à quelqu'un, quand tu montes l'ascenseur, vous allez à quel étage, t'appuies sur le bouton, c'est comme ouvrir une porte à une dame ou à quelqu'un.
6: Non, mais...
0: Bon, alors, Françoise, quand même.
6: Ouais, mais ça peut peut-être engager. Hein.
0: Oui, non, je suis d'accord. Mais là, oui. Françoise nous donnait malheureusement pas un bon exemple. Elle dit quand vous montez dans l'ascenseur, un mec, il monte et puis c'est ton voisin et puis il te demande, tu lui demandes poliment à quel étage il va. C'est pas dragué.
6: Ouais,
0: par contre, il est vrai que.
6: Si ton voisin est mignon et que t'as envie. Bah, si t'as envie là... de faire un tac-tac comme Max, cherche à.
0: C'est vrai que là.
6: Savoir, pour moi, si t'as envie.
0: Ouais.
6: Faire tac-tac, bon, tu te donnes rendez-vous à droite, à gauche.
0: Bien sûr. C'est vrai que l'ascenseur est un endroit quand même, au niveau sexe, au niveau rencontre, on aime bien quand même. Carole.
6: Parce que t'es avec un charmant jeune homme à l'intérieur.
0: Oui, bah, moi, ça m'est jamais arrivé de tomber sur une charmante demoiselle dans mon ascenseur. Hein. Ça, c'est clair. 22 ans, c'est Carole, elle est de Paris.
6: Yes.
0: Carole, toi, aimes-tu te faire draguer ou préfères-tu draguer?
6: Alors, j'aime bien me faire draguer, surtout à côté des poubelles de mon immeuble.
0: Carole, sérieux?
6: Oui.
0: Non, j'aime bien
6: allumer, mais pas au sens mini-jupe, on voit les seins, machin.
0: Mais allumer, c'est-à-dire, là, tu dragues pas, parce qu'attention, allumer et draguer, c'est pas pareil.
6: C'est surtout les regards.
0: Allumer et draguer, c'est pas pareil pour moi. Draguer, c'est vraiment aller voir la personne, c'est vraiment la draguer. Allumer, c'est juste montrer du regard, c'est donner envie à quelqu'un en lui disant, de toute façon, tu m'intéresses pas.
6: Draguer quelqu'un que je connais pas, je peux pas.
0: D'accord,
6: mais il faut bien
0: une première fois pour connaître quelqu'un. Hein. C'est comme tu dis, moi je fais jamais confiance aux étrangers ou machin, mais à un moment donné, pour faire confiance, je veux dire, au début, les gens que tu connais, au début tu les as pas connus.
6: Ouais, mais pas draguer, parler dans ce cas-là.
0: Ah, d'accord. Ok. Ah. Mais quels sont les endroits? Elle a l'air de dire la Carole. Attention, hein. Carole, quels sont les endroits qui te semblent les plus intéressants pour toi pour te faire draguer ou draguer? Est-ce qu'il y a des endroits que tu détestes catégoriquement sur lesquels c'est niette et des endroits que tu aimes particulièrement?
6: J'aime pas dans la rue.
0: T'aimes pas dans la rue?
6: C'est-à-dire parce que dans la rue, une fois, je me suis fait draguer dans la rue. C'est un mec de 40 ans et c'est à base, tu fais avec la chatte. Des trucs comme ça, quoi.
0: D'accord, mais tu sais, moi, ça m'est arrivé d'écouter un mauvais album de rap, et c'est pas pour ça que j'aime pas le rap, hein, je veux dire, c'est pas parce que t'as eu la mauvaise chance d'un homme de 40 ans.
6: Carole,
0: c'est dommage.
6: Bah oui, mais bon.
0: On passe sur de mauvaises bases.
6: Mais c'est parce que t'as mal dragué, il t'a proposé de te bouffer la chatte, il t'a pas dragué. Ouais, je préfère manger Clémentine, directement, hein.
0: Non,
6: je préfère manger la chatte de Françoise, moi. Il t'a proposé. Une Clémentine, ça fait pas, hein, avec un brassé.
0: Oh là là là.
6: D'ailleurs, c'est un problème chez les mecs aussi.
0: De quoi?
6: C'est ça en fait.
0: Les clémentines sans pépins?
6: Ouais, aussi. Mais c'est-à-dire que quand ils draguent, tu vois, donc, soit ils vont droit au but, dans le sens.
0: Bah justement, je voulais aborder ça, la technique. Alors, qui c'est qui parle là?
6: C'est Sana.
0: Sana, vas-y, la technique.
6: Donc,
7: soit ils vont droit au but, ce qui est nul, genre je vais te bouffer la chatte, tout ce que tu veux.
0: Non mais attention, là on parle pas une fois que c'est acquis, une fois que c'est fait, on dit la technique de Greg. Alors admettons, vous êtes tous d'accord pour dire que en règle générale, je crois, toutes les filles, même s'il y en a qui aiment bien les deux, mais vous aimez bien toutes vous faire draguer. Alors maintenant, avant d'aller plus loin, là, parce que ça là, je vois que tu vois une fois que c'est fait, une fois qu'on est ensemble, c'est donc, quelle est la technique pour vous draguer? Une fois qu'on sait l'endroit et qu'on sait que vous aimez bien vous faire draguer, par exemple, donc Sana, t'avais la parole.
7: Ouais.
0: Quelles sont les techniques que tu apprécies particulièrement? Alors évidemment, c'est pas parce que toi tu vas aimer ça que tout le monde va aimer pareil. Mais toi, quel est ton style? Qu'est-ce que tu apprécies?
7: Moi qui me fasse rire. Non mais sérieusement, je l'ai déjà dit.
0: Qui te fasse rire?
7: Ah ouais, sérieusement. Mais tu sais, même à la limite qui tourne la situation en dérision. Tu sais que ce soit vraiment même un peu ridicule.
0: Moi, je sais qu'avec la timidité que j'ai, je sais que je l'ai jamais fait. Hein, vraiment, je suis jamais allé voir une inconnue. Jamais. Mais je sais que si un jour je dois le faire, j'y vais vraiment la manière la plus dégueulasse. J'irai comme quand je suis en train de parler à la radio. Bon voilà, je t'ai regardé.
7: Ouais, voilà.
0: Je me suis déliré, je te le dis tout de suite. Je suis sûr que je te fais pas kiffer, mais c'est pas grave. En fin de compte, tu te détruis. Hein. Enfin,
7: voilà, c'est ça. C'est-à-dire
0: t'es fou.
7: Mais ça, c'est excellent.
0: Ouais.
7: Ça, c'est franchement parce que tu te dis, le mec déjà se prend pas au sérieux, me fait rire. Et t'as envie de plus le connaître.
0: Bah évidemment.
7: Donc ça c'est, je pense, pour moi...
0: Toi c'est le truc primordial.
7: Ah ouais,
0: Julie, de ton côté, toi?
8: Ouais, moi aussi, l'humour, mais bon, c'est vrai que si tu attaques comme ça et que, bon, si déjà tu me plais pas, tu vois, physiquement...
0: Non mais ça s'arrête là, effectivement, mais
8: voilà.
0: évidemment. Mais à ce moment-là, tu te feras jeter d'une manière, à mon avis, beaucoup plus sympathique et conviviale,
8: ouais,
0: que genre non, tu m'intéresses pas, t'es gentil, tu me fous la paix, Lascar. Tu vois,
8: ouais,
0: au moins t'es sûr d'être, tu seras pas remballé méchamment. C'est-à-dire que t'arriveras peut-être à réussir à boire un verre, même si la nana te fait comprendre tout de suite. Je suis désolé, mais bon, voilà, je suis accompagné. Ou tu vas peut-être faire comprendre au mec, plutôt que de lui dire que tu me plais pas, tu vas lui faire croire que t'es déjà accompagné ou t'as déjà un mec alors que c'est pas vrai. Et tu vas quand même lui accorder une discussion ou un verre.
8: Ouais, ça c'est sûr.
0: Et ouais, c'est ça.
8: Des mecs qui arrivent la peine. T'accroches comme ça directement en étant un peu vulgaire.
0: Mais ça c'est.
8: Ils sont tout de suite.
0: Oui, c'est pour ça. Mais bien sûr, tout à fait. Mimosa, toi de ton côté, qu'est-ce qui te semble primordial pour un mec pour t'aborder toi personnellement? C'est pas les filles en règle générale, mais toi, Mimosa.
7: Qu'il soit d'une extrême politesse.
0: Ah.
7: Parce que...
0: Bonjour mademoiselle, excusez-moi de vous déranger, je suis sûr que je suis en train de vous importuner alors que vous êtes en train de boire un verre bien tranquillement. Je voudrais savoir s'il n'est pas trop dérangeant, je sais bien que je m'impose énormément en vous posant cette question. Serait-il possible, s'il vous plaît mademoiselle, avec le plus grand respect que j'ai, de boire un verre avec vous s'il vous plaît?
7: Ouais.
0: Oh non, ne pas la peine de répondre, je sais d'avance que c'est non, je ne vous dérange pas plus longtemps, je vous prie d'agréer mademoiselle, l'expression d'une bonne soirée distinguée. Là tu te barres, Yana fait mes merdes.
7: Non, là j'ai mal à la tête après.
0: Ouais.
7: Non, mais c'est pas le style salut poulette, je peux m'asseoir.
0: Oh, mais ça n'existe plus, ça c'est les bourrins.
7: Non, mais il y en a encore.
0: Mais oui, mais ça veut dire que vous fréquentez des endroits de bourrins. Si vous allez dans des endroits un petit peu plus classe et c'est pas forcément au niveau de l'argent, mais ça c'est une faute. Quand vous dites qu'il y a des mecs qui sont comme ça, c'est parce que vous fréquentez des endroits où ils y sont. Il y a des endroits où ces mecs-là n'existent pas, où les nanas vulgaires ne sont pas.
7: À la loco,
0: pas...
7: par exemple.
0: Non, mais je parle pas de ça, non, mais ça n'a rien à voir. Je parle de pub ou machin, les trucs plus où on va plus discuter avec les gens. Il n'y a pas tout ça. Ceci dit, tu parles de la loco, beaucoup de clubs, il y a peu de... C'est pas bourrin, quoi. Les gens, ils vont, c'est plutôt bon esprit, on fait la fête, quoi.
7: Ouais.
0: Ça passe ou ça casse, mais c'est fait d'une manière assez simplette.
7: Mmh.
0: Si tu me dis, Mimosa, que tu vas toujours dans des endroits où les mecs arrivent comme des bœufs, c'est que tu vas dans un mauvais
7: mais
0: club
7: non,
0: ou un mauvais
7: bon,
0: pub.
7: Je t'ai pas dit que c'était...
0: Ah d'accord, ok. Non mais c'est pour quand même préciser. Donc toi c'est pas ça. Toi c'est quoi Mimosa?
7: Moi c'est...
0: La politesse,
7: la gentillesse, bon l'humour aussi. Mais je sais pas, un peu de tout. Tant qu'ils ne sont pas trop agressifs et qu'ils ne font pas tout de suite comprendre que ce qu'ils veulent c'est de t'avoir dans leur lit, quoi.
0: Ouais. Ce qui n'est pas toujours le cas, il faut voir attention les filles.
7: Oui, c'est
0: que
7: c'est vrai.
0: Les mecs ont des fois... Moi je sais que ça pourrait m'arriver de... Comme ça. Et puis après de voir que la fille... Puis simplement de passer une soirée agréable avec quelqu'un, ça m'est déjà arrivé de discuter avec des gens.
7: C'est comme ça que j'ai trouvé mon meilleur ami.
0: Tu ne connaissais ni d'Adam ni de Ève et puis que tu revois même plus jamais, que tu as vu dans une soirée, que tu as passé un très bon moment. Quoi.
7: C'est comme ça d'ailleurs que j'ai trouvé mon meilleur ami, entre parenthèses.
0: Qui dit? Qui parle?
7: C'est Sana.
0: C'est Sana, d'accord.
7: Encore moi, justement.
0: Non, mais c'est pas grave, bien sûr, tu peux, mais Carole et compagne de nuit peuvent parler parce que sinon,
7: oui,
0: à faire du roulement, il y a d'autres personnes qui veulent intervenir.
7: Désolé.
0: Mais c'est pas grave, Carole.
7: Bon, alors moi, Carole, c'est l'humour, le sourire et le regard.
0: Ouais. Eh ben, dis donc rien que ça.
7: Ouais.
0: Eh ben c'est pas gagné hein.
7: Eh ben non hein.
0: Oh là là, elle a l'air agressive hein.
7: Mais non. Et moi j'ai vu Maxou, entre parenthèses, j'ai vu Maxou. C'est pas pour ça que je vais lui demander la nuit dans mon lit hein.
6: Ah bah non, hein.
0: Non, ça c'est non.
6: Et pourtant, pourtant il est mignon, hein, entre barres.
0: Ouais, mais tu fermes pas les parenthèses aussi à chaque fois que tu les ouvres.
6: T'aimerais bien avoir entendu Françoise.
0: Arrête
6: hein.
0: De dire...
6: Non, pas du tout.
5: Ah,
6: je suis désolée.
5: Françoise, Sigel, mets-toi dans le contexte. Françoise, tu as 25 ans.
6: Non,
5: tu vas,
6: j'ai pas 25 ans, j'ai 39 ans, c'est sur antenne. Mais bon. Si t'étais jeune. Oui, alors, t'aimerais bien l'avoir dans ton lit, hein. Ah non, pas du tout. Pourquoi?
0: Non, parce que moi,
6: parce que Max ne voudrait pas.
0: Parce que si elle avait 25 ans, forcément,
6: non,
0: donc elle
6: en
0: aurait.
6: Non,
0: à 19 de moins, et moi de 28, je passerais à quoi? Alors, t'imagines, genre.
6: Disons que j'aimerais bien qu'il fasse la réclame.
0: Non, je vais pas te faire la réclame, moi je vais te faire l'arrêt du cul tout court, tu vois, ça va être
6: du
0: mieux.
6: Non,
0: rappelons-moi.
6: Un petit cochon,
9: et Max, il te fait pas craquer?
0: Arrêtez de me monter un coup baveux.
6: Disons que
0: c'est pas la peine de monter un coup baveux, Françoise. Non, mais c'est bon.
6: Non,
0: c'est bon. C'est bon, les filles, ça m'arrange. Compagne de la nuit.
6: Oui.
0: Toi,
9: moi, ce qui me fait craquer, c'est les mecs qui sont timides.
0: Non, mais qui te drague, toi. C'est qu'est-ce qui te plaît?
9: En fait,
0: quelle est la technique? L'humour aussi.
9: Être marrant.
0: Quand vous dites l'humour, c'est quoi? C'est qu'ils inventent carrément un personnage qui va en délirant, qui soit naturel. C'est quoi? Parce que généralement, quand on a du humour, on prépare le truc. Là, c'est pas un truc spontané. Enfin, moi, quand je disais que le seul moyen d'aborder une nana, si tu veux, j'arrive pas forcément avec un scénario, mais j'arrive avec un personnage.
9: En fait, la spontanéité, c'est vachement important pour...
0: Non, on peut faire ça spontanément, c'est-à-dire que j'ai envie de le faire, mais je le fais pas naturellement, c'est-à-dire que c'est un personnage, mais je le fais spontanément.
9: Mais t'as envie de le faire.
0: Ouais, j'en crève d'envie.
9: Voilà, donc c'est quand même une
0: soupçon
9: de spontanéité, quand même. Tu trouves pas?
0: Ouais, sûrement.
9: Ouais,
0: non, mais je me déconcentre avec la zik, là, il met à fond les balais, là.
9: L'humour aussi, être marrant, c'est important.
0: C'est comme disait, je le disais encore, Bigard qui fait on rigole, mais sérieusement.
6: Non, mais la timidité aussi, hein.
0: Ah, la timidité, ça s'appelle.
6: La timidité, t'as envie de le prendre et des mimis et tout.
0: Ouais, mais
6: et
0: ça,
6: vous, les filles,
0: ça, en règle générale, les filles, faut savoir qu'un mec qui est timide, il va pas les draguer. Donc, il attend de se faire draguer et à ce moment-là,
9: non, mais il y a le jeu du regard.
0: Oui, c'est ça, ouais. Mais moi, je baisse souvent les yeux, moi. Déjà, j'ai du mal à regarder les gens dans les yeux. C'est pas le fait que je les respecte pas, c'est le fait que je suis très intimidé tout le temps. Non, c'est vrai. J'ai remarqué, je regarde quand j'ai vraiment une discussion très sérieuse, mais pas vous, parce que vous représentez rien pour moi. Non, mais vous êtes pas sérieux, mais je m'adresse à vraiment quelqu'un que j'aime bien, des gens que j'aime bien, je veux dire.
5: C'est ça.
0: Pour être le plus clair, ça c'est pour m'adresser à mon équipe.
5: Je vous disais,
0: j'ai du mal vraiment, par exemple, même ma copine ou tout, vraiment, ou alors des copines et tout, quand je suis seul à seul dans un dîner, j'ai du mal à regarder dans les yeux, parce que j'ai tellement pris l'habitude de ne pas le faire ou d'être intimidé, que quand je regarde dans les yeux quelqu'un plus de, je sais pas, d'une minute, j'ai véritablement l'impression que la personne qui est en face de moi a l'impression que je la drague. C'est genre je te fixe, c'est genre je te bouffe. Alors que c'est normal parce que la personne d'en face fait
6: ça
0: longtemps. Et c'est grave pour moi, mais tu peux pas savoir.
6: Moi, mais c'est pas agréable de l'autre côté.
0: Non, mais je regarde, mais si tu veux, c'est des petits regards, je monte et je redescends.
6: Ah, ouais.
0: Je regarde ailleurs, je me déconcentre. Je peux pas, si j'ai une conversation sérieuse, pour en parler avec l'un d'entre vous, je me retrouverai à dîner ou à discuter. Je sais pas, c'est une question de timidité où je suis vraiment, où j'ai peur que...
6: T'es pas bloqué, hein.
0: Je me dis que si je vous regarde une minute et tout dans les yeux, que vous allez croire que là je vous bouffe des yeux. C'est parce que j'ai tellement pas l'habitude de le faire que ce comportement-là, venant de ma part, n'est pas naturel et logique.
6: Peut-être que tout simplement t'as peur qu'on voit ce que t'es.
0: Peut-être. Ah oui, complètement, peut-être.
6: Ouais, pourquoi t'as peur qu'on te drague alors qu'elle te plaît pas? Alors, pas parce que dans les yeux, tu vois beaucoup de la personne.
0: Non, c'est regarder les gens dans les yeux, c'est important en même temps, mais je le fais, mais tu veux, j'ai l'âge, je clignote des yeux, je baisse les yeux, d'un coup, hop, je regarde à droite, à gauche, dès que je peux me j'arrive pas.
6: T'es un grand timide, Max. Allô?
0: Ouais.
6: Il est complexe.
0: Mais je le suis avec tout le monde, hein, même avec mes meilleurs potes.
6: T'as confiance en
0: soi? J'en sais rien, non, pourtant j'ai confiance en rien. Quand je veux quelque chose, je le veux, ça, on peut le dire,
5: sans ta confiance, c'est rien à dire, hein.
0: Ah, on peut dire que quand je suis sûr d'un truc, c'est clair, mais Max, ta gueule, je te dis de faire ce que je t'ai dit de faire,
6: À mon avis, c'est quelqu'un qui veut pas se dévoiler, tout simplement.
0: Avec les gens très intimes ou ma copine, si, avec des gens que je connais moins, oui, sûrement, probablement, comme toute personne d'ailleurs, hein. Ça m'étonnerait qu'il y a quelqu'un ici, là, vous, on va dire, vous allez vous dévoiler de A à Z devant moi la première fois, la deuxième fois, vous donnez petit à petit, hein, c'est au fur et à mesure, c'est ce qu'on appelle la confiance, c'est au fur et à mesure, on donne petit à petit. On donne pas tout d'un coup, donc tout le monde, quelque part, se garde un petit truc et dévoile de plus. Il y a des gens qui donnent plus spontanément et qui sont moins timides, il y a des gens qui sont plus réservés et timides, qui vont y aller, tu vois, est-ce que tu vas donner peut-être Mimosa ou quelqu'un d'autre en l'espace de 3 soirées, moi, en 25, quoi. Bah ouais, mais non, mais c'est comme ça, c'est pour chacun, quoi.
2: Bah oui, c'est
0: bah
2: ça
0: qui est beau. Bah, c'est ça qui est beau. C'est Danny Briand, ça.
2: C'est pas.
0: Ouais,
2: si. Par contre, moi, j'ai le problème inverse, c'est-à-dire quand quelqu'un me parle et qu'il me regarde fixement, quoi, dans les yeux, eh ben, j'arrive pas à décrocher, je peux pas regarder ailleurs, parce que j'ai l'impression de... J'ai peur que la personne qui me parle croit que je me fous.
0: Ah, évidemment. C'est comme mais moi non plus, je me vois pas regarder mes pieds pendant une minute, pendant que le mec me parle, parce qu'elle dit, attends, t'es gentil, tu me regardes, c'est
2: non,
0: ça.
2: Non, mais
0: c'est,
2: regarder c'est... à droite, à gauche, parce que, bon, de temps en temps...
0: Mais c'est pas regarder à gauche, on s'est concentré, genre on voit quelqu'un passer, on regarde comment il est, c'est plus un regard qui va très très vite.
2: Oui.
0: Moi je sais que je regarde en l'air, tac, je reviens, mais je suis quand même très concentré à ce que je dis. Mmh. Et tu t'en rends même pas compte à la rigueur quand t'es en face de moi. Peut-être que si, remarque, je sais pas. Bon, qui c'est qui veut causer là quand même?
2: Si elle te regarde quand même, elle s'en rend compte.
0: Hein?
2: Si elle te regarde, elle s'en rend compte quand même.
0: Bah ouais, peut-être, ouais.
2: Et tu sais quoi? Disons que les filles, je sais pas si je généralise, mais moi je vais plus insister, disons, je vais regarder plus un mec qui ose pas regarder, qui baisse les yeux ou qui cherche à poser son regard ailleurs, que s'il me regardait normalement, parce que justement ça va intriguer. Et à ce moment-là, elle va encore plus insister du regard. Et ça va
10: moi aussi. Ouais. Je pense.
2: Alors moi c'est l'inverse par contre.
10: Moi j'aime bien regarder.
2: Moi aussi j'aime bien regarder.
10: Moi j'aime bien bloquer.
2: Regarde, ça les fout mal à l'aise, ça me fait délirer.
10: Regardez cela. Ouais.
0: Tu sais, vous aimez ça, qui aime ça, Carole, hein?
10: Ouais.
0: Moi, j'ai elle est spéciale, la Carole, elle est spéciale, la Caro. Ça, c'est clair, la Caro, elle doit pas être facile. Elle doit les mener à la baguette, les mecs, non?
10: Ouais, non.
0: C'est vrai?
10: Ouais, oui.
0: Ouais, t'as pas l'air rigolote.
10: C'est vrai?
0: T'as l'air froide, genre très sacré.
10: Non,
0: mais t'es. Ça me fait plaisir ce que tu viens de me dire.
10: Je suis très gentille, en plus, je suis vierge.
0: Ah, mais alors là, attends, laisse tomber, je suis balance. C'est le mec qui a rien compris, qui lui-même est puceau et qui ne comprend donc pas non plus. La fille, 22 ans, je suis vierge. Je suis balance. Ascendant, poisson.
10: Et c'est quand tu veux que je vienne mixer.
0: Ah, c'est toi qui devais venir.
10: Oui, c'est moi.
0: Mais non, mais je l'avais promis. Bah ouais, mais Gaëlle est jalouse. Mais ouais, mais je suis obligé de faire plaisir.
5: Quoi, je suis jalouse, mais attends, mais
10: non, elle est pas jalouse. N'importe quoi. Gaëlle, jalouse.
0: Je vais t'apprendre à mixer.
10: Gaëlle, jalouse.
0: Non, mais Carole, c'est bon, on avait dit, j'avais promis. En plus, j'ai dit merde. Et il me semble qu'il y a ton frère qui est venu me casser les couilles à la radio.
10: Non, c'est pas mon frère.
0: À la loco.
10: C'est Titovic.
0: C'est un copain?
10: Ouais.
0: Parce que lui m'a dit qu'il allait venir. C'est un jour, tu viens à la radio, tu peux lui dire de ma part qu'il allait se faire foutre.
10: D'accord.
0: Pas méchamment parce qu'il m'a rien fait de mal, mais simplement, je lui ai dit que c'est pas parce que toi, je t'invitais à venir je t'explique. Que ça voulait dire qu'il va y avoir toute la smala qui va se pointer, hein.
10: Ouais.
0: Parce que moi, je mets pas des tentes et tout, hein. Y a pas un feu de barbecue avec couscous à la fin de la soirée, hein. Moi, quand je suis là, c'est des cours.
10: Ok.
0: Ok, Carole.
10: Ok.
0: Bon. Plus qu'un pote, c'est une finition, bien sûr. Bon, ça. Hein. Bon, voilà, quoi.
10: T'as d'autres questions?
0: Qu'est-ce qu'il y a, Manu? C'est payant, donc. Oh là là là là. Les gens, on les a habitués à ce qu'on les rappelle pour pas qu'ils payent. Pour une fois qu'on leur donne la possibilité d'un numéro, c'est le prix d'une communication normale. Donc la nuit, à peu près avec 20 minutes de standard, ça va leur coûter quoi? À peu près 10 francs. Ils veulent plus payer, les gens.
5: Moins.
0: Bah, laisse tomber, on en a pas besoin. On oublie, de toute façon, on va bientôt terminer.
10: Pas des gens.
0: Oh, François, ça fait 50 ans que t'es sur l'antenne.
10: Ça
0: veut parler
10: de sexe.
0: Ah,
10: dis donc,
0: François,
10: ça veut parler de sexe.
0: Alors, parlons de sexe un petit peu.
10: Tu vois qu'il y a de mauvais, ça, hein.
0: Là, ça y est, t'as tous les camionnats qui font bouh. Tu sais, avec les gros trucs et tout, c'est en train de se mettre le braque-marche. Ta gueule, je vais monter son.
10: Alors,
0: Françoise,
10: oui. Est-ce qu'on peut déjà enfoncer une sucette?
2: Une sucette?
10: Oui.
0: Françoise, est-ce que tu te branles devant la as?
10: Comment?
0: Est-ce que tu t'es déjà touché le clito devant la as?
10: Ça m'arrive quand je
0: vois JR. Waouh!
10: La cosse!
0: Non, mais c'est vrai, elle est venue, elle tape et alors elle a bien raison.
10: La cosse!
0: Mimosa!
10: Oh, tout le monde est comme ça!
0: Mimosa!
10: Oui?
0: Est-ce que tu aimes bien te faire sodomiser devant Sterskiech?
10: Non, plutôt devant Côte-Ouest.
0: Ouh!
10: Aïe!
0: Non, sérieusement, quelles sont les questions que vous posez sur les garçons ou même entre vous, les filles? Vous n'avez pas une fille qui a envie de poser des questions aux autres filles sur le sexe?
2: Moi.
0: Alors qui?
2: Mimosa,
0: vas-y, mais parle plus fort, hein, vas-y. Oui. Tu feras sensuel en antenne, vas-y.
2: Ouais. Au sujet de la fellation, yes, parce que moi j'aime bien, je veux pas le cacher.
10: Hein?
2: J'aime bien le faire parce que je sais que ça procure beaucoup de sensations au mec.
10: Mm-hmm.
2: Mais je voulais savoir si c'était pareil, par exemple, les 3 ou 4 premières fois, et au bout de là,
11: énième fois.
0: Pourquoi tu ne l'as fait que 3-4 fois, toi, Mimosa?
11: Non, non, mais avec le même mec.
0: Ah, parce que...
11: Tu peux pas être plus fort parce que.
0: Attends, Mimosa, Mimosa, pourquoi c'est ce que tu vis aujourd'hui? Tu prends moins de plaisir?
11: Non, mais justement, là, ça fait une semaine que je suis avec un nouveau mec et on s'éclate bien, quoi. Mais je voulais savoir si, par exemple, au bout de plusieurs mois ou.
0: Bah attends, mais tu l'as déjà fait avec d'autres mecs, ça, Mimosa?
11: Oui, mais.
0: Bon, avec les autres mecs, est-ce que tu l'as fait plus de 3-4 fois d'affilée? Est-ce que tu avais toujours autant de plaisir de le faire, non?
11: Moi, après, ça me gave.
0: Ça te gave.
11: Mais je voulais savoir si au mec, ça lui procurait les mêmes sensations que la première fois. Parce que
0: mais, c'est
11: fois,
0: toujours... mais c'est toujours pareil. Je veux dire, si c'est fait tous les jours au même moment, c'est pas toujours plaisant. Il y a des moments, t'en as envie. Il y a des moments, je peux te le dire, un mec n'en a pas forcément envie. Mm-hmm. Et pour les filles, c'est pareil.
11: Oh, c'est clair.
12: Exactement.
0: Alors vous, les filles, par exemple, je sais pas, y en a-t-il qui pratiquent?
12: Oui.
11: Oui.
0: Qui?
12: Carole,
0: non,
12: moi je suis vierge, merde.
0: Carole, oh, Carole menteuse. Carole, t'es pas vierge?
12: Si, je suis vierge.
0: Non, menteuse.
12: Mais demande à Manu.
0: J'en sais rien, moi.
13: Pourquoi demande à Manu?
0: Parce qu'il m'a sauté.
12: Bah, moi, t'es pas vierge.
0: Non,
12: t'es
0: sauté,
12: t'es pas vierge.
0: Pas du tout.
12: La boîte à caca.
0: La boîte à caca. La boîte à caca.
12: Peut-être vierge et avoir fiché d'abord.
0: Voilà. Voilà, exactement. Bon, Julie, c'est toi qui voulais répondre? Non.
14: Oui.
0: Vas-y.
14: Oui, donc je disais que je pratiquais aussi beaucoup et que j'adore ça. Moi, c'est un truc que je comprends.
0: Non, mais
14: pas.
0: Au bout de la 3 ou 4e fois, 5 fois, 6 fois, tu prends toujours autant de plaisir.
14: Oui.
11: Non, mais t'as pas compris ma question.
0: Bah non. Alors là, personne n'a compris. Alors.
14: Si le mec ressentait plus, le même plaisir.
0: Mais c'est pas je te demandais, c'est pour ça que tu t'adressais aux filles.
12: Non,
0: ah, donc à moi, quoi.
14: Oui, toi,
0: parce que. Oui, bah évidemment, tu peux, évidemment, bien sûr, si c'est bien fait, toujours pareil, tu peux ne pas prendre plaisir dès la première fois et au bout de la 100e fois, toujours pas. Tu peux. Je pense que c'est exactement comme vous pour les cunnilingus. Il y a des fois, t'en as envie, des fois, t'en as pas envie, des fois, tu veux que ça dure longtemps. Des fois moins longtemps, il y a des fois c'est mieux fait, des fois c'est d'autres mieux fait, il y a des fois c'est si tu fais ça tous les jours pour démarrer un préliminaire ou pour le terminer, que tu sais juste après ça il y a la pénétration, bah tu sais qu'après ça donc il y a plus de jeu, donc c'est variant effectivement.
14: Non, mais parce que ça dépend comment tu prends
11: de la première fois en fait, parce que la première fois.
0: Non, normalement si t'aimes vraiment la personne, si t'es vraiment avec elle, que ça soit la première fois parce que c'est la première fois avec elle, la deuxième, la quatrième ou la cinquième ou la cinquantième. C'est les mêmes sensations, tu sais, moi j'adore, il y a des gâteaux, des trucs que j'adore, des fingers, je m'en achète des boîtes et des boîtes, ça fait des années, à chaque fois que je l'ai dans la bouche, je prends beaucoup toujours autant de plaisir. Hein.
12: Ouais.
0: Non mais c'est vrai, non mais c'est, je parle de la bouffe comme de ma chance, comme des...
12: T'as raison, Max.
0: Je compare avec la musique, je pense que t'as des trucs, des artistes que t'aimes depuis 10 ans, t'écoutes depuis 10 ans, depuis 10 ans, tu prends du plaisir, il y a des fois tu prends encore plus de plaisir que d'autres. Eh ben, dans le sexe, c'est toujours pareil. La musique est vraiment, ça fait partie intégrante du sexe.
12: T'as même pas besoin de musique, ni quoi que ce soit, ni quoi que ce soit.
0: Je compare avec la musique. J'ai pas dit qu'il fallait de la musique. Genre,
12: non,
0: je
12: compare. Non, parce qu'à un moment, tu parlais de musique.
0: Non, mais ça n'a rien à voir, là. J'ai dit que je comparais. J'ai pas dit qu'il fallait de la musique. Françoise, es-tu sourde?
12: Elle a picolé ça, Françoise.
0: Non.
12: Alors,
0: non.
12: Surtout pas.
0: Non, c'est vrai.
14: Les filles, moi, je voudrais vous
12: poser une question. Enlevez-vous de la tête, une bonne fois pour toutes, j'ai décroché.
0: Non mais c'est vrai, en plus, ça fait 3 semaines.
12: J'ai décroché depuis pratiquement 3 mois.
0: Voilà, donc soyez sympa.
12: Arrachez-vous de la tronche, j'ai décroché et je voudrais bien que... j'aime pas Gérard et je voudrais justement... Qui en fasse autant.
0: Mais t'inquiète pas, il est en train de tomber sur le bon chemin. Sana, toi, tu n'as pas répondu. Tu n'as pas répondu. Je sais pas, à ce moment que tu ne veuilles pas y répondre à cette question.
14: Et c'était quoi la question?
0: Bah, c'était le fait... Ah bah non, c'était pour moi la question.
14: C'est qui vous avez posé la question?
0: Bon, vous aimez sucer, bande de salopes. Ta gueule, ou je vais te sauter à la Courneuve.
12: 7 ans, depuis 3 ans.
0: Compagne de la nuit, t'es là?
15: Oui.
0: Elle est bien.
15: Donc, j'aimerais poser une question. Est-ce que les filles...
0: Non, moi, j'aimerais savoir si tu suces d'abord, bébé.
15: Non, je suce pas.
0: Ah bon?
15: Non.
12: Pourquoi?
15: Moi, je voulais poser la question. Est-ce que vous trouvez ça beau?
12: Oui.
15: Dans l'acte, dans l'humain.
0: C'est pas la religion, toi, là, c'est rien à voir, non?
15: Non, rien
0: d'accord.
15: À voir.
0: D'accord, non. Ok, c'est juste que je voulais savoir, d'accord, ok.
15: T'inquiète pas,
12: moi, personnellement,
15: oui, vas-y, réponds-moi.
12: Excuse-moi, c'est ça, moi non plus, je le fais pas.
15: Ouais.
12: Parce que je trouve ça pas beau.
15: Pourquoi vous trouvez pas ça beau?
12: Je pense que j'ai pas envie.
0: Alors, est-ce que c'est le même problème qu'hier, on en parlait avec une fille, vous trouvez ça dégradant ou vous vous sentez soumise à ce moment-là?
12: Non.
13: c'est pas, pas
16: c'est, c'est l'acte lui-même qui me semble dégueulasse. Tu
13: mais
16: sais,
13: avaler la chose, c'est pas dégueulasse.
0: Donc, Sana, tu trouverais logique qu'un mec, à ce moment-là, te fasse pas de cunilingue, ça te dérangerait pas?
16: Oui.
0: Parce que c'est exactement la même chose. C'est
16: oui.
0: pareil. C'est vraiment. C'est pas parce que ça se trouve au même endroit, au milieu du corps et tout, mais ce que c'est le si c'est vraiment ce qui va avec quoi. Le cunnilingus, c'est le, c'est pareil.
16: Si quelque part le truc de la soumission, c'est pas faux ce que tu disais. Je t'écoutais et c'est vrai que.
0: Non mais c'est sûr.
16: C'est ça, ouais, ouais.
0: Bien
16: mais
0: sûr.
16: Y a pas de solution, par
0: mais moi, je crois que ça peut se faire. Si vraiment il y a une personne que vous aimez, si c'est fait intelligemment, que c'est vous qui décidez de le faire, c'est exactement le principe de sodomie et compagnie. Mmh. C'est qu'une fois que vous en avez décidé, que vous décidez de le faire, vous le faites spontanément et à ce moment-là, vous arrêtez quand vous en avez envie. Et si vous avez un mec qui vous aime vraiment bien, à ce moment-là, il est assez compréhensible pour voir que vous en avez pas envie très souvent et que vous en avez... et que quand vous le faites, ça peut ne pas durer des heures et des heures.
16: Max,
0: bon.
16: En avoir envie, hein, je pense. Tu fais pas ça.
0: Bien sûr, là, je suis
16: bien
0: d'accord.
16: Sûr. Max, ouais, si t'as
13: envie.
0: Je suis d'accord. Oui, Françoise.
16: Max, si le mec.
0: Elle aime la bite, hein.
16: Il y tient vraiment et il sait que.
0: Bon, heureusement qu'il lui tient parce que c'est.
16: Jusqu'au
0: bout de la queue.
16: Est-ce que tu suis, Françoise? Bien sûr, t'aimes ça? Oui, je peux pas dire le contraire, oui.
13: Ça vanne?
0: Ça m'étonne. Qui parle arrivé, comme oui. ça?
16: C'est Carole, mais hein.
0: Carole, elle va me faire Carole, flipper pendant les cours et tout. Laisse tomber, je vais flipper.
16: Mais Max, t'as envie de pousser jusqu'au bout. Si tu aimes le bonhomme.
0: Comment ça, j'ai envie de pousser jusqu'au bout? Genre, dis que je prends la boîte à caca à Manu ou à Fil d'Air pendant les jours.
16: Entre partenaires, oui, t'aimes d'accord. l'homme, Max.
0: Pardon?
16: Ah, en train de dire que tu pousses avec l'homme.
0: Oui, je pousse avec l'homme, j'ai bien compris. Et donc, François, tu dis que quoi, si je pousse jusqu'au bout, quoi?
16: Si tu aimes ton partenaire, entre parenthèses, moi, je suis une femme...
0: N'oublie pas de la fermer, hein.
16: Mais non, mais... Tu vas jusqu'au bout, bon, à ce moment-là, il sait que tu vas jusqu'au bout. Bon, à ce moment-là, il te prévient qu'il va jusqu'au bout.
0: Non, pas forcément, il y a des nanas qui sucent pas pour aller jusqu'à l'éjaculation.
16: Non, mais si ton partenaire... te fais signe qui va.
0: Ah mais moi je suis pas sourd hein, je suis pas Florent Pagny hein. Florent Pagny peut peut-être maintenant faire dessiner sa copine, mais moi rien. Françoise, tu ne comprends rien décidément ce soir. J'ai pas dit que je critiquais Florent Pagny, je parle des signes parce qu'en faisant un jeu de mots par rapport, je plaisantais par rapport à la chanson, tu sais, les mimes des sourds en disant moi je fais pas.
16: Non mais je critique pas. Ferme tes parenthèses,
0: ferme tes parenthèses, Françoise.
16: Alors, est-ce que tu avales ou pas, Françoise? Ça m'est arrivé.
0: Et voilà. Vous, les filles
16: Ouais, moi, ça dépend.
0: Qui, Mimosa?
16: Non, moi, ça, Mimosa, ça dépend des fois.
0: D'accord, et Julie?
16: Julie, souvent.
0: Ouais, ça m'étonne.
16: Mais ton partenaire, je rigole.
13: Est-ce que l'homme ressent du plaisir quand la fille avale ou pas?
16: Non, pas du tout. Ça change rien.
0: Bon, alors c'est salé ou sucré?
16: Ça change rien du tout, sauf que
13: le goût est amer.
0: Françoise, c'est salé ou sucré?
16: Ça n'a pas de goût.
13: Menteuse, bien sûr que ça a du goût.
16: Ça n'a pas de goût du tout. Mais si, ou c'est sucré ou salé.
0: Françoise, parler de sperme, c'est extraordinaire.
13: Je voulais dire un truc. J'ai entendu dire que quand on a avalé, ça enlevait l'acné.
0: Mais évidemment, on se tue à vous dire que c'est mieux. C'est mieux que les crèmes d'été. Ça fait bronzer, c'est mieux que les UVA, mais vous rigolez, bien sûr, que les UV, les machins, c'est 10 fois mieux. Une bonne giclée de sperme sur le visage, et puis c'est parti. C'est que tu prends... Là, t'es protégé pour le sun.
16: Ouais, Françoise,
13: est-ce que tu te fais sodomiser?
16: Ça m'est arrivé une fois.
0: Ouais.
16: Une seule fois.
13: Ça t'a plu?
16: Ah, pas du tout, non.
0: Et comment veux-tu savoir que les nanas vont pleurer? Parce que tu n'as jamais assisté à des conversations, puisque les mecs, mais non.
13: Mais si, dans le train, il suffit d'écouter deux mecs.
0: Non, mais attends, deux mecs dans le train sont dans un lieu public, donc ils n'auront jamais aussi loin que quatre copains qui sont dans une chambre, qui vont Mais attends, moi dans un train, je dis rien. Si je parle de cul, j'y vais doucement, je gueule pas. Je suis avec quatre potes, on parle de cul, on y va, on dit putain, la salope, grosse pute. On déconne. Non mais on déconne aussi, il faut voir ça. Donc ne mélange pas le train de deux mecs, t'as écouté une conversation. Moi je peux te dire aussi, j'ai entendu deux filles parler de cul, c'était prout prout la praline, c'était dans un train aussi. Tu vas me dire non, c'est pas vrai. Mais et tu pourras jamais savoir ce que quatre mecs se disent entre eux, parce qu'il n'y a pas de nana, et nous on pourra jamais savoir, à part ce que les confidences que l'on va vous donner sur l'antenne et vous vice versa. Moi j'ai toujours l'impression que les filles entre elles parlent un peu de cul, mais c'était toujours prout prout du genre mon mec va me quitter.
16: On parle pas de cul, on parle de
6: peux poser n'importe quelle question.
0: Mais je suis d'accord. C'est les questions que je me posais avant. Mais
6: est-ce que tu sais des brochettes espagnoles?
0: Mais qui pose toutes ces questions?
6: Moi, Carole.
0: Mais Carole, sans déconner.
6: Carole,
0: avant que Françoise y réponde. T'es une obsédée du cul? Est-ce que tu es vraiment vierge?
6: Oui, je suis vierge. Moi, je suis pas vierge.
0: T'es vraiment vierge?
6: Je suis comme un démon mort.
0: Mais putain, mais t'es ascendant quoi?
6: Scorpion.
0: Oh, bah c'est clair.
6: Scorpion, comme dirait Gérard, je te jette au standard. Ah bon, pourquoi bon.
0: Bon, allez, qui veut poser une question?
6: Moi, j'ai dit.
0: Julie, silence silence. Ou je sais. Silence.
6: C'est qui voulait,
0: Max? Non, je suis François, deux secondes, s'il te plaît, sois sérieux, t'es quand même la plus âgée de nous tous.
6: Bien sûr.
0: Hein, parce que là, je me mets avec vous, les nanas.
6: Hein?
0: Bon, Julie, une petite question aux filles, vas-y.
17: Ouais, je voulais poser une question aux filles. Est-ce qu'elles aiment bien quand les mecs leur font des doigts?
6: Oui.
17: Oh non.
0: Alors,
17: Oui, Carole.
0: Compagne de la nuit.
17: Bah non, moi j'aime pas. J'aime pas
0: François. Bah, t'aimes rien.
17: Non.
6: Non,
17: mais parce que j'ai l'impression que les mecs.
0: Tu vas te mettre un compas, une règle dans le derrière, tu vois, ça va t'aider.
17: Non, parce que j'ai l'impression que les mecs se sentent toujours obligés de faire un doigt quand ils commencent dans les préliminaires ou autres. Ils sont
0: d'accord.
17: Toujours.
0: On va faire vite. Carole, bah non, toi t'es vierge, Mimosa.
17: Non, ouais, je suis vierge. Moi j'aime pas parce que ça dilate trop le vagin et puis après la pénétration est moins intense.
0: On parle dans le cul.
17: Non,
0: d'accord, je vais vous passer d'un doigt dans l'anus. D'accord.
17: Julie. Oui.
0: Toi, t'aimes bien?
17: Non, justement, j'aime pas trop ça.
0: Mais vous plaisantez, c'est avec
17: moi,
0: ça.
17: Moi, j'aime bien, moi.
0: Putain, c'est là où on va pointer le point G, on va chercher le point G.
17: Mais non.
0: Oh là là, les filles, vous comprenez
17: bien. Moi, j'aime bien ça avec
0: ça. Alors, évidemment, qui t'excite qui, Carole?
17: Oui.
0: Tu peux être vierge, mais
17: attends, je peux être vierge et emmener des doigts.
0: C'est ce que je dis, c'est ce que je viens de dire. Mais elles sont sourdes ce soir. Elles ont rien compris. Quand je parle, elles ne comprennent rien.
17: Problème technique,
0: d'oreille, ouais. J'arrête pas de dire, je lui dis, ouais, tu peux être vierge, mettre des doigts. C'est non, Max, attention, on peut être vierge et se mettre des doigts.
17: Non, mais tout le monde parle en même temps, c'est normal, hein.
0: Ouais, c'est clair.
17: Je parle pas, moi.
0: Bon, Françoise.
17: Oui.
0: T'aimes bien quand un mec te met des doigts?
6: Ah, j'adore. Mais ça dépend comment qu'on le met.
0: Ouais, d'accord. Ça dépend si c'est un doigt d'éléphant, ouais.
6: Ça dépend s'il met les doigts ou la main.
0: Non, ça n'a.
6: Non, restez.
0: Combien de doigts? Deux doigts, ça va.
6: J'ai pas votre âge, hein.
0: Françoise, si tu prends toutes ces choses, je vais être obligé de te mettre en antenne, t'arrêtes pas de parler, on n'entend rien les autres.
6: Merci, t'arrêtes pas,
0: attends deux secondes, écoute-moi. Quand tu vois que je parle, tu fermes ta gueule.
6: J'aurais pas aimé Françoise.
0: Bah, je rigole, Françoise, elle me connaît bien.
6: Je le connais trop, bon. C'est pour ça que je dis rien.
0: Bon, quand deux doigts alors?
17: Oui. Deux doigts, oui. Trois.
0: Vous préférez deux doigts que un?
17: Oui.
0: Qui préfère deux doigts?
17: Moi, je préfère deux doigts.
0: Non, mais je préfère, j'apprends, moi, comme ça, je vais essayer de savoir.
17: Trois doigts.
0: Mais des doigts de scout, des doigts, des trucs de scout toujours, machin, là?
6: Pourquoi pas la bouteille?
0: Deux ou trois doigts?
17: Ben, tout sauf un. Voilà. C'est vrai.
0: Trois doigts.
17: Moi, un. C'est agréable, je trouve, c'est douloureux.
0: Qu'est-ce qui est douloureux? Un doigt?
17: Ouais.
0: Non, un doigt, c'est douloureux?
6: Je trouve que c'est douloureux. C'est bien fait, c'est pas douloureux.
0: Putain, sans déconner, vous me donnez faim, j'ai envie de bouffer un beefsteak grave.
6: Oh!
0: Là, je regarde, il en peut plus, hein. Là, je peux vous le dire, je vais être très sincère, comme dirait l'autre, même un bourricot ferait l'affaire.
17: C'est bon, ouais.
0: Même un bourricot ferait l'affaire.
6: Manu,
0: je te jure.
6: Manu.
0: Carole.
18: Toi, Manu.
6: Oui.
18: Carole.
0: Bon.
17: J'entends rien, là.
0: Carole.
17: Oui.
0: Cours de mix intensif, 2h30 à 3h30.
17: Non, merci.
0: Oh là là, alors pas de cours, c'est terminé.
17: Ah
0: c'est
17: non, annulé. Mais non, allez.
0: Non, annulé.
17: Non, arrête.
0: Non, annulé.
17: Non.
0: Non, mais c'est promis, je te ferai ça, on fera ça prochainement.
17: D'accord.
0: On va être obligé d'arrêter là.
17: Oh non. Max.
0: Je sais.
17: Dernière question. Max, une blague.
0: Alors, une blague.
17: Alors, je sais pas si tu la connais. Il y a plusieurs types d'amour. Le positif, le négatif, le religieux et la simulation. Tu les connais?
0: Oui, je connais le truc, mais c'est pas grave.
17: Moi, je te le fais?
0: Oui, bien sûr, oui.
17: Alors, positif, oh oui. Négatif,
0: oh non.
17: Religieux, oh mon Dieu. Et simulation, c'est bon, Max.
0: Je la sais, on la connaît. Vous la connaissez pas?
17: Non, elle est...
0: Non, elle est bien. C'est tellement vrai. Une autre blague encore?
17: Oui, Max.
0: Encore, qui c'est qui veut? Encore?
17: Ah oui.
0: Qui veut une autre blague?
17: Moi j'en ai une autre.
0: Vas-y,
17: encore.
0: Qui?
17: C'est pour moi.
0: C'est qui toi? Sana, vas-y.
17: Alors, il y a un pompier, une femme intelligente, le Père Noël et un chien dans un ascenseur.
0: Ouais.
17: Au quatrième, ils arrivent, le chien est mort. Tu connais la blague?
0: Non, vas-y.
17: Qui l'a tué?
18: Le pompier.
17: Voilà. Parce que...
18: C'est déjà?
0: Le Père Noël et une femme intelligente, ça n'existe pas.
19: Vite.
17: Alors, c'est un jour un homme qui rentre dans la banque du sperme masqué et armé. Vous connaissez?
18: Ouais.
17: Bon,
18: je la connais.
17: Pour ceux qui connaissent pas. Il rentre, il va au guichet et il va à la femme, il dit, bon, ouvrez le coffre, sinon je vous tire une balle dans la tête. Bon, la femme, elle dit, mais non, monsieur, en fait, bon, j'abrège. Finalement, elle ouvre le coffre et il lui dit, prends ma chaîne de sperme et bois. Et la femme, elle dit, mais monsieur, je peux pas, enfin, qu'est-ce que vous me dites? Si, tu bois, sinon je te tue. Bon, la femme, elle prend, elle boit, il lui dit, maintenant, tu avales. Alors, ben, elle avale. À ce moment-là, il y a le mec qui retire sa cagoule, il dit, ben alors, chérie, tu vois quand tu veux.
0: Ouais.
17: Carole, vous connaissez Papa Caca?
0: Non. Ah oui, papa caca. Bon, d'accord, caca, c'est la dernière fois que je me retire.
17: Ouais. Ah ouais, elle est ignoble.
0: Bon, elle est ignoble, hein. C'est comme... ce que j'aime bien aussi, que j'avais déjà raconté, c'est...
17: Les chromosomes,
0: non, sur la fabrique de saucissons, vous la connaissez, vous?
17: Non.
0: Mais si, c'est un père de famille, il a une fabrique de saucissons, puis il a son fils qui a 16 ans, et il sait que c'est lui qui va prendre la relève, il dit, je vais t'emmener dans la fabrique de saucissons, je vais te montrer les machines, tout ça, demain, ça sera à toi. Il fait, tu vois la machine qui est là-bas? C'est la machine de ton grand-père, de mon père à moi qui l'a fait. Tu vois la machine, tu mettais l'âne devant, tu le faisais rentrer dans la machine et de l'autre côté, il y avait plein de bouts de saucisson, tu mettais tout ça, hop, ça faisait un beau saucisson. Et tu vois la machine qui est là et qui brille, c'est moi qui l'ai fait, ton père à toi, cette machine. Tu mets l'âne devant, tu le mets dans la machine et de l'autre côté, il sort directement un beau saucisson. Il y a le père et le fils qui dit à son père, papa, il n'y a pas une machine où tu mets le saucisson d'un côté, tu le mets dans la machine, et puis de l'autre côté, il sort un âne. Et si, il y en a une de machine. Ta mère. C'est sur cette belle parole qu'on va s'arrêter là. Campagne de nuit, petite conclusion.
18: Et moi, je peux
0: alors,
18: raconter.
0: Non, mais t'es pas drôle, toi. Tu suces pas, rien du tout, pas de doigts.
18: C'est pas drôle, hein.
0: Non, vas-y, parle devant ton combiné. Histoire, tu fais ta conclusion, parce qu'il faut qu'on laisse l'antenne, vite. On n'entend rien, campagne 2, plus fort.
18: C'est une histoire un peu rigolote.
0: Ouais.
18: Donc il y a un génie, il y a trois monsieur. Alors il y a un américain, il y a un français et un arabe. Ils sont dans un bassin, enfin au bord d'un plongeoir. Et donc le génie dit oui, enfin tout ce que vous voudrez sera dans le bassin et quand vous sauterez, eh ben il sera rempli. Donc alors le français, il est au bord du plongeoir, il dit des femmes. Il y a plein de femmes dans la piscine. Donc il est heureux.
0: D'accord.
18: L'américain c'est des dollars. Il tombe, il y a plein de dollars. Et donc, l'arabe, il glisse et il dit merde. Et il y a plein de merde dans la
0: piscine. Oh, c'est méchant. Tu vois, ça, c'est un peu... Bon, ça va, c'est gentillé.
18: C'est mignon.
0: C'est voilà. Comme le français, l'américain et le belge qui sont condamnés à mort. Et on lui dit, vous choisissez la chaise électrique, la guillotine ou la pendaison. Alors le français, il dit, bah, je sais pas, je vais prendre la guillotine. Et puis il se penche et puis au moment donné, il y a la guillotine qui va pour tomber, le truc qui bloque. Ah bah vous êtes amnistié, putain super. L'américain c'est à son tour, vous choisissez. Oh bah l'autre il dit bah je sais pas, je vais prendre la pendaison. Puis on lui met la corde autour du cou, puis à un moment donné on va pour le faire tomber. Tu sais, il y a la corde qui se casse la gueule, ça tombe. Ah vous êtes amnistié, puis ça arrive au mauvais. J'ai dit, vous choisissez la pendaison, la guillotine ou la chaise électrique. Il fait, bah je vais choisir la chaise électrique parce qu'à tous les coups ça va pas marcher les deux autres. Ok super, trêve de blabla, campagne de nuit, bonne nuit. La conclusion de
18: Merci.
0: Cette nuit, tu en penses quoi? Tu dis quoi?
18: Aussi, bonne nuit.
0: Merci, c'est sympa, c'est joli. Carole?
17: Je te baise sur la main.
0: Ça c'est mignon tout plein, tu mérites à toi 2 heures ou 3 heures de cours gratuit de mix.
17: Merci.
0: Mimosa, 22 ans, conclusion?
17: Ben, je voulais savoir si tu pensais toujours à te mettre de profil de la caméra pour que je te parle un petit peu ta pomme d'Adam.
0: Oui, je continuerai, c'est toi qui m'en avais parlé, je continuerai à le faire, c'est promis. Juré, Julie, ta conclusion?
20: Ma conclusion est d'accueillir...
0: Plus fort, on n'entend rien, on n'entend plus, là, vas-y.
20: Hein?
0: Vas-y, parle devant ton combiné, vas-y.
20: Je parle devant mon combiné, que les mecs continuent à draguer les filles, et que les filles continuent à draguer les mecs, et que...
0: Voilà, on continue à se draguer.
20: Voilà.
0: Très bien, Sana, toi de ton côté?
21: Eh bien, moi, instructif, et puis sinon, je te fais plein de gros bisous.
0: C'est gentil, et Françoise?
22: Ben, moi, j'ai trouvé ça super, fantastique, et puis... À la prochaine fois.
0: Ah bah c'est sûr qu'il va y avoir probablement dans les mois à venir une deuxième soirée 100% d'Anna parce que ça a extrêmement bien fonctionné du côté du standard. On a été gâtés. C'est vrai qu'on n'a pas pas eu de difficulté pendant une seule seconde, ce qui est plutôt plaisant. Donc on sait qu'il y a des filles de l'autre côté apparemment plus...
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1: qui lui, pour lui apporter du fric.
3: Il a prouvé
1: ses valeurs, comme quoi il pouvait tenir. Donc, on lui propose, bon ben t'as pu réussir tel tournage, donc moi je te donne temps pour que tu tournes.
3: Ouais.
1: Tu vois ?
3: Tiens, attends, on va demander à Stéphane, 20 ans, qui est de Gennevilliers. Bonsoir Stéphane, est-ce qu'il est là ?
19: Oui. Ouais, je suis là.
3: Tu souhaitais réagir, enfin poser une question en tous les cas à Vanina, pas forcément réagir sur ce qu'elle disait, mais lui poser une question.
19: Ouais, j'ai plusieurs questions. La première, c'est, je voulais savoir les gars qui viennent comme ça, là,
1: ouais,
19: pour les films.
1: Oui.
19: Tu sais pas, ils arrivent comme ça, ils te donnent un carnet de santé, comme quoi s'ils sont pas séropositifs ou...
1: Attends, le mec qui arrive dans l'agence, il fait un test HIV.
19: Ah, déjà il le fait sur place. Ouais, mais pour un test HIV, il faut attendre au moins 3 semaines ou un mois.
1: Oui, mais le mec, il rentre pas dans l'agence tant qu'il a pas son test HIV.
19: Ah, donc il faut qu'il attende 3 mois, voilà.
3: Je crois que c'est 2 mois même, hein, effectivement.
1: Ouais, mais tant que le mec n'a pas... La nana, à la rigueur, ça passe, parce que tu as des relations avec préservatif, donc ça passe. Et la nana, tu n'es pas obligée de lui faire un cunnilingus à fond, si tu veux. Donc, la nana n'est pas obligée d'avoir un test HIV. Mais le mec est doit obligatoirement avoir son test HIV.
3: Très bien. Ensuite, il faut quoi ? Il faut avoir la longueur du sexe en érection ?
1: Mais non, pourquoi la longueur ?
3: Moi, j'en sais rien, moi.
1: On s'en fout de la longueur. Du moment que le mec...
3: Comment savoir si le mec, c'est un mec qui est fait pour faire ça, même s'il est bien foutu ?
1: Attends, je t'explique. Le mec... Il faut que la nana, tu as des moments, tu as des mecs, ils sont là, ils se branlent sur le canapé. S'ils bandent, ok. Le photographe arrive, bon bah tu as des mecs, ils débandent immédiatement dès que le photographe arrive.
3: D'accord.
1: Bon bah là c'est pas la peine, le mec il est éjecté définitif quoi.
3: D'accord.
1: Bah si devant le photographe il commence à débander, bon c'est pas la peine.
3: Et s'il continue à bander ?
1: Bah s'il continue à bander, on peut faire les photos, mais avec préservatif.
3: Mais les photos, comment on fait après pour en arriver jusqu'à tourner des films X ?
1: Bah attends, les photos, tu les fais avec pénétration, déjà. C'est pas
3: d'accord.
1: Des photos.
3: C'est juste la pénétration et après c'est bon, bah, après
1: oui,
3: tu fais semblant.
1: Si le mec tient pendant les photos, on peut être à peu près à 50% sûr qu'il tiendra pendant un film.
3: D'accord, et ensuite comment savoir si c'est un mec, si on voit un mec qui dure 10 minutes alors que c'est un mec qui dure 5, un mec qui va durer 20 minutes, un mec qui éjacule tout de suite.
1: Le mec, il faut déjà qu'il arrive à se contrôler. Tu sais ce qu'on fait, nous ?
3: Non.
1: Moi je vois pendant les photos ou les films, une éjacque. Une éjac, il faut que le mec arrive à dire 4, 3, 2, 1, et à 1, il éjacule.
3: Ah bon.
1: S'il n'arrive pas à faire ça, s'il n'arrive pas à se contrôler, c'est pas la peine.
3: Non mais là, c'est tout le contraire. C'est que là, on lui demande pas de se contrôler, on lui demande de plus contrôler. C'est justement de se contrôler, c'est plus dans le sens de se retenir. Mais là, tu demandes d'éjaculer à un moment donné où on te le demande.
1: Oui, voilà.
3: Ah ouais.
1: Il faut qu'il éjacule au moment où il faut. Tu vois, au moment où la caméra elle est sur son sexe, hein, il faut absolument qu'il éjacule à ce moment-là.
3: D'accord.
1: Il n'a pas le droit d'éjaculer dans le préservatif.
3: Ah oui, d'accord.
1: Ça rime à rien. Ou alors, il faut prendre du lait Nestlé.
3: Oui.
1: Bon, c'est complètement nul.
3: Bon, il y en a qui truquent quand même.
1: Ouais, mais même nous, hein, je veux dire, quand le mec n'arrive pas à éjaculer au bon moment, ben, on prend du lait Nestlé.
3: Ouais. Oh, il y a Dropy qui me dit tu vas continuer longtemps à discuter avec ta Batakash, t'es amoureux ou quoi ? Mais non, je suis pas amoureux, il est con.
19: Max.
3: Ouais.
19: Ouais, je voulais poser une autre question.
1: Je voulais déjà lui dire que je suis pas ta Batakash, mais enfin,
3: non, mais il plaisantait, il disait rire. Alors Stéphane, oui, la deuxième question.
19: Ouais, je voulais demander, elle est un peu indiscrète. Je voulais savoir si ça gêne pas son mari qu'elle fasse des films comme ça.
1: Mais non, parce que lui, si tu veux, mon mari est venu pour les 3 ou 4 premiers rendez-vous avec le mec de l'agence pour voir si l'agence était sérieuse. Par rapport à ce que les mecs faisaient des tests HIV, justement. Et
3: non, mais je crois pas que la question est pas de savoir si effectivement t'as aucun risque de maladie ou tout ça, c'est de savoir non, c'est ton mec s'il accepte.
1: Ah ouais, mais mon mari ne pose aucun problème là-dessus.
19: Ouais, mais ça le gêne pas que, je sais pas, moi, des collègues à lui disent « Ouah, ta femme elle est bonne », des trucs comme ça. Excuse-moi du terme.
1: Attends, moi je suis pas diffusée en sex shop.
3: Pour l'instant.
19: Non,
1: j'ai pas l'intention, de toute façon.
3: Ah bon.
1: Je ne suis pas diffusée en sex shop.
3: Parce qu'il y a
1: tu
3: tous
1: vois,
3: les mecs.
1: Je suis dans les petites annonces.
3: Ah.
1: Tu prends Défi, tu prends Jody Magazine, tu prends Connexion, tu prends Extrême. Je suis dans les petites annonces qui te proposent mes petites culottes, mes machins, mes photos, mes films. Mais je ne suis pas en grande diffusion. Donc, ce qui veut dire être affichée dans les sex shops.
19: Et je voulais savoir, t'as des enfants ?
1: Non, pas encore malheureusement.
19: Ah.
3: Si vous souhaitez peut-être poser des questions à Vanina, n'hésitez pas à appeler au 05 70 5000.
1: Ça ne me gêne pas du tout, tu vois.
3: Non.
1: Parce qu'il y a des nanas qui veulent le faire,
4: je peux leur dire déjà que les relations se font seulement avec préservatif, on n'est pas du X.
3: Oui, non, mais on a bien compris, mais c'est pas là. Combien de temps tu vas faire ça, Vadina?
4: Écoute, j'ai un contrat d'un an.
3: Ouais.
4: Le temps de me faire un bon petit paquet de côté. Non, mais c'est le cas de le dire.
3: D'accord.
4: Le temps de me faire un bon petit paquet de côté.
3: Pour toi, un paquet, c'est combien, arrivé à combien d'argent?
4: Bah écoute, mon mari est éducateur sportif.
3: C'est lui qui s'occupe de tes comptes? C'est lui qui s'occupe de ta bourse?
4: Non, non, il s'en occupe pas du tout, puisque lui a son salaire et moi je gère le mien.
3: D'accord.
4: Et
3: Tu t'occupes de ses bourses quand même, non? Non?
4: Ça dépend de quel côté tu parles.
3: Tu parles du côté sexe?
4: Oui.
3: D'accord.
4: Je m'en occupe, il a pas de problème. D'ailleurs, il est hyper content parce que depuis que je fais ces films-là, je peux te dire qu'il y a énormément de façons de faire des fellations.
3: Oh.
4: Ah ouais.
3: Ah bah alors écoute, mesdemoiselles, tendez bien l'oreille, montez le son de votre transistor. Vanina va nous expliquer comment faire des fellations. Il existe plusieurs manières.
4: Oui.
3: Alors bon, il y en a.

0: te motive énormément.
1: Ah, c'est génial.
0: Tu as la vrille.
1: Elle est géniale, cette vanine. La vrille, alors c'est quoi?
0: Hein?
1: La vrille.
0: La vrille. Alors, la vrille, c'est quand tu prends le pénis dans ta bouche, que tu fais une longue vrille autour du pénis avec ta langue. De la base, tu sais, tu as le pénis au fond de ta gorge, mmh. Et de la base, tu commences à faire le tour du pénis avec ta langue.
1: Ah oui, d'accord.
0: Et tu remontes jusqu'au bout, jusqu'au petit, tu vois le petit trou tout au bout.
1: Oui.
0: Et ben tu commences à faire un va-et-vient avec ta langue.
1: Oula.
0: Sans mettre tes lèvres et sans mettre tes mains si possible.
1: Ah oui, d'accord.
0: C'est d'autant mieux pour le mec.
1: Ah oui, d'accord.
0: Sinon... La...
1: Oui, parce que là, c'est vrai que la peau des lèvres, quand elle est quand t'es enfoncé au bout, quand tu remontes la vrille, que tu la remontes vers le gland et qu'il y a uniquement que les lèvres, si tu fais ça d'une manière sensuelle, sans y mettre les dents parce que ça fait mal.
0: Non, mais la plupart du temps, on met pas les dents parce que les mecs détestent les dents.
1: Bah oui, non, mais je le dis bien, c'est pour ça que je dis aux filles, parce que même quand vous venez effleurer, ça fait pas toujours du bien, c'est très désagréable.
0: Ah non, ça fait très mal.
1: Hein?
0: Faut faire attention, surtout les dents sur le gland,
1: ouais.
0: Il faut éviter au maximum parce que c'est un cas où le mec, il peut pas bonder pendant au moins 2 ou 3 jours tellement ouais. Il a eu mal. Sinon, tu as la fatale.
1: Ouais.
0: Alors la fatale, c'est avec l'index et le majeur des deux mains. Tu as l'index et le majeur de la main droite à la base du sexe.
1: Ouais.
0: L'index et le majeur de la main gauche au milieu du sexe. Et toi, tu pompes. Si tu veux, avec ta bouche, avec ta langue, juste au bout du sexe. Et
1: ah
0: tu,
1: ouais.
0: Comme ça, tu fais un va-et-vient avec tes doigts et en même temps avec ta bouche.
1: Oh là,
0: oh. Alors ça, je peux te dire que c'est un truc qui, la plupart du temps, qui fait monter les mecs. Et il faut arrêter parce que les mecs, il y a des moments, ils nous feraient une éjac et en plein milieu d'un film, c'est pas bon, quoi.
1: Ah oui, donc faut faire attention. Et là, c'est pareil, c'est toi qui décides de la fellation. Si on te demande de faire une fellation, c'est toi qui décides celle que tu as envie de pratiquer ou on te dit voilà.
0: Ça dépend quel film. Si tu veux, le film que j'ai fait, moi, là, j'ai décidé un peu ce que je voulais faire parce que j'impose mes conditions. Je dis bien à toutes les nanas qui font du X ou qui veulent faire du X, qu'elles imposent leurs conditions quand elles arrivent dans une agence.
1: Ouais.
0: Qu'elles disent pas moi je fais tout, parce que dans ces cas-là, elles n'auront rien à dire à la fin.
1: Ah ouais, d'accord.
0: Si tu veux, on va les mettre sur un tournage, on va leur dire tu fais ça, tu fais ça, tu fais ça.
1: Ouais.
0: Ok, t'as dit tu fais tout, tu fermes ta gueule maintenant.
1: Ouais.
0: Donc quand elles arrivent dans une agence, qu'elles disent bien, si elles veulent pas faire ceci ou cela, qu'elles le disent.
1: Ah ouais, d'accord.
0: Moi je suis arrivée dans l'agence, j'ai dit je fais pas de sodomie. Et depuis le temps que je suis dans l'agence, on ne m'a même pas imposé une seule sodomie.
1: Ah ouais, d'accord.
0: Parce qu'on sait très bien que je veux pas le faire.
1: D'accord. Attends, 2 secondes. Florent, tu peux essayer de rappeler Gaïa sur le Minitel. Il y a un truc qui m'intrigue également, qui a rien à voir justement, qui était en train d'écouter ton explication et qui a eu un problème technique.
0: Ah bon?
1: J'aimerais bien que tu nous l'expliques sur l'entendant. Ça n'a rien à voir en plus avec le cul. Gaïa, si tu veux bien raccrocher, on va essayer de te rappeler Florent. Rappeler Gaïa. Bon, alors Stéphane, c'est bon, il est... Stéphane, il est parti?
2: Ouais.
1: Bon, très bien. Alors après, qu'est-ce qu'on pourrait mettre?
2: Jérôme, qui a une question.
1: Ah, Jérôme a une question. Alors, Jérôme.
3: Oui.
1: Okay. Bonsoir, Jérôme.
3: Bonjour.
1: T'as quel âge et t'appelles d'où?
3: Eh ben, moi, je m'appelle Jérôme, j'ai 22 ans et j'appelle du Val d'Oise.
1: Très bien, nous t'écoutons.
3: Ben voilà, je voulais poser une question à Vanina.
0: Oui.
3: J'aimerais ça. Bon, ça me plaît que tu fasses tomber les tabous, que t'en parles avec ferveur.
0: Oui, mais ça me gêne pas du tout de faire ce métier-là, si tu veux.
3: Ah non, non, je sais pas.
0: C'est tout à fait normal pour moi, parce qu'au début, c'était une convention de fric. Et que maintenant, je prends mon plaisir à le faire.
3: Non, c'est pas ça. Au contraire, moi, je te laisse faire ce que tu veux. Ce qui me plaît, c'est que tu t'es décidé à en parler librement.
0: Oui.
3: J'aimerais savoir ce qui t'a poussé à appeler pour en parler, justement.
0: Ben, si tu veux, j'en ai tellement marre des nanas coincées. Ben, moi, j'ai perdu pas mal de couples d'amis qui m'ont dit, ouais, t'es une vraie salope, t'es une pute, t'es machin. Et il me reste 2 couples d'amis qui, eux, sont tout à fait compréhensibles. Parce que j'ai un couple d'amis qui, eux, s'amusaient à passer des petites annonces parce que la nana cherchait une autre nana. Bon, d'un autre côté, je suis un peu, si tu veux, avec mon mari. J'ai déjà eu des rapports à 3. Donc, avec une femme, moi et mon mari. Des rapports lesbos,
3: ouais, ouais.
0: On appelle ça. Et moi, je trouve que le rapport lesbienne... C'est génial parce que 2 femmes entre elles, c'est beau, c'est magnifique. Quand tu vois 2 poitrines l'une à l'autre, c'est hyper sensuel. Non mais quand en plus tu as ton mari avec toi et que tu vois que ton mari prend son pied rien qu'en te regardant sans pénétrer la nana, hein, sans parler de pénétration ou quoi que ce soit, quand ton mari arrive à prendre son pied.

0: en te regardant avec une autre femme, déjà ça c'est magnifique.
1: Ah, je suis tout à fait d'accord.
2: Oh, ça doit être beau ça.
0: Ah oui, mais c'est génial.
2: Ah ouais, autant on emporte le vent.
0: Ah ouais, non mais attends, deux femmes entre elles, mais c'est beau.
2: Ah, c'est magnifique.
0: Il n'y a pas de pénétration.
2: C'est extraordinaire. Alors que deux hommes entre eux, c'est vulgaire.
0: C'est dégueulasse.
2: C'est dégueulasse.
1: Bah, pourquoi ce serait dégueulasse?
0: Mais non, bon.
2: Mais non, justement.
0: Attends, je dis ça comme ça.
2: Mais moi aussi.
0: Dans l'agence, j'ai des mecs qui sont entre eux. Bon bah, c'est leur problème.
2: Mais on est deux hommes, il y a Florent et moi la nuit, c'est très beau à voir. C'est très beau à écouter. Hein, c'est beau.
0: Mais non, mais ça me gêne pas si tu veux, puisque moi je fais du X. Donc je me dis d'un côté, moi je fais du X, ça se trouve pour certaines gonzesses ou pour certains mecs, je suis une pute. Ok, m'en fous, c'est leur problème. Hein, ça, ils font ce qu'ils veulent. Mais deux mecs entre eux, s'ils trouvent leur plaisir à eux,
2: ouais.
0: Et ben ils se débrouillent. S'ils prennent leur pied que comme ça, c'est leur problème. Moi j'arrive à prendre mon pied avec une autre femme. Je crache pas dessus, hein. Je dis qu'une autre femme avec moi, c'est beau.
2: C'est le mec qui te crache dessus.
0: J'en ai rien à foutre de ça. Je veux dire, quand je suis avec une autre nana, j'oublie complètement les mecs. Hein.
1: Ouais. Bah justement, ça c'est injuste, quoi. Les nanas, elles oublient les mecs quand elles sont avec une autre nana, non?
0: Bah attends, quand on est à deux et qu'il n'y a pas d'autres mecs, je vois pas pourquoi tu vas oublier tu vas pas te faire chier à oublier le mec.
1: Bah, tu prends mon numéro et tu m'appelles.
0: Bah tiens, je suis mariée, mon petit père.
2: Les gens sont mauvaise langue sur Minitel. Il y a Eric qui dit que ça y est, j'ai réussi à faire piéger par une fausse actrice de porno en une qui tout simplement a réussi à faire de la pub pour ses trois revues. Qu'elle parle de son film. Mais oui, mais c'est le but de la radio, Eric. Je me fais pas piéger puisque je lui donne la possibilité.
0: Tu veux le nom de mon film?
2: Mais non, mais Eric. Attends. Non, mais Vanina, attends.
0: Attends.
2: La caissière.
0: Tu vois, il prend le. Là, décembre.
2: Voilà, fais de la pub, tiens.
0: Oui, mais attends, je vais lui dire, comme ça, il va pas me faire chier. Je vais lui dire le numéro de décembre de. Jeudi.
2: Non, mais je crois que c'est Vanina, je crois que c'est toi qui n'as pas compris. Il ne met pas en doute que tu as fait des films X, il dit simplement que grâce à l'antenne, tu fais de la pub pour tes magazines et pour tes films.
0: Non, je fais. Attends.
2: Et que je me suis fait avoir. Mais c'est le but de la radio, elle fait de la pub.
0: Attends, je t'explique, Max.
2: J'explique à Eric que tu peux faire de la pub autant que tu voudras sur tes magazines et sur tes films. C'est Eric qui n'a pas compris qu'ici, on peut faire de la pub sur ce qu'on a envie. Les gens parlent de leur soirée.
0: Non, ce que je voulais juste te dire, c'est que les magazines, je leur fais pas de pub du tout, parce que les magazines, pour qu'ils passent mon annonce, je les paye.
2: Alors, tu vois, Eric? Alors?
0: Je paye 200 balles.
2: Elle veut être remboursée, c'est tout.
0: Pour Défi Jeudi, je paye 200 balles. Mais
2: enfin, tu gagnes de l'annonce. Après, que tu passes l'annonce. Mais l'annonce, pourquoi?
0: Attends, j'ai ma photo dans Jeudi Défi au mois de décembre. Si le mec me trouve bandante, il va m'écrire, il va demander mes cassettes et mes photos.
2: Ah oui, c'est
0: normal. Mais moi, auparavant, j'aurais payé 200 balles pour passer mon annonce.
2: Laurent, il faut acheter le magazine.
0: Voilà, tout à fait.
2: Parce que si je la trouve bandante, on va la faire venir à la radio.
0: Mais non.
2: Pourquoi tu rigoles?
0: C'est ça, si tu veux, au début. Moi, je paye 200 balles pour passer mon annonce. Si je plais à personne, j'ai aucune rentabilité.
2: D'accord, ok. Attends, on va demander alors, Jérôme, tu voulais rajouter quelque chose?
1: Ouais, je voulais dire que, bon, finalement, moi, ce que j'en pense, c'est bon, je suis un obsédé sexuel fini, faut le dire.
0: Oui.
1: Donc, le sujet m'a plus qu'intéressé, ça m'a réveillé parce que je m'étais endormi au début, quoi.
2: Oh, c'est sympa, merci.
1: Non, bon, c'est vrai que quand tu nous as fait l'épisode de ton film, bon, j'étais resté éveillé parce que c'était assez comique.
0: Bah attends, dans mon film qui va apparaître, je suis une escort girl.
2: Ouais. Enfin bon, là, le sujet, on s'en branle un peu. Hein. C'est surtout les scènes, parce que bon...
0: Les scènes, c'est fellation au maximum.
2: Bah oui.
0: C'est pénétration en levrette au-dessus d'un canapé.
2: Waouh.
0: Voilà. En plus, le mec, bon, est pas trop mal.
2: Vanina, je réclame, tu m'envoies une cassette, hein.
0: Je t'enverrai déjà une photo. Si je te plais sur la photo, je t'enverrai la cassette.
2: Ah bon, bah comment savoir que tu me plais
0: Sur la photo?
2: Oui. Ouais,
0: je t'enverrai une photo. Je t'enverrai pas une photo de moi toute seule. Je t'enverrai une photo X.
2: Non mais d'accord, mais comment après savoir que la photo me plaît pour que tu m'envoies le film?
0: Bah écoute, je te mettrai mon nom, mon adresse et puis tu verras bien.
2: D'accord. Non, dès que tu réceptionnes la photo de Vanina, tu me le fais savoir tout de suite et on fait partir dans la minute qui suit en chronopost mon accord pour recevoir un film de X de Vanina.
1: Ah, Vanina, ouais.
0: Oui.
1: Vanina, je disais que j'étais un obsédé sexuel fini et que bon, je comprenais que vous faisiez ça au début pour de l'argent. Mm-hmm. C'est vrai que ça m'avait déjà tenté d'aller voir, mais simplement pour le plaisir du sexe, parce que bon, ça c'est un truc que...
0: Mais les femmes, la plupart du temps le font pour les frics. Au début, elles se disent pas qu'elles peuvent avoir du plaisir. Mais tu as toujours un minimum, il faut dire un minimum de plaisir, si le mec te convient. Si bon, il faut le dire, la verge du mec est assez bandante pour la nana. Bon, bah, si le mec arrive à te faire prendre ton pied, toi, tu éprouves du plaisir et t'as envie de retourner avec le mec.
2: Voilà, Jérôme.
1: Ah, c'est la même chose pour les mecs vis-à-vis des
0: femmes. Mais bien sûr, si tu vois une nana qui a une belle poitrine, qui a un beau cul, qui a tout ce qu'il faut, bon, moi, je vois là, des nanas qui sont avec moi dans l'agence. Bon, on a un studio, si tu veux. On a un studio, donc, t'as des nanas qui font que des photos, que des films. Et tu as d'autres nanas qui font photo, film, et en plus qui sont au studio toute la semaine. En ce moment d'ailleurs c'est Coralie. Bon, si vous voyez le jeudi.
2: Non, mais arrête de lui faire de la pub à ta Coralie, c'est à croire que tu dors avec toi.
0: Non, pas
2: t'es
0: du tout.
2: T'es fan ou quoi? T'es amoureuse ou...
0: Non, pas du tout.
2: Alors arrête de parler de Coralie.
0: Ouais, mais Coralie, attends, c'est une star du X.
2: Ah, pour toi c'est
0: ton modèle. Vraiment une star. Hein.
2: C'est ton modèle.
1: Coralie qui nous intéresse, c'est toi.
2: Oui, on s'en fout de ton modèle.
0: Bon, ok, alors c'est moi.
1: Voilà,
2: ouais, mets-toi nu à l'antenne, putain. Montre-nous tes fesses, Vanina.
0: Bah écoute, comme je te disais au début, j'ai un mari qui est prof de muscu, donc je suis assez souvent dans les salles de muscu. Et mon mari est professeur de muscu au Veder Gym, dans le 11e, ouais, à la Bastille.
2: Ils en ont de la chance. Et pourquoi tu vis à Compiègne alors? C'est loin, il faut venir à Paris.
0: Mais je suis à Paris tous les jours.
2: Ah bon, ça va alors.
0: Et je suis au Veder Gym.
2: D'accord,
0: tous les
2: non, ça va. Attends, Vanina, c'est pour faire que de la pub à chaque fois de tes machins et glisser des machins. Là, par contre, ça devient lourdingue. Ça devient très promotionnel, très ardeux et très petit.
0: Bah écoute, tu me demandes ce que tu veux.
2: Non, mais je te demande de parler de ta vie. Je te demande pas de glisser à chaque fois une adresse toutes les 5 secondes.
0: Bah, je sais pas, c'est toi qui me dis ça.
2: Non, mais tout à l'heure.
0: Je réponds par rapport à où je m'entraîne. Bah, tu as des nanas qui ne s'entraînent pas du tout.
2: Non, mais que tu t'entraînes dans la salle de trou du cul à Paris.
0: On s'en fout de la salle. Ok, on laisse tomber de la salle.
2: La salle des fêtes de mon cul en province, on s'en branle.
0: Tais-toi. S'il te plaît.
2: Tais-toi. T'es pas face à une caméra dans un lit en train de te sucer une queue. Ici, t'es Master System, t'es sur l'antenne en direct de Fun Radio. Alors t'es gentille ma chérie. Hein.
0: Bah attends, si tu veux que je t'explique,
2: oui, bah,
0: j'ai des nanas avec moi qui sont dans l'agence, je te citerai pas le nom, qui sont dans l'agence et c'est des nanas qui ne font aucunement de sport. Bon, donc ces nanas-là ne savent pas cambrer les hanches.
2: Ah, tu vois Florent, faut que tu cambres les hanches si tu veux faire du porno.
0: Non mais quand elles font des photos, ces nanas-là n'ont pas de cambrure, n'ont pas de prestance.
2: Voilà.
1: Vanina, moi je vais te dire un truc.
0: Oui.
1: Bon, je suis un obsédé sexuel.
2: Ah bah ça on commence à le savoir aussi, alors lui il va finir pour nous donner son adresse. Jérôme l'obsédé du cul.
1: Tu la veux Max? Moi, je te la donne, hein.
2: Ouais, je te filerai... Non, avant que tu me donnes l'adresse, je t'enverrai une photo de moi à poil. Si ça te convient, tu me réponds et à ce moment-là, je viens chez toi.
1: Non, mais de notoriété publique, t'as tendance à même faire renoncer un second de remonter les rapides, alors.
2: De quoi?
1: De notoriété publique, de parce que j'ai entendu en rôdant près de la maison de la radio, t'aurais même tendance à faire renoncer un saumon à remonter les rapides pour rejoindre sa conjointe. Donc, la photo, je m'en passe.
2: D'accord. Mais j'ai l'impression, pourtant, Jérôme, que discuter de cul avec toi, c'est comme discuter de philosophie avec une mouette.
1: Ouais, tu vas voir le Gweno aussi. Non, mais ce que je dis, c'est que bon, quand je sors pour aller en boîte ou n'importe quoi, c'est vrai que l'attirance physique, ça joue beaucoup.
2: Bah, pour tout le monde, hein, moi aussi.
1: Et bon, mais
2: je suis
1: même...
2: pas pour cela un obsédé sexuel.
1: Même, je ne limite pas à tirer mon coup, parce qu'il y en a beaucoup qui parlent de tirer leur coup, et ça, c'est un truc que je trouve lamentable. Se vider les couilles, c'est pas un truc qui se fait simplement.
2: D'accord.
1: Non, moi j'aime bien, même si c'est pour uniquement une soirée, c'est d'abord discuter un peu, mais c'est toujours dans une ambiance bien, quoi. C'est quand même l'hôtel, avec le mini-bar dans la chambre, le lit, quoi. C'est toujours correct, même si c'est pour uniquement.
0: Ouais, mais moi, ce que je trouve...
1: Parce que le cadre me fait plaisir aussi, quoi.
2: Ouais.
1: Et plus le cadre est choisi, plus on se sent à l'aise, plus on peut faire des trucs hard, plus on peut s'en donner et plus on peut se permettre plus d'intimité entre les deux personnes et rechercher beaucoup plus de sexe. Là.
2: D'accord.
0: Ce que je trouve assez incompréhensible, c'est qu'une femme avec un mec, si une nana cherche à draguer un mec, il n'y a pas de problème. Si un mec cherche à draguer une nana, il n'y a pas de problème. Moi, je vois... Bon bah, je suis bi.
2: Qu'est-ce qu'elle observe, Vanina, c'est grand.
0: Comment?
2: J'ai qu'est-ce que t'observes?
0: De quoi?
2: Non mais c'est bien. Bah... C'est magnifique.
0: Non, c'est réel.
2: C'est beau,
0: hein.
2: C'est beau.
0: Non mais c'est réel. Alors que bon, moi je suis bi. Hein. Il y a des moments où je cherche une nana pour moi toute seule, hein. sans parler de X, hein, sans parler des films que je fais ou autre. Parce que dans les films, hein, tu ne peux pas, même dans les photos, tu ne peux pas éprouver de plaisir avec la nana avec qui tu le fais.
2: D'accord.
0: Ça, c'est totalement hors de question. Avec un mec, à la rigueur, oui. parce qu'il y a pénétration. Mais quand une nana s'en va te lécher les seins ou autre pour des photos ou pour un film, tu n'éprouves rien. Bon ben, moi je vois, il y a des moments, je me dis, tiens, je vais sortir un peu, je vais essayer de me trouver une petite nana. Bon ben, tu trouves pas, t'arrives pas, parce que soit les nanas sont trop coincées pour te dire qu'elles sont bi, ou alors pour te dire qu'elles sont lesbo, ou alors faut vraiment tomber dans les vraies boîtes lesbo.
2: D'accord.
0: Trouver une gonzesse.
2: D'accord.
1: Bah, c'est pas du gâteau, hein.
0: Ah ouais, non, pour te trouver une même personne du même sexe, c'est hyper dur.
2: Très bien.
0: Ah ouais, mais ça c'est complètement...
2: Bon.
0: C'est débile d'ailleurs.
2: Jérôme, je vais être obligé de te laisser parce qu'il y a beaucoup de gens qui veulent encore discuter avec Vanina. Puis on va passer non plus la nuit sur Vanina parce que là on va finir par tous y mettre la purée dessus et la peau elle va être aspergée de partout.
0: Bonne continuation,
1: Max. Bonne continuation, Max.
2: Ah bah écoute,
1: Vanina, bah, puis bonne continuation, bonne soirée.
2: Merci Jérôme.
0: Merci.
1: Ouais, ciao.
2: Bon bah je vais commencer tout de suite. Hein. Non, je le fais pas moi. Tiens, il y a Yves sur Minitel qui est assez hard, mais enfin c'est une question, hein. Ce n'est pas une affirmation. Il a 30 ans, de département 39. Il fait Max, quelqu'un qui touche de l'argent pour baiser, est-il considéré comme une pute? C'est une question, hein. C'est pas une affirmation. Il te pose la question.
0: Alors moi je vais lui expliquer que sur les tournages, je ne touche rien.
2: Comment faire ça?
0: Sur les tournages que je fais, hein, je ne touche rien.
2: Mmh.
0: Je touche à partir du moment où je vends ma cassette.
2: Oui, mais enfin, un jour, si tu réussis à marcher dans le monde du X, tu seras bien amené à gagner.
0: Je ne serai jamais, ça je l'ai toujours dit, professionnel. Donc professionnel veut dire tu prends ton cachet pour la journée, tu baises.
2: Et ensuite tu te casses.
0: Tu prends 3, 4 000 ou 5 000 balles par jour.
2: Et tu te casses.
0: Voilà.
2: D'accord.
0: Alors que moi, ça je ne fais pas.
2: D'accord.
0: Parce que je veux pas justement être diffusée, si tu veux, dans les sex shops, dans les machins et dans les trucs. Hein. J'ai pas envie.
2: D'accord.
0: J'ai envie que ça reste discret.
2: D'accord. Très bien, bah voilà, c'était une question. Attends, il y en a plein d'autres. Voilà. Alors, ça va pour l'instant.
0: Mais je me considère pas du tout comme une pute. Hein.
2: Non, mais c'était une question, hein, attention qu'il te posait.
0: Non, mais je le dis. Hein,
2: non, mais t'as bien raison. Mais c'était pour ça que je voulais que tu restes. Il y a Jean-François, un dernier, 25 ans de Villefranche, qui avait une question qui t'était directement destinée. Alors voilà, Jean-François, Vanina, Jean-François.
3: Salut Max, salut Vanina.
0: Bonsoir.
3: Comment ça va?
0: Très bien.
3: Ben, la question d'avant a un peu répondu à ma question. Parce que moi, je voulais savoir combien tu touchais par film.
0: Je ne touche rien.
3: Voilà, donc t'as en partie répondu.
0: Je touche à partir du moment où ma cassette se vend. Si tu veux, ma cassette se vend 400 balles. Et à partir de ce moment-là, avec le directeur de l'agence, moi, je touche 50-50.
3: Ah, d'accord.
0: Le directeur de l'agence touche 50 et moi, je touche 50. Si ma cassette se vend pas parce qu'elle plaît pas, je ne touche rien.
3: Ah, d'accord.
0: Ok.
2: Voilà. Tu l'as dans le cul. Non, c'est vrai qu'elle fait pas, elle pratique pas ça, Jean-François, excuse-moi, je suis désolé.
0: À part avec mon mari, sinon je fais pas.
2: Voilà.
3: Ouais, des nanas comme Tabata Cash, tout ça, elles touchaient combien, elles?
0: Oh, ça dépend, hein, ça dépend leur cachet. Moi, je vois certaines nanas qui sont des pros, vraiment des pros, qui arrivent à se faire 5 à 10 000 balles par jour.
2: Ouais. Il y a des filles qu'on appelle des gros tons qui sont pas belles et qui voudraient faire du cul, qui veulent toucher des cachets, comme elles peuvent pas en toucher, elles en prennent. C'est-à-dire qu'elles prennent un cachet pour la toux, un cachet avant de se coucher, elles se caressent toutes seules, elles se mettent une petite tourlupine toutes seules, et puis c'est là comme elles se font tripoter la bandelette, comme on dit, on fait tripoter la bandelette, et puis elles prennent un cachet, elles prennent une petite aspirine avant de se coucher, ou un petit somnifère, ou un truc comme ça. Hein, Vanina? Non, c'est pas ça un cachet?
4: Tu vois la feuille de Vanina?
2: Ah, elle est plus là, Vanina, merde. Ah, ça a raccroché, parce qu'il y a une erreur de manipulation. Non, même pas. Ah, ça raccroche. Ah, c'est une cabine?
4: Ouais.
2: Ah oui, d'accord. Ah, l'appel d'une cabine, en plus. Ah, son mec, il est même pas au courant qu'elle appelle ce soir. Bonjour, François.
3: Oui.
2: Bon, bah voilà, je pense qu'on a répondu à la petite question.
3: Tout à fait.
2: Ah, elle est excitante, quand même. 21 ans, tu te rends compte un petit peu? Alors qu'il y a des filles qui ont 21 ans qui nous appellent, qui ont encore rien vu.
3: Ouais.
2: Qui connaissent rien de la vie.
3: Bah, faut qu'elle m'appelle, hein. Moi je leur ferai connaître.
2: Hein. Ce qui est pas plus mal, hein, remarque. Hein. Bah, c'est tout aussi joli, je trouve ça aussi joli.
3: Je suis disposé à leur faire connaître tout ce genre de choses.
2: Ce monde merveilleux, étrange et pénétrant, hein.
3: Voilà.
2: Quand même, hein, quelque part. Hein.
3: Max, je voulais te dire une dernière chose.
2: Oui.
3: Il y a pas longtemps que j'écoute ton émission et c'est super et continue comme ça.
2: Ah bah c'est gentil.
3: Ouais.
2: Ça continue, hein.
3: Ah ouais.
2: Pas de problème. Alors,
3: c'est génial.
2: Mais qu'est-ce que tu branlais avant alors? T'écoutais quoi? Tu faisais quoi dans la vie? Putain.
3: Maintenant je travaille de nuit.
2: Ah oui, d'accord.
3: Donc toutes les nuits. Bah, je t'écoute.
2: Donc t'avais entendu parler de moi quand même avant?
3: Ouais, j'ai mon frangin qui est routier.
2: Il arrêtait pas de te dire, écoute-le, toi tu dis, ouais, bof, machin, la nuit, ouais, prout.
3: Bah, ouais, mais avant je travaillais pas de nuit, donc je pouvais pas écouter.
2: Même pas t'as voulu pencher une oreille là-dessus, t'as tort.
3: Ben non, puis du jour où j'ai commencé à travailler nuit, ben je t'ai écouté, puis c'est vraiment génial.
2: Et tu fais quoi la nuit?
3: Je travaille dans une station de service.
2: Ah ouais, d'accord, ok.
3: Voilà.
2: D'accord.
3: Eh ben, je te souhaite une bonne soirée, puis à la prochaine.
2: D'accord.
3: Allez,
2: au revoir. Salut Jean-François. Bon alors, Vanina.
0: Oui.
2: Tiens, on va accueillir Christophe, 25 ans de Paris.
0: Mm-hmm.
2: Salut Christophe.
5: Ouais, salut. Mec.
2: Salut. Donc, ton sujet, c'est quoi?
5: Mon sujet, c'est quoi?
2: Tu souhaitais parler de quoi, mon gars?
0: Tu lui lâches la poitrine.
2: Vanné, fais péter la simu. Ah, c'est non, cool,
0: c'est ça.
2: Vanny, fais péter la simu.
0: Tu vois,
5: tu connais, tu peux
2: faire balèze.
0: Mais j'en ai fait.
5: Tu en as fait, ouais.
0: Doublage, oui.
2: Tu simules avec ton mec, des fois, non?
0: Ah non, avec mon mec, jamais.
5: En matière de fantasmes, pour l'instant, c'est très soft. T'es en train de me parler de nana, alors que tu connais, mais des fantasmes un peu plus, je sais pas, un peu plus...
0: Non.
2: Je veux dire.
0: Bah là, franchement, tu m'étonnes, mais non. Tu vois, j'y avais jamais pensé.
2: Bah maintenant,
5: non,
2: tu
5: arrête, c'est pas possible.
2: Ah, t'es putain cher, d'abord avec Chris.
5: C'est ça que je veux dire. T'as l'air d'avoir envie de.
2: Oui, parce que t'as commencé en disant, ouais, Max, machin, moi je fais du X, je fais tout sauf de la.
5: De la sodomie,
0: ouais. Ouais, enfin. Avec mon mari.
2: Ouais, non, mais tu disais qu'en plus, ouais, t'étais genre, tu t'es vendu en disant, moi je fais de tout. Donc t'es quand même pas la fille coincée, on va pas non plus te plaindre.
0: Tu appelles tout.
5: Non mais à côté de ça tu veux.
2: Non mais pas la zoophilie ou les machins, non j'entends bien tout au niveau du cul relation classique quoi. Mais genre tout, c'est dire que t'es prête à la double pénétration, t'es prête à.
0: Ah pas du tout puisque je ne fais pas de ce.
2: Bon alors ça veut dire quoi tout, tout sauf rien, sauf ça, ça veut dire quoi ça, ça
0: la fellation ça veut dire déjà.
2: Oh c'est minable.
0: Énormément de fellation. Tu vas pas simplement prendre la bite dans ta bouche.
2: C'est hein, que du cul, c'est du cucu toi tu le sais.
0: Non mais une fellation, tu as vu le nombre de possibilités que tu peux avoir dans une fellation?
2: Oui mais quand tu dis que tu fais de tout, oui mais enfin c'est une fellation.
5: En réalité tu fais ce que toute nana fait.
0: Je fais ce que j'ai envie de faire.
5: Non mais c'est des trucs beaucoup plus crades, je veux dire, parmi ce qu'on peut faire dans un X ou d'ailleurs dans les trucs qui sont pas diffusés en France quoi.
0: Les mecs et les gonzesses qui achètent mes cassettes, ils se démerdent. Si je leur plais dans mes cassettes, ben c'est très bien. Sinon si
5: je
0: suis pas assez hard... Et ben ils achètent les cassettes d'une autre.
5: Eh non mais c'est très bien ce que tu fais. Non, c'est pas une critique, le prends pas
0: non,
5: comme
0: non,
5: ça.
0: Non, mais je prends pas ça comme une critique. Mais si tu veux, d'un côté, bon ben, je reste un peu soft. Hein. Bon, soft non, parce que le soft veut dire sans pénétration. Mais je reste classique. Si les gens ne sont pas contents, ils s'en vont acheter les cassettes d'une autre gonzesse qui fait du hard, crade, et puis ceci, et puis cela, hein, ils se démerdent.
5: Qu'est-ce que t'appelles du hard crade?
0: Attends, le hard crade, moi j'en ai des nanas qui font du hard crade, c'est chier dans la bouche d'un mec, et puis ceci.
2: Ah non, mais non, là tu trompes, non, mais là, Vanina, tu dis n'importe quoi, parce que là, on rentre dans une. Mais là, on rentre dans une autre catégorie qui est là. Non, mais il y a la scatologie, la zoophilie, tous ces trucs-là, on parle pas de ça, on parle de l'amour, tout. C'est la fille qui va faire le. Je sais pas, moi, comme tu dis, c'est la fille qui va faire la double pénétration, qui va faire la fellation sous toutes ses formes, qui va accepter la sodomie, qui va faire un puce fucking, des trucs comme ça, c'est ça tout.
5: Ouais, c'est ça, là. Ouais,
2: ah bah, c'est ça, c'est pas besoin de rentrer dans la scatologie où le mec qui pisse dessus. Ou...
0: Ah, mais non. Les mecs qui sont fanas de ça, mais même moi, ça, je trouve ça complètement dégueulasse.
2: Non, mais de quoi,
0: De quoi?
2: Bah, de quoi tu dis qu'il trouve ça dégueulasse, de quoi?
0: Mais tout ce qui est, bon, bah, le mec qui s'en va être heureux parce que la nana elle pisse.
2: Là tu divagues parce que tu dis que tu fais tout. Bon, par contre, tu fais pas tout,
0: tu fais
2: le mini. Alors, tu fais face fucking et trucs comme ça?
0: Je fais vaginal, je fais les fellations en tout genre. Donc, des fellations, tu as des.
2: Tu connaissais pas? Il y avait un truc qui était très rigolo, Jean-Yves Lafesse qui prend un mec et puis il dit voilà, il se met devant la caméra, il prend un mec à côté de lui.
0: Je fais aussi j'ai un film là.
2: Oh là, oui, attends, deux secondes, je parle!
5: Attends, relou! Il te donne un exemple,
2: Non, mais il y a un truc qui est très rigolo, il y a un truc qui m'avait bien fait rire, c'était Jean-Yves Lafesse qui avait pris devant, face à une caméra, qui avait pris un mec et qui s'appelait Monsieur Fucking. Et puis il le prenait pour son fils, il dit voilà, je vous présente mon fils Fucking. Non, alors vas-y, vends ta cassette. Alors qu'est-ce qu'il y a dans ton film?
0: Je ne vends pas ma cassette puisque je ne donne même pas le titre.
2: Ouais.
0: Donc si tu veux, j'ai une cassette où moi j'ai un go de ceinture où j'encule un mec.
2: Ah balèze.
0: Avec un go de ceinture.
5: Eh ben voilà une innovation, un truc dont tu ne parlais pas.
2: Non.
0: Ben oui. Mais si tu veux.
2: Ça y est, on arrive à pénétrer en toi.
0: Je t'ai dit, je fais tout à part moi, à part. Qu'on me sodomise, ça je n'accepte pas puisque c'est un truc qu'on.
2: Non mais t'as raison, tu.
5: Il y a que tu sodomises les autres.
0: Voilà, mais il y a que mon mari.
2: On se fait déjà assez reculé comme ça dans la vie.
0: Hein? Écoute, il y a des mecs qui adorent ça.
2: Non mais enfin bon.
5: Mais.
2: Bon, on va peut-être arrêter. Oui, tu veux encore acheter quelque chose.
5: Juste un dernier truc, c'est simplement ton mec n'a jamais eu envie de participer Au film, par curiosité.
0: Ah non. Il en a déjà vu derrière la caméra, mais il n'a jamais eu envie de participer.
2: Il a vu ton derrière.
0: Non, mais si tu veux, il m'a vu...
2: Il a regardé une scène, il était derrière, il observait pour voir comment...
0: Il était derrière la caméra, oui.
2: D'accord, et toi, ça t'a pas bloqué de savoir que ton mec était derrière?
0: Bah non, pas du tout, puisque il était tout à fait au courant de tout ce que je faisais, donc...
5: Parce que ça t'excitait en plus de t'exciter devant lui.
0: Bah non, parce que quand tu es dans la caméra, ça peut pas t'exciter.
5: Comment?
0: Si.
5: Arrête, il y a un certain plaisir.
2: Alors tout à l'heure, tu me disais, quand je te disais que les filles disaient qu'elles prenaient jamais leurs pieds en faisant ça, et tu me disais si, c'est pas possible.
0: Mais ça
2: si.
0: Dépend, avec le mec.
2: Mais attends, arrivé une fois, toi, t'as jamais pris ton pied, me dis pas que tu prends ton pied quand tu sais qu'il y a 10 caméras, enfin qu'il y a 2 caméras et trois techniciens derrière.
0: Mais la plupart du temps, il n'y a pas 3 techniciens et il n'y a pas 3 caméras.
2: Non, mais même qu'il y en ait 2-3 qui matent, s'il y en a 2-3 qui matent, c'est 2-3 de trop pour moi.
0: Ah ouais, non, mais.
2: À moins que t'aimes bien l'exhibitionnisme, que t'aimes bien te montrer ou que ton rêve c'était justement de faire l'amour et que. Avec peut-être un inconnu et que ton trip c'était d'être maté quoi.
0: Non.
5: Mais elle est exhibe.
2: Sinon tu fais ça pour l'argent, au point la ligne, tu fais pas ça pour le plaisir.
0: Je suis pas exhibe dans le sens où je me mettrais à poil et en train de me faire baiser par un autre mec devant mon mari. Ça non, je suis pas exhibe. Mais bon.
5: Comment ça à poil et baiser par un autre mec et sur les cassettes et les photos ton mari peut pas te voir?
0: Bien sûr que si, parce que s'il veut les caméras et s'il veut les photos, s'il veut les cassettes, il les demande, il les prend.
5: C'est marrant, il y a un maximum de choses que tu refoules.
0: Comment ça?
5: Je sais pas, tu dis je suis pas exhibe, je prends pas de plaisir, j'ai fait ça pour l'argent, mais enfin bref.
0: Au début, oui, au début je faisais ça pour le fric. Au début, je suis rentrée dans l'agence pour le fric. Je me suis dit, ça va m'apporter tel fric, au bout de tel mois, ça va m'apporter tel fric, point.
2: D'accord, attends, sur Minitel, il y a Bitos qui demande, qui fait salut fun, j'ai entendu lors d'une émission sur Canal+, où l'on touchait de l'argent par cri de jouissance, est-ce vrai?
0: On touchait de l'argent par cri de jouissance.
2: C'est-à-dire genre, je sais pas, je présume, c'est genre ça tu touches 100 balles.
0: Non.
2: Moi, non mais il y a des gens qui crient dans le public, qui mettent de l'ambiance dans des émissions dans le public et qui touchaient dans la
0: plaisir. C'est ce que fait nous l'ambiance dans nos films. Dans l'ambiance dans nos films. Déjà par exemple, tu as deux couples. Le dernier film que j'ai fait, donc j'étais une escort girl. Donc je me tapais le neveu, parce que le neveu était très coincé. Que l'oncle se tapait la bonne et tu avais moi et le neveu en gros plan et derrière tu avais l'oncle et la bonne, bon, sans pénétration, sans rien, c'est ça l'ambiance, c'est mais il n'y a aucune pénétration.
5: Mais tu pars au cœur de tour, mais...
0: Si tu veux, ils sont derrière la caméra et ils jouissent. Mais ils se font de la gueule la plupart du temps. Tu peux pas savoir ce qu'on peut se fendre la gueule sur un tournage.
2: Ah oh ouais, ça doit être mort de rire.
0: Ah non, mais on s'éclate, il y a des moments.
5: Et il n'y a pas d'activité hors caméra, non?
0: Ah non, hors caméra, il n'y a rien. Il n'y a absolument rien. Ah,
5: sur votre plateau, parce que je peux te dire que ça arrive sur d'autres plateaux.
0: Oui, sur les plateaux pro, le mec est en train de limer la nana pour éviter de débander. Ça, c'est certain.
2: Bon.
0: Ça arrive, ça.
2: Bon, bah voilà, Christophe.
5: Mais comme disait Max tout à l'heure, c'est il a sans doute posé la meilleure question.
2: Oh bah, attends, tu vas me gêner.
5: C'était de savoir pourquoi tu avais appelé, je crois. Et ça, c'est sans doute pas la moins bonne question, quoi.
0: Ah oui?
5: Ouais. Parce qu'on n'y a pas répondu à celle-là.
2: Elle a dit qu'elle appelait parce que justement, elle trouvait qu'il y avait des filles qui résistaient souvent sur cette radio, en règle générale, dans la vie, qui étaient un peu coincées et qu'elle voulait.
5: C'est pas la réponse, hein.
2: Ah, c'est pas la réponse.
5: Je pense pas.
2: Et tiens, la dernière question, ensuite on va passer à la suite de la libre antenne. Aril, qui me demande sur Minitel, quelle est en fin de compte ta position préférée ou tes positions préférées?
0: Alors, ma position préférée, alors c'est en levrette, bien cambré, quand tu sens bien le pénis à fond.
5: Wow. Et pourquoi tu parles, tout à l'heure tu parles de verge et de pénis, ça m'étonne que tu dises ce vocabulaire, pourquoi tu parles pas de queue ou tu parles pas de...
0: Bah écoute, nous, je sais pas moi, dans le milieu professionnel, on a toujours un...
5: Ça fait médical, hein.
0: Ouais, mais dans le milieu professionnel, on dit pas fous-moi ta queue, hein.
5: Tu dis ça dans le privé, toi?
0: Dans le privé, non, avec mon
5: mari. Tu dis, j'aime bien ton pénis ou j'aime bien ta verge.
0: Ah non, avec mon mari, non, pas du tout. Mais tu vois, là, je téléphone surtout pour le milieu pro.
5: Ouais.
0: J'expose pas, j'ai pas envie d'exposer à Max ou alors à toute la France entière ce que j'éprouve avec mon mec, avec mon mari. C'est surtout ce que j'éprouve sur les tournages, que j'éprouve sur mon boulot.
5: Je me fais engueuler, j'ai rien dit.
0: Pourquoi? Non, mais je gueule pas du tout, tu vois.
2: Ah, mais attends, elle est hard, hein, je te préviens. Hein.
5: Ah ouais, mais
2: Christophe.
5: J'aime bien les débuts de simulation, mais bon.
2: Elle est balèze, et puis elle part tout de suite, elle sait bien les faire. Une petite simu, 10 secondes.
0: Oh. Oh. Oh. Oh. Ah bah oui, mais ça c'est l'habitude du tournage.
2: Non, mais j'ai même celles qui font à l'antenne et qui simulent alors qu'elles font pas ça, elles arrivent bien aussi finalement.
0: Ah bon, bah alors.
2: Ah oh, oui, une simule c'est pour tout le monde pareil.
0: Ah ouais, mais de toute façon une simulation c'est tout à fait normal.
2: Oui, c'est tout à fait.
0: Quand tu commences à jouir alors que tu ressens rien, je vais te dire.
2: Ouais, c'est clair.
0: C'est tout à fait normal. Hein.
2: Mais quand tu commences à jouer et que tu ressens rien, pas quand tu commences à jouir ou que tu ressens rien.
0: Bah,
5: tu peux pas jouer et ne rien sentir.
2: Bah oui, bah, si tu joues, forcément, tu quand même t'éprouves du plaisir.
5: Si,
2: il y a des gens qui jouissent sans plaisir.
0: Ah oui, bien sûr.
2: Ah bon?
0: T'arrives à avoir des simulations de jouissance alors que tu n'éprouves absolument rien. Je vais te dire, il y a des moments, il n'y a aucune pénétration parce que le mec fait du semblant,
2: ouais.
0: Fait du soft, et toi tu jouis comme une cinglée devant la caméra.
2: T'aimes bien parler de cul quand même, Vanilla, t'aimes bien ton métier. Hein. Non, mais c'est bien.
0: Mais j'aime bien mon métier, mais j'aime autant mon métier.
5: Que
0: encore plus mon mari que mon métier.
2: Ah bah ça c'est beau.
0: Parce
2: que ça sera le mot de la fin, je crois que c'est un mot.
5: Tu vois, je crois que ça c'est peut-être une dictée de ton appel quoi.
0: Mais mon mari, c'est surtout pour ça si tu veux, mon mari je l'aime énormément et là-dessus il faut pas qu'il s'en fasse, j'aime pas plus mon métier que lui, bien
2: d'accord.
0: Au contraire.
2: Il est où ton mari en ce moment là?
0: Mon mari il est au dodo.
2: Et il est au dodo?
0: Parce que moi je viens de finir un tournage et il est au dodo.
2: Ah d'accord.
0: Et que je l'aime très très fort.
2: Allez, dépêche-toi, tu vas prendre froid à la chatte, hein, si tu restes trop longtemps dehors, Vanilla.
0: Ben non, parce que tu sais, quand tu viens de faire un week-end complet de tournage, t'as pas envie de relations sexuelles, t'as envie de caresses, t'as envie d'autre chose.
2: Ah bah la chatte, toujours a besoin de caresses.
0: Non.
2: Mais la chatte n'est pas très fidèle.
0: Tout, parce que, je veux dire...
2: En tous les cas, une chose que je sais que ma chatte, quand j'avais ma chatte qui rentrait à la maison à l'époque, elle a un truc qu'elle adorait, c'est qu'elle prenne la pâtée.
0: Non mais tu sais quand t'as eu un film pendant un week-end, c'est dire justement la chatte elle brûle.
2: Ah la chatte elle brûle.
0: Ouais et que t'as envie de.
2: Parce qu'il faut pas la mettre trop près du feu.
0: Non, même t'as envie de caresses et que t'as envie de bisous.
2: Mais la chatte a besoin de feu. La chatte a besoin de caresses, c'est ce que je t'ai dit. Mon ex chatte adorait quand elle rentrait, je lui mettais la pâtée.
0: Ouais mais t'as envie d'autre chose. Quand
2: elle bouffait la pâtée mais alors elle bouge plus. Et je peux dire que sur sa lèvre il y avait plus de dents pourtant, elle avait du mal à mâcher. Hein. Enfin.
0: Non mais quand tu
2: un
0: sors
2: peu de poésie,
0: tournage,
2: ça fait du bien à 2h30.
0: Quand tu sors d'un tournage, t'as vraiment envie d'autre chose.
2: C'est
0: de
2: sûr.
0: Pénétration, t'as envie de bisous, t'as envie de mots de.
2: Mais vous devriez en tout cas faire une dernière chose, c'est que, bon, par exemple, pour les grands qui font des genres Luciano Pavarotti, qu'on entend dans un instant d'ailleurs avec U2, et qui a sa voix, elle est, il y a un contraste, elle est protégée, il y a une assurance. Vous devriez faire une assurance pour les foufounes ou pour les bites.
5: Eh ben, ça s'est déjà fait, puisqu'un ardeur célèbre, comment il s'appelle?
2: Une foufoune qui prend l'air et tout, qui est enrhumée, une foufoune qui est enrhumée, je veux dire...
5: Comment il s'appelle? C'est... avec un nom italien, il a fait assurer son sexe, je sais pas combien.
6: Rocco.
5: Ouais, c'est ça, Rocco Siffredi.
2: Di Fulio.
5: Rocco Siffredi Fulio, le célèbre ardeur italien de... Cabit.
2: Ouais, Cabit,
5: Le petit pays de Fun Radio.
0: C'est un vrai connard.
5: Quoi? Rocco Siffredi.
0: Ouais.
5: Et ben il a fait assurer son sexe à je sais pas combien.
2: Ouais, il a un énorme
0: oui,
2: sexe.
0: Il a intérêt de l'assurer, oui.
5: Ouais, mais il est plutôt jeune en plus, hein, donc.
0: Oui. Mais il a intérêt de l'assurer.
2: Pourquoi?
5: C'est vrai, parce qu'il y a des attentats qui se préparent.
2: Ah, Vanina va lui bouffer, je veux dire, c'est l'histoire d'attentat, elle va lui bouffer.
0: Rocco Siffredi, jamais. Il en est hors de question, c'est un vrai connard.
2: Pourquoi?
0: Et c'est un mec qui se prend vraiment pour ce qu'il est pas.
5: Pourquoi il a intérêt à l'assurer?
0: Parce que c'est un mec, si tu veux, qui se met en valeur, qui dit moi ceci, moi cela, moi je suis là.
2: Oui, mais en attendant, c'est grâce à ça qu'il fait beaucoup. Mais c'est du business. En attendant, on le traite de con, mais il se fait beaucoup d'argent grâce
0: ouais,
2: à ça.
0: Mais c'est un vrai con, je sais.
2: Mais c'est pas grave. En attendant, il gagne 10 fois plus d'argent que toi. Il gagne 10 fois plus d'argent que toi, et lui, ce qu'il veut, c'est se faire du pèse pendant 10 ans.
0: Ouais, mais attends, il se fait du pèse sur quoi? Sur un tournage, il se fait payer combien? Un mec se fait payer 2 à 3 fois moins qu'une gonzesse.
2: Oh non, pas quand t'as une star, même quand t'as un mec, quand t'es une star, t'es une star.
0: Ah non, quand tu es un mec, tu te fais payer 2 à 3 fois moins cher qu'une nana.
2: Sauf si, je pense que si t'es une véritable star, ce mec-là, peut-être est l'un des seuls, un des 2 ou 3 seuls. C'est comme dans les mannequins, les femmes gagnent beaucoup plus d'argent, mais les mecs en gagnent de plus en plus, parce qu'ils sont de plus en plus médiatisés, et ils gagnent de plus en plus d'argent.
0: Tu connais Stéphie? Je sais pas si tu connais.
2: Graf?
0: Non.
2: Ah non, je connais pas alors.
5: Elle aussi, elle a
0: c'est la seule nana, c'est la seule nana qui ne fait aucune pénétration avec des mecs, qui ne fait que des films lesbiennes.
2: Eh Tabata à la fin dans son dernier film, on la voyait juste en train de se tripoter avec une pomme.
0: Attends,
2: c'est de l'arnaque.
0: Combien elle gagne cette nana-là qui ne fait que du lesbien.
2: Eh, elle comprend pas pour une poire. Hein.
0: Non mais tu sais combien elle se fait cette nana-là par jour de tournage alors
2: non.
0: Qu'elle ne fait que du lesbo. Elle se fait 25 000 balles par jour de tournage.
2: Oh salope.
0: Et elle ne fait que du lesbo, elle n'a aucune pénétration.
2: Oh la pute, ça c'est
0: elle
2: pute. N'accepte ça, c'est
0: pas les hommes.
2: Salope.
0: Elle est mariée, elle n'accepte pas les hommes.
5: Sinon, si tu
6: fais pas pareil, toi.
5: Si tu veux gagner plus de fric encore que tu en gagnes maintenant, parce que tu parles beaucoup. beaucoup de fric. Tu sais que les escortes... Bah,
0: si je voulais gagner beaucoup plus
5: les escort girls...
2: Plus tu t'éloignes,
5: ça gagne beaucoup plus encore. Hein.
0: Ouais, mais
2: plus tu t'éloignes de la queue, plus t'en gagnes.
0: Je suis pas une pute.
2: Non.
0: Ouais, mais c'est ça. Si tu veux, il me parle d'escort girls. Ok, mais je suis pas une pute. Je me fais diffuser que dans l'amateur.
2: Voilà.
0: Je tiens pas à être dans les sex shops, dans les machins, pour être à une grande diffusion. Ça, je ne veux pas.
2: Voilà, et Christophe, tu seras bien dégoûté parce que bientôt Vanina va envoyer sa photo et son film. Non.
0: Je t'enverrai ma photo, Max.
2: Oh là là. Je te promets que je vais te répondre dans les 24 heures pour avoir le film.
5: Peut-être que je t'enverrai.
0: Je t'enverrai ma photo et selon ta réponse, je t'enverrai mon film.
2: D'accord. En tout cas, je vous tiendrai au courant et si Vanina, t'as l'occasion d'écouter dans la nuit, je parlerai.
0: J'écoute énormément parce que je pose beaucoup. Donc,
2: même putain, t'en rends compte que Florence, ça se trouve sur les
0: studios. Le soir, j'ai toujours la radio allumée.
2: Pendant qu'on fait des ni oui ni non, qu'on fait des débats à 2 francs, pendant que l'émission tourne en direct, nous on est sur des plateaux de films porno ou peut-être qu'en fond musical ils mettent Fun Radio, c'est merveilleux. Sur les plateaux de télé, vous mettez pas Fun Radio?
0: Mais écoute, de temps en temps, comme moi je suis au labo.
2: Enfin, les plateaux
0: photo,
2: de tournage plutôt que de télé.
0: Même sans tournage, quand je suis au labo photo. Donc c'est 1800 balles de l'heure.
2: Ouais, non, mais attends, arrête de parler d'argent, on s'en branle. Arrête d'évoquer de parler d'argent. Oui, sur le plateau.
0: C'est les mecs qui s'amènent pour une heure pour te prendre toi à poil.
2: Non, mais on parle pas de ça. Tu dis que tu viens sur les plateaux et quoi?
0: Et
2: good fun.
0: Oui, la plupart du temps, c'est bien. Moi, je mets sur fun.
5: Tu recherches pas de nouveaux photographes, un truc comme ça, non?
0: Bah attends, tant que le mec me paye, il m'en fout, quoi. Ça peut être n'importe qui.
5: Quoi?
0: Ça peut être n'importe qui du moment que le mec paye.
5: Ah, n'importe qui du moment qu'il paye. Attention, voilà. Parce qu'il y en a qui vont appeler.
0: Mais attends, nous, on a une conviction, c'est le mec paye, ok, mais le mec ne touche pas le mannequin.
2: Voilà, point à la ligne.
0: On n'est pas des prostituées, donc le mec ne
2: touche pas. Ce sont des mannequins.
5: Et puis, c'est pas un film, c'est des photos.
0: Mais bien sûr.
5: Non, bah, c'est pas la même chose.
2: Donc, ce sont pas des mannequins, ce sont des mannequin pis.
0: De te toucher en te disant, tu te mets comme ci, tu te mets comme ça, mais un mec qui vient te foutre. Voilà. La photographie n'a pas le droit de te toucher.
2: Point la ligne.
0: Parce qu'on se fait arrêter par les flics, hein, sinon.
5: Ouais.
0: C'est un peu la prostitution que ça fait, c'est quoi. Si le mec arrive avec son appareil, il te dit, ouais, tu te mets comme ça, je te touche, machin, pour que
2: d'accord.
0: Je te mette bien.
2: Bon, allez, on va faire une petite pause musicale. Vanina, elle aime bien parler. Faudrait que tu nous conseilles les piles que tu utilises, parce que tu es encore plus bavarde que moi. J'ai trouvé aussi 6 plus.
0: Écoute...
2: Mais quand on aime son métier, c'est normal. Vanina, tu quittes pas, on va te souhaiter une excellente soirée.
0: Ok.
2: Bonne bourse, ça me paraît, hein.
0: Non, mais mon bébé, c'est dodo, là.
2: Non mais quand même, je veux dire, pour la suite des événements, bonne bourre.
0: Non mais bonne bourre, à part avec mon mari, j'ai pas de bonne bourre. Quoi.
2: Bon bah, je te saute au dos de la queue, plus savoir quoi faire, hein.
0: Dans le milieu professionnel.
2: Dans le milieu professionnel.
0: Voilà, la rigueur.
2: On va te souhaiter, je sais pas moi, on va te souhaiter 5 km de queue.
0: Oh non, ça fait trop.
2: Ouais, mais enfin, ça fait sur la distance, ça fait sur pas mal d'années, quoi.
0: Oui, si tu veux, à la rigueur.
2: Hein?
5: Elle arrête dans 1 an et demi, 2 ans, je crois.
2: Voilà.
0: Non, dans 1 an.
2: D'accord. Merci, Vanina. Et on attend ta photo avec impatience. Salut, Christophe.
5: Salut.
2: Ciao. Merci d'avoir appelé. On va revenir d'ici quelques instants. Petite pause musicale. Alors, petite pause.
5: Alors, ça aussi, c'est connu, quoi.
2: Debussy.
5: Non. Bah, attends, écoute, tu vas voir.
2: Toi, je connais ça par cœur. On
5: prie dans un film de KPDP, je crois. Un classique avec Jean Marais, je crois.
2: Sur le classique, ça avait plutôt bien apprécié parce que on peut remettre découvrir une vingtaine.
5: Ouais, non, mais ça s'appelait Frédéric. T'es de. Ouais. Parce que je me suis fait engueuler par.
2: Ce soir, on le fait très très tard. C'est le ni oui ni non, le meilleur parmi les meilleurs de la nuit. Et on finit de 21h30 à minuit. Ça. Les masters des ni oui ni non avec. On va commencer donc. Et, salut, t'appelles d'où?
5: De Paris. 21 ans. Non.
2: Ah, et ça, c'est ça?
5: Ouais, c'est ça, ouais. J'ai 25 ans et puis là j'appelle de cours.
2: Jérôme, bonsoir. Là je t'appelle d'où? Jérôme.
7: J'ai 21 ans.
2: Bon, alors on y va, qui va commencer? Alors Jérôme, tu poses des questions à...
7: Salut Elissa.
5: Salut.
7: Ouais, qu'est-ce que tu fais
5: Chômeur.
7: Ne bloque pas.
2: Qui est Mathieu? Alors là je t'appelle d'où?
7: Oui.
2: Très bien, hein. Et Mathieu? Très bien, et Olivier?
8: Mathieu, droit.
2: D'accord.
7: Ok.
8: Salut. Hein? Bah je suis en droit. Ouais.
2: Ouais, il va pour Olivier, top.
8: Ok. Salut. Moi j'habite à côté de Paris.
2: Oh.
8: Exactement où? Ok, c'est
2: bon.
8: C'est bon.
2: Bon courage à toi pour la suite. Pas comme disait, c'est vrai, on fait toujours allusion à Coluche, mais c'était vraiment le plus grand. Hein. Tout le reste de travers. Ciao, les deux derniers. Alors Lucas, bon.
9: 17 ans, Paris 7.
10: 25 ans, Paris, gestionnaire informatique. Tout à fait.
9: Hein?
10: Tout à fait. Pas mal.
9: Oh. Cool.
10: Waouh. Que moi.
9: Ah ouais.
10: Que moi.
9: Pas de partout.
10: Pas du tout.
9: Et tu fais quoi dans la vie?
10: Gestionnaire informatique. Hein.
9: Ah, cool.
10: Pas trop réveillé, Mathieu. Hein.
9: Je sais pas, moi.
2: Ah, bah, et nous donc.
9: Je sais pas, moi. T'aimes Dorothée.
11: Alors, vous connaissez quand même La Traversée de Paris ?
12: Ah oui.
11: Un film de avec Louis de Funès.
12: Jean Gabin.
11: Et Jean Gabin.
12: En magnifique, voici, grand film.
11: En voici un petit extrait. Attention, quand ça fonctionne. Merde, ça marche pas, pourquoi ? Qu'est-ce qui se passe ? Instant replay, instant replay.
12: Sur le bon bouton en haut.
11: Si, si, je suis sur instant replay, je suis sur le B, instant replay.
12: Ah mais ouais, mais il est pas branché derrière, donc...
13: Ah, d'accord.
12: Bon. Il n'y a pas de marché.
11: Ah bah d'accord, excusez-nous, donc c'est pas branché. C'est qu'on branche la machine, mais on la branche pas jusqu'au bout. Qui c'est qui a branché cette machine ?
13: Oh, c'est moi.
11: Bah alors Manu, tu me branches un câble sur les trois, qu'est-ce que c'est ce bordel ? Et en plus on l'a pas. Si, il est là-bas, il est sous la table de mixage. Je vais vous brancher la machine, les enfants. Ah, on va le faire très rapidement, Rémi et Pierre-Joseph. Et à votre avis, si vous connaissez bien ce film, quel est l'extrait que j'aimerais vous passer ?
12: Non, moi je pense que c'est janvier.
11: Et exactement, et la suite c'est quoi ?
12: Attends. Je mets 2000 francs, nom de Dieu, janvier.
11: Putain, mais tu connais bien, ça fait plaisir ça.
12: Bah, voilà.
11: Ah, alors écoutons tout de suite cet extrait.
14: Je mets 2000 francs, nom de Dieu, janvier, 2000 francs.
15: Rien du tout, je lui casse la gueule.
14: Janvier, je mets 2000 francs, janvier, 45 rue Faillot.
15: Oui, oui, on le sait, plus un franc.
14: Mais laissez-moi descendre. Janvier.
11: C'est combien, 45 rue Poniveau? Bon, on va dire que c'est comme ça, hein, d'accord. Et qu'est-ce que je vais appeler, des monsieur, madame?
12: Janvier.
11: Voilà. Et je vais lui réclamer mes 2000 francs. Alors attention, vous êtes en live, vous faites surtout pas de bruit, hein. Je sais que vous êtes mort de rire, mais vous vous retenez bien. C'est comme un mec qui veut éternuer et qui peut pas. C'est comme quand tu dois péter que tu peux pas non plus, hein. Alors on appelle des monsieur, madame Janvier. Alors, je vais faire Jean Gabin.
16: Allô ?
11: Janvier ! Je vais mettre 2000 francs, Janvier ! Allô, Janvier ? Allô ? Je veux 2000 francs, Janvier ! 45 rue Primo ! Je vais mettre 2000 francs, Janvier ! Ah, quand même ! Ah, d'accord, ok, quand même, ça a mis du temps quand même, hein, avant de raccrocher, hein. Alors attention, deuxième essai. C'est quand même drôle comme jeu, hein, vous y, hein.
12: Ah, c'est excellent.
11: C'est beaucoup de travail.
12: Non, on s'en fout.
11: Des heures et des heures.
12: Ça t'a fait, toi ?
11: On peut le faire février à la prochaine fois, attention. Ah, hein. Demain, on va se faire février, c'est le chien de
12: L'amour du risque.
11: L'amour du risque. Hein ? Et puis après, on fera les giboulées de mars, les poissons d'avril. C'est
12: énorme.
11: Ouais, et au moins... On est sur un répondant, ouais, hein. Ça sert à même pas à peine de continuer. Recommençons, hein, Pierre-Joseph et Rémi.
12: Oui.
11: Journaliste, quel magazine indépendant.
12: C'est-à-dire qu'on a pas assez de sous pour trouver...
11: D'accord, vous êtes indépendant.
12: Oui, très indépendant, on travaille d'accord. En famille.
11: Très bien, attention, ça sonne. On rappelle des monsieur et madame Janvier.
17: Bonjour, en principe.
11: Ah bah oui, en principe je suis là, mais pour le moment je ne suis pas là, donc laissez-moi un message après le bip sonore. On va pas leur laisser des messages à ces pauvres gens, parce que bon, ça n'a aucun intérêt pour notre jeu, bien entendu. Il y a beaucoup de janvier quand même, Manu.
12: Il y en a pas mal.
11: D'accord. Attention, on rappelle de nouveau à monsieur et madame Janvier.
17: Oui.
11: Allô Janvier ?
17: Pardon ?
11: Madame Janvier ?
17: Qu'est-ce que vous voulez ?
11: C'est madame Janvier ?
17: Bon.
11: Non, je vous demande, vous êtes madame Janvier ?
17: Non.
11: Je veux 2000 francs, Janvier. Je veux mes 2000 francs. Janvier, 45 rue Poniveau. Janvier. Allô ? Ah putain, ça prend du temps, mais quand ça le fait quand même. Hein. Bon, ça a raccroché de nouveau. Attention, un troisième monsieur et madame Janvier pour le fun. Une brochette de trois. Attention, on y va, ils sont bons. Attention, on y va. Allez, monsieur et dame, allez, attention. 3 janvier pour le prix de deux. On y va, on se prive pas. Ils sont encore tout rouges, mes petits Janvier. On y va, ils sont bien sucrés. Allez-y, tâtez-moi ça, monsieur. C'est du bon.
17: Allô ?
11: Allô, Janvier ?
17: Oui.
11: Je veux mes 2000 francs, Janvier ! Janvier 45, rue de Poliveau ! Je veux mes 2000 francs ! Janvier, je mets 2000 francs, janvier.
14: 2000 francs, nom de Dieu, janvier.
11: Putain, ça a raccroché, quel dommage. Et voilà, une brochette de 3, les enfants, pour le prix de 2, ça vous fait plaisir?
18: Oh, c'est magnifique, c'est superbe.
11: Le Mans se fait des petits février avec amour, l'amour du risque. Vous connaissez? L'amour.
18: De la Danée, Jennifer.
11: Ah, voilà, exactement. Comment ils s'appelaient? C'était quoi leur nom de famille? Les
18: Hart.
11: Hart, la famille Hart. Ils avaient un chien qui s'appelait Février.
18: Ouais.
11: Eh ben, demain, on va les appeler. Monsieur et Madame Hart, pour leur dire qu'on a retrouvé Février. 20 février, allô, Février? Ouais, faut que tu rentres à la maison.
2: Il y a du gros taf, là.
11: Faut que tu rentres à la maison. Ah ouais. Ça peut être... allô, Février? Ouais. Et... Rentre à la maison, rentre chez les Hart.
2: ça va taper.
11: Non, ça c'est fort. Attention. Vous voulez qu'on... T'as pas fait... Ah bah non, on en a pas, dommage.
2: On peut vite faire.
11: On peut vous donner un petit avant-goût de ce qu'il y aura demain.
2: Ah, oh, je pense qu'on peut.
11: Si on le demande gentiment.
18: Mec, s'il te plaît, on peut avoir un petit avant-goût de ce qu'il y aura demain.
11: Si on le demande très gentiment.
18: S'il te plaît, maître.
11: Ah, voilà, à la lèche-cul, à la rigueur. Si vous le demandez à la lèche-cul, on peut peut-être avoir un petit extrait de ce qu'il y a demain. Normalement, je devrais pas, hein.
18: Oh, s'il vous plaît.
11: Mais encore.
18: Oh, mon cher maître, je ferai tout ce que vous voulez, je suis à vos pieds.
11: Mais encore.
18: Oh, vous allez... Maître, je ferai absolument tout ce que je vous voulais, je scierai votre parti.
11: Qui c'est qui parle, là?
18: C'est Rémi,
11: journaliste. Putain, mais Pierre, tu fous quoi, toi, dans l'affaire, quoi?
18: Bah, Pierre Jo,
11: il suit pas du tout, il est là, il est complètement passif à tout ce qui se passe sur cette antenne.
18: Mais soit solide, j'ai mon journal à boucler pour demain.
11: Ah, bah, tu pourrais être solidaire et te lèche-cul comme Ribi pour justement demander... Est-ce que votre signorissime maître du Star System, roi soleil, Louis XVI et compagnie, grand fondateur du château de Versailles, et s'il m'était compté, vous est-il possible? Voilà, oui, comment ça commence bien.
18: Continue,
11: pardon, ce que tu dis que...
18: Je peux embrasser votre bague?
11: Votre bague, oui, d'accord, il n'y a pas de problème.
18: Allez. Je suis béni.
11: Trêve de blabla. Attention, un petit essai comme ça pour le fun. On s'appelle un petit monsieur en février. Attention, c'est parti. On continue à appeler au 0800 308 5000. Hein. Putain, ça commence à s'endormir de nouveau. Mais ça, c'est incroyable. Mais appeler avec des sujets. Je vous préviens, après Ribi et Pierre-Joseph, je veux que de la meuf. Je te dis tout de suite, Anka. Je veux de la chaudage. Et on rappellera encore notre... On appellera de nouveau Fildar, hein, dans un instant pour savoir plus de news. Il est parti vers, on le rappelle, hein, Deauville, avec notre directeur général ce soir, car le défi de Fildar était de passer une soirée complète avec notre directeur général, et pour l'instant le parcours est relativement balèze. Attention, on appelle de nouveau quelque part des monsieur et madame Février.
19: Allô?
11: Oui, Février?
19: Allô?
11: Février?
19: Allô?
11: Oui, Février? Allô?
19: Allô?
11: Oui, allô, Février?
19: Oui, bonjour.
11: Oui, il faudrait que tu retournes à la maison, monsieur et madame Hart s'inquiètent, hein?
19: Comment?
11: Il faudrait que tu rentres à la maison, parce que monsieur et madame Hart s'inquiètent.
19: Attendez, je comprends pas du tout, là.
11: C'est Février?
19: Oui.
11: Oui, je savais pas, je pensais que t'aboyais. Il faut que tu rentres absolument vite à la maison. Monsieur et madame Hart t'attendent.
19: Bah écoutez, je suis à la maison, il n'y a pas de monsieur et madame Hart.
11: Non, mais ce sont tes propriétaires, mais ils t'attendent à la maison.
19: Mais je suis propriétaire de mon logement.
11: Oui, non mais je sais bien, non mais d'accord, ta niche t'appartient, bien sûr, elle est à toi. Donc ce que je vais t'expliquer, c'est pas une question de niche, c'est une question qu'il faut que tu rentres à la maison parce que monsieur et madame Hart t'attendent au domicile.
19: Bon, écoutez, ça me concerne pas, alors...
11: Non mais ils sont inquiets parce que tout à l'heure, t'es sorti seul faire ta crotte, t'es pas rentré. Et là, ils s'inquiètent, grave, hein. C'est hard, hein. Faut que tu rentres immédiatement. Je sais pas si... Je me suis peut-être trompé de numéro. C'est Février? Allô, Février?
19: Oui, enfin, écoutez...
11: Non, mais attends, le prends pas mal, Février. Écoute, comme dirait très bien tes patrons, ouf, ouf, il n'y a pas de problème. Il faut vraiment que tu rentres à la maison.
19: Bon, d'accord.
11: Mais vous savez qui est à l'appareil?
19: Non.
11: Allô, qui est à la... Allô, c'est Félix à l'appareil. Max, c'est Max. Bah oui, c'est moi. Bah oui, putain, je suis con. Bon, ça a raccroché. Merde. Ah, il était bon celui-là. Hein. Ah, il était bon, il était très très bon. Hein.

0: Ça, c'est un bon morceau. Ça s'appelle Adonis, c'est le nom de l'artiste. Ouais, No Way Back, Black Buster. Très bon, bon choix. Bien joué, Ludo.
1: Tu tapes pas trop fort sur le tape.
0: Ah, je tape pas, je fais plus rien.
1: C'est techno.
2: Boom, je précise.
0: Accélère un peu, ouais, c'est mieux.

0: qui est en train de s'installer, comme dit COCTO dans la radio.
1: Bonsoir monsieur.
0: Voilà, très bien. Donc Cocteau, on parlera tout à l'heure également de la grande époque, parce que moi je tenais absolument à en parler. On en parle encore aujourd'hui, à mon avis on en parlera toujours de
1: la
0: radio.
1: Radio Maximum.
0: Voilà, de la fameuse Radio Maximum où t'étais au début, non?
1: Au début, j'ai fait début, j'ai fait fin, j'ai même fait la suite.
0: T'as même fait la suite qui est devenue
1: malheureusement.
2: La fameuse rêve partie de Maximum au Fort de Champigny.
1: Tout à fait, voilà. Il y a eu Bourget aussi,
3: Bourget, avec Eddy De Clercq.
1: Tout à fait.
0: Ah, les codes,
1: grand
0: fait,
1: moment, tout grand souvenir, formidable.
0: Maximum.
4: Les papilles de la techno se réveillent.
0: Maximum, ça a démarré quand exactement?
1: Octobre 89.
0: Octobre 89, et ça s'est arrêté en
1: Janvier 92.
0: Et ensuite, Coda est arrivé en fin de compte.
4: Ouais, enfin, un petit peu après quand même.
0: Un petit peu après.
1: Ça s'est arrêté pour des histoires politiques, de sous, etc. Voilà. En fait, le groupe. Qui apparaît,
0: le groupe X
1: parce que on est dans la même maison.
0: C'est là David, hein, si tu veux parler.
1: Le groupe X qui avait donc Maximum, au bout d'un moment n'a plus du tout cru au produit, ouais. Et a décidé de vendre ses parts à un groupe espagnol, Los 40 Principales, qui sont venus avec leur sou et qui ont dit nous le format Maximum ça nous intéresse pas, on va faire notre format comme en Espagne, M40, et voilà.
0: Très bien. Quand Maximum a démarré, est-ce que vous avez pensé, vous qui étiez vraiment déjà dans le milieu, c'était quelque chose
4: en trois lettres, c'est ça?
1: Un groupe en trois lettres.
4: Qui
1: est partie des meubles aussi.
4: Voilà.
0: Oh, donc, en parlant de Maximum, est-ce que vous étiez conscient que c'était peut-être un petit peu trop avant-gardiste, que c'était encore une musique qui n'était pas même quasiment...
2: Les gens qui prennent le risque ne récoltent pas le truc. C'est dramatique en France.
1: C'était avant-gardiste.
2: Mal servi.
0: Parce qu'aujourd'hui, une radio comme celle-ci ferait un carton.
1: C'est clair.
2: Absolument.
1: Quand on regarde la seule radio dance, entre guillemets, un peu plus populaire et généraliste, elle fait un carton sur Paris actuellement.
0: Oui.
1: C'est vrai que peut-être il y a eu une histoire de programmation qui était peut-être trop pointue par rapport au réseau. C'est vrai qu'on a pas eu de chance aussi au niveau du réseau. Au lieu d'avoir des grandes villes qui auraient fait de l'audience, on a eu des patelins avec des tracteurs et tout ça. Donc forcément, au bout d'un moment, c'est un petit peu blessé.
2: C'est bien, vous avez défriché la France.
1: Ouais, on essaye. Je sais pas si ça a servi.
0: Enfin,

0: France.
1: Ouais, Radio France en plus.
0: Donc, en fait, ce qui s'est passé, ils ont raté Radio 7 pour faire France Info. Et ils ont donc repris les locaux de Radio 7 pour faire France Info. Donc, ça s'est arrêté comme ça.
2: C'est quelle année à quelle année Radio 7 exactement? Tu te souviens, non?
1: 7 ans, ça a duré 7 ans.
0: 7 ans, ouais, ouais, c'est ça.
1: Ça s'est arrêté pour la 7e année.
0: C'était un peu avant les radios libres. Ça a dû commencer en 80,
2: ouais,
0: par là.
2: Ouais, et c'est et allé. Puis, 87,
0: 80. Ouais. 87, ouais.
2: Voilà.
0: Et c'était vraiment une. Enfin, en plus, il y avait une bonne audience sur cette radio. Il n'y avait pas du tout d'impératifs commerciaux. Les mecs passaient ce qu'ils voulaient.
2: Ouais, d'ailleurs, on en parlait tout à l'heure, on parlait d'autres DJ, mais même plus rap, mais comme Dynasty et tout. Il y a eu des grands noms qui sont passés.
0: Ouais, il y avait, par exemple, au niveau du hip-hop, enfin, moi qui étais passionné de ça à cette époque-là, t'avais des mecs comme Lionel D qui avait commencé à rapper en direct sur Radio 7.
2: Qui après sont allés sur Nova.
0: Voilà, Nova. Ouais. Et, bon, Dynasty a fait ses débuts là-bas. Il y avait Sidney, des gens comme RLP, Professeur M. Enfin, je veux dire, Laurent Pazia qui tient une boutique maintenant à
2: Christophe
0: Strasbourg.
2: Christophe de Chavannes aussi.
0: Voilà, Christophe de Chavannes.
3: On se calme.
2: Voilà, très bien. David,
4: ouais.
2: On va t'écouter. Et puis ensuite, on accueillera également une autre personne, un grand
3: nom.
2: Il vient venir chanter après, Michel.
3: Michel.
1: Elle est de retour.
2: Une encyclopédie de la techno.
5: Et quelqu'un qui pourra nous raconter l'histoire de. Certaines radios parisiennes actuellement.
2: On va en parler de David. On va arriver avec tous les dinosaures et tout, tu vois. Alors David.
4: Ouais.
2: Alors on t'écoute.
4: Donc voilà, bon moi j'habite donc sur Avignon.
2: Très bien.
4: Et depuis cet été, enfin juste au mois de mai, sur Avignon, ils avaient fait un arrêté au 13 mai 96 pour interdire toutes les styles de manifestations musicales qui doivent partir, quoi. Et j'aurais voulu savoir ce que vous pensez de tout ça, de cet acharnement que le gouvernement a par rapport à la musique techno.
5: Je crois que comme d'habitude, on est tous d'accord pour dire que le gouvernement français prend les problèmes à l'envers et qu'au lieu d'établir un dialogue avec les gens, il ne fait que bloquer systématiquement toute possibilité de discuter. C'est assez dramatique.
6: Il y a eu des tentatives d'approche pas efficace justement, mais il y a eu des tentatives d'approche des pouvoirs publics et c'est vrai que globalement ça s'est pas très très bien passé et puis ces gens-là semblent un petit peu pas être très très bien au courant de ce qui se passe réellement et le dialogue est unilatéral. Alors maintenant les arrêter, ouais, il y a rien à dire. C'est vrai qu'en France aujourd'hui il est plus facile d'organiser une rêve sauvage que d'organiser une rêve officielle et ça c'est dramatique.
5: Et pour tous ceux qui ont suivi l'actualité, je ne sais pas si vous avez écouté les dernières déclarations de deux députés RPR, mais c'est...
2: Qu'est-ce qu'ils disaient?
5: Ils disaient qu'il fallait d'abord s'occuper de tous les problèmes de toxicomanie en France, qui ça sont à mettre complètement à part de cette musique, mais surtout ils y assimilent tout ce qui va autour, les soirées, tout ce qui est capable de faire de la musique, et on est en train de se rapprocher très rapidement des lois d'interdiction qui ont été faites en Angleterre, en particulier
6: la criminalité,
5: tu peux en parler. Voilà, qui fait qu'une réunion de plus de 10 personnes dans une soirée écoutant de la musique répétitive, puisque c'est inscrit de cette manière dans les lois, sont passibles d'emprisonnement.
0: Je crois que ce qu'il faut dire, c'est surtout que vous qui aimez la techno et toutes les musiques qui en sont dérivées,
2: moi le premier, hein.
0: Et que voilà, quoi, je veux dire.
2: Je dis pas ça parce que vous avez des gueules d'éléphant, mais.
3: Il est en train de bouffer des chiffres.
2: Non, mais il a raison.
0: Je veux dire, la prise de conscience est à
3: ça
0: faire.
3: Ça se discute.
0: D'abord.
2: Ça se discute. Ah, ça se discute. Hein.
0: Enfin, que les gens qui vont dans ces soirées soient conscients de ça et que, il y a effectivement des problèmes de drogue, comme il y a des problèmes de drogue partout, comme il y a eu tout le temps, et que là, on est particulièrement, il y a une répression qui est assez terrible à ce niveau-là, et que je crois qu'il faut qu'on prenne vraiment conscience du fait que stop, quoi.
7: Juste pour revenir aux trois précédents intervenants, donc
2: Arnaud,
7: Eric et Olivier, je suis tout à fait d'accord avec eux, c'est-à-dire qu'il y a un problème au niveau des autorités, mais je trouve que déjà d'en parler c'est perdre du temps, parce que quelque part notre génération est en décalage par rapport à ce qu'on fait actuellement et les gens qui sont au pouvoir. Les gens qui vont être au pouvoir, c'est vous qui écoutez, c'est nous qui sommes en train de faire un média, c'est Fun qui nous permet d'avoir la parole. Et quelque part, il ne faut pas s'occuper de des interdictions, ce genre de choses, et que chaque personne se prenne en main et fasse une action. Et cette action sera dans le cumul, elle fera avancer les choses. Donc, tout ce qui est interdiction, ce genre de choses, c'est sûr, tout de suite, il y a un problème.

0: soirées n'ont pas lieu. Mais je pense qu'il faut réfléchir et trouver d'autres moyens de pouvoir nous exprimer. Juste pour finir, ce qui serait intéressant, par exemple, effectivement, l'attitude de Technopole, c'est quelque chose qu'on soutient à Koda. Mais le truc, c'est que manifester dans la rue, pour moi, je trouve que c'est un moyen archaïque. Donc, je pense que la techno est une musique de demain, une musique du futur. Donc, trouvons d'autres moyens. Bon, je ne fais pas le prophète, je ne connais pas ces moyens-là, mais c'est peut-être maintenant on doit y réfléchir.
1: Enfin, Paolo,
2: c'était d'ailleurs le débat de Technopole de savoir si le plus intéressant c'était de manifester ou de trouver d'autres moyens d'expression. Je veux dire, on peut penser à ACT UP, par exemple, qui a été
0: ces gens qui sont au pouvoir, ils ont des enfants, ils ont quoi comme musique?
1: Donc, à mon avis, le lobbying,
0: il faut le commencer maintenant.
1: Ils nous écoutent même la nuit, tu vois. Donc, il y a des gens très importants et les enfants écoutent la nuit, je peux te le dire.
2: Puis alors, un petit point de vue aussi, c'est que, par exemple, quand la Criminal Justice Bill a été mise en. Enfin, a eu effet en Angleterre, les Anglais se sont révoltés. C'est-à-dire que d'un seul coup, on a vu 30 000 personnes ou 50 000 personnes dans les rues. Les Anglais sont des gens qui ne se laissent pas faire. Aujourd'hui, quand on interdit une rave en France, c'est vrai que les Français sont un petit peu passifs, ils ne bougent pas beaucoup.
1: Mais ouais, c'est ça, ça va bouger sur une semaine, et après, ils vont prendre ça, et puis c'est terminé, quoi.
2: Voilà.
3: Mais on peut le voir, bon, tu en parlais, Eric, tout à l'heure, au niveau de toi, les contacts que tu peux. T'as pu avoir avec l'administration judiciaire française, mais on s'est trouvé également.
0: Non, mais pour faire criminel.
3: Non, mais on s'est trouvé également.
2: Fait 4 jours de garde à vue.
3: T'as fait des hold-up. Non, mais on s'est trouvé également dans la même commission de SACEM, je te le rappelle, pour tout ce qui était un statut de DJ en France, puisqu'en fait, il n'y a pas le statut légal de DJ. Donc, le type qui est DJ, qui travaille, qui fait un vrai travail, comme celui qui peut être gardien de nuit. Bon, bah, cette personne-là, en France, n'a aucune couverture sociale, aucune reconnaissance, la plupart du temps, ne sont pas déclarés, blablabla. Et ce qu'on sait, et ce qu'on a vu, c'est que même les administrations françaises, à part le pouvoir politique, sont complètement en dehors du circuit actuel musical. Et c'est un remaniement de fond qui est nécessaire pour qu'il y ait une vraie évolution et que les artistes et les DJ qui travaillent vraiment la musique et qui en font chaque soir une œuvre à part entière, soit reconnu et bénéficie des mêmes droits que les gens qui travaillent.
2: Ça fait 2 ans et demi que la SACEM essaye de plancher sur le problème du statut de DJ et ils sont complètement paumés. Quoi. Pour l'instant, ils sont complètement largués, alors ça avance un petit pas.
3: Puis ils confondent tout, quoi. Les remix, ils te confondent le rap, le hip-hop, la techno, le machin, un remix, DJ, ils captent rien.
2: Enfin, des fois, nous, on a du mal aussi, alors.
4: C'est vrai, d'ailleurs, les mecs demandaient les styles de musique tout à l'heure, c'est vrai que ça devient un bordel sans nom, ça devient un casse-tête quand même.
3: Non, mais
2: c'est bien, c'est drôle.
4: Ouais, c'est drôle, oui.
3: Qu'est-ce que c'est donc, mon cher Arnaud?
5: Qu'est-ce que c'est donc? Bah, c'est ton disque, Olivier. C'est le prochain ODC sur POF.
4: Envoie-le déjà.
6: Le déclarer
5: à la Passing, ouais. Donc vous êtes les premiers à l'entendre.
4: Voilà.
5: Et très belle techno. Quoi.
4: Très bien. Bah, si vous voulez continuer à nous appeler, Dieu sait s'il va y avoir des questions dans un instant, 0803 08 5000.

0: jusqu'à la dernière goutte. Donc c'est un petit, comment je sais pas, un test pressing, un échantillon. Enfin, ça va sortir d'ici quelques temps, Olivier. Allume le micro. Hop, hop, hop.
1: Absolument, absolument. C'est ma dernière production sur le label POF.
0: Ouais.
1: Et on écoute tout de suite après un remix d'Arnaud qu'il a fait pour Eric Krug, qui est un célèbre DJ à house français.
0: Ouais, c'est bon.
1: Et c'est un morceau électro, donc c'est assez intéressant pour ceux qui connaissent pas l'électro. C'est un style qui était en vogue en 80-84, un style qui a commencé à Miami, qui est une rythmique un
0: peu des États-Unis apparemment.
1: Non, c'est pas vrai. C'est-à-dire que les Américains ont toujours eu l'intelligence d'écouter énormément le son européen, et l'électro en particulier. C'est une musique qui est dérivée de la musique électronique européenne, comme un plus Kraftwerk par exemple.
2: Ouais. De toute façon, le premier grand titre électro, c'était, enfin vraiment pur électro, c'était Planet Rock, Africa Bambata, produit par Arthur Baker, qui était largement inspiré de Trans-Europe Express, de Kraftwerk, puisqu'il y avait le même thème de Nap. Et en fait, les premiers b-boys, black new-yorkais, dansaient sur Kraftwerk. Et après, ils ont commencé à faire des trucs comme ça, genre toutes les premières productions de Tommy Boy aux alentours de 1982. Juan Atkins était déjà dans le coup avec le fameux Cybotron Clear.
1: Sur Clear, ouais.
2: Et en fait, c'est l'essence de la techno, c'est-à-dire que c'était le départ. Il n'y avait pas encore le rythme, c'est-à-dire le pied en 4/4. Mais il y avait tous les sons électroniques, les ambiances un peu froides. Qui sont inhérentes à la techno. Donc,
3: non, parce qu'en fait, la rythmique pure est funky.
1: Complètement.
2: La rythmique est funk, ouais. Parce que quand on dit électro, on a tronqué la fin du mot qui était électro-funk.
1: D'accord.
2: Qui est la suite du funk en fait.
0: Eh ben on va se l'écouter ce petit morceau, puis après on va se retrouver. Il y a du monde, hein. Vas-y, tu peux appuyer sur le petit bouton play. Voilà.
2: Daft Funk and Tears.
0: Très bien, on écoute ça, on se retrouve après sur Paris.

0: c'est la juste la fin, on peut parler dessus.
1: Ah, on a le droit de parler dessus.
0: On a le droit de parler.
1: Toujours peur de me faire engueuler et tout. En plus, il y a les artistes et tout. Putain, il a rien compris l'autre. Putain, il y a 8 ans, bordel. Les jeux jusqu'au bout.
2: Ouais, mais en général, on les mixe. C'est pas très
1: bien. Très bien. On peut désannoncer, c'était.
0: Ouais, c'était Daffy Funkatiers. C'est sur Artefact. C'est une. Ça va être un 10-inch qui va sortir donc sur Artefact au mois de février. Avec là, c'est un remix de Aleph, donc c'est moi. Et il y aura des remixes de Motor Bass qui sont très bien. Et donc, on peut trouver l'original encore dans le commerce qui est sorti il y a quelques semaines.
1: D'accord, très bien.
0: C'est un nouveau label parisien.
1: Très bien, balèze, on est là jusqu'à très tard dans la nuit.

0: taper les voix apparemment de les jingles de FG. Qu'est-ce que c'était ça alors? Allume ton micro.
1: Oh là là.
0: Michel, t'as cassé.
2: Il a fait de la radio là, t'as cassé
0: Michel un peu.
3: Max, juste une chose. Ouais. D'habitude j'avais un réalisateur, un technicien.
2: Oh genre.
4: Putain, c'est ça.
0: Attends, on va la refaire alors. Attends. Alors Michel.
4: Non mais c'était toi Michel. Hein.
0: Est-ce que tu peux dégoupiller le morceau?
3: FG. 98
0: non, ah, c'est pas c'est...
3: On peut faire ça.
0: Non. Ouais, non mais tu peux faire ce que tu veux, regarde, je peux même te mettre ça, écoute.
5: Exactement 14h.
0: On peut tout faire, hein. Non, c'était quoi là le morceau?
3: Alors ça c'est un des morceaux auxquels j'ai pris grand plaisir il y a quelques années en arrière de programmer entre autres sur FG, puisque tu en parlais tout à l'heure.
0: Ouais.
3: Une radio qui fin 91 s'est orientée vers cette musique dont vous parlez depuis plusieurs heures. Et le titre qu'on vient d'écouter, je pense que ça doit faire plaisir à quasiment tout le monde.
0: Ah, Olivier a fait des bons.
4: Waouh!
0: Et vous le refrain, le morceau, hein, c'est presque un karaoké.
4: Il n'y a pas de problème, Max.
3: On peut quasiment dire le label mythique Underground Resistance. Et c'est un album, un vieux album. D'ailleurs, j'ai un doute sur l'année. 91.
4: Moi, je dirais, ouais, de vers ces eaux-là, quoi. 80. C'est le duo Mad Mike et Jeff.
0: Peut-être donner le titre maintenant.
3: Alors, celui-là, donc, c'est un album qu'on peut peut-être encore trouver sous le nom de X102.
1: On peut encore le trouver.
3: Ouais.
1: On peut le trouver. Moi qui suis un spécialiste de la vente du disque, on peut le trouver encore.
3: Alors, Arnaud, et c'est le dernier titre sur l'album.
4: Tu nous le fais à combien, Arnaud?
3: Ground Zero.
0: Combien?
4: Ground Zero, voilà.
3: Jeff Mills, Mad Mike.
6: Par rapport à la déco, à un certain moment, il y avait un club qui s'appelait Le Boy.
1: Yes.
6: Le Boy.
1: Hein.
6: Et voilà.
4: C'est vrai.
6: Et le Boy, enfin, bien que j'aimais ce club, et enfin le système qui était mis en place, c'était effectivement, enfin, un club qui était ouvert dans la semaine, c'était des entrées gratuites, enfin c'était un club homosexuel.
1: Oui,
6: juste une
1: petite
6: parenthèse. Bon, ils ont amené quand même ça, c'est tout ce qui était un petit peu d'avant-garde
3: qui
6: vient de ce milieu-là. Et donc par rapport au Boy, il y avait des soirées où justement il y avait un effort au niveau de la déco, il y avait un effort au niveau des DJ. Laurent Garnier a commencé au Boy, à la Luna, et quelque part Jean-Claude Lagrèze. Ouais. Et donc il y avait des superbes soirées qui étaient organisées. Et ces soirées-là, il n'y avait pas de rêve à l'époque. Et donc il y avait vraiment un esprit de fête qui était là. Et il y avait un ensemble. Effectivement, il y avait la musique, il y avait la déco. Il y avait, bon, effectivement, vous payiez pas l'entrée, vous consommiez au bar. Et c'était vraiment notre état d'esprit. Bien que le système du Boy, enfin pour y avoir participé, puisque je faisais de la déco quand j'ai commencé au niveau de la nuit.
4: Soyons honnêtes.
6: Et donc, ce qui se passait, c'est que vis-à-vis du Boy, enfin effectivement, il y avait un bureau de presse qui travaillait là-dessus, et il y avait des budgets qui étaient vraiment minables et nuls. Ouais. Et n'empêche qu'avec ces budgets, on essayait de faire des choses fantastiques, c'est-à-dire bon, des gros poissons avec du grillage, du papier collé, tout ça. C'était du bricolage, mais en tout cas, par rapport à la soirée, c'était le souci du détail. Et ça, c'est hyper important. Et je pense que ça, c'est quelque chose qu'on a perdu.
4: On a perdu cette
6: poésie qui était là au départ. Mais bon, il y a d'autres choses qui sont mises en place. Hein. Moi, je ne regrette absolument pas cette période-là. Et je pense que les choses qui sont faites actuellement sont très positives. Et bon, c'est autre chose, point. Quoi.
0: Tiens, Paul, je vais donner une feuille blanche, je vais te donner un stylo, puis tu vas la colorier.
6: Oh là là.
1: De Paulo, moi qui étais à l'époque qu'un simple clubbeur, le Boy c'était vraiment c'était mortel.
4: C'était top,
1: quoi.
4: Le Boy.
6: Je crois que Michel.
4: C'était une excellente soirée et Paris c'était le Boy.
1: Et qu'on n'a jamais retrouvé à Paris dans les boîtes gays, genre le Queen et tout ça, c'est complètement différent. Rien à voir.
6: Aujourd'hui,
1: le Boy, il y avait vraiment un esprit, tu sois gay ou pas, enfin moi personnellement.
4: Un petit peu quand même cette ambiance au Rex, c'est-à-dire que c'était un des clubs où on pouvait, bon bah quand on n'avait rien à faire, on s'embêtait chez soi, on dormait pas, on pouvait aller prendre un verre. On trouve un peu cette ambiance actuellement, mais c'est vrai que là-bas il y avait, je crois que le lieu était prêté à ça aussi, quoi. C'était un endroit un peu bizarre, particulier pour l'époque, très en avance.
1: Il n'y avait rien d'autre à la place.
6: Olivier ou Arnaud, c'est pas une question de lieu, je suis désolé, il y a des espaces vides où les gens arrivent à donner une âme à cet espace. Ah, et le problème c'est qu'il n'y a pas d'effort actuellement. Il ne faut pas
1: s'auto-flageller. Il n'y avait rien d'autre, et puis c'était le début, on était enthousiaste, on était jeunes, on était cons et tout ça.
6: Oui, mais enfin, bon, écoutez, on était jeunes, il y avait la passion.
2: Ouais, maintenant, on est des jeunes cons.
0: Avant de monter dans les
1: mains. Imagine le mec qui a 20 ans, qui nous écoute parler, c'est les papilles un peu quand même.
0: La Jurassic Park, c'est pas grave, vous êtes des archives, c'est bien. Michel, tu voulais dire quelque chose, non?
6: Oui, il vient de couper la parole, vas-y.
1: Et au Boy, il y a les plus belles filles de Paris, quand même.
0: Absolument. Et les plus beaux gars aussi.
1: Ouais. Moi je joue au rugby donc je peux
6: faire ce que tu veux, Max.
2: Attends, et alors, dans les équipes de rugby.
0: Attends, laissez bon. parler. Attends, Michel, vas-y, ouais.
3: Je voulais
0: merci, Michel.
3: Max, rappelle-moi le prénom de celui qu'on a à l'antenne.
7: Décale.
3: Est-ce que tu es déjà allé en rêve en dehors de la France?
7: Ouais, je suis sorti en Hollande. J'ai fait la déco.
0: Là, il est sur Mars en ce moment. Là.
3: Alors, tu as fait quoi en Hollande? Des Hellraiser, des Thunderdome?
7: Non, j'ai bossé au Mazo.
3: Au Mazo. Yeah. Alors tiens, j'ai un scoop pour Fun Radio ce soir.
4: Malheureusement, le Mazo
3: est fermé depuis cet après-midi.
4: Absolument. Hein.
3: Voilà.
4: Pour une décision de justice.
3: Bon, non. Pourquoi ma question? Parce qu'on parle de déco, effectivement. La déco, effectivement, est importante dans les rêves. Mais si, enfin, moi, j'ai fait plusieurs rêves en Allemagne, pour nos citer. Ce soir, je suis venu avec un blouson qui clignote.
1: Et en fait, j'ai fait. C'est top.
4: Mais pour qu'on te reconnaisse bien, Michel.
8: Alors.
3: Voilà. J'entends des.
4: Et alors, hein.
3: Le blouson de Médé. Et j'ai fait exprès de venir avec. Ah. C'était pour faire une petite relation avec Fun.
4: Ouais.
3: Je vais régler tout de suite le problème. Pourquoi j'ai mis ce blouson ce soir? Il n'est pas à moi, j'ai été le chercher.
4: Tu l'as volé à qui?
0: Tu l'as piqué à Joël.
4: Il l'a piqué au vestiaire dans une soirée.
3: Alors, je règle tout de suite le problème et on en parle plus parce que Max, qui depuis maintenant on va dire quoi, Max? 3 ans?
0: 3 ans.
3: Qui a engrangé petit à petit de la transe tous les vendredis sur l'antenne de Fun. On a entendu plein de choses dans le milieu underground, genre de la transe, de la techno sur Fun. Ok. Pourquoi je suis venu avec le t-shirt de Médé qui clignote? Parce que Médé, dans le milieu ultra underground, dit Médé, c'est de la merde, c'est commercial. Pourtant, chaque année, 2 fois par an, enfin en tout cas une fois par an, 35 000 mecs et nanas viennent danser sur le dance floor de Médé. Fun, pareil. Il y a beaucoup de gens qui l'écoutent et puisqu'on revendique depuis des années que cette musique est une culture à part entière, bravo Max d'avoir passé cette musique. Il y a un grand nombre.
4: Merci
3: qui
4: Michel écouter. Pour son intervention.
3: Ça c'est juste pour fermer la parenthèse. Maintenant pour parler de déco.
0: C'est intéressant ce qu'il vient de dire à l'instant là.
1: Ouais, c'est bien.
4: Tu l'auras ton augmentation.
0: Enfin quelque chose de bien depuis minuit. Enfin quelque chose de construit.
3: Et juste pour répondre à ta question sur la déco, si tu as un jour la chance d'aller dans une rêve telle que Médé, Energy ou Winter Dome, la plus belle déco, c'est les 35 000 rêveurs qui sont là en train de danser tous ensemble.
0: Non, je suis désolé, on peut pas dire. Les gens, c'est pas des objets qu'on pose et la déco, c'est des objets.
3: Paolo,
0: je pense pas que tu puisses pas dire. Il faut pas dire ça.
3: Je ne considère pas.
0: Faisons un petit peu de métaphysique.
3: Michel,
0: je peux pas te laisser dire ça. Non, je ne peux pas.
3: Paolo, je te laisse. Moi, je pense que la plus belle déco pour moi, c'est celle qui bouge, qui est en perpétuel mouvement. Et les rêveurs, 35 000 devant toi, en train de bouger, ensemble sur la musique.
9: Mais c'est vrai.
3: C'est encore plus sympa.
9: C'est vrai que ça donne des frissons.
3: On est tous d'accord.
9: Attends, moi, je suis allé à Energy cette année. Je suis désolé, je vais pas taper sur Energy. C'est des gens que j'aime bien, mais je vais quand même taper un peu dessus. Je suis allé à Energy.
0: Pour ceux qui commençaient par la radio.
9: Oui, pas la radio. Energy, une rêve qui a lieu une fois par an au mois d'août à Zurich. Je suis allé à Energy cette année. Bon, cette année, c'était un petit peu décevant, quoi. Je veux dire, c'est joli de voir 25 000 rêveurs, parce que c'est un peu le cas. C'est 25 000 là-bas. 25 000 rêveurs, les bras en l'air, en train de danser. C'est vrai que quand tu entres dans ce genre d'ambiance, ça te donne des frissons et tout de suite, bah, tu regrettes parce que tu te dis merde, putain, il n'y a pas ça en France. Ok. Maintenant, d'un autre côté, la salle était, et tu vas pas me dire le contraire, la salle était un petit peu triste ou nette. Il n'y avait pas de visuel, c'était. Bon, les lumières étaient moyennes.
3: Ceci étant, juste une parenthèse très vite, c'est vrai que je sais que tu fais Énergie, m'aider depuis des années, je le fais également.
9: Mais pour moi, l'exemple, c'est Universe.
4: Quel pèlerinage, hein.
3: Non, j'ai fait Énergie avec des jeunes rêveurs qui ont fait Énergie cette année pour la première fois. C'est vrai que moi qui le vois comme toi depuis quelques années.
9: Ouais.
3: Ceci étant, quelqu'un qui le découvre pour la première fois, il y a une émotion forte.
9: Ah bah bien sûr, mais moi j'ai cette émotion à chaque fois que j'entre sur un dance hall comme ça où il y a 25 000 personnes. Voilà, il n'y a pas de mots.
4: T'as des frissons.
9: Maintenant, je veux dire, c'est pas parce que 25 000 personnes qui dansent, ça te procure des frissons et puis que tu es ému, etc. C'est pas pour ça qu'il faut délaisser ce qu'il y avait avant. Je veux dire, je suis pas un vieux con, mais je veux dire que c'était vachement bien quand il y avait des jolies projections vidéo et puis un laser de complètement dément, quoi. Je veux dire,
0: finissez.
3: Non, mais alors, juste pour conclure, moi, je pense que la déco est importante. La preuve, c'est que Energy et Médé, malgré les 35 000 ou les 25 000 les rêveurs, il y a de la déco quand même, malgré tout.
9: Ouais,
3: elle est différente.
9: On peut dire que c'est un petit peu moyen. Je veux dire, si tu prends le cas, tu sais que je suis un défenseur de Universe, qui est la plus grosse rêve anglaise. Et si tu vas à Universe, effectivement, là, on travaille avec, les gens de Universe qui donc gèrent une structure comme Mayday ou comme énergie, travaillent avec des équipes de danseurs, avec des équipes de jongleurs, d'artistes, de
0: décorateurs. Ça, ça peut faire partie du décor, ça aussi, voilà, les gens qui viennent danser.
9: Et c'est pour ça que Universe est magique.
6: Mais Eric, il faudrait rappeler quand même, et je crois que l'auditeur qui est en ligne avec nous l'a dit au tout début,
0: Bécal, ouais.
6: C'est un problème de budget.
0: Voilà.
6: Combien d'organisateurs en France déterminent dans leur budget de soirée un budget de déco? Et là, on sait très bien qu'il y en a très peu en France. Il y en a trop peu. On est d'accord.
9: Mais en attendant, Mayday et Énergie ont les budgets.
0: Voilà.
7: Alors que c'est pas toujours des budgets énormes. Hein. Attention, parce que moi, ça fait quand même 5 ans que je connais ce milieu. Donc je fais ça plutôt à prix d'amis. C'est-à-dire, la soirée, je la faisais à 1000 francs.
6: Oui, mais alors explique-moi comment tu arrives à mettre des toiles dans un club qui sont aux normes inifugées.
7: Mes toiles sont inifugées.
6: Et tu arrives avec un budget de 1000 francs.
9: Ça coûte 20 balles le mètre de tissu inifugé.
7: Non, tu achètes le tissu et le faire inifuger toi-même.
9: Oui, aussi, oui.
7: Mais ça revient vachement moins cher.
0: Dès qu'elle reste avec nous, on a quelqu'un qui veut réagir. Olivier, 24 ans, qui est de Paris. Bonsoir Olivier.
8: Salut à tous.
0: Tu es organisateur de soirée.
8: Voilà, alors moi je suis organisateur de soirée, donc je voulais réagir à plusieurs choses.
0: Vas-y Olivier.
8: Donc la première chose que je voulais dire, c'est à Michel Pilot, je suis 100% d'accord avec toi. Sauf que je voulais rajouter que la chose la plus importante au niveau déco, c'est les gens qui dansent, c'est les lights et les visuels.
6: Et ça me fait plaisir d'entendre ce que tu dis, parce que je trouve que...
4: Tu n'es pas juste seul dans la nuit, Michel.
6: Non, mais tout à l'heure, je suis venu ici en taxi, j'écoutais le débat.
1: Il a les moyens.
6: Je me fais rembourser. Je me...
4: T'as déjà de l'argent, je suis venu ici.
6: Parce
0: que les autres, c'est les arranges qu'on fait le débat jusqu'à 5h30 pour voir le premier métro. Ouais,
1: absolument. On va tenir.
6: Ça me fait très plaisir parce qu'on a parlé plein de choses, mais j'ai pas entendu une seule fois parler du public qui est sur le dance floor, qui se déplace. C'est lui le premier. Ça me fait très plaisir ce que tu me dis, parce que quand j'étais notamment directeur d'antenne sur FG, je pensais jamais au DJ qui était derrière les platines. Moi, mon seul souci, c'était de savoir ceux qui écoutaient de l'autre côté.
8: Exactement, la règle
6: en permanence.
8: Ouais.
6: Point barre.
4: Je me souviens de mémorables engueulades.
8: Non, mais ce que je trouve très important.
6: Mais c'est bien.
8: Ce que je trouve un peu bizarre dans le débat de ce soir, c'est que les gens parlent, tous les gens de Coda, etc. Vous parlez des soirées, puis vous êtes là à comparer toujours ce qui se passe avec l'étranger, etc. Pourquoi toujours regarder chez les autres ce qui se passe, alors qu'en France, il se passe quand même de très bonnes choses. Moi, je regrette quand j'entends des gens qui disent que les organisateurs de soirées, ils sont pas has-been, mais enfin, il y en a qui sont pas pros, etc. Moi, je regrette, je fais des soirées depuis 2 ans dans un grand club parisien. Je fais pas ça le samedi, je ramasse pas des millions en faisant des soirées. Et je pense pas qu'une seule personne puisse venir me dire que les soirées n'étaient pas bonnes. Et les gens.
9: On a dit que c'était le public qui réagissait pas très très bien. On n'a pas dit que c'était les organisateurs.
8: Tout à l'heure, vous parliez des organisateurs en disant que.
1: Oui, là, s'il te plaît.
0: Vas-y, fini Olivier alors.
8: Ouais, donc, ça c'est au niveau des soirées. Ensuite, une autre chose que je voulais dire, c'était à Paolo. Je voulais parler à Paolo.
6: Il est parti, il est vexé.
9: C'est pas là, vas-y.
8: Par rapport aux manifs, parce que Paolo disait tout à l'heure, moi je pense pas que manifester pour la techno soit utile. Bah, moi je vais vous dire que c'est très utile de manifester. Parce que moi j'ai été fondateur du comité de soutien de Maximum. J'étais dans tout l'OP, c'est moi qui montais les manifs, etc. Je me suis retrouvé au CSA. Avec les gens de Maximum, Eric Auville, Michael Bourgeois, tous l'ancienne direction de Maximum. Mmh. Et au CSA, je vais vous dire, moi, ce qu'ils nous ont dit le soir où on a fait la manifestation au Palais Royal le 1er février.
0: Ouais, qu'est-ce qu'ils ont dit?
8: On était 2000 au Palais Royal. Bah, le président du CSA nous a dit, mais si votre manif, vous étiez 10 fois plus, vous étiez 20 000, votre fréquence, vous l'auriez. Parce que 89 FM, théoriquement, c'était fait pour Maximum, pour Paris, région parisienne, et ils l'ont refilé à RFI. Évidemment, on était 2000, ça n'a pas d'impact, les médias sont pas venus, la télé s'en foutait, personne n'en a parlé, on s'est battu, mais les médias ne sont pas...
4: Mais tu plains de quoi? Tu t'es battu pour une cause, tu t'es défendu jusqu'au bout, et ben voilà, ben c'est
8: ouais,
4: bien.
8: On s'est battu, mais ce que je veux dire, c'est que pour la techno, même s'il y a des artistes, moi je trouve que c'est très bien, il faut se battre avec les radios, etc., il faut quand même savoir que le poids de la rue est extrêmement utile. Et il se jure qu'une manif de 3000 personnes, ça sert à rien. Mais si un jour on est 100 000 dans la rue, à se battre pour la techno, je vous garantis que ça fera bouger les choses.
9: Cette année, qu'on a essayé d'organiser plus ou moins une espèce de défilé pour le 21 juin, et qui était interdit parce qu'on avait des pressions, les médias n'ont pas parlé, et on était 7000, tu vois.
8: Je sais.
4: Et c'est pourtant les premiers qui étaient là pour filmer s'il y avait eu un problème.
9: Moi, je rapporte tout ça à, tout à l'heure, j'ai pas fini, je disais Act Up avec avec la capote sur sur l'obélisque. Ouais, j'étais en train de chercher. Merci. Ça a été monté par par Act Up, et ça a été l'opération a été menée peut-être par une dizaine de personnes, et c'était vachement plus efficace et plus médiatisé qu'une manifestation de 5 ou 6 000 personnes qui seraient passées. Tu sais, quand il y a eu la manifestation dernièrement, controverse d'ailleurs, au mois de septembre pour la techno, et puis que les gens qui ont organisé ça ont essayé d'avoir un parcours légal, c'est-à-dire en accord avec les autorités, et puis qu'on leur a dit ok, alors vous faites pas de la Bastille à République.
8: Oui, ils les ont envoyés dans le nord de Paris.
9: Voilà, je veux dire, ça sert strictement à rien.
8: Oui, mais t'es d'accord avec moi que vous étiez 7 000 ou 10 000. Moi, je te parle, si un jour il y a une manif de 100 000 personnes dans la rue.
9: Non, mais d'accord. On est bien d'accord. Le souci de Technopole, par exemple, c'était de dire qu'est-ce qu'il vaut mieux faire. Est-ce qu'il faut faire une manifestation décentralisée en France, dans chaque ville, le même jour? Est-ce qu'il faut centraliser la manifestation sur Paris pour avoir un maximum de monde et donc un maximum de feedback? Ou est-ce qu'il faut penser à des actions, des actions un petit peu plus
4: musclées,
9: pas musclées, choses atypiques, quoi. Je veux dire,
4: pour tous ceux qui ont suivi,
9: que je vais revenir à l'histoire de cette capote, mais ça a marqué, quoi. On en parle encore, quoi.
8: Bien sûr.
4: Absolument. Puis pour tous ceux qui ont suivi un peu l'actualité justement de ce mois de juin, quoi, le lendemain du défilé qu'il y a pu y avoir dans Paris, il y a eu la Gay Pride, et la Gay Pride, c'était, je pense. Une reconnaissance, il y a eu juste des chars, je crois que tout le monde s'y est mis.
6: Olivier, je pense pas qu'on puisse faire, à mon avis, un rapprochement entre mobiliser des jeunes dans la rue pour aller défendre une musique, en l'occurrence la techno ou la house, et mobiliser des milliers de personnes comme à la Gay Pride pour défendre quelque chose qui est planétaire, qui est une sale maladie qui sévit sur la planète en ce moment. Les jeunes aujourd'hui, quelle est leur motivation que d'aller dans la rue pour défendre une musique? Où elle est? Oui. Où elle est? C'est ça la question.
8: Le problème, c'est qu'il est quand même dans un pays où les grandes autorités nous disent les droits de l'homme, les droits de ceci, les droits de cela. On en est quand même rendu au point. On n'interdit pas aux gens d'écouter la musique, parce qu'heureusement elle est diffusée en radio, on peut acheter des disques. Mais enfin, il y a quand même un problème.
6: Je te rassure, ils en achètent beaucoup en ce moment.
8: Oui, ils en achètent beaucoup en plus. Mais bon, le problème, c'est quand même qu'on interdit les soirées. Alors, il y a des problèmes, etc. Je veux bien, mais c'est ce que vous disiez tout à l'heure. Dès que tu veux demander une autorisation pour faire une soirée, mais c'est impossible, c'est ingérable, tu peux pas. C'est de la censure.
6: Tu m'as dit tout à l'heure que tu es organisateur de soirées.
8: Moi, je fais ça dans les clubs. Moi, je travaille que dans les clubs parce que justement, il y a trop de problèmes.
1: Est-ce que tu t'es posé la question de savoir pourquoi il y avait une censure?
6: Alors moi, j'ai envie de répondre à ta question, parce que après FG, je me suis occupé du magazine Outsoun.
4: Excellent magazine belge.
6: On a rencontré énormément d'organisateurs, et tu sais, en 2 ans du magazine, j'ai rencontré énormément d'organisateurs qui sont des jeunes, qui ont 20 ans, 21 ans, 22 ans, qui adorent cette musique. On ne peut pas leur reprocher, c'est tant mieux s'ils aiment cette musique. Ils ont vu peut-être des grands camarades à eux, je pense notamment des belles soirées comme celle de Mosinor que Eric a pu organiser, qui se sont peut-être dit, Paolo, qui se sont dit, mais tiens, ils ont un lieu, il y a beaucoup de monde, ils font payer des entrées, peut-être qu'ils gagnent beaucoup d'argent.
8: Bien sûr.
6: Et ces mecs qui connaissent rien, mais absolument rien, les conditions nécessaires pour organiser une soirée, se sont dit, je vais moi organiser les soirées. Et je veux juste finir. Si aujourd'hui je devais faire un énorme reproche à tout ce qui se passe en France, je le ferais à tous ces organisateurs, et c'est triste parce que ils aimaient cette musique, mais ils se sont lancés dans une activité qui malheureusement n'était pas l'activité qu'ils devaient exercer. Et tous ces organisateurs qui nous écoutent, qui ont 20, 21 ans et qui veulent organiser des soirées, eh bien, qu'ils aiment cette musique, bravo, qu'ils l'écoutent, tant mieux. Mais pour faire et organiser une soirée, il faut avoir des connaissances, il faut respecter des règles, et si on ne respecte pas ces règles, eh bien aujourd'hui, on paye les pots cassés.
4: Absolument,
8: c'est
4: entièrement d'accord.
9: C'est un parcours,
8: mais moi j'appelle ça la techno-business, moi.
4: Non, mais c'est même pas une affaire de business.
8: C'est une affaire de gros sous. Tu es d'accord avec moi que tu fais une soirée à 150 balles l'entrée le samedi, et que tu as 4 000 personnes qui viennent, et en plus, ça passe tout aux as. tu me diras, tu vas pas me faire croire que c'est pas de la
4: gamme. Ouais, mais ça a duré combien de temps, quoi? Enfin, je pense que les gens qui ont abusé de ça, maintenant, c'est les premiers à en payer les pots cassés, Michel le disait.
9: Je pense qu'ils sont plus là aujourd'hui.
4: Non, mais quoi, c'est exactement ça. Donc maintenant, le discours est plus de dire on paye 150 balles pour payer une entrée. Le discours, c'est voilà, on aime une musique, on a envie de continuer à l'écouter. Il y a tout un tas de gens qui ont envie de vivre avec cette musique, de sortir, d'acheter des disques et tout. Bon, maintenant, c'est un autre dialogue.
8: Mais le problème, c'est qu'aujourd'hui, on paye plus 150 balles, pas parce que il y a plus d'organisateurs véreux, tout simplement parce qu'il n'y a plus de soirées. On en est rendu au point qu'il n'y a plus que des soirées dans les clubs et que les rêves, c'est plus facile de faire une fête sauvage.
4: Est-ce que c'est
1: pourquoi il y a encore des soirées dans les clubs?
8: Comment?
1: Pourquoi il y a des soirées comme...
9: Là, je
1: encore dans des clubs.
8: Parce que ça, je peux t'en parler. C'est
1: parce que par exemple, au Rex, tu discutes avec les gens qui bossent au Rex, ils ont complètement nettoyé leur club, si tu vois ce que je veux dire.
6: Tu parles au niveau de la clientèle à l'intérieur.
1: Ouais, non, enfin, il y a pas que une clientèle qui a un petit business dans la boîte.
6: Je crois pas qu'il y ait que ça. Enfin, si on peut pousser le.
4: Ah, bah, moi, ça me dérange pas. Pousse. Pas trop fort, mais pousse.
6: Moi, j'ai quand même suivi quelques dossiers. Enfin, je crois que Eric aussi. Avec le ministère de l'Intérieur, il y a deux ans.
4: Les mêmes, Michel.
6: Non, je crois quand même qu'il y a une chose importante à dire aujourd'hui. C'est que d'un côté, on a deux camps. Il y a le camp des organisateurs, que je vais mettre entre guillemets rêve, et le camp des organisateurs qui aiment la techno, qui sont en club. Mais au niveau de la structure financière, il y a deux mondes différents, tu l'as dit toi-même. C'est que d'un côté, il y a des gens qui payent des taxes, des charges pour qu'un club puisse tourner. Et de l'autre côté, tu as des organisateurs de rêve qui louent effectivement des salles, etc. et qui ne paye aucune charge. Effectivement, le bénéfice est plus gros. Maintenant, il faut surtout pas oublier quelque chose, c'est qu'en France, il y a un lobbying très, très puissant qui s'appelle les syndicats et qui sont très, très bien placés pour faire en sorte que les autorités aujourd'hui et que les pouvoirs publics qui devraient, si ce n'est pas fait, ou je crois que c'est dans les prochains jours, devraient signer définitivement l'arrêté en France pour interdire les rêves sur le territoire français, copier-coller sur la Criminal Justice Bill en Angleterre. Et ça, il y a du lobbying fort là-dessus. Il est évident que tous les patrons de clubs en France qui forment des syndicats font en sorte que les organisateurs de rêves qui ne payent pas toutes ces taxes ne fassent plus ces rêves.
8: Ah, bien sûr.
6: Et aujourd'hui,
4: on paye quand même des années de la vie.
1: Je vais me présenter comme l'avocat du diable.
6: Oui.
4: Sois l'avocat.
1: Je suis l'avocat du diable.
6: Et donc, c'est
1: un peu normal que les mecs qui tiennent des clubs, même si ça peut être un sale business et tout ce qu'on veut, se révoltent contre ça.
6: Je dis pas que le club est un sale business.
1: Il y a des trucs vis-à-vis des clubs qui sont pas forcément très cool. Mais que des gens, tu vois, qui ont leur boîte, qui payent des charges et tout ça, qui voient des mecs arriver et vider leur boîte parce qu'ils font des soirées dans des entrepôts et qui payent aucune charge, tu vois, il y a un peu une injustice quelque part.
6: Surtout que
8: le patron de boîte tient quand même une société. C'est une société, donc on est une boîte, c'est un commerce, c'est une société.
9: Tout à fait.
8: Donc à la fin du mois, ils ont toutes les charges.
9: Et il y a eu aussi le fameux discours sur les organisateurs de rêve qui s'étaient structurés et qui avaient eux aussi des sociétés et par conséquent.
4: Mais combien se sont structurés?
9: Combien ont fait la démarche de se
4: structurer et de s'adresser aux administrations compétentes et d'essayer de clarifier les choses aussi?
8: Il faut quand même reconnaître aux organisateurs de rêve que dès qu'ils veulent faire la moindre démarche pour faire une soirée légale.
9: Aujourd'hui.
4: On en est là aujourd'hui parce qu'il y a des années de laxisme derrière et que tout le monde connaît les. Ben, je veux dire, on les a tous fait ces soirées, donc c'est très bien de quoi il en retourne. Et c'est évident que quand parfois on mettait les pieds dans des endroits qui, sans aucun moyen de sécurité pour les gens qui étaient en place, ce qui est quand même important. Quoi. Moi, j'ai vu des accidents dramatiques dans toute ta soirée. Bon, ben, c'est pas possible.
6: Si on peut parler de mon expérience personnelle par rapport aux soirées à Pilon. Non, mais c'est vrai, bon, j'ai un petit passé effectivement vieux croulant et ça pue dans sa tombe.
1: C'est mignon. C'est mignon.
0: Ce qui est bien, c'est qu'on va passer de la déco à l'organisateur en passant.
6: Non, mais effectivement, il y a plein de choses. Enfin, c'est une passion. Non, mais
8: c'est juste un truc, mais pareil. Touche à tout.
6: Pardon ?
8: Dans ce métier, on touche à tout.
6: Mais absolument. Et donc, ce qui s'est passé vis-à-vis de ce que je faisais. Au niveau des soirées Happy Land, enfin qui s'appelait Happy Bulga et tout, enfin les gens, qui sont là, enfin ont pu connaître.
8: Légendaire à la défense d'ailleurs.
6: Pardon ?
8: Voilà. Légendaire à la défense.
6: Oui, absolument. Et avant de pouvoir faire la défense, j'ai pu faire quoi ? Enfin, il y a prescription maintenant, mais au départ de mes premières soirées, c'était une fureur. C'était bon, je veux absolument organiser ma fête et je prenais un entrepôt, je cassais la vitre, je rentrais dedans et
9: dans un supermarché.
6: J'ai fait ça dans un supermarché, vraiment à côté de chez moi parce que je passais tous les jours devant et cet espace là était complètement vide.
0: Et t'avais envie de faire là.
6: Et voilà, oui, je casse la fenêtre, je rentre dedans, je mets un bout de bois, un panneau en bois pour qu'on voit pas que la fenêtre n'est pas cassée. Je rentre dedans, j'essaie d'avoir du jus, je loue un groupe électrogène, mais après j'ai des amis qui me disent qu'on peut repiquer le jus EDF. Donc on le fait, et donc à partir de là on met pas en marche le groupe électrogène parce que ça fait trop de bruit. Et donc à partir de là, ce type de système, c'est un début, quoi. C'est ce que j'ai pu faire, et plein de gens l'ont fait. Et à partir de là, après t'as l'arche de la défense. L'arche de la défense, c'est quoi? C'est une commission de sécurité, c'est un cabinet que tu payes pour qu'on soit aux normes, c'est voir si les normes de sécurité sont adaptées. Et donc c'est une évolution. Donc effectivement, mes premières soirées que j'organisais, c'était 40-50 francs. L'arche de la défense, je sais plus combien le prix, mais ça devait être dans les 100 francs.
9: 100 balles.
6: Non, 130, n'importe quoi. Ça devait être dans les 100 francs. Ça devait être dans les 100 francs. Et puis après, l'arche de la défense, les rêves ont été annulés. Encore la passion qui continue. Il y a eu Coda, parce que c'était encore un moyen de s'exprimer. Et ça, c'est un cheminement, quoi. C'est le mien, mais c'est d'autres personnes. Et le problème par rapport aux soirées qui sont annulées, moi, je suis désolé. Actuellement, on nous frappe avec un bâton qu'on a aidé à fabriquer, quoi, tout simplement.
0: Absolument. Voilà, Olivier.
1: Là, je crois que c'est la plus belle conclusion.
0: Magnifique.

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1: Une fois qu'elle aura fini de sucer son stylo, prendra vos appels et s'y mettra sur la liste.
2: Qu'est-ce que je veux avec ma bouche?
1: J'ai pas dit le contraire, j'ai dit une fois que tu auras fini de sucer ton stylo.
2: Tu prendras les appels.
1: Ouais, j'ai pas dit.
3: Je crois qu'elle aimerait bien que tu la ramènes. T'es venu en scout là?
1: Non, je suis venu en scout.
3: Ouais, c'est vrai? Ouais. T'es venu en scout? T'es venu en scooter.
1: Vous me lâchez, putain.
4: Non, mais t'es venu comment?
3: T'es venu comment? Parce qu'il pleut.
2: Vas-y, dis-le, parce que sinon, ils vont te faire chier jusqu'à ce que.
1: En voiture.
2: Voilà.
1: Voilà, c'est tout.
2: Avec ta belle voiture.
1: Mais même pas, ouais, mais voilà. Moi j'en parle pas, c'est vous qui. Mais j'ai dit rien, moi.
3: Non, mais je sais pas, ouais.
2: Regarde la fouine là.
1: Ah ouais, d'accord. Ce qui est génial, c'est qu'ils nous prennent pour des amateurs.
2: Lui, on le voit fouiner, mais à 10 bords.
1: Ça fait 15 ans que je suis dans le métier, dans le machin, dans le truc.
2: T'as bien fait de les garder dans ta pocket.
1: Elles sont là.
4: Non, pas ton blouson en cuir, il y a que ton portefeuille.
1: Ouais, mais elle est là, elles sont là.
2: Là, tu peux te gratter, je crois. Ah ouais. C'est une fouine, tu le vois à 10 bords.
1: Non, mais depuis tout à l'heure, je les vois ricaner. Ils croient que j'ai pas vu tout à l'heure dans le coin. Le truc très discret, vraiment. Le truc, claire, la cage au folle, et dès que tu t'approches, et puis et moi je fais genre comme le neuneu, le mec, le teubé qui a rien compris, c'est qui passe. Et dans ma tête, j'ai dit, tiens, il est en train de se passer un gros truc.
2: Et l'autre,
1: l'autre avec le jacule croquant avec les gros sabots.
4: Mais dis donc,
1: tu rentres en scooter,
4: tu sais
1: qu'il veut bien m'amener vers la voiture. J'ai bon, alors qu'est-ce qu'il prépare?
2: Bah, t'as bien fait de garder tes clés sur toi. Parce qu'en gros, t'aurais pu paniquer à minuit.
4: Ouais.
1: Parce que tu voulais la déplacer. Tu voulais la déplacer. Mais je suis sûr qu'avec le nouveau système, t'aurais même pas su comment l'allumer.
4: Tu pourrais tenir pareil, j'ai jusqu'à 20 minutes. Il me reste 8 minutes.
2: Tu l'aurais pas démarré.
1: Non, tu l'aurais pas démarré.
4: Si,
1: ça, tu sais pas.
4: Mais si, c'est un code, si. T'as qu'à cliquer dessus.
5: À mon avis, c'est la clé, faut la mettre quelque part sur un truc, hop, ça débloque.
4: Ouais, c'est ça.
2: C'est relou.
3: Mais c'est quoi comme caisse là?
2: Très relou.
1: Non, t'as même pas besoin de clé en réalité.
5: C'est quoi cette voiture d'ailleurs?
3: C'est une voiture de quoi?
5: Pas, voilà, là.
1: Oh, vous m'emmerdez.
2: C'est une belle voiture.
1: Même pas.
2: Bon, arrête.
4: Ça marche.
2: Celle-là, elle est belle.
4: Si, c'est une belle caisse.
2: Autant l'autre, non, mais celle-là, oui.
1: Bon, bah très bien.
2: Comment tu as claqué là-dedans, je te dis même pas.
4: Eh, franchement, pour une fois que t'es une belle caisse, autant.
2: Bah,
4: t'as flambé, tant qu'à faire.
1: Pas pour la flamber, c'est pour se faire plaisir. Je viens un peu souvent avec.
4: T'as raison, t'as une belle caisse.
1: Voilà. Bon, vous avez été gentil. En gros, vous voulez un petit Paris by Night, c'est ça ou quoi?
4: On se demandait.
1: Non, il veut un petit Paris by Night avec son anglais. Tu veux que je fasse le chauffeur, c'est ça?
4: On disait,
5: avec Pauline, tu peux emmener Mélanie et faire un petit tour en Paris, tu vois, ça pourrait être sympa.
1: Ça n'a aucun intérêt.
5: Ah, si, moi je trouve ça.
1: Ça n'a aucun intérêt. Vous allez vous faire chier.
3: Non, mais elle a l'air pas mal en tout cas.
2: Elle est belle. Elle peut.
1: Vous l'avez même pas vue.
2: Elle peut être belle.
3: Écoute.
2: Si, ils sont allés, t'as pas vu.
4: Si, mais si.
1: Ah bon?
4: Mais oui.
2: Là, pendant la pause.
3: On a été voir le Stimini là-bas.
4: Pas tout vu.
1: Ah ouais, d'accord. Bon, là, n'importe quoi. Aucun intérêt. Allez, un petit total.
6: Je parle aussi parce qu'il y aura un crochet.
1: Bah ouais, c'est ça, voilà, exactement. Ouais. On vous dit oui, les auditeurs, même si vous dites, Max, il comprend, non, mais vous dites tous oui. L'important, c'est que Victor nous fasse bien rire.
7: Allez.
1: Ah, ça, j'adore ça.
8: Hôtel Saint-Christophe, logis de France, at your service. Thank you for calling. Please hold the line to a change.
1: Please hold the line.
3: Quoi, c'est un alt, là?
1: Ah, tout le monde est plié en deux, là. Ça, sur les SMS, ça y va. Hein. Ah, ça rigole de l'autre côté de la radio. Hein. Ça se marre, hein. Ça se poil. Hein.
3: On en fait un autre.
1: Ah, on en fait un autre. Yeah!
9: L'hôtel Saint-Germain, bonjour. Ne raccrochez pas, nous allons vous répondre.
7: Ok.
1: Attends, je reprends, regarde. Ça. Vous faites ça aussi. Quand les mecs mettent de la musique d'attente comme ça, vous reprenez. Dès que les mecs, ils dégonnent. Ah, il est en chien, là. Bah non.
6: Réception,
1: ça. Allô?
6: Allô, oui.
1: Ah pardon, excusez-moi, j'écoutais votre musique d'attente.
6: Oui.
1: Très très bon ça. Hein.
6: Oui.
1: 70.
6: Mm-hmm.
1: Jack Beck Beck.
6: Oui, qu'est-ce que vous voulez, monsieur?
1: Alors, je vous passe un de mes collègues qui veut faire une réservation. Hein.
6: Oui.
1: Ne quittez pas. Hein. Victor?
6: Oui.
1: C'est à toi. Ah bon.
6: Bonsoir, monsieur.
10: Bonsoir. Allô?
6: Allô?
10: Oui.
6: C'est un restaurant, monsieur?
10: Non, restaurant, non, monsieur. Hôtel Saint-Germain.
6: Oh, Hôtel Saint-Germain. Ça, c'est embêtant, moi. C'est bien, mais... Et on pourra... Si vous êtes à Paris, là?
10: Ben, vous téléphonez où, monsieur?
6: Ben, de France.
10: Ah bon? Vers l'hôtel, monsieur. Allô, c'est l'hôtel ici. Qu'est-ce que vous voulez, monsieur?
6: Je vais passer la nuit.
10: Pardon?
6: Passer la nuit. Et vous me levez demain matin.
10: C'est complet, monsieur.
6: Vous êtes sûr?
10: Oui.
6: Moi, je crois pas.
11: Vas-y, fais-le.
6: Il
11: a raccroché, Victor.
6: Il a pas vu, il a vu trop mal.
11: Quoi. Voilà, il a ouais. Non, mais
1: ils ont fait un autre là.
11: Bah non, mais comme
6: pour
11: tu
6: les réponses, c'est dur, quoi.
11: Mais parle-lui du coup de la princesse, comme quoi il y a un hôtel.
6: Non,
11: de...
6: non, oui, mais...
11: Demande-lui surtout s'il y a des flunchs près de chez toi.
6: Ah ouais.
11: Des flunchs.
6: Bah, des restaurants.
11: Voilà, des restaurants flunchs. Voilà, resto flunch. D'accord.
6: Puis des fois, dimanche,
11: et puis des fois, quand tu parles, tu fais ouh, Timothée, ouh, Timothée.
1: Ça me fait marrer, ça.
11: On y va, Victor, hein, d'accord?
6: Ouais.
11: Allez, c'est parti, on est en train de composer le numéro de téléphone d'un hôtel, je te souhaite bon courage. 5 étoiles. Attends, d'abord, je...
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13: L'Ermitage Gantois, Olivier, bonsoir.
11: Ah pardon, j'avais cru que j'écoutais votre musique d'attente.
13: Oui.
11: Ne quittez pas, je vous passe un de mes collègues. Hein.
13: Oui.
11: Oui, Victor, c'est pour ça.
6: Bonsoir, monsieur.
13: Bonsoir, monsieur.
6: Vous êtes à l'hôtel restaurant de Lille?
13: Oui, l'Ermitage Gantois.
6: Ah, l'Ermitage?
13: Oui.
6: Bonsoir.
13: Bonsoir, monsieur.
6: Et ce serait pour réserver pour une princesse?
13: Pour une princesse, oui.
6: Bah oui, mais si vous faites hôtel restaurant.
13: Oui.
6: Ah, ça c'est parfait. Mais pour la princesse, je voudrais que ça fasse un petit peu plutôt cabaret.
13: Pardon, monsieur? Plutôt, je vous entends très mal.
6: Que ça fasse un petit peu plus, je voudrais que ça fasse cabaret.
13: Mais cabaret.
6: Je suis venu à Paris.
13: Oui, cabaret, on fait pas cabaret ici.
6: Ah, alors ça me dit la princesse durant la nuit. Oui,
13: c'est une blague.
6: C'est bizarre, la princesse n'a pas de... Alors, la princesse pourra pas venir, je crois.
13: Ah ben non.
6: Ah, c'est embêtant, moi.
13: Il n'y a pas de cabaret.
6: J'ai plus de chance à Paris, ou j'ai plus de chance à Paris.
13: Mais vous pouvez réserver dans un hôtel à Paris, il n'y a pas de souci.
6: Oh, ok. Et j'ai un French, c'est où? Allô?
13: Oui?
6: Y a-t-il un French par chez vous?
13: Pardon?
6: Un French.
11: Ah, il a raccroché. Oh, quel dommage. Qu'est-ce que tu nous fais rire, Victor? T'es fort, dis donc,
6: ah,
11: Canula.
6: Ah ouais.
11: Hein?
6: J'ai manqué.
11: Ah, tu l'as un peu manqué. Ouais, il le reconnaît.
1: Ah, il
11: le reconnaît. T'es bon joueur.
1: Parce que les autres, non, pas du tout.
11: Là, t'as reconnu que t'avais un peu manqué, quand même.
6: Ah, ouais. J'ai vu ma rassure à la fin de la soirée.
11: T'as commencé à faire flunch, là, tu sens que ça n'a pas marché, le flunch. Tu l'as mal amené, le flunch.
6: Ouais, j'ai mal prononcé.
11: Et même pas, ouais, tu l'as mal prononcé, je crois. C'est dommage parce que d'habitude t'articules quand même pas mal. Et là, quand tu ne fais même pas des ouh, Timothée.
6: Ah oh, bah j'ai oublié.
11: Eh ben fais-le, vas-y.
6: Ah, bah, oui. Ouh, Timothée.
11: Ah oui. Vas-y, on recommence. Attention, on y va.
1: Elle fait nourrir, Victor.
11: Vous avez vu qu'on fait un bon duo de choc, hein.
1: Avec les dégons, là, tous les deux.
14: Hôtel Crown Plaza Lille, Aymeric, bonsoir.
6: Ouh, hôtel.
14: Bonsoir.
6: Ouh, hôtel. Bonsoir.
14: Bonsoir.
6: Bonsoir. Vous faites un restaurant, monsieur?
14: Oui, monsieur, mais oui, tout à fait, nous avons un restaurant.
6: Mais c'est dans une ville, vous êtes à Paris.
14: Excusez-moi?
6: Vous êtes à Paris?
14: Ah non, l'hôtel s'est situé à Lille, nous sommes à Lille.
6: À Lille. Ah, j'ai dû avoir un de vos collègues, tout à l'heure.
14: Excusez-moi?
6: J'ai dû avoir un de vos collègues. Bonsoir. Parce que j'ai dû avoir un de vos collègues, j'ai appelé tout à l'heure. Allô?
14: Oui, vous avez appelé tout à l'heure?
6: Vous reconnaissez?
14: Non, je suis désolé, monsieur, je ne vous reconnais pas.
6: Ah bon? Parce que c'est pour une princesse.
14: Excusez-moi?
6: C'est pour réserver pour une princesse.
14: Pour quelle date, monsieur?
6: D'ici 80 ans.
14: J'aurais besoin de savoir les
6: parce
14: dates.
6: Parce que les reines, ça dit longtemps, les princesses. Ça dit la princesse, la reine, le prince...
14: En fait, je crois qu'il vaudrait mieux contacter le service réservation pendant la journée, monsieur. Le service de réservation est fermé actuellement. Donc si vous voulez y rappeler demain pendant la journée...
6: Il y aurait au moins 400-600 personnes, hein, ou si ce n'est pas 1000 personnes, hein, pour rentrer au restaurant à la place.
14: Alors, actuellement, le restaurant... Ah oui, si vous désirez une réservation pour le restaurant, c'est pareil, il faut rappeler pendant la journée, monsieur. Je peux pas prendre de réservation pour le restaurant.
6: Vous avez bien compris, il faudrait au moins plus de 1000 places. Hein.
14: Mais justement, raison de plus, si vous avez énormément de réservations à faire, il faudrait rappeler pendant la journée, monsieur.
6: Oh, bon, enfin... Bon, ben, c'est pas grave, je vous dis bonsoir, j'irai voir ailleurs. J'irai voir à Paris.
14: Désolé, bon, monsieur. Voyage. Bonsoir.
11: Ah, t'as été fort. Ouais, Victor. Bravo Victor, ouais. Ah, t'as fait fort ce soir Victor, je crois que là tu as conquis le cœur de toutes les demoiselles et de tous les auditeurs de Fun Radio qui écoutent ce soir et qui sont comme des fous. Alors franchement là t'as fait un carton plein. Hein.
15: Je peux te dire que sur SMS ils ont passé une bonne soirée là.
11: Ah là je peux te dire oui, je crois que ce soir les auditeurs de Fun là ils font un carton. Tu restes avec nous, il nous reste un petit quart d'heure Victor.
6: Ouais je reste.
11: Allez t'es génial. Tu quittes pas?
6: Ouais, je suis.
11: Oh là là là là. Fais-nous un dernier petit tout Timothée.
6: Ah oui, tu.
11: Vas-y, refais-le.
6: Ouh,
11: Timothée. Ouais.
6: Ouh, Timothée.
11: Ah, il est fort.
6: Ouh,
11: Timothée. Il s'arrête plus. 32-28, la radio libre, jusqu'à minuit. Si vous voulez en profiter, c'est le moment ou jamais. Puis si vous voulez vous poêler, alors là, faut en profiter aussi. Hein.
16: Sabrina, bonsoir. Tu as quel âge et t'appelles d'où?
17: Bonsoir, j'ai 19 ans, j'appelle de Paris. Voilà.
16: Ouais. Mm-hmm. Coupe-moi.
17: Donc j'appelais...
16: C'est bon, on a coupé, on a trouvé le son.
17: Ambiance.
16: Tu trouves pas qu'il n'y a pas une super ambiance?
17: Bah tout à l'heure, j'ai entendu que t'allais chez toi, donc...
16: Non mais...
17: Pas beaucoup de gens qui appelaient, puis
16: mais
17: pas
16: si,
17: très, très...
16: mais t'as pas
17: oui,
16: compris.
17: Oui mais bon, c'était un petit peu mort quand même.
16: Les gens appelaient, mais non, les gens sont contents, les gens...
17: C'était pas hyper intéressant, en fait.
16: Voilà, et ce que les gens aiment après tout, c'est ce qu'ils me disent à chaque fois, ce qu'on me dit à chaque fois, c'est... Ouais, c'est génial, Diamax, de continuer d'aller se balader dans les couloirs, de faire le con, de dire n'importe quoi, d'aller aux platines. Donc vous voulez entendre du son comme ça, je vais vous en donner, moi, du son comme ça.
17: Non, on veut pas. Ou c'est comme la personne...
16: Bah là, tu en veux pas,
17: mais... film, je sais pas, comme... Enfin... Elsa, je sais plus comment elle s'appelle. Kenda. Voilà, c'est pas... elle est pas très très motivante, enfin, je sais pas.
18: Bah attends, écoute, lui est parti chercher des
17: oui, mais bon, comment tu veux tenir quelle compagnie à quelqu'un, je sais pas,
18: c'est mort. Qu'est-ce que tu veux que je lui dise?
17: Oui, bah dans ce cas-là, pourquoi est-ce que t'appelles?
18: Bah en fait, j'appelais pour autre chose, tu vois. Alors que Max ne pouvait pas faire cette chose.
16: Ah bon, c'est quoi?
18: Bah, je sais pas, je voulais appeler pour faire un petit canular, mais enfin...
16: Non, non, non, là, hors de question, là, ça, 1h du matin, je vais mettre du son, là, je vais mettre du son, les filles, là. T'as quel âge, t'étais d'où, toi, rappelle-moi, Sabrina?
17: 19 ans de Paris.
16: D'accord, ok. Mm.
17: Donc moi, j'appelais parce que j'avais des petites blagues, enfin, je me suis dit, pourquoi pas, étant donné qu'il n'y a pas...
16: Ah oui, bah alors, vas-y, fais-nous rire.
17: Ah, on va essayer.
11: Allez hein.
17: Donc j'en ai une, on va commencer. Donc c'est Kékette et Foufoune qui sont au restaurant. Qui c'est qui paye l'addition?
16: Oh, c'est bof. C'est Kékette.
17: Donc pourquoi?
16: Parce que... je sais pas.
17: Il y a un petit jeu de mots, là. Exactement.
16: Ouais, je sais, je me souviens plus. Ouais, c'est parce que Kékette, je sais plus, vas-y, donne.
17: Donc c'est pas Kékette parce qu'il est toujours raide et c'est Foufoune parce qu'elle a toujours un peu de liquide sur elle.
16: Voilà.
17: Voilà, là.
16: Mort de rire, mort de rire.
17: Bah, tu vois, Sabrina, je l'aime.
16: Ça va chauffer aux côtés des platines. Attention, hache-moi 4 minutes.
17: Ça marche pas non plus, hein.
16: Bon, les filles, 143 nu Charles de Gaulle, il n'y a pas de Foufoune qui se déplace la nuit, vous avez peur, hein.
17: Oui.
16: Ouais, okay. Tu veux pas te déplacer, Sabrina?
17: Non, je suis bien chez moi, là.
16: Voilà, on peut pas de dimbou, hein, surtout.
17: Plus,
16: hein.
17: J'ai pas de voiture, donc ce sera un peu difficile.
16: Dès que c'est de la caca au niveau du visage, moi je veux des filles qui ont des jolis visages. Hein.
19: Même au niveau du reste. Hein.
16: Ah bah pas de la caca au niveau du sein, pas de la caca au niveau du cul. Hein.
17: Donc tu ne veux pas de blague
16: Des rigolotes, alors, pas comme la première.
17: Pas comme la première. Donc, qu'est-ce qu'on pourrait faire? Bon, j'en ai une, alors c'est un couple. Et la fille est dans sa mauvaise période, dis-moi. Et elle a énormément envie de se faire un cunnilingus par son copain.
16: Mm-hmm.
17: Son copain hésite et puis il dit oui, donc il la lèche, machin. Tout d'un coup, on frappe à la porte. Il se dit, bon, je réponds pas, je suis avec ma copine. Hein. On refrappe à la porte, puis là, il se dit, bon, bah, je vais ouvrir parce que sinon on va me saouler. Donc il s'essuie la gueule rapidement, il ouvre la porte et là son copain lui dit qu'est-ce qu'il y a, t'as la gueule en
16: sang. C'est de la caca au niveau du lac.
17: Et son copain lui dit j'ai dû me prendre une porte. Et là il lui répond tu t'es pris la porte des chiottes.
19: C'est le bordel.
16: Va me chercher de la bougie.
17: Et Sabrina franchement, oui.
16: C'est de la caca au niveau de la lumière là.
19: En tout cas elle est mortelle ta blague Sabrina.
17: Bah tu vois, vous avez pas Sabrina.
19: Elle est mortelle.
17: Donc je sais pas, j'ai pas trop l'impression qu'on m'écoute.
16: C'est quoi ce son là?
20: Vous êtes en train de déménager là? Canal Studio.
16: Je suis en train de caler mes disques.
18: Donc ça t'intéresse pas ma blague?
16: Mais non, mais là on veut essayer de faire une lumière tamisée. Alors dans le studio à Fun à côté, c'est ou tout allumé ou tout éteint. C'est de la caca au niveau de la light. Alors moi je veux de la caca, ouais. Il est parti me chercher de la bougie.
18: Bah si, même.
16: Ah ouais là putain.
2: Tu plaisantes?
16: Non, je plaisante pas.
2: Non,
16: c'est pas drôle, tes histoires me font pas rire du tout, Sabrina.
18: Ça fait pas rire.
16: Qu'est-ce qu'il fout?
18: Ouais, Sabrina, finalement, les blagues et tout. Tu vois que c'est pas évident finalement d'être marrante comme tu dis que
16: il pourra
18: pas rire. Comment? Il écoute pas donc forcément.
16: Mais si, mais j'écoute, mais c'est naze tes blagues, elles sont bidons. Bon, moi j'en ai une bonne. J'en ai une excellente. Elle est chiante là, Sabrina. En antenne, Sabrina, elle est chiante.
19: Voilà, ça y est.
18: Voilà.
16: Merci. Alors j'en ai une que je devais raconter.
18: Mais Max, elle me dit que je suis pas marrante moi.
16: Non, mais c'est elle qui est pas drôle. On devait une blague que j'aurais dû raconter déjà depuis 3-4 jours. Alors c'est trois adultes qui le lendemain de Noël discutent entre eux et disent alors qu'est-ce que t'as offert à ta femme? Ben, le premier il dit bah moi je lui ai offert un collier. Et un foulard. Attends, merci, tu me coupes. Un collier et un foulard. Ah bon, pourquoi faire? Bah, c'est très simple. Le foulard pour qu'elle se le mette autour du cou, alors le collier, puis si elle veut mettre les deux, elle met le collier, puis elle met le foulard par-dessus le collier. Ah ouais, et toi qu'est-ce que tu lui as offert à ta femme? Bah moi je lui ai offert un bracelet puis des gants. Ça va être difficile de raconter des histoires. Je lui ai offert un bracelet. Bon, je raconte un autre jour.
2: Un bracelet et puis des gants.
16: Non, mais c'est compliqué.
18: Des gants, ouais.
16: Un autre jour. Demain. Allez, hop, attention.
1: Non, attends, c'était quoi la suite?
2: Non, parce qu'après le bracelet, allez. Et les gants, allez.
16: Alors le deuxième dit, bon, bah, je vais offrir des bracelets, un bracelet et puis une paire de gants. Il dit, ah bon, pourquoi? Il dit, parce que, bah, ou elle met le bracelet, ou elle met les gants, puis si elle veut mettre les deux, elle met le bracelet puis les gants par-dessus. Ah ouais. Et le troisième, il dit, qu'est-ce que tu lui as offert? Bah moi je lui ai offert un sombrero puis une capote. Ah bon? Pourquoi faire? Elle dit bah le sombrero pour se mettre sur la tête et puis la capote si elle est pas contente elle va se faire enculer. Ok, très bien. Éteins-moi cette lumière! Il a cassé le truc! Qu'est-ce que t'as branlé? T'as cassé la light! Il a cassé la light! Mais appuie, tu coupes! Mais appuie!
1: Ah mais oui, mais je sais!
16: Oh là là là là là là, putain c'est mortel! Une petite bougie juste à côté du light, voilà, en direct live, il est 1h du matin, on va se mettre du son, on va continuer à prendre des auditeurs, donc Kenza, tu restes avec moi?
18: Oui.
16: Hein, moi je vais mixer, mais on va parler par-dessus, il n'est pas question de faire un mix d'1h comme ça sans parler, on va faire les cons, si les mix implantés. C'est plus la peine de régler le son, ça va être bon parce qu'on a la musique, donc on va s'arrêter là. Non mais c'est pour dire que si ça, il y a Fildar qui est là, quand il y a de la caca au niveau du mix, Fildar est dans le coin. Et si vous voulez venir les filles, comme les garçons, vous voulez venir nous voir, passer un petit coucou, on est en train de mixer dans les studios de Fun Radio, 1h du matin. Les filles!
1: Pas en public, merde!
16: Bon, là, les filles, si vous voulez venir danser, cul nu, hein, on les a. À moins que Gaëlle veuille des garçons, elle veut des garçons, Gaëlle?
2: Ah non, Gaëlle, écoute la musique!
16: Ah, elle va écouter la musique, elle va en profiter, il y a des auditeurs aussi à prendre, hein, Gaëlle, hein.
2: Je prends tout.
16: Ah, c'est pas une nuit de tourpeau, elle prend tout.
19: Elle
16: même
19: prend
16: dans...
19: tout, dans la bouche, dans le cul, partout.
16: D'accord,
2: pardon.
16: Ok.
19: Non, j'ai rien dit.
16: D'accord. S'il y a des filles, tiens, Rigo, tu peux donner un petit coup au standard, 2 secondes, un petit coup. Tu peux lui donner un petit coup?
21: Un petit coup
16: au standard, non, un petit coup de main, juste 2-3 filles. Fildar va mixer avec moi 2-3 disques quand même.
1: Oh, j'ai pas de contrat, hein.
16: On est dans les studios à côté, on est dans la cave, on est là, on rigole, les filles, venez à la radio, venez vous éclater, on y va. T'es prêt, comment elle s'appelle déjà, Kenza? T'es prête?
18: Oui.
16: Attention. Alors on y va, Kenza. Hein.
18: Oui, j'écoute.
16: Peut-être me baisser un petit peu le retour.
18: Comment?
16: Le retour, baisse-le un peu pour le moment.

0: nous sommes en direct sur Fun Radio, bien sûr. Il faut éteindre complètement le petit retour là, voilà, pour voir qu'il y a... T'entends bien là, Kenza?
1: Très très mal.
0: C'est vrai?
1: Ouais, je t'entends de très loin.
0: Parce que t'es par... Tu

0: un peu plus de retour, s'il te plaît, Fidler, j'entends...
1: Ah non, j'entends rien, là.
0: Ouais, bah tais-toi, alors. Et... Alors, arrêtez de me couper, c'est bon avec la voix, hein. C'est bon, monsieur.

0: 5000. Gaël.
1: Gaël, le chef t'appelle, Gaël.
0: T'es pas obligé.
1: Vas-y, elle t'écoute.
0: Comme je sais que c'est dur pour des fois de sélectionner, vous êtes pas obligé qu'ils aient fait l'ENA hein, pour les sélectionner. Hein.
1: Ah
0: non, d'accord, parce que des fois je sais, parce que à mon avis, il y en a quand même des gens qui veulent faire les cons avec nous, donc ça devrait être trouvable assez facilement.
2: C'est trouvable assez facilement.
0: Bon, très bien, allez, 0800 70 5000, attention, Gaël. Pardon, Gaël, oui. Kenza, excuse-moi, désolé, Kenza.
3: Oui.
0: Attention, on va mixer.

0: dehors? Alright, baby. Toujours avec nous?
1: Oui.
0: Ok, c'est le premier. On attend toujours les auditeurs, hein, Gaël. On y va, 0800.
2: On y va, on y va.
1: Ils sont pas là ou quoi? Qu'est-ce qu'ils foutent?
0: Ils arrivent.
1: Et ma fille, je suis en danger comme il balade là.
0: Attention, le deuxième mix arrive.

0: in the mix. Mac,
1: ouais.
0: Ouais, sur Minitel, on nous dit que tu devrais donner les titres de ce que tu joues.
2: Ah ouais, c'est vrai que ça serait pas mal ça.
0: Cave perso de c'est chez moi. C'est fort. Bah, je les découvre en même temps, c'est des nouveautés que j'écoute pour la première fois, je n'ai encore jamais mixé. Hein. Ça va Kenza?
2: Ouais, ça va. Je suis en train de danser comme une malade, enfin bon.
0: Ça va arriver, attention. On remercie le standard de nous passer aussi rapidement des gens.
3: Oh bah le standard t'en prie, hein. Le standard accueille donc Gilles de Marseille et Nadia de Tours.
0: Ouais. Salut les mecs. Ça va les mecs?
2: Oui. Eh ben pas beaucoup hein. Allô? Oui. Bonsoir. Bonsoir. C'est qui là? C'est Kenza et toi? Nadia de Tours, enchantée. Enchantée. Et on est tous les deux ou alors il y a d'autres personnes? Pardon?
4: Oui. On est tous les deux. Salut.
2: J'entends rien là.
0: Bon allez on va les enlever, ça sert à rien.
4: Ah ça passe pas.

0: T'es toujours là, Kenza?
1: Max?
0: Ouais.
1: Je suis toute seule.
0: C'est pas grave, on va rester tous les deux. Les gens nous écoutent ce soir, Fun Radio, avec du mix techno tribal pour commencer la soirée, ma chérie.
1: Et Max, ils se sont barrés, les autres, ou quoi?
0: Ouais, ouais, ouais, ça y est, t'as compris, ils se sont barrés. Puisqu'on est tout seul, t'as compris, ils se sont barrés, ouais.
1: Et génial, la solidarité, hein.
0: Non, non, mais ça sert à rien, on n'entend rien.

0: qui te ferait plaisir?
1: Je sais pas, un petit Daoul.
0: Tout de suite un petit Daoul?
1: Ouais.
0: Allez, je tente l'affaire, je vais chercher l'album de Daoul.
1: Vas-y.
0: Et on va mixer un petit Daoul.

0: 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On mixe en direct pour vous faire plaisir, pour vous faire kiffer les enfants. Montez le son de la radio, n'hésitez pas une seconde. C'est la radio pirate dans toute son excellence.
1: Max.
0: Oui ma chérie.
1: Peux dire en live avec Kenza.
0: Avec Kenza et tous ceux qui nous écoutent, car tu n'es pas tout seul.
1: Voilà.
0: Vous êtes encore des milliers à nous écouter, profitez-en, montez le son de la radio. Pour te faire plaisir, un extrait de l'album de Daoul arrive dans un instant dans le mix. Écoute bien et rentre dans le tempo.
1: Ouais.
0: Et baissez-moi un tout petit peu le casque, le retour s'il vous plaît, merci, un pile poil.

0: là, Sakenza?
1: Comment?
0: Tu as l'album de Daoul? À part te branler et d'entendre ton prénom, tu peux répondre aux questions?
1: J'entends rien, là.
0: Fun Radio, toujours en direct dans les locaux. On se permet tout, on ne s'interdit rien. On est dans les studios, on mixe. Gaël, est-ce que, je sais pas si Gaël nous entend, Manu?
2: Ouais, je suis là, ouais.
0: Est-ce qu'il y a un morceau qui vous ferait plaisir après, peut-être? Gaël?

0: enchaîne, c'est parti. Toujours là, Kelsa?
1: Oui.
0: Je t'entends pas beaucoup transpirer, hein?
1: Un peu, si.
0: Elle a pour faire plaisir.

0: son du disque. Tu sens un petit peu le soir. Oh, petite.
1: Oui, je suis là, mais je sais pas quand est-ce que je dois parler, parce qu'apparemment, il faut pas que je parle quand tu mixes.
0: Non, mais faut pas trop parler, sinon on bouge un peu, là, tu vois, on bouge un peu la musique. Et tu, ouais. Tu sors un peu le samedi soir.
1: Oui, ben, je vais souvent à Paris.
0: T'aimes bien cette musique? T'aimes bien cette musique, la techno?
1: Ouais, pas mal.
0: Ok, excuse-moi de te déranger pendant la sieste.
1: Non, du tout, hein.
0: Alors, plus on va monter, plus ça te veut dire techno, là, hein.

0: fait le jambon.
1: Faut nous excuser, hein, si des moments il y a des mix qui partent un peu en couille, c'est que je suis obligé de mixer au casque, hein, donc j'ai pas de retour.
2: C'est moi qui mixe.

0: On va essayer de limiter les dégâts. Donc là, Laurent Garnier, hein, bien sûr, spécial dédicace pour mon ami Fildar. Tu aimes bien ça,
1: Kenza.
2: Oui, Kenza.
0: J'allais dire machine, c'est pareil.
2: Oh.
0: Oh, c'est la même chose.
2: Oh, que c'est pas gentil.
0: Alors là, attention, après, je vais monter sur un truc un peu plus tribal, un peu plus underground, comme dirait Fildar. Attention. Là, par contre, j'ai plus de retour sur mon casque. C'est bon, là, je l'ai monté à fond. Non, mais c'est pas le passage, je parle de le casque, moi, le retour, là. Là, y a rien qui sort. Ça marche plus, là. Non, ça n'a rien à voir avec ça. Si on pouvait trouver notre ami...
1: Oui. Lequel?
0: Le DJ, là, le rappeur.
1: Ah, celui qui a une casquette.
0: Oui, il a une platine qui marche plus déjà. J'ai déjà une platine qui marche plus. Ah bah non, c'est sorti.
3: Oh là là.
0: Bon, il y a un truc qui est sorti.
3: C'est bon.

0: Kenza, toujours là?
1: Oui.
0: Là, ça va commencer à monter le tempo sérieusement. Hein.
1: Ok.
0: Il va y avoir un break de folie. Alors là, quand on met ça dans les clubs, à chaque fois, c'est du délire. Hein.
1: Okay.
0: Écoute bien. Ça va arriver dans quelques instants. Un fil d'art. Ah ouais, ça y est, là. Attention, ça commence à chauffer là dans les studios. Hein. Allez, à côté encore plus tribal, je monte encore le tempo d'un cran. Ah ouais, Fun Radio, là, on a décidé de mettre les bouchées doubles.

0: Elsa ?
1: Oui ?
0: Je cherche le tempo du prochain, je suis à toi. Hein.
1: Allez, chef.
0: Allez, chef, il se trouve le tempo.
2: Ouais !
1: Ouais !
0: Attention, le prochain arrive.

0: Alors attention. Est-ce que je fais plaisir à Gaël?
1: Bah non, j'écoute, non. j'écoute.
0: Allez, je vais te faire plaisir.
1: Allez.
0: C'est un petit juste avant. À mon avis, qui va faire plaisir à Fildar et qui va pas déplaire à Gaël non plus. On va se mettre un petit Green Velvet.

0: Hilda est dans les parages.
1: Il doit pas être loin. Hein.
0: Faudra qu'il nous fasse un petit mix tout à l'heure.
1: Attends, je vais te chercher alors.
0: Non, d'ici une dizaine de minutes, on va laisser le chauffer, il doit être dans les vestiaires. S'il y a des gens qui réclament des morceaux, n'hésitez pas. Hein. On va essayer de se mettre tout à l'heure un petit Yves de Ruther, on ira du côté un petit peu plus trance, hein. On ira du côté techno-trance, on va mixer pour déconner. Arrive dans quelques instants un Green Velvet dont vous me direz des nouvelles. Très techno, attention.

0: faire ça, Manu.
1: Regarde le viseur.
0: Oh là là là là là, allez, fais descendre, peux lui profiter du spectacle lamentable.
1: Reste là-haut avec Kenji.
0: Ah ouais, d'accord, reste là-haut avec Kenji, c'est bien, mon ami.
1: Des meufs. On veut des meufs.
0: On veut des meufs.
2: Non, mais je veux un mec, je veux qu'il descende.
0: On veut qu'on nous foute la paix ce soir.

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s'appareille dans un club Green Velvet. Le morceau qui tue. On enlève les basses, les aigus, on les rajoute. Quand ça va repartir les enfants, ça va partir, hein. Ceux qui sont dans leur bagnole, vont profiter. On enlève les basses. On les rajoute. Les médiums. Attention. En direct. Live. Go. Attention arrive. Le Red 3 sur le label de Dave Clark. Manu et Kildar adorent mixer.

0: techno sur Fun Radio, direct, on mixe, on déconne. Écoute le son.
1: On écoute, on écoute.
0: Je m'adresse aux auditeurs, attention.

radio si vous venez nous rejoindre. On mixe dans les studios. Fildar va bientôt nous donner un petit coup de main. Il va bientôt mixer, Fildar. C'est bientôt son tour. On a décidé de prendre les platines et de mixer, de vous faire écouter du son en direct, donc on s'excuse. Hein. J'ai tout fait avec deux casques sur les oreilles.

Le prochain va être un peu plus violent, hein. Plus pour les grosses manifestations. Mais ça donne bien, il y a un break de police.

peux plus techno. Je monte encore. Un peu plus violent encore. Le prochain est un morceau qui marche énormément dans les grosses raves. Alors là, tous les DJ du monde, moi j'ai vu Laurent Garnier à Carl Cox, Jeff Mice, tout le monde joue le morceau qui va suivre. Hein. Et Phil Dard. Pas évident de mixer comme ça. Attention, on y va. Écoutez bien le mix. Et ça, dans les soirées, je peux vous assurer que ça met le feu. Ça, c'est des morceaux que vous entendez souvent, très souvent à la loco. J'aime bien jouer ça là-bas. Et là, ça tape.

ensuite un morceau de Joey Beltram remixé par Lux Slater qu'on peut retrouver sur une compilation qui vient de sortir sur le label Labels à l'occasion des 5 ans du label Nova Mute.

dîner sans soirée. D'ailleurs, c'est ce qui va se passer au Transborder à Lyon ce week-end. Hein. Vous allez écouter les mêmes morceaux que vous êtes en train d'entendre en ce moment. Ceux-là, ils vont passer, c'est sûr. Hein. Donc là, c'est une bonne raison de vous dégoûter une bonne fois pour toutes de la techno. Il faut surtout pas venir. Si vous aimez ça, on essaiera de vous en mettre le maximum. Et là, c'est le plus beau, écoutez.

écouter le tempo quand ça part. Après, il faut imaginer ça dans une soirée devant, je sais pas, 80 000, 10 000 personnes. Ça, c'est des bons. C'est ce qu'il y aura à Bercy, d'ailleurs, le 11 avril, avec tous les DJ, mais là, ça va être la folie, là. Vers 3 h du matin, quand vous entendez ça à 3 h, 4 h du matin, là, c'est dément, hein. Écoutez.

0: voilà, c'était le dernier pour cette soirée, écoutez-le. Il est assez sympa, on est redescendu un peu. Oh, le peut-être dernier, peut-être un petit dernier, mais alors là, Yves de Ruyter. Hein, quand même. Et après, c'est un fil d'art.
1: Je le fais.
0: Ouais, il en a mixé quand même 3-4 là pendant la soirée, mine de rien. Il a été très discret sur ce coup-là. Pour tous ceux qui nous écoutent cette nuit avant de se quitter, un morceau de Yves. Allez, un petit Yves. Un morceau que j'aime bien en plus. Et le morceau que vous entendez là a l'air très linéaire, mais vous allez voir, il va y avoir de la belle mélodie là. Là, c'est vrai que c'est plus pour les rêves. Hein.

Le prochain morceau n'aura rien à voir avec ce que vous entendez en ce moment. Un extrait de l'album de Yves. Alors il faut imaginer la musique qu'on est en train de diffuser dans une grande soirée. Je peux vous assurer que là ça a un effet diabolique. Allez, on va mixer au pif.

micro casque. Tildar me dit, elle me donne les directives, hein. J'accélère, je ralentis à 10. Voyez-vous, comme quoi on peut mixer techno, on peut passer directement à un morceau beaucoup plus house, c'est 30.

excellentissime pour les soirées, ça aussi. Je vous conseille vraiment l'album de Yves de Ruyter, vraiment très très bon album. D'ailleurs, il sera mercredi à la Loco à Paris, pour ceux qui voudraient venir, avec Carl Cox derrière les platines.

0: Darb, va-t-il faire un petit mix?
1: Oui.
0: Alors attention, Phil Darb au platine. Je vais te choisir un bon disque. Ça sera le dernier cette soirée.

c'est normal, c'est la raison qu'on a mis un retour pour Phil Dard quand même, qu'il puisse s'entraîner. Hein. Pas plus ça. Allez, Phil Dard. Non, on a le temps encore. Oh là là, fais profiter aux gamins là, qui écoutent la radio. On est dans le studio à côté du studio principal. On mixe depuis une heure. On fait découvrir un petit peu de la musique. On prend ça de temps en temps d'ailleurs maintenant à l'occasion. Attention, ça monte.

envie de dire vraiment ça vaut le coup. Hein. Des morceaux comme ça, il y en a au moins 3 ou 4. Et le morceau qui suit derrière, que Pilar va nous mixer, The Rebel. Il y a des morceaux fétiches de Carcos. Il y a des morceaux fétiches de Pilar, des Chiffins. Pas du tout stressé, Pilar.

0: De vivre en direct quand même l'un des tout premiers mix de Phil Dard, le premier mix en direct d'ailleurs, le tout premier mix quand même, c'est de la caca. C'est vrai qu'on a des moyens, les moyens techniques sont excellents, mais là on est obligé de travailler avec deux casques, avec un retour, il faut parler derrière un micro, c'est pas évident, hein. Je peux vous assurer que ce qu'on a fait c'est quand même une performance. Phil Dard va en faire un deuxième. C'est de la caca. Ah bah d'accord. Prends un morceau là, Daoul. Non, on va peut-être arrêter maintenant, non? Est-ce que vous en voulez un dernier?
1: Ouais.
0: Bon, ils disent ouais, t'entends là. Bildard est paniqué. Donne-moi la... Voilà, donne-moi ça. Je crois que... Mais oui, pas... Alors attendez, parce que là Philippe n'aura peut-être pas le temps de mixer, il lui reste juste 12 minutes pour trouver le tempo. Tu regardes derrière le orange, encore. Il doit avoir un album de Daoul plus loin, plus loin.

principal. Avec un live de Antiloupe vendredi. Et sinon samedi, rendez-vous pour tous ceux qui sont de Lyon et de la région à 100 bornes autour. Au Transborder. Pour une top techno. Attention, ça va mixer en hier.

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1: 521, suite donc à mon apparition à Dance Machine, il a mis du temps à réagir lui, hein.
2: Ouais.
1: On écoute.
3: Ouais, Max, c'était pour te dire que t'es vraiment le meilleur animateur de la bande FM, mais dans Dance Machine 2000, j'ai vu ta gueule. Oh, les chelous sincères. Mais je croyais que t'avais les cheveux noirs et tout.
1: Les cheveux noirs.
3: Oh, c'était...
1: Brun.
3: Oh, la tête. Oh, technopouf, hein.
1: Technopouf.
3: Bah, j'aimerais bien que t'appelles Choum, hein, aussi, hein. Parce qu'il va te faire une musique sur toi. C'est nous les techno, Max. Allez, salut, bonne bourre.
1: Pas mal, pas mal, pas mal.
4: Room 123? This is not the person that I've got.
5: Good evening. Good evening. I want to talk to Mr. Adams. Adams. Mr. Adams. From the US. United States, yeah? Room 123.
4: I haven't got this person in room 123, sir.
5: No. I wanna drink to room 12, Ron Adams, in a room hotel, yeah? With lunch and hello. You understand, yeah?
4: Can you hold the line, please, sir?
5: What?
4: Could you hold on the line?
5: Okay, no problem. Hello?
1: Pas mal. Attention, reste bien concentré, Nico. Hein. La suite arrive. Hein.
5: Yeah.
1: Pendant ce temps-là, on met un petit peu de musique, nous aussi. Oh putain. Oh, il y a une belle montée, là. Bravo. Après, on aura Sarah, 25 ans d'Auxerre, qui veut parler de son mariage. Kala, elle le prépare. C'est pour le 1er septembre. Bon, ça va, elle a le temps. Quand je pense que Manu, lui, il est... quoi ?
6: Ça se prépare avant.
1: Oui, d'accord, mais ça va, il n'y a pas le feu. Quoi. Tu vois Manu, tranquille, comment il fait ça tous les lundis seulement. Ouais, alors que c'est le... Combien c'est le 20
7: le 22.
1: Le 22 juillet.
8: Elle, c'est une meuf, donc il faut sa robe, il faut tout ça.
1: Quoi. Ben, il croit qu'il se marie avec un mec.
8: Quoi, je me paxe pas. Hein. Mais c'est pas lui qui est en train de chercher sa robe, c'est bien Bébé Rose.
4: Oui, bonsoir.
5: Good evening. Hello. Good evening. I want to talk to Mr. Adams in the room 123.
4: Yes, I will put you in the lunchroom with the reception. Because you can you hold the line?
5: Yeah, no problem.
4: Thank you.
5: I'm waiting here.
1: Là, elle le fait exprès à la compé... Ah non, c'est bon.
5: Okay. Oh, sorry.
1: Allez.
9: Four season, George 5, Béatrice à la réception.
5: Bonsoir. Yeah, Béatrice, yeah. What did you do? Hello? Good evening. I'm Mr. Brown. I think you want to take Mr. Adams, bitch. Well, no. Mr. Adams, room 123. Please, hold on. Hello?
9: Yes.
5: Good evening. I want to talk to Mr. Bantula in room 23 go one.
9: Room?
5: In room 123 go hello. Age 1, 23. And 101, fuck you, Mr. Adams. Room 123 go. Hello?
9: I'm sorry, sir, it's not very understanding.
5: I'm talking here from Canada, yeah? I'm in Canada. And I want to talk to Mr. Adams, my brother, you know? It's in your hotel, yeah? And, room 41, go. Hello?
9: And would you mind spelling the name of your brother?
5: No. My sister, go in a room in your hotel. Hold that one.

0: one, two, three, go. Room one, two, day. They will say every fuck, yeah, and a room bitch now.
1: I have to apologize, sir, but I do not understand at all. It's not understanding. I'm so sorry, sir.
0: Repeat again.
2: Pas mal, t'as raccroché.
0: Pas mal.
2: À mon tour, allez, vas-y, fais-moi un grand hôtel et à mon tour de me régaler avec un jeu de l'anglais comme Max sait les faire à la perfection et faire rire la France entière. Vous allez vous éclater comme des fous. Ce soir, j'ai décidé d'appeler monsieur et madame Brasil.
3: Hôtel
2: Le Crayon,
3: bonjour.
2: Hello. Good to speak to you English?
3: Yes,
2: everything.
3: English.
2: Okay. I would like to straighten with Mr. Bound.
3: Would you spell his last name, please?
2: Sorry, yes. Yes?
3: Would you spell his last name, please?
2: Okay, and Brown.
3: B-R-O?
2: No. Hello, and straight the plane tomorrow afternoon in the morning. That's Brown.
3: I really don't understand what you mean. You would like to talk to guests or what you would like?
2: Oh, and everything is all right and everything is okay. I stay here? No?
3: I really don't understand.
2: Okay, thank you.
3: What would you like? What do you want?
2: Straight from... Polygenomite were a band of room and everything. Do you want my use me?
3: No.
2: Oh no. Okay, thank you. Okay, straight ahead.
3: I don't know what you want.
2: Okay.
3: Sir.
2: Okay, thank you.
3: What do you want?
2: Okay. In French, in je patiente.
3: Oui, mais qui cherchez-vous?
2: Yes.
3: You would like to talk to Mr. Brown?
2: No. No.
3: What you would like?
2: Okay. And two people. Yes.
3: You would like to make a reservation?
2: No. It's a road mind time, you know that. But for two persons.
3: Yes, but what would you like to for two persons?
2: Come on. You speak French?
3: Yes.
2: Ah, vous parlez français?
3: Excusez-moi.
2: Ok, très bien. Je voulais savoir s'il y avait encore la possibilité de louer quelques cours de tennis.
3: Ah, nous n'avons pas de cours de tennis à l'hôtel du Crayon.
2: Oh, excusez-moi alors.
3: C'est pour ça que je ne comprenais pas du tout ce que...
2: Excusez-moi,
3: vous...
2: non, mais alors là j'ai dû me tromper, on m'a dit qu'il y avait des cours couverts de nuit. Ah d'accord,
3: non,
2: ok.
3: Non, pas du tout, vous avez dû vous tromper de numéro.
2: Non, l'hôtel Crayon, on m'avait dit qu'il y avait des hôtels, mais après le restaurant, derrière, là, il y avait dans une cour privée qu'il y avait des hôtels, mais peut-être réservés uniquement à la clientèle.
3: Non, nous n'avons même pas de cours de tennis, on n'a pas de piscine, on a
2: oh là
3: pas
2: là, d'accord, excusez-moi, alors j'ai peut-être...
3: Je vous en prie.
2: Excusez-moi, est-ce que je peux... Je peux vous faire un petit cadeau?
3: Du style, hein.
2: Non, mais du sourire, pour que vous ayez encore plus de... Parce que vous m'avez l'air très sympathique.
3: Ah.
2: Je peux me permettre, mais ça dure 10 secondes, hein.
3: Oui, je vous en prie.
2: Écoutez bien, hein.
4: Ah, c'est Brazil, carnaval, que ça s'éclate, tout ça, t'es criant, tout ça, je suis brésilien, toi, je suis milliardaire, tout ça, c'est l'éclate total.
2: Ça vous fait rire, hein?
3: Oui.
2: Non, c'était Fun Radio.
3: Ah, d'accord.
2: Voilà.
3: Oh,
2: c'est pas vrai.
3: Oh là là, je me suis fait avoir.
2: Mais c'est pas grave, t'as été super, parce qu'on a appelé le Georges V, ils ont été bidons.
5: Star System FM, bonsoir, bienvenue dans la spéciale Kiki donc ce soir, mais juste avant de vous balancer l'émission... Je voudrais remercier tous ceux qui ont contribué au don. Et je voulais remercier donc Bruno M, un certain Bruno M, Bastien, Ted et Bichente. Voilà, gros big up à vous les gars pour l'appel au don. Vous avez participé et cette émission elle est pour vous. Gros big up à vous.
6: Minuit.

0: Bonsoir. Bienvenue sur Star System FM. Émission spéciale Kiki donc. Tony Slims pour vous accompagner. Ça fait plaisir. Bonsoir tout le monde, bienvenue sur Star System FM, la spéciale Kiki donc. Ce soir, eh bien vous l'avez compris, spéciale Kiki donc avec pas mal d'auditrices et d'auditeurs vieux. Voilà, puisque Max avait l'habitude d'appeler les grands-pères et les grands-mères d'auditeurs. Et ce soir, on a une trentaine, voilà, de Kiki donc à vous passer tranquillement. Et je vous ai préparé aussi une programmation spéciale rock avec pas mal de vieux sons. Voilà, on s'écoutera ça à chaque Kiki donc, à chaque fin Kiki donc. Mais pour l'instant, on va commencer l'émission donc avec un Kiki donc avec Denise. C'est chaud, ça dure 12 minutes. Et c'est dans la spéciale Kiki donc ce soir sur Star System FM. Et juste après le Kiki donc de Denise, on écoutera Caesar avec le morceau Out of My Way. Passez une bonne soirée sur Star System FM, spécial Kiki donc ce soir, enclenchez les cassettes. On est ensemble jusque je sais pas. Hein. On va peut-être dépasser les 3 heures, on sait pas. Il y a une trentaine de Kiki donc. Donc c'est chaud ce soir. Allez, c'est parti.
1: Vous allez bien?
2: Oui.
1: Alors bonjour, c'est la radio qui vous appelle, c'est Radio Arc-en-Ciel, vous allez en voir de toutes les couleurs.
2: Ah d'accord. Oh j'écoute.
1: Bonsoir Denise.
2: Bonsoir, c'est Francis.
1: Oui, vous allez bien?
2: Bah ça va, on peut aller hein.
1: Vous connaissez l'émission?
2: Oui.
1: Vous écoutez régulièrement, nous a dit votre petit-fils Miguel qui nous a envoyé une petite carte postale.
2: Miguel, oui.
1: Vous êtes content d'être avec nous?
2: Bah bien sûr.
1: Alors, vous vivez bien entendu, paraît-il, avec un jeune homme d'une quarantaine d'années. Vous êtes plutôt heureuse dans la vie, que vous pratiquez l'équitation et que vous aimez la couleur. N'est-ce pas exact, non?
2: Tout à fait.
1: Très bien. Vous écoutez Radio Arc-en-Ciel régulièrement?
2: Oh oui. Pas mal.
1: Vous écoutez vers quelle heure en règle générale?
2: Plutôt dans l'après-midi.
1: Ah, c'est marrant parce qu'on n'aimait qu'à partir de 17h alors.
2: Bah oui.
1: C'est ça, 17h, à partir de 17h,
2: oui.
1: En fin d'après-midi vous vouliez dire.
2: Oui.
1: Très bien, vous êtes content d'être avec nous?
2: Bah bien sûr.
1: Alors, le public vous applaudit en pleine forme, le public est là. Ah là, le public.
2: Merci.
1: Ça va cartonner alors. Radio Arc-en-Ciel vous en fait voir de toutes les couleurs, d'accord? Est-ce que vous êtes prête à jouer avec nous, Denise?
2: Bah, on va essayer hein.
1: Elle va essayer, bravo!
3: Ouais, Denise, on t'aime!
1: Alors, point trop d'infos, attention, alors là, on va y aller, attention.
2: Oui, allez, j'écoute.
1: Allô?
2: Oui?
1: Elle a coupé.
2: Non.
1: Ah, vous êtes là, bonsoir Denise.
2: Bonsoir.
1: Alors, j'écoute régulièrement quand même, Denise. Vous êtes une fidèle de l'émission, m'a-t-on dit. Est-ce que vous savez bien entendu la règle du jeu? Ou vous voulez que je vous la rappelle quand même?
2: Allez-y, rappelez.
1: Alors, bien entendu, vous avez la possibilité, si vous répondez correctement aux questions qui vous êtes posées, bien entendu, de partir avec un superbe voyage sac de sport, sac audiovision, de la valeur de quand même de 4500 francs.
2: Oui,
1: je n'ai pas terminé, puisque bien entendu, grâce au jeu Nouvelle Frontière, Frontière plus 10 de frontières, bien entendu, la session de voyage, de but de voyage, bien entendu, de la session, vous donnera la direction, bien entendu, acquise, bien entendu, par rapport à la destination choisie. Mais ce n'est pas terminé, puisque bien entendu, si vous répondez correctement aux questions, vous verrez bien entendu remettre un chèque par la main de la Fédération Française de toute l'équipe de sport qui vous donnera bien entendu une acquisition directement du montant choisi, d'accord?
2: D'accord.
1: Très bien.
2: On va voir.
1: Alors,
2: essayer, hein.
1: Vous avez des jokers, bien entendu, règles du jeu, bien entendu, règles en plus, règles ensuite, règles en plus, d'accord?
2: Oui.
1: Alors, on remercie, bien entendu, le sponsor du jeu, les jeux plus on en faut, plus on en veut, plus on rit, plus on est content. Le sponsor, bien entendu, quand même, acquisition en acquis de conscience, d'accord?
2: Oui.
1: Alors, Denise, on y va pour la première question. Qui a dit, j'espère que vous avez bien révisé vos...
2: Mais quoi?
1: Vos artistes français, bien sûr. Alors, attention, qui a dit, plus les fleurs sont belles, plus les hirondelles restent lascives. Plus les fleurs sont belles, plus les hirondelles sont lascives. À votre avis, qui donc, Denise?
2: Ouh là là,
1: un artiste qui a énormément marqué les années 30 et 40 et 50.
2: les années 30, 40 et 50. Bon, je sais pas, Cocteau.
1: Non. Vite.
2: Je sais pas.
1: Allez, Denise. Alors, c'est un grand écrivain quand même.
2: Je sais pas.
1: Ah non, c'est pas ça du tout, Denise. Réfléchissez bien. Vite, au hasard, on ne sait jamais.
2: Non,
1: Vous m'avez dit que vous en étiez pas loin, là. Vous m'avez dit Cocteau.
2: Oui.
1: Vite. Oh là, la musique s'arrête. Vous connaissez la règle du jeu, oui. C'est qui reste 10 secondes. Allez-y, au hasard, on ne sait jamais. Vas-y, allez-y. Allez. Ouais. Jean Cocteau, vous n'en étiez pas loin, vous m'avez dit.
2: Fou, c'est pas Jean Cocteau.
1: Non, vous m'avez dit.
2: J'ai rien dit du tout.
1: Vite, il ne reste plus que 2 secondes, vite.
2: J'ai rien dit du tout.
1: Plus les fleurs sont belles, plus les hirondelles restent la cire. Un mètre avec Kiki Nong Denise.
2: Je sais pas.
1: Non, allez-y au hasard, allez-y. Oh là là, est-ce que vous êtes mauvaise. Mais les années 50, quand même, les années 30, c'est votre âge, là, vous deviez avoir.
2: Les années 30, j'étais pas née. Hein.
1: Oh, quand même. Les années 40, 50, quand même, c'est votre truc.
2: Oui, ça, oui.
1: Bah alors, quand même, faites un effort, faites travailler vos neurones, quand même. Alors, vite. Il vous reste 3 secondes. Jean Cocteau, il y avait également. C'est un chanteur, Hervé. Ah, je vous aide. Hervé, et ça commence par un V.
2: Allez, 30. Hervé Villard, oui. Vous allez me dire des années 30?
1: Non, les années 50 début, bonne réponse, Hervé Villard.
2: Non, mais dans les années 30, ça va pas, non?
1: Ah là, je me suis trompé, c'était les années 60, excusez-moi. Hervé Villard, on vous l'accorde, on applaudit le public. Hervé Villard.
2: Ah, mais Hervé Villard, mais pas dans les années 30, hein. Attention,
1: non,
2: hein.
1: Je me suis trompé quand même, ça peut arriver. Oh là là, le public commence à saluer. Attention, deuxième question. Vous avez écouté un extrait de musique, Denise. À vous de le reconnaître et vous nous dites qui c'est, d'accord?
2: Si c'est pas du rap, ça va?
1: Non, c'est de la musique. Attention, c'est très facile. On y va, extrait. Allez, c'est parti. La régie, vous envoyez l'extrait. Alors, à votre avis, Kiki donc?
2: Kiki donc, faut que j'entende quelque chose.
1: Ah bon, on fait écouter. Alors, on entend beaucoup de souffle là, mais on va écouter. Écoutez, c'est parti. Attention, silence du côté du public. On écoute l'extrait. Écoutez bien. Alors, votre avis, Kiki donc, Denise? Allez, Denise.
2: Mais Kiki donc, c'est rien du tout, je n'entends rien, alors je risque pas de vous répondre.
1: Oh, comme mauvaise joueuse quand même. Allons, Denise, l'extra, on l'a entendu très très fort dans le public. Est-ce que le public peut souffler? C'était qui? C'était pourtant facile, le public, c'était...
3: Pierre Bachelet,
1: bien entendu. Pierre Bachelet, bah alors, qu'est-ce qui vous arrive?
2: Mais je n'entends rien.
1: Bah, au nord, y était les corons. La mer, les mineurs de fond.
2: Eh ben dites donc, vous me racontez du baratin parce que j'entends rien du tout.
1: Elle est de mauvaise humeur quand même là, Denise. On vous réveille peut-être, vous étiez en pleine sieste.
2: J'étais pas en pleine sieste, mais faut pas se foutre de la gueule du monde, moi j'entends rien. Alors je peux pas vous répondre.
1: Bon, soyez pas de mauvaise joueuse quand même. Vous voyez, troisième question, est-ce que vous prenez votre joker?
2: Si vous voulez.
1: Un poisson de joker, bravo! Attention, un poisson de joker. Denise quand même de mauvaise foi. Hein.
2: Non, je suis pas de mauvaise foi.
1: Bon bah écoutez quand même Denise, on a bien écouté.
2: Je n'entendais pas de musique.
1: Dans le public, on a bien entendu l'extrait?
2: Non, je n'ai rien entendu.
1: Oui mais d'accord, mais dans le public, on l'a bien entendu quand même.
2: Ah bah le public, j'en ai rien à foutre.
1: Ouais mais il faut les vous mettre. Alors le public, vous êtes pas sympa du public, le public est contre vous maintenant Denise.
2: Eh bah qu'est-ce que vous voulez que ça me fasse?
1: Alors attention, troisième question, là je suis sûr que vous allez pouvoir vous rattraper. Il y a un week-end en Groenland, écoutez bien. Vous êtes prête?
2: J'écoute.
1: Alors attention, là ça va aller très très vite, c'est un peu des mathématiques, il va falloir réagir très vite. Si 6 doigts entre eux restent ensemble sur 2 mains, combien de doigts un cul de jatte aura-t-il d'orteils sur une jambe? À votre avis, Kiki donc, la réponse?
2: Un cul de jatte aura d'orteils sur une... Eh ben, il en aura 5.
1: Non, réfléchissez, vous dites n'importe quoi, là, vous avez décidé d'être mauvaise. Elle est énervée, la Denise, c'est normal. Je répète la question, on va peut-être arrêter la musique, s'il vous plaît, d'écouter de la sono. Écoutez bien, Denise, vous êtes concentrée? Vous êtes concentrée, Denise?
2: J'écoute.
1: Allez, concentrée! Alors, attention, écoutez bien. Si 6 doigts entre eux restent ensemble sur 2 mains, combien de doigts un cul de jatte aura-t-il d'orteils sur une jambe? Je vous demande, en toute honnêteté, en toute sincérité, en toute franchise, à votre avis, Denise, qui donc?
2: Elle n'en aura pas.
1: Non, Denise, réfléchissez quand même. On vous laisse réfléchir quand même.
2: Et j'ai pris mon joker.
1: Vous avez pris votre joker pour passer à la troisième question, sinon vous étiez éliminé. On rappelle quand même qu'on joue pour un week-end en Groenland. Grâce aux jeux nouvelles frontières, frontières plus, frontières en plus, Joker, de nouvelles frontières. Alors Denise, vous voulez que je vous répète une dernière fois l'énigme ?
2: Non, je comprends rien alors.
1: Si 6 doigts entre eux restent ensemble sur deux mains, combien de doigts à Cujat aurait-il d'orteils sur une jambe à votre avis, Kiki donc ? Alors Denise, qu'est-ce qui vous arrive? C'était un pouce quand même. Vous le saviez, Denise?
2: Bah moi, je vais vous dire que je vous ai donné la réponse comme moi tout à l'heure, vous m'avez donné la musique.
1: Non, non, non, non, soyez pas de mauvaise langue, s'il vous plaît. Surtout
2: alors vous non plus, soyez pas de mauvaise foi.
1: Bon, alors là, le public siffle, c'est normal. C'est normal,
3: Denise,
1: il faut...
3: Oui.
1: Non, non, non, il faut comprendre. Denise, à votre avis, Kiki donc, tout va bien quand même, Denise. Donc le week-end en Groenland vous passe sous le nez, mais attention, nous allons tout de suite jouer pour un voyage en Bretagne. Ça vous fait plaisir?
2: Un voyage en Bretagne?
1: Oui.
2: Allez-y.
1: Pour deux personnes, quand même. Alors, quand même, vous avez l'air quand même d'être enjoué, quand même, hein? Vous êtes une joueuse?
2: Pas tellement, non?
1: Vous êtes une taquineuse, quand même. Vous aimez bien vous moquer des gens. Alors, vous avez bien réveillé votre, vous avez bien réveillé votre géographie?
2: Ça peut aller.
1: Alors, attention, vous avez 15 secondes pour me répondre. Je vais vous donner 4 numéros de département, d'accord?
2: Oui.
1: À vous de les reconnaître, d'accord?
2: Oui.
1: Alors, on y va. Il y en a 5 exactement. Vous êtes prête?
2: Bon, j'écoute.
1: Attention, on envoie le chronomètre. Top chrono, 61. Quel département, le 61?
2: 61.
1: Alors, vous dites je passe sinon. Hein, vite, vite, vite.
2: Oui, je passe.
1: Le 30.
2: Non, mais vous... je croyais que c'était la Bretagne.
1: Denise, vous le faites exprès, vous avez décidé de mauvaise foi. Alors, on vous accorde quand même, car le public est vraiment sympathique. Et Francis a envie de vous faire une petite fleur. Ça vous ferait plaisir, une petite fleur? Hein?
2: Mmh.
1: Un petit rose quand même. Alors attention, je vous donne des numéros de département, vous de me dire à qui sont-ils, d'accord?
2: Mmh.
1: Mmh. 61.
2: 61. Oh là là.
1: Le 30.
2: 30, je ne sais pas.
1: Le 2.
2: Le 2, c'est Hélène.
1: Le 98. Hein?
2: Le 98. C'est rien du tout.
1: Denise, vous venez d'entendre bien entendu la règle du jeu. C'est perdu, Denise. Alors, le 61, c'était bien entendu l'Allier. Le 30, c'était à Savoie. Le 2, vous l'avez répondu, c'était quoi, vous m'avez dit?
2: L'Aisne.
1: Exactement. Et le 98, c'est tout simplement la Martinique. Vous étiez au courant quand même, vous le saviez?
2: Attendez, redites-moi un peu ce que vous m'avez dit.
1: Oui, bien sûr.
2: Oui?
1: Alors, on vous souhaite une excellente soirée. Vous repartez avec rien.
2: Oui, mais dites donc, j'aimerais bien que vous me recommenciez les départements, ce que vous m'avez dit.
1: Ah bah, dis donc, un peu picolé en plus, là. C'est des choses qui arrivent des fois vers 23 ans, on peut picoler un peu. Alors, on vous souhaite une bonne soirée, mademoiselle. Allô, Denise?
2: Oui.
1: Alors, merci beaucoup d'avoir participé à ce jeu. Vous repartez avec rien, vous êtes contente?
2: Oh, très contente, surtout avec vos conneries. Nous...
1: On remercie bien entendu le sponsor Nouvelle Frontière, voyageant plus, plus, hors de plus. Bien entendu, le slogan, bien entendu, cette société de voyage, ok?
2: Oui.
1: Un
2: et nouveau... vous, c'est un jeu d'escroc.
1: Ouh là là. Ouh, Denise a décidé d'être de très très mauvaise foi ce soir.
2: C'est pas vrai, c'est vous qui l'êtes.
1: Écoutez, Denise, nous allons pas vous déranger plus longtemps, excusez-nous. Michael ne gagne rien non plus.
2: Oui, bah ça je m'en doute, avec vos conneries, ça risque pas.
1: À cause de vous, parce que vous n'avez pas répondu correctement à la question.
2: Oui, mais si vous me redisiez les départements, vous m'avez raconté n'importe quoi. Hein.
1: 61 30 02 98, bien entendu. Alors, bien entendu, on vous remercie, Denise.
2: Oui, allez.
1: Bah, on dit merci quand même.
2: Bonsoir.
1: Oh, non, on dit merci.
2: Bah, merci pour quoi?
1: Bah, pour tout, pour l'accueil qu'on vous a réservé quand même.
2: Ah oui?
1: Bah, dites donc quand même.
2: Allez, bonsoir public... à tout le monde.
1: Oh, bah, le public
4: au
1: vous siffle, le public.
4: Ouh, t'es nul!
2: Le public, il est peut-être mieux que vous. Allez, bonsoir.
1: On vous embrasse, bonne soirée à vous, amusez-vous bien. Eh bah, dites donc, eh oh, la Denise, eh, dis donc, Mickaël.
5: Ouais.
1: Bah, dis donc quand même.
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0: 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Voilà, on démarre fort l'émission avec le Kiki Donc spécial Denise. J'espère que vous avez kiffé. C'est pas fini, c'est que le début. Spécial Kiki Donc. On continue avec un Kiki Donc avec André. Ça dure 9 minutes. Et puis juste derrière, on s'écoute un petit blur. Tiens, on va se faire plaisir. Un petit blur avec le morceau Song numéro 2, sorti en 97. Ça, c'est du bon. Et c'est dans la prod spécial rock ce soir, dans la spéciale Kiki Donc sur Star System FM. Sur Star System FM, je vais y arriver. Bonne soirée à tous. Tout de suite, Kiki Donc avec André. C'est parti.
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2: Appelle donc André pour un petit Kiki Donc.
3: Ok.
2: Bah toi, t'as fait tout ce que t'avais à faire, maintenant t'as plus qu'à écouter. Hein. Et éventuellement, si j'ai besoin de toi, tu percutes. Hein. Ok ?
3: D'accord.
4: Allô ? Oui, bonjour. Bonjour, vous allez bien ?
5: Oui, et vous ?
4: Bonjour.
5: Bonjour.
4: Bonjour, vous êtes en direct sur la radio, bien entendu, pour un petit Kiki Donc. Alors écoutez, il y a un petit problème avec le téléphone. Ah c'est bon. Non, on va vous rappeler. Vous raccrochez ?
5: Oui.
4: Vous raccrochez, on vous rappelle tout de suite. Hein. Voilà, parce que là on a un problème avec la ligne, là, vous entendez, ah, c'est une cacophonie. Oui. Alors on se speed, allez hop, on rappelle. On va rappeler donc André très rapidement sur une autre ligne. Et c'est voici, il va y avoir le petit Kiki Donc, à mon avis, ça va prendre la sauce. Je vais caler. Mais merde, ça marche plus sur mon truc là non plus. Il
6: n'y
4: a plus rien qui fonctionne.
6: Pourquoi ?
4: Je ne sais pas, je ne comprends pas. Attention. Je sais pas, ce soir ça ne marche plus. Ah non, oui.
5: Ça marche pas.
4: Allô ?
5: Oui.
4: Donc je vais essayer d'appeler. J'espère que vous nous entendrez.
5: Je vous entends bien, moi.
4: Bonjour.
5: Bonjour.
4: Vous nous entendez bien ?
5: Oui.
4: Très bien. J'essaie de vous appeler là. Oh, décidément, on a pas de chance avec les lignes. Je sais pas si c'est encore une bonne ligne. J'ai l'impression que ça marche pas des masses. Allô ?
5: Oui.
4: Oui, alors vous êtes là ?
5: Oui, bien sûr.
4: Très bien. Vous ne bougez pas, je vous appelle. Hein. Oui. J'ai bien la sensation. Allô ?
5: Oui.
4: André ?
5: Oui.
4: Vous êtes en direct à la radio, hein ?
5: Oui.
4: Je vous appelle.
5: Oui.
4: Vous êtes chez vous ?
5: Oui.
4: Très bien. Quand vous avez envie de décrocher, vous décrochez, hein ?
5: D'accord. Mais je décroche, j'ai décroché, là.
4: Vous entendez la sonnerie, là ?
5: Mais oui, mais j'ai décroché.
4: Je suis en train de vous appeler, là, hein ?
5: Oui, oui.
4: Dès que vous le sentez, vous décrochez, hein ?
5: Mais ça y est, c'est décroché.
4: Super, hein ?
5: Oui.
4: Vous avez décroché, mais pour moi, vous n'avez pas décroché.
5: Bon,
4: hein.
5: Alors je raccroche.
4: Allô, donc, allô ?
7: Voilà, ah, bah non, elle a bah raccroché, non. Ça s'est fait.
4: Merde ! Mais on a des problèmes, là, de...
6: Ah, on est ouais, bien.
4: De ce temps-là, on est dans la cathédrale, hein. Hop, voilà.
7: On rappelle.
4: Bien joué, Pauline. Voilà, exactement, nous allons rappeler. C'est parti, la machine est lancée. Attention, André, c'est chaud.
6: Allez, on y va.
4: Ouais.
5: Oui.
4: Attention, vous êtes là ?
5: Oui, je suis là.
4: C'est parti, vous êtes chez vous ?
5: Bien sûr.
4: Très bien, vous êtes en direct à la radio, André.
8: Ouais.
4: Voilà, Yaout, c'est votre surnom, paraît-il. Vous avez été sélectionné grâce à votre petit-fils Jacques.
5: Oui, il me l'a dit.
4: Voilà, et nous allons jouer ensemble, bien sûr, pour une semaine de stage pour devenir un super astronaute.
5: Ah, bon.
4: Vous êtes content d'être avec nous ?
5: Oui.
4: Vous nous écoutez un petit peu quand même ?
5: De temps en temps.
4: Et pareil, vous nous écoutez régulièrement sur quelle modulation de fréquence ?
5: Sur mon petit-fils, là.
4: Sur votre petit-fils, très bien. Vous nous écoutez sur votre petit-fils. C'est pratique. C'est À chacun sa façon d'écouter la radio, bien entendu. Merci d'être avec nous. Alors, vous avez 85 ans. Vous nous écoutez.
5: Ne vieillissez pas, hein.
4: Ah bah, il a bafouillé dans le texte.
5: Oh là là, il n'écoutait jamais 10 de moins.
4: Ah, il m'a dit, la vieux qui avait 85 ans.
5: Oh là là.
4: Vous avez 10 de moins, vous vieillissez, hein. Voilà, attention, on va jouer ensemble. Je vais vous poser des questions. Mmh. D'accord.
5: J'espère savoir y répondre.
4: Eh ben exactement, bien sûr, c'est tout le mal qu'on vous souhaite, bien entendu. Oui. Attention, vous êtes prêts pour la première question ?
5: Oui, je suis.
4: Vous ouvrez bien vos esgourdes ?
5: Yes.
4: On est parti sur notre allumé au maximum ?
5: Yes.
4: Volume à 10 ?
5: Yes.
4: Vous êtes... Yes, yes ?
5: Yes.
4: You zooming ?
5: C'est tout ce que je sais.
4: C'est déjà une bonne chose, hein ?
5: Oui, oui.
4: Eh ben écoutez, attention, première question. Réfléchissez bien. D'abord, vous choisissez histoire ou géographie ?
5: Oui, histoire.
4: Non, attendez. Réfléchissez correctement.
5: Histoire.
4: Histoire ou géographie.
5: Histoire. J'ai dit histoire.
3: Votre réponse, André.
5: Oui.
3: Vous avez choisi.
5: J'ai choisi l'histoire.
3: Mais oui, c'est une bonne réponse.
4: C'est de la bombe.
3: C'est de la bombe, ça commence très fort pour vous. On y va pour le moment, le public vous encourage, bien sûr. Alors attention, Jacques. Non, c'est Jacques, c'est votre petite, ils sont vrais. Écoutez-moi bien, vous êtes prête, hein? Vous m'entendez? Vous venez de gagner donc 10 points bonus qui vous donnent un accès directement à un étage supérieur. À vous de déquater toute possibilité, règle du jeu. Vous avez des points, bien entendu, qui vous donnent accès à toute entrée, bien entendu. À vous d'ouvrir des portes. Vous choisissez la clé ou l'anticlé. À ce moment-là, vous rentrez directement dans la peur de la demeure. À vous de décider si c'est oui ou si c'est non.
5: Je vais dire oui.
3: Oui, c'est une bonne réponse.
4: Ouais. Bonne.
3: Alors attention, question d'histoire. Vous avez choisi une question d'histoire. Vous êtes en direct à la radio, bien entendu. En vrai, vous nous écoutez régulièrement quand même. Régulièrement, un petit peu.
5: Oh, d'un autre.
3: Vous êtes coach.
5: D'un autre, régulièrement, je m'intéresse.
3: D'accord. Vous êtes coaché au poste. Vous êtes coaché au poste.
5: Oui.
3: D'accord. Attention, question d'histoire. On va remonter directement à l'époque des Nérovingiens.
5: Ouh là là. Vous auriez pu choisir plus près.
3: Je me rapproche. Attention, époque des Nérovingiens. Nous sommes en 1825. Charles de Gaulle prend la Bastille. À votre avis, en quelle année? À votre avis, qui donc, en vrai?
5: Charles de Gaulle, dit donc. La Bastille a été prise en 1789.
3: Par qui? Par Jacques Chi.
5: Oh, Jacques Chirac.
3: Oui. Et il y avait un piège, bien sûr, puisqu'on avait parlé de l'époque des Nérovingiens, bien entendu. Jacques Chirac, bien entendu, prise de la Bastille en 1789, et qui a décidé de reprendre le pouvoir de la Bastille en 1995. C'est une bonne réponse, effectivement. Alors écoutez, est-ce que vous acceptez des points? On annule tout? Vous êtes... Ou alors vous décidez de vous éliminer?
5: Écoutez, continuez, moi je sais pas.
3: Continuez à les culoter, allez, bravo! Allez, non, ça pulse dans tous les sens. Attention, on est au taquet, les aiguilles dans le rouge. Vous êtes prête à jouer à la question? Attention. On va demander de faire le silence, je vais demander d'arrêter la musique. Merci Jean-Benoît. Est-ce que... Vous m'écoutez, André?
5: Oui.
3: Vous êtes en direct à la radio?
5: Oui.
3: Attention. Je vous demande 10 secondes de réflexion. Est-ce que vous prenez la question bonus?
5: Je vais essayer.
3: On se ferme la gueule et on réfléchit. On réfléchit. Question bonus.
5: Oui.
3: On écoute. Attention. Top la réponse.
5: Pardon?
3: Attendez, vous voulez que je répète un petit peu?
5: Oui, j'ai pas bien entendu.
3: Très bien. André, vous avez pour l'instant accumulé 126 points bonus. Ok? Par rapport à votre genou sur l'échelle du mercure, vous êtes en possession d'une adrénaline en fraction. Vous allez maintenant gagner, peut-être, pour votre petit-fils, une super panoplie de Goldorak.
5: J'espère pour lui.
3: Ainsi que... Tu cartonnes! Ainsi qu'une coupe de cheveux chez Franck Mèche, une valeur de 866 euros. Attention, pour gagner ces cadeaux, André, pour votre petit-fils Jacques, je vous repose la question. Le public se tait. Est-ce que vous acceptez la question bonus? Oui.
5: Je l'accepte, oui.
3: Réfléchissez.
5: Oui, c'est que ça.
3: Réfléchissez toute force.
5: Oui, je réfléchis très fort.
3: Alors moi je vous dis, c'est oui ou c'est non?
5: Moi je vous dis, c'est oui.
3: C'est oui, attention à la question bonus.
7: Bravo.
3: On remet la musique, maestro, attention, c'est parti, la question bonus.
6: Elle a des couilles.
3: Elle a des couilles, oui, c'est quoi? C'est très sûr que ça. Attention, André. Kikizonk en direct. Vous nous écoutez régulièrement. Vous êtes sur Toulouse.
5: Toulouse, oui.
3: Vous nous écoutez sur Toulouse FM, bien entendu, la modulation de fréquence, sans contexte. D'accord.
5: Oui.
3: Hein. Oui. Bon, attention. Vous avez accepté la question bonus. Vous êtes prête à l'entendre?
5: Je suis prête.
3: Alors pour ça, ne bougez pas. On va vous appeler. Un de mes assistants.

0: Oh là là là là, qu'est-ce que c'était bon ça à l'époque, Blur avec le morceau Song numéro 2 sorti en 97. Voilà, juste avant c'était le Kiki donc André. Bon, il n'y a pas la fin et puis le son est un petit peu crado, mais voilà, c'est la seule archive que j'ai de ce Kiki donc. On va poursuivre l'émission, la spéciale Kiki donc sur Star System FM. J'espère que vous passez une bonne soirée, déjà une demi-heure de passer ensemble, ça passe vite. On va continuer avec un Kiki donc avec Martine. Un auditeur François, voilà, qui fait un petit kiki donc pour sa grand-mère Martine. Ça dure 8 minutes. On s'écoute ça tout de suite et juste après, on s'écoute un petit Adema, tiens, Adema avec le morceau Everyone. Voilà, c'est ça, Everyone, extrait de la BO de Resident Evil. Passez une bonne soirée sur Star System FM dans la spéciale Kiki donc avec Martine maintenant. C'est parti.
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2: François, qui donc?
3: Oui.
2: À ta mère qui s'appelle
3: Martine.
2: Martine, voilà, c'est ça, 50 ans. On y va, j'ai les renseignements sous les yeux. Eh bien, écoute, c'est parti, François, on va improviser. Here we go, let's go. Un petit qui donc? Qu'est-ce qui donc, hein, Gérard?
3: Allô?
2: Oui, bonjour. Est-ce que c'est possible de parler à Martine?
3: À Martine, elle dort à ce temps-ci.
2: Bonjour. C'est Martine à l'appareil? Allô? Allô?
3: Un instant.
2: Oui, bonjour. Allô?
4: Oui.
2: Bonjour, vous allez bien? C'est Radio FM à l'appareil, c'est Francis en direct pour le voyage CD grâce à votre fils François.
4: Oui.
2: Vous allez bien?
4: Oui, ça va.
2: Vous êtes contente d'être avec nous?
4: Ah oui, tout à fait.
2: On vous dérange peut-être?
4: Non, pas du tout.
2: On vous rappelle un autre jour?
4: Non.
2: Vous êtes... vous allez bien? Vous êtes une fidèle de l'émission, m'a-t-on dit?
4: Oui.
2: Vous écoutez régulièrement Radio FM?
4: Ah bah tous les soirs.
2: Vous êtes une fidèle de l'émission?
4: Oui.
2: On applaudit, le public est avec nous ce soir jusqu'à 1h du matin en direct sur Radio FM, Paris-Île-de-France, fréquence mégahertz. Vous êtes contente d'être avec nous?
4: Oui.
2: Vous savez bien entendu, vous avez passé à une règle du jeu de 4 questions.
4: Aha.
2: 3 questions de joker, munies d'un lance-pierre, disponible bien entendu dans tous les BHV de France. Oui. Vous êtes contente d'être avec nous quand même?
4: Bah oui, on se plaît.
2: Pardon?
4: On se plaît.
2: Elle est coquine. Vous êtes la fiancée de François, c'est ça?
4: Eh oui, exactement.
2: Très bien, vous êtes contente d'être avec nous?
4: Oui.
2: Vous êtes contente, contente ou contente plus, moins?
4: Contente plus.
2: Contente plus, allez, contente plus! Ouais. Alors bien entendu, Martine, vous allez jouer avec nous, vous êtes munie d'un dictionnaire.
4: Ok, j'écoute.
2: Vous êtes muni d'un dictionnaire quand même?
4: Ah non.
2: Vous pouvez en chercher un?
4: Ah non.
2: Allez.
5: Allez, Martine,
2: un petit dictionnaire quand même. Hein? Elle va chercher un dictionnaire quand même. C'est votre mari derrière?
4: Bah j'espère.
2: Vous l'avez bien dressé, hein? Alors bien entendu, première question, bien entendu. Est-ce que vous prenez la première question d'acquisition de joker?
4: Oui.
2: Elle prend la première question! Ah bien entendu, François. Non, c'est comment vous appelez-vous déjà? Françoise Martine. Mm-hmm. Françoise, c'est le nom de votre fils.
4: Mm-hmm. Oui.
2: Vous êtes en acquisition donc d'une première question que je vais vous poser tout de suite. Littérature, histoire ou géographie?
4: Ah, histoire.
2: Pardon?
4: Histoire.
2: Alors attention, pardon?
5: Elle a pris histoire.
2: Elle a pris histoire. Elle a pris histoire, bien sûr. Elle a pris histoire. Attention. Qu'est-ce qui se passait à l'époque des dinosaures? À votre avis, qui donc, mon ami Martine? À la préhistoire, on y va, c'est parti. À votre avis, qu'est-ce qui s'est passé à l'époque des monstres?
4: Ah, alors là, je ne sais pas, j'y étais pas.
2: Pourtant, on m'a dit que vous aviez quand même un certain âge. Vous plaisantez, Martine, ou quoi? Attention, arrêtez de... Hein?
4: Ah ben, il y a eu...
2: Il y a eu le Bing.
4: Le Big Bang.
2: Le Big Bang, bonne réponse. Le Big Bang, bien entendu, puisqu'à la préhistoire. Vous nous écoutez un petit peu quand même, vous avez une bonne question. Alors, vous savez bien entendu que vous allez peut-être gagner un voyage pour deux personnes à Tahiti.
4: Non. Super.
2: Non, mais sérieusement. Deux questions Tahiti, attention, deuxième question qui va vous être posée, bien entendu. D'accord, vous êtes prête?
4: Ouais.
2: Il va y avoir un... Vous avez votre...
4: Oui.
2: Le dictionnaire? Vous avez le dictionnaire avec vous?
4: Ok, c'est ok.
2: Vous l'avez?
4: Oui.
2: Bon, je vous annonce tout de suite que vous n'en aurez pas besoin. Ça vous fait rire, ça, dites donc. Attention, Martine. Je vais vous poser une question musicale. Je vous mets la musique, à vous de deviner qui c'est. Vous avez le droit à deux possibilités de réponse en l'espace de 10 secondes. Vous êtes d'accord?
4: Ok, d'accord.
2: Sûr. Attention, on y va?
4: On y va.
2: Attention, on y va. Attention, top, c'est parti, on écoute. Oh bah c'est simple, allez. Proposez.
4: Le cheval Jolly Jumper.
2: Non, ça c'est le chronomètre ça. Hein. Allez, bête Martine, on peut lui. Alors, et la question, alors on vous refait écouter l'extrait, s'il vous plaît. Est-ce que c'est possible de remettre l'extrait?
4: Oui, c'est sympa, oui.
2: Écoutez bien. Hein, oh, c'est facile. Allez.
4: Un courant d'air.
2: Pardon?
4: Un courant d'air.
2: Oui. Vous êtes une fidèle de l'émission, vous avez bien entendu compris que nous étions là ce soir pour plaisanter un peu. Hein, vous êtes une fidèle de l'émission, Martine?
4: Mais oui, bien sûr.
2: Vous nous écoutez régulièrement sur le 114 MHz.
4: Ça, c'est vrai, tous les jours.
2: Tous les jours, à partir de quelle heure?
4: À partir de 14h.
2: Bien joué. À partir de 14h, bien sûr. La dernière question que vous êtes posée, bien entendu, ma chère Martine, pour ce voyage pour deux personnes en Guadeloupe. Vous êtes prête?
4: Oui.
2: Vous êtes une fidèle de la Guadeloupe?
4: Ah non, je suis une fidèle de l'émission.
2: Ouh, vous êtes Brad?
4: Oui, j'espère.
2: Attention, quelle est la question qu'on va lui poser à votre ami, cher public, que vous êtes connaisseur?
5: Pas simple.
2: Une question simple, hein, une petite question simple quand même, le public est d'accord?
4: Oui.
2: Elle est d'accord, la Martine, hein. Attention, on y va, c'est parti. Qui a été Louis XVI? Je répète, qui a été Louis XVI.
4: Un roi de France.
2: À votre avis, qui dit donc?
4: Un roi de France.
2: Non.
4: Ah si, un roi de France.
2: On va vérifier dans les fiches. C'est pas. Redites, vous avez dit?
4: Un roi de France.
2: On va vérifier tout de suite, attention. Vous vérifiez.
0: Bingo.
2: C'est gagné. Bah, dis donc, vous êtes en forme, hein, quand même, Martine. Hein.
4: J'espère qu'on va pas me couper la tête.
2: Alors vous avez bien entendu trois bonnes réponses qui vous donnent la possibilité directement d'acquérir les questions bonus track en invasion libère, bien sûr. Alors attention, la question est la suivante et c'est là où tout va jouer, bien sûr. Est-ce que vous prenez la différence ou pas?
4: Oui.
2: C'est perdu malheureusement, Martine. Je suis désolé, donc le voyage, bien entendu, pour l'Afghanistan, c'est perdu.
4: Ah bah je préfère pas y aller.
2: D'accord.
4: D'accord.
2: On vous souhaite une bonne journée.
4: Eh ben, merci d'avoir.
2: Merci appelé. Pour votre humour, car apparemment vous avez compris que c'était une plaisanterie.
4: D'accord.
2: Légèrement. On va vous passer votre petit-fils, quand même, votre fiancé François.
4: Ben, j'espère, oui.
2: Il est là, François?
4: Il est là?
5: Oui, je suis là.
2: Eh oui, elle avait compris, bien sûr, c'était une plaisanterie. C'est pour ça que nous avons continué à délirer, parce qu'elle était bon esprit, ta maman. Hein.
4: Ben, bien sûr.
2: Elle est bonne, ta maman. Bonne. Elle est rigolote. Tu peux lui dire, elle est rigolote. Est-ce que le public, elle est rigolote? Je repars avec un voyage pour Tahiti.
5: Ouais, ouais, bonne maman, ouais. Tahiti. La voilà. Confiture.
2: Merci Martine. Merci à votre fils. Hein.
4: Oh, il n'y a pas de quoi.
2: Vous êtes bon esprit.
4: Oui, tout à fait. Merci.
2: Voilà. Très bien, vous embrassez le monsieur derrière. Hein.
4: Oui, je manquerai pas.
2: François.
4: Oui, bonsoir.
2: Bon, bonsoir madame.
4: Bonsoir.
2: Bonsoir.
1: Bon Beaujolais.
2: Au revoir madame.
4: Au revoir.
2: Bonsoir. Bonsoir madame. Au revoir. Bonsoir. Voilà, ça y est, elle a raccroché. François.
4: Ouais.
2: Bon, on a plaisanté sur le kikidon parce qu'on a très vite compris que ta maman avait compris que c'était une plaisanterie. C'est marrant parce qu'on essaie de mettre le ton pour essayer d'être le plus réel possible.
4: Ouais.
2: Et ça ne fonctionne pas malheureusement. Mais j'ai bien aimé parce qu'à minuit et demi, comme ça, réveiller ta mère et tout, elle vient, elle déconne, elle plaisante, c'était bon esprit. Donc François ne repart pas avec les mains vides puisqu'il repart avec, attention, vous savez quoi?
5: Un paquet de feuilles blanches.
2: Bonne réponse.
5: Ouais.
2: François, tu quittes pas, on va t'offrir un album CD.
4: D'accord.
2: Ou un truc dans ce
1: vierge.
2: Style-là. Hein?
1: Vierge.
2: Un CD vierge. Ah, oui. D'accord, ok. Bonne bourre à toi et bon week-end.
4: Ciao.

0: Adema à l'instant avec le morceau Everyone, extrait de la BO de Resident Evil. Voilà, dans la spéciale Kiki donc et spéciale programmation rock ce soir. On se fait plaisir sur Star System FM, j'espère que vous passez une bonne soirée. On continue la spéciale Kiki donc avec Gladys. Maintenant, ça dure 10 minutes. Et puis juste derrière, on s'écoute quoi? Qu'est-ce qu'on va s'écouter? Alors, j'ai pas mal de sons à vous balancer en mode rock. Un petit White Stripe, ça vous dit? On s'écoute laquelle? Laquelle on va s'écouter d'ailleurs? On va réfléchir. Pour le moment, je vous mets le petit générique Kiki donc. Et puis je réfléchis pendant ce temps. Allez. Ah, c'est bon, j'ai trouvé. On s'écoutera Often in Every Way. Voilà, des White Stripes. Et puis on se retrouve juste derrière pour la suite de la spéciale Kiki donc. Bonne soirée à tous. Tout de suite, Kiki donc avec Gladys. Allez, go, go!
1: On y va pour un petit Kiki donc à ta tante Gladys. C'est parti. Si vous voulez téléphoner au 0800 70 5000, profitez-en. C'est la radio libre. C'est le Star System. Attention, oui, bonjour! Ça y est, nous sommes en direct. Bonjour, c'est Gladys, appareil.
2: Non, ne quittez pas.
1: Merci bien.
2: C'est de la part?
1: Pardon?
2: De la part?
1: Oui, c'est la radio.
2: Ne quittez pas. Allô?
1: Oui, est-ce que c'est possible de parler à Gladys, s'il vous plaît?
2: Oui, c'est moi-même.
1: D'accord, nous ne quittons pas. Alors, dans quelques instants, nous allons être mis en communication avec Gladys. On rappelle que Stéphane nous a envoyé une petite carte postale demandant s'il était possible d'appeler sa tante Gladys afin de gagner des places de cinéma et une tonne de CD. Alors, on attend que Gladys arrive. Alors, pour l'instant, Gladys n'est pas là.
2: Oui, allô?
1: On est parti la chercher, apparemment. Allô?
2: Oui.
1: Oui, bonjour. Vous allez bien?
2: Oui, et
1: vous êtes en pleine forme. Bonjour, c'est la radio de Kikinon que vous appelle, c'est Radio Blanche. Bonjour.
2: Ah, bravo.
1: Bravo, bravo. Bah attendez, vous applaudissez alors que j'ai même pas encore joué. Vous êtes contente d'être avec nous?
2: Très contente.
1: Vous nous écoutez de temps en temps quand même?
2: Tout à fait.
1: C'est vrai, vous écoutez la modulation de fréquence?
2: Absolument.
1: Bon, très bien. Vous êtes branché sur la radio là en ce moment ou pas?
2: Ah non.
1: Ah non, pas du tout, mais vous écoutez régulièrement quand même.
2: Oui, absolument.
1: Vous écoutez le soir, vous connaissez l'émission du Kikinon?
2: À peu près, oui.
1: À peu près, donc ça va quand même nous éviter, on va gagner du temps, donc ça nous évite de vous rappeler la règle du jeu. D'accord?
2: Je préfère qu'on me dise.
1: D'accord, vous savez très bien que nous avons reçu une petite carte postale de votre...
2: neveu,
1: voilà, exactement, qui se prénomme comment?
2: Stéphane.
1: Oui, vous avez l'air de bien le connaître, vous le connaissez alors?
2: Ah oui, tout à fait, quand même, c'est mon neveu.
1: Un petit peu quand même, vous le connaissez un petit peu. Alors, vous n'êtes pas sans savoir que c'est également le fils de votre...
2: De mon frère.
1: Voilà, bah vous connaissez tout, dites-moi.
2: Bah oui, quand même, je suis de la famille.
1: On vous a bien informé, hein.
2: Depuis le temps,
1: ça fait 17 ans que vous le savez.
2: Voilà.
1: Vous êtes contente d'être avec nous?
2: Tout à fait.
1: Bon, le public est là, le public peut applaudir. Oui. Il y a votre fille derrière?
2: Voilà.
1: Elle a quel âge?
2: 19 ans.
1: Oh, j'adore ça.
2: Il y a deux jours, c'était son anniversaire.
1: Oh là là, c'est bon à manger, ça. Bon anniversaire, Gladys. Gladys,
2: c'est pour ma fille.
1: Pardon?
2: C'est ma fille qui a eu son anniversaire il y a deux jours.
1: Eh ben, bon anniversaire, Gladys, alors.
2: Merci.
1: Alors, vous nous écoutez régulièrement, quand même?
2: Oui, oui.
1: Vous êtes contente d'être avec nous? Vous êtes prête?
2: Oui.
1: Prête. Vous pouvez vous faire aider par votre fille, éventuellement, à partir du moment qu'elle ne vous aide pas, hein. Ok?
2: Oui, d'accord.
1: Règle du jeu, bien sûr. Attention, Kiki donc, c'est parti, Gladys, le jeu du Kiki donc, on est prête?
2: Oui.
1: Je vous rappelle quand même la règle du jeu, que si vous répondez correctement aux questions qui vont vous être déduites, bien entendu, si vous en avez des points supplémentaires au point de joker jusqu'aux 3 points précédents, si vous répondez correctement aux 3 premières questions, ça vous donne accès directement à la grande classe finale qui vous donne la carte plus, vous avez la carte plus en possession, et à ce moment-là, directement, vous voyez acquis directement 2 points bonus, d'accord?
2: D'accord.
1: Vous avez bien compris?
2: Oui, à peu près.
1: Alors, tant mieux, si vous avez bien compris à peu près. Attention, première question, vous êtes prête?
2: Oui.
1: Si je vous dis, plus j'en ai, moins j'en ai, plus je dis, moins j'en fais. Attention, votre vie, Kiki donc, qui a dit ça en 1982, attention.
3: Allez, Gladys!
1: Allez, Gladys!
2: Je m'excuse, je ne l'ai pas entendu. Plus j'en...
1: Ah là, malheureusement, si vous ne répondez pas correctement, Gladys, déjà les places de ciné vont passer sous le nez de Stéphane. Un homme politique en 1982.
2: Un homme politique?
1: Plus j'en ai, moi j'en ai que j'en fais. À votre avis, Kiki donc, vite, une réponse.
2: Un vétéran?
1: Oui! François Mitterrand, effectivement.
2: François Mitterrand.
1: Le maire de Paris en 1982. Alors, bien entendu, vous êtes une fidèle de l'émission.
2: Oui. Hein,
1: vous avez, on arrête la musique quand même, merci maestro.
2: Voilà.
1: On, quand même, on va parce que vous concentrez. Vous savez qu'il faut être muni d'un dictionnaire, ce n'est pas la peine de vous rappeler cette règle du jeu. Donc vous êtes en ce moment avec un dictionnaire sous le bras. Oh,
2: tout à fait.
1: Bon, très bien, attention. Attention, c'est une question de rapidité, vous connaissez le kiki donc attention. Je vais vous demander d'aller à la plage 342, colonne 2, et vous me donnez le mot qui commence à cette colonne. Attendez, kiki donc, vite, vite, vite. Allez, allez, allez, Gladys, allez, Gladys, Gladys, Gladys, Gladys.
2: Moi, j'ai pas entendu la question à cause de toi. Non, je suis désolé, je sais pas.
1: Non, c'est pas malheureusement la réponse. Oh. Il vous reste encore 3 secondes. Vite, vite, vite, vite.
2: Non, je vois pas.
1: Ça mettez vos lunettes. Ah. On peut rigoler quand même.
3: Ah ouais.
1: Vous nous écoutez un petit peu quand même?
2: Oui, oui, bien sûr.
1: Eh ben quel dommage, page 352 quand même, c'est pourtant pas fut-fut, 300, vous savez pas compter?
2: Ben, j'arrive pas à voir la page là.
1: Alors, page 352, colonne 2, c'était le mot?

0: Là, là, là. Vite des mots au hasard, c'est sur une table, vite, vite, c'est jaune, c'est jaune. Vite, c'est jaune, une table sur une jaune, c'est un.
1: Ok, jaune sur une table.
0: Un jaune.
1: Une
0: plaque. Ah non, mais c'est pour dire n'importe quoi, c'est pas la peine d'aider.
1: Non,
0: hein.
1: Non, je vois pas. Hein.
0: Oh, le gong vient de retentir, on vient de l'entendre, c'était un dessous de table. Oh. Ah bah oui, quand même. C'est jaune. Ça peut être bleu, c'est vrai. Ça peut être rouge, mais ça peut être jaune.
1: Ah
0: c'était
1: bon
0: le dessous de dame quand même. Bon, Gladys, vous avez relevé quand même toutes les indications. Dessous de table, vous avez noté également François Mitterrand et...
1: Et Pustule.
0: Je vous demandais de bien réfléchir. Vous avez 15 secondes avec votre fille qui est un petit peu quand même... qui est un petit peu de jugeote quand même.
1: Oui.
0: Qui vient d'avoir... vous fêtez votre anniversaire, Gladys. Ça nous ferait bien plaisir de vous offrir un petit cadeau bonus pour votre neveu Stéphane. Oui. Qui, je vous le rappelle, est le fils de votre fille... De votre... De votre sœur, bah oui alors quand même.
1: Ah, j'ai des frères.
0: De votre sœur.
1: Mes frères.
0: Vous avez des frères derrière vous?
1: Non mais j'ai un frère, c'est le fils de mon frère.
0: Et d'accord, il est avec vous, très bien. Bah, vous pouvez vous faire aider par votre frère, je crois que c'était votre fille, alors je me suis trompé. Donc votre frère, vous pouvez vous faire aider par votre frère qui vient de fêter ses 19 ans, c'est ça?
1: C'est ça, oui. J'avais très bien compris.
0: Alors attention, vous avez le droit à... Et on rigole pas quand même sérieusement comme
1: c'est ma fille qui rigole.
0: Bah oui mais quand même c'est une émission sérieuse, c'est qui donc, c'est vrai qu'on
1: oui,
0: est là
1: oui,
0: pour
1: oui,
0: deux
1: tout
0: temps.
1: À fait, ben, hein, c'est ce que je lui dis. Hein.
0: Alors attention, essayez de me trouver le mot mystère. Vous avez le François Mitterrand, Pustule, vous avez dessous de table jaune. À votre avis, qui donc Gladys?
1: Mitterrand, Pustule.
0: Allez public, le public au chauffe. Allez, on aide. Allez Gladys. Allez Gladys. Allez Gladys. Allez
1: Allez. Non, je vois pas.
0: Bah, mettez vos lunettes, je vous ai déjà dit tout à l'heure. Et votre fils derrière, il peut vous aider?
1: Mon fils, tu peux m'aider?
2: Allez, Raymond!
1: Pustule,
0: Mitterrand
1: et jaune.
0: Mais non, dessous de table.
1: Non,
0: il...
1: non.
0: Elle comprend pas. Elle est sous...
1: Oui, non, je comprends pas du tout. Là. Non, je suis désolé.
0: Oh là là, la musique s'arrête. Eh bien, c'était tout simplement la rose.
2: Bah oui.
0: Eh oui, eh oui, bien entendu, c'était la rose. Pourquoi? Parce que la rose était close. Quand on dit qu'on éclore, c'est comme un bouton à pustule sur le visage.
1: Ah, oui,
0: hein, le rapport, vous l'avez compris. Parce que tout simplement, Mitterrand, c'est le signe astrologique.
1: La rose,
0: c'est le signe astrologique du Parti Socialiste. Vous le saviez ça quand même. Et bien entendu, parce que directement, le dessous de table.
1: Oui, oui, oui.
0: Ah, ça me paraît logique.
1: Fait,
0: ah, tout à fait. Alors malheureusement, Gladys, vous repartez avec rien.
2: Oh.
0: Ça vous fait plaisir quand même?
1: Oui.
0: Ah, vous êtes contente?
1: Je trouve ça génial.
2: Ah bah quand même.
0: Vous êtes une fidèle de l'émission?
1: Absolument.
0: Vous nous écoutez régulièrement quand même?
1: Voilà.
0: Non, bien.
1: Bah, j'aurais voulu gagner des places de cinéma pour Stéphane. Mais
0: ah
1: bon.
0: Oui, mais malheureusement non. Vous embrassez votre cousin qui est derrière.
1: D'accord. Je vous remercie.
0: On vous embrasse.
1: D'accord.
0: Ah, et puis vous passez le bonjour à votre oncle.
1: D'accord.
0: Bon, bah très bien. On vous souhaite une bonne fin de soirée. Au revoir, Gladys.
1: Au revoir.
0: La Gladys. Et
1: allez,
0: n'oubliez pas que c'est l'émission. C'est l'émission. Ça s'appelle le Kiki.
1: Kiki.
0: Le Kiki.
1: Oh, Kiki donc.
0: Le Kiki donc. Au revoir. Voilà Stéphane.
3: Allô.
0: Kiki donc, pas
3: c'est
0: mal.
3: Bon ta...
0: Oh, super bon.
3: C'est
0: ouais.
3: Pas excellent ou pas?
0: Ah bah ta tante elle est excellente. Ta
3: c'est
0: cousine
3: ou pas?
0: Ta cousine elle est excellente.
3: Attention c'est un paquet. Hein.
0: Ah bah ça.
3: C'est un paquet de chez paquet. Hein.
0: Elle est belle ou elle est paquet
3: grosse? Non, franchement elle est bien, elle est bien.
0: Elle, c'est, un... c'est une bombe.
3: Ouais franchement. Elle est très mignonne. Bon Chris. Allô.
0: Elle est bonne.
3: Elle est bonne. Tu la présentes ou pas?
0: Ouais je veux bien.
3: Comment ça?
0: Écoute-moi Steph.
3: Ouais. Écoute.
0: Et je me présente ta cousine qui est bonne.
3: Tu m'offres une musique de New ou pas?
0: Je t'offre l'intégrale des Dance Machines.
3: Mais si tu veux, je te la donne. Je te la donne, je te l'offre. Je te l'offre et tu fais ce que tu veux.
0: Dance Machines. Ça te dit?
3: C'est vrai?
0: Ouais.
3: Ah, mais si tu la prends,
0: hein,
3: t'en fais ce que tu veux.
0: Ouais.
3: T'en fais ce que tu veux.
0: Si j'arrive à la tesso rapide.
2: La file.
0: Je te file des kits. D'accord. Des voilà, pins ou des photos, des vieilles photos, ça te dirait des vieux animateurs.
3: Ouais, franchement, ouais.
0: Stéphane.
3: Manu à poil, moi, je veux.
0: Bon, tu quittes pas, on va te filer des CD, Stéphane, parce que t'as été chaud et Manu est déjà en train de se déshabiller, donc tu quittes pas, tu vas ressentir l'odeur de son sexe froid.
3: Ok, merci beaucoup, salut, Max.
0: Merci à toi, Kiki, donc.
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0: Les White Stripes, à l'instant, dans l'émission spéciale Kiki Donc sur Star System FM, vous êtes toujours connectés. Déjà une heure de passer ensemble, j'espère que vous kiffez bien. On va poursuivre l'émission avec Christelle maintenant, un Kiki Donc qui date de 97. Et notre chère auditrice s'appelle Christelle, on écoute ça tout de suite. Et juste après, je vais vous passer quel morceau qu'est-ce qu'on va s'écouter? Allez, un petit Silverchair. On va se faire plaisir, un petit Silverchair avec le morceau Undecided. Et on se retrouve juste derrière pour la suite de l'émission spéciale Kiki Donc. Bonne soirée à tous sur Star System FM.
1: Oui, allô ?
2: Oui, bonjour. Est-ce qu'il serait possible de parler à Christelle, s'il vous plaît ?
1: Oui, c'est moi.
2: Bonjour, vous allez bien ? C'est la radio qui vous appelle ?
1: Oui.
2: Bonjour, c'est Paris Local. Vous nous écoutez ?
1: Oui, bien sûr.
2: Vous êtes contente d'être avec nous ?
1: Ouais, ouais.
2: Très bien. Vous nous écoutiez là en ce moment ?
1: Ah non, du tout, non.
2: D'accord. Vous êtes une fidèle de l'émission ? Vous nous écoutez régulièrement, Christelle ?
1: Non, pas vraiment, non.
2: Très bien. Vous saviez que nous allions vous appeler, bien entendu ?
1: Oui.
2: Vous êtes contente d'être avec nous, Christelle ? Vous nous écoutez, d'accord. Est-ce que vous écoutez un petit peu la radio ?
1: Ouais, de temps en temps, ouais.
2: Très bien. Vous nous avez écouté ce matin ?
1: Non.
2: D'accord, vous avez écouté l'indice d'hier à soir ?
1: Non plus.
2: Très bien, alors ça va peut-être pouvoir vous aider, bien entendu. Est-ce que vous savez que directement vous allez pouvoir participer à un jeu qui vous donnera directement accès à une grande finale, vous donnant l'accès directement à un merveilleux voyage directement pour Angoulême. Est-ce que vous êtes contente d'être avec nous ?
1: Oui.
2: Très bien, vous avez quel âge, Christelle ?
1: 23
2: ans. Très bien, alors vous avez 24 ans et donc vous allez jouer avec nous, d'accord ?
1: Oui.
2: Alors, est-ce que vous êtes munie d'un dictionnaire ou d'un dictionnaire français, anglais ou chinois ou quelque chose dans ce genre-là ?
1: Non.
2: Très bien, vous êtes prête ?
1: Oui.
2: Donc vous allez vous aider du dictionnaire que vous avez juste à côté de vous. Est-ce que vous êtes prête ?
1: Oui.
2: Alors juste avant, on va voir si le public est chaud. Est-ce que le public est chaud ? Encouragez Christelle ? Ouais ! Apparemment, le public est là et répondu présent, bien entendu, Christelle, en mobilisation de fréquence qui vous donne, bien entendu, directement accès au jeu d'avant. D'accord ? Oui. Christelle, est-ce que vous nous avez écouté quand la dernière fois ?
1: La semaine dernière.
2: La semaine dernière. Donc vous avez su la vitrine de la semaine dernière. Vous avez vu un petit peu ce merveilleux voyage qu'a gagné Christian, auditeur de la semaine dernière.
1: Oui.
2: Hein, c'est un beau voyage hein, quand même là directement pour Mulhouse où il repartira bien entendu pour un superbe voyage de 24 heures. D'accord ?
1: D'accord.
2: Alors bon, bien entendu. Hein. Alors, est-ce que vous êtes prête ?
1: Oui.
2: Vous avez votre dictionnaire près de vous ?
1: Oui.
2: D'accord. Alors, si je vous dis, plus on est, moins c'est. Mais qui sait qui rentre donc ? À votre avis, qui donc, Christelle ?
1: L'arbre.
2: Non.
1: Le poisson.
2: Oui, bonne réponse, bravo ! Bonne réponse, bien entendu, le poisson. Comment vous aviez deviné ?
1: Je regardais dans le dictionnaire.
2: Oui, bien sûr, oui, bien entendu. Vous êtes contente d'être avec nous ?
1: Oui, pas de problème.
2: Vous nous écoutez régulièrement ?
1: Oui.
2: Ah, bien entendu, vous avez regardé dans le dictionnaire. C'est quelle page du dictionnaire ? Parce que vous avez suivi ça à quelle page ?
1: 188.
2: Ah, pas du tout, absolument pas.
1: Vous avez on n'a pas le même dictionnaire.
2: Vous avez la définition du mot poisson, là, sous les yeux ?
1: Ah, non.
2: Vous pouvez nous la lire ? Allez-y, on vous écoute.
1: Alors, poisson, animal vivant dans l'eau.
2: Non. N'essayez pas de nous mentir, Christelle.
1: Bah, donnez-moi votre définition, alors.
2: Non, mais ça, c'est pas la véritable définition. Vous êtes en train de vous moquer de nous ?
1: Non, pas du tout.
2: Vous vous moquez de nous régulièrement ?
1: Non.
2: Hein, vous êtes contente d'être avec nous, quand même ?
1: Oui, quand même.
2: Ah, d'accord. Vous êtes prêts pour la deuxième question ?
1: Oui, je vous écoute.
2: Vous êtes prête ?
1: Oui.
2: Vous nous connaissez déjà ?
1: Oui.
2: Vous savez qui nous sommes ?
1: Bah oui.
2: Bah oui, nous avons deviné, bien entendu. Hein. C'est qui donc ?
1: La radio de Paris.
2: Oui, mais laquelle ?
1: Nostalgie.
2: Non, c'est pire que ça.
1: Chant de France.
2: C'est encore pire que ça.
1: Énergie.
2: Tout à fait. Bonne réponse. Bravo. Bon, allez, passe-moi Hugolin, parce que là, elle connaissait Hugolin.
3: Ouais.
2: Elle connaît.
3: Ah, ben, elle a dû écouter.
2: Ah, elle a dû écouter, t'as dû écouter, hein, Christelle.
1: Ah non, du coup.
2: Ah, tu sais qui je suis.
1: Bah non, vous êtes qui ?
2: Bah, Énergie.
1: Énergie.
2: Bah oui.
1: Ah bon ?
2: Et voilà.
1: Hein. Ah, je savais pas.
2: Eh ben, écoute, on est content, hein, j'espère que ça t'a fait plaisir, on a voulu te faire un petit canular. Pardon, je reprends ma voix, excuse-moi.
1: Ouais.
3: T'as reconnu Énergie,
2: Attends, mais j'ai pas ma voix, attends, 3, 4. Allez, salut, c'était Énergie. C'est énergie. Ça va. Il y a du soleil, tout va bien, pas de maladie grave, pas de chômage, c'est super. On vous souhaite un excellent vendredi soir. Alors bien entendu, ça va taper ce soir, hein, puisque sur l'énergie j'avais emmené. Il y aura Francis Cabrel, on aura Céline Dion, on aura le nouveau gala qui s'appelle Free From Desire. On va avoir plein de super nouveautés et on va se régaler, on va se régaler, on va se régaler. Hein, très bien, tout va bien. Igolin.
3: Ça va. Alors bien. En fait, petit filou, je vais partir.
2: Hein, Christelle?
1: Oui.
2: C'est Énergie, ce qui est à l'appareil.
1: Ouais.
2: Ça va, tout va bien?
1: Tout va bien.
2: C'est Weekends.
1: Ouais.
2: Super chaud ce soir, hein?
1: Pas de problème.
2: Alors ce soir, direction la Scala, bien entendu, elle s'éclater, Métropolis, la musique jusqu'au bout. Alors Énergie, bien entendu, c'est la musique aussi qui cogne, hein, qui tape. Donc la musique techno, ça va pulser, puisqu'on aura tout à l'heure Mini Vanilli, on aura les Black Box, on aura Bros, tous les grands tubes qui ont marqué la house music des années 1990. Hein.
3: Les dédicaces.
2: Et les dédicaces, bien entendu, d'ailleurs, Jingles.

0: FM Stéréo, bien entendu, Christelle.
1: Ouais.
0: Ok, super. C'est le week-end toute la semaine. Ici, il n'y a pas de lundi. Tout va bien. C'est vendredi sous le soleil. Il fait plus 50 degrés en ce moment sur Paris, plus 170 degrés sur la Côte d'Azur. Et puis, on attend plein de bonnes choses, hein, puisque Énergie sera en concert avec Michael Jackson à Dunkerque, avec Madonna partout dans le monde, bien entendu. Et puis, on attend notre directeur d'antenne, Eric Clapton, qui devrait pas tarder à arriver, épaulé de son assistant Elton John. C'est super, hein?
2: Super.
0: Oh, c'est la grande folie. Bon, qu'est-ce qu'un petit week-end, bien entendu. Peut-être un petit mot à passer à tous les auditeurs d'Énergie qui nous écoutent en ce moment. T'écoutes?
1: Bah alors, gros bisous à tous.
0: C'est super. Ah ouais, complètement, ouais. Aïe, aïe, aïe.
3: C'est le paradis.
0: Ah ouais, c'est le paradis. On vous embrasse, les kids.
2: Ok, mais gros bisous, man.
0: Allez, salut. Happy Energy, c'est le plus fort, hein. Pirate et Fun Radio, tout va bien. 0803 08 5000, c'est super. Avec les deux kids au standard, Flo Flo et Juju, super, hein, c'est l'enfer aujourd'hui. Hein. Les petits
4: simples. 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

0: Star System FM avec à l'instant les Silver Chair avec le morceau Undecided. Ça c'était bon ça dans la spéciale Kiki donc avec des prog rock. On va poursuivre l'émission avec un Kiki donc très très bon. Celui-là il est très très bon en featuring avec Françoise de la Courneuve. En guest star, on va dire ça comme ça. Guest star avec donc Françoise de la Courneuve, ça dure 12 minutes. On s'écoute ça tout de suite et juste après on s'écoutera un petit Dolly avec Je ne veux pas rester sage. Ça passait sur Fun à l'époque et c'est très très bon. Restez branchés sur la spéciale Kiki donc. Vous êtes bien branchés sur Star System FM et j'espère que vous passez une bonne soirée. Allez c'est parti Kiki donc avec en guest Françoise de la Courneuve. Bonne soirée.
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2: Hein, Kiki donc avec Stéphane, 18 ans, de Villeurbanne. Stéphane, bonsoir et merci d'être avec nous.
3: Salut Max.
2: Ça va bien ?
3: Très bien.
2: Ouais. Nous avons Françoise qui, bien sûr, va également participer. Françoise de la Courneuve qui va participer à ce Kiki donc. Bonsoir Françoise.
4: Bonsoir Mathéo.
2: Ça va bien ?
4: Ça va, ça va.
2: Alors, en deux mots, Françoise, je t'explique et Stéphane, je t'explique pourquoi Françoise est avec nous. Kiki donc, on va faire à ta grand-mère Monique qui n'a pas 67, comme on l'a dit, mais 71. À peu près, qui habite à peu près à une centaine de kilomètres de Lyon. Elle est assez dragueuse, divorcée, 5 enfants. Elle adore la série Amour, gloire et beauté.
3: Exactement.
2: Et c'est pour ça que Françoise va intervenir puisqu'on risque de lui passer une spécialiste qui va lui poser des questions sur justement cette série. Et c'est pour ça que François va falloir préparer 2-3 questions.
3: On verra ça, ouais.
2: Et nous avons également appris qu'elle était super jeune dans sa tête, qu'elle aimait les blagues assez cochonnes, etc. etc.
3: Elle aime bien l'humour, quoi, et le sport aussi.
2: D'accord. Alors, on y va. C'est parti. Nous allons appeler sans plus tarder ta grand-mère Monique. Pour le moment, Françoise, on te met en attente. Et dès qu'on a besoin de toi, hop, on te fait intervenir. On profite pour mettre Stéphane également en attente. Comme ça va aller encore plus vite. Et attention, ça sonne. Chez Monique, on met la musique.
5: Allô ?
2: Allô, bonjour !
5: Allô ?
2: Allô ? Est-ce que c'est possible de discuter avec Monique ?
5: Oui, qui êtes-vous ?
2: Oui, bonjour, vous êtes en direct à la radio ! Vous êtes en direct sur Radio 2, Francis de Radio 2. Bonjour, comment ça va ?
5: Ça va pas mal.
2: Le mot de passe.
5: Et vous, comment allez-vous ?
2: Ça, je vous répondrai une fois que vous m'aurez répondu. Le mot de passe.
5: Le mot de passe, qu'est-ce que vous voulez ?
2: Racontez-moi, donnez-moi le mot de passe pour pouvoir participer à cette émission.
5: Qu'est-ce qu'il faut que je vous dise une histoire ?
2: Non, oui, racontez-moi une blague, oui !
5: Une blague ?
2: Allez-y.
5: Vraiment ?
2: Oui ?
5: Une très comment ?
2: Une très salace, comme Monique, de qui la tienne, trois, vous savez ce que je dis, hein ? Attention, on y va, Monique.
5: Dites-moi, c'est une devinette, vous la voulez ?
2: Oui, je la veux, donne-la-moi.
5: Pourquoi la ménopause n'existe-t-elle pas chez les hommes ?
2: Je ne sais pas.
5: Ah ouais. Il reste coincé à l'adolescence.
2: Alors là, pour l'instant, malheureusement, le public siffle un peu le mot de passe, là, vous savez. Il s'agit de raconter une petite blague et là malheureusement vous nous avez pas fait rire Monique, deuxième essai.
5: Ah ben si, moi j'ai bien ri. Hein.
2: Oui mais enfin ça suffit pas, le problème c'est que vous êtes pas là pour essayer de vous convaincre que vous êtes drôle mais nous convaincre.
5: Alors, vous voulez une autre histoire ?
2: Allez-y. Deuxième possibilité d'une autre blague.
5: Alors, une maman gronde son fils qu'elle vient de surprendre en train de regarder par le trou de la serrure de la chambre de la bonne. Tu n'as pas honte ? Je ne veux pas que tu recommences, tu as compris ? Que fait la bonne dans sa chambre ne te regarde pas. Mais maman, ce n'est pas la bonne qui m'intéresse, c'est ce que fait papa.
2: Allez, pas mal, allez, pas mal. Attention, on peut le dire, vous avez réussi, bravo ! Ok, très bien, donc on va pouvoir parler un petit peu de sexe ensemble, Monique.
5: Ben voyons.
2: Ça va vous rappeler des bons vieux souvenirs ? Car j'ai cru oui dire, pas votre petit-fils, car c'est vous qui c'est lui qui vous a sélectionné, Stéphane, bien sûr, que vous avez 5 enfants.
5: Oh ben non, j'en ai bien un, 4.
2: Vous êtes propriétaire de 4 enfants, vous êtes divorcé.
5: Oui.
2: D'accord. Et vous appréciez, alors vous allez gagner des cadeaux probablement.
5: sais pas.
2: D'accord.
5: C'est vous qui allez me dire.
2: Eh bien, écoutez, je vais vous le dire, bien sûr. Grâce à Radio 2, bien entendu, Francis, votre anniversaire. Vous nous écoutez un petit peu quand même, de temps en temps, vous écoutez Radio 2 ?
5: Mais bien sûr.
2: À quel moment, à quelle heure de programme que vous écoutez ?
5: Bah, écoutez, ça varie selon le temps qu'il fait dehors. Hein.
2: Alors, par exemple, avec le temps qu'on a eu aujourd'hui, qu'est-ce que.
5: Bah, aujourd'hui, j'ai pas écouté parce que j'étais dans mon jardin.
2: Parce qu'il faisait beau, donc comme il
5: j'ai
2: fait beau, on écoute.
5: J'ai ramassé des fraises.
2: Alors, comme il fait beau, on n'écoute pas la radio, bien sûr, et vous avez ramassé
5: oui,
2: des fraises.
5: Les fraises, elles n'attendent pas. Hein.
2: Elle est bonne, ta fraise ?
5: Ah, délicieuse.
2: Elle est délicieuse, ta fraise ?
5: Aujourd'hui.
2: C'est vrai ?
4: Oh, bah, elle est malade.
2: Eh, bah, dis donc. Et on se les quoi ? On se les injecte en une soirée ?
5: Bah, j'en ai mangé 1 kg à 4 heures.
2: Eh, bah, dis donc, alors.
4: Oh,
2: c'est bon, ça, pour le ventre, hein ?
5: N'est-ce pas ?
2: On va être gonflé après.
5: C'est rien.
2: C'est pas grave, qu'est-ce qu'il y a ? Le public dit quoi ?
4: Cacamou !
2: Cacamou, après, on dit !
4: Cacadou !
2: Cacadou ! Eh, bah, écoutez, on blague, nous aussi, alors attention. Vous allez peut-être, grâce à votre petit-fils Stéphane Monique, repartir avec un voyage.
5: Hein ?
2: Ça.
5: Hein ?
2: Alors ?
5: Hein ?
2: Ça vous fait un peu kiffer ?
5: Hein ? J'écoute.
2: Pour ça, bien entendu, il va falloir répondre à 2-3 questions.
5: Mon Dieu.
2: Avec, pour commencer, bien entendu, une série qui, apparemment, vous tient à cœur, c'est Amour, Gloire et Beauté. Est-ce que c'est vrai ou faux ?
5: Pourquoi qui me tient à cœur ?
2: Apparemment, vous êtes une fan de série, et particulièrement celle d'Amour, Gloire et Beauté.
5: Peut-être.
2: Comment ça peut-être ?
5: Peut-être, oui.
2: C'est votre petit-fils Stéphane qui nous a mis ça sur sa carte postale avec un gros cochon tout nu.
5: Quel
2: coquin. Alors attention, pour ça, nous avons une de nos spécialistes de Radio 2 qui est au téléphone avec nous, Françoise de Radio 2. Bonsoir Françoise.
6: Bonsoir.
2: Françoise, que vous retrouvez tous les matins vers 13-14h pour le spécial série télé, qui nous a d'ailleurs préparé un cococtage des meilleures séries, à commencer par Amour, Gloire et Beauté.
6: Oui.
2: Qu'on retrouvera bien sûr dès le début de la semaine, samedi, dimanche inclus. Alors, attention, petite question pour vous. Monique, posée par Françoise sur Amour, Gloire et Beauté, on vous écoute, Françoise. Et attention, soyez attentive, Monique. Hein.
5: Oui.
6: Monique,
5: oui.
6: Est-ce que vous pensez que le fils de Rick est son fils ou celui-là de Raymond, d'après vous? Le bébé que...
5: Oui, oui, j'ai compris, je connais la série.
6: Est-ce que vous pensez que c'est Eric?
5: Peut-être celui de Raymond, mais bon, ça c'est une impression.
6: Alors,
5: peut-être
6: pensez,
5: celui de Raymond.
6: Vous pensez que c'est celui de Raymond?
5: Je pense qu'elle va avoir un petit noir, moi.
6: Ouais, moi aussi.
4: Bonne réponse.
2: C'est une bonne réponse, alors on dit que c'est une bonne réponse.
6: C'est une bonne réponse.
2: C'est une bonne réponse. Aïe, mais le feu, Monique. Pardon, Monique.
5: Pardon.
2: Vous me dites quoi?
5: Je dis, est-ce que vous, ça sera vrai ce que j'ai dit? Vous savez d'avance qu'elle aura un petit noir?
2: Exactement,
6: oui,
2: bien
6: exactement,
2: sûr.
6: Oui.
2: Exactement, oui.
5: Ah, d'accord.
2: Nous sommes
5: supposés, mais bon.
2: En contact direct avec la production d'Amour, Gloire et
6: Dévalisé.
2: Et Amour, Gloire et Beauté. Bien entendu, est-ce qu'il y a une deuxième question qu'on pourrait poser éventuellement à notre amie Monique concernant la série, Françoise?
6: Alors, d'après vous, Monique, est-ce que vous pensez que Brooke va se remettre avec Eric Forrester?
5: Eric?
6: Oui, Eric, le père. Hein.
5: J'ai pas l'impression.
6: Ah, bah, c'est une réponse fausse.
5: Ah.
2: Oh. Et comment ça se fait? C'était quoi la bonne réponse, Françoise?
6: Ben, c'est que Brooke va se remettre avec Eric à cause de son fils.
5: Ah.
6: Et qui est marié avec Ambre.
4: Eh ouais.
2: Vous le saviez, Monique?
5: Oh ben, je peux pas deviner, hein.
2: Oh ben, vous pouvez pas deviner, dis donc, vous passez votre temps à rien foutre sur aucune chaîne à la télé, quand même, vous pourriez avoir.
5: Mais on peut pas deviner la suite.
2: Ben, vous plaisantez ou quoi? Vous avez que ça à foutre, après toute la journée, ah vous
5: non,
2: pouvez
5: non,
2: très
5: non.
2: bien cogiter tout le faire des mots croisés.
5: Eh, je peux pas deviner la suite.
2: Non, mais vous pourriez imaginer quand même, merde.
5: Certaines choses, oui.
2: Mais vous faites quoi de la journée, Monique? Après les séries télé, à partir de midi, vous faites quoi? Vous pourrez très bien faire comme Françoise, les
5: anges. Je mange des fraises.
2: Oui, mais enfin, quand même, on mange pas 1 kg de fraises en une journée complète.
5: Aussi, tous les jours.
2: Bah, attendez, il suffirait d'enregistrer sur un magnétoscope ou sur un magnétophone le feuilleton, et après, vous faites comme Françoise, vous le regardez 2, 3, 4 fois pour essayer de déconner.
5: Oui, mais
2: vous êtes pas en déconnage, vous déconnez.
5: C'est ce qui va se passer.
2: Oui, mais justement, essayez de deviner.
5: Je ne suis pas médium.
2: Non, mais vous pouvez essayer d'avoir de l'imagination.
5: J'en ai.
2: Et alors, qu'est-ce que vous pensez? Qu'est-ce qui risque d'arriver dans cette série?
5: Plein de choses.
2: À savoir?
5: Moi, je pensais que Brooke se mettrait avec Ridge.
2: Françoise?
6: Ça se pourrait, mais c'est pas sûr.
4: Ah.
6: Donc c'est une bonne réponse, ça aussi.
2: C'est
5: vrai. Je préférerais. Je préférerais qu'elle se mette avec Ridge qu'avec Eric. Maintenant.
2: Ça, c'est un peu gros problème d'ailleurs. On pourrait faire un petit débat plus tard dans la soirée sur Radio 2 sur Amour, Gloire et Beauté, mais bien
5: encore
2: sûr.
5: Encore une fois, ils font ce qu'ils veulent. Hein.
2: Là n'est pas la conjonction, bien sûr. Hein, c'est un peu chaud, ça peut devenir un petit peu violent. On n'a pas trop envie de parler de sexe et tout ça, c'est pas trop le genre de la maison. Hein. Françoise, est-ce qu'éventuellement ce soir nous faisons un petit kiki donc avec un spécial Amour, Gloire et Beauté? Bon, pour l'instant, malheureusement, Monique, vous ne gagnez pas ce voyage.
5: Bah voyons.
2: Faut le mériter quand même, alors. On se prend pour qui, dis donc, Monique?
5: Posez-moi une autre question.
2: Eh oh, calme d'un ton, là, on se croit où, là? On n'est pas dans les années 50, hein? Hein? Calme ta joie, Minette. Alors, dernière question. Françoise, notre spécialiste d'amour, gloire et beauté.
6: D'après vous, Monique, est-ce que vous pensez que Taylor arrivera à garder Rich grâce au bébé qu'apporte?
5: Je pense pas.
6: Est-ce que vous pensez qu'elle va retourner avec le médecin?
5: Je pense qu'elle va être trop attirée par lui, elle ne va pas pouvoir résister longtemps. À mon avis.
6: C'est une bonne réponse.
2: Ah, c'est bon ça. Hein. Allez, donc, Monique, là, franchement, vous nous surprenez. Vous êtes toujours en direct sur Radio 2.
5: Vous voyez, même si j'enregistre pas, vous voyez un peu, hein.
2: Allez, Françoise.
6: Oui.
2: Une question, si c'est possible, une dernière, mais très difficile.
5: Très.
2: On peut pas répondre.
6: Alors, très difficile. D'après vous, Monique, est-ce que Brooke et Taylor, c'est une question assez difficile. Étant donné qu'ils aiment le même homme, est-ce que vous pensez que il pourrait être est-ce que vous pensez qu'il pourrait venir lesbienne?
5: Comment?
6: Est-ce que vous pensez que Brooke et Taylor, comme ils ont été mariés avec le même homme, est-ce que vous pouvez est-ce que vous pensez que Brooke et Taylor risquent de venir lesbienne à cause de Rich?
5: Je pense pas du tout.
6: Pas du tout.
5: Non.
6: Eh ben vous avez tort.
2: Ah bon. En tout cas, grâce à cette question piège, malheureusement, Monique, le voyage vous passe sous le nez.
5: Ben voyons.
2: On se calme un peu là. Hein. On est content. On est quand même content d'avoir participé quand même à l'émission.
5: J'ai gagné quoi?
2: Un
5: petit CD, s'il vous plaît.
2: Un petit CD, tiens, rien du tout, hein, un petit 42,
5: Vous allez bien faire un petit geste?
2: Alors, bien sûr, ce qu'on vous aime bien, Monique, bien sûr, on va vous faire un petit geste, bien sûr.
5: Alors.
2: Un petit signe de la main. Au revoir, Monique! Non, je plaisante, bien sûr, c'était pour taquiner. Est-ce que le public accepte qu'on offre un CD à Monique? Monique, grâce à Radio 2, vous gagnez la compile des plus grands tubes de Radio 2. Ok, au nombre de deux d'ailleurs. Avec la cappella et l'instru. Quant à Stéphane, votre petit-fils, il ne repartira pas les mains vides. On lui offrira dans quelques instants des cadeaux. On aura l'occasion de lui annoncer. Merci Françoise, on vous retrouve demain pour un spécial Amour, Gloire et Beauté à midi.
6: Ok.
2: Et puis sur Radio 2, bien sûr. Merci Françoise.
6: De rien.
2: Et merci à Monique d'avoir participé.
5: Ok.
2: Bisous, on vous embrasse. Salut Monique. Et une prochaine fois, on vous embrasse. Bisous. Une petite blague pour nous quitter, peut-être, Monique. Peut-être.
5: Le catalogue est terminé.
2: Deux blagues, dis donc, un petit catalogue minable, hein. deux blagues dans votre catalogue et en plus, dont une pas drôle.
5: C'est tout.
2: Va falloir renouveler, hein.
5: C'est tout.
2: On vous embrasse.
5: Merci.
2: Ne quittez pas, très sympathique.
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0: Dolly, je ne veux pas rester sage à l'instant dans la spéciale Kiki donc sur Star System FM. Restez branchés, on va continuer l'émission avec Monique. Voilà, Kiki donc avec Monique, on enchaîne. Ça dure 12 minutes et juste derrière, on s'écoutera un petit œil pour œil avec le morceau Téléfoot. C'est une reprise de Renaud. Si vous n'avez jamais écouté ce morceau, c'est un bon morceau rock français, vous allez voir, c'est du bon. Œil pour œil avec le morceau Téléfoot juste après le Kiki donc de Monique. Bonne soirée à tous.
1: Tristan, on va quand même appeler ta grand-mère parce qu'on avait prévu un Kiki donc avec elle. Elle s'appelle Monique, elle a 74 ans, elle est à Nantes. Je suis Radio Bleu avec Francis, elle veut gagner un beau voyage.
2: Allô.
1: Bonjour, vous allez bien, c'est Monique?
2: Oui.
1: Oh là là, la limite des appels. Bonjour, c'est la radio du Kiki donc, c'est la radio de Nantes, locale Radio Bleu, c'est Francis.
2: Ah ben, j'étais couché, alors dépêchez-vous, hein.
1: Ouais, comme ta joie, hein. Vous allez bien?
2: Oui, ça va.
1: Vous allez bien, vous êtes en pleine forme quand même?
2: Oui.
1: Vous saviez que vous allez, on attendait de vos appels?
2: Pardon?
1: Vous saviez qu'on allait vous appeler quand même?
2: Ben oui, mais jusqu'à 10h, on m'avait dit, alors
1: j'ai... Ah non, l'émission commence à 10h, c'est jusqu'à 11h30.
2: Ah, oui.
1: Vous êtes la dernière ce soir pour un superbe voyage en Iran. Vous êtes content d'être avec nous quand même?
2: Mais oui, sûrement.
1: Hey, content d'être avec nous, bébé. Alors, le public est chaud ce soir, Monique, puisque nous avons offert déjà 8 voyages ce soir.
3: Ouais.
1: Et que vous êtes la dernière de la brochette, d'accord?
3: Il y en a plus.
1: Ok.
2: Oui.
1: Qu'est-ce qui vous ferait plaisir comme destination?
2: Oh, n'importe lequel.
1: Hein?
2: Alors, ça m'est égal.
1: Vous avez entendu le cadeau?
2: Non.
1: J'ai un voyage pour oui. 2 personnes en Alabama. Ouais. Vous nous écoutez régulièrement quand même?
2: Non, j'écoute rien du tout.
1: Oh, dis donc, on nous a dit quand même, on va avoir une carte postale. Le public est déçu, c'est normal. Hein. Alors, vous savez que nous sommes une émission publique, bien sûr. Vous connaissez la règle du jeu, faut-il que vous la rappeler?
2: Non, non, non, c'est mon petit-fils qui a dû vous donner l'adresse, le numéro de téléphone.
1: Absolument, absolument, c'est votre petit-fils qui s'appelle...
2: Tristan.
1: Christian.
2: Tristan.
1: Pardon?
2: Tristan.
1: Absolument, Tristan. Vous êtes au courant quand même alors, vous connaissez la règle du jeu parce que quand même vous connaissez le prénom de votre petit-fils, ça veut dire que vous suivez l'émission de temps en temps.
2: Non, je ne suis pas du tout l'émission.
1: Alors comment vous connaissez?
2: Il m'a téléphoné ce soir.
1: Comment vous connaissez le prénom de votre petit-fils?
2: Ah bah quand même, hein, je connais bien le prénom de mes petits-enfants.
1: Un peu quand même, elle a dit un peu quand même. Un petit peu quand même. Bon, alors attention, vous allez jouer un voyage pour 4 personnes. Vous êtes prête?
2: Oui.
1: Je vous explique la règle du jeu quand même.
2: Hein? Expliquez.
1: Alors, très simple, vous êtes bien concentré, vous avez les oreilles ouvertes, vous avez sur le toilette,
2: tout ce qu'il faut.
1: Quand vous êtes muni de votre matériel?
2: Quel matériel il faut?
1: Dentier, sonotone, dictionnaire.
2: Ah non, bah j'ai rien du tout ça près de moi là.
1: On peut rigoler quand même, vous êtes une fidèle. Vous écoutez la radio de temps en temps régulièrement?
2: J'écoute la radio, oui.
1: D'accord.
2: Radio bleue, non.
1: En fréquence mégahertz, 108.7 quand même.
2: Non, non, c'est rare quand je t'écoute.
1: Hein. C'est rare, mais de temps en temps. Quand c'est rare, ça veut pas dire que c'est de temps en temps quand même.
2: Bon, peut-être empressez-vous un peu, hein, parce que je suis pressé, voilà.
1: Comme toi, je vois. Le public, elle a l'air quand même bien speed, hein, quand même. Attention, on y va, Monique, hein. On y va?
2: Oui.
1: Alors, 2 kilatines, 3 kilaniques. Attention, première question, Monique. Bien entendu, l'association Joker, hein. Bien sûr, vous savez que vous avez un apesanteur de points susceptible de vous donner une atmosphère. Bien sûr, vous le savez, ça, vous connaissez bien la règle du jeu, que bien entendu, chaque interférence qui vous sera donnée par satellite vous donne un accord direct. Vous êtes muni d'une parabole?
2: Oui.
1: TPS, vous êtes sur SFR Itineris? Vous êtes sur le câble satellite?
2: Satellite, oui.
1: D'accord, TPS Itineris, c'est Bouygues?
2: Oh, je sais pas
1: c'est quoi. Bouygues, vous êtes SFR Bouygues?
2: Oui, je pense.
1: SFR Bouygues! Alors, bien sûr, attention à la règle du jeu. Attention, on est parti maintenant pour la première question avec à la clé pour vous, mademoiselle. Je vous appelle mademoiselle, ça vous dérange pas?
2: Non, pas du tout.
1: Un voyage pour 2 personnes, je vous l'ai déjà dit, peut-être au Danemark. Hein.
2: Ah bon, alors ça a changé alors.
1: Alors attention, vous êtes prête? Vous êtes prête à la première question?
2: Oui,
1: attention. Top, c'est parti, on vous écoute. Dans le public, erreur de ma part. J'ai oublié les règles du jeu. J'ai oublié de poser la question, Monique.
2: Mais quelle question voulez-vous que je pose, moi?
1: Allez-y, n'importe laquelle. Il faut que je réponde obligatoirement par oui ou par non. Hein, donc,
2: à vous?
1: Oui.
2: Quel âge avez-vous?
1: 20 ans.
2: Oh, vous êtes jeune, hein?
1: Il faut que vous me posiez des questions, soyez pas idiot quand même.
2: Non, que voulez-vous que je vous pose une question, moi?
1: Mais des questions, faut que je réponde obligatoirement. Vous avez 10 secondes. Pendant ces 10 secondes, vous devez me poser des questions pour que j'arrive à vous dire au moins une fois oui ou non en répondant, d'accord?
2: Alors, êtes-vous marié?
1: 20 ans.
2: Avez-vous des enfants?
1: Pas pour le moment. Allez, public!
3: Allez, vas-y!
1: Les questions, allez, il faut que je réponde, oublié, faut que j'arrive à répondre par vous, pardon, vite, il vous reste 3 secondes, 2 secondes, vite.
2: Est-ce que vous avez des parents près de vous?
1: Ils sont pas là.
2: Ils sont pas là.
3: Allez, allez, allez.
1: Vite, vite, des questions, vite. Demandez-moi. Elle a oublié le sonotone quand même. Oui. C'est gagné. Vous connaissez la règle du jeu quand même. Vous m'avez posé la question piège. Qu'est-ce que vous voulez que je vous pose comme question? Et je me suis fait avoir en vous disant oui. Vous êtes une fidèle de l'émission quand même.
2: Non, mais je vous ai dit non déjà.
3: Allez, Monico, vous allez
1: ou
3: pas?
1: Et non, hein? La grande gueule. Vous êtes prête à la deuxième question?
2: C'est vous, hein?
1: Vas-y, calme ta joie, toi. Deuxième question, bien entendu, Monique. On vous rappelle que vous avez 84 ans. Un peu sourde d'oreille, quand même. Hein.
2: J'ai pas 84 ans, je suis pas sourde d'oreille.
1: Elle est pas sourde, quand même. Allez, attention, deuxième question, Monique, avec elle à clé, je vous le rappelle, un voyage pour la Turquie.
2: Ah bon, ça change?
1: Je t'en pose, moi, des questions. Vous êtes prête, quand même?
2: Oui, allez-y.
1: Attention, deuxième question. Attention, vous êtes littérature, histoire ou mathématiques, je vous écoute.
2: Oh là là, alors là, hein, comptez pas sur moi pour ça. Hein.
1: Ouais, vas-y, gamme ta joie.
3: Allez, Monique,
1: allez-y, c'est très simple, j'ai une question piège.
2: Non, non, mais alors là, les littératures et tout le reste, là, alors là, comptez pas sur moi pour vous poser des questions là-dessus. Hein.
1: Histoire, littérature ou géographie, on ne discute pas.
3: Allez, Monique, allez.
1: Vous êtes en direct sur Radio Bleu quand même dans l'émission du Kiki donc 114.5 FM. Si vous êtes en muni d'une parabole satellite SFR, vous suffira à la faire. D'accord?
2: Et je suis, j'ai une parabole.
1: Oui, mais j'ai compris, vous êtes sur SFR.
2: Ouais.
1: Et vos programmes sur SFR?
2: Non, j'apprécie pas trop.
1: On en discutera juste après, d'accord? Faut faire vite parce que la deuxième question, choisissez littérature, histoire ou géographie?
2: Oui, alors géographie, donnez-moi donc le numéro du département de la Vendée.
1: Vas-y, comme ça, joue. Allez,
3: allez.
1: Vous êtes prêts, vous allez choisir géographie. Attention, question très simple. Quelle est la capitale de Paris? Quelle est la capitale?
2: Ah ouais, vous me demandez ça?
1: Bah ouais, pas ta sœur.
2: Quelle est la capitale de Paris?
1: Allez, on y va, allez, Monique, allez. Vous avez 8 secondes. Quelle est la capitale de Paris? On vous écoute, il y a un piège là-dedans. Comment?
2: Il y a sûrement un piège.
1: Allez-y.
3: C'est facile.
1: Allez, attention, pour acquisition d'un deuxième joker point bonus. On rappelle que vous écoutez, bien entendu, en parole satellite, parabole SFR itinériste.
2: Et ça, ça dure longtemps, votre truc, hein?
1: Bah plus tu réponds pas, plus c'est lent.
2: Hein. Ah non, bah moi je vais raccrocher. Hein.
3: Oh non.
1: Attention, je rappelle que si vous raccrochez, il y aura 20 CD pour votre petit-fils qui part en fumée.
2: Eh bah, oh bah tant pis pour lui. Hein.
1: Tant pis pour sa gueule. Après tout, le public elle est énervé. Je m'excuse juste 2 secondes. Le public, on a le droit d'avoir des grands-mères qui n'aiment pas ses petits-enfants. Ça nous est déjà arrivé l'année dernière, rappelez-vous public. La capitale de Paris, il vous reste 8 secondes hein, quand même.
2: Bah, je vous dis Paris, la capitale de Paris.
1: Et c'est une bonne réponse, c'était d'un pied. Monique. Vous entendez le public quand même? Vous entendez ou pas? Vous l'entendez ou pas?
2: Oui.
1: Hein? Pas trop fort, les gamins. Sonotone peut exploser. Alors, attention, vous avez deux bonnes questions, Monique, en utilisation Joker, bien entendu. Vous savez que vous avez un voyage qui va vous être pour la Suisse. Suisse normande, d'accord? Ok, Monique?
2: Oui, j'entends.
1: Pour deux personnes en Suisse normande.
2: Ah bon?
1: Départ Paris bus, arrivé le lendemain, 24 heures de bus. Pour ça, bien entendu, dernière question, est-ce que vous êtes prête à...
2: Allez-y.
1: Est-ce que vous êtes prête à assumer?
3: Encore, Monique! Allez, Monique! Répétez, Monique!
1: Je vous demande... est-ce que... Monique?
2: Oui, j'écoute.
1: Dernière question du Kiki, donc en direct sur Radio Bleu avec Francis, votre animateur, phare. Est-ce que vous êtes prête à assumer la troisième question? Je vous laisse réfléchir.
3: Allez, Monique,
1: réfléchis, roulement de tambour. Monique, est-ce que vous êtes prête à assumer la troisième question de Joker? Elle dit oui! Alors, je vous rappelle bien entendu que si vous gagnez, vous aurez le cadeau bonus Scrabble. Ça vous fait plaisir? Plus une paire de gants et SFR.
3: Ouais.
1: D'accord? En laine de canard, ça vous fait plaisir?
2: Ah, tout à fait.
1: Bon. Le public rigane. D'accord? On rigole, c'est harmonique. Vous savez, vous êtes la dernière téléspectatrice.
2: Oui, mais dépêchez-vous. Hein? Allez, j'écoute.
1: Qu'est-ce que vous avez dit avant?
2: Je dis dépêchez-vous.
3: Allez, pas de fin, Monique!
1: Calme ta joie. Bah. Monique, est-ce que vous êtes prête à calmer votre joie? Attention Monique, sérieusement, pour votre petit-fils Tristan, dernière question, on va vous faire écouter un extrait musical, d'accord?
2: Oui, allez-y.
1: En fonction de l'extrait musical, on va repartir directement, d'accord? Vous êtes prête?
2: Allez-y.
1: Vous savez même pas de quoi je parle, d'accord?
2: Rien du tout, non?
1: Bah alors, vous vous voyez gueule. Elle fait la maline, elle a bien raison, elle a deux questions de joker, attention. Vous avez votre télé allumée?
2: Non. J'étais couché, vous m'avez réveillé alors, hein.
1: Vous étiez couché?
2: Oui, j'étais couché.
1: Vous écoutez la radio par parabole satellite? Grâce.
2: Non, j'étais couché là, hein.
1: Menteuse.
3: Attends, c'est jamais, Monique.
1: Elle écoute la radio sur parabole satellite SFR. Attention, un extrait musical, Monique.
3: Ouais.
1: L'heure est...
3: Ah.
1: L'heure est... Ben non, l'heure est 23h34 quand même. C'était une boutade pour mettre un peu de décontraction parce que vous m'avez l'air crispé.
4: Minuit. Max.

0: Œil pour œil, la reprise de Renault. Téléfoot, c'était bon ça. On va poursuivre l'émission avec un kiki donc. Comment il s'appelle celui-ci? Oui, c'est Stéphanie maintenant qui va se faire piéger par Max. On écoute ça et puis juste derrière, je vais vous passer un petit Noir Désir avec Un jour en France. Gros souvenir. Ça c'est bon ça, Noir Désir, Un jour en France. Mais ça sera juste après le kiki donc avec Stéphanie. C'est parti.
1: On va faire le petit kiki donc.
2: Ok.
1: T'as le terrain.
2: Ouais, nickel, bien comme il faut. Et ce qu'il faudrait, c'est que tu... Parce que je me suis fait passer pour un assistant de radio locale.
1: Ouais.
2: Et je lui ai demandé quel était son groupe préféré.
1: Ouais.
2: Et c'est TFN, donc faudrait que je lui dis qu'on lui prépare une petite question sur TFN pour que ce soit plus facile, quoi.
1: Ouais, mais alors la question, laquelle
2: Bah, je sais pas, quel est le titre du dernier album ou un truc comme ça, quoi.
1: Ouais, d'accord, ok, d'accord.
2: Un truc tout simple, tu vois.
1: Ouais.
2: Et puis donc, c'est pour gagner 2 billets d'avion pour aller aux Baléares, quoi.
1: Ah, tu veux les Baléares?
2: Hein?
1: Baléares ou...
2: Ouais, bah j'ai dit Baléares, mais enfin...
1: On peut changer, quoi.
2: Ouais, si tu veux.
1: Ça pose pas de problème.
2: Non problème.
1: Bon, d'accord, ok. Bon, on va y aller, on va essayer. Alors, attention.
2: Ok, c'est parti.
1: On y va, c'est parti. Alors, on compose le numéro de téléphone de notre... Stéphanie, c'est quoi pour toi? C'est...
2: Bon, c'est une meuf que je connais juste comme ça, quoi. Elle est un peu teubée, alors donc c'est cool.
1: Ouais. Allez, on y va. Tiki-ki donc. À la radio, faut éteindre. Hein. Mais on va pas la réveiller à 1h20, c'est bien.
3: Bonjour, vous êtes bien chez Richard et Stéphanie. Ah. On n'est pas là, on est parti se promener, mais veuillez laisser votre message après le bip.
1: Faut le faire, Nico.
4: Ouais, vas-y, parle.
1: Je vais parler.
3: Et au revoir.
1: Allô, c'est la radio qui vous appelle.
3: Allô.
1: Allô, bonjour, vous allez bien?
3: Oui.
1: Oui, bonjour, est-ce qu'il serait possible de parler à Stéphanie, s'il vous plaît?
3: Oui, c'est moi.
1: Allô.
3: Oui.
1: Oui, bonjour, vous allez bien?
3: Oui.
1: Est-ce qu'il est possible de parler à Stéphanie, s'il vous plaît? Allô.
3: Bon alors, c'est quoi le cinéma?
1: Pardon?
3: Oui.
1: Oui, allô, oui, bonjour, Stéphanie?
3: Oui.
1: Oui, bonjour, vous allez bien?
3: Oui.
1: C'est la radio qui vous appelle, vous êtes en direct, est-ce que vous êtes en pleine forme? Ah, vous êtes contente d'être avec nous?
3: Oui.
1: Vous nous écoutez régulièrement?
3: C'est radio, comment?
1: D'accord. Alors attention, on va jouer. Est-ce que vous aimez TFN?
3: Oui.
1: Vous allez bien? Est-ce que TFN est avec nous dans les studios cette nuit? Est-ce que vous voulez lui parler?
3: Oui.
1: Allô?
3: Oui, je vous écoute.
1: Bonjour, vous allez bien?
3: Oui, non, mais vous n'allez pas me répéter toujours la même phrase.
1: C'est la radio qui vous appelle.
3: Oui.
1: Ok, vous êtes contente d'être avec nous?
3: Oui.
1: Est-ce que vous écoutez un petit peu la radio?
3: Oui.
1: Vous nous écoutez régulièrement?
3: Oui.
1: Très bien. Est-ce que vous connaissez l'accusation de modulation de fréquence?
3: Oui.
1: D'accord, très bien. Ça, c'est une bonne réponse, Stéphanie. Alors, est-ce que vous aimez TFN?
3: Ouais.
1: D'accord. Alors, attention, la question est la suivante sur TFN. Il a fait un duo avec Michel Sardou. Quel est le titre de la chanson? Je vous écoute.
3: Eh ben, je me fais avec Michel Sardou.
1: C'est une bonne réponse, bravo! Le public applaudit, bien entendu, le public est en pleine forme. Alors, Stéphanie. Stéphanie?
3: Oui.
1: Oui, bonjour. Alors, attention, est-ce que vous connaissez le nom de l'émission? Est-ce que vous avez écouté la radio ce matin, Stéphanie?
3: Oui, j'ai écouté la radio.
1: Très bien. Est-ce que vous avez écouté lundi de ce matin avec notre ami Francis, animateur vedette, bien entendu, de la fréquence France-Sport, ok? D'accord.
3: Attendez, je vous entends mal.
1: Ah, très bien. Est-ce qu'il est possible de parler à Stéphanie?
3: Oui.
1: Bonjour. Bonjour, Stéphanie. Ça va?
3: Ouais.
1: Bon, alors, en pleine forme. Stéphanie, vous avez quel âge?
3: Quel âge j'ai?
1: Oui.
3: J'ai 23, pourquoi?
1: 17 ans. On m'avait dit 17 ans.
3: Oui, c'est ça, ouais.
1: Non, vous avez 27 ans?
3: Non, j'ai dit 23 ans.
1: 23 ans, d'accord. Alors, vous êtes contente d'être avec nous quand même, Stéphanie?
3: Ah, bah oui, pour que vous...
1: Ah, vous êtes contente de jouer, d'accord, oui, bien sûr, très bien. Alors, attention, on va jouer, bien entendu. Vous avez écouté la radio, vous êtes une fidèle de l'émission, vous connaissez déjà la règle de l'émission, vous savez bien entendu que vous avez accès directement aux 4 jokers qui vous donnera directement l'accès à l'appartement principal, qui vous donnera la possibilité d'acquérir, sans plus nul doute, les billets d'avion directement destinés à la plus-value, d'accord?
3: Ouais.
1: Alors, attention, nous allons jouer, bien entendu. Vous êtes une fidèle de l'émission, vous connaissez TFN, je crois ça, vous êtes une fan.
3: Ouais.
1: Alors la première question est très très simple. Quel est le titre principal de l'album, titre clé de la chanson de TFN enregistrée en 1974 qui a été réédité en 96 pour la sortie de l'album de cette année? À votre avis, qui donc?
3: Vous voulez répéter? Je vous entends très mal.
1: D'accord. Alors on réfléchit, Stéphanie.
3: Attends, devant le téléphone parce que j'entends rien.
1: Alors attention là, Stéphanie. La question suivante, est-ce que vous avez suivi bien entendu l'émission? Vous êtes d'accord? Stéphanie, oui. Attention, vous êtes prête?
5: Oui.
1: Top, c'est parti. Stéphanie,
5: oui.
1: Malheureusement, vous n'avez pas répondu en temps et en heure. Bien entendu, le voyage pour aller voir TFN en Corée du Sud, bien entendu, est remis en jeu. Est-ce que vous êtes prête à jouer avec nous?
5: Oui, je vous écoute.
1: Allô?
5: Oui.
1: Oui, c'est la radio qui vous appelle. Vous êtes toujours en direct. Hein, il va falloir faire attention, Stéphanie. Hein. Alors, Stéphanie, attention, est-ce que vous êtes prête à la première question? Est-ce que vous suivez un petit peu la géographie, l'histoire, un petit peu tout ce qui se passe en ce moment?
5: Oui, ça dépend, ouais.
1: Ça dépend. Alors attention, la question est très très simple, on va arrêter la musique. Est-ce que vous êtes concentrée, Stéphanie?

0: Stéphanie un voyage pour aller voir TFN en Écosse. On se rapproche.
1: Oui, en Écosse. Oui.
0: Est-ce que vous êtes prête à jouer avec nous, Stéphanie?
1: Non, mais ça dure longtemps, ça.
0: Ah bah c'est un petit jeu, mais si vous voulez pas jouer, dans ces cas-là, on raccroche, parce que nous, on a quand même un week-end pour deux personnes à Hollywood, hein.
1: Oui, bah ça change. Alors, qui est en Écosse, Hollywood?
0: Eh bah, ben c'est le choix. Vous choisissez. Qu'est-ce qui vous intéresse?
1: Hein?
0: Qu'est-ce qui vous ferait intéresser?
1: Eh ben, si c'est trois questions, les trois questions à la suite. Et après,
0: alors, attention,
1: vous
0: première. Alors, la première question, attention.
1: Oui.
0: Qui a dit l'alternance est plus sensible par rapport à la l'anxiété des Ahmed? À votre avis, qui donc? Scientifique, bien entendu, mort en 1984. Stéphanie,
1: oui,
0: je vous écoute.
1: Les questions se passent du coq à l'âne, si on veut. Hein.
0: Non, non, non, pas la coq à l'âne, réfléchissez mieux.
1: Non, non, je sais pas. Mais vous deviez pas appeler hier soir, non?
0: Non, non, non, non.
1: Ah non, non, non, parce que c'est deux fois même pour le soir.
0: Malheureusement, Stéphanie, le temps qui vous est imparti, bien entendu, le sablier est écoulé. Est-ce que vous êtes prêt à jouer à la deuxième question qui vous donne accès directement au voyage, partant directement en accès? Est-ce que vous êtes prête?
1: Bon, bah, allez-y.
0: Alors, à votre avis, quelle est la modulation de fréquence de la radio en hertzienne par rapport à la FM? À votre avis, qui donc, Stéphanie?
1: Qui donc? La fréquence de votre radio?
0: Non, non, non. Bon, Stéphanie, vous n'êtes pas une fidèle de l'émission, vous nous mentez, hein.
1: Ah bah, j'ai pas dit que je vous écoutais.
0: Ah bah, vous avez dit que vous nous écoutez régulièrement quand même.
1: Non,
0: vous l'avez dit,
1: j'ai pas dit régulièrement, j'ai dit pas très souvent.
0: Oui, mais pas très souvent, c'est un petit peu quand même.
1: Oui, mais...
0: C'est le synonyme. Alors, faut pas être mauvaise joueuse quand même, hein. Faut pas, ça sert à rien de monter sur ses grands chevaux.
1: Je sais pas mauvaise joueuse.
0: Non, mais faut pas monter sur ses grands chevaux non plus. Faut rester diplomate et puis faut rester fair-plaise.
1: Non,
0: vous savez très bien que la fair-plaisité des auditrices, c'est quand même le qui est plus plaisant sur une radio.
1: Oh,
0: quand même.
1: C'est pas que je m'ennuie, mais...
0: Non, non, attendez, attendez. Non, mais attendez, on va jouer pour un pins maintenant, hein.
1: Pour un pins?
0: Oui, mais un pins parlant, hein. Attention.
1: Un pins parlant.
0: Bon, alors, attention.
1: Qu'est-ce qu'il dira, le pins parlant?
0: Hein?
1: Qu'est-ce qu'il dira, le pins parlant?
0: Salut, c'est TFN, achète mon album.
1: Ah bon?
0: Alors, est-ce que vous êtes prête à jouer?
1: Ouais.
0: La question est très simple, hein, Stéphanie. Si je suis bleu, je suis vert. Si je suis bleu, je suis vert. À votre avis, qui donc, Stéphanie?
1: Je sais pas, mais j'entends une musique derrière.
0: Oui, c'est la musique, c'est l'instru, c'est l'instrumental du jeu d'émission.
1: Oui, bah avec la musique, je vous entends très très très très bas.
0: Bon, alors je vais essayer de répéter un petit peu mieux. Si je suis bleu, je suis vert. Si je suis bleu, je suis vert.
1: Et vous, tu sais pas, tu fais ta gueule là, un petit peu là.
0: À votre avis, qui donc, Stéphanie?
1: Qui donc? Je sais pas qui donc.
0: Voilà.
1: Bon.
0: Alors, Stéphanie.
1: Je raccroche.
0: Vous nous écoutez? Allô, Stéphanie?
1: Bonsoir.
0: Allô?
1: Au revoir.
0: Ah non, non, Stéphanie. Allô? Oh, Nico, passe-moi Nico. Nico?
2: Ouais.
0: Bah, elle a pas 23 ans, cette nana.
2: Hein?
0: Elle a une voix de vieille.
2: Bah, si, elle a 23 ans.
0: Mais qui c'est? Ça représente quoi pour toi, Stéphanie?
2: Bah, je la connais juste comme ça, quoi.
0: Oh, attends, elle est idiote, on dirait les copines, là, c'est avec leur
2: fils des chiens derrière.
0: Hein. Comment elles s'appellent, les nanas, là? Avec les déchets derrière là.
2: Dominique,
0: on dirait Dominique.
2: Bah ouais, c'est justement pour ça que c'est excellent.
0: Bah ouais, mais elle comprend rien, elle. Tu veux qu'on la rappelle?
2: Bah ouais, à fond.
0: Bon allez, on la rappelle une deuxième fois, hein. Attention, on va y aller là. Hein. On va lui. Qu'est-ce qu'on lui offre là? On lui offre un voyage, on lui offre deux pins. Non?
2: Une couche pampers,
0: une veste en jean.
2: Ouais,
0: avec
2: okay.
0: Marc. Oh non, bah là. Elle va remettre le répondeur.
3: Bonjour, vous êtes
0: Richard
3: et Stéphanie. On n'est pas là, on est parti se promener, mais veuillez laisser votre message.
0: Allô?
3: Oui.
0: Oui, excusez-nous, on a été coupé.
3: Non, vous avez... Allô? On n'a pas été coupé, j'ai coupé.
0: Allô?
3: Oui.
0: Oui, alors excusez-nous, parce que là, on avait...
3: Attends.
0: Allô?
3: Oui, bon,
0: excusez-nous.
3: Demain matin, je vais embaucher, je voulais très tôt, alors c'est pas la peine de venir me réveiller à cette heure-là.
0: Il y a un week-end pour deux... Ah non, allô? On rappelle une troisième fois comme ça. On rappelle une troisième fois. Nico, toujours avec nous? Nico?
2: Ouais, je suis là.
0: Toujours avec nous?
2: Impeccable.
0: Allez, on y va, on rappelle, c'est parti. Et ça rigole. C'est vrai que c'est bien de réveiller les gens quand ils dorment. Si on dort pas, pourquoi ils dorment?
3: Bonjour,
0: oh, bah non. Allô? Il faut rappeler une quatrième fois, alors rappelons une quatrième fois, une dernière, comme ça, pour le fun, pour le plaisir. J'aimerais bien tomber sur le mari, ça pourrait être sympa, ça. Hein, Nico? Mais passe-moi Nico à chaque fois que tu me l'enlèves. Laisse-le-moi, Nico.
2: Ouais.
0: Tu connais le mari?

0: Bah non, je l'ai jamais vu, lui.
1: Tu l'as jamais vu? Et elle, c'est une collègue de travail?
0: Non, non, c'est une amie à un pote, quoi.
1: Ouais, c'est ça, ouais, c'est ce qu'on dit, ouais.
0: Ouais, non, sérieux, attends.
1: Allô? Bon, elle coupe à chaque fois. On la rappellera, Nico. Nico?
0: Oui?
1: On la rappellera parce qu'apparemment elle raccroche systématiquement, quoi. Hein.
0: Ouais, bah elle est trop teubée pour jouer, quoi.
1: Bah oui, c'est normal, Nico. Nico, vous allez bien? Vous êtes en pleine forme, Nico?
0: Un petit peu quand même.
1: Un petit peu quand même. Alors, Nico, tu fais quoi dans la vie?
0: Moi, je suis en arrêt maladie. Là.
1: Très bien, bah écoute, continue, éclate-toi et j'espère que ça continuera longtemps alors. Hein.
0: Ok, merci.
1: Allez, bon courage, Nico.
0: Salut.
1: Allez,
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0: Noir Désir avec Un Jour en France, à l'instant gros classique, rock français. On va poursuivre l'émission, il nous reste plus beaucoup de temps. Alors combien il me reste de Kiki donc à vous diffuser? J'en ai encore 3-4. Donc une bonne grosse demi-heure, on est encore ensemble. Et on va poursuivre l'émission avec le Kiki donc de Christiane. Et juste derrière, je vais vous passer un petit Linkin Park, extrait de l'album Meteora. Le morceau s'appelle Hit the Floor. Attention, ça va faire du bruit. Et ça sera juste après le Kiki donc spécial Christiane. Restez connectés sur Star System FM dans la soirée spéciale Kiki donc.
1: Alors Nicolas, c'est bien, avec Nicolas. Toi qu'on ouais, va faire un petit Kiki donc à Christiane.
2: Voilà
1: donc bah toi t'as plus rien à faire.
2: Non.
1: C'est ça qui est génial chez le mec du Kiki donc. Hein, et après il ressort glorieux, fier, voilà, comme un bar tabac.
3: Donc, quel âge elle a ta grand-mère?
2: Elle a 65 ans.
1: D'accord.
3: Jeune.
1: Autant dire que ta mère est très jeune.
2: Elle a 40 ans.
1: Oh, putain, ouais, d'accord. ancienne vendeuse, fan de Star Academy, voilà. Elle aime la marche à pied, ouais. Elle aime le Big Deal, enfin ouais. Deux, trois détails par-ci, par-là. Donc on a noté deux, trois petites questions rigolotes.
2: Okay.
1: On va donc appeler Tavioc, ta grand-mère, Christiane, 65 ans, et nous allons donc lui faire un petit kiki donc.
2: Ouais.
1: Nicolas, eh ben écoute, maintenant la balle est dans notre camp, on voilà. Compose le numéro de téléphone. C'est parti, c'est en train de se faire et on peut déjà balourder la petite musique du kiki donc, bien sûr.
4: Allez, on y va.
1: Voilà. Ah, parce qu'elle est 65 ans quand même, elle est pas sourde.
5: Allô?
1: Oui, bonjour.
5: Oui, bonsoir.
1: Bonjour, vous allez bien?
5: Oui.
1: Vous êtes en direct sur la radio Nantes Locale.
5: Bonjour.
1: Avec le public qui est venu nous joindre, bien sûr nombreux. J'en profite d'ailleurs pour dire à tous les auditeurs qui nous écoutent ce soir que si vous souhaitez participer à cette émission publique, le numéro est en train de s'inscrire en ce moment sur vos enceintes. Voilà, donc composez ce numéro de téléphone. Bonsoir, est-ce que c'est possible de passer, de parler à Christiane?
5: Oui, c'est elle-même.
1: Bonjour Christiane, vous êtes en direct à la radio.
3: Bonsoir Christiane.
5: Oui,
1: le public va vous saluer, allez-y.
3: Bonsoir.
1: Bonsoir Christiane, vous avez été sélectionnée grâce à votre petit morveux, enfin votre petit-fils morveux Nicolas. Nicolas qui nous a envoyé une carte postale.
5: Ah,
1: vous avez
5: sympa.
1: Été tiré au sort parmi des dizaines de participantes.
5: Oui.
1: Ok, donc on rappelle que cette semaine c'est un spécial grand-mère pour le Kiki donc. Et vous avez été tiré au sort. D'accord.
5: Ah,
1: alors, vous nous écoutez un petit peu quand même, nous a-t-il dit, sur la carte postale?
5: Ah oui.
1: Régulièrement, vous nous écoutez régulièrement?
5: J'écoute plusieurs radios, oui.
1: Oui, vous écoutez Nantes Locale, attentivement?
5: Oui, ah oui.
1: Vous nous écoutez de temps en temps le soir, nous a-t-il dit?
5: Oui, ah oui, je sais. Ah. J'aime bien la musique, j'aime bien la radio.
1: Vous êtes
4: mais
1: une fidèle.
5: J'aime bien la télé, mais j'aime bien aussi écouter.
1: Ah bien,
5: la
1: c'est
5: radio.
1: La radio. Vous êtes une fidèle de notre émission, nous a-t-on dit, vous m'écoutez régulièrement, m'a dit votre petit-fils.
5: Ah, c'est celui qui vous a raconté.
1: C'est
5: tout
1: celui
5: ça.
1: Qui dit qui est, hein.
5: Ah d'accord.
1: D'accord. Donc vous nous écoutez un petit peu quand même.
5: Oui, oui, oui.
1: Ah, voilà,
5: oui.
1: Donc vous aimez bien notre émission.
5: Oui, c'est un peu.
1: Très bien. Donc.
5: Il y a du monde autour.
1: Ah bah il y a du monde, il y a le public qui est là ce soir, hein, bien sûr.
5: Ah,
1: Christiane, vous connaissez la règle du jeu?
5: Non, pas du tout.
1: Bon, alors c'est inutile de vous la rappeler peut-être?
5: Non, je la connais pas la règle.
1: Eh ben écoutez,
5: la rappeler, oui.
1: Ça va être plus compliqué pour vous dans ces cas-là alors. Hein.
5: Ah oui,
1: bon, je vous rappelle
5: ça.
1: Bien sûr, vous avez une possibilité de réponse. Chaque bonne réponse, bien entendu, vous donne un point.
5: Oui.
1: Des points que vous multipliez à vous de choisir en euros de la langue, bien entendu, de votre fervente.
5: Oui.
1: Vous choisissez la langue adéquate, bien entendu, au pays qui vous sera décerné.
5: Oui.
1: Chaque point, bien entendu, acquis, c'est à vous, ou vous remettez dans le bingo. Ou à ce moment-là, vous retirez tout, vous retirez vos billets, vous partez directement.
5: Ah, d'accord.
1: Vous avez compris?
5: Oui, grosso modo.
1: D'accord.
4: Allez, on y va.
1: Attention, c'est parti. Première question pour Christiane au Kiki. Donc, le public va encourager. Non, j'entends pas le public. Le public est venu ce soir. Le public est magnifique.
3: Attention.
1: François Kerr, attention, public. Le public est très très chaud ce soir, Christiane, à la limite de l'EREC. Alors, attention. Ah, on rigole un petit peu, vous savez, on est là. J'espère que vous gagnerez parce que si vous gagnez, vous avez quand même les Kiki Masters et la Kiki Finale qui aura lieu dans la nuit en décalage horaire. Donc j'espère que vous serez présente. Vous avez quand même un superbe voyage qui vous attend. Hein, attention.
5: Ah bon.
1: Eh oui, peut-être pour vous un week-end en Australie.
5: Oh là.
1: Ça vous fait plaisir?
5: C'est loin tout ça.
1: C'est un week-end, ça va très vite. Hein.
5: Oui, je sais bien.
1: Alors attention. C'est parti. Première question, vous êtes d'accord?
5: Oui, je vous écoute.
1: Dans la carte postale, on a eu deux, trois petites inquiétations pour votre petit-fils qui nous a dit que vous a mis apparemment à la Star Academy.
5: Oui.
6: Autant dire que la première question, elle est pour vous, elle est bingo.
5: Oui.
6: Dans la Star Academy,
5: oui.
6: Je vais vous citer quatre noms. Parmi les quatre, un ou une a participé à la Star Academy. À vous de me dire lequel, mais vous aurez le droit de réfléchir, hein, pour laisser les téléspectateurs réfléchir également. Vous êtes prête, hein?
5: Oui, je suis prête.
6: Attention, première question. Qui a participé à la Star Academy? Petit A, Jean Noël. Petit B, Well.
5: Oui.
6: Petit C, Colin Powell. Petit D, Nolwenn. Réfléchissez un petit peu, hein, d'accord?
5: Oui. Faut que je donne tous les noms ou plusieurs
6: Aïe.
4: Allez, on y va.
6: Attendez, je viens de vous.
3: Christiane!
6: Je rappelle, attention, le public a déjà trouvé la solution, puisqu'il y a déjà des... On ne souffle pas et je vois déjà des cartes postales et des banderoles qui sont en train de sortir avec la bonne réponse. Attention, sinon j'élimine. Je vous rappelle, qui a participé à la Star Academy? Je vous redonne les quatre noms, à vous de me dire laquelle ou lequel. Jean Noël... Well, Colin Powell ou Nolwenn. À votre avis, qui donc, Christiane? On va vous laisser réfléchir un petit peu.
5: Oui. La quatrième, c'est-à-dire Nolwenn.
6: C'est une bonne réponse, effectivement, c'était Nolwenn. Bien joué.
5: Et la gagnante.
6: Bravo, exactement, vous êtes la gagnante. Alors, vous avez des points d'acquisition, à vous de choisir où vous divisez, où vous gardez en bonus track.
5: Je garde.
6: Vous gardez, à la raison, c'est une bonne stratégie, bien joué. Là, du coup...
3: Elle a gardé.
6: Elle a gardé, effectivement, le public est très chaud ce soir, qui est venu nous voir, mais de la banlieue. Hein.
5: En plus, la
6: grosse banlieue de Nantes. Alors attention, là, vous venez de prendre des points.
5: Oui.
6: C'est à vous de décider, ça, personne ne peut le faire à votre place, le public va faire silence. Ou vous nous dites qui tout double.
5: Double.
6: Ou vous nous dites, hein.
5: Oui. Double.
6: Oui, ou vous nous dites comme vous voulez, hein.
5: Je ne quitte pas, je dis qui tout double alors.
6: D'accord. Double. Alors qui tout double.
5: Oui.
6: Alors attendez, je vous repose la question, c'est important, vous avez des points pour acquérir une deuxième question. On rappelle qu'il y a un superbe week-end pour une personne en Australie. Qui tout double.
5: J'ai réfléchi, oui. Je ne quitte pas.
6: Vous ne quittez pas, vous restez donc.
5: Je reste.
6: Elle dit double, la gasse. Elle dit double. Attention, deuxième question concernant Vincent Lagaffe, que vous connaissez un petit peu quand même.
5: Aussi, oui.
6: Parce que vous nous écoutez régulièrement quand même. Hein.
5: Oui.
6: Vincent Lagaffe, attention, en situation. Vincent Lagaffe est en situation. Vincent Lagaffe est dans une rue sombre de Paris.
5: Oui.
6: Il est en train de faire une rencontre avec des jeunes voyous à casquette à l'envers. Petit A, il fait un big échange. Un big trafic en petit B, un big deal en petit C, ou une big arnaque en petit D. À votre avis, qui donc?
5: La troisième réponse, la C.
6: C'est-à-dire?
5: Le big deal.
6: Il fait un big deal, c'est une bonne réponse, effectivement. Mais dis donc, c'est que ça a été bien préparé, ces questions. Effectivement, c'est une bonne réponse. Là, le public est debout, il y a de la hola dans l'air, c'est très très chaud. Écoutez le public, je laisse vivre le public.
3: Christiane, bravo, Christiane, bravo.
6: T'es bonne.
3: Bravo, Christiane, bravo, Christiane, bravo. Christiane, Christiane.
6: Oh là là, ça va, oula. J'ai rarement entendu un public aussi sympathique.
5: Oui.
6: Venez nous rejoindre régulièrement dans cette émission en studio pour un petit kiki. Donc, on rappelle bien entendu l'adresse qui s'inscrit en ce moment même sous vos enceintes.
5: Oui.
6: Merci Christiane.
5: Oui.
6: Et venez nombreux nous rejoindre bien entendu dans cette émission en public. Attention, là c'est la question qui tue.
5: Oh là.
6: Là vous avez. Vous avez 36 points que vous venez d'acquérir.
5: 36 points?
6: Ou vous les gardez directement. Vous allez dans chaque point SO et vous repartez directement avec une boîte de cigarettes. Ou vous remettez tout en jeu à ce moment-là, et là c'est le bonus track total, là c'est carrément, on rajoute, hein.
5: Je remets tout en jeu.
6: Ah, remets tout en jeu, la garce, elle est très chaude ce soir, on dirait, hein. Attention Christiane, pour votre petit-fils Nicolas, il y a peut-être pour lui 10 CD, l'intégrale de la Star Academy.
5: Oui.
6: Je rajoute du Popstar.
5: Oui.
6: Plus une cassette démo des castings de Pop Story, Love Story.
5: Ça.
6: Alors attention, la dernière question est compliquée, vous choisissez géographie.
5: Oui.
6: Vous avez choisi.
5: On peut, oui.
6: D'accord. Attention.
5: Vous me dites que je choisissais, mais avec quoi?
6: Attention.
5: Oui, j'écoute.
6: C'est une... C'est une question de réflexion.
5: Oui.
6: Ça a été travaillé. Quel est... J'ai honte. Quel est le plus riche des départements que je vais vous citer?
5: Le plus riche?
6: Attendez, laissez-moi. Vous avez quatre possibilités, attention. Le Loir-et-Cher, le Loir-et-Riche, le Loir-et-Blindé, le Loir-et-Friqué.
7: On sort les doigts du cul, on se met au boulot.
6: À votre avis, qui donc? Christian, réfléchissez bien, attention, il vous reste plus que 3 secondes, 1 seconde,
5: le
6: une demi-seconde, c'est perdu malheureusement.
3: Oh, c'est pas long.
6: Malheureusement.
3: Oh, Christiane.
6: Vous n'avez pas répondu en temps et en heure, c'était le Loir-et-Cher.
5: Ah bah oui.
6: Vous le saviez?
5: Ah bah oui.
6: Ah bah il fallait répondre, malheureusement, en temps record.
5: Ah, ça a été trop vite ça.
6: Je suis vraiment désolé, malheureusement vous ne repartirez pas avec ce superbe week-end en Australie. Croyez-moi qu'il y avait de quoi s'amuser, demi-pension complète. Vous auriez pu vous éclater comme une bête.
5: Mais
6: votre petit-fils repartira quand même avec un petit CD.
5: Oui.
6: Petit CD de consolation quand même, l'ABO du dernier de la jungle, single avec Houssine.
5: Oui.
6: Autant dire que c'est du top CD. Quant à vous Christiane, bien, écoutez, vous restez quand même une fidèle de l'émission.
5: Ah tout à fait.
6: Hein, vous nous écoutez régulièrement.
5: Oui.
6: Qu'est-ce qu'on dit? Mais merci le Kikidon quand même.
5: Alors merci.
6: Merci qui?
5: Le Kikidon.
6: Exactement. Et puis peut-être que vous serez repêché pour les Kiki Masters qui auront lieu dans la nuit entre 2h et 5h.
5: Cette nuit là?
6: Oui, cette nuit.
5: Oh là là.
6: En décalage, vous aurez peut-être que vous aurez la possibilité de jouer avec des Canadiens.
5: En décalage.
6: En compète. On vous embrasse très très fort.
5: Oui, vous, moi,
3: bisous
5: c'est...
3: Christian.
6: Et c'est une le public quand même qui vous applaudit avant de se quitter. Le public. Le public.
3: Ouais, Christian.
6: Ah ben non. On vous embrasse Christiane.
5: Oui, au revoir.
6: Ah, c'était une bonne ambiance ce soir, bien entendu. Et on peut remercier quand même, hein, parce qu'il avait fait du bon boulot. Hein. Nicolas qui avait déjà quand même, qui avait bien briefé madame. Hein.
5: Ouais.
6: Elle était bien ta grand-mère. Hein.
8: Elle est gentille.
6: Elle était gentille. Hein. 65 ans, elle percute. Hein.
8: Ah, elle est mignonne.
6: Ouais, on avait préparé quand même.
8: Il y avait de la bonne question.
6: Ouais, il y avait de la bonne question.
9: C'est plus dans le public. Hein.
6: Ouais, mais en plus,
8: tu sais que c'est rentant.
6: Mais je sais, hein, je vous entendais gueuler, je voyais
8: hein,
6: les veines qui sortaient du cou, genre « Hey, Christiane, t'es bonne, monte-nous ta culotte, mets-toi à poil et tout. » Oh, du bon boulot. Hein.
9: Ça va super mieux.
6: Ah là là, ça va. Ouais, c'est vrai que là, c'est quand même chaud. Bon, bien sûr, Nicolas, tu repartiras pas les doigts dans le derrière. Hein. On va te filer on va te filer du son, du CD, ce que tu voudras. Tu nous demandes hors antenne et puis on te filera.
5: Ok, je vais être super et puis...
6: Bah, y a pas de problème, ça nous fait plaisir.
8: Nicolas.
6: Bonne bourre à toi, mon pote.
5: Okay.
8: Salut.
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0: Aïe aïe aïe aïe aïe aïe aïe, qu'est-ce que ça fait du bruit ça. À l'instant c'était Linkin Park, extrait de l'album Meteorol, morceau c'était Hit the Floor dans la spéciale Kiki Donk. On va enchaîner, il nous reste plus beaucoup de temps avec un Kiki Donk, c'est Huguette cette fois-ci. Et Huguette elle est un petit peu sourde donc ça va être un peu dur pour Max, mais on va s'écouter ça tout de suite. Kiki Donk avec Huguette. Et juste après, on s'écoute un petit morceau un peu plus calme, l'excellent Alter Bridge avec le morceau Broken Wings. Passez une bonne soirée, il nous reste plus beaucoup de temps, profitez-en. 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Bonne soirée.
1: Tu l'avais prévenu ?
2: Ouais.
1: Bah d'accord. Bon, quand elle est sourde, il va falloir gueuler. Donc reculez du poste que je vais parler fort.
2: Allô ?
1: Oui, bonjour, vous allez bien? Est-ce que c'est possible de parler à Huguette?
2: Oui, bien sûr.
1: Oui, c'est Huguette à l'appareil?
2: Non, c'est son fils.
1: Hein, c'est possible de parler à Huguette?
2: C'est de la part de qui?
1: C'est la radio du Kiki Donk à l'appareil en direct.
2: Ne quittez pas.
1: Merci bien.
3: Allô?
1: Allô? Bonjour, vous allez bien? C'est Huguette à l'appareil?
3: C'est Madame Balani.
1: Bonjour Huguette.
3: Bonjour,
1: comment
3: Huguette.
1: Vous êtes... Vous allez bien? Vous êtes en pleine forme quand même?
3: Mais oui, bien sûr.
1: Vous êtes contente d'être avec nous? Vous étiez au courant qu'on allait vous appeler?
3: Oui, monsieur.
1: Vous êtes au courant? Vous êtes une fidèle de l'émission, m'a-t-on dit?
3: Oui, oui.
1: Ah, vous écoutez régulièrement?
3: Ah ben, assez, oui.
1: Oui, vous êtes contente d'être avec nous?
3: Mais bien sûr que je suis contente.
1: Alors, vous savez bien entendu que vous avez d'abord un public qui est là chaque soir pour vous encourager. Est-ce que le public est là? Le public est avec nous, bien entendu. Vous savez qu'Huguette, la radio du Kiki Donk, bien entendu, vous êtes du côté de Viroflay, que vous êtes en ce moment en direct sur Radio Bleu avec l'animateur Francis, votre
3: oui,
1: animateur préféré,
3: pas des ondes
1: de bonne fréquence. Hein. Nous vous rappelons, bien entendu, que si vous êtes en acquisition des trois bonnes questions qui vous êtes posées par rapport aux réponses qui vous sont été accordées, que vous aurez peut-être le plaisir et le privilège de repartir avec un voyage pour quatre personnes, une destination de votre choix.
3: Toujours.
1: Qu'est-ce que vous dites?
3: Essayons.
1: Alors attention, on va aller dans le but du jeu.
3: Oui.
1: Hein, vous êtes content d'être avec nous?
3: Mais bien sûr.
1: Vous êtes concentré parce que vous m'avez l'air un petit peu déconcentré quand même.
3: C'est-à-dire, vous savez, ça étonne quand même un petit peu, hein.
1: Vous faites quoi dans la vie, dites-moi, c'est quoi votre profession?
3: Rien.
1: Au chômage?
3: Non, je suis pas au chômage, je suis à la maison.
1: Alors vous avez quel âge? On m'a dit que vous avez 38 ans.
3: 38 ans?
1: Non, combien?
3: Oh là là.
1: On s'est trompé alors dans
3: oh,
1: les
3: fiches. Oui.
1: Vous avez quel âge?
3: 78.
1: 78 ans? Non, pas 38 ans.
3: Mais jeune encore, hein.
1: Bah, écoutez, nous allons le vérifier tout de suite.
3: Vous allez faire le voyage.
1: Hein. Eh bien, écoutez, j'espère qu'il y a la destination qui vous ferait plaisir.
3: Pardon?
1: Oui.
3: Oui.
1: D'accord. Alors, attention, première question. Hein, on va jouer donc un superbe voyage au bout du monde, du côté... Vous êtes déjà allé à Bruxelles?
3: Non, j'ai déjà vu
1: qu'à
3: Bruxelles.
1: Eh bien, écoutez, la radio pleut Kiki Donk. Si vous répondez aux questions aux trois questions, vous allez directement Kiki Donk, directement du côté de Bruxelles. Ouais, vous êtes déjà allé au bout du monde?
3: Non, mais enfin, j'ai déjà voyagé pas mal.
1: Eh bien, vous boirez jusqu'au bout de la nuit, hein?
3: Oui.
1: Alors, attention, première question, je vous demande un petit peu de vous concentrer, parce que là, vous avez la radio derrière vous, vous êtes une fidèle de l'émission, vous savez, vous pouvez
3: vous capter, bien entendu,
1: hein, sur les mégahertz, hein? Vous le saviez, ça, hein? Attention, première question, Huguette.
3: Première question.
1: Attention. Alors. C'est la Kiki Phrase.
4: Ouais.
1: Vous êtes prête à jouer avec nous à la Kiki Phrase? Oula. Oula. Huguette.
4: Huguette.
1: Huguette. Huguette. Huguette.
4: Huguette. Ouais, Huguette.
1: Qu'est-ce qu'il se passe?
4: Allô, Huguette.
3: Allô, oui.
1: Oui, qu'est-ce qu'il se
3: passe?
1: Bah dites donc, alors quand même, vous êtes en direct avec la radio, faut pas déconner là, faut être...
3: Oui,
1: hein,
3: c'est vrai.
1: Bah dites donc, vous foutez du monde.
3: Bah non, mais j'ai dû toucher quelque chose, je sais pas.
1: Bah attention, hein, donc je vous
3: je
1: le disais...
3: Vous écoute.
1: On va jouer à la Kiki Phrase. Alors attention, la Kiki Phrase, écoutez bien, qui a dit ceci? Écoutez bien, vous êtes prête?
3: Oui.
1: Vous êtes concentrée, vous pouvez vous faire aider, bien entendu, par tout le monde autour de vous, à partir du moment que personne ne vous souffle, hein.
3: Non.
1: Hein, attention, la première question, qui a dit... Le temps restera intemporel tant que l'univers n'aura choisi son point de non-retour. À votre avis, Kiki Donk ?
3: Je ne vois pas.
1: Non, mais pas besoin de voir. Hein. Marrant, elle. Il faut faire travailler ses neurones. Hein. Je répète la question.
3: Mais répétez tout de même.
1: Il reste plus que 10 secondes. Attention, le temps restera intemporel tant que l'univers n'aura choisi son point de non-retour. À votre avis, Kikinong, dans le public, on a déjà trouvé, à votre avis. Allez, allez, allez.
3: Oui, mais... Huguette, elle sait pas.
1: Alors, vite, un prénom. Dites des noms au hasard, des gens connus. Vite, vite, vite.
3: Des noms. Des noms... Bon, Jean, Jacques... comment, Marcel, André...
1: Oui. Vous avez dit Marcel, c'est une bonne réponse. Plus exactement, c'était l'astronaute norvégien en 1952, Gluck Lundvurs.
3: Ah bon ?
1: Eh oui, mais c'était son surnom, Marcel, vous le saviez en 1952 quand même. Vous êtes une fidèle de l'émission, vous nous écoutez régulièrement quand même.
3: Ben oui, mais voyez-vous, ça m'était parti.
1: Ben oui, mais ça vous est revenu vous-même. Attention, Huguette et les autres du Kikido, est-ce que vous choisissez Joker, hein ?
3: Oui.
1: Alors, je vous écoute. Allez-y.
3: Alors, qu'est-ce qu'il faut que je réponde, là ?
1: D'accord, attention, elle a dit la prochaine Joker. 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Bien sûr, vous êtes prête?
3: Oui.
1: Je vais vous passer, attention, deuxième question, compte public est concentré. Ouais. Le Kiki qui chante! Alors attention, le Kiki qui chante, le public peut vous aider bien entendu à partir du moment qu'il ne vous aide pas. Vous êtes prête, Huguette? Je vous rappelle que vous nous écoutez sur la modulation de fréquence de Virofiche, bien entendu.
3: Je vous écoute.
1: Vous avez écouté un extrait musical, ma chère Huguette.
3: Un musical.
1: Voilà, et attention, oui. Vous devez nous dire qui chante, d'accord?
3: Bon, alors allez-y, j'écoute.
1: Vous avez les esgourdes, vous avez le sonotone, vous avez tout ce qu'il faut.
3: Oui.
1: On peut plaisanter quand même.
3: Oui.
1: Attention, on y va, vous êtes prête? Écoutez bien, c'est très simple. Hein. C'est très simple, votre ami Kiki Dong,
3: allez.
1: Est-ce que vous voulez qu'on vous repasse l'extrait quand même, Huguette?
3: Oui, allez-y.
1: Écoutez bien, ouvrez bien vos esgourdes, hein. C'est très simple, attention, votre ami Kiki Dong, Huguette, votre ami Kiki Dong.
3: Dutron.
1: Oui, attention, vous avez dit
3: Dutron.
1: Presque, vous y êtes presque, allez-y.
5: Allez, allez.
1: Vous y êtes presque, il vous reste 3 secondes, vite, vite, vite. Donnez des prénoms au hasard, vite des noms de famille, des noms des gens connus. Des acteurs de chansons connues. Des chanteurs connus, allez-y. 1969.
3: Ça me prend.
1: Oui, vous y êtes vous, presque. Ah, il reste 2 secondes, 1 seconde. Une demi-seconde. Ça va, calmez-vous, vous avez le temps, il vous reste encore un quart de seconde, hein, vous avez le temps. Hein. Est-ce que le public, on peut l'aider? Il a joué Napoléon.
3: Antoine.
1: Non, supposé des conneries, on arrête le jeu. Hein.
3: Serge Lama.
1: Pardon?
3: Serge Lama.
1: Attendez, vous avez dit, rappelez-moi.
3: Serge Lama.
0: Bingo.
1: Bonne réponse. Plus connu sous le nom de Gogol Premier. Hein, vous vous souvenez, Gogol Premier, hein? Avec La Planète des Dingues, extrait de son album, c'est vrai, le premier président Gogol. On réécoute l'extrait quand même pour vérifier. C'est bien une chanson de Serge Lama, écoutez plutôt.
3: Antoine.
1: Non, pas à poil, hein, Huguette, hein. Elle a dit à poil quand même.
3: Non.
1: Petite vicieuse.
3: Antoine.
1: Vicieuse. Alors, bien entendu, Serge Lama, hein, dans son album Le Pouvoir des Rêves, Le Grand Trac, La Planète des Dingues, Foutre le Bordel, Punk Rock, Serial Killer, Ninja, Réincarné.
3: Oh, ben, c'est pas Serge Lama, ça.
1: Vas-y.
3: Non,
1: mais c'est une reprise de la chanson. Alors attention, troisième question, Huguette, est-ce que vous prenez la troisième question pour le superbe cadeau au bout du monde à côté de Bruxelles, ça vous ferait plaisir? Attention, deuxième question, on va changer au Kiki Imitation. Huguette, vous allez avoir 15 secondes, d'accord? Je vais vous donner 4 animaux. Il va falloir m'imiter le son de l'animal que je vais vous demander, d'accord? Attention, on est prêt, on enclenche le chronomètre.
4: Ouais, allez.
1: Attention, chronomètre, je vous laisse exactement le temps qui vous est adéquat, d'accord? Vous êtes prête?
3: Oui,
1: attention, je vous demande d'imiter un cheval. Allez-y.
3: Un cheval.
1: Allez, vite, juste.
3: qu'on est vigoureux.
1: On commence, attention. Alors on commence avec le cheval. Vite. Oui, le chien, le chat.
3: Le chat, miaou.
1: Une truie. Vite. Pas mal, on l'accepte. Et attention, le dernier, pour gagner le super cadeau, vous devez m'imiter une huître.
3: Une huître? Oh là là là là, qu'est-ce que je vous dis, une huître? Ça va, hein?
1: Aïe, le public est déçu. C'était pourtant simple, une huître, c'était un petit truc caché. Vous voulez écouter le bruit de l'huître?
3: Oh ben, vous en avez, vous?
1: Bah oui, écoutez bien, écoutez. C'était un petit jeu, écoutez. Oui, car dans l'huître, il y a une perle. C'était le jeu de mots, dans l'huître, il y a une perle, et pour imiter le bruit d'une huître, c'est... Vous pouvez me le faire, écoutez, on écoute, allez-y. Oui. Plus communément, écoutez, un prout. Un P, mais c'est aussi une perle. C'était l'huître, bien entendu. Ah, bien entendu, vous repartez avec zéro cadeau. Vous avez tout perdu, tout s'écroule. Le Kiki cadeau s'écroule. Bien entendu, il sera mis en jeu. Un cadeau pour le bout du monde du côté de Bruxelles ou, bien entendu, de Valenciennes.
3: Oui.
1: Ma chère Huguette, on vous remercie encore une fois.
3: Oui.
1: Bah, dites-nous.
3: Allez, et ben bonsoir.
1: Bah, on vous embrasse et vive le Kiki. Je vous écoute.
3: Oui, c'est ça.
1: Allez-y, dites-le. Vive le
3: Kiki.
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0: Alter Bridge à l'instant, avec le morceau Broken Rings, le super morceau de Alter Bridge, ça c'est bon ça. On va finir l'émission, il nous reste plus que deux kiki donc à passer. Et celui-ci s'appelle. C'est comment elle s'appelle ? C'est Libertine maintenant qu'on va écouter. Oula, qu'est-ce qui se passe ? Arrête ton bordel, s'il te plaît, Fildar. On va s'écouter donc. Le Kiki Donk avec Libertine, c'est la fin de l'émission, hein. Ça se voit, ça s'entend même d'ailleurs. Kiki Donk avec Libertine, et juste après, je vous passerai un petit morceau de Neil. Si vous connaissez pas ce groupe, il y a une grosse ressemblance avec Nirvana, vous allez pouvoir écouter ça. Le morceau s'appelle Insomnia. Et puis je vous rejoins juste derrière pour terminer avec le dernier Kiki Donk. Je vous en parle juste derrière. Allez, c'est parti, Kiki Donk avec Libertine, et juste après Neil avec le morceau Insomnia dans la spéciale Kiki Donk sur Star System FM. Bonne soirée.
1: Parti, alors on y va, Libertine. On compose le numéro de téléphone et on met Gabriel en attente. C'est parti. Chauffe. C'est bien, Burning.
2: Oui.
1: Bonjour, vous allez bien? Allô?
2: Oui.
1: Oui, bonjour, c'est la radio qui vous appelle.
2: Ah, ben je vous appelle.
1: Bonjour, nous allons vous appeler, bien sûr.
2: Oh, c'est gentil, ça. Je me suis dit, ça y est, c'est un bonbon, c'est une histoire.
1: Vous allez bien, vous êtes en direct sur Radiophonie. Vous êtes en direct, radio locale putonoise. Vous êtes en pleine forme?
2: Oh, formidable.

0: Attendez. Attendez, avant la quelle guerre? 1870, voilà, 1515 Marignan.
1: Mais alors, vous savez que vous appelez une mamie quand même.
0: Pardon?
1: Vous appelez une mamie.
0: Ah, je ne m'appelle pas mamie, moi.
1: Non, chez moi, mamie. Je m'appelle mamie.
0: Chez mamie.
1: Je suis une mamie. Comment qu'on appelle ça
0: Ah, une vieille grand-mère, une grand-mère.
1: Ah, voilà, une grand-mère.
0: Vous êtes superbe, oui. Vous êtes superbe.
1: Ouais, comment on dit la chanson, là?
0: Ouais, c'est bon.
1: Voilà, là.
0: Ok, oui. calme ta joie.
1: Edith, maman, vous comprenez? Ah, vous
0: n'avez
1: pas compris.
0: Si.
1: Oui.
0: Si, vous êtes en direct à la radio quand même.
1: Voilà.
0: Vous êtes une fidèle de l'émission. Vous écoutez de temps en temps la radio phonique.
1: Ah, bien sûr.
0: Vous êtes sur la fréquence mégahertz.
1: Ah, oui.
0: Bonne fréquence mégahertz quand même. Hein.
1: J'ai un petit fils qui l'écoute beaucoup.
0: Oui, c'est d'ailleurs lui qui nous envoyait votre. Dis donc, vous êtes bavarde, hein. Alors vous savez.
1: Mais je vous écoute.
0: Eh bien, vous savez quand même que vous allez gagner peut-être un superbe voyage ainsi que des places pour aller à votre club préféré sur les Champs-Élysées, le club du Queens. Pour faire plaisir, parce que c'est quand même, hein.
1: Oh, c'est gentil, ça.
0: Vous avez entendu en public, hein.
1: Oh, c'est super.
0: Alors, bike quand même. D'accord.
1: Je vous écoute.
0: Ouais. Alors attention, libertine, vous savez bien entendu que la règle du jeu, vous voulez peut-être que je vous la rappelle, vous êtes une fidèle du Kiki donc.
1: Oui.
0: D'accord. Jusque-là, tout va bien. À votre avis, combien?
1: C'est-à-dire?
0: Alors attention. Installation des jokers. Nouvelle règle de jeu, bien entendu. Hein, vous savez bien entendu que vous avez le droit de. Vous êtes muni d'un dictionnaire ou.
1: Oui.
0: Vous l'avez. Est-ce que vous l'avez en votre possession?
1: Ben j'en ai un, bien sûr.
0: Est-ce que vous pouvez aller le chercher?
1: Ah, il faut que j'aille le chercher.
0: Il est loin?
1: Ah oui, il est loin.
0: Il y en a pour combien de temps? Dites-moi, attention, combien? Un petit peu quand même.
1: Comment?
0: Combien de temps ça vous prendrait-il?
1: Ah, voilà, il faut que j'aille le chercher.
0: Où ça?
1: Il me faut bien 5 minutes.
0: Combien?
1: 5 minutes.
0: Oula, apparemment vous avez
1: c'est beaucoup.
0: Bah oui, ça veut dire que vous avez des problèmes pour vous déplacer parce qu'il est juste à côté. Hein.
1: Oui.
0: Alors dites donc, on va s'en passer quand même. Hein. On vous posera pas de questions concernant la bibliothèque, d'accord?
1: Ah voilà.
0: Vous êtes une finale de l'émission, m'a-t-on dit.
1: Ah voilà.
0: Alors attention, vous savez que bien entendu, vous avez commencé en 3 questions supplémentaires. Plus l'indice bonus jack, bien sûr, que vous avez utilisé dans TZ. Vous êtes abonné, parti de non?
1: Oui.
0: Complètement.
1: Voilà.
0: Et c'est bien entendu dans la mesure du possible que vous avez 3 questions que vous allez vous voir directement en suspension, bien sûr. Hein, vous êtes une fidèle.
1: Ah, vous allez m'aider, hein?
0: Absolument pas. Le public, hein, attention. Attention, c'est parti. Donc, vous êtes dans un joker, bien entendu, de sponsor, hein, d'accord?
1: Mm-hmm.
0: Jusque-là, tout va bien?
1: Très bien.
0: Vous êtes une fidèle, vous nous écoutez régulièrement?
1: Ah oui,
0: vous êtes dans le suspense?
1: Un petit peu. Et même le trac.
0: Pardon?
1: Et même le trac.
0: Vous avez même le trac?
1: Ouais.
0: Ah, le trac, c'est bon, ça. Attention, première question qui va peut-être vous permettre de gagner 50 CD pour votre petit-fils et éventuellement l'acquisition directe d'un point de joker vous permettant d'aller pour un petit voyage. Ça vous dirait d'aller en Irlande?
1: Ah ben c'est sûr.
0: Eh bien écoutez, on a 2 places pour vous pour aller directement en Écosse. L'Irlande est juste à côté, hein. Vous n'avez qu'à plus prendre le train, vous démerdez, mais enfin vous avez des billets pour 2 personnes. Alors bien entendu, pension demi-complète, vous serez là-bas logé bien entendu dans un superbe Formule 1.
1: Mm-hmm.
0: Pour 2 personnes bien entendu, hein. Avec 2 lits superposés en subsidiaire, d'accord?
1: Ah oui.
0: Alors, petit déjeuner bien entendu en extra plat. Hein. Alors attention, première question, on va jouer au Kiki Ali. Est-ce que vous êtes prête?
1: Oui.
0: Alors attention, première question, on l'a dit, mais est-il utile de le rappeler?
2: Non.
0: Si, c'est une fidèle de l'émission, vous nous écoutez régulièrement, Libertine.
1: Ah oui.
0: On rappelle pour tous les téléspectateurs qui nous regardent à la radio que Libertine a 12 ans?
1: Oui.
0: Vous avez dit combien tout à l'heure?
1: Oui, j'ai 78.
0: Menteuse, elle a dit 72 tout à l'heure, hein?
1: Ah non, je suis née en 19.
0: Ah,
1: après la guerre.
0: Prends-moi pour un con.
1: De 14.
0: Bon, ah oui, d'accord, ok. Alors attention, première question, le Kiki a dit. Attention, la limande est un plus sur plus de toutes les avances perçues avant l'autre. À votre avis, Kiki donc, Libertine?
1: Mais attention, la limande.
0: À Attention, je répète peut-être la question.
1: Oui.
0: D'accord.
1: C'est un poisson,
0: l'animal. Non, dites pas de conneries.
1: Ah.
0: Réfléchissez, il y a quand même 50 CD et un voyage, bien entendu, pour deux personnes en Hollande. Attention, la limande est un surplus de toutes les avances perçues avant l'autre. C'est une ruse, je vous demande qui a dit ça. À votre avis, Kiki donc, Limertine. Allez, réfléchis à voix haute et le public a le droit de ne pas vous aider. Hein.
1: Ah, voilà. Il aide le public.
0: Non, justement, il n'a pas le droit. Non, le public.
1: Ah,
0: le public a trouvé la réponse, c'est pourtant simple. C'est un écrivain contemporain.
1: Voilà. Oui, ah, j'y suis.
0: Dites-moi.
1: Ça va venir.
0: Il reste 2 secondes. Vite.
1: Aïe, aïe, aïe. Un écrivain contemporain, c'est pas Dormesson ?
0: Oui. Dormesson. Jean Dormesson, bien sûr, vous avez la bonne réponse. Vous le saviez, comment ça se fait?
1: Ah, ben parce que j'ai vu la télé hier soir, j'ai vu toute son émission.
0: Et bien voilà, il est passé à la télé. Et ben voilà, Dormesson, hein, hein.
1: Avec tous ces bouquins, je les connais tous.
0: Voilà, hein. Alors ça vous fait quand même une bonne réponse.
2: Ouais,
1: bravo.
0: Ah, bah c'est vous qu'il faut saluer quand même. Dites donc, vous êtes bonne, hein, dites donc. Vous êtes bonne, hein.
1: Non, mais j'ai de la chance, c'est tout.
0: Ah, alors, si vous êtes bonne, alors il n'y a pas d'âge, attention. On va jouer bien entendu la deuxième question. Est-ce que vous êtes prête? Est-ce que vous prenez notre joker?
1: Je prends le joker.
0: Et elle prend le joker. Vous êtes en pleine forme quand même, Libertine. Est-il utile de le rappeler? Vous êtes une fidèle de l'émission.
1: Ah oui, écoutez, ce soir, j'ai pas été au Queen à cause de vous, hein.
0: Ah, vous écoutez...
1: Je devais aller à la soirée avec mon fiancé.
0: Ah, vous écoutez la radio régulièrement.
1: Ah, et voilà, alors ce soir, je suis restée pour vous.
0: Attention, il y a 4 places pour aller au Queen Discothèque, ouais, qui se trouve du côté de Orly. Attention, est-ce que vous êtes prête?
1: Voilà.
0: Deuxième question, vous êtes prête ou pas?
1: Oui.
0: Alors attention, concentrez-vous bien, le public a envie de vous encourager. Attention, on va jouer tout de suite à la Kiki Naissance.
1: Alors, c'est Michel Drucker chez vous.
0: Ah, c'est presque tout comme, hein. Il y a un public d'à peu près d'une quinzaine de personnes. Attention, écoutez bien ma chère Libertine. Vous êtes en direct à la radiophonie. Vous êtes la Kiki Naissance. On arrête la musique et c'est bien joué. La Kiki Naissance. Kiki est né le 17 décembre 1529. Kiki est né le 17 décembre 1529. Pour vous aider, d'accord, on vous met sur la voie.
2: Allez, t'es sur la voie, Libertine.
3: Allez.
1: Alors Kiki?
0: Kiki.
1: 17 décembre 1529.
0: La Kiki naissance, le 17 décembre 1529. Le public a trouvé, je t'en ne souffle pas. Attention, c'est. Pour vous
1: C'est pas Jésus-Christ, non?
0: Non. Dites, vous êtes con là. Vous dites des bêtises, hein, quand même. Attention, pour vous aider, c'est l'arrière-grand-père d'une personne très très connue du show business des années 1700. Je peux pas vous en dire plus. Hein.
1: Allez. Oh là là, j'ai le trac là. Hein.
0: Il a fait beaucoup de tubes. On peut dire qu'à l'époque, c'était l'homme tube. C'est un peu le Didier Barbelivien des années 1700.
2: Ah ouais. Allez.
0: Voilà, là, il vous reste 2 secondes au hasard. Il fait du classique. Il est quand même 1700. On peut dire c'est le... Non, on peut le dire, c'est le Didier Barbelivien des années 1700. Et s'il y avait eu la SACEM, il serait millionnaire.
1: C'est un noir.
0: Pardon?
1: C'est un noir?
0: Non, ça n'existait pas encore à cette époque.
1: Ça n'existait pas.
2: Allez,
1: aidez-moi.
0: Il reste plus qu'une seconde.
1: Le public,
0: attention, une demi-seconde.
1: Aidez-moi.
0: Attention, c'est un artiste très connu des années 1700, donc classique, ma chère Libertine. Attention, c'est facile.
1: Classique.
0: Ah bah, classique.
1: Comme...
0: Non, dites pas de conneries non plus. C'est le plus grand des plus grands. C'est le plus grand des classiques.
1: Non.
0: C'est l'arrière-arrière-grand-père de...
1: Non.
0: Vite.
1: Non.
0: Oh, le grand... Aïe. Attendez, aïe, je me suis fait mal.
2: Ça va aller
0: très bien. Alors attention, c'était pourtant très simple. Le Kiki naissance, Kiki est né le 17 décembre 1529. On l'a dit que c'était l'arrière-arrière-arrière-grand-père de celui qui plus tard en 1700 était le plus grand star de la musique, c'est-à-dire Mozart. Il s'agissait de Benoît Mozart. L'arrière-arrière-arrière-grand-père de Jean-Luc Mozart. Vous l'aimez bien? Eh bien écoutez.
1: Que j'adore, que j'écoute, parce que je suis femme de musicien, mère de musicien,
0: grand-mère
1: de musicien.
0: Si la famille Mozart hasard nous écoutent, on lui passe leur bonjour. Ah, alors on passe leur bonjour. S'ils écoutent, quand même, ils habitent en banlieue parisienne.
1: C'est un petit trou.
0: Mm-hmm. La dernière question, quand même, est-ce que vous jouez? Bien sûr, tout s'écroule, hein. Il n'y a plus du tout de voyage, il n'y a plus rien du tout. Hein.
1: Non, quand même.
0: Oui, m'emmerdez pas, c'est la règle du jeu. Hein. Dites donc, elle est capricieuse, la libertine. Hein. La dernière question, la Kiki Mélodie. Est-ce que vous jouez pour la Kiki Mélodie?
1: On va essayer.
0: Alors écoutez plutôt, retrouvez-moi le nom de l'artiste qui va être entendu tout de suite. Écoutez bien. Hein. C'est très facile parce qu'apparemment, ça a l'air d'être votre tasse de thé, hein, si je peux me permettre ce mauvais jeu de mots.
3: Et nous, la santé des amis.
0: C'est simple.
1: Écoutez, remettez la chanson encore.
0: Oh, dis donc.
1: Et
0: notre voix. Oh, tu fais chier. Hein? Attention, public énervé quand même. Ouais. Vous êtes juste avant, quand même, petite question qui me paraît comme ça anodine. Vous êtes une fidèle de l'émission quand même. D'accord. Oh, c'est facile, hein, c'est facile. Alors, vous dites. Pardon?
1: Carlos!
0: Ah non, vous dites que. Passe-moi, continuez, allez, vas-y! Pardon?
1: Pierre-Péry.
0: Attention, là, on joue pour deux voyages à Tahiti. Un voyage à Tahiti reste 8 secondes.
1: C'est Pierre-Péry.
0: Non, vous avez chauffé, là. Hein.
1: Oh là là!
0: Il reste 5 secondes.
2: Allez, allez,
1: aidez-moi!
0: 3 secondes.
2: Oh. Allez! Allez!
4: Allez,
1: Lucie! Répétez la chanson, les amis.
0: Non, on n'a pas le droit.
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0: Attention, il vous reste un quart de seconde, donc vous avez encore le temps,
1: oh,
0: liberté.
1: Oh, yalla, yalla.
0: Non, pas yalla, yalla, c'est yalla, yalla.
1: Oh,
0: une seconde.
1: Allez, aidez-moi. Laissez-moi sur la piste.
0: Il reste plus qu'un quart de seconde.
1: Qu'est-ce qui chante encore?
0: Non, vous n'irez pas sur la piste, que vous n'aurez pas votre voyage.
1: Donnez-moi
0: non,
1: une autre chanson.
0: Non, oui. Dis donc, t'es nerveuse, toi, hein?
1: Une autre chanson, une autre chanson.
0: Il vous reste encore un 16e de seconde, donc vous avez largement le temps. Aïe, aïe, aïe, on l'écoute une dernière fois, public.
2: Allez, allez, allez, allez, allez, allez, allez, allez.

0: Vous l'avez où?
1: Sur le bout de la langue.
0: Eh bien, dites-le nous alors. Allez, vite, vite, vite, vous allez devant une glace. Vite, sur une glace. Vous tendez la langue, vous tirez la langue et vous avez le titre. C'est pourtant pas compliqué, tirez la langue et vous avez le titre. Alors là, malheureusement, on peut plus vous en donner plus. Hein, malheureusement. Vite, vite, une demi-seconde.
1: Oh là là, dites-moi, dites-moi.
0: 8 secondes. Aïe, aïe, aïe, aïe, aïe, aïe, aïe, aïe, aïe, aïe, aïe, aïe, ma chère Libertine.
1: Ah oui, oui, oui.
0: Vous saviez, ça s'agissait de...
1: De, mais vous m'avez dit.
0: Les vénards.
1: Les vénards.
0: Eh oui, ce qui n'est pas votre cas quand même, Libertine. Permettez l'expression, vous repartez la queue entre les jambes.
1: Hein,
0: vous me permettez l'expression?
1: Ah oui, alors faites un petit effort, hein.
0: Bah, j'arrête alors, pas,
1: ce soir, je reste pour vous, pour la radio,
0: bon,
1: pour la radiophonie. Alors faites un petit effort.
0: Pour radiophonie.
1: Gabriel m'attend.
0: Pour Gabriel.
1: Voilà,
0: Gabriel, bien entendu, doit être très désespéré.
1: Ah,
0: bien
1: oui,
0: sûr, il nous écoute. Je sais que c'est un fidèle de l'émission.
1: C'est vrai.
0: Mm-hmm. Radiophonie, bien sûr, ne vous laisse pas partir les mains vides, ma chère Libertine.
1: Ah, c'est gentil.
0: Puisque vous repartez directement, et ça vous fera plaisir, à mon avis, avec la cassette vidéo de Mylène Farmer, Libertine.
1: Ouais, ouais, ouais. Merci, merci la radio.
0: Bien entendu, pour... Ça vous fait plaisir?
1: Oui, bien sûr. Bien
0: alors, bien
1: sûr.
0: Entendu, pour avoir cette cassette vidéo, bien entendu, vous envoyez un chèque de 700 francs. Bien entendu.
1: Mmh.
0: Avec un abonnement d'un an, bien entendu, des pins. Et vous verrez, bien entendu, acquérir directement un bénéfice en voyage pour la modique somme de 7 850 francs. Ça vous fait plaisir?
1: Ah oui, c'est sûr.
0: Donc, vous nous envoyez le chèque très très rapidement d'une valeur de 8 757 francs en radiophonie. Vous en recevrez donc la cassette.
1: Oui.
0: Avec... de Mylène Farmer. Attention, un truc que je vais vous dire avec le making of.
2: Wow.
0: Vous verrez Mylène Farmer à la cantine.
1: Oui. Super.
0: Mylène Farmer qui arrive à l'hôtel.
2: Oh ouais.
0: Qui repart de l'hôtel.
2: Wow.
0: Qui s'engueule avec Lauréa.
2: Ouais.
0: 1 minute 30 d'image inédite.
2: Ouais.
0: Tout ça pour une valeur de 8 750 francs. Vous nous envoyez ça très rapidement, bien entendu, un chèque postal. Hein, bien entendu. Ok. Eh bien, écoutez,
1: Radio-Fini.
0: On vous souhaite une bonne fin de journée.
1: Merci, Radio Marante. Au revoir.
0: Eh bien, Radio Marante, effectivement. Et vive le Kiki, je veux vous entendre le dire alors.
1: Ah, vive le Kiki.

Neil à l'instant avec le morceau Insomnia, je kiffe ce morceau, c'est une grosse tuerie, j'espère que vous avez kiffé aussi. Voilà, l'émission se termine, déjà presque 3 heures de passer ensemble, j'espère que vous avez kiffé l'émission. Et je voulais remercier encore une fois ceux qui ont contribué au don pour payer le serveur, voilà, où ils sont les participants, oui. Gros big up à Bruno M, gros big up à Bastien aussi. Big up à Ted et big up aussi à Bichente. Voilà, gros big up à vous les gars pour avoir participé au don de la radio. Comme ça, on est encore là pendant 12 mois. Et ouais, merci à vous les gars. Et puis, bon, on va terminer l'émission donc avec le Kiki donc qui va partir un petit peu en sucette. Vous allez pouvoir découvrir ça. Le Kiki donc se transforme en drague. Je vous en dis pas plus, on se quitte avec ce Kiki donc, et puis j'espère vous retrouver prochainement pour une nouvelle émission spéciale. Pourquoi pas une émission spéciale, je sais pas, Françoise, Martine, je sais pas, on va réfléchir. Donnez vos idées sur la page Facebook de Star System FM. Voilà, passez une bonne nuit, à très bientôt, et puis n'oubliez pas les podcasts aussi. Sur Mixcloud, le podcast de Star System FM. Bonne nuit à tous et à la prochaine. Ciao, ciao.

0: Bon, coupe. Merci.
1: Attention.
2: Allô ?
3: Bonjour, c'est Catherine.
2: Oui.
3: Bonjour, vous êtes en direct à la radio, vous allez bien ? Bonjour. C'est la radio d'Avignon qui vous appelle. Allô ? Ah bah c'est super, ça a déjà raccroché.
4: Oh non.
3: On rappelle.
4: Ah ouais.
3: Florent, c'est parti. Il appuie avec ses petits doigts musclés sur le petit bis.
4: Bah dis-lui que c'est un canular.
3: Hein ?
4: Dis-lui que c'est un canular.
3: Bah tu rigoles ou quoi ? Ah va laisser sonner. Allez, décroche, Catherine. Allô, Catherine. Excusez-nous, nous avons été coupés. Vous êtes en direct à la radio, vous allez bien ?
2: Je vais très bien, mais j'étais en train de dormir.
3: Oh,
2: vous pouvez ne dérangez pas les gens en pleine nuit.
3: Nous sommes désolés, Catherine. Un petit peu d'humour.
2: De toute façon, c'est quelle radio ?
3: Pardon ?
2: C'est quelle radio ?
3: C'est Avignon FM qui vous écoute.
2: Génial, je n'écoute pas du tout, alors s'il vous plaît, ne dérangez pas.
3: S'il vous plaît, madame, deux secondes, maintenant que vous êtes réveillée. Vous allez bien, c'est le Kiki donc, pour jouer un petit peu avec nous. Nous sommes en direct, bien entendu, avec une émission en public. Est-ce que vous voulez quand même jouer un petit peu avec nous maintenant que vous êtes réveillée quand même ?
2: Absolument pas, je m'en fous totalement.
3: Pardon ?
2: Je m'en fous totalement.
3: Oh, quelle mauvaise humeur ! Oh, vous êtes grise, vous avez
2: je
3: quel âge ?
2: Je suis gris parce que je suis étudiante et moi, de la nuit, j'ai besoin de dormir.
3: Vous avez 20 ans, c'est le bel âge, 20 ans ?
2: C'est le bel âge peut-être, mais j'ai envie de réussir mes études.
3: C'est vrai, vous faites des études. De quoi ? Faites des
2: ça
3: études.
2: Ça ne vous regarde absolument pas.
3: Bon bah écoutez, je sais tout de vous.
2: Eh bien tant mieux pour vous.
3: Je peux vous donner des détails, est-ce que vous le souhaitez ?
2: Absolument pas.
3: Oh, qu'est-ce qu'elle est grise, Catherine ? Tu fais des études d'allemand ?
2: Et vous prenez ces informations où ?
3: Ah, j'en ai d'autres, est-ce que tu en veux d'autres ?
2: Tu as
3: 20 ans ?
2: Pas tout à fait.
3: Tu es du type un peu asiatique ?
2: Oui.
3: J'adore ça en plus. 20 ans, c'est mon âge préféré. Tu es plutôt brune ?
2: Logique, non.
3: Tu as les cheveux courts ? Logique aussi ?
2: Là, je suis étonnée.
3: D'autres détails ?
2: Là, franchement, ça m'étonne.
3: Tu es mince ?
2: Tu es quelle fréquence ?
3: Tu es assez grande ? Je vais te donner d'autres détails. Tu étais en week-end à Carpentras.
2: C'est pas mal.
3: Encore ?
2: Là, il y a un truc que je comprends pas.
3: Tu as une voisine. Tu as une voisine, elle s'appelle Émilie.
2: Ok.
3: Jusque-là, ça va ?
2: Oui, oui.
3: Tu en veux encore ?
2: Et comment tu connais Émilie, toi ?
3: Hein ? Pardon ?
2: Comment tu connais tout ça ?
3: Parce que je t'observe depuis...

0: J'ai pas mal de temps et que je voulais te faire une farce avec un jeu alors que c'est pas du tout une radio, c'est un particulier qui t'appelle. Je savais que j'allais te réveiller, ça fait déjà des semaines et des semaines que je te suis. Et là j'en pouvais plus, il fallait que je t'appelle et que ben voilà, que je te dise que j'étais fou amoureux de toi.
1: Sans se connaître.
0: Bah, je t'ai vu, je te connais bien, tu connais rien de moi, mais je t'observe depuis maintenant quelques mois. Je t'ai rencontré complètement par hasard, et puis voilà, je t'ai vu dans la rue, je t'ai suivi jusqu'au collège et j'ai fréquenté deux, trois amis à toi qui te voient assez régulièrement, puis par eux, j'ai réussi à en avoir quelques petites informations.
1: Quels amis?
0: Bah, ils m'ont préféré ne rien dire, quoi, mais voilà, quoi.
1: T'es de Carpentras?
0: Oui, je suis de Carpentras aussi, ouais.
1: Je te connais pas du tout.
0: Il est possible que tu m'aies déjà vu, je sais pas si tu as eu l'impression d'être suivi.
1: Non, pas
0: Non.
1: spécialement.
0: Quand je t'ai vu, c'était dans un café, je sais pas si tu connais, enfin tu connais le Rich Bar.
1: Oh bah oui, je connais.
0: Voilà. Voilà, je sais tout, je sais que je sais que t'aimes le hard.
1: Ah, c'est fini ça.
0: Ah bon? Que t'as une Renault 19 rouge.
1: Ah, tu connais tout, là, t'as dressé le...
0: Hein? Non mais je te dis je t'ai suivi, je suis même allé une fois à la discothèque L'Oxygène. Alors c'est pour te dire.
1: Beaucoup de monde va à l'oxygène.
0: Bah oui mais bon je te suis partout quoi. Bon bah voilà quoi. Tu m'as plu tout de suite, tu m'as fait craquer et voilà quoi. Je voulais savoir si on pouvait se rencontrer quoi. T'inquiète pas, je suis pas un vieux, j'ai 22 ans. Je m'appelle Patrick. Et voilà quoi, je suis de Paris à l'origine et là je traîne un peu sur Carpentras, j'ai pas de boulot, tu sais, tu vois, toujours tranquille quoi.
1: Oui, ça c'est une façon, c'est la première fois qu'on me fait ce coup.
0: Bah non mais je sais bien, j'imagine bien, mais moi aussi c'est la toute première fois que voilà quoi. J'aime bien, je sais pas, moi ce qui m'a plu chez toi tout de suite c'est tu sais, moi j'aime bien regarder en dehors de l'attrait physique qui m'a beaucoup plu pour toi, c'est surtout ta façon de t'habiller, parce que t'as une façon de t'habiller qui est un peu classe, quoi, un peu, j'adore ce style-là et ça m'a fait, je trouve ça, je sais pas, ça m'a, tu sais pas, voilà, tu me fais carrément délirer, quoi. Non mais faut que je te le dise carrément, quoi, j'ai véritablement craqué pour toi. Alors évidemment, le fait que tu m'aies jamais rencontré, ça doit te poser un petit peu des problèmes, puis ça va te faire bizarre qu'on te réveille à cette heure-ci. C'est pour ça que j'ai fait exprès de t'appeler au saut du lit, parce que je savais que tu dormais, et que en ayant la tête un petit peu dans les vapes,
1: Ah oui, mais au saut du lit, c'est de très mauvaise humeur.
0: Oh, t'as passé une mauvaise journée?
1: Non, mais c'est... La nuit, c'est sacré pour moi.
0: Ah ouais. Ça va?
1: Alors, comment en plus, je suis malade.
0: Ouais. Comment va ton frère?
1: Oh, mais t'es vraiment au courant de tout, t'as
0: Ah
1: des
0: mais je...
1: détails sur mon frère.
0: Ah ouais, ben non, mais je sais qu'il travaille à la Pizza Hut, donc j'ai voulu, je suis allé le voir, quoi.
1: Il t'a donné des... Tu as demandé des renseignements ou...
0: Non, mais je l'ai pas vu, il était pas là, il était un jour où il travaillait pas, mais je voulais aller le voir, quoi. Voilà,
1: Sinon,
0: quoi.
1: à Carpentras, tu connais qui?
0: Carpentras, je connais quasiment personne, je suis là, je te dis, enfin, quand je te dis que je te suis depuis un mois, mais entre-temps, il y a eu des week-ends où j'ai dû retourner sur Paris pour des affaires de famille. Et puis, j'avais aucun intérêt de rester sur Carpentras, mais du fait que j'avais bien flashé sur toi et que je savais où te trouver, à chaque fois, irrésistiblement, je rentrais sur Paris et je me disais, il faut que je retourne à Carpentras, donc je retournais en fin de compte juste pour te voir, sinon je te dis, j'ai rien, je dors à la Belle Étoile, enfin voilà quoi, je suis pas non plus ce qu'on appelle un SDF ni tout ça, hein. Je te dis, j'ai 22 ans, je travaille pendant un an ou deux, comme faisait ton frère, dans les petits boulots, je me suis fait de la thune de côté, je me suis pris une année sabbatique, quoi. Voilà quoi.
1: Mais sinon, t'as eu ces renseignements par qui?
0: Par des gens. Je te dis, j'ai plus de détails que tu voulais faire du kickboxing, je crois.
1: Mais j'aimerais avoir des noms quand même.
0: Non, je peux pas. Mais je te le dirai si tu acceptes qu'on se rencontre. Effectivement, peut-être que il est bien évident que je te dirai qui sont ces gens. Mais là,
1: Le
0: pour le moment,
1: kickboxing, c'est Jamel, non?
0: non, pas du tout. Ah non. Qui ça?
1: Jamel.
0: Ah non. Non, je connais pas ce garçon. C'est une fille, mais bon. Ouais.
1: C'est une jeune asiatique.
0: Ouais.
1: Oui, ben je vois qui c'est.
0: Voilà quoi. Alors je sais pas quand est-ce que tu veux qu'on se voit, peut-être le mardi matin quand tu vas au cours ou vendredi?
1: Mais moi je suis à Avignon toute la semaine.
0: Sauf le vendredi après-midi d'après ce qu'on m'a dit. On m'a dit le vendredi après-midi que t'es jamais disponible.
1: Ça dépend des fois. C'est le vendredi, c'est des fois je reste à Avignon, des fois je rentre, ça dépend.
0: Ouais.
1: T'as vraiment... Ça fout, là.
0: Non, mais je sais, ça doit te faire très bizarre, mais bon, voilà, je voulais, voilà, c'est tout, quoi. Mais tu vis seul, t'es en appartement?
1: Bah oui.
0: Ah ouais, d'accord, c'est pas trop dur.
1: Non, au contraire, c'est agréable.
0: Ah non, mais là, j'arrive, non, mais là, j'en peux plus, quoi. Je me dis, il faut que je lui parle, il faut que j'entende le son de sa voix, il faut que, parce que j'entendais des bribes dans le café, mais tu vois, entre le son du flipper et les gens qui gueulent et tout ça, c'était pas très, je sais pas, je te regardais, tu me faisais penser, tu vois, c'est con, mais quand je te vois, je veux pas non plus te lancer, pas faire ni te lancer des fleurs, ni faire le gros ringard romantique, mais quand je te voyais dans le café, ta façon de bouger, de parler, tu sais, je regardais remuer tes lèvres, je sais pas, tu me faisais vraiment penser à un bouquet de fleurs, quoi.
1: Pour la voix, en tout cas, c'est râpé pour aujourd'hui.
0: Ah non, mais c'est pas grave, mais je trouve que, je sais pas, il y a quelque chose, quoi. Voilà, je sais pas.
1: Ça s'y reprend.
0: Quoi?
1: C'est très surprenant.
0: Bah ouais, j'imagine bien, ouais. Là. Tu veux peut-être que je me décrive un petit peu?
1: Bah oui, tant qu'à faire.
0: Bah tant qu'à faire. Bah je suis plutôt grand, quoi, je sais pas, 1m79, 80, blond. Je dois faire dans les 72, 73 kilos, quoi. Je sais pas, tu veux peut-être plus de détails?
1: Je sais pas,
0: c'est un peu compliqué, je sais pas, pose-moi des questions, j'essaierai de te répondre, et après si... voilà, j'ai...
1: Cheveux longs, cheveux courts...
0: Cheveux longs. Enfin, mi-longs, quoi, et je les ai coupés il y a 3-4 mois, et là je les ai fait repousser depuis, quoi.
1: Et voilà. Tu ne connaissais pas ce point de moi, je suis contre les gens qui se coupent les cheveux.
0: Ah ouais, non mais j'ai dit il y a 3-4 mois, c'était la première fois parce que j'avais les cheveux, ce qui était vraiment très long. Et quand j'ai eu la période de vouloir prendre l'année sabbatique, j'ai voulu, tu sais, comme quelqu'un qui veut changer un peu sa vie, quoi. Et là, depuis, je les ai fait repousser, mais normalement, je les ai jamais fait pousser, enfin, je les ai jamais coupé, quoi. Ça m'a fait d'ailleurs très bizarre, ouais, je te le cache pas, quoi. Donc voilà, quoi, des petits trucs comme ça, quoi. Enfin bon, je bouge beaucoup, je vais un peu en Italie, en Allemagne, quoi, et en France, que j'ai de la famille un peu à droite à gauche, quoi. Puis voilà.
1: Sinon, tu comptes faire quoi plus tard?
0: Bah là, pour l'instant, te rencontrer, te voir, te parler. Non mais en tout bien, tout honneur, hein, sans qu'on aille jusqu'à forcément, tu vois, que les gens pensent que ça y est, ils s'amusent à faire ça et que c'est pour se la sauter et tout ça, c'est pas du tout mon truc. Hein. Je suis pas du tout comme ça. Enfin, peut-être que t'aimes bien les mecs un petit peu virés, mais moi, je suis plutôt câlin, romantique, quoi. Voilà, quoi. Non mais je sais pas, je peux t'inviter à dîner ou j'en sais rien, ou si toi tu m'autorises à venir chez toi, même je te ferai la bouffe à manger, je sais pas si t'aimes faire à manger ou pas, si t'es plutôt, ou moi ça me dérangerait pas, quoi. Moi je te dis, j'ai un peu de blé, je peux acheter la bouffe, y a possibilité ou pas, je sais pas.
1: Pour le moment non, parce que je ne connais pas, je suis assez...
0: J'imagine bien, mais je me doute bien, mais... Voilà quoi, je tenais juste à te le dire, voilà, j'ai un petit radio cassette si tu veux, attends, parce que je t'avais écrit un petit poème, je peux te le lire ou pas, ça te dérange non?
1: Non,
0: tu trouves ça peut-être un peu ringard, non?
1: Non, c'est mignon quand même.
0: C'est vrai, tu trouves ça plutôt sympa?
1: Bah franchement oui, c'est mignon.
0: Bon bah écoute, non parce qu'il y a beaucoup de filles, une fois que je l'ai fait une fois ou deux à mes ex, elles m'ont envoyé chier, donc là, ringard, c'est fini, le temps du romantisme et tout, basta, terminé, on n'en parle plus, quoi. Donc non, t'acceptes?
1: Bien sûr.
0: Attends, je vais brancher le radio cassette. J'espère que les piles sont bonnes, sinon ça va pas, parce que c'est une musique, c'est un truc un peu piano. Donc j'espère que ça va te plaire. Ah merde, j'ai plus le texte. Bah je vais improviser alors. Je sais plus où j'ai foutu. Attends, merde. Attends, parce que je suis dans une cabine, c'est le bordel. Oh merde. Bah écoute, je sais pas où j'ai dû laisser ça au camping. Attends, bah je vais improviser, c'est pas grave. Attends, merde. Je les ai mis. Bon, tant pis, je vais inventer sur Catherine. T'es prête?
1: Ça y est.
0: Allez, la musique à début, attends. Ah, attends, je me suis gouré de CD. Si, c'est le bon CD, attends. Ah zut, j'ai dû me tromper, quoi. Ah, fais chier. Attends, je regarde dans mon sac 2 secondes. Ah, zut. Tu sais ce que c'est, hein? Ah, là, j'ai pas de chance. Ah, là. Attends, je regarde dans mon sac. T'as 2 secondes?
1: Oui, bien sûr.
0: 2 secondes, je regarde. Non, je suis avec un copain. Christophe, tu pourrais pas regarder dans le sac si le CD, là, le truc que j'aime bien, là.
2: Ouais,
0: attends. Non. Ah zut, putain, j'ai plein de... Je suis parti, j'ai tout quitté, j'ai tout plaqué. cherche la boîte de ça, là. Tu sais, le tube de classique. Oh. Ah, zut. Ah, mais il doit être là. Attends, je dois l'avoir dans la... Oh, regarde bien dans le sac.
2: Dans mon sac, non.
0: Regarde. Ah, zut, où je l'ai mis. Ah, zut. Oh, je suis dégoûté. Je voulais te mettre un truc. T'es là? Allô?
1: Oui.
0: Allô? Ouais, t'es là? Ouais. Attends, deux secondes. Si je le trouve pas, tant pis, je peux le faire à capella. Ah, zut. Ça m'énerve, c'est dommage. Ah, je l'ai, ça y est. Je l'ai, ouais. Je l'ai. Ah, c'est bien. Alors. Je vais ranger CD.

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2: Bon, attention, ma petite chérie, on va appeler Marie,
3: qui a 90 ans.
2: 90 ans.
3: Jeudi,
2: elle aura 90 ans. Oh, génial. On va pas essayer d'être trop violent avec elle quand même. Un petit kiki donc, bon, on va y aller quand même. Avec des pincettes, bon, on va y aller à la faire sonter kiki donc. Tu l'adores, ta grand-mère, tu l'aimes bien?
3: Oui, je l'adore.
2: Elle percute encore, elle bien?
3: Ouais, t'inquiète pas.
2: Génial. Ouais, c'est besoin, c'est important. Mais qui tout pense qu'à ça? Ouais, je m'en fous qu'elle a 90 balais. Elle percute quand même, on va bien pouvoir se marrer ou quoi?
3: Non, elle a toute sa tête.
2: Bon, parfait. Très bien. Alors attention, on y va. Tu l'avais prévenu qu'une radio allait l'appeler?
3: Ouais, bien sûr.
2: Alors attention, on y va. Elle est prête et tout, il n'y a pas de problème. Alors on y va, on compose le numéro de téléphone. Et ma petite Émilie, on te met en attente. Qu'est-ce qu'il y a?
3: D'accord, ok.
2: Quoi?
4: Elle est chaude.
2: Elle est chaude.
4: Je rigole.
2: Elle est chaude, mais Marie. Attention.
5: Allô?
2: Oui, allô? Bonjour. Allô? Allô?
5: Oui, c'est cool.
2: Oui, bonjour, vous allez bien?
5: Oui, un peu mieux, oui.
2: Pas gagné. Allô, bonjour, est-ce que c'est possible de parler à Marie, s'il vous plaît?
5: Oui, c'est moi.
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5: Ah oui, c'est gentil.
2: Bonjour, je sais pas gagner.
5: Oui, justement, ça tomberait bien, c'est mon anniversaire dans 2 jours.
2: Oui, je sais, je suis au courant. Nous avons reçu une petite carte postale de Marie, de votre petite fille Émilie.
5: Émilie, elle est gentille comme tout.
2: Elle est adorable, vous êtes adorable.
5: Elle adore sa grand-mère.
2: Je sais bien, on vous adore aussi. Vous êtes une fidèle de l'émission, vous nous écoutez régulièrement quand même.
5: Oui, bien sûr.
2: De temps en temps, vous nous écoutez quand même.
5: Oui, j'écoute, tout... j'aime bien. Comme je suis toute seule,
2: vous écoutez
5: comme
2: les...
5: ça fait quelqu'un dans la maison.
2: Voilà, exactement, ça m'arrive d'être avec vous de temps en temps, on fait les programmes.
5: Oui.
2: Ah, d'accord, vous êtes avec nous quand même, vous êtes contente d'être avec nous, Marie?
5: Comment?
2: Vous êtes contente d'être avec nous quand même ou...
5: Bien sûr.
2: D'accord, ok. Vous êtes une fidèle de l'émission, vous nous écoutez régulièrement.
5: Oui.
2: Alors bien entendu, attention Marie, écoutez bien ce que je vais vous dire pour la règle du jeu. Vous connaissez la règle du jeu peut-être ou pas?
5: Je retiens pas tellement, j'ai 90 ans, hein.
2: Alors attendez, non, pas c'est jeudi 90 ans quand même.
5: Oui, jeudi.
2: Alors attention, ma petite Marie, nous allons bien entendu vous donner la règle du jeu, vous écoutez bien.
5: Oui.
2: Nous allons poser des questions subsidiaires, hein, bien sûr. À vous de savoir si bien entendu vous êtes plus ou moins attiré par la couleur. C'est à ce moment-là que là vous déciderez si c'est en parallèle ou pas, d'accord?
5: Oui.
2: Alors attention, nous allons bien sûr participer à ce petit jeu. Attention, 4 questions de joker bien entendu. Mise au point de joker. D'accord?
5: Oui.
2: Vous êtes prêts pour la première question?
5: Oui.
2: Alors attention, écoutez bien, nous allons écouter par téléphone, c'est ça? Ouais. Le qui parle. Vous êtes prêts pour le qui parle? Ouais. Vous êtes prête Marie?
5: Oui.
2: Alors écoutez bien, il va y avoir un chanteur très connu qui va intervenir et qui va vous de deviner quel est le nom du chanteur, d'accord?
5: Ah oui, ça c'est pas sûr parce que je ne retiens pas bien les noms. Hein.
2: Oui, mais vous nous écoutez régulièrement quand même.
5: Oui.
2: Attention, écoutons le qui parle.
5: Oui.
2: Attendez. Je sais. Mais je ne sais plus comment l'imiter. Ah quand même. Vous allez bien quand même?
5: Oui.
2: Alors attends. Attention, vous êtes prête?
5: Oui.
2: Le qui parle. Quel est le chanteur du qui parle? Attention, vous êtes prête?
5: Oui. De qui parle?
6: Ouais.
5: Ah, je sais pas.
6: Attendez, ça va venir. Ça, je vous aide un peu, hein? Oui, c'est l'Amérique.
2: À votre avis, qui donc, Marie?
7: Allez, Marie, c'est facile.
2: Allez, Marie.
5: Oui.
2: Vous l'avez pas entendu?
5: Non.
2: On va le remettre, hein, pour le fun. Attention, écoutez.
6: Voyez l'Amérique, l'Amérique.
2: Alors là,
5: Amérique.
2: C'est pas... Vous m'avez dit?
5: Amérique.
2: Oui, Amérique, Jean Dassin, l'Amérique, bien sûr, bonne réponse. Ça vous fait des points de joker, bien entendu, pour votre petite fille, Émilie.
5: Ah oui.
2: Vous nous écoutez régulièrement, quand même.
5: Oui.
2: Vous êtes une fidèle de l'émission.
5: Oui.
2: D'accord, hein, vous aimez bien...
5: Oh, et puis j'ai mon fils, c'est pareil, lui, ça...
2: Il s'éclate.
5: Oui.
2: Au son de l'émission.
5: Oui, oui, oui.
2: D'accord. Le public est là, le public. Ouais. Vous avez vu, c'est en direct au public, bien sûr, sans modulation de fréquence. Vous nous écoutez à la radio régulièrement, quand même, Marie.
5: Oui.
2: Alors... Hein, vous dites oui tout le temps, vous êtes bien.
5: Je dis jamais non.
2: D'accord, ok, très bien.
5: Oui.
2: À poil ? Non, non. Attention. Écoutez bien maintenant, nous allons jouer au Kiki Chante. Alors attention, le Kiki Chante, Marie, oui. C'est très important car pour l'instant vous avez 5 points bonus. Mmh. En bien entendu, en soustraction, bien entendu, si vous dites oui ou non, hein, d'accord. Vous le savez. Alors attention, il va y avoir le nom d'un, il va y avoir un chanteur qui va chanter, d'accord ?
5: Oui.
2: À vous de deviner le nom du chanteur, d'accord ?
5: Oui.
2: De toute façon, vous nous écoutez régulièrement quand même. Oui. Alors, vous êtes une fidèle de l'émission, donc ça devrait être facile, Marie. Écoutez, vous êtes prête ?
5: Oui.
2: Sonotone branche à fond. On y va, c'est parti, on écoute tout de suite.
5: Amérique. Amérique.
2: Oui.
5: Amérique.
2: Attendez, attendez, attendez, attendez. Il faut le nom du chanteur, on va réécouter, d'accord ?
5: Oui.
2: On réécoute tout de suite, hein ?
5: Oui. Amérique. Je...
2: Oh, je peux pas. Il est en direct quand même. Qui chante à votre avis, Marie ? Allez Marie.
5: Oui.
2: Qui chante quand même?
5: Bah, c'est pas.
2: Vous savez pas qui
5: je
2: c'est?
5: Je me rappelle plus.
2: Vous en rappelez plus?
5: Non, j'ai alors, pas de mémoire, hein.
2: On remet une dernière fois ou pas?
7: Oui.
2: Allez, une dernière fois. Alors écoutez bien, hein.
5: Oui.
2: Attention, c'est en direct, hein.
5: Amérique.
2: Alors, à votre avis, c'est simple. C'est que...
7: Allez.
5: Oui, j'entends l'Amérique, l'Amérique.
2: Vous m'avez dit, vous m'avez dit
5: l'Amérique.
2: Oui, bonne réponse, l'Amérique, Joe Dassin.
5: Ah,
2: oui, Joe Dassin, bien sûr, ah, l'Amérique.
5: Oui, depuis longtemps, il est parti, le pauvre gars.
2: Oui, ben, il va revenir, vous inquiétez pas, ben, il est parti faire des courses, il va pas tarder à rentrer, de toute façon.
5: Non,
2: on vérifie tout de suite.
5: Sûrement pas, le pauvre. L'Amérique, oui.
2: Oui, l'Amérique.
5: Je me rappelle l'autre
2: vous en souvenez,
5: fois
2: quand même.
5: Je l'écoutais.
2: Allez, on vérifie quand même, hein, si c'est bien ce qu'il a chanté. Attention, on vérifie. Hein.
5: L'Amérique, je te revois.
2: Oui, c'est lui.
5: Oui.
2: C'est bien lui. C'était oui. Bien Joe Dassin, effectivement. Joe Dassin, bien entendu, vous le saviez
5: oui,
2: quand même.
5: Il aimait bien, il chantait très bien.
2: Ils sont super.
5: Il est parti trop jeune, le pauvre garçon.
2: Je sais bien. Il est parti. Oui. Il y en a qui s'en vont, il y en a qui restent. Hein. C'est comme
5: oui.
2: Ça. C'est la loi du métier, du show business.
5: Oui.
2: Alors, Marie, pour l'instant, vous avez 10 points.
7: Oui.
2: Il vous manque plus qu'une bonne question, bien entendu. Votre petite fille, Emilie, repartir avec 500 albums CD.
5: Comment
2: je dis, peut-être un peu trop dans le nez quand même, hein, peut-être, hein.
5: Comment?
2: Je disais, bien entendu, votre fille repartira avec l'album CD, bien entendu, 500 albums, si vous répondez correctement à la question suivante. Hein. D'accord?
5: Oui, mais c'est pas sûr. Hein.
2: Alors bon, vous nous avez quand même dit que vous nous écoutiez un petit peu quand même. Absolument. Vous êtes une fidèle de l'émission. D'accord, jusque-là tout va bien. Vous êtes prête?
5: Oui.
2: Alors attention, écoutez bien, c'est un Le Kiki Rébus. Vous connaissez les rébus?
5: Les rébus?
2: Oui.
5: Bah oui, mais je vois plus qui c'est.
2: Vous voyez plus qui c'est?
5: Oh non, mais je retiens pas, c'est ça qui est malheureux.
2: Les noms des chanteurs quand même.
5: Surtout des nouveaux. Les vieux encore,
2: ouais.
5: Les plus vieux.
2: Enfin, sauf que là, c'est une charade, quoi, vous voyez. C'est...
5: Ouais, j'ai 90 ans dans deux jours.
2: Non, ça, c'est dans deux jours. Hein.
5: Oui.
2: Vous êtes jeune encore aujourd'hui.
5: Oui.
2: Alors, écoutez bien, écoutez
5: de
2: bien.
5: De caractère, je suis assez jeune.
2: Écoutez bien, ma petite Marie. Écoutez bien, c'est,
5: oui.
2: Le, c'est un rébus. Alors, attention, écoutez bien. Vous savez, avec mon premier, mon deuxième et mon tout.
5: Oui.
2: Écoutez bien, on enlève la musique, on se concentre. Mon premier est une boisson incolore non alcoolisée. Mon deuxième est la moitié du diminutif de Tata. Mon troisième est un féculent qui peut être cantonné. Et attention, mon tout est un mammifère marin voisin de Patrick Juvet, phoque, entre parenthèses, qui vit dans l'hémisphère sud.
5: Oh non.
2: Allez, on y va, c'est parti.
4: Allez, Marie.
2: Alors, mon premier.
5: Oui, ben non.
2: Mon premier est une boisson incolore non alcoolisée. Ça vous dit rien quand même, un petit peu?
5: Non alcool,
2: non. Non alcoolisé, attention, c'est une boisson incolore qui est blanche, non alcoolisée qu'on met à table.
5: Bah, c'est de l'eau.
2: Oui, bonne réponse. Ouais. Mon deuxième est la moitié du diminutif de tata. De tante.
5: Ah, de tante.
2: Oui. Ou de tata, la moitié de... la moitié de tata.
5: Oui, oui, oui.
2: C'est quoi la moitié de tata?
5: Ben, la moitié, ben, c'est une cousine, une...
2: Non, non. Ah, la moitié du mot tata.
5: Tata.
2: La première syllabe, quand même, un petit peu, quand même.
4: Allez, Marie. Allez, c'est facile, la merde.
2: Allez, mon...
5: Non, la moitié de tata.
2: La moitié de tata, quand même.
5: Tante.
2: Non, ouais, allez, c'est presque, c'est presque, c'est presque ça, hein. La moitié du mot... La moitié du mot tata.
5: Oui.
2: T-A-T-A, la moitié, c'est ta.
5: Tata.
2: Ota.
5: Oui.
2: D'accord. Et mon troisième est un féculent qui peut être cantonné.
5: Cantonné.
2: Et mon tout est un mammifère marin voisin de Patrick Juvet, le phoque, qui vit dans l'hémisphère sud.
5: Ah oui. Oui.
4: Allez, Marie.
2: Ça vous dit quelque chose? Attention, vite, le gong va retentir. Vous allez tout perdre, Marie. Vite, vite, vite, vite.
5: Oui, mais je connais pas.
2: Vous connaissez pas?
4: Non.
2: Allez, on se dépêche quand même un
5: c'est
2: petit
5: facile,
2: peu.
5: Facile, mais soufflez-moi, moi je ne sais pas. Ah non.
2: Ah, pourtant, on a soufflé, bien entendu, dans le public. Alors, malheureusement, vous n'avez pas trouvé?
5: Non.
2: Mon premier est une boisson incolore non alcoolisée, c'est l'eau.
5: Oui.
2: Mon deuxième est la moitié de tata, c'est ta.
5: Oui.
2: Et mon troisième est un féculent qui peut être cantonné, c'est le riz. Le riz cantonné, quand même.
5: Ah, le oui. Riz cantonné, et mon non, tout... je comprends.
2: Et mon...
5: Jamais entendu
2: ce nom.
5: Du riz cantonné.
2: Bah oui, c'est les Chinois qui mangent ça.
5: Ah oui, mais ça, je connais pas.
2: Ah oui. Et mon tout est une manière... C'est un mammifère marin voisin de Patrick Juvet qui vit dans l'hémisphère sud. Otari.
4: Ah oui, ah, quand même. Alors.
2: Bah là, vous êtes...
5: Otari.
2: Otari, notari, vous savez.
5: Oui, oui, notari.
2: Ouais, voilà, Otari.
4: Otari, quoi.
2: Bon, voilà.
5: Bon, alors j'ai tout perdu.
2: Vous avez tout perdu, bien sûr. Vous ne gagnez rien, malheureusement, à cause de bon, bah, votre petite Émilie, mais elle repartira quand même avec un pins de consolation, quand même.
4: Ah ouais.
5: D'accord. Ah oui, pour Émilie, faites-lui quelque chose.
2: Vous inquiétez pas, on va s'occuper d'elle.
5: Oh, elle est mignonne comme tout.
2: Voilà. Et puis, voilà. On va vous laisser là.
5: Oui.
2: Et puis, un petit mot de la fin, quand même, d'un des chanteurs qui a participé à l'émission ce soir.
5: Oui.
2: Ça vous ferait plaisir quand même. Ça vous dirait que Joe Dassin vous dise un petit bonjour?
5: Ah oui, je veux bien.
2: Eh
5: oui.
2: Ben écoutez, il doit être avec nous.
5: Oui.
2: Joe Dassin.
5: Oui. Ah oui, je l'aimais bien.
8: Merci.
2: Merci à.
8: Je voudrais dire merci à Marie.
5: Oui.
2: Bon, j'ai du mal. Hein.
5: Elle n'est pas bien calée, Marie. Hein.
2: Non, elle n'est pas bien calée, Marie, mais c'est pas grave. On s'en fout. Hein.
5: Oui.
2: L'important, c'est la rose.
5: Oui.
2: On vous embrasse très fort quand même, Marie. Puis vous restez une fidèle du Kiki, donc quand même, vous êtes une fidèle de l'émission quand même.
5: Oui.
2: On vous embrasse très fort.
5: Oui.
2: Soyez. À bientôt.
5: À bientôt.
2: Et bon anniversaire.
5: Oui.
2: Vous ne quittez surtout pas, d'accord?
5: Comment?
2: Vous ne quittez surtout pas.
5: Bon.
2: D'accord, à tout de suite. Au revoir, Marie.
5: Au revoir.
9: Ah, c'est du gros son, ça. Ah, c'est énorme.
10: Ça, ça claque.
9: Ça claque. Ça déchire sa mère, ça. Cédric, est-ce que tu as une petite idée?
11: Je suis sceptique. J'ai l'impression du grand tourisme, là.
9: D'accord, ok, Jean-Pierre.
12: Oui, ça fait une première impression, j'aurais dit Subaru, mais
9: ouais.
12: Après, va savoir, oui, c'est du tourisme sportif préparé, ouais. Mais alors, vrai.
9: Ouais, ouais.
13: Bah là, il y a un échappement, donc on peut plus reconnaître le bruit d'origine de la voiture, quoi. Donc,
12: déjà, ouais.
13: On peut pas dire ce que c'est, quoi.
9: Yann?
14: J'aurais Chrysler Viper.
9: Oh là là! Est-ce qu'on peut avoir la réponse de monsieur Cadeau? Monsieur Réponse, quelle était la bonne réponse de cette question? Il s'est...

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1: J'ai évité, je savais.
2: Et ouais, c'était facile hein. Pourtant.
3: Ça passe.
2: Mais il y en a un qui a dit Subaru et un Viper quand même.
1: C'est moi, JP, Subaru.
2: Et il y a Yann qui a dit Viper aussi, je crois.
3: Oh, la crise de rire. Ça vous note. Ah, je découvre avec vous les réponses, c'est énorme.
2: Ça fait plaisir.
3: C'est énorme. Alors maintenant, attention, deuxième bruitage rapport avec le tuning. Pour les auditeurs de Fun, là, va falloir suivre. On parle de clignotants, mais attention, écoutez bien, soyez attentifs. Cédric, Jean-Pierre, Hervé, Yann. Attention. Écoutez bien.
2: Il faut être calé, tuning.
3: On va commencer avec Yann. À ton avis, c'est quoi comme genre de clignotant?
1: Alors là, aucune idée, quoi.
3: Aucune idée. Dans le jargon, il n'y a pas de clignotant dans le jargon. Ben,
1: moi, je dirais bien une ancienne Citroën ou un truc comme ça.
3: Non, mais il n'y a pas des noms techniques.
1: GF ou un truc comme ça.
3: Non, mais d'accord, mais en dehors de la marque, je veux savoir le clignotant Hervé.
4: C'est le modèle du clignotant.
3: Le modèle du clignotant Hervé, le modèle.
1: Ah, le modèle du clignotant.
3: Ouais. Yann.
1: Valeo, allez. Ouais, bah pareil, Valeo, quoi.
3: Jean-Pierre. Jean-Pierre.
1: Oui, je sais pas, on va changer. Tiens, Ella.
3: Ella, où tu dois vous donner les marques, c'est ça, là. Cédric.
1: Bah, c'est ce que tu nous demandes, donc c'est ce qu'on te répond.
3: Cédric, ouais, non, mais le modèle, comme si c'était Ella, SP32, vitre teintée, tu vois.
1: Là, c'est du gros, c'est du lourd, là, un gros clignotant comme ça. Je sais pas, moi, une Clio. Une Clio, ouais, GF de 1976.
3: Ouais, non, mais je vous demande pas la marque du clignotant. Ouais, c'est le clignotant lui-même, tu sais. Il y a des clignotants qui peuvent être peut-être des.
1: Avoir une idée, moi.
3: Des AAA, qui, oui.
1: Alors, c'est Cédric, là.
3: Vas-y.
1: Je dirais modèle gauche-droite, tic-tac.
3: Ah, voilà.
2: Ça approche, ça.
1: Là, il commence. On va aller dans le délire.
3: Non, mais c'est ça, il faut aller dans le délire du clignotant. Voilà, là, d'accord. On commence à rentrer dans les détails techniques du clignotant. Je vous demande pas la marque de la voiture.
1: Ah, d'accord. Okay.
3: Alors, qui c'est qui a d'autres idées encore? Vite. Vous voulez réécouter le bruit? Vous voulez le réécouter?
1: Non, c'est du Citroën, ça.
3: C'est du Citroën, d'accord.
1: Ah ouais, c'est du Citroën.
3: On va demander à Monsieur Cadeau quelle était la réponse de ce clignotant.
1: Ah ouais.

0: C'est énorme, c'est énorme, c'est énorme.
1: C'est du lourd.
0: C'est du gros gros lourd. C'est du gros gros lourd.
1: Gros gros dossier. Là.
0: Attention, j'imagine que dans vos véhicules, chacun vous avez une alarme.
2: Oui.
1: Moi j'en ai pas.
0: Bon, quasiment. En tout cas, toute bonne voiture de tuning normalement une alarme parce qu'il y a quand même beaucoup d'argent. Ouais, généralement, vous mettez le quadruple du prix de la voiture dans vos bagnoles, donc il faut avoir une alarme. Écoutez bien, ça c'est un bip d'alarme. Essayez de deviner quelle peut être la marque ou quel est le style de l'alarme. Écoutez bien. Alors, Cédric.
2: Ça c'est du Porsche.
0: Non mais je vous demande pas la marque du véhicule. Quand tu dis voilà, je veux une alarme.
2: On va dire modèle Piu-Piu. Oh, t'as plus dans le délire. Modèle Piu-Piu, je sais pas, avec niveau à bulle fixe.
0: Ouais.
2: Parce qu'il y a des alarmes à bulle.
0: Eh ben voilà, donc toi tu dirais ça, Cédric.
2: Voilà, modèle Piu-Piu avec bulle fixe dessus, ouais.
0: Modèle Piu-Piu. Jean-Pierre.
3: Ouais, pour reprendre son terme, ouais, Piu Piu de chez Cobra, si tu veux une marque d'alarme, chez Cobra, allez.
0: D'accord, mais il n'y a pas de genre alarme infrarouge, digital, machin, il n'y a pas de truc technique Hervé, par exemple.
3: J'ai reconnu, c'est une alarme anti-voleur, c'est quand un voleur approche, les portes s'ouvrent automatiquement pour éviter qu'il te fasse assez voir.
0: Ouais, Yann.
4: Ouais, Piu Piu de chez Cobra, pareil.
0: Bah, une quoi tu dis, une Une piu-piu de chez Cobra. Attention à la réponse, monsieur Cadeau. Quelle était la réponse de ce bip alarme?
5: Il s'agissait d'une alarme multidynamique branchée par câble coaxial 135 mm, 16 kilobits, directement sur le réseau du FBI et du KGB par infrabasse surboosté.
2: Du gros là.
0: C'est du modèle. Sans déconner. Avec le réseau directement sur le réseau FBI KGB. Putain, mais
6: attends. Je l'ai pensé meilleur que ça quand même, les parties.
0: Ah ouais, vous êtes pas terrible. En plus, vous nous donnez que des marques de véhicules, vous nous donnez des noms techniques.
2: Ah, mais nous, on connaît que ça.
0: Bah, quand même, les mecs, allez-y, attention, okay. Là. Je rappelle qu'on est sur Fun Radio, vous ne rêvez pas, c'est bien des fans de tuning. Et attention, on leur fait écouter des bruitages de véhicules de tuning et eux de deviner quel peut être le modèle exact. Cette fois-ci, on va du côté des vitres, écouter une vitre qui se monte et qui se descend, devinez. Là, je viens d'ouvrir la fenêtre et là, je viens de la refermer. Hein. Vous avez vu, je le refais une deuxième fois, je la rouvre.
6: Ah, je vois.
0: Et je la referme. Elle se referme pas.
7: Non.
0: Merde, elle est bloquée.
7: Il fait un peu chaud.
0: D'accord, ok, très bien. Cédric.
2: Alors, pour moi, c'est une glace électrique Vibromax. Vibromax.
0: Ah, c'est pas mal, je pense que t'es pas très loin de la bonne réponse, Jean-Pierre.
3: Eh ben, nous, on va dire vitre électrique du bas en haut et du haut en bas avec un vitrage surdimensionné pour éviter les infractions, non?
0: Ouais, c'est pas mal non plus. Jean-Pierre Hervé, une petite idée?
8: Ouais, ça, c'est une vitre électrique montée de série sur une Lamborghini et en option sur les 4L à l'époque.
0: Ah, pas mal, ça, c'est Hervé. Yann, pour terminer.
8: Une vitre électrique sur une deux chevaux, non?
0: Ouais, je ne sais pas. Est-ce que tu as une petite idée, Alissa?
9: Moi, j'ai plutôt sur une 405
0: blanche. Mm-hmm. La réponse, monsieur Cadon, on va écouter la réponse sans plus tarder. Attention, les fans de tuning, quel était le bruit de cette vitre?
5: Il s'agissait d'une vitre saumon fumée anti-réverbération pour éviter les coups de soleil. C'est pas bon pour les tatouages. Alliage de Kevlar et de titane anti-impact d'insectes. Elles sont très solides et très belles. Mais on ne voit rien à travers. Tant pis, c'est fun.
0: C'est terrible, terrible, terrible.
2: Ah,
0: ils sont forts.
2: On va avoir la gueule de la bagnole à la fin.
0: Non, mais c'est clair. Attention, il reste plus que deux bruitages pour l'instant. Qui pour l'instant gagne? Il y a deux auditeurs là.
6: Cédric est pas mal, je pense que Hervé est pas mal aussi.
3: Jean-Pierre qui a quand même trouvé la Subaru puis la vite extra large.
0: C'est vrai, ils sont tous bons. Avant dernier bruitage, attention, on écoute tout de suite sur Fun Radio. Attention, celui-ci est très très bon. Écoutez, alors là, à mon avis, là vous allez faire mal, c'est le bruit d'une eau sono. Écoutez la sono.
10: On ouvre la fenêtre. Et voilà.
11: Normal.
10: On va refermer la fenêtre.
6: Oh, elle est forte.
10: Voilà, alors, à votre avis, Cédric, quelle est cette sono qu'on vient d'écouter, vous qui êtes fan de tuning? Cédric?
2: Ouais, je suis là.
0: Qu'est-ce que tu pourrais donner comme sono?
6: Bah, il hésite là.
0: Grosse sono, attention.
2: Là, il y a du matos, on va dire, c'est une sono 4 x 72 000 watts. Parce qu'à mon avis, il y a des basses de chez. On va dire,
0: c'est sans la marque, c'est pas ça qui est important.
2: Pas de marque. Alors, branché en série sur les vitres électriques, on va dire. Parce que, apparemment, ça marche avec, dès qu'on allume le poste. avec façade détachable des vitres électriques. Ensuite, chargeur 25 cellules, on va dire.
0: D'accord.
2: C'est comme ça.
0: Jean-Pierre, plus sérieusement, est-ce qu'il y a une vraie sono là qui est connue dans le jargon du tuning là, qui pourrait nous faire penser à ça?
3: T'as plein d'art, mais moi là, je vois bien la... Ah, je veux pas être médisant, mais la grosse sono, 22 amplis, 36 subs, avec la tête du Tchoukel sur la plage arrière qui va au rythme de la vague. Après...
0: D'accord, Hervé?
7: Ouais, non, là, ils ont tout faux. Là, j'ai bien reconnu, c'est un haut-parleur emprunté sur les bagnoles d'Alexis Grus.
0: Non, ouais, non, bon, vas-y.
7: Sur le toit, là.
0: Non. Yann?
9: Ouais, je vois bien le petit sub de chez Clarion qui fait 80 cm de diamètre, là.
0: Ah, voilà, là, ça devient technique. Là, Yann, il est pas mauvais. Attention, la réponse, la sono qu'on vient d'écouter, quelle était la bonne réponse, monsieur Cadeau?
5: Il s'agissait d'un double tuner VBX39, ampli 600 x 10 000 watts, platine vinyle technique à 523 XS, pour mixer et scratcher en route. Grande enceinte chromée de toute taille, multi-angle Kenwood et Robin Wood, micro DJ pour les mariages et cérémonies embarquées, livrée avec cotillon et langue de belle-mère.
0: Dis donc, ça, c'est la sono qui claque, hein, les enfants.
6: C'est la meilleure sur le marché. Ah,
0: elle cartonne, hein, quand même. Qu'est-ce qu'il a dit, le mec, ampli 600 fois 10 000 watts.
12: Ça fait pas mal, hein.
0: Ah, quand tu mets le son dans la bagnole, ça claque, hein.
6: Je peux te dire que ton bolide.
0: Ah, bah, t'es à Paris, on t'entend à Marseille, hein, en gros.
9: Ah, c'est clair. Ça, ouais.
0: Alors, attention, là, c'est le dernier des derniers. Là-dessus, normalement, vous devriez être incollable, sérieusement. Cédric, Jean-Pierre, Hervé, Yann, on est en plein blind test sur le tuning. On va faire écouter un bruit, à vous de deviner, le pneu, ainsi que les jantes qui vont avec. Petit grincement de pneu d'une voiture, écoutez bien. Alors,
9: voilà.
0: Yann, pour commencer.
9: Là, Michelin du 195 30 15.
0: Et les jantes?
9: Tu veux une marque?
0: Non. Il y a des jantes, il y a des noms de jantes. Je sais pas si elles sont laquées, si elles sont en alu.
9: En pousse. Tu veux.
0: Bon, allez, vous, Hervé, donne une réponse.
9: Ouais, ça c'est des jantes en alu 22 pouces. Monté sur une Renault Fuego de 1984.
0: D'accord, Jean-Pierre.
9: Bleu, la Fuego.
3: Eh ben, moi, je vais dire des Toyo Proxess, Jantalu à nid d'abeille, monté sur une Porsche.
0: Pas mal, Jean-Pierre, pas mal du tout. Cédric?
2: Moi, j'irais de l'Imola Championship en 19 pouces.
0: Ouais.
2: 245, 59, ouais.
0: D'accord, attention, les pneus et les jantes, la bonne réponse, monsieur Cadeau. Quels étaient véritablement les pneus et ses jantes, s'il vous plaît?

0: suce ma bite.
1: Il a fumé les pneus, lui.
2: 30 degrés Celsius, ma bite. Non, mais alors, ça, elle est excellente.
3: Tu veux le refaire?
2: Ah oui, monsieur Kiado, remettez-moi la dernière. Elle est excellente, elle est énorme.
0: Il s'agissait de jantes alliage pour l'avant, j'escouade pour l'arrière-gauche et pubis free pour l'arrière-droit. 12 pouces surboostés en 45 pouces, gomme noire et blanche, Seidler, les mêmes qu'à l'école. Ces jantes sont équipées de micro-crampons de 185 nanomètres de diamètre latéral. Accroche super dans les virages. Mécanisme d'auto-chaîne dès que la température descend en dessous de 30 degrés Celsius. Ma bite.
2: Excellentissime. Rien à dire, c'est du très très bon. Donc, qui est-ce qu'on doit mettre en vainqueur de ce blind test tuning, s'il y en avait un?
4: Moi, je dirais number one, Cédric, quand même. Hein, c'est le plus gros calé. Hein,
2: Hervé,
3: Jean-Pierre, moi aussi. Hervé, ouais. J'hésite entre Cédric et Jean-Pierre, moi.
2: Ah ouais, les deux, là, franchement, là...
5: On est équipe, Rico.
2: Vous avez l'air d'être bons tous les deux, hein.
5: On est équipe Bourrico.
2: Ah là, franchement...
3: Bah, surtout Bourrico, mais...
2: Ça va surtout être très très difficile à partager, là, hein.
6: Ici Bourrico et 10.
2: Bah alors, qu'est-ce qu'on fait? On va vous faire gagner tous les deux, mais alors il y a des monsieur, il y a, je crois qu'il y a des monsieur, il y a encore des cadeaux, non?
3: Ouais, il y a un cadeau pour chacun.
2: Alors il y a un cadeau pour chacun. Ouais. Alors un cadeau pour Cédric, monsieur cadeau, qu'est-ce qu'il vient de gagner Cédric?
0: Pour faire de toi un vrai petit winner lors de tes escapades au village, ce magnifique couvre-volant massant en authentique peau de zèbre relaxera tes petits doigts nerveux tout en stimulant les paumes de ta main. Ajoutez à cela la mini boule à facettes que notre ami pourra accrocher à son rétroviseur métallisé H2B25. J'en connais un qui va faire des jaloux.
5: Heureusement que j'ai perdu alors.
2: Alors Cédric, ça c'est pour toi, puis Jean-Pierre également qui a terminé premier ex aequo de ce blind test tuning. Qu'est-ce qu'il a gagné, monsieur cadeau? Un autre cadeau, monsieur cadeau, s'il vous plaît. Hein.

0: 88 9 431 27 2002. Chromé, violet, métallisé et dédicacé par Michel Vaillant en personne fera de toi le premier à l'arrivée. Ajoutez à cela la peluche Bumbo Bumbo petite automobile que notre petit pilote déposera délicatement sur les baffles de la plage arrière de son bolide. Bonne course, petit Bénard.
1: Qu'est-ce qu'on peut dire que c'est quand même du beau cadeau, on s'est pas foutu de votre gueule.
2: Ça fait plaisir,
1: vous parlez tous en même temps. Hein. Jean-Pierre, t'es content?
2: Là, j'étais content de venir pour me déplacer, là, bien.
1: Bon, qu'est-ce qui t'amène?
3: On m'a dit au standard que tu voulais te balader à Paris, et moi je te propose de venir chez moi.
4: Ah oui, non, mais je veux me balader, je vais aller boire un verre chez les gens, comme j'avais fait la dernière fois en fin de soirée, pourquoi pas, vers les coups de minuit et demi, une heure, me déplacer, prendre ma voiture, et puis aller me balader, quoi.
3: Bah, tu prends ta petite voiture et tu viens chez moi.
4: Ma petite voiture, fil d'air. Le rêve, elle...
3: Ta grosse voiture.
4: Moi, la Cadillac.
3: Attends. C'est pas avantageux pour un mec d'avoir une grosse voiture.
4: Non, mais...
3: Bah, les... des mecs ont des grosses voitures.
4: Qu'est-ce qu'on dit?
3: Bah, grosse voiture, petite...
4: Ah bon, on dit ça?
3: Ouais.
4: Ah ouais, on dit que les filles qui appellent à l'antenne, connes aussi. Tu savais ça, c'est en radio, ça.
3: Ouais, mais ça, c'est bon pour les autres.
4: Ah bon?
3: Ouais.
4: Pas pour toi, quoi?
3: Non.
4: Ah ben, c'est pareil, moi, c'est bon pour les autres, mais pas pour moi.
3: Hein. Ok.
4: Ça veut dire quoi, ça? Femme à lunettes, femme à quéquettes, grosse voiture, petite bite, ça veut rien dire, ça.
3: Ok, ça reste à prouver donc.
4: On va te le prouver.
1: Il va arriver les fesses à l'air.
4: Tu vas voir un petit peu, je vais arriver avec l'objet dans les mains, je vais sonner avec mon sexe. Je suis sûr que même si ta sonnerie est à 1 mètre plus haut que ma tête, j'arriverai à sonner quand même. Hein.
3: Mmh, y a pas de problème, je t'attends.
4: Bon, alors qu'est-ce que tu nous... Mais attends, Amy.
3: Ouais.
4: J'ai pas dit que j'allais venir comme ça.
3: Ouais.
4: Hein, mais parce que les gens se disent à chaque fois, tu sais, faut se mettre à la place de l'auditeur type qui se dit, putain, l'enculé, il a de la chance. Et c'est facile, il allume un micro, il parle dedans, il demande à ce que d'aller boire un verre chez les gens appellent, il l'invite à boire un verre. Oui, soit. Mais j'ai pas dit les enfants, là, mais attends, parce que y a des filles qui s'insurgent ou des mecs qui ne comprennent pas. J'ai pas dit que j'allais boire un verre comme ça, hein. Attention, hein, Émilie.
3: Attends, mais comme ça, boire un verre comme ça, Max, hein.
4: Non, mais bien sûr, non, mais je veux dire, il faut quand même... t'es dans quel coin, dans Paris?
3: Je suis dans le 6e.
4: C'est où, ça, Montparnasse, hein? D'accord, tu fais quoi de beau dans la vie?
3: Je fais une école de communication.
4: Mm-hmm. Tu communiques bien?
3: Ouais, ça va.
4: Tu travailles demain? Tu travailles demain?
3: Ouais.
4: T'as quoi de boire et manger?
3: Ouais.
4: Qu'est-ce que t'as à nous proposer?
3: Ah, j'ai plein de trucs. J'ai du coca, du jus d'orange, des chips, des cacahuètes, des pistaches, j'ai des bonbons même si tu veux.
4: Non, mais tu l'as fait pour moi là ou quoi?
3: Ouais,
4: là
3: j'ai tout fait.
4: Non, mais c'est... non, mais sans déconner là, t'essaies de me. Pas trop plaisir ce que tu viens de me dire.
3: Mais je sais ce que t'aimes, Max.
4: Non, mais t'avais prévu le coup, quoi.
3: Ouais, j'avais prévu.
4: Non, mais d'accord, non, mais tu le fais exprès, t'avais prévu le coup ou pas?
3: Ouais, j'ai des bonnes ondes, c'est pour ça.
4: Bon, Fildar, tu fais le chauffeur ce soir seulement. Il y a du thé ou pas chez toi? Attends, Fildar, t'as pas compris, excuse-moi, Émilie, je crois que Fildar n'a pas bien compris.
5: Je reste dans la voiture.
4: Exactement.
5: Ok, je fais chauffer le moteur
4: toute la soirée. Si tu veux, je te file une ou deux cassettes éventuellement.
5: Non, j'ai déjà vu, je vais te laisser.
4: Un truc dans ce style-là. Mais ce soir, la Émilie, c'est ça.
5: Bon, bah pendant que tu t'es chez elle, je peux prendre ta caisse et aller voir mes copines d'M6.
4: Bah ouais, lesquelles d'ailleurs? Non, tu nous en as pas parlé.
3: Moi je t'invite, tu viens.
4: Oh, il y a Manu aussi, il y a Gaël. Qu'est-ce qu'on fait ce soir? On fait là maintenant? On met une bande? On fait comment? On s'organise comment?
3: Quoique,
4: peut-être que la Gaël, un petit coup de lesbiennèche, juste pour une teuf.
3: Ouais, mais là par contre, j'adhère pas, quoi, désolé.
5: Ah, pourquoi tu... Enfin, une fille normale.
4: Tu pourrais lécher le maman, ça.
3: Ouais, non, là d'autres.
4: Elle est bonne, cette blague du dindon, là, que j'ai raconté avec la grosse, là. Tu l'as pas écouté, Émilie, en début d'émission?
3: Non.
4: Oh putain, elle est excellente.
5: Ça te concerne ou pas, Émilie?
3: Vas-y, faut qu'elle la refasse, Max.
4: Hein? Il faut vraiment que vous la redemandiez, quoi.
3: Ouais, vas-y.
4: Allez, Max, tu peux la raconter encore une fois. Bon, alors, Émilie, je te la raconte, quand même. Bon, pour tous ceux qui n'ont pas suivi, qui n'étaient pas là au début, ceux qui n'étaient au début, qui, à mon avis, n'ont pas toujours tout compris, ou et qui aiment bien, parce que, de toute façon, je raconte tellement bien les histoires. Donc, c'est une femme... J'entends des gens qui ronflent, ça me fait pas plaisir.
3: Mais moi je suis là, t'inquiète.
4: Il y a un truc qui m'a pas fait plaisir, c'est qu'il y a des gens qui ronflent.
3: Mais qu'est-ce
4: qu'il y a? Bon, Manu, pause syndicale. Manu n'en peut plus au standard, pause syndicale. Fais une pause. Alors, c'est une Émilie.
3: Oui.
4: C'est une femme hyper grosse. Et vraiment, bon, je suis désolé. C'est toujours un peu gênant de parler. C'est vrai qu'en même temps, bon bah c'est une blague. Donc c'est une femme qui est très obèse, quoi, qui a un QI énorme, mais qui va donc chez le médecin. Et le médecin lui dit, écoutez, j'ai vu vos analyses, il n'y a rien de spécial, il y a juste un petit traitement. Il faudrait que vous mettiez un petit suppos chaque jour. Ah non, je ne mets pas de diapo. Je mets pas de suppos, je mets pas de suppos, il en est hors de question. Écoutez, c'est pas compliqué, il faut que vous mettiez ce suppositoire, c'est obligatoire. Bon. Donc, la femme, elle paye et tout, elle descend à la pharmacie du coin, elle achète effectivement les suppos en question. Et arrivée chez elle pour s'en mettre un, elle a un cul tellement énorme, tellement gros, tellement large, tu vois, et tellement profond, et elle a des bras qui sont pas assez longs, elle arrive pas à aller jusqu'à son trou du cul pour s'envoyer le suppos, je vais dire un diapos, le suppos dans le cul. Et au moment donné où elle essaye de se le mettre, tu vois, au bout de 5 minutes, elle entend sonner à la porte. Ouais, qui c'est qui vient sonner pendant que je me mets un suppos dans le cul? Hop, elle sonne, elle ouvre la porte, et puis c'est le petit voisin, c'est le petit Fildar. À 20 à l'heure, j'ai dit le petit Manu. C'est le petit Fildar, le voisin.
6: Oui, bonjour, madame Rodriguez, je viens vous ramener votre courrier.
4: Et puis la vieille, bah dis donc, pendant que t'es là, mon petit Fildar, tu me rendrais pour un service, toi?
6: Ah bah si, madame Rodriguez, qu'est-ce qui vous ferait plaisir?
4: Bah c'est pas compliqué, je te file une boîte de chocolat et en échange de ça, tu me mets mon suppos.
6: Ah bah d'accord.
4: Bon, alors le petit gamin, le petit Fildar, il rentre et tout. Là, la madame Rodriguez, elle baisse son froc, tu vois.
3: Ouais.
4: Et elle s'avance sur le lit, c'est pour bien... Et à ce moment-là, il y a le petit Fildar, tu vois, il voit l'objet, il voit le truc immonde, le truc énorme, le cul énorme, comme disait l'autre encore, dans un zoo, même dans la fosse au dromadaire, ou là, dans la fosse
7: aux
4: hippopotames, il a jamais vu ça, le mec, c'est un truc, c'est immense. Et madame Rodriguez, elle attend là-dedans, puis au bout de 30 secondes, elle fait, ben alors, qu'est-ce que tu fous, mon petit Fildar? Et puis le petit Fildar, avec son suppos dans les mains, il fait, le suppositoire, je le mets où? Je le mets dans le petit trou du cul ou je le donne au dindon qui est en dessous?
8: Ah, ça me fera toujours entendre rien. Il est bien.
3: Non, t'as raison de rigoler comme un dindon.
4: Bon, elle est bien, elle est bonne.
3: Ouais, elle est bonne.
4: Non, parce que moi, je vois toujours, je le dis, je le répète, je vois le dindon quand je vois... Bon, c'est vrai qu'un clito, c'est jamais très beau à regarder. Alors, c'est vrai que quand c'est de dos, on dira ce qu'on dira. Je préfère voir le visage que le derrière d'un... Je préfère voir le visage d'un clitoris, d'un vagin,
3: non,
4: plutôt que de voir le cul d'un vagin. Parce qu'il y a le cul d'un vagin, quand même, Émilie. Bah oui, quand même, quelque part.
3: Je savais pas, dis donc.
4: Ah, tu savais pas, voilà, tu l'as appris.
3: Voilà.
4: Bon, Émilie, nous prenons note de ta candidature.
3: Attends, mais je veux même pas d'autres candidatures, quoi, tu viens, c'est clair.
9: Description, description, description, description, pour inscription, inscription, inscription.
4: Si tu veux t'inscrire, il faut te décrire.
3: Attends, mais ça, tu verras quand tu viendras.
4: Hein. Non, on veut pas prendre des risques inutiles.
3: Ah, mais attends, c'est même pas prendre des risques inutiles. Si je te dis de venir, Max, c'est qu'il n'y a aucun problème.
4: Tu serais pas la Allison de l'Internet, quand même?
3: Non, quand même, non. C'est ma sœur.
4: Quoique, sur Internet, tu peux vite nous envoyer une de tes photos. C'est vrai que maintenant, on pourrait gagner du temps, parce que à chaque fois, on demande par courrier. Par le biais de l'Internet, est-ce qu'on peut envoyer tout de suite une photo? Est-ce que ça peut arriver dans les 10 minutes qui suivent?
3: Ouais, mais j'ai pas Internet. Hein.
4: Non, mais si tu te en admettant que tu te démerdes pour trouver un...
10: Ça devrait marcher. Manu, ouais. toi qui es le SP maintenant dans Internet.
7: Ah oui, non, mais ça marche. Ça marche, seulement il faudrait qu'on ait un ordinateur.
4: Ou alors,
10: trouve-nous l'ordinateur.
4: Ou alors je t'envoie Manu en coursier.
10: Ouais.
4: Il va chercher une photo de toi qui revient ici à la radio.
7: Je vais avec mes nouveaux rollers.
4: Non, mais voilà. Roller Star System maintenant. Ça va être comme ça. Manu sur commande.
7: Mais d'autres
3: choses viennent.
7: Oui.
3: Dimanche, hein. Max, je t'avais appelé déjà une fois quand tu étais allé chez Cécile, c'est ça?
4: Mm-hmm.
3: Et je m'étais décrite. Hein. Donc si t'as bonne mémoire, tu devrais t'en souvenir.
4: Et comme ça là,
3: uh-huh.
4: Avec les cheveux un peu comme ça là,
3: ouais, exactement.
4: Ouais, plutôt avec les yeux de cette couleur là, comme ça là,
3: exactement.
4: Ah ouais, c'est toi.
3: Ouais, c'est
4: ah ouais, d'accord. Donc tu feras 1m10, t'aurais pas de cheveux et t'aurais les yeux rouges. Tu te fous de ma gueule?
3: Non, je me fous pas de ta gueule.
4: Bon, comment on peut faire là? On met ta candidature de côté.
3: Non, je veux que tu viennes.
4: Non, mais là ça me gêne.
7: Elle va le bouffer.
3: Elle va pas
7: bouffer tout cru.
4: Voilà, petite question comme ça qui n'a pas son pesant d'or mais qui peut faire peser sur la balance.
3: Mm-hmm.
4: Ça va?
3: Alors là, honnêtement.
7: Il y a facile 4 litres.
3: T'as pas trouvé pire?
4: Quoi?
3: T'as pas trouvé pire?
4: Non, parce qu'attention, parce que là on parle en quintal, là, on parle plus en kilo, là, depuis le temps que j'ai pas. Non, mais je rigole, non, t'as pas de.
3: Deux.
4: Ça va pas, quoi.
3: Quoi?
4: Ça va pas, Ouais, je veux dire. Non, mais. Et tu pars où en vacances? T'avales pas ou pas? Émilie.
3: Oui, Max.
4: En ce moment, t'es comment? T'es célibataire? T'avales? C'est comment? Comment ça se passe?
3: Ouais, je suis célibataire, mais la question d'après, je suis désolé, je peux pas répondre. Quoi.
4: Pourquoi?
3: Mais parce que.
4: Parce que j'ai la bouche pleine. Pour bon moment.
3: Ouais. Attends, mais tu crois quoi, toi? Que je suis n'importe qui?
4: Quoi?
3: Tu crois quoi? Attends.
4: Ah non, là, non, j'ai pas dit ça. Ouais, j'ai jamais présenté que j'étais n'importe qui.
3: Mais j'ai pas dit que t'étais n'importe qui non plus, mais voilà. Ça dépend du mec aussi.
4: Hein. Exactement. Eh ben, c'est la question, c'est la réponse à laquelle je voulais. Bravo, tu es sélectionné. Alors là, tu viens de rentrer dans le... Je vais te dire, c'est extrêmement rare, puisqu'on attend 12 candidates, et tu fais partie des 12 sélectionnées qui auront peut-être la chance de me voir ce soir chez elles.
3: Mais c'est super, dis-moi.
4: Bon, écoute, tu fais partie de la finale. T'es finaliste.
3: Ah, c'est vrai?
4: Ouais, on rappelle que la finale opposera 50 candidates. Non, mais d'accord, ton invitation m'intéresse.
3: C'est vrai?
4: Ouais, ok, tu quittes pas?
3: Ouais, je ne quitte pas.
4: On va prendre. Tu vas me donner un petit coup de main, puisque nous avons Maud, de 19 ans de Paris. C'est toi qui vas, c'est toi, parce que toi, t'es quand même une dame qui a de l'expérience et qui va pouvoir me dire chez qui il faut absolument que j'aille. On a Maud, de 19 ans de Paris. Salut, Maud. Bonsoir, Maud.
3: Moi, c'est pas pour venir chez moi.
4: Ah bon?
3: C'est pour faire des Paris by Night avec toi.
4: Moi, je peux pas être partout, mais.
3: Oh.
4: Ah bah, je vais essayer alors. Un petit Paris by Night?
3: Ouais.
4: Ah ouais, carrément. Ça fait 1000 ans que j'ai pas fait ça. Hein.
3: Justement, ça pourrait être bien.
4: Ouais, ça pourrait être très sympa, ouais. T'as de quoi boire, de quoi manger, t'as de quoi, qu'est-ce qu'on a de quoi s'amuser?
3: Vu qu'on serait dans la rue, bah, on pourrait faire des petits pubs ou des trucs comme ça.
4: Ah non, alors je vais t'expliquer un truc, bébé.
3: Oui.
4: Bébé. Alors, déjà, je vais pas dans les pubs parce que je picole pas, donc je vais pas aller dans les pubs. Deuxièmement.
3: Oui, on pourrait regarder la rue.
4: Non, un Paris by Night, ça se passe pas dans un pub.
3: Attends,
4: j'hallucine lunaire.
3: On pourrait aller sur les Trocadéro et puis danser, comme ça, il y a personne.
4: Trocadéro et aller danser. Maud et Max dansent sur le Trocadéro à 3h du matin.
3: Mais non, mais c'est parce que je suis un peu impressionnée.
4: Non, mais un Paris by Night, ça se passe en bagnole, c'est-à-dire qu'on se balade dans Paris, on roule.
3: Justement, mais on pourrait passer par.
4: Non, mais on va pas aller dans les pubs, aller danser sur le Trocadéro avec un radiocassette, il en est hors de question.
3: C'est un exemple.
4: Non, mais Maud, c'est un très mauvais exemple. Non, mais attends, tu me vois avec le boombox, avec le radiocassette. Vas-y, un fil d'art, t'envoie la musique et nous, on est là. En train de danser avec Maud comme deux cons au Trocadéro, avec une descente de flics, je finis à sortir au poste. Alors Max, qu'est-ce qui s'est passé?
3: Non, c'est parce que j'ai un peu le trac, donc voilà, je suis un peu impressionné.
4: Mais il n'y a pas à être impressionné, mais le problème c'est que si t'es impressionné déjà par téléphone, quand on va se voir en vrai...
3: Ah non, c'est pas pareil, on s'est déjà vu.
4: Tu vas pas me décrire... Ah bon?
3: Ouais.
4: Oh là.
3: Donc je sais pas si c'est positif ou négatif, mais on s'est déjà vu.
4: Ah bon, où ça?
3: J'étais avec vous au mois de juillet.
4: Où ça?
3: À Ibiza.
4: À Ibiza, t'es avec nous au mois de juillet, on s'est déjà vu.
3: Ah ouais. Mais on est à Ibiza, donc...
4: Pardon?
3: Je faisais partie des deux auditrices.
4: Ah d'accord.
3: Ouais.

0: Hey.
1: Oui.
0: Excellent, excellent, Jacqueline. Ah,
1: oui.
0: C'est excellent ce que je viens de faire.
1: C'est
0: ça, c'est pas donné à tout le monde. Hein. Il faut lever, baisser le potard. C'est pas toujours facile. Hein.
1: Ouais,
0: bon, écoute, Maud, d'abord, on doit aller boire un verre normalement chez l'une d'entre elles. Et ensuite, on fait le Paris by Night normalement. Donc, on te met de côté, d'accord. On garde ton numéro de téléphone.
1: Okay.
0: À tout à l'heure, Maud.
1: À tout à l'heure.
0: Okay,
2: petite question du standard, parce qu'on s'est surnommé gentiment l'autiste et le manchot. C'est nous qui allons nous taper
3: le.
2: Et l'autiste, c'est moi. C'est juste pour savoir au niveau de la disposition, la réa, c'est le manchot. Puis moi, je reste là.
0: Ouais.
2: D'accord.
0: Ouais, ça se passe comme d'habitude. Ouais. Ça se passe comme d'habitude, c'est hein.
3: C'est bien un manchot à
0: l'arrière. Ah bah un manchot à l'arrière, c'est un peu.
2: À moins que Manu veuille partir avec le chef pour une fois. Ah, Philippe ne cède pas sa place.
3: Ouais, mais je peux pas conduire, j'ai pas le permis.
0: T'as pas le permis?
3: Ah non.
0: Non, c'est vrai, t'as pas le permis.
3: Non,
0: ah bah oui, mais là, moi je peux pas faire l'antenne, conduire, il me faut.
2: Que tu pourrais nous payer le permis justement.
0: Justement, j'allais y penser. Non mais sinon, on peut éventuellement vous mettre une petite place dans le coffre. Une fois qu'on aura installé un standard dans le coffre, on pourra peut-être vous mettre dans le coffre.
2: Avec une antenne.
0: Non, on fera de. Ce que je vais faire, c'est que je vais installer une CB et par le biais du CB, on va continuer le standard du côté du CB.
4: Oui, allô, salut, t'appelles pourquoi? Roger, 30 sur 3, est-ce que je peux avoir une photo dédicacée?
0: Avec la Gaëlle et tout.
4: 36, faut rappeler, d'accord, un autre jour, tu t'es trompé de numéro, etc., etc. Donc ça peut être, pourquoi pas, ouais, pourquoi pas.
0: Bon, on a Claire et Claire. Est-ce que c'est Claire, 21 ans, toutes les deux, de Paris 17e? Salut Claire.
5: Oui, bonsoir Max.
0: Jacqueline, toujours avec nous, Jacqueline?
1: Bonjour Max.
0: J'ai besoin de toi, hein.
1: Bien sûr.
0: D'accord. Donc Jacqueline, toi aussi, non, Claire, tu veux nous inviter?
5: Oui, voilà.
0: Parce que Jacqueline, ça peut pas le faire. Oui.
5: Pardon?
0: Non, je dis Jacqueline, elle nous aurait proposé à venir, je crois qu'on n'aurait pas pu dire oui. Hein.
1: Ouais, ça fait long, hein.
0: Ben, ça fait long, hein, oui, surtout.
1: Mais non, j'ai de quoi manger, je te jure.
0: Alors, d'accord. Et puis, tu dois avoir un sacré petit dindon, toi. Et tu vois ce que je veux dire. Bon, alors, Claire?
5: Oui.
0: T'es là, bébé?
5: Je suis là.
0: Bon, alors, c'est Claire, il y a deux Claire.
5: Voilà, on est toutes les deux.
0: Toutes les
5: et
0: deux.
5: Et on voulait te proposer de venir boire un pot à la maison.
0: D'accord, ok.
5: À savoir que, je t'expose la situation, là, si tu me demandes ce que j'ai dans le frigo, j'ai de la tequila, rien à bouffer. Mais...
0: Non mais moi, ce que je veux savoir... moi, je veux savoir...
5: Il y a une petite épicerie en bas,
0: ouais.
5: Donc à la limite, tu passes la commande, et
0: ouais, quand même. C'est-à-dire que là, quand même, par rapport à Émilie, là, je m'excuse encore pour les auditeurs, parce que là, franchement, je profite de l'antenne pour faire ma véritable popote personnelle, et je m'en excuse. Mais là, entre Émilie tout à l'heure qui me proposait des trucs très alléchants et toi qui carrément me propose d'avoir ce que je veux sur commande, c'est quand même différent. Maintenant, moi, ce que j'aimerais, puisque toi, tu me dis ce que je peux avoir.

0: Ah putain. Bon, moi je suis déjà mal en point, je suis fatigué, je suis pas rasé depuis 3 jours, 2 jours. Donc déjà moi je suis je vais être très honnête avec toi Claire, je suis pas en pleine forme donc je suis pas beau à regarder. Donc si en plus de ça t'es pas belle à regarder.
1: Bien parce que nous non plus.
0: Oui, mais justement, il faudrait que
1: j'exagère.
0: Il faut faire une balance parce que je peux pas me permettre comme ça d'essayer de faire croire aux gens, tu vois, d'essayer de donner aux gens qui écoutent la radio, tu vois, qui sont quand même très très penchés sur tout ce que je vais dire et qui sont accros de tout ce que je fais, me dire putain merde, le pauvre Max et tout, on l'adore, on le respecte et tout, on l'adore, et là il se retrouve à passer une sale soirée avec des gens alors qu'il perd son temps, alors qu'il aurait pu nous faire quelque chose de sympa.
1: Bon, je vais te dire en deux mots, tu vois. Donc on est deux Claire et ma copine, elle est rousse. Tu sais ce qu'on dit sur les rousses?
0: Quelle pute la chatte.
1: Non, du tout, on dit que c'est des grosses chaudes.
0: Ah non, mais attention, non, on s'est pas compris les filles.
1: Attendez. C'est l'exception qui confirme la règle.
0: Non, mais il n'est pas une question de bluffer sur l'antenne et dire c'est une grosse chaude, genre on va aller venir vous tirer, parce que c'est pas du tout le but de la soirée. Le but
1: de ça, je complétais en me disant que elle, c'est l'exception qui confirme la règle.
0: Ouais, le but de la soirée, c'est quand même que vous soyez sympathique à regarder tout en étant sympathique au téléphone, chez qui on va passer un moment sympathique parce qu'il y aura quoi de boire, de quoi manger. Il faut que ça soit une sorte de fusion entre tout ça. On peut pas se permettre, comment t'expliquer? Je peux pas me permettre de me retrouver chez quelqu'un qui ne me plaît pas physiquement. Je peux pas prendre le risque de, il serait malhonnête de votre part de me dire que vous êtes belle et d'arriver chez vous et que vous ne le soyez pas, voyez-vous.
1: Ou alors bon, c'est pour ça qu'il serait malhonnête, donc je vais pas te dire qu'on est des super canons. Franchement, on est dans la moyenne, peut-être plus,
0: les super canons,
1: plus la moyenne.
0: Les super canons ne m'écoutent pas parce que les super canons n'ont pas besoin de m'écouter parce qu'elles sont, les super canons sont forcément super belles, donc elles ont des super mecs, donc elles ont autre chose à foutre que d'écouter la radio le soir. Au même titre que moi, si j'étais un super beau garçon, je ne passerais pas mon temps à passer une annonce, je serais déjà maqué 3 semaines après en avoir quitté. Je passerais pas un an. Non mais c'est vrai. Donc, j'ai l'avantage sur toi d'être quand même un animateur radio, d'être quand même une grosse réputation, d'être quand même le numéro 1 depuis 5 ans. Il est normal qu'un mec qui soit numéro 1 sur la bande FM à cette heure-ci réclame d'avoir le meilleur de l'auditrice bande FM World de Paris de sa banlieue. Tu comprends?
1: Tout à fait.
0: C'est pour ça que, bon, quand même, je me demande si, tu vois, si je prends
1: bon,
0: pas...
1: c'est pour ça que je te dis franchement, on n'est pas des canons, disons qu'on se défend pas trop mal, et voilà.
0: Mm-hmm. Oui, mais
1: disons qu'on est charmante à côté de ça.
0: Oui, mais bon...
1: Maintenant, faut savoir ce que tu veux, si c'est sûr que tu veux être entouré de deux godiches qui sont super
0: mignons. Pas du tout.
1: Si tu veux passer une bonne soirée avec deux filles qui sont sympas... Et puis voilà, et puis passer un bon moment. Maintenant, c'est à toi de voir ce que tu cherches.
0: Bah oui, mais moi, ce que je veux, c'est passer un bon moment ou au
1: moment.
0: Non,
1: mais pas des laidrons quand même. Hein, non, mais
0: c'est-à-dire qu'au moment où Manu ou Gaël vont me demander comment vous êtes physiquement, c'est que je puisse dire, bah écoutez, elles sont ravissantes en plus d'être sympas et en plus on a de quoi boire et de quoi manger quand même assez aisément. C'est-à-dire que si je suis obligé de dire, bon, physiquement c'est raté, c'est complet, c'est il y a un dérapage total. Par contre, elles ont l'air d'être hyper sympas. Je veux dire, je m'en fous. Moi, je suis pas là pour ensuite qu'on devienne les meilleurs amis du monde.
1: Non, mais je crois que c'est clair. Mais non plus, je crois, de toute façon.
0: Voilà, je crois que c'est clair. C'est votre prénom. Je crois que c'est clair. Moi, je crois que c'est Max, hein, je veux dire. Donc, moi, je veux bien faire, tu vois, mais je peux pas me permettre de... Il faut me comprendre. Je sais que là, du coup, ça va repousser plus d'une fille qui vont avoir peur d'appeler. Faut se mettre à ma place 2 secondes, je veux dire. Moi, je veux bien donner le meilleur de moi-même. Je donne le meilleur de moi-même. Il est normal que je puisse avoir le meilleur de ce qu'il y a de l'autre côté de la radio, tu comprends?
1: Voilà, ben on te donnera le meilleur de nous maintenant, reste à savoir si tu seras satisfait ou pas, quoi. Mais bon, je te l'ai dit franchement, je t'ai dit, on n'est pas des laidrons non plus, hein, donc on est pas mal, mais c'est rien de transcendant. Maintenant, si tu préfères aller voir une autre fille qui t'apportera peut-être plus au niveau physique...
0: Non, mais est-ce que moi, attention, moi j'ai pas envie, attention, parce que là...
1: Oui, c'est dit franchement ce qu'il en était.
0: Mm-hmm. Non, on s'est bien compris, je veux dire, moi, je vais pas... Ceci dit, t'as raison, je veux dire, si vous êtes sympathique, ma foi, tant mieux. Et vous, écoute, tu me sembles sympathique, ok?
1: Oh!
0: Non, mais tu me sembles très sympathique, d'accord? Ta copine aussi qui ricane derrière, mais elle a très sympathique. Est-ce que je pourrais entendre le son de sa voix? Ça m'est très, très important.
1: Oui, ne quitte pas, je vais t'abasser. Mais
0: Jacqueline.
1: Alors, elle me semble timide.
0: Jacqueline.
1: Je te la parle.
0: T'es avec nous, hein. Tu me dis si j'ai tort ou raison, hein.
1: Salut, Max.
0: Salut, Claire. Ça va? Ça va et toi?
1: Oui. On espère te voir.
0: Bah, je sais bien, mais je comprends. Je suis. Oui, non, mais je me mets à votre place. Non, mais j'aurais envie. Je sais pas, je me tâte, je me demande là.
1: Mais tu tâtes pas trop quand même, hein.
0: Non, faut pas que je me tâte de trop. De toute façon, il faut que dans

0: quoi, il est minuit 11, il faudrait que dans... Faut que je tarde pas à partir, quoi, tu vois. Non, mais ce soir, je vais pas m'emmerder non plus, tu vois, à faire de la radio jusqu'à 1h du matin, à parler, bluffer. Je veux dire, je vais aller m'amuser, je vais aller m'éclater. Mes jours le soir me sont comptés, donc autant en profiter, tu comprends, Claire.
1: Bah oui,
0: donc, pourquoi pas aller voir Claire, et ensuite d'aller aller voir Émilie.
1: Mais oui, tout à fait.
0: Pourquoi on ferait pas d'une pierre de Émilie telle-là, Émilie?
1: Oui.
0: Pourquoi, par exemple, ou alors on va chercher Émilie?
1: Ouais.
0: Et on va boire un verre chez vous?
1: Non, mais attends, moi, Max, je veux l'exclusivité, hein. Oh, alors, Émilie, bon.
0: Non, mais bébé, t'aurais l'exclu.
1: Oh. Ouais, non, partage, j'en ai déjà deux, on est papa.
0: T'aurais l'exclu. Ah non, attention, Moi, je me fais pas sucer par trois filles.
1: Alors, bah, de toute façon, nous deux, on suce pas, donc.
0: Non, vous sucez pas?
1: Oh, non, elles sont fatalistes.
0: Claire, vous sucez pas?
1: Pas d'idée non plus, je crois.
0: Claire, vous sucez pas?
1: Non.
0: Non, sérieux. Non, vous êtes sérieuse ou pas?
1: Faudrait vraiment que tu aies un cul plus beau que celui qu'on voit dans Excel.
0: Non, je vous demande un tout petit peu de sérieux. Non, mais je vous le montrerai, mon cul. Vous verrez qu'il est bien plus joli.
1: Ah, bah alors ça.
0: Pourquoi
1: va.
0: Il faut avoir un beau cul pour se faire sucer par Claire?
1: Oui, là, je crois que c'est essentiel.
0: Non, mais tu crois que c'est essentiel?
1: On est assez strict en plus à ce niveau-là.
0: Non, on peut pas. On peut pas te la venir chez vous.
1: De toute façon, t'as dit que tu voulais que ce soir, c'était très soft.
0: Ouais, non, mais quand même. Ouais, mais attention, on n'est pas à l'abri que.
1: Oui, mais alors là, nous non plus, dans ce cas-là, bon, on verra.
0: On n'est pas à l'abri que je gratte sur l'une de vous. Voyez-vous?
1: Ah, mais ça, ce serait carrément étonnant.
0: Non, mais tu vois, carrément. Ah oui, non, mais là, je teste. Non, bon, alors, éliminez Claire. Okay. Écoutez, on a pris plaisir. On est très. Vraiment très touchés. Je veux dire. J'en ai larmes aux yeux, presque. Voilà. Mais tu comprends bien qu'on peut pas être partout et nulle part à la fois. Je crois que là, t'as trop parlé. Et qu'à cause de toi.
1: En fait, la sincérité, ça te plaît pas du tout.
0: La sensualité, dans des cas comme celui-ci, non, dans des cas, on reste juste pour une heure, on veut pas être sensuel, on veut regarder quelque chose de joli. Moi, j'aime la peinture, j'aime le beau disque, j'aime la belle mélodie, j'aime les belles filles, voilà, et, la sensualité, c'est une fois que t'as acheté le tableau, que tu l'as bien décortiqué pendant à peu près 3 mois. Mais moi, je vais pas rester 3 mois à venir tous les soirs chez Claire entre 1h et 2h du matin pour vérifier si vous êtes bien sensuel, quoi.
1: Ouais, bon, écoute, l'avantage
0: d'être clair. Bah, autant être clair avec des clairs, c'est clair que ça me paraît plus clair. Pourquoi pas récupérer les deux clairs, et aller, ou alors d'aller chez Émilie d'abord, je sais pas, je me tâte, je sais pas. Voilà, non, mais je me tape pas trop longtemps, mais je suis sûr, bon, là, je fais ma cuisine, tant pis, je veux dire, je fais mes courses, je suis sûr qu'il y a des filles ou des filles qui seraient prêtes encore à nous inviter. Donc, si elles sont là, le standard explose, 0 875 000, moi, j'ai besoin de savoir.
1: Écoute.
0: Comprenez, Claire?
1: Mais tout à fait.
0: Non, mais vous comprenez, comment ça se passe au standard, dites-moi, là.
2: J'ai...
0: Pour l'instant, moi, zéro.
1: Ah, ben, tu vois.
0: T'en as une là?
2: Ouais.
0: Vas-y, passe-moi ça, on va essayer de la passer immédiatement sur l'antenne, tu vois, ça va prendre peu de temps. Non mais Claire, c'est pas mal. Non mais arrête de ricaner, Manu, trouve-moi des tonanas, sinon tu vas être à la mort.
3: Autant pour moi, elle habite très loin.
0: Elle habite où?
3: Elle habite 02, donc du côté de Tours.
0: Mais qu'elles sont cons alors, c'est là, putain! Nine aux filles de province. Mais je veux quand même pas aller à Tours ou aller à Orléans ou aller à Chartres ou même en banlieue. Moi je reste sur Ripa, quoi, attends. Ripa by night quand même, faut pas déconner. Bah attends, quand même, Ripa, putain. Bon, faut pas déconner quand même. Vous avez peut-être une petite histoire, Claire, non, une petite histoire drôle à me raconter là pour essayer de me convaincre? Émilie aussi?
1: Hein? Bah, mais c'est...
0: Deux.
1: Trois, là.
0: Quatre, à toi de jouer.
1: Vas-y, Émilie, après toi. Non, mais attends, je vais pas t'attirer des histoires drôles, hein.
0: Allez, s'il te plaît.
1: C'est pas d'histoire drôle. Mm-hmm. T'en raconterai quand tu viendras, je te promets.
0: Non, menteuse.
1: Ah si, c'est vrai, je te promets.
0: J'ai peur de toi, Émilie, hein.
1: Quoi?
0: J'ai peur de toi.
1: Et pourquoi t'as peur de moi?
0: Parce que tu me... T'as tellement envie qu'on vienne que j'ai peur.
1: Attends, mais Max, je te propose gentiment de venir chez moi, prendre un verre. Mm-hmm. J'ai à manger et tout, j'ai tout ce que tu veux. Honnêtement, je vois vraiment pas ce que tu demandes de plus.
0: Hein. Bah, que tu sois mignonne.
1: Mais attends, c'est le minimum, je suis désolé.
0: Je suis le mec le plus pute de la planète, l'animateur qui
1: Max,
0: se la pète et machin, c'est, vous êtes ce que vous voulez.
1: Mais Max, ça va de soi, je t'appellerai pas si c'était pas le cas.
0: Ouais, mais...
1: Attends, je prendrais même pas le risque, quoi. Que
0: je m'adresse quand même, mais... Non, mais je m'adresse aux garçons ou aux filles qui écoutent la radio et qui trouvent ça un peu dégueulasse de ma part.
1: Mais c'est normal, t'es un mec. Hein.
0: Ouais, et puis en plus, je vous dis spontanément, je pourrais mentir, dire, ouais, on y va, et puis revenir, puis on entend dire, putain, alors t'étais chez une... Ah là, putain, c'est un laidron et tout, je me suis fait yèche. Non, autant que c'est... Tu vois, comme on était chez Cécile, elle était mignonne, elle était sympa, elle avait tout, c'était le top. Moi, je veux que ça soit le top comme ça tout le temps.
1: Ben voilà, moi, je te propose le top.
0: Attends, Manu me met sur un coup, là. Bon, Véronique, 21 ans de Paris. Salut Véronique.
2: Salut Max.
0: Bonjour.
2: Bonjour.
0: J'essaie d'être le plus naturel. C'est tout. Bonjour, s'il te plaît.
2: Ouais, alors qu'est-ce que t'attends d'une nana? Parce qu'apparemment, là...
0: Mais alors, éteins la radio derrière, c'est à la radio, s'il te plaît, Véronique.
2: Ah non, elle est éteinte, alors
0: il y a quelqu'un qui a la radio derrière?
2: L'ordinateur.
0: Il faut m'enlever quelqu'un, ou tu m'enlèves peut-être Jacqueline ou quelqu'un. Hop, encore. Voilà. Je vais te le dire, Véronique.
2: Ouais, non, parce que là, je vois, t'arrives et tout, tu veux tous les nanas, mais toi, par contre, tu t'avances pas trop. Quoi.
0: C'est-à-dire?
2: Bah, c'est-à-dire que tu leur demandes ce qu'elles proposent, ce qu'elles vont te faire, de quoi elles vont te parler.
0: Ah non, mais je demande rien, attends, Véronique.
2: Et toi, t'arrives les mains dans les poches.
0: Ah oui, mais si t'es pas contente, t'appelles pas, je te sélectionne pas.
2: Je suis pas contente du tout, non, au contraire, je trouve sympa, quoi, c'est bien pour ça que j'appelle.
0: Non, mais attends, moi, ce que je demande, à part d'avoir de quoi boire et de quoi manger, moi, j'oblige personne à appeler, attention, hein, qu'on soit bien d'accord. Moi, d'accord, je reconnais, je suis pas beau gosse. Je suis fatigué, je suis maigrichon, je suis pas rasé. Je serais probablement aigri en arrivant, mais je considère que j'ai suffisamment ramé dans la vie pour arriver à être ce que je suis aujourd'hui et que le minimum que je puisse avoir, c'est le maximum. Et le maximum, c'est quoi? C'est une fille quand même qui est ravissante, qui est mignonne. Fildar, je suis en train de dealer, je suis en train d'expliquer aux gens ma... C'est E égale M6 là ce soir. Alors... Voilà Véronique, moi je c'est vrai que bon, quelqu'un peut juger étant mignonne, et nous on arrive, ça nous plaît pas. Bon, on arrive à voir quand une fille a du charme, mignonne, alors que quand c'est un laidron, je veux dire, on va pas...
4: On est habitué,
0: on sait quand même, on sait sur quel pied danser.
2: Hein? Non, là, il y a malentendu, je téléphone pas du tout pour t'engueuler ou pour te critiquer, ni quoi, ni qu'est-ce.
0: Non, mais c'est pour ça que je comprends, à la rigueur, je comprends que tu te poses des questions, t'es bien gentil, t'arrives avec rien, qu'est-ce que tu demandes? Ben, je l'ai déjà dit, ce que je demandais à une fille qui est plutôt charmante.
2: Moi, je me demandais ce que tu proposais.
0: Mais que dalle! Non, mais attends, mais moi, je le dis, que dalle, je vais chez toi, je viens boire un verre, on fait l'émission direct de là-bas, comme ça, vous nous voyez, on est là, on déconne, ceci dit, on déconne, on est quand même sympa, attention, hein, je veux dire, Cécile, elle est
2: à l'enfant.
0: Cécile, on est venu chez elle, ça s'est plutôt bien passé, ensuite, on est resté une bonne demi-heure à discuter, on la connaissait, on l'avait vu une fois, elle était venue nous apporter du café, c'était vraiment très bon esprit, elle nous a super bien reçu, et puis voilà, ça s'arrête là, l'aventure s'arrête ici, quoi, hein, d'ailleurs, voilà, sauf si on finissait, mais bon, c'est bon, voilà, c'est tout. Bon, je me ferais bien caresser l'arrêt du cul, mais bon, ça c'est comme vous voulez. Bon, ben, moi, je viens avec un rasoir.
4: Tu viens avec ta raie, déjà?
0: Je viens avec ma raie, je viens avec mon rasoir.
2: Ouais.
0: Si le cœur vous en dit de me raser l'arrêt des fesses, bon, ben...
2: Toi, t'es partant, quoi.
0: Je dis, non, c'est tout.
2: D'accord.
0: C'est tout. Je vous dis pas que je ne serais pas en P1P ou 2, mais bon. Tu vois, ce que je veux faire, en plus, c'est d'essayer d'écœurer les gens, tu vois, pour que vraiment, il ne reste plus que le noyau dur de nana qui aurait vraiment envie de ça, quoi, parce que... Le fait qu'une fille, elle a envie d'appeler, elle dit, oh putain, s'il faut que je rase le cul, qu'il me pète dans le cul, qu'il me pète dans le nez, tu vois. Forcément, la nana, elle dit, bon, laisse tomber, ce mec-là, c'est un gros cadeau, en plus que c'est un con. Alors, il amène rien, c'est un con, et en plus, c'est un crado. Donc, moi, j'invite pas un mec comme ça.
2: Ouais, alors, non, moi, j'appelle pas pour avoir Max et moi, mais parce que j'aime bien les expériences nouvelles, des gens nouveaux, rencontrer des gens.
0: Bah, attends, mais qu'est-ce que tu crois que moi, c'est pour aller voir une auditrice, tu crois que j'y vais vraiment dans l'intérêt de voir s'il y a vraiment des filles canons qui m'écoutent et qui sont seules et qui sont prêtes à délirer la nuit avec moi? Ah, j'y vais pour rencontrer des gens aussi, mais rencontrer des gens. Moi, je sais que je suis un mec sympa. Je sais que je suis un mec intéressant, mais non, mais attends, mais les gens le savent, puisqu'ils m'écoutent tous les soirs, puisqu'elles m'écoutent et qu'elles appellent, donc c'est quelque part, elles sont intéressées par ça. Moi, je ne sais pas qui est Véronique, je ne sais pas qui est Claire, je ne sais pas qui est Émilie, donc moi, je vous demande un peu plus, parce que vous me connaissez, vous connaissez le son de ma voix, vous savez quels sont mes délires, que j'aime bien rigoler, quels sont mes pratiques, mes théories sur certaines choses. Moi, je vous connais pas, donc c'est normal que j'essaie de me renseigner un peu plus.
2: Ouais, mais justement...
0: Mais merde! Putain, mais c'est normal, merde!
2: Pourquoi tu te prends mal comme ça, hey?
0: Mais je rigole, là, je suis en train de faire de la comédie. Tu vois, par exemple, Véronique, là, je m'aperçois que tu n'as pas d'humour. Donc là, toi, déjà, c'est...
2: Ah, tu te trompes, Max.
0: Ah, bah oui, mais là, si tu vois pas que je suis en train de délirer, que tu me dis calme-toi du genre premier degré. Donc déjà, Émilie, autre chose. Moi, je veux des gens qui ont de l'humour, qui me connaissent par cœur.
2: Je te connais pas par cœur, c'est bien ce que je te dis.
0: Bah ouais, mais moi, il me faut des...
2: L'intérêt, c'est de rencontrer des gens qu'on connaît pas. Si on fait
0: Putain, tu vois bien que je délire quand même, merde. Pourquoi pas Véronique de Paris 28?
3: Parce qu'il a des gros doigts, c'est tout.
0: C'est t'as raccroché au nez? Espèce de gros porc.
4: Oh, avec ses gros doigts. Là.
0: Oh là là, le manchot celui-là, alors putain. Sans déconner. Oh là là. Tu comprends Véronique? Il faut me comprendre. Moi je suis un mec, attends. Je vais pas me le cacher.
2: Non mais tu pars au quart de tour, c'est tout.
0: Mais parce que je taquine, c'est pour faire du strass, sinon on se fait chier, sinon il y aurait des blancs toutes les deux secondes à l'antenne, ma pauvre. Ah, elle est pas drôle, elle.
2: Mais si, je suis drôle.
0: Non, t'es pas drôle. Reste avec nous, mais t'es pas drôle. Véronique, 28 ans de Paris. Véronique, bonsoir.
5: Salut, Mac.
0: Ouais, ça va?
5: Ça va, et toi?
0: Ouais.
5: Alors, il paraît que tu cherches un endroit pour venir boire un verre. Donc, moi, il n'y a pas de problème. À condition que vous ne foutez pas le bordel. Hein.
0: Non, mais attends, Filda, il dit non tout de suite. Filda, il t'a entendu dire. Ouais, bon, salut, t'as dit non tout de suite.
6: Je le sens.
0: Tu sens le coup foireux?
6: Ça foire.
0: Pourquoi?
6: Super lourd. Ça foire.
0: Pourquoi?
6: Parce que je le sens.
0: Ouais, mais dis-moi pourquoi?
7: Parce que j'ai le nez pour les nanas, tu comprends?
0: Bon, Véronique.
5: Ouais. Laquelle?
0: Non, 28.
5: Celle qui est drôle.
0: Non, mais bon, on sait pas encore. Oui, pour l'instant, ouais, enfin bon.
5: Ok.
0: Véronique.
5: Ouais.
0: Bon, tu parles devant ton esquimau, s'il te plaît?
5: Mais je suis devant.
0: Voilà, la bouche. Qu'est-ce que ça nous propose, s'il te plaît?
5: Ben, moi, j'ai fait du punch.
0: Pas d'alcool, moi, putain. Elle me connaît pas.
5: J'ai du coca, j'ai du...
0: Ah, elle est à côté. Oh là. Véro.
5: J'ai la rame en bas de la maison qui est ouverte toute la nuit.
0: Oh, bah c'est bien, ça va faire plaisir encore ça. La rame qui est en bas. Qui te dit que c'est pas un blague ou un...
5: Hein? Non, il est très gentil.
0: Bah d'accord, ok. Donc, je sais pas, moi, putain, je sais plus où qui pied dans ces putains.
6: On a trop, là, tu vas bon, galérer, là.
0: Véro de 28 ans, t'es dans quel arrondissement?
5: Dans le 12e.
0: C'est où, ça?
5: Place de la Nation.
0: Oh, là, c'est trop loin, ça.
5: Attends.
0: Oh,
5: là, là.
0: Oh, ça fait loin. Non, sérieux, ça fait loin. Attends, on a Neuilly, ma chérie.
5: Moi, je suis pas loin du tout, je suis à Porte de Champéret.
0: Qui?
5: Véro, en fait. Non, bon, bref, je suis pas à Porte de Champéret, je suis à Clignancourt,
0: là,
5: désolé.
0: Pas quoi, pas, la pas drôle, là?
5: Ouais, la pas drôle.
0: La pas drôle, je te note pas drôle, toi, pour te reconnaître. Déjà, Véronique, entre parenthèses,
5: mais
0: pas drôle.
5: Mais là, tu te plantes, quoi. Comme quoi, tu vois des gens carrément trop rapidement, tu te plantes grave.
0: Bah ouais, mais je m'en fous, moi, je suis là pour faire vite, on n'a pas le temps, c'est en direct live. Il faut que dans 8 minutes, on ait choisi, on n'a pas le temps, je vais pas faire un exposé, donner des. Je vais pas donner les notes après-demain, hein.
5: C'est clair.
0: Ah ouais, c'est clair, ouais, c'est clair, clair, clair, clair.
5: Et tu mets dans un chapeau et tu ressors.
0: Ouais, c'est ce qui va se passer. Bah la petite Émilie, la première, elle me semblait correcte.
5: Merci hein? Pour les autres.
0: Ah, hein. Manu, Filda aussi.
6: On prend ça.
0: Bon, alors ça, on prend déjà, ça.
6: On met dans le sac.
0: Manu, c'est pas en gémissant que tu vas me trouver de la nana.
6: Il y a plus de place.
0: Bon, alors, tu me vires mémé, là, déjà.
6: Je me vire mémé.
0: Tu me vires, Jacqueline, tu me vires mémé. 40, 57 ans déjà, elle, tu me mets, tu la remercies, tu lui envoies un sonotone avec une photo dédicacée, plus un abonnement d'un an à Dentiemag. Hein? Comment le nettoyer, comment l'emmener en vacances, comment dépanner, comment une dent cassée sur un truc, comment on peut faire tout ça. Tu m'envoies tout ça plus rapidement. Hein? Et Véro. Pas drôle, mais mine de rien, le fait de se revendiquer d'être pas drôle, donc on sait que c'est une chieuse. Les chieuses sont pas mal. Non, mais tu sais, de pas être drôle, généralement, on se rattrape sur le physique. Ok, je suis pas drôle, mais je suis belle. Ah ouais?
5: Mais je suis drôle.
0: E égale M6. Non, mais là, c'est la théorie de Pythagore. Pythagore.
6: Ah oui, ouais, bah
0: si
6: ouais,
0: nous écoute,
6: ouais.
0: Qui nous appelle d'ailleurs au passage, qui nous passe un petit bonjour. T'es vraiment un fils de pute avec les nanas, me dit-on. Oui, je sais. Non, mais je sais que de ce côté-là, là, je serai intraitable. Je serai intraitable. Au même titre que Louis XVI avait été une pute avec Marguerite Duras.
6: Bien parlé, ça.
0: Ah, voilà. Bon, alors.
5: Max, dis-toi.
0: Qui c'est qui a dit ça?
5: C'est moi.
0: Laquelle?
5: C'est Émilie.
0: Hein?
5: Excuse. Non,
6: c'est bon, toi, c'est bon.
0: Émilie?
5: Ouais.
0: Non, mais toi, Émilie, c'est bon.
5: Ah, ok, d'accord, ouais.
0: Toi, t'es dans le seau, toi, t'es dans le sac.
5: Bah, je suis une.
0: Hein?
5: Ok.
0: Ouais.
5: Pas de non. Problème. Avec...
0: T'as l'air sympa, toi. D'ailleurs, pour fêter ça, un prout. Déjà, pour commencer, déjà, carte sur table. Je prout. Parce que moi, je suis un mec correct. Je prout ici pour pas prouter là-bas.
6: C'est ça qui est sympa.
3: C'est ça qu'on aime en toi.
0: Et je vois pas pourquoi j'irais gazer les gens que je connais pas.
3: C'est vrai.
0: Voilà, c'est tout.
3: Et ceux que tu connais aussi.
0: Voilà. Non, mais vous, c'est pas... Non, ça sent pas.
3: C'est habitué à force.
0: Non, on s'en sent pas. Attends, c'est... Non, mais ça sent pas. Émilie?
5: Oui.
0: On prend l'adresse et tout ça. On y va, on est prêt à partir.
5: Je t'attends.
0: Bon, Claire.
5: Oui.
0: C'est...
5: Il passe.
0: Claire, c'est léger. Hein. Non, mais attendez. Non, mais Manu, les appels, ils vont pas se prendre par le Saint-Esprit. Alors, je pense pas qu'on est sponsorisé par Dieu ou machin.
6: Bah, il faut bien l'adresse de non.
0: Ouais, non, mais là, tu me prends le... Voilà, c'est le gris, tu me le colles contre l'oreille.
7: tu m'appuies faut avec, faire le cake,
0: avec tes gros doigts, tu m'appuies sur les boutons verts qui clignotent. Ouais. Hein, comme dirait Sildar, comme dirait Gérard, tu me prends sur les 24 lignes. Voilà, et puis sinon la libre antenne également continue toujours, on en a besoin parce que maintenant il n'y a plus que des nanas qui appellent que pour ça. Claire, Claire, je ne sens pas.
5: Bon, bah décide-toi vite, Max. Parce que nous on attend sur ce.
0: Je. Tu. Qu'est-ce que je fais là? Oh là là, je suis pute, je suis une pute. Vous allez m'en vouloir?
5: Non, je suis pas à choisir comme ça.
0: Ouais, mais c'est question pute quand même. Je trouve que je suis quand même. Ça me fait chier, ça fait un peu pute.
5: De toute façon, tu sais bien. Enfin, je te force pas, hein, si tu viens nous voir parce que bon, tu te fais chier et que tu te sens obligé, pas du tout, hein.
0: Bon, on prend votre adresse quand même, on va voir si on passe, on garde le number, je vais appeler quand même. Non, mais parce qu'après, si moi j'irai bien chez Emily après par un tour, on va aller déconner un peu, on va aller faire du son, on va aller voir les travelots, d'accord? Qu'est-ce que t'en penses, Emily? Ah bah Emilie elle est rentaine, qu'est-ce que t'en penses Claire? Bon alors, bon Véronique de Paris, c'est loin.
5: Laquelle?
0: Non mais Véronique, pardon, du 12e, ça fait loin. Hein. Ça fait très loin, Véro.
5: Je suis déçue.
0: Non mais je sais bien, j'aurais bien aimé, mais Nation, ça fait très loin. Hein.
5: Attends,
0: non, ça fait loin. Non,
5: nuit, y en
0: non
5: a
0: mais
5: 10 minutes.
0: Ah, oh non, il y a un bon petit quart d'heure facile minimum. Le temps d'aller chez les autres et tout, d'aller à Nation, c'est au bout du monde. Et après, comme on va aller du côté de Trocadéro, machin, se balader et voir les putes, on est carrément derrière et tout, ça nous fait un chemin pas possible. Non, à moins qu'il y ait un chauffeur routier qui va bien venir te chercher.
5: Attends, moi j'ai une voiture.
0: Eh ben, tu nous suis en caisse, ok?
5: Ouais, mais j'ai un bébé aussi, il dort à ce temps-là.
0: T'as un bébé?
5: Oui.
0: T'as un mari?
5: Non.
0: T'es toute seule?
5: Oui.
0: Ça me branche, hé! Elle a un gamin. Parce que j'ai vu le film, tu as vu le film avec Tony Curtis, comment il s'appelle?
8: Jerry
0: Maguire, vous l'avez vu les filles?
5: Non.
0: Le film avec Tom Cruise qui est sorti il n'y a pas très longtemps là?
5: Non.
0: Mortel, il tombe amoureux, en fin de compte avec une nana qui a un gosse qui a 26 ans, qui est belle à croquer. Et c'est marrant parce que Fildar, je lui ai prêté le film ce week-end, il a eu le même truc que moi. Moi je me vois bien déjà sortir avec une nana qui a déjà un gosse. C'est mon nouveau truc en ce moment.
5: C'est chouette, alors j'ai
0: méchant. Ouais, il y a ça et des Converse bleues que je cherche. Non mais c'est vrai, je cherche des Converse bleues à rayures. Je cherche une femme avec déjà un gosse. Ça me fait bien craquer là en ce moment. Ça c'est mon truc perso, mais ça c'est vraiment plus sérieusement ça.
5: C'est quoi style alors?
0: Non mais c'est vrai, Véro, sans déconner. Déjà ça t'évite de le faire.
5: Ouais.
0: Et non, ça me plaît bien ça. C'est prendre la femme avec le gosse.
5: Ah, les papas cool.
0: Ouais, c'est pas mal ça. Bon, Véronique de Paris, 21 ans, là pas drôle.
5: Ouais.
0: Bon. Bon, Véronique, 28, c'est bon. On va essayer de gérer ça, on prend l'adresse, on voit ce qu'on peut faire. On
5: ouais, mais est... pas à 4h du mat non plus.
0: Non, bah non, bah non, à 4h du mat, moi j'ai du taf, on est déjà rentré, on fait dodo. Qu'est-ce qu'il y a, Fildar? Qu'est-ce qu'il y a? Ça chauffe? Si, si, qu'est-ce qui se passe? Il est en antenne avec Emily, qu'est-ce qui se passe? Quand même, qu'est-ce qu'il y a?
8: Une grosse info, mais je peux pas le dire.
0: Vas-y, balance, balance, balance, balance, balance. Balance, balance, balance.
8: C'est entre nous,
0: ah non, balance, balance.
8: Non, c'est la surprise quand même.
0: Quoi, je la connais?
8: Mais non.
0: Ah bon? Eh oh.
8: T'inquiète.
0: T'es pas
8: un.
0: Oh! C'est pas Assurance Tourix avec le laidron et le machin et tout le bordel, là, Astérix et compagnie, hein. Oh! Enfin, laidron. C'est sûr, hein. C'est pas là où il y a la potion magique et compagnie, hein. Bon, alors, parce que là, apparemment, il y a de l'info, il y a de l'info, là, il y a de l'info. Bon, Véronique.
5: Elle a pas drôle.
0: Non, elle a pas drôle, ouais, mais... Ah là là là là là, t'es pas drôle, pour peu que t'es pas mimi, toi. On promet la soirée, nous, hein. Non, mais c'est vrai, attends, on a perdu, hein.
5: Bah, apparemment, t'as le choix, de toute façon, t'as plein de nanas à aller voir.
0: Bah je sens pas le truc, je sens pas le truc. Je sens pas le la Véro, elle a pas drôle. Je sais pas pourquoi qu'elle est pas mimi, déjà qu'elle est pas drôle, qu'est-ce qu'on va
7: elle est pas belle en plus.
0: Non, non, non, je sais pas, je dis ça, je dis elle est pas drôle, si en plus elle est pas mimi, on va royalement se faire chier là. Hein. Ah là là là là là là. Qu'est-ce que je fais là?
8: Elle habite où là?
0: Elle habite t'habites où toi?
5: Elle habite à Bordeaux.
0: T'habites à Barbès? Pff, oh là là, c'est pas la porte à côté tout ça, hein.
5: Arrête, c'est à côté, tu sors la porte de Clignancourt, c'est juste à côté.
0: Oh là, la porte de Clignancourt.
5: Max, Max, c'est clair.
0: Oui.
5: Tu m'entends là?
0: Oui.
5: Bon, nous, on est dans à la limite entre le 8e et le 17e. On n'est pas des canons, mais on est des marrantes. Ça compense carrément sur la pas marrante et en plus, elle est pas belle. Oh, mais attends, pense à rien, si je suis pas belle, en plus, je suis marrante.
0: Ben, ce qui peut être marrant, c'est de dire putain, c'est vraiment marrant comme vous êtes pas belle. C'est drôle comme vous êtes pas belle. C'est vrai, quoi.
5: Moi, je crois qu'il faut que tu décides, Max. Faut que tu fasses un choix, là.
0: Bon,
5: là,
0: bah,
5: t'en as deux pour le prix d'une.
0: Ah, je suis pas à l'aise, là. Je suis pas à l'aise dans mes baskets, là. Non, mais je suis pas à l'aise. Je sais pas quoi faire, là. C'est lourdingue, hein. Claire,
5: Attends, attends. Tu peux me passer en hors antenne parce que j'ai mon portable qui va couper. Je vais te mettre sur celui de l'autre Claire.
0: D'accord, ok. Quitte pas.
5: Ok.
0: Tiens, reprends Claire. Claire. C'est pas possible. Bon, alors... bien géré, bien géré, bien joué, bien joué. Alors, sur ce coup-là, bravo. Tu lui envoies une cassette, tu lui envoies une cassette vidéo. Alors, bon, Véro.
2: Ouais, Véro, la telle drôle, par contre, elle a un truc à te dire, c'est que ça peut te décider. Moi, j'adore la techno, j'ai plein de trucs de techno. Enfin, en cassette. Désolé. Enfin, j'adore la techno, donc si vous voulez en passer, ce serait carrément cool. Mes voisins sont pas chiants du tout, il y a que des jeunes.
0: Non, non, mais attends, on va pas passer...
7: Et le temps passe, le temps passe.
2: Et le temps passe, la techno non, mais le temps oui.
0: Ouais, mais bon, là... Ouais, mais là, je me tâte, là. Et... Oh. Non, mais je me dis que, tu vois, la Véro, ça peut être dangereux, quoi. Non, mais... c'est pas une décision prise à la légère, je veux dire...
9: Bah, ce qu'on peut faire,
0: ouais.
9: Si elle ouvre la porte, on s'en pense, on se casse.
0: Même pas, on la fait venir de la fenêtre.
9: Ouais, voilà. C'est
0: pas... Pourquoi pas ça, Véro?
2: Ouais, mais alors ça va être rude parce que moi je donne pas sur, sur la fenêtre, quoi.
0: Ouais.
9: À la cour intérieure.
2: Non, mais sinon vous sonnez à la porte et si je suis trop laide, vous partez en courant.
0: Ah, ouais. Ouais, mais bon, on s'est déjà fait ça avec une grosse qui nous a retenu, on était mal. Et j'ai été absent de l'antenne pendant 4 jours. Hein. C'est-à-dire que j'ai été pris en kidnapping là-dedans. On m'a pas donné signe de vie et c'est au bout de 3 jours qu'ils se sont dit tiens, peut-être que c'est rapport à la nuit de la semaine dernière où il est resté chez une nana. Max, tu te crois trop important, mais je le suis trop important. C'est pour ça que je peux pas me permettre de faire une erreur comme ça, c'est stratégique, c'est un... Putain, sans déconner, qu'est-ce que je fais? Bon, Véro, alors, on y va aussi?
9: Voilà, oui.
0: Allez, Véro, allez.
2: Vous savez vers quelle heure vous passez?
0: On va passer chercher Emily, on passe le chercher d'abord pour aller chez Emily.
2: Ok, ça roule.
0: Bon, allez, on va voir ça, ouais, ça roule, là, ça va rouler, là. Bon, allez, on récupère l'adresse, on va voir ce qu'on peut faire. Fil d'art, on va faire chauffer le moteur. La brasse à côté. Bon, allez, on va y aller. Nous, on va aller faire un petit tour dans Paris. On va vous commenter. Alors, bien entendu, on va continuer. Qu'est-ce qu'il y a, Gaëlle, aussi? Dur. Qu'est-ce qu'il y a?
7: Je demande une petite pause syndicale d'une minute.
0: Ah, bah oui, bah, une petite pause syndicale d'une minute pour faire une petite pause. Ah, t'en as une autre. Ouais, Victoria, alors vite fait, Victoria. Bonsoir, Victoria. Bah ouais, mais... Ah, oh Finza, mais il sabote le travail. Lui. Bon, petite pause syndicale, tu peux. Petite pause d'une minute ou deux, là, pour Gaëlle. Pause pipi. Alors, on y va. Et Manu, il a les... Oh là là, les yeux qu'il a, le Manu. Il est sur le coup, le Manu. Il est là-dessus, hein, Manu, quand même. 20 ans, ça va? Véronique, Victoria.
10: Oui.
0: Voilà, je t'entends pas, Victoria, ça va?
10: Oui.
0: Oui.
10: Oui.
0: Bah oui, qu'est-ce que tu veux?
10: Eh ben, je proposais de me joindre à Claire et Claire, qui habite pas loin de chez moi.
0: Ah oui, non, mais Claire et Claire, c'est pas bon, Claire et Claire. Hein.
10: Ah bon, bah tant pis.
0: Ça se fait pas. Au revoir.
10: Au revoir.
0: Oh, d'accord, ok, les euros, alors, elle va dire, ça c'est le bon moyen. Alors, elle même pas, la fille même pas motivée, j'ai envie de bouger. Mais attends, moi aussi, hein, j'ai pas dit que j'ai senti tout de suite, hein, j'ai bien vu la vie hyper motivée. Ouais, bon, tant pis, au revoir. Bon, ça veut dire qu'on a strictement rien à foutre de voir nos gueules. Ça veut dire que pour elle, on représente rien du tout, qu'on est du pâté de foie, de la grosse merde. On n'est pas de la merde, ok? Ça soit bien clair et net. Bon, ceci dit, continuez à nous appeler comme des fous furieux pour continuer à la radio libre que nous ferons de ma bagnole. On ira, vous allez un peu se balader, quitte à finir plus tôt, on s'en fout. Ah, on finit, on n'a plus pour longtemps, on termine, allez, après on se barre et tout, moi j'ai d'autres trucs à faire. 0870-5000 ou 0803-08-5000. Manu est là, Gaël également, on fait la petite pause syndicale. Cet extrait de la compilation, alors ah, putain, on l'a retrouvé sur tout le morceau, mais là, une compilation qui est sortie il y a tout juste une semaine, la compilation Métropole Techno, c'est Joey Beltram 3, le morceau s'appelle Forklift, vous l'avez peut-être déjà vu dans Technomax d'ailleurs, sur M6, remixé par Lux Letter, et on se retrouve juste après pour la suite de la Radio Libre. Si vous aimez vraiment la techno, montez ça au fond parce que ça pulse, c'est assez linéaire, mais c'est très très bon.
11: Aujourd'hui, il y a 1000 messages.
12: Très cher Anka, je me souviens les soirées de clair de lune où, quelque temps soit peu, tu me touchais les burnes.
0: Bon.
12: Parfois à la boîte à caca. Quelques instants pendant lesquels, sans relâche ni impudeur, je te fouettais le cul pour ton plus grand bonheur de mon sexe.
0: Oh.
12: Anka, vraiment, je t'aime. Voilà, c'est Damien de Bordeaux.
0: Ah, c'est beau, Damien.
13: Ouais, oui, salut. Ça marche pas, putain.
0: Mais si, ça marche.
13: Fils, je t'aime. Non, je ne suis pas un écureuil, je ne suis pas un écureuil, non.
14: Oh, Anka.
0: Oh là là.
14: Oh.
0: Ah, ça tripe, hein.
14: Oh, Anka, je t'aime.
0: Oh, c'est beau.
13: Alors, comment doubler la valeur d'une Lada? On fait le plein.
0: Ouais. C'est quoi ça?
15: Anka, tu m'as reconnu, c'est Cisco. Ouais, je voudrais te rencontrer au plus vite, ok? Ouais, c'est UBB.
16: Salut Max. Ouais, je suis sur ma douche là.
17: Ouais.
16: Tout en me caressant. Tu sais, j'ai bien envie que tu viennes me rejoindre.
17: Bah, numéro, ouais.
16: Oui, dis-moi.
17: Adresse, oui.
16: Oh, bientôt, mon amour.
17: Bah, hey, numéro, ouais, oh.
18: Allô, oui, c'est le directeur de. C'est nul.
17: Ouais, c'est clair.
15: Ouais, Max, Mickaël. Dis-moi, est-ce que tu connais la différence entre une moule et une huître? Non? Bah, allez, cherche un peu.
17: Je sais pas.
15: Bah, à peu près 20 ans.
17: Oh, d'accord, ouais.
19: Salut Didier, c'est Martine. J'aurais envie de rejouer vendredi soir avec Renaud, quoi.
20: Dis-lui, vas-y, comme ça il va frapper.
19: Non, ça va pas, il est marié. Bon, je t'aime.
20: Rappelle-moi sur le portable.
19: Rappelle-moi au numéro que je t'ai donné.
11: C'était le dernier message de la liste. 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
17: Ils sont pas cons, les auditeurs.
21: Benoît, 14 ans. Je voudrais m'excuser auprès de toutes les personnes à qui j'ai jeté des boules de neige au télésiège en gueulant. What's up?
17: Ah, c'est bon, ça.
21: Salut.
22: Oui, bonsoir, Max.
17: Ouais.
22: Donc, je te téléphone pour te dire que tu étais donc toujours aussi nul. Donc, je te le répète.
17: De quoi?
22: Toujours étant une grosse merde.
17: T'es une merde. Ah, d'accord, pardon.
18: Anka, t'es une pute.
17: Oh putain, ah, ça va long.
21: Anka, tu me rends dingue quand tu mets ton poum poum short. Mais mon problème, c'est qu'il y a le standard qui bloque.
18: Oui, Max.
17: Oui.
18: C'est Véronique. Je t'aime.
17: Moi aussi.
18: Well, they'll die. 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
19: Bon, ben voilà. Le troisième billet est arrivé.
17: Ouais.
19: Pas de meuf, pas de keuf, pas d'embrouille. Voilà quoi.
17: Putain, c'est
23: allô
17: zen.
23: Allô.
17: Allô.
23: Allô.
17: Allô.
23: J'entends mal.
17: Mais si, allô.
23: Allô.
17: Allô.
23: Allô.
17: Allô. T'es en direct, allô.
23: Allô.
17: Allô. Allô, voisin. Ça marche, voisin. En ouverture de ce répondeur, dès que c'est ton anniversaire, les messages chutent véritablement.
11: C'est énorme. Aujourd'hui, il y a 67 messages.
17: Désolé.
11: Joyeux anniversaire, Manu.
17: On va s'en manger ce soir.
11: Joyeux anniversaire, Manu.
17: Ça va être...
24: Happy birthday to you, Manu.
17: Oh, la chaudasse.
25: Ah, vous savez, happy toute ma famille.
17: Ça, c'est Myriam, ça, non? Ah non.
11: C'est un plus fort.
17: Ça, c'est vrai.
26: Bon anniversaire, mon gros Manu.
17: Ah,
26: et puis, fais-nous péter le record pour la prochaine pesée du
25: problème, il y a du gâteau ce week-end.
24: Joyeux anniversaire. Joyeux anniversaire.
26: Ouais.
24: Joyeux anniversaire.
25: Et on met les mêmes tellement il n'y en a pas.
24: Joyeux anniversaire.
27: Moi, je m'appelle Lynn, j'ai 18 ans. Et j'écris enfin des nouvelles et des bouquins et j'ai une idée de livre où tu serais le héros en quelque sorte. Toi t'es un dieu. What's up?
26: Allez-y, 1, 2, 3. Joyeux anniversaire Manu.
17: Ah, c'est original, ça va tarder,
25: c'est énorme.
26: Joyeux anniversaire Manu.
25: Génial. Gros Thomas hein, quand même.
26: Joyeux
25: pour ceux qui l'ont
26: anniversaire Manu. Bonne bourre à toute l'équipe. Et Anka, t'es bonne.
17: Ouais, alors là, on finit sur une petite note d'humour.
25: Ah ouais, drôle.
17: Donc ce soir, il y a vraiment hein, les nouvel an, on s'en tape en voiture. Voilà, quand c'est l'anniversaire de quelqu'un, c'est toute la soirée, ce qui est normal. Et puis il y a aussi les insultes sont pour toi. Tu peux commenter et dire ce que t'en penses en direct.
25: Génial.
11: Il y a 971. Message.
17: 971 messages d'insultes.
28: Moi je sais que c'est qui a fait caca dans la bruyère.
17: Bah.
28: C'est Manu qui a fait caca dans la bruyère.
17: C'est vrai tout mou.
28: C'est Manu qui a fait caca dans la bruyère. Ça c'est sûr, c'est Manu, il fait de torchon plus dans les rideaux, gros salaud.
26: C'est une très très grosse révélation à vous faire. Eh oui, Manu est le fils caché de Gérard et de Martine.
17: Oh, la vache.
26: Manu, là, le matin, je suis sûr qu'il a la même tête qu'un gland à peine décaloté.
17: Oh.
26: Ça peut-être leur ressembler
17: à une
26: tête de poussin éclaté par une roue de trottinette.
17: Oh.
26: Pour Manu, t'as un gros cul. Tu ressembles à une grosse boule de pu.
18: Tu baves sur le micro autant que devant ton frigo. Pense à tes 85 kilos.
26: T'es un gros morceau autour d'un petit bout de peau. Ouais, Manu, tu ressembles vraiment à rien. Je suis sûr que quand t'étais petit, on te surnommait la chose, quoi. Plus la mort, on dirait que t'as bouffé un cimetière et t'es tellement laid et gros que quand on te voit, on se demande si c'est Sandy qui a mis une casquette ou si on a greffé la tête de Sim sur le corps de Carlos.
17: Oh.
26: Ouais, Manu, j'ai été heureux d'apprendre que tu avais grossi ces derniers jours. Eh bien,
17: merci.
26: Continue.
1: continue à manger et à t'engraisser, comme ça le jour où je t'attrape, je ferai beaucoup plus de savon avec mon entreprise. Allez, salut, bonne bourre et bonne bouffe. Hein.
17: Ah, c'est bon ça.
2: C'est vraiment un pauvre con, il est gras comme un lardon, c'est Manu. Manu, il est moche, il est gros, en plus c'est idiot, c'est un pecno, beau comme un vomi dans un caniveau, ouais.
17: Ouais, pas mal.
3: Ah, merci à tous.
17: Alors c'est au tour de Anka demain, si vous voulez insulter Anka, vous défoulez
3: arrête,
17: dessus.
3: Il va exploser le répondeur.
17: Il va exploser plus de 1000 messages. Écoute bien les messages qui m'ont été laissés aujourd'hui, je les découvre en même temps que toi Audrey.
11: Aujourd'hui, il y a 767 messages.
17: Feignant les mecs.
4: Why tearing off the game of golf. I may make a play for the caddy.
5: Tête de bouffon va. Grand fou, fouette-moi, on peine à sou. Voilà.
17: Ah, au hasard.
5: Qui c'est qu'a fait caca dans la bruyère?
17: Ah oui,
5: c'est
17: ça.
5: Anka. Sans fidèle, qu'est-ce qu'il fait? Qu'est-ce qu'il fait? Franchement, les, je sais pas, moi, les vacances de 3 jours, ça existe, il prend juste 3 jours et c'est bon.
17: C'est vrai
6: ouais,
17: qu'il
6: Max,
17: manque.
6: J'ai la réponse. Je sais qui a fait caca dans la bruyère.
17: Qui?
4: But when I do,
17: oh là là, c'est nul. J'aime pas ça. Oh, vous mettez des chansons qui l'horreur.
4: Allô, Max, on sait qui a fait caca dans la bruyère.
17: Ça, ils adorent, hein.
5: C'est
17: un cas.
5: Et tu peux danser dans les rideaux, c'est notre prof du soir, tu peux danser.
17: Des gamines.
7: Allô, Max.
17: Oui.
7: C'est ta mère. Au lieu de faire des conneries sur la radio, tu devrais faire tes devoirs, ranger ta chambre, et puis nettoyer les rideaux parce que je sais pas ce qu'il y a dessus, y a des trucs. Et ma bruyère, je la veux propre pour ce soir.
8: Qui c'est qui s'est torché dans les rideaux?
17: Oh, je t'aime ça.
8: Qui c'est qui s'est torché dans les rideaux?
9: Ouais, ben c'est Manu, bonjour, 30 ans de Drancy.
17: Salut.
9: Votre chien, je vous écoute chaque soir.
17: Super, toi, voilà. Franck,
9: ça va.
29: Anka, un poil, Anka, un poil, Anka, un poil.
17: Alors, Clara, qu'est-ce qui t'amène?
30: Voilà, et donc, il y a ma sœur, Stéphanie, elle a une meilleure copine qui s'appelle Sophia.
17: Ouais.
30: Et j'ai envie de l'appeler et lui faire croire que je suis attirée par elle.
17: Waouh! Genre, t'es amoureuse. Mmh. Eh ben, c'est parti.
30: D'accord.
17: Comment s'appelle la fille en question, Sophia?
30: Sophia.
17: D'accord. On y va. Ah, vous avez peut-être pas le numéro de téléphone?
30: Si, si.
17: Non, non, mais j'avais la feuille. Bon, allez, on y va, parce que là, on va essayer d'accélérer le tempo. Allez, on y va, c'est parti. Oh, non, on attend. Allez, on y va.
30: Allô? Allô, bonjour, Sophia?
31: Ouais.
30: Écoute, c'est Clara.
31: Ah, Clara?
30: Oui. Écoute, j'ai quelque chose à te dire, je sais pas comment trop te le dire, c'est assez délicat.
31: Ouais, qu'est-ce qu'il y a?
30: J'aimerais bien que ça reste entre nous, en fait.
31: Ouais, qu'est-ce qu'il y a?
30: Écoute, ça fait un bon bout de temps, des fois je pense à toi. Et j'ose pas trop m'avouer, c'est vrai, c'est dur, penser qu'en fait on est attiré par une fille. Mais en fait, voilà, je voulais dire, j'ai envie de toi, quoi. Je peux plus tenir, c'est...
31: Ça va pas, là, Clara?
30: Comment ça va pas?
31: Non, mais attends. Je suis fatiguée, là. Attends, Stéphanie, elle est là?
30: Mais elle dort, Stéphanie.
31: Tu lui en as parlé?
30: Non, j'ose pas. J'en ai juste parlé à personne. Je peux pas. J'arrive pas. C'est trop dur pour moi, tu sais, c'est...
31: Mais ça a commencé quand, cette histoire-là?
30: Ben, ça fait 2-3 mois, je pensais souvent à toi et je me disais quand même. Et puis j'ai du mal à me l'avouer, mais en fait, tu vois, je te veux, quoi. Mais fais pas ta timide, je sais que toi aussi, au fond, tu le veux aussi.
31: Non, mais...
30: Tu m'aimes bien, tu me titilles, tu me souris.
31: C'est Clara? Mais,
30: oui.
31: Attends, ça va plus, là.
30: Comment ça va pas? Mais si, mais réfléchis.
31: Tu rigoles, c'est... Non, mais attends, c'est...
30: Mais même si c'est normal que ça te rebute au début, mais en fait, c'est on pourrait essayer. Écoute, tu sais, souvent, je pense à toi la nuit.
31: Tu penses à moi la nuit, Clara?
30: Oui. En fait, tu me fais fantasmer.
31: Mais t'as déjà fait ça avec une fille ou...
30: Non, non. Sorti avec des mecs, mais toi, tu m'attires. C'est différent. C'est pas pareil.
31: Mais t'es pas très bien en ce moment, je sais pas.
30: Mais si, mais ça va, tout va bien. Mais... Justement, je pense à toi, je suis heureuse.
31: Ah bon?
30: Imagine que je suis là. J'arrive chez toi.
31: Mm-hmm.
30: Tu es assise.
31: Mm-hmm.
30: Dans ta jolie petite chemise de nuit.
31: Ah là.
30: Mais te bloque pas, écoute-moi. Je te vois.
31: Oh là là.
30: Je pense à toi, je m'approche vers toi. Je le prends pas mal, tu sais.
0: Non, mais je le prends pas mal, mais je suis un petit peu surprise, quoi, parce que c'est la première fois que...
30: Je suis sensible, moi, je suis fragile, faut pas me blesser.
0: Mais je sais ça, Clara.
30: Écoute les petits oiseaux. On va s'entendre, ça va marcher toutes les deux.
0: Écoute, je sais pas ce que je vais pouvoir faire pour toi, parce que, écoute, tu me prends un peu comme ça, là.
30: Mais non, mais écoute, je m'approche vers toi. C'est une fleur, c'est une rose. Elle est rouge, comme l'amour.
0: Oui.
30: Elle est pour toi.
0: Non, mais attends, je te suis plus. C'est quoi? C'est de l'amour ou c'est du désir, Clara, là? Je te suis plus du tout.
30: Je sais pas, c'est la passion.
0: La passion.
30: C'est la passion.
0: La passion, d'accord. Tu sors avec un mec en ce moment ou t'es vraiment en manque, là?
30: C'est toi que je veux au fond. C'est mon copain, bon.
0: Mais qu'est-ce que tu veux exactement? Parce que je te comprends vraiment pas. T'as besoin de tendresse? T'as besoin de quoi?
30: De tendresse, d'amour, de toi.
0: Ah là là.
30: Tu sais, des fois, je te titille. En fait, c'est parce que je t'aime, au fond.
0: Non, mais moi, je vais plus vouloir aller dormir chez toi. Enfin, c'est Stéphanie, quoi. C'est fini, moi, tu veux.
30: Mais n'aie pas peur. Écoute, si tu veux, je l'ai dit qu'à mon cousin.
0: Ouais.
30: Mon cousin Max, si tu veux, il peut te le dire, lui.
0: Ton cousin Max?
30: Mon cousin Max.
17: Oui, je suis là, oui.
0: Max,
30: dis-lui, s'il te plaît, elle veut pas me croire. Et puis...
17: Il faut la croire, il faut vraiment la croire. Elle t'aime, elle est amoureuse. J'ai essayé de la conquérir, mais elle ne voulait pas m'entendre. Elle n'entendait qu'une chose, c'était toi. Sophia.
30: Tu vois, Sophia, je t'aime.
0: D'accord, moi aussi, je t'aime.
17: I love you. Ich liebe dich, t'es Kiero.
0: D'accord.
17: T'es Ngigi, coco mamaka. Coco et topo mamate, omaka no momo, qui disent là-bas. Toi, Matteo, comment maman t'étais, toi, maman t'étais. Ça, c'est ce qu'ils disent à Tahiti.
0: Ouais.
17: L'amour est ainsi fait, Sophia, tu dois te laisser faire.
0: Ouais.
17: On doit.
30: Entre dans mon jeu.
17: Ouais.
30: Entre dans la danse.
17: Entre dans la danse. Il faut te laisser faire. T'as envie maintenant? Fais-le pour elle, j'ai besoin, je suis avec elle tous les soirs, elle se met à pleurer, elle a envie, elle a envie.
30: Écoute, sois sérieuse, écoute-moi. Franchement, j'ai vraiment envie de toi, je peux plus. Depuis quelques jours, là, je pense à toi sans arrêt. Au lycée, tout le temps, j'ai l'impression de te voir partout.
17: Et puis comme moi aussi, Sophia, j'ai envie de toi, on sera tous les trois, on fera des trucs à trois, ça sera beau.
30: Non, pas toi, Max.
17: Non, mais des trucs à trois, on jouera aux cartes, on fera des choses à trois, on peut faire plein de trucs, on peut faire un poker, on peut faire des trucs comme ça.
30: Un strip poker.
17: Strip poker à trois. Ça serait fabuleux, Sophia, qu'est-ce que t'en penses?
0: Pas de problème.
17: Wow.
30: Mais tu vas même la piquer, Max, mais t'es qu'un salaud, mais ça se fait pas. Mais tu sais bien, je la veux.
17: Mais c'est pour l'amour. Mais je te la prêterai le samedi.
30: Non, c'est moi qui la prêterai le samedi.
17: D'accord, moi je la prends le vendredi alors. Non, file-la-moi, c'est à moi. Donne, tire, arrête de tirer.
30: Mais non, mais je la veux, allez.
17: Non,
30: lâche,
17: c'est à moi,
30: lâche.
17: Donne ça, lâche.
30: Mais
17: c'est la mienne, lâche. C'est la mienne, c'est la mienne, c'est la mienne, c'est la mienne. Arrête, tu te mets une claque.
30: Mais c'est dégueulasse.
17: Oui, c'est comme ça.
0: Bravo, hein.
30: Dis-moi.
0: Bravo, Clara.
30: Que bravo. Mais dis-moi que tu m'aimes aussi.
0: Mais je t'aime, y a pas de problème. Je t'aime.
17: Elle t'aime, elle te l'a dit. Bah, tu baignes alors.
30: Ah, bah, c'est cool alors.
17: Ah, bah, c'est super. Bah, bon, voilà, elle a compris la demoiselle.
0: Ouais.
17: Bon.
30: Bon.
17: Tu sais où t'es alors?
0: Ouais, bravo, ouais.
17: T'es où?
0: Je sais pas, Max.
17: Bah, voilà.
30: Ouais, tu sais pas.
17: Elle sait pas où elle est.
30: Elle
17: d'accord.
30: Elle sait pas où t'es.
0: Si, toi aussi.
17: T'es
0: à
17: où
0: fun.
17: Bah voilà, t'es à Fun, t'es dans les studios, t'es en direct à la radio.
0: Bravo.
17: Bon bah si vous vous aimez, c'est tant mieux. Vous quittez pas.
30: D'accord.
17: Hein oui. On va vous filer des capotes. Des petites capotes pour mettre sur le machin et on vous embrasse.
3: Ben disons, moi j'ai souhaité, c'est que je voudrais que ça cesse un peu parce que là je commence à en avoir ras-le-bol. Les voisins on en ras-le-bol.
10: Concernant les auditeurs qui nous écoutent ne savent pas du tout pourquoi t'en as ras-le-bol. T'es ras-le-bol de quoi et pourquoi?
3: C'est que moi je voudrais que ça cesse toute votre connerie là. Vos conneries de sodomie, tout ça, en sopant mon numéro de sécurité sociale, mon
10: pourquoi
3: numéro
10: attends,
3: de compte.
10: Attends, on t'encule avec ton numéro de sécurité sociale.
3: Ah oui, non mais là, je vais dire une chose, tu vois, toi, tu rigoles.
10: Non, mais Gérard, nous, on est au courant, parce qu'on en a entendu parler brièvement, mais mets-toi à la place des auditeurs qui nous écoutent et qui ne savent pas de quoi tu parles, tu balances des trucs. Explique clairement pourquoi t'appelles ce soir.
3: Donc, moi, j'appelle, c'est pour éviter que les gens s'amusent Évitez.
10: Mais ça nous à quoi? On ne comprend rien. Parle français. Explique-toi. Qu'est-ce qu'il nous
3: déjà, la première lettre, c'est évitez de parler. Évite de parler de nous à la radio.
10: Non, mais attends, Gérard. Apparemment, tu comprends pas le français. Tu parles français? Tu comprends le français?
3: Oui, je comprends aussi bien le français que toi.
10: Bon, bah alors, on n'a pas l'impression. Alors, moi, je vais expliquer à ta part ce que j'aurais voulu entendre de ta part. C'est voilà, j'appelle parce que je continue à avoir du courrier. Je commence à en avoir ras-le-bol. C'est à cause du courrier que t'appelles.
3: Oui.
10: Eh ben, pourquoi tu le dis pas depuis le début? Il faut attendre une minute trente pour savoir.
3: Non, mais pourquoi t'appelles. Le courrier, tu vois, je commence à en avoir ras-le-bol.
10: Alors, qu'est-ce qu'il y a dans le courrier?
3: Alors, évite de parler de nous à la radio. On n'a pas envie de se faire remarquer dans la cité. Beau gosse et gueule d'amour. Soi-disant les avocats de Françoise.
10: C'est exact, ce sont les avocats de Françoise.
3: Ah ouais, ils habitent dans la cité où j'habite.
10: Oui, ils ont 14
3: ans. Comme par hasard. Alors en cas de gros problèmes, dans la cité, je te donne pas l'appartement, SOS cousin. Toi, mon nom de famille. Avec un numéro de téléphone, signé encore beau gosse, espèce de gueule d'amour.
10: Ouais.
3: Hein? Exclusif des nouveaux numéros de Gérard, bientôt sur le Minitel et IRC.
10: Ah, alors ça c'est vrai, Hugo m'en a parlé, il m'a dit tiens apparemment demain, on devrait avoir des news te concernant, apparemment il y aurait des photos de toi et de ton appartement à l'intérieur sur le site internet.
12: Ouais, il y a des photos de l'intérieur du balcon.
3: Hugo, je vais te dire une chose.
12: Oui, Gérard.
3: Si demain c'est sur internet, moi je dis je ne viens pas.
12: Non, mais c'est
3: à toi de faire gaffe sur internet.
12: Ah, mais ça, j'y peux rien, c'est la liberté, les gens ils font ce qu'ils veulent.
10: Rigo,
3: c'est ta liberté, non, mais atteinte à la vie privée des gens,
10: ça, je suis d'accord.
3: Ça peut coûter cher.
10: Je suis d'accord.
3: C'est négatif.
10: Tout à fait, mais c'est pas Rigo qui met les photos, donc lui il y est pour rien, il va juste constater. Mais je pense que Rigo a suffisamment de pouvoir et d'impact, et suffisamment performant dans l'internet pour pouvoir interdire l'accès de ses photos sur le site internet. Qu'est-ce qu'il y a d'autre qui n'allait pas encore, Gérard?
3: Alors, toutes les infos sur Gérard, avec un numéro de téléphone,
10: bon, etc.
3: Mon numéro de sécu,
10: voilà.
3: Mon numéro de compte, mais... ma date de naissance et le nom de famille de Sandy.
10: Bon, et sinon, tu as reçu aussi un autre courrier, ça je m'en souviens plus, mais tu m'en avais touché mot également aujourd'hui, mais là je m'en souviens plus. C'était quoi? C'était concernant quoi, Fildar? C'était des soirées?
12: Ouais, je crois qu'il y avait... Je sais plus si c'était des soirées, excusez-moi pour l'arsène, ou...
3: Soirée spéciale gay, voilà. Organisée par Gérard, videur Sandy, le bulldog. Sponsor,
10: Marc... Te marre pas, Manu.
3: Non, mais te marre pas, Manu, parce que toi, je dis que je vais te casser ta gueule, toi, pauvre con.
10: Ah, carrément, bah merci. Ah bah ouais, non, mais là, c'est normal,
3: C'est pas un truc à rigoler.
10: Ah non,
3: hein, quand tu reçois ça dans ta boîte aux lettres, c'est pas marrant.
10: On rigole pas.
3: Alors maintenant, t'as des soirées spéciales de sodomie, organisées par moi-même, avec des faux numéros, et puis toujours le numéro d'appartement.
10: Bon.
3: Alors le mec qui s'amuse à faire ça, il se calme. De cette manière, c'est un mec de la cité.
10: Bon, est-ce que, Gérard, est-ce que tu peux nous confirmer sur l'antenne comme ça, sans avocat, mais... pour rassurer tous les fans de Gérard et de Fun Radio Règle Générale, tu n'organises pas des soirées SM, sadomaso,
3: ni... c'est faux. C'est strictement faux.
10: Bon, ni des soirées sodomie.
3: Non, ça c'est strictement faux.
10: Parce qu'on m'a dit que t'organisais ça en banlieue parisienne.
3: Non, c'est faux. Non, c'est...
10: J'ai tout dit, là. 22h. Sur Fun Radio. Radio. Toujours avec Mac, DJ Hip-Hop, toujours bien.
13: Ouais.
10: Alors du son. Putain, c'est bon. Tiens, je te redonne le boîtier. Cadeau, voilà. Vous continuez de nous appeler, bien entendu, 0870-5000, la radio libre est là depuis 22h sur Fun Radio. Sachez-le, il faut le dire autour de vous, nous sommes de retour pour foutre le souk sur la bande FM. Et on est là jusque tard dans la nuit. Hier, ils avaient un peu une nuit 100% nana jusqu'à 3h du matin et ça a cartonné. Et là maintenant, on a Julie et Céline, 22 ans, de Montpellier. Salut les filles.
14: Salut.
10: 91.8 pour écouter Fun Radio à Montpellier. Qui c'est qu'on a au bout du fil, Julie ou Céline?
14: Julie,
10: très bien. Qu'est-ce qui t'amène, Julie?
14: Alors, c'est pour te proposer un truc à trois, quoi. Deux filles avec.
10: Quoi?
14: Deux filles et toi.
10: Deux filles et c'est qui les deux filles?
14: Bah, Julie et Céline.
10: Julie et Céline?
14: Bah oui.
10: Mais c'est-à-dire un truc à trois?
14: Bah oui, un truc à trois.
10: Au cul?
14: Bah oui.
10: Ah non, mais ça m'intéresse pas du tout, non.
14: Pas du tout?
10: Non.
14: Ah ouais?
10: Non.
14: T'es pas branché?
10: Ah, pas du tout.
14: Ah ouais?
10: Non.
14: Tu préfères une fille, un mec?
10: Une fille qui me plaise en plus.
14: Qui te plaise?
10: Ouais, par minimum, ouais.
14: Ah ouais?
10: Bah, minimum, c'est qu'elle me plaise physiquement au moins, ouais.
14: Et alors, il faut qu'elle soit comment?
10: Bah, viens, puis je te dirai. Je te dirai si on couchera ensemble, si on se contentera de bouffer une glace.
14: Ah ouais?
10: Ouais.
14: Ah, mais les glaces, j'aime pas trop.
10: Eh bah, alors, dans ces cas-là, il va falloir que tu me plaises tout simplement, sinon il ne se passera rien, alors.
14: Rien du tout?
10: Bah, non.
13: Ah ouais?
10: Si, si tu me plais, oui, mais pas avec ta copine.
13: Pas avec ma copine.
10: Par contre, je veux bien rester assis dans un canapé comme ça, mettre un petit peu de zik sentiment un petit
13: gentil,
10: peu.
13: Hein.
10: Et puis je vous regarde toutes les deux en train de vous niquer, ouais.
13: Ah ouais?
10: Ouais, pourquoi pas?
13: Mais toi, non, tu participes pas?
10: À moins vraiment que vous soyez moi, vraiment filme, chaude alors. Comme la braise et que vous me donniez envie de venir vous rejoindre. Pardon?
13: Tu filmes, elle
10: pourquoi
13: me
10: pas?
13: Copine.
10: Ouais, pourquoi pas?
13: Ah ouais,
10: je suis sur le point de m'acheter. En plus, demain, je vais sûrement m'acheter ou après-demain un caméscope avec Filda et va me conseiller là-dessus. Donc en plus, j'aurai un super matos.
13: Ah ouais?
10: Je veux bien
13: ouais.
10: vous filmer, ouais, ouais.
13: Ah, ça, c'est bon.
10: Et vous montez sur Paris?
13: Ouais, le week-end prochain.
10: Ah!
13: On monte à Cergy chez une copine à moi.
10: Ah, bah c'est bien. Alors, vous avez prévu quoi sur Paris? Pourquoi d'abord vous montez sur Paris le week-end prochain comme ça pour le fun?
13: Non, parce que j'ai une copine qui est en prépa HEC à Cergy.
10: Ouais.
13: D'abord, elle est sec en fait.
10: Ouais.
13: Et on va la voir et puis voilà quoi.
10: D'accord.
13: Donc, un petit coup de RER, c'est pas très dur.
10: Ah non, mais ça me dérange absolument pas que vous passiez nous faire un petit coucou et passer une petite tête.
13: Mais oui, tu fais quoi ce week-end?
10: Mais je fais quoi ce week-end? Pour l'instant, j'ai pas prévu grand-chose. J'avais envie d'aller. Normalement, je joue jamais, mais là, j'avais envie de me faire un petit délire, aller au casino, peut-être à Trouville ou Deauville, machin, mais ça m'étonnerait parce que finalement, il fait un temps dégueulasse, donc ça m'étonnerait que je bouge.
13: Ah oui, c'est pas bon?
10: Non, pour l'instant, il fait un temps absolument exécrable sur Paris. Vendredi, je pense que je vais passer à la loco une petite tête comme ça pour mes potes, aller les voir jouer.
13: Moi, ça m'intéresserait la Loco Max. Hein.
10: Mais je joue pas, moi. J'y vais juste comme ça en ami, donc j'y vais avec des potes. C'est pas sûr que j'y aille, hein, mais c'est possible. Samedi après-midi, je dois travailler sur un truc, probablement. Samedi soir, je sais pas encore. J'ai encore rien prévu, je t'avoue. Et dimanche, c'est pareil. Tiens, dis-moi, je me suis fait un truc très sympa. Je me suis fait un truc à Paris, sans citer l'endroit, mais le truc à faire, parce qu'il y en a beaucoup, je sais pas s'il y en a beaucoup sur Montpellier et ailleurs. Un petit breakfast, c'est des petits trucs sympas, genre l'après-midi vers 15-16 heures, les œufs brouillés, machin. Moi qui n'étais pas fan de ça, bah, j'ai pris goût, là, j'aime bien. J'aime bien l'ambiance du... dans un café, puis il y avait des blacks qui chantaient en américain, machin, genre Rhythm and Blues, James Brown et compagnie, c'était très... Bon
13: ouais,
10: esprit. C'est
13: vraiment ça le film, mais les œufs brouillés, pas trop, quoi.
10: Ah, non, mais je veux dire, c'est le breakfast, t'as possibilité d'avoir plein d'autres choses.
13: Ah oui, l'argent.
10: Ouais, si vous n'êtes pas des boudins, moi je veux bien vous sortir. Hein.
13: Ah bah c'est gentil. Merci.
10: Bah attends, c'est le minimum, attends, je vais pas me trimballer, j'ai déjà peu de week-ends, s'ils font qu'en plus je me balade des monstres, t'es folle ou quoi, toi. Tu m'as bien regardé, toi, t'es gentil. Hein. Je veux bien regarder les Fantman, j'ai pas envie de le vivre dans la journée non plus. Hein.
13: Ah mais on sent pas aigri comme ça, y a pas que des temps sur Terre. Hein.
10: J'ai pas dit que j'étais aigri, je vous préviens tout de suite, vous venez de Montpellier, vous voulez faire un truc à trois, moi je vous dis, si vous déjà c'est pas à trois, c'est à deux, donc s'il y a une des deux qui me plaît, ma foi, pourquoi pas fréquenter un petit peu plus. Maintenant, si vous êtes de Montpellier, c'est pour pas vous voir après. Moi, je suis quelqu'un d'assez romantique, mine de rien. J'aimerais bien rester. C'est pour
13: et l'une après l'autre, si on te promet qu'on n'est pas jalouse.
10: Ouais, d'accord.
13: Ça le fait, ça.
10: Non, ça le fait pas. Bien sûr que non, ça le fait pas. En plus, vous repartez sur Montpellier. Vous êtes de Montpellier toutes les deux?
13: Ben oui. Ben
10: non, non,
13: moi,
10: j'ai envie
13: de Montpellier, mais elle non. Mais elle a un appart sur Montpellier. Quoi.
10: Ouais, mais moi, j'ai envie d'une fille qui est sur Paris, que je puisse la voir. Imagine que je craque sur toi et si après je me dis que je peux plus jamais te voir, que c'est une fois tous les week-ends de temps à autre, ça m'intéresse pas. Moi, je veux quelque chose de concret. J'ai 29 ans là, les garçons et les filles. Hein. Moi, je suis plus tout jeune. Hein. Donc moi, il faut que je fasse quelque chose de concret. J'ai une famille à fonder, j'ai des enfants à avoir.
13: Ouais, mais je sais pas. Attends,
10: moi, je n'ai pas envie que de culbuter des culs.
13: Tu t'es assez amusé, tu crois?
10: Non, mais attends, mais c'est pas parce que je vais continuer à m'amuser, mais je vais faire quelque chose de sérieux. J'ai pas envie que de me contenter que de culbuter des culs et bourrer des chattes. Je veux essayer de m'amuser.
13: Ça va.
10: Je veux du sentiment, je veux de l'amour, je veux des sorties, je veux des week-ends, je veux du baiser sur le front, je veux des caresses sur le cou.
13: Ah
10: ouh. Eh oui les filles, bah oui, mais moi j'ai passé l'âge hein, de toucher à tout ce pipi, de je monte et je descends et je te saute et je repars.
13: C'est bon quoi.
10: Bon les filles, vous bougez pas, vous essayez de réfléchir un petit peu à ce que je vous propose.
13: Ok.
10: Et dans 3 minutes, 4-5 minutes maximum, vous me dites un petit peu ce que vous avez l'intention de faire avec moi si éventuellement on est amené à se voir le week-end d'après.
13: Ok ma poule.
10: Alors réfléchissez bien tous les deux, d'accord?
13: D'accord.
10: Vous nous appelez, oh bah ne bougez pas, on va revenir dans un instant avec vous, mademoiselle Julie et Céline, 0800 70 5000, continuez à nous appeler dans un instant pour la musique. Au standard de Fun Radio, vous appelez, le numéro est gratos. 0800 70 5000, je répète, 0800 70 5000, et le site internet également irc.funradio.fr pour dialoguer en direct avec Rigo, manette du site internet Fun Radio. Julie toujours et Céline avec nous, 22 ans de Montpellier, on rappelle qu'elles veulent venir sur Paris. Elle voulait que je fasse un truc avec eux, un truc cochon. C'est ça? Mais vous le pensiez réellement ou c'était juste un délire?
13: Non, on le pensait réellement.
10: Ah bon, et qu'est-ce qui vous prend? Ça vous arrive souvent de faire ça avec des garçons?
13: Bah, c'est un fantasme en fait, tu vois.
10: Mais le fantasme avec un garçon ou avec moi particulièrement? Ou j'ai dit, tiens, quand on veut le faire avec un mec, autant le faire avec Max?
13: Bah, ouais. C'est clair, hein. Non, mais... à tout partager, autant que partager le Star System. Hein.
10: C'est vrai?
13: Ah, ouais, à fond.
10: Mais le problème, c'est que ça me fait peur parce que vous attendez tellement de moi que si je vous déçois.
13: Oh, mais non, on ne sera
15: pas grave, on te pardonne déjà d'entrée. C'est vrai?
31: Oui.
15: Ah bah alors.
31: Mais bon, tu nous fais pas un sale coup quand même. Hein.
15: C'est-à-dire?
31: Ben, une petite panne, ouais, ça le ferait pas quand même.
15: Ah non, non, non, ça je ferais pas de panne, mais peut-être que vous allez attendre que je vous tripote les seins de blanc. Je peux pas lécher 400 en même temps. Hein.
31: Ah mais moi j'aime pas ça, donc ça va quoi.
15: Qui n'aime pas?
31: Céline, oh, moi mais... je rends, mais j'aime pas recevoir.
15: T'aimes bien donner, mais t'aimes pas recevoir?
31: Ah ouais, là.
15: Mais moi, attends, moi j'aime bien.
31: Moi j'aime recevoir. Hein.
15: J'aime bien caresser, j'aime bien toucher, j'aime bien.
31: Bon, y a pas de problème, moi j'aime ça.
15: J'aime bien triturer, j'aime bien.
31: Ah non.
15: Bah ouais. Attends, qu'est-ce que tu veux faire? Tu veux que je me laisse allonger, je me laisse faire?
31: Ah non, non, non, non, non.
15: Bah alors?
31: Non, non, mais y a d'autres trucs à faire.
15: Oui, d'accord, mais y a ça aussi, entre autres, à faire.
31: Mmh.
15: T'aimes pas qu'on te touche les seins?
31: Ah si, mais j'ai pas dit ça, j'ai dit que j'aime pas qu'on me lèche.
15: Oh, pourquoi t'aimes pas?
31: Parce que, je sais pas, non, je sais pas, ça me, je sais pas.
15: Merde, et toi Julie?
31: Ah moi j'adore.
15: Ah bon?
31: Sérieux?
15: Non mais moi je veux pas dire que je suis un hystérique de ça, mais je lui propose ça entre autres, et tout de suite elle me dit non, alors là, ça fait
31: non,
15: peur.
31: Mais, franchement, mais j'aime pour elle, c'est pas grave, j'aime pour deux.
15: Ouais mais enfin pour peu que ce soit elle qui avait le paire de seins, Tu vois, ça va être compliqué quoi.
31: Vous êtes comment c'est quoi une belle paire de seins? Une
15: belle paire de seins, c'est déjà pas des tout petits seins qui tombent, c'est des beaux seins, quoi. Je sais pas.
31: Mais quand ça tombe pas, Max. Hein.
15: Non, mais il y en a qui sont pas beaux, qui se mettre en forme de poire, c'est la forme aussi. C'est pas le fait d'être petit ou gros, c'est le fait que ça tient pas. Enfin, peu importe. Bon, Julie, t'es comment physiquement? Décris-toi.
31: Alors, bon, châtain clair.
15: Ouais.
31: Les yeux verts.
15: Mm-hmm.
31: Pas très grande.
15: Combien?
31: 1m63.
15: La taille.
31: Quoi, la taille? 1m63.
15: Ah, pardon, le poids.
31: Bon, 50.
15: Ouais.
31: Maintenant, qu'est-ce que tu veux que je te dise?
15: Non, mais rien, c'est bon, je sais à quoi tu ressembles, un bidibule, c'est bon, Céline?
31: Oh, mais merci!
15: Alors, vas-y, à toi, Céline!
31: Ouais, bah alors, moi, je fais 1m59.
15: Ah, bah non, c'est encore plus grand!
31: Eh ben oui, bah écoute, on fait ce qu'on peut!
15: D'accord,
31: hein.
15: Ça va ce week-end? Ouais, j'étais avec deux schtroumpfs. J'étais avec deux des sept naines.
16: Non, t'allais faire un bowling.
15: Ouais, voilà, exactement. Alors, donc, 1m59.
31: Ouais, 1m59, et je dois faire 48 kilos à peu près.
15: Eh, bah, c'est bon, ok, très bien.
31: Quoi? Bah, attends, je suis...
15: Hein?
31: Bah, tout le monde
16: en jean, tu mets du 42, non?
31: Nous,
15: hein. Bah, très bien, mais c'est pas grave, ça va être de la baise rock'n'roll, quoi.
31: D'accord.
15: Non, non, mais c'est...
31: Sympa pour nous, hein.
15: Pardon?
31: Sympa pour nous.
15: Mais non, mais on essaie de se renseigner, tu vois. Je me renseigne, quoi.
31: Ouais, ouais.
15: Bon, non, mais c'est tout. C'est pour, je me dis, si on passe le week-end ensemble, je veux dire, autant que ça soit plaisir à. Moi, que ça soit plaisant à regarder, quoi.
31: Non, mais plus c'est petit, plus c'est mignon, tu vois.
15: Il paraît, non, mais bien sûr. Et puis après, bon, si c'est juste un plan cul, on s'en fout, quoi. Je veux dire, ça se trouve, vous êtes petite et machin et performante, alors qu'il y aura des belles filles qui ne le sont pas ou qui sont pas intéressantes au pieu, hein, on sait pas, hein. Donc, donc, qu'est-ce que vous attendez de moi, très honnêtement?
31: Ben, franchement, on te l'a dit, quoi.
15: Oui, d'accord.
31: On a réfléchi, mais c'est vraiment ça qui nous branche.
15: Vraiment?
31: Ah ouais.
15: Vous êtes dit, tiens, on va monter sur Paris, on va se faire le max.
31: Voilà,
15: hein,
31: voilà.
15: D'accord, ok, très bien. Mais toutes les deux, vous n'avez jamais encore couché avec un mec?
31: Bah attends, t'es gentil, hein.
15: Non, mais vous seriez donc pas gêné de vous retrouver toutes les deux dans le même lit nu, quoi?
31: Non, non.
15: D'accord, même si vous étiez amené à ce moment-là, je sais pas, je m'emballe et puis je dis à Céline, vas-y, tripote Julie.
31: Non, non, non, on est partante.
18: Oh là là.
15: C'est vrai?
31: Ouais.
15: Putain, mais...
31: Bah attends, on passe notre vie ensemble depuis 2 ans, donc voilà. Mm-hmm.
15: Je sais pas quoi dire, moi. Je dis oui, mais bon, j'aimerais bien vous voir. Je vous avoue, franchement, me retrouver au pieu avec des filles qui m'excitent pas, ça me plaît pas, même si c'est juste un plan cul, quoi. Ça me
31: Attends,
15: fait un...
31: difficile en plus.
15: Bah, difficile, non, logique.
31: Attends, tu te plains d'être célibataire, mais c'est normal.
15: Non, mais je me plains d'être célibataire, j'en rencontre quand même des jolies filles, mais voilà, il faut pas non plus croire que je suis non plus dans une grotte, que je suis enfermé et que j'écris des albums. Et qui s'enferme dans une grotte toute la nuit et tout, il vient récupérer Max vers les coups de midi. Alors Max, t'as réfléchi et tout? Le mec il rentre chez lui à jouer le truc. Attends, je vais te le faire. Bon bah, mec il arrive chez lui. Bon bah, Fildar qui ramène Max en bagnole. Bon bah, salut Max, hein, vas-y.
31: D'ailleurs,
15: bon,
31: Max. Fildar, s'il veut venir avec nous, y a pas de problème. Hein.
15: Bon, t'as écrit un peu là. Enfin, t'es dans la grotte là?
19: Ouais, Max, t'es là, Max. Oh Max. Ouais, je suis là, ouais. Bon, on va aller à la radio. Hein.
15: Bah, j'espère.
19: Bon, il arrive et tout.
15: Oh, ça fait du bien de voir le jour.
16: Alors, qu'est-ce que ça fait cette nuit?
15: Oh merde, attends, je reviens, j'ai oublié mon cahier.
16: Ah.
19: Oh merde, je l'avais pourtant mis là.
15: Bah,
19: oh, et...
15: Qu'est-ce qu'on a foutu?
19: Je sais pas, il était dans le coin et... Ah bah il est là, voilà. Cahier à idées, voilà.
16: Bon, dépêche-toi, on va être à la bourre.
15: T'imagines le mec qui vit dans une grotte toute la nuit puis il trouve des idées et tout. Je suis pas comme ça les filles, hein.
31: C'est quand même pas comme ça?
15: Ah non.
31: Quand même, tu sors?
15: Bah, de temps en temps, oui, bien sûr. Pour les... bah, alors, ça m'arrive d'aller capturer du lièvre ou du lapin, hein.
31: Ah oui?
16: Il fait des petits pièges.
15: Il fait des petits pièges et tout. Ouais.
16: Des pièges à gonzesses.
15: Des pièges à gonzesses. J'attrape et tout. Bah oui, bien sûr.

0: Alors les filles, pas mal, hein?
1: Ouais, pas mal.
0: Ça vous plaît, ça? Non, pas trop, hein,
1: hein?
0: Comment, te Que
1: T'es réellement Zorro, ça peut le faire, hein?
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0: dit franchement, vous seriez déçus. Qu'est-ce qu'il y a qui attend?
1: Non, parce qu'on parlait du zizi, donc justement, j'ai un petit bouquin où on montre les différents sexes. Et donc, si elles veulent savoir le tien, comment il est, tu peux.
0: Ah, tiens, c'est marrant ça, tiens.
1: Même les toshas et tout.
0: Ah, il y a les chattes et tout, qui c'est qui a envoyé ça?
2: Je sais pas, j'ai reçu.
0: Petit guide de la sexualité 20 ans, hein, c'est le magazine 20 ans qui a fait ça apparemment. Alors, fin et distingué, standard, court et trapu, non, gros et bas, non. Alors attends, moi le mien, ça serait plutôt... Putain, mais il est horrible le dernier. Petit mais costume, il est horrible. Il est petit et machin. Moi je sais pas, je dirais standard, ouais, plus standard. Standard.
3: 10 cm standard.
0: Non, c'est les photos voilà, standard. Toi, ce serait plutôt...
1: Ouais, standard, hein. Ah, parce que bon, fin et sophistiqué, laisse tomber. Hein.
0: Manu.
1: Avec le bouc comme lui.
0: Manu avec le bouc.
1: Il a le même
0: sac. Je suis sûr que t'as un bouc sur ta culture, t'as des poils au bout du gland.
4: Mais t'es fou quoi.
0: T'as pas un bouc au bout du gland?
4: Non.
0: Putain,
5: je me rase le gland.
1: Ah, c'est clair. Oh, il se rase le gland.
5: Je me rase le gland.
1: Non, tu t'épiles le gland.
0: Elle Manu à poil, putain, sans déconner.
4: Oh, mais non.
1: Avec une perruque blonde, bordel.
4: J'ai mis la perruque.
0: Les filles, vous seriez pas intéressées par quelqu'un d'autre? Je sais pas, Hugo, Manu, Fida ou Olivier.
3: Fida, il paraît qu'il est maqué déjà.
0: Ouais, ben bon, c'est pas grave, il fera peut-être une petite parenthèse, une petite incartade.
3: Rien que sa voix, quoi.
0: Non, pardon.
3: Rien que sa voix, ça le fait.
0: Ah ouais, ça le fait, ouais, ouais. Bah ouais. C'est sûr, qu'on baise avec une voix maintenant. Hein. C'est
3: mais
0: comme
3: non,
0: ça.
3: Non, mais c'est un tout.
0: Ah oui, c'est un tout. Écoutez les filles, merci en tous les cas pour votre appel.
3: Bah de rien. Hein.
0: Ouais, on a trouvé ça très gentil.
3: Ben oui.
0: Franchement, mais moi, franchement, pas intéressé, non.
3: Ouais, non, mais on t'a proposé autre chose quand même. Hein.
0: C'est quoi?
3: Bah deux couples. Avec Fildar.
0: Ah non, pas avec Annette.
3: Non.
0: Elle est bronzée, mais ça, ouais.
3: Bernard Morel.
0: Pas trop gamine.
1: Bernard Morel.
0: Elles sont larguées, les gamines. Ouais, alors, restez à Montpellier, hein. La capitale, vous risquez d'être perdue, hein.
1: Ah, on a votre grande sœur.
0: Ah, on a qui? Anne-Joëlle est avec nous?
1: Ouais.
0: Anne-Joëlle de Montpellier, Anne-Joëlle.
3: Salut,
0: bah tiens, les filles, pourquoi vous taperiez pas Anne-Joëlle?
3: Ah non, franchement,
6: attends.
0: Parce que là, en parlant de grotte tout à l'heure, là, je vais te dire, il y en a une bonne vieille, là. Hein.
3: Ah oui?
0: Ah, puis là, il y a deux, trois croûtes, je peux te dire, tu peux y aller, hein.
3: Non, bah, on préférerait des mecs de Montpellier sympas, quoi.
0: Hein, Joël?
3: T'as pas ça?
0: Pas un peu jalouse quand t'entends Julie essayer? Non, on n'a pas ça, non.
6: Non, j'ai un copain, ça va.
0: Oh, ah, génial, bon débarras.
3: Elle a une voix bizarre, hein.
0: Ah, bah, ça, elle est tarée, alors.
3: Ah oui? Mais ça fait longtemps qu'elle en a trouvé un, ou quoi?
6: Ça te regarde pas.
3: Ah, ben, on aurait bien aimé savoir.
0: C'est un mec.
3: Tu peux quand même nous dire ça.
0: Mais non.
3: Désolée,
0: c'est
3: pourquoi?
0: C'est parce que c'est un mec, il n'existe pas. Je me le suis inventé, c'est
3: non,
0: tout.
3: Pas du tout.
0: Ah, voilà. Je l'appelais Monsieur God. Et il vient toutes les nuits. Et c'est un truc, mais ça vous regarde pas.
6: Tu peux être gentil avec moi, s'il te plaît.
0: Non.
3: Ça lui est jamais arrivé, donc c'est pas ce soir qu'il va le faire.
0: Bon, si ça m'est déjà arrivé. Bon, hier, j'ai été très gentil.
3: Méchant avec nous, quand même.
0: Non, mais je suis pas méchant. Arrêtez de croire que je suis quelqu'un de méchant.
3: Non, sérieux, t'as été assez sympa avec
0: moi. Mais non, mais. Vous êtes tellement abruti par tout ce qu'on vous dit que, bah oui, non, mais en règle générale, que tout de suite c'est il est méchant,
3: avec moi,
0: oui. Il est ceci, il est cela, mais pas du tout, je suis quelqu'un de très gentil dans la vie, vous n'avez pas à décoder les messages.
3: J'ai vu, mais on comptait te rencontrer, tu veux pas. Tu veux
0: non, attendez, vous ne me proposez pas de qu'on se rencontre, vous voulez coucher avec
3: non,
0: moi.
3: Mais attends, avant, il faut quand même se rencontrer. Hein.
0: Ah bah ça c'est sûr, voilà. On va pas donner directement rendez-vous chez moi à Walpé, hein, ça c'est clair.
1: Il ouvre la porte, il a un poil.
3: Ça
1: se
3: passe.
0: Non, non, non, non, mais non, non, non, non, à la rigueur, je veux bien vous baiser dans un Formule 1. Enfin, on partage à trois. Hein. Anne-Joëlle, alors, quand t'as entendu, bien entendu, les deux filles de Montpellier, tout de suite, tu as rugi sur ton téléphone, et là, on a bien voulu te passer sur l'antenne. Raconte-nous un petit peu ce que tu voulais nous dire.
6: Rien, je voulais te souhaiter un joyeux anniversaire en retard, et savoir si tu avais reçu ma carte.
0: Non.
4: Ah. Demain.
6: Ah.
0: Non. Je crois que Gérard l'a embarqué avec lui.
6: Quoi?
0: Gérard l'a embarqué avec lui. Elle est chez lui, je crois.
6: Ce con, là?
0: Ouais. Ah bah écoute, on va l'appeler, ce con.
6: Ah bah appelle-le.
0: Hein? Les filles?
3: Oh. On se pose une question, en fait, sur Gérard. Il est comment, physiquement?
0: Il est très beau. C'est un beau garçon. Tiens, pourquoi vous couchez pas? Tiens, proposez-lui de coucher avec lui.
3: Non, franchement, je préfère la m'aider.
0: Non, mais pour déconner, deuxième degré, mais elles sont cons en plus. Putain, elles sont premier degré. Je hais les gens qui comprennent pas le deuxième degré, qui n'arrivent pas à rigoler, qui tout de suite... Ah non. Tu déconnes et tu dis oui, tu le fais. Oh là là.

0: Elles peuvent être...
1: Ah non, mais j'ai rien, ouais, moi...
0: Mais j'aime pas les gens comme ça, je te jure, ça, moi c'est un désespoir total. Je comprends pas comment les gens peuvent m'écouter, m'appeler et en même temps ne pas comprendre la plaisanterie. C'est toujours premier degré, franchement...
1: On peut comprendre la plaisanterie.
0: Non, toi, t'as rien demandé, toi. Pour l'instant, tu la fermes, mais c'est pas
1: on
0: toi, je
1: connais. On peut comprendre la plaisanterie.
0: Ta gueule, j'écoute pas. Bon, j'ai le con, là, pareil, comme il se surnomme.
1: La tienne.
2: Voilà, peut-être, là, de Montpellier, là, qu'est-ce que t'as?
1: Laquelle?
0: Non, bah, il y en a trois, là.
2: C'est l'autre, la vieille chouette, là.
0: Ouais.
2: Qu'est-ce qu'elle a, elle?
0: Anne-Joëlle.
1: Oui, bon,
0: parce que les deux autres, elles sont mignonnes, quand même, hein. C'est deux hirondelles.
1: Je ne t'aime pas.
2: Qu'est-ce qu'elle a, elle?
1: Ben, je ne t'aime pas.
2: Bah, tu m'aimes pas, dans ce cas-là, pourquoi que tu
1: dis le con à la radio? Je vais te dire pourquoi. Parce que tu t'es pris la grosse tête, tu te prends pour je ne sais pas trop qui, alors que c'est Max qui t'a découvert,
2: entre guillemets,
1: qui t'a mis à l'antenne. Maintenant, monsieur donne des ordres, alors que c'est lui qui a tout fait pour toi, qui t'a sorti de la merde, disons-le franchement, et tu te prends pour qui? Tu crois que tu vas remplacer Max? Mais ça suffit.
2: Non mais attends, dans ce cas-là, si t'appelles pour me dire ça, ma petite, c'est pas la peine de me casser les couilles, hein.
0: Ça, je suis d'accord.
1: Ah ben, je te remercie, Max. Je prends ta défense et toi, tu me... Merci, hein.
2: Moi, je vais te dire une chose, ta carte, je l'ai même pas eue, tu vois. Je l'ai pas, ta carte.
1: Mais j'en ai rien à foutre, en plus,
2: tu alors, ta carte, tu me dis que ta carte est dans le cul. D'accord.
1: Je perdrai pas mon temps à parler avec un illettré.
2: Attends,
1: tu es un mec grossier et mal poli.
2: Et toi, t'es pas mal poli envers Max?
1: J'ai jamais été mal poli envers Max, et d'abord je l'écoutais avant toi.
2: Attends, ça m'étonnerait, ma petite. Je crois que tu te mets le doigt dans le cul, hein.
1: Je ne parlerai même pas comme ça à quelqu'un.
2: Ouais, bah alors va te faire foutre, ça vaudra mieux.
1: Tu viens de démontrer que tu es mal poli, c'est incroyable. Tu n'as aucun respect pour la gent féminine.
2: Voilà. Non mais attends, tu débarques de la planète d'où là?
1: J'ai une très bonne éducation. J'ai une très bonne éducation.
2: Ah ouais, t'as une très bonne réputation. Une réputation. T'arrêtes pas d'harceler Max avec ton courrier. Attends, on a dit des notes. Mon amour, je t'aime, ça veut dire quoi ça? Alors c'est de harcèlement sexuel. Alors arrête.
1: Arrête de boire, s'il te plaît.
2: Ouais, mais moi je t'emmerde, c'est ce que je veux de ma vie. C'est pas avec toi que je suis.
1: Tu arrêtes de boire?
2: Mais je vais pas recevoir d'une pétasse, moi.
1: Tu viens de te taper combien de litres de vin?
2: Mais qu'est-ce que ça peut te foutre? Je te demandais si ta mère a faisait du vélo.
1: Tu me dégoûtes. Les gens comme toi, qui n'ont aucun respect pour leurs auditeurs quand ils font un débat et qu'ils les traitent de n'importe quoi.
2: Pourquoi tu viens de me traiter de toi? Il y a 10 minutes, tu m'as traité de toi.
1: En face. Et quand j'ai quelque chose à dire à quelqu'un, je lui dis en face et pas par derrière.
2: Qu'est-ce que j'en ai à foutre?
1: J'en ai à foutre que j'en ai marre que tu me prennes le Max pour que je ne sais pas trop qui.
2: Mais attends, je passe ma copine, tu vas voir, elle va t'incendier encore plus.
0: Ça va chier, attention. Attrape le poulet. Attention.
1: Allô, arrête de l'emmerder maintenant, j'en ai marre.
3: Joël.
1: Ce que je voulais dire,
0: c'est la grosse.
3: Tu vois, tu téléphones. Bon, d'accord, tu téléphones à Max, mais arrête d'insulter Gérard quand même.
1: Oh, mais tu connais pas toute l'histoire, toi.
3: Oh, si. Moi, je te fais remarquer, j'écoute Max déjà depuis bien longtemps que toi. Hein.
1: Combien?
3: Au moins 4 ans ou 5 ans. Alors là, je crois que j'ai même connu avant toi.
0: Oh, je suis fier.
3: À la radio.
1: On va faire le concours de
3: Sylvie. Mais là, je comprends pas pourquoi tu vas insulter Gérard alors qu'il a rien dit ce soir.
0: Parlez pas toutes les deux en même temps. Qu'est-ce que tu dis, Sandy, que...
3: Anne-Joëlle, elle a téléphoné pour insulter tout de suite Gérard.
0: C'est vrai.
3: Et là, moi, je suis pas d'accord.
0: Mais merde, Anne-Joëlle, faut pas faire des choses pareilles.
3: Hein, tu vois, Gérard, moi, c'est un garçon très gentil avec moi.
0: Ah oui.
3: Il m'a jamais rien fait, il a toujours été cool.
0: Ça, c'est
3: non,
0: vrai
3: mais c'est vrai, Sylda, hein, tu rigoles, mais...
4: Je crois, il tape des coupes afro.
3: Non.
4: Et des pompes aussi.
3: Je vois pas pourquoi, moi, je suis pas d'accord avec toi, Anne-Joëlle. T'insultes Gérard, moi, je suis pas d'accord.
1: Parce qu'il a pris la grosse tête.
3: Mais non, il a pas pris la grosse tête.
1: Mais bien sûr que si. Mais non.
0: Bon, les filles, elles sont toujours là, Julie et Céline?
5: Ouais.
0: Parce qu'elles écoutent le spectacle, vous avez peut-être envie de réagir à ce qui est en train de se dire.
1: Non, nous on aurait en fait aimé savoir l'âge d'Anne Joël, si c'était possible.
0: Malheureusement, 35.
1: Pourquoi malheureusement? J'en suis fière. Et ses études, ou je sais pas ce qu'elle fait dans la vie, quoi. J'ai une maîtrise d'anglais.
0: Oula. Oh, vas-y, parle en anglais, vas-y.
1: Ouais, non, mais attends, avec une maîtrise, je sais pas, qu'est-ce qu'elle fait comme boulot, quoi.
0: Attends, on va voir, Anne Joël, vas-y, parle en anglais.
1: Okay, what do you want me to tell you?
0: Sorry, what do you say?
1: What do you want me to tell you? I can tell you anything you want. Ouais, mais ça, tu
0: sais. Mais t'as un accent qui pue.
1: C'est pas terrible l'accent, hein?
0: C'est pas terrible l'accent.
1: Non, franchement, non, quoi. Donne-moi une phrase, peut-être.
6: Bah, je sais pas, j'ai ce que tu veux.
0: Je vais partir en vacances bientôt, mais pour le moment, je n'ai pas d'argent.
1: I'm gonna living in a holiday soon, but for the moment, I haven't money.
0: Mais t'as un accent pourri?
1: Moi, je trouve qu'il est pas terrible l'accent. Franchement, quoi. Tu es en quelle classe?
0: Je suis en CE2.
1: CE2. Elle fait quoi avec sa maîtrise? Elle a un boulot?
7: J'ai fait des remplacements.
0: Non, c'est vrai.
7: En tant que.
1: C'est-à-dire que j'ai remplacé des professeurs qui étaient absents.
0: Ça, c'est. Non, quand même.
1: Dans des collèges, oh là là. Dans des... Qu'est-ce qu'elle a fait?
0: Elle a remplacé des professeurs en cours
5: de. Des gens malades.
0: Voilà,
1: mais en fait, moi, ce que je voudrais lui demander, c'est. Elle appelle pourquoi?
0: Ah, je sais pas, alors ça c'est un truc, faut même pas chercher à savoir.
1: Parce que bon, c'est vrai, franchement, elle a agressé Gérard.
0: Qu'est-ce qu'elle voulait savoir exactement à la base des enfants?
5: Attendez,
0: Julie, Céline, vous pouvez pas le savoir, parce que vous étiez pas standardiste. Quand ça s'est passé, c'est les Manu qui vont répondre, alors.
5: De souhaiter un bon anniversaire et savoir si t'avais bien reçu sa carte.
0: Bon, alors voilà, c'est chose
8: faite. Et savoir si tu avais été voir le soldat Ryan.
0: Non.
8: Et si tu pouvais passer le morceau de Radiohead Creep.
0: Non.
8: Et si tu aimais bien aussi un morceau de... j'ai oublié déjà. Tu connais bien, Joël?
1: Arrête, Max, prends ma défense, ça suffit, merde.
0: Mais c'est pas vrai, putain, mais c'est un sketch.
8: C'est le gonzesse. Aussi parce qu'un week-end, il y a un animateur qui a passé un morceau qu'elle n'aime pas du tout.
0: D'accord.
8: Il faut qu'elle arrête.
0: D'accord.
8: Ok.
0: Anne-Joël.
1: Mais t'arrêtes pas, mais c'est pas possible.
0: Mais tu le fais, mais elle fait exprès de plein ou quoi? Mais c'est pas vrai, mais
1: qu'est-ce que. Elle pleure réellement?
0: Mais j'ai fait quoi, oh mon Dieu, pour avoir des gens pareils? Mais qu'est-ce que j'ai fait? J'ai rien fait, bordel!
1: Et moi non plus, j'ai rien fait, t'arrêtes pas de m'attaquer!
0: Mais j'ai rien fait, moi! C'est Fildar! Fildar, il me dit que t'as appelé parce que tu voulais plus qu'on passe creep et que
1: c'est
0: tu veux
1: pas
0: que.
1: Vrai.
5: Oh si, t'arrêtes pas, Anne-Joël.
1: J'ai pas demandé ça!
0: Bon alors. Mais tu fais exprès de pleurer ou quoi, là?
1: Non, je fais pas exprès. Elle est très sensible.
0: Ah oui, mais là, t'es sensible de chez sensible, hein?
1: Mais t'arrêtes pas chaque fois de me.
0: Mais je n'ai rien fait, Anne-Joël, c'est pas moi qui t'appelle!
1: Attends, dès que j'arrive à l'antenne, tu dis ouais, les croûtes qu'elle a, la vieille et tout, etc.
0: Mais Anne-Joël, 35 ans, vierge!
1: Mais non, je suis pas vierge.
0: Ah bon, tu t'es fait sauter dernièrement? T'as eu des relations sexuelles là? T'as un copain vraiment?
1: Oui, j'ai un copain vraiment.
0: Quel âge a-t-il?
1: Il est marocain, il s'appelle Idriss, il a 32 ans.
0: D'accord, ok, vous allez vous marier, avoir des enfants?
1: Mais non, pas pour.
0: Ça fait combien de temps que t'es avec lui?
1: Ça fait un an.
0: Ah, mais tu nous l'avais caché.
5: Bah, et pas tant de joli.
1: Oh, je t'en prie, ne prends plus.
0: Oh, Fildar, s'il te plaît.
5: À quoi, petit sort.
0: Bon. Gérard avec nous, toujours?
5: Ouais.
0: Il est toujours là?
1: C'est moi, c'est Sandy.
0: Ah, et je peux voir Gérard ou pas?
1: Ouais, quitte pas.
0: Il avait l'air énervé, hein. Bon, Julie et Céline, toujours avec nous?
1: Toujours.
0: Bon, très bien, laissez-les à l'antenne à chaque fois. Nathalie va nous rejoindre également, 19 ans de Blois. Est-ce que Nathalie est avec nous?
9: Oui, c'est ça.
0: Ça va?
9: Oui, ça
0: c'est
9: va.
0: C'est un bordel, ma chérie, ce soir. Hein.
9: Ah ouais, mais je rigole bien.
0: Comme depuis deux jours, c'est vrai que ça fait trois jours qu'on se part bien. Gérard,
10: ouais.
0: Est-ce que tu veux rajouter quelque chose par rapport à Anne-Joël?
10: Non, moi j'ai rien à dire, c'est tout. J'aime pas qu'on me traite de con parce que.
0: Déjà,
10: la carte, je ne l'ai pas.
0: Ouais.
10: Donc, je vois pas pourquoi j'allais te me traiter de con.
0: Ouais, parce
10: donc,
0: qu'en plus, on nous a dit aux antennes que c'est toi qui avais récupéré sa photo. C'est pour ça que j'ai dit ça, parce qu'on m'a dit que t'avais récupéré sa carte.
10: Ah non, pas du tout.
0: D'accord, bah bravo Olivier Dapro qui nous a dit que c'est toi qui l'es.
10: Alors lui, il commence à me les gonfler aussi sérieusement, celui-là. Hein.
0: Ouais, et que tout le monde te gonfle. D'ailleurs, au passage. Jeudi, vous êtes à vous tenir à carreau parce que Gérard, il est speed.
5: Ouais.
0: C'est quoi les débats d'ailleurs? Parce que t'as changé d'ailleurs, il n'y a plus les.
10: Non, mais ça, tu me rappelleras tout à l'heure.
0: D'accord.
10: Mais seul, je vois pas des autres là.
0: D'accord. Anne-Joël.
10: Tous les deux seuls à seul.
0: D'accord, Gérard. Tu quittes pas, je te repasse Manu au fil d'art. Tu veux lequel des deux?
10: Non, personne, moi. C'est bon, si t'as plus rien à me dire, c'est pas la peine. Bah, qu'on en reste là et tu me rappelles.
0: D'accord, en fin d'émission, à tout à l'heure. Merci, Gérard. Anne-Joël, quelque chose à rajouter?
1: Oui, rien, je te souhaite toujours un joyeux anniversaire.
0: Merci, puis souhaite-moi un joyeux Noël d'avance.
1: Oui,
9: Oui, d'accord, et puis au revoir.
0: Oh, allez, arrête de pleurer. Elle fait 6 ans qu'elle pleure. Elle est mariée, elle a de la chance, elle est heureuse. Elle va me graver pour un oui, pour un non, Julie et Céline. On n'est plus à la maternelle, là, maintenant. Il va falloir grandir un peu. À 35 ans, c'est un peu dommage. Julie et Céline,
9: oui.
0: Quelque chose à rajouter, les filles?
6: Ben non.
0: Vous allez quand même monter sur Paris, ceci dit.
6: Oui, voilà.
0: Bon, vous passerez nous voir.
6: Ouais.
0: Et puis, à ce moment-là, je demande au mec de la sécu de vous faire descendre si vous n'êtes pas si moche que ça.
6: Ah ouais.
0: Ah bah oui, c'est comme ça que ça se passe ici maintenant. Ça fait 5 ans de l'émission, on va plus se gaver à supporter des gens qu'on n'a pas envie de regarder.
6: Merci. C'est sympa.
0: Mais c'est pas grave, vous êtes sûr de vous, donc il y a aucun souci.
6: Ouais, ça va.
0: C'est clair. Bah oui, il y a pas le droit, il y a pas lieu d'avoir peur.
6: Non.
0: Tout va bien se passer, d'accord.
6: Ouais.
0: Je vous embrasse très fort, les filles. Ouais, peut-être que je réviserai ma copie, hein, on sait jamais. Hein.
6: Ok, de toute façon, on t'écoute, donc tu nous tiens au courant.
0: Ah bah non, mais quand je vous verrai, hein, de toute façon.
6: Ah d'accord.
0: Ah bah oui, bien sûr, il faut que je vous voie, absolument. Je peux pas faire l'amour avec des gens que j'ai même pas vus, quoi. Ouais. C'est pas possible, c'est le minimum, c'est quand même le minimum, quoi.
6: Non, mais c'est normal.
0: Bah oui, ça me semble logique, ouais.
6: Ouais.
0: Merci beaucoup, les filles.
6: Allez, okay, ciao.
0: Allez, bisous. Nathalie, donc 19 ans de Blois, reste encore avec nous. Ça va, Nathalie?
7: Ouais.
0: Alors, dans un instant, on va faire un petit truc, je crois, d'après ce qu'on me dit. Non? C'est quoi? Je comprends rien, non. C'est quoi? Nathalie, t'appelles pourquoi? Je sais même pas. Tu es qui? Retourne-toi, je te vois pas. Retourne-toi.
7: C'est mieux, là?
0: Ah, bah voilà.
7: Ah.
0: Non, mais non. Tu veux voir tes yeux?
7: Ah, ils sont bien.
0: Gris, vert.
7: Ouais, c'est vrai, en plus.
0: Ouais, bah ouais. Jean de Neubert. Alors, ils sont gris verts tes yeux.
7: Ouais.
0: Mmh, je sais. Nathalie, fais voir la lumière. Oh purée, t'es belle. Nathalie, on va parler dans un instant de quoi?
7: Voilà, je voudrais que tu me donnes des conseils en tant que mec, parce que je voudrais aborder mon collègue. Ça fait un an que ça dure et le problème, c'est que ça coince, quoi.
0: Collègue de travail?
7: Voilà.
0: Tu fais quoi dans la vie?
7: Je suis dans la coiffure.
0: Ah bah, il est bon, alors je peux te dire tout de suite. Non, je rigole.
7: Non.
0: Ok. Eh ben écoute, on fera une petite simulation si tu veux bien, parce qu'en plus on a des bruitages de bruit de ciseaux, tout ça, donc on peut faire pas mal de petits trucs et tout.
7: C'est
0: carrément
7: cool.
0: Ça peut être marrant, tu vois, regarde, écoute, ça fait ça. Hein?
7: Ouais, je m'y crois.
0: D'accord. Comment il s'appelle?
7: Sébastien.
0: Ah bah Seb alors. Je fais Seb dans un instant, d'accord?
7: Foutons-moi.
0: Non, mais c'est de lui, donc je me fous pas de toi.
7: Non, pas lui, il est pas du tout comme ça.
0: Nathalie, est-ce que tu écoutais tout à l'heure ce qui s'est passé avec la club discothèque tout à l'heure quand on a fait une petite simulation?
7: Ah ouais.
0: Bon, alors on va le repasser maintenant parce que je pense qu'au fur et à mesure ça va être très demandé. Mmh. Imagine, et ça t'est déjà arrivé de te faire jeter d'une soirée privée?
7: Ah oui.
0: C'est vrai?
7: Ouais.
0: Genre t'es sur la liste et tout, puis en fin de compte t'y es pas?
7: Non, il n'y avait pas de liste, mais je me suis fait jeter quand même.
0: Ça arrive quand même assez régulièrement. Donc, imaginez la situation. On va dans un club discothèque. On va pour rentrer parce qu'il y en a un parmi vous qui a un plan d'enfer. On est soi-disant sur une liste. Oui, on n'y est pas. Le videur, bien entendu, un gros gâteau, vous demande d'attendre pour vérifier si vous êtes bel et bien sur la liste. Vous arrivez à pénétrer dans la discothèque. Vous entendez un morceau absolument extraordinaire. Et puis, finalement, vous vous faites jeter. Bah, écoutez cette situation qu'on a mise pour vous en direct live. Maintenant, le Star System et toute son équipe, un samedi soir, pas comme les autres. Et puis, vous continuez de nous appeler. Juste après ce morceau, on aura Nathalie, donc, pour discuter de Sébastien et de sa coupe de cheveux, etc., etc. Et puis, vous continuez de nous appeler jusqu'au minimum 1h du matin, 0800 75 000. Allez-y, les enfants.
11: Hey Max, c'est quoi alors la soirée où tu nous emmènes?
12: Ouais, c'est quoi cette histoire?
11: C'est une soirée privée, un mec que je connais, que j'ai rencontré dans un bar la semaine dernière. Il a dû me mettre sur une liste. Il nous a dit qu'on pouvait venir. Enfin, il m'a dit qu'on pouvait venir avec qui?
12: C'est
11: on
12: loin voulait. Encore là, c'est dans le coin.
11: On est là, t'entends pas le son là, on approche de la boîte, c'est juste au coin de la rue là.
12: Il y a du monde en bas.
11: Ouais, mais attends, t'es sûr qu'on va rentrer aussi? Pas de problème les gars.
12: Tu parles,
11: c'est confiance sur toi. C'est Max, faites-moi confiance, je vous dis qu'il a dû me mettre sur la liste, c'est obligé, tiens, ça y est, on y est.
12: Sur la guest au moins.
11: Bah ouais.
12: Tout le monde.
11: Ouais. C'est bon. Je vous dis, on passe devant tout le monde, on est sur une guest list.
12: Ok, vas-y, on y va.
11: Pardon. Suivez-moi au moins.
12: Pardon.
11: Excusez-moi. Allô, on se pousse, merci. Je suis sur la liste. Voilà, on arrive.
0: Oh l'autre, elle est en train, qu'est-ce que tu fais? Tu dreams ou quoi là?
7: Non, mais c'est que je l'avais déjà entendu.
0: Oui, d'accord, et alors au bout d'une fois, t'en as déjà marre? Deux fois, c'est lourd?
7: Non.
0: Ah, parce qu'on l'entend. Hein? Quoi que?
7: Dans la même soirée, peut-être.
0: Ah oui, non, mais ça c'est normal. Attends, tu sais combien il faut d'heures de boulot pour passer un truc de 4 minutes comme ça pour Olivier?
7: T'as le droit, hein?
0: 3 heures de travail, c'est clair, non, mais je t'explique. je t'explique combien de temps ça met. Deuxièmement, effectivement, je vais t'expliquer que je fais ce que je veux, effectivement. Je vais peut-être le passer, peut-être à 1h du matin.
7: Je travaille pas demain. Je travaille pas demain.
0: Oui, non, mais je veux dire, même si tu travailles, je vais rien t'empêcher de zapper. Après, si ça te fait chier, je me mets à ta place 2 secondes. Effectivement, j'aime bien. Nathalie, donc 19 ans de Blois. Tu voudrais avoir une petite liaison avec un de tes collègues de travail. Tu travailles dans un salon de coiffure, il s'appelle Sébastien. Ben, raconte-nous un petit peu avant qu'on essaie de voir qu'est-ce qu'on pourrait te donner comme solution. Depuis combien de temps tu travailles à ses côtés?
7: Alors, ben, je travaille depuis 1 an.
0: Mm-hmm. Et tu craques pour lui depuis 1 an ou ça s'est fait au fur et à mesure?
7: Ben, surtout au fur et à mesure.
0: Quand ouais, qu'est-ce qui t'a plu en lui?
7: Un peu tout. Son physique, déjà, quand je l'ai vu.
0: Parle devant ton micro, mon bébé.
7: Oui.
0: Voilà.
7: Son physique, quand je l'ai vu, déjà. Et je sais pas, sa manière d'être, il est très doux, très calme.
0: Mais tu trouves qu'il a été envers toi très intentionné? C'est-à-dire, il y a des choses, des gestes, des mots où ça s'est fait comme ça, sans t'en rendre compte, t'es tombée amoureuse de lui sans t'en rendre compte, ou du jour au lendemain, t'as craqué?
7: Sans m'en rendre compte.
0: Ouais.
7: Ah ouais.
0: Mm-hmm. Tu pensais à lui en rentrant du boulot. T'es arrivé de le fréquenter en dehors du travail?
7: Ouais.
0: Ouais, dans les soirées, boire un verre, tout ça?
7: Ouais, voilà.
0: D'accord.
7: Bon, ça se passait bien.
0: Il a un copain ou pas?
7: Un copain,
0: une copine? Une copine?
7: Non,
0: il n'a pas intérêt. Non.
7: C'est moi. De toute manière, je ne veux pas.
0: Ah non, mais je suis bien d'accord, je comprends. Ouais. Il a quel âge ce garçon?
7: Il a 19 ans.
0: Joli. Et vous êtes quoi, apprenti machin? Vous faites des études en parallèle de coiffure?
7: En fait, lui, il travaille là-bas et moi, je passe mon BP pour obtenir mon salon plus tard.
0: Je passe mon BP, je passe mon temps à le regarder.
7: Non, on travaille quand même.
0: Ah, mais c'était pour faire un jeu de mots. Je passe mon BP, je passe mon temps à regarder. Ouais, d'accord, ok. Je crois que ce soir, ils sont pas très fins de l'autre côté de la radio. Il faut faire premier degré, fissa. Il faut vraiment répondre à ce qu'ils veulent, les gamins de l'autre côté. Je crois que ce soir, ils ont pas décidé d'être... Vous avez pas envie de travailler sur la finesse ce soir, hein? Non. Non. Hein.
7: C'est ça.
0: Quoi? Qu'est-ce qu'il y a?
7: Tu crois que tu travailles, toi, sur la finesse?
0: Moi, oui.
7: C'est vrai?
0: Oui.
7: Ouais, c'est vrai que t'es adorable, toi.
0: Elle est sur la défensive, la gamine.
7: Ah non, du tout.
0: Légèrement nerveuse, en train de fumer une clope.
7: Ouais, ça, c'est vrai, en plus.
0: Ouais, ça sent, putain, mais grave. Te speed pas, ma chérie, tout ça, parce qu'on parle sur un sujet avec des œufs, c'est un sujet délicat.
7: Non, mais je suis très cool. Hein.
0: Non, ça s'entend pas, en tout cas. Tu nous le caches bien. Hein. Ah oui, Grégoire, remarqué également que tu tremblais. Non, je peux t'assurer que les gens cool de l'autre côté de la radio, on les ressent. Non, t'es loin d'être cool, toi, là, ce soir.
7: Ah si, ça va.
0: Non, nerveuse, non.
7: Non.
0: Oh si, oh, tout cas, pas à l'aise dans ses baskets en ce moment. Hein.
7: Ouf.
0: Ça s'entend. En tout cas, pas vif d'esprit, hein.
7: Ah, si.
0: Bah, faisons-nous la démo, alors, ça serait bien. Hein. Le minimum que je vous demande quand vous nous appelez, c'est de moins d'être vivant, parce que c'est nous pour faire les morts vivants, à ce moment-là, vous attendez le samedi soir.
7: Très, très, très calme.
0: Ah, ouais. C'est sûr, ouais. J'ai même plus envie de le faire, là, si. Elle m'excite pas, là. Ah, ouais. M'excite pas à faire le con, là.
7: Bah alors.
0: Oh non, merde, c'était bien pendant. C'était bien 2 jours et là. Ça commence à.
13: Non, te laisse pas aller à cause de.
0: Non, c'est pas grave.
13: Retombe pas. Non, s'il te plaît. Balance un coup de ce que tu veux, les tuyaux, ce que tu veux.
0: Les tuyaux, glou-glou, là, et glou-glou.
13: Faites la fête, foutez le bordel.
0: Faut que je me foute un tuyau, là.
13: Vas-y, foute un tuyau.
0: Pas dans le cul, mais faut que je me foute un tuyau, elle va me faire déprimer, la gamine. Je peux retomber en déprime à tout moment.
7: Non! Ah non!
0: Si. Oh bah, là,
13: c'est ta faute, alors.
0: Tu mets, est-ce que tu mets bien?
7: Il n'y a pas longtemps, tu disais que tu déprimais à la radio, puis je crois que c'était vraiment la meilleure soirée que tu as faite parce qu'on a vraiment déliré. Quoi.
0: Ah ouais, t'es sûr que tu trouves, toi? Ouais, t'as bien raison. Ouais. Faut que je me fasse une autre. La gamine, elle va me faire tomber dans le sac, tellement qu'elle me fait pas rire, elle.
14: En pleine nuit.
0: Une sirène. Oh, j'ai rien que pour moi. Faut que je m'aère la gueule, là, parce que je sens que je vais faire un. Il va y avoir un meurtre en live, là. Ouh là là.
14: Ouais, brûler l'usine de café.
0: Oh là là, ça me fait du bien, putain. Heureusement qu'il est à Sacha.
14: Il n'y a pas de temps d'appel.
0: Putain, la bouffée d'oxygène. Heureusement que Sacha est là. Oh là là, d'une tristesse à Nathalie. Oh là là. Tu sais qu'il y en a un qui a pété, là. Ça sent le prout, hein.
13: Je suis innocent.
14: On l'entend.
0: Qu'est-ce que...
13: C'est peut-être Olivier, il est parti, tu vois.
14: J'ai lancé la grande échelle.
0: Ça sent le prout, hein.
13: Ah non, c'est le cidre de Christian.
0: Ça sent la mort. Non, c'est vrai, je déprime.
13: Oh non, arrête.
0: Si, je te jure.
13: Oh non. Moi aussi, t'as dit 2 jours et demi. Ça va partir.
0: Je vais peut-être arrêter la radio.
8: C'est sûr. Elle s'appelle moral. C'est là que je me dis que je suis en déprime. Il suffit d'une personne comme Nathalie. Nathalie me fout le moral à zéro, je te jure.
15: Non.
0: Non, mais attends, trop tard, Nathalie. Le mal est fait. Oh là là là. Ouais, je vais chanter, je vais voir, je vais essayer. Qu'est-ce qu'on a fait des tuyaux ? Je vais essayer pour voir, attends, vas-y. Qu'est-ce qu'on a fait des tuyaux ? Je peux plus, je déprime.
15: Oh.
0: Ça y est, c'est parti. Si, si, non, mais c'est parti.
8: Tu veux qu'on fasse la fête ?
0: Non, non, mais. faut mettre le
8: tu
0: CD.
8: Tu veux qu'on fasse la fête ?
0: Ouais.
8: Ou tu veux boire un coup ?
0: Ah, faisons la fête, faut faire la fête.
8: Bon, on va faire la fête, on va boire un coup.
0: Ah, mais là, je te jure, Nathalie, tu m'as.
15: Ouais.
0: Ah, ouais, non, je suis désolé. Sur la défensive, pas agréable, pas souriante, pas drôle. Oh là là.
15: Mais je suis pas sur la défensive.
0: C'est ça la fête. Ouais. Ouais. Oui. Sans déconner.
15: C'est la fête.
0: Ça sent le foot. Hein.
15: C'est ça la fête.
0: Encore plus maintenant.
15: C'est la fête.
0: Recule un peu. Va-t'en un peu, recule un peu.
15: Non.
0: Là, ça sent un peu moins le fruit depuis.
15: C'est pas moi.
0: Arrête, ça sent le fruit là.
15: Non, ça sent pas le fruit.
0: Reviens vers moi.
15: Non.
0: Fil d'art. Prout. Manu, pas prout.
15: Oui, faites la
0: Rigo, pas prout. Fil d'art. Prout. Max, pas prout. Manu,
15: pas prout.
0: Fil d'art. Prout. Non, sans déconner, 20 ans, tu sens le prout.
8: Non, je sais ce que ça sent les converses.
0: Non, ça sent le prout.
8: Non, ça pue les converses.
0: Non, 20 ans, ça sent le prout.
8: Tu pues les pieds.
0: Non, c'est les converses, pas mais tu sens du prout.
8: Oh, tu pues les pieds.
0: Non, tu sens des proutes, tu sens le prout.
8: Tu pues les pieds.

0: attention.
1: Et toi, la grosse, debout, espèce de finiasse, là. Je vois pas que les autres s'amusent, là. Allez, debout. Viens avec nous.
0: On se le remet, attention.
1: Et toi, la grosse, debout, espèce de finiasse, là. Je vois pas que les autres s'amusent, là. Allez, debout. Viens avec nous. Tu vois pas que les autres s'amusent là, allez debout. Viens avec nous.
0: Attention, on recommence.
1: Et toi la grosse, debout, espèce de filiasse là. Tu vois pas que les autres s'amusent là, allez debout.
2: Il a traîné tout, c'est bien dansé.
0: Oh la grosse qui fait 200 kilos. Oh la grosse, t'as pas qu'on s'amuse, allez viens.
1: Et toi la grosse, debout, espèce de filiasse là. Tu vois pas que les autres s'amusent là, allez debout. Viens.
0: Alors la grosse qui vient pour le bouger. Viens danser sur ton gros siège.
1: Et toi la grosse, debout, espèce de filiasse là. Tu vois pas que les autres s'amusent là, allez debout. Viens avec nous.
0: Allez. Entouré de 50 rugbyman. La grosse elle reste assise et tout au milieu de la boîte et tout. Mais fais la fête.
2: Fais amuse-toi.
1: La grosse, debout, espèce de filiasse là. Tu vois pas que les autres s'amusent là, allez debout. Viens avec nous.
0: La grosse, tu la secoues. Oh, tu la viens la grosse. Tu vois pas qu'on fait la fête. Mais fais la fête, Bouddha. Oh le morceau.
1: Et toi la grosse, debout, espèce de filiasse là. Tu vois pas que les autres s'amusent là, allez debout. Viens avec nous.
2: La grosse sur la montée.
0: Avec la montée de tambour, là, la grosse, un peu plus, elle explose. Oh non, putain, allez, une dernière, pour le fun.
1: Et toi, la grosse, debout, espèce de filiasse, là. Tu vois pas que les autres s'amusent, là. Allez, debout. Viens avec nous.
0: C'est vraiment très fort, c'est vraiment très fort. C'est un CD qui existe et qu'on m'a envoyé, alors on va redonner le nom, hein, malgré que ça soit une grosse merde, il faut quand même l'avouer, il y a que ce passage qui est fort, ça s'appelle Faites la fête, foutez-moi le bordel.
3: C'est quoi ce truc?
0: Ça s'appelle Sasa, S-A-S-A, je sais pas comment ça se prononce, et voilà, donc c'est Clap Production qui fait ça. À mon avis, ça va être extrêmement compliqué à trouver chez vous, mais bon, voilà, au cas où, remerciement à Joyce DJ, La Nuit des Temps.
4: C'est un gros remerciement.
0: La nuit des temps. Merci également à la grosse quand même qu'on va écouter une dernière fois.
1: Et toi la grosse, debout, espèce de filiasse là. Tu vois pas que les autres s'amusent là, allez debout. Viens avec nous.
0: Défoncez le tueur, mais. La grosse, elle regarde. Pas bouger.
5: Viens. Tu veux faire la fête, la grosse?
2: Viens décapter de nous des bières, viens.
5: La grosse sur la tête. Je peux pas amener. Bon, il tombe, y'a rien, mais c'est la grosse fois qu'elle passe là. Oh, les petits potes, on va t'aider
0: à te lever. Fais la fête, bordel. Qu'est-ce que tu me fous là? Ça fait 15 jours que je suis là. Je peux plus me lever.
2: Avec plutôt au milieu.
0: Je suis dans la boîte. On peut pas me faire sortir. Regarde.
1: Et toi la grosse, debout, espèce de filiasse là. Tu vois pas que les autres s'amusent là. Allez, debout. Viens avec nous.
0: Et donc tous les vendredis, on vient, il la revoit. Oh la grosse.
2: Alors, bouger dans un.
1: Et toi la grosse, debout, espèce de filiasse là. Tu vois pas que les autres s'amusent là. Allez, debout. Viens avec nous.
0: Et là, tu te balances la sirène. Oh non, putain, la grosse.

0: et d'eau. Hein.
1: Attention, attention.
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1: 2,
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1: 3,
2: le nez en l'air.
1: 4, qu'est-ce qu'on inquiète.
3: Debout, espèce de filiaste.

0: On serre les fesses. 3, le nez en l'air. 4, qu'est-ce qu'on encaisse?
1: Et toi la grosse, debout, espèce de filiasta.
0: Et louez-vous, regardez mon grand sacré. Hey, glou et glou, on va faire chauffer les survivants. Ce soir on va, ce soir on va, se poser vos yeux.
1: Allez.

0: Attention, on compte avec moi. 1.
1: On serre les fesses.
0: 3.
1: Le nez en l'air.
0: 4.
2: Qu'est-ce qu'on a une caisse?
3: Rendez-vous, espèce de filiaste. Tu vois pas que les autres s'amusent là? Allez, debout. Viens avec nous.

0: la grosse, debout, espèce de filiace. Tu vois pas que les autres s'amusent là? Allez, debout.
1: Allez.
0: Viens avec nous.
1: Viens.
0: Tu vois pas que les autres s'amusent là, allez, debout. Viens avec nous.

0: regarde ça. Tu vois pas que les autres s'amusent là. Allez, debout.
1: Quelle honte.
0: Viens avec nous.
2: Bon, les gars, on y va.
0: Debout, espèce de criasse, là. On y va. Les autres s'amusent, là.
2: Allez, on y va, Ross.
0: Viens avec nous.
2: Ça va toujours, les gars?
0: Ouais.
2: Alors, on y va, là.
0: Ouais,
2: vous êtes sûrs, les gars? On y va.
0: Avec la grosse.
2: Alors, on y va.
0: La grosse, debout, espèce de criasse, là. Tu vois pas que les autres s'amusent, là. Allez, debout. Viens avec nous.

0: Ah oui, c'est sûr, oui. Ah oui, c'est sûr, oui. Ah oui, c'est sûr.
1: C'est ça la fête.
0: C'est ça la fête. Si c'est comme ça qu'il faut faire la fête, c'est épuisant quand même. Oh putain, c'est fatigant. Oh là là là là, c'est épuisant quand même à la longue. Hein. Oh, quelle crise de rire. Bon ben voilà Nathalie. Ça nous a bien fait plaisir. Hein. Et puis on va quand même, parce que je suis sûr que ça va faire plaisir à plus d'un d'entre vous, on va quand même vous passer dans l'intégralité. Faites la fête, foutez-moi le bordel. Je pense qu'on va le mettre en entier maintenant. Ah bah ouais, on va se le mettre quand même. On y va les gars. On y va les gars. Voilà, on y va.

avance debout, espèce de finiasse là. Tu vois pas que les autres s'amusent là? Allez, debout. Viens avec nous.

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2: Alors là, il y a un petit courrier qui est rigolo sur le que j'ai reçu avec une petite photo. Salut Max, désespéré de ne pouvoir te joindre, je t'adresse cette lettre pour que tu me viennes en aide. 21e année sur cette magnifique terre et toujours célibataire. Je m'adresse à toi afin que tu me délivres de cette solitude qui ne cesse de m'agresser. Je t'envoie ma photo pour que tu puisses trouver l'auditeur qui s'accommode au mieux avec moi. Je te fais entièrement confiance en ce qui concerne le choix que tu auras à me proposer, mais je voudrais un garçon intéressant, physique agréable et vivant à Paris me serait approprié. Elle sait que la tâche est difficile, mais elle me demande de le faire et c'est ce que j'ai fait. Donc j'ai appelé Viviane et elle est là. Bonsoir Viviane.
3: Bonsoir.
2: Tu vas bien?
3: Très bien, merci.
2: Asiatique?
3: Oui.
2: Je pourrais dire 90C.
3: Oui.
2: Ah, ça se voit sur la poitrine. Hein. C'est marrant, hein, j'ai le feeling.
3: Mmh.
2: Et donc, ça fait 21 ans que tu es célibataire.
3: Oui.
2: Sans déconner, t'es jamais sorti avec un mec?
3: Ouais.
2: Arrête de conneries.
3: Je rigole pas.
2: Moi, tu nous fais marcher, va.
3: Ah non, pas du tout.
2: Moi, allez, pas moi, ouais. T'as vu le physique que t'as? Comment tu peux ne pas avoir de mec?
3: Eh ben non, j'en ai pas.
2: C'est pas possible.
3: Bah si.
2: Vends-toi un petit peu. Mais y du sexe à l'intérieur, sinon tu vas pas trouver. Hein.
3: Non, je peux pas, je suis trop timide.
2: Oh, alors comment tu peux envoyer un courrier avec un numéro de téléphone et une photo à quelqu'un que tu ne connais pas?
3: Non, non, mais je pensais pas que
2: je t'appellerais.
3: Ouais, voilà.
2: En direct. Tu vois, je t'appelle où? Alors pourquoi tu mets un numéro de téléphone derrière ta photo? C'est pour que je t'appelle.
3: Non, mais je pensais pas que.
2: Ah, tu penses pas. Il fallait penser, ma chérie. Tu pensais quoi? Que j'allais t'appeler moi tout seul?
3: Que ma lettre, elle avait à la poubelle, quoi.
2: Ah, mais elle y va juste après, t'inquiète, va. T'inquiète pas, la poubelle, elle est là, hein. Ah, écoute bien.
3: Entendu.
2: Là, elle est dans la poubelle, là.
3: Mmh.
2: Ah, bah voilà, Black, maintenant, j'ai mis dans la poubelle, et comme il y avait un petit peu de du lait, Black, t'en as plein sur la bouche. Ah, oh, c'est dégueulasse, faut que j'ai su ça, t'as du lait sur la bouche. Après, ça va être mal interprété à la radio. On va croire, on va dire, oh, regarde-moi cette fille. Elle s'est prendre en photo juste après avoir fait une fella. Oh, ouais, putain, vas-y, hein, c'est qui hein? Vas-y, passe-moi la photo. Oh, il y a un numéro, je vais la rappeler et tout. Parce qu'ils sont comme ça à la radio. Hein. Ils sont très dangereux. Alors, Julien, qui demande quelle est la couleur de tes yeux sur le Minitel?
3: Ben, marron.
2: Il a des yeux marrons, Julien. Est-ce que vous avez d'autres questions sur Minitel? Ah, on a déjà quelqu'un pour toi. Emmanuel, c'est une fille?
4: Non.
2: Non, je rigole. C'est un garçon, 21 ans.
4: Salut Max.
2: Salut, t'es d'Argenteuil?
4: Ouais, d'Argenteuil.
2: Allez, je te laisse avec Viviane.
4: Elle est bonne,
2: elle
4: sur la photo?
2: Elle est bonne, oh là là. Elle est un petit peu rondelette, pas grosse, elle est un petit peu rondelette. Tu mesures combien, Viviane?
3: 1m58.
2: 1m58 et tu pèses?
4: Carrick.
2: 75 kilos.
3: Ouais, voilà.
2: Non, tu pèses combien? Je dirais 1m58. Tu pèses sur la photo, Emmanuel, j'ai essayé de ne pas me tromper. 55-60 kilos, c'est ça Viviane?
3: Bien sûr.
2: Combien?
3: Non, je dis pas.
2: Oh bah alors c'est plus que 60.
3: Ouais.
2: Alors c'est 65?
3: Ouais, ouais.
2: Non.
4: Max, t'as pas senti la photo en fait, c'est pour ça que t'as...
2: Combien tu fais? 65 kilos? Mais c'est quoi ce truc-là? C'est un petit truc comme ça, gros comme ça. Tu as des grosses fesses alors?
3: Qui, moi?
2: Ouais.
3: Je suis pas 65 kilos, ça
2: va pas, tu pèses combien alors?
3: Non, je dis pas.
2: Allez, dis-le, Viviane. Viviane, combien tu pèses? 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
0: Combien tu pèses, Viviane? Allez, Viviane, vas-y, combien tu pèses? Alors, attention, taisez-vous. Silence! Silence!
4: Non.
0: Alors, Viviane, combien tu pèses? Viviane, combien tu pèses?
3: 55
0: kilos!
4: Bah, tu as dit non tout à l'heure.
0: Bah, c'est pas très gros.
4: Bah, dis non tout à l'heure, tu as dit.
0: C'est énorme! C'est énorme! Eh, ça fait un petit. Ça fait un cul comment, Florent? Ça fait un... Qui a la radio derrière? Teignez la radio. Ça fait un petit cul comment, comme ça? Oh, ça fait gros, hein.
5: Ah, t'as des...
0: Est-ce que tu pourrais m'envoyer la même photo, Viviane?
3: Oui.
0: Mais de dos. C'est possible?
3: Ouais.
0: Est-ce que je pourrais avoir une photo de tes fesses? Viviane, c'est pour Emmanuel.
4: Ouais, une bonne photo. Franchement, ça se voit. Sinon, à la rigueur, moi, vu que je finis le boulot tout à l'heure.
0: Emmanuel, il nous envoie une photo de lui à poil.
4: Tu veux peut-être que je me décrive avant, Viviane?
0: Vas-y, ouais, dis-toi, vas-y.
4: Bah alors, moi, je mesure 1m74. Mmh. Je fais 72 kilos.
0: Mmh.
4: Je suis châtain clair, les yeux verts.
0: Il y a plein de gens, Viviane, maintenant, qui veulent discuter avec toi. Hein.
4: Ouais, franchement.
0: Ah non, mais je.
4: Il y a une question dit d'ailleurs de ce que je t'ai décrit.
3: Bah, ça m'a l'air pas mal, mais bon.
0: T'as l'air d'être très douce, Viviane.
3: Ah oui?
0: C'est vrai, hein? Mm-hmm. Oh là là, je suis excité, grave.
4: Et Viviane, il y a
0: pas de. Oh, faut que je me rassoie, j'ai la gaule, c'est pas
3: ouais,
0: bon ça. Oh là là.
4: T'es vers où dans les Yvelines?
3: Vers Mantes.
4: Mantes, la jolie.
0: Ah ouais, c'est.
4: Tu peux te déplacer ou venir te chercher?
3: Non, une voiture.
0: En plus uh-huh.
4: Tu connais Argenteuil?
3: Comment ça?
4: Tu connais Argenteuil?
0: Tu connais?
3: Oui,
0: ça te dirait de venir? Hé, hein? Hey, Viviane, et Neuilly, tu connais?
3: Oui.
0: Hein? Ça te dirait de venir?
3: Uh-huh, pourquoi pas?
0: Et tu reviendras en petite culotte et avec Florent, Fred descendre dans le studio et. Je la verrai, elle viendra devant la
4: radio. 4h du mat alors, carrément.
0: Tu viens devant la radio, je viens de Viviane, ça serait super.
4: Eh ben, on a qu'à se donner rendez-vous devant la radio, Viviane.
0: Je sens que toi et moi, Viviane, avec Florent, on pourrait faire des trucs super. Viviane.
4: Carrément,
0: je vais te dire.
4: Carrément d'enfer.
0: Ouais, je vais te dire, Viviane, tu viendrais, je vais te dire, tu boufferais pas que de la salade, t'aurais du nem avec.
4: T'aurais du nem, ouais.
0: Tu vas t'en bouffer du nem.
4: Ton pâté impérial.
0: C'est pas du pâté impérial, c'est du gros nem. Et tu vas venir, tu vas voir ce qu'on va faire, ça va être super.
4: Et puis en plus, comme Max, il se les suit souvent, ça sentirait pas le Nokman.
0: Ah ouais, ça serait bien. Tu sais, ici, on n'est pas très méchants. Tu peux venir, Viviane, avec ta voiture. Tu te gardes derrière la radio.
4: À 4h30, devant...
0: Ah ouais, tu pourras même venir pendant la cybertrance, et puis tu danseras sur la console pendant que je mixerai, ça va être super. Tu sais, avec Florent, on n'est pas des petits vicieux, on a juste envie comme ça de rencontrer des gens. Viviane.
2: Tiens, je te présente Tony également. 17 ans, il est de Saint-Malo. Alors lui, il habite juste à côté de Mantes-la-Jolie, il est à Saint-Malo, lui. Et en plus, c'est tout à fait dans ta cordée, il a 17 ans. Ça va, oh, Tony?
4: Je te fous pas de ma gueule.
2: Parle à Viviane.
6: Bah, je voulais lui dire qu'elle avait une très jolie voix.
2: Ouais, mais alors c'est...
6: Et puis, qu'elle avait l'air très mignonne, d'après sa description.
3: Mm-hmm.
6: Et puis que... Bon, bah... Quand j'irai à Paris, bah, qu'il faudra qu'elle vienne par où j'irai, quoi.
2: Si tu viens, je te prends. Viens à
6: ça. Bah, je suis ému, hein, c'est la première fois que je passe à l'antenne. Moi.
2: Viviane.
3: Oui.
2: Si tu viens à la radio, ça va être super.
6: Bon, t'as fini de me foutre de ma gueule, ouais.
2: Est-ce que je voudrais, Viviane? Si tu viens à la radio, ça va être super, hein, je vais te dire. Ça va être super, Viviane.
6: Ouais, tout à fait.
2: Et Viviane,
3: oui.
2: C'est une moule, elle.
6: Ah oui.
2: Elle a envie de la manger, la moule.
6: Ouais, elle doit être bonne à manger. Hein.
2: Oh, elle doit être bonne à manger, ouais.
5: Nous, on est pas des vicieux à la radio. On veut juste voir des liens. 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C'est de la moule, c'est de la moule pure. 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
6: Oh bah moi aussi. Hein.
2: Arrête, t'es puceau, Tony.
6: Non, plutôt deux, tu me diras.
2: T'es puceau, Tony.
6: Bah oui, tout à fait, oui.
2: Oh,

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1: Ça va, Nathalie, ça va.
2: À Dijon, d'ailleurs, j'en ferai la pub après, j'y serai dans un peu plus d'une semaine.
1: Ah bah y a pas de problème, je viens de voir.
2: Ça sera le complexe Le Carré à Dijon, samedi 29 avril, donc pas samedi à venir, mais samedi prochain. Alors Nathalie, les grosses, pourquoi tu parles des grosses? Parce que tout à l'heure, on a salué Gérard de Suresnes et puis sa copine, parce qu'on l'appelle en déconnant la grosse, alors qu'elle est très fine, elle est
1: non,
2: très jolie.
1: Non, non, c'est pas ça du tout.
2: Même pas, c'est quoi alors?
1: C'est pas ça, non, parce que depuis tout à l'heure, j'écoute, enfin depuis le début de l'émission...
2: Parle devant ton micro.
1: J'ai dit depuis le début de l'émission... J'écoute, je vous écoute et toute l'équipe là, quand vous parlez gonzesse, c'est toujours quand vous parlez de nana.
2: Ouais.
1: Vous êtes toujours en train de dire ouais, ça se trouve que c'est un gros boudin, elle est trop.
2: Mais non, c'était les photos pour plaisanter.
1: Oui, bah enfin moi je suis pas vers vous pour voir. J'entends, c'est tout.
2: Non mais t'entends, mais on en parlait puisqu'on parlait du courrier, donc c'est ce qu'on était en train de dire. Ça s'entendait ce qu'on disait. C'était la rubrique courrier, c'est des photos envoyées par des nanas.
1: Non, parce que vous aviez pas vu les nanas qui étaient.
2: Mais de quoi
1: tu entendais parler vous les aviez pas vues les filles.
2: Quoi?
1: Non.
2: Attends, je comprends rien là, je capte rien. À quel moment de l'émission?
1: Au début de l'émission.
2: Mais au début de l'émission, Manu et Fildar avaient le courrier sous les yeux.
1: Mais puis d'abord, il n'y a pas que le début de l'émission. Moi, je vous écoute à peu près tous les soirs. Et
2: mais attends,
1: quand je vous entends parler.
2: Mais tu t'envoles où, toi? Où t'as entendu? Non, mais tu dreamcast ou quoi? Où t'as entendu qu'on parlait des nanas en disant les grosses? Mais jamais de la vie.
1: Non, mais quand vous parlez de nanas.
2: Non, attends, mais nous...
1: Je suis en train de dire, ouais, ça se trouve qu'elle est grosse, que...
2: Nous? Non, mais attends, moi, Max, Fildar et Manu, ou les mecs en général?
1: Vous, là, là la mission.
2: Moi, je dis les gros... Attends, Élise.
1: Mais il est pas comme ça,
2: Max. Non, mais attends, mais c'est pas une question que c'est pas comme ça. Est-ce que moi, souvent, quand je parle des femmes, je dis à chaque fois les grosses, Élise?
1: Bah non, pour rire, là.
2: Mais même pas,
1: mais tu glisses gentiment.
2: Mais même pas, mais en vrai, mais attends, mais vous vous envolez où, toutes les deux? Vous
1: non,
2: croyez
1: non, non, non, non, mais moi, non, je dis à la limite qu'on aurait le droit.
2: Non, mais à la limite qu'on aurait le droit, mais on a l'impression, quand on écoute Nathalie et quand on entend Élise qui confirme que...
3: Non, non, moi, je ne confirme pas. Je dis, bon, Nathalie, elle s'emporte.
2: Attends, mais vous bougez où, vous?
1: Attends, mais... moi, j'entends...
3: Non, mais comment tu parles, Max?
2: Mais vas-y, bouge ta règle.
1: Très gras, très gras.
2: Non, mais Nathalie, mais je parle pas gras du tout.
1: Si.
2: Mais attends, mais tu dreamcast total, toi.
1: Waouh. Non, non, non, non, je reste pas.
2: Attends, moi, je dis, moi, cette semaine, la semaine dernière, ou même habituellement, à chaque fois que je parle de nana, quand je fais allusion à une fille, une fois sur deux, je dis, ouais, la grosse.
1: Non, tu dis pas, oui, la grosse. Mais vous êtes toujours en train de tourner le truc du style...
3: T'es pas un peu parano, Nathalie?
2: Bah, mais
1: non,
2: grave.
1: Du tout, je suis pas parano du tout, non, non.
2: Non, mais attends, j'ai jamais fait ça, mais attends, mais...
1: Bah non, mais c'est pas grave, faut pas t'énerver, hein.
2: Mais je suis pas énervé, je fais ça
1: mais,
2: en plaisantant.
1: J'ai peut-être mal compris au début, mais bon...
2: Mais non, mais je dis ça...
1: Pas t'énerver, cool.
2: Non, mais je fais ça en plaisantant, c'est toi qui captes rien, t'es complètement out of Africa, là. T'es hors sujet, ma pauvre.
3: Ouais, tu fais du hors-piste. T'es out of Africa.
2: Non, mais elle fait du hors-piste, là. Je plaisante quand je fais le rôle du machin, du mec qui agresse. Je fais ça en plaisantant, là. Si tu connaissais le personnage. Mais jamais j'ai dit les grosses machins. Mais attends, mais.
1: Bon, bah, c'est parfait.
2: Mais même pas. Bah, c'est parfait. Ça, donc, ça veut dire que tu comprends. Donc, t'es d'accord avec moi. Donc, ça veut dire que ce que tu disais. Donc, que tu.
1: Normalement, j'ai peut-être mal compris, alors. Mais bon.
2: Mais t'as mal compris, mais t'as entendu ça ou mais tu dreamcast, toi?
1: Du tout.
2: Mais attends,
4: t'en veux une ou pas une cigale?
1: Non, ouais. Non, bah, c'est ton collègue, là, Manu.
4: Manu, il est gros,
2: Manu,
4: hein.
2: Mais Manu, il est gros. Mais Nathalie, Manu, il est gros, c'est pas un problème.
4: Le gros.
2: On peut parler. En plus, ouais, c'est
4: ça
2: pas une
4: nana. Hein.
1: Voilà,
4: plus...
1: il est gros.
2: Et alors, c'est pas une nana, c'est un mec. Tu parles des nanas alors qu'on parle d'un mec qui est gros.
4: Et en plus, tu te formalises, mais pas moi, quoi.
1: Non, non, non, je te parle pas.
2: Il adore ça, Manu.
4: Je kiffe.
1: Ton pote, là, Manu, quand je l'ai eu au téléphone, il m'a dit, c'est vrai, c'est des enculés.
2: T'as dit ça, espèce de bâtard?
1: Donc moi, je vais pas dire que vous êtes des enculés, mais bon.
2: Putain, mais vas-y, encule ton cul, Manu. Putain, espèce de salopard, t'es vraiment qu'une merde. Hein. C'est comme ça que tu parles.
4: Bah, je brief. Hein.
2: Alors, là, déjà, tu parles de moi comme ça, ton chef et ton collègue de travail, c'est pareil?
4: Bah oui, mais je parlais de moi aussi, parce que c'est toute l'équipe. Donc j'ai dit, c'est vrai, on est tous des enculés.
2: Alors, je vais te le dire en direct.
4: Vas-y.
2: Et là, Nathalie peut entendre, Élise. C'est vraiment qu'un gros connard.
1: Voilà.
3: Je trouve pas mal, hein.
2: Mais c'est un connard quand même.
3: Ah, c'est bien son boulot.
2: C'est une grosse merde, tiens. Oh.
4: Arrêtez de dire.
2: Voilà. C'est hein.
4: Mais arrêtez de dire que Manu fait son boulot.
2: Mais je les paye, tu comprends? Qu'on dise qu'il est gros. D'accord.
4: Non, c'est
2: qu'ils disent qu'il fasse son boulot.
4: Non.
2: Merde. Non, mais là, Nathalie, tu divagues.
1: Non, je divague pas.
2: Il nous a traités d'enculés.
1: Ah oui, tout à fait.
2: Ah bon, oui, je témoigne.
1: Je ne vous traiterai pas d'enculé, mais bon.
2: Alors attends, pendant qu'on y est, excuse-moi Nathalie, oui. Je suppose que tu leur dis peut-être hors antenne, je te préviens, Max, il va faire croire qu'il t'aime bien alors que tu sais. Alors qu'en réalité, il en a rien à foutre des auditrices.
1: Il a dit
2: et
1: ça, hein. Ah, non, pas, absolument pas. Du tout.
2: Ah, parce que. Si. Parce qu'une fois, je l'ai entendu dire un truc qui est vrai, d'accord, c'est sûr, hein. Je reconnais que c'est vrai, que je vous aime pas et que je vous utilise pour faire de l'audience. Mais une fois, je.
1: Tu nous aimes pas, mais heureusement qu'on est là.
2: Mais non, mais je vous utilise pour faire de l'audience. Et cet enfoiré, un jour, il a osé le dire à quelqu'un.
1: Bah, c'est ton boulot, hein. Voilà, tout à fait.
2: Alors faites votre boulot en m'écoutant, je fais le mien en vous écoutant.
1: Mais oui. Pareil. Alors écoute alors.
2: Et les grosses mouches seront bien gardées.
1: Et voilà.
4: Ah, je voulais dire que c'est plus simple de se moquer de quelqu'un qui est pas parfait
2: que d'un mec comme moi qui est parfait.
1: Voilà.
2: T'allais le dire pour toi, je suis désolé, je te l'ai enlevé.
4: Ah non, mais je voulais pas dire que
2: t'es pas parfait, t'es petit.
4: Non, mais justement, ben voilà, les petits, les gros, les moches, les boutonneux, les gros.
2: Les passe-partout, les tout ça.
4: On s'en fout, putain.
2: Exactement, mais je suis parfait, je suis bien foutu, et alors j'assume.
4: Ma cheveux à la baisse, quoi.
2: Ah, très bien. Oh, c'est drôle. Il y en a qui lisent leur prompteur à la baisse aussi.
4: C'est bon, quoi.
2: D'accord,
4: ok. Il est gros, enfin, tu vois.
2: Il y en a qui copient sur les autres.
4: Bien sûr. Là, j'ai deux paraboles, et alors.
2: Et alors.
4: Voilà.
2: On s'en fout complètement.
1: Ouais.
2: Ceci dit, tu décolles quand?
4: Putain, je sais pas, en ce moment j'ai un peau grasse.
2: Voilà, c'est un mec, tu sais, par exemple, Fildar, tu vois, on rigole là-dessus, mais c'est vrai qu'il a deux trucs, c'est des satellites. Un jour on se dit, il va y avoir un coup de vent à la sortie de la radio, il va décoller, il va plus jamais revenir.
4: Moi, Twister, ça me fait flipper, tu vois.
2: Ça se trouve, un jour, il va y avoir un satellite de trop dans l'espace, ça va être l'autre, et puis il va chercher son standard là-haut, on le verra plus jamais. Donc il n'y a pas que les gros. Et aussi les gens aux grandes oreilles.
1: Bah Nathalie, oui, bah c'est pas la gueule. À un moment je fais pas la gueule, j'écoute.
4: Mais qu'est-ce que t'as Nathalie, toi t'es grosse, t'es quoi?
2: Bah ouais, qu'elle
1: oui,
2: est
1: grosse. Oui.
4: Mais c'est aujourd'hui. Ah bah voilà.
2: Mais je suis forte, mais moi aussi je suis fort. Je suis fort en oui. DJ, je suis fort en musique.
1: Voilà, c'est bien, ça c'est cool.
2: On est tous forts quelque part
4: en cuisine. Voilà.
2: Voilà.
1: Mais tu complètes.

0: complaisante, qu'elle sait très bien qu'elle l'est pas, hein, Sandy.
1: Oui, bonsoir tout le monde.
0: Ça va?
1: Ouais, ça pourrait aller mieux.
0: Qu'est-ce qui t'arrive? Qu'est-ce qui t'arrive?
1: Oh non, c'est pas grave, c'est...
0: C'est Gérard?
1: Non, c'est pas Gérard, non.
0: C'est
1: non,
0: quoi?
1: Mais non, arrête,
0: Fildar,
1: parle pas de
0: ça. Putain, Manu. Arrête, Gérard. Fildar.
1: Manu, alors c'est Manu, arrête.
0: Qu'est-ce qui t'arrive, Sandy?
1: Non, mais c'est. Non, c'est. Je peux pas en parler à l'antenne. C'est,
0: d'accord.
1: Mais bon, c'est pas grave, de toute façon, faut. Bah attends, y a Gégé qui me parle un peu. Non, mais. Donc c'est pas évident.
0: Hein. Gérard, tais-toi, s'il te plaît. Non, mais Gérard, la ferme. Quand toi, t'es en direct à la radio, t'aimes bien qu'il y ait du calme autour de toi, donc je demanderai à Gérard de se taire et puis qu'on puisse entendre Sandy.
1: Voilà,
0: parce que.
1: Max, il me demande de te taire, donc.
0: Non, parce qu'on n'entend rien.
1: Non, mais moi ce que je voulais dire à propos des grosses, c'est que c'est vrai qu'on est toutes différentes. Il y en a des grosses, des minces, il y en a qui sont grandes, il y en a qui sont petites. C'est pareil pour les hommes, il y en a qui sont assez costauds, d'autres qui sont petits, et c'est la différence, hein.
0: C'est rare des grosses qui parlent bien comme ça.
1: Et tu vois, il y en a, ils sont aussi différentes de caractère. Moi je sais que j'ai un caractère différent des autres. Des autres nanas, quoi. Mais bon, on
0: mais tu l'es... Attends, mais tu ne l'es pas, grosse Sandy. Et puis Nathalie.
1: Oui.
0: Je tiens à te dire maintenant. On est en sérieux deux secondes.
1: Mm-hmm.
0: Que on se, enfin moi déjà tout ce que t'as dit tout à l'heure, je continue à maintenir que jamais je me permettrai de faire ça par rapport aux nanas. Quand je le fais, c'est vraiment avec de l'humour. Je ne le pense pas une seule seconde. Et si par moment réellement je blesse quelqu'un, j'en suis désolé. Des fois l'humour peut plaire et ne pas plaire. Des fois il peut être déplacé et mal placé. Mais ça malheureusement c'est comme ça. Moi-même je me fais taquiner sur des trucs aussi. Et après que tu sois mal dans ta peau par moment ou pas bien, c'est clair. Mais à chaque fois qu'on fera un petit brin d'humour, qu'on va taquiner des gens sur le problème physique ou mental ou ceci, forcément on fera jamais l'unanimité. On touchera toujours des gens qui eux vont plutôt le prendre du mauvais côté que du bon côté, qui vont comprendre l'humour, et d'autres qui vont pas décoder l'humour à un moment donné, qui vont trouver que là ça va trop loin.
1: Mm-hmm.
0: Donc j'en suis désolé, mais c'est pas le but du tout, hein. Et je continue à maintenir encore une fois que ce que disait Nathalie était erroné et faux, car jamais je me permettrai à chaque fois que je parle des femmes, parce que c'est pas vrai, parce que je les aime tellement, d'aller dire à chaque fois à une femme, tiens, on en a une grosse, on a une grosse.
1: C'est sûr que moi aussi je pourrais le prendre mal à chaque fois qu'on dit, oui, Sandy, elle est grosse.
2: J'ai envie de
1: caler. Qu'est-ce que c'est encore que ce truc là?
0: Je sais pas, mais c'est un auditeur encore qui a ça.
2: Oh merde!
1: Non, mais c'est vrai qu'en ce moment j'ai envie de câlin et.
0: Vas-y, redis-le!
1: Ah, de quoi?
0: Bah dis-le à la place, vas-y.
1: Bah j'ai envie de câlin.
0: Non mais dis-le, j'ai envie de câlin.
1: J'ai envie de câlin.
3: Non, j'ai envie de câlin.
0: Et dis, j'ai envie de sodomie.
1: Oh non,
0: pas la sodomie. Allez, vas-y, dis-le.
1: Arrêtez vos conneries avec la sodomie.
0: Non mais, qu'est-ce que t'en penses toi justement de la sodomie, Sandy?
1: Bah faut essayer, hein, faut foncer, faut essayer de voir bon, si la personne elle va faire ça avec son copain ou sa copine, hein, ça dépend, hein. Et bah, qu'ils essayent de... Arrête de me regarder comme ça, Gérard. Ah bah, je sais pas, avec des gadgets, on peut faire tout ce qu'on veut, hein.
0: Est-ce que t'aimes bien la sodomie?
1: Qui, moi?
0: Ouais.
1: Ouais, ça dépend par qui c'est pratiqué.
0: Ouais. Tu pourrais dire, vraiment, moi, Sandy, j'aime la sodomie?
1: Ah non, pas en direct.
0: Non, mais pas en direct, mais...
1: Bah, je le dirai à Gégé tout à l'heure.
0: Vas-y, dis-le-moi.
1: Ah, à qui, à toi?
0: Vas-y.
1: Non, mais je vais te réagir tout à l'heure.
0: Non, mais d'accord, mais tu me dis, moi, Sandy, j'aime la sodomie.
1: Non, mais pas à l'antenne, là, je suis en direct. Hein.
0: Mais c'est pas grave, vas-y.
1: Non.
0: Mais tu sais, pour les jeunes, parce que tu sais, il y a un rassemblement de sodomiseurs.
2: À Bastille.
0: Et il y a plein de filles qui vont se faire sodomiser sur Bastille, et il y en a quelques-unes qui sont réticentes. Et si on avait un porte-parole comme toi,
2: avec des rollers
0: à poil, vendredi soir, pour tous ceux qui veulent se faire sodomiser, tu seras peut-être en tête de liste.
1: Mais
0: c'est bien qu'une personne populaire des médias puisse dire, moi, un tel, j'aime la sodomie. Donc si tu pouvais dire, moi, Sandy, j'aime la sodomie, ça serait bien. Vas-y.
1: Mais non.
0: T'as ma promesse, vas-y.
1: Non, mais j'ai pas envie de le dire.
0: Allez, fais-moi plaisir, Sandy, pour Max, vas-y.
1: Non.
0: Vas-y.
1: Non, mais c'est
0: vas-y.
1: Bon.
0: Vas-y.
3: Hein. Allez,
0: vas-y.
1: Qu'est-ce qui dit allez?
0: Tu vois, même Gérard, il le dit, vas-y, fais-le. Putain,
3: allez, Sandy.
0: Allez, vas-y. Chut. Silence.
1: Moi, tu veux que je le fasse, Gérard, ou pas? C'est toi qui décides si je dois le faire ou pas, si je dois dire.
0: Allez, Gérard, pour déconner. Allez, vas-y, Sandy, vas-y.
1: Moi, j'aime la sodomie, j'aime tout, j'aime les fellations, j'aime tout, voilà.
0: Mais faut que voilà. Tu dises. Non, mais c'est pas ça.
1: J'aime faire l'amour, je sais pas, moi.
0: Non, faut que tu dises, clairement, moi, Sandy, j'aime la sodomie.
1: Hein?
0: Attends, faut demander au putois de Star derrière, et tu dis, moi, Sandy, j'aime la sodomie, vas-y.
1: Bon, alors, moi, Sandy, j'adore la sodomie, et j'adore toute la fellation, tout ça. Voilà.
0: En boîte.

0: J'adore faire l'amour et tout.
1: Ça en boîte, Goldo.
0: Oh là là, Gisèle n'est pas content, il est en train de péter les plombs. Mais non, t'inquiète.
1: Rendez-vous jeudi prochain pour le débat de Gérard entre minuit et 2h le dernier jeudi du mois. Un débat qui portera. D'ailleurs, c'est quoi déjà le débat de jeudi prochain? Repasse-le-moi, Gérard, s'il te plaît. La boulomie. Je crois que c'est comme ça. Écoutez bien, Nathalie et Élise. Hein. Le débat, pas de jeudi là, mais jeudi prochain, c'est quoi déjà, Gérard?
2: Sur la boulomie, sur les grosses.
1: La boulimie.
3: J'ai pas entendu.
1: Attends, taisez-vous, elle a pas entendu Nathalie. Vas-y, redis, c'est sûr.
3: Non, c'est Élise.
1: Élise, c'est sûr.
2: Dans la boulimie, on parle des grosses, ben, ça va être sur ça, le débat.
1: Je suis désolé, Gérard, Élise parle en même temps. Silence, Élise, sinon tu n'entendras pas. Le thème du débat, c'est...
2: Sur les grosses.
1: Ouais, mais c'est quoi, c'est...
2: Sur la boulimie.
1: La boulimie.
2: Et toi, l'espèce de crapette là, tu la fermes ta gueule quand je parle. Tu fais ton boulot au standard et tu la fermes.
1: Voilà. Oh, voilà. Et on interdit tout le monde à utiliser ça. Hein.
4: J'ai envie de câlin.
2: Putain, mais ça y est, ouais, c'est fini ton cirque. Hein.
1: Ça, c'est Élise.
3: Oui, c'est moi qui viens de dire.
4: J'ai envie de câlin.
1: Bravo.
3: Tu m'as entendu, Gérard?
1: Ouais.
2: Ouais, c'est ça. Vous prenez les gens pour des cons, quoi, là.
3: Attends, mais je sais bien ce que je dis, quand même.
1: Nathalie,
0: oui.
1: Pour conclure de tout ce qui a été dit, apparemment, t'as fait rire quand même.
0: Ah oui, ouais, non.
1: Bah, tu vois, comme quoi, on peut s'entendre, on peut de l'humour. Et tout à l'heure, c'était pas. Excuse-moi, attends, tout à l'heure, c'était pas agressif.
0: Voilà.
1: D'accord, c'était juste pour rigoler.
0: Non, mais tu me fais rigoler. Enfin, vous me faites rire tous les soirs.
1: Très bien.
0: Y'a pas de problème.
1: Alors, en conclusion de tout ça, Nathalie.
0: Oui.
1: Bien dans ta peau quand même.
0: Ah oui, ça va.
1: Tout à l'heure, c'était non.
0: Si, non, mais ça va bien. Y a pas de problème.
1: Eh ben tant mieux. Élise, pour conclure.
3: Oui.
1: Je des trois mots, bravo, tu quittes pas. Et je te donne donc rendez-vous le samedi 8 avril à la Machina à Poitiers.
3: Pas de problème.
1: Et Nathalie, je te donne rendez-vous samedi 29 avril, donc samedi prochain, le complexe Le Carré à Dijon pour une soirée techno.
0: Il n'y a pas de problème.
1: Ce qui sera pareil d'ailleurs à la Machina, hein, que techno. Sandy et Gérard, je vous embrasse tous les deux.
2: Ok, ça roule.
3: Bonne boîte. Tu nous embrasses pas?
1: Bien.
0: Oui.
2: Oh, ouais, bande de...
1: Sur votre gros cul.
3: Comment ça, gros cul?
1: Mais c'est pour plaisanter.
3: Bien,
1: sur vos gros seins qui tombent.
0: Voilà.
3: Ouais, voilà.
1: Voilà, on vous embrasse. Et bonne bourre à toi, mon petit GG.
2: Toi aussi.
1: Salut, mon pote.
5: Tu es responsable de la programmation de Radio FG.
6: Voilà.
5: Je suis DJ, je fais de la musique avec un musicien qui est avec moi ce soir.
6: Tu vas le présenter, voilà. Beau gosse.
5: Ouais. Qu'est-ce qui t'arrive,
6: c'est
5: Max?
6: Pour détendre l'atmosphère, c'est comme ça. Parce qu'il a l'air un peu. Non, ça va aller.
5: Il va
6: se détendre. C'est pour ça que je lui dis.
5: Il s'appelle DJ Crispy. Il est DJ et puis il fait de la zik avec moi aussi.
6: D'accord.
5: On a décidé de s'associer pour faire plein de bons morceaux ensemble.
6: D'accord. Et ton prénom, c'est
7: Christophe.
6: Christophe. D'accord. Alors. Michel Pilot, pilier bien sûr de ces radios libres depuis quelques années. Ça va, Michel?
7: Super.
6: C'est vrai que maintenant, quand on fait une radio libre techno, il y a deux noms qui sortent, c'est Michel Pilot et Jean-Marie K. Jean-Marie vient d'arriver, il est déjà là.
7: Si Jean-Marie n'est pas près de moi, ça ne va plus. Hein.
6: Ça va cogner encore ce soir. J'espère qu'il y aura autant d'excitation que la dernière. Hein.
7: Non, je suis plus en forme que la fois dernière. Hein.
6: Non, mais je veux dire, tu te souviens de la petite demi-heure qui avait pulsé vers 2h du matin. Là, il y a une petite montée d'adrénaline dans cette émission qui avait pendant une demi-heure et qui a fait beaucoup parler d'elle. Hein.
7: Et il nous écoute. Hein.
6: Et il nous écoute ce soir, d'accord, ok, ça a fait beaucoup.
3: Là, il y a des privates.
6: Ah, ce soir, on... Non, c'est...
3: On ne comprend pas, là.
6: Ah, il fallait suivre, il fallait être là à ce moment-là, Roussi. Attends, je suis désolé. Non, c'est parce qu'il y a une petite histoire, je veux en parler sans en parler, l'incident est clos, mais ouais. Jean-Marie... Jean-Marie est là. Ouais.
7: S'il écoute, merci Fred.
6: Voilà, Fred.
7: Et il m'a appelé.
6: Alors
7: sur le
6: portable, pendant qu'on y est, alors Fred
3: rien,
6: qui.
3: Les mecs, hein.
6: Fred, mais c'est une émission pour les hommes. Fred, qui c'est, qui fait quoi?
7: C'est l'agent de Jeff Mills.
6: C'est l'agent de Jeff Mills.
7: Pour le monde, faut dire pour le monde.
6: Pour le monde.
7: C'est plus chic.
6: Roussien. Pour le monde.
7: Et Jean-Marie avait sorti quelques petites anecdotes.
6: Non, mais il y a eu une petite anecdote sur Jeff Mills, et puis voilà.
3: D'accord.
6: Et
7: voilà, mais
6: la malchance a fait entre guillemets qu'il était là, il a écouté, tac, et puis voilà, ça m'a un petit peu.
7: Se sont parlé sur l'antenne.
6: Ah, ça a parlé, ça a rigolé, hein. Moi, j'avais les vumettes, tout était bloqué dans le rouge. Ça a duré une demi-heure, moi j'ai reculé, je vais me faire mordre et tout. Et voilà, donc enfin bref, tout soit pour dire, j'espère qu'à un moment donné, ça va pulser.
7: Moi, je crois qu'ils vont bien maintenant.
6: Ouais, ouais. Je pense que ça va le faire avec...
3: 1, 2, 3, on s'engueule.
6: Avec Paolo, je pense, là. Alors là, bon, toi, t'es venu une fois.
8: Oui, une fois, y a bien longtemps et justement ce soir je me suis un peu perdu, métro Sablon, et j'ai dû reprendre un taxi pour arriver ici, je sais plus où.
6: Ils t'ont même pas prévenu?
8: Non, même pas. Non,
6: oh, les salopards.
8: Tu viens,
6: ça paraît tellement évident pour eux.
8: Bah ouais, habitués comme ils sont, comme le troquet d'en face.
6: Donc Paolo, responsable du magazine Coda.
8: Absolument.
6: Quand on a entendu dire, on aura sûrement l'occasion d'en parler, ça devait s'arrêter, on a eu vent, est-ce que c'était vrai ou pas, ça devait reprendre, pas, pourquoi, ce serait bien d'en parler, parce que c'est peut-être des problèmes liés directement au...
8: Bah, je crois que le Coda, enfin bon, pour rentrer directement dans le
6: sujet... Tu peux approcher
8: sujet,
6: approche-le de temps en temps, voilà. Le...
8: pour rentrer dans le vif du sujet, Coda est le reflet un petit peu de cette musique, bon, elle est un petit peu chaotique, et Coda l'a été à un certain moment durant cette année, quoi. On était un petit peu en train de redéfinir nos bases, et puis maintenant ça va mieux, et puis c'est reparti, quoi.
6: Donc c'était pas, comme on le disait, des problèmes d'argent ou tout ça, si, bah, c'est un peu de tout.
8: C'est un peu tout, quoi. C'est un petit peu, bon, on a passé la trentaine, hein, et à partir de la trentaine, bon, ben, il faut réfléchir, c'est vrai qu'on commence à devenir des vieux cons, quoi.
6: Ouais.
8: Et,
6: tu parles de la trentaine de l'âge, hein.
8: De l'âge.
6: Ah oui, pas des numéros.
8: Non.
6: De l'âge.
8: De l'âge.
6: Ah bon.
8: Et donc à partir de là, bon, ben, il y avait un repositionnement à faire, il y avait des choses à réfléchir, et si on voulait continuer, quoi.
6: D'accord. C'est dû à l'âge. Peut-être qu'à 30 ans, tu te dis, il faut que je me fasse de l'argent, t'as piqué de l'argent dans la caisse. Non, tu te dis, il faut que je fasse ma vie, il faut que je fasse.
8: Non, je pense qu'à 30 ans, on réfléchit à certaines choses, et puis bon, c'est vrai que c'est la fête, la rêve et tout ça, quoi. Ouais. C'est bon, il y a moins de rêves, donc trouver un autre centre d'intérêt, quoi.
6: On a justement, alors ça fait combien de temps qu'existe le magazine,
8: hein? Bah, écoute, le premier numéro est sorti en mai 93, donc maintenant, ça date. La différence, ça commence à dater.
6: Ça commence à dater. Tu parles de rêveur, tu me tends la perche pour dire qu'on est venu ce soir avec, c'est Michel qui a ramené,
8: bah oui,
6: deux spécimens.
7: Ah non, j'en ai ramené un,
6: traîné dans la boue.
7: Non, j'en ai ramené un.
6: Comment il s'appelle?
7: Il s'appelle Martin.
6: Martin, ouais.
7: Martin, j'espère qu'on l'accueillera tout à l'heure.
6: Parce que... Il va venir, bien sûr, au fur et à mesure, bien sûr.
7: Parce qu'on parle toujours entre nous, mais ce qui était pas mal, c'est peut-être voir la vie de ceux qui sont derrière, ceux qui écoutent cette musique et qu'on voit pas forcément.
6: Les rêveurs, parce que bon, pour expliquer,
7: les rêveurs, les lecteurs de Coda,
6: pas besoin d'être. On peut aimer cette musique et pas aller dans des rêves. Hein.
7: Absolument.
9: Bon, voilà, Michel, il y a peut-être des lecteurs de Max qui vont peut-être appeler. Aussi.
7: Alors attends, Max. Non, mais
6: il y en a 6 ou 7 là qui attendent.
7: Parce que Martin.
6: Tu penses qu'il peut faire la nuit à lui tout seul?
7: Je pense, j'en sais rien, on lui posera la question, mais la techno, en tout cas, c'est ce que je trouve pas mal, c'est qu'il l'a découvert un peu. À cause de toi aussi.
6: Ah,
7: parce que
6: à cause ou grâce? Parce qu'on dit toujours à cause dans ce genre de situation. Bah, moi, je dis toujours grâce.
7: Attends, on va demander à tes patrons, mais un peu à cause.
6: Non, mais c'est dans la langue française, on dit toujours à cause de. Mais là, c'est grâce.
7: Grâce à toi.
6: Ah, quand même, pas dire qu'à cause de moi, il est devenu.
3: Par ta faute.
6: Mais il est dansé dans la boue gratuitement, dans des hangars.
7: Martin, viens là.
6: Bon, il va venir tout à l'heure. Il va venir. Et bien sûr, on a gardé le meilleur pour la fin. Une charmante demoiselle, Rousse. Ce qui fait que tu t'appelles.
3: Roussia.
6: Voilà, et ton vrai prénom?
3: C'est Roussia.
6: C'est Roussia aussi, c'est vrai, vraiment ton vrai prénom. Mais... Ah bah voilà, comme ça j'apprends quelque chose ce soir, magnifique.
3: Au contraire, c'est parce que je m'appelle Roussia.
6: C'est vrai que tu t'es fait appeler, ouais, que tu es Rousse.
3: Ah bah oui, parce qu'en fait je suis pas du tout Rousse.
6: D'accord. Ah d'accord.
3: Si on vérifiera si
6: ça
3: te fait.
6: Ça, ta vie privée ne nous regarde pas, très bien.
3: Non, mais j'explique.
6: Eh bah c'est très intéressant. On va rentrer tout de suite dans le vif du sujet, puisque si vous voulez bien sûr intervenir et parler à tous ces gens, il y en a d'autres. Hein. Il manque Laurent de Genetic System qui passera tout à l'heure, qui a été invité par Jean-Marie, qui a sévi sous plusieurs noms d'artistes, plusieurs styles de musique, aussi trans, il est tapé dans l'acier, un truc ambiante, il a sorti plusieurs concepts, dont un qui est sorti dernièrement, qui est assez
7: c'est barré. Il fait la house en ce moment aussi. Hein.
6: Oui, et puis il en a fait d'autres qui sont un petit peu plus compliqués. Un peu plus spé, voilà. Hein, un peu plus psychédélique, mais très intéressant également. Et on a qui d'autre, donc Rêveur.
7: Hein, Martin.
6: Martin.
7: Martin.
6: Voilà. Et il n'y a pas d'autres artistes encore? Il n'y avait plus d'autres personnes?
7: Il y aura peut-être des guests surprises, on va voir. Les VIP, les Sinclair, méfiez-vous.
6: Putain, attention, il y a plein de surprises et tout. Il va y avoir un rideau, il va falloir que je choisisse entre mes invités. Le rideau, ça va être magnifique. Et si vous voulez bien sûr intervenir au 0803 08 5000 sans problème avec Manu et Fildar au standard. Et on va commencer avec Raphaël, 25 ans, qui est de Bellegarde. Salut grand, salut Raphaël.
10: Voilà, tout à fait, c'est moi, ouais.
6: Ça va?
10: Bien.
6: Ben, ils sont tous là, ils t'écoutent.
10: Voilà, donc je voulais poser la question suivante. Ça fait déjà un petit moment que je compose un peu de zik.
6: Mmh.
10: Et puis j'aurais aimé savoir comment ça se passait pour donc contacter des maisons de disques et pas se faire avoir.
6: Ah bah ça, Michel.
9: Pas se faire avoir.
6: Ah, c'est pas se faire avoir.
10: Voilà.
6: Alors, avant de rentrer véritablement dans son problème personnel, Didier et Michel qui travaillent dans une maison de disques peuvent peut-être nous raconter qu'est-ce qui a fait, ou peut-être Roussia qui connaît peut-être aussi le problème. On parlait des années 90 ou 93 et aujourd'hui ça a quand même relativement changé. Les maisons de disques, on en a parlé à plusieurs reprises, se sont fort intéressés à cette musique, tout comme les radios nationales, comme la nôtre en particulier. Enfin, on va parler de maison de disques, là c'est le problème de Raphaël. D'abord, est-ce que vous l'avez relativement mal pris, bien pris, et comment le prendre pour un jeune aujourd'hui et comment il faut fonctionner?
7: Écoute, c'est vrai que si on reprend au début des années 90, les labels, il y en avait en France en tout cas très peu. Il y a eu des petites structures, là je rebondis parce qu'il disait comment
9: ne pas me faire avoir. Je sais pas, il est resté sur des labels qui étaient peut-être au début des petites structures qui ont peut-être arnaqué quelques DJ, mais enfin aujourd'hui les quelques labels qui sont sur le territoire français, il y en a Dieu sait pas mal, sont à peu près tous des labels corrects. Donc là-dessus, je pense qu'en faisant, on en reparlera tout à l'heure.
1: Pourquoi tu dis, Raphaël, pourquoi tu dis de pas te faire avoir? Parce que tu t'es fait avoir personnellement déjà?
10: Non, mais disons que bon, j'ai des collègues qui ont j'ai un collègue qui travaille dans une maison de disques. Mmh.
8: Laquelle?
10: Cubic, qui se trouve à Lyon.
8: Mmh. Ouais. C'est un distributeur. Hein.
1: C'est un distributeur. Oui.
10: Voilà, tout à fait. Et donc il a donc sorti un titre
8: pour une compil.
10: Sur un vinyle, donc qu'il a fait lui-même. Mm-hmm. Et donc il sait pas comment ça va se passer en fait. Parce bah, qu'il y a donc eu.
8: Non, mais, c'est pas encore c'est fait avoir.
1: Il sait pas s'il va gagner de l'argent ou s'il en doit déjà.
10: Voilà, tout à fait.
11: Bon, faut mettre les choses au point.
1: Alors,
11: tu veux
1: le dire, oui. Roussia, ouais.
11: Bah, je crois que si on vend ou bien si on donne en licence un morceau à un label. Ou
1: ouais. Alors, qu'est-ce que c'est qu'une licence pour expliquer? Alors, c'est quoi une licence? Bah, c'est donner tous les droits de son morceau à une maison de disques.
9: C'est ça. Alors, donc, que tu blindes avec un contrat, effectivement, et tu donnes l'exploitation de ton titre ou des titres, enfin, peu importe du support que tu as à donner au label, en exploitation. Et après, donc, c'est des exploitations par territoire. Tu peux le donner pour un territoire, pour l'Europe, pour le monde. Mais ça aujourd'hui, maintenant, ça se blinde par des contrats.
11: Ah, voilà.
9: Et a priori, il n'y a pas de souci.
1: Non, le souci qu'il a aujourd'hui, c'est que quelqu'un qui débarque plus jeune, qui veut faire de la musique électronique parce qu'il en entend parler depuis 2-3 ans, qui fait ça chez lui dans sa petite baraque, et qui veut signer sur un label, sachant que beaucoup de gros labels qui étaient indépendants, dans lesquels tu as travaillé, Michel, et qui aujourd'hui est dirigé ou en tout cas racheté par une major, on a toujours peur de se faire manger, quoi, parce que c'est quand même devenu un gros marché. Enfin, ça le devient.
8: Il ne faut pas se presser trop, à mon avis, quoi. C'est vrai que si le mec il arrive juste avec un ou deux morceaux à donner, quoi, c'est vrai qu'il sera moins pris au sérieux que s'il a vraiment un concept d'album ou s'il a beaucoup de titres. Si on sent que le mec il a vraiment du talent,
1: un potentiel,
8: s'il a travaillé des mois et des mois chez lui
1: en tant qu'artiste, donc on considère là si l'artiste ou c'est juste un coup.
8: Mais ouais, un coup il faut connaître du monde, quoi, parce que sinon et puis si tu connais personne, il faut récupérer le plus d'avance possible, même si tu te fais avoir.
1: Alors l'avance, non, on explique que l'avance c'est de l'argent qu'en fin de compte on vous donne, et que quoi qu'il arrive qu'on
9: c'est
1: en vende
9: une estimation, la maison de disques fait une estimation, on va dire une moyenne de ce qu'elle espère vendre de l'album, et sur cette espérance,
1: ou du single,
9: peu importe du support, et là-dessus on fait un calcul d'une avance pour aider l'artiste par exemple à terminer sa production ou
1: par exemple ou pour le dédommager déjà de ce qu'il a investi comme argent, Raphaël.
10: Ouais.
1: Et c'est un argent que tu récupères, donc ouais. Et après, quoi qu'il arrive, que t'en vendes 5 ou tant, bon, de toute façon, cet argent, il est à toi.
9: Je vais laisser la parole à Paolo. Raphaël, je veux quand même te rassurer.
10: Ouais.
9: Globalement, aujourd'hui, sur l'ensemble de tous les labels, en tout cas que je puisse connaître, les gens sont quand même
10: honnête.
9: De façon... Allez, on va dire à 80, proche de 100%, mais on va aller à 98%, les gens sont plutôt très honnêtes. Donc tu peux quand même y aller à peu près en confiance. Mais c'est aussi à toi peut-être de repérer peut-être les labels que tu as pu suivre justement depuis quelques années.
10: Voilà.
9: À toi de voir le travail que tous ces labels ont fait et de t'orienter effectivement. Alors après l'approche, comment rencontrer les gens qui vont prendre ces décisions et déjà écouter peut-être tes projets, tes maquettes,
10: ouais.
9: Ça c'est une autre démarche. Mais bon, tu peux toujours envoyer au label déjà au moins connu. Paolo,
1: la machine est lancée.
9: Non,
1: Michel, quel bavard, la machine est lancée. Attention.
9: Je lui laisse la parole puisqu'il est à côté de moi, mais il y a un très bon magazine français en tout cas qui chaque mois donne la place au label français. Donc si
1: Rock and Folk.
9: Avec Philippe Manœuvre, que je salue. Mais en tout cas voilà, t'as une bonne lecture dans laquelle tu peux voir un petit peu ce que font les différents labels. Tu appelles, je sais pas, Koda, qui te donnera l'adresse.
1: Comme par hasard.
9: Hein,
8: ouais. C'est pas mal ce que je t'ai fait là.
1: Ça tombe bien que tu sois là, Paolo. Tu vois, Paolo, ça tombe bien. Hein.
9: On est à côté. on a un petit peu. Acheter le mec.
1: Bon, alors attention, ouais, sérieusement, ça, parce que là, on va tomber dans le délire. Alors,
8: je ne peux pas te laisser dire ça.
1: Paolo,
9: il a raison.
1: Parce que la personne comprend rien. Là.
8: Oui, non, mais tout à fait. Non, par rapport à ses questions au départ, enfin, il nous disait, il avait livré des disques chez Cubic et il s'attendait à savoir comment ça allait se passer.
1: C'est ça, t'as livré des bandes, Raphaël.
8: Voilà.
1: Non, c'est un peu lui.
8: Et l'idée, c'est que là, on est parti sur l'édition, on est parti sur les avances, et je pense que c'est encore un problème qui arrive après.
1: D'accord.
8: Je pense que le cas de figure, enfin, peut-être que je me trompe, c'est que bon, c'est le créateur, le producteur du morceau qui presse son vinyle, qui va à un distributeur. Cubic est un distributeur.
1: D'accord. Ouais.
8: Donc à partir de là, enfin. C'est les coûts, ce n'est pas en coût d'édition, c'est en tant que label que cette personne se présente à Cubic. Et donc on parle plus d'édition là, on parle d'un label et un distributeur, quoi.
10: D'accord. Mais que je comprends pas bien, c'est que donc ils ont fait presser 600 disques, donc il y a eu 300 promos et donc 300 autres vinyles qui sont distribués donc dans des ventes quoi, dans des maisons de disques quoi, où ils vendent les disques.
6: Non, pas dans les maisons de disques,
7: est-ce que les
6: disquaires.
7: Raphaël, est-ce que ton souci n'est pas de se dire qu'à un moment donné ils ont peut-être fabriqué plus de disques?
10: Non, pas du tout.
7: D'accord. Donc ça, vous êtes certain, voilà. Il y a eu 600 vinyles de fabriqués.
10: Mais ce que je comprends pas.
6: Raphaël, quel est ton problème? De quoi t'as peur, toi, réellement? Parce que tu dis que tu veux des conseils, parce que t'as l'intention de sortir. De quoi aujourd'hui, toi, personnellement, sans ton copain, de quoi tu as peur, toi? Qu'est-ce qui te fait peur? Parce que tu dis, oui, j'ai peur, je voulais savoir que, pour pas me faire avoir. De quoi t'as peur?
10: Ce que je comprends pas, c'est que donc ils ont fait sortir, donc c'est, ils ont fait presser ces vinyles et ils ont rien demandé. C'est ça que je comprends pas.
7: Là, il y a un problème.
10: Ils les ont pas payés, rien du tout. Et donc je comprends pas quoi, donc quelque part on se dit plutôt que c'est un peu illogique quoi.
7: Qui les a pas payés?
10: Mon collègue n'a absolument rien payé, ils ont fait presser ça.
7: Mais il a signé un contrat ou il a rien signé?
10: Je ne pense pas qu'il ait signé de contrat.
7: Ah bah oui.
8: Le mieux, je pense que c'est que ton pote appelle à la limite, parce que là on est en train de supputer des choses.
6: C'est clair.
8: Finir en prison avec toutes ces histoires.
7: Mais si Cubic.
6: En même temps, un titre se dépose, donc je sais pas.
8: Cubic, ils ont pris des morceaux juste pour mettre sur des compiles, hein, même pas pour faire des maxi quoi. Il y a une track choisie juste pour des compiles qui sortent eux quoi.
6: Mais Raphaël, en dehors de ton copain, on oublie ton pote deux secondes. Ouais. Là. C'est à cause du problème de ton pote que tu crois que qu'il va t'arriver la même chose, ou il y a d'autres questions que tu te poses et qui t'inquiètent parce que toi aussi t'as l'intention de sortir des titres?
10: Ouais, tout à fait. Disons que bon, on se prend bien la tête à essayer de faire quelque chose. Et puis,
6: quelle est la première, par exemple, Didier, quelle est la première chose à faire? Tu fais un morceau, enfin lui fait un morceau, n'importe quel jeune ou n'importe quoi fait un morceau. Qu'est-ce qu'il faut faire la première chose? Est-ce qu'il faut déposer son œuvre?
8: La première chose, c'est prendre des cours de droit. Ça peut servir.
6: Ouais, c'est vrai. Ouais. Et quand tu connais rien, que t'as 18 ou 20 balais et que t'as un titre, et c'est vrai que tu veux une maison de 10, tu sais pas, tu donnes une cassette, combien on entend parler de gens qui récupèrent les idées des autres?
8: Il faut surtout donner une cassette au départ. Jamais un CD ou un DAT parce que ça peut être réenregistré. Ouais.
6: Bon, déjà une cassette, premier conseil.
8: Support, pas numérique. Sinon, ça peut être
11: crade, si
6: un son un peu crade, genre avec ta mère.
7: Non, mais
6: on descend à table ou un truc, toi
7: attends,
6: t'es là.
7: Non, mais attends, Didier, ceci étant, là ce que tu dis est. Moi, je me chiffonne un peu parce que, par exemple, au bureau, sur le terrain, et là, je donne vraiment un conseil. Alors, c'est vrai qu'il y a le danger de donner un support numérique, mais si le mec qui envoie quand même le DAT ou un CD a quand même confiance en label, et j'espère quand même que ceux qui nous écoutent ont confiance dans les chefs de produits à qui ils envoient leurs maquettes, moi, si je prends mon exemple au quotidien, les cassettes, honnêtement, ça me gonfle de les écouter. Mmh. Je préfère écouter un CD parce que je vais vite à l'écoute, et ce qui est important, parce que sur le terrain, c'est ça, on reçoit pas une cassette par jour.
6: Ouais, non,
7: moi, sur
6: mon bureau,
8: si le titre est déposé, le CD, il n'y a pas de souci.
6: Voilà, c'est ce que je voulais dire, Raphaël. Ce que tu m'as, c'est bien, c'est exactement, c'est que moi, il faut envoyer un CD, mais la première chose, même avant d'envoyer quoi que ce soit, c'est, je pense que dès qu'on a fait une offre, qu'elle soit,
7: faut
6: écrire une partition, il faut la déposer.
8: Bah, c'est un peu compliqué, c'est pas, les lois sont pas très claires, parce que pour s'inscrire à la SACEM, il faut avoir 5 titres sortis commercialement, quoi.
6: C'est
8: donc,
6: vrai.
8: Pour le mec qui débute, c'est pas évident.
6: Donc, le mieux pour vous, c'est de faire 5 titres d'un coup. Non, mais c'est vrai. Non, mais ça a l'air tout con, mais c'est ça, c'est ce qu'il faut faire. Ou alors, il faut demander à des potes d'écrire des fausses partitions.
12: On peut quand même les protéger sans être inscrit à la SACEM. Ils peuvent être déposés sous le nom de quelqu'un, on n'en touchera pas les droits, mais quoi qu'il arrive.
6: Mais la mélodie, est-ce qu'elle est défendable à ce moment-là? Elle est quand même déposée. On peut pas la reprendre.
7: Elle est déposée absolument. Il a
6: la mélodie.
12: Déposée, mais l'artiste qui n'a pas sorti les cinq œuvres de lui-même, ne touchera pas
6: d'argent.
12: SACEM,
6: d'accord.
12: Tant qu'il a.
6: Mais son œuvre sera quand même défendue. Oui. Il a des droits dessus sur cette œuvre. Donc tu vois, Raphaël, la première chose à faire, c'est de déposer à la SACEM, même si tu fais qu'un titre. Enfin, ou ceux qui nous écoutent ce soir.
7: Non, mais ceci étant, c'est quand même une démarche pas simple, moi je pense. Effectivement, c'est facile quand on est dans le circuit.
6: Prendre le métro.
7: Déjà, et si t'as pas de ticket, t'es dans la merde. Mais c'est pas vraiment une. Non, c'est pas simple. Mais attends, faut arrêter quand même avec les délires de ceux qui pourraient exploiter, etc. Moi, honnêtement, ça fait quand même quelques années.
6: On peut pas.
7: Ça arrive, ça
6: peut arriver. En étant dans le milieu, je veux dire, il y a. Enfin, que les jeunes aujourd'hui, comme Raphaël, se posent des questions. Comme on voit que cette musique fonctionne de mieux en mieux, qu'elle plaît, et que de toute façon, il va y avoir de la récupération et qu'il en existe déjà, c'est normal qu'un jeune ait peur de toucher de l'argent, mais largement moins que ce qu'il réellement il devrait toucher, quoi. Je veux dire, un titre comme celui-ci est facile à faire, donc on se dit que c'est facile. Un gamin comme lui, il va arriver, Raphaël, on sait jamais. Je veux dire, demain, il y a un mec qui va arriver avec un titre sympa, on va lui dire tiens, on te file 20 000 balles, sachant que le mec en face de lui, il sait très bien qu'il y a un potentiel sur le morceau.
7: Et Raphaël, tu as déjà des productions de prêtes là?
10: Ouais,
7: j'ai 2-3
10: trucs, ouais.
7: Bon,
6: bah,
7: on voit.
6: On va pas chez Omnisonus, hein. Voilà, galère pas.
8: Non, mais bon, déjà, enfin, c'est.
6: Bon, et après, où l'envoyer alors? Quoi faire? Qu'est-ce que vous lui conseillez là, Didier?
7: On le disait à l'instant, c'est déjà lui avec la sonorité. Je crois qu'il y a déjà une question d'affinité avec la production que tu fais, Raphaël.
6: Je crois franchement que les jeunes, ils savent en fonction de ce qu'ils ont fait, chez qui ils doivent aller, ils envoient
8: justement, la réflexion, elle doit démarrer là. Moi, je pense aussi. Si tu fais de la musique, il faut pas d'abord penser à la thune. Tu vas faire de la musique parce que ça te plaît déjà, quoi. T'as envie que ton maxi sorte. Et puis après, tu vas te diriger vers un label qui peut correspondre à tes goûts musicaux, je pense, quoi. La démarche,
6: tout le monde s'y connaît pas là-dedans.
7: Oui, non, mais c'est bien. Raphaël, vers qui comme ça tu aurais envie d'aller là? Comme ça, là.
8: T'achètes des disques
13: au niveau d'un label?
7: Oui, t'as envie d'envoyer ta maquette, vers qui tu l'envoies? Quel est le label que tu connais, avec qui t'aurais envie d'envoyer ta label en toute confiance? Allez.
13: Bon, en toute confiance, je pense déjà proche, quoi, Cubic, parce que j'ai donc des collègues qui travaillent.
7: Il nous a fait chier pendant une heure avec Cubic, il l'envoie chez Cubic.
6: Il a un pote qui a une mauvaise expérience, mais c'est chez lui qu'il va aller.
8: Tu fais quoi comme musique? C'est de la ou c'est de la techno?
13: C'est plutôt techno, ouais.
8: C'est plutôt techno, d'accord.
13: Bon, j'ai ensuite pensé, je tape haut, j'ai pensé à Trésor, mais bon.
7: Ah oui, là, il fait fort, oui.
13: Faut traduire.
11: Mais en même temps, il faut choisir ses labels préférés,
7: c'est bien.
11: Tu vois, il faut viser haut, t'as raison.
13: Ouais, tout à fait, ouais.
8: Non, mais il faut envoyer des trucs. Il y a des DJ pas très connus de province qui ont envoyé des trucs aux États-Unis et dans plusieurs pays d'Europe et ils se sont fait signer, quoi.
13: Ah, d'accord, ouais.
7: Mais Trésor, belle référence, hein, bravo.
13: Ouais.
7: Ah bah oui, attends.
13: C'est un bon choix, quoi.
7: Roussia pourrait nous rappeler les quelques grandes références.
11: Pas du tout.
6: Non. moi, personnellement, je conseillerais d'envoyer vraiment partout parce que d'en choisir un ou deux, allez, je vais me faire Trésor
7: Je crois que c'est pas mal de faire un tour parce que le problème, c'est qu'effectivement, si tu choisis, tu peux effectivement avoir quelques labels de préférence.
6: Pardon, excuse-moi.
7: Non, je disais, t'as intérêt quand même d'aller un petit peu large, parce que ce que tu recherches, c'est d'avoir des retours. Donc plus tu vas aller large, plus tu risques effectivement d'avoir de retours. Mais maintenant, privilégie peut-être tes labels de préférence et peut-être proche de chez toi. Ça simplifie pas mal de choses aussi.
8: Voilà. Juste un petit conseil, c'est faut pas envoyer la multitude des morceaux, mais un choix. C'est-à-dire que envoyer la tonne de morceaux, ça ne servira à rien. Et surtout par rapport au CD ou la cassette, mettre tes coordonnées sur la cassette et pas sur la jaquette, même si ça fait plus joli. Quoi.
13: Parce que
8: la
13: cassette,
8: la jaquette, tu perds. Non, mais c'est hyper important.
6: Faites pas des pochettes par des mecs des Beaux-Arts.
8: Non, ça sert à rien. C'est sur le CD, le numéro de téléphone, si ça plaît.
6: Faut savoir quoi quand c'est écrit en bleu, en rouge, en vert.
8: Ça dépend.
6: Bon, très bien, Raphaël. J'espère qu'on a répondu à toutes tes questions.
7: Dernier truc. N'hésite pas à faire chier. Je suis pas poli ce soir. N'hésite pas à relancer par téléphone. Si t'as réussi à avoir le nom d'un chef de produit ou d'un responsable dans le label, faut pas lâcher l'affaire.
13: Tout à fait,
7: faut pas lâcher.
6: Fais attention quand même, parce qu'à force d'harceler, là, c'est perso pour ceux qui quittent l'émission par rapport à Jean-Pierre Sauzard qui finit en prison.
8: Les gens dans le métier n'arrivent déjà pas à avoir Michel Pilot en journée, donc qu'est-ce que tu veux que
7: je
6: vous donnerai son numéro de portable. Il sera sur l'internet tout à l'heure en fin d'émission. Merci beaucoup, Raphaël, et bon courage. David, 25 ans de Lyon, est avec nous. David, bonsoir.
14: Tout à fait, bonsoir.
6: Ça va, David?
14: Ouais, ça va, parfait. Hein.
6: Eh ben, tant mieux, alors qu'on t'écoute.
14: Ouais, d'accord. En fait, moi, je voulais parler un peu de conception de musique et rentrer un peu dans les problèmes que peut poser le sample. Parce que, donc, depuis, ça doit faire bientôt 10 ans que je fais un peu de musique house techno.
6: Alors, le sample, on explique aussi, pareil, pour ceux qui n'y connaissent rien ou qui entendent parler, c'est, en fin de compte, prendre un boucle ou un extrait de morceau qui existe déjà et qu'on va retravailler ou qu'on va resampler, remettre en boucle sur l'un derrière l'autre et qui va faire des morceaux.
14: Oui, tout à fait, c'est ça.
6: Par exemple, c'est ce que, quand on l'a fait la dernière fois, c'est quand on prend Stardust avec chaque cacane, on prend un son de truc et puis après, on le met en boucle.
8: On fait répéter à l'infini.
6: Et on fait répéter à l'infini. C'est ça, le sample.
14: Ouais, tout à fait. En fait, j'avais une question un peu sur le problème que ça peut poser. Parce que moi, ce que je fais, j'utilisais avant le MIDI et je suis venu petit à petit au sample, à l'informatique et un peu tous les logiciels qu'il y a en ce moment. Donc, il y a des bons trucs pour faire de la bonne musique. Et donc, moi, ce que je fais, c'est que je pique, par exemple, 4 à 8 ans d'une batterie sur un CD version longue ou une vinyle version longue, là où ça commence vraiment par de la batterie pour le mix.
6: Ouais, pour être plus simple, David, ouais. En gros, quoi, tu prends des petits moments. Ta question, ça serait quoi?
14: En gros, donc je prends de la batterie, je la boucle.
6: C'est bien.
14: Et moi, mon problème, c'est de savoir si vis-à-vis de la batterie, on a le droit commercialement.
6: De la batterie ou d'un instrument en temps normal, pas forcément de la batterie.
14: C'est-à-dire que lorsqu'on pique des samples de guitare avec une petite mélodie, ça, on n'a pas le droit. Ça s'entend tout de suite, comme dimanche lorsque t'as.
6: Oui, avec Stardust, quand j'ai fait la démo avec le Chaka Khan. Alors, donc, tu veux savoir si.
14: Avec qui ou tout ça, donc.
6: En gros, c'est quoi?
8: Non, mais tout dépend s'il prend Jimi Hendrix ou s'il prend un instrument connu.
14: C'est-à-dire que je prends par exemple 8 ans juste de la batterie.
6: C'est quoi les droits du sample aujourd'hui
5: C'est flou. Je pense que Max, franchement, c'est très flou tout ça. Quoi. Dire, l'ASSM, je sais pas.
6: D'accord.
5: Moi, je sais pas. Hein. Je me suis pas vraiment intéressé de très près à ça, mais je pense que c'est encore très flou, quoi. Enfin, il faut faire attention, mais tout dépend qui tu sembles aussi, quoi. Si tu sembles Michael Jackson ou James Blunt, bon, c'est clair qu'ils ont des gros avocats, mais tout dépend si le.
6: Se donnent leur propre droit, alors ça voudrait dire ces artistes.
5: Tout dépend s'il y a un droit. Tout dépend si le truc est reconnaissable ou pas, en fait, quoi.
14: C'est-à-dire que en fait,
6: je trouve qu'il y avait une certaine temps ou mesure à respecter ou
15: il y a une limite. Il y a une limite. Enfin, je saurais pas la définir. Ouais. Je fais pas de la musique, moi. Mais il y a un temps que tu peux, même si le morceau est reconnaissable, il y a un temps que tu peux prendre.
6: Voilà, exactement.
15: Généralement,
6: qui est deux mesures et après, je crois que c'est ça. Enfin bon, là, pour rentrer dans
15: voilà, mais c'est tellement court qu'effectivement, à moins que ça soit vraiment le truc, sais pas, hyper, mais que enfin connaissable pour toi. Pour trois notes, j'en sais rien.
6: Ouais.
15: Mais à partir de là, enfin, même si tu peux reconnaître, si c'est dans cette limite-là, tu peux sampler tout ce que tu veux, quoi.
7: Mais je pense que Didier a dit une chose qui est, il vaut mieux aller peut-être sampler, quitte à sampler, même que ça se reconnaisse ou pas, avec deux ou trois mesures, t'as peut-être plutôt intérêt, dans le doute, d'aller choper le sample d'un artiste, un illustre inconnu, que d'aller tailler dans la collection de Jackson. C'est clair.
6: Oui, mais enfin bon, il y a des artistes, on prenait, ça tombe bien, parce que là, c'est incontournable. Le morceau de Stardust, apparemment, qui a rencontré des problèmes avec un sample d'un morceau de Chaka Khan, qui est un morceau de Chaka Khan qui est pas du tout connu, sachant qu'en plus le sample de guitare dure à peu près un quart de seconde. Quoi.
7: Bah, tu sais, ça dépend aussi de l'artiste.
6: Et en plus, ce gimmick de guitare n'est pas du tout un gimmick dans le morceau. C'est en début d'intro et terminé.
7: Max, ça dépend aussi du sample, enfin de l'artiste qui est samplé. Tu peux avoir un artiste qui à la limite, au contraire, va prendre grand plaisir. Et, ok, je te le donne. Ouais, voilà. Et puis tu vas avoir le con parfait.
6: Donc les mesures n'ont rien à voir dans ce cas-là. Parce que là, c'est un embryon. C'est même pas une mesure. C'est un quart de milliard de secondes.
7: Si tu tombes sur un artiste qui reconnaît son truc, qui a des bons avocats et qui veut effectivement faire gonfler son monde, il y arrivera. Si maintenant tu peux avoir des artistes sympas
6: donc ça revient à tout ce qu'a dit Didier dès le départ, c'est relativement flou.
7: Ouais, c'est complètement flou. Ouais.
6: D'accord, donc il n'y a pas de loi, il n'y a rien de tout ça. C'est le bordel encore.
7: Globalement, en maison de disque, globalement, en tout cas en maison de disque, moi ça m'arrive de recevoir la chanson.
6: Vous demandez l'autorisation quoi qu'il arrive.
7: Moi j'ai encore reçu deux maquettes, un de Sylvester, enfin un remix dont le sample de Sylvester.
6: You Make Me Feel.
7: Le You Make Me Feel encore,
6: il précise à chaque fois
7: qui m'a envoyé ça. Et le mec s'est fait jeter par des gros labels derrière. Et on a fait la même chose parce qu'on sait qu'il va falloir forcément.
11: Les Sylvester sont des durs.
7: Ils sont très durs.
6: Mais peu importe, ils sont tous durs aujourd'hui. De toute façon, puisque c'est la poule aux œufs d'or cette musique, c'est de l'argent facile. Donc des gens qui auraient peut-être, il y a 4-5 ans, si on les avait samplés, auraient donné une autorisation gratuite, auraient demandé peut-être 30% des recettes. Aujourd'hui, pour certains, on demande 80 ou 90, alors que c'est pas forcément non plus des artistes super connus.
7: Mais les avocats
6: pas forcément
7: sont
6: des Jackson ou des James Brown non plus.
7: Roussy a raison, les avocats sont durs.
11: Surtout les avocats américains.
6: ça c'est sûr. Se dit David.
5: Oui. Mais du moment, excuse-moi.
6: Les Américains sont durs, oui, sont les plus durs.
5: Du moment où une maison de disque accepte de signer ton morceau avec le sample, c'est la maison de disque qui prend, c'est pas toi. Hein.
7: C'est la maison de disque qui va clearer le sample.
6: Qui va clearer, qui va le demander. Maintenant, ils arriveront peut-être pas à un accord, ce qui fait que malheureusement ton morceau ou passera à la trappe, ou alors il va falloir que de toute façon tu y changes des rythmiques ou tu vas changer.
7: C'est le cas d'un morceau il y a pas longtemps, je crois, où ils ont été complètement obligés de faire le truc chez Scorpio, pour ne pas les nommer. Il y avait une présentation.
5: Quel bonheur.
7: Le truc est obligé de revoir complètement son.
6: Ah voilà, David.
7: Mais j'ai plus le nom en titre.
6: Pour dire qu'effectivement, une maison de disque peut te signer ton morceau en sachant qu'il y aura une autorisation de sample à demander d'un artiste quelconque. Mmh. Et après, une fois qu'ils au fond, qu'ils entament les négociations avec l'artiste en question, en tout cas les avocats, ça peut ne pas aboutir parce qu'ils ne veulent carrément pas, ou alors parce qu'ils demandent un gros paquet et qu'ils savent que là, ça va coûter des centaines de milliers de francs, voire des millions. Et du coup, ou tu refais ton morceau sans, ou alors tu le rejoues, je sais pas.
11: Franchement, si c'est pour une rythmique, refais-la, quoi. C'est pas très.
6: Oui, pour une rythmique de batterie, c'est un peu débile, David. Hein.
14: C'est-à-dire, je trouve pas de son de batterie, donc je prends carrément la rythmique de batterie, et tout ce qui est l'air, la mélodie, ça je l'ai fait avec mes propres sons électroniques.
11: Bah oui, mais justement,
6: il existe des CD, il y a des programmes faits pour
11: Recycle.
6: Ça.
11: Ouais. Tu connais Recycle? Qui te coupe toutes les
5: rythmiques. Tu passes une annonce, tu cherches un batteur et puis tu l'enregistres.
6: Et il y a des choses aussi, c'est qu'il existe des CD David un peu partout. Et à Paris, il en existe beaucoup dans des magasins spécialisés. Ou quoi, à partir du moment que tu achètes le CD qui coûte relativement cher, c'est entre 1000 et 3000 francs. À partir du moment que tu t'appropries le disque, tu es c'est numéroté à 700 exemplaires et tu payes. T'as un document comme quoi tu as l'autorisation de sampler ces morceaux
7: de droit.
6: Donc là, tu es en total légal et à ce moment-là, tu joues avec ça. Tu rajoutes tes propres rythmiques par-dessus celles celles-ci, d'accord, qui sont jouées par des gens connus ou des gens qui vont comme ça poser des centaines et des centaines de.
11: Faire une rythmique, c'est un exercice captivant et très très utile. Il faut le faire.
6: Il faut le faire
11: tout seul. Ouais, enfin, non, franchement, ça, ouais, c'est vrai, une rythmique, c'est vraiment le béaba du truc. Il faut essayer de la faire soi-même.
14: C'est pas mon problème de faire la rythmique, parce que mais c'est le son, je n'arrive pas à trouver, j'ai pas des bons sons de grosses caisses, de tout ce.
6: Ah bah, je peux t'en larguer une avant, toi, si tu veux. T'enregistres, ça va être sympa, tu vois. Ça va être très sympathique. Il n'y a pas de problème, David.
14: Et pour les sons, lorsqu'on entend un bon son de basse, c'est pareil. Le son, s'il nous plaît, on prend juste le son, après on se met sur notre clavier, on joue.
6: Tout à fait. Par exemple, maintenant, il y a des synthés où tu peux jouer ton propre son de basse, et si tu as des copains qui jouent de la basse, tu peux très bien les remettre en studio et les faire jouer aussi.
7: Un vieux coda sur un vieux micro, ça c'est pas mal.
6: Un vieux micro. Ouais. Oui, David.
14: Non, parce que là, on fait carrément son groupe. Là, je parlais, ouais, de musique électronique. Pas avec le bassiste, le batteur et tout le team. En fait, faire sa musique soi-même avec des sons qu'on aime, qu'on prend un peu par-ci par-là. En fait. Mmh.
6: Les morceaux que tu, excuse-moi encore de te couper, mais des fois, les trucs que tu prends par-ci par-là, c'est des vrais instruments. Donc, pourquoi pas les jouer réellement. C'est-à-dire que t'es pas contre les vrais instruments, c'est que ça te fait chier de les faire jouer par des potes. Tu préfères les piquer.
14: Bah, c'est-à-dire, ouais, on n'est pas forcément capable de trouver le bassiste. Il y a beaucoup d'instruments.
6: Il y a moyen de se débrouiller facilement, David. Ouais. Hein, on revient sur les histoires de CD dont Roussy avait parlé tout à l'heure. Mais franchement, t'achètes, t'en as. Bon, ça coûte cher, mais après, t'es libre de droit. Avec ça, t'as le droit d'utiliser ce que tu veux.
15: Par rapport à ce que disait Roussy au niveau.
6: Oui,
15: tu la recopies la mélodie. Oui, mais à ce moment-là, il faut faire gaffe au plagiat, quoi. Et c'est aussi grave que le.
6: Oui, c'est vrai. Oui. Non, non.
11: Je parlais de recycle, le programme.
15: Non, non, mais le
6: fait de le rejouer toi-même. Non, non. Voilà, on va arrêter là, David. Mais c'est vrai, dernière petite précision. C'est que les gens peuvent penser, dire bah tiens, si j'ai pas les droits du Michael Jackson, de Billie Jean, je vais refaire la rythmique. Si vous refaites la même, sous prétexte que c'est vous qui l'avez rejoué, c'est toujours la rythmique de Jackson, donc il va falloir modifier de toute façon.
14: Ouais,
6: ok, David.
14: Ouais. Souvent dans les CD, on entend deux fois la même rythmique, donc je sais pas, un rythme, c'est un rythme. Lorsqu'on fait un rock, on fait
6: David,
14: un rock,
6: sinon t'arrêtes, tu laisses tomber, tu te mets vers le rock, tu reprends une guitare, t'arrêtes la techno, tu te remets vers autre chose, je sais pas, tu fais du biniou.
11: Le biniou, j'aime bien l'idée. Ce qui est sûr, c'est que s'il prend un sample trop caractéristique, les maisons de disques vont sortir.
6: Et puis,
11: ils auront peur.
6: Éviter de prendre les
11: plus. Il va falloir payer cher pour l'avoir,
14: d'accord.
15: Tout le potentiel du morceau, quoi.
7: Voilà. Avec du bignou.
6: Voilà, voilà, David.
14: D'accord, ben merci. Hein,
6: bonne bourre.
14: Précision, et puis.
6: Bon, il n'y a pas de souci, tu peux nous rappeler quand tu veux. Hein.
14: D'accord.
6: Tu peux raccrocher, tu rappelles tout de suite derrière, c'est notre question, il n'y a pas de problème. Florent, 17 ans de Bordeaux, est avec nous. On va le retrouver dans un instant. On va faire une petite pause. D'ailleurs, il va falloir me caler un petit son, là, un petit disque.
16: Yes.
6: Florent, ça va?
17: Ça va très très bien, ouais.
6: Tu peux encore coucher?
17: Écoute, il y a les parents qui gueulent en plus.
6: Tant mieux. Florent, on va. T'auras des petits conseils de mix à demander, ça tombe bien, puisque là, des DJ autour de la table, il y en a 75 000.
17: J'aimerais revenir aussi juste un truc là sur les trucs de droit et de SACEM, en ce qui concerne, justement, dans une soirée, justement, sur le mix, quoi. Pas sur le sample, mais sur le mix.
6: Ah, d'accord, ok. Bah, tu bouges pas, on va revenir dans un instant, le temps que t'essaies de négocier avec tes ramps.
17: C'est bon.
6: Je vais les récupérer en rentable. 0803 085000 si vous voulez intervenir, ou alors si vous n'avez pas à joindre le standard, vous pouvez toujours nous appeler sur le 0140 521 521, le répondeur, vous laissez juste votre question, votre numéro de téléphone, et on ira tout à l'heure aller piocher à l'intérieur de ce répondeur. Voici en exclusivité le nouveau Maxi de Laurent Garnier sur Fun Radio. Merci FG.

0: Voilà une petite nouveauté que Didier nous a ramené. On va quand même préciser qu'avant on se voit, on va déjà désannoncer ce morceau là. C'est
1: un de grande résistance, Mad Mike, s'appelle Jaguar.
0: Voilà, qui est ce monsieur? Donc enfin, nous on connaît, on a déjà entendu parler un petit peu.
1: C'est le rebelle des rebelles.
0: C'est le rebelle des rebelles.
1: Qui se montre pas à la télé, qui met des cagoules.
0: Qui est toujours avec des bandanas devant lui.
1: C'est quoi d'ailleurs cette envie de rébellion là aujourd'hui? Est-ce que ça va encore dire quelque chose? Ou Jean-Marie
0: K qui vient. Applaudissements pour Jean-Marie. Ouais.
1: Alors incontournable Jean-Marie K quand même.
2: Il faut quand même dire que Mad Mike a fait pas mal de trucs avec Jeff Mills.
0: Oui, ensemble.
3: Attention, hein.
0: Non, attendez, Didier, commencez pas à foutre de l'huile sur le feu. On s'en fout, Jeff Mills, on met de côté ce soir.
1: Non, mais vers 2h30, on en reparlera, j'ai une petite surprise.
3: Jean-Marie, tu veux pas nous sortir une vieille histoire?
4: Ouais, pas d'histoire, c'est tout simplement.
0: Je vais rediffuser d'ailleurs, je vais rediffuser tout à l'heure les moments de.
1: Non.
0: Faut que je fasse de l'audience, moi.
4: Ouais, donc c'est quelqu'un qui est à la base de cette musique, des origines de cette musique, c'est en dehors de résistance, mais c'est vrai qu'il a toujours eu des positions très très marquées parce que il est très musique pro-black. Ce qu'il dit, alors,
0: c'est
4: de dire que c'est une musique créée, bon, certains ont trouvé ça stupide, c'est une musique créée par les Noirs et pillée par les Blancs. Et il refuge le système major, bien qu'on voit des t-shirts en de grande résistance un peu partout et des trucs à son effigie, donc il gagne de l'argent aussi d'un autre côté.
0: Donc aujourd'hui, c'est devenu un véritable business, son truc peut-être il était vraiment de ce qu'il pensait, il en a fait un business.
4: Musicalement, on ne peut pas dire ça parce que c'est toujours été qualitatif. Même un personnage, il doit pouvoir aussi gagner de l'argent.
0: Sponsorisé par Bandana, c'est tout, ils en reçoivent 500 toutes les semaines chez lui pour mettre des neufs.
4: Musicalement, on peut vraiment pas dire qu'ils aient vendu leur âme au diable, ça c'est pas vrai, depuis du premier jusqu'au dernier disque. Mais c'est vrai que bon, après il y a le côté business, et puis que les propos sont peut-être un petit peu exagérés, c'est Détroit, c'est une ville un peu particulière.
3: On peut lire la première phrase sur le disque quand même.
0: Oui, alors juste pour... En français,
3: on va le traduire. Alors c'est s'il vous plaît, mais n'achetez surtout pas ce disque si vous le trouvez dans des grandes surfaces. Donc, les gens, je sais pas comment ils pourraient se trouver dans une. Parce que les grands magasins n'ont jamais soutenu cette musique depuis son début. Enfin, ils ont donc faut pas les acheter.
0: Mais est-ce que c'est leur but des grands magasins à la base de soutenir tous les styles de musique tout le temps, ils les mettent tous en avant?
3: Bah, ceci étant, moi ça m'étonnerait pas de trouver un
0: disquaire, oui, mais un grand distributeur comme des Fnac ou Virgin, est-ce que c'est leur rôle?
3: Je suis sûr qu'aujourd'hui un magasin comme Fnac ou Virgin est capable d'avoir ce genre de
0: ville dans les rayons. Très long, hein, moi je l'ai vu.
2: Attends, la Fnac et le Virgin aujourd'hui ont embauché des gens qui sont spécialisés au rayon house techno, quoi, qui font des commandes que dans la musique électronique, quoi.
0: Parlons de cet artiste-là, tout particulièrement juste de lui, là vous trouvez ça plutôt délirant aujourd'hui ce qu'il dit, ou vous trouvez que ça tient encore la route, ou
5: enfin, c'est dépassé? Il reste intègre dans
0: Mais comme le dit Jean-Marie, il fait des t-shirts, il fait des trucs. Donc
4: c'est pas il fait des t-shirts, c'est-à-dire qu'il a compris qu'il y avait de l'argent à faire. Il est pas stupide. Il vient d'une ville qui est complètement délabrée où il n'y a pas d'argent, donc il a compris qu'il pouvait faire de l'argent. Ça n'empêche que musicalement, il a des propos qui tient depuis le début et qui n'engagent que lui, bien sûr, mais sur lesquels il ne transige pas.
3: Je crois que tout le monde est d'accord pour dire grand respect pour Mad Mike, mais c'est vrai que c'est quand même toujours facile. Enfin, moi, c'est mon avis, c'est toujours facile d'écrire ce qu'il écrit sur son disque quand on est pas mal friqué quand même.
0: Aujourd'hui, ou vous trouvez ça
3: Je trouve que c'est du grand marketing.
0: Ça lui fait perdre de la crédibilité ou pas?
3: Moi, je trouve que c'est du grand marketing.
4: Non, je crois qu'il marque son image, renforce son image, tout simplement.
2: Non, mais ce qu'il faut savoir aussi, à Mad Mike, c'est que par rapport à cet argent, effectivement, il doit en gagner pas mal, mais il a énormément de projets dans sa vie, et son argent, son discours à lui, c'est cet argent-là ne doit pas servir uniquement à une industrie.
0: Mets bien le micro devant ta bouche,
2: il ne doit pas uniquement
0: servir. Quelle voix?
2: On ne doit pas uniquement servir à alimenter l'industrie du disque, distributeur et toute la chaîne, quoi. C'est que simplement cet argent doit revenir aux gens qui l'ont créé. Et donc à partir de là, son discours, c'est que cet argent revienne dans sa ville à ces gens qui ont créé cette musique. Et à partir de là, il monte des choses pour les jeunes.
0: D'accord.
2: L'idée, c'est
0: que l'argent est réinvesti. Donc le fait de faire tous ces promos-là, c'est pour de l'argent facile qu'il récupère facilement pour le redistribuer après à bon escient.
2: Tout à fait. Et son idée, c'est l'insertion par la musique, quoi. Donc bon, son discours, il est toujours très énigmatique, parce que bon, c'est quand même quelqu'un qui est là depuis X temps, et face au major, face à des pressions, son âme est là, quoi.
0: Il a été contre dès le début les majors, ou c'est parce qu'il n'a pas réussi que du coup il s'est rebellé contre ces gens-là, ou dès le début il a été contre ça?
4: Un des premiers disques d'Honor qui s'appelle Fuck the Major, qui est un truc qui a été tiré à je sais plus combien d'exemplaires, qui était un des premiers disques, et c'est vrai ce que disait Paolo par rapport au réinvestissement de cet argent. Quelqu'un comme Derek Pay a monté à Détroit le Détroit Music Institute, qui est là pour justement montrer aux jeunes de certains quartiers qui peuvent aussi y arriver par la musique sans être pour autant complètement délabré par la drogue.
0: Michel est en train de décortiquer la pochette. Mets ça là-dedans.
3: Je vais pas tout lire, mais c'est il faut lire, hein, il faut lire. C'est grand.
0: Ah, il faut le lire, ouais. Ah bah c'est un livre, achetez-le. Hein. Si vous aimez la littérature, vous achetez la pochette. Hein. Vous donnez le 10 si vous aimez pas ce genre de musique. Et puis voilà, emballé, c'est pesé. On va revenir avec Florent, 17 ans de Bordeaux, et on peut aussi dire que dans autour de la table, on l'a pas présenté, Martin, donc le rêveur.
5: Le fameux.
0: Ah, il va nous raconter.
6: La, la star de la soirée.
0: Voilà. Ah, bah, ça on verra. Hein. Ça on verra. Je demande pas mieux pour toi. Hein. Tu verras, c'est bien d'être star. Florent, 17 ans de Bordeaux avec nous.
7: Ouais, toujours là.
0: Ça va, tu t'arranges avec tes ramps?
7: Oui, bah écoute.
0: Bon, pas le choix, hein.
7: Ouais, y a pas le choix. T'as juste, je voulais juste signaler là, tu sais, tu en début d'émission, vous parlez de Martin là, justement.
0: Qui est là.
7: Hein, ouais. Et vous aviez dit que c'était grâce à toi qu'il avait découvert tout ça.
0: J'en sais rien, c'est Michel qui s'était permis de le dire.
3: Ah, non, c'est lui qui m'a raconté ça. Bah, ah, bon. Martin, vas-y, explique-toi. Ouais.
4: Bah, c'est au début de la Transmax que j'ai.
0: Ah, il y a 5-6 ans, ça.
4: Voilà, ouais, mm-hmm. Voilà, ouais. Et donc, bah, après, j'ai touché un peu à tout, quoi.
0: La drogue et tout. Merde, putain. Merde, c'est vrai?
4: Non.
0: Si. Menteur. Putain, merde. C'est pas le but, hein, mais bon. Donc, t'as découvert la musique quand j'en diffusais il y a 5-6 voilà, ans ici sur Fun. D'accord, ok. Et Florent, oui, donc?
7: Oui, non, mais c'est pour dire que c'est pareil pour moi, quoi. Donc, en fait, si avant, j'habitais dans un trou, quoi. Et à partir du moment où j'ai déménagé, on a capté Fun, et puis voilà, quoi.
0: Je vais vous dire honnêtement, pour être très sincère, au début, quand j'ai commencé à faire cette émission, parce que ça fait longtemps que j'écoute cette musique-là aussi, depuis très longtemps, et quand j'ai fait cette émission il y a 5-6 ans, qui était très basée, même trans Goa, parce que bon, c'est pas parce que ça fonctionnait bien, c'est parce que j'étais vraiment fan de ce genre de musique, mais c'était pas du tout dans le but d'initier des gens, c'était tout simplement pour la jouissance de passer ce genre de musique sur l'antenne de Fun, qui déjà à l'époque était plus en plus qui était très rock, quoi, qui était très Nirvana, qui était très engagé aussi, qui n'avait pas peur d'ouvrir sa gueule, mais c'était déjà complètement en opposé de la prog, comme je le suis aujourd'hui le soir à 22h en étant dans un prog musical, dans un talk show, donc c'était très égoïste de ma part. Hein.
3: Il y avait les enfants du rock, maintenant putain, il y a les enfants de la trance.
0: Et... Non mais c'est marrant quoi, hein. c'est au même titre que quand il y a en 90 je faisais une émission qui s'appelle Fun Master Mix, c'était très dance à l'époque de Eurodance, et moi à l'intérieur déjà je mettais des morceaux de Fnac dedans et on me tapait dessus en me disant putain faut pas mettre ça, faut pas mettre Laurent Garnier, faut pas mettre
8: la trance, le petit Florent qui est encore à minuit en train d'écouter la radio et qui voilà, non ça fait plaisir ceci dit, ouais voilà quoi. Ouais, bon Florent, ta question Florent.
7: Bon d'accord, ouais. Donc pour mettre en situation je me présente rapidement, donc en fait ça fait 8 mois que je me suis mis à mixer si tu veux. Donc je tape dans la house hardest. Voilà pour
0: la
7: question.
0: Tape dans la drogue.
7: Non,
0: pas dans la house.
7: Pas trop quand même. Hein. Et donc en fait j'ai été amené à faire quelques soirées.
0: Ouais.
7: Et donc si tu veux, je joue en toute impunité des vinyles, bien sûr sur lesquels il y avait écrit en grosses lettres, interdiction à la diffusion publique, quoi.
0: Quoi? Donc, comment ça en grosses lettres, interdiction?
7: Non mais je veux dire, il y avait, si tu veux, c'est signalé que ça, t'as pas le droit de diffuser ça en public, t'as pas le droit de radio diffuser tous ces trucs là.
3: Non mais ça t'inquiète pas. T'as le droit de le faire.
7: Attends, je finis ma question. Donc moi je pense quand même qu'il y a un blème à ce niveau là.
0: Non mais attendez, il va falloir même que tu finisses ta question. Qu'est-ce que c'est sur le petit macaron là qu'il y a sur le CD?
3: C'est uniquement, il parle de la phrase de droit qu'il y a sur tous les CD, les vinyles.
0: Qu'est-ce que dit cette phrase exactement?
3: Que toute reproduction et l'utilisation en public, etc. Mais ça, c'est uniquement...
0: Comme la vidéo, quoi.
3: Tous les supports. C'est effectivement, si tu diffuses ça dans une soirée où il y a des entrées payantes dans la soirée, tu es obligé de reverser des droits à la SACEM, etc. Mais ça, tu l'as, t'as le droit de le diffuser. Sous réserve, bien entendu, que ta soirée...
0: Si c'est une entrée payante, tu dis? Ou une entrée tout court, c'est gratuit. Plus de 10 personnes ou...
3: Non, mais dès que tu fais une soirée qui est organisée avec un droit d'entrée dans ta soirée, si tu diffuses de la musique dedans, forcément, c'est à usage public, donc tu dois...
0: L'organisateur paye la SACEM, Michel.
3: C'est pour ça qu'il y a cette phrase.
0: Voilà, on va pas embrouiller les gens parce que ça... Non, mais si c'était intéressant, la petite précision de cette fameuse phrase sur le macaron, donc on peut le voir sur le vinyle, oui.
7: Donc si tu veux, moi je m'étais quand même renseigné, puisque j'étais peut-être amené à faire des plus grosses soirées où on était peut-être surveillé, quoi. Et en fait, j'ai entendu dire, donc il fallait bien verser de l'argent à SACEM. Mais ce que j'aurais voulu savoir, si tes invités étaient au courant, est-ce que tu payes en heure de set, selon les disques que tu diffuses, que tu payes quoi en fait?
3: Il y a plein de formules là.
9: De toute façon.
3: Non,
5: c'est l'organisateur.
3: C'est l'organisateur, c'est pas toi, tu es DJ dans la soirée, c'est ça?
7: Non, je les organisais aussi.
3: Ah, si tu es organisateur, là tu tombes sous la loi de 45, qui est donc des organisateurs. Mmh. Et là c'est à toi de te protéger, effectivement, tu dois payer des droits de SACEM si tu organises une soirée.
7: Et donc ça marche en quoi?
0: Maître Pilo, oui, c'est ça.
3: Maître Capello, j'insiste.
0: Aller chercher un dico, bordel.
7: Ça marche en pourcentage de bénéfice,
3: comment ça? Non, il y a plusieurs formules. Il y a la formule, effectivement, où tu peux déclarer tous les disques qui ont été diffusés dans ta soirée, et auquel cas tu redonnes cette
6: cette feuille avec tous les artistes qui ont été diffusés,
7: ouais.
6: Ou on fait ce qu'on appelle un pourcentage sur les entrées, et auquel cas, là, ça se deal, alors je sais pas, c'est... j'ai plus le taux, mais c'est...
7: Je crois que c'est faible quand même.
6: Non, c'est pas énorme, mais c'est 3-4%, je crois.
8: Dis-toi un jour que si tu fais des morceaux, tu seras fier que les DJ le jouent, et si tu peux récupérer de l'argent par-dessus parce que c'est joué en soirée et parce que c'est déclaré, c'est bien aussi, quoi.
7: Et en fait, là, ouais, d'accord, ouais.
6: Non, mais Florent, non, pas Florent.
7: Si, oui,
6: si, c'est bon. Florent, ouais. Comme les radios qui diffusent à l'année des disques sur les ondes que tu écoutes,
7: ouais.
6: Payent chaque année aussi des forfaits, ce qu'on appelle à la SACEM. Hein.
8: Comme, cher, d'ailleurs, hein.
9: Comme les bars, d'ailleurs. Hein.
6: Comme les bars, comme tous les endroits publics qui diffusent de la musique.
7: Voilà. D'accord.
8: Ouais, Florent.
7: Donc, en fait, moi, si je suis amené à aller mixer dans des boîtes bordelaises, là, c'est-à-dire que moi, si je viens en...
6: Les clubs payent. Les clubs payent aussi.
7: D'accord, donc moi, donc, les DJ ne tirent rien de leur poche. Quoi, pour...
6: Tu n'as rien à payer en tant que DJ.
8: Un club paye, mais est-ce que, bon, on paye un forfait, mais est-ce qu'on donne exactement cet argent que la...
6: Ça, c'est un autre problème, Max.
8: Qui distribue cet argent?
6: Ça, c'est la SACEM. C'est les droits aujourd'hui de ce qu'on appelle des répartitions.
8: Parce qu'après, on ne déclare pas le nombre de morceaux, les titres des artistes qu'on a joués.
6: C'est de la répartition.
9: Dans un festival, oui.
8: En club,
6: De façon globale, la SACEM, qui est aujourd'hui l'institut qui répartit les droits des artistes sur le territoire, en tout cas français, répartit de façon, enfin en tout cas pour les artistes techno, peut-être qui ne doivent pas les satisfaire, puisqu'on reverse les plus grosses parts d'argent aux artistes qui ont le plus vendu. Donc c'est vrai que les artistes techno sont pas aujourd'hui, sauf quelques rares exceptions, les artistes qui vendent le plus de disques aujourd'hui. C'est Sardou qui doit, ou Sardou et quelques
9: Barbelivien,
6: qui touche les plus grosses
8: Goldman.
6: Goldman, à l'époque quand il était vivant,
8: c'est Jérôme.
6: Non, Gainsbourg, énorme. François. Donc voilà, et les artistes techno arrivent en queue de liste là-dedans.
8: En queue de liste, ouais. Florent, tu...
7: Ouais, attends, et tant qu'on est dans la question financière, si ça, enfin, ça ne dérange pas, comme moi, je vais peut-être amené, si tu veux, à justement être payé en tant que disjockey, quoi. Est-ce qu'on peut parler du prix du set pour des DJ qui commencent ou éventuellement...
6: Là, il faut appeler Frédéric Chalem.
9: 15 000 balles au moins.
8: Un DJ dans une soirée, Florent, attention, bon, il y a le DJ qui va animer dans une soirée qui est salarié ou qui travaille dans une boîte classique qui fait 23h-6h, c'est approximativement entre 700 et 1000 francs.
9: 1000 francs quoi.
8: Entre 700 et 1000 francs la soirée, ça dépend où t'es, Paris, province, et voilà la boîte, la superficie de la boîte. Maintenant, pour un cachet d'un DJ, ça peut varier entre, je sais pas, j'imagine 1000 francs et...
6: Même entre zéro, attends.
8: Ouais, voire zéro, mais enfin bon, après on parle de cachet, donc on parle d'argent. Donc si on parle pas... Mais 1000 francs, ça peut monter à 15, 20, 30 000, 50
9: 000. Non, pas pour un Français, pas pour un Français.
8: Non, je parle pour les DJ, pour le faire rêver, le gars. Pour le droit de dreamer. Un rêveur.
6: Bon, attends, Didier.
8: On a le droit de rêver, non ?
6: Didier, 15 000.
9: Il y a un Français.
8: En gros, c'est combien ? C'est dans les alentours de...
6: Non, un DJ en français, la moyenne ?
8: 1005, 2000, 2005.
9: Non, un peu plus.
8: Je pense que c'est 3 000.
9: 3, 4 000.
7: C'est vraiment, on m'a dit, pour un débutant, c'est 300 balles l'heure de 7. C'est honnête,
6: on parle pas en heure, on parle...

0: t'as appris comme ça du jour au lendemain, tu t'y es mis, t'as acheté du matos.
1: Je me suis enfermé chez moi et
0: t'as acheté des disques, et tac, voilà, et tu t'es mis à mixer, t'as appris, et ensuite aujourd'hui quand tu parles, on parle de l'argent pressé, du cachet, sans donner le prix exact, mais une fourchette, c'est combien pour toi aujourd'hui?
1: Ça varie, c'est une, pour moi aujourd'hui c'est une moyenne de 1500-2000.
0: D'accord, une moyenne de 1500-2000.
1: Ça peut varier, tout dépend de l'endroit.
0: Oui, ça peut être 1000 francs comme 3000, quoi.
1: Voilà, tout dépend de si c'est un bar, si c'est un petit bar, si c'est s'il y a du monde, si c'est plutôt
0: s'il y a du monde, c'est-à-dire
1: copains,
0: que
1: ou... non, mais enfin,
0: tu peux te payer en fonction de la...
1: Non, pas en fonction des gens qui sont, qui
0: ils vont venir, mais bon, t'as un cachet quand même.
1: Enfin, moi, ça m'est arrivé de jouer dans des petites villes en province,
0: d'accord,
1: plus ou moins pour des potes, et c'est des petites soirées, donc on demande très peu parce qu'on sait qu'il y aura très peu, c'est juste pour le plaisir.
0: C'est vrai. Donc là, Florent, déjà, il y a le plaisir qui est, ça c'est clair, hein, pour les DJ dans cette musique-là, comme dans le hip-hop d'ailleurs, parce que le DJ, en, pour être clair, dans les deux styles de musique qui reviennent souvent, quand on parle du DJ, c'est vraiment le plaisir d'être derrière des platines et de jouer, peu importe après les techniques ou le mix ou la musique, et tout dépend également de l'endroit, parce que c'est vrai que si tu joues dans une soirée qui est dans un but commercial, et on en parlera tout à l'heure dans des grands événements que nous on a sponsorisé et que d'autres en font, où là c'est carrément, là on peut y mettre le paquet parce qu'on veut le DJ, parce qu'on a besoin de lui sur la tête d'affiche, là tu mets le paquet, ils mettent. Après il y a des clubs de, comme on en fait à la loco, où ça peut varier entre 1400-3000, ou des clubs qui sont assez gros, donc là pareil tu peux essayer d'avoir ton prix enfin, auquel tu penses valoir. Et après, comme il le disait Christophe, il y a les petites discothèques, les bars, les cafés, où là t'es forcé de faire un prix en fonction du monde que tu auras, quoi.
2: Ouais, je
0: pense
2: vois.
0: Que de toute façon, même un DJ, on en connaît pas mal qui va cher aujourd'hui sur le marché, vont jouer en fonction de l'amitié. Et puis si tu vas jouer dans un club de 3000, tu ne demanderas pas, peut-être pas la même chose si tu vas dans un club de 800 personnes, quoi.
2: Ouais, c'est sûr. Non,
0: ça, c'est différent. Fait. Des fois, tu fais un rabais de 50 balles, 100 balles.
3: Ça dépend le discours que l'organisateur va te tenir aussi, quoi. Quand les mecs t'appellent, moi, si je vois que le mec c'est un gros blaireau, je vais lui demander plein d'argent.
0: Mais il a raison.
3: Pour le convaincre de dire non, et puis s'il dit oui, dans ces cas-là, je me fais.
0: Tu le fais quand même, Didier. Ouais, ouais, parce que l'argent, quand même, on peut pas dire que, bon, quand Christophe tenait le discours et on fait ça, qu'on aime ça, mais en même temps, des fois, c'est vrai que ça permet de se faire de l'argent.
3: Non, mais il y a qu'un mois, il y a tout le temps un minimum du plaisir. Attends, c'est quand même, c'est quand même crevant. Enfin, je vais pas me plaindre, tu vois, mais bon, c'est, tu prends le train,
0: tu dis pas, mais là, tu parlais du cas particulier, c'est quand même un peu agaçant d'aller quand même jouer dans une soirée où tu sais que le réalisateur, c'est un con fini.
3: Ouais, mais bon, si tu files plein de thunes, quoi.
0: Mais peut-être con, c'est un con gentil, hein. Ceci dit, parce qu'il paye, il est gentil, il peut peut-être te recevoir et tu dis, quel con, ce mec.
4: Il faut savoir qu'une mauvaise soirée, c'est usant pour le moral, quoi.
0: C'est sûr.
4: C'est horrible.
0: Moi, ça m'est déjà arrivé de jouer.
4: Tu reviens, t'as pas le moral. Et
0: ça, c'est clair.
4: T'as beaucoup de mal à te remettre dedans.
0: Ça, c'est clair. Non, ceci dit, elle a raison.
4: C'est vrai.
0: Moi, ça m'est arrivé de faire des soirées où on n'a pas eu le succès escompté. Où
3: tu es trop sensible.
0: On est censé faire du monde et blindé. Et on est déçu par l'organisateur. On est déçu parce qu'on se dit nous-mêmes qu'on n'attire pas le monde qu'on pense peut-être qu'on devrait attirer. Et puis, du coup, il y a moins d'énergie. Bon, alors, des fois, il peut y avoir moins de monde et plus d'énergie en même temps. Et des fois, c'est blindé et ça bouge pas. Hein, donc, ça peut varier. Il y a Laurent qui vient d'arriver. Hein, je disais Génétique Système, mais. Voilà, il a fait tellement de choses, j'ai écouté dans la bande un peu plus tard qu'il y a 4 jours. Lui c'est live, hein, c'est pas DJ du tout, Laurent. Il va s'installer, il faudra qu'il s'installe parce qu'il a la pauvre petite chaise qu'on lui a mis. Oh, quelle honte, Florent. Oh là là, fun. On lui a mis une petite chaise. Va sur les. Mets-toi sur les genoux de Jean-Marie. Non, mais tu vas être tout petit, tu sais qu'il faut bien parler devant le micro parce qu'avec les traitements ici, si tu t'as. Alors on va lui prêter un.
5: Je me sens un peu bas.
0: Ah ouais, ils sont un peu bas. On n'a pas un autre, vous pouvez pas inverser. Voilà, ouais. Moi, Jean-Marie, même petit, il est grand. Trop grand, Jean-Marie, encore beaucoup trop grand. Laurent, bonsoir.
5: Bonsoir.
0: Voilà, alors, Florent, je te présente Laurent, Florent.
2: Bonsoir.
0: Ça, bon. Tu ne mixes pas du tout.
5: Non, moi je travaille sur les lives essentiellement.
0: Voilà, donc les lives, pareil, le B.A.B.A. maintenant on commence à le savoir, mais je réexplique, donc c'est vraiment le musicien qui vient avec son matos.
5: Voilà,
0: ça peut être un petit écran avec un petit clavier, une petite souris, ça peut être 2-3 synthés, ça peut être 4-5, ça peut être des percus par-dessus, ça peut devenir vraiment un vrai concert. Toi t'es plus dans le côté, ça c'est pas vraiment souris, quoi, c'est les synthés, les
5: moi,
0: machins.
5: C'est plus en effet travail analogique, toutes les machines en temps direct.
0: Voilà, et donc toi c'est du live, hein, c'est tu connais ça, Florent?
2: Mais moi j'en fais aussi. Hein.
0: Et là, pareil, alors pour là-dessus, avant d'aborder d'autres sujets, le cachet, l'argent, on en parlait là, de tout ce que tu as entendu.
5: Tout dépend en effet des endroits, tout dépend de l'organisateur, tout dépend également du contrat que tu as, en gros.
0: C'est très différent financièrement et pour l'organisation, tout ça, entre un DJ et un live, c'est quand même beaucoup plus complexe.
5: Disons qu'en gros, pour moi, à mon niveau, ça varie entre, on va dire, entre deux.

0: 5000, quoi, à peu près.
1: D'accord. Bien que j'ai tendance à dire que les lives, en règle générale, pourraient être plus chers, parce qu'il y a quand même du matos à déplacer, etc. Les frais sont pas les mêmes, quand même.
2: Il y a des frais de gymnase club la veille, il y a des choses comme ça. Moi je sais que personnellement je lève une caisse et c'est fini, il n'y a pas de mix, il n'y a rien, je peux même pas appuyer sur une touche. Non mais c'est vrai que c'est différent. On va parler du live tout à l'heure parce que le live est amené à de plus en plus se développer, enfin d'année en année en tous les cas. Beaucoup de gens qui étaient simples DJ, et c'est là où on va faire la relation entre Christophe Roussia et Didier et ce qui est aujourd'hui Laurent, c'est le entre ce qui est le DJ qui devient après, qui commence à faire du live. On parlait de Laurent tout à l'heure avec le morceau de tout à l'heure. D'ailleurs, on a oublié de le dire et de remercier FG une fois de plus.
3: Moi, ça m'étonne pas, Max, hein. Ça m'étonne pas, moi.
2: Et de voir et que qu'à un moment donné, on a envie de passer du cap DJ, avoir envie de jouer sa zik. Non, Didier, pas d'accord?
0: Je sais pas. Moi, je me sens pas prêt. Je sais pas. Moi, j'ai besoin d'avoir une réaction spontanée et immédiate du public, en fait.
2: Mais le fait de faire de la musique, c'est quelque part un peu du live de frustré. Enfin, je me fais l'avocat du diable. Hein. Je veux pas dire c'est ce que je pense. Est-ce qu'un DJ, à un moment donné, quand on fait sa propre musique, déjà faire du vinyle, c'est pas un peu DJ, un peu du live frustré, sauf qu'on fait sa propre musique, mais on la met
0: enfin,
2: pas.
0: On mixe la musique des autres. Quoi. On essaie de faire.
2: Non, mais quand tu joues ton morceau, quand tu crées ton morceau, tu le mets sur un vinyle et qu'après tu vas le jouer, là, ça donne pas envie justement de dire putain, mais je vais jouer vraiment un jour en direct ou je vais vraiment faire un truc de 20 minutes, une demi-heure, une heure.
0: Je sais pas. Ça m'a jamais trouvé. C'est assez. Enfin, ça peut. Je sais pas. Je l'ai jamais fait. Quoi. Je pense que c'est hyper hyper intense. Quoi. Mais.
3: Non. Hey, Max.
2: Ouais.
3: Ouais. Non. J'aimerais juste dire parce que. Enfin, moi, je pratique vraiment. Enfin, même à la limite plus le live que le mix. J'aimerais quand même témoigner. Ce que je trouve dommage, tu vois, dans le mix, c'est que tu peux pas vraiment intervenir sur ton morceau, quoi. C'est-à-dire qu'une fois que tu as balancé ton disque, bon, tu passes effectivement le morceau d'un autre, tu vois.
4: Là, je suis tout à fait d'accord, en effet.
3: Alors que quand je suis en live, tu vois. Enfin, je peux intervenir à tout moment sur le rythmique, tu peux jouer avec le public, enfin, je sais pas, je veux dire tous les autres.
2: Tu fais du live, Florent?
3: Oui.
2: Bien, ouais. Sous quel nom?
3: Des noms, j'en ai eu plein, donc c'est un peu ça. Non, je me tâte au niveau des pseudos.
2: Il faut prendre le nom de sa mère.
3: Non. Non, attends, je voulais juste dire, c'est que si tu veux tous les autres styles, tous les autres styles passent en concert, en live, c'est-à-dire que tu joues avec le public, tu fais une certaine chose, t'as une communication. Moi, par exemple, quand je suis en live, si tu veux, par exemple, la rythmique, je la fais, avant que le.
2: On a bien compris, ouais. C'est-à-dire qu'en fin de compte, il y a les programmes qui sont déjà préétablis, Laurent Florent. Ouais. Roussia et Christophe, vous, DJ, et même Didier, vous vous sentez effectivement, vous êtes d'accord, parce que bon, il y a des DJ, c'est malheureux, on va reparler du même à chaque fois, c'est Jeff Mills qui donne l'impression de recréer des choses. Il y a certains DJ qui, quand même, avec de la musique, font. Il y en a qui c'est du pouce 10, il y en a d'autres c'est du mix, et il y en a d'autres qui vont apporter quelque chose par-dessus le morceau et qui vont faire du live par-dessus du mix. Ça arrive, il y en a, peu, il y en a, mais ça existe.
0: Il faut vraiment prendre beaucoup de temps. Enfin, moi, je suis tellement perfectionniste et j'aime tellement ça que si j'arrive pas à créer vraiment tous les sons, tout l'univers que j'ai envie d'avoir,
2: tu peux faire rien faire. Tu peux faire mixer et faire ton métier de DJ que d'aller en rajouter par-dessus.
0: Ça me frustre au plus qu'autre chose de pas pouvoir sortir le son que j'ai envie de sortir, le sentiment et l'émotion que j'ai envie de faire passer, quoi.
2: Roussia?
5: Je sais pas, moi je me prends moi la tête, je fais danser les gens.
2: Oui, c'est ce qui compte à la base.
5: Et il faut que l'ambiance soit fun et.
2: Ouais, c'est gentil ça.
0: Est-ce que. Puis en plus, c'est problématique parce que si t'as un mauvais retour, quand tu fais un live, c'est mort, t'es mort. Quoi.
2: Mais pour revenir sur la musique, le fait de pas la créer, vous êtes. Tu es d'accord, Roussia ou Christophe? Vous créez, vous considérez que vous créez?
5: Ah oui.
1: Ça, c'est le grand débat quand même.
2: Ouais, on en a parlé 10 fois.
5: C'est vrai qu'on utilise les morceaux des autres. Mais
2: parle bien devant le micro pour qu'on t'entende bien.
5: On utilise les morceaux des autres, mais on les met à notre sauce et on fait notre histoire. C'est ça qui est bien.
2: Ouais. Moi, je partage pas cette avis-là, mais Christophe.
6: Si, bon, enfin, moi,
2: vas-y.
6: Je pense qu'il y a quand même du travail de fait derrière.
2: Moi, je m'y suis.
6: Et que
2: on met une ambiance, quoi. On met une atmosphère.
6: On met une ambiance.
2: Mais de là, créer quelque chose. Enfin, on crée.
6: Quand il disait que
2: crée une ambiance. Non, on crée de la musique. Disque. C'est un peu dur, je trouve.
1: Je pense que le set, il faut pas le voir. Enfin, le set.
2: Le set, c'est le mix. Hein.
1: Le mix, mais le set, tu peux dire ça.
2: C'est juste pour expliquer une fois.
1: Là, mon impression comme ça, c'est qu'il faut pas voir le mix techniquement sur quelques minutes, mais c'est vrai qu'il faut le voir sur le travail de 2 heures que va faire un DJ. Donc
2: 4-5 heures.
1: Ouais, non, au moins 2 heures. Si tu arrives à avoir cette vision globale de ce qu'a fait le DJ pendant 2 heures, là je respecte la philosophie de Roussia où effectivement il y a vraiment une création. Maintenant, si tu es là 3 minutes et que tu regardes un DJ effectivement qui a son disque, qui a une super technique, qui va en enchaîner 3-4 effectivement en 3-4 minutes, tu peux te dire ce n'est que technique.
7: Ouais, moi je suis.
6: Mais bon. Mais la technique fait partie de ça aussi.
1: Non, mais
6: pour amener un bon mix sur deux heures. Il faut
1: là, c'est la grande philosophie de Jeff Mills, où effectivement, c'est l'un des DJ les plus rapides qui a effectivement cette technique où là, tu te dis, wow, qu'est-ce qui se passe? Donc là, il y a de la technique et t'as l'impression qu'il y a une véritable création.
2: Et est-ce qu'en tant que DJ, quand des fois ça arrive, qu'un mec va vous dire, moi ça m'est déjà arrivé, le mec dit, ah là là, moi j'aime pas trop la techno et j'ai dansé sur la musique que t'as joué, peu importe laquelle, mais tu m'as fait danser, donc c'est ça l'importance, qu'il est hermétique ou il aime pas la musique électronique à la base. Est-ce que vous considérez qu'à ce moment-là, vous avez vraiment créé quelque chose ou simplement vous avez choisi des bons disques et vous les avez correctement, vous avez fait. Vous considérez qu'à ce moment-là, vous avez vraiment créé quelque chose pour ce mec-là ou pour ces gens-là? Vous vous dites, on a réussi, c'est que j'ai
6: été. On n'est pas tout seul. On peut avoir un très bon DJ, il faut que le public soit là. C'est plein de paramètres. C'est pas un DJ, c'est pas les 10, c'est pas. On peut se trouver.
1: C'est global.
6: Il y a plein de choses. On peut être le meilleur DJ du monde si le public est pas bien. Ou
2: ça, c'est sûr.
6: Ça ira pas. Donc,
1: c'est pour ça que les DJ souvent parlent de voyage, aiment emmener les rêveurs dans un voyage. C'est qu'il y a quelque chose qui se crée entre le public et le DJ. L'un sans l'autre ne
5: fait rien.
1: Moi, je pense que le DJ seul fera rien. Et le public seul fera rien.
6: Sur 2-3 heures de mix, il y a peut-être 5-10 minutes de magique. Le reste, c'est tout un cheminement qui amène vers un moment d'apothéose. Dans le live, je pense que c'est pareil. Il y a un moment où il va mettre plusieurs morceaux et à un moment, il va placer un
1: Laurent.
6: Morceau à moins
3: qu'une heure,
6: je sais pas. Ça se
1: Laurent
6: pas,
1: quand même, Non, pas Florent, Laurent.
4: Oui, non, mais tout à fait. Par rapport au live, c'est vrai que c'est. Quelque part, c'est similaire, quoi. Enfin, il y a une construction, voilà, c'est ça.
2: Oui, ça, d'accord. Ouais. Oui, mais parce que là, c'est. Oui. Non, mais ça je dis pas qu'il n'y a pas de construction. J'essaie de voir un petit peu ce que vous pensez entre vraiment la différence de création de musique où toi, tu joues tes propres morceaux de ta propre création, tout de A à Z, tout vient de toi, entre un DJ qui, parce qu'il a mixé, parce qu'il aurait mis une bonne ambiance, aurait créé d'y avoir fait de la musique.
4: Ce sont réellement deux formes d'expression qui sont différentes, de toute façon. Et donc, il faut. Je pense que
2: Et toi, en tant qu'artiste, y a un DJ qui va jouer avant toi ou après toi dans une grosse soirée, c'est vrai que ça a sa place, mais c'est quelque chose qui te dérange. Tu préférais pas avoir une scène avec que des artistes qui s'enchaîneraient, non? Comment toi, personnellement, le DJ, tu le perçois comme un mixeur ou véritablement comme un musicien ou comme un artiste?
4: Bah, pour être sincère, moi, je trouve que le DJ devient plus compositeur à partir du moment, donc plus créatif à partir du moment où il inclut dans son mix des machines. Quelque part.
2: Comme on parlait de Jeff Mills avec des sampleurs et tout ça.
4: Boîte à rythme sampleur, oui. Sinon, moi je pense que ça reste un petit peu juste quelque chose de technique.
2: Même si le mec il enlève et qu'il remet tac.
4: Oui, non. Il y a une part de créativité, certes.
2: Mais
4: je trouve réellement que la créativité est plus intéressante à partir du moment où le DJ inclut des machines.
2: D'accord.
4: Et là,
5: à la place des machines, ça peut très bien être une troisième platine avec des sons, avec des.
2: Oui, tout à fait, ça peut remplacer le sample. On est d'accord, on a dit le mot sampleur. T'as raison,
1: Attends, moi j'ai une grande question. Est-ce que le rêveur, enfin peu importe le clubbeur ou le rêveur.
2: Faut demander à Martin.
1: Mais lui qui est sur la scène, est-ce qu'il fait la différence entre quelqu'un qui fait un live et le DJ, ça, parce que.
2: Bah alors justement, tiens, demandons à Martin qui n'a pas encore parlé, et après Paolo, j'aimerais bien qu'il me donne son petit avis là-dessus, même s'il est de loin dans l'écriture de son magazine.
8: Bah personnellement je pense que.
2: Tu peux baisser le micro tiens un peu, tu peux, voilà. Hop là, regarde.
8: Personnellement, pour moi, le DJ, c'est un artiste, quoi. Aussi bien par sa technique. Je pense qu'il peut être comparé à un musicien quand même.
2: Quand il te dit. Oui non, et quand. Oui tout à fait, non mais c'est ton droit. Mais quand il dit justement dans les soirées, dans les grosses soirées rêves, là, puisqu'on va parler de ça, quand un live arrive et un DJ, tu ne fais pas la différence. Pour toi, c'est la même chose. C'est différent au niveau du matériel, mais pour toi, c'est.
8: Bah. Ouais, je pense qu'au niveau de l'ambiance, c'est la même, quoi.
2: L'ambiance, c'est la même.
8: Ouais.
2: Tu sais pas, moi, j'en ai vu beaucoup, je trouve que c'est relativement différent. Enfin, pour moi, il y a quand même. C'est quand même. Quand un live arrive,
1: c'est. T'as des lives très statiques et t'as les lives maintenant.
2: Non, mais même si après, ils deviennent plus statiques, c'est quand même différent. Enfin, je sais pas.
8: Mais c'est vrai que peut-être ceux qui jouent live peuvent mettre plus d'ambiance, quoi, dans un sens.
2: Oui. Je sais pas, Paolo.
9: Bah, écoute, moi, la conception DJ ou compositeur, moi, je pense que les deux, enfin, c'est la même chose, quoi, dans le sens où, en prenant l'exemple de la peinture, la couleur, le bleu, il est partout pareil. Que ce soit quelqu'un qui ne sache pas dessiner, s'il prend un bleu, il va faire une croûte. Quelqu'un qui sait dessiner, que ce soit n'importe qui, il va faire quelque chose de bien. Donc, à partir de là, un DJ, si on le prend avec cette longueur de temps dont parlait Michel tout à l'heure, si un morceau peut pris comme une note, s'il arrive à l'installer dans une composition globale, ça va devenir une véritable création. Maintenant, c'est vrai que par rapport au live et l'intérêt où on dit qu'il y a une créativité immédiate dans le live, c'est effectivement, c'est court dans le temps, c'est chaque note est vraiment mise par la personne et on n'a pas de recul. Donc on dit que généralement un compositeur est un véritable artiste. Alors pour moi, je pense que c'est complètement faux. Je pense qu'un DJ, il peut être un pouce-disque, donc bon, ça va être un mauvais DJ, mais un bon DJ, un DJ qui a une sensibilité tout comme un compositeur, c'est un artiste, puisque quelle est la différence de tout ça? Enfin, il y en a
2: c'est
9: pas.
2: Le fait qu'il joue pas sa musique.
9: Oui, mais c'est sa sensibilité.
2: Je me fais l'avocat du DJ, c'est pas dire ce que je pense.
9: Mais oui, mais c'est enfin, les gens sont là pour écouter une sensibilité.
2: Oui.
9: Donc elles vont écouter une sensibilité d'un live ou écouter la sensibilité d'un DJ.
2: Ouais.
9: Effectivement, tu prends deux DJ, enfin un DJ qui sache mixer, même niveau, tout ça. T'en as un qui va te faire chier et t'en as un autre qui va t'emballer. Et à partir de là, quel est l'artiste? Je pense que l'artiste, c'est celui qui va t'emmener, quoi.
2: Il peut te faire chier parce que la musique ne peut pas te plaire ou parce que.
9: Oui, mais à ce moment-là, bon.
2: La musique, même s'il est bien mixé,
9: ne pas. Oui. À ce moment-là, ça ne correspond pas à tes goûts musicaux.
2: Oui.
9: Et à partir de là, si, c'est comme partout, hein, tu aimes ou tu n'aimes pas. Mais à technique, pareil.
2: D'accord.
9: Je veux dire, s'il y a une sensibilité, enfin quelque chose qui se dégage, à ce moment-là, je le considère comme un artiste.
2: Parce qu'aussi, peut-être que ce DJ-là va faire la différence et qu'il va s'adapter aussi au public et aussi il va essayer de comprendre ce que lui voudra.
9: Ce qui se passe sur scène, oui.
2: Ce qui se passe devant.
9: Comme un live peut adapter, enfin, avec quand même une certaine rigidité quand même.
2: Ouais.
9: Et par rapport à ce. Enfin, c'est rigide, oui.
2: Ah oui, plus, beaucoup plus qu'un DJ. Un DJ, il pose un disque, il dit non, et puis il le retire. Le mec, une fois qu'il a fait sa prog, le live, s'il peut pas se dire, je vais passer le morceau 3 en 8. Et
9: ouais, mais.
2: C'est une progression, il faut rentrer. Dans le jeu, c'est vraiment.
7: Faut passer les bons disques.
9: Hein. Ouais, non, mais par rapport, enfin, au côté de ce que disait Laurent tout à l'heure, où justement, on arrive à la création où il y a les deux disques ou le trois disques ou les trois disques. Ou, mais bon, quand on rajoute un sampler, effectivement, là, c'est on se rajoute une palette.
2: D'accord.
9: Mais très bien. Là, il y a un côté créatif, mais sans cette palette et le côté minimal du DJ, je pense qu'il y a, enfin, il y a un artiste qui est là, quoi.
7: Mais je crois que quand même, c'est la satisfaction. Pour l'artiste, non, mais c'est la satisfaction pour l'artiste qui soit DJ ou live que à un moment donné se dire waouh, ils ont compris ce que j'ai fait et ça a fonctionné. Et ça, je crois que c'est la plus belle satisfaction de l'artiste.
2: C'est clair.
7: Moi, je me suis surpris à regarder des jeunes devant des sets. On va encore reparler du même de Jeff Mills où les mecs sont scotchés devant ce travail. Alors c'est vrai que la technique est impressionnante. Et tu te dis, quand même, attends, il a pas joué de la musique physiquement sur des machines, il a joué sa musique au travers des disques, mais il a fait quelque chose, il s'est passé quelque chose, quoi.
10: Et Jean-Marie, il a dit ce que je voulais dire.
2: Ah, encore merde.
10: Encore mieux que moi.
7: Excuse-moi.
2: C'est vrai.
10: C'est vrai.
2: On parle toujours du même, croire qu'il y en a qu'un, quoi.
7: Non, il n'y a pas que le même. Je suis sûr qu'on. Attends, il y a Didier ici, pareil. Enfin, il peut en parler. Moi, je l'ai déjà vu mixer aussi dans des soirées où, à un moment donné, à la fin de son set, il se dit. Je les ai emmenés. Enfin, c'est une grande satisfaction, ça. Et t'as pas joué ta musique derrière des machines. Mais t'as fait un travail, je crois.
2: Ouais, non,
7: sur la longueur, on a fait un vrai travail de composition.
9: Oui, je pense que c'est la notion de temps qui est importante dans un mix ou dans.
7: Exact.
9: Dans
7: une faut voir ça sur la longueur.
2: Ouais. Alors, Jean-Marie, vas-y.
10: Il faut pas oublier que ça fait partie d'un circuit. Bon, il y a les DJ, les lives. Le gars qui fait un live, il va faire des morceaux, il va les sortir en disque. Les DJ vont jouer ses disques. Donc, je veux dire, c'est un peu, on est tous un peu logés à la même enseigne. On produit, certains jouent les disques des autres. Mais c'est un peu, on fait plutôt partie de la même barque. Si les gars qui font de la musique chez eux, qui font des lives, arrêtent de faire de la musique, les DJ qui produisent pas, vont se retrouver à jouer que dalle.
7: Mais quand
10: donc,
7: Didier tout à l'heure.
10: Du même groupe.
7: Jean-Marie, quand Didier tout à l'heure, il disait, j'ai pas vraiment le. Enfin, j'ai pas. Aujourd'hui, trouver le besoin de jouer, enfin, en tout cas, ce qu'on appelle faire du live. Moi, je comprends ça qu'il puisse autant prendre son pied à jouer les disques des autres et de les manipuler. C'est un peu ça, c'est de la manipulation des disques des autres et de faire quelque chose avec la musique des autres. Moi, je trouve que c'est aussi passionnant que de faire sa propre musique. Hein.
11: Non, mais moi, je me suis mis sur le tard à acheter du matériel, enfin, sampler, ordinateur, et tout. Ça fait un an et demi, deux ans quoi, que je m'y suis mis vraiment. Quoi. Ça me passionnait pas avant. Ça commence à me titiller, quoi. Mais c'est vachement complexe, quoi. Et j'ai malheureusement pas le.
2: Qu'est-ce qui t'a donné cette envie? C'est quand même au bout d'un certain nombre d'années passées là-dedans. T'avais envie d'entendre des sons que t'entendais pas ou t'avais envie d'entendre des choses que.
11: J'avais envie d'essayer de créer quelque chose, mais bon, c'est vrai que j'avais plein de choses à faire. Écoutez, je faisais beaucoup de radio, j'avais beaucoup de soirées, donc j'avais très peu de temps à moi en fait, et ça prend beaucoup de temps.
2: Aussi,
11: donc,
2: ouais.
0: J'ai jamais été vraiment, j'ai pas eu le virus au début de pour acheter du matériel, pour aller explorer des sonorités, pour trafiquer des sons, pour acheter. Mm-hmm. Ça fait
12: ça demande du temps déjà avant même de commencer à se mettre sur les machines. Il faut déjà avoir une idée.
0: C'est affolant parce que tu te dis tiens je veux recréer ce son. En fait tu y arrives jamais quoi. T'arrives jamais à refaire ce que t'as envie de faire quoi. Enfin moi je suis pas encore arrivé en tout cas. Donc c'est je pense qu'il faut vraiment, ça prend beaucoup de temps, pas mal d'années à mon avis avant de maîtriser les machines quoi.
12: Ouais.
0: Et voilà, moi j'ai besoin de rapports vachement plus rapide avec les gens quoi.
12: C'est... Attends, je vais demander une question, une petite question à Florent là qui est toujours avec nous et ensuite à Laurent justement dans le live. Florent aujourd'hui a 17 ans, mais quand tu dis que tu fais du live, t'as un programme de combien, enfin tu as de quoi jouer combien de temps? Quand tu dis que tu fais du live, ça dure combien de temps?
3: Alors écoute, en fait donc live, écoute, je dois avoir à peu près 10-11 morceaux quoi.
12: 10-11 morceaux, donc t'as de quoi tenir une bonne heure, facile quoi.
3: Ouais, une heure et demie.
12: Laurent, combien de temps ça met pour faire un live? Tu joues combien de temps? Un live, ça dure combien de temps?
13: Entre 45 et une heure à peu près.
12: Feignant.
13: Ouais,
12: combien de temps ça met pour...
13: Je rigole. C'est pas évident non plus.
12: Mais je plaisante.
13: C'est un travail qui est totalement différent. Ouais. C'est vrai qu'au point de vue déjà par rapport au mixage.
12: Une heure, c'est long, ceci dit. Une heure de. Combien de temps il faut pour préparer un truc comme ça? Enfin, c'est.
13: Moi, chacun sur un live, je travaille pendant certains mois. Hein.
12: Certains mois.
13: Pendant peut-être des fois 2 mois, 3 mois, vraiment sur une conception intéressante d'un live.
12: D'accord. Très bien. Bah écoute, Florent, on va s'arrêter là.
3: Je peux poser une dernière question.
12: Allez, vite. Très rapide.
3: Donc, en fait,
12: enfin, il y a des questions qui durent 25 minutes.
3: Non. En fait, c'est l'objet de mon appel à la base.
12: Ouais.
3: Je trouve que tout à l'heure, vous avez touché un peu le fond du problème. Quand vous avez dit, vous parlez du DJ, j'ai pas retenu le nom là, dont vous parlez depuis tout à l'heure.
0: Jeff Mills.
3: Voilà, vous avez dit.
12: Ceci dit, mine de rien, il va être content quand son booker, parce qu'on parle que de lui. Hein. C'est vrai, hein. Voilà, hein. Enfin bon, c'est bon alors.
7: Bref, moi il peut toujours nous appeler.
12: Non, vas-y, Florent.
3: Ouais, et donc,
12: pose ta question, vas-y, rentre dans le vif du sujet. Pose ta question, très simple.
3: Il est direct. Donc vous avez dit tout à l'heure que c'est un artiste, à cause justement de son niveau technique, qu'il arrivait justement à faire. Alors, ma question, c'est de savoir justement comment on peut qualifier un DJ qu'il a un haut niveau technique, puisque à la base, c'est quand même que de la programmation, quoi. Enfin.
12: Non, mais on parle de technique pure, c'est-à-dire technique, c'est les mains, là. Là, non, c'est plus de la programmation.
7: Enfin, là, c'est vrai que c'est quand même difficile de parler de Jeff Mills en radio parce que c'est quand même quelqu'un qu'il faut voir. Enfin, il faut
12: au même titre que des DJ de hip-hop, tu vois, à un moment donné, tu dis la technique, il y en a qui sont meilleurs que d'autres, qui font des meilleures choses que d'autres techniquement, qui sont plus agiles de leurs mains, en dehors du choix du disque.
7: Non, c'est effectivement et... aussi, au-delà de l'aspect musical de ce que fait Jeff Mills, c'est aussi un show visuel. Et c'est vrai que il faut le voir. Je sais pas, tu
12: Florence posait la question, enfin quoi, non, mais ce qu'il disait, t'es pas très clair, c'est que techniquement, il disait qu'est-ce qui fait que c'est un artiste plus technique que les autres. Technique, c'est vraiment. On parle des mains sur la manipulation des platines et la table de mixage.
0: Jeff Mills, il est quand même excellent. J'espère que personne ne le prendra mal. Mais Jeff Mills, dans tout ce qui passe, il joue quand même plus de 50% de sa production à lui.
7: Moi, j'ai déjà écouté des mix.
0: Il connaît vachement bien ses morceaux.
12: Aussi, tu vois, Florent.
0: Ouais. Jeff Mills, il joue quand je l'ai vu faire des showcases à la Fnac, je l'ai vu faire plein de trucs en soirée quoi. Sur 2-3 heures de mix, il y a au moins la moitié de ce qu'il joue, et c'est
7: des
0: sa propre
7: plus,
0: production
7: plus,
0: quoi.
12: Ouais. Donc il connaît ses disques, il sait exactement ce qu'il faut faire.
0: Le mec, bon, il a trouvé une sonorité bien à lui quoi. Il s'est enfermé là-dedans, il a vu que ça marchait à fond quoi. Ça le fait, moi j'adore, j'apprécie vraiment ce que fait Jeff. Non, mais c'est vrai que c'est tout le temps un peu articulé de la même manière quoi.
12: Non, on parlait pas du mix, efficace, on parlait quoi. De la technique, c'est-à-dire que le mec va le regarder. Ah,
7: non,
12: ah,
7: mais Didier a raison.
12: Même
7: Didier a raison. On peut dire presque parler de show. C'est un show qui est très calé. Quand je dis très calé, c'est millimétré. Il sait exactement.
12: Ah oui.
7: À quel moment il zappe un disque. Là on parle de disque toutes les 30 secondes. Bon, pas sur 2 heures de set, mais c'est vrai qu'on a des périodes où t'as un disque qui saute toutes les 30 secondes. Crois-moi, c'est
3: alors
7: quand
3: voilà,
7: même
3: en fait,
7: un beau spectacle
3: en fait,
7: à
3: ça,
7: voir.
3: C'était ça ma question en plus, voilà.
7: Savoir
3: comment qualifier un bon mix, si c'était un mix ou tu...
7: Mais on peut pas qualifier
12: non, mais c'est
7: bon
12: pas un mix,
7: c'est particulier, c'est lié à une technique que Jeff Mills a mis au point, qui est sa technique, qui est réputée pour être ce showman qui fait sauter les disques, qui jette derrière lui parce qu'il a pas le temps de les ranger. C'est global là encore, tu vois.
3: Ouais, non, mais c'est d'accord.
7: Mais bon, tu peux être un très bon DJ en mixant en balançant un mix toutes les 3 minutes, bien évidemment.
12: D'accord. Oui, Florent.
5: Bien évidemment. Chaque DJ a son style.
12: Bien sûr. Quand on parle de la technique pure, c'est vraiment dans la rapidité des gestes, parce qu'effectivement, à un moment donné, quand il fait des périodes sur 3 heures de 10 minutes où toutes les 30 secondes il met un disque, forcément, c'est impressionnant à regarder. Tu comprends pas ce qu'il joue, mais ça va très vite. Voilà, Florent.
3: Ben écoute, il y a pas de problème. Bon, je vous remercie tous, et puis à une prochaine fois.
12: Allez, salut, bonne bourre. Ciao. Wow. Julien avec nous. Julien, 18 ans de Sedan. Ça va, oui, Julien?
14: Ça va?
12: Ça va. On t'écoute. Bon, ah oui, Internet.
14: Comment?
12: On va parler d'Internet.
14: Voilà, exactement.
12: Alors.
14: Parce qu'en fait, il y a un truc qui se passe vraiment sur Internet, c'est une sacrée révolution en fait.
12: Ah bon?
14: Avec le MP3 en fait, parce que bon, ça pourrait quand même révolutionner l'industrie du disque. Quand tu vois que tu peux naviguer sur Internet et télécharger des morceaux en MP3 et que tout ça gratuitement,
12: oui,
14: il y a une sacrée
12: question gratuitement, qui se pose. Oui.
14: C'est la rémunération des artistes et voilà quoi. Donc il y a une sacrée question qui se pose et
12: la question sur la musique électronique particulièrement, parce que c'est toutes les musiques là, hein. Attention hein, Julien, c'est pas là, sur la musique électronique en particulier, là on touche tout style de musique, n'importe quoi, n'importe comment. C'est ta question très claire, c'est quoi, c'est...
14: La question c'est, je voudrais plus avoir l'avis de Jean-Marie K et les autres vis-à-vis de est-ce qu'ils
12: sont. Mais Laurent, t'en voulais parler, Laurent, vas-y.
15: Non, Laurent de Génétique. Par rapport au MP3, que maintenant il y a un autre support qui s'appelle le VQF, qui est un support encore plus perfectionné qui arrive, voilà.
12: C'est sur la Lune que c'est.
15: Donc le MP3 commence à être un petit peu has-been quelque part.
12: Oh. Non, mais c'est pas ça, c'est un moyen technique, mon niveau. Alors le MP3, pour expliquer, c'est tout simplement des bandes, enfin de. Moi j'y connais que dalle, hein, mais.
15: C'est un moyen de compression de fichiers pour en arriver à des. Donc un fichier.
12: Pour être plus simple, c'est pas le fait de les mettre, c'est le fait qu'aujourd'hui un gamin qui a internet navigue et tout, il peut se faire ses compiles gratos. Il a tous les titres pour un son numérique, donc la qualité d'un CD pour être très clair dans le commerce. Vous fait quoi? Je sais pas, Paolo par exemple, vous avez déjà fait, vous en avez déjà l'occasion d'en parler dans Coda?
16: Oui, on a fait deux trois articles enfin en disant qui fait peur le MP3. Personnellement, hein, je trouve que c'est une très bonne chose. Ça veut dire quoi? Ça veut dire que bon, dans toute cette industrie du disque, il y a peut-être une redistribution des cartes, c'est-à-dire que l'artiste va pas être lésé. Je pense que il sera toujours producteur de quelque part de sa
12: Jean-Marie
16: musique.
12: Applaudit.
16: Quelque part, il va avoir une propriété intellectuelle, et à partir de là, il y a peut-être une nouvelle industrie qui va se mettre en place. Donc, c'est peut-être un nouveau monde qui s'ouvre à nous.
12: Jean-Marie.
17: Je suis d'accord avec Paolo.
12: Merci Jean-Marie.
17: J'entendais quelqu'un qui parlait de Chuck D. Je sais pas si les gens ont vu l'émission à la télé. C'est très fort ce qu'il disait. C'est qu'enfin.
12: Qui est ce mec?
17: Chuck D, c'est le leader de Public Enemy.
12: Oui, je sais, mais c'est pour
17: qui dort sans son prochain album sur Internet. Et il disait une chose très vraie. Et
12: derrière qui est sorti, lui, oui, il l'a dit, oui.
17: Et d'ailleurs, derrière lui, il y avait Puff Daddy, il y avait Will Smith, il y avait des gens qui vendent beaucoup de disques et qui disaient que Chuck D a toujours été un initiateur et qu'aujourd'hui, enfin, l'argent va aller aux artistes.
12: Pourquoi il l'a fait, ça?
17: Mais il l'a fait.
12: Pourquoi l'album de Public Enemy n'est disponible que sur Internet.
17: L'esprit Public Enemy, ils ont leur studio ouvert à tous les artistes, etc. Et lui, il veut que l'argent de cette musique retourne aux artistes. Et lorsqu'on sait que sur un disque qui est vendu, je sais pas, 80 francs, il y a plus de 40% qui va au distributeur, il y a une partie qui va, etc. Donc l'artiste se retrouve avec des clopinettes. Et c'est vrai
12: donc ils veulent le vendre aussi au prix réel de ce qui devrait être vendu dans le commerce pour les jeunes. Donc
17: moins cher, au
12: prix de 50-60 francs à peu près.
17: Et en plus, ils proposent des inédits de leur groupe, ce qui fait que le gars va acheter son album moins cher, il va pouvoir choisir ses titres et l'argent n'ira pas aux maisons de disques parce qu'elles font un travail maintenant, et je pense que Michel sera d'accord avec moi, la distribution en France, on ne peut pas dire que ce soit extraordinaire, ce qui fait que maintenant, s'il y a d'autres moyens de distribuer, pourquoi pas les essayer? Pourquoi
12: Michel pas
18: ouais, enfin c'est complexe là, parce que j'ai plein de réflexions qui me traversent la tête.
12: Oh merde, hein, mollo Michel, mollo. Garde-en un peu pour tout à l'heure.
18: Alors je fais court, la phrase n'est pas de moi, j'ai envie de dire on vous spolie.
12: Mais vas-y, dis ta réflexion.
18: Non, mais le MP3, je pense que c'est génial. Mais malheureusement, c'est génial pour les artistes. Par contre, ce que tu oublies de dire, Jean-Marie, c'est qu'aujourd'hui, les gens qui sont derrière le MP3, c'est les plus grands groupes qui sont en train qui sont derrière. Non, mais c'est les plus grands groupes. C'est la fusion.
12: Les groupes, c'est quoi? C'est Major.
18: Bien sûr, c'est la fusion notamment de Microsoft avec les deux plus grosses majors du monde qui s'appellent Universal et Sony. Mais oui.
12: Bah oui, mais c'est déjà une parade.
17: Tant que l'argent revient aux artistes, c'est tout ce qu'on demande. C'est que l'argent revienne aux artistes, quel que soit le biais.
18: Je pense que les artistes qui aujourd'hui vendent effectivement des millions de disques à l'échelle planétaire. gagnent plutôt bien leur vie. Ça dépend de quel artiste on parle. Si c'est effectivement... Non, mais si...
17: Ils sont combien à gagner leur vie, voilà.
18: Est-ce que demain, un petit artiste, prenons, je ne sais pas, un petit artiste qui nous écoute à Bourges, qui a une production, est-ce que demain, ce mec, grâce au MP3, va mieux gagner sa vie demain? C'est ma question.
17: On ne dit pas qu'il gagne mieux sa vie, on te dit que son argent, il ne va pas passer par une maison de disques, il va lui en prendre une grosse partie.
18: Comment les gens vont trouver son disque sur le réseau, sur la toile?
17: Laisse-moi te répondre.
18: S'il n'est pas sur les grands... Mais si, s'il n'est pas en vente sur ces gros réseaux, qui va savoir qu'il y a un petit site internet à Bourges qui vend son disque à MP3?
17: Le petit gars de Bourges, il se connecte sur un site internet de n'importe quel label qui est un site internet. Il envoie son morceau. Si le morceau l'intéresse, le gars le produit et il peut très bien le distribuer par internet. Moi, j'ai un label qu'on m'a distribué, on m'a proposé de vendre mes disques par internet. On fait une tentative. Ça commence à se faire. Et je vois pourquoi on ne proposerait pas à tous les jeunes artistes. Et c'est une possibilité pour eux de ne pas avoir les rendez-vous avec les majors, les chefs de produits qui vont leur dire ouais mais là ta basse elle est pas assez comme ça. C'est pas vrai, il faut que la production elle soit faite par les artistes. Quand c'est bien, c'est produit par des producteurs, et lorsqu'il y a de l'argent qui revient, ça va aux gens qui ont fait le morceau, et qu'il y a des systèmes de distribution qui sont valables aujourd'hui mais qui seront de moins en moins dans quelques années.
18: Non, pour la rapidité, pour le système de distribution, enfin, Laurent, je dis que c'est génial. Non, mais je lui laisse la parole, je trouve que c'est bien. Maintenant, aujourd'hui, Jean-Marie, moi j'ai envie de penser, les gros artistes, je me fais pas de soucis pour eux. Par contre, effectivement, quand j'entends des discours de jeunes artistes qui disent putain, le MP3 c'est génial, je vais pouvoir mettre ma musique en ligne et la faire découvrir, je trouve ça bien. Maintenant, il faut faire gaffe à la protection, Jean-Marie, parce que là, rien n'est certain.
14: Bien sûr, de protection, mais... on parle pas de la même chose, mais on parle de protection.
19: Indépendamment de tout ça, moi je trouve ce qui est très intéressant, moi, avec le MP3 et autres, c'est que vraiment on peut, par exemple, pourquoi pas, transmettre ce morceau à n'importe quel autre internaute et avoir un échange. Pourquoi pas un remix, etc. Donc, il y a vraiment un échange là avec ce support, indépendamment en effet de tout ce que l'on pourra parler, dire.
18: Mais là, tu occultes l'aspect financier là.
19: Là, moi, je
18: pense que c'est le côté créatif d'échange. Voilà. Oui, bien sûr.
12: Mais le côté financier, il a raison, Michel. C'est que toi, ça te dérangerait pas que demain tes morceaux soient dessus, comme ça, sans que tu le saches.
19: Moi, c'est mon cas sur mon site web.
12: Non, mais parce que ça, c'est toi, tu le contrôles, ce que tu l'as voulu. Mais demain, il peut très bien y avoir des. Je vais acheter un CD, je vais me le mettre moi-même, et puis après, on va l'avoir gratuitement.
19: Mais ça m'est déjà arrivé le cas. Ça m'a déjà été.
12: Ça ne te gêne pas.
19: Non.
12: Ça ne te gêne pas.
19: Non.
12: Pourquoi ça ne te gêne pas?
19: Parce que sincèrement, je trouve que c'est... Enfin,
18: c'est une logique artistique que je respecte, mais oui, je pense que cette logique artistique, honnêtement, pour quand même en côtoyer quelques-uns, elle touche essentiellement, effectivement, les artistes qui aujourd'hui n'ont pas l'exposition des grands artistes. Le jour où tu franchis l'étape, où tu rentres, et je le souhaite à tout le monde, où tu rentres dans la cour des grands artistes qui chaque année, effectivement, font des chiffres d'affaires importants avec leur musique, ce jour-là, crois-moi, Laurent, t'as envie de contrôler ta musique. Et ça, j'en connais aucun. Alors s'il y a des exemples, Prince au début s'est amusé, on a vu qu'il est vite retrouvé, qu'il est vite revenu dans le circuit normal. Alors on nous parle là, tout à l'heure Didier nous parlait d'un autre artiste qui ne fait effectivement son lancement d'album que sur internet. J'attends de voir quand même.
12: On revient sur Public Enemy, le dernier album.
18: J'attends de voir.
11: Prince a sorti un album qu'il a vendu que par ses. Qu'il a vendu.
18: Il en est revenu, Didier. Il en est revenu.
11: Oui, non, mais il a touché ça aussi, quoi.
18: Oui, mais ce que je veux dire, ces grands-là peuvent le faire. Ça, c'est aussi quelque part. Je respecte sûrement l'idée philosophique d'à un moment donné, je donne, allez-y, servez-vous. C'est un peu du marketing aussi derrière.
20: Non, mais par rapport à tout ça, enfin Michel, je suis tout à fait d'accord avec tes craintes et ça, il n'y a aucun souci. Mais
18: moi, j'en ai pas de crainte, c'est surtout pour les artistes.
20: Tu parles des artistes, comment ils vont se faire, faire retoucher leur argent, comment ça va revenir. Mais bon, le grand souci, c'est qu'à l'heure actuelle, il y a une toile qui est en train de se tisser. C'est cette toile-là, c'est enfin des morceaux qui vont pouvoir circuler. Et je pense qu'à l'heure actuelle, enfin, les bases du commerce qui a été mis en place avec les maisons de disques, les distributeurs et tout ça, ça va changer.
18: Je
20: finis juste parce que là, je viens de rien dire. Hein.
12: C'est un bavard, attention. Hein. Tu le sais, ça, Paulo, c'est bien.
20: Oui, il faut que je... Voilà. Et donc, à partir de là, c'est maintenant, enfin, c'est une brèche qui vient d'être ouverte et c'est vrai qu'on est en train de, comme tu disais tout à l'heure, quelque chose qui n'est pas Tom et que tu as répété, il y a une spoliation, effectivement. Mais bon, c'est pas négatif. Arrivé à un certain moment, qu'il y a un...
18: négatif. Moi, enfin, je m'éclate avec Internet.
20: Je veux dire, tout à l'heure, Max disait on va pouvoir redistribuer gratuitement. Mais bon, il y a des lois qui vont se mettre en place. Il y a le support qui va coûter un peu plus cher. Mmh. Donc, tôt ou tard, enfin, tout ça, ça va être recanalisé, quoi. Mais entre-temps, durant cette période-là, je pense qu'au niveau créativité, il y aura plein de choses qui vont se passer. Et une exposition... enfin effectivement il y aura le portail, enfin des grands qui sont en train de maquer le tout, mais quelque part l'exposition de quelqu'un en province ou partout, elle sera beaucoup plus importante qu'à l'heure actuelle, quoi.
18: Alors, la seule chose que je voulais dire effectivement quand j'ai dit on nous spolie, c'est que moi je trouve l'idée que d'échanger tous ces sons, tous ces titres, comme le disait Laurent, d'ailleurs il y a même des artistes qui travaillent de chez eux en internet en s'échangeant ces fichiers sons par MP3. Quand je disais on nous spolie, c'est que à la base, pour rentrer sur cette toile, sur ce qui fait le bonheur de tous les internautes, les grands groupes, c'est eux qui contrôlent déjà ça. C'est ça qui est important. C'est qu'on fait rêver. Je trouve ça génial. On fait rêver des millions de personnes. On fait rêver des millions de personnes avec cette machine. T'es libre. Tu peux faire ce que tu veux. Ça appartient déjà aux plus grands, aux majors. Mais on s'amuse quand même.
17: Stop-moi, Michel. T'as bien une émission sur Internet.
18: Absolument. Et elle est en rediff à 3h tout à l'heure.
17: Alors attends. Comment ça se passe pour les droits?
18: Ah ben écoute, moi c'est très simple.
2: Tu les payes à qui?
18: Moi je paye des droits à personne. Je vais t'expliquer. Je suis mandaté pour une production d'une émission de 2 heures tous les week-ends sur Net Radio où je produis l'émission. Et la radio, par contre, elle, aujourd'hui, a un accord. Alors, il faudrait poser la question à son directeur, mais a passé un accord spécifique avec la SACEM. Et effectivement, alors là encore, prorata sur l'antenne, mais aujourd'hui cette radio paie des droits à la SACEM sur l'ensemble des diffusions.
17: Toi tu contrôles rien, tu demandes, si moi je te donne un indice, je te dis de le passer, que je te demande de savoir si vraiment c'est fait, tu es pas capable de me
18: répondre. Non, parce que c'est, mais comme sur n'importe quelle radio, comme Fun ici, Fun paie un forfait. Net Radio qui est sur le net, c'est uniquement le système de diffusion qui est différent. Il y en a une qui est diffusée de façon hertzienne, l'autre qui est diffusée sur la toile, mais le prorata, le paiement, pardon, à la SACEM est fait de la même façon, Jean-Marie.
20: Mais justement, enfin, en parlant de la SACEM, enfin bon, les gens de la SACEM, on les connaît, ils sont vachement sympathiques et tout. Mais bon, c'est un gros bordel.
17: C'est un gros bordel.
20: Non, c'est vrai, les gens qui sont pas en haut des ventes et tout ça, ils touchent rien. Il y a une redistribution par rapport.
18: Ça n'a rien à voir avec Internet.
20: Hein. Non, mais justement, attends. Internet, effectivement, ça va refaire un gros bordel sur Internet. Mais justement, c'est un nouveau terrain qui est vierge. Et à ce moment-là, peut-être que justement, le petit éditeur, le petit producteur va toucher quelque chose de plus valable, beaucoup plus valorisant pour lui, quoi.
18: Et d'ailleurs, à 3h tout à l'heure, on sera toujours à l'antenne
2: faudra donner l'antenne à 3h, quoi qu'il arrive.
18: Net-radio.fm, c'est ma pub. Net-radio.fm.
2: Gênant. Martin, attendez. Il y a Martin qui, dans tout ce qu'il a entendu, apparemment, je le voyais, il voulait dire un petit quelque chose. Et en plus, après, il y aura des questions pour toi. En plus, ça tombe plutôt pas mal, parce qu'on va parler des free parties et du magazine Coda. Il y a des gens qui veulent en parler. Donc, Martin, non.
18: T'inquiète pas, des abonnés qui l'ont pas reçu.
2: Non, c'est pas ça. Martin,
6: non, je suis désolé, mais franchement, j'en pense rien parce que Internet, ça me dépasse et je m'y connais pas du tout.
2: D'accord.
6: Et tout ce qui est là, MP3, je sais plus quoi.
2: Ouais, t'es comme moi.
6: Pas du tout.
2: D'accord. Mais toi, donc, en tant que, danseur, toi qui vas dans des rêves, qui vas pour danser, donc tout ça, enfin, de tout ce qu'on parle depuis le début, tous les sujets qu'on a abordés, tout te dépasse. Tu comprends rien, mais genre tu t'en fous.
6: Non, pas du tout. Non. Bah là, avec Laurent, on parlait du live. Bon, moi, je fais ma propre musique.
2: D'accord.
6: Mais je joue devant personne, c'est pour moi.
2: Ouais.
6: Et
2: comme moi, je faisais des sketchs de Coluche devant ma mère, tu vois. On se retrouve quelque part, tu vois.
18: Attends, tu l'as fabriqué, quoi.
2: Ah, j'ai bien.
6: Ouais, c'est vrai, c'est vrai.
2: C'est moi qui t'ai fait. Tu es un alien. Ouais, donc.
6: Voilà,
2: donc c'est tout. Donc ouais, ça, ouais, le reste, enfin
6: Internet,
2: voilà, ça te... Mais justement, toi, en venant danser, le fait d'entendre les droits, les disques et les machins, les artistes... Tu trouves que c'est plutôt bien, comme le Laurent, apparemment, d'accepter la règle du jeu, qu'il faut évoluer comme ça avec son temps et techniquement. Parce que c'est vrai que la musique, en même temps, quand on parle de musique techno, c'est la musique électronique. Donc c'est la musique de demain. Donc c'est les machines, c'est tout ça. Et donc il faut accepter ce côté MP3 et ce côté qu'à un moment donné... Et comme au début, tout le monde disait la techno, ouais, libre et tout, on veut pas de récup. Bah là, ça devient vraiment la musique, ça devient vraiment le mouvement du départ, à savoir que
4: on fait ce qu'on veut, on donne à qui on veut, tout est gratuit.
19: C'est ça, des échanges réels, quoi.
4: Des échanges
19: entre artistes.
4: Mais aujourd'hui, comme c'est devenu du business quand même, et il y a de l'argent à se faire dessus, parce qu'on parlait tout à l'heure de Mad Mike et tout ça, il y a quand même, donc là, c'est quand même, là, tu gagnes, tu prends rien, quoi.
19: Mais je veux dire une chose.
4: Ça t'emmerde pas. Je veux dire, je reviens lourdement, j'ai ton CD, je l'achète dans le commerce, après je le mets sur un machine, et je me dis que tu dis qu'il y a 1000 mecs qui vont faire des copies.
19: Mais je veux dire une chose. Entre ça et quelque part, ce que je gagne maintenant, on va dire concrètement, par rapport à ce que je devrais toucher, tu vois, il y a vraiment un gouffre. Alors, quelque part, je dis sincèrement, on parle de SACEM,
18: ce que dit Laurent est intéressant, parce c'est, je le donne, mais par défaut, presque.
21: Non, c'est pas par défaut, il cultive. C'est-à-dire que demain, c'est demain que ça se passe pour lui. C'est pas aujourd'hui. Tu vois ce que je veux dire? Il commence, enfin, et c'est pas une période de 10 ans, enfin, c'est rien, quoi.
18: Ouais, mais alors, Paolo,
21: ce qu'il faut savoir dans la techno, comme dans toute forme d'art, enfin, dans toute forme d'expression, il y a un droit à l'artiste, il y a un droit moral. Et à partir de là, ton truc, il peut être diffusé n'importe où.
18: Mais ça, c'est les origines.
21: Il y aura une législation.
18: C'est les origines de la, c'est les origines d'Internet. C'est pour cette raison que Internet avait été quand même mis en place. Mais aujourd'hui, est-ce qu'on est vraiment toujours sur la raison première du pourquoi d'Internet? Je crois pas.
21: Bah écoute,
18: je suis pas sûr. Je veux dire aujourd'hui,
21: c'est liberté d'opinion, circulation, c'est faire connaître un maximum de choses au maximum.
18: Je sais pas, en France en tout cas, bon, il y a des pays quand même plus avantageux, mais en France, si tu veux avoir Internet, enfin, j'exclus effectivement ceux qui sont à Paris qui ont la chance d'avoir le câble ou des systèmes comme ça. En France, tu es obligé de passer par France Télécom, ça te coûte quand même beaucoup de blé que tu donnes tous les mois à France Télécom.
4: Ah, Laurent n'est pas d'accord. Laurent, Jean-Marie non plus.
21: T'es en train de changer
4: Jean-Marie.
21: Tout ça.
22: Non, c'est gratuit, mais Internet.
19: Oui, c'est gratuit.
4: Parle devant ton micro, Laurent.
18: C'est gratuit auprès de qui? Auprès du provider, mais pas de France Télécom.
19: Non, c'est vrai, oui, non.
18: Mais attendez.
19: Non, c'est vrai, tout à fait. Tu payes quand même tes communications.
18: Mais tu payes tes communications tous les jours, quand même.
4: Et c'est pour ça qu'il y a eu des grèves. Il y a eu deux grèves internautes, là, qui ont eu lieu il y a quelques temps, là, prochainement.
18: Donc j'adore la liberté. Non, mais j'adore la liberté à 3000 balles par mois, quand même.
4: La liberté à 3000 balles, c'est vrai.
18: Bah non, mais tu vois ce que je veux dire, quoi.
4: Bon. Didier, tu voulais dire un petit truc?
23: Non, sans.
4: Si, menteur.
23: Non, ils se sont dit plein de choses très très bien. Non, c'est vrai qu'Internet, moi, ça m'intéresse justement pour l'échange, pour le rencontrer, puis échanger plein de trucs.
18: Je reçois pas beaucoup d'emails de toi d'ailleurs.
23: Mais c'est, je suis un vieux de la vieille, moi.
4: Non, mais c'est intéressant, Internet, quoi. Je trouve que c'est intéressant dans un échange immédiat, parce que ça va à la fois très très vite, et l'échange se fait très vite du bout du monde, machin. De là à tout donner.
23: Je mettrais des morceaux
4: pour vous, ça me fait peur.
23: Je mettrais des morceaux à moi pour me faire connaître, mais c'est clair que.
4: Parce que ça, c'est de ta volonté, c'est toi, c'est de ton initiative, c'est différent. Ouais. Comme Laurent disait, je mets sur mon site, je mets des morceaux, là d'accord. Mais on parle d'un cas, je disais, un mec qui vient et qui met les morceaux de Madonna, n'importe quoi, aujourd'hui, on en voit partout. Je pense pas que ces artistes-là le veulent. Et là, c'est un manque à gagner.
23: Ils se battent contre ça, quoi. C'est
4: d'accord. Paolo?
24: Non, moi c'était
4: Paolo et Jean-Marie.
24: Enfin bon.
4: Et après, on conclura avec Julien. Après, on fait une pause.
24: Michel qui nous a un petit peu coincé par rapport au réseau France Télécom.
4: Roussia qui danse déjà.
24: En faisant une enfin. Pas le côté tout gratuit.
18: Moi, je donne aucun franc à France Télécom. Je suis cybercable.
4: Non, d'accord. Il devrait pas être là normalement. Il devrait être en Suisse. Il a pas le droit d'être sur le territoire français.
24: Non mais par rapport à ça, tu vois ce que je veux dire. 3000 francs, effectivement, c'est une certaine somme. Moi, je la dépense pas. Bon, tu dois être branché 24 heures sur 24.
18: Mais
24: bon, vu tout ça, les intérêts qu'amène Internet et le coût de la communication locale, c'est quand même assez ridicule. T'envoies des maquettes, si t'envoies un DAT, ça te coûte 100 balles. Si t'envoies du par la poste et tout, tu vois ce que je veux dire. Donc mine de rien, ça risque quelque chose qui est bon marché, quoi.
18: Non,
4: voilà. On va conclure, hein. Enfin,
18: Paolo,
4: tu peux pas laisser se passer ça. Je conclue.
18: Non mais Internet, j'adore. Je passe mes nuits sur Internet. Donc je vais pas dire le contraire.
24: Mais il y en a qui peuvent passer leur jour. Les étudiants maintenant sont branchés sur Internet.
18: Non, mais
24: donc
18: moi,
24: c'est accessible à beaucoup
18: Paolo,
24: de monde.
18: La journée,
24: maintenant.
18: Je suis sur Internet. Je rentre chez moi. Je suis sur Internet. Je n'ai plus de vie privée.
19: Non, il faut pas non plus dramatiser. Si vous allez en Europe de l'Est, vous voyez, il y a que des copies d'albums de tous les artistes. En Afrique, c'est pareil. En Asie, c'est pareil. Ça a pas fait chuter le marché du disque exceptionnellement. Internet, avant que ça pose d'énormes problèmes au marché du disque.
18: Les chiffres montrent qu'actuellement on commence à parler de ventes online. Alors tout produit confondu, ça se, c'est des milliards de dollars par an.
17: C'est en contradiction avec ce que tu disais tout à l'heure.
18: Non, non, je parle de la vente.
1: Mais l'idée, c'est qu'on va changer tout ça. On est en train de reformater, essayer d'interviewer
8: avec ce fameux agenda.
1: Plutôt des compositeurs qui vont nous parler de leur machine.
8: D'accord.
1: Qu'on a pu faire avec Jean-Marie. Hein, ouais. Qu'on a pu lire dans.
8: Oui, exact. Ouais.
1: De, voilà. Ouais. Et justement, l'idée, c'est de ne plus faire un catalogue de matériel, puisque bon, un catalogue.
8: Ah, tu veux pas être le magazine Sono, quoi.
1: Non, absolument pas. Et l'idée, c'est justement d'interviewer des artistes vachement connus, quoi.
8: Quoi, comme Jean-Marie.
1: Comme Jean-Marie, voilà. Qui vont nous parler de ce qu'ils ont comme matériel, quoi.
8: Didier, oui, tu disais.
1: Jonathan, non,
8: tu veux dire un truc?
1: Non,
8: mais tu peux, vas-y, non, sur le matériel, non, rien.
1: Non, tout va bien.
8: D'accord, ok, très bien. Donc, quelque chose à rajouter, Michel, quand même.
18: Non.
9: Voilà. Next.
8: Bon, on s'y a quelque
9: Next
8: chose
9: question.
8: Non, sur le musique, non, il n'y en a pas. Bah là, c'est calme. Hein. Mais justement, ça tombe bien parce que plutôt, bah tant mieux. On va parler des événements là qui vont être amenés à arriver d'ici peu de temps. Alors, la Love Parade, ça, je crois que c'est Michel qui va en parler.
18: On va faire chronologiquement, peut-être Michel.
8: Alors, allons-y. Et ensuite, j'aimerais bien qu'on fasse un petit peu aussi le.
18: Ah non, mais
8: pas refaire le bilan ce qu'on a fait la dernière fois, mais quand même savoir ce qui va se passer pour la fameuse techno parade qui aura lieu à Paris et qui devrait avoir. Il devrait y avoir quelques petites modifications en dehors du parcours, du contenu, de l'organisation, des choses comme ça. On va parler. Alors chronologiquement, alors Didier.
10: Premier week-end de juillet, il y a Aquaplanning. Hier. Mmh. Sur 3 jours, c'est 3, 4, 5 juillet.
8: Aquaplanning, pas Aqua Boulevard. Hein.
10: Non, ça s'appelle Aquaplanning.
8: C'est où?
10: C'est Ayer.
8: Ayer, pardon.
10: C'est Bouches-du-Rhône, je crois.
8: D'accord.
10: C'est sur 3 jours, 4, 5, 6 juillet, avec il y a plusieurs dance floors. C'est sur des sites
8: près de Toulon, hein.
10: À ciel ouvert. Mmh. Et il y aura plein de DJ, plein de live, très intéressant, quoi.
8: D'accord. Alors, ensuite.
18: Alors, samedi 10 juillet, c'est un petit peu plus loin, Berlin. À l'aube de l'Europe. La Love Parade, c'est la 11e édition.
8: La 11e.
18: Music is the key.
8: Voilà.
18: Non, tout le monde la connaît, j'imagine, je fais court. Donc c'est 1 million de personnes. Ça, c'est quand même sympa de faire la
8: tête. J'ai des chiffres sur Internet. Hein. Je suis allé sur l'Internet, j'y suis allé. Love Parade, ils disent entre 600 000 et 750 000 personnes.
18: Non.
8: Selon diverses estimations.
18: Non.
8: C'est police ou sur la police? Ah non, c'était 13 juillet 96.
18: Ah oui,
8: entre temps, ça a changé.
18: 700 000 en 96.
8: C'est vrai, t'as raison.
18: Et depuis 2 ans, 1 million de personnes.
8: D'accord.
18: Et donc c'est le 10 juillet, ça se passe dans le superbe parc dans Berlin, donc ça c'est le côté un peu sympa justement parce qu'on oublie le béton, 50 chars et le soir, la Love Parade commence vraiment le vendredi soir à Berlin, donc là on sent la transformation d'une ville devenue complètement techno, ça va du petit resto à tous les magasins techno.
8: Et là ça n'a jamais évolué, c'est simplement des chars, des mecs qui dansent dessus, autour, est-ce qu'il y a d'autres choses?
18: Il y a des petites nouveautés là, ça serait trop long donc on va pas les expliquer.
8: Si, des petites nouveautés tu peux dire, ce sera pas trop long si tu fais court.
18: Non, il y a des démonstrations qui vont être...
8: De karaté?
18: Ouais, beaucoup.
8: Bien Sven Vatt qui va casser avec son front, il va casser des...
18: Là par contre, si tu vas à la Love Parade, faut faire Sven Vatt au trésor.
8: Hein?
18: Faut faire Sven Vatt. L'after, attends.
22: Il a raison. Non, l'after du Sven Vatt au trésor, c'est 12h30.
18: Bonne nouvelle.
8: Ah ouais,
18: avec Sven Vatt cette année au trésor, Jeff Mills.
8: Ah, bah oui.
18: Ça va être un grand moment. Non. Donc la Love Parade, c'est Berlin, c'est le 10 juillet et chaque année. Non, parce que c'est un bel événement, c'est une belle démonstration. Le DJ qui est fondateur de cet événement, d'ailleurs, une petite pensée pour lui parce qu'on était avec lui il y a quelques jours en France. Il joue pas assez en France. Dr Motteux est vraiment un mec très très bien avec une philosophie. Je pense. Quelqu'un qui mérite vraiment d'être connu, et puis voilà, donc Love Parade.
8: Voilà, le 10 juillet à Berlin. Et tu avais parlé, Jean-Marie.
18: Petit séjour à gagner sur l'antenne, je crois.
8: Ah, d'accord. Je suis pas au courant non plus.
18: Si.
8: Je savais que tu venais ce soir, mais c'est tout ce que je savais.
18: Si, on a offert généreusement.
8: Tu parlais d'une contre, la fameuse Love Parade. Ouais, contre Love Parade. Pourquoi et c'est où ça?
22: C'est à Berlin, c'est en même temps que la.
8: Pourquoi
22: la
8: ça s'est fait ça?
22: C'est parce qu'il y a eu, il y a 2-3 ans, ils ont trouvé.
8: Ça date depuis quand cette soirée-là?
22: C'est contre 3 ans, je crois. Ils trouvaient que ça devenait vraiment ça devenait très très commercial.
8: Mais ils attendent quoi? Parce que le but de cette contre, c'est d'avoir autant de monde que donc finalement, ça va finir par être la
22: mais
8: même bande.
22: Mais en plus, ils l'ont appelé, c'était un peu provocateur, ils l'ont appelé la Hate Parade. Et ils ont voulu justement montrer qu'il y avait possibilité. C'était aussi des gens qui n'avaient pas accès à des gens qui, par rapport à leur musique, n'avaient pas accès à la Love Parade et qui refusaient un peu le système. Donc ils ont fait ça en provoque à Berlin en même temps.
18: Ce qu'il faut savoir, Jean-Marie, et tu as raison de le préciser, mais ce qui pourrait se passer d'ailleurs et ce qui peut se passer sur d'autres parades, hein, c'est pas lié qu'à la Love Parade. Oui, c'est la Love Parade pour des raisons de sécurité, on l'imagine, de place, et obligé à un moment donné de refuser des chars parce qu'on peut pas.
0: pas à un moment donné accueillir autant de chars qu'il y a de demandes. Et effectivement, pour une partie de certains sons peut-être un petit peu effectivement hardcore, puisque ça démarrait avec des sons très hardcore il y a 3 ans à la Love Parade, ils ont dit puisqu'on peut pas avoir notre char à la Love Parade, ben on va monter notre petite parade à côté. Bon, je trouve que c'est un côté sympa.
8: Alors, il y a d'autres soirées pendant l'été, il y a des trucs à faire. En dehors des deux événements, il y a Borealis aussi à Montpellier.
0: On peut rester en Allemagne. Il y a un gros week-end, le week-end du 7. Donc Borealis, Didier peut en parler dans un instant. Ouais. Mais il y a deux événements intéressants aussi. Il y a Zurich avec la Street Parade. Là, c'est moins loin que Berlin déjà. C'est 500 000 personnes sympas avec deux grosses soirées le soir même. L'édition Énergie et j'ai oublié l'autre, mais deux grosses soirées le soir même à Zurich.
5: Il y a toujours le Dance Valley à Amsterdam le même week-end.
0: Je voulais en parler. Ça, c'est un peu chiant d'ailleurs.
8: Et quoi?
0: Le Dance Valley en Hollande, alors un site fabuleux,
8: un site fabuleux.
0: C'est une ancienne base militaire.
5: C'est en plein air.
0: Non, c'est fabuleux. Le Dance Valley, là, faut y aller.
7: Le Dance Valley est vraiment très fabuleux.
0: Mais le seul problème, c'est qu'il y a 4 gros événements le 7.
8: Alors, on oublie le 7 et on revient à Montpellier.
0: Bah, c'est le 7.
8: C'est Borealis.
5: Non, c'est Borealis. C'est Parc de Grammont. Ils attendent 20-25 000 personnes à peu près.
8: D'accord, il y aura des choses.
5: Il y a 5 scènes qui vont être cette année d'à peu près égale dimension par rapport à l'année dernière où il y avait une scène techno qui était plus grosse que les autres. En fait, apparemment, cette année, les 5 scènes vont être à peu près de même taille.
8: Équivalente,
5: avec un plateau assez intéressant, beaucoup plus ouvert que l'année dernière.
8: Comme, tu peux donner des noms.
5: Il y a Kruder et Dorfmeister. Il y a Laurent Garnier
8: en live.
5: Rhinocéros sera là, qui sera en DJ. Il y a plein de gens très intéressants.
0: Rhinocéros.
5: Playing for the City. Qui vont faire un live. C'est un groupe français qui va monter très fort dans le domaine de la deep house, la garage. Il n'y a pas de très très grosses dates d'affiche, quoi. Il y a vraiment des gens très intéressants à aller écouter, quoi. Il y a 95 North sur la house, il y a Isandiz, il y a pas de gros noms très, très médiatiques, quoi.
8: J'ai bien compris, là. Moi-même, je suis largué. Ça tombe plutôt pas mal.
5: Il y a Kojak, qu'est-ce que je peux dire? En français, il y a Laurent Garnier, il y a Tonio, Manuel Malin, il y a qui en français?
0: Il y a pas Rhinocéros, non? Si?
5: Si, il y a Rhinocéros également.
8: Il y a encore d'autres soirées en dehors de ça ou encore
5: il y a Astropolis le 14 août
0: avec
8: ça va être après
0: avec
5: ça ça va être énorme
0: Jeff Mills.
8: Ah bon, ouais. Il appelle ce con, hein.
5: J'y peux rien.
8: Bon alors, attends, on lui a fait la promo là. Jean-Marie, oui,
9: c'est trop loin donc.
8: D'accord, ok.
0: Astropolis,
5: il n'y a pas Corabonne qui a dit que le 11 août, Paris explosait.
8: Ah oui, alors ça on en a déjà parlé avec des voyants qui sont venus aussi. On en a reparlé, vous inquiétez pas, il se passera rien. J'ai checké, c'est bon. Alors, et puis il y a la fameuse Technoparade qui a eu lieu déjà l'année dernière, qui a été quand même un succès. De par le temps déjà, ce qui a bien aidé.
9: Non, un véritable succès.
8: Pardon ?
9: Véritable succès.
8: Ouais, un succès, un gros succès. Le monde a répondu présent, donc c'est le système est le même que la Love Parade, mais ça se passe à Paris, avec un parcours bien défini, des chars, donc on appelle des chars, enfin c'est pas des vrais chars avec des tanks où ça va tirer, hein, c'est pas...
0: Les Allemands ne reviennent pas.
8: Pourquoi on a donné l'appellation char ? D'ailleurs, c'est marrant.
9: Parce que c'est carnaval. Hein.
0: Ça vient du carnaval.
8: Ça fait carnaval, d'accord, ok, donc très bien. Donc en fin de compte, ce sont des camions aménagés où il y a des sons de système qu'on définit bien à l'avance. Ils sont peu nombreux, il y a peu d'élus pour. C'est un peu comme les examens.
5: C'est très rigoureux cette année.
8: On va expliquer après, c'est pour redonner les trucs. Et en fin de compte, ce sont généralement ou des associations ou carrément des labels qui sont sur ces chars. On est d'accord jusque-là.
0: C'est ça.
8: Ou des maisons de disques.
0: C'est ça.
8: Ou des maisons de disques.
0: Ou des radios.
8: D'accord. Ou des radios, ouais. Il y a eu donc combien l'année dernière de personnes Paolo ?
0: On peut dire 200 000.
8: 200 000 ?
9: Oui, 200 000, oui, selon la police.
8: Avec à la fin, ce qui était le cas, un concert, ce qui ne sera pas le cas cette année.
0: Il y a des grosses modifications différentes, je crois.
8: Grosses modifications dues par le bordel. Puis de toute façon, je pense que les souhaits des organisateurs étaient de toute façon de faire autre chose. C'était pas de mettre des stars à la fin. C'est pas ce que j'ai compris avec les gens que j'ai eu au téléphone. Mais c'est pas de mettre à la fin des mecs qui sont toute la journée avec des chats. Puis à la fin, on arrive, comme on disait, sans faire de, sans redire le holà. Mais Carl Cox ou Garnier, toujours les mêmes qui arrivent et qui récupèrent le gros du truc. C'est que là, tout le monde puisse y participer. C'est vrai qu'il y a eu un problème, c'est que les chars ont dû s'arrêter vers les coups de 5-6 heures à cause de ça, entre autres. Et qu'on s'en est plein parce que ça coûte cher de monter un char, l'installation. Cette fois-ci, on pourra continuer à foutre les sons de système, ça sera bien organisé. Alors là, qu'est-ce qui va se passer exactement? Alors c'est quand? C'est le
0: 18 septembre.
8: 18 septembre, voilà, j'ai sous les yeux. Le parcours va changer.
9: Et juste avant,
8: ça va démarrer
9: avant d'arriver au 18, il y a les rendez-vous électroniques qui précèdent tout ça. Donc c'est vraiment une apothéose.
3: Je dis ça parce qu'on est partenaire.
8: C'est vrai, t'as raison.
3: On est partenaire des rendez-vous électroniques.
8: Non, mais c'est bien parce que. Non, exactement, c'est quoi ça exactement? C'est une semaine avant. Hein.
3: Voilà, les rendez-vous électroniques, c'est durant toute cette semaine, il y aura des événements un petit peu à droite et à gauche. Ça peut être des soirées en club, ça peut être des
7: c'est
3: artistes,
7: une démonstration, je crois, de toutes les cultures électroniques, que ce soit artistes, peintres,
8: ça
7: musique,
8: peut être aussi, comme on voit les mecs avec des signes et machin, les trucs, c'est tout. Quoi. C'est tout ce qui peut toucher la musique électronique.
3: Enfin, voilà, oui, pas uniquement ça.
8: C'est de la peinture, il y a des expos. Il y a
3: des expos, enfin, des rétrospectives. Pour l'instant, le programme n'est pas définitif.
8: D'accord.
3: Mais à chaque point, enfin, ça sera des ateliers portes ouvertes par rapport à des gens qui font des choses qui ont un rapport à la fête, qui ont un rapport à la musique électronique, qui ouvrent leurs portes. Quoi.
8: D'accord.
3: Donc, le public non initié pourra faire ce parcours-là. Et durant toute une semaine, c'est justement découvrir la musique techno. Quoi.
8: Et comme tu dis,
3: alors, si ça vous intéresse.
8: Oh, mais pardon, ouais.
3: Ouais, vas-y. Si ça vous intéresse. Juste pour revenir au problème de drogue et tout ça, de prévention. Nous avons fait, au magazine Codard, nous avons fait un article en mai de 98 sur la kétamine. Et le 17 septembre.
7: Et Paolo a des cheveux blancs.
3: Et le 17 septembre, nous avons un procès vis-à-vis de ça, donc le procureur de la République. Donc j'intègre ça non pas dans les rendez-vous électroniques, mais pour dire que rien n'est gagné. Et quand on veut faire de la prévention et parler de drogue et des vrais soucis de notre société, on se fait taper sur les doigts.
8: Alors cette soirée, alors donc enfin cette journée après donc de cette fameuse techno parade, comme tu dis, l'apothéose de cette fameuse journée démarre donc l'après-midi à un endroit fixe et qui va changer d'ailleurs. Hein, ça sera République, place de la République, truc comme ça. Et bon, un parcours.
3: Je ne sais pas si c'est arrêté aujourd'hui le parcours.
8: Non, voilà. D'accord. Enfin, c'est rien. Bon, bref, enfin ça va être à peu près le même, un peu peut-être un peu moins long.
3: Moins long et beaucoup plus dynamique, c'est-à-dire que on pouvait noter que les chars, enfin entre les chars, il y avait beaucoup d'espace.
8: Oui. Je vous le dis tout de suite, il va falloir courir parce que les chars seront à 40 km/h. Donc il va falloir faire très très vite. Vous avez intérêt à acheter de la basket et des bonnes chaussettes. Hein. Michel, je sais pas, t'as peut-être deux trois adresses à donner pour acheter des bonnes chaussettes.
3: Ah oui, oui, oui.
7: 21 rue de Faraday.
8: pour être plus sérieux, donc il y a 40 chars.
3: Une quarantaine de
8: chars. Ouais. Bon, d'accord. Alors, Didier, je sais que Jean-Marie, tout ça aussi, et Didier, alors t'en as touché, pour les chars, c'est très réglementé. Comment on peut, est-ce qu'aujourd'hui, on peut encore aujourd'hui avoir son char, ou même peu importe, simplement, comment on peut avoir un char? C'est terminé, d'accord. Alors, comment avoir un char?
3: Bah écoute, il y avait une date limite, il y avait un dossier qui était rempli.
8: Alors comment on fait à l'époque?
7: Un dossier envoyé le 29 mai.
8: Non, mais un dossier dans lequel il faut mettre quoi? Alors, mais d'accord, bon, s'arrêter, d'accord. Mais
3: enfin, il y avait vraiment enfin un dessin du projet, c'est-à-dire la thématique, comment elle allait être développée. C'est-à-dire que bon, il y avait un premier dossier qui était...
8: Comme une déco pour une émission de télé ou un truc où tu dois avoir un croquis, quoi.
3: Voilà, au départ, bon, il y avait le nom de l'organisation, quelle était l'implication, quelle était la motivation de l'association.
8: Ouais.
3: Ensuite, c'était le plateau et avec justement enfin un maximum d'éléments qui permettaient de se rendre compte de la qualité du char, quoi.
7: Je crois qu'il y a ça, puis il y a aussi la volonté que de vouloir représenter un peu géographiquement toute la France,
3: mais voilà, ça c'est après au niveau de la sélection,
13: enfin,
3: quoi.
13: Ça a été moi je sais quoi signaler qu'on a pour nous refusé. Non, on n'a pas été refusé. On a juste eu beaucoup de difficultés parce qu'ils disent pas... par exemple, quand on fait un chat, il y a des normes de sécurité à avoir par rapport aux danseurs. S'il y a une machine à fumer, il faut une évacuation, tel. Donc là, les gens qui organisent un chat ne le savent pas. Donc c'est vrai qu'il y a eu une sélection qui a été un petit peu...
7: Que la sélection de cette année était quand même... terriblement dur.
3: Ah oui, elle est sévère. Enfin, je peux en parler. Enfin, Technopole, enfin, bon, je participe un petit peu aux réunions. La sélection a été tout d'abord sur un critère de qualité. C'est-à-dire que bon, si le projet, il faut qu'enfin quand même, on défile dans Paris, il y a 200 000 personnes qui sont là. Bon, j'espère beaucoup plus cette année. Et donc à partir de là, c'est représentatif de ce qui se passe durant toute l'année. Et donc vraiment qu'il y ait des chars qui soient relativement visuels, quoi. Et
7: je crois que c'est le cas partout. Hein,
3: oui, non, mais bon, ça n'a pas été. Enfin bon, voilà, ça a été l'objectif. Ensuite, effectivement, de voir quels sont au niveau des projets ceux qui pouvaient s'associer pour que toutes les régions soient représentées.
7: Ça c'est bien, je trouve.
3: Et ensuite, deuxième démarche. Enfin, après cette première sélection, les gens ont été prévenus que le char était sélectionné. Et après tout ce qui est norme de sécurité, ils vont recevoir les infos assez rapidement. Quoi. Là, on est quand même que début juillet. Et
13: Pas complètement, parce que tu avais par exemple, quand ils ont demandé d'envoyer des croquis, il y avait quand même une sélection qui était faite si le croquis, enfin si tout n'était pas énorme. Nous, on a eu des coups de fil parce que justement, on n'était pas spécialiste, on fait quand même que de la musique, on n'est pas des ingénieurs. Et on nous a rappelé en disant qu'on risquait d'avoir des problèmes, donc on est obligé de faire appel à un régisseur qui, lui, a été habitué de faire ce genre de croquis pour le faire. Donc ce que je veux dire, c'est qu'au départ, c'est pas très très clair. Une fois qu'on est sélectionné, c'est bien, c'est vrai qu'on nous dit ce qu'il y a à faire, mais au départ, c'était pas évident. Et quand tu dis que ça représente, moi, j'ai eu la liste des chars. Tout le monde a accès à cette parade, mais je ne citerai personne. J'ai vu quelques noms qui ont été surprenants quant à la représentativité du projet.
8: Tous les styles de musique seront représentés, parce que là aussi, il y avait... Enfin, ouais, tu veux terminer, ouais.
3: Non, je n'ai pas compris.
8: Bon. Bon, ah non, parce que c'est l'heure de Jean-Marc, il est 2h30, généralement c'est là où normalement il est censé mettre un petit clash. C'est ce qu'il nous a fait la fois d'avant, ah oui. Et à mon avis, et là j'ai l'impression que la tradition va être respectée, c'est bien. Non, mais pour les styles de musique, là par contre ils sont tous respectés, parce que bon, il y a eu quelques musiques qui ont été un peu bafouées ou mises à l'écart. Est-ce que non, ça sera le cas encore cette fois-ci ou pas?
11: Enfin, si tu parles des dilemmes où tu as pu lire certains articles dans la presse, non, je n'ai pas été à la technoparade.
8: Pas des gens particuliers ou des styles de musique.
11: Il y a quand même des gens qui sont affichés l'année dernière. Je ne fais pas partie de la Technoparade, ils ne veulent pas de cette musique. Hein. Ouais. C'est pas, ça n'a pas été une volonté de Technopole, donc association qui organise la Technoparade. C'est plutôt des gens qui sont mis à l'écart, quoi. Je veux dire, la parade était là, il y avait un processus à suivre, et Technopole a suffisamment communiqué là-dessus pour que tout le monde sache comment ça allait se passer.
0: Tu penses au centre système des free parties qu'on parlait tout à l'heure?
11: Non, je ne sais pas si on parlait des centres système des free parties.
0: Non, parce qu'ils n'étaient pas représentés quand même. Enfin,
11: qui,
0: je sais pas, tous ceux qui font les free parties étaient peu représentés, me semble-t-il, l'année dernière.
11: L'année dernière, arrivé à un certain moment, il faut faire une certaine date. Il faut que les dossiers.
0: Non, mais c'est pas un reproche. Bon, c'est pas un reproche.
11: Tu vois ce que je veux dire? S'ils n'étaient pas présents la première année, rien ne les empêchait cette année.
0: Parce que ce qu'on pourrait effectivement reprocher sur. Enfin, j'ai pas non plus tout suivi vers quelle personne destinait le message.
8: Oui, mais là c'est très ciblé. Mais un truc plus large.
0: Max, c'est la même chose partout. C'est vrai à la Love Parade. Les conditions pour avoir un char à la Love Parade sont aussi difficiles, parce qu'à un moment donné, quand t'as 1 million de personnes autour des chars, tu peux pas te permettre de mettre les gens en danger non plus.
8: D'accord.
0: Donc il y a des mesures de sécurité.
8: Il y aura uniquement des DJ là où on parlait de Laurent, ça, les lives et tout. Il y aura des lives, il y aura des trucs, ou comment ça se passe là sur les chars? C'est uniquement DJ parce qu'il n'y a pas de place, ou il y aura des trucs
0: Je crois que techniquement sur un char c'est pas simple de mettre en place un live, bien que je vois pas ce qui l'empêcherait techniquement. Enfin, Jean-Marie,
8: je sais pas, ça te plairait pas toi en tout cas, Laurent? Non, c'est le genre d'événement où même Russia, ça vous.
12: C'est génial.
8: C'est génial.
12: Oui,
8: mais
12: au contraire, oui, tout à fait.
8: Vous l'avez fait, tu l'as fait toi déjà l'année dernière, t'as joué, t'as mixé? Et alors, les sensations DJ là quand c'est comme ça là?
12: Merveilleux, il faisait beau, les gens étaient.
8: C'est vrai qu'il y avait du beau temps, ça a aidé.
0: Tu te sens porté par les gens, ouais.
12: Ah ouais, vraiment, c'était hyper puissant, hyper. C'était une journée magique.
8: Ouais, Christophe, tu l'as fait toi, non? Ou tu vas le faire?
14: Moi, je l'ai fait uniquement en public pour l'instant.
8: D'accord.
14: C'était bien aussi.
8: C'est bien. Mais c'est vrai que là, on parlait du temps, là, c'est tout con, hein. Mais là, on peut pas juger, là, on peut pas rien faire avec. Mais c'est vrai que ça a aidé, hein, parce que ça a donné envie. Ça a été un argument supplémentaire pour les gens qui étaient un peu. Qui sont allés parce qu'il faisait beau, quoi. C'était une petite balade et du coup ça a été...

0: Les autres années, la couverture médiatique a été moins forte, je pense. Et puis même au niveau de la partie, enfin, il y a eu beaucoup de monde, il y a eu 120 000 personnes, je crois.
1: Ouais.
0: Mais moi, j'ai trouvé les gens moins enthousiastes, moins envie de faire la fête, moins fun, moins libre.
2: Il faisait moins beau qu'à la technoparade de l'année dernière.
0: Non, mais je sais pas. Moi, j'ai mixé au final sur la place de la République. C'était assez tristouné quand même, quoi. Et même dans les soirées qu'il y a eu après dans Paris, il y a eu beaucoup de monde, quoi, mais pas de folie du tout.
1: Une soirée justement la locale, ça c'était archi blindé, paraît-il. C'était la folie.
0: 3000 personnes, il y avait beaucoup de monde, mais pas
1: l'euphorie d'avant, non, c'est clair. C'est pas aussi fête qu'avant. Pourquoi? Alors, tu l'analyserais comment? Pourquoi? Tu sais pas, ou t'as aucune raison?
0: Je sais pas. Soit les gens étaient fatigués par la marche, mais bon, la marche n'a pas été.
1: Peut-être parce qu'il y a beaucoup de soirées maintenant et que c'est peut-être plus aussi. Non? Je sais pas.
0: Non, mais je pense qu'il y a. Là, par contre, contrairement à la technoparade, il y a eu 80 chars, ce qui est énorme. C'est que tout le monde a pu faire son char. Les premiers chars qui arrivaient à Répu, il y en a qui partaient à peine, qui étaient encore rive gauche.
2: Tu parles de la Gay Pride.
0: De la Gay Pride, oui.
1: Ah, on parle de la Gay Pride, ouais.
0: Et je sais pas, il y a eu 80 chars, il y en avait 2 ou 3 de bien sur 80, quoi. Il y avait des chars, c'était la misère quand même. C'était un ghetto blaster à fond avec un ballon et une affiche en couleur, quoi.
1: Enfin, ça c'est pas bon, ça.
0: Faut arrêter, quoi. Enfin, il y a pas eu du tout de critères de sélection et c'est pas pareil, c'est un système associatif, donc, mais moi j'ai trouvé ça.
1: Ça devient un peu
0: kermesse, quand même.
1: C'est un peu la tournée MP3, alors, hein, presque. Hein. C'est presque la MP3, quoi. Tu montes, tu fais ton char, on demande rien.
3: Pardon, Paul. Une association aussi, donc c'est le système associatif.
2: Non, attends.
3: Ouais, mais il y a un producteur qui est derrière, mais l'esprit est là et défendu par une association.
2: Oui, mais enfin, le producteur n'a rien à voir avec la techno.
0: Non, les gens qui organisent la Gay Pride sont peut-être moins impliqués, moins investis dans toutes les structures techniques.
2: Évidemment, il y a un message qui est fort pour la Gay Pride, on peut pas... On peut pas comparer la Gay Pride, les raisons de la Gay Pride, pourquoi elles sont là, et les raisons de la Love Parade. Maintenant, c'est deux événements qui peuvent se ressembler dans la forme, mais je sais pas pour expliquer pourquoi c'était peut-être moins bien que l'année dernière pour la Gay Pride. C'est pour moi, c'est comme dans une soirée. L'émotion, elle est là ou elle n'est pas là, et ça, les raisons qui l'expliquent, il y en a trop.
1: Voilà.
0: La technoparade, c'est sur fond de musique, alors que bon, là, la Gay Pride, c'est quand même plus militantique.
1: Oui, tout à fait. Ouais.
0: Et puis bon, il y a eu l'histoire du Pax, machin, tout ça, donc c'était quand même plus.
1: Alors, c'est peut-être pas une bonne idée que de mettre des chars, alors, à la rigueur. C'est peut-être ça qui est à revoir, alors, tout simplement.
0: Bon, il faut aller donner peut-être un thème, quoi, précis.
1: Ou demander un précis. Ouais. On est tous en blanc, par exemple.
0: Ouais.
1: Comme les soirées de Barclay à Saint-Tropez. Voilà. Bon, bah très bien. On va faire la pause, après on va finir avec le. J'ai un putain de blind test là. Oh là là. Alors là, on va voir. J'avais fait ça la dernière fois, ça les avait amusés et tout.
2: Il y a un truc qu'on peut dire, Max, quand même, cette année pour revenir à la technoparade.
1: Ah ouais.
2: C'est que j'ai l'impression, Paolo, qui doit surveiller ça sur son agenda, j'ai l'impression que le soir de la technoparade, il y a plus de soirées organisées, des grosses soirées, que l'année dernière. Est-ce que je me trompe?
3: Oui, il y a quelques.
2: Je me trompe.
3: Non, il y a plus de soirées organisées.
2: Il y en a une à Bercy.
3: Voilà,
1: il dira ça dans son agenda d'été.
3: J'essaie de m'en souvenir là. Je sais qu'il y en a 4.
0: Bon, alors, il y a 4 nouvelles soirées. Il y avait beaucoup d'argent, c'est mortel.
1: Voilà. Ah, ça y est, Didier.
2: Il ne pense qu'à ça.
1: On va faire une pause musicale. Elle est la dernière, bien sûr, avant le petit blind test là pour plaisanter, pour détendre encore plus l'atmosphère. Un extrait de. C'est ton dernier projet, ça, en fin de compte, Laurent. Hein. L'appellation, alors le nom d'artiste, t'as changé parce que tu t'as été sous le nom de Genetic System.
4: Oui.
1: Pas d'autres noms d'ailleurs, t'avais pas d'autres noms encore.
4: Si, j'ai un projet house qui s'appelle X-Groove aussi. Ça, c'est un projet ambiante.
1: D'accord. Ambiante, enfin, qui monte un peu, quoi, quand même.
4: Un peu dub,
1: un dub acide avec quelques. Je l'ai écouté sous ma douche il y a 3 jours. Ça donne envie de sortir, hein, après, hein, ça puce bien. Hein. C'est progressif en plus, hein, c'est des ambiantes, puis petit à petit, les ambiances montent et tout, les morceaux sont de plus en plus progressifs. Alors, l'appellation, c'est, pour pas dire de bêtises, c'est
4: X2 Proton.
1: Ça veut dire quoi?
4: Ça veut rien dire.
1: C'est bien. Donc, c'est bien. Donc, on va écouter ça. Part 1, donc à moins, il y aura une part 2.
4: Bien sûr.
1: Ah, pas con, comme Godzilla. Après, le mec avec le truc qui sort, t'as le 2 qui sort. C'est déjà, c'est bien. Donc, très bien. On va écouter donc un extrait de cet album. C'est le premier de l'album, donc c'est le morceau le plus ambiant. Hein.
4: Apollo,
1: voilà. Pourquoi? On sait rien. Voilà, je réponds à ta place. Et on se retrouve juste après pour la fin de cette radio libre, bien sûr, avec toute l'équipe et le fameux petit blind test en espérant que Didier va sortir son petit épingle du jeu. Hein?
0: Oui.
1: Hein? On va voir ça tout de suite. Allez, le petit morceau et on se retrouve juste après pour la suite F1 sur Fun Radio.

0: Voilà, donc morceau ambiante, le premier morceau de qui ouvre l'album, et c'est vrai que donc de Laurent sous le nom de, excuse-moi encore. Ah pardon, j'ai pas. Non, faut t'allumer ton micro, excuse-moi, mais c'est parce qu'il n'a pas le normal, c'est pas son, voilà, son job. Voilà, voilà. Tu m'as dit Laurent, vas-y.
1: C'est X de Proton, voilà.
0: Et l'album s'appelle
1: Outer Space Odyssey Part 1.
0: Voilà, Part 1. Et je te le disais en antenne, moi qui écoute, c'est marrant, pas plus tard qu'à 4-5 jours. C'est vrai que c'est dans un concept de live, c'est-à-dire que c'est là le premier morceau est comme celui-là, le deuxième dans la continuité avec une petite rythmique un peu dub, et puis ça monte avec des sons un peu plus acides, ça progresse, et à la fin, c'est vrai que ça redescend.
1: Il y a une évolution.
0: Concept de live.
1: Voilà, il y a un concept.
0: Un petit peu concept.
2: C'est un album que tu as écrit ou que tu as joué en live à l'enregistrement?
1: Non, c'est un album qui a été écrit quand même.
0: Écrit. D'accord. Les textes sont de toi, donc.
1: Voilà.
0: D'accord. Ok, très bien, merveilleux.
1: On parlait de SACEM.
0: Oui, Michel. Oui, Michel. Ça à toi? Non mais parle, c'est de la radio.
2: Je voudrais voir cet album.
0: Toi tu veux voir ça. En plus on le voit en photo dedans. Alors attends, il est magnifique derrière.
2: C'est une photo truquée.
0: Moi qui connais bien le milieu de la télé, ça fait faux. C'est genre le mec qui fait semblant de travailler.
2: C'est pour la photo justement. j'aime beaucoup.
0: Et les petits samples, on entend des voix un peu russes ou machin. C'est vraiment des cosmonautes. C'est des trucs que t'as récupéré dans des films, Apollo 13 ou Jurassic Park.
1: Pour les gens qui s'intéressent un peu à tout ça, c'est un sample qui provient, je vais dire, d'où? De Depeche Mode, tout simplement.
0: Ah, de Depeche Mode.
1: Voilà.
0: Comment ça,
1: sur un morceau de Music for the Macy's. Tu peux l'écouter chez toi.
0: Ah bah très bien. Ah bah très bien.
2: Et la maison de disques qui écoute va appeler.
0: Non, mais là c'est un sample qu'eux-mêmes avaient repris, non?
1: C'est un sample tchécoslovaque.
0: Ouais, c'est un truc tchécoslovaque. D'accord. Bon, voilà, donc il n'y a pas de problème. Il faut que le tchèque il nous écoute à cette heure-ci, à mon avis, ça m'étonnerait. À moins que Jean-Marie aille foutre la merde là-dedans et qu'il aille là-bas aller voir et tout.
1: Merci.
0: Hein? Ah, il est beau sur la pochette, hein.
2: Non, l'album.
0: Ah, pardon, excuse-moi. Alors, attention, pour terminer ce fameux petit blind test, alors c'est très simple, hein, mon avis. Bon, c'est des morceaux d'aujourd'hui, hein. On a préparé ça à la dernière minute, une fois plus, que j'avais promis que j'en ferais un. Didier m'a demandé, tu feras un blind test? Il m'a demandé, j'ai dit, ouais, t'inquiète pas. Et une fois de plus, comme j'ai fait plein de trucs, et dans la journée, je dis, merde, le blind. Mais quand même, j'ai quelques titres, en tout cas, 100% nouveau. Alors, c'est des trucs plutôt d'aujourd'hui, des trucs, il y a des méga tubes. Donc pour Didier ça va être plus simple, hein, parce que c'est les trucs qui passent aussi sur FG. Et pour les autres on verra. J'espère Paolo au moins un.
3: Bah ouais, mais
0: moi je mise un pour Paolo. Michel, tu fais quand même une émission de radio sur internet, donc je dis que t'en mets trois. Laurent, t'en mets pas un.
1: Non, parce qu'il n'y a pas d'ambiance.
0: Il n'y a pas d'ambiance, voilà, exactement. Roussia et Christophe, ouais, j'en mets.
4: Il va y avoir de la house.
0: Ouais, il y aura 2-3, ou dans la connotation, en tout cas 2-3.
4: Ça va,
0: ouais.
4: Ça va être pour nous.
0: Il y a des tubes, attention, c'est pour que les gens qui écoutent, qui sont chez eux, peuvent jouer. Et Didier, si tu ne mets pas blinde, tu me mets tous. Arrête, Jean-Marie va te foutre la pression, par contre, dans ce jeu. À mon avis, Jean-Marie peut te mettre la pression. Attention, on y va. Allez, on y va, premier, c'est parti. Underworld,
5: Push Upstairs.
0: Oh là, bien joué. On vérifie, hein. Voilà. Alors, qu'est-ce que justement l'artiste? On parle à chaque fois. J'aime bien aussi. On en profite.
2: Moi, j'ai vu Anderson, Darren Price.
0: Moi, j'ai vu en live il y a pas longtemps. C'est quand même assez fort.
2: Hein. C'est très très fort.
0: C'est impressionnant parce que au niveau même là, on parle justement. Quand on parle des lives, là, il y a un concept d'image derrière un écran qui suit la musique systématiquement, qui est énorme. Au niveau lumière, soft mais bien aux couleurs de l'album bleu et tout, magnifique.
2: Et le chanteur a une présence incroyable, quoi. C'est.
0: Il y a un quart d'heure où il chante pas du tout, mais là, il est devant. Il danse, il est là, il est. Est-il véritablement allumé ou c'est un jeu?
2: Si, je pense quand même. Je suis pas allé voir dans les loges ce qu'il fait, mais je pense que.
0: C'est un jeu de scène, ça devient un jeu.
5: C'est le meneur du groupe, c'est le chanteur du groupe, c'est lui qui donne toute la couleur, il vient de la pop. Et c'est vrai que Darren Emerson, c'est le DJ, mais la musique.
0: Il y en a un deuxième aussi, comment il s'appelle?
5: Il y a Hyde Smith et on est.
0: Hyde qui a l'air aussi très dans son truc. On peut vraiment le plus perturbé, le plus jeune, le plus gamin dans les trois, c'est quand même Darren Emerson qui est perturbé.
5: C'est le chanteur qui est vraiment taré, total, c'est ce qui fait la force du groupe.
0: À un moment donné, il se met carrément, enfin moi dans le live je l'ai vu, il s'assoit sous les machines et il chante, il est assis, puis d'un coup il se lève, il a des danses absolument extraordinaires. Ouais. Il fume des gauloises, sûrement. Alors bon, ça fait un point, hein. En plus avec le titre donné par Jean-Marie. Tu le savais quand même, Paolo?
3: Ah ouais, je savais, mais Jean-Marie a piqué le micro.
0: Qu'est-ce que tu peux dire, t'as justement sur Underworld, sympa, hein.
3: Moi j'aime bien, mais dans cette série de gros groupes comme ça, j'aimerais bien que Leftfield revienne un peu, quoi.
2: Bah, le 7 septembre. 7 septembre, nouvel album.
3: Tout à fait, mais bon. Ils sont pris un petit peu de cours là, Prodigy, Underworld, bon, Leftfield, moi c'est, je reste fan d'eux plutôt que.
0: D'accord, fan d'eux sur M6 tous les jours, bien sûr. Attention, deuxième extrait.
2: Oh là.
0: Ah oui, mais il y en a pour tout le monde, hein.
2: On connaît que ça, Armand, non.
0: Non, pas Armand.
2: Mais...
0: Je le remets une deuxième fois quand même. Allez.
2: C'est un truc dense, ça.
0: Non, quand même, ça a bien marché. Et puis, ça, c'est devenu plus commercial parce que ça a été joué, mais à la base, quand même.
2: Tu peux pas nous le mettre
4: un tout petit.
0: Non, c'est pas plus long que ça. Pour moi, ça me paraissait tellement évident. De Belgique. Oh,
2: c'est
0: Banzai. Yves de Ruyter.
6: Yves de Ruyter.
4: Oh là là.
0: Quand même. Ah, ça, on n'aime pas ça, les goûts et les couleurs. Bah, moi, j'aime bien personnellement.
6: Mais...
0: Moi, je trouve que ça.
4: Au secours.
0: Pourquoi au secours? Bah, dis, il faut dire, vas-y, c'est, vas-y. C'est, pas titre, pas, c'est trop facile de dire au secours, pourquoi?
6: C'est pas le titre.
0: Non, mais ça me dérange pas, mais que tu dises pourquoi?
4: Ah, c'est une question de goût, hein.
0: Ouais, voilà.
4: Les goûts et les couleurs. Hein.
0: Donc, t'aimes pas ce son.
4: Non, ouais,
0: d'accord.
6: Bah, oui, voilà. Non, parce qu'il a écrit des choses plus sympa quand même.
0: Oui, non, mais c'est un blind test, hein, ça veut pas
3: Bertha,
0: dire que...
3: Hein, c'est un peu quand même grosse Bertha. Quoi.
0: C'est la grosse Bertha,
4: ouais.
0: D'accord.
4: C'est pas vrai.
0: D'accord. suivant, attention. Attends.
3: Oh là là.
0: Oh putain, c'est pas possible, là. On t'avoue, là, quand même.
3: C'est Prodigy, c'est
0: Prodigy. Non, non, non.
3: C'est Fatboy Slim.
0: Ouais, Norman Cook, voilà. Ah. Avec un sample de... Ah, vous êtes fort, les Clash. C'est ce qu'on entend derrière.
4: Accéléré combien de fois?
0: Non, pas tellement. Non, non, l'original est à peu près à cette même vitesse. Alors là, qu'est-ce qu'on peut dire Norman Cook quand même, là? Grosse Bertha?
3: Non, respect.
0: Bon, alors, Freak Power, entre autres.
3: Ouais, il a fait plein de trucs.
0: Ouais.
3: Hein,
0: Beat International aussi. Et puis avant, les House Martin, avant, donc il a touché au rock aussi. D'où le fait d'avoir des samples un peu rock.
6: Ça s'entend
0: et tout.
6: Quand même, ouais.
0: Hein?
6: Ça s'entend quand même.
0: Ça s'entend un petit peu, ouais. Donc voilà, donc la personne n'a trouvé. Bon, celui-là.
6: Jeff Mills.
0: Là, quand même, là, il y en a quand même qui devraient trouver, là. Didier, c'est pour toi, celui-là.
6: Village People.
0: Ah, Christophe, ouais. Un point, voilà.
6: Ah, c'est pas Village People.
0: Kevin Fischer, ouais. Alors, qu'est-ce qu'on peut dire sur ce monsieur? Qui est-il? D'où vient-il? Le morceau, les trucs, qu'est-ce que c'est? C'est quoi?
3: Américain, New-Yorkais.
4: En tout cas, c'est la voix de Loleta.
0: Le
4: Loleta Holloway.
0: Ouais.
4: La diva du disco.
0: Ouais.
3: Non, c'est un DJ producteur assez réputé dans le milieu gay à New York.
4: C'est de la hard house new-yorkaise.
0: Voilà. Sympa ça, hein.
3: Ouais, c'est sympa.
4: C'est un peu poète-poète quand même.
0: Ouais, en soirée, c'est sympa ça.
3: Limite poète-poète quand même.
0: Limite poète-poète, et voilà. Pourquoi c'est poète-poète? C'est qu'une fois que ça marche, que ça devient poète-poète, ou dès le début, quand t'as se dit, t'as trouvé ça poète-poète?
3: Dans les sonorités et tout, quoi.
0: D'accord.
3: C'est quand même easy, quoi.
0: D'accord. Ok.
3: C'est in your face, quoi. Il n'y a pas de réflexion, quoi. C'est, tu prends ça dans la gueule et puis tu danses. Et
4: tu danses.
3: Tu quoi, tu vois. Ça calme.
0: Mais ça fait danser les gens. Est-ce que c'est pas le but quand même de la musique?
3: Si, non,
0: que de trop se penser, de trop se la jouer scientifique, machin, de chialer des trucs et de... Non.
3: Bon, il en faut, mais il faut,
0: tu vois. Non, bien sûr.
3: Pour moi, c'est un produit d'appel, quoi. C'est un produit d'appel.
0: C'est clair, oui. Je pense que le mec avait l'intention de faire marcher.
4: Il n'y a pas beaucoup d'émotions. C'est tout.
0: Le suivant, toujours pour Didier. C'est des trucs simples. Hein.
3: C'est Forever Spirit.
0: Ah, voilà. Alors, c'est quoi ça, ce truc? C'est quoi, c'est du. C'est quoi comme sonorité? On sait pas, on sait rien de ça.
3: C'est plutôt techno quand même, quoi.
0: Ouais.
6: Ah, ça me fait penser à. Ça fait penser à Blake Baxter, un peu, ça, dans la sonorité.
3: Un
6: là.
3: Peu, ouais.
0: C'est très bizarre parce que ce que tout. Forever Spirit, à la base, tout ce qu'ils avaient fait avant, c'était plutôt house garage, quoi. Mm. C'était pas du tout dans ces sonorités-là, quoi. C'est
6: morceau qui marche bien.
0: Mais ça, aussi, bien. Ça a été. Explosif, ouais.
3: Ça a été clair, explosif.
0: Ouais. Bon, bien joué. Alors celui-ci, là...
6: On est mauvais, nous.
0: Easy de chez Easy.
6: Fat and Small.
0: Armand Van Alden.
4: Ah, ouais.
6: Je pensais qu'ils allaient le mettre de Fat, là. Je parlais trop.
0: Ça aussi, fort. Quand même.
3: C'est énorme. C'est le tube de l'année.
0: Hein?
3: C'est le tube de l'année, quoi.
6: Et tiens, à propos d'Armand, pour la première fois, je crois, il joue cette année à la Love Parade.
0: Ah.
6: Ah bah c'est à préciser parce que c'est la première fois quand même.
0: Alors Armand Van Alden, encore on le dit, d'origine enfin new-yorkais. Enfin bah pas, t'arrives à New York et t'arrives à New York.
5: Ouais,
0: c'est un bad boy. On le voit dans le clip d'ailleurs, dans ce fameux clip de ce morceau là, on voit qu'il fait bad boy hein, encore aujourd'hui. Hein.
5: Mais producteur de génie quand même parce qu'il a apporté un nouveau son. Certains disent c'est commercial, etc. Mais
0: oui, c'est ce que j'en ai
5: dit. Travail de studio.
4: Ce qui est génial dans ce morceau, c'est que c'est une chanson.
5: Voilà.
0: Ouais.
5: Voilà.
4: C'est ça qui est
0: d'accord.
4: Fort, quoi. C'est pour ça que ça passe.
0: Alors quelle est la différence entre ce morceau-là, par exemple, là je me fais parler l'avocat du diable, entre Kevin Fischer qu'on écoutait tout à l'heure, où c'est une vraie chanteuse, on le disait, et celui-là, quelle est la différence, ou l'autre c'est poète-poète comme ça, et là pourquoi ce serait pas poète-poète?
4: Dans le Kevin Fischer, la fille est samplée, elle chante.
0: D'accord,
4: pas,
0: ouais.
4: Ça, en vrai,
0: là c'est vrai que c'est un vrai chanteur.
4: C'est une
0: ouais.
4: chanson qui est écrite. Quoi.
0: Bon, mais bon, moi je connais, bon, les paroles sont poète-poète, hein, par contre on peut les dire.
3: Ouais, non, mais c'est le beat de l'année, quoi, c'est hyper bien foutu.
0: Oui, ça
5: swing. C'est vrai que tu sais très bien que c'est un des rares morceaux, tu places, il suffit qu'il y ait le premier accord de violon qui arrive, et tout le monde
4: Ouais.
0: Il est vrai.
3: C'est très fédérateur, voilà.
0: C'est très fédérateur. D'accord. Attention, le suivant. Alors là, pareil, ça aussi, c'est des bons, je pense, quand même. Ah ben oui, Chemical Brothers. Bon, on vérifie, ouais. Ouais. Dernier album est Boy and Girl. Bon, Chemical.
7: Pour ça parisien explosif. Hein.
0: Ouais.
7: Très bien, très très bien.
0: Sur deux.
4: C'est du rock.
0: C'est du rock. Du mal, bah là, c'est la fusion entre la
7: électronique, quoi.
5: Moi, j'ai beaucoup de mal avec Chemical parce que c'est, pour moi, ça ne s'apporte, enfin, ça fait pas avancer Schmilblick. C'est Chemical, c'est leur son, mais pour moi, c'est quand même très très rock.
0: Oui.
5: Très
0: rock. Là, ouais. Là,
5: on n'entend pas vraiment les sonorités.
0: À la limite, c'est plus puissant en live. Il faut les voir sur scène, plus. Enfin, moi, je kiffe. J'ai vraiment kiffé de les voir sur scène alors qu'écouter leur disque, c'est vrai que c'est.
6: Ouais, c'est pas un peu comme Prodigy, c'est pareil. Enfin, moi, je pense que c'est plus intéressant sur scène. Enfin, bon.
0: Ouais, c'est vrai que le dernier album des Chemical, à écouter chez soi, peut-être qu'en live c'est plus intéressant, mais
7: c'est assez bruyant quand même,
0: assez bruyant,
7: très
0: ouais.
7: Noisy,
0: voilà. Donc voilà, donc ça tout le monde connaît aussi, et en tout cas chose est sûre, les clips sont jolis. Le clip est bien foutu.
7: Très très bien.
0: Le clip est bien foutu.
6: Et Didier gagne, hein, hein. Il a de la longueur.
0: Ah ouais, attention. Bon, celui-ci du côté de Christophe ou Roussia, ça devrait le faire quand même là. Qui va trouver?
7: C'est Cassius.
0: Bien joué, Christophe. Bah ouais,
4: quand même. Connaître la question là.
0: Quand même. Tu le savais, ça, Didier, tu joues sur Santa Radio.
7: J'ai dit Cassius.
0: Et
7: en même temps que Christophe, je crois.
6: Moi, honnêtement, j'avais pas reconnu.
0: Bon, on recommence quand je mettais ça, c'est ça. C'était quand même.
6: Là, non, j'ai pas reconnu.
8: Bon, par contre, j'ai reconnu la boîte à rire.
0: T'as reconnu la boîte à rire, c'est bien, d'accord. Alors, Cassius. Qui fait quoi, qui, de quoi?
9: Philippe Dard, boom bass, de français, un de la house et l'autre plus du.
5: Ils viennent tous les deux du hip hop. Tous les deux.
9: Ouais, enfin, ouais.
5: Tous les deux du hip hop. Zerzdar, il bossait avec Solar. Boom bass bossait de son côté aussi avec Solar, avec d'autres artistes rap. Mais Zerzdar est venu dans la house plutôt que boom bass et il est arrivé pour le projet Cassius. Très bonne production.
0: Alors, qu'est-ce que vous en pensez du concept Cassius? Bien.
7: Mitigé.
0: Pas si évident que ça, pointu quand même.
5: Pointu, oui, ouais. Ça pointu. Beaucoup de samples, enfin, énormément de samples.
0: Moi, je travaille de prod, peut-être. Une bonne prod. Bonne prod.
7: Ah ouais, non, c'est de, y a un gros son derrière.
6: J'adore quoi. La vidéo, moi, ouais. Le flip là.
0: Ouais. Ah oui, 1,5 million, chérie.
6: Ah oui, oh, ouais. C'est chic.
0: Tu disais, Didier
7: Non, il y a une grosse production derrière, quoi, mais c'est quand même assez pointu, quoi, pour. Enfin, je pense que. Moi, j'aurais pas mis ça en premier single, quoi. Ça a peut-être pas favorisé le succès de l'album de prendre ça en premier single, je sais pas. Mais
0: ils en sont à combien, justement, niveau...
7: C'est pas énorme, c'est...
0: Ouais, enfin, ouais, par rapport à ce qu'ils ont dû mettre dessus...
7: 20 000 albums en France, à peu près.
5: Mais sur le monde, c'est beaucoup. Sur le monde, c'est pas mal.
7: C'est pas autant que ce qu'ils avaient espéré.
5: Ce qu'ils avaient espéré.
7: Misé.
5: C'est-à-dire que la maison de disques a eu beaucoup de... Ça leur a coûté très très cher en clearance de samples. Presque plus cher qu'en production, donc...
6: Ouais. Ah tiens, on vient ensemble.
0: Alors attention, allez, le 9e extrait, alors celui-là aussi... ouais.
5: Michel
6: Bah laissez-moi...
0: Michel, le t-shirt.
5: Je mets pas plus longtemps que ça, parce que...
0: C'est Sven Vatt.
6: Ça, j'aurais dû trouver.
0: Alors ça, c'est un morceau assez surprenant, ça, quand même.
7: C'est Fusion, c'est Fusion. Très, très, très bien.
0: C'est un morceau qui s'appelle Fusion, et... Mais justement, c'est la fusion de tout et n'importe quoi. C'est la musique de fanfare. Ça, c'est quand même bon, ça. Ça, c'est excellent, ça.
7: Ah, c'est mortel.
0: Moi, pareil,
7: il m'a vraiment surprise, Van, quand il a fait ça, quoi.
0: Ouais, au début, d'ailleurs, c'est très dur à comprendre ce morceau, parce que c'est tellement bizarre de sa part. Et puis après, quand on s'y fait, on trouve ça main. Enfin, ça fait un peu fête, fanfare. C'est le côté trompette. Sven Vatt, donc
7: c'est
0: là.
7: La foire du trône, quoi. C'est vachement bien.
0: Hein, on parle. Oui, c'est vrai, ça fait très foire du trône, ouais, ouais. Donc, tu disais, là.
6: Non, que j'aurais dû trouver, que je suis un abruti de pas avoir trouvé. Et que je reste quand même pas convaincu que ça soit les meilleures choses de Sven Vatt.
0: Bon.
6: Mais bon, c'est mon avis.
7: Non, mais attends, par rapport à ce qu'il a fait, enfin...
0: Non, devant ton micro, Paulo, ce sera encore plus sympa.
7: C'est enfin par
0: quelle
7: rapport
0: voix
7: à la production.
6: Ah non, c'est très différent de ce qu'on connaît de Sven Vatt.
7: Oui, mais bon, c'est bien parce qu'entre-temps, il a fait quand même des trucs pas formidables, quoi. Il revient avec
6: vrai.
7: Un truc comme ça,
6: c'est vrai.
7: Placer la barre bien, quoi.
6: C'est d'accord. Vrai aussi, c'est vrai aussi.
0: Et Sven Vatt, justement, tu l'as dit, il serait en...
6: Au Trésor, à l'after, le dimanche, à partir de 10h du matin. Enfin, Sven Vatt, à partir de midi au Trésor, donc le lendemain de la Love Parade, à partir de 12h. Non, c'est vraiment le truc à faire, l'after de
7: qui est très fort aussi, c'est à Ibiza, il y a deux full moon, enfin bon, il y a deux full moon dans l'été à Ibiza, et Sven Vatt se joue tout le temps à l'une des deux full moon, soit en juillet, soit en août,
6: il joue
7: en haut d'une montagne, et il joue genre 20h, quoi. Il est tout seul. Il est en haut de la montagne, il est dans la nature.
6: Là, on passe pour des barges quand les gens nous
7: entendent. C'est hallucinant.
6: Il faut le vivre.
7: C'est le soir de la full moon, il faut se retrouver à Ibiza et il faut aller en haut de la montagne. Et c'est tout le temps Sven Vatt qui fait un set genre marathon de 15-20 heures. Quoi. Il est tout seul, quoi.
0: C'est
7: affolant.
4: Tout seul avec les éléments.
6: Tout à vu, c'est qu'il t'attend bientôt.
0: À des moments, il doit juste enquiller les disques.
7: Non. Enfin, moi, je suis pas resté devant lui pendant les 15 heures, quoi. Mais moi, je suis passé quelques heures. C'était il y a 2 ou 3 ans, quoi. Et c'était vraiment magique, quoi.
0: Ouais.
7: Lui déjà il est magique quand tu le vois, bon il a une prestance
0: Et le cadre, la nature, ah ouais, non, la montagne, ça va être énorme. Le lever du soleil, le coucher du soleil, il a tout fait, quoi.
7: Bon.
0: Le suivant, allez. Hey, hey boy, c'est rythme digital. Wow. Ah
6: non mais c'est facile, t'as
0: extrait. Mais il pense que j'ai pas parlé avec toi, Didier.
6: Non mais t'as extrait la playlist de FG.
0: Didier, j'étais pas, on a rien fait.
6: Non, non. C'est toutes les OP d'FG.
0: Qu'est-ce que c'est dit? Ah non, ah oui.
6: C'est la compile FG.
0: Ah bah ils donnent des sous, Pias Michel.
7: Je suis désolé.
0: Donc là, c'est un petit jeune anglais de 22 ans.
7: Jack Lucon, il fait les franglais en fait.
0: Ouais, franglais. Ouais. Dark Dance, l'album, je crois, c'est ça.
7: Et c'est Dark Dancer.
0: Très Dark Dancer et très années 80. Il y a un morceau avec Nick Kershaw qui n'a pas de passer avec Sometimes. Qui est fabuleux, morceau fabuleux. Donc voilà, bien, sympa à avoir chez soi. Attention, l'avant-dernier.
6: Un petit Jeff Mills. Ah oui.
0: J'ai laissé un peu
7: Christophe, je dois connaître ça.
0: C'est vrai, tu dois connaître ça. Non, Christophe, ça, non, c'est vrai?
7: Je le remets.
6: C'est le son crispy, ça.
0: Ah, je pensais que vous trouveriez ça facile.
4: Il y a un son de Two Tones of Funk, non?
0: C'est DJ Pierre.
4: Fun, pardon.
0: Ah ouais, non, mais c'est le faux DJ Pierre.
5: DJ Pierre italien, c'est pas le vrai.
0: Oui, elle s'appelle quand même DJ Pierre, peu importe.
7: Avec une odieuse pochette.
0: Le morceau, vous le connaissez, ça? Vous le connaissiez? Non? Bon, alors, on va passer à celui-là. Là, à mon avis, je miserais sur ou Paolo.
6: Mais attends, mais il y a du...
7: Leftfield.
0: Voilà.
6: Ah, il s'est fait griller.
7: Et John Lydon.
0: Ouais, des Sex Pistols.
6: Non, mais attends. T'as raison, Paolo, c'est bien.
0: Ah, le hasard, hein. T'en parlais. Alors, donc là, t'attends le retour avec impatience.
6: Ah oui, non, mais sérieusement, je pense que c'est un groupe qui est top.
0: D'accord. Donc ça, c'est un morceau qui date de...
6: Et en tout cas... Le...
0: 92, 93, un truc comme ça.
6: 93. En tout cas, on parlait des groupes qui étaient... Enfin, qui pouvaient s'exprimer sur scène. Leftfield, c'est un excellent groupe de scène, quoi. Vraiment.
0: D'accord.
6: Il y a pas un petit Jeff
0: Mills. Non, mais d'accord, mais je te crois. Pardon, tu disais...
6: Il y a pas un petit Jeff Mills.
0: T'inquiète. Tiens, celui-là.
7: Oh. Funky Data.
0: Bien. Yes.
6: C'est génial, les Funky. Hein.
0: Il y a le nouveau là,
6: Grenoble. Non, j'ai vu Christophe il y a pas longtemps.
0: Ah, au téléphone, qu'est-ce qui ça va? Ça m'aimera bien.
6: Bien.
0: C'est toujours les trucs private joke, personne ne capte Michel, mais n'oublie pas que t'as les micros allumés encore, c'est que t'as l'antenne sur une radio nationale.
6: Oui, c'est vrai.
0: Michel, c'est.
6: Je le croyais sur internet.
0: Oui, Christophe,
6: non, par contre, c'est les potes de Funky Data, c'est Miloche et Alexka de Grenoble, ils sortent ça. Lake Soul, c'est un album.
0: Montre-le bien devant le micro.
6: C'est vachement bien.
0: Ça va être très bien. Voilà.
6: Ça va être très bien. Garde-le pour Technomax.
0: D'accord, ok. Alors,
6: les potes, leur fait de la pub.
0: Eh ben, y a pas de problème, avec plaisir. Je l'ai déjà fait plusieurs fois, donc il y a aucun malaise. Donc celui-là, l'avant-dernier, celui-là, tiens, le fameux morceau. C'est marrant parce que Michel disait, ouais, vous passez toujours ce fameux morceau. J'allume la radio d'FG, je tombe dessus trois fois dessus en l'espace de 1h30-2h.
6: Flat at mode.
0: Hein, t'exagères quand même. Et en plus, il y avait la Gay Pride où vous étiez en direct.
6: C'était l'hymne de la Gay Pride.
0: Ah, soi-disant. Parce que la nana était sur le chat, elle dit, ouais, on n'arrête pas de chanter ça à cappella. Donc ça quand même.
6: Alors loin un point là.
0: Et là il y a quand même la grosse arnaque du siècle avec le Stardust clair, derrière quand même.
6: C'est qui me l'a fait écouter la première fois.
0: Non, en plus la voix.
6: C'est moi je t'avais fait écouter ça ouais.
7: La voix est posée sur un. C'est un sample.
6: C'est un truc italien, ils ont foutu une voix dessus quoi.
0: Ce qui fait Stardust hein, en long temps.
6: Pom pom pom.
0: D'ailleurs on n'a pas vu tout rien.
6: Alors et improbable quand même en live, là dans 3 semaines dans le nord de la France.
0: Ah bah ils vont faire les clubs quoi, c'est
6: en live. C'est un grand moment.
0: Ah bah ça va cartonner comme Boris. Alors attention, et le dernier...
6: Jeff Mills.
0: Pour Jean-Marie. C'est Jean-Marie qui me l'avait fait découvrir ce morceau à l'époque. Attention, je crois même, j'ai souvenir t'ouvrais des fois des soirées avec ça.
6: Oh là, Eddie Amador.
0: Ah.
5: C'est marrant parce que ce morceau, il est issu d'un label très très coté aux États-Unis. Et il est arrivé ici, on dira pas par qui il a été exploité.
6: Dis-le.
5: Il n'a pas eu. Non, mais c'est bon, il est plus 2h30, je fais plus de provoque. C'est dommage parce qu'il n'a pas eu, par rapport à d'autres morceaux qui passent, comme par exemple le Fat and Small, je trouve que celui-là, c'est un morceau qui était pour un large public, qui était bien construit, qui aurait dû peut-être avoir.
0: Oh, il a bien vendu en France.
6: Et, il est dans la même maison de disque que Fat and Small.
5: Mais il n'a pas été exposé aussi bien que.
6: Mais c'est pas la même version d'ailleurs.
5: Si, c'est exactement la même.
6: T'es sûr? Elle n'était pas un petit peu plus commerciale, la version commercialisée?
10: Moi j'adore
0: ce morceau. Simple, hein.
10: Ah, j'adore. C'est
11: hein si la version commerciale, il y avait une voix rajoutée par
10: elle était moins bonne que ce qu'on écoute là. Merci Christophe de me soutenir.
11: La version de Scorpio, il y a l'original qui est sorti sur
0: Ça c'est la version de Scorpio, c'est la version originale après qui est ressortie. Enfin je sais pas si celle-là c'est celle de
11: Laurent.
0: Écoutez, on en écoute. En tout cas, nous quand on l'a reçue par Scorpio quand elle a été signée, c'est celle qu'on a diffusée en radio, c'est celle-là.
10: C'est pas celle qui est en 1 sur le CD. Maxi.
0: Moi je pourrais pas dire.
10: Il y a plus de voix, Christophe.
11: Je me souviens que à la télé et à la radio,
10: c'est pas la même. On est d'accord.
11: Une voix d'une nana qui était pas
12: là. C'est les éditions radio et télé, ça. Mais sinon l'original.
0: Oui. Mais on nous spolie. Bon bref. Didier est en train de caler un petit son. On va se quitter en très très court. Si vous avez chacun, ce que vous n'êtes pas obligé, hein, loin de là, parce que c'est souvent difficile cette question. Si vous avez une conclusion, un message à faire passer, allez-y Christophe, un petit message à faire passer, un mot pour les gens qui nous écoutent, ou perso, vas-y, ou
11: et
0: pour
11: moi,
0: la musique.
11: On est tous là pour la musique et par l'amour de la musique, donc il faut toujours s'en rappeler un minimum.
0: Voilà. Roussia ?
13: Faites la teuf, dansez à fond, donnez-vous.
0: Bah, on vous retrouve quand, tiens, Christophe, avant que les autres Christophe, on te retrouve quand les prochaines soirées
11: Normalement, la locomotive, le 9.
0: D'accord, et Roussia
13: Moi, je joue à Paris le 14 juillet au Queen.
0: D'accord.
14: Moi, je joue nulle part.
0: Tu ne joues pas? Tu ne joues pas, Paolo?
14: L'agenda d'été, non. Je ne joue pas. J'ai oublié quelque chose d'essentiel, justement. Enfin, bon, le message, c'est que tout le monde se bouge et qu'on sorte, qu'on aille en rêve, qu'on aille en free party, en club, enfin, partout. Écoutez, Russia, ou Laurent, enfin, bref. Il y a actuellement une pétition qui a été lancée par Techno Plus, qui est une pétition pour ouvrir un lieu de musique électronique. Donc, vous allez peut-être la voir passer dans les clubs, dans les free parties. L'idée, c'est de récolter un maximum de signatures. On va arriver à 10 000. Et l'objectif de ça, c'est ensuite de pouvoir ouvrir un lieu. C'est une usine sur laquelle on a des vues, où ça serait un espace, il y aurait des labels, enfin un stand de prévention, une espèce de d'usine où il y aurait un espace global de musique électronique. Donc il y a cette pétition qui circule. Donc si vous voulez la signer, n'hésitez pas à l'envoyer à Techno Plus.
0: D'accord.
13: Super.
0: Jean-Marie, un truc à dire ou pas? Non, comme tu veux, pas obligatoirement.
15: Moi, je veux dire, encore une fois, bravo.
0: Michel, talent. Michel.
16: Oh, mais ils ont tous dit la musique. Et je crois que grâce à elle, justement, on a encore envie de continuer.
0: Voilà, Laurent, t'as peut-être un petit truc à faire passer.
17: Un seul message, ouvrez-vous, soyez plus ouverts à vraiment toutes les formes de musique électronique. Donc pas de sectarisme, mais ouverture.
0: D'accord. Bon, ça, faut avoir l'oreille aussi qui se prête à ça, parce que ça, c'est facile à dire. C'est bien, Laurent, ce que tu dis, parce que moi, je suis plutôt. Mais il faut avoir l'oreille aussi hein, pour ça.
17: Pas forcément. Il suffit d'avoir. Envie vraiment, un amour à la musique électronique.
0: Mais d'accord. Et tu joues quand, toi? T'as un live ou pas?
17: Non, là, j'ai pas de date de prévu. Non.
0: D'accord. Didier, ta conclusion?
10: Continuez à aimer cette musique, achetez-la.
0: Voilà.
10: Et puis l'envie à la house, à la techno, à la musique électronique en général. Et puis continuez à sortir dans les soirées aussi, parce que c'est important.
13: Amusez-vous, décoincez-vous.
10: Ça fait partie.
0: Ça coûte cher de sortir aussi. C'est moi qui côtoie les jeunes tous les jours à raison de 500, 600 000 tous les jours. Je peux te dire qu'il y en a beaucoup qui disent qu'ils aimeraient bien sortir souvent, mais dans les soirées dans lesquelles on va jouer tous, ça coûte entre 60 et 100 francs, et c'est pas toujours si simple que ça.
10: Il faut être peut-être un peu plus sélectif plutôt que de sortir tous les week-ends.
0: Oui,
10: choisir 2 ou 3 teufs dans le mois, et puis.
0: Sélectif veut donc dire qu'il y a souvent sur 10 soirées, 7 qui ne rencontrent pas de succès à cause de ça, parce qu'on peut pas remplir tous les endroits qui.
10: C'est un peu le problème de quelques soirées qui se plantent, comme quelques soirées qui marchent, quoi, mais bon, voilà, quoi.
0: Et rendez-vous, rendez-vous. Je veux pas dire rendez-vous, mais enfin bon, pour les gens qui sont intéressés, qui sont en province ou Paris, banlieue parisienne, et qui veulent écouter de la musique électronique, bien sûr, au sens large, sur FG 98.2 FM.
10: C'est clair.
0: Voilà. On va s'arrêter là. Un dernier, Didier, puisque t'as le micro allumé, le dernier morceau.
10: Le fameux concept dont on parlait il y a quelques minutes de Miloche et d'Alex K, c'est deux grenoblois qui sortent un concept qui s'appelle Leg Soul. Et le titre, c'est Cosmic Soul.
0: Voilà, je vais demander à notre ami, menu de starter juste sur le bouton. Voilà, écoutez, merci à tous, bonne nuit, demain à 22h bien sûr, fidèle au poste, on va pas rater ça pour rien au monde.
12: La dernière de la loco, de Technozone, vendredi, toi, moi,
0: d'accord.
12: Il y a encore des dates après.
0: D'accord, ok.
12: Jusqu'au 16.
13: Venez tous le 18 septembre pour la Technoparade, on va faire la teuf.
0: Oui, on en reparlera d'ici là à la télé, vous inquiétez pas, à la radio.
10: On va trop voir sur ta nacelle et tout.
0: Non, pas cette fois-ci, non. Par contre, contre, une chose est sûre, c'est que d'annoncer tout de suite un rendez-vous un 18 septembre, des fois, ils ont du mal sur 3 jours. Alors, tu sais.
13: Mais là, c'est une fois par an, hein, Technoparade.
0: On est d'accord, mais on en reparlera 15 jours, 3 semaines avant, tu vas voir. Là, on fait un coup de pression, t'inquiète. Ils seront là, tous parce que tu seras sur un char.
13: Ah, parce que je sais pas, je sais pas encore, mais en tout cas, on fera la teuf.
0: Je plaisante. Bon, ok, bonne nuit, demain 22h, amusez-vous bien, soyez sages, et merci d'être resté aussi tard. Allez, on va starter le petit indice. Ah, mais c'est parti. On l'entend pas, alors qu'est-ce que tu fous, pourquoi?
18: Oui, bonsoir.
0: Bonsoir, quel est ton prénom?
18: C'est Julien.
0: Bonsoir, Julien.
18: Star System FM Max Radio Libre, et sur Internet, sur Facebook, c'est génial. Voilà, et Max, bravo, bravo à toi, franchement.
0: Merci.
19: Salut Edicio.
20: Bonsoir Max, bonsoir Bruno.
19: Ça va?
20: Bonsoir.
19: Non, faut allumer ton micro.
20: Bonsoir à toi.
19: Non, bah alors, on est mal.
0: Laisse.
19: Alors attends, comment ça va Bruno?
20: Eh ben moi ça
19: va. Eh ben voilà, allume
20: ton
19: micro.
20: Moi ça va. Alors
19: Laetitia elle s'appelle.
20: Bonsoir Laetitia. Hein.
21: Bonsoir.
20: Heureux de te connaître.
21: Ouais, moi aussi.
19: Et chanceuse d'être chez elle par rapport à nous, parce que nous je te dis on souffre ce soir Laetitia.
21: Ouais, bah moi aussi hein.
19: Non mais toi ça va.
21: Les oreilles ils souffrent là. Oh,
19: mais vous avez que les oreilles. Nous on a les oreilles, on est 5 dans le studio, on est déjà 3 à avoir une migraine là, déjà au bout de 10 minutes. Ouais.
0: Hein. Non mais c'est clair.
19: Ah mais non, mais
21: moi malheureusement je suis toute seule.
19: Ah ouais, mais toi t'as de la chance d'être tout seul. Moi je préfère être tout seul chez moi que là avec lui à côté, parce que je peux te dire j'ai mon cerveau qui est en train de fondre.
0: Ah puis il y a les narines qui sifflent et tout.
19: Ah, s'il y a des gens qui auraient la gentillesse, je sais qu'il fait un temps dégueulasse dans Paname, mais si on peut faire claquer 2-3 encens à l'accueil de Fun, on les mettrait avec grand plaisir dans les studios.
0: On va envoyer même en coursier, on paye, on est prêt à tout.
19: Ah Laetitia, ça le Turing, ça pardonne pas. Hein. Ça fait des momolets, mais ça fait des beaux 33 tours sous les aisselles aussi. Hein.
0: C'est tu peux dire.
19: Ah bah là, qu'on puisse dire.
0: Il a pas encore retiré le bouson de cuir.
19: Je t'explique pas les petites auréoles qu'il y a là-dessous. Là.
20: Non,
22: il y a un point positif parce que moi du coup j'ose pas parler de peur d'avaler de l'air en même temps.
0: C'est vrai que c'est pas con que tu sois là, Bruno.
19: Ça fait rire, Bruno. Tu sais quoi, Laetitia? Pour que les auditeurs comprennent bien, sous les aisselles, c'est un peu comme des CD, tu sais, il y a de belles oreilles. Mais là, c'est carrément...
0: Du vinyle.
19: Là, c'est carrément... Non, mais ça, si on veut dans le diamètre, ça fait un CD, quoi. Mais là, c'est l'intégrale d'Aznavour.
0: C'est un gros vinyle, là. C'est un gros vinyle.
19: Ah, non, mais c'est même plus un vinyle, là. C'est l'intégrale d'Aznavour. C'est une quarantaine d'albums.
21: Bonne chance.
19: Ah, bah là, c'est chaud bouillant.
20: Oh, bah, mais
19: Laetitia, ça a pas l'air d'aller. Qu'est-ce qui se passe, bébé?
21: Non, j'ai un énorme problème en fait, si je puis dire.
0: Oh l'autre,
19: qu'est-ce qui se passe? Qu'est-ce qui se passe?
21: Si, j'ai un problème.
19: C'est quoi?
21: Bah en fait, je trouve un garçon super bien.
19: Mmh.
21: Et donc j'ai eu par le biais d'un de ses amis son numéro.
19: Mmh.
21: Et je lui ai envoyé des messages. Il a commencé par me répondre et tout.
19: En sachant que t'étais quoi, t'avançais masqué
21: parce
19: ou
21: en fait, en clair,
19: tu lui donnais ton identité?
21: Non, parce qu'en fait, il fait du handball.
19: Ouais.
21: Moi aussi, sur Nancy. Et en fait, on va régulièrement voir avec une amie les entraînements et tout ça.
19: Ouais.
21: Et on se connaît un peu, enfin, de vue, de nom, enfin, on se connaît un peu.
19: Ouais.
21: Et je l'ai appelé la dernière fois, tout. Et en fait, déjà, il m'a passé un de ses potes pendant une heure.
19: Ouais, genre, il en avait marre, quoi.
21: Bah genre il voulait pas me parler de
0: ça commence bien.
19: Non, c'est bon signe, c'est qu'il est très timide.
21: Ouais.
19: C'est la timidité ça généralement. Moi je le faisais aussi quand une fille elle pensait que c'est parce que ça me faisait chier. J'ai dit attends, tu me fais chier. Puis je passais à un pote mais je disais oui, c'est vrai que j'ai dit tu me fais chier, mais parce que je suis très timide et réservé, j'ose pas trop parler par téléphone, donc autant que ce soit les potes.
21: Et moi je suis le genre de fille, si tu veux, c'est quand j'envoie un message, j'aime bien avoir une réponse dans l'immédiat,
19: ouais, enfin,
21: tu vois. J'aime pas trop attendre.
19: Mais t'es mignonne, attends, tu reçois un SMS de quelqu'un que tu connais pas, t'es pas obligé de répondre comme quelqu'un que tu connais bien. Bah forcément toi t'es dans le bon côté parce que toi t'espères qu'une chose c'est qu'il t'envoie un message, mais dans le sens inverse non. Moi, bah je reçois le message d'une fille inconnue qui a eu mon numéro, je réponds pas.
21: Il savait que c'était moi.
19: Oui, bah alors, c'est
21: plus.
0: Bah, raison de plus.
19: C'est que c'est pas bon signe.
21: Et donc, le truc, c'est que, en fait, il mate. Franchement, quand on va le voir à l'entraînement, il regarde, mais c'est bien... qui, je regarde pas.
19: T'es bien gaulé?
21: Bah, je t'ai dit sondé, je tiens à le dire.
20: T'es joli?
19: Bah, je vas-y Bruno.
22: Bruno, faut que t'allumes ton micro.
21: D'après mes copines, je suis jolie, donc.
19: Alors.
21: Bon, voilà quoi.
20: Ah, j'aime les filles jolies, moi.
21: Ah ouais.
20: Oh aussi. Oui, alors j'en raffole parce que bon, c'est moi je vais pas me faire l'avocat du diable. J'aime les filles, j'aime pas les gars. J'aime pas les gars.
19: Non, t'aimes plutôt les nanas. T'es hétéro, toi.
20: Je préfère les nanas. Hein. Ouais.
22: Mais t'arrives à en avoir? Enfin, excuse-moi, c'est pas comme ça que je voulais dire la chose. As-tu quelqu'un dans ta vie, Bruno?
20: Oh non, j'ai personne dans ma vie. Oh non. Ah, non, mais moi, non. je voudrais bien une fille un jour avant que je sois mort. C'est pas pour dire des bêtises, mais. Enfin, bon.
19: Non, mais sans payer, il en a, mais sans payer.
20: Sans payer, oh bah oui, t'as encore fait.
19: Il a déjà niqué une rustine, hein.
20: Moi, si je passe dans le bois de Boulogne ce soir, il n'y a pas de danger que je m'arrête. Hein. Je m'arrêterai pas, hein. D'abord, moi, ça commence à me gonfler.
19: Ouais. Dans le milieu un peu cul, un peu sadomaso, hein, léger, il paraît qu'il y a des mecs, des fois, ils sont un peu excités, ils mettent leurs caquettes dans les rayon. Puis après,
1: t'as jamais essayé ça?
20: Oh non, mais là, je vais vous dire, si vous pensez aux travelots, ben ils peuvent rester.
19: Non, mais les mecs, moi je sais que j'avais des potes qui faisaient du vélo professionnel, et les mecs, ils aimaient bien se mettre les couilles dans la chaîne.
1: Ah bah ouais,
19: ils faisaient dérailler la chaîne.
1: Ouais, un tour de pédalier, je te jure, c'est génial.
20: Non, mais moi, j'ai rien contre les travelots. Bon, c'est
1: normal. Non, mais ça
20: on passe à autre chose. Est-ce que
19: j'ai rien contre, bon. Mon avis à mes yeux qui fréquente régulièrement.
20: C'est la vie, hein, c'est la vie, hein. Voilà. Ils font leur vie, mais moi je fais la mienne, hein, c'est tout, hein.
1: Bien joué, bien envoyé.
22: Bien
1: ça.
22: Dit, ça.
1: Hein. Bien envoyé.
22: Bravo, Bruno.
20: Il fallait que je vous le dise, hein, parce que
19: excuse-nous, Laetitia, on revient dans un instant, hein, mais
22: Moi, j'aimerais juste vous demander l'odeur qu'il va y avoir dans le caleçon.
19: Tu sais,
1: vas les voir.
19: On souffre de la folie parce que quand finalement vous nous l'énervez, il agite les bras, et là, pour nous, c'est pas possible.
1: C'est clair.
19: Donc, énervez-le, mais à petite dose. Parce que si vous l'envoyez
1: sinon, on va tomber, hein.
19: Parce que là, dès que vous dites des mots-clés, genre, sandé, je suis joli, j'ai envie de mettre là, il s'énerve, il transpire encore.
1: C'est clair.
19: C'est vrai qu'il fait chaud, hein. Enlève ton cul,
1: dingue, hein. Enlève le blouson, ouais, Bruno. Tu dégages, hein. Bruno.
20: Ouais, mais si j'enlève le blouson, il y a toutes les odeurs qui vont s'en aller. Alors merci.
1: Ouais, mais fais-toi plaisir. Ouais, bien envoyé. Au moins t'auras moins chaud, tu vois.
19: Voilà. Allez, on va revenir avec Laetitia. Donc le but de ton appel, Laetitia, parce qu'on va pas t'entiller du cul pour chier droit comme dire à l'autre, c'est que bon, toi t'as été accro sur un mec, tu lui envoies plein de messages, il te répond pas.
21: Non,
19: quand tu l'appelles, il te passe un copain, donc c'est plutôt très très bon signe.
21: Ouais, non, mais il n'y a pas que ça encore. Bah, le problème, c'est qu'on s'est rencontrés en boîte samedi. Bah, il mate beaucoup, mais franchement, j'ai l'impression que c'est un gros coincé. Quoi.
19: Non, c'est pas un gros coincé, c'est un mec qui te... Il y a deux cas de figure. C'est, il en fait un jeu, il sait que tu le kiffes et ça le fait marrer, donc du coup, il te fait croire, il te joue, mais en fin de compte, il s'éclate avec ses potes, il dit, tiens, regarde, je vais la mater et tout, l'autre, et toi, hein, il sait que tu mouilles dans la culotte, t'es tout excité, ce que font des fois les... Bah oui, non, mais faut être franc, hein, les mecs, des fois, ils s'amusent à ça, hein, c'est vilain, c'est pas bien, mais c'est marrant, c'est très, très drôle quand on est entre potes. Ou alors, tu te fais des films toute seule, ce qui est possible.
21: Ce qu'il faut savoir aussi, c'est que la dernière fois, j'ai reçu un message d'un de ses potes, et le message, c'était, oui, Julien, machin, t'aimes bien.
19: Mais ça, c'est
21: pour bien faire ta plus connaissance. Oh. Mais moi, j'y ai cru.
19: Ah oui, mais tu as cru, voilà, exactement.
21: J'ai cru.
19: Tu as cru, on n'est pas loin de cruche.
21: Le problème, c'est que, comme je te dis, quand j'ai pas de réponse sur les messages, moi, j'envoie, et je l'appelle.
19: Mais c'est ridicule, tu vas l'énerver encore plus, ou alors ça se trouve. Mais tu passes pour une idiote parce que ça se trouve les messages avec des potes, ils disent regarde ce qu'elle m'envoie encore.
1: Et c'est encore l'autre.
19: C'est évident que le mec il s'éclate avec ses potes à lire les messages. Il dit regarde ce qu'elle vient de m'envoyer. Et toi tu tombes dans le panneau. On va l'appeler ce garçon. Comment il s'appelle?
21: Ouais, mais Julien, mais je veux pas. Enfin, je veux que ça soit moi qui lui parle. Parce qu'en fait à la base.
19: On y va, vas-y, blablabla. Vas-y, commence-moi le numéro où tu parles et puis dès qu'il décrochera, t'arrêteras de parler.
21: Je veux que tu saches qu'à la base, je veux savoir ton avis, tu vois.
19: Moi je veux qu'on l'appelle. Mon avis c'est qu'on l'appelle. Ça sonne. Bah je te l'ai dit, hein, déjà mon avis.
21: Ouais, mais je veux pas savoir, je veux pas que tu parles.
19: Non mais je parle pas, je ferme ma gueule, t'inquiète. Ça m'arrange. Prends l'autre maintenant mon émission. Je veux plus que tu parles dans ton émission. Ferme ta gueule.
2: Allô.
21: Allô Julien.
2: Oui.
21: Oui, c'est Laetitia.
2: Oui.
21: Ça va?
2: Oui.
21: Je te dérange non pas?
2: Un peu, c'est pas grave.
21: C'est pas grave. Ouais, je veux dire, t'as reçu mes messages d'hier et tout. Enfin, d'hier, avant-hier. T'as répondu à ce questionnaire?
2: Oui.
21: Hein? Ouais, et je veux dire que tes propos, ils étaient un peu méchants. Hein.
2: Ouais, je sais.
21: Tu sais, t'en es conscient?
2: Oui, oui.
21: Parce que, tu sais, moi, comme je t'ai dit, je veux faire ta connaissance et tout, mais apparemment, c'est pas... Comment dire?
2: Ouais, mais bon, tu vois, il y a différentes façons de faire ça.
21: Non, mais. Tu peux m'écouter?
2: Ouais,
21: tu peux m'écouter, s'il te plaît? Je te dis déjà ma façon et après, tu me dis la tienne. Tu vois? Je veux dire, si je t'envoie des messages que j'ai pas de réponse, tu sais, ça m'énerve parce que je sais que répondre tout le temps à des messages, c'est lourd, je sais.
2: Des fois, on peut pas aussi, surtout quand on n'a pas énormément de forfaits, tu vois, quand j'ai pas 50 000 messages. J'en garde parce que j'ai une copine à Dijon, donc aussi, et tu vois, faudrait peut-être que je lui envoie des messages à elle. Donc voilà, quoi.
21: Ah bah déjà, moi, là-bas, je savais pas que t'avais une copine à Dijon, donc je peux peut-être pas forcément faire le tour, tu vois, parce que, je sais pas, tu vois, envoyer des messages, je sais pas, enfin, y a rien de... Non, méchant, quoi, dans mes messages.
2: Y a rien de méchant. Mais, tu vois, un message, genre, ça va, tu vois, bah, je sais pas, j'ai pas l'habitude de répondre à ça, et c'est tout. On n'a peut-être pas la même mentalité, tu vois, mais moi, j'ai pas de forfait pour répondre à ça, tu vois, je peux pas. Si on me pose une question précise, tu vois, je répondrai à la question précise. Voilà, c'est tout. Après, je vais pas te raconter ma vie. Ouais, aujourd'hui je fais ça, je suis allé chercher ma baguette, machin, c'est bon quoi. Tu vois?
21: Non, mais je sais pas, parce que franchement, dans tes messages, quoi, mais t'as vu, mais je sais pas, mais si tu te rends compte, mais comment tu me parlais, quoi, franchement, des trucs, point, machin, je sais pas, y a rien de méchant à envoyer des messages, quoi, franchement.
2: Oui, d'accord, mais bon, au bout d'un moment, tu vois, moi, ça commence à me saouler, ouais, quoi, j'étais blasé.
21: Mais ouais, non, mais tu sais, comprends-moi un peu, je t'envoie des messages et tout, et puis toi, je sais pas, quoi. Donc,
2: non mais de toute façon ce sera comme ça et tant que tu continueras à envoyer des messages, je répondrai pas, faut que tu comprennes ça, faut que tu te le mettes dans la tête.
21: Non, mais déjà,
2: moi je veux bien discuter, je veux bien, il n'y a pas de problème, mais je peux pas.
21: Déjà, si je savais dire à la base que t'avais une masse, tu vois, je t'aurais déjà un peu zappé, quoi, mais là ben, voilà quoi, j'étais pas au courant, donc forcément.
2: Ok.
21: Mais en plus avec les messages de François, excuse-moi, mais
2: non mais François, je sais pas si tu sais, mais à la base en fait il savait pas que c'était toi qui voulait le numéro, il croyait que c'était une autre Laetitia. Donc il a filé le numéro.
21: Comme ça.
2: Tu vois, après il a cru que c'était une autre. Donc après il a commencé à délirer là-dessus et tout, et moi je savais très bien que c'était toi, j'avais compris. Et c'est tout. Après, il a commencé à faire le con, à balancer des rumeurs et tout. Ça l'a amusé. Bon, maintenant, moi, je le savais aussi, tu vois. Je savais ce qu'il faisait. Il me le disait, tu vois, qu'il avait raconté ça. C'est tout. Après, tu vois, après, un message, quand tu mets, t'aurais pu te lâcher, machin, ben, j'avais pas envie de me lâcher, quoi. Voilà. Il y a des trucs en boîte que je trouve abusés et que je ferai jamais, et c'est tout.
0: Voilà.
2: Comme ça.
21: Ok. Ouais, donc, en conclusion, j'ai aucune chance avec toi.
2: Voilà.
0: Je te l'avais dit.
21: Ok. Bon, bah, c'est pas grave. Hein.
0: Salut, Julien.
2: Qui est à côté? Bon.
3: Salut, Juju. Hein.
21: C'est personne.
0: Non, bon, d'accord, ok. Mon nom est personne. Non.
21: Donc, bah, je vais te laisser.
2: Ok.
21: Et puis, bah, merci pour tes informations.
2: Voilà.
0: Au revoir.
21: Bonne soirée.
0: Bisous. Bis. Bon, donc, j'ai pas intervenu, j'ai rien dit, hein, bravo. Donc, au moins, ça s'est fait. Bah, disons, il y a un mec, hein. Il a une nana. Il a une nana.
21: Ouais, mais attends, moi, j'étais pas au courant qu'il avait une copine, tu vois, parce que dans ses propos, il dit pas qu'il a eu, enfin.
0: Bah, il a pas envie de le dire. Déjà. Bah ouais, mais disons que lui, bon, il a un forfait, 50 textos, il les garde pour sa meuf, c'est normal.
21: Bah,
0: disons.
21: Ouais, non, mais encore, je vous le dis comme ça, ça se trouve, il écoutait en même temps la radio.
0: S'il te plaît, non, attends, Laetitia, t'as 19 ans, fais pas la gamine de 5 ans, sois réaliste, arrête de te cacher derrière des... Non, mais ça se trouve, il écoutait parce que je suis sûr qu'il m'amuse, je suis sûr qu'il est amoureux de moi. Non, il t'aime, non, il est avec une meuf, il écoutait pas la radio, il sait même pas qui je suis. Non, sois réaliste.
21: Je suis peut-être réaliste, mais je te promets, là, il a été vachement gentil.
0: Non, mais.
21: Parce que d'habitude, il m'aurait pas parlé comme ça.
0: Oui, non, mais je te dis qu'il écoute, moi, je te le dis depuis le début, je le sens pas cette histoire, un mec qui passe son téléphone à des copains, hein, qui répond pas aux messages SMS, ouais, le mec il a une meuf, bah disons.
8: Mais en plus, s'il dit qu'il a pas le temps d'envoyer des SMS parce qu'il doit le faire à sa nana qui habite à Dijon, ça veut quand même dire que de toute façon, quoi qu'il arrive, c'est pas possible quoi.
0: Laetitia, tourne la page, lâche l'affaire, arrête de focaliser sur lui, arrête à chaque fois de te raccrocher aux branches, genre dès qu'on te fait comprendre que c'est pas bon, genre oui, mais attendez, ça se trouve il écoutait la radio, oui, mais ça se trouve sa copine. Non.
22: Elle est en train d'idéaliser.
0: Hein. C'est dur, hein, ce que je suis en train de te dire, mais c'est la réalité.
21: Mais
0: tu nous demandes, la réalité elle est là, on va pas te dire, écoute, avec tout ce qu'on vient d'entendre et tout ce que tu viens de nous dire, c'est en très bonne voie. C'est pas en bonne voie, autant être réaliste, autant tourner la page, et puis voilà, et puis t'inquiète pas, des mecs qui kiffent des nanas qui font du sandé, qui font du handball, et qui sont sur Nancy.
21: Voilà, bah d'ailleurs, avis aux amateurs. Hein, voilà,
0: mais, non mais là, ça fait un peu pute, la nana qui est sur le marché. Genre, avis aux amateurs, je suis là, je fais du handball, je fais du sandé, s'il y en a une qui veut me choper.
8: Les meufs qui jouent du handball, c'est du sandé.
0: Non mais ça fait pas genre le...
8: C'est des tonneaux, quand même.
0: Mais des sentiments, quand même, un peu.
21: Sincèrement.
0: Ça fait la nana qui a plus de mec, qui a jamais eu de mec de sa vie, qui est prête à être sur le marché.
22: Il y a pas beaucoup d'estime de soi, là, dedans.
0: Oui, des fois.
22: Faut être un peu plus orgueilleux si tu veux attirer quelqu'un. je pense qu'il faut mieux en faire, faut mieux qu'il t'admire pour t'aimer.
19: Ça fait un peu genre, j'ai pas réussi à avoir ce que je veux, alors tu vas te bourrer en boîte et tu tapes le premier mec venu. Genre, bah, dis-moi, je passe une annonce, du coup, je fais du 102, s'il y a un mec qui veut se, éventuellement s'éclater avec du 102, qui m'appelle, je suis là, je suis chaude. T'es chiante, Laetitia, hein.
21: Mais non, mais.
19: Oh, t'es pas drôle, hein.
21: Je savais pas, moi.
19: Non, mais même, t'as pas l'air d'être drôle, t'as pas l'air d'être fun dans ta tête, t'as l'air d'être prise de tête. Déjà, 60 000 SMS par jour, t'imagines, alors c'est
21: déjà
19: son mec. Alors, imagine. Non, mais tu dois être possessive et jalouse, toi.
1: Ah, t'es love, toi.
21: D'origine italienne, tu vois.
19: Ah ouais, bah vas-y. Envoyer autant de messages à quelqu'un que tu connais pas, laisse tomber. J'imagine quand t'as un mec, ça doit être la prise de tête. Eh, hey, sois cool, vite, non mais vite à vie. Non mais ça, c'est pas une excuse. Genre, je suis italienne, donc je dois être jalouse et possessive. Moi, j'ai des copines italiennes qui sont complètement indépendantes, à l'opposé de ce qu'on dit des italiennes. Donc ça, c'est des idées reçues.
21: J'ai pas dit parce que j'étais italienne.
19: Oui. Je te sens relou, hein. Je suis un peu agressif sur toi parce que je te sens très relou. Vraiment, vraiment, vraiment.
21: Mais non,
19: donc, détends-toi un petit peu l'anus. Enlève-toi le gros noyau de pastèque que t'as dedans, vite à vivre, et puis tout se passera bien, tout va bien, d'accord.
21: Mais, ça va, je peux passer un petit message.
19: Allez, vas-y. Ah, vas-y.
21: Voilà, alors il y a...
19: Ça sent ravioli ici d'ailleurs au passage. Vas-y, oui, vas-y, petit bonjour.
21: Ma meilleure amie qui tient à dire à Toto, s'il nous écoute Toto, qu'elle le kiffe à mort.
19: D'accord, le message est passé.
1: Donc, voilà. Copine,
19: la belle Laetitia au 32-28, si vous avez envie, en tous les cas, elle fait du handball, elle fait du sondé, elle est de Nancy. Si vous avez envie éventuellement de la rencontrer, rien ne vous empêche d'appeler, puisqu'apparemment elle cherche des garçons au 32-28. Oh, désespoir quand tu nous tiens. Dans un instant, nous allons aller vers le défi de notre ami Martin, qui ce soir sera dans une soirée spéciale fun, je ne peux pas en dire plus, il va foutre le dawa là-bas. À mon avis, ça peut mal se passer avec la direction, ça peut être sa dernière soirée ce soir en exclu en direct sur Fun et se faire licencier avant minuit, ce qui est fort possible. Nous avons Bruno dans les studios du Turing de Grande-Bretagne qui reste avec nous jusqu'à minuit. Nous avons des appels pour toi, beaucoup de messages SMS. On a encore Richard Virin qui nous écoute ce soir et qui te passe un gros bonjour. Et je crois qu'on aura dans quelques instants un professionnel du tuning et du Turing, Turing Tuning, qui fait les deux à la fois. Il en parlera avec toi. D'accord, Bruno ?
3: Ah ouais, d'accord, ok.
19: À tout de suite, merci.
4: Et là, on n'entend rien. On m'entend quand même dans le karaoké.
1: C'est un coup, ça marche à la perfection.
4: Tu sais que ça te bousille la voix parce que du coup tu forces, tu gueules. Non mais t'as la voix sourde.
9: Là t'as rien gueulé.
23: Le problème c'est que ouais c'est ça, c'est que t'as rien fait quoi.
4: Mais ça ça s'offre à Noël ça donc. Hein.
23: Fugees, les Fugees, très bon.
1: Killing Me Softly.
4: J'ai choisi Killing Me Softly. Killing Me Softly, les Fugees. Je connais pas même pas la mélodie.

0: Yo man.
1: Ah.
0: Yo man, tout le karaoké, c'est bon. Alors, c'est pas.
1: Attends, pour l'instant, il n'y a rien.

0: Yo man. Encore un peu. Voilà. Merci.
1: Bravo.
0: Voilà. Ah, bravo. Et puis le son très agréable, hein, très. Ça passe très,
1: mais
0: très bien.
1: C'est dur ces chansons, hein, waouh.
2: Ça va être à toi donc.
1: Ah ouais, super. Plus, ouais. Super.
0: Et moi je fais l'animateur karaoké.
1: Ah oui.
3: Attends, on va te choisir un bon truc alors.
0: On peut féliciter Franck, c'est ça?
1: Oui, ouais, c'est ça.
0: Franck,
1: ouais.
0: Bravo.
1: Bravo Franck.
0: Ah,
1: bravo.
0: Attention.
3: Merci à tous. Merci.
0: Bon. Karaoké ce soir, hein, bien sûr. Alors, dans un instant, vous pouvez choisir vos chansons. Hein, je rappelle, hein, à chaque fois, bien entendu, les hôtesses vont passer. Alors, deuxième chanson, dans un instant, c'est Mélanie, apparemment.
1: Mélanie, oui.
0: Qui nous vient des étampes, de la queue des étampes.
1: Je suis coiffeuse.
0: Voilà, les coiffeuses, super. Elle est venue avec des amis ce soir. Elle fait son anniversaire au karaoké de Karaoké Bayard. Donc voilà, pas d'inquiétude pour les auditeurs de Fun Radio qui nous écoutent, hein, puisque c'est le micro karaoké de la machine. Tu vas nous interpréter quoi?
4: C'est surprise.
0: D'accord, c'est la petite surprise. Donc apparemment, ses copains lui ont fait une petite surprise. Je vais donc dans un instant laisser Mélanie. Quelle est la chanson qu'on va lui interpréter? Qu'elle va nous interpréter? Britney Spears, d'accord, très bien, pour son anniversaire, c'est 25 ans. Je rappelle que vous êtes en direct au karaoké de Bayard et vous pouvez intervenir. Attention, micro.
2: Il est chiant, mais le karaoké, hein. Il est trop fort.
1: Le casque.
3: Je sais pas si le micro il marche.
2: Il n'y a pas de casque, il n'y a pas le texte.
1: J'ai pas de casque et j'ai pas de lunettes.
2: Bah, elle voit pas l'écran.
3: C'est la merde alors.
1: Ça va être la merde.
3: Un peu fort peut-être.
1: Ah, non, c'est bien.
3: Et bon,
1: c'est bien.
3: Vas-y, il va. Le micro il marche. Eh oui, ouais. Normalement, mais pourquoi ça se remet sur
1: la 6
3: à chaque fois?
1: Ah non, pas les cookies.
5: Alors, est-ce que ça marche ou pas? Est-ce qu'on peut faire des essais de micro? Non, le micro il marche? Oui, ça, bon, ça marche.
3: C'est bon.
5: Attention, attention Mélanie, avec l'ambiance karaoké, ça promet. C'est parti.
1: Oups.
5: Mais il n'y a pas la musique. Et la musique? Ah non, ça va arriver, d'accord, pas de panique, c'est bon, ça va arriver.
1: Ah non, c'est
5: Yeah. Et elle danse, attention, c'est parti au studio. Tous les auditeurs de Fun Radio, dansez avec Mélanie. Attention, c'est parti, Britney Spears.
1: Oops. Ah non.
5: I think
1: you did it again.
5: Voilà.
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0: You see my problem and surtout ne bougez pas, c'est FM Radio, hein, c'est karaoké, c'est tout.
1: Bien,
0: hein. Le standard
1: bien.
0: Explose. Hein. Ah ouais, le standard explose. Alors si vous voulez que Mélanie arrête de chanter, vous appelez au 0825 08 5000. Hein. Faites

0: Ah, c'est pas mal, hein, ceci dit. Hein. C'est une bonne bécane, ça. Mais le son est pourri de chez pourri, hein, des micros. Alors ça, ça se vend, ça. Ah, il y en a une autre encore. Il y a quoi?
1: Parce que Manu est bilingue, donc ça c'est.
0: Ah, Manu, tu vas en faire une petite. Alors, karaoké avec cette fois-ci Manu qui va donc nous interpréter une chanson.
2: Elles sont trop dures en plus.
0: C'est compliqué, hein, c'est pas simple. Hein. C'est vrai que c'est pas simple. En plus, en anglais, c'est loin d'être facile. Arrêtez le massacre, nous dit-on sur les SMS.
2: On chante comme des patates.
0: On dirait Leandro. Bon, bien sûr, c'est sûr. C'est vrai que c'est assez massacre. Qu'est-ce qu'il y a d'autre comme message? Max, ça serait cool si tu. Ah non, c'est là. Si on pouvait passer Nirvana, on est loin entre.
2: Là, il y a une marge de sécurité.
3: Ouais.
0: T'as ton casque? T'as quoi? T'as un casque?
3: Non, j'ai tout bon là.
2: Et Manu est quand même particulièrement mauvais.
1: Et Manu est aussi venu avec ses copains pour fêter son anniversaire. Dans le cas, il faut le dire franchement.
3: Merci à tous, c'est très sympa.
2: On est deux.
3: Je viens d'avoir 16 ans. Je suis un peu ému. Attention, c'est parti. Musique Madonna en plus. Merci beaucoup.
2: Oh putain, ça va, elle dit que musique.
3: Ah ouais, t'as raison.
4: Hey Mr. DJ.
1: Hey Mr. DJ.
3: Hey Mr. DJ. Put the weekend on.
2: Y'a pas la musique?
3: Ça arrive. C'est pas
1: I wanna dance. Dance.
3: I want to dance with my baby.
0: Manu sur Fun Radio en exclu va chanter donc Madonna Music.
3: Do you like to?

0: affreux. Bravo Madonna.
1: Et là t'as tous les mecs qui sont là en train d'applaudir le karaoké. Ouais.
2: Hey my DJ.
1: Hey Mr DJ. Oh le pauvre santé putain. Attention, deuxième couplet sur Fun Radio.

0: donc on a profité de ce karaoké.
1: Très bonne machine, hein.
0: Voilà, on voulait faire plaisir, enfin faire plaisir.
2: T'es venu tout seul?
3: Ouais.
2: Et tu fais comment pour rentrer après?
3: Je te vois trop trop trop, mais.
2: Bah voilà, donc on va encore se payer le taxi, comme d'hab. C'est encore nous qui allons. On va te ramener.
3: Ben, c'est comme vous voulez, sinon je rentrerai tout seul.
2: Non, on n'a pas vraiment le choix, hein, disons.
3: Non, sinon je rentrerai tout seul, c'est pas
2: me connaissant, je me vois mal te laisser sur le trottoir tout seul à l'extérieur de la radio. Bon, bah tu vas rester avec nous jusqu'au bout de la nuit, et puis on te ramènera. À ce moment-là, on se démerdera. Manu le fera.
3: Ok, mais c'est sympa.
4: En VTT, y'a pas de soucis.
3: Bah avec ouais, mais ce qu'on dit alors.
2: Avec le pognon que t'as, tu peux peut-être lui payer un petit taxi.
4: Petit taxi?
2: Allez, un petit taxi aussi.
5: Oh, banco. Oh, putain, les mecs. Oh, allez,
2: c'est pas beau, Manu. Ça c'est
4: merci,
2: pas
4: rien.
2: C'est pas toi qui ferais ça, hein.
4: En ce moment, non. Non, mais jamais.
2: Mais je crois que même si t'avais du pognon, Fildar, t'es pas trop du genre à offrir aux gens.
6: Un rapia. Bravo.

0: À part taxer des clubs, c'est tout ce qu'il sait faire.
1: Mais c'est vrai que t'as une sale réputation maintenant. C'est vrai que t'es fini, quoi. Te cache pas, va.
2: Non, Fildar.
0: Non, Fildar, au lieu de boire, faut bosser. Hein.
1: Ah bon, allez. On va revenir sur le 0875000 avant que Gérard nous lise un autre poème. Donc toujours Christian, d'Assez Saint-Cloud, toujours Françoise et Johanna.
3: Incommis.
1: Et puis, bien entendu, Bibi qui est avec nous. Comment vas-tu, Johanna?
3: Ah, bien, merci.
1: Oh là là.
3: Et toi?
1: Dès que j'entends le son de ta voix, ça va toujours déjà beaucoup mieux. Hein.
3: C'est ton anniversaire aujourd'hui.
1: Ouais, ouais, exact.
4: C'est aujourd'hui. Vrai, c'est l'amour, le feuilleton. Hein.
1: Ta gueule, toi.
3: ma chanson en portugais.
1: Ah, pardon?
3: Je peux chanter pour toi.
1: Non, pour toi. Bah, pour moi, tu peux chanter tout ce que tu veux. Tu sais très bien que je suis amoureux de toi, donc vas-y.
3: Alors, je chante.
1: Ah, vas-y.
3: Parabéns pra você nessa data querida. Muita felicidade, muitos anos.
1: Alors, Joana. De la manière dont tu chantes, on va croire que t'es une femme d'à peu près 2 mètres de haut, carré, un vrai tracteur, alors que t'es si jolie. Alors chante pas comme si t'étais...
3: Fais
1: quelque chose de plus sensuel.
3: Parabéns pra você. Ça va mieux comme ça.
1: C'est qu'elle est mignonne, hein. T'es toujours avec ton mec?
3: Non. Aujourd'hui.
1: Eh ben voilà une bonne nouvelle. Eh ben voilà, c'est ce que vous auriez dû me... Fais de l'art. Ouais. C'est ce que t'aurais dû me... Au lieu de draguer ma soeur... Au lieu de draguer ma soeur...
5: Je suis en train de bosser à Donf, là.
1: Bosse à Donf, là, que je te vois bien.
5: Ouais, d'accord.
1: Hein, que tu te caches pas derrière ma soeur.
5: Qu'est-ce qui se passe?
1: T'écoutes pas ce qui se passe.
5: Si, elle a chanté en portugais, bon anniversaire.
1: Pourquoi tu mets un casque sur les oreilles puisque t'écoutes pas l'émission? Ça me gonfle, ça, mais tu peux pas savoir.
5: Non, parce que j'étais en train de discuter avec Manu, parce que Manu veut se saouler. Il en a marre.
1: Voilà.
5: C'est vrai?
4: Banco. Ouais. Banco, ouais.
1: Oh putain. Donc là, Johanna.
5: Ouais. Elle a chanté en portugais sur les anniversaires.
1: Non, jusque-là, t'as suivi, mais elle vient de quitter son mec aujourd'hui.
5: Ah, bah,
1: c'est donc ça, ça aurait pu passer à 22h pour commencer l'émission avec le sourire.
5: Ouais, mais on l'a pas eu à 22h.
1: Voilà. Pourquoi tu l'as quitté?
3: Parce qu'il est méchant.
1: Avant, qu'est-ce qu'il a fait? Il t'a trompé?
3: Non.
1: Qu'est-ce qu'il a fait? Il a voulu coucher avec moi alors que ça faisait qu'un an et demi qu'on sortait.
3: Pardon?
1: Non, non. Qu'est-ce qu'il t'a fait?
3: Il y a ses frères.
1: Mm-hmm.
3: Ton frère et ta soeur.
1: Mm-hmm.
3: Qui n'aiment pas.
1: Qui t'aiment pas?
3: Non.
1: Comment on ne peut pas t'aimer?
3: Pas du tout.
1: Ah bon?
3: Oui. Parce qu'ils sont jaloux.
1: Ah oui, oui, c'est sûr, oui.
3: Et bon, c'est assez compliqué, mais en fait, c'est que...
1: Bon.
3: Alors, lui, il n'a pas de courage.
1: Est-ce que tu es déçu des hommes ou pas?
3: Non.
1: Non, pas vraiment.
3: De lui.
1: De lui, d'accord. De lui. Okay, d'accord, ok. Donc maintenant, tu vas pouvoir venir faire tes études à Paris.
3: Oui.
1: Bon, voilà, comme c'était prévu.
3: Voilà.
1: Ah, ben voilà qui s'annonce bien. Alors pourquoi t'es pas venu la dernière fois?
3: Excusez-moi, j'ai eu des problèmes. J'ai pas réussi. J'ai eu des problèmes avec la carte.
1: Oui.
3: On n'avait plus d'argent.
1: Oui.
3: Et donc, sans argent, je ne pouvais pas venir.
1: D'accord.
3: Parce que j'avais tenu l'argent et j'ai eu des problèmes avec la carte. Je ne pouvais plus.
1: Bon, alors quand est-ce que tu viens à Paris?
3: Eh, ça, je ne sais pas, parce que maintenant, j'ai commencé l'université.
1: Mais voilà, je me fais encore baiser la gueule comme d'habitude. Donc,
3: c'est quoi baiser la gueule? Donc, la gueule, c'est quoi?
1: Bah, la gueule, c'est le visage. Donc, je ne te verrai jamais.
3: Non, c'est pas vrai,
1: j'y
3: viendrai.
1: Ah, quand?
3: Et ça, je sais pas.
1: Avant la fin de l'année.
3: Je crois que d'ici à...
1: Ah non, pas avant juin, non, avant
3: non,
1: décembre.
3: Non, pas avant juin, je crois que d'ici à la fin de l'année, je viendrai.
1: Ah, bah,
3: je
1: voilà.
3: Je sais pas quand.
1: Mais d'accord, novembre ou décembre.
3: Mais j'espère venir avant la fin de décembre.
1: Non, mais j'espère bien, moi aussi, hein.
3: Oui.
1: Très bien, donc maintenant on va rester en contact.
3: Oui.
1: Ah, bah voilà une bonne nouvelle alors, enfin ça me fait plaisir.
3: Moi,
1: voilà.
3: je dois dire la vérité. Je me souvenais pas bien, c'était aujourd'hui ton anniversaire.
1: Ah, et c'est
3: je croyais que c'était le 24, je ne sais pas pourquoi.
1: Alors, en fin de compte, c'est vous qui l'avez appelé, c'est ça?
6: Ouais.
1: Alors, vous étiez sur le coup là. Ouais.
3: Et je suis sincère, je dois le dire. Mais j'ai croyé que c'était les 24.
1: Ah non,
3: et j'ai voulu te faire une petite carte.
1: Ah, bah ça me fera bien plaisir. Avec ta photo, tiens.
3: D'accord, je te mets la photo aussi.
1: D'accord, très bien. Mais vite, vite, vite, hein.
3: Eh oui, j'allais les prendre demain.
1: Je t'avoue que je tiens plus, hein.
3: Pourquoi ?
1: Je dis, j'en peux plus, il faudrait vite que tu m'en... Elle est belle, hein. Tu l'as connue, toi. Tu l'as déjà vue, Gérard ?
0: Non.
1: Johanna, une brésilienne.
0: Il y a que toi qui peux savoir.
3: Hein. Gérard, c'est le mec qui était toujours dans ma cabine.
1: Ouais.
3: Ah, je me souviens.
1: Ouais, elle écoutait déjà à l'époque, elle te connaissait déjà. Elle était,
3: oui.
1: Elle était déjà fan de ce que tu faisais, hein, Gérard.
0: Ouais, il y a 3 ans.
1: Ouais, il y a 3 ans, ça, ouais.
3: Je me souviens pas bien, mais qu'est-ce qu'il faisait ? Il comptait des... Comment on dit,
1: Il y a Christian et Françoise, vous êtes là ?
3: Oui, on est là.
1: Si vous voulez parler, vous pouvez. Christian est parti ?
2: Non.
1: Ah, Christian, t'es là ?
6: Eh, viens la rencontrer aussi.
1: Et que t'es chaud comme la Bresse, toi, hein, t'as mis, hein.
6: Mais j'aimerais mieux rencontrer Françoise, vous.
1: Ah, je sais pas, entre Françoise et Johanna, ouais, ça se discute, elles sont toutes les deux très jolies.
6: Françoise.
1: C'est
6: la Courneuve, c'est pas loin.
1: Oui, okay. C'est vrai.
0: Alors, Johanna ?
3: Oui ?
0: Johanna, je ne sais pas si t'as écouté au départ.
1: On parle devant le micro, je raconte.
0: Je faisais des problèmes dans la cabine.
1: Doucement, oui. L'alcool, hein, quand même, ce soir.
0: Ouais, c'est ton B-Birthday. Hein.
1: Ah, c'est mon B-Birthday, alors ça va.
3: Ton quoi ?
0: Non, c'est... je faisais des poèmes.
3: Des poèmes, oui, c'est ça, voilà.
0: Et bien donc, ça fait 3 ans que... Bon, bah maintenant, j'ai eu des sondages concourus, comme quoi que tout le monde revoulait que je refasse les poèmes la nuit.
1: Alors justement...
3: Tout le monde veut que tu retournes dans la cabine.
0: Non, ils veulent que oui. Je refasse des poèmes...
1: Dans la cabine.
3: Oui,
0: ouais, mais en cabine, ça va pas être évident en plein hiver.
1: Non, chez toi. Ouais. Alors justement, pour ça, je me retourne vers Fildar qui a les chiffres. Il y a des chiffres officiels qui sont tombés, mais tu les as notés, ouais.
0: Ouais,
1: alors écoute chiffres. D'abord, non mais c'est vrai, là je suis en train de vous dire un truc. Bon, on arrête mon anniversaire parce que ça commence en plus à me prendre très légèrement la tête. Donc on va revenir un petit peu sur la libre antenne. Johanna ne va peut-être pas tout comprendre parce que t'entends pas souvent parler le français. Mais
3: ça fait beaucoup de temps que je parle pas français.
1: Mais on va s'y remettre, t'inquiète pas. Gérard, lui le sait, il en a entendu parler sans avoir entendu les chiffres. Il y a eu jeudi dernier, les records d'antenne ont été battus en audience et c'est mon PDG, Axel Duroux, qui me les a donnés, qui a dit voilà, vous pouvez en parler sur l'antenne. Donc je sais que Gérard, ça lui fera plaisir. Bon, Gérard, il s'attendait, c'est vrai que ça a été dur la reprise.
0: Ben disons pas trop moi la nuit. À part quelques embrouilles pour les conseils de GG Sandy,
1: ouais.
0: Autres, mais sinon.
1: Le débat, ça se porte plutôt pas mal.
0: Les débats, pour l'instant, je sais pas, j'ai pas les chiffres en tête. Même je sais que apparemment tout le monde reveut des poèmes et tout le monde, tous ceux qui me connaissent par où j'habite me disent quand est-ce que j'en refais. Alors, eh ben, pour ce soir, comme c'était l'anniversaire, j'en ai prévu. Il y en aura peut-être d'autres qui seront prévus dans les jours à venir, dans les semaines à venir, je sais pas, ça va dépendre comment que les deux gorilles travaillent au standard.
1: Non, c'est pas eux qui vont décider si on doit faire des poèmes ou pas.
0: Non, mais attends, Fildar.
1: Alors ouais. Justement, Fildar va donner
0: t'as déjà les statistiques.
1: Ouais.
0: Parce que tu me l'as dit au téléphone.
1: Mais donc
0: je vois pas pourquoi que tu t'amuses à les réécrire.
1: Non, je les réécris pas, là, les chiffres, c'est de, parce qu'ils s'en souviennent plus, c'est de tête.
0: Ouais.
1: Alors, Johanna, Françoise et tous ceux qui nous écoutent, ainsi que Christian, écoutez bien les chiffres qui ont été donnés jeudi dernier.
7: D'accord, donc sur la population française, en fait, on leur a demandé...
1: Avec Belgique inclus dedans.
7: Voilà, hein, c'est ce que je voulais dire.
1: Écoute bien, Gérard, au lieu de faire le con avec ton pistolet.
7: Donc, en fait, ils réclament tous des poèmes. Donc, il y a 15 millions de Français et de Belges qui réclament des poèmes faits sur les cabines téléphoniques et faits dans les cabines, enfin les poèmes faits en cabine. Il faut que tu sois en cabine pour
1: les faire. C'est quasiment le meilleur score que t'aies jamais fait, 15 millions d'auditeurs.
7: Ouais. Il y en a 12 millions, donc 2 millions de Belges qui veulent des poèmes en direct, c'est-à-dire que tu les fasses ici. Et en fait, il y a 10 millions de Français et Belges qui voudraient des poèmes sur l'amour. Ils en veulent plus sur les routiers.
0: Oh, mais ça...
1: Johanna ? Oui.
3: Ah, pardon. Non, je croyais pas que c'était l'antenne, je parlais avec ma mère.
1: Ouais, c'est pas grave. Et
0: viens bien la belle-mère.
3: Quoi ?
1: Non, rien. Vas-y, continue.
7: Et donc, en fait, tu leur manques avec tes poèmes.
0: Mais ça, les poèmes, si j'ai décidé d'arrêter, c'est que pour l'instant...
1: T'avais plus d'inspiration.
0: Je n'ai plus d'inspiration. Je me concentre sur mes débats.
1: Alors justement, ouais.
0: et sur les conseils. Donc pour l'instant des poèmes, vous allez peut-être en avoir. Si,
1: oui,
0: si.
2: Je vois.
8: Ah,
2: je me disais, j'allais dire si une étrangère qui parle un peu français comprend le français de Gérard, c'est-à-dire qu'elle comprend vraiment très bien le français. Mais donc là, ça me rassure.
0: Ah, donc tu l'as quitté parce qu'il a osé lever la main sur toi.
2: Est-ce qu'il t'a frappé?
8: Non.
2: Non, on peut pas mettre là, on peut pas lever la main sur Johanna. Moi qui la connais, c'est pas possible. Alors le mec, vraiment, c'est un bel enculé.
0: Le premier qui touche, qui lève la main sur une nana, c'est que c'est un dégueulasse. Et au respect que je dois. Parce que, une nana, on la touche pas, même avec une rose.
6: On a...
2: Même avec une rose.
0: Yana qui sont dehors. Et Yana, une, elle peut le dire. Jusqu'à maintenant, ça fait 9 mois qu'on est ensemble. J'ai jamais levé la main sur elle.
6: Non, elle est d'accord avec toi, Gérard.
2: Il a juste jeté 3-4 verres quand il était très énervé. C'est vrai, t'as jamais frappé?
9: Non, c'est exact. Il est très gentil avec moi. Il est adorable.
2: Hein. Vous allez tellement bien.
9: On peut même dire que c'est un ange. Hein.
6: Un ange gardien.
2: Ouais. C'est vrai que quand on vous regarde tous les deux, ceux qui ont la chance d'être dans les studios et qui le voient, mais moi qui regarde ce spectacle depuis 9 mois, vous êtes fait l'un pour l'autre.
0: Attends, depuis 9 mois.
2: Non, mais vous êtes fait l'un pour l'autre.
0: Mais ça, c'est mon. C'est mon petit bébé à moi, ça.
2: Quand est-ce que vous nous faites un petit?
0: Ah, tout le monde veut le savoir, mais vous êtes bien curieux. Vous avez, faut pas, comme il y a un proverbe qui dit, faut pas pousser mémé dans les orties.
2: J'ai tendance à penser que Sandy, quand je te vois, bon, t'es encore en forme, mais t'as quand même quelques formes, que t'es déjà enceinte.
6: Gérard.
0: Oui.
6: Si tu as un petit à l'occasion.
0: Oui.
6: Je veux être parrain ou une fille, une marraine.
0: Non. Alors là, je vais te dire une chose. Que le parrain, il est déjà choisi, et c'est mon beau-père.
6: Ah bon? Tant pis.
0: Donc c'est son père.
6: Excuse-moi.
0: C'est mon beau-père, donc c'est-à-dire le père à Sandy qui sera qui est en priorité là-dedans.
9: C'est pas ce que t'avais dit, hein. T'avais dit que c'était Max le parrain.
2: Oui, mais bon, il a le droit de changer, hein. Et c'est lui qui décide, hein.
0: Mais on peut le mettre deuxième parrain.
9: Bah ouais, pourquoi pas. Ouais.
0: Comme ça, quand il viendra ici, il s'amusera à lui tripouiller ses boutons.
6: Moi, deuxième parrain.
0: Non, toi, rien du tout, toi, Christian.
2: Oh. Bon, Johanna, pour terminer, quelque chose à rajouter. Oui, ma chérie.
8: Écoute, j'ai compris qu'est-ce que c'est la belle-mère.
2: Oui.
8: C'est la mère de ton épouse.
2: Voilà, exactement.
8: Voilà, j'ai compris.
2: Bon, alors, ça te convient ou pas?
8: Oh oui, ça va.
2: Voilà, c'est ça qui est bien. Ok, bah écoute, Johanna, je vais te récupérer hors antenne.
8: D'accord.
2: Tu quittes pas?
8: Je t'attends.
2: Ah, attention à ce que t'es en train de dire, toi. C'est que tu vas me mettre la gaule, hein, si ça continue. Je t'embrasse, Johanna, et je te repasse le standard.
8: Ciao, tout.
2: Bon, Françoise.
8: Oui.
2: Tu dis stop quand tu veux.
6: Stop.
2: Tu passes devant les places de 1, 2, 3 soleil, qui était la semaine dernière. Oh, attention. Tu passes devant les places pour aller voir Chimama au Bataclan.
6: C'est délire.
2: Tu passes devant les places pour aller voir Machin. Putain. La casquette nique. Les pantoufles Reebok. Une barrette de touche. Ah, des dreads. Ah, ça va s'arrêter. Pour l'instant, c'est une coupe, je suis le coiffeur pour se faire des dreadlocks.
6: Ah ouais?
2: Allez, deux places pour aller voir passer Arsenic. Ouais. Voilà, Ludo. Hein.
6: Ouais.
2: Ludo, qu'est-ce qui te ferait plaisir en échange?
6: Je peux passer mon numéro de Kobe.
2: En échange, tu veux quoi? Tu veux une salope, c'est ça? Non, mais tu veux un truc en échange, tu veux un CD, qu'est-ce que tu te ferais plaisir?
6: Je sais pas, il n'y a pas un CD du jour comme là-bas?
2: Ah non, malheureusement, nous, on n'offre pas des mini-CD, nous, on offre que des albums. On n'a pas les moyens d'offrir des mini-CD, on offre que des albums. Je vais t'offrir un album.
6: Vas-y.
2: De ce qui te fera plaisir. Tu demandes hors antenne, tu t'arranges,
6: attends,
2: tu me donnes.
6: Tu peux passer mon numéro de Kobe?
2: Vas-y.
6: 06 69 16 89 06, c'est pour les meufs qui sont sur Nice ou.
2: D'accord. Et puis tu demandes hors antenne, propose-moi 3-4 propositions hors antenne d'albums, d'artistes et tout. Je me débrouillerai avec la prog de fun là-haut, avec les maisons de disques pour te récupérer tout ça, d'accord? Quant à Saada et tout, on échange les adresses et tout. Tu nous envoies, je sais pas comment on va se démerder. Le mieux, c'est que tu nous envoies très très rapidement à compter de demain, Ludo à la poste, que tu nous envoies les deux places. Mm-hmm. Une fois qu'on les reçoit, on t'envoie l'album que t'as demandé et nous on renvoie à Saada tout de suite les deux places. Ok? Ouais. Je vais demander à Manu, à Fildar de s'en occuper de ça parce que je crois qu'avec ça va cafouiller.
10: C'est pour quand le concert? C'est bientôt?
2: Non, mais c'est pas ça, c'est que tu risques de cafouiller. On avait fait en début d'émission qui n'avait pas fonctionné.
11: Ouais, ouais.
2: On va rappeler Marie-Claude, ouais, qui est une copine à toi, qui a 21 ans de Paris.
11: Oui.
2: Je me fais passer pour Jean-Pierre, qui est attaché de presse, et en fin de compte, tu étais la babysitter de ce fameux Jean-Pierre.
11: Oui.
2: Qui a deux petites filles qui s'appellent Juliette et Marie. Mm-hmm. Et t'as refilé le plan, en fin de compte, à ta copine, et ouais, moi, tu veux que je me plaigne de la façon voilà, dont elle s'occupe des deux.
11: Elle a fait un cauchemar et tout, et enfin, elle lui a expliqué un truc du style, quoi.
2: D'accord.
11: Je t'expliquerai pourquoi elle.
2: Attends, deux secondes.
11: Oui.
2: Max, réponds-moi, s'il te plaît. Je suis blonde, yeux verts, 1m75, 55 kg, 85 B. Je voudrais devenir DJ. Peux-tu me conseiller sur une table de mixage? Donne ton numéro et en fonction de la voix que tu as, si t'es une chaude, je peux te conseiller, c'est tout. C'est tout ce que je peux te balancer. Bon, Sigrid.
11: Ouais.
2: Ouais. Alors, on y va, c'est parti.
11: Ouais, on y va, ouais.
2: Allez, on y va. T'achètes une Freevox, 15 000. Attention. Bah alors, c'est vraiment une Freevox. Pour les DJ techno, ça, c'est pas pour le hip-hop. Attention.
12: Allô?
2: Bonjour Marie-Claude.
12: Oui.
2: Oui, j'ai cherché à vous joindre tout à l'heure.
12: Oui.
2: Allô.
12: Oui, allô.
2: Je vous entends pas.
12: Moi je vous entends.
2: Allô.
12: Allô.
2: Oui.
12: Vous m'entendez
2: oui,
12: là?
2: Oui, c'est Monsieur Bordes à l'appareil.
12: Oui.
2: Oui, bonjour, je vous ai appelé tout à l'heure, vous n'étiez pas là.
12: Mm-hmm.
2: Je vous appelle là parce que vous avez eu un petit problème avec Juliette ou Marie?
12: Non, pourquoi?
2: Bah, je sais pas, mais depuis que vous en êtes occupé, elles font des petits cauchemars, elles me parlent beaucoup de vous, mais en négatif, donc je voulais savoir si vous aviez eu des petits problèmes avec. Parce qu'avant...
12: Allô?
2: Oui.
12: Oui, maman.
2: Oh là là, vous pouvez parler un petit peu plus fort, je vous entends pas très très bien.
12: Oui.
2: Non, non, il n'y a pas, parce que bon, moi je me souviens quand c'était avec Sigrid que ça se passait plutôt bien, et puis là avec vous, ça s'est bien passé au début, puis là j'ai l'impression que maintenant Juliette et Marie ont des petits soucis là.
12: Ah.
2: Ouais, elles font des cauchemars, elles vous en ont pas parlé?
12: Non.
2: Non, elles se réveillent en sursaut, en transpirant, en disant non, Marie-Claude, non.
12: C'est vrai?
2: Bah oui, donc ça m'inquiète un peu. Bon, je me permets de vous appeler comme ça à cette heure-ci, excusez-moi, mais pour savoir un petit peu ce qu'il en est, parce que vous êtes censé revenir les garder quand? C'est ça?
12: Excusez-moi, je suis pas sûr d'être... Qui êtes-vous?
2: Pardon? Monsieur Bordes, à l'appareil. Hein? Monsieur Bordes? Oui. Qu'est-ce qui se passe?
12: Je ne vous reconnais pas du tout.
2: Hein? Ouais. Je suis en train d'échouer, là. Si. Oui, mais...
12: C'est pas drôle du tout.
2: 13e étage, quand même.
12: C'est pas drôle du tout, là.
2: Allô?
12: Oui.
2: Moi, j'y arrive pas. Non, je peux pas. C'était tout à l'heure que j'aurais pu le faire.
12: Vous êtes des gros enfoirés. Allez vous faire voir.
2: Mais non! Marie-Claude, c'est Sigrid qui est avec nous.
12: C'est moi!
2: Sigrid!
12: T'es une grosse salope. Pardon, dis donc, je te permets pas. T'es une salope. Mais non!
2: Bon, alors, j'ai planté le business parce qu'en fin de compte, je voulais le faire au début. Bah ouais, mais je me suis tellement bien défoulé tout à l'heure que là, le deuxième, c'est compliqué parce qu'il faut imiter des voix et en fin de compte, c'est très dangereux quand on connaît trop la personne parce que à chaque fois, c'est pour ça que je t'avais demandé quand on s'était eu hors antenne la voix parce que c'est la voix qui fait tout. C'est même pas le contenu, c'est la voix.
12: Mais
2: c'est Fun Radio. On va expliquer quand même,
12: Sigrid.
2: C'est Max que t'as traité d'enfoiré.
12: Ah,
2: c'est pas sympa, tu m'as traité d'enfoiré, je suis pas content.
12: Non, je suis pas chère, Sigrid, moi,
2: ah oui,
12: je
2: sais
12: pas, mais je comprends même pas ce qui se passait, quoi.
2: Bon, en fin de compte, elle a voulu te faire marcher, elle voulait que je me fasse passer pour le père en question, etc. Ouais. Mais comme tout à l'heure, on avait eu ton copain avec qui ça s'était passé moyennement et je lui ai fait croire n'importe quoi, et le pauvre gars, il était en train de danser, il savait plus sur quel pied danser. Après,
12: pourquoi tu m'as fait ce coup-là, Sigrid? Bon, comme ça. Je vais tout de suite.
1: Ah, c'est super, avec un petit couteau, ouais, c'est ça. Avec un petit toquinel.
12: Ah non, mais franchement, là, je m'inquiétais énormément.
1: Bon, il n'y a pas lieu de s'inquiéter. Si Sigrid et Marie-Claude, on va vous repasser le standard et hors antenne, vous allez pouvoir discuter toutes les deux, d'accord?
12: Okay.
1: Vous aimez bien la musique relaxante, j'en ai parlé tout à l'heure en début d'émission.
12: Oui.
1: Marie-Claude n'était peut-être pas avec nous. T'es pas une fidèle de l'émission, t'écoutes pas, toi, d'habitude, hein?
12: Ça dépend, en fait, j'écoute plusieurs radios.
1: Ouais, ah, d'accord, ok. Mais là, ce soir, tu m'écoutais pas, quoi.
12: Ah, ce soir, je dors
1: pas. Bah, je vais te mettre un petit morceau relaxant pour t'endormir.
12: Ok.
1: Vous n'avez probablement jamais vous avez entendu parler de d'Ibiza.
12: Ouais.
1: D'accord, la fameuse île où tout le monde va l'été pour écouter de la techno, enfin de la house music.
12: Ouais.
1: Et bien, il y a un petit café qui est là-bas, qui est très sympathique, dont je parle très souvent sur l'antenne, qui s'appelle Café Del Mar. Mm-hmm. Un petit café où on y va pour aller voir le plus beau coucher de soleil d'Ibiza. C'est vrai que c'est magnifique. Mm-hmm. Et il y a un monsieur qui met de la musique pendant ce temps-là, qui est un DJ, qui s'appelle José Padilla. Et ce monsieur a eu l'intelligente idée de sortir des compilations au nom du café. Il en est au volume 5 et il vient de sortir son premier album. Enfin, c'est sorti il y a 3-4 mois. Eh ben, je vais vous passer un petit morceau de cet album qui, à mon avis, va vous faire rêver. Alors, bien sûr, vous, mesdemoiselles, si vous êtes au téléphone, vous pourrez peut-être pas trop prêter à ce jeu-là. Mais si vous êtes de l'autre côté du poste, le meilleur conseil que je vous donne, c'est de tamiser la lumière si vous en avez la possibilité, c'est de mettre un casque si vous le pouvez, en tous les cas, c'est de fermer les yeux et de se détendre et d'écouter le plus calmement possible. Donc, un extrait de l'album de José Padillas, José Padilla, dont l'album s'appelle Souvenir. Et le morceau qu'on écoute tout de suite sur Fun Radio s'appelle La Mar, ce qui veut dire la mer, j'imagine. 0-800-70-5000, tout en étant détendu, fermez les yeux, vous êtes en plein soleil, vous êtes à Ibiza, José Padilla sur Fun Radio.

0: On va aller en direction des monsieur et madame Anus.
1: Ah, bon. Ouais.
0: Ah bah ça, on va y aller mollo, hein, parce qu'il est, il est quand même tard. Hein, donc si ça foire, là, on remettra ça demain. Attention, ça peut péter à tout moment, hein, les monsieur et madame Anus. Alors on y va, on appelle des restaurants Anus. Ça sera pour plus tard, ça peut-être qu'on bouffera du petit cul après, on va voir, plus tard dans la nuit. Alors. Allô.
2: Oui.
0: Oui, allô.
2: Allô.
0: Oui, vous m'entendez?
2: Oui.
0: Oh, je vous réveille?
2: Non. Oui.
0: Monsieur Anus.
2: Oui, c'est ça.
0: D'accord, excusez-moi.

0: effectivement, il n'y a pas le temps, il n'y a pas besoin de dire grand chose. Hein, effectivement, là, là voilà, et dehors. Et dehors. Alors, il faut savoir qu'au début, j'appuie sur un bouton qui lui permet de ne pas entendre la musique, et c'est seulement une fois que j'entends la news que j'appuie sur un bouton qui, donc, lui met la musique dans les oreilles.
1: Allô?
0: Allô?
1: Allô, j'écoute?
0: Oui. Oh là, vous m'entendez?
1: Oui.
0: Ah, excusez-moi, je me suis peut-être trompé de numéro. Allô?
1: Oui, j'écoute.
0: Oui, Lenu?
1: Allô?
0: Lanus?
1: Pardon? Allô?
0: Allô?
1: Allô, j'écoute.
0: Oui, je vous écoute. Allô? Oui, excusez-moi de vous... Excusez-moi de vous déranger. Allô?
1: Oui, j'écoute.
0: Je vous entends pas très très bien. Vous m'entendez?
1: Oui.
0: Voilà, parce qu'apparemment, il y a une musique derrière.
1: Bah oui, moi aussi, j'entends une musique.
0: Excusez-moi de vous déranger. Stéphane est là?
1: Pardon?
0: Est-ce que Stéphane est là?
1: Stéphane? Mais vous trompez de numéro, monsieur.
0: Ah, c'est Stéphane Lanus, non?
1: Pardon?
0: Stéphane Lanus?
1: Oui?
0: Oui, il n'est pas là?
1: Mais...
0: Oh là là là.
1: Mais non, je...
0: Vous pouvez baisser la musique derrière, s'il vous plaît? Apparemment, vous avez dû mettre votre répondeur.
2: Il est dans le vent.
1: Allô?
0: Est-ce que Stéphane est là, s'il vous plaît, madame?
1: Mais il n'y a pas de Stéphane chez moi, monsieur.
0: C'est vous qui mettez la musique de votre répondeur?
1: Non, mais non, non, non.
0: Ah,
1: c'est
0: d'accord.
1: Pas le répondeur.
0: Excusez-moi.
1: Non, non, non.
0: Madame Lanus, est-ce que...
1: Mais je suis madame Lanus. Mais je n'ai pas de Stéphane chez moi.
0: Stéphane n'est pas là?
1: Il
0: n'y
1: a pas de Stéphane chez moi.
0: Je suis preuve. Éteignez votre musique, s'il vous plaît, derrière, madame. Je vous entends pas très bien. Allô? Allô? Ah, ça coupe. Putain, alors là, c'est excellent. Alors, ça, c'est... on peut pas rêver mieux. Hein. On peut difficilement rêver mieux. On rappelle.
3: Ah, la même?
0: Bah, oui, bah, attends.
3: Ouais.
0: Bah, oui, quand même, là.
3: Attends. Ouais.
0: On peut pas rêver mieux, là. Là, on reste sur. Là, après, on arrête là. La barre est haute. Hein. On va arrêter là, des messieurs et madame Lanus.
3: Bon, je crois que c'est la même. Hein.
0: Oh. Quoi, pourquoi? Tu sais même pas les numéros? Ah, t'as pris au pifomètre?
3: Bah, un peu.
0: Oh là là, qu'est-ce qui s'est passé?
3: C'est pas une erreur.
4: Allô?
0: Oui, excusez-moi. Oui, monsieur, excusez-moi. Je vais peut-être me tromper de numéro encore. J'ai peut-être composé.
4: Ah oui, mais vous commencez à nous emmerder, hein, sérieusement. Hein.
0: Monsieur Lanus, je demandais.
4: Ouais, mais oui, je vous raccroche, j'ai commencé à plus m'emmerder.
0: Stéphane,
4: hein.
0: Stéphane est là, non?
4: Bon, allez, on va.
0: Ah non, putain.
3: On me dit troisième.
0: Non, non, c'est bon, stop.
2: Moi, j'en mets 200.
0: Non!
2: Oh, vite fait.
0: Non!
2: Oh, allez.
0: Ah, je me barre.
2: Oh, vite fait.
0: Non, excusez-moi, Stéphane n'est pas là, madame Lanus. Non.
5: Allô?
6: Vous m'entendez bien? Oui. Allô?
5: Allô, oui?
6: Oui, vous m'entendez ou pas?
5: Ah non, mais je vois pas...
6: Ah, donc je suis bien chez monsieur et madame le sourd, alors?
5: Oui.
6: Vous êtes sourd?
5: Non, non.
6: Ah, parce que vous m'entendez, là, ou pas, là, quand je...
5: Oui, vous êtes qui?
6: Mais je suis en train de faire des tests, là. Vous m'entendez bien, c'est... Vous êtes le sourd ou pas, là?
5: Ouais, bon,
6: vous êtes sourd? Voilà. Le gaga de francs, bien sûr, qui ne fait rire que moi. Et encore même pas. Mais je vais m'en faire un petit dernier.
7: Allez, tu fais l'inverse, en fait.
6: Hein?
7: Tu gueules.
6: Ouais, d'accord.
7: Sourd.
6: Oh là là là là, tu me fais rire, toi. Tu vois, il a trop de bonnes idées. Attention, un jour, on va nous le voler, un jour, on va nous le piquer.
7: Ce gars.
6: J'ai peur, j'ai toujours peur qu'il y ait des gens d'Europe 1 ou d'RTL qui nous écoutent, les grosses têtes. Oui. Allô?
8: Ouais.
6: Oui, allô? Monsieur Sonoton?
8: Monsieur Sonoton.
6: Allô, je suis bien chez monsieur et madame Sonoton?
8: Ouais, ben, t'es un vrai con, mon gars. Hein. Et si tu rappelles, je te jure que la prochaine fois, tu sais, j'ai un petit truc avec le numéro, j'ai trappé dans 2 secondes.
6: Ouais.
8: Attends, bouge pas, hein.
6: Allô?
8: C'est quoi?
6: Allô, monsieur Sonoton?
8: Sonoton, espèce de con.
6: C'est monsieur qui, là?
8: Encule-toi, bâtard.
6: Encule ton cul. On me l'avait déjà dit. Ah oui, effectivement. Donc là, ça... Effectivement, donc là... Et donc, si je le rappelle, là, il a mon numéro?
7: Non.
6: Que dalle. Tu rigoles ou quoi? Je flippe.
7: Mais non, il va pas t'avoir.
6: Si, je flippe.
7: Mais non, n'aie pas peur.
6: Non, non, rappelle pas. Non, je flippe.
7: Non, mais rappelle-le. Dis alors, tu l'as
6: non,
7: mon
6: non,
7: numéro?
6: Non, les gars, je flippe.
7: Alors, tu l'as, mon numéro, le sourd?
6: On va nous le piquer, Manu, tu fais gaffe. Hein, file-là, on va nous le piquer. Hein. Ça, un jour, il va y avoir un mec...
7: Ouais, mais
6: de...
7: je veille.
6: Allô? Allô? Ah bah tu vois, il a pas vu mon... Vous voyez, c'est tout con. Oh, un petit dernier, t'en as un autre?
7: Oh, j'en ai...
6: Allez, un dernier pour le fun, là. Allez, le dernier. On s'excuse, hein. Je ne suis... Je ne suis pas... c'est pas moi qui cautionne ça, hein, c'est Axel Duroux. Hein. C'est Axel, mon PDG, qui me dit à chaque fois, faites-le, qu'est-ce qu'on se marre, j'écoute ça avec ma femme, je suis mort de rire, allez-y, abusez. C'est lui qui dit abuser. Hein. J'ai lu un article sur lui aujourd'hui dans la presse, bien, oh là là, il fait des belles photos dans son bureau, belles éloges. Alors, dans le petit dernier où ça va gueuler, là. Ah là là, là, là. Après on ira du côté du répondeur, et puis j'espère qu'il va y avoir du monde toujours. Hein. Vous appelez les appels en masse, toujours au 0803 08 5000, ou on met la clé sous la porte? Allô?
9: Allô?
6: Allô le sourd?
9: Oui.
6: Allô? Tu m'entends?
9: Oui, oui.
6: Allô? Allô le sourd? Tu m'entends ou pas là? Je suis bien chez monsieur et madame le sourd?
9: Oui, oui.
6: Tu m'entends? Vous m'entendez?
9: Qui c'est là?
6: Vous m'entendez bien?
9: Qui c'est?
6: C'est un collègue.
9: Hein?
6: Allô? Oui, c'est monsieur Sonoton à l'appareil.
9: Hein?
6: C'est monsieur Sonoton. Allô, monsieur le sourd?
9: Oui.
6: Vous m'entendez?
9: Oui.
6: On n'est pas si sourd que ça alors. Vous m'entendez bien?
9: Oui, oui.
6: Sûr, hein? Pas de problème.
9: Bon, allez, au revoir.
6: Au revoir, monsieur. Oui, j'avais entendu le muet, oh là là. Oh là là là là là là là là là là là là. Quel talent, quel talent, quel talent. Voilà, donc c'était un monsieur, madame, comme chaque soir. On a déjà fait des monsieur, madame Meunier, Meunier Tudor, des monsieur, madame Connard. Qu'est-ce qu'on a fait déjà qui était sympa aussi? On s'était bien marré.
10: On a fait des couillons.
11: On devrait faire un bouquin. Hein.
10: On a fait...
6: Oh putain, faut que je fasse un bouc. Ahmed.
11: Non, oui, une cassette vidéo.
6: Faut que je fasse une cassette vidéo, un bouquin, ouais, ou un truc comme ça, là.
10: C'est
6: des gags. Hein, des monsieur, le CD, monsieur, madame, ça peut être très sympa, ça.
12: Le monsieur, madame que j'ai préféré, c'est monsieur, madame Lacloche.
6: Monsieur, madame Lacloche, oui, quand là, tu décroches, ouais, allô, je t'ai pas sonné, ouais. Ouais, c'était... Il y en a d'autres en préparation, là. Oh là là,
10: oui,
6: attention,
10: y a
6: les... Manu vient de... Manu vient de retrouver un vieux dossier qui s'appelle Les Mémoires de Femmes.
11: Chic FM.
10: Pochette, monsieur.
6: Ah là là là là là.
11: Ça les pochette, plonge. Monsieur.
6: Putain, il y a marqué, il y a même des autocollants de carbone 14.
11: La voix du lézard, mais je kiffais. Hein.
6: Attention, hein. Alors.
11: Tu veux quoi? C'est ce qu'on a déjà fait?
6: Quand je pense que la dernière fois, Manu me disait, putain, ce qui serait sympa, c'est qu'on rappelle qu'on fasse des canulars. Il me voulait qu'on fasse des canulars à Marc Scalia.
11: Ah ouais.
6: Qu'on appelle Mitsu.
11: Ça me ferait kiffer, moi.
6: Ah, les années 80 sur énergie, ouais. C'était bon quand même. Voilà, tout va bien à bord, 0803-08-5000 si vous voulez bien sûr rentrer avec nous en contact et nous appeler éventuellement. Jean de Debert est là depuis tout à l'heure. Tu resteras avec nous, Jean, tout à l'heure tu t'en vas tout de suite après?
13: Non,
6: m'attends. Aïe, aïe, aïe, quel dommage. On aurait aimé te garder jusqu'à 3h.
13: Du bâtard.
6: Eh ben écoute, on remettra ça une autre fois, c'est pas bien grave. Or, petite musique d'ambiance, elle est là, elle est très peu, ça va, fais voir.
13: Pas mal ça.
6: Ça va, ça changer.
13: Il y avait le crapaud, mais.
6: Non, ça va y mettre ça. Mais alors, le problème, c'est que là, on sait plus par quoi commencer. Là, il y a le. J'ai la tête comme un.
13: Bah là, tu la mets dans un soleil.
6: Ah là, tiens, c'est super. Tiens, ouais,
13: ah,
6: bonne
13: bah
6: idée.
13: Non,
6: bon, tu me le mets.
13: De l'autre côté?
6: Tiens, par exemple. Non, parce que je peux pas contrôler le volume. C'est pas grave, on va commencer avec Cécile, 23 ans de Paris. Salut Cécile. Ça va, Cécile?
14: Allô, salut mec.
6: Tu vas bien?
14: Ouais,
6: on est un petit peu perturbé, excuse-nous, parce qu'on est en train de préparer la rubrique qui va être après Jean Denebert. On va vous donner des vieux morceaux des années 80 qui ont été resamplés, retravaillés, trichés, qui font les tubes d'aujourd'hui, et on vous fera...
14: Davida.
6: Non, on vous fera écouter, quoi, entre l'original et la reprise, et pour que vous puissiez savoir et avoir... Oh là, tiens! New Jersey Connection, Love Don't Come Easy! Tu peux dire à Manu, c'est pas la peine. Manu! Manu! Manu!
15: Manu!
6: Manu! Manu, c'est bon! Bon, excuse-nous, Jean.
13: Oui.
6: Jean de Nevers, Cyril, Jean de Nevers.
13: Bonsoir, Cécile.
6: Ça va, Cécile?
14: Bonsoir, Jean. Oui. Je voulais déjà vous remercier de m'accueillir.
6: Il n'y a pas de problème.
14: Et puis, je voulais te dire, ça va peut-être te décevoir ma question parce que ça concerne l'amour.
6: Non, j'ai pas dit que je voulais pas. Je me suis dit que c'est vrai qu'il y avait. Du fait qu'on dit aux gens, si vous voulez appeler pour la voyance, pour machin et machin, ils pensent qu'il faut appeler que pour ça. Donc je me suis dit, peut-être que Jean a peut-être un sujet, mais non, il n'y a pas du tout, je suis pas déçu.
14: Ouais.
6: En même temps, si c'est si souvent demandé, c'est que quelque part, c'est que c'est la majorité. C'est comme quand on dit aux gens, la musique, mais malheureusement, dans les plus grosses ventes de disques aujourd'hui, c'est quand même Sardou, c'est quand même... Donc il faut vivre avec son temps. Hein. Cécile, t'as 23 ans, t'es de Paris.
14: Voilà.
6: Ta date de naissance, s'il te plaît.
14: Alors, 14-01-76.
13: Ouais. On t'a foutu le truc. Bah,
15: c'est les States. Pose ma question, s'il te plaît.
14: Oui, alors je voulais savoir si j'allais trouver l'amour dans ma vie. Et si oui, quand? Et l'amour durable, quoi.
15: Oula. Alors moi, je dirais déjà, pour reprendre ta question, par rapport à la notion du temps, il faut savoir qu'en voyance, cette notion est très difficile à percevoir.
14: Ouais.
15: Bon, par contre, je dirais globalement que ton année 99 est loin d'être une mauvaise année. J'y mettrais quand même une condition qui me semble être la plus importante, c'est que tu te débarrasses vraiment de tout ce que tu as pu connaître par rapport aux années précédentes, parce qu'on a l'impression que ça peut encore générer ou créer des dilemmes en toi ou des blocages.
14: Par rapport aux relations que j'ai eues avec tes personnes ou par rapport à mes problèmes à moi?
15: Peut-être beaucoup plus sur un plan intérieur, savoir s'en détacher, savoir un petit peu s'en détacher, couper un peu le cordon ou le
13: fil, t'énerve pas,
15: pour que petit à petit, eh bien, tu puisses arriver à cette étape de construction.
14: Mm-hmm.
15: J'ai une période entre autres de printemps, d'été, qui ne sera pas forcément défavorable en ce qui concerne au moins un sentiment de bien-être, et bien évidemment, à partir d'un sentiment de bien-être, tu auras un taux de disposition qui sera quand même beaucoup plus important pour faire une rencontre. Donc, sors peut-être un peu plus de ta coquille, et à mon sens, tu as quand même beaucoup plus de chances de pouvoir faire une rencontre. Une rencontre qui, dans un premier temps, ne reste que sur un plan de rencontre.
14: Ouais.
15: Il sera toujours temps de se reposer la question, éventuellement, plus tard, savoir si, éventuellement, il peut y avoir un côté durable avec la personne.
14: Ouais, donc rien de définitif.
15: Je dirais qu'il y a rien de défini, parce que pour moi, c'est uniquement lié par rapport à... on va dire, en étant très large, au moins les 4 dernières années, qui ont été quand même des années assez lourdes.
14: Oui, tout à fait, exactement.
15: Sur un plan intérieur.
14: Max, c'est pas drôle.
13: Hein. Non, mais
15: tant que tu ne te détacheras pas de toute cette période-là, ça restera toujours très, très complexe.
14: Hein. Ouais. Je voulais seulement préciser une chose pour Max, parce que bon, il y en a beaucoup qui ne savent pas ce que c'est.
13: Ah si, je sais, moi j'en ai une amie très proche qu'on est morte.
14: Bah ouais, voilà, donc tu vois, au mois de juin, je pesais 39 kilos, et maintenant j'en pèse 64.
13: Ce qui veut dire dans la boulimie, c'est on mange beaucoup et après on ingurgite et après on se fait...
14: c'est ça qui est pas bien connu.
13: On monte et on descend, mais c'est vrai que c'est pas toujours pareil.
14: Ouais, voilà, je monte et je descends, mais ça veut pas dire que je me fais vomir, et il y en a beaucoup qui croient que c'est que ça.
13: Ouais.
14: Et ça, c'est un vrai problème, et on est mal vu, c'est vraiment...
13: On se dit, quand tu fais 65 kilos, c'est pas énorme non plus, tu mesures combien?
14: Ouais, 1m57.
13: C'est énorme.
14: Ça commence.
13: Non, c'est pas.
15: Je dirais que même à partir de ce problème, bon, qui est un problème qui ne relève pas de la voyance.
14: C'est
15: un psychologue qu'il faut que tu consultes.
14: Oui,
15: mais je dirais que bon, déjà, même si ce problème est toujours et encore d'actualité pendant un certain temps, je dirais que ça ne va pas t'empêcher de pouvoir faire une rencontre.
14: Mm-hmm.
15: Donc, il faut pas partir du principe, ne vois pas ton évolution un peu comme des cases, hein. Première case, me débarrasser de ce problème.
13: Ouais.
15: Deuxième case, éventuellement m'ouvrir aux autres.
14: C'est imbriqué, quoi. Il faut que tout s'enchaîne en même temps.
15: Tout doit s'enchaîner. Et je dirais que déjà, en parallèle, tu peux très bien être toujours avec quelqu'un sur le plan affectif, et continuer à gérer malheureusement un peu ce problème de boulimie, et petit à petit retrouver ton équilibre intérieur.
14: Ouais, mais en fait, c'est ça que j'ai vécu pendant un an et demi avec un garçon, et ça n'a plus marché au bout d'un an et demi.
13: Ah bon?
14: Et je suis complètement retombée dans la boulimie, quoi.
13: D'accord.
14: Ouais.
13: Non, c'est vrai que c'est un problème très très délicat à gérer. C'est pas facile pour la personne elle-même.
14: Non.
13: Souvent, on croit que vous le contrôlez, que vous avez envie de manger beaucoup, et qu'à un moment donné, vous avez envie de ne plus manger.
14: Alors, j'en ai même honte.
13: Facile à dire qu'il ne faut pas, mais effectivement, vivre avec ce poids et un coup maigre là, t'es un coup, c'est vrai que c'est pas évident.
14: C'est insupportable.
13: T'as des périodes quand même, parce que moi, je repense à la personne que je connaissais.
14: Oui.
13: T'as des moments où t'arrives à tomber pendant une période d'un ou deux mois avec un poids qui te semble correct, à savoir dans les 50 ou 47 kilos.
14: Ouais, exactement. C'est
13: vrai.
14: Et c'est la période où j'étais donc avec mon ami.
13: Et là, t'arrives pas à te le contrôler, à te le tenir. Ce poids
14: durant quelques mois, si je me sens aimée.
13: Voilà, d'accord, ok. T'as besoin d'être aimée.
14: Ouais,
13: d'accord.
14: J'ai besoin de tendresse, tout ça va ensemble.
13: C'est vrai. Et souvent, le problème, c'est que moi, connaissant bien ça, on remet d'instinct l'amour qu'on peut se
14: donner. Dans la nourriture.
13: Ouais.
14: L'amour qu'on n'a pas dans la nourriture.
13: Non, mais je disais que. Non, c'est pas ce que je voulais dire. Je voulais dire que comme on est, vous êtes bien, vous êtes aimé, vous avez besoin très, très souvent qu'on vous le rappelle, quoi. Il y a toujours un appel au secours. T'es sûr que tu m'aimes bien, pour être sûr de ne pas tomber dedans.
14: Rien qu'un petit petit regard ou un petit geste, une caresse ou quelque chose comme ça, mais ben un petit truc pour être rassuré, quoi.
13: Une caresse, même sur le cul, les cheveux, c'est pas grave. En tout cas, moi, je m'inquiète pas pour toi, Cécile.
0: Bah, c'est bien.
13: Ne pars pas du principe, ne vois pas forcément ton évolution. Uniquement, là, je parle sur un plan affectif comme étant quelque chose de, d'obscur ou de nébuleux.
14: Ouais.
13: Pour moi, tu dois avoir quand même des rencontres qui seront déjà dans un premier temps sur un plan relationnel, qui petit à petit te permettront d'arriver quand même à une certaine construction, une construction quand même de qualité.
14: Ouais,
13: toujours est-il que le climat de ton année 99 s'y prête particulièrement bien. Bon, alors maintenant, il faut savoir si tu parviendras à maîtriser cette année ou si effectivement tout va un petit peu te filer entre les doigts, mais je dirais que tu es quand même posé pour parvenir à trouver justement cet équilibre.
14: J'essaye.
13: Je dirais que de plus en plus,
0: tu vas y arriver.
13: Il ne faut pas que ce soit uniquement une obdubulation, il faut vraiment que tu prennes ça comme une un peu comme une roue qui va se mettre à tourner et qui te permettra d'arriver vraiment à ton équilibre.
14: J'espère bien en tout cas, hein, parce que moi je soutiens toutes les filles, ou les garçons c'est plus rare, mais qui sont dans ma situation, parce qu'on est vraiment, on en a trop honte et on n'en parle jamais, et personne ne sait vraiment.
0: Non, c'est rien.
14: Allô.
0: Voilà, Cécile, merci.
14: Okay,
0: parce que
14: merci,
0: sinon on va passer à de l'autre sujet, ça devient une libre antenne, on voulait terminer la voyance qu'on a Jérôme qui est à venir, d'accord?
14: Ok, merci.
13: En tout cas, une bonne continuation.
14: Merci beaucoup à tous.
0: Bon courage.
13: Voilà,
0: très bien.
13: Je voulais faire un...
0: C'est quoi? Qu'est-ce qui se passe?
13: Qu'est-ce qu'il voulait faire?
0: Ah, je voulais faire une connerie avec la musique, parce qu'on croyait que c'était de la musique de. On se croirait dans un avion, c'est juste avant de décoller, je voulais faire le commandant de bord, machin, et dès qu'on appuie.
13: C'est bon, là?
0: Bah non, trop tard, les gars, regarde, il y a Jérôme 4 ans, 25 ans de Valence pour Jean quand même. Bonsoir, Jérôme.
13: Ah, Jérôme est.
0: Oh non!
13: Jérôme, mais il faut le mettre en air, Jérôme.
0: Non, mais non, Jérôme, il est parti.
13: Ah, petit problème avec Jérôme, c'est pas grave. Il y a beaucoup de gens sur le Minitel qui demandaient comment aller Jean de Neuneu, parce que c'est vrai que souvent, t'arrives. Ça va, tu dis toujours oui, ça va, machin, et on veut vraiment savoir si ça va ou pas, Jean de Neubert.
16: Est-ce que ça va vraiment, là, aujourd'hui?
13: Non, mais sincèrement.
16: Sincèrement, oui.
13: Oui, sincèrement, oui. Oui, tu n'enlèves pas, parce qu'on n'est pas obligé de faire toujours de la radio, va bien, comme à la télé, c'est super, alors que.
16: Il y a des fois où je suis plus énervé, plus agacé, mais là, tout va bien.
13: Les couleurs montrent que, de toute façon, il y a eu quelque chose.
16: Ah oui.
13: Non, sérieusement.
16: Je crois que c'est une nouvelle voiture. Entre autres,
13: c'est vrai, c'est peut-être ça aussi, tu es heureux? On ne donnera pas la marque, mais tu es satisfait de ta voiture?
16: Tout à fait.
13: Bon, très bien, tout va bien à bord. Alors, donc, tu viens en bagnole tout seul. Déjà, ça te donne une indépendance, tu n'avais pas de voiture avant?
16: Si.
13: Tu te faisais souvent accompagner, c'était ta caisse?
16: Non, c'était la mienne.
13: D'accord, ok, très bien. Jérôme est de retour avec nous, il a 25 ans, il est de Valence, comme on le disait. Salut, Jérôme.
17: Salut, bonsoir, Max.
13: Jérôme, Jean de Neubert, Jérôme.
17: Bonsoir, Jean.
13: Jérôme. Pour Jean de Neubert, s'il te plaît, tous ceux qui nous écoutent, car ça les intéresse énormément, ta date de naissance.
17: Eh bien, puisque ça intéresse tout le monde, le 22-04-73.
13: Et voilà, il y a plein de petites qui appellent parce qu'elles disent, tiens, on a le même âge, ça va cogner grave. Jérôme, ta question, Jean de Neubert, t'écoute.
17: Voilà, donc je fais le même métier depuis 8 ans, qui est donc serveur.
13: Mm-hmm.
17: Et j'aimerais savoir...
13: Attends, laisse-moi, moi je suis dans la restauration.
17: Oui, dans la restauration.
13: Tu vois la voyance.
17: Fantastique,
13: bon,
17: hein.
13: Max. Ouais.
17: Voilà, j'aimerais savoir simplement si cette année ça va évoluer, si je vais continuer dans cette branche professionnelle ou si ça va changer, parce que c'est vrai que c'est un métier qui est quand même assez lourd à tenir. Bon, comme tous les métiers, je veux dire, chaque métier a sa difficulté, mais c'est vrai que c'est un métier qui demande beaucoup de charges. Et j'aimerais savoir si ce métier va changer ou si je vais continuer un petit peu dans cette branche ou pas.
18: D'accord. Moi, ce que je perçois déjà, qui me semble être crucial par rapport à ta situation du moment, c'est déjà d'une part un projet qui semble dater quand même de quelques années maintenant et qui te poursuit, mais que tu n'arrives pas forcément à bien monter ou à bien structurer, puisque ça peut toucher autant un domaine indirect de la restauration, donc ça peut être lié aussi bien à tout ce qui peut être tourisme, loisirs, ouverture entre autres vers l'étranger.
17: Oui.
18: Et on a l'impression que, je dirais que la période commence à être enfin la bonne pour te permettre de pouvoir, on va dire, passer à l'étage du dessus. La seule petite retenue, moi, je dirais, c'est tout simplement d'attendre patiemment le 22 avril. Pourquoi le 22 avril? C'est la date de ton anniversaire. Et là, ça te permet quand même de bénéficier pendant un an, donc 12 mois d'une sensibilité particulière qui te permet quand même de pouvoir donner une autre orientation à ta vie professionnelle. Alors moi, je ne serais pas étonné que dans un premier temps, ce soit d'abord l'étranger qui te permette quand même de mettre en place un petit peu après tout un nouveau parcours professionnel quasiment au cours des 4-5 prochaines années.
17: D'accord.
18: Moi, je vois en particulier la traversée d'une grande d'une grande mer telle que l'Atlantique.
19: La Belgique, alors.
18: Et je serais pas étonné d'abord que tu te tournes vers les États-Unis. Pas forcément les États-Unis nord ou les États-Unis. Oui. Ça peut être aussi l'Amérique du Sud et qui pourrait te permettre en plus là de revenir peut-être avec un nouveau bagage ou un nouveau concept qui te permettra à ce moment-là d'orienter différemment ta vie professionnelle.
19: Tu peux te rapprocher de ta base ?
17: Pardon ?
19: Approche-toi de ta base.
17: Oui.
19: Merci parce qu'il y a une interférence.
18: C'est bon. Il faut impérativement surtout que tu suives ton idée parce que pour moi maintenant c'est excellent. Alors que si tu fais un petit point de retour sur un passé récent tel que l'année dernière,
17: oui. C'était
18: quand même une période qui était complètement bloquée. À chaque fois que tu voulais faire un pas en avant, tu en faisais deux en arrière.
17: Tout à fait.
19: Je suis désolé pour Jean qui arrive à se concentrer parce que je suis parti en sucette pour la musique.
18: Parfois c'est quand même très difficile. Hein.
19: Avec la musique, c'est vrai?
18: Non mais je l'entends très mal. Ouais, parce ouais. C'est quoi ça? C'est un...
19: Non mais je suis parti en sucette, j'ai capoté, j'ai fait un caga.
18: Oui.
19: Je te mets une ambiance et là, je sais pas, je t'ai mis un truc d'aéroport.
18: C'est dramatique. Non, tu ne refais pas ça.
19: Oh, le regard de glace, sinon je te kick. Sinon tu vires, Jérôme.
17: Oui,
18: voilà Jérôme, en tout cas une bonne continuation.
19: Et puis c'est bien parce que apparemment t'étais intéressé par les pays étrangers, oui. Jean te le confirme, donc on espère pour toi que ça va bien marcher.
17: Eh bien merci beaucoup.
19: Ça sera quel âge donc exactement, 22 avril 73 donc ça
17: eh
19: donne
17: bien, on arrive sur les 26.
19: Ah bah déjà ça grandit hein.
17: Oui,
19: parce que je vois Jérôme 25 ans de Valence, oui forcément, oui.
17: Oui.
19: Mais c'est vrai que ça aide un peu, très bien. Jérôme, approche-toi de ta base.
17: Oui.
19: Voilà, très bien. Bonne soirée à toi, Jean de Neubert.
17: Merci beaucoup.
19: Salut, bonne bourse, GG.
18: Merci, à bientôt.
19: Jean de Neubert, bien sûr, pour la voyance, si vous le voulez le rencontrer de visu, le voir habillé en blanc, avec bien entendu toujours ses fameux cols roulés inimitables, sa mèche blanche à les années 80, à l'Indochine. Vivien Savage.
3: D'ailleurs, il fait les années tubes la semaine prochaine, Jean de Neubert.
18: Voilà, c'est ça.
19: C'est vrai? Jean de Neubert, donc dans les... C'est vrai, les années?
3: Les années?
19: Non, je sais que c'est pas vrai. Donc, si vous voulez le rencontrer véritablement dans son cabinet, dans son salon, dans sa cuisine, en train de le voir repasser.
3: Sa véranda. Cuisinier sans repasser, là.
18: Je cherche une repasseuse, d'ailleurs.
19: Ah bon? Ah bah écoute, alors, si très sérieusement vous voulez discuter avec Jean de Neubert plus en détail de vos problèmes personnels, peu importe les problèmes, il est là pour répondre à tout.
18: On essaye.
19: Non, il y arrive bien. Jean de Neubert est à votre disposition. Il est le meilleur puisqu'il travaille avec l'équipe du Star System depuis 2 ans, donc ça prouve que c'est forcément le numéro 1 de la voyance. Jean de Neubert, les numéros de téléphone.
3: Ça
19: met surtout en valeur moi hein, aussi.
3: Bah ouais. Bah, c'est crédible, on est crédible. 01 47 12 18 59 ou le 08 36 69 10 00.
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19: Si vous n'avez pas eu le temps de le noter, bien entendu, il est au standard et même je demanderai à Rigo si c'est possible prochainement de nous le mettre sur internet dans la rubrique de Max. Hein, ouais. Le numéro de téléphone de Jean de Neubert, ouais, ça serait sympa.
18: Ça pose
19: comme
18: pas de problème.
19: Pendant 24 heures sur 24 sur internet, vous irez. Ça t'emmerde, Jean, non?
18: Quand le serveur de.
19: Par l'autre, il est là, de l'art.
3: Skype, Canada.
19: Canada,
3: Hongrie, tout ça. Yes.
19: Jean, merci encore. Et
18: merci
19: puis,
18: à vous.
19: Bon vendredi, bonne vacances.
18: Oui,
19: bon
18: exactement.
19: Week-end,
18: je oui,
19: bon
18: non,
19: bon
18: mais
19: week-end.
18: Je pars. Tu as raison.
19: Encore?
18: Je pars demain.
19: Attends, j'ai fait deux trucs. Je dis restauration, tu serais pas à notre serveur. Ça, c'est
18: oui,
19: l'effort,
18: non,
19: déjà. Et là, je te dis bonnes vacances. Au lieu de dire bon week-end,
18: ouais,
19: c'est
18: que. Je pars vendredi, samedi, dimanche.
19: Oui, enfin bon, alors bon week-end, alors, c'est ça.
18: Voilà,
19: bon.
18: C'est ça. C'est un grand week-end.
19: Très bien, Jean de Neubert. Et on va te laisser parce que t'es pressé. T'as une boum, je crois. T'as une soirée, je sais pas quoi.
18: Je vais terminer le dîner, là.
19: Oh, un petit 4 heures, c'est bien de venir. T'es professionnel, t'aurais pu annuler. Jamais. Non, professionnel
18: non.
19: Avant tout.
18: Non, on s'installe dans un petit resto à côté, comme ça on est juste là.
19: Et grâce à Jean, on a gagné 30 balles quand même. Hein.
18: Voilà.
19: Il a gratté, avec 20 centimes, il gratte et il file 30 balles, ce qui est quand même sympa.
18: Non, attends, ne commence pas à dire ça, après on va m'appeler pour le loto. Et...
19: Non.
18: On laisse tomber.
19: D'accord, très bien. On va accueillir au standard Polochon, qui a 18 ans, qui est de Châteauroux. Salut Polochon.
20: Bonjour.
19: Quelle horreur ce prénom.
20: C'est pas un prénom.
19: C'est un surnom, mais quelle horreur quand même pour une fille, on dirait un truc de mec, c'est laid.
20: Oui, mais c'est que c'est un peu compliqué, ça vient
19: Mon
20: de...
19: Dieu, cette jolie voix, comment tu peux t'appeler Polochon d'avoir une voix aussi merveilleuse que celle-ci?
20: Merci.
19: On dirait Polochon, c'est bien pour les filles qui ressemblent à des canuts bonheur et des garçons manqués.
20: Oui, mais on m'a aussi dit un autre truc.
19: C'est quoi,
20: c'est
19: ma bébé?
20: C'est comme les trucs sur lesquels
19: oh,
20: on
19: comme
20: dort,
19: les
20: qui sont très lisses, etc.
19: Non, mais ça, c'est bon à croquer, ça.
20: Sur lesquels il fait bon dormir, se reposer, tout ça.
19: Oh, comme les mimis, Polochon. Oh, c'est joli, c'est joli. Polochon, sans le disque 0, on a un problème que t'as avec ton meilleur ami.
20: Oui.
19: Hein, on va accueillir également, si tu le veux bien, parce qu'on va faire autre chose avant de parler de ton problème avec Carmel, 21 ans, qui est de Metz. Salut Carmel.
1: Salut mec.
19: Ça va bien?
1: Ça va bien, merci.
19: Bah, très bien, plutôt pas mal. Carmel, avec toi, on parlera de ta première relation sexuelle.
1: Ouais.
19: Un peu, Polochon, tu as déjà eu des rapports sexuels ou pas?
1: Non.
19: D'accord, donc c'était à préciser. Les filles, si j'ai besoin de vous, c'est pour la rubrique qui va arriver tout de suite avec Rigaud en complicité. J'ai fait allusion en début d'émission et tout à l'heure de morceaux qui sont extrêmement diffusés sur l'antenne de Fun Radio. On en est ravis parce qu'il faut avouer que c'est des bonnes musiques, des morceaux qui marquent l'année 98 et l'année 99 bien sûr. Vous avez entendu parler de Will Smith,
1: ouais,
19: les filles,
1: ouais,
19: hein, Brandy de Brandy et Monica également.
1: Ouais. Mm-hmm.
19: Vous connaissez le morceau de Faith Seven?
1: Non, moi je connais pas moi.
19: Non, vous allez reconnaître, c'est ça là.
1: Ah ouais, c'est bien ça.
19: C'est pas facile à retenir. Ah, ouais. Est-ce que vous connaissez ceci?
1: Suite live, extrait de la BO là de comment ça s'appelle, la Jackie Brown.
19: Bien, ma chérie. Plus d'autres hein, qui vont venir comme le morceau de tout à l'heure que j'ai retiré. Faut que je le remette 166. C'était.
1: Bon,
19: on va y arriver.
1: Cherche le Max.
19: Hein?
1: Cherche le Max. Tu vas trouver le Max.
19: J'ai trouvé, ça y est, c'est bien, j'aboie, je suis content. Alors on va commencer les filles, quand même, pour eux. Et puis vous qui nous écoutez.
1: Oh, je voudrais juste dire quelque chose,
19: oui.
1: Max.
19: Oui.
1: Je trouve que la reprise de Street Life, elle est pas super. Hein.
19: Non, mais attends,
1: en français, franchement, elle est très.
19: On va en discuter, on va en discuter justement. On va en discuter, ah, bon, attendez, attendez. Donc le but d'abord, c'est pour ceux qui écoutent, parce que ça fait trop longtemps qu'il y a trop d'animateurs, malheureusement, ici, qui passent et qui connaissent pas toujours les originaux d'où ça vient, ou de faire écouter, ou de faire une émission qui pourrait. Donc je vais le faire. D'accord.
1: Tout le monde veut avoir ta connaissance.
19: Donc, il faut savoir que ceci, hein, qui va.

0: Bon, là, Polochon, tu connais?
1: Oui, oui, oui.
0: Carmel, Carmel aussi.
1: Ouais, bien sûr.
0: Est-ce que vous saviez...
1: J'ai éclaté, moi, en boîte là-dessus, attention, tu
0: à l'heure où je vous parle toutes les deux, est-ce que vous saviez que derrière, c'était une reprise? La mélodie.
1: J'avais entendu dire, mais je ne connaissais pas l'original.
0: Eh bien, alors, on va écouter l'original tout de suite et vous allez bien sûr comparer que Will Smith se fait des affaires et des sous-sous sur le dos des autres. Quoique, il faut demander l'autorisation et généralement, l'original demande 80-90% des recettes du disque. Il faut le savoir quand même. Donc, Men in Black, Will Smith, en fin de compte, il a récupéré que le sample derrière, c'est ceci.

0: Voilà Polochon, voilà Carmel.
1: Oui,
0: ça vous fait toujours ça de plus à savoir.
1: Oui.
0: Alors maintenant, on réécoute de nouveau Will Smith pour mieux comprendre.
2: C'est pareil, hein.
0: On est d'accord les filles?
1: Ouais, mais tu sais, moi je trouve que pour généralement, moi je préfère les versions originales, mais honnêtement, pour celle-ci, je préfère la reprise de Will Smith.
0: Hein. Ah bah je peux te dire que la version originale est bien plus jolie. Hein. Ah, attention. Non, attendez, on va comparer Will Smith, c'est intéressant parce que Men in Black n'est pas une reprise de Patrice Rochon, il a pris un sens, c'est-à-dire qu'il a pris une rythmique qu'il a mis en boucle,
1: mm-hmm.
0: et lui par-dessus, il y a rajouté son propre texte. Donc c'est pas pareil, c'est pas une reprise Will Smith, simplement qu'il a samplé le ton, ton, ton, ton, ton. Mais après, le rap, le reste de la mélodie, hein, Rigo est d'accord.
3: Le refrain,
0: donc ouais, oui, je dis des bêtises. Mais alors là, maintenant, Will Smith, il y a un deuxième exemple de son album où là, c'est beaucoup plus flagrant, là, c'est carrément, il a rajouté du rap, mais véritablement, là, c'est encore plus flagrant. Le dernier morceau de Will Smith qui tourne souvent sur Fun, qui s'appelle Just the Two of Us, vous connaissez?
1: Oui,
0: on réécoute quand même pour

0: Donc là, d'accord, les filles, vous connaissez bien sûr le morceau, il n'y a pas de problème.
1: Oui.
0: Alors maintenant, on va écouter l'original de Grover Washington Jr., album de 80, une pure merveille, c'est le meilleur album qu'il ait fait. C'est un artiste qui fait du saxo à la basse, saxophoniste, jazz moderne, et qui chante de temps à autre. Just the two of us, écoutez. Yeah.

0: Fildar, qu'est-ce que t'en penses?
1: Ah, c'est du vol, hein, et c'est tout.
0: Voilà, c'est tout. Voilà, donc la conclusion de Fildar.
2: Non, mais tu sais, moi, si je peux me permettre, oui. Max, c'est quand même devenu vachement à la mode, hein, de prendre des vieilles chansons comme ça.
0: Et non, puis, mais ça date pas d'hier, ça a toujours été fait, mais là, ça a été depuis toujours, mais là, on est dans une période groove hip-hop qui est extrêmement abusée. On se dit, c'est refaire de la musique avec de la musique. Il y a des fois, il y a des gens qui prennent un... Dans le rap, c'est vraiment deux secondes d'un morceau, ils ont fait quelque chose d'original.
1: Prendre un petit truc. Et
0: voilà, il faut dire ce qu'il est à dire. Il y a des trucs.
2: Le côté positif aussi, c'est que ça permet de faire connaître à nouveau d'anciens artistes.
0: Non.
2: Ceux qui cherchent à...
0: En règle générale, je vais te dire non, parce que très très rares sont ceux qui disent ce qu'on est en train de faire en ce moment en tant qu'animateur radio. Donc la moitié qui nous écoute ne savent même pas ce qu'on est en train de faire découvrir ce soir. Et c'est un tort de la part des animateurs. C'est peut-être un manque de culture ou alors tout simplement d'un manque de temps qu'on leur laisse pour pouvoir justement... Oui, ça serait bien de les remettre au goût du jour parce que, par exemple, l'album de Grover Washington, en dehors de Just the Two of Us, l'album, c'est 6 morceaux, c'est que du sax. On est déjà passé dans Balade Nocturne et Le Soir, c'est un album qu'il faut avoir chez soi. Et maintenant, ce qu'on va écouter, c'est Faith 7, donc c'est ça.

0: Groupe chic avec Neil Rogers et Bernard Howard derrière. Vous connaissez un morceau qui s'appelait Africa. Ça c'est le groupe chic. Vous connaissez un autre morceau qui s'appelle Good Time. Good Time.
1: Mets-là,
0: t'as d'ailleurs. Chic, c'est ça. Alors écoutez, vous allez trouver. Neil Rogers, Bernard Howard. Tout ce que on va vous faire écouter, c'est dans le même album. C'est-à-dire que le sample de Faith Seven, Le Freak, 78. Et Rigo va vous faire également écouter un autre morceau extrêmement connu. Je crois que c'est dans le même album. Ah, c'est pas dans le même album, non. Non, c'est dans l'album d'après, excuse-moi.
1: Tous les morceaux de Chic.
0: Non, c'est pour vous dire que Faith Seven, ce que vous écoutiez là, c'est-à-dire ça. Merde, je sais plus, je suis sûr. Donc, ils ont samplé le truc du groupe Chic. Chic était un groupe qui était mené par deux personnes, qui est Neil Rogers et Bernard Howard, qui étaient considérés quasiment à l'époque, dans les années fin 70, début 80, comme étant à la fois pour l'un le meilleur guitariste du monde en funk et l'un des meilleurs bassistes du monde. Ils ont fait donc le fameux morceau Le Freak. C'est Freak, c'est Chic. Ils ont fait également le morceau très connu qui s'appelle Good Time. Good Time. Et vous connaissez un morceau de rap qui s'appelle Les Rappeurs Delight, Sugar Hill Gang. Ah, c'est des hip. Rap.
1: Ah oui.
0: Qui est l'un des tout premiers, si ce n'est le morceau précurseur rap pur, c'était Neil Rogers et Bernard Howard pour la musique. Et vous connaissez également, j'imagine, Diana Ross avec Upside Down.
1: Ouais.
0: C'était produit par Chic, donc par Neil Rogers et Bernard Howard. Est-ce que vous connaissez un groupe qui s'appelle Sister Sledge?
1: Non. Moi, ça me dit rien.
0: American Girl. Eh bien, c'est produit par Neil Rogers et Bernard Howard de Chic. Voilà, donc c'est des choses à savoir. Alors attention, exemple suivant, également assez stupéfiant, à savoir ceci.

0: ça vous connaissez les filles.
1: Ah ouais, oui, bah oui. Ouais.
0: L'original, attention, la pure bombe.
1: Ah, d'accord.
0: Et pour Festival, on peut le dire, hein.

0: d'accord les filles? L'original d'un artiste, un groupe qui est à la base un groupe d'ailleurs de plutôt un peu jazzy, funk, soul et instru, s'appelle les Crusaders. Et l'album s'appelle Street Life. C'est un album qui date de 79 sur lequel il y a 6 morceaux, et 6 morceaux magnifiques, ouais, dont un autre également extrêmement connu. Ouais, c'est lequel d'ailleurs? Le 4 ou le 5? Vous connaissez La Fièvre d'NTM?
1: Ouais. Oui.
0: Non, c'est peut-être pas celui-là. Eh bien, écoutez, dans le même album de Crusaders, c'est pour vous dire à quel point.
2: Ah, c'est pas dans celui-là?
0: Non, c'est pas celui-là.
2: C'est plus au début.
0: Non, c'est pas. Alors, attends, c'est peut-être forcément un des deux. Non, c'est peut-être avant, alors attendez, ça va arriver.
2: Ouais, c'est dans celui-là au milieu.
0: Ah ouais. Qui avait été, pour ceux qui aiment la house aussi, Saint-Germain, à l'époque de F-Com... Non, bah non.
2: Là, là.
0: T'es sûr, non, c'est pas ça?
2: Si, si, si. T'inquiète pas.
0: T'es là?
3: T'inquiète pas.
0: Ça va aller, les filles, bon.
1: On va le trouver.
2: Bah, de toute façon, on peut pas le rater.
0: Alors, c'est au début, là. C'est peut-être ça, on a pas avancé beaucoup. Attends, excusez-moi, j'avance vite sur le CD, les filles.

0: pas encore, ça va. Oui, oui. Je vais redonner. Le groupe s'appelle Crusaders.
1: Comment tu dis?
0: C'est Crusaders. Écoute, écoute, écoute.
1: Les rues flambées.
0: Ah, écoutez. Vous connaissez, là?
1: Ah, ouais, bah oui, c'est ça.
0: Alors maintenant, vous êtes.

0: explique, ils ont pris uniquement que cette mesure-là, apparemment. Parce que je me souviens. Après, ils ont pris juste ça. Ouais, et après, ils ont mis ça. Ça fait tout le temps ça.
1: Ouais, il repasse en boucle.
0: Alors, donc ça s'appelle, le groupe s'appelle les Crusaders. Alors, C-R-U-S-A-D-E-R-S. L'album date de 1979. Il y a 6 titres dessus, c'est monstrueux. Sinon, c'est que des instrus. Et ça s'appelle, l'album s'appelle Street Life.
1: Ok.
0: 300S, mais Street Life, c'est facile, voilà.
1: Ouais.
0: Alors, on a encore une autre démonstration. Brandy et Monica. Mais Brandy toute seule, de Brandy et Monica. Le morceau s'appelle Rock With You, on écoute. On a oublié de préciser quand même pour les

0: c'est pas Michael Jackson qui aurait ça?
1: Eh bien justement, alors donc ça, le morceau Brandy Rock With You, reprise, carrément, là c'est comme si on remettait une version...
0: C'est l'album de Thriller, non?
1: Non, justement, c'est l'album d'avant, premier album de 79, qui s'appelle Off The Wall, et on écoute l'original tout de suite.
0: Elle est vachement belle.
1: Ah, je crois que c'est pas... De tout ce qu'a fait Jackson, c'est un des trois plus beaux morceaux. Hein.
0: Mais l'album de Thriller, il est vachement bien.
1: Non, c'est l'album d'avant, The Wall, qui est encore plus...
0: Mais l'album de Thriller...
1: Ah, il est bien, mais celui-là est encore meilleur. Pour les puristes de funk, c'est l'album funk, hein, ça c'est clair. Avec un autre album également de 80 qui est bon, je sais pas si vous êtes d'accord, un album de Delegation qui s'appelle Haute Vie. Hein?
2: Je vois pas, mais si on...
1: Non, si. Oh, non, mais il est modeste. On écoute.
0: Ah, il est chouette, monsieur.
1: Il est chouette, hein.
0: Ah ouais.
1: Hilda, qu'est-ce qu'on peut dire de ça?
3: C'est la même qu'un Brandy.
1: Et le dernier morceau avant qu'on arrête cette série, pour le plaisir, puisque je l'ai passé en plus en programmation il y a à peine une demi-heure, trois quarts d'heure. Je sais pas si vous vous souvenez de ça, les filles.
0: Oh, bah oui.
1: Bon, la version originale. Attention.

0: j'écoutais pas, moi.
1: Il leur met dans une tente devant.
2: C'est-à-dire qu'il m'écoutait pas, mais il est en train de fredonner le texte.
0: Attends, tu l'as refait après quand j'étais là.
1: Ouais, c'est ça.
0: Un gamin,
3: ouais. Ici, Max, là, j'ai repassé une fois.
0: Alors
1: ouais, ouais, mais j'ai repassé, il était pas là.
0: C'est la même cam.
1: Hein?
0: C'est la même cam, gamin.
1: Bon, donc ça, c'est la version originale. Très, très bon. New Jersey Connection. Le morceau original s'appelle Love Don't Come Easy. Et c'est donc repris, donc, comme on le faisait écouter tout à l'heure. C'est-à-dire. Il faut le faire.
3: Quand même.
1: Dealer de funk, ça s'appelle New Jersey. Voilà, tout simplement. Et on aura l'occasion avec Rigo de vous faire écouter comme Bouge de là d'MC Solar, où le principe est le même, c'est une petite boucle très courte comme MTM pour la fièvre. On fera écouter quoi la prochaine fois, Rigo, également?
4: Oh là là, moi je peux tout faire écouter.
1: Mais de ceux qui passent à la radio sur fin régulièrement pour qu'il y ait un repère, bah oui, c'est l'intérêt, c'est l'intérêt.
4: Le M&M.
1: Le truc de
4: My Name Is I Slim Shady.
1: En plus,
4: là,
1: d'ici là, on l'aura repassé 3-4 fois, donc voilà, ça sera encore mieux.
4: Excuse-moi.
1: Et on fera plein d'autres trucs comme ça. Donc, si vous trouvez ça intéressant, ça a l'air d'être le cas, parce que vous voyez,
4: ouais, les Fugees aussi, parce que
1: les Fugees, par exemple, effectivement, là,
4: Killing Me Softly, Hornet, tous ces trucs-là.
1: Exactement. Et donc,
4: même.
1: Si ça vous amuse et vous trouvez ça intéressant, on peut de temps en temps, une fois, peut-être pas par semaine, parce qu'il faut matière, mais dès qu'on en a 3-4 de bien et qu'on bien tourné sur l'antenne de Fun ou du Star System, eh bien, on vous fait vendre des originaux et voilà. Mmh. On vous fait vendre des originaux.
3: Est-ce qu'il y a moyen, Mike, de passer, tu sais, par la suite, Suite Life ou bien le morceau de Michael Jackson?
1: Eh ben, les cadeaux, Rigo, est-ce que tu peux mettre Rock With You de
4: Ouais, on y va, c'est parti.
1: Allez, on va tout changer, allez, carrément, allez, bingo. On va s'écouter l'original, les filles, dans un instant, on parle ensemble, donc, pour l'une, d'un problème avec son meilleur ami, ça dit de oui. Paulechon.
3: Oui.
1: Et Carmel, 21 ans de Metz, donc, qui veut parler de sa première relation sexuelle.
3: Ouais, tout à
1: ça
3: fait.
1: Ça pourra, ceci dit, servir à Paulechon qui n'en a encore jamais eu.
3: Oui, mais je me réserve pour la personne avec qui je me marie. Non, j'ai pas quel âge, Paulechon.
1: C'est pas parce que tu te réserves pour qu'on peut pas en parler, hein.
3: Mais tu sais, mais tout à fait, mais ça m'empêche pas d'en parler en général.
1: Mais on aura l'occasion d'en parler à ce moment-là. D'accord, les filles, vous avez discuté de chiffon en antenne toutes les deux. Et on se retrouvera ensuite avec des hommes adultes, des gens compétents, le Star System entre autres, pour pas dire moi-même. Et là, nous discuterons d'un sujet sérieux, d'accord? D'une fille vierge et du dépucelage et du meilleur ami. Voilà. Of the World, Michael Jackson, la version original 79 de l'album
4: The Wall
1: Rock With You. C'est parti, l'album of The Wall Rock.

0: The Wall, l'album qu'il a sorti juste avant de sortir celui de Thriller en 1992.
1: Max, 22h, 22h.
0: Merci de passer votre soir avec nous. Bien sûr, pour la Radio Libre qui ira jusque très tard dans la nuit. Les débats de Gérard pour minuit et quart, minuit et demi, avec un débat sur les sosies. Hein, où nous aurons la chance d'avoir dans les locaux, il est bon à rappeler, le sosie. Mais alors vraiment le sosie dans toute sa splendeur, aussi bien au niveau de la voix que du physique, de Florian Gazan et de Jean-Luc Delarue. Et il y aura également un autre débat qui portera sur les supermarchés et les marchés dans la rue. Ouais. On fera une sorte de comparaison et des questions en rapport ou en liaison avec le marché. Vous savez qu'on a souvent le mercredi ou le dimanche dans sa ville, avec des produits frais. Et les supermarchés, genre Leclerc, Auchan, etc., etc. Paul Auchan, 18 ans de Châteauroux, toujours avec nous.
2: Toujours.
0: Mais elle va venir également, puisqu'elle était là depuis le début, hein, Carmel, qui va rester avec nous.
2: Oui.
0: On va aborder d'abord le problème de ton petit ami, ton meilleur ami, peut-être, Paul Auchan,
2: c'est ça? Meilleur.
0: D'accord.
2: Petit à l'époque, mais meilleur.
0: Paul Auchan, tu fais quoi dans la vie?
2: Je suis étudiant, pour moi.
0: C'est gênant d'avoir ton vrai prénom.
2: Si tu veux, c'est Cécile.
0: Ah bah oui, alors gardons Polochon, ouais, t'as raison. Allez Polochon, non, c'est... Allez Cécile, vas-y.
2: Bon, alors je vais directement à la question que je vais poser parce que c'est assez long l'histoire, à savoir est-ce que tu penses que je devrais garder contact avec lui ou pas. Et donc, l'histoire. J'ai donc un ami que je connais depuis à peu près 4 ans. Robopop, s'il écoute, je donne son pseudo parce que j'ai pas envie que des gens puissent le reconnaître. Robocop.
0: Robocop, ouais, c'est Polochon, ça va? Oh, je suis avec Yedredon derrière. Ah, ça doit être bien l'histoire avec vous.
2: J'ai pas envie que des gens le reconnaissent parce que bon, c'est surtout pareil que sa petite amie.
0: Bon, d'accord,
2: jalouse,
0: ok, d'accord.
2: Voilà.
0: Allez, vas-y alors.
2: Et donc, je le connais depuis à peu près 4 ans. Je suis sans nouvelles de lui depuis à peu près 3 mois alors qu'il sait que je me fais très facilement du souci pour les gens. À une époque, on est plus ou moins sortis ensemble et on s'est séparés pour des raisons qu'il m'a données qui sont absolument nulles, quoi.
0: Qui sont
2: nulles, toi.
0: Oui, mais c'est lesquelles, c'est quoi,
2: genre,
0: on peut savoir.
2: Tu es trop bien pour moi.
0: Oui, d'accord, ok, d'accord, je comprends.
2: Tu es bien pour moi, tout
0: ouais,
2: ça, machin.
0: Ouais.
2: Et donc, je sais qu'il est franc, donc je pense réellement que s'il voulait arrêter de garder contact avec moi, il me le dirait.
0: Mm-hmm.
2: Mais d'un autre côté, vu la manière dont il me traite, et avant aussi, quand on se parlait au moins une fois par semaine, etc., alors que là, ça fait 3 mois que je suis sans nouvelles, donc je sais pas... Donc voilà, quoi, je sais pas si ton avis, c'est plutôt parce qu'il en a marre, il ose pas me... Enfin, il a pas envie de me faire souffrir en me le disant, et donc il s'y prend petit à petit, ou...
0: Non, mais c'est pas facile, c'est vrai que... Malheureusement, par moment, quand je veux m'intéresser vraiment à un sujet, essayer d'y répondre sérieusement, tu penses bien que c'est un peu comme Jean, il me faudrait beaucoup plus de détails, passer du temps dessus, mais ouais, il faudrait que je le voie, que je puisse lui parler, ou qu'on puisse rentrer plus dans les détails.
2: Oui.
0: De ce que je comprends, donc apparemment t'as l'air assez sensible, ça s'entend même quand tu parles, hein, t'as la voix qui craquelle, hein, qui devient...
2: Non, mais en plus, c'est quelque chose qui me touche beaucoup, donc déjà, je suis très sensible en général, mais là,
0: oui.
2: Sans parler, j'ai 32
0: partout. Eh oui, bingo, et t'es tombé pile poil dessus. Ce que je peux comprendre très vite, hein, d'ailleurs, Carmel peut intervenir avec moi si elle le souhaite, co-animer, hein, ce qui est quand même pour elle...
2: Mais de toute manière, en plus, je lui en ai parlé un peu.
0: Bon, bah très bien, donc 4 ans que tu le connais,
2: oui.
0: 3 mois que tu n'as plus de nouvelles.
2: Oui, mais vraiment plus aucune. Et d'habitude, avant, on se parlait au moins une fois par semaine, donc c'est pour ça que ça me paraît bizarre. Et au moins, je pense que s'il me respectait un minimum, il m'aurait écrit.
0: Tu vas pas chialer,
2: Si, je l'ai fait, mais c'est pour d'autres raisons.
0: Ah, c'est pour autre chose?
2: Oui, non, mais c'est parce que si, quand je l'aimais et je l'aime encore.
0: Ah.
2: Et même s'il est avec quelqu'un avec qui il est très bien, qu'il l'aime et elle aussi l'aime, etc., etc., ça me fait quand même mal de... T'as essayé de le recontacter, Cécile? Ben, le problème, c'est que... il n'a pas le téléphone là où il est.
3: Ben, il est l'adresse, quoi.
2: Oui, mais il ne répond pas. Et d'habitude, il rentre chez lui à peu près toutes les semaines ou toutes les 2-3 semaines. Et c'est pour ça que j'appelle tous les samedis après-midi à peu près chez ses parents.
3: Mm-hmm.
2: Et là, ça fait 3 mois qu'il n'est pas rentré.
0: Ou elle te dit qu'ils sont pas rentrés parce qu'il est possible que ses parents.
2: C'est ce que je me dis.
0: Oui, mais alors dans ces cas-là, la chose que je ferais tout de suite à ta place, c'est que samedi je vais l'appeler comme tous les jours.
2: Oui.
0: Et si de nouveau les parents disent on comprend pas, il est pas rentré, tu demandes attendez excusez-moi, je me permets parce que ça fait quand même 4 ans que vous me connaissez, je suis sa meilleure amie depuis 3 mois, j'ai plus de nouvelles de lui.
2: Je sais pas si je suis sa meilleure amie. C'est
0: non,
2: bon,
0: mais enfin bon, tu dis écoutez pour moi il est mon meilleur ami, comme ça tu te présentes de telle manière à ce qu'il te respecte.
2: Oui, non mais sa mère me connaît.
0: Bon alors raison de plus, c'est que tu dises écoutez je comprends pas. trois mois que j'arrive pas à la voir, est-ce que vous lui transmettez bien mes messages? Et de savoir si vraiment vous me dites qu'il est jamais là, auquel cas vous non plus, auquel cas eux non plus, n'auraient donc pas plus de nouvelles de toi que leur fils. Et s'ils en ont, c'est où, tu demandes clairement, c'est où il est là et vous lui transmettez mais il veut pas me rappeler. Ou alors véritablement il est pas là depuis trois mois mais vous l'avez de temps en temps, vous avez des nouvelles, ils vont probablement te dire oui. Donc tu dis
2: oui,
0: bah,
2: oui, non, mais ça il l'appelle régulièrement.
0: Et bah, quand vous, alors il pourrait très bien, et si ta mère comprend ça, elle va dire écoutez, la prochaine fois je vous promets que quand il appelle pour prendre des nouvelles, je vais lui dire que vous avez appelé, que et que vous ne le rappelez jamais, et que qu'il ne te rappelle jamais, et que la mère essaye de t'aider pour exiger plus ou moins son fils.
2: Les parents n'ont aucune emprise sur lui.
0: Ah ouais, bah alors dans ces cas-là, effectivement, là, d'accord, ouais.
2: Non, demande. Une emprise sur lui, demande quand même quoi.
0: Demande plutôt.
2: Ouais, ils lui diront de toutes. Même, j'ai récemment demandé à sa mère parce que c'est vrai.
0: Demande-lui une certaine complicité, quoi. Dis-lui voilà, je suis malheureux, j'aimerais bien avoir de ses nouvelles, je me soucie de lui, ne va pas entrer dans les détails que t'es amoureuse, etc. Et que
2: non, mais c'est de toute manière, ça fait 4 ans que je le connais, c'est voilà. Mon meilleur ami, il est clair que c'est normal que je me fasse des soucis pour lui.
0: Et je pense que même si la mère n'a pas d'emprise sur son fils, si à un moment donné elle l'appelle, ils ont dit non, il y a une demoiselle qui s'appelle Cécile, ça fait 3 mois, tu la connais, moi je la connais. Là, l'appel, elle est très angoissée. Le minimum de respect, mon fils, ça serait au moins que tu l'appelles et que tu lui donnes de tes nouvelles. Je pense que là, c'est pas. Même si elle n'a pas d'emprise sur lui, je pense que ça peut le faire réfléchir et t'appeler, quoi.
2: Oui, mais par exemple, récemment, j'ai demandé à sa mère de lui dire et je sais qu'il a appelé entre temps.
0: Mauvaise réponse. Non, c'est non, il faut pas demander à la mère d'appeler. Non, il faut garder ça pour soi tout seul. Eh oui, mais non, faut pas faire ça, Polochon. Bon, tu perds 2 points, qu'est-ce que tu fais? On continue la conversation ou pas?
2: Je voulais dire un truc quand même.
0: Vas-y, dis-le.
2: Que j'ai demandé à sa mère de lui dire.
0: Mais non, malheureusement, tu récidives sur cette question, il ne faut pas. Hein. Philippe, bien sûr, il aurait fallu
3: couper un pic.
0: Bah voilà, il aurait fallu couper un pic.
2: Autre truc, je vais passer au truc suivant, si tu préfères. C'est la raison pour laquelle il aurait dû, enfin, j'avais demandé à ce qu'il me rappelle très vite et c'était très urgent parce que normalement j'aurais dû passer là où il habite, qui est à 500 km de chez moi, quand même. Et j'aurais dû y passer parce que mon père, qui est chirurgien, est en congrès là-bas, vendredi, et donc j'aurais aimé prévoir un truc et aller le voir. Et puis, pareil, j'ai pas de nouvelles, alors.
0: Je rappelle une dernière fois ou je me mets à laisser tomber.
2: Mais ça.
0: Non mais c'est vrai, qu'est-ce que tu veux qu'on fasse à un moment donné, ma pauvre petite?
2: Mais tu sais quoi, moi c'est
0: juste
2: que tu te prends un peu trop la tête quoi avec tout ça. Apparemment, c'est un peu dur ce que je vais te dire. Oui. Mais il a pas envie de te revoir quoi.
4: Oui,
2: c'est
4: clair.
0: Très bonne réponse.
2: J'ai combien de poids alors, mec?
0: 8.
2: Le problème, c'est qu'il est franc en général et j'ose penser, mais peut-être incertainement même à tort, que si vraiment c'était ça, il me l'aurait fait savoir, même par sa mère qui m'aurait dit, bon, il y en a marre de vous.
0: Et non.
2: Non, ça veut rien dire, ça attend.
3: On parle pas de la famille.
0: Et non, on parle pas de la famille dans le jeu.
2: Il sait que t'es sensible et il n'a pas envie de te faire de peine, donc avec toi, il va agir différemment qu'avec les autres personnes.
0: Oui, bien joué. Bien joué, tout à fait. C'est une bonne réponse d'une collègue de travail. Cécile, qu'est-ce que tu penses de ce que vient de dire Caramel?
2: Bon, mais ce que j'en pense, c'est que je vais laisser tomber pendant un temps, suite à quoi, pendant 2-3 semaines, s'il ne donne pas de nouvelles, je vais me débrouiller pour aller là où il est étudiant et je sais où on le trouver en général. Et si je le trouve, je lui mets 2 gifles. Non, mais ça sert à rien. Après, on s'est non, mais c'est imaginé, parce que de toute manière, je suis incapable.
0: Ah, c'est pas mal, le truc déjà à la con. Genre, t'as un problème, on en parle en jeu et tout. Ça serait bien, ça. Voilà, j'ai un problème. Mes parents veulent me mettre dehors, je crois que je vais leur casser la gueule. Mais non. Non, non, ce n'est pas la bonne solution, bien sûr. Continue à parler avec eux.
3: Bingo.
2: Carmel.
0: Non, vas-y.
2: Cécile, tu sais, moi, je suis dans le même cas que toi, quoi. Je veux dire, je suis amoureuse d'un gars et bon bah il en a rien à foutre de ma poire, donc j'ai laissé tomber quoi.
0: C'est perdu, on n'a pas le droit d'utiliser les mêmes problèmes que les autres, hein. Bien sûr, il faut essayer dans ce jeu d'avoir ses propres problèmes. T'imagines? C'est un problème par personne, hein. On peut pas avoir des problèmes d'hommes malheureusement. Alors l'aide sociale, bien entendu, vous ne le gagnez pas ce soir. Vous ne gagnerez pas non plus l'aide au divorce, malheureusement. Vous n'aurez pas cette petite prime de 500 francs pour remplir votre frigidaire à la fin du mois. Bon, ceci dit, Cécile, pour arrêter là-dessus, je pense qu'il faut que tu demandes ou complicité à la mère une bonne fois pour toutes,
2: oui.
0: Ou ou déjà pour ton bien personnel, mm-hmm. même si c'est forcément ça te rend malheureuse, mais effectivement, d'appeler un peu moins souvent qu'avant, parce que là, tu te fais du mal pour rien, là.
2: Oui.
0: Parce qu'en plus, tu vois, de parler, d'en pleurer, c'est que bon, c'est joli dans le sens, ça prouve que humainement, tu l'aimes vraiment et que ça te touche, mais je crois que tu n'en sortiras jamais et tu vas souffrir toute seule, quoi.
2: Ouais, mais bon. Ça m'embête quand même parce que.
0: Ceci dit, je veux peut-être tourmenter le moral, mais aussi, c'est que le comportement qu'il a aujourd'hui est peut-être pas dû à lui, mais à cause de cette fille. Et que peut-être demain il sera plus avec, et de nouveau il va se rendre compte de l'erreur pendant la période où il était avec elle, qu'il ne t'appelait plus, et que d'instinct il va le faire, il va le regretter, tu lui pardonneras ou tu lui pardonneras pas, ça sera toi de voir à ce moment-là.
2: Je pardonne tout.
0: Et dans ces cas-là, et
2: pardonner surtout aux hommes, quoi.
0: Non, oui, enfin, c'est non
2: mais
0: plus.
2: C'est un de mes grands défauts. Enfin, j'excuse, je ne pardonne pas toujours, mais j'excuse toujours. C'est non, mais pareil.
0: Ceci dit, il n'a rien fait de mal, hein, je veux dire.
2: Par rapport à moi, si, parce qu'il sait, et il sait très bien que ça me touche énormément, et que ça me touche.
0: Non, non, non, malheureusement, encore une mauvaise réponse de la part de Cécile. Les hommes sont toujours excusables, peu importe le problème, il fallait le savoir.
2: D'accord.
0: Voilà, c'était une chose, hein, quand même, il faut le dire. Hein.
2: Je voulais dire aussi au sujet de sa copine. Première chose, d'abord, je pense pas qu'il se séparera d'elle avant un bon bout de temps.
0: Mm-hmm.
2: Parce qu'il est très bien avec elle et vice-versa. Et la deuxième chose, c'est quand même, ça peut être à cause de la copine, parce que apparemment elle est jalouse, et je sais qu'il y avait déjà une copine auparavant, dont il était très amoureux, bon, il y a eu quelques problèmes, et qui avait réussi aussi à lui faire perdre contact avec des gens qu'il appréciait beaucoup. Donc en enfant, c'est peut-être ça, mais pareil, mais j'ose espérer que c'est pas ça.
4: Mais là, Cécile, la dernière copine avec qui il est,
0: malheureusement, votre temps de réflexion, Carmel, est écoulé. Oui, malheureusement. L'émission touche à sa fin en ce qui concerne Cécile.
2: Oui.
0: Cécile, quelque chose à rajouter?
2: Ben, j'essaierai peut-être d'aller voir ce qui se passe là où il est étudiant, et puis sinon je verrai, quoi, voilà.
0: Bingo, bonne réponse. Vite, vite. Merci Cécile, on vous salue bien sûr avec vos petits problèmes, on espère que vous arriverez à les résoudre d'ici les 15 jours à venir. On vous souhaite à tous les deux une excellente fin de journée. Cécile, on va accueillir dans un instant Carmel, à vous, bisous à tous. Et comme Cécile est sympathique, on va lui repasser le standard hors antenne. Cécile, on t'embrasse très fort. J'espère que ceci dit, malgré les 2-3 conneries détentes qu'on a voulu mettre dans ton problème, t'as quand même saisi qu'on t'avait aidé un petit peu. Et apparemment, on est, d'après moi, d'après Carmel, et je pense aussi tous ceux qui nous écoutent, à peu près sur la même voie, à savoir de lâcher un petit peu, mettre le frein sur les appels. Demande éventuellement ce que samedi la mère une bonne fois pour toutes te donne un appui et que tu lui expliques vraiment ce que t'as et dans quelle position tu te trouves mentalement et que t'aimerais bien avoir des nouvelles de lui et que tu trouves ça abusé que depuis 4 ans, maintenant, au bout de 3 mois, pas un appel, rien, pas un coup de fil. D'accord Cécile ?
3: Elle est partie.
2: Elle n'est pas convaincue, hein. T'aurais dû appeler Macha Meryl, hein, je crois.
0: Cécile,
2: là, comment ça s'appelle ?
0: Cécile, t'es là ? Non, elle est raccrochée ? Mais vous faites quoi au standard? Vous lâchez un peu l'affaire? C'est-à-dire que vous la reprenez même pas en antenne?
4: Mais si, on l'a reprise en antenne.
0: Ah, c'était déjà fini?
4: Ah, voilà.
0: D'accord, ok. Eh ben, non, parce que je sais pas, des fois, les mecs, ils restent 25 minutes quand le sujet est terminé hors antenne, et puis là, en 30 secondes, d'accord. Bon, ok, très bien. Bah, alors, Cécile, c'est fini. Et maintenant, j'ai...
5: Ah, ben, moi, tu fais ce que tu veux, c'est toi qui commandes, ce n'est pas moi.
0: Je te demande ton accord.
5: Non, mais moi, je te dis, c'est ton émission.
0: Tu le donnes ton accord ou pas? C'est ce qu'il
5: faut
0: savoir.
5: Toi, tu t'écrases.
0: Bon.
5: Pour l'instant, c'est pas à toi que je m'adresse, c'est au chef.
0: D'accord.
5: Toi, t'es pas chef.
0: Non, non.
5: Toi, t'es simplement assistant. Donc, tu t'écrases. Voilà, c'est tout.
0: Carmel est avec nous, 21 ans de Metz. Hein. Ça va, Carmel?
2: Oui, bon.
0: Bien en forme?
2: Ça va, ouais.
0: Bon,
2: bien.
0: Très bien. Donc, tu veux nous parler de ta première relation sexuelle, la première fois?
2: Ouais, c'est ça. Donc, j'ai 21 ans et en fait, ça s'est passé cet été, quoi, l'été dernier, en fait.
0: Il y a cet été, donc il y a 7 ans?
2: Non, c'était...
0: Ah, c'était pour jouer sur les mots. Ça te fait rire, hein?
2: Ah, t'es un grand comique, toi.
0: Ah, oui.
2: Et donc c'était l'été dernier.
0: Ouais.
2: Et en fait, ça s'est mal passé, quoi. Ça s'est mal passé parce que j'ai eu mal. J'ai eu vachement mal.
0: Mm-hmm.
2: Et donc, quand j'ai eu mal, je lui ai dit, quoi.
0: Au moment de la pénétration, bien sûr.
2: Ouais, au moment de la pénétration.
0: Là, c'est un peu, ça peut paraître à la fois, mais c'est normal, hein. Genre, t'étais bien ou humide, bien excité,
2: Ouais.
0: Stressé,
2: ouais.
0: Bien sûr.
2: Ouais, je pense que ouais. Mais le problème, il est pas là. Le fait est que quand je lui ai dit que j'avais mal, il a rien fait, donc au bout d'un moment
0: il
2: allait se retirer, quoi.
0: Ouais.
2: Et donc je lui ai demandé de se retirer et il a continué.
0: Ouais.
2: Et donc bon bah forcément au bout d'un moment j'ai vu qu'il réagissait pas, je l'ai viré quoi.
0: Ouais.
2: Et donc il s'est barré et puis voilà quoi, mais le pire c'est que bon, il était
0: pas un copain d'été de vacances comme ça que tu avais rencontré 15 jours avant, c'était vraiment un copain.
2: Non, je veux dire c'était un gars que je connaissais depuis 3 ans quoi.
0: D'accord, avec qui tu étais parti en vacances, c'était prévu, machin, c'était ton mec.
2: Ah non, c'était
0: même
2: pas mon mec.
0: D'accord.
2: C'était un super copain.
0: D'accord.
2: Et puis bon, il se trouvait qu'elle était, enfin, il n'était pas parti en vacances. Et puis bon, moi non plus. Et puis.
0: Et il te plaisait.
2: Ouais, il me plaisait, ouais.
0: T'étais pas contre à ce qu'il devienne ton copain, quoi. De toute façon, c'était
2: pas juste
0: une histoire de cul.
2: Pas du tout, mais ce qu'il devienne mon copain, oui et non, quoi. Parce qu'en fait, moi, j'ai.
0: Parle bien dans ton micro. Hein.
2: Oui, parce que moi, en fait. J'étais pas j'étais toujours amoureuse de mon ancien de mon ex. Quoi.
0: Ah bah le premier amour toujours.
2: Ah,
0: on n'oublie pas comme ça. Hein.
2: Ah bah ouais.
0: Ah oui, pareil.
2: Mais
0: les gars.
6: Ouais.
0: Ah Po.
6: Ouais.
0: Ouais.
2: Et puis en plus de ça.
0: Ah Gérard.
7: Tout à fait.
0: Ouais,
7: tout
0: à fait. Il s'en souvient encore de.
2: Mais
0: Christine. Ouais, là. Ah c'était pas ta première Christine.
8: Non.
0: Carmel.
2: Oui.
0: Excuse-moi.
2: Non, je t'en prie.
0: Parce que je voulais revenir sur l'histoire, là. Donc, il est continué et tout ça. Par rapport à la douleur, hein, bien que c'est pas le problème, c'est peut-être pas pour ça, mais qu'est-ce qui a fait qu'il y a eu la douleur? C'est position. La position était comment? C'était une position toute banale?
2: La position du missionnaire, quoi.
0: Ah oui, peut-être. C'est pas la meilleure, peut-être, pour démarrer. Hein.
2: Bah, tu sais, moi,
0: la
2: pour démarrer,
0: hein.
2: je me voyais mal le chevaucher, quoi.
0: Bah oui, mais c'est, t'es dessus, au moins t'as l'impression de diriger le mouvement du va-et-vient, donc déjà t'as l'impression de mieux contrôler la pénétration, déjà.
2: Mm-hmm.
0: Parce que, tu vois, quand tu montes et que tu redescends, c'est toi qui contrôles la vitesse à laquelle tu veux que ça rentre et ça ressort.
2: Ouais.
0: Mais non, quand t'es debout, justement.
8: Ah non,
0: justement. Ah ouais. Le fait d'avoir les jambes écartées te permet d'avoir un écartement de la chatte un petit peu plus large. C'est-à-dire que la première fois c'était 3. On est d'accord, les gars? Et voilà, et non, ça pas, il paraît qu'il y a des fois, il y a des saignements très légers, justement.
8: Ah
0: parce
8: oui,
0: que si
8: oui.
0: C'est bien fait et qu'elle le contrôle bien, le saignement est moins violent.
2: Mais tu sais, Max, que moi, j'ai pas saigné du tout.
0: Non,
2: pourtant,
0: même pas
2: j'ai...
0: le cul.
2: Hein?
8: Non, enfin, non, mais c'est ça.
0: Carmel.
2: Qu'est-ce qu'il dit?
0: Non.
2: Je disais que moi, j'ai pas saigné, hein. J'ai pas saigné du tout et pourtant, j'ai eu vachement mal, quoi.
0: D'accord, ok.
2: Et le pire, c'est que bon, je veux dire, au niveau du. Enfin, de son zboop, quoi. Enfin, il était pas très gros. C'est pas qu'il était pas très gros. Il était vraiment très fin et puis très petit, quoi.
0: D'accord.
2: Donc
0: oui, mais peut-être qu'il bandait pas. Alors c'est chiant. Il s'est dit qu'il rentre pas bandé. Bah non, mais t'es obligé d'y mettre les doigts. Tu rentres bien tout dedans.
8: Ah, c'est chiant. Tu mets un tuteur.
9: Ça va rentrer. Tu vas rentrer ton kiki là-dedans, ton petit kiki qui bande pas, ton kiki tout mou.
0: D'où le caramel, quoi. Le truc tout mou, le truc. T'arrives dedans. Et...
2: Tu sais qu'au début j'ai eu un doute, quoi.
0: Oh non.
2: Je pensais que qu'il avait pas la gaule, quoi, et en fait
0: il avait la gaule, malheureusement.
2: Il avait la gaule, quoi.
0: Aïe, aïe,
2: un peu déçu. Surtout que comme j'ai expliqué à Manu, que j'ai eu tout à l'heure, c'était un gars qui m'a toujours fait plus ou moins fantasmer parce qu'il était quand même assez bien gaulé, il avait un beau petit cul. Quand je l'ai vu à poil, j'étais un peu.
0: T'as été déçu.
2: Ah ouais, c'est
0: il y a Fourmi sur Minitel qui a 26 ans, donc un peu plus âgé, qui dit moi la première fois c'était un boucher, c'est peut-être ce que t'aurais dû prendre.
2: Non, bah,
0: c'est forcément ce qu'il y a de mieux, quoi qu'un boucher pour une petite bite, hein, mais bon.
2: Mais je sais pas, moi vous pouvez peut-être témoigner, même Gérard.
0: Oui.
2: Sa première fois, c'est déjà
0: Gérard.
2: Fait une nana.
0: Alors d'abord, on va quand même rappeler, parce que de souvenir, Gérard nous avait déjà dit une fois sur l'antenne de Fun Radio, ça reste à vérifier, il va nous le confirmer que c'était bien l'âge de 12 ans, 13 ans, la première fois.
8: Mmh.
0: C'était dans une forêt, tu nous avais dit.
8: Mmh.
0: Hein tu te souviens le prénom de cette demoiselle?
8: Non.
0: Et de ce mec, pardon.
7: Non, c'était avec une nana, c'est pas la peine de rire comme...
0: Mais elle rigole tout le temps, tout à l'heure on a fait au pauvre cadeau, elle a rigolé, écoute là, regarde, si tu fais ça, t'arrives, tu lui fais ça là. Ah, tu vois, même ça l'a fait rire, alors tu veux te dire. Hein. La première fois...
7: Non, la première fois, c'était...
0: Son prénom, tu te souviens pas?
7: Non, parce que vu que c'était...
0: Dans le noir?
7: Non, mais je referai pas de dessin à l'antenne.
2: Mais elle était vierge aussi, Gérard?
7: Oui.
2: Elle était vierge aussi. Et elle a eu mal, tu te rappelles plus?
7: Ah ben ça, je peux pas te dire.
0: Elle est morte, elle est morte sur le coup.
8: Non, ça parle pas en arbre.
7: Et toi, la première fois, là, espèce de... Au lieu de te planquer derrière, Rigo...
2: Il a souvenu... Apolline, elle peut peut-être témoigner aussi, non ?
7: Gérard se souvient... Bon, Apolline, de toute manière, on ne sait pas si...
0: Gérard se souvient, à l'âge de 12 ans, dans la forêt, que l'arbre pleurait, un sol pleurant, un petit truc comme ça, et était dessus, il donnait dans la... Il donnait dans le chenil, il avait fait un petit trou.
9: Seul arbre, c'est une...
0: Comment ça s'est passé, cette première fois, Gérard, de souvenir, à 12 ans, dans la forêt ? Quelle forêt ? Forêt de Rambouillet ? Forêt de Fontainebleau ?
7: Non, non, c'est là où j'ai été placé.
0: C'est où ?
7: Dans le Loir-et-Cher.
0: Oh, ah, c'est bien ! On dirait que ça te gêne.
9: Delpech, on a fait une chanson,
0: c'est vrai, Michel Delpech, le Loir-et-Cher, c'est joli.
9: Ouais.
0: C'était quoi le nom de la forêt ?
7: C'était à la mode Beuvron.
0: Oh ! Ah, gros, c'est toujours de la petite info à remettre dans l'internet, ça.
9: Ouais.
0: Hein ? Dépucelage de Gérard à 12 ans.
7: Dans la forêt, à la...
0: À Loir-et-Cher, à la mode Beuvron. Tu te souviens plus de le nom exact de la forêt ?
7: Ben, c'était là où j'étais placé dans...
0: Non, mais ça s'appelait pas la forêt où j'étais placé, ouais. Ça s'appelait comment le nom de la forêt?
7: Ah non, mais je peux pas te donner de nom parce que...
0: Tu t'en souviens plus?
7: Si,
0: Bah, c'est quoi le nom de la forêt? Vas-y, c'est quoi?
7: Ouais,
0: ils vont pas aller voir, je sais pas. C'est vrai le nom de la... Bah non, parce qu'il en parce que c'est peut-être, il y a peut-être des histoires de viol encore qui ont pas été résolues là-dedans.
7: Non, parce que là
0: c'est
7: où...
0: C'est quoi le nom de la forêt? C'était
7: non, là où j'étais, c'était dans un château et ça...
0: Dans le nom de la forêt?
7: Non, mais là où j'étais, c'était dans un château, et le château s'appelle le château de Cercé.
0: Et la forêt appartient au château.
7: Voilà.
0: Ah, bah non, c'est joli, c'était une belle région, ça, magnifique. Ouais, Loir-et-Cher, c'est joli.
2: Tu as du plaisir, Gérard, quand tu as fait ça pour la première fois?
0: C'est bien, c'est une bonne question.
7: Quoi?
2: Est-ce que tu as senti du plaisir la première fois que tu as fait ça?
7: Ben, personnellement, moi, oui, mais la nana, je sais pas.
2: Et je peux te poser une autre question aussi, parce que moi...
0: T'es resté avec après, excuse-moi, dans la continuité, après la relation terminée?
7: Non, c'était une personne, c'était une nana qui était comme moi, qui avait des problèmes avec ça, qui avait
0: après absolument rentrer de nouveau en contact avec, si c'était la même que toi. Et tu crois qu'on avait les...
7: Ah bon, d'accord. Non, c'était une personne qui était placée comme moi.
0: Et alors, ça n'empêche que vous auriez pu rester amis ensemble, l'un n'empêche pas l'autre.
7: Non, mais justement, j'ai plus de nouvelles de cette personne-là.
0: D'accord. Et tu l'aimais ou tu as souvenir de l'avoir aimée?
7: Non.
0: Est-ce que pour toi, cette fille-là est considérée, parce que c'est avec elle qui a eu ta première relation sexuelle, Gérard, que ceci dit, pour toi, c'était ton premier vrai grand amour?
7: Personnellement, non. Mon premier grand amour que j'ai pu découvrir, c'était avec mon ex. Bon,
0: ta femme, pas ton ex Christine.
7: Non,
0: mais ta première femme, voilà. Ta femme avec qui t'as eu une fille.
7: Voilà, que je...
0: Comment elle s'appelle, son prénom simplement?
7: Eliane.
0: Eliane, d'accord. Donc elle, ça a été ton vrai grand amour. T'avais quel âge à cette époque?
7: J'avais 28 ans.
0: 28 ans, donc il y a 10 ans quasiment.
7: Mmh.
0: Voilà, ok, très bien. Carmel, oui?
2: Oui, moi je voulais lui poser une question parce que...
0: C'est une star, Gérard, tout le monde arrive sur Minitel, l'Internet. Combien on est sur Internet?
10: La dernière fois que j'ai regardé, on était 3260.
0: Et voilà. Et me bouffe celui-là, c'est la star.
7: Bon, ouais. Apolline, pour un son, donne pas la parole, tu commences pas à ouvrir ton micro pour parler.
0: Bravo, ça me tu peux applaudir,
7: tu commences
0: par Carmel, mets-toi debout au standing ovation.
7: Sinon, moi je te laisse faire les débats.
0: Qu'est-ce que tu dis?
7: Non, moi je te laisse faire les débats et tu les fais, et moi je me casse. Non, c'est toutes les semaines que tu nous fais de la merde. Le dimanche, c'est pas là.
0: Ouais.
7: Alors le jeudi, tu vas pas me faire chier.
0: Ouais.
7: C'est une merde, t'es précis.
0: Ouais.
7: Je te dis pas que je te le dis.
11: Ok.
7: Oh. Ouais.
0: C'est parti.
7: Parce que ça, j'ai pas l'intention de me laisser marcher sur les pieds.
0: Non. Alors, Carmel, ta question pour Gérard, c'était...
2: Oui, parce que en fait, moi, j'ai un copain qui m'avait dit que la première fois, il avait eu du mal à trouver le bon trou, quoi.
0: Ouais.
2: Et je voulais savoir si Gérard a dû tâter longtemps.
0: Éviter les narines, quand même.
7: Non, je pense pas qu'on mettrait un sexe dans une narine.
0: D'abord, on a du mal pour le trou, et après, c'est de foutre dedans.
7: Ouais, je pense.
0: Mais il faut que ça mouille un peu, quand même, hein.
7: Ouais. Faut prendre une bouteille d'eau, hein.
0: Wow.
7: Comme Sandy a disait, Bibi a disait.
0: Ah, mais tu te souviens, à 12 ans, la difficulté que t'as eue, tu l'as baisé comment?
7: Non, bon, j'avais les moyens de...
0: La faire mouiller?
7: Non, les moyens pour
0: éviter... Pour la faire parler?
7: Non, mais les moyens, tu sais très bien quoi, les préservatifs.
0: Non, mais on parle pas de ça.
2: Rien
0: à voir, Gérard. La question était, est-ce que t'as eu des difficultés à mettre ton zizi dans la nounou?
7: Dans la foufoune?
0: Oui.
7: Non. Non, je pense pas.
2: T'as trouvé tout de suite?
7: Bah, ouais, faut pas être con, hein.
2: Non, mais je,
0: non, mais que tu saches où c'est, mais après d'y arriver à le mettre, tout en restant, c'est pas facile. La première fois, t'es très gêné, faut mettre le préservatif, t'es dans la forêt, tu te prends des champignons dans le derrière, un ourson.
7: Non, je pense que.
0: On peut qu'elle est en train de bouffer une fougère, tu vois. Elle est...
2: Et t'as
7: non.
2: fait. Non?
0: Non.
7: Non, non, non.
0: Ça a été cool.
7: Ouais.
0: Ça a duré longtemps? Tout compris?
7: En tout, ça a duré un quart d'heure.
2: Et tu lui as fait aussi une. Enfin, un cunni?
7: Un cunnilingus, non.
0: Non, pas à 12 non. ans quand même. Carmen, est-ce qu'il t'a fait un cunnilingus, ton copain, là, dans les préliminaires avant
2: Non, mais moi, tu sais que moi, je supporte pas. Autant j'aime beaucoup la fellation.
0: Ouais.
2: Mais autant je supporterai pas qu'un mec foute son nez là-dedans.
0: Bon, alors, je viens dans la région de Metz dans un mois, hein, tu le sais, à Saint-Avold, à peu près à 80 km.
2: Ouais, mais c'est loin, Saint-Avold, moi,
0: c'est 80-100 km, t'auras bien des copains. Et, bah, écoute, j'espère pouvoir te faire plaisir dans ta première partie de. Hein, parce que t'aimes pas la cunie, que t'aimes bien sucer. Hein, ça peut le faire, Carmel.
2: Ouais, non, mais.
0: Qu'est-ce qu'il fait? Là, c'est pas pour être cru et profiter qu'on me tend la perche du sexe, mais pour toi, personnellement, qu'est-ce qui fait que vraiment, qu'est-ce qui te dégoûte et qui ne t'attire pas dans le cunnilingus et qui pourtant, parce que généralement, on pense que les filles à ce moment-là n'aiment pas et que toi, t'aimes tant la fellation. Alors d'abord, le cunnilingus, qu'est-ce que tu n'aimes pas en ça?
2: Bah déjà, je suis vachement chatouilleuse. C'est un truc tout con, quoi, mais.
0: Ouais.
2: Je jure que c'est vrai.
0: Ouais.
2: Et puis, bah, je sais pas quoi. C'est peut-être aussi par rapport à.
0: À ce moment-là, t'es chatouilleuse, même s'il te lèche et qu'il t'embrasse sur le corps, c'est pareil.
2: Pas à ce niveau-là.
0: Ah bon?
2: Non, vraiment, pas à ce niveau-là. Et puis, je sais pas moi. Ça me rebute un peu, quoi.
0: Ça dégradant?
2: Un petit peu.
0: Mais ça l'est pour le mec plus que pour la nana.
2: Ben ouais, mais moi c'est ma façon de voir les choses.
0: D'accord, ok, très bien.
2: Ma façon de voir les choses.
0: Et qu'est-ce que tu aimes en la fellation alors? Parce que
2: la fellation c'est autre chose quoi. La fellation, je veux dire là tu sens vraiment que tu domines la situation.
0: Et mais là justement c'est là où t'es sous.
2: Et ce qui me fait le plus.
0: C'est marrant.
2: J'adore ben quand je le fais quoi, quand je fais une fellation, j'adore regarder le mec parce que je me sens bien quoi, je me sens vraiment dominatrice de la situation.
0: Ça c'est rare qu'une fille fait une fellation et regarde le mec. Généralement, si elle a les cheveux longs, elle les fait tomber devant,
2: tu
0: lui enlèves, ou alors elle a les yeux, ou alors c'est rare qu'une fille ait envie de regarder le mec dans les yeux, en tout cas de regarder comment le mec réagit en fonction de la fellation.
2: Justement, quoi, je veux dire, tout est là-dedans, quoi.
0: Ouais.
2: Parce que c'est là que tu vois le plaisir que tu lui procures, et moi, ça me.
0: D'accord. Là, effectivement, le fait de dominer dans une fellation pour une fille, ça peut l'être si à ce moment-là tu contrôles en regardant. Je pense que la fille est plus dans une position soumise. Bien qu'elle prend plaisir à le faire, le fait de faire une fellation, c'est un côté rabaissant quelque part. Le mec est là, c'est genre le mâle et tout, lui, il a les cuisses écartées, il fait rien. T'as les bras dans le dos, tu touches un peu l'arrêt du cul, tu lui touches les seins un peu pour faire comme ça, pour faire acte de présence pendant la fellation.
2: Mais tu sais que t'es pas forcément le mec est pas forcément dominateur quoi quand il se fait sucer.
0: Non mais justement, je dis tout dépend de la position et comment tu fais. Si
2: voilà,
0: effectivement tu contrôles le va-et-vient. Si le mec ne te met pas la main sur la tête ou X raison, si en plus toi tu le regardes pas dans les yeux, mais qu'en tout cas toi tu le regardes, effectivement c'est toi qui contrôle sa jouissance et voir quand est-ce qu'il commence à grimper, quand est-ce qu'il redescend, etc., etc.
2: Et surtout quand il est couché sur le lit, tu sais.
0: Ouais.
2: Parce que quand il est assis, là ça fait un peu soumise, quoi. Mais quand il est couché sur le lit, toi,
0: ah bah évidemment, voilà. Quand là, il est assis au début, là oui, c'est là tu te sens soumise, que t'es à quatre pattes, c'est genre.
2: Voilà, tout à fait.
0: Si t'es allongé, effectivement.
2: Ouais, tout à fait.
0: Et pourquoi t'essaierais pas le 69 alors? Plus écarté, tu vois ce que c'est, hein.
2: Pour
0: les gens qui
2: ne
0: connaissent pas, donc tu fais une fellation, t'es de l'autre côté opposé, t'es debout à quatre pattes, et lui, il a le nez dans l'anus.
2: Ouais, non, mais il n'y a pas de problème, quoi.
0: Ou dans la tocha.
2: Mais je peux te poser une question,
0: Bah, ça tombe bien, je suis là, t'as de la chance, d'habitude, c'est tous les soirs enregistré. Non, mais d'habitude, c'est enregistré la veille, et là, ce soir, je suis en direct, profite. T'as vraiment du bol, toi.
2: Non, mais tu sais, je veux dire, je suppose que t'en as fait à plusieurs nanas, quoi, des cunis.
0: Ah non, mais par contre, j'ai sucé pas mal de bites.
8: Ouais, les 69 avec des cums, il y en a.
2: Non, mais bon, est-ce que ça pue?
0: Oh. Attends, pardon, excuse-moi, je me suis déconcentré, je pense pas à mon boss.
8: Ça pue quand tu fais avec ça, mon boss.
0: Je sais pas.
8: Oh, le vilain.
2: Hein?
0: Dis, je pense à mon boss.
8: Je pense à autre chose.
0: Alors, tu me disais, est-ce que ça pue quoi, la chatte?
2: Ouais.
0: Bah, comme une bite peut puer, tout dépend, on le dit sans être vulgaire, ce qu'on fait souvent, les gens, faut pas les pisser avant.
2: Mm-hmm.
0: Ça peut être machin, ça peut être ça, non. Il y en a qui sentent plus fortes que d'autres, hein. C'est comme on dit que le sperme, il y en a qui est plus chaud que d'autres, plus salé, plus sucré, Gérard, au niveau du sperme.
4: pour la nana, c'est quand même différent parce que
0: je crois honnêtement que le sexe féminin est quand même moins crade que celui de l'homme.
4: Ah,
0: ça dépend parce que
8: je pense, ça transpire aussi quoi.
0: Ça dépend la oui, elle transpire.
8: Ouais,
0: une fille transpire plus que d'autres. Plus t'as de poils, plus t'as de chances de transpirer, de te taper un peu de poils.
8: Non, c'est... mais même si le frottement des jambes en journée,
0: ouais, il est vrai.
8: Ça nous arrive d'avoir un peu les.
4: Et puis même, je veux dire, les organes génitaux de la femme, ils sont internes et tu peux pas laver quoi. Ce qui fait qu'on t'écarte les cuisses.
0: Ah, mais attends, moi je mets pas non plus la langue à 20 cm de profondeur. Je suis pas archéologue. Hein. T'es gentil, ma chérie. Hein. J'ai pas de lampe, j'ai pas de boussole. Je m'aventure pas. Je fais juste des téléportations dans des chats, mais ça reste à la radio, mais je suis quand même toujours derrière mon micro. Hein, mais sinon,
4: Non, mais même sans, je veux dire, sans s'en foutre le pif dedans, quoi. Vu que la nana, elle est
0: je crois que c'est peut-être pendant le départ, et ensuite, de toute façon, comme t'as ta salive et ton odeur, déjà, quand t'es dedans, t'as tendance à l'oublier, si tu te concentres pas dessus. Après, toi-même, tu installes ton odeur sur l'odeur de l'autre. Mm-hmm. Et pareil pour une fellation qui, au début, tu peux avoir un zizi qui sent pas forcément que le parfum. Mm-hmm. Une fois que t'es dedans, qui a mis la salive, c'est bon, quoi.
4: Ah non, parce que ça m'est déjà arrivé,
0: ah,
4: quoi.
0: Et ça reste.
4: Je me suis levée, je suis allée chercher un gant de toilette et je l'ai nettoyé.
0: Ah, alors là, ça casse tout. À mon avis, il faut carrément arrêter la fellation, passer à autre chose et laisser tomber.
4: Non, je veux dire, on est reparti, quoi. Parce que franchement, je pouvais pas.
0: Ah ouais, mais là, c'est un problème du mec, quoi. Parce que s'il sait qu'il va zeb et puis que, débutamment, il sent l'urine, ça pue.
4: Ouais, non, mais franchement, ça pue. Puis il y a un autre truc aussi qui est un peu chiant, c'est quand, enfin, moi, je sais que mon ex, il était vachement poilu.
0: Ouais.
4: Enfin, et, quand je faisais une fellation, quoi, j'avais tout le temps
0: il avait un petit poireau sur le gland. Imagine, ça existe avec un poireau sur le gland.
4: Oh, t'es dégueulasse, putain.
0: C'est comme dans le film de Funès, là. Non, ouais, avec de Funès, avec le poireau, là, avec le flic.
4: C'était dans quoi, ça, le gendarme se marie, non?
0: Non, c'était dans Rabbi Jacob.
4: Regardez,
0: vous avez un gros poireau avec deux vilains poils.
4: Ah oui,
0: tiré dessus avec le gros poireau à côté du nez, c'était horrible.
4: C'était, non mais...
0: Et donc, tu disais?
4: Et je disais que ça aussi, c'est dégueulasse, quoi. Un mec qui est vachement poilu. Parce que moi, j'en avais plein la bouche, quoi. Ça, ouais. Connaît, hein.
0: Bah oui, mais enfin ça tu le contrôles pas. Je veux dire, quand tu sors avec quelqu'un, un mec par exemple, bon, t'arrives à deviner par sa morphologie quand il est beaucoup barbu, s'il est bien poilu, s'il est beaucoup ou pas. Il y a des gens, ça se voit. Fidèle est pas hyper poilu, mais on sait par son physique, tu vois que t'es quelqu'un qui a du poil. Ça pourrait peut-être, je sais pas. Est-ce que vraiment ça se voit que moi je suis du genre plutôt assez calme au niveau du.
8: Bah oui,
0: on a deviné chez les gens.
4: Moi, ça a l'air assez calme au niveau du poil parce que je t'avais vu une fois.
0: J'en ai pas du tout autour, j'en ai pas. Vraiment.
4: Pas, hein.
8: Surtout au niveau des mains, tu vois, si les mecs ont des poils sur les mains,
0: ouais, exact. Quoi.
4: Voilà, mais exactement. Je veux dire, moi, mon ex, et là, c'est pas.
0: Il en avait plus que ce que tu l'imaginais?
4: Ah ouais, parce que je veux dire, au niveau du torse, il avait pas un poil, et au niveau des bras, c'était vraiment.
0: Ah ouais, donc des fois, oui, effectivement, ouais, ça peut arriver. Ça peut arriver.
4: Quand je l'ai vu la première fois, j'ai halluciné.
0: C'est la seule chose qu'on peut pas deviner, hein. C'est comme il y a des filles, des fois, moi j'en ai vu à la plage, qui ont pas de poils machin, puis tu comprends pas, ils ont des poils juste à la hauteur, c'est derrière, dans le bas du dos. Et
8: moi j'en ai des poils dans le bas du dos.
0: T'as un mec, ça va. Quoi.
8: Ouais,
0: nana, ça fait zarbi. Surtout quand tu sais qu'elle est pas poilue de base, tu crois qu'elle est vraiment une peau saine. Enfin, c'est pas non plus une tare, hein. C'est du duvet, mais ça bloque.
4: Et toi, ça bloque le poil aussi au niveau de la chatte.
0: Bah écoute, ça tombe putain super bien parce que c'est Apo qui a récupéré ça dans la presse. C'est toi.
4: Ouais.
0: La coupe pubienne, donc. Moi, je dirais pour les poils, point trop n'en faut.
8: Non, le minimum quand même.
0: Ne pas en avoir.
4: Ça fait un peu malsain, ça fait enfant, tu sais.
0: Ah, c'est ce que je dis à chaque fois, moi. Hein? Ah oui, non, mais pour moi, là, c'est carrément, j'ai l'impression d'être avec une fille, d'être avec une ado, t'as l'impression de violer pour moi.
4: Ça a vraiment un côté malsain, ouais.
0: En avoir trop, je le disais, point trop n'en faut. Mmh. Hein?
4: Mais tu sais que c'est dur, hein, je sais pas, Apolline, elle peut peut-être intervenir.
0: Mais c'est un travail, hein,
4: parce que
0: piler la chatte, hein.
4: Apolline,
0: on est d'accord.
4: Je veux dire, tu sais, au niveau de l'entrecuisse, quoi. Mmh. Pas au-dessus, quoi. Mais là, c'est vachement dur à les raser, hein.
11: Non, mais c'est en fait si tu le fais régulièrement, ça va. C'est si tu le fais simplement de temps en temps, c'est vrai que ça s'irrite plus facilement.
4: Ouais, mais même en le faisant régulièrement, parce que t'as les poils, tu sais, qui sont quasiment à l'intérieur des grandes lèvres.
11: Ouais.
4: Et c'est vachement dur de choper le poil avec le rasoir. Hein.
11: Ouais, non, mais enfin, moi, j'ai pas de problème. Il y a des filles qui, comme on disait tout à l'heure, qui sont plus ou moins poilues, et c'est vrai que moi, j'ai pas ce problème, quoi, mais
4: Ah, t'as pas beaucoup de poils, toi?
11: Bah, non, pas spécialement, non.
0: Ouais, c'est vrai.
11: Il le sait.
0: Bah, évidemment.
11: Ah, ouais.
4: C'est vrai que c'est chiant parce que quand on a.
0: Moi je l'ai coupé moi des fois au ciseau, un coup de ciseau, parfois ça me gonflait ma copine, je lui disais passe-moi le ciseau, je le faisais moi-même et toi avec un ciseau de cuisine, allez hop.
8: Ouais,
0: bon, c'était un peu trop long, mais c'était juste quand tu fais la petite touche, après elle aiguisait, elle faisait ça proprement, mais quand ça commence à friser un peu là, allez hop.
4: Non mais ouais c'est vrai quoi, je veux dire quand tu. Apolline, je sais pas si elle fait pareil, mais bon, il y a.
0: La petite chatte en triangle, c'est beau ça.
4: T'es... hein, à peau.
11: Ouais.
4: Je veux dire, des fois, ça, enfin, c'est arrivé de pas le faire régulièrement, quoi.
11: Ouais, non, c'est vrai que
4: ça... la touffe qui pousse.
11: Ouais.
4: Et donc là, t'es obligé de couper avec les ciseaux, hein.
11: Mais ouais, non, mais c'est vrai que j'y vais carrément au ciseau et après au rasoir. Ouais,
12: avec une tronçonneuse, nous nous proposons sur Minitel. Effectivement, c'était facile, mais c'est vrai, on peut le faire également comme ça ou avec un marteau également. Et... Alors, bon, justement, ce fameux article, Philippe va nous en faire part. Écoute bien.
8: En fait, vous avez différentes façons par l'article d'avoir des poils, quoi. Donc eux, ils ont noté en fait, ils ont donner des appellations en fait à chaque type de foufoune par rapport au poil.
12: Alors Carmel, la première c'est celle qui est complètement rasée, donc chauve, ils l'ont appelée la Pascal Obispo.
8: Ouais, la Pascal Obispo.
12: Ah oui, parce qu'il est chauve. Et qu'est-ce qu'ils disent dessus en deux mots, peut-être pas tout lire.
8: Ouais, mais... donc avouez qu'entre le poil et vous, il y a comme un froid en fait. Ils disent pourquoi elle est comme ça, pourquoi vous l'aimez. Donc car le poil renvoie à une certaine animalité dérangeant l'homme raffiné qui se cache en vous. Vous qui pensez que l'homme ne peut pas descendre du singe, mais du Ben Affleck, ne doit s'adonner qu'à des jeux érotiques sophistiqués. C'est-à-dire que bon, pour eux, les poils, c'est synonyme de singe, quoi.
12: Alors ça, c'est la première. Mm-hmm. T'es pas comme ça, Carmel, toi, t'es pas chauve.
4: Ah non,
12: mais ne dis pas ce que tu es, tu vas nous dire en quoi tu pourrais éventuellement te représenter.
8: Donc après, c'est la George Michael.
12: Ah.
8: C'est-à-dire qu'il y a
12: c'est une bite, alors.
8: Simplement un filet de poils au-dessus du vagin.
12: Ouais, enfin, par contre, c'est dans la continuité de la, c'est comme s'il y avait une fente, vous voyez, la fente du vagin, de ton vagin,
4: ouais.
12: Qui remonterait avec toujours une ligne droite de poils qui remonterait à la hauteur du vagin.
4: Ouais.
12: Donc vraiment, c'est aux trois quarts...
4: C'est droit, quoi. C'est
12: ils appellent
4: droite,
12: ça. Même enfin, sur une épaisseur au niveau des poils qui serait de 1 cm ou 2, quoi.
8: Ouais, la largeur, en fait, du vagin, quoi.
12: Un peu plus.
8: Ouais, un peu plus.
12: Voilà. C'est-à-dire que tu mets un coup de rasoir une fois et de nouveau, tu te retrouves avec l'achat de 100 poils, quoi.
8: Voilà, et donc,
12: ça habille. Légèrement.
8: Ils apportent pas
12: c'est
8: trop
12: de. C'est un décolleté sans rien, vraiment un décolleté très court.
4: Mais c'est moche ça, hein. Je sais pas qu'est-ce que
12: c'est pas très joli.
4: C'est pas très joli, hein.
12: Parce qu'il y a de plus joli, il y a de mieux, écoute.
8: Ouais. Après, donc, il y a l'échancré. C'est-à-dire que bon, c'est un peu plus touffu, c'est toujours dans la continuité du vagin, mais là, ça commence à ressembler un peu plus
13: à une toucha, quoi.
12: Ouais, disons qu'on commence à avoir une sorte de semi-triangle, petit triangle qui est en train de se former, quoi.
8: C'est plus sombre, quoi.
12: Ouais, c'est genre une. Il y a toujours la petite ligne droite qui vient rejoindre le vagin et tout autour il y aura une sorte de petit triangle comme une petite barbe de 2-3 jours.
4: Voilà. Ça fait une touffe, quoi.
12: Voilà, bah là, ça fait un peu barbe George Michael. Ouais.
8: Alors après ils appellent ça la standard. Donc en fait là c'est vraiment la coupe en triangle avec du poil.
12: Pointeront long de faux les poils.
8: Voilà, un petit gazon, voilà.
12: Un petit gazon.
8: Voilà. Après vous avez la jungle.
12: Alors là c'est
8: donc là bon bah
12: non, là ça le fait pas là.
8: C'est du poil jusqu'au nombril.
12: Non.
8: Très sympa. Et vous avez l'original, donc là, bon bah, soit vous avez les poils en forme de flèche,
4: en
12: forme de flèche. Alors c'est qu'en fin de compte, t'as une flèche qui amène à ton vagin.
8: Tu rases en fait d'une façon à ce que ça te fasse une forme, tu vois.
12: Une forme de flèche et la flèche, en fin de compte, la pointe de la flèche.
4: Triangle, quoi.
12: Non, une flèche. Oui, mais avec la barre au-dessus de la flèche, tu vois.
4: Ah,
12: la barre,
4: plus oui,
8: genre ça descend, tu vois.
12: Mmh. Ça descend et pour montrer l'endroit où il faut viser, quoi. C'est ça, oui, c'est un peu ça.
8: Tu peux faire des losanges, des ronds, des carrés.
12: Ouais, voilà, exactement.
4: Ah ouais, bah alors moi, ce serait plutôt le triangle, quoi, rasé.
12: Ah, très bien, parfait, très bien.
8: Standard. Oui, mais... Très bien, c'est bien, mais c'est bien comme ça, c'est très bien, c'est très sympa.
4: Tu sais, Max, je voulais encore te poser une petite question.
12: Ah, dépêche-toi, j'étais à deux doigts de partir pour enregistrer la fin de l'émission.
4: Vis-à-vis de ce que vous pouvez aimer.
12: Ah, on dit que pour Sandy, éventuellement, ce serait la punk pour elle. Ou la tressée.
7: Alors, celui qui vient de dire ça sur Minitel, sans doute, t'emmerdes.
12: Oh.
7: C'est pour de rire.
12: C'est pour de rire, Gérard. Non, on arrête.
7: Bon. Sandy m'a bien précisé ce soir qu'à chaque fois qu'on allait l'insulter, il fallait que je réponde comme ça. Maintenant, ça commence à bien faire. Vous foutez la paix à Sandy, et c'est tout. Vous la laissez tranquille.
4: Bravo,
12: bien joué. Même Carmel est d'accord avec nous. Carmel, pour conclure, une dernière question,
4: oui,
12: ce qui me concerne.
4: Je voulais juste te poser une question, savoir si, à toi et puis à Gérard aussi, puis à Fildar et à Manu, savoir si ça vous fait quelque chose quand on vous lèche les couilles.
12: Oui.
8: De même.
4: Ouais.
12: Oui, les gober.
4: Les gober,
12: faut faire attention, ça fait mal, hein. Faut pas non plus gober. Et lécher, je peux pas, on perd moins qu'un personnel, les boules, aussi longtemps qu'on pourrait sucer une bite.
8: Ouais.
12: Ça vient vraiment ça vient dans le contexte de la... C'est pas avant de faire la fellation. La fellation, on peut amender des dents, sortir, on peut avec les mains, et puis après on lèche, on suce, on avale, on gobe, on repart, hop, on suce. Mmh. Enfin, je dis ça par expérience, je savais que c'est sympa.
8: Métier, hein, c'est un métier, hein.
12: Voilà. Exactement. Et il est vrai que des fois, Felda le disait, quand des fois toute la journée, c'est souvent les boules qui sentent
14: ouais,
12: plus
14: aigres,
12: la vinaigrette.
14: Ah ouais. Genre, des fois, tu te mets la main, tu te passes la main en dessous, tu sens que c'est humide, quoi. Parce que,
12: ça sent la
14: genre, t'es assis, oui, ou le vieil œuf. Ou...
12: D'ailleurs, un jour, si vous faites je sais pas, vous invitez des amis, vous faites une salade et puis une sauce vinaigrette, et puis il vous manque un peu de vinaigrette parce qu'il y a plus trop de monde.
14: Tu presses les burnes.
12: Tu presses les burnes. Et les copains n'y verront rien, car eux-mêmes se douteront que ça vient de chez vous. Mmh. Et puis voilà, l'affaire est jouée.
14: Ils auront l'impression de connaître déjà l'odeur.
12: Donc. Voilà, exactement. Carmel, oui. Bonne fin de nuit.
4: Oui, de même.
12: Et on espère te voir quand même à Saint-Avold.
4: Ben,
12: faut t'organiser, t'as le temps, hein. C'est pas tout de suite, c'est dans 3 semaines à 1 mois, donc t'as le temps de voir.
4: C'est quoi le nom de la boîte?
12: Le vendredi soir, Rigo, tu sais ou pas?
10: Oh là là,
12: ça va prendre 25 minutes.
10: Alors, non,
12: c'est
10: pas du forcé. Tout, regarde. Tu
12: oh là là, oh là là là là, ça clique et ça clique.
10: Les soirées, c'est
12: les
10: là.
12: Soirées, Max.
10: Alors, Saint-Avold, c'est...
14: Mais on le dit tous les soirs.
10: C'est le César Palace.
12: César Palace, le 23 avril. Le vendredi 23 au César Palace.
4: Le 23 avril.
12: Saint-Avold, c'est
4: un peu... Ouais, moi je vais essayer, quoi.
12: Entre 80 et 100 km de Metz et Nancy dans la région, ok?
4: Ok.
12: Allez, organise-toi et viens.
4: Ouais.
12: Tu me lècheras les couilles, tu me suceras. Et je te couperai ta chatte.
4: Tu m'initieras.
12: En triangle. Oh, j'y connais un petit peu.
4: Oh, c'est ça, ouais.
12: Je t'embrasse.
4: Ouais, moi aussi.
12: À bientôt.
4: Salut.
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12: Allez, on y va.
17: C'est ici qu'il faut y aller, là.
12: Attention.
17: C'est bien assuré, hein.
12: On va y aller. On monte.
17: Bien attaché, là, voilà.
12: Ah, il y a JF aussi, Jean-François, qui vient de nous rejoindre, 18 ans.
17: Oui, salut.
12: Ça va? Allez, on grimpe, on y va.
17: Dépêche-toi, rentrez.
18: Voilà. Sensation speeder. Oh. Attention, sensation speeder. Oh. J'espère que vous êtes chaud.
17: Ouais.
18: La sensation speeder à son excellence. Attention. Ouais. Le jeu unique en Europe. On monte, on grimpe, on grimpe.
17: C'est haut.
18: Et j'espère que vous êtes bien accrochés, que accrochés ce soir, en sensation spinale. Attention, on y va doucement pour commencer. Est-ce que vous êtes prêts? Attention.
17: Ouais, ouais, ouais.
18: Allez, on y va, premier looping. Allez. Attention, sensation spinale, on tourne à gauche. Allez, on se calme, on remonte, sensation spinner unique en Europe, bien entendu. 450 degrés, 25 francs, bien entendu, invitation. 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
17: Ouais, c'est parti.
18: Attention, on va leur en donner. Le jeu Europe numéro 1, bien entendu, sur toutes les salles des fêtes et bien entendu dans tout le royaume des effets spéciaux Sensation Speeder. Allez, on grimpe, on monte. 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
17: Oh, c'est haut, ça.
18: À plus de 400 mètres de hauteur. C'est ça aussi la sensation speeder, on grimpe. Alors on grimpe. Alors je vous demande surtout de bien garder vos ceintures attachées. C'est ça aussi la sensation speeder. Alors tous ceux qui sont en bas, regardez bien, super méga looping, double looping.
17: En bas, ça va descendre.
18: Attention, looping. Attention, on y va, sensation speeder. Sensation speeder, on accélère encore. Attention, la machine s'arrête. Chemin en arrière. Attention, on accélère. Chemin en arrière. Allez, en arrière, on y va. Allez, faut que ça crie là-dedans. Attention, sensation speeder, c'est terminé. Attention, sensation, on va revenir au point de départ. 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
17: Ouais, ouais, bien, génial, merci.
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17: Ouais, quand même, c'est cher, hein.
18: Sensation Spinner au maximum et Star System dans un instant. 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Et d'ici quelques instants pour la musique, ça sera Sensation Spinner.
19: Mesdames et messieurs, pour des raisons de sécurité, nous vous remercions de ne pas fumer à bord de l'avion lorsqu'il est en vol et même à terre. Mesdames et messieurs, le commandant de bord va bientôt vous accueillir dans cet avion.
20: Bienvenue dans la compagnie. Décollage dans quelques minutes. Commandant, pour des raccourcis de tous les guides, tout l'équipage. Et bien, je vais faire un visage du voyage. Bienvenue sur le Star System, bonne compagnie. Quelques instants, les hôtesses passeront autour de vous pour vous offrir des voyages. Ladies and gentlemen, welcome to the Commandant Airborne. Come on, I'm speaking to Ryan Zona for the Ryan Force. Et on te speaking comme je vais dans quelques instants. Moi, son frère, je vous en accueille directement. J'entends quelques voitures extérieures de deux brèves. Nous arriverons tous les ans 3h30 à l'heure de port avec Guillaume. La température est de 42. 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

0: À petite heure. Hein. Il n'est bien entendu pas interdit de fumer ces ceintures de sécurité, mais interdit de fumer les cigarettes, bien entendu. Et regardez vos ceintures attachées jusqu'au niveau du vol. Contrôlez vos vis-à-vis de sécurité, attention, c'est parti. On va trop bien entendu comment pour que poisson fâche vous entraîne dans les VR directement. Il est passé un stock contrôlé, il est dans la tête de contrôle.
1: Mademoiselle, s'il vous plaît.
2: Oui, monsieur.
1: Excusez-moi, on décolle à quelle heure?
2: Nous allons décoller dans quelques minutes.
1: Parce que bon, il est bien gentil le commandant de bord, mais ça fait déjà une plombe qui nous tchatche, là, on a
2: compris. Oui, non, c'est parce que nous attendons l'autorisation de la tour de contrôle.
1: D'accord, vous avez le fait plein, tout ça, tout est OK?
2: Le plein est fait, etc. Nous allons bientôt décoller, monsieur. Si vous voulez bien attacher la votre ceinture de sécurité, ainsi que celle de votre femme, merci.
0: En raison d'un problème de...
1: Mais qu'est-ce que c'est votre commandant de bord? C'est un charlot ou quoi? C'est quoi ce travail? Moi je décolle pas, mademoiselle.
0: Oh, il en a un problème de plaque.
2: L'avion prend son élan maintenant.
0: Attention, hôtesse, le contrôle. En raison d'un problème de plein, malheureusement, nous ne pourrons décoller.
1: C'est quoi?
0: Décollage dans une heure et demie, gardez vos ceintures attachées.
1: C'est quoi ce bordel, mademoiselle?
2: Je vous explique, c'est-à-dire que le pompiste a tout simplement oublié d'enlever la pompe.
0: Attention, test, contrôle vis-à-vis vis-à-vis, contrôlez vos vis-à-vis, attention. Je m'adresse directement à la clientèle, commandant, c'est pour faire l'appareil. Le décollage a s'effectué dans tout juste 2 heures, au moment de nous prendre patience.
1: Mais quoi? 2 heures?
0: Oui, tout juste.
2: Un tout petit problème technique, c'est-à-dire que nous attendons les ailes de l'avion.
0: En raison d'un gros problème technique. Bon, j'ai plus
1: oh, le commandant. En école, redémarre, allez. Bon, mademoiselle.
2: Oui.
1: Alors, je vais vous expliquer. Ça fait déjà une demi-heure qu'on est là.
2: Oui.
1: Hein, ma femme s'impatiente, elle est à côté de moi.
2: Je
1: et puis,
2: comprends, oui.
1: Puis voilà, on n'a pas que ça à faire. Donc on aimerait bien quand même décoller. Si vous voulez, on vous aide à pousser s'il y a un problème.
2: Non.
0: Ici le commandant de bord, vérifiez vos vis-à-vis au contrôle.
1: Et il sait dire autre chose, le commandant, je sais pas, je me pose des questions quand même.
2: Non, disons que pour une question de sécurité, nous devons perpétuellement vérifier nos vis-à-vis.
1: Ah ouais?
0: Toute équipe des minages de Orly arrive avant que je fasse une bombe dans sa bagage.
1: Quoi?
0: Vous m'entendez de garder patience.
1: Qu'est-ce que tu dis là?
2: Un tout petit incident, ne vous affolez pas.
1: Ah bah y'a de quoi quand même?
0: En raison d'un problème technique, vous bougez pas au commandant de bord vis-à-vis, contrôlez vos vis-à-vis.
1: Mais vis-à-vis de quoi alors? Vis-à-vis de quoi il parle?
0: Vis-à-vis du contrôle.
1: Mais quel contrôle? Vis-à-vis de quel contrôle? Mademoiselle, arrêtez de ricaner!
2: Excusez-moi, monsieur.
0: On a demandé à toute l'équipe de descendre vis-à-vis. Une bombe va exploser.
2: Excusez-moi, monsieur.
1: Non, mais je suis désolé, moi je suis navré.
2: Je sors,
1: ouvrez la porte, je sors.
2: Non, je suis désolé.
1: Je sors!
2: Je suis désolé, nous ne pouvons plus ouvrir les portes maintenant.
1: Pourquoi?
2: Parce que seul le commandant de bord peut le faire et or, lui-même n'en a pas d'autorisation pour l'instant.
0: Oh, mais on a un problème technique. Les portes ne pouvons être. Nous voulons en sortir pas libre.
1: Mais ma femme ne passera jamais! Elle passera jamais! Comment on fait?
2: Nous la ferons glisser sur le toboggan.
1: Chauffez le toboggan, allez-y, on la lance.
0: D'accord. Contrôlez vos vis-à-vis.
1: Ah, c'est terminé, je prends plus jamais l'avion, c'est terminé.
0: Nous vous remercions de votre...
2: Écoutez, monsieur.
0: Starline System. J'espère que vous avez passé un agréable non décollage.
1: Ah, c'est clair, merci. Merci Starline Airlines. Bravo.
0: Vous allez descendre dans quelques instants.
2: Ne vous inquiétez pas, en plus, ça va très vite être apprêté. D'accord?
1: Oui, bien sûr.
0: En raison d'un problème technique de bus. Malheureusement. Une fois que vous allez descendre de l'avion, bien entendu, le Surfing Airlines va bien entendu vous envoyer directement à votre hôtel.
2: Voilà, si vous voulez bien me suivre, monsieur, je vais vous emmener à votre hôtel, d'accord? Mesdames et messieurs, pour le confort de tous, nous vous remercions de ne pas fumer dans ce bus et de ne surtout pas aller faire du gros fancy dans les toilettes situées au fond du car.
3: Ici le chauffeur.
1: C'est le même.
0: Oh, non.
1: J'ai rien entendu vous parler.
0: En raison d'un problème technique. Vous rappelons que étant donné qu'il n'y a plus de fausse pension. Mais là, j'ai vos vis-à-vis.
2: Alors, c'est plus vous inquiétez.

0: Bah, nous allons bientôt arriver à l'hôtel.
1: D'ici trois quarts d'heure, une heure, nous allons arriver à l'hôtel.
2: Il a 2 km l'hôtel, faut pas déconner quand même.
1: En raison d'une déviation, vérifiez au vis-à-vis.
0: Vous pouvez
1: admirer
0: sur la gauche un magnifique champ de
1: betteraves. Contrôlez vos vis-à-vis. Tout va bien à bord. J'espère que vous passez un agréable voyage. En raison d'un problème technique, nous voici arrivés à la piscine municipale d'Orly.
2: Jamais. Je peux pas foutre ma femme en maillot de bain, c'est impossible.
1: Tout son maillot de bain, contrôlez vos vis-à-vis.
0: Monsieur, nos hôtesses sont là pour la remplacer.
2: Ah bah d'accord.
1: Et si j'ai un commando, welcome to the pool. Commandant Fraser, comme tout, on te tasse, on appelle notre front. C'est de hôtesse, come on back. You say ride. Thank you very much, our choice, the commander board. Sinon, on va gagner dans vos slips. Nous vont coucher.
0: Mesdames et messieurs, vous allez bientôt avoir la possibilité d'admirer notre commandant de bord en plus.
2: Ouais, ça, c'est la meilleure. L'autre, il va se les saper maintenant.
1: Il
2: a pas son slip, on se casse.
1: Comment on va sauter tout nu?
2: Non!
1: Il y a un concours d'allumettes au plongeon du deuxième qui s'appelle.
0: Mesdames et messieurs, si vous voulez vous offrir au concours d'allumettes, veuillez consulter nos hôtesses. Monsieur, désirez-vous vous inscrire?
2: Non merci, ça ira, je vais seulement inscrire ma femme.
0: D'accord, il n'y a pas de problème, tu feras plus une bombe alors.
1: N'oubliez pas de contrôler vos vis-à-vis.
3: Est-ce que tu es avec nous, Bruno, de nouveau?
4: Ah oh, ouais, je suis avec vous, oui.
3: Alors, donc, tu as 3 personnes avec toi.
4: Oui.
3: Tony.
5: Oui, bonsoir.
3: Tony Glair. Hein.
4: Tony Glair.
3: Ouais, il y a qui d'autre?
4: Je vois le premier.
5: Henri le Bogos, quand même.
3: Ouais. Henri le Bogos aussi. Henri, oui, t'es avec nous.
4: Oui, ouais,
3: ouais. Ouais. Et le dernier, la dernière, c'est comment elle s'appelle?
4: C'est la Gwyn et Elisabeth.
3: Elisabeth, voilà.
4: La Jolie.
3: D'accord. Elisabeth la Jolie, comme c'est mignon.
4: Oui, oui, oui.
3: Alors, une première question.
6: Elles sont derrière,
3: elles sont sur l'autre page.
5: Allez, on y va.
7: C'est pas fait quand même.
4: Est-ce que...
3: Au bout, tu peux peut-être... tu veux peut-être la... Non, vous la faites pour lui, non?
5: Bah non.
6: On fait la première, là, Bruno. Le touring de Grande-Bretagne, c'est mieux tout seul ou à deux?
4: Ah oh bah moi, je...
5: Bonsoir,
6: c'est
5: alors.
6: Pas ça le concept. Hein.
3: C'est pas ça le concept, on va se passer de vous.
5: Ouais, pas la peine.
3: Non, toi, t'es à la place de Gérard. C'est toi qui poses les questions et c'est eux qui répondent.
4: Oui.
3: La question, c'est celle que notre ami Bruno, c'est à toi de la poser cette question que Filda.
4: Alors, est-ce que le touring de Grande-Bretagne, c'est mieux tout seul ou à deux? Qu'en pensez-vous?
5: Mm-hmm. Ouais. Bon bah Tony Glair, bah moi je pense que le touring de Grande-Bretagne, c'est un truc qu'on fait en solo, hein, Bruno.
4: Ouais. Ouais.
5: Moi je pense que toi tu le fais en solo, t'es un puriste du touring de Grande-Bretagne. Ouais, et voilà, moi je pense qu'un touring de Grande-Bretagne qui se ferait, je sais pas, en famille, à deux, avec des enfants, des chiens, tout ça, ce serait pas un vrai touring, quoi, quand même.
4: C'est
5: un truc de solo, faut pouvoir réfléchir sur soi-même, une sorte d'introspection intérieure.
4: Ça dépend, il y en a qui préféreraient à deux, hein.
5: Toi tu préférerais si tu pouvais avoir une touringueuse avec toi?
4: Oh ouais, moi enfin ça dépend. Ouais, j'aimerais bien avoir une fille avec moi quand même pour faire le touring, mais
8: ça serait plus convivial. C'est totalement à l'opposé de l'auditeur. Moi je pense qu'un touring de Grande-Bretagne, ça se fait avec des gens. Parce que j'imagine que s'il y avait 50 Bruno qui déferlait sur les routes de l'Angleterre, ça passerait pas inaperçu. Je pense que t'aurais droit au canard.
4: Non mais tu sais, moi je vais vous dire, je vois des gens qui, des Allemands qui partent avec des vélos et des sacoches, je suis sûr que ils font ça que l'été puis c'est tout, après ils arrêtent, tandis que moi je pars pendant 6 mois quand même, hein.
8: Ouais, bien sûr. Et en hiver ils viennent à Disneyland, t'as vu ça, Bruno? Et en été ils font genre, ils font du vélo avec des sacoches.
4: Enfin c'est déjà beau ce qu'il fait, hein, c'est déjà beau, hein.
8: Non mais le cheveu il pompe pas mal en montée quand même, hein. Je sais pas si t'as remarqué, même dans le peloton autour de France c'est toujours Ulrich, des gens comme ça.
4: Oh ouais, mais bon, j'aime bien le Tour de France, mais tu sais, ils ont pas les problèmes que j'ai. Hein. Il faut dire, ils ont pas les problèmes que j'ai dans le Tour de France. Hein.
8: Ouais, mais ils sont dopés à mort.
5: Ouais, ils ont pas les sacoches.
4: Oh bah oui, parce qu'à un moment, tu sais, je sais pas si vous vous rappelez, hein, à un moment donné, ils avaient parlé de dopage, de...
8: Moi, on parle pas.
4: Ils ont parlé de dopage, tout ça. De...
5: Ouh là là.
4: Oh, ils nous ont ratatiné les oreilles. Hein.
3: Oui, c'est tout bien. À fait, oui.
4: Oh là là.
3: Ah, oui, oui. Et Gwyn, Elisabeth.
7: Moi, bonsoir, merci de me donner la parole.
3: Il faut lui donner la parole à la petite. Hein.
4: Alors, alors, à toi la parole.
7: Moi, je serais plus pour le faire à deux. Et bah, pourquoi pas. Écoute, si t'as envie de quelqu'un, moi, je suis libre.
3: Ouh.
7: T'es libre.
3: Il y croit pas.
7: Ah
3: ouais.
7: Ça, je pourrais caresser ton petit corps et sortir la tente.
3: Oh là, ouais.
4: Oulala. Super, hein. Super. J'aurais plus besoin de me rendre service chez moi, et ce que je veux dire.
8: On évitera de crever tous les deux mètres sur la chaussée d'antan.
3: Oh là là, ouais. Ça te ferait plaisir qu'elle parte avec toi? Tu la foutrais dans une de tes sacoches.
4: Ah ouais, ça serait peut-être pas dans les sacoches, non mais disons, tu
3: t'as
4: vois.
3: Un porte-bagage?
4: Non, mais tu vois, mon petit Max, elle aurait un bon vélo, de l'argent, hein.
3: T'as du pognon,
4: il faut de l'argent, hein, pour partir en touring de Grande-Bretagne.
8: À la base, il faut quoi comme vélo, comme marque?
4: Oh, bah, n'importe quelle marque, hein, n'importe tu sais. Hein. Oh, ouais, n'importe quelle marque. Hein. Tu peux avoir un Peugeot comme tu peux avoir un. Non, mais vous savez, moi j'ai un bon vélo Raleigh que j'ai.
8: Raleigh?
4: Ouais.
8: Des belles sacoches.
4: Ouais, mais j'ai des sacoches allemandes et tout.
8: Ah, des sacoches allemandes.
3: Comment faut qu'un vélo. Avant de poser ta deuxième question sur le débat du bon matos, justement, ils ont bien amené le sujet là, les auditeurs.
4: Ouais.
3: Le matériel, le vélo, tout ça, qu'est-ce qu'il faut comme matos?
4: Comme matos, bon, il faut des bonnes sacoches, il faut des rustines, des boîtes de rustines, il faut des chambres à air.
8: Il faut des clés aussi, non?
4: Ah, il faut des clés, oui.
8: Est-ce
4: oui.
8: que t'as des boyaux de chat aussi?
4: Des boyaux de chat? Non, ouais. J'en ai pas. Ça, j'en ai pas. Hein.
8: Quand tu crèves, ça sert. Ah,
4: non. Non, mais par contre, j'ai des demi-pneus, quoi.
8: Ouais,
4: ça roule bien. Hein.
3: Ouais, des demi-pneus, ouais.
9: Ça va sur un demi-vélo.
3: C'est-à-dire que toi, tu roules sur. Est-ce que ça t'aide de faire un peu de touring sur roue arrière?
8: Ouais, ce que j'allais dire. Ouais.
4: De touring de sur roue arrière?
8: Sur les figures des Holy Flops.
4: Non, mais moi je suis sur roue avant toujours. Hein.
3: Ah, t'es sur roue avant?
4: Ah, oui. Ouais.
3: C'est-à-dire que t'as la roue arrière qui est en l'air et toi t'es seulement sur la roue avant?
4: Ouais, mais non, mais. Quand tu roules en vélo, tu vas toujours avec la roue avant. Je vois pas comment qu'on irait avec la roue arrière en pédalant en arrière, c'est ça que tu veux dire?
3: Oui. Ben,
4: bah non,
3: oui.
4: Mais non, mais tu vas toujours, tu roules par la roue avant.
3: Mais alors c'est si tu fais une marche arrière, alors.
4: À marche arrière, tu peux pas faire du marche arrière.
3: Pas avec tes vélos.
4: Ah non?
3: Non, avec un vélo de touring.
4: Ah non, même pas, non.
3: Ah d'accord, mais t'as une banquette derrière comme dans les bagnoles ou?
4: Et non, c'est pas une banquette, c'est c'est une selle.
8: T'as un minibar.
3: Ah
8: d'accord.
4: Une selle.
8: T'as un minibar. Ah,
3: t'as pas la clim, t'as rien de tout ça quoi.
8: Et, non. Et Bruno.
4: Oui.
8: Et Henri, et même avec du bon matos, ça empêche pas les gamelles. Est-ce que toi, ça t'est déjà arrivé de rouler sur un hérisson, des trucs comme ça?
4: Oh non, mais tu sais, moi je fais attention. Hein. Tu sais, moi, il y a des choses que j'aime pas quand je suis en touring de Grande-Bretagne. C'est c'est trois fois dans la journée que je rêve. Oh là là, c'est chiant. Hein.
8: Ouais.
4: Oh, c'est chiant. Hein.
8: T'as des protections, toi, Bruno? Est-ce que tu mets un casque, des gants, des coudières et tout ça?
4: Ben non, pour vous dire franchement. Vous dire franchement, je porte un petit béret basque avec une culotte courte en tergale
3: noire. Pour faire du touring. Hein.
8: Et les sacoches allemandes quand même.
4: Ouais, j'ai des bonnes sacoches, mais bon.
8: Et t'as pas peur de l'ETA?
4: Non,
3: ça va partir, il va dire n'importe quoi.
4: Bruno, revenons.
3: Il y a encore les moutons en Angleterre, je sais pas si c'est vraiment une bonne chose.
8: Bruno.
4: Oui,
3: revenons. Non, mais revenons à ton équipement là, tu dis un béret.
8: Un béret basque
4: avec une culotte courte en tergale.
3: Quelle couleur?
4: Noire.
3: Ouais, des chaussettes.
4: Et donc je voyage avec une caméra.
8: Et un kilo de plastique.
4: Comment?
3: Arrêtez.
4: Des pneus de plastique.
3: Ouais, non, laisse tomber. Ils ont voulu faire de l'humour, c'était pas drôle. Ouais, non, laisse tomber. Et au niveau des pompes?
4: Au niveau des pompes, bon, tu trimbales des godasses, des tennis.
3: Ah ouais, d'accord. Alors quand tu montes des côtes, du coup, faut pas mettre des chaussures de varap. C'est des trucs avec des crocs,
4: ouais, non? Non, mais de toute façon, moi j'ai des pédales avec des petites dents. Des petites dents, donc je peux pas glisser.
3: Des pédales avec des petites dents.
4: Ouais.
3: Ça te fait rêver, hein, Stéphane, des petites dents. Hein.
8: Ah.
3: On a plus, toi, qu'on a plus.
4: Non, mais Par contre, vous me croirez pas, mais j'en dépense de l'argent. Hein. Oh là là.
8: C'est quoi le budget?
4: Normalement, le budget, je vais vous le dire. Mmh. Normalement, je pars avec trois bâtons, quoi.
8: Oula.
4: J'ai réussi à rassembler quand même 2 millions.
8: Ouais, donc là,
3: c'est un arbre. Il parle en rouble, la France.
8: Toute ta caillasse, elle est sur ton vélo, donc là, si je débarre ton vélo en bas, t'es sûr que t'es dans la dèche, là, en fait.
4: Dans la dèche, je vois pas très bien qu'est-ce que tu veux dire dans la dèche. Moi personnellement.
3: Non mais je comprends pas, tu parles de bâtons, c'est.
4: Ah non mais pas des bâtons pour assommer comme vous entendez.
3: Ah, la dynamite.
4: Des bâtons, je veux dire de l'argent, de l'argent.
3: D'accord, des bâtons.
4: Ouais.
3: Des brousoufs quoi.
4: Ouais Max. Mais bon, j'ai réussi à rassembler quand même 2 millions de côté à tout l'hiver.
3: Oui, c'est pour ça qu'il y a des grosses sacoches quoi. C'est pour ça qu'il est tout le temps. Dès qu'il pédale, le vélo il se lève.
7: Oui. Oui.
4: Comment?
7: Ben, je sais pas, il faut régénérer tout ça, je sais pas si t'es d'accord.
3: Si tu te vides les sacoches de temps, c'est les sacoches allemandes, y'a pas besoin.
4: Ouais. Oh ben tu sais,
3: tu te vides les sacoches.
4: Si je les vide?
3: Ouais.
4: Oh ben tu sais.
3: Tous les soirs?
4: Non, je vais pas les vider, hein. Je laisse tout ce qu'il y a dedans, je vais pas me casser. Je vais pas me casser la nénette, non, parce que. Je sais pas moi.
3: Qu'est-ce que t'as dans tes sacoches? Parce que nous on sait ce qu'on a, mais dans les tiennes.
4: Eh ben j'ai du linge de rechange. J'ai quand même du linge pour me rechanger parce qu'autrement je suis pas bio, hein.
8: Avec
4: vous voulez que je vous dise qu'est-ce que j'ai dans mes sacoches?
3: Non mais attends, excuse-moi, un truc que je veux savoir, ton slip, une fois que tu l'as mis 2-3 jours qu'il est sale, tu le refous dans ta sacoche?
4: Non, je le lave et puis j'en ai de rechange. J'en ai de rechange.
3: Donc t'as jamais du linge sale dans tes sacoches?
4: Non, mais je les lave.
3: Tu fous quoi encore dans tes sacoches?
4: Eh ben, des chaussettes, qu'est-ce que j'ai encore?
8: Des rillettes,
4: j'aime pas tellement parce que bon, tu gardes au fond la sacoche, ça sent la charogne quand tu gardes du fromage dedans et tout.
3: Un peu comme du vieux sperme ou quoi.
4: Ah ouais, mais ça sent mauvais. Non, mais il faut pas garder des machins dedans, juste.
3: Non. Mais il faudrait que tu te vides les sacoches quand même. Ouais, régulièrement.
4: Oh, mais je les vide des fois, ça m'arrive de les laver dedans.
8: Qui t'a payé? Il y a des gens qui sont payés pour vider des sacoches, ouais. Bruno.
3: Il y a des gens qui sont payés pour vider les sacoches.
4: Ah, ça y est, je sais qu'est-ce que vous voulez dire. Ouais. C'est les flics.
3: Voilà, la police.
4: Non, mais moi, je vais vous dire. En Grande-Bretagne, les flics, c'est pas comme en France. Là-bas, ils vous surveillent sans cesse, ils vous contrôlent.
3: Est-ce que les policiers de Grande-Bretagne surveillent constamment tes sacoches?
4: Non, mais de toute façon, c'est pas qu'ils surveillent, non, mais c'est qu'ils sont souvent en train de me demander les papiers, tout ça.
3: De tes sacoches?
4: De moi, d'où j'arrive.
3: Ils fouillent dans tes sacoches?
4: Oh, c'est arrivé, hein.
3: Oui, alors, c'est bien, c'est agréable.
4: C'est arrivé, mais...
3: C'est agréable?
4: Oh non, c'est chiant, quoi. Je vais te dire, ce qui est chiant, c'est qu'après...
3: Je dis pas qu'il foutent un flic. Ouais, il fout quand même pas sa tête avec le képi dans tes sacoches.
4: Non, ils sont pas fous à ce point-là.
3: Ça fait mal.
4: Non, mais ce que je veux dire, c'est que des fois, ils m'ont vidé mon sac de couchage à la sacoche.
3: J'ai vraiment vidé tes sacoches.
4: Ouais. Sérieusement, mon petit Max, ils m'ont vidé mon sac de couchage, ils l'ont fait sortir, mais après, ma sacoche, elle est ouverte, ils le remettent pas dedans. pour moi, c'est ils sont à moitié tarés.
3: Donc, des fois, t'as une sacoche vide, une sacoche pleine.
4: Ouais, mais tu parles, ils regardent dans mes sacoches qu'est-ce que j'ai. J'ai pas de l'opium, j'ai pas de la drogue. Bon, alors.
3: T'as du sperme.
8: Du mobile, ça ne rien.
3: Le problème, c'est que t'as les sacoches toujours à l'air.
4: Bah, ça dépend. Quand ils ont fini, moi, je range tout, alors je les ferme après. Je les ferme.
3: Il a raison, quoi.
4: Parce qu'autrement.
8: Oui, non, ça t'énerve pas que les flics, comme ça, ils tripotent les sacoches, comme ça, là?
4: Bah, si, c'est énervant, parce que moi, ça m'énerve.
8: Attends, c'est personnel, les sacoches. Ça se prête pas. Je veux dire, c'est perso, les sacoches. Et quand t'as les sacoches un peu chaudes, est-ce que tu vas faire un tour dans le Seine avec ton vélo?
4: Si elles sont un peu chaudes.
3: Bah, des fois, avec le soleil, des fois, la réverbération, ça peut taper le soleil.
4: Ah ouais.
3: T'as vu les sacoches chaudes?
4: Ah ouais, mais par contre, Non, mais par contre, quand il pleut, eh ben, ça traverse pas la flotte dans des sacoches comme ça. Ça traverse pas.
3: Ah oui, bien sûr.
9: Ouais.
4: Non, mais par contre.
3: C'est jamais liquide dans tes sacoches.
4: Bah, c'est arrivé, des fois, je mets des bouteilles de shampoing et se renverse dedans.
3: Ah, bah, dis donc, ça fait un sacré mélange. Hein.
4: Oh, bah, souvent, il m'arrive de ranger mes sacoches dedans, d'enlever tout.
3: Tu conseilles à un petit jeune, je sais pas, qui veut se lancer cet été dans le Touring, de se vider les sacoches régulièrement pendant son séjour?
4: Pourquoi vider les sacoches? Si elles sont bien rangées, il va pas s'amuser à les ranger tous les jours. Hein.
3: Ouais, mais comme il faut enlever sa tente, donc de temps en temps, il faut qu'il se vide les sacoches.
4: Ouais, mais bon, faire un petit rangement de temps en temps, mais bon.
9: Ouais, ça colle après, ça colle.
4: Bah ouais, mais ça dépend. Si ça colle dedans, c'est que t'as des machins, t'as des fromages tout pourris et tout. Dedans,
9: c'est tout pourri. Vas-y, va plus loin,
4: vide
9: ton sac.
4: Par contre, c'est sûr que si tu gardes des vieilles saucisses qu'ont 2 semaines, c'est forcé que ça colle.
3: Ouais, donc mettez pas trop de saucisses dans vos sacoches. Ouais. D'accord.
9: Évitez la couche.
4: Ouais. Non, mais pas.
7: Ah. Pardon. Il réussit des fois le train arrière.
4: Le train arrière?
7: Mm-hmm. Il vérifie pas ton train arrière. Je veux dire, il pourrait regarder avec une pile. Tu vois, si tout marche.
4: Ouais. Tu veux dire le feu rouge, tout ça?
7: Ouais.
9: Feu rouge. Ouais, c'est les réglages. À mon avis, elle veut savoir les réglages. Est-ce que tu fais des réglages tous les combien de kilomètres?
10: Des vidanges et tout ça, voilà. Quoi.
4: Non, mais non.
9: Tu prends soin de ton bateau.
4: Normalement, il m'arrive de graisser la chaîne quand elle est bien rouillée. Bon, bah, je la graisse, mais.
3: Elle est bien rouillée, là.
4: Mais ouais. je vais pas m'amuser à graisser tous les deux jours la chaîne parce que c'est chiant parce que tu te fous de l'huile partout.
3: Ouais.
9: T'as combien de vitesse? T'as combien de pignons?
4: Oh, maximum, j'en ai 12. 12.
3: Ah, tu pédales sur 12 vitesses.
4: Ouais, ouais.
9: C'est chaud.
7: Elles ont toutes des petites dents?
4: Les plateaux, le plateau dessus, puis comment qu'on appelle ça là?
3: C'est des plateaux repas carrément que tu te fais.
4: La roue libre, ça a toujours des dents, hein?
3: T'as des plateaux repas ou?
4: Non, j'ai des plateaux, des plateaux quoi, où la chaîne elle roule quoi.
9: Bah ouais, quoi.
4: Mais bon.
9: C'est touring quoi.
4: Ouais, mais à un moment donné, quand le machin il est usé, il faut changer tout le plateau et ça coûte de l'argent. Hein.
9: Ah ouais, c'est sûr.
3: Ça coûte cher, ouais.
9: Tu parles à la. Ouais. On va peut-être réussir à faire une deuxième question quand même.
3: Ah, ouais. Je sais pas, parce que là on s'étend un peu sur les sacoches, on y reviendra quand même en fin d'émission, mais deuxième question, Bruno, peut-être.
4: Oui.
3: Si tu veux.
9: Allez,
4: oui.
9: Attends,
4: oui.
9: Allez, faut lire là.
3: Aïe. Bon, on va lui lire, vas-y, c'est quoi la deuxième question? Parce qu'on est dans le noir, hein. C'est pour ça aussi qu'il a du mal.
6: Il va lire. Mais
9: c'est marrant tous ces boutons.
4: Est-ce qu'un jour on va arrêter le touring de Grande-Bretagne.
3: Oh là, est-ce qu'on va arrêter d'après vous?
9: C'est chaud, hein.
7: Dans l'actu, hein.
9: À mon avis, vu comment c'est parti, vu comment tu le lances, Bruno, je pense que ça va pas s'arrêter de si bon chemin. Hein.
10: Ouais.
9: Et que t'auras d'autres personnes qui sont du même avec toi et qui te suivront. Hein. Mm. Pour moi, ça peut donner une secte. Hein. Honnêtement.
4: Eh ben, moi, je sais pas. Il y a des trucs qui vont se présenter dans l'avenir, là, ouais. Dans pas longtemps, et pour l'instant, bon, je suis incapable de dire si je vais arrêter le touring de Grande-Bretagne. Je ne sais pas, je sais pas.
3: D'accord, mais disons, il parlait du. Est-ce qu'il y a une secte dans le touring? Un touring secte.
9: Est-ce qu'il y a des gens qui vous aiment pas ou vous aimez pas des gens?
4: Oh ben, moi je sais pas, moi tous les gens que j'ai rencontrés, ils m'ont dit mais vous faites le tour, tout ça, vous voyagez loin, qui me fait souvent, il y a des gens comme ça qui me posent la question, et puis je leur dis, moi j'aime bien parce que ça fait longtemps que je voyage, tout ça, et les gens ils sont toujours étonnés
3: certains bien voyagent, mais ils sont étonnés qu'à chaque fois que tu leur dis ça, qu'à chaque fois que tu retournes au même endroit, donc pour un mec qui aime voyager,
4: ah ouais,
3: tu vas toujours au même endroit,
4: absolument.
3: Le mec qui aime voyager, quoi.
4: Ah ouais, absolument. Ouais.
3: Quand il parlait de secte, est-ce que ça vous arrive de vous retrouver, je sais pas, une vingtaine de touringers, quoi, vous êtes dans la forêt, dans la nuit, puis vous pédalez dans le noir?
4: Non, pas du tout, des fois il arrive que je rencontre des coureurs comme moi.
3: Dans le noir, comme ça, dans la forêt?
4: Non, pas forcément, en plein jour, des fois... je fais un bout de chemin avec eux, puis après on...
9: Mais pas dans la forêt, vous improvisez pas, genre un circuit, opération Blair Witch, direct, allez, c'est parti.
4: Comment, répète?
9: Une opération Blair Witch, allez, on est des fous, on a des VTT, on va faire les fous dans la forêt. Vous faites pas ça?
4: Oh non, moi je me suis jamais retrouvé avec...
3: Sur Saint-Fignon, que vous avez retrouvé dans la forêt, non?
4: Non, je me suis jamais retrouvé avec des gens comme ça, non, j'ai toujours roulé seul.
9: Et vous faites pas des rassemblements comme les Hells Angels avec les Harley Davidson? Vous faites pas des gros convois où vous roulez à 200 vélos ensemble, comme ça, vous débarquez sur les champs?
5: Non, ça vous arrive jamais, ça?
4: Oh, c'est arrivé.
3: C'est
4: arrivé une ou deux fois comme ça. Je me suis retrouvé en groupe, mais ça jamais.
3: Champs-Élysées.
4: Ouais. Non, mais quand j'ai fait le tour de la France, mm-hmm. pendant longtemps, je me suis retrouvé avec des coureurs, mais bon.
5: C'était tragique, non? Vous êtes fait tabasser par les CRS, peut-être tu vas en parler.
4: Oh non, pas du tout, non.
3: Ça s'est bien passé.
4: Ouais, ça s'est bien passé.
5: Ah,
4: ouais.
5: Bah, c'est bien.
4: Ouais, ouais.
5: Tu penses pas, toi, Bruno, depuis que tu parles du touring et tout,
4: ouais,
5: tu trouves
4: ouais.
5: pas qu'il y a un peu une mode du touring de Grande-Bretagne?
3: Ah, oui, c'est sûr.
5: Que tout le monde essaye de faire comme toi, tout le monde est fashion.
4: Aussi, parce que l'été, en Grande-Bretagne, je vois des gens avec des vélos, des sacoches, j'en vois partout.
3: Ouais. Ah, ça c'est la mode, ça. Ça c'est vrai. Moi, je vois même moi personnellement, ouais, par exemple, j'ai pas de vélo,
4: mais
3: je vois que dans ma caisse, je me suis quand même mis des sacoches dans ma bagnole. Hein. C'est la mode,
4: ouais.
3: Sur mes ailes de bagnole, je me fous des sacoches, ça va être la mode cet été.
4: Ouais.
3: Hein.
4: Ouais.
3: Ça, tout le monde va se foutre des sacoches sur ses bagnoles.
4: Ouais. Ouais. Et tu vois, ce que Max aussi fait du vélo aussi. Et je voudrais lui demander, je sais pas, enfin, je voudrais lui demander pourquoi qu'il partirait pas. Peut-être pas avec moi, je sais pas, j'en sais rien. Peut-être qu'il aimerait pas. Non, mais par contre, il peut partir, de la Belgique et puis descendre en bas du sud-ouest en vélo avec des sacoches et tout.
3: C'est très bonne idée, ça. Je me demandais encore ce que je voulais faire cet été.
5: Ben voilà.
3: Ben, c'est ce que je vais faire.
5: Bruno, tu
8: vous appelez les Bahamas.
5: Tu prendrais Max avec toi sur un tandem. Est-ce que vous partiriez tous les deux en tandem comme
4: Pourquoi pas? J'en sais peut-être rien.
3: J'aurais une bonne boîte dansant alors.
4: Non, mais moi, si je partirais un jour avec lui, je partirais avec du pognon. Hein.
3: Oui.
4: Maximum 2 ou 3 millions de côté. Hein.
3: Oui, voilà, c'est ça, de quoi s'éclater un peu. Quoi,
4: parce qu'il est certain que lui, peut-être, il aimerait dormir à l'hôtel et.
3: Ou avec toi, mon chéri.
4: Ou peut-être qu'il aimerait pas camper, il préférerait avoir tout ce qu'il faut, le confort, la douche, quoi, tout.
3: Un petit 4 étoiles de luxe en montagne, ça peut être bien.
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3: Eh oui, ça se passe au 0803 085000 et nous avons toujours Bruno qui est là, qui vient de se mettre un truc qu'il ne connaissait pas, dont il ne sert à rien. Stylo, c'est pour barrer, c'est pas pour écrire. Ouais, parce que ça m'aurait surpris. Ça y est, tu barres. Faut le laisser, ça organise.
13: Il fait sentir ses.
3: Ça y est, c'est bon.
13: Il en parlait pas tout à l'heure.
4: Alors, mon petit Max, attends, il faut que je repère une question là. C'est là, par exemple.
3: Est-ce qu'on peut faire du touring de Grande-Bretagne en voiture?
4: Alors, donc.
3: Non, ça, c'est la question que tu poses.
4: Oui. Alors, est-ce qu'on peut faire un touring en voiture ou en camping-car?
14: Bah, pas trop, non. Parce qu'en fait, le but du touring de Grande-Bretagne, c'est de le faire à vélo.
5: Bah ouais.
14: Et donc, si tu fais du touring en voiture ou en camping-car, c'est des vacances, quoi.
5: Ça enlève le charme.
4: Ouais, mais moi, je sais pas, touring en camping-car, je sais pas, on profite pas tellement. Hein.
3: Bah, on profite pas tellement du vélo.
4: On voit pas qu'est-ce qui peut venir faire là-dedans, le camping-car. Hein.
3: Ah ouais, parce qu'à la base, le touring, ça se fait en vélo.
4: Oui, mais ça peut se faire aussi en comment que je pourrais dire. Comment ça s'appelle là, les remorques là que les gitans ont avec les chevaux?
15: Les
4: roulottes.
3: Ah pardon, on était pas loin.
4: Mais bon, c'est pareil, c'est comme le camping-car, je vois pas l'intérêt.
3: Et du touring en hydravion, non?
4: Du touring en hydravion. Bon.
15: Arrêtez, que Bruno, il a fait du vélo avec Jacques Balita. J'ai entendu ça. Grosse tête avec Bouvard. Balita, il a dit, j'ai un copain qui s'appelle Bruno. J'ai fait tout le temps du vélo avec Belmondo, Claude Lelouch,
3: C'est possible.
15: Charles Gérard.
3: Alors, le touring de Grande-Bretagne, est-ce qu'on peut faire du touring de Grande-Bretagne en Espagne?
4: On peut partir en vélo faire le tour d'Espagne, c'est assez alléchant, hein, il y a beaucoup de...
3: Mais le touring de Grande-Bretagne en Espagne.
5: Ouais, mais il y a des moments où il faut s'arrêter aussi, parce que c'est risqué, hein, de faire toute la côte.
4: Oh, tu sais, moi j'ai entendu dire, il paraît que là-bas il y a des scorpions.
5: Ouais, c'est vrai. Mais toi, t'es un béret quand même. Hein.
3: Des scorpions, mais il y a aussi des sagittaires, il y a un peu de tout. Hein. Il n'y a pas que. Il y a des balances, il y a des vierges, il y a des poissons. Ouais. Hein. Et Marc, un peu tous les signes. Ouais. Hein.
15: Et moi, paraît-il. Paraît-il. Comment s'appelle Bruno? Il a fait des. Touring de Grande-Bretagne avec Tony Blair et Sherry Blair. Okay. Quand elle était enceinte. C'est vrai. Et paraît-il, le bébé est arrivé dans sa cave.
5: Ok, t'as dit continue à boire, toi.
3: Tu me le gères, Phil.
5: Donne-lui un truc à têter, là.
3: Ah bah, ouais,
5: Bruno, pour revenir un petit peu dans le débat, Bruno.
4: Ouais.
3: Prends des cahuètes, là.
5: Tu sais que, enfin, moi, je veux te mettre en garde, c'est que ce qu'il faut éviter dans le désert en Espagne, c'est les morsures de fennec. Hein. Ça, faut éviter directement. Hein.
4: Les morsures de fennec, c'est quoi? C'est les serpents?
5: Voilà, oui. C'est des espèces de petits renards qui graillent les sacoches, qui graillent un petit peu de tout, hein, les cyclistes surtout.
4: Est-ce bien vrai?
5: Ah oui, là, c'est bien raisonnable.
3: Il y a des petits chacals qui bouffent les mollets.
5: C'est leur but de leur vie. Hein.
4: Ouais.
5: Ça bouge de la sacoche.
4: Non, mais par contre, parlons bien.
5: Ouais, okay.
4: Moi, je vais vous dire, je vais te dire, faire touring d'Espagne en vélo.
3: Non, attention. Le touring de Grande-Bretagne
5: en Espagne. À vélo.
4: Touring de.
3: Ou en Turquie ou en Grèce.
4: Est-ce que
3: le touring de Grande-Bretagne peut se faire dans n'importe quel pays?
4: Oh oui, ça peut se faire en Espagne, ça peut se faire en Allemagne, partout. Bon, mais moi je sais que je ferai pas un touring d'Espagne, il fait trop chaud l'été. Non.
3: Le touring de Grande-Bretagne en Espagne.
4: Le touring de Grande-Bretagne en Espagne.
5: En hiver,
4: l'été. Ouais, mais moi j'ai déjà fait le touring d'Espagne.
5: En hiver, ou en été?
4: En hiver,
5: ouais, t'as bien en hiver.
4: Ouais, mais moi je suis descendu jusqu'à Algeciras en vélo et tout.
5: Ouais.
16: C'est pas Liverpool tout ça?
4: Ah non, Liverpool, c'est en Grande-Bretagne.
16: Oui, bah c'est ce qu'on dit.
4: Oui.
16: Ça c'est le touring de Grande-Bretagne en Espagne.
5: En Espagne, ouais.
4: Ouais, j'ai fait, ouais. En fait, je connais toute la Grande-Bretagne.
15: Mm-hmm. Et Max, pourquoi il fait pas en Turquie? Pourquoi toujours en Grande-Bretagne?
3: T'es en Turquie, on se verra cet été, moi je vais y aller passer une semaine là-bas.
4: Ah bon?
3: Bah ouais.
16: Emmène-le.
5: En vélo.
4: Et tu pars en vélo?
3: Ouais, bah mais évidemment, bah, tu penses bien.
4: Je suis derrière l'avion. Super.
3: Ah bien, je pars en vélo, bien sûr, avec des amis.
5: Avec
4: Oh, super.
3: Bon, ce qui va être sûr, c'est quand on va te voir traverser la... On va peut-être partir, on va se balader en mer, donc là en bateau en mer, ça va être chiant.
4: Bah c'est-à-dire que moi je vais pas dans la même direction que toi, mon petit Max.
5: Ah mais parce qu'il veut tourner, c'est un déglingo. Hein. Il veut tourner sur le pont.
4: Lui il veut aller en Turquie alors que moi je serai l'autre côté de la Manche.
3: On fera des signes.
4: Oui mais enfin même avec des signes.
3: On verra pas, non.
4: On peut pas se voir, ça sera loin.
3: Dernière question avant de se quitter sur le débat sur le Turing qui était archi passionnant.
4: Ah oui, alors donc.
3: Ouais. Une question là.
4: Alors, la première question.
3: On la refait, on reprend depuis le début, hein.
4: Qu'est-ce qui fait pleurer les blondes?
5: C'est peut-être les bruns.
3: C'est facile à gérer, croyez-moi, des gulus pareils. T'es un comique, toi, hein.
4: Tu sais, dans le milieu de la radio, il faut être comique. Je vois mal quelqu'un toujours.
5: Ouais,
4: c'est un peu monotone, hein, il faut que ça
5: pulse. Hein.
4: Ouais.
3: Alors, qu'est-ce qui fait pleurer les blondes? Et la dernière question, c'est quoi?
4: Alors, la dernière question, est-ce que ce que le meilleur touring, c'est les comment que c'est déjà?
3: Ah, faut mettre la lumière là.
4: Finda,
3: tu peux la lire la question.
4: Qu'est-ce que c'est la dernière question là?
3: Je sais quoi parce que on est dans le noir là.
4: J'arrive pas à le lire là. Bon, le reste j'arrive à comprendre.
3: Il a pas mis ses lunettes le pauvre là. C'est quoi la dernière question?
4: J'en ai porté, tant pis.
15: Ouais. D'où vient le touring
3: de Grande-Bretagne?
4: D'où vient le touring de Grande-Bretagne?
3: En défile, c'est quoi une effluvie? Il est pas là.
13: Il envoie des ronds.
3: C'est un rot open avec les bœufs.
15: J'ai pas roté.
3: Ah bah c'est grave alors. Et bah ça a fini ton bon éclat, excusez-nous.
5: Il y a des morceaux, il a vomi là. Ça rentre dans la prod.
3: Oh Ringo. On met un peu de rythme.
5: Allô.
3: Je me sens seul là. Je m'excuse pour ceux qui écoutent, ils doivent se demander ce qui se passe.
4: Est-ce que le touring de Grande-Bretagne est meilleur tout seul ou
17: à deux?
3: Je crains qu'on l'ait déjà fait cette question. On l'a déjà faite celle-là.
6: Non, d'où vient le touring de Grande-Bretagne?
3: D'où vient le touring de Grande-Bretagne, les gars?
5: Je peux pas savoir. Je dis que l'étymologie, elle est anglo-saxonne quand même, hein, Bruno.
4: Ouais, quand même.
5: C'est
4: toi qui l'as.
15: Est-ce qu'on peut faire le touring club à poil dans sa caravane?
16: Bien sûr, oui.
5: Okay, il peut continuer à teaser, là. Non,
9: on peut pas suivre, il faut des demi.
4: Est-ce
15: qu'on peut être nu et faire le touring club?
3: Putain, mais c'est quoi?
4: Bon, alors je vais vous la relire.
9: Enfin, ping-pong.
4: Est-ce que le meilleur touring c'est de 6
3: Bon allez, lis la question au fil parce qu'on n'avance pas. Il l'a déjà lu.
6: Mais oui, et d'où vient le touring de Grande-Bretagne?
3: D'où vient le touring de Grande-Bretagne? Ça c'est la question.
4: Ouais. Ah bon, d'où vient le touring de Grande-Bretagne?
9: Bah écoute, Henri de Bogos. Tu peux répondre?
5: Ouais, vas-y.
9: Bah pour moi le touring de Grande-Bretagne, étant donné que c'est toi qui l'a un peu mis au goût du jour. Je pense que tu seras plus à même de répondre à la question, Bruno.
16: C'est toi qui as inventé le terme?
4: Ouais, alors donc c'est moi qui ai inventé le touring de Grande-Bretagne.
17: Ah, tu penses, ouais, bien sûr.
5: Alors vas-y, donne la définition, là. Un petit coup.
16: Et t'as trouvé ça où?
4: Ben, je l'ai pas trouvé. J'ai commencé il y a 15 ans à aller dans ce pays. Mm-hmm. C'est un pays.
9: C'est plus comment, d'une déchirure sentimentale ou je veux
4: non,
9: dire,
4: c'est.
9: Un moment de lucidité.
5: Ils t'ont viré du chenil ou quelque chose?
3: Arrêtez, non, mais je déconne, non, allez, sérieusement.
4: Je voulais aller dans ce pays, puis bon, bah, ça fait 15 ans
3: c'était
4: que
3: l'Angleterre.
4: Je. Ouais, c'était l'Angleterre.
3: Et ça fait 15 ans que tu fais le touring de Grande-Bretagne.
4: Oui, au moins.
5: Et le nom touring de Grande-Bretagne, tu l'as déposé quand l'année dernière, non? Un truc comme ça?
4: Oh non, parce que c'est vieux de 15 ans. Hein.
3: Ah oui, donc tu n'es pas le propriétaire de ce mot, le touring.
4: Touring, ça veut dire le tour de ce continent.
9: Donc tu parles. C'est une licence, ouais. En fait.
4: Licence.
9: Un droit d'exploitation du terme touring de Grande-Bretagne.
3: Pas trop le mot licence, que du coup, ça non, fait. Non, allez, Stéphane a envie d'intervenir. Hein.
15: Est-ce que.
3: Tiens,
15: quand on fait le touring de Grande-Bretagne, est-ce qu'on peut partouser avec des Anglaises?
4: Non, mais par contre, quand je suis en touring de Grande-Bretagne, presque toujours je suis invité à boire le thé. Je suis invité par.
3: Ça t'emmerderait d'aller boire le thé, hein, Stéphane. Hein, ça d'aller boire le thé, ça te ferait bien chier.
15: Whisky en Grande-Bretagne.
3: Ah là, c'est ça qui intéresse. Mets-moi un peu whisky.
15: En Grande-Bretagne, on boit le whisky dans le nombril de la pomme.
3: Tu le savais ça? C'était au courant de cette tradition?
4: Ouais. Mais
3: c'est arrivé d'aller boire du thé dans le nombril des femmes?
4: Non, jamais. Mais par contre, boire le thé chez des gens, oui, c'est souvent.
3: Pas dans le nombril.
4: Ah non.
3: Ça te plairait ça?
4: Dans le nombril, je sais pas. J'ai jamais essayé, mon petit Max.
3: Et dans le trou du cul.
9: Et de la chantilly dans la raie, ouais.
3: Non. Ça l'excite, arrêtez. Arrêtez parce qu'il risque de se vider les sacoches dans le studio. Hein. Attention quand même. Hein.
15: Je le vois venir.
3: Oui. Non, si on laisse arriver.
15: Il a dit qu'il se branle de temps en temps.
4: Non, mais pas.
15: Pour se vider les burnes.
4: Alors maintenant, je voudrais parler sérieusement avec vous.
9: Mais excusez-moi, Bruno, parce qu'on parle vélo inévitablement, ça va vers le cul, c'est obligé.
16: Obligé, ouais.
5: Bah, le monde du cul, le monde du vélo, c'est un peu pareil.
9: C'est lié, quoi. Ouais.
5: Oh, un petit peu, Bruno, quand même. Reconnais. Tu dois être populaire auprès des nanas, en fait, grâce à ton vélo et tes sacoches, non?
4: Non, c'est pas dans ce point de vue-là. C'est que, bon, presque tout le monde. J'ai beaucoup d'amis là-bas en Grande-Bretagne. J'ai des amis, une famille anglaise qui m'accueillent là-bas en Écosse. Et donc, je vais tous les ans chez eux. Je suis toujours bien reçu.
3: Très bien. Bon, on va faire la petite conclusion de ce petit débat. Alors, on va demander d'abord à commencer par mademoiselle Gwyn, c'est ça?
16: La Gwyn Elisabeth.
3: La Gwyn Elisabeth.
16: Très bon débat, néanmoins un peu trop court. Et puis, ça aurait été bien que Stéphane participe un peu plus.
3: Bah oui. Ce qu'on va proposer, c'est que comme Bruno, t'es là toute la semaine.
4: Oui, avec vous, oui, je suis content.
3: Donc
4: hein.
3: On va te faire revenir jeudi ou vendredi, tu reviendras dans les studios.
4: Ouais.
3: Puis on va te préparer un petit truc, on va s'éclater.
4: Ouais.
3: T'as bien. Tony Glair, c'est ça?
5: Ouais, bah écoute, bon débat, je pense que Bruno remplace avantageusement GG, hein, quand même. Je pense qu'il n'y a pas...
16: Y a pas
5: par contre, Stéphane, ferme ta gueule, continue à boire.
4: Mais excusez-moi de vous couper la parole. À ce sujet-là, je vous dis...
9: Non, j'ai passé ma conclusion.
3: À la conclusion du petit jeune homme, d'abord, oui.
9: Oui, je voulais dire que c'était, les questions étaient un petit peu difficiles. Hein.
3: Mais pertinentes, oui.
9: Mais pertinentes, oui. Mm. Mais ce que je voulais dire aussi, c'est que le sujet est un sujet fort, donc on ne peut pas maîtriser tout d'emblée, quoi. Je veux dire, c'est une documentation à avoir sur le vélo et... voilà, quoi. Je pense que Bruno a cette instruction et,
3: c'est vrai.
9: Je suis fier de savoir que Bruno est un grand cycliste.
4: Mais
9: je voulais savoir s'il bouffait Drucker aussi.
4: Mais moi je voulais vous dire une dernière chose. Je sais pas si j'ai le temps Max.
3: Oui, vas-y, tu peux regarder.
4: Vite fait.
3: Ouais.
4: Je voulais dire que.
3: C'est quoi comme montre
4: c'est
3: un quartier, ça, une sentier?
4: Non, ça, c'est une montre à 200 000 francs, presque, en fait. Non, non, ce que je voulais dire, dans un touring, il y a plusieurs qualités qu'il faut avoir pendant un touring de Grande-Bretagne. C'est l'intuition, l'expérience du touring de Grande-Bretagne. Il faut savoir se servir d'une caméra numérique. Afin de rapporter des films en France.
3: Bah ça, on a eu la chance, ils nous ont envoyé des films d'une heure où on te voit Pascal.
4: Ensuite, il faut avoir l'expérience des vieux quartiers où c'est dangereux, où il faut pas trop traîner là-bas aussi en Angleterre.
3: Il parle anglais.
4: Oui.
3: Démonstration.
4: Oui, alors en plus à ce sujet-là, Max, il faut savoir parler plus ou moins l'anglais.
3: Enfin, toi, c'est plus moins que plus, hein.
4: Un peu plus, mais pas trop.
3: Un peu plus, mais tu tires plus vers le moins, non?
4: Ouais, mais
3: plus ou moins moins.
4: Donc il faut savoir parler la langue.
3: How do you do?
4: What do you do, Goon? How do you do?
3: Saint-Tropez.
4: Non.
3: How do you Saint-Tropez, non?
4: Non.
3: Non.
4: Non.
3: Do you what from?
4: Do I from? I'm from France.
3: Fromage?
4: No, France.
3: Ouais.
4: France.
3: And you vide the sacoche or? Well.
4: Ouais.
3: Ah Stéphane, une petite conclusion en anglais tous les deux.
15: Je trouve Bruno impressionnant.
3: Ouais.
15: C'est la première fois que je rencontre, mais je trouve quelqu'un qui a 10 crans et courageux, oh. Intelligent et charmant et vraiment poète et très poétique.
4: Ça c'est bien ce qu'il dit Stéphane. Et moi je voulais vous dire un machin. C'est que, bon, j'ai quand même une expérience de la vie, hein.
3: Ça c'est indéniable.
4: Une expérience de la vie, donc je pendant un touring de Grande-Bretagne, je sais me gérer, quoi. Je sais où il faut pas traîner dans cette terre.
3: Quand
4: dans,
3: faut se laver, dans, quand il...
4: Ah non, pour se laver, moi je me lave dans une rivière, hein.
3: Tu nu?
4: Non, avec un maillot de bain, mais bon. Les rivières, si t'as du savon, si t'as un gant, tu te laves.
3: Ah, ça te purifie l'arrêt du cul, par exemple. C'est très bon pour les poils du cul. Non, mais sérieusement. Le à 15 degrés, c'est très bon pour les poils du cul.
9: Ouais.
3: Tu es rose, Bruno.
15: Est-ce qu'il est amoureux, Bruno?
4: Amoureux, je ne sais pas. Pas non. Pour l'instant, non.
17: Et donc, du coup, moi, j'ai entraîné un mec qui a fait être champion d'Europe. Je sais pas si tu connais Jimmy Score.
18: Ah, de nom, bien sûr. Oui, allô?
19: Ouais, salut Max, Jean-Fabien La Rochelle.
18: Salut, Jean-Fabien La Rochelle, magnifique. Magnifique La Rochelle. J'y ai jamais mis les pieds de ma vie, mais il paraît que c'est top.
19: Bah, tu es le bienvenu.
18: Il paraît qu'il fait beau tout le temps là-bas.
19: Bah, sauf l'hiver.
18: T'es un fidèle, toi?
19: Oui, bah, je suis un vieux de la vieille.
18: Ah,
19: mais je suis plus jeune que toi.
18: Ah, ouais, vraiment, faudrait. J'aimerais bien renouveler mon cheptel d'auditeur.
19: Il faut faire des blagues qui attirent les jeunes. Moi, j'en connais une superbe.
18: Alors, vas-y, allons-y. Mais tu crois que. Mais oui, mais comment ils vont faire pour l'entendre, là, s'ils écoutent pas?
19: Bon, à mon avis, avec les podcasts.
18: Ouais, c'est vrai, t'as raison. Attention, voici une blague qui va me permettre de rajeunir mes auditeurs grâce à vous, monsieur. On y va, c'est parti. Je t'écoute.
19: Alors, comment Ruquier enlève sa capote?
18: Je ne sais pas.
19: En pétant?
18: Ah! T'as compris? Il a pas compris, mon stagiaire, il est pas. T'as pas compris? Moi j'ai compris, hein, du premier coup. Ok, elle est excellente. Alors là, je vais te dire, avec ça, on va rajeunir l'audimat d'au moins 3-4 ans. Là, on va rajeunir. On était en moyenne d'âge de 35. Là, je pense qu'on peut descendre sous la barre. On peut être pas loin de la barre d'être la trentaine. Là. Merci beaucoup. Tous ensemble, tous ensemble. Ouais. tous ensemble, tous ensemble, ouais.
20: Allô.
18: Allô.
20: J'appelle depuis lundi, ça répond pas.
18: Allô. Quitte pas, tiens, quitte pas, reste avec nous, d'accord. D'accord. Alors lui, par exemple, je vais le faire patienter pendant un petit bout de temps et puis il va pas repasser sur l'antenne, comme ça nous évitera qu'il raccroche et qu'il rappelle, comme ça lui, quoi qu'il nous entend quand on dit ça. Je suis pas un malin, moi. Oui, vous êtes en direct. Oui, vous êtes en direct sur la Max Radio. Bienvenue. Parlez sans crainte.
21: Salut Max.
18: Ouais, salut. Comment ça va? Quel est ton prénom d'abord? On s'essuie les pieds avant d'entrer.
21: Moi, je m'appelle Didier. Je suis vraiment super content d'être là ce soir. C'est la première fois que je passe dans une radio.
18: Rassure-moi, c'est un pseudonyme.
21: Non, pourquoi?
18: Ah ben, d'accord. Ok, très bien. Donc, je ne savais pas que ce prénom existait encore aujourd'hui.
21: Alors ça, Max, je suis vraiment très désobligeant.
18: Oh, excuse-moi. Ok, je retire ce que je viens de dire. Ok, t'as raison. Fut une époque, j'aurais fait ça. À mon âge maintenant, je sais que c'est pas très bien ce que je viens de faire. Donc je retire ce que je viens de faire. C'est un très joli prénom, Didier.
21: Bah merci, mais tu disais ça parce que je suis juif ou c'est juste une blague sur le prénom comme ça?
18: Je te laisse deviner.
21: Parce que ça, c'est un peu antisémite quand même. C'est un peu limite dans une émission de radio de parler de sujets aussi sensibles que ça, quoi.
18: Bah surtout enfin,
21: ma famille a souffert pendant des millions d'années.
18: Ouais, d'accord. Ok, je te remercie.
21: Un peuple persécuté.
18: Ok, génial. Dans les morts, nos blagues. Il est drôle, lui.
22: Allô?
18: Oui. Ah, une demoiselle. Voilà quelque chose de sérieux. Bonsoir, mademoiselle.
22: Bonsoir.
18: Parce que là, j'ai eu un bon paquet de boulets ce soir. Hein? Qui pense d'ailleurs à me déstabiliser.
22: Je suis désolée, mais je voulais juste faire une petite aparté.
18: Oh,
22: c'est la blague de Jean-Fabien.
18: C'était quoi déjà la blague? Ça concernait quoi? Je m'en souviens même plus.
22: C'est pas très grave, je voulais juste lui faire une grosse dédicace.
18: Oui, mais c'était quoi
22: et
18: la blague?
22: Il a très bien raconté, c'est la première fois que je rigole à cette blague.
18: Ah bah écoute, très bien. Tu es une de ses collègues?
22: Absolument pas.
18: T'es amoureuse, toi?
22: Oui.
18: Depuis combien de temps?
22: Depuis que Papy Tricot et Modo.
18: D'accord, et ça fait du bien?
22: Ah oui, mais je voulais juste rajouter quelque chose. Est-ce que tu connais El Pueblo sur YouTube?
18: Oui, tu lui passeras le bonjour de ma part et surtout tu lui dis que je passerai dimanche le voir et que je rendrai le parapluie à sa belle-mère. Je t'embrasse très fort, bisous mon amour. Je t'aime. Qu'est-ce qu'on peut rire ce soir? Merci d'être avec nous.
20: Allô?
18: Toi, oui, qu'est-ce qu'il y a?
20: Ça va, Max?
18: Oui, et toi?
20: Ben, ça va.
18: C'est toi qui as appelé tout à l'heure, là? Toi, t'es blacklisté. Ton numéro, il va être blacklisté. Hein. Profites-en, c'est la dernière fois que t'appelles. Hein.
20: C'est faux.
18: Bah, si je te le dis.
20: Mais non.
18: Bah, si je te le dis.
20: Mais non, c'est pas possible.
18: Bah, si, je te le dis, moi. Ton numéro sera blacklisté. Il sera mis sur l'ordinateur et bloqué. Donc, tu ne pourras plus appeler le standard. Ça sera fini. Il faudra que tu ailles réécouter Skyrock ou que t'appelles Difool ou que t'ailles appeler d'autres radios. Mais
20: ils me répondent pas.
18: Bah oui, mais moi non plus. Tu pourras malheureusement, ça sonnera dans le vide. Donc, j'espère que t'en as bien profité. Bonne bourre.
20: Est-ce que t'as?
18: Allô, bonsoir.
23: Ouais, salut Max.
18: Qu'est-ce qu'il y a? Quel est ton prénom?
23: T'es de la police?
18: Oui, je suis pas exactement. Donnez-moi tout de suite votre prénom, votre pièce d'identité, s'il vous plaît, monsieur. Hein? Où étiez-vous dans la nuit du vendredi à samedi entre 2h et 3h du matin? Dites-le-moi tout de suite. Répondez.
23: J'étais seulement dans la forêt.
18: Menteur. Menteur. Forêt. C'est pas vrai. Vous êtes un gros menteur. Vous n'étiez pas du tout dans la forêt. Vous étiez à votre domicile. Je vous ai vu de dîner sur la piste de danse, sur le nightclub. N'est-ce pas? Ne mentez pas. Dites la vérité!
23: Bon, je suis obligé d'avouer, mais sans rigoler, je pratique la MMA depuis maintenant 6 ans.
18: Ah, putain.
23: La boxe en parallèle depuis 7 ans. Et je pense que je pourrais.
18: Tu pourrais quoi?
23: Battre un gorille à main nue, par exemple.
18: Ça, j'en suis sûr. Est-ce que tu penses réellement que tu serais... tu fais du MMA depuis 7 ans?
23: Du MMA depuis 6 ans, puis la boxe en parallèle depuis 7 ans.
18: Explique-moi pourquoi en France c'est toujours aussi difficile de faire connaître ce sport-là et que... Alors moi je le regarde de temps en temps sur SFR.
23: En plus il y a des pays dans lesquels c'est quand même vachement important, notamment dans d'autres bons pays asiatiques, genre en Vietnam et tout ça, il y a des champions, genre Yatengaki par exemple, ouais. C'est un mec mais super connu.
18: Ouais.
23: Et c'est presque des idoles, tu vois, comme nous, un joueur de foot par exemple.
18: Voilà.
23: Et ça qu'en France, ça ne l'est pas, ça l'est beaucoup moins.
18: C'est incroyable, c'est dingue. Ouais. Moi, j'ai envie de dire, vive le MMA!
23: Et vive Yatengaki aussi.
18: Ah ouais, bon, évidemment. Tu pratiques
23: c'est
18: ça
23: pas
18: où?
23: Le meilleur, mais...
18: Tu pratiques ça où? Tu pratiques ça sur Paris, province?
23: Moi, je suis à Enghien-les-Bains. J'habite en Enghien-les-Bains, mais je vais à Issou. Et, je sais pas si tu connais dans le 78. Et,
18: oui.
23: C'est à Issou que je pratique. Ouais. Mais tu vois, je pense quand même que je pourrais pas être un gorille à main nue parce que...
18: Tu crois? Non, c'est pas possible. Non, impossible.
23: Si, j'ai une vitesse de fou. Je fais de la musculation depuis 4 ans, je fais 1m87 et 86 kilos, tu vois.
0: Sauf que t'es très
23: rapide. Une vitesse de fou. Ouais, et des réflexes identiques à ma vitesse.
0: Je pense que tu es très rapide, mais face à un gorille, il suffirait que tu te rates une fois, après une fois qu'il te chope, après tu pourrais plus rien faire, après tu te ferais démonter la gueule.
23: Ouais, mais j'ai juste à attendre qu'il me charge, j'ai esquivé, puis lui donner des bonnes patates dans la tête.
0: C'est dangereux.
23: Je ne lâcherai pas, moi. À la moindre erreur, le gorille est fini.
0: Non, moi, si j'étais toi, j'éviterais quand même ce genre de défi, parce que ça, c'est très casse-gueule.
23: Ouais, mais t'as toujours des puceaux de la Max Radio qui disent ouais que c'est impossible. Mais rien n'est impossible avec de la volonté, les amis.
0: Des puceaux, tu veux dire des puceaux auditeurs ou des puceaux animateurs?
23: Ouais. Je te fais pas cette offense, Max.
0: Ok, d'accord, tu m'as fait peur. Très bien, camarade.
23: N'importe quel homme, un minimum entraîné, peut vaincre un gorille avec un couteau déjà. Et à main nue, c'est pas forcément plus compliqué, mais ça demande juste de la technique.
0: Ouais, c'est possible. Non, mais c'est fort possible. C'est possible.
23: Bah super. Bah bonne soirée à toi.
0: Je peux te faire un bisou?
23: Non, on va éviter nos mots. Sans toucher les boules.
0: D'accord, sans toucher les boules, évidemment, à distance. Reste dans tes cordes, je reste dans les miennes. Radio, bonsoir.
1: Bonsoir.
0: Alors, ça fait plaisir. D'abord, t'appelles d'où? Parce que toi, j'ai l'impression que t'appelles pas de France.
1: Non, j'appelle d'Espagne.
0: Ah, c'est bon l'Espagne. Real Madrid ou...
1: Aucun des deux.
0: D'accord. Oh, parce que... Ah oui, d'accord. Bon, ça va encore. Parce que Real Madrid, là je l'aurais eu mauvaise.
1: Ouais. Est-ce que je pourrais faire passer un petit message très rapidement?
0: Aïe, attention, je sens le, hein?
1: Hein?
0: Mmh. Vas-y, qu'est-ce que tu veux dire? Vas-y.
1: C'est que, plus tard, moi, j'aimerais bien être au RSA, du coup.
0: De?
1: Redis. Il faudrait que tous les esclaves demain, il faudrait qu'ils se réveillent, quoi. Pour cotiser, quoi.
0: J'ai pas compris. De?
1: En fait, moi, j'aimerais bien être au RSA plus tard.
0: Être?
1: Vivre du
0: RSA plus tard? Mais bien sûr, il n'y a pas de problème, évidemment.
1: Mais du coup,
0: oui, vas-y. Fais attention, faut que tu appelles très vite parce que des fois, ça coupe un peu, là, hein, ton téléphone, hein. Je sais pas ce qu'il y a, mais bouge un peu, ça bug.
1: Ah, ça bug.
0: Ouais.
1: C'est bon, tu m'entends?
0: Ouais, vas-y, c'est bon.
1: Bah, il faudrait pas qu'ils oublient d'aller dormir pour se réveiller demain pour être à l'heure pour les cotiser, quoi.
0: Bien sûr, il n'y a pas de problème, le message est passé, hein. Au revoir, madame. Au revoir. Il n'y en a rien compris. Putain, mais ça, lâchez-moi les baskets un peu. Oh, oh, oh, oh. Allô?
2: Oui. Allô, wesh, c'est Kevin. Écoute, moi, je suis à Issou, tu vois.
0: Issou,
2: c'est pas très loin d'ici. C'est pas très loin.
0: Issou les Moulineaux?
2: Tu vois? Non, pas les Moulineaux, Issou tout court.
0: Issou.
2: Je suis en bas du bloc à Issou, donc, voilà, tranquille. Et donc, du coup, si tu veux, j'ai des TN requins à 50 balles, tu vois. Après, je te fais des barrettes de tuffy à 20 balles, ça, y a pas de problème, t'as vu.
0: Ouais.
2: Et ce soir, 5, justement, là, j'entendais les pronostics, 4, et ce soir, il y a 3, combat de pitbull, tu vois, 2, donc je veux donner les pronostics, 1, tu vois.
0: Perdu! Ning, ning, ning, ning, ning. Certains vont dire, attends, Max, moi, je t'ai appelé, je sais. Mais là, ce soir, il y a un aimant à fou. Des fois, ça se demandait si on n'est pas en pleine lune. Si c'est la pleine lune, il faut me le dire, parce que là, sinon, il faut qu'on s'oriente vers une balade nocturne, hein. Alors, on a un auditeur qui nous a pas encore appelé dans la soirée. C'est la première fois qu'il nous appelle ce soir. Bonsoir.
7: Bonsoir.
0: C'est la première fois.
7: Ouais, la première fois, c'est ça que j'appelle.
0: Ça
7: ouais,
0: fait vraiment. Ça fait.
7: J'ai entendu que tu parlais de MMA, hein, avec un autre auditeur.
0: Oui, qui lui fait de la MMA depuis 7-8 ans.
7: Ah voilà, du coup ça m'a fait tilter parce que je voulais faire ma petite pub parce que je fais, mais je suis professeur de MMA.
0: Professeur de MMA, ça existe, mais MMA
7: coach comme tu veux quoi, prof, coach.
0: Ça n'a rien à voir avec les assurances, les MMA.
7: Non, pas du tout.
0: Ah,
7: non, le sport.
0: Le sport. Il y a des cours. Je pensais que moi c'était des gens qui faisaient plein de sports de combat, qui mélangeaient tout comme
7: coach. Bien sûr. Non, il y a de ça. Et si tu veux, voilà, donc c'est ça. Mais nous, on apprend, si tu veux, la technique, les réflexes. Comme il disait tout à l'heure, faut avoir des réflexes identiques à la vitesse. Et nous, on apprend ça à développer des techniques et à si tu veux, à se devenir fort. Quoi. Et donc du coup, moi, j'ai entraîné un mec qui a fait être champion d'Europe. Je sais pas si tu connais Jamie Score.
0: Ah, de nom, bien sûr.
7: Ah bon, tu connais vraiment?
0: Ah, ben j'ai des copains qui en font, moi.
7: À la vitesse. Hein.
0: Ah bah là, si le gorille, en premier, le gorille il te chope, après c'est, il te prend, il te balance, il te. Là, c'est attention.
7: Voilà, c'est moi qui le dis. Hein. Ça c'est vérifiable. Hein. Faut vraiment avoir des réflexes vraiment très développés. Et puis alors, se battre contre un gorille, bon moi je suis pas trop pour, hein, parce que tu vois à la base, moi je suis quand même un quelqu'un qui vient de la boxe. Hein, donc on est quand même dans le respect de soi et d'autrui.
0: Ouais, t'es un peu dans l'esprit Nicolas Hulot.
7: Oh, je dirais pas ça, mais.
0: Non, mais je comprends ce que tu veux dire. Je t'inquiète. Voilà, ça fait combien de temps que t'en fais toi du MMA?
7: Moi, ça fait 6 ans là que je suis.
17: ça fait 6 ans que j'entraîne à Anguien, et puis sinon je suis aux alentours des 10 ans là, de pratique.
0: Tac. Putain, je te jalouse.
17: Non, parce que je suis moche, donc je suis vraiment un 2-3 sur 10. Hein.
0: Non mais c'est vrai que t'as une voix à pas être beau. Je suis en direct depuis 21h20, j'ai pris le contrôle de la Max Radio. Les dons également Tipeee peuvent continuer.
8: Ouais, salut Max, c'est Jean-Fabien de La Rochelle.
0: Ça va bien?
8: Ça va bien et toi?
0: Ouais, t'es pas passé toi ce soir encore?
8: Ouais, moi j'avais appelé dans les 10 heures, c'était faire un petit jeu, un petit machin et tout. Alors j'appelle, je trouve ma chance, c'était chaud, moi je suis chaud, moi je suis bien joué, donc...
0: J'ai rien compris.
8: Mais j'avais envie de faire un petit jeu, ce
0: que tu veux. Un petit jeu.
8: À l'ancienne, quoi.
0: D'accord.
8: Ou à la nouvelle, ouais.
0: Tu veux qu'on joue quoi? Il y a Chabit. Alors je regarde. Il y a un, deux, trois. On peut, attends. T'es prêt?
8: Bon, alors, je fais des tractions Gare du Nord pour m'entraîner. Beaucoup.
0: C'est bon.
8: Beaucoup de pompes depuis 8 ans et aussi, aussi un peu des MMA comme l'autre.
0: C'est bon.
8: Comme notre auditeur, donc, la MMA, j'aime bien, mais bon, moi, je préfère quand même faire des tractions.
0: Vas-y.
8: Et en plus, bah moi j'aime beaucoup aussi les cailles, j'aime beaucoup
0: Oh putain, mais t'es trop fort.
8: Ouais.
0: On est là. Y a-t-il encore des gens qui vont faire des dons à la Max Radio ce soir? Y en a-t-il qui vont le faire? Allez, faites-moi plaisir. Ceux qui n'en ont jamais fait, c'est le moment ou jamais. Y a des gens qui ont déjà appelé ce soir. Toi, c'est même pas la peine. T'es blacklisté, je te l'ai déjà dit. C'est même pas la peine d'essayer. Alors, on a peut-être un auditeur qui n'a encore jamais appelé ce soir. Allô?
10: Ouais, comment il va mon clochard préféré?
0: Comment ça va? Bah t'étais en train de discuter avec qui? Ça sonne. Avec qui tu parlais?
10: Parce que je parlais à mon copain.
0: Okay, ton copain? C'est qui ton copain?
10: Bah c'est Bernard.
0: Et comment il va?
10: Impeccable.
0: Qu'est-ce que tu racontes de beau toi? Qu'est-ce que tu vas nous sortir comme grosse connerie?
10: Aucune. Bah écoute, je te demandais si Tipeee ça a marché, tout ça.
0: Non.
10: Ça a pas marché?
0: Non, parce qu'il y a des gens comme toi qui ne font rien, qui ne font pas de dons.
10: Bah non, pas que ça a foutre.
0: Bah je sais bien, je comprends, bien évidemment.
10: Bah tu sais, tu lâches la pièce, mais faut que le mec soit méritant, quoi.
0: Est-ce que je peux... Oui, bien sûr, bah oui, tout à fait, je ne le mérite pas, tu as entièrement raison.
10: Exactement. Sur ce, bonne soirée, mon pote. Et ciao.
0: Salut, connard. On a un auditeur qui est en train de m'appeler au standard de la Max Radio. Lui nous a déjà appelé. Toi, tu m'as déjà appelé.
11: Oui, je taxe, vous allez bien?
0: Oui, ça va bien, ça va très bien. En parlant de sous-sous dans la poche, merci Mosby, c'est génial le jeu du 1, 2, 3 soleil. Ah, c'est vraiment fabuleux, il vient de me faire un don, merci, ça fait plaisir.
11: Un petit peu quand même.
0: Ah, un petit peu quand même. Quand est-ce que tu vas me donner le numéro de téléphone d'une personne pour un petit kikidon quand même? Attends,
11: vous nous faites la mendicité un petit peu quand même.
0: Vous nous un petit peu quand même.
11: Franchement, ça dessert. La musique que tu passes, elle dessert. Après, il y a des trucs qui sont un peu moins bien. C'est ta façon de demander de l'argent aux gens. Mais bon, ça après, c'est autre chose.
0: Mais ça, c'est le seul moyen. C'est comme ça que marche le projet. Je vais te défoncer l'anus avec un morceau. Tu vas adorer. Tu vas adorer.
11: Vas-y, c'est cool, Max. Franchement, frère, continue comme ça.
0: Bah, je peux continuer que si j'ai des dons.
11: C'est toi le meilleur.
0: Je continue.
11: Allez, bisous. Bisous, caresse. Il faut que
0: je continue que si j'ai des dons. C'est ça le truc. C'est ça le problème. C'est que sinon, ça tiendra pas. Sinon, on est sur la fin des haricots. Faut que vous le compreniez une bonne fois pour toutes. Faut que vous arrêtiez de me dire, d'arrêter de demander de l'argent. Vous en donnez pas. C'est qui, lui? Oui, allô?
12: Oui, bonsoir. C'est Guéry à l'appareil.
0: Salut, Guéry.
12: Tu vas bien?
0: Bah, ça va.
12: Bon, je faisais une petite intervention par rapport à tes dons en disant que tu prenais le système américain.
0: Que quoi?
12: Bah apparemment tu te basais sur le système américain.
0: Ah oui?
12: Oui, bah carrément pas.
0: Ah bon?
12: Bah ils proposent du contenu.
0: Ah oui, c'est vrai. Est-ce que t'as un aigri de la vie, toi?
12: Ah non, carrément pas.
0: T'es sûr que non?
12: Ah non, carrément pas.
0: T'es pas mal baisé, ta femme t'aurait pas quitté, tes enfants te détesteraient pas?
12: Ah bah c'est parce que me dit ta femme, mon pote.
0: Non mais sérieusement, est-ce que t'es pas malheureux un peu dans la vie, toi?
12: Ah, carrément pas.
0: T'es pas un peu aigri de ma réussite?
12: Si tu savais.
0: T'es pas un peu aigri de ma réussite?
12: Hein?
0: Je te demande si tu... En plus, t'es sourd. Tu serais pas un peu aigri de ma réussite?
12: Carrément pas, non. Faire des gâteaux au Parc des Princes, non. Merci.
0: Qu'est-ce que t'aimerais que je fasse?
12: Écoute-moi bien, espèce d'abruti. Oui. L'air de rien. Vas-y. Tu me rappelles? C'est que j'ai eu l'honnêteté de taper avec mon numéro,
0: oui,
12: tu vois?
0: Oui. C'est vrai, tu es quelqu'un de très honnête, c'est très bien.
12: Non, mais je m'en bats les couilles, bah vas-y, bah parle maintenant. Tu veux gazer, vas-y, envoie.
0: Ah, pas du tout, j'aimerais que tu continues à m'expliquer.
12: Bah, t'es en train de gazer en disant souffre-douleur, vas-y, mais envoie.
0: Alors, donc, qu'est-ce que t'aimerais que je fasse aujourd'hui? Qu'est-ce qui te ferait plaisir? Si je devais me renouveler, ça serait pour faire quoi?
12: Bah, que t'arrêtes de mendier, que tu trouves des idées, que tu reconnaisses certains torts.
0: Ah oui, donc j'ai tort. J'ai tort de vous demander de l'argent. Excusez-moi de vous demander de l'argent.
6: C'est pas tort, un petit peu quand
0: je
6: même.
0: Je suis désolé. Un petit peu quand même.
6: Rien, les gens, ils t'aiment. Mais l'air de rien, tu leur demandes de l'argent de temps en temps.
0: C'est
6: et
0: vrai.
6: Ils vont t'enfiler un coup de main.
0: Oui, c'est vrai. C'est ce qu'ils font d'ailleurs. Et ça, ça te fait chier, c'est ça?
6: Non, mais carrément pas. Je m'en bats les couilles, je fais pareil.
0: Tu donnes de l'argent, toi?
6: Non, je m'en dis pas comme un connard, c'est tout, c'est différent.
0: Ah oui, c'est vrai. Ah oui, c'est le mot connard, c'est vrai. Je devrais mendier sans faire. Alors, comment je peux mendier sans faire le connard? C'est comment? Comment on fait?
6: On mendie pas, en fait. On demande juste aux gens s'ils veulent te soutenir ou pas, c'est tout.
0: Alors soutenez-moi, s'il vous plaît.
6: C'est tout.
0: Mais tu me promets, voilà, tu me promets de plus jamais m'écouter.
6: Non, tu veux jouer le troll, mais joue le troll, vas-y, aucun problème. Mais à part, tu te fais troller depuis 10 plombes. Voilà, mais après, me prends pas pour quelqu'un d'aigri, je te donne un conseil. J'y renouvelle toi, fais-toi plaisir.
0: Attends, je vais noter sur un stylo. T'as un stylo là? Attends, tu peux me donner des conseils? C'est quoi les conseils? Je vais les noter au cas où je les oublie.
6: Ah bah non, mais attends, t'es assez grand pour savoir que t'as pas besoin de conseils.
0: Pourquoi tu me dis que je suis assez grand pour pas avoir besoin de conseils et que tu m'appelles pour m'en donner? Alors je comprends pas trop l'histoire.
6: Et pourquoi tu m'appelles alors?
0: Non mais pourquoi tu me dis que j'ai pas besoin de conseils mais que tu m'appelles pour m'en donner? Je comprends pas.
6: Non, c'est pas moi qui t'appelle.

0: Gros mot, j'ai arrêté là, qu'est-ce qui s'est passé?
1: Oh, je m'étire.
2: Tu sais,
1: comme si je me levais le matin.
2: Oui.
1: Ah ouais. Ah putain, ça fait du bien, hein?
2: Ouais.
1: Bon, tu veux que je te raconte une histoire?
2: Oui.
1: Histoire de la cerise sur le gâteau?
2: Oui.
1: Tu veux que je te raconte la cerise sur le gâteau?
2: Oui.
3: Depuis le temps que je l'attends.
1: Depuis le temps que vous l'attendez, cette histoire?
2: Oui.
1: Tu veux que je te la raconte?
2: Vas-y.
1: Ça fait peur, hein?
2: Bah, m'en fous.
1: D'accord, je vais te raconter cette histoire. Elle est bizarre, hein? Tu es concentré?
2: Oui.
1: Tu es bien concentré?
2: Oui.
1: Écoute bien tout ce que je vais te dire.
2: Oui, je t'écoute.
1: Je vais te raconter l'histoire d'une famille et d'une grand-mère. Ce qu'il faut savoir, c'est que ils sont cinq. Cinq personnes pour essayer d'éliminer une vieille dame et lui prendre tous ses sous. T'es bien attentive?
2: Oui.
1: On va parler de la grand-mère tout d'abord. C'est la victime. Elle s'appelle Simone. Elle a 60 ans le 16 août 1986. C'est le jour de son anniversaire, justement. Et ça sera d'ailleurs le dernier jour de sa vie. C'est une grand-mère classique, ronde, au visage souriant, l'œil gai derrière ses grosses lunettes. Elle a des cheveux gris, on peut dire que c'est une brave dame. En tous les cas, c'est ce que disent les voisins. Avant d'être grand-mère, Simone a été mère, bien entendu. Hélas, d'un gamin très difficile qui est né en 1988. C'est le genre de gamin qui ne supporte pas que sa mère lui dise « Mets bien tes doigts dans ton nez, toi tu es mère à table, sois respectueux avec l'instituteur ». C'est un méchant garnement qui n'ira pas très loin dans les études. Il a le profil bas, le regard en dessous, il a les lèvres molles. Il a le profil du véritable feignant. Il a 40 ans aujourd'hui. Et il parle encore à sa mère comme si elle encombrait sa vie. C'est un véritable comble, Célina. À 24 ans, il a épousé une petite amie d'enfance qu'il a mise enceinte. Elle s'appelle Sylvie. Et sa fille est née en 1972. Sylvie, justement, genre de fille aux cheveux longs, blonde, frisée, façon star de quartier, lèvres boudeuses, 20 ans. On dit que c'est le bel âge. Le frère de Robert, un an de plus qu'elle, lui ressemble aussi. Il est brun, il a le même visage, façon bébé boudeur. La grand-mère s'est occupée d'eux, avec amour et bonheur, comme le font bien souvent les grand-mères. Tu sais, elle les dorlote. Ils en avaient d'ailleurs bien besoin. Parce que papa courait dans les bars et les filles en débauche. Tu connais cette histoire, Célina?
2: Non.
1: Nous arrivons en 1985. Sylvie et Robert ont respectivement 13 et 12 ans. Ils mènent une vie de château chez grand-mère. Et voilà que papa ressurgit dans leur vie. Il est divorcé, il a besoin de quelqu'un pour tenir la maison. Au diable la grand-mère et son éducation. Les enfants traînent désormais. Sylvie est dans la maison à faire vaguement le ménage. Quant à Robert, il est dans la rue des villes et il erre. Plus personne ne les contrôle. Le père, lui, se remet à boire. Il a de nouveau une petite amie dont la profession, tu le sais, est la plus vieille du monde. Et pourtant, l'argent manque. Or, on sait que grand-mère a mis quelques sous de côté, qu'elle dépense raisonnablement, vivant d'une retraite paisible. Et à quoi peut bien lui servir tout cet argent à la banque? À quoi lui sert cette maison pour elle toute seule? Alors que son fils et ses deux enfants vivent dans un gourbi et qu'il est dur de chercher du travail entre deux souleries. L'idée, la seule du fils, c'est de récupérer de l'argent de la vieille par n'importe quel moyen. Tu sais de quel moyen, Célina? Eh non. Mais ce n'est pas le fils qui doit mettre sa mère à mort. Ce sont les petits-enfants. Après tout, ils en profiteront tout comme lui. Lui, il ne se salira ni les mains. On ne le soupçonnera pas. Il sera l'héritier prévu. Il est quand même difficile d'imaginer comment un père peut entamer une conversation avec ses deux enfants et les deux petits amis respectifs, une conversation sur un tel sujet.

0: D'ailleurs, le président des assises, lors du procès, a posé la question à tout le monde. Mais comment avez-vous pu aborder ce sujet? Bah, comme ça, petit à petit, une idée nous est passée par la tête. Et si on butait la vieille? Ça, c'est Sylvie qui le dit, sournoisement, regardant d'ailleurs, d'un air de ne montrer personne, mais de montrer du doigt. C'est papa qui l'a dit, c'est pas moi. Oui, mais t'étais d'accord, dit le père. Si on veut, boude la fille de ses 20 ans. Et le frère, Robert, était-il d'accord? Bah, oui, on en a discuté pendant des heures. Et le petit ami? Bah, oui, tout le monde était d'accord. Tu imagines, Célina? Tout le monde était d'accord. Et tous ensemble, un adulte et quatre adolescents, car à l'époque de la mise à mort de la grand-mère, qui fait objet de cette discussion en commun, Sylvie n'a encore que 17 ans et Robert 16 ans, et leurs petits camarades respectifs 20 et 18 ans. Il faut faire en sorte que la grand-mère ait été victime d'un cambrioleur assassin. Jules, d'ailleurs, imagine déjà les titres des journaux. Une vieille dame lâchement assassinée et dépouillée de ses économies dans une maison de campagne. Les coupables ne sont pas identifiés. Le jour choisi sera le jour de l'anniversaire de la grand-mère pour justifier la visite en bande. La grand-mère est toute heureuse. Elle attend ses petits-enfants et leurs copains. Ils amèneront un gâteau. C'est la fête en ce 21 juillet. Grand-mère attend une petite partie de la journée la visite des gamins. Comme toutes les grand-mères du monde, qui ne reçoit que très rarement des visites, elle a choisi de préparer un petit billet à Sylvie et un billet à Robert. 500 francs chacun. La journée s'étire et il fait chaud. Il est déjà 18h30 et la chaleur tombe à peine. Enfin, les voilà. Sylvie et Robert embrassent leur grand-mère et les petits amis disent « Bonjour madame ». On échange des banalités et grand-mère annonce fièrement que la tarte aux fruits les attend au frais. Mais Sylvie brandit une boîte de gâteaux achetée pour l'anniversaire de mamie. « Il faut manger d'abord les gâteaux, mamie. Ne t'inquiète pas, ils sont bons. On les mangera tous. » Et tu connais la suite. Avant d'arriver, les enfants ont pilé du Valium, la valeur d'une dizaine de cachets dissimulés maintenant dans un éclair au chocolat. Avec une cerise confite au-dessus pour qu'on ne puisse pas la confondre. Le plateau est présenté à la grand-mère dans le bon sens et la cerise est à portée de la main. Grand-mère mange le gâteau et avale la cerise et les quatre adolescents et assassins attendent qu'elle s'endorme. Mais grand-mère bâille simplement, alors qu'ils s'attendaient à la voir s'écrouler sur le fauteuil. Changement de plan. Tu devrais t'allonger sur le lit, grand-mère, et faire un petit somme. Grand-mère va docilement s'allonger. Et que font alors les quatre petits monstres? Bah, moi je lui ai mis un baillon et elle a commencé à crier. Bah, moi je lui ai tenu les bras pendant que Johnny lui faisait une piqûre à d'air dans les veines. Mais ça n'a pas marché. Alors on a essayé de l'étrangler avec une ceinture, ça n'a pas marché non plus. Johnny cherche autre chose. Robert aussi. Ils enragent de ne pas en venir au bout de la vieille. Ils essaient de l'assommer avec une vieille outil. Ils essaient de l'asphyxier avec un torchon et un torchon. Leur victime étouffe, mais ne meurt pas. Le frère et la sœur, ne sachant plus comment imaginer la situation, vont chercher un couteau dans la cuisine. Robert retourne dans la pièce et tend courageusement le couteau à Johnny qui tranche la gorge de la grand-mère sous les yeux de tout le monde. Ça y est, c'est fini. Le sang coule. Il faut filer. Une fois le crime commis, quelques babioles raflées, 19 000 francs d'économie en espèces, des boutons de manchette, des vitres cassées et la porte défoncée pour faire croire à un cambriolage, la petite troupe s'enfuit pour fêter l'événement dans le café de la ville. L'héritage convoité est exactement de 30 000 francs belges et d'une petite maison en briques. Mais alors, qu'est-ce qui n'a pas marché? L'instant où la gamine, Sylvie, d'un air boudeur, a demandé à la pâtissière « Avez-vous une cerise pour mettre sur ce gâteau ?»« Une cerise sur un éclair au chocolat ?» Ah, c'est qu'elle avait trouvé ça bizarre, la pâtissière. Et qu'elle s'est souvenue du jour et du l'heure, ainsi que du moment où elle a retiré la cerise d'une petite tartelette aux abricots pour la mettre sur un éclair au chocolat, tout autour d'une dizaine d'autres. Elle se souvient surtout de la tête de la gamine, celle qui traîne dans le quartier avec un des drôles de punk, au lieu d'aller à l'apprentissage. Une cerise. La cerise était rouge. Elle était confite. La pâtissière regardait la cliente d'un air étonné. « Vous voulez juste ?» la cerise. Une cerise que l'on pose toute seule au milieu d'une dizaine d'autres éclairs au chocolat. Ça ne s'oublie pas, dit la pâtissière. Alors le médecin légiste a cherché et a retrouvé sans problème la cerise stupide et rouge, bourrée de poudre de valium, complètement indigeste. De là, les aveux de la gamine se sont faits très vite. Cela a suivi. Il y a toujours un instant où on est plus bête que d'habitude, Célina. Tu as compris l'histoire ?
1: Oui.
0: Il faut faire très attention.
1: Je pourrais écrire un livre, Max.
0: Fais très attention, Célina. Ne mange jamais d'éclairs au chocolat avec une cerise dessus.
1: D'accord.
0: Elle peut être dangereuse.
2: Mal.
3: Toi t'es viré.
4: J'ai failli péter du matos déjà qui est tout neuf. On était à deux doigts de récupérer le clavier pour de bon cette fois-ci. Bravo. Je te souhaite Mehdi, une bonne continuation. Amuse-toi bien, reste bien fidèle à Fun. Fun Radio, you know the plan, okay? The Good Station One, okay? Et puis le Star System numéro 1, la classe quoi. Ok.
5: Ok.
4: Bonne bourre à toi. On a Gérard qui est en direct live de Suresnes. Gérard qui s'est cassé la jambe. On va aller du côté du courrier, mais avec Gérard. Hein. Ça va, GG?
6: Ouais.
4: Il paraît que non.
6: Ouais, pas trop.
4: Bon, d'accord, ok. Bon, GG, on va aller du côté du courrier.
7: Il faut aussi avant qu'on appelle quelqu'un.
4: Ah, il faut appeler qui?
7: Pour c'est une surprise, tu sais, c'est par rapport à ce qu'on avait fait en début de semaine.
4: Ah, il est vrai. Gérard, est-ce que tu connais Offspring?
6: Ouais.
4: You gotta get him found a Reddit.
6: Ouais.
4: Ouais, voilà. Bon, ça donne à peu près ça pour les souvenirs. Donc, il y a une demoiselle qui est passée lundi, je crois.
7: Ouais.
4: On avait fait une sorte de petit débat. Elle avait participé. La femme a dit Max, s'il te plaît, est-ce que tu peux nous récupérer une place pour aller au concert de Spring, s'il te plaît, c'est avec Fun Radio, nanana. Moi, je suis arrivé, j'ai dit bien sûr, bébé, je vais te récupérer ça. Hop, j'ai mis des gens sur le coup. Et vlati pas que même pas 24 heures après, sur mon bureau, il y avait déjà deux places pour Spring, donc une pour moi, une pour elle. Et donc, je vais.
8: Allô.
4: Allô. Salut, c'est Laetitia.
8: Non, pas du tout, non.
4: Salut Laetitia.
8: Non, c'est pas Laetitia.
4: Ah pardon.
8: Vous faites erreur.
4: Oh, excusez-moi, Laetitia est là?
8: Non, je crois que vous faites un faux numéro là.
4: Ok, je t'embrasse Laetitia.
8: Salut.
4: Salut. Bah merde alors, on a fait un mauvais numéro Gérard.
8: Ouais bah alors, qu'est-ce qui t'arrive?
4: Bah c'est notre ami Manu, je sais pas ce qu'il fait. Attention, attends. Ah, voilà, alors attention, il est speed le Manu, je l'ai jamais vu. Lui qui est tout mou, il est tout speed. C'est bien, remarque, ça a du bon qu'il soit rue Bayard. Au moins, ça, c'est comme un club de gym rue Bayard pour Manu. Ça le fait maigrir, ça, il sort de là-dedans, c'est comme s'il était dans un sauna. C'est bien, rue Bayard à sauna, c'est pareil. Attention, on y va, on recompose le numéro de téléphone, on essaie de rappeler Laetitia en espérant qu'on s'est pas trompé. Sinon, tant pis pour elle, les places, ça lui passe sous le nez. À ce moment-là, je les offre à quelqu'un d'autre, hein. Si Laetitia nous écoute, on lui laissera 24 heures de délai. Allô?
8: Oui, bah, je veux bien que Laetitia en question.
4: Bah merde, alors on se gourre à chaque fois. C'est Fun Radio, c'est Max à l'appareil, le Star System. Tu me connais peut-être de nom, tu me détestes peut-être, t'écoutes jamais, non? T'en as jamais entendu parler?
8: Non,
4: c'est pas grave, pas vraiment.
8: Enfin,
4: bah écoute,
8: je suis
4: très vexé. Non, mais je suis très vexé. Tant pis. Non, mais c'était parce qu'on a choisi une auditrice à qui on avait promis qu'on lui offrirait des places et le numéro qu'elle nous a donné apparemment ça tombe chez toi. Donc tant pis pour elle, elle aura pas ses places.
8: Ouais.
4: T'es sur Paris, toi?
8: Bah ouais, je suis à Paris, ouais.
4: T'es à Paris, tu connais le groupe Offspring?
8: Ouais.
4: You gotta get a fun Reddit.
8: Ouais.
4: Bon, ça te dirait d'aller les voir?
8: Bah ouais.
4: C'est vrai, sérieusement?
8: Bah ouais.
4: Et bah les deux places que je devais offrir à Laetitia, puisque le numéro, vous êtes sûr que le numéro que vous avez composé n'est pas bon?
8: Ouais.
4: Bah tant pis pour elle, alors je te les offre, est-ce que tu les veux?
8: Bah oui.
4: Alors, voilà, on se connaît pas, t'écoutes pas mon émission, tu me détestes probablement. Si t'écoutais, tu me détesterais parce que je suis un vrai con qui suis vulgaire et qui pense qu'à niquer des nanas.
8: Je suis un connard. Bien sûr ce que j'ai dit, j'écoute l'émission de temps en temps uniquement là, il se trouve que
4: bon, ah, bah, d'accord, donc t'avais déjà entendu parler de Max le Star System.
8: Ouais.
4: Ouf, me v'la rassurer, je me suis dit c'est pas possible qu'il y ait un jeune en France qui ne connaisse pas mon nom.
8: Ouais.
4: Eh ben, je vais t'offrir les deux places qu'on devait les offrir à une demoiselle qui s'appelle véritablement Laetitia, qui était passée à l'antenne en direct en début de semaine, et qui m'avait supplié d'avoir une place pour elle pour le concert, et comme on n'arrive pas à la jambe, on va te les offrir.
8: D'accord. Bon, bah, si je la vois, bah, je lui en donnerai.
4: Donc, il faut qu'on récupère ton adresse hors antenne, on te les fait partir dès demain, je sais pas quand est-ce qu'a lieu le concert, je crois que c'est au Bataclan, et ça a lieu quand, d'ici une semaine, 15 jours?
7: Le 20,
4: il y a ton micro qui ne marche pas, c'est moi qui ai éteint, pardon, le 20.
7: Le 20, oui.
4: Le 20, d'accord.
7: Février, 20 janvier, je crois.
4: Bon, on te les envoie très rapidement, je connais pas ton prénom.
8: C'est Jacques.
4: C'est ça?
8: Ouais.
4: Putain, je cartonne. Ok, bonne bourre, Jacques, tu quittes pas, je te repasse Manu, le standardiste de choc, tu vas voir, c'est mortel. Tu préfères une nana ou un mec?
9: Ah, attention, fais gaffe, Manu.
4: Bon, c'est pas grave, on l'a coupé.
7: C'est bon, il est là.
4: Hein, tu préfères une nana ou un mec?
8: Moi ?
4: Ouais.
8: Ça m'est dégueu. Enfin, plutôt une nana, ouais.
4: Bah, je vais te passer à Pauline, alors. Elle est au standard. Et elle est chaude comme la braise. Tu peux y aller. Elle est célibataire. Elle bouffe à tous les râteliers.
2: Hein. Ah,
4: okay.
2: C'est ça.
4: Ouais. Non, c'est ça. Je t'emmerde, ouais. Mec. T'es un con. Hein. Stéphane, on dirait Stéphane quand elle parle. Hein. Ouais, Max, t'es un con.
2: Ouais, j'ai pas dit ça.
4: Vas-y, je fume. Ouais, tu te défonces un peu parce que j'ai ma standardiste qui fume quand même pas mal de pétards qui est assez défoncé quand elle est en émission. Tu fumes, toi ?
8: Ouais.
4: Tu fumes des pètes ?
8: Ouais.
4: Tu fumes des ouinges ?
8: Ouais,
4: parce que des
8: ouais.
4: fois elle arrive et tout. Ouais, vas-y, prends-moi, fais pas enculer. Vas-y, ça fait deux jours que je bosse pour Watt. Vas-y, si tu. Vas-y, mets-moi une main au cul si tu veux me prendre. Vas-y, m'en fous.
2: Non, c'est toi qui me dis ça, c'est pas moi qui me dis ça.
4: Ouais. Après, je vais faire pipi, tu viens.
2: Ouais, c'est cool, j'arrive.
4: Tu bouges pas, mon petit Jacques.
8: Ok.
4: Mon petit Jacques, je. Hein?
8: Oui, non, sans problème.
4: D'accord, ok, tout qui part, on lui file les deux places pour Spring et tant pis pour Laetitia, si elle nous écoute, elle doit être dégoûtée de la vie. Si ceci dit, il y avait une erreur de numéro, machin, qu'on avait fait une erreur, on essaie de se débrouiller pour lui récupérer des places. Gérard est toujours avec nous de Suresnes ?
3: Ouais.
4: On va aller du côté du courrier, mon enfant ?
3: Ouais, mon grand.
4: Tu sais qu'on peut nous écrire. Waouh ! Il a quand même la forme. C'est ça qui est fort, c'est qu'il a une jambe dans le plat, mais quand même, c'est un véritable professionnel et il est toujours sur le coup, hein, mon GG.
3: Mm.
4: Ça fait combien de temps que tu travailles à Fun pour Fun ? Enfin, je veux dire que tu écoutes Fun et que tu bosses pour Fun.
3: Ben, ça va faire 4 ans.
4: Ouais, parce qu'il y a des mecs que j'ai vu tout à l'heure, j'étais à la cafette avec les mecs d'RTL, là, et je suis tombé sur un jeune homme, là, d'une soixantaine d'années avec des vieux cheveux blancs qui devrait être à la retraite depuis longtemps et qui me dit : ouais, j'écoute souvent votre émission, Et votre Gérard de Suresnes, ça fait combien de temps qu'il est professionnel ? Et je dis, ouais, ça doit bien faire 3-4 ans, hein, c'est ça ?
3: Ouais, bah, ça va faire 4 ans le 31,
4: voilà.
3: Bah, à la fin du mois de...
4: Quand ça ira mieux, parce qu'on a croisé Castelli, ça serait possible que tu lui fasses une dédicace ?
3: On verra
4: s'il est sage, il nous fait bien rire dans les grosses têtes, on verra, d'accord ?
3: On verra ça.
4: Donc si vous voulez écrire, bien sûr, à l'équipe du Star System, que ça soit pour Rigaud, pour Manu, pour Fildar, pour Apolline, pour moi-même, ou pour Gaël ou Olivier de la production, on ne sait jamais, eh bien vous nous écrivez tout simplement à Fun Radio, 20 rue Bayard, 75 008 Paris. Et on a donc reçu du courrier très intéressant apparemment Gérard, et c'est notre ami Fildar qui va nous en parler. Gérard, sois concentré avec ta Sandy qui est derrière et qu'on embrasse très fort. Attention, c'est parti.
7: Salut Gérard. Donc on a reçu
4: Gérard.
7: Pas mal de photos.
4: Gérard ?
3: Ouais.
4: Il y a Manu Fildar qui t'a dit bonsoir.
3: Salut, l'autre j'y dis pas bonsoir parce que j'aime pas les cons.
4: Voilà, exactement. Pourquoi ? Qu'est-ce qui s'est passé entre vous deux encore ?
3: Bah, l'autre, monsieur, hier, on s'était mis d'accord quand tu m'as appelé, tu sais, pour
4: non, mais lui, ça, mais lui, il savait pas,
3: mais il a pas besoin de m'engueuler comme il l'a fait au téléphone cet après-midi.
4: Et il t'a gueulé dessus, tu lui as gueulé dessus, Fildar ?
7: Non, c'est faux, c'est le contraire.
4: Moi, j'ai dit.
3: Attends, Fildar, dis pas des conneries parce que,
4: Ah, moi, ça y est.
3: Je vais te foutre un coup de pompe dans ta gueule, tu vas voir maintenant. Tu vas voir, là, ça va pas de mon.
4: Et attention, Gérard, il a une pompe qui monte jusqu'à la hauteur des couilles. Hein?
3: Ouais.
4: Et là, c'est pas du 40 ou du 42, c'est du 1m10. Ça s'appelle
3: ouais,
4: un plâtre.
3: Ouais, facile.
4: Voilà, et on en profite pour dire qu'il y a Yoda qui dit 4 ans de conneries. Ça fait du bien quand même.
3: Ouais, bah.
4: 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On n'est plus que 10. Alors vous revenez sur le Minitel, vous venez dépenser un peu votre argent, ça nous fera du bien. Et on y va pour le courrier, mon ami Fildar. C'est à toi, l'antenne est à toi.
7: C'est parti. Donc, première auditrice qui t'envoie des photos et des croquis. Donc, cette fille s'est bien dessinée. Je sais pas ce que t'en penses. Elle a fait des trucs sympas. Elle s'appelle Nori Liev. Alors, je sais pas d'où ça vient. Ah oui, c'est Israël. Israël.
4: Oh là là, ça fait du bruit, oh là là, dès qu'on agite une feuille. Attends, qu'est-ce qu'il y a Gérard ?
3: Et qu'il articule quand il parle là, parce qu'il fait des blancs, ça broutille.
4: Oh, c'est bon. Attention.
7: C'est d'origine iranienne, elle s'appelle Nori Liev.
4: Ah, c'est joli ça, iranien.
7: Donc, elle est très artiste, elle aime bien ce que tu fais.
4: Tu sais que c'est mon pays préféré, l'Iran.
7: Ah bon ?
4: Ouais, après une cinquantaine d'autres.
7: Ouais, après Bora Bora, tout ça.
4: Donc mais là, pas fait... mal ce qu'elle fait comme dessin, c'est pas. Bon ben c'est des croquis, c'est des esquisses, hein, c'est comme ça qu'on dit. Hein, c'est donc, pas mal, c'est pas dégueulasse. Je le garde,
5: Attends, je te passe les photos. Il donc, a des trop
7: fait,
5: petits bras.
7: En fait, ce qui s'est passé, c'est qu'elle m'a envoyé
4: c'est
7: deux courriers.
4: C'est vrai que t'es petit quand même.
7: Ouais, mais je suis très intéressant.
4: Bon, alors on y va.
7: Donc
4: alors.
7: C'est le premier courrier. Donc là, tu vois ça chetron.
4: Oh, je la connais, elle, je l'ai déjà vue.
7: Ah bon ?
4: Il me semble l'avoir déjà vue, non ? En tout cas, elle me dit quelque chose, elle.
7: Je sais pas. Et aujourd'hui...
4: Salut Max, j'espère que tes copains te feront. Non, j'espère que c'est.
7: Croquis
4: te feront plaisir. Ah, c'est la fameuse demoiselle qui a envoyé les photos, d'accord, les fameux dessins.
7: Voilà.
4: Ok, très bien, il y a un numéro de téléphone, je sais pas s'il faut l'appeler forcément, si.
7: Comme tu veux. Et en fait, aujourd'hui, on a reçu ce courrier qui suit.
4: Donc en fait, c'est toujours elle.
7: Voilà, elle te dit, ouais, voilà.
4: Ah bah si, maintenant il y a une photo de ça, on va l'appeler, ouais.
7: Voilà. Il faut appeler.
4: J'ai même pas vu ta poitrine, Apolline. Je peux pas juger, je peux pas te prendre dans l'équipe. Comme je sais même pas quoi.
7: Elle veut pas la montrer parce
2: que. Mais si, je te la montre au restant.
4: Putain, c'est dingue, on a encore. Salut, je kiffe ton truc. Voilà mes seins. Si tu veux mettre ta zizi au milieu, tu peux.
7: Ah bah tiens, voilà. Elle a un tatouage en plus.
4: Elle a un ah non, ça c'est. Ah, c'est ça là.
7: Bah oui.
4: Tu coupes.
7: Bah quoi. Non, y a pas de tatouage moi.
4: Ah, y a pas de tatouage moi. Non, mais ça sonne, tu raccroches. Okay. Hop, c'est bon, y a pas de tatouage moi.
7: Ok, ok.
4: Hop, la là, deuxième.
7: Hop là.
4: Non, bon, moi les tatouages, les machins poubelles. Non, mais les tatouages encore un sur l'épaule, un machin avec un palmier. À la rigueur, t'arrives, tu poses tes deux noix de coco dessus, ça va. Mais un truc, une sorte de gros oiseau. Là, et qui se développe, on dirait un corbeau, et qui est en plein milieu des seins, terminé, envoyé, emballé, c'est pesé. Je veux même pas savoir si elle est. Ça se trouve, elle est sympa, ça se trouve, elle dessine bien. Je lui souhaite bon courage, amuse-toi bien, t'as une belle voix, tu me fais kiffer, t'es superbe. Mais voilà, non, les dessins là, non. Bon, la Kiki tout noir après,
7: c'est clair, ouais, surtout qu'elle doit avoir les doigts dégueulasses.
4: Oh non, ouais. Non, mais bon, voilà, moi je suis pas fan de tatouages, ça dépend, attention, les filles vont avoir peur. Les tout petits tatouages discrets, un petit truc chinois derrière, moi j'ai des copines qui ont déjà fait des trucs chinois, là, c'est derrière dans le bas du dodo, machin. Bon, passons, un tout petit truc discret au nombril, bon, passons, un truc sur l'omoplate ou alors sur le truc, bon, passons. J'ai l'impression qu'Apolline a des tatouages et qu'à mon avis, ça doit être une horreur, je le sais, je le vois, c'est pour ça que je fais exprès, j'en parle.
2: Non,
4: et là,
2: j'en ai pas.
4: Et indirectement, je suis en train de la tester, GG, je crois qu'elle a des tatouages,
2: non.
4: Je veux savoir si tu as des tatouages.
2: Non,
4: est-ce que
2: pas.
4: Tu as des tatouages?
2: Non, j'en ai
4: est-ce
2: pas.
4: Est-ce que tu as des tatouages?
2: Non.
4: Tu es menteuse.
2: Je n'en ai pas.
4: Menteuse. T'as des tatouages, j'ai ouf.
2: Et j'en ai pas.
4: Menteuse.
2: J'en ai pas.
4: Jure-le. Jure-le. Menteuse, t'en as, ils sont où? Ne mens pas avec moi, ne te cherche pas à tricher avec moi, faut pas tricher.
2: Pas,
4: regarde-moi
2: pas.
4: Dans les yeux quand je te parle.
2: Bon, ok, j'en ai un.
4: T'en as un, il est où?
2: Il est bien placé.
4: Non, mais c'est-à-dire près de la foufoune, entre les entrecuisses, il
2: ouais,
4: est
2: voilà,
4: derrière dans le dos, non, c'est où? Il est où?
2: Ouais, mais là quoi.
4: Où?
2: Là.
4: Ah, oh sur le flanc, là.
7: Montre-moi ça, là. Montre-moi ça.
4: C'est quoi,
2: c'est
4: quoi dessus? C'est quoi dessus?
2: C'est une croix, en fait.
4: C'est une croix. Regarde-moi, ouais. Je suis là.
2: Elle veut pas.
4: Une croix? Oui, encore?
2: Mais oui.
4: Oh là
2: j'aime
4: là.
2: Bien. Non, mais attends.
4: Pas des rétros, Satanas.
2: Ah, si.
4: Une croix, mais une croix de Jésus, machin, un truc.
2: Non, c'est une croix médiévale, en fait.
4: Ah, ouais,
10: c'est tout ça.
4: Mais non, Mano. Mano. Oh là, allez.
7: Ah oui, une croix celtique.
4: Là. Merde, j'éteins mon micro. C'est-à-dire que quand tu t'es là, puis tu fais. Dans la vallée, viens boire un coup. Comment ça s'appelait le
2: licence 4, ouais.
4: Non, le truc horrible qu'on jouait, je détestais moi personnellement.
7: Viens lamber.
4: Hein?
7: Viens lamber.
2: Ouais.
4: Matmata.
7: Ouais.
4: Si je te lèche avec du matmata derrière en musique.
2: Crade.
4: Ah c'est dégueulasse, hein. Là c'est vraiment le truc, là c'est SM, hein. C'est sadomaso, hein, Gérard, hein, que d'écouter
7: ouais.
4: Ou alors
7: ouais.
4: Louise attaque.
7: Ouais.
2: Salut Gérard.
4: Ton
2: fait.
4: Invitation. Elle rêvait de te rencontrer en
2: mais
4: plus
2: ouais,
4: Gérard, elle a été très déçue.
2: Hein.
4: Ouais.
11: C'est pas de ma faute, hein.
4: Bon, tu nous ferais.
2: D'ailleurs, rétablis-toi bien, Gérard.
4: Tu nous montreras ton tatouage.
2: Ouais, ok. Ça marche.
4: Waouh. Ça court, bébé.
2: Ouais.
4: Donc, Filda, pour continuer le courrier. Donc,
7: ouais. Deuxième auditrice qui t'a envoyé une autre photo. Bon, elle a un œil de verre, ça va, c'est pas
4: j'ai
7: grave.
4: J'ai la gaule, c'est grave.
10: Non,
4: ouais. Je te jure, j'ai la gaule.
7: Non,
4: ça fait. Ouais, je rigole, c'est bon, regarde.
7: Ouais, regarde, j'ai plus de kékettes, je rigole.
4: C'est quoi ce truc-là?
7: Elle s'appelle Carole et en fait.
4: Elle est pas mal, elle fait du cheval.
7: Ouais, bravo, au niveau des bottes, t'as vu ça, non?
4: Non, au niveau de. Même surtout le. Tu vois, c'est là où t'es médisant. C'est qu'on le voit sur le. Non, on le voit sur le pull. Le pull col roulé et le pantalon fait. C'est une tenue de
7: ouais, d'équitation.
4: D'équitation, de poney, je sais pas, mais. Elle en fait.
7: Enfin bref. Elle, à mon avis, elle est grande fan parce qu'en fait elle a tiré un portrait de tous les membres de l'équipe.
4: Allez.
7: Hein, donc c'est un peu long, donc je vais lire seulement le plus intéressant, c'est-à-dire le mien. Non, je rigole.
4: Vas-y, vas-y.
7: Oh, c'est long.
4: Bah, hein. Commence par le tien si tu veux. Allez, vas-y.
7: Bon, Filda, grand ami de
4: vas-y,
7: Gérard.
4: Vas-y, enchaîne, fais l'autre.
7: Ok. Le Rigaud.
4: Enchaîne l'autre.
7: Ok,
4: l'autre,
7: ça va vite. Manu, le plus
4: gros. Non,
7: plus
4: vas-y, gros. L'autre, t'en as un autre.
7: Max, le summum de l'apothéose.
4: Attends, doucement, prends ton temps.
7: Le summum de l'apothéose.
4: Le summum de l'apothéose.
7: Un goût certain
4: oui,
7: pour
4: Gérard,
7: la musique.
4: Oui, Gérard, t'es là, Gérard. Hein.
7: M'a fait découvrir des compiles comme Café Del Mar.
4: Ouais, non, mais c'est mon job, c'est tout, je fais mon job, point barre.
7: La plus grande discothèque, volume 4.
4: Enfoiré. Bon, et quoi d'autre? Qu'est-ce qu'elle dit sur toi? par exemple, sur Field Art. Alors, si elle décrit, c'est quoi?
7: Mr. Writer s'est découvert une passion pour l'écriture. Se dévoue, se sacrifie, se défonce au boulot pour venir en aide aux jeunes stagiaires de la radio.
4: Nous, on est au courant de son nouveau statut, mais on n'a pas encore vu des esquisses de son écriture. Ça ne serait tardé, apparemment. C'est en train de chauffer grave, mais ça commence à arriver. Sur Field Art.
7: Il y a un PS, c'est très rapide. T'as pas de 9000 balles.
4: D'accord. Sur Manu, qu'est-ce qu'elle dit?
7: Manu, le Casanova, le Don Juan, le Rocco Siffredi de ces dames.
4: Chaud comme la braise. Sur Rigo.
7: Le PS de Manu, ça avance avec Aurélie et Sophie. Le Rigo, un don certain derrière les platines et l'internet. Messi du hip-hop. Reconnaissable par sa casquette, sa montre lip, ses incessants wesh wesh.
4: Ouais.
7: Futurement ses menottes au poignet. PS, t'aurais pas une casquette, un sweat, un t-shirt Nike, pas trop cher?
4: Bah d'ailleurs, il a reçu un paquet de Nike encore. Voilà. Je sais pas où ça tombe du camion. Il doit se faire acheter, monsieur. Attends, je le dis, j'en ai rien à branler. Attends, moi je reçois rien. Attends, j'en ai rien à branler.
10: Ah, j'ai eu une parka.
4: C'est vraiment une conne cette nana là qui envoie ça.
10: Non, moi je l'aime bien, mais j'ai une parka.
4: Ah mais attends, je peux très bien dire qu'elle est sympa si elle m'envoie des trucs sympas. Hein.
12: Bah ouais, mais tu vas pas te mettre du Nike.
4: Non, je vais pas mettre du Nike, mais du Cerruti ou des trucs comme ça. Ça je peux faire. Malboro classique, là, je vais te dire, je m'habille, y a pas de problème. Hein. Si y a Monsieur Malboro qui m'écoute, il peut y aller. Hein. Même en classique, je prends. Hein.
12: Demande bon, à Madame Malboro.
4: À Madame Malboro et quoi d'autre encore, mon ami?
7: Bon, Max, on finit par Max. Donc nombriliste par moment, pas sûr de lui sentimentalement.
4: C'est vrai.
7: Aime savoir et faire savoir qu'il est le chef.
4: Ouais.
7: PS, à quand une compile?
4: Bientôt, je vais prendre encore pas mal de pognon parce qu'il y a la musique de Nuit 4 et j'ai deux autres projets qui vont arriver avant le mois d'avril, donc je vais vraiment être très très très très riche et j'en profite pour saluer Jules pour conclure sur ton PS qui effectivement est très valorisant et très glorifiant en ce qui me concerne. 25 ans Max, tu n'es qu'un vrai con. Donc voilà, c'est sur le Minitel 3615 Code Fun Radio Rubrique Direct, ça me blesse horriblement. Hein Gérard?
11: Ouais, ben de toute manière, celui qui vient de te dire que t'es un con, et ben lui c'en est un.
4: Voilà, et pour terminer, il n'y a même pas un truc sur Gérard ou un truc comme ça? Ou
7: bah,
4: sur
7: Fendi,
4: sur Françoise et Françoise, qu'est-ce qu'elle devient? Elle est morte ou pas elle? On a
7: elle
4: plus de nouvelles.
7: Demain, elle m'a dit, on l'appelle demain.
4: Ouais, non, elle ne m'aide pas là.
7: Parce qu'en fait,
11: ta Bibi, là, elle dit, puis moi j'existe plus là.
4: Si elle existe, hein, Sandy, hein, je peux t'assurer.
7: Si
4: d'ailleurs,
7: marquée,
4: on a fait allusion tout à l'heure en parlant de la Grèce, on pensait très fort à elle.
11: Bibi,
4: doucement.
7: Carole, elle a regroupé en fait tous les gens qui participent au Star System, donc
4: alors,
7: les inséparables Gérard et Sandy, l'attachante Françoise, l'hilarant Vincent, la folle Anne Joël, pot de yaourt ou sang avec cuillère alias Jojo, le devin Jean de Nevers.
4: Les Jojo, je veux des nouvelles
7: demain,
4: de Jojo demain. Ouais,
7: demain,
4: les gars.
7: David de Saint-Etienne, Axel, Stéphane, Christian, Tony des débats, Aurélie. Et
4: d'accord.
7: Qui a surtout marqué Manu.
4: Mmh.
7: Jordan, Davy One sur l'IRC, enfin voilà tout ça.
4: Enfin bon voilà, chaud
7: elle
4: comme la braise.
7: Sympa, elle. J'ai lu sa lettre, elle écrit bien.
4: Et on les embrasse tous, même ceux à qui on n'a pas réussi à appeler, à poser des photos, c'était pour plaisanter, mais on les embrasse très très fort. Et Rigo veut rajouter encore quelque chose.
12: Non, je voulais juste lui dire que c'est pas parce que je fais des coupes de cheveux avec ma tondeuse que j'irai lui raser la chatte, parce qu'elle me le demande.
4: Effectivement, ça va un petit peu loin, hein, c'est clair.
7: Et la dernière, chère Sylvaine.
13: Oh là, c'est magnifique. Voilà, alors du courrier avec une Sylvaine.
12: La bombe.
7: Donc en fait Sylvaine est fan de Sacha Guitry, elle est fan de toi aussi, et donc elle a fait 2-3 citations, enfin elle a noté 2-3 citations de Sacha. Si les femmes savaient combien on les regrette, elles s'en iraient plus vite.
4: Mm-hmm.
7: Ou on dit que
4: celle d'avant là, excuse-moi, parce que la photo celle qui a habillé, elle a quel âge elle?
7: Elle a 19 ans.
4: Oh putain. Merde.
7: Ah non, excuse-moi, aujourd'hui j'ai 21 ans, excuse-moi.
4: Ah, d'accord.
7: Rappel.
4: C'est bon, tu me mettras le numéro, je vais le garder avec moi, je vais garder la photo.
7: Ok.
4: Ouais.
7: On dit que les femmes, donc deuxième citation, on dit que les femmes sont incapables de garder un secret, c'est une erreur. Seulement, comme c'est très difficile, elles s'y mettent à plusieurs.
4: C'est vrai.
7: Donc, elle a 19 ans et elle nous a envoyé un colis qui est dans le bureau où tu as des photos de la mère.
4: Ouais.
7: Elles sont là en fait.
4: Ah ouais, elles sont là, les photos de la mère.
7: Et puis c'est sympa. Hein,
13: et
7: c'est...
13: les photos de sa mère ou les photos
4: de la mère?
7: Non, les photos de la mère.
4: Ouais, d'accord. Elles sont pas belles, hein, les photos. Enfin bon, je veux dire, si, remarque, si celle-ci elle est pas mal,
7: elle est mère.
4: Photos... Non, c'est pas mal, mais c'est l'intention qui compte parce qu'on est là, on est en train de broyer là, mais.
7: Ça se trouve, c'est un petit portable de
4: merde. Non, mais c'est pas mal. En tout cas, ça fait rêver, ça donne envie de partir. Hein, Pauline, on va partir.
14: Ouais.
4: On va aller à Deauville ou un truc comme ça, je vais t'emmener.
7: Ok, c'est
14: vrai,
4: à Marrakech. Je vais t'emmener dans un grand hôtel et tout, d'accord?
14: La Mamounia,
4: où tu veux.
7: Mamounia.
4: Je t'emmènerai au Mamounia.
14: Mais c'est ça, c'est le nom du grand hôtel de Marrakech.
4: Mais oui, exactement. Mamounia, elle est au courant.
14: Mais ouais.
4: Elle fréquente ces endroits quand même.
14: Ouais, un petit peu.
7: Il y a Wallstar Café là-bas?
14: Non.
4: Bon, pour terminer sur le courrier, mon
7: frère. Et donc, dans le colis qu'elle t'a envoyé, il y a des curly qui sont dans le bureau, des tic-tac, des sucettes au lait, des petites choses à la vanille. Des extraits de BD.
4: Et pour fais-moi finir... jouir. Bah, il était surprise. Temps quand même qu'il y ait au moins des colis qui me soient envoyés avec des bonbons, tout ça, parce que vous êtes véritablement radin en ce moment. C'est vraiment la pénurie, je sais pas ce qui vous arrive, mais là en ce moment c'est radin sur radin.
7: Le problème c'est que le courrier se perd ici.
4: Rien, c'est vrai, le courrier se perd, c'est-à-dire qu'on nous récupère les colis.
7: Non mais moi je reçois du courrier pour le doc, genre des trucs comme ça, ça laisse.
4: Ah, le doc est plus là, hein, voilà.
7: Le doc, enfin j'ai tout eu. Hein.
4: D'accord, très bien.
7: Il faut faire tous les bureaux pour avoir le courrier. Donc,
4: ah bon, bah, on va s'organiser, sinon... Ouais, patientez, mais allez-y quand même. Allez-y. Encore du courrier,
7: non,
4: c'est terminé.
7: C'est la fin.
4: Très bien, Rigaud. 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
7: Donc, on pourra vous sentir la transe et tout. On va sentir la transe.
4: Ouais. Comme moi je vais danser. Si tu mets ma benne, je danse.
12: Ouais, mais je vais te le mettre. Je vais te mettre le Mad Lion de l'autre soir et tout.
4: Wow, Mad Lion.
12: Je fais la soirée
4: et
12: pour toi.
4: Et ça m'en manque. Mon petit GG.
15: Ouais.
4: On n'aura pas l'occasion de t'avoir jeudi parce que bon, t'as la jambe dans le plat, t'as glissé, on racontera pas pourquoi, mais enfin bon, t'as glissé sur la neige, t'as vu le temps qu'il a fait hier. Donc on te retrouvera jeudi prochain. T'as des choses à nous dire en particulier ce soir?
15: Bah non, pas
4: oui,
15: spécialement.
4: Ça aurait été un miracle que tu sois venu avec quelque chose. Donc on aura normalement la chance de t'avoir peut-être si tout se passe bien, s'il n'y a pas de complications jeudi prochain. Mmh. Et si t'es fatigué ou pas bien, au lieu de faire deux débats, on en fera qu'un dans ces cas-là. Et puis on s'arrangera, on verra ça comme ça.
15: Ok.
4: Bon bah t'embrasses ta Sandy.
15: Ok.
4: On pourrait lui faire un petit cadeau là vite fait. C'est quoi déjà? C'est sur quelle plage on peut mettre?
15: Bouge pas la grosse.
4: Bah voilà, fine, attention. 180. 1, 2, 3, 4.
16: Et toi la grosse, debout espèce de finiasse là.
17: Yo. Yo. Mélanie, on peut le dire.
18: Ah oui,
17: ça y est, il est arrivé à l'accueil et en bas de la radio, c'est du délire.
18: C'est
17: les gens de la sécu ne savent plus quoi faire. Nous avons notre envoyé spécial, Olivier, et en plus, Lolo est descendu avec le caméscope.
18: Filmé, bien sûr.
17: On filme tout et tout sera sur Internet. Olivier,
19: ouais.
17: Ça y est, alors comment ça
19: ouais,
17: se passe?
19: Bah, y a du monde, il est là. Et, écoute, il a commencé à danser là sur le trottoir et il a foutu le feu, quoi.
18: Déjà.
17: Vas-y, on peut faire gueuler les fans.
19: Yes, I... Oh, y a la sécurité qui est là, hein.
17: Alain,
18: comment
17: est là
18: il va, Alain?
17: C'est le bordel en bas à l'accueil. Ah, c'est l'émeute.
19: Alain, va être quand même comme ça, son film et tout ça. Ouais. Attends, il sort son livre d'or. Alain, quelques mots en direct. Alain? Avec
18: Campagnolo! Salut!
17: Non, il crie. Non, le problème c'est qu'il crie.
19: Allez, personne,
17: le Michael
19: Jackson!
17: Il a pris le melon, il est direct. Bon, Olivier, criez pas trop parce que ça sature énormément, on n'entend pas tout ce que vous voulez dire.
18: Écartez un petit peu des cartouches, hein.
17: Tu peux nous expliquer en deux mots ce qui se passe, les auditeurs, comment ils sont habillés, l'ambiance en bas, général de l'accueil de fun?
19: Bah écoute, il y a plus de sécu que d'auditeurs. Il y a Lolo, il est là, il n'arrive pas à s'en remettre, c'est un truc de fou. Il y a quelques filles hein, quand même qui sont assez fans et
17: tout.
19: Il discute avec Alain et il a dansé là pendant une demi-heure, donc il est tout essoufflé.
17: Ah ouais, mais il faut garder un peu d'énergie, on en a besoin. Hein,
19: et là il parle, il s'est interviewé là.
18: D'accord. Il faut le monter dans la loge. Hein.
17: Alors ce qu'il faudrait effectivement.
19: Voilà, 17 ans d'amitié, il est en train de dire.
17: D'accord.
19: Voilà.
17: 17 ans d'amitié avec Michael Jackson. On a hâte de le voir dans les studios, Alain de Brest.
19: Je vais peut-être le faire monter, mais enfin je l'isole parce que là il est surexcité.
18: Bah faut l'isoler un petit peu, qu'il se repose.
19: Ouais, il s'est beaucoup donné, donc je vais le prendre, je vais essayer de l'emporter. Alain.
17: Olivier,
18: le paquet.
17: On lui a préparé une loge dans les studios de Fun Radio, une vraie loge spéciale Alain de Brest. Les fans sont surexcités. On peut pas, à mon avis, il doit se faire arracher les t-shirts. Là. Ça doit être l'émeute. C'est l'émeute.
20: Il est en slip là.
17: Oh là là, il est obligé de le faire courir tellement qu'il y a des fans. On a perdu Olivier. Allô Olivier? On est en train de le perdre, c'est mais c'est bon, pas rien. Grave. Il va à l'accueil, il va le faire monter dans sa loge tranquillement. Alain va se décontracter un peu, boire un petit peu d'eau, se remettre un petit peu de ses émotions. Car
18: et
17: beaucoup
18: après,
17: de
18: le
17: en
18: show
17: bas.
18: Pourra commencer. Hein.
17: Et le show en direct sur Fun Radio va pouvoir commencer dans 10 minutes, un quart d'heure, grand maximum. Il sera dans les studios Alain de Brest. Ouais. Alors, est-ce que la star est là? Est-ce qu'elle est là ou pas? Ah, il arrive! Ouais, mais là, on en a marre de combler, on aurait besoin de l'avoir maintenant!
18: Hein. Attends, il faut qu'il s'en remette!
17: Allez, ben, c'est fini, danser une demi-heure sur les trottoirs, paraît-il. Hein, donc, très très chaud, hein. Donc, on attend. Allez, allez, allez! Alain de Brest, le meilleur ami de Michael Jackson depuis 17 ans. Ouais, ça va être très très chaud ce soir, ça va être une très très grosse soirée.
18: Accroche-toi, hein.
17: Accroche-toi, hein. Alors, il arrive ou pas?
18: Mes couches, hein.
17: Ah putain, il fait toujours le même effet. Hein. Regardez, regardez le vrai visage, attention. Alain de Brest. Oh putain, des larmes de rire. Hey, j'ai déjà vu plusieurs fois de ça. J'ai jamais vu comme ça. Mon Dieu, j'ai jamais vu comme ça. Attendez. 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Ah, c'est énorme! Oh là là là là là là, quelle forme ce soir, Alain! Je crois que tu vas mettre le dawa.
20: Oh, il est chaud! Oh, il est chaud!
17: Les fans sont venus dans mon regard, il y a des affiches, on t'aime, t'es génial! Alain de Brest, il y a des filles, il y a des hommes. Il a les yeux fermés, Alain!
20: Avec nous.
17: Ça va, Alain?
20: Ça va.
17: Ça boum?
20: Ça boum.
17: Bon, alors installe-toi quand même, Alain. Alors. Oh là là là, il est venu avec des cadeaux ce soir, il est venu bien sûr avec ses chaussettes à
20: paillettes. Avec
18: les photos d'Hollywood.
17: Bah, tu vas t'installer là et puis après on va.
18: Ça va, Alain?
20: Ça va, oui. Voilà.
17: Je crois qu'il t'a même pas vu presse et puis
18: tout. Non, mais c'est pas très grave.
17: Les fans, hein?
20: De Brest aussi, c'est la folie. C'est la
17: folie, là, Alain. Mélanie, première réaction avant qu'on puisse intervenir les fans.
18: Non, je suis encore sous le choc. Devant tant de talent, de beauté et de grâce.
17: C'est sûr. Ça va, là?
18: Écoutez, ça diffuse. Il y a un truc. Et...
21: Ça, c'est le Bristol fraîche. Mais c'est.
17: Alain, on va t'installer un micro. Tu vas t'installer là. Ouais. Tu vas te mettre à côté de moi, hein, loin de Mélanie. Puis on va faire péter 2-3 enfants dans la soirée. Ça va être compliqué. On va faire une soirée un peu un mix entre les enfants et Michael Jackson. On va faire un mélange des deux. Bon, il va se décontracter. Alors, Alain est venu, bien sûr, habillé comme il se doit avec.
18: C'est trop magasin couche,
20: officiel
18: peut-être.
20: De Los Angeles que j'avais.
17: Ouais, doucement. Attends, calme-toi l'artiste.
20: J'avais eu des propositions pour participer
17: devant le micro, Alain.
18: Non, mais parle à ton public.
17: Alors d'abord, Alain, merci d'être là ce soir. Décontracte-toi, voilà. Il y a une pression énorme.
20: Pour le 11 septembre, il y avait un concert qui devait être donné, regroupant Maria Carré, Céline Dion, et puis entre moi. Et tout. C'est fou, quoi.
17: J'ai l'impression d'être sur une autre planète.
20: C'était moi, Karen Guest, que je puisse te donner le plus. Donc,
17: d'accord, ok. Donc tu vas te détendre. On pourrait lui ramener un petit verre d'eau ou deux, là. Ça serait sympa parce que t'as besoin de boire un petit peu d'eau, là. Je crois que t'as très très chaud.
20: Par les fans en bas, c'est vrai que
17: ça a été la folie. Les fans qui sont derrière toi, d'ailleurs. Ah, il ferme les yeux, il est dedans. Bon, je tiens à dire qu'effectivement, il n'y en a qu'une dizaine dans les studios parce que ce sont les privilégiés, mais ils peuvent vous le dire, hein, les Champs-Élysées ont été fermées. C'est la folie du côté de Bastille. Il y a des avions qui arrivent de Chicago, là, qui devraient arriver du côté de Orly-Roissy. Ça va être de la folie. On espère qu'ils arriveront avant minuit. Il y a des gens qui arrivent de Tokyo. Il y a des gens qui sont là depuis plus d'une semaine, mais qui sont très contents. Bois un petit verre d'eau, là, parce que là, tu m'inquiètes un peu, là.
20: Non, mais ouais, mais je suis tellement ému. Puis il y a l'émotion aussi de. Bah te voir comme ça, c'est vrai que tu fais preuve autant de professionnalisme à la à télé comme à la radio, comme le Loft, c'est vrai. Donc mais que, tu vois, je ressens une émotion avec Michael Jackson, avec tous les contacts que j'ai avec Michael, je
21: c'est
20: le ressens
21: même professionnaliste quand même.
20: Avec toi, le bon, c'est vrai. Non mais tu impressionnes quand même quand tu au téléphone.
17: Je tiens à préciser à tous les auditeurs qu'on filme et qu'on va prendre des photos de toute cette soirée, qu'elles seront sur le net, et que quand même Alain est un personnage en dehors d'être le meilleur ami de Michael Jackson. Il y a quelque chose que vous n'avez peut-être pas remarqué, mais c'est quand même le seul qui a une barbe au cou.
18: Oui. Si, c'est vrai.
17: T'as pas remarqué,
21: Manu, c'est pour tenir chaud aux cordes vocales, je crois.
20: Non, mais l'autre jour, j'ai voulu...
17: Devant le micro, tiens, ouais. Approche-toi.
20: L'autre jour, j'ai voulu...
17: C'est bon, voilà.
20: Bah, être un peu tranquille, me raser. Du coup, j'entends l'interphone, il y a trois filles qui viennent, elles voulaient que j'interprète hors son à tout prix. Oh, c'est super. Voilà. On t'entend sur phone, on n'arrête pas de parler de toi.
21: Ah, donc t'as pas fini de te raser.
20: Mais il y a tellement de stress aussi à tout moment.
17: En tout cas, t'as une coupe courte, un peu à la Robbie Williams.
20: Ouais, voilà. Non, mais c'est un peu plus des contrats pour la danse et tout, quoi. C'est quand même important, quoi. C'est...
17: D'accord.
18: Faut être à l'aise.
20: Voilà, t'es à l'aise. Exactement, faut être à l'aise parce que.
17: Donc ce soir, vous l'avez compris, Michael Jackson sera là. Le costume, bien sûr, a été mis. Le blouson de. Oui,
18: les chaussettes à paillettes.
20: Offert par Michael. Ah ouais, en plus. Ah ouais, c'est.
18: Ah ouais.
20: Carrément, quoi.
17: Ça, c'est des chaussettes de Michael.
20: Ouais. Pour les chaussettes de Michael, là.
17: Je crois qu'on peut faire une standing ovation pour les chaussettes de Michael Jackson sur Fun Radio. Alain, les chaussures, elles viennent d'où?
20: Ça, c'est offert par...
21: Michael
17: Par Michael, on peut dire presque.
20: On peut dire que c'est associé à Michael.
17: Alors, pour les chaussures de Michael Jackson... Les chaussures
20: Le pantalon, Alain, le pantalon. C'est bien 6 de Brest qui
17: m'ont fait ce t-shirt, Pascal. Oh là là, pour le t-shirt, là, quand même, merde. Et bien sûr.
20: Analyse, c'est tellement super ce que l'offre ce t-shirt parce que vraiment ce que tu
21: maintenant, Alain, on s'interroge tous sur ton slip.
20: Non, faut arrêter.
18: On ferme le blouson, ça m'embête.
17: D'accord. Et le blouson, bien sûr. Le blouson,
18: c'est
17: le.
20: Des répétitions de sueur de Michael Jackson.
21: Voilà. On m'asserre à mon blouson.
18: Ça fait plus 17.
17: À mon avis. Il ferme les yeux dès qu'il y a les hommes.
20: Non, donc, c'est parce que il a eu une pression énorme avec à Hollywood.
17: Eh putain, j'en ai vu, hein, pourtant moi j'en ai eu des gugus. Mais alors là, à chaque fois, moi je suis scotché, hein, quand je te vois.
20: C'est vrai que c'est.
17: Mais le blouson là, franchement, par rapport à Strieur, il est un peu différent quand même. Hein.
20: Il est un peu différent, ouais. Oui.
18: C'est les répétitions.
17: C'est les Strieurs des puces.
20: Non, c'est des répétitions. Quoi.
17: Ah, c'est les Strieurs des répétitions des puces.
20: Bah, c'est déjà un honneur de la voir.
17: D'accord. Tu veux récupérer un peu? Tu veux nous interpréter déjà un petit titre? Bien sûr, les auditeurs vont pouvoir poser des questions à Alain. On va faire de la radio libre. On va continuer avec les sujets de Libre Antenne.
20: Un petit extrait quand même.
17: Tu seras là pour participer à la Libre Antenne et éventuellement
18: apporter ton... questions parce qu'il y a beaucoup de questions qui sont arrivées pour toi, Alain.
17: D'accord.
20: Oui,
17: Il n'y a pas de problème. Hein, tu mettras ton casque tout à l'heure. Dans ton sac aussi, t'es venu avec des cadeaux. Je sais que t'es venu avec des cadeaux. T'as des lunettes de Michael.
18: Les photos d'Hollywood avec son chauffeur.
20: Avec mon chauffeur.
17: D'accord. Bah, tu nous montreras tout ça si on a la soirée. On est là jusqu'à minuit, Alain. Donc, décontracte-toi. Les fans vont rester bien sûr fidèles dans le studio pendant un bon petit bout de temps. Tu vas nous mettre les lunettes de Michael?
20: Ça, c'est un collecteur que je porte, Max. Hein? Quel cadeau!
17: Alors là, il est en train de sortir. Exclusivité Atlantis Disney.
20: C'est un truc
17: exclusif.
20: Et puis une fille qui admire ce que je fais, elle m'a envoyé son CD.
17: D'accord.
18: Elle nous en a parlé. Oui.
20: Elle voudrait que je travaille sur son prochain.
17: D'accord.
20: Qu'on travaille sur son prochain disque à l'Orient.
17: Carrément. D'accord. Donc des Depeche Mode, on passe directement
20: ça, c'est merveilleux, vraiment. Jenny, elle a beaucoup de talent et Tell Me, c'est un super morceau, elle a une super voix.
17: D'accord.
20: Et Total Respire, elle, quoi.
17: D'accord.
20: C'est, bon. Tout, c'est tout ce qu'elle fait.
17: D'accord. Bon, Alain, merci pour ces cadeaux. C'est ça les cadeaux?
18: C'est pour toi, garde-les.
20: Ça, c'est pas pour.
18: Ah, c'est pas
20: pour écouter. Ça, c'est pour toi, Max.
17: Ah, c'est pour moi? Puis, d'accord, ok, ça me touche énormément. Alain, on va. Écoute, Alain, calme-toi. On a tout.
20: Non, mais.
17: C'est dur à gérer.
20: Tu sors d'Hollywood aussi pour.
17: Oh. Non, là, on va se calmer deux minutes. On a toute la soirée. Décontracte-toi parce que je vois que. Non, mais ouais, bon.
20: De passer comme ça à l'antenne, c'est vrai que.
17: Et quand même. Bon, alors apparemment, il a envie de nous filer des t-shirts.
18: Yeah.
20: Los Angeles.
18: Oh là là, bravo. Qu'est-ce que c'est beau. Tu vas être une bebon avec ça.
20: Les couleurs, c'est une couleur.
17: Et puis moi, le noir, j'adore. Alors là, franchement.
18: Il va être à ta taille en plus.
20: Ah, merci, Alain, ça fallait pas. Ah ben le mien est beau.
18: Fallait
20: tiens.
18: Pas.
17: Ah puis les.
20: Oh
18: non, celui-là ça va.
20: Regarde moi j'ai.
17: Oh puis ils sont bons.
18: Non.
17: Bah là, ça sent le grenier.
18: Non
17: ça sent le.
18: Bah il a gardé pendant 6 mois enfermé.
17: Non, ça sent un peu le renfermé.
18: Ça sent Hollywood.
20: Non.
0: Tu viens des beaucoup.
17: Ah mais ça sent les autres chewing-gum. Enfin c'est des chewing-gum de 97 alors.
0: Quand t'arrives en avion.
17: Écoute je vais le mettre tout à l'heure.
20: Voilà.
17: Je le mettrai ce soir au duplex avec un grand plaisir. Donc je le mets là le t-shirt.
0: Merci beaucoup Alain.
17: Merci Alain. En tous les cas ça nous touche énormément.
20: Bah, moi, ça me plaît pas.
17: Mais décontracte-toi. Pose.
20: Je suis assez nerveux, assez stressé, mais ça va se passer.
17: Ouais, d'accord. Tu veux. Alain?
18: Alain?
20: Oui.
17: Ouais.
18: Attends, il range.
17: Alors, putain, c'est assez surprenant, hein, c'est assez scotchant.
20: Non, parce que là, je.
17: D'accord. Bon.
0: Oh, non, bah, il range, quoi. Mais il range dans son sac tous les sacs.
20: Non, je vais.
0: Ah non, il y a autre chose.
20: Le courrier d'admiratrice et tout, genre.
17: T'avais la bombe.
20: T'as l'admiratrice.
17: Voilà, bon, alors, Alain. Voilà,
18: plein,
17: récupère.
18: Il y en a
17: voilà.
18: Une.
20: Bon, ça, c'est une des admiratrices qui m'a envoyé.
17: D'accord, mais on va regarder tout ça. Calme-toi. Voilà, d'accord, ok.
20: Seulement. Calme-toi.
18: Ouais,
20: c'est
18: vrai. Voilà.
20: Non, que je suis assez stressé parce
17: bon,
20: que.
17: Bon, alors, on va se détendre un petit peu. Parce que.
18: Tu me la prêtes?
17: Voilà. Merci. On va la lire. On va se détendre un petit peu parce qu'elle est assez stressée. Forcément, il y a tous ces fans qui sont là derrière. Le fan club d'Alain de Brest. T'as vu que t'as remarqué Alain qu'il y a, carrément des auditeurs qui ont des t-shirts. Regarde le t-shirt là, Alain, t'es le meilleur et tout.
18: On t'aime.
17: Ils sont venus de la France entière. Hein. Vous êtes venus tous de Paris, un petit peu de partout. Il y en a de Montpellier, de Toulouse. Hein, Tarbes, carrément de Tarbes.
20: Amsterdam,
17: des auditeurs sont venus d'Amsterdam. Qui dit mieux? Qui dit
20: Rome,
17: mieux?
20: Je parle.
17: Qui dit mieux? Rome, oui. Encore mieux, qui dit mieux?
1: Moscou,
17: vous dites quoi?
20: Vladivostok,
17: tu te rends compte des gens qui viennent d'Alaska pour venir te voir? Tu te rends compte?
0: C'est dingue. Hein. Et ils parlent tellement bien
20: vous
0: français
20: êtes super,
0: en même temps.
20: Vous.
17: Voilà,
20: vous
17: regarde les banderoles. C'est
20: la.
17: C'est surréaliste. La radio libre revient dans un instant avec Virginie de Lyon, 20 ans. Si
18: il y a
17: vous
18: des
17: voulez...
18: questions à poser à Michael. Hein,
17: ah ouais, alors là, si vous voulez poser des questions à Michael, alors évidemment, il n'a pas encore interprété un seul titre de Michael, mais ça ne serait tardé. Il va mettre les lunettes de Michael Jackson.
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17: Vous êtes bien sur Fun Radio, c'est bien en direct. Et dans un instant, Alain va nous interpréter des titres. Sachant, regarde, on a reçu, c'est pas du mytho, hein, c'est pas fait maison,
18: bah
17: c'est
18: non.
17: Du courrier qui vient de Chine.
20: Oh,
17: directement. Arrivé par courrier ce matin. On va le lire en direct et on verra ce que ça met à l'intérieur. Made in China. C'est pas un mytho. Hein. Voilà, c'est au 0825 08 5000. C'est la radio libre, c'est Fun Radio. Vous n'hésitez pas à appeler. À tout de suite. Hein.
18: Oui.
17: Allez, à tout de suite. Petite pause.
23: Si t'as jamais entendu un marabout s'énerver.
24: On va te faire l'enculer.
17: Là, on va l'appeler.
23: Monsieur Monroe, là.
17: Ah, monsieur Monroe, on va l'appeler.
23: Monsieur Monroe.
17: On va l'appeler dans un instant. On va appeler
0: c'est des amortisseurs, ça.
17: On va appeler des marabouts dans un instant sur Fun Radio.
23: Et c'est monsieur Souma. Toutes mes excuses pour Monroe, hein, mais c'est monsieur Souma qu'on appellera.
17: D'accord, monsieur
23: c'est
17: Souma.
23: C'est lui qui veut que t'ailles te faire enculer.
17: Allez, on y va, c'est monsieur
18: attention,
17: Souma.
18: En général, il y a les enfants qui dorment.
23: Va te faire enculer.
17: On est sur le répondeur du portable, on a le fixe, j'espère.
23: Ouais, bien sûr qu'on a le fixe.
17: Ah, voilà, on a le fixe. Heureusement que ça, le fixe fonctionne. C'est vrai que maintenant, ils ont des fixes, ils ont des portables, ils ont la totale des marabouts. Ils sont très organisés.
0: Ils sont vicieux.
17: Ils sont très vicieux.
0: Attention.
17: Pour être joint facilement maintenant, c'est plus compliqué qu'avant.
18: Allez.
17: On appelle sur le fixe donc de monsieur, tu m'as dit
23: Souma.
17: Souma.
23: Professeur Souma.
17: Ouais, professeur, ouais.
23: 100% qualité. Tu n'as jamais vu David.
3: Non, dans le 18e. Allô?
6: Allô?
3: Allô, professeur? Professeur Souma? Allô? Allô? Professeur? Allô? Insulte-moi, professeur! Allô? Je vais te rappeler toute la nuit. Matin, midi et soir, j'ai ton portable. Parle-moi! Professeur!
8: C'est mort!
3: Allô?
23: Ça y est, c'est mort.
8: C'est mort.
3: Merde,
8: c'est
3: mort. Rappelle-le. Pendant, on met le jingle en attendant. On va mettre le jingle.
9: Si t'as jamais entendu un marabout s'énerver.
6: Va te faire enculer.
3: Je l'adore. Et c'est le même qu'on appelle là. C'est le même.
23: Il a décroché son téléphone.
3: Enculé. Ah merde,
23: Le salaud. Ouais, c'est Souma qui t'a dit de se faire enculer.
3: Bon, bah, lui, on le met de côté, hein, d'accord. Mais plus tard, bah, demain, on le fait pareil, vers 9h30, 10h.
23: Ouais, là, on sera sûr de le prendre.
3: Vers 9h30, 10h, professeur Souma, on va l'appeler sur son portable et sur son fixe. Allez, on va se faire un autre marabout. Va te faire enculer. Va te faire enculer.
23: Va te faire enculer.
3: Ah, c'était bon, ça. Je me souvenais plus de ça. Va te faire enculer. Tu nous appelles qui là? Capoline va lire le mail. Enfin, vas-y, lis-le pendant que t'es en train de faire le numéro.
23: Sidiki.
3: Hein?
23: Professeur Sidiki.
3: D'accord, okay.
23: C'est un nouveau.
3: D'accord, qu'est-ce qu'il dit, lui?
23: Ah, bah, lui, c'est. Il a des dons héréditaires.
3: Enfin, non, mais devant le micro, Pauline, hein, c'est de la radio, vas-y, c'est important. Hein.
24: Numéro.
3: Ah, oui, d'accord.
24: Attends, prends le numéro.
23: Bon, je prends le numéro, rapido. Ah, tu vas pas être déçu, j'espère que lui va répondre parce qu'apparemment, il a déjà la tête à l'emploi, lui.
24: Il y a les photos,
3: c'est vrai, non? Ah, la photo qui va avec. Qu'est-ce que ça dit, ça, Pauline?
24: Ne tardez pas à me contacter. Bon, hein. Vous n'arrivez pas à atteindre vos objectifs sentimentaux, désendettement, travail, argent, chance au jeu. Bon, lui, c'est classique.
3: Tout à fait classique. Ouais.
24: La tête qu'il a, putain.
23: Putain, mais chance au jeu, c'est pour moi, ça.
3: Allô?
6: Allô? Oui.
3: Allô?
6: Oui.
3: Allô? Ouais.
6: Oui.
3: Bah, je t'appelle pour le rendez-vous.
6: Oui. Si tu veux passer, tu passes.
3: Oui, je peux passer quand?
6: Je vais passer demain.
3: Demain?
6: Oui.
3: Parce que j'ai un problème de sentiment.
6: Ouais.
3: Alors je voulais savoir si c'est possible de faire quelque chose.
6: Oui.
3: D'accord. C'est possible de se faire insulter? Est-ce que c'est possible de se faire insulter? Va te faire enculer.
6: Oui, c'est quand tu fais à ta mère, comme ça tu peux faire chez moi.
3: Ouais, mais parce que voilà. Allô? Allô, il m'a raccroché au nez, rappelle-moi.
23: Ouais, mais il a compris que tu lui disais, va te faire enculer, en fait.
3: Ouais,
23: c'est ça le concept.
3: Ah, oui, d'accord.
23: Après, il a parlé de ta mère, tout ça, mais bon.
3: Ah, voilà, quoi.
23: Et en même temps, je rappelle sur un fixe, et c'est un autre professeur qui me répond.
3: D'accord, ok.
23: Ils sont deux à travailler. Hein.
3: D'accord, ils sont deux à bosser en ce moment. Tu me rappelles quoi, le fixe ou le portable, là?
23: Je vais taper d'abord le portable pour l'avoir, lui. Et puis après, on enchaînera sur le fixe, parce que ça doit être un de ses copains qui bosse pour lui.
3: D'accord, ok. Appelle de professeur, là. Appelle le direct. Tu le prends en antenne, et dès que tu l'as en antenne, tu me le mets en direct. On va s'appeler les deux, Où tu sors, c'est ça? Allô? Allô? Allô? Allô?
25: Ah bah là.
3: Allô, professeur?
25: Allô?
3: Allô?
25: Oui, ça va?
3: Oui, et toi?
25: Un peu bien.
3: Un peu bien?
25: Très très bien.
3: Très très bien, comment ça va?
25: Un peu bien bien.
3: D'accord. C'est possible, ça va bien?
25: Un peu bien, je vous dis.
3: Un peu bien?
25: Oui.
3: Un peu, c'est-à-dire pas trop mal, pas, mais pas sans plus.
25: Ah ouais.
3: Qu'est-ce qui va pas?
25: Oui, tout va.
3: Tout va bien?
25: Oui.
3: Bon, ça va pas un peu plus bien, tout va bien?
25: Tout va bien.
3: Bon, bah alors, on le dit, tout va bien?
25: Oui, tout va bien.
3: Tout va bien. On prend un petit rendez-vous?
25: C'est qui?
3: Pardon?
25: C'est qui, s'il vous plaît?
3: C'est moi. On va prendre un petit rendez-vous?
25: Oui, y a pas de problème.
3: D'accord, tu veux venir quand?
25: Je vous écoute, hein.
3: Bah moi, je voulais venir. Moi, j'ai un gros problème, c'est que je suis habité par les démons.
25: Oui.
3: Et des fois, qui insultent.
25: Des insultes?
3: Oui, je me fais insulter moi-même.
25: Ouais.
3: Enculé, enculé! Allô?
25: Oui?
3: Oui, voilà, donc c'est pour savoir si c'est possible de se faire désenvoûter.
25: Je vois.
3: Enculé, enculé! Ça te fait rire, hein?
25: Mais non, ça fait quelque chose.
3: Bah oui, tu peux faire quelque chose pour moi?
25: Y a pas de problème. Hein?
3: Enculé, enculé, enculé!
25: Y a pas de problème.
3: On prend un rendez-vous quand?
25: Bon, demain c'est bon, hein?
3: Demain vers quelle heure?
25: Bon, c'est à vous de voir,
3: hein? Tu nous fais claquer un petit déjeuner?
25: Ah, bon, en fait, le matin c'est possible, hein?
3: Vers quelle heure?
25: Le matin de 10h, hein.
3: Ouais, 10h, enculé, enculé, enculé. Demain 10h?
25: Demain à 10h.
3: Bon, il est sympa, lui, j'ai pas eu de le faire, il est trop gentil. Au revoir, il y a demain 10h.
25: Ouais.
3: Il est trop gentil, mais on va faire un autre dans un instant, cool, parce qu'on va faire la petite pause obligatoire.
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27: La jeunesse est-elle égale à la beauté d'une rose éclose? Ton sourire nous fait-il penser à celui d'une enfant naissante? Ton regard me fera-t-il flasher si nous nous rencontrons?
28: Ça, c'est magnifique. À mon avis, ça s'adresse directement à une femme intellectuelle. Donc, pour ceux qui n'auraient que un ou deux neurones dans la tronche, vous laissez tomber parce qu'à mon avis, Nicolas a mis la barre très, très haute. Et Nicolas, je ne résiste pas au plaisir de le réécouter une deuxième fois.
27: Ah bon, alors je recommence.
28: Non, non, non.
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28: Qui ne savent plus quoi faire, nous avons notre envoyé spécial, Olivier, et en plus, Lolo est descendu avec le caméscope.
18: On filme, bien sûr.
28: On filme tout et tout sera sur Internet. Olivier !
5: Ouais !
28: Ça y est, alors comment ça
5: ouais,
28: se passe ?
5: Bah, il y a du monde, il est là, et écoute, il a commencé à danser, là, sur le trottoir, et il a foutu le feu, quoi.
28: Déjà ? Vas-y, on peut faire gueuler les fans, Yes, I...
5: Oui, la sécurité qui est là,
28: hein. Alain est là ?
18: Comment il va, Alain ?
28: C'est le bordel en bas à l'accueil. Ah, c'est l'émeute.
5: Oh, Alain, va te connaître, comme belle, ton femme et tout ça. Ouais. Attends, il sort ton livre d'or. Alain, quelques mots, t'es en direct. Alain ? Avec Campagnolo,
18: salut!
28: Non, il crie. Non, le problème c'est qu'il crie. Il a pris le melon, il est direct. Bon, Olivier, criez pas trop parce que ça sature énormément, on n'entend pas tout ce que vous voulez dire.
18: Gardez un petit peu des cartouches, hein.
28: Tu peux nous expliquer en deux mots ce qui se passe, les auditeurs, comment ils sont habillés, l'ambiance en bas, générale de l'accueil de fun?
5: Bah écoute, il y a plus de sécu que d'auditeurs. Il y a Lolo, il est là, il n'arrive pas à s'en remettre, c'est un truc de fou. Il y a quelques filles hein, quand même qui sont assez fans et
28: ouais.
5: Tout.
28: Ouais.
5: Il discute avec Alain et il a dansé là pendant une demi-heure, donc il est tout essoufflé.
28: Ah ouais, mais il faut garder un peu d'énergie, on en a besoin, hein, oh.
5: Et là, il parle, il s'est interviewé là.
18: D'accord. Il faut le monter dans la loge. Hein.
28: Alors ce qu'il faudrait effectivement...
5: Voilà, 17 ans d'amitié, il est en train de dire.
28: D'accord, voilà. 17 ans d'amitié avec Michael Jackson. On a hâte de le voir dans les studios, Alain de Brest.
5: J'essaie de le faire monter, mais enfin je l'isole parce que là il est surexcité.
18: Bah faut l'isoler un petit peu, qu'il se repose.
5: Ouais, il s'est beaucoup donné, donc je vais le prendre, je vais essayer de l'emporter. Alain,
28: Olivier,
18: l'emporter, le paquet.
28: On lui a préparé une loge dans les studios de Fun Radio, une vraie loge spéciale Alain de Brest. Les fans sont surexcités. On peut pas, et à mon avis, il doit se faire arracher les t-shirts là. Ça va être l'émeute, ça doit être l'émeute, c'est l'émeute.
7: Il est en cible.
28: Oh là là, il est obligé de le faire courir tellement qu'il y a des fans. On a perdu Olivier, allô Olivier ? On est en train de le perdre, c'est mais c'est bon, pas Alain. Grave. Il va arriver à l'accueil, il va le faire monter dans sa loge tranquillement. Alain va se décontracter un peu, boire un petit peu d'eau, se remettre un petit peu de ses émotions. Car
18: et
28: beaucoup
18: après,
28: de
18: le show
28: bas.
18: Pourra commencer. Hein.
28: Et le show en direct sur Fun Radio va pouvoir commencer dans 10 minutes, un quart d'heure, grand maximum. Il sera dans les studios Alain de Brest.
18: Et, puis, très fine.
28: Et les fans vont venir également ce soir, ça va être un grand moment. Alexandre,
7: il y en a deux.
28: Alors, est-ce qu'on peut faire venir la star, s'il vous plaît ? Il faudrait qu'on fasse un petit peu de place pour qu'il puisse arriver dans les... directement dans le studio.
7: Des t-shirts hein, aussi.
28: Lolo déjà n'en peut plus, il est déjà
18: surexcité. Ouais.
28: Alors est-ce que la star est là ? Est-ce qu'Alain est là ou pas ? Ah, il arrive ! Ouais, mais là on en a marre de combler, on aurait besoin de l'avoir maintenant.
18: Attends,
28: hein.
18: Il faut qu'il s'en remette.
28: Il a dansé une demi-heure sur les trottoirs, paraît-il. Hein, donc très très chaud. Hein. Donc on attend. Allez ! Alain de Brest. Le meilleur ami de Michael Jackson depuis 17 ans. Ouais, ça va être très très chaud ce soir. Ça va être une très très grosse soirée.
7: Accroche-toi.
28: Alors il y a
18: mes couches.
7: Ah oh, putain, il fait toujours le même effet. Hein.
28: Regardez le vrai visage, attention. Alain de Brest.
8: Attendez des larmes de vous.
28: Dedans. Hey, j'ai déjà vu plusieurs fois de suite. J'ai jamais vu comme ça.
8: Une chanson.
28: Mon Dieu, j'ai jamais vu comme ça. Attendez.
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7: c'est énorme. Oh là là là là là là, quelle forme ce soir, Alain, je crois que tu vas mettre le dawa.
4: Oh, il est chaud. Oh, il est chaud.
7: Les fans sont venus nous voir, il y a des affiches, on t'aime, t'es génial. Alain de Brest, il y a des filles, il y a des hommes. Il a les yeux fermés, Alain.
20: Avec nous.
7: Ça va, Alain?
20: Ça va.
7: Ça boum?
20: Ça boum.
7: Bon, alors installe-toi quand même, Alain. Alors, oh là, il est venu avec des cadeaux ce soir, il est venu bien sûr avec ses chaussettes à paillettes.
18: Avec les photos d'Hollywood.
7: Bah, tu vas t'installer là et puis après on va.
18: Ça va, Alain?
20: Ça va, oui. Voilà.
7: Je crois qu'il t'a même pas vu.
18: Très, c'est non, mais c'était pas très grave.
7: Les fans, hein.
20: De Brest aussi, c'est la folie.
7: Mélanie, première réaction avant qu'on fasse intervenir les fans.
18: Non, je suis encore sous le choc. Devant tant de talent, de beauté et de grâce.
7: C'est sûr. Ça va,
18: Écoutez, ça diffuse. Il y a un truc qui est fou.
7: Ça, c'est le bruit.

0: un concert qui devait être donné, regroupant Maria Carré, Céline Dion, et puis entre moi.
1: Et tout.
0: C'est fou, quoi.
1: J'ai l'impression d'être sur une autre planète.
0: C'était moins Karen Gaeff que je puisse donner le plus. Donc,
1: d'accord, ok. Donc tu vas te détendre, on pourrait lui ramener un petit verre d'eau ou deux, là, ça serait sympa, parce que t'as besoin de boire un petit peu d'eau, là. Je crois que t'as très très chaud.
0: Par les fans en bas, c'est vrai que c'est...
1: Ça a été la folie, les fans qui sont derrière toi, d'ailleurs.
2: Il ferme les yeux, il est dedans.
1: Bon, je tiens à dire qu'effectivement, il y en a qu'une dizaine dans les studios parce que ce sont les privilégiés, mais ils peuvent vous le dire, hein, les Champs-Élysées ont été fermées. C'est la folie du côté de Bastille. Il y a des... Je t'avais... Oh. Il y a des avions qui arrivent de Chicago là, qui devraient arriver du côté de Orly-Roissy. Ça va être de la folie. On espère qu'ils arriveront avant minuit. Il y a des gens qui arrivent de Tokyo. Il y a des gens qui sont là depuis plus d'une semaine, mais qui sont très contents. Bois un petit verre d'eau là, parce que là, tu m'inquiètes un peu là.
0: Non, mais ouais, mais je suis tellement ému. Puis il y a l'émotion aussi de... Bah, te voir comme ça, c'est vrai que tu fais preuve autant de professionnalisme à la télé comme à la radio, comme le Love, si c'est vrai. Donc, même que tu vois, je ressens une émotion avec Michael Jackson, avec tous les contacts que j'ai avec Michael, mais je
1: le
0: ressens une émotion.
1: Quand même.
0: Avec toi, mais bon, c'est vrai. Mais non, mais tu impressionnes quand même quand tu.
1: Au téléphone. Je tiens à préciser à tous les auditeurs qu'on filme et qu'on va prendre des photos de toute cette soirée, qu'elles seront sur le net, et que quand même Alain est un personnage en dehors d'être le meilleur ami de Michael Jackson. Il y a quelque chose que vous n'avez peut-être pas remarqué, mais c'est quand même le seul qui a une barbe au cou.
3: Oui. C'est vrai.
1: T'as pas remarqué,
4: mais si, c'est pour tenir chaud aux cordes vocales, je crois.
0: Non, mais l'autre jour, j'ai voulu...
1: Devant le micro, tiens, ouais. Approche-toi. Ouais.
0: L'autre jour, j'ai voulu...
1: C'est bon, voilà.
0: Bah, être un peu tranquille, me raser. Du coup, j'entends l'interphone, il y a trois filles qui viennent, elles voulaient que j'interprète hors son à tout prix. On... Ah. Oh, c'est voilà. On t'entend sur phone, on n'arrête pas de parler de toi.
4: Ah, donc t'as pas fini de te raser.
0: Okay, et non, mais il y a tellement de stress aussi à tout moment.
4: Yeah, man.
1: En tout cas, t'as une coupe courte, un peu à la Robbie Williams.
0: Ouais, voilà, voilà. Non, mais c'est un peu plus des contacts pour la danse et tout, quoi. C'est quand même important, quoi.
1: D'accord.
3: Faut être à l'aise.
1: Voilà,
0: exactement, faut être à l'aise parce que...
1: Donc ce soir, vous l'avez compris, Michael Jackson sera là. Le costume, bien sûr, a été mis. Le blouson de... Oui,
3: les chaussettes, à paillettes.
0: Faut faire pas Michael. Ah ouais, en plus. Ah ouais, c'est...
3: Ouais.
0: Carrément, quoi. C'est...
1: Ah ça, c'est des chaussettes de Michael. Elles font les chaussettes de Michael. Ah ouais.
0: Je crois qu'on peut faire une standing ovation pour les chaussettes de Michael Jackson sur Fun Radio.
1: Alors, les chaussures, elles viennent d'où?
0: Ça, c'est offert par...
4: Michael!
1: Par Michael, on peut dire presque.
0: On peut dire que c'est associé à Michael.
1: Alors, pour les chaussures de Michael Jackson... Les chaussures!
5: Les chaussures! Les chaussures! Les chaussures! Les chaussures!
1: Les chaussures!
0: Le pantalon, Alain, le pantalon. C'est une meilleure crise de Brest qui m'a offert ce t-shirt,
1: Pascal. Oh là là, pour le t-shirt là, quand même, merde! Et bien sûr.
0: Alice, c'est tellement super que l'offre ce t-shirt parce que vraiment ce que.
4: Maintenant, Alain, on s'interroge tous sur ton slip.
0: Non, faut pas arrêter là.
3: Referme le blouson, ça m'embête.
1: D'accord. Et le blouson, bien sûr. Le blouson,
3: c'est
0: des répétitions de souillard de Michael Jackson. Voilà.
4: On m'insère un peu.
3: Ça fait suivisette.
1: À mon avis. Il ferme les yeux dès qu'il y a les hommes.
0: Non, mais c'est parce que déjà il y a une pression énorme avec à Hollywood.
1: Eh putain, j'en ai vu hein, pourtant moi j'en ai eu des gugus. Mais alors là, à chaque fois moi je suis scotché hein, quand je te vois.
0: Hein.
1: Mais le blouson là, franchement, par rapport à Schreier, il est un peu différent quand même. Hein.
0: Il est un peu différent, ouais. Oui.
3: C'est les répétitions.
1: C'est les souillards des puces.
0: Non, c'est des répétitions. Quoi,
1: ah, c'est les souillards des répétitions de puces.
0: C'est un honneur de l'avoir.
1: D'accord. Tu veux récupérer un peu? Tu veux nous interpréter déjà un petit titre? Bien sûr, les auditeurs vont pouvoir poser des questions à Alain. On va faire de la radio libre. On va continuer avec les sujets de Libre Antenne.
0: Un petit extrait quand même.
1: Tu seras là pour participer à la Libre Antenne et éventuellement apporter
3: répondre aux questions parce qu'il y a beaucoup de questions qui sont arrivées pour toi, Alain.
1: D'accord.
0: Oui, ben je.
1: Il y a pas de problème. Hein, tu mettras ton casque tout à l'heure. Oui, dans ton sac aussi, t'es venu avec des cadeaux. Je sais que t'es venu avec des cadeaux. T'as des lunettes de Michael.
3: Les photos d'Hollywood avec son chauffeur.
0: Avec mon chauffeur.
1: D'accord. Bah, tu nous montreras tout ça. Si on a la soirée, on est là jusqu'à minuit, Alain. Donc décontracte-toi. Les fans vont rester bien sûr fidèles dans le studio pour un bon petit bout de temps. Tu vas nous mettre les lunettes de Michael?
0: Ça, c'est un collector que je porte, Max.
3: De la... Oh là là, quel cadeau!
1: Alors là, il est en train de sortir... Exclusivité.

0: Ouais, Atlantis c'est Disney.
1: C'est un truc exclusif.
0: Exclusif.
2: Et puis une fille qui, voilà, qui admire ce que je fais, elle m'a envoyé son CD.
0: D'accord.
3: Ah, tu nous en as parlé,
2: voilà.
3: Oui.
2: Elle voudrait que je travaille sur
0: Génie.
2: Prochain. Voilà.
0: D'accord.
2: Pour travailler sur son prochain disque à Lorient.
0: Oh, carrément, d'accord. Donc, des dépêchements d'en passe directement
2: ça, c'est merveilleux, vraiment.
0: À Jenny,
2: elle a
0: Tell Me.
2: Beaucoup de talent et Tell Me, c'est un super morceau, elle a une super voix.
0: D'accord.
2: Et total respect à elle, quoi.
0: D'accord.
2: C'est touché aussi tout ce qu'elle fait.
0: D'accord. Bon, Alain, merci pour ces cadeaux. C'est ça les cadeaux?
3: C'est pour toi, garde-les.
2: Ça, c'est pas pour
3: toi. Ah, c'est
2: pour écouter. Ça, c'est pour toi, Matt.
0: Ah, c'est pour moi? Puis, d'accord, ok, ça me touche énormément. Alain, on va, écoute, Alain, calme-toi. On a toutes.
2: Ah, non, mais.
0: C'est dur à gérer.
2: T-shirt d'Hollywood aussi pour.
0: Artiste. Oh. Non, on va se calmer deux minutes. On a toute la soirée.
2: Oui.
0: Décontracte-toi parce que
3: je vois
0: que.
3: Non,
0: mais, ouais, bon.
2: De passer comme ça à l'antenne, c'est vrai que.
4: Et quand même.
0: Bon, alors, apparemment, il a envie de nous filer des t-shirts.
3: Yeah.
2: Los Angeles.
3: Oh là là, bravo. Qu'est-ce que c'est beau. Tu vas être une bonbon avec ça.
4: Les couleurs, c'est chipotant.
0: Et puis moi, le noir, j'adore. Alors là,
3: il va être à ta taille en plus.
4: Merci, Alain, putain, fallait pas. Ah ben le mien est bon, tiens.
0: Ah, puis les...
3: Celui-là, ça va.
4: Regarde, moi, j'ai... Oh, puis ils sont bons.
0: Non. Bah écoute, ça sent le grenier.
2: Non,
0: ça sent le...
3: Bah, il a gardé pendant 6 mois enfermé dans la
0: poêle. Non, ça sent un peu le renfermé, c'est
3: quand il est dans le plastique. Ça sent Hollywood.
4: Non. Tu viens avec des boucs ou...
0: Ah, mais ça sent Hollywood chewing-gum. Enfin, c'est des chewing-gums de 97, alors... Écoute, je vais le mettre tout à l'heure.
2: Voilà,
0: je le mettrai sur au duplex avec un grand plaisir. Donc, je le mets là, le t-shirt. Merci beaucoup,
4: Alain.
0: Merci, Alain, en tous les cas. Ça nous touche énormément.
2: Bah, moi, ça me fait
0: mais décontracte-toi. Pose...
2: Je suis assez stressé, mais ça va se passer.
0: Ouais, d'accord. Tu veux. Alain?
3: Alain?
2: Oui.
0: Oui.
3: Attends, il range.
0: Alors, putain, c'est assez surprenant, hein. C'est assez scotchant.
2: Non, parce que là, je.
0: D'accord, bon.
4: Bah, il range, quoi. Mais il range dans son sac, tous les sacs.
2: Non, je faut.
4: Ah non, il y a autre chose.
2: Le courrier d'admiratrice et tout.
0: T'as mis la bombe.
2: Pas l'admiratrice.
0: Voilà, bon, alors, Alain. Voilà,
3: plein,
0: récupère.
3: Il y en
0: voilà.
3: A une.
2: Bon, ça, c'est une des admiratrices qui m'a envoyé.
0: D'accord, mais on va regarder tout ça. Calme-toi. Voilà, d'accord, ok.
2: Calme-toi.
0: Ouais,
2: c'est vrai.
3: Voilà.
2: Disons que je suis assez stressé parce
0: bon,
2: que.
0: Bon, alors, on va se détendre un petit peu parce que.
3: Tu me la prêtes?
0: Voilà. Merci. On va la lire. On va se détendre un petit peu parce qu'Alain est assez stressé. Forcément, il y a tous ses fans qui sont là derrière. Le fan club d'Alain de Brest. T'as vu que t'as remarqué Alain qu'il y a des, il y a carrément des auditeurs qui ont des t-shirts. Regarde le t-shirt là. Alain, tel meilleur et tout.
3: On t'aime.
0: Ils sont venus de la France entière. Vous êtes venus tous de Paris, un petit peu de partout. Il y en a de Montpellier, Toulouse. Tarbes, carrément de Tarbes.
4: Amsterdam,
0: les auditeurs sont venus d'Amsterdam. Qui dit mieux? Qui dit mieux? Qui dit mieux? Rome, oui. Encore mieux, qui dit mieux?
5: Moscou,
0: vous dites quoi?
4: Vladivostok,
0: tu te rends compte? Il y a des gens qui viennent d'Alaska pour venir te voir. Tu te rends compte?
4: C'est dingue, hein. Et ils parlent tellement bien français en même temps.
0: Voilà, regarde les banderoles. C'est la.
4: Put the fire!
0: C'est surréaliste. La radio libre revient dans un instant avec Virginie de Lyon, 20 ans. Si
3: il y a
0: vous
3: des
0: voulez...
3: questions à poser à Michael. Hein,
0: oh, alors là, si vous voulez poser des questions à Michael, alors évidemment, il n'a pas encore interprété un seul titre de Michael, mais ça ne fait
6: pas.
0: Vous êtes bien sur Fun Radio, c'est bien en direct. Et dans un instant, Alain va nous interpréter des titres. Sachant, regarde, on a reçu, c'est pas du mytho, hein, c'est pas fait maison,
3: bah
0: c'est
3: non.
0: Du courrier qui vient de Chine.
2: Oh,
0: directement, qui vous est arrivé par courrier ce matin. On va le lire en direct et on verra ce que ça met à l'intérieur. Made in China. C'est pas de la mytho, hein. Voilà, c'est au 0825 08 5000. C'est la radio libre, c'est Fun Radio. Vous n'hésitez pas à appeler. À tout de suite, hein.
3: Oui.
0: Allez, à tout de suite. Exactement. Excusez-nous, on est un petit peu perturbé parce qu'Alain est tellement stressé. Il me sort des fonds.
3: Mais il est ému devant tous ses fans.
0: Il a renversé un tout petit peu d'eau, là. Et alors là, c'est la panique totale. Mais c'est rien, Alain. Tout va bien se passer. Ça va?
2: Ça va aller, ça va aller.
4: Ça va bien ranger chez toi.
0: Ça va.
2: Non, mais d'habitude, c'est bien. Mais là, il y a le stress, je vous le dis. C'est obligé, quoi. C'est.
0: Ouais. Bon, on se décontracte un petit peu.
2: Voilà. S'il vous plaît, un casque, s'il vous plaît.
3: Il est là pour toi, préparé.
0: Excuse-nous, Michael. Donc voilà, tu vas mettre
3: sans
0: un petit
3: verre,
0: casque.
3: Sans le verre, Michael.
0: Voilà, alors, ouais, le verre.
3: Il va retomber.
0: Là, voilà, parfait. Tu es plus fort, moins fort? Plus fort, mon fort.
2: Non, c'est bien comme ça.
0: Bien comme ça, ça va.
2: Impeccable.
0: Donc ça y est, on peut le dire, Alain de Brest est arrivé, le fan, le meilleur ami intime de Michael Jackson, avec bien sûr ses fans qui sont là ce soir dans le studio.
3: Nombreux.
0: Et c'est exceptionnel, hein.
3: Et ça.
0: Alain le sait, hein.
3: Alors,
0: il est
3: ça,
0: très très
3: hein.
0: rare d'accéder au studio, surtout le soir chez nous. Ouais, hein. On peut dire qu'on est assez dur là-dessus. Mais comme ce soir, il y avait tellement de monde devant la radio, on a préféré les faire monter. Sinon, ça allait être l'émeute, ils allaient
4: c'est
0: tout casser.
4: Folie, hein.
0: Donc, on les a fait venir. Alain, comme t'es là, on va avoir beaucoup de gens qui vont te poser des questions. On est très perturbés ce soir parce que vraiment, Alain est un personnage assez spécial. Hein. On filme
3: c'est
0: tout
3: star,
0: ça.
3: Hein.
0: Oui, puis.
3: Il bloque.
0: Il y a des moments,
3: il bloque.
0: Il est ailleurs. Là, il est ailleurs.
3: Il écoute.
0: D'accord. Donc les auditeurs vont pouvoir poser des questions à Alain au 0825 08 5000, ainsi que sur les SMS, hein, vous faites je sais même plus comment.
3: Maxmel attaché, vous laissez un espace et vous envoyez tout ça au 61 386.
0: Alors Alain va nous interpréter quand même un petit titre sans trop crier, hein, une jolie petite voix. Tu vas prendre ce micro là parce que comme ça on va te mettre un peu d'effet sur ta voix. Tranquille. Alors t'es prêt, qu'est-ce que tu vas nous interpréter?
2: Billie Jean.
0: Un, deux, trois, quatre.
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1: Allez, tu peux prendre ton micro, bravo, félicitations Alain. Premier titre ce soir d'une longue série, puisque ça va être comme ça jusqu'à minuit. Là, on vient d'interpréter Billie Jean. Moi, j'ai hâte de... Il y a deux titres que j'aime particulièrement quand tu les interprètes. C'est « Wanna Be Starting Something » et « Don't Stop to Get Enough » qui sont pour moi les deux petites merveilles de Michael Jackson.
0: Voilà, bon, on va faire on va enchaîner en un medley des deux. Voilà. 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
2: Quel talent!
1: Michael!
3: Michael!
1: Savoir que Alain les yeux fermés à Mélanie.
2: Oui, mais je me doute. Ouais.
1: Derrière ses lunettes noires, alors que là, il y a toujours l'ovation, bien sûr, de ses fans qui sont venus nombreux de la France entière, de l'Europe européenne. On peut remercier. Certains, enfin je sais pas s'ils sont venus avec des cadeaux, mais on va parler pour certains de villa pour toi, de limousine, enfin bon des bijoux. Ils ont oublié de les ramener, mais ça sera pour la prochaine fois.
2: Ouais.
1: Et, en tout cas, merci encore de ta présence ce soir Alain, car je sais que tu vas entamer une grosse tournée.
0: Oh, bah de toute façon, je
1: débarre.
0: Mon projet, tu le sais, j'irai jusqu'au bout pour rencontrer Michael, ça c'est mon
1: oui.
0: Rêve.
1: Et...
2: Ton meilleur ami.
1: C'est ça, il faut le rappeler, c'est quand même ton meilleur ami.
0: Et puis c'est justement ça qui est stressant d'avoir... d'avoir tant de contacts, de recevoir tant de choses avec lui, et puis il faut quand même concrétiser quelque chose, c'est ça.
1: Ouais, ouais. Ouais, là c'est vraiment.
0: Mais comme je dis, Max, tu auras la primeur de.
1: De le rencontrer avec toi.
0: Non, mais surtout de travailler sur le nouvel album qu'elle prépare, celle de Lorient, là. Et... non, mais sincèrement, elle a un vrai talent, quoi.
1: C'est une auditrice, apparemment, une fille qui est tombée amoureuse de lui.
0: Exactement, ouais. Elle m'a vu une fois à Rose Perdin, c'est en Bretagne, lors d'un spectacle sur Michael, ils ont pas arrêté de se retourner, puis depuis, on est assez en contact avec. On est resté très
1: d'accord.
0: Très proche, quoi.
1: Est-ce que tu es bien sûr en standing ovation comme à chaque fois hein. Ah ça c'est la parole de Dieu, à chaque fois qu'il ouvre la bouche, ses fans sont là et ils boivent ses paroles, ils sont en admiration et c'est vrai que ça fait quand
4: c'est
1: même plaisir.
4: Qu'il a la classe, hein, quand même.
1: Alors tout à l'heure, il y a quelques fans peut-être à préparer quelques petites questions pour Alain si vous avez des questions, profitez que votre star est là à côté de vous, vous allez pouvoir lui en poser des questions.
2: Sinon on a Virginie Ventour de Lyon qui a des questions pour toi.
1: Au 0825 08 5000, vous pouvez parler à Alain et on fera de la radio libre bien sûr hein, si vous avez des petits soucis, des petites choses de la vie de tous les jours. Alain, tu seras là éventuellement pour co-animer la soirée avec nous.
0: Éventuellement. Max.
1: Alors Virginie, bonsoir.
5: Bonsoir. Salut, Virginie. À tous et bonsoir mon idole, ma star, Alain Devray, je t'aime, je suis trop fan, je suis hyper émue, Billie Jean, c'est ma chanson préférée et il n'y a aucun problème pour moi, c'est le vrai Michael et l'autre c'est la drum, il est trop laid, mais toi t'es trop beau et je suis trop heureuse d'avoir au téléphone, franchement je suis hyper émue. Et,
0: bah, merci. Fait,
2: elle va pleurer, hein, presque. Hein.
1: Ouais, on sent l'émotion.
2: Non, pleure pas, Virginie.
5: Là, honnêtement, je suis, vous savez pas ce que ça représente pour moi. Moi, Alain, je l'adore, je trouve super bon. En plus, Michael, c'est trop de la merde par rapport à lui.
0: Ah non, faut pas dire ça parce que Michael, quand même.
5: C'est ton idole, mais honnêtement.
0: Il a créé.
1: Non, mais c'est une idole de merde.
0: Une émotion universelle par sa musique.
5: L'émotion que tu donnes, c'est vraiment plus, 10 fois plus que Michael Jackson, quoi.
0: Bah, c'est sûr, pour que ça tienne à tout.
1: Je crois que les fans sont assez d'accord.
0: C'est sûr, pour que Michael téléphone, il écrit. C'est que vraiment, ça lui pèse ce que je fais, sinon, bon,
1: D'ailleurs, Virginie, au passage, je me permets, puisqu'on est écouté par Internet, si Michael nous écoute par Internet de son château, il peut toujours nous appeler au 0825-0800.
0: Ça sera un plaisir.
1: Hein, ça sera un plaisir, on passera Michael en priorité,
5: ouais,
1: bien
5: moi,
1: sûr.
5: Je parlais que à Alain. En plus, moi, j'habite à Lyon, et j'avais été à Brest exprès pour le voir, j'avais fait tout Brest à pied et tout, je me suis baladée et tout, et puis je l'avais pas vu, je l'avais pas rencontré. Et là, je suis trop heureuse de pouvoir t'entendre à la radio, et je sais que c'est filmé, donc de pouvoir.
0: Il faut dire que je vis beaucoup retranché parce que je peux plus faire un pas dans.
2: Dans la rue,
0: c'est,
2: oui.
0: C'est ça l'ennui, quoi. C'est...
1: Ouais. Alors, ouais. Par contre, t'arrives à faire des pas dans la ville de Paris, quand même, encore.
0: Ah ouais, ouais, là, quand même.
1: Ouais, quand même, ouais. Ça va?
0: Bah, comme. Vu que je sors sans. Si je sors habillé normalement, sans. Bon, les gens ne savent pas que.
1: Ouais,
0: que
1: t'es le meilleur ami de Michael Jackson. Voilà, on pense pas marqué sur ton front.
2: Avec le masque en même temps, ouais.
0: S'il voit le blouson ou des.
1: Bon, les choses comme ça. Le blouson, c'est sûr. C'est vrai qu'on repère tout de suite. Quelle est ta question, Virginie, pour Alain de Brest?
5: Je pense qu'Alain, il a une tonalité, une signature de la voix très particulière. Et je voulais savoir si vous voulez être prof et si on lui proposait d'être prof à la Star Academy 3.
0: Ah ouais.
5: S'il accepterait, parce qu'honnêtement, moi, je regarderais la télé tous les jours, je prendrais des.
1: Bon, on va peut-être le laisser répondre, Virginie.
0: On m'a posé beaucoup de questions. Pourquoi tu n'as pas essayé dans Star Academy ou de tenter ta chance? Parce que.
2: Non, mais d'être prof, là.
1: Ouais, d'être prof. Non, de l'œuvre, non. Je pense que là, t'es au-dessus du niveau, là.
3: Bah, attends, y a pas photo.
1: Y a pas photo.
0: D'ailleurs, comme on parle à Star Academy, j'ai regardé dernièrement, il y avait Wilson et Nolwenn qui ont repris les titres de Michael. C'était pas mal, mais je vais leur dire qu'il y a encore du travail, bien sûr. C'est Michael. Non, mais c'est pas.
1: C'est une critique constructive, quoi. C'est pour faire avancer les choses, quoi.
0: Poussine, il a quand même de la voix. Il est à travers sa musique, il crée une certaine émotion. C'est ça. Comme je dis souvent, chanteur, c'est que ça soit chanteur, qu'on soit compositeur. Ou que ce soit parce que je suis aussi écrivain, le but c'est toujours trouver.
1: T'es champion de natation aussi, là. On peut le dire. Hein.
0: Une émotion pour qu'elle soit réceptive par le public, et c'est ça, et c'est là qu'on vit vraiment ce qu'on fait, quoi.
1: Là, c'est des. Ça, c'est des conseils gratuits qu'ils vous donnent, Alain.
0: Le public a cette réceptibilité et ressent l'émotion de l'interprète et de la star.
1: Alors, maintenant, si tu pouvais répondre à la question de Virginie, si demain la Star Academy, si demain le propriétaire du château te demandait de venir donner des cours aux gens de la Star Academy, même pour en inviter vedette, pourquoi pas, t'accepterais?
0: Je sais pas.
1: Dis oui. Allez, forcément, regarde, les fans sont derrière toi, forcément. Est-ce que t'accepteras là ou pas?
4: On veut te voir.
6: C'est yes, Michael.
4: Yes.
1: Alors,
0: ça serait intéressant. Ça serait.
1: Ouais, c'est oui, c'est oui. Eh ben écoutez, on lance l'appel aux producteurs
2: de Star Academy.
1: Voilà, oui. Si vous voulez, Alain de Brest serait prêt à donner des cours éventuellement dans le château, mais comme ça exceptionnellement, juste pour le temps d'une journée.
0: C'est sûr que ça pourrait. Le temps d'une journée seulement.
1: Tu t'accepterais par exemple de donner aussi des cours dans Koh-Lanta par exemple?
2: D'anglais.
1: Des cours de chant dans la forêt, t'accepterais? Si les mecs de la production de Koh-Lanta te disaient, tiens là, va interpréter des titres de Michael dans la forêt, tu le ferais?
0: Ben dans ouais, du moment que ouais. Je trouve la plénitude.
1: Pourquoi pas?
0: Et moi, j'aime bien, des fois, je vais.
1: Et sur l'île de la tentation, tu irais chanter Michael Jackson ou pas?
0: Ce que je fais, des fois, je vais dans près de la mer et je c'est grâce à harmonie de l'océan que là, je me donne à fond donc pour exprimer
1: très bien.
0: Des chansons et autres.
1: Virginie, bon, ce soir, donc, oui, bon, merci. non, parce qu'il est parti pour des longues phrases, il y en a pour des heures, et je crois que les gens ont envie d'entendre, c'est quand même d'entendre Michael chanter.
0: Voilà.
1: Virginie, on te remercie.
5: Gros bisous,
2: Virginie.
1: Merci à toi, en tous les cas, d'avoir appelé. Si vous voulez bien sûr poser des questions à Alain de Brest, le meilleur ami de Michael Jackson, que tu n'as d'ailleurs jamais rencontré. Vous nous connaissez depuis 25 ans avec Michael?
0: Non, pas 25 ans. Non,
1: 17.
0: On va faire, disons. On va dire 4 ans quand même.
2: D'accord. Ouais, quand même.
1: Vous nous êtes jamais rencontrés dans quelles circonstances? Depuis que vous êtes jamais vu. Mais dans quelles circonstances?
0: J'aurais dû le rencontrer à New York. D'ailleurs, j'ai envie de enlever.
1: Non, c'est bon, on va regarder après. On te croit, parce qu'il est reparti dans ses papiers.
0: Non, parce que, pour les 30 ans de carrière, il donnait un concert, donc, Michael à New York, au Madison.
1: Exact.
0: Mais moi, j'étais à Los Angeles, à l'époque, donc, parce que j'étais invité, donc il faut le rappeler, j'étais en plus la chance d'aller chanter au casino d'Hollywood. Attention, les Américains me lançaient des dollars.
2: Des dollars.
0: Après la prestation, c'est plus.
3: c'était la folie.
1: Carrément.
3: Avec leur chant, ils étaient.
4: Mais quand tu dis au casino, c'est au supermarché, hein.
3: Non. Au casino d'Hollywood, carrément.
4: Au casino. Eh ben.
1: Non, mais Alain, réponds aux questions.
2: Des cacahuètes.
1: Comment s'est fait cette amitié avec toi et Michael Jackson? Ça s'est passé à quel moment?
3: Ça date de. On va dire de quelques années, mais c'est
1: comment comme un jour il t'a écouté,
3: un
1: il a entendu.
3: Il a écouté ce que j'ai fait, puis il a trouvé bien, puis c'est comme ça qu'on a. Puis après, il a cherché à voir ce que je pouvais faire d'apporter une nouvelle complémentarité, toujours.
1: Ouais.
3: Ce que tu disais l'autre dernière fois.
1: Mais c'est un vaste communicant, tu sais que toi tu lui apportes beaucoup, et lui, tu.
3: Il m'a dit comme ça, R. Kelly a travaillé pour, sur l'album Story You Are Not Alone. Il a travaillé pour l'album, le dernier album, Cry, donc le superbe slow.
1: D'accord.
3: Et mais disait que bon que moi je pouvais aussi apporter quelque chose d'autre que Kerr Kelly encore pour toi, Kerr Kelly, je le respecte.
1: En tout cas, tu t'apportes beaucoup ce soir à tous tes fans qui sont là. On va les essouffler, on va les tuer.
2: Ils sont.
1: Parce qu'on va vous épuiser ce soir.
3: Alors, je crois que plutôt que trop de bière, j'ai tout pris d'un malaise. Parce que à force d'être. C'est sûr.
1: Non, mais c'est pour ça. Détends-toi un petit peu.
3: La avec Michael. Voilà. Dire quand même, parce que c'est quand même un star planétaire. Il faut comprendre que c'est pas quelqu'un comme ça qui dit comme ça. Bon, il y a des contacts avec la star planétaire. On prendrait pour un mytho. Donc, moi, j'ai apporté des preuves. J'ai montré ma crédibilité.
1: J'ai déjà vu.
3: Donc,
1: c'était
3: important parce que quand on parle de ça, c'est quand même.
1: C'est le king
3: of pop. Il y a pas beaucoup de chances de personnes qui ont la chance d'avoir des contacts comme ça. Et
1: mais alors justement, puisqu'on parle un petit peu avant de réinterpréter de Michael Jackson. Merci beaucoup. Alors, avant de réinterpréter un titre de Michael, Alain, envoyé. c'est un coursier, c'est marqué, hein, c'est un coursier pouce-pouce qui t'a envoyé ça directement. Made in China pour Alain de Brest, donc ça vient directement de Chine. Il y a le timbre chinois qui atteste que ça vient bien de Chine. Ouais. Donc c'est une petite lettre apparemment d'un des fans de Chine qui t'a envoyé un petit courrier. Donc tu vas peut-être l'ouvrir en direct et puis nous parce que tu parles chinois couramment.
3: Non, japonais.
1: Japonais, enfin c'est du japonais, hein, c'est Made in China, mais c'est japonais.
3: Comme parce que je pratique aussi, je disais dernièrement, je pratique aussi les armations, mais c'est pour développer une plus grande polyvalence, avoir un meilleur mental et la beauté du geste. Voilà, c'est ça pour moi.
1: Yeah. Voilà, donc sur Fun Radio en direct, Alain de Brest ouvre son courrier qui vient directement de Chine.
2: Par coursier.
1: Voilà, par coursier pouce-pouce. Hein,
4: très speed des mains, Alain.
1: Voilà, il est
3: crispé speed. Quand même.
1: Non, mais là ça va, c'est parce qu'il y a ses fans, mais c'est normal. Voilà, il ouvre son petit courrier. Et c'est écrit en chinois.
4: qu'est-ce que ça dit alors?
3: Il y a un petit mot en français, tu as du tout.
1: Ah, quand même, il s'est écrit en français quand même.
3: À mon avis, c'est. Que de toute beauté.
2: Il sait lire.
1: Ah ouais, il sait lire le chinois. Le japonais, vas-y, qu'est-ce qu'il dit là?
3: Une racaille de Shanghai. Une racaille de Shanghai.
1: De quoi?
3: Une racaille de Shanghai.
1: C'est une racaille de Shanghai qui t'a écrit ça. Alors, pour Alain de Brest, tu es de toute beauté. Et qu'est-ce que ça veut dire en chinois là? Qu'est-ce qu'il a voulu écrire le monsieur là?
3: It's a smoke.
1: Qu'est-ce qu'il a voulu écrire là apparemment? Qu'est-ce qu'il dit?
3: Bon, moi, disons, moi je parle un peu japonais, mais.
1: En gros, ça veut dire quoi là ce qu'il a écrit?
3: Mais je parle japonais, mais. Donc, disons, le langage, mais les signes, ce qu'on appelle les kanji, tout ça, c'est.
1: À déchiffrer, on va essayer de déchiffrer ça dans une machine pour savoir ce que ça veut dire. Bon, en tous les cas, tu le gardes bien précieusement parce que ça vient de quand même un coursier pouce-pouce. Et c'est pas de la.
2: C'est précieux.
4: C'est pas de la merde, attention.
1: T'as un petit courrier qui va aller d'ici quelques minutes d'Arabie Saoudite là aussi. Donc, il y a beaucoup de gens ce soir qui sont là. Les rois du pétrole nous écoutent ce soir, bien sûr. Si vous avez envie d'envoyer du courrier, vous pouvez l'envoyer tout de suite, hein. ça peut se faire dans les minutes.
2: Par courrier, ça peut arriver vite, c'est vrai.
3: Tu me parles de l'Arabie Saoudite, mais j'ai une fille qui a été, comme je t'ai dit, de Fun Radio, qui a été à Moscou et on parlait de moi là-bas.
1: Oh, je sais bien. On l'entend parler de Michael Jackson.
2: De Brest
1: absolument partout. Alors les auditeurs continuent à appeler au taquet au 0-825-08-5000. Alain de Brest est là ce soir. Si vous voulez faire de la radio libre également, on le fera avec grand plaisir et on en parlera un petit peu avec Alain qui donnera des bons conseils.
2: On a Yannick,
1: qui est avec nous juste après. Un petit titre. Oh là là. Et après, on aura un titre de Michael en direct, toujours live. Et une petite chorégraphie également qui sera pas tellement radiophonique. On va vous commenter.
2: Mais il faut qu'il danse.
1: Bien sûr. Juste pour la danse de Michael, je précise par avance pour les auditeurs de Fun Radio que tout ça est filmé sur Caméscope et qu'on mettra des images
2: sur Internet.
1: Sur Internet, effectivement. Yannick, bonsoir. Merci d'être là du Canada.
6: Salut à vous. C'est un fou. Là, je suis ému de vous parler. Là,
1: du Canada, Alain.
6: Du Canada,
1: C'est la folie, non?
3: Sa folie.
1: Ouais. écoute, Yannick, d'abord merci, puis merci d'être de Canada et d'être sans le décalage, parce que des fois il y a un petit décalage, mais là t'as réussi à ce qu'il n'y ait pas de décalage.
6: Non, j'ai réussi à m'accorder au fuseau horaire.
1: Bravo, bah écoute, félicitations, Yannick. Michael, enfin je veux dire Alain, t'écoutes.
6: Ben déjà, je voudrais dire que je suis vraiment ému de parler à Alain, quoi. C'est vraiment une sommité ici au Canada, quoi. C'est presque l'égal de Fabienne Thibault, quoi, pour vous dire. Donc,
1: c'est quand même, oui.
6: Ah oui, quand même. Dès qu'on l'entend à la radio, c'est la folie. C'est, ouais. Bref, j'aurais voulu quand même savoir, déjà, je voulais poser une grande question à Alain, c'était de savoir à partir de quel moment il avait découvert son talent, cette faculté qu'il avait à chanter comme ça.
3: Disons, c'est à la base, j'ai fait beaucoup de théâtre, et donc quand on fait du théâtre, on apprend souvent deux personnages. Bon, avec un personnage peut avoir une voix, disons,
1: tu peux pas répondre simplement aux questions,
3: voix, tu compliques les questions. Donc c'est comme ça qu'à force j'ai développé une
1: tu travailles tous les jours,
3: est-ce que cette voix, quoi, c'est c'est beaucoup de travail,
1: beaucoup tous les jours.
3: Je veux dire, pas tous les jours, mais de toute façon, c'est pas le principal, c'est pas de travailler tous les jours, ça dépend le temps qu'on consacre par jour.
1: Alors, quand tu le fais, quand tu chantes, quand tu décides de.
3: 3-4 heures.
1: Ah, pareil, ah ouais, d'accord. 3-4 heures par jour, tu te rends compte, Yannick, quand il décide de travailler sa voix.
6: C'est impressionnant.
1: Comment ça
6: se
1: passe au Canada, à Montréal plus exactement, Yannick? Parce que, je sais pas, Alain, comment il est perçu là-bas en tant que.
6: Disons, c'est vraiment une sommité, quoi. C'est une grande personne, Robert Charlebois, tout ça, il n'y arrive pas à la cheville, quoi. Et puis, bon, on a son fan club qui est instauré, bien sûr, quoi.
1: Il y a combien de fans déjà? J'avais entendu parler de plus de 500 000.
6: Dernier répertoriement, quoi, je crois, on a eu quelque chose comme 556 000, quoi.
2: Fans,
6: quelque chose comme ça.
1: C'est énorme, Alain, non? C'est super, ça fait plaisir en tous les cas, Yannick.
3: Ça fait vraiment plaisir.
1: Ça fait plaisir.
6: Et j'aurais voulu aussi poser une dernière question, ça c'est vraiment ce qui nous hante le plus ici. Savoir s'il avait prévu de faire une tournée mondiale et de passer par Canada, quoi, bien sûr.
3: Oh, c'est mon rêve, de toute façon.
1: Bah, je vais m'en occuper, maintenant que je produis des artistes, là, je m'occupe de Sauzère, je vais m'occuper d'Alain, je suis plus à ça près,
3: D'accord. Puis de toute façon, c'est mon rêve d'aller jusqu'au bout, de rencontrer Michael. J'irai jusqu'au bout.
1: On va essayer de tout faire pour.
3: Non, mais c'est mon idée. De toute façon, quand j'ai eu un coup de téléphone du magazine Black and White officiel, comme quoi on m'avait révélé d'ailleurs que mon rap avait été très apprécié. Donc
1: aux États-Unis.
3: Non, à Tokyo.
1: À Tokyo, pardon.
3: Par Monsieur Michel Gautran, qui est associé à Laurent Mann, qui est le rédacteur en chef du magazine Black and White, où j'ai eu la chance de. On me voit dans le magazine 11 du magazine Black and White. On me voit.
1: Page 22.
3: Non, on me voit dans le poster des fans.
2: C'est pas vrai.
1: Il est très dedans. Il est très dedans. Très dedans. Merci en tous les cas, Yannick, qu'on récupérera bien sûr du Canada. Oui.
3: Qu'à Londres, il y a un portrait qui est affiché de moi, donc qui reste éternel aussi.
1: D'accord.
3: Je suis un peu chaud quand même.
1: Très bien, bravo. Alain, encore un petit courrier qui vient de nous parvenir à l'instant par avion. Alain Jackson, carrément, à ton attention. Donc voilà, ça fait plaisir. Donc un deuxième courrier.
2: Il vient d'où celui-là?
1: Je sais pas, apparemment, c'est celui qui viendrait d'Arabie Saoudite, apparemment. Donc avec des photos de Michael Jackson. On va ouvrir tout de suite cette enveloppe.
2: Prudence,
1: en direct live. Voilà, on va ouvrir tout ça en direct. Et puis juste après, Alain va nous interpréter un titre.
2: Et on aura des micro-trottoirs aussi. On est allé dans la rue demander
1: un petit peu
2: des gens ce qu'ils pensaient d'Alain de Brest.
1: Ah bah écoutez, que des bonnes choses.
3: Oh bah d'accord.
1: Attends, je peux regarder, je peux me permettre. Ouais, c'est du vrai courrier qui vient d'Arabie Saoudite. T'as regardé, on en a la preuve. Ça vient directement de là-bas, hein. Donc pareil, va falloir.
2: Difficile à déchiffrer, faut traduire. Hein.
7: J'ai reconnu Nico Mook en bas à droite. Mais...
1: Ah ouais, Nico Mook.
7: Ouais, t'as vu?
1: Ah ouais. La baisse, tu vois, ça marquait et tout là-dessus. Écoute, Alain, tu vas nous interpréter un petit titre de Michael et puis après on va faire une pause et puis on va laisser les auditeurs bien sûr continuer à intervenir sur l'antenne de Fun Radio, hein, au 0-825-08-5000. Quel est le titre que tu souhaiterais nous interpréter?
3: Earthsong.
1: Bah, en direct live. Sur Fun Radio, bien sûr, la soirée spéciale Michael Jackson, ce qui ne nous empêchera pas d'intervenir sur l'antenne.
2: La danse après, hein.
1: Alain, ferme les yeux, il se concentre. Devant ce micro, concentre-toi, prends le temps que tu veux. Tu es prêt?
3: Je suis prêt.
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1: Et puis on a bien sûr toujours le fan club qui est là. Alors attention. Ce soir, c'est de la folie furieuse, franchement. J'ai rarement entendu autant de fans ce soir.
2: Mais c'est une star mondiale qui est dans les studios et on a une grosse surprise.
1: C'est une exclusivité Fun Radio, c'est
2: pour Alain.
1: Même pour nous, hein, c'est,
2: même pour nous, c'est
1: là,
2: vrai.
1: C'est déjà qu'on est sur le choc d'avoir Alain Debrest dans les studios, mais alors là, Alain. Tu vas pas nous croire, mais il y a quelqu'un
2: on
1: pour toi.
2: On va appeler quelqu'un en direct chez lui.
1: J'en reviens pas.
2: Et on te laisse écouter.
1: On a le numéro de la
2: ouais,
1: personne.
2: Ah ouais. On te laisse nous dire à qui nous avons affaire.
1: Purée,
2: c'est une surprise. Hein,
1: nous appelons en direct un numéro de téléphone aux États-Unis à Los Angeles pour vous mettre un petit peu l'eau à la bouche. Mais je crois que là, il va y avoir un truc extraordinaire sur l'antenne de Fun Radio en exclu. Et ça sonne aux States. C'est la cerise des States.
10: Ouais. Welcome to Neverland House of Michael Jackson. Hello.
1: Bonsoir. Vous parlez un petit peu français. Vous comprenez le français?
10: Yes, a little bit. Who are you?
1: Bonsoir. On est sur en France.
2: Yes. Fun Radio.
1: Fun Radio. Vous connaissez?
10: Petit peu.
1: Bonsoir. Ben voilà, nous sommes en direct. Oui.
10: You want vous parler to Michael Jackson?
1: Oui. Voilà, nous sommes en direct avec Alain de Brest, le meilleur ami de Mike.
10: Alain from Brest.
1: Yeah.
10: Oh my goodness. One minute, je appelle Michael.
1: D'accord, on va chercher minute. Michael Jackson.
10: Michael! Hi! Hi! Hi. Hello! I'm the Michael Jackson.
1: Bonsoir Michael Jackson!
10: Hello.
1: Ça fait plaisir! Ça fait plaisir!
10: Hi.
1: Bonsoir Michael.
10: Hello Alain.
8: It's a pleasure for me.
10: It's a pleasure for me too.
1: Oh, ça fait plaisir.
8: Very great pleasure.
1: Parce que tu parles anglais.
10: You are the most beautiful Forrest Gump in the world, Alain. You sing like a foot.
1: Est-ce que tu aimes le football?
10: Your voice is a big shot, Alain.
1: Est-ce que tu aimes le football?
8: Yes.
1: Oui.
2: Alors, bon. Est-ce que tu as quelque chose à dire à Michael?
1: Est-ce que
2: tu as
1: une question à dire? Une question à poser à Michael? Mais en français, il parle anglais, il parle français, Michael.
8: I hope to meet you, Michael Jackson. I want to work with you.
2: Très ému, hein.
1: Très ému,
2: très ému.
8: J'ai l'impression que pour me, Michael Jackson.
1: J'ai l'impression que Michael Jackson est aussi ému d'avoir Alain Debrest, parce que faut quand même savoir qu'Alain, Michael, c'est la première fois qu'il parle à son meilleur ami.
2: C'est vrai, c'est vrai.
10: Mon meilleur ami. Et,
1: merci.
10: And I love him and he's very he smells like a goose die.
1: Like a goose die. Bah merci Michael en tous les cas.
10: Oh, je remercie vous et je dis to Alain, I love you Alain.
1: Wow. Bah, c'est très très gentil de ta part. En exclusivité sur Fun Radio, Michael Jackson qui va pas partir comme ça les doigts dans le derrière. Michael va bien nous interpréter un petit titre.
10: Yes!
1: Voilà!
10: Yes,
1: ah, ça serait trop con de te laisser partir
2: comme
1: ça,
2: mon
1: con!
8: Bad! Your boy is mine!
1: Attends, non, il va
2: si, si, on met un petit duo, tous les deux!
1: Mais si on laissait Michael démarrer tout seul! Ah, parce que je crois que Michael, ça m'a un peu dans l'embarras là!
10: Je suis happy de l'idée!
1: D'accord!
10: Alain!
1: Non, non, mais attends, tu vas nous interpréter, interprète-nous plutôt Bad!
10: Bad?
1: Bah c'est ta chanson mon con.
10: Yes.
1: On
2: a dit donc comment tu veux
10: parler. I prefer In the World.
1: D'accord, In the World.
8: In the World.
1: D'accord, ok.
10: In
1: the World, c'est ta... C'est, tu...
10: He has a letter face.
1: Ça change les paroles.
10: Let's stop at
1: Ah, c'est bizarre les
8: paroles. The world,
1: ah, oui,
8: make it a better place for you.

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0: Michael, est-ce qu'on pourrait juste avoir Michael?
1: Il y en a plus pour Alain Mélanie que pour Michael Jackson qui est en direct sur Fun Radio.
0: Michael, une petite réaction?
2: Non, Alain is very crucial.
1: Merci beaucoup, on n'a rien compris, mais ça venait du fond du cœur.
0: Alain a dû comprendre.
1: Oui, parce que t'as compris, Alain, ton Michael, ce qu'il disait, Michael Jackson, t'as compris ce qu'il disait?
3: Vaguement,
1: c'est vrai que. Bah oui, je vais vous dire pourquoi il entend vaguement.
0: Il n'a pas de son dans le casque.
4: Ah, c'est pour ça.
0: Mais non.
1: C'est vrai, je lui ai baissé depuis tout à l'heure. J'ai fait exprès pour pas qu'il soit trop stressé et je comprends qu'il comprenne pas. Donc depuis tout à l'heure, il parle à Michael, mais il n'a pas de son.
0: Oh non, c'est moche, Michael.
1: Non, mais j'ai pas fait exprès.
0: Michael,
2: I need to let you because I have hemorrhoids.
4: Je crois qu'il est ému.
1: Il est très ému en tous les cas de t'avoir entendu chanter comme ça en direct dans les studios de Fun Radio. Quand est-ce que tu reviens? Enfin, je sais pas si je peux le tutoyer, mais quand est-ce que vous revenez sur Paris, Michael?
2: Je passe Paris le semaine prochaine.
1: D'accord. Et faites attention, il y a les grèves de RER. Hein.
2: Oh yes. Ah.
1: Il est con. Bon, ok. Ah, et c'est rare qu'on entend Michael Jackson rigoler comme ça autant.
0: Mais il est heureux de rencontrer son ami.
1: Oh, il est heureux. T'entends le.
2: I'm happy to speak to Alain.
1: D'accord, ok. To Alain. Ah, to Alain.
0: Alain.
1: Ah, Alain. Ah, Alain. Ah, Alain. Alain. Alain. Eh bien, écoutez, merci beaucoup, Michael.
0: Merci,
1: hein.
0: Michael.
2: Bisous.
1: Et peut-être que tout à l'heure, on aura de la chance peut-être d'avoir Elton John aussi, pour qu'on est dans la lancée, ou je sais pas si Wonder ou George Michael en direct des États-Unis. Ce soir, c'est la grosse folie, pas intérêt à faire du bon film. Et Alain de Brest va donc nous interpréter un petit morceau de Michael, n'importe lequel, le temps qu'on le trouve. Et tu vas faire une petite chorégraphie. Hein. Quel est le titre que tu aimerais, Billie Jean, Beat It?
0: Beat It.
1: Et à préciser également que donc la charmante Clémentine Dimaud était là ce soir et qu'on va pouvoir un petit peu discuter avec elle. Alors ce soir, c'est la cerise sur le gâteau, elle est là, mais c'est très perturbant parce que finalement Alain est devenu a pris la vedette ce soir. Tu vas enlever ton casque ou t'as besoin de ton casque?
0: Pour danser, Alain.
3: On va enlever le casque.
1: On va enlever le casque, d'accord. Et on va donc évidemment, c'est absolument pas audio, c'est juste visuel. Mais vous inquiétez pas, on va commenter un petit peu. Il va y avoir de l'ambiance et en plus de ça, tout va être filmé demain sur le net. Donc si vous êtes frustré ce soir, vous ne le saurez pas dès lundi ou mardi, car sur internet, sur Fun Radio, il y aura toutes les images. Est-ce que la musique est prête,
4: c'est
1: maestro
4: parti.
1: Est-ce que vous êtes prêt, Michael?
4: Ready.
1: T'entends un petit peu là quand même? Peut-être l'enceinte derrière, un peu plus fort pour qu'il puisse en profiter.
0: Du son,
1: un peu
0: du
1: plus.
0: Son, du son pour
1: du
0: Michael.
1: Du son pour lui, parce qu'on est obligé d'avoir le casque allumé, donc ça coupe les enceintes. C'est parti.
0: Oh là là.
1: Attention, vous allez prendre des coups là. Ça y est, la chorégraphie est lancée, les auditeurs de Fun Radio, c'est chaud. C'est parti. Attention, c'est parti, la star est partie.

0: La chorégraphie est forte ce soir. Attention, c'est parti, la chorégraphie. C'est un truc hallucinant. Mardi sur le net.
1: Ça va là ?
0: Bravo ! Voilà, on va se détendre un peu. On peut lui faire une standing ovation. Il est là, il réclame des applaudissements. Allez pour les fans, allez pour Alain Bogosse. Il a les yeux fermés. Il a les bras en croix. Et ce soir, c'est de la folie dans les studios sur Fun Radio. Alain de Brest est avec nous ce soir.
2: Coup de feu au Fun Radio.
0: Coup de feu. C'est de la folie furieuse ce soir dans les studios de Fun Radio. On a rarement eu une ambiance aussi folle dans les studios. Et en plus d'avoir comme ça Alain qui nous fait la première des 2-3 chorégraphies à venir ce soir, car il y en aura d'autres, on aura le droit au Moonwalker.
3: Il se remet là, il se remet. Hein.
0: Ça va, ça y est, tu t'y remets un petit peu là, ça va l'émotion? Ça va aller?
3: Si t'as besoin de quelque chose, Alain, tu le dis. Hein.
0: De l'eau, non, peut-être de l'eau, un coca.
4: Non,
3: une douche.
0: Ça va aller?
4: Non,
0: plus tard dans la soirée, non?
4: Non, allez, ça m'empêche pas de. On va faire un petit essai. À tout le monde, baby, on a tout ça, ce débat. 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Après ma message, je chante le son. After that, I'm in the second to none. 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Allez, Twitter, walk on your white.
0: Apprécie les standing ovations quand il y a des standing ovations. Il faut quand même le préciser, il est debout, il a les bras en croix et il
3: les
0: ferme les yeux.
3: Et
0: les yeux fermés, très important.
4: Il faut faire le vide un petit peu.
0: Voilà, faire le vide et profiter.
5: Je peux vous interrompre pour passer un message très personnel?
0: Bien sûr.
5: Il faudrait qu'on ramène de l'encens.
3: Voilà, oui,
0: dans les studios, dans les bureaux, il doit y en avoir.
5: C'est
0: on
5: très
0: va
5: sympa.
0: Des encens de Michael Jackson, bien sûr, pour avoir une meilleure ambiance de Michael Jackson. Alors, Alain, ce que je te propose, c'est de reprendre ta petite chaise, de t'installer, de remettre le casque sur les oreilles. Est-ce qu'on va faire pour les. Pour notre ami Alain et puis pour tous les auditeurs qui nous écoutent ce soir, nous sommes allés, comme le disait Mélanie, dans la rue
3: faire un petit micro-trottoir
0: et nous avons récupéré donc quelques petites interventions d'auditeurs fans hein, de toi Alain et dès qu'on leur a dit que tu étais dans les studios ce soir, voilà ce que ça a donné en exclusivité micro-trottoir rien que pour toi Alain de Brest sur Fun Radio. On écoute.
6: Ouais Alain, je voulais te dire, moi je suis fan à fond de ce que tu fais, ça fait depuis le début je te suis, t'es mieux que Michael, tu mérites plus que lui, en tout cas tout le public est conquis, t'es le meilleur.
7: Hey, it's Dennis. I'm from Los Angeles, and I just want to say, when you get back to Michael Jackson, I know you're best friends. Can you please say hello to him for me?
8: Ouais, là, franchement, je te kiffe, franchement, toute ma cité et tout, on est au taquet sur toi, mon gars. Franchement, Michael Jackson, c'est une peine à côté de toi, garçon, vas-y, mets le dawa ce soir, on t'entend sur Fun Radio, là, vas-y, gars.
9: Alain de Brest, bonjour, donc c'est André et Collégramme à l'appareil, patron d'Epic. Écoutez, donc je suis au courant donc de votre carrière qui est qu'on peut comparer en tout cas au niveau français à celle de Michael Jackson dans le monde. Évidemment, donc tout d'abord vous féliciter pour votre parcours, vous dire que c'est quelque chose d'exceptionnel. Rarement au niveau mondial on a connu une telle évolution de carrière.
0: C'est pas trop épique, hein.
9: Vous dire qu'évidemment Michael Jackson qui n'a pas pu être là ce soir, vous dit merci. Merci de le servir aussi bien, merci de l'aimer autant. Voilà, c'était André Collégramme des
3: Alain de Brest. Ah mais ouais, je connais vachement bien. En fait, j'avais suivi une conférence de presse de Michael à Paris il y a quelques années et il nous avait parlé d'Alain et ça m'avait assez intrigué, donc je suis allée à la pêche aux infos et puis maintenant je suis grave red dingue fan de ce mec là et Michael il est aux oubliettes maintenant quoi. Vive Alain.
10: Alain de Brest, votez pour lui, wesh gars.
11: Oui, c'est Jean-Pierre Breton, maire de Brest. Je voulais moi vous parler d'Alain de Brest justement pour vous dire
12: Merci Alain d'apporter à la ville de Brest cette renommée, cette crédibilité et ce sens du spectacle qui transpire de vous à travers vos cheveux, vos ongles et vos vêtements. Donc au nom de la ville de Brest et des Bretougnards, bravo. Et je finirai par vous dire bravo à la de Brest. Vous êtes la verrue sur le pouce.
0: Ah, bravo. Ça c'est une belle phrase. Vous êtes la verrue sur le pouce. Et d'ailleurs, il faudrait que les sandwichs Paris-Brest soient peut-être rebaptisés à la de Brest.
3: Ouais.
0: Je voudrais un Alain de Brest. Ça serait quand même beau.
3: Alain,
0: alors, petite réaction, Alain. Alors, on a entendu le maire de Brest et puis surtout le c'était qui le
3: monsieur Collégramme, patron d'Epic.
13: Ouais, est-ce que c'est des riches? Ah ouais, il y a une émotion, c'est obligé quoi.
0: Voilà, et concernant surtout le maire de Brest, monsieur Breton.
13: Disons que Jean-Pierre Breton, je connais pas. Non, c'est comme François Cuyandre, le nouveau maire, mais là je vois pas.
3: Ah, alors, c'était l'ancien peut-être, ou le futur.
13: Parce qu'il y a Jacques Berthelot, il y a eu Pierre.
0: Ah non, mais là c'est le futur maire, ça c'est le maire 2008, hein, je crois qu'on a eu au téléphone. Ouais. On l'a eu en exclusivité, c'est le prochain maire, ça, hein, des prochaines élections.
3: Très enrhumé. Hein.
0: D'ailleurs, le maire lui-même ne le sait pas, oui, il est très enrhumé, il doit être le pollen là-bas, le pollen de Brest, mais il avait le nez pris apparemment, le maire. On réécoutera ce micro-trottoir dans la soirée parce que.
13: Mais ça fait plaisir quand même, non.
0: Parce que les auditeurs là, on vient d'entendre, mais.
13: Cette ambiance chaleureuse, ça
0: fait plaisir.
13: Ça fait plaisir, voilà.
0: Effectivement.
13: Même.
0: C'est gentil Alain.
13: Pour toujours donnez-le pour que Fun Radio soit la number one FM.
0: Je dis ça parce qu'il
13: y a bien sûr
0: Il y a Johan qui est avec nous de 19 ans de Brest qui est avec nous. Tu voulais peut-être
3: poser des questions.
0: Ouais, qui voulait te poser des questions. Salut Johan.
14: Ouais, salut, c'est Johan, je suis fan de
13: la Radio U.
14: De Michael Jackson quoi.
0: Voilà, de Radio U.
14: Ouais, mais je suis fan à donf quoi.
13: Non, c'est vu pour tu m'as eu plusieurs fois à l'antenne.
14: Ah ouais, mais je t'ai entendu, je t'ai même vu à Landerneau. Je suis vraiment fan de toi.
13: Ah Landerneau.
0: Landerneau, un gros concert qui avait été donné, hein, c'était ça où le Stade de France et t'avais choisi.
13: Contre la guerre là et qu'on.
0: Ah carrément, ça c'est bon.
13: Et on m'a reconnu. Ouais,
0: c'est bien. Johan, quelle est ta question pour Alain, s'il te plaît, parce qu'on est très speed.
14: Une question, en fait, c'est pour savoir est-ce qu'il avait une alimentation spéciale en fait pour avoir une aussi belle.
0: C'est vrai. Alors d'abord, comment ça se passe, Tu bois pas d'alcool, tu fumes
13: non,
0: pas.
13: Non, pour garder un timbre de voix intact, il faut. Et puis travaille beaucoup sur les vocalises.
0: D'accord.
13: Indispensable.
0: Donc ton alimentation, tu fais attention, tu manges quoi tous les jours? Des échardes ou.
13: Non, la viande, mais des choses simples, beaucoup de laitage aussi quoi.
0: Beaucoup de laitage. De la laitue,
14: c'est
0: ça?
14: J'ai essayé le gingembre en fait et ça marche pas trop.
3: T'as essayé quoi toi?
14: J'ai essayé le gingembre en fait, ça marche pas trop, c'est en bas que ça travaille, c'est pas trop de la voix.
0: Tu manges de la viande toi personnellement Alain ou pas?
13: Ouais, bien sûr.
0: Ouais, de l'eau, c'est de l'eau plate.
13: Mais non, je prends.
0: Du sport aussi, tu veux du sport?
13: Ouais, je.
0: T'as vu quoi comme film dernièrement?
13: Du footing.
0: T'as acheté des disques?
13: C'est un recordman de natation.
0: Ah, oh là là, ah oui, c'est vrai, t'as un recordman de natation. Faut quand même le préciser. Ouais. C'est un sportif complet, Alain de Brest. Hein. C'est pas seulement une voix, c'est aussi un corps et c'est aussi des muscles. Donc, c'est quoi comme sport que tu pratiques aujourd'hui?
13: Ben, pour le moment, disons que. Bon, comme je t'ai dit aussi, j'ai appris tout seul le kung-fu.
3: Tout ça
13: pour moi c'est pour c'est développer une plus grande polyvalence, la beauté du geste et avoir un meilleur mental et faire abstraction à la violence ou
0: ouais, ça c'est beau ça.
13: Surtout c'est parce que c'est être sain dans son corps et dans son esprit.
0: D'accord.
13: À travers cette arme, et justement tous les pratiquants ont la même doivent avoir
0: du
13: la même chose
0: en parle, hein, oui.
13: pour qu'ils vivent intensément leur la pratique de leur sport. J'en parle
0: quels sont les quatre éléments. Je sais qu'il y a des éléments importants pour.
13: Chaque signe zodiacal est dominé par un astre composé de quatre éléments, l'eau, la terre, l'air et le feu. Et l'homme a besoin de se défier par rapport à ça pour trouver ça.
0: Avant de faire. Ah bah oui, ça. Multicasquette, hein, il faut quand même le préciser. Hein. En plus d'être sportif, il a également écrit des poèmes. On en parlera tout à l'heure, des livres. Il parle en japonais, il parle plusieurs langues.
3: Hein.
0: On a eu en exclusivité sur Fun Radio Mélanie. Et ça, c'est une exclusivité. On pourra le mettre dans la presse demain. Qui avait quand même eu Michael Jackson en direct de Los Angeles.
13: C'est fou.
0: Et qu'on est sur le point d'avoir tout à l'heure George Michael ou Elton John au piano qui va nous interpréter un petit titre. Hein, et peut-être que là, tu vas nous interpréter un petit a cappella, quelque chose, mais de doux. Avant de faire la petite pause obligatoire, il nous reste 2 minutes. Ça, c'est quoi?
13: Girl is mine.
0: The girl is mine.
13: Oui.
3: Respect.
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1: Bravo!
2: Bravo!
1: Debout, debout, debout, standing ovation, debout. Standing ovation sur Fun Radio à la de Brest. Il va y en avoir d'autres dans la soirée, ne vous inquiétez pas, il va se décontracter un petit peu, il va retourner dans sa loge, juste le temps de se reposer un petit peu, et on va se retrouver en direct sur Fun Radio. Mélanie, toujours tes réactions dans lundi.
3: Toujours lundi. Oui, toujours lundi. Ouais.
1: Voilà, et vous n'êtes pas encore au bout de vos surprises, car il y a d'autres chansons encore à interpréter de Michael Jackson, les dernières, les Jackson 5 également, ABC, I Want Your Back. Enfin, encore un petit medley va venir dans la soirée. Je suis très perturbé parce que côté des lunettes, il y a eu quand même qu'il y a les petits motifs encore qui sont restés sur les verres de Michael Jackson. Ce sont des lunettes de Michael. Hein.
3: Oui.
4: C'est d'accord. La réplique exacte que Michael porte.
1: Voilà. Et eh ben écoutez, c'est
4: avec
1: sur
4: le logo donc de
1: MJ.
4: MJ, voilà.
1: Voilà.
4: Exclusif.
1: D'accord.
3: Exclusif.
1: Et ben nous allons revenir dans un instant pour la suite de la Radio Libre avec Michael Jackson, Alain de Bresse, le meilleur ami. Si vous souhaitez lui poser des questions, vous n'hésitez pas. Il y a également les SMS. Vous connaissez la musique par cœur. On fait la courte pause. On revient tout de suite.
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0: aussi des soucis de tout le monde, mais de toute façon le Standard n'appelle que pour parler avec Alain de Brest, donc il est là ce soir en exclusivité. On a eu à la fois Michael Jackson pour la première fois de Los Angeles. On aura probablement, alors on ne sait pas encore si c'est Sting ou Phil Collins ou Elton John ou George Michael.
1: C'est la surprise pour Alain.
0: Peut-être même Freddie Mercury, nous dit-on. Non, c'est vrai,
2: Céline Dion et en effet peut-être Freddie Mercury.
0: Non, Céline Dion, sérieusement, Céline Dion, c'est sûr. Ah bah, de Las Vegas, qu'elle est là-bas en ce moment, et apparemment elle nous écoute via le net, puisqu'elle écoute dans sa salle de bain.
1: Tu aimes bien Céline Dion, Alain?
3: Oh, je trouve qu'elle
0: est bon, il y a du respect quand même, hein. Ouais. Faut avoir du respect quand même pour la belle Céline Dion. Pourquoi j'ai dit belle?
1: Je sais pas.
0: Excusez-moi. Céline Dion, tout simplement. Donc ce soir, ça part dans tous les sens, puisque nous avons également, je sais pas, une bonne trentaine de discothèques en France qui apparemment ont mis la radio dans leurs discothèques.
1: Ils font des soirées un peu spéciales, hein, pour Alain.
0: Et carrément, et pareil que même, on est. Alors là, on va se retrouver en direct dans une discothèque à Ibiza, qui s'appelle l'Ibiza à Saumur. Et c'est avec Fred. Salut Fred.
1: Salut Fred. Salut.
0: Merci d'être là. Alors, t'es quoi, le patron, le DJ? Tu travailles
4: Le DJ, j'ai eu du mal à m'extirper de la cabine, là, parce que j'ai des sosies de Jackson, mais dans tous les sens sur ma piste.
0: Ah ouais, carrément, c'est de la folie. Donc, t'as suivi toi aussi cette soirée spéciale Michael Jackson?
4: Et bien évidemment, c'est un phénomène mondial.
0: C'est vrai. J'ai cru savoir, d'ailleurs, je crois que c'est toi, hein, parce que souvent, on a eu des appels de la discothèque, je sais pas si c'est l'Ibiza Lille ou de la discothèque l'Ibiza, pour l'avoir en concert. C'est peut-être vous, non?
4: Bah, on essaye de le booker, mais apparemment, c'est assez difficile.
0: Bah, c'est-à-dire qu'il faut joindre son manager Stan, hein, donc... Je vais essayer de voir ce que je peux faire pour toi, Fred, ce soir.
4: On va essayer de booker pour 2008, à mon avis.
0: On va essayer de voir ce qu'on peut faire. Comment ça se passe du côté de la discothèque Ibiza ce soir? Vous retransmettez la soirée dans la boîte?
4: Voilà, là, on a déjà à peu près 200 clients qui sont évidemment tous en Jackson. Hein, ça fait
0: 200 clients, il faut dire que la boîte n'est pas encore ouverte et qu'il y a déjà 200 personnes dedans. Hein.
4: Voilà, c'est énorme. Ils sont sur le parking avec des parcs-soleils Jean de Brest. Il faut savoir qu'il y a un marché noir parallèle avec des parcs-soleils Jean de Brest.
0: Alain de Brest.
4: Alain
0: de Brest, oui.
4: Ah bah oui, bonjour.
0: C'est des gens de Brest. Il y a carrément des mecs qui piratent ton nom.
4: Voilà.
0: Des mecs qui sont appelés Jean de Brest, Jean-François de Brest, Jean-Christophe de Brest.
4: Tout à fait.
0: C'est trop. Hein? C'est trop. Putain,
2: ça c'est trop. Hein.
0: Ça c'est connu. Le Paris-Brest aussi. Tu te rends compte un peu, c'est la folie? Ça, c'est vous attendez combien de personnes ce soir? On m'a dit plus de 8000 pour une boîte qui contient 900, c'est ça?
4: Voilà.
0: Ah, vous êtes serré ce soir là?
4: Pas grave, on a le parking.
0: Que des sosies de Michael?
4: Environ. Bah, une piètre copie par rapport au vrai, mais enfin bon, on fait comme on peut. Bah, d'ailleurs, là, il y a. Tu me laisses, j'y vais maintenant.
0: Ouais.
4: Je vais dans la salle.
0: Ouais.
4: Et je vais te faire 5 secondes d'ambiance.
0: D'accord.
4: Donc moi, je t'entends plus. Ça va durer 10 secondes. Tu m'en dis des nouvelles.
0: D'accord, ok. On va donc, ça c'est pour toi là, rien que pour toi.
4: J'essaye de me diriger vers la salle.
0: En direct sur Fun Radio, l'Ibiza à Saumur, Fred le DJ qui va nous faire écouter une ambiance de fou rien que pour Alain de Brest. Oh là là. Écoutez. Oh là, ils sont au moins 400 là-dedans, c'est pas 200. Oh la folie! Mais c'est une ambiance de fou!
4: Je peux pas rester plus longtemps dans la salle.
0: Tellement que c'est bruyant, il y a une ambiance de taré!
4: Ah ouais, non mais c'est
0: Alain, ta réaction?
3: Tout ça pour toi, Alain!
0: Alain, ta réaction?
3: Je sais pas quoi dire,
0: ça fait plaisir.
3: Ça fait plaisir énormément.
4: Ah ouais, voilà. Non mais là, t'as un fan club à faire dans le semi-roi, Alain.
0: Est-ce qu'on pourrait envisager éventuellement, Alain, si je m'en occupais dans quelques discothèques en France, puisqu'on l'a déjà fait, hein, à l'Écho du Lac en Normandie, à Torigny-sur-Vire, où je l'avais fait venir lors d'une soirée, je crois que je sais pas si Manu était là, mais il a interprété 4 titres en live, et je peux vous dire que ça a été en plus la folie forcément dans la discothèque. Est-ce que tu serais prêt à éventuellement à remettre une petite tournée?
3: Bien sûr, Mac.
0: Ah, plaisir, d'accord. Ouais. Bah, qu'est-ce que tu veux boire alors?
3: Non, mais refaire une soirée comme ça serait super. Ça a été très sympathique. Et je serais d'accord de.
4: Eh ben, on t'accueille volontiers.
0: Hein. Eh ben, écoute.
4: Tu la demandes, de toute façon, je crois qu'on n'aura pas le choix.
0: Bah, ça douille hein, quand même, hein. Faut pas croire que c'est gratos, ça, mon pote. Hein.
4: Non, mais tu vois,
0: ça va te coûter en dollars. Hein.
4: Un exemple, on avait encore Benny Benassi dans nos murs la semaine dernière, même lui nous en a parlé. Hein.
0: Ah ouais, d'accord. Ah, tu vois, même Benny Benassi, mais je crois qu'il sait pas qui c'est.
1: Qui c'est là.
0: Tu sais pas qui c'est, Benny Benassi?
3: J'ai entendu parler.
0: C'est un DJ. Et par contre, les tarifs, Fred, c'est pas en euros, c'est en dollars. Hein.
4: Oui, bien évidemment.
0: Hein, on travaille qu'en dollars, nous. Hein. Je sais pas, tu travailles en dollars, toi ou...
3: Non. C'est l'euro. La nouvelle.
0: Je pensais que tu avais des comptes en banque, peut-être du côté de New York ou Los Angeles, et que tu aurais préféré directement en devise américaine.
3: Non, d'accord.
0: Ok, très bien. Merci en tous les cas, les bisous du Saumur, Fred. Et puis, s'il y a d'autres patrons de discothèques qui nous écoutent ce soir et qui voudraient éventuellement faire un insert téléphonique et se faire de la pub. grâce à Alain de Brest, parce que ça fait toujours un petit coup de pub hein, de se dire que Alain de Brest a cité le nom. Tu peux faire un petit jingle pour l'Ibiza à Saumur, Michael Jackson, Alain? Ouais, ça s'appelle l'Ibiza à Saumur, une discothèque.
3: Ouais, pour toute la boîte Ibiza à Saumur, le fan de Michael Jackson et l'ami personnel à la fois sur Fun Radio ce soir en direct.
4: C'est énorme.
3: En direct sur le Fun Radio.

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1: Peut-être mettre debout pour les saluer, peut-être pour la standing ovation quand même pour Alain de Brest. Ferme les yeux.
2: Toujours, hein. C'est incroyable. Hein.
1: Il savoure le succès, le talent. Hein. Il savoure, hein. Bien sûr, au maximum, voilà. Alain de Brest, qui est très en forme ce soir. Si vous avez des questions à lui poser à Mélanie, on ne le répétera jamais assez. 0825-08-5000. Et les Belges également peuvent nous appeler. Hein. 0033-825-08-5000. Et nous avons
2: Cynthia.
1: Sur Fun Radio, Cynthia.
2: Qui nous appelle de Niort.
1: Salut Cynthia.
2: Salut Cynthia.
1: Merci d'être
3: bonsoir,
1: là.
3: Bonsoir Max, bonsoir Mélanie. Et surtout, bonsoir Alain. Alain, j'ai envie de toi. Je rêve de toi depuis que je t'ai rencontré à un concert. Tu m'as signé des autographes et là j'en peux
1: plus. C'est vrai.
3: Parle-moi Alain, parle-moi. Je
1: pense. C'était où?
3: Je te jure.
1: C'était où?
3: Mais c'était à Brest.
1: À Brest, ouais.
4: Ah bon,
1: ouais.
3: Je suis
1: un concert que tu avais donné dans une cabine. C'est fini.
3: Exactement.
1: Ouais. Et je sais pas, est-ce que tu as des petites questions? Peut-être que.
3: Ben, oui, j'aimerais.
1: Et Alain aussi, hein, si tu veux lui parler à Cynthia, tu peux lui poser des questions. Hein.
3: Oui Alain. Vas-y, parle-moi,
4: parce que
3: vraiment, ça m'excite trop.
4: Quoi. Ça me fait plaisir que tu apprécies ce que je fais, et puis...
3: Franchement, t'es fabuleux, mais Michael Jackson, c'est de la gnognotte à côté.
4: Bah non, faut
1: pas dire ça,
4: quand même. C'est un planétaire, faut pas arriver comme...
3: T'as le sens du rythme, le tempo, c'est... Oh là là, mon cœur s'emballe à chaque fois que je t'entends.
1: Ah bah, Lucie s'emballe bien, hein.
5: Et tu le verrais avec sa barbe au cou, écoute, c'est un amour.
1: J'ai rarement vu ça, moi.
5: J'avais jamais vu.
1: La barbe, on l'avait...
3: Sur internet parce que vraiment j'en peux plus Alain et
5: c'est la révolution ce look.
3: Ah oui. Dis-moi Alain, je peux te poser une question s'il te plaît?
1: Ah bah oui, il est là pour ça bien sûr, il t'écoute.
4: Il répondra avec plaisir.
3: J'aimerais savoir quel est ton type de fille pour savoir si par hasard. Alain?
4: Oui, je t'écoute.
1: C'était la question. Hein. Quel est ton type de fille?
4: Toutes les filles qui sont plutôt genre naturelles et tout, voilà.
1: Ouais. Comme Janet Jackson, Latoya Jackson, par exemple.
4: Qui partagent justement, qui partagent la même passion pour le King of Pop, voilà. Et puis,
1: voilà, ouais. Si elle n'est pas fan de Michael Jackson, si demain une fille est fan de toi, mais que tu l'apprécies physiquement.
4: Mais Laetitia, je ne veux pas te décevoir, mais tu sais, je suis heureux que tu apprécies ce que je fais.
3: La fille que tu décris là, c'est exactement moi. C'est mon portrait craché.
1: Tu es fan du pop, de la pop, enfin du King of Pop.
3: Ah oui, tout à fait.
1: Et si demain Michael, enfin je t'appelle Alain, mais je peux t'appeler Michael, je pense que tu comprends. Si Alain demain tu craques pour une fille, alors ça peut être le cas de Cynthia, les fans de Michael Jackson, et puis un jour elle se lève un matin, puis elle t'annonce comme ça froidement au petit déjeuner qu'elle devient fan de Prince. Comment tu réagis?
4: C'est sûr que ça serait très, très déçu, c'est clair, mais non. Ouais.
3: Non, mais t'inquiète.
4: Je ne peux pas l'insulter, moi, avec
3: Michael. Ça ne pourra jamais arriver parce que, après Michael, je suis fan de toi. La nuit, je rêve de toi.
1: C'est bien, mais vous n'en faites pas trop. C'est toujours très.
4: C'est évident
1: que vous n'avez pas trop de tataquès. C'est bien, c'est naturel, c'est simple.
4: Quand on a le même timbre de voix, je dirais, que Michael, il faut dire, c'est vrai que c'est tellement fabuleux.
3: Non, mais c'est ça qui est fabuleux chez toi, c'est cette voix, cette ressemblance avec.
1: Non, c'est vrai que c'est beau. D'ailleurs, ce que je vais proposer tout de suite aux auditeurs de Fun Radio, Mélanie, si tu le veux bien, c'est de réécouter ce micro-trottoir qu'on a fait tout à l'heure.
2: Impressionnant.
1: Et si on le rediffuse, c'est parce qu'à l'intérieur, quand même, il y a quand même deux grandes personnalités. Il y a quand même le patron de la maison de disque Hippic, à ne rater sous aucun prétexte, et le maire de Brest également, monsieur
2: De 2008. Hein.
1: De 2008. Avec le vrai Michael, avec
4: enchaîné.
1: Un duo exclusif. Après Robbie Williams et Frank Sinatra, voici le duo virtuel. Et pour deviner qui est le vrai.
2: Ouais.

0: Je suis assez ému. Donc.
1: Il est ému.
0: Hein. Tous les fans, écoutez.
2: Allez, les fans. Ouais,
0: c'est super. C'est vrai que c'est...
1: C'est impressionnant.
2: Bravo Alain de Brest en direct sur Fun Radio, vous ne rêvez pas. Sur Fun Radio ce soir, c'est de la folie furieuse. Ah là là là.
1: Alain,
2: là, là,
1: très ému. Hein.
2: Ah ouais, mais...
1: C'est normal. Hein.
2: En même temps, je crois qu'il est quand même, je crois qu'il va falloir baisser des enceintes. Je crois qu'il est quand même très très fort parce qu'il arrive quand même à faire une chose extraordinaire, c'est qu'il parle de ses fans, donc les fans applaudissent, donc quelque part il se les met dans la poche. Il connaît son métier, il connaît le métier quand même, Alain.
0: Donc,
2: il y a reculé un petit peu, mettons un petit peu là-bas, voilà.
0: Ouais, parce que là, ça résonne beaucoup.
1: Et ça sent
0: qui est vraiment très chaleureuse, et je les remercie, mais. Et donc, c'est. Il y a quand même un peu de stress.
2: Voilà. Toujours des réponses courtes aux questions courtes. Hein, c'est ce qui fait le plaisir d'avoir là. Hein. Faut que tu passes chez Fogiel, je crois qu'il paie très bien pour le Fogiel. Hein. Non, mais attendez, réponds à la question. Tuer, hein. À un moment donné, il va falloir y répondre. Hein. On a une surprise maintenant pour Alain de Brest.
1: Ouais. On va appeler quelqu'un encore une fois de plus, chez lui ou chez elle.
2: En direct live. Alors, c'est parti. On a le numéro de téléphone, on vous l'a dit, de Las Vegas ce soir. Vous ne rêvez pas. Céline Dion. Non, Céline Dion, Paris Casaray, mais Céline Dion, normalement, devrait l'avoir en direct. On va laisser sonner la sonnerie des States, vous entendez?
1: C'est la même.
2: Et ça décroche typique.
3: Qu'est-ce qui se passe? Qu'est-ce que c'est?
2: Ah, bonjour, monsieur René?
3: Ah, c'est aussi Céline Dion, mais.
2: Céline Dion, bonsoir Céline Dion!
1: Bonsoir!
2: Bonsoir, bonsoir.
1: Alain est content, hein?
3: Je suis vraiment content. Bon. Je suis vraiment content. Excusez-moi, j'ai un peu une voix grosse, c'est-à-dire que le fait de parler à Alain, j'ai les ovaires qui me chatouillent, j'ai les ovaires dans la gorge actuellement.
2: Ah là, ça fait plaisir ça. Alors, Céline Dion, vous êtes en ce moment à Las Vegas, vous donnez quelques concerts bidons?
3: Absolument, absolument.
2: Et vous avez encore entendu sur Internet, en tout cas, vous avez eu vent que Alain de Brest serait ce soir dans nos studios. Vous écoutez beaucoup Fun Radio par internet là-bas. Et bah écoutez, Alain est là, si vous avez des questions à lui poser.
3: Bon, c'est tout simplement. D'abord, moi je voulais dire quelque chose qui m'a frappé quand on voit Alain physiquement. C'est qu'il me fait penser à quelqu'un d'autre qui lui ressemble énormément. Et cette personne qui lui ressemble, c'est Bob. Du morning de Fun Radio. C'est vraiment fou que ça donne.
2: Quel enculé. Ouais, c'est vrai qu'il y a une ressemblance, c'est vrai.
3: Il y a un truc, il y a quelque chose qui me rappelle. Non. Si je voulais parler à Alain. Bon, je suis vraiment contente. Je voudrais.
2: Il est content aussi, il est très ému. Hein.
1: Oui.
3: Je voudrais proposer un duo à Alain. Un duo. Je voulais savoir si ça l'intéresserait. Alain Timotin.
0: Non, ça serait intéressant. Hein?
4: Non, il est blasé.
3: Ça t'intéresserait ou pas?
0: Ah, si.
3: Moi, je pense que t'as pas bien compris. Non, j'ai pas proposé un duo, toi. Hein? Oh, c'est pas bien compris.
2: Oui, vous êtes conne.
3: Oh, j'ai le droit d'être un peu déconnasse.
2: Elle a déconné un petit peu. Alain, est-ce que tu respectes Céline Dion quand même? Elle a une belle voix.
0: Elle a une très belle voix.
2: T'as des questions à lui poser à Céline Dion, peut-être, Alain, non?
0: Donc, j'aime bien.
2: C'est pas celle que tu préfères.
0: Non,
2: quoi,
0: des questions, non, je...
2: Non. Tu préférais parler à qui? Parce qu'on peut changer de voix.
4: Ou...
2: Avec qui t'aimerais bien parler?
4: Laurie, Priscilla, ce que tu veux.
0: Justement, Laurie, j'ai lu un article comme quoi son rêve, ce serait de faire un duo avec Michael. Et justement, bon, bah.
2: Est-ce que tu veux qu'on appelle Laurie?
0: Éventuellement, oui.
4: Non, mais attends,
3: c'est beau, si elle est vraiment prête.
2: Quoi?
3: C'est beau, si elle est vraiment prête.
2: C'est pas.
3: Tu comprends ce que je vais te dire?
2: On peut pas l'appeler tout de suite, Laurie, vous êtes sûr, Céline Dion?
3: C'est beau. Écoutez, je vais essayer, c'est beau.
2: Bon, on va raccrocher, on va être obligé de vous laisser, parce qu'apparemment ça n'intéresse pas tellement Alain, mais on va essayer de joindre Céline Dion, on va essayer de joindre Laurie. Hein.
3: D'accord.
2: D'accord.
3: Juste Alain, rappelle-toi.
0: Non, mais je voulais dire quand même, Céline Dion devait travailler avec, entre autres, avec Maria Carré et sur la chanson destinée contre les attentats de World Trade Center, dont le titre What More Can I Give.
2: Elle a participé, elle a fait cette chanson, ouais.
0: Voilà, non, non, mais.
2: T'aurais dû y participer, toi, t'as pas eu
0: voilà,
2: peur.
0: Voilà, voilà.
2: Eh ben, écoute, ce n'est que partie remise. Merci en tout cas, Céline Dion. Merci. De Las Vegas, qu'on applaudit et qu'on remercie. Bravo. Parce que. Merci à toi, Céline Dion. Quel est, c'est quoi les.
1: Les projets.
2: Les projets, ouais, à venir, en dehors des concerts de Las Vegas.
3: Les projets à venir bientôt. Bon, c'est vraiment, je vous dis, cette histoire de déo avec Alain. Il y a que ça qui me préoccupe.
2: Merci beaucoup, Céline
1: Merci,
2: Dion.
1: Céline.
2: En direct de Las Vegas. Et tout à l'heure, on aura probablement Laurie, mais également Sting, Elton John, les Rolling Stones, également une partie des Beatles, peut-être avant la
1: c'est
2: fin
1: énorme,
2: de cette émission.
1: C'est fou, hein, Alain.
2: Donc, Laurie, ça ferait plaisir. Qui ferait plaisir d'avoir au téléphone, Alain?
0: Oh bah...
2: En dehors de Michael, il n'y a pas que Michael dans la vie, quand même.
0: Non.
2: Qui d'autre que tu apprécies en même temps, en ce moment?
0: J'aime bien aussi les Depeche Mode.
2: Les Depeche Mode, donc on va essayer de trouver.
0: J'aime bien aussi les groupes un groupe français qui a été remarquable pendant des décennies, c'est les Indochine.
2: Attends, je crois qu'on peut faire quelque chose pour Indochine. On va récupérer le numéro de téléphone d'Indochine, à moins que. Comment il s'appelle déjà le chanteur d'Indochine?
0: Péril Zone et tout, c'était des super. L'aventurier, les missions à Canary Bay, à Kaobang, des morceaux vraiment super.
2: Nicolas, si tu nous écoutes, appelle-nous. Je pense qu'il doit nous écouter ce soir parce que tout le monde du show business doit être à l'écoute de Fun Radio. Apparemment déjà, c'est en train d'appeler.
5: Allô? Yes, Nico, c'est Manu.
2: Ah bah voilà, c'est Nico de...
5: Je suis contre... Ah, il faut le rappeler.
2: D'accord, on aura Nico dans quelques minutes, donc d'Indochine en direct sur Fun Radio pour parler à Alain de Brest qui écoute ce soir. Bien sûr, on n'en a pas parlé, mais si Eddie Mitchell a envie d'intervenir parce qu'il n'ose pas par timidité, ou Jean-Jacques Goldman ou Michel Sardou...
1: Qui veut parler à Alain de
2: Brest. Que sais-je encore, ou Jacques Brel, qui n'hésite pas, ou Demis Roussos, appelez-nous au 0825-085000, hein, c'est le même régime pour tout le monde, hein. Il n'y aura pas de privilège, il faut passer par le standard obligatoirement. Alain, petite pause, dans un instant chorégraphique également de Michael Jackson, encore de Billie Jean et du Moonwalker, on ne l'oublie pas. Encore d'autres titres que tu vas nous chanter en a cappella. Les titres, tu peux juste nous donner les titres que tu vas chanter.
0: The Way You Make Me Feel.
2: The Way You Make Me Feel.
0: Pour faire un medley, The Way You Make Me Feel. Dirty Diana.
2: Ah ouais, Dirty Diana, ouais.
0: Je sais pas. Swear.
2: Swear.
1: Le fameux Swear. Avec le blouson en plus.
2: Ça serait dommage, en plus, t'as le blouson de Swear. Ça serait dommage de ne pas interpréter un morceau de Swear. Donc. Un petit titre de Sawyer, on change d'orthographe à chaque fois, hein. Donc Sawyer dans un instant, un titre de Michael, et vous continuez à appeler, hein, au 0825 085 000, si vous voulez avoir le privilège de poser des questions à Alain de Brest, le meilleur ami de Michael Jackson, sur Fun Radio. C'est le moment ou jamais, petite pause et à tout de suite.
6: C'est du délire.
2: C'est le cas de délire.
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0: Jackson, Alain de Brest et Paul Johnson, ça c'est une exclusivité. Cette version-là, ne la cherchez pas dans les bacs. Ne cherchez pas cette version dans les bacs,
1: non.
0: Elle est exclusive Fun Radio, c'était Alain de Brest qui chantait avec Paul Johnson, non, quand même ça c'est du gros cadeau, ça sera donc le tube de cet été. Elle t'a plu cette chanson Alain?
2: Super.
0: Elle est belle hein?
2: Super.
0: Et en plus il l'avait jamais entendue, d'un coup s'est mis à la chanter et donc on s'est dit on va en faire profiter les auditeurs et en direct, hein, ça fait plaisir.
3: Énorme.
0: Très bien, tout va pour le mieux.
3: Et puis tout seul, ce public chaleureux. Ouais,
0: ça fait énormément plaisir. Et il se le met dans la poche hein. Ça te touche beaucoup apparemment. Hein.
2: Ému.
0: Beaucoup d'émotions effectivement. Et on n'est pas au bout des surprises puisque on va avoir dans un instant sur Fun Radio des stars telles que Laurie qui apparemment écoutait Fun Radio alors qu'elle était en studio en ce moment d'enregistrement.
4: Qu'elle est cool. Hein.
0: Tout en enregistrant, elle a quand même toujours Fun Radio derrière elle. Elle écoute. Elle est une fan apparemment de Max et Mélanie, mais surtout une fan
1: d'Alain,
0: surtout d'Alain. Elle écoute Fun Radio très souvent. Mais alors là, tout en enregistrant, donc ce qui est possible, ce qui est pour possible, c'est dans son prochain album puisque tout en faisant les séances de voix, comme il y a la radio derrière, on risque dans l'album d'écouter sa voix
1: et d'entendre
0: Alain par derrière. C'est quand même extraordinaire, ça c'est du jamais vu. Et confirmation, il nous a appelé tout à l'heure, juste le temps pour lui d'écrire un petit texte. On aura donc Nicolas d'Indochine également qui interviendra pour te parler. Et on essaie de joindre du côté de Glasgow car il est en concert là en ce moment, mais apparemment il va écourter son concert. C'est Depeche Mode. Quand ils ont su qu'on parlait d'eux ce soir sur Fun Radio, alors que le concert devait durer jusqu'à 23h, apparemment ils ont déjà fait les rappels et ils ont déjà terminé le concert pour profiter d'Alain.
1: Pouvoir papoter un peu avec lui, c'est dingue.
2: C'est unique.
0: C'est unique. Alors avant d'avoir Laurie, on a quand même aussi des auditeurs et
1: oui,
0: ils sont nombreux.
1: Notamment un Belge, c'est Yannick qui a 26 ans qui voulait parler à Alain.
0: Salut Yannick.
5: Oui, bonjour.
1: Salut Yannick.
5: Donc en fait, je suis le responsable du fan club belge de Michael Jackson.
0: Ah, ouais.
5: Fan Black, c'est le MJB, Michael Jackson Backstage.
0: Ouais.
5: On a un site internet pour ceux qui ne nous croient pas, mjb.be.tf.
0: D'accord.
5: En fait, je profite de la présence de Max dans ton... d'Alain de Brest, pardon, Max, dans ton émission, pour pouvoir lui poser quelques questions, si c'est possible, parce que, il est là, on fait un magazine sur Michael Jackson.
0: Ah, tu veux faire une interview et en direct à la radio, ça c'est exclusif également. On t'autorise, je sais pas si Alain est d'accord pour répondre aux questions.
2: Bien sûr.
0: D'accord, ok, parce qu'on n'arrête pas à joindre Stan, son manager, pour valider, donc on va faire ça.
2: J'ai le numéro de mon manager.
0: Non, mais ça va aller. Alors, les deux, trois questions, Yannick, que tu souhaites poser à Alain de Brest. Attention, c'est une interview en direct et que vous allez pouvoir retrouver, donc après, dans la presse. C'est parti, pose tes questions.
5: Voilà, donc, par rapport à Michael Jackson, on a abordé pas mal de choses, mais évidemment, Michael Jackson, c'est quand même un chanteur qui a une voix aiguë, une voix difficile à pouvoir imiter. Et moi, j'aurais bien voulu savoir si Alain avait des exercices vocaux précis, particuliers, pour pouvoir arriver à une voix aussi aiguë, à un timbre aussi pur, en fait.
2: Disons, c'est beaucoup de vocalises, et puis... les vocalises, et puis à force de, je sais pas, en faisant du théâtre aussi, ça, j'ai développé un certain
5: organe comme ça. C'est faire voyager la voix de façon aiguë,
2: Et puis travailler aussi comme j'aimais bien faire le bruit de la voiture de course aussi.
0: Vas-y.
2: Ça, c'est
0: vas-y.
2: Comme ça que c'est mieux, puis vas-y. Je crois que c'est...
0: ceinture là parce que là ça arrive là. Oh là là, bravo. Ah, faut avoir son permis hein, quand tu fais ça hein. Impressionnant,
5: donc,
0: Yannick. Oui.
5: Et donc le fait de faire la voiture de course, ça permet donc d'arriver dans les notes aussi aiguës.
2: Ça a aidé, mais c'est surtout à force de travailler le chant quand même comme ça, mais par moi-même quand que je suis arrivé à ça, mais c'est plus d'années de travail, c'est sûr.
0: Une autre question, Yannick, il y a beaucoup de monde.
5: Oui, bah, disons que bon, forcément tout le monde sait qu'on voit une évolution physique sur le physique de Michael Jackson durant les années qui passent. Et bon, évidemment, il y a des studies Michael Jackson, on en a eu au téléphone tout à l'heure. Et évidemment, eux essayent de suivre le mouvement et de pouvoir continuer. Mais de plus en plus, on s'aperçoit quand même que les sosies commencent de plus en plus à ressembler à Alain plutôt qu'à Michael.
0: C'est vrai.
5: Est-ce que Toi, Alain, t'as pas l'impression de
0: voler déjà là, je voulais te dire d'ailleurs, Yannick, il faut absolument que tu mettes une photo d'Alain dans ton magazine, ça, celle qu'on a prise ce soir, parce que là, il est en train de nous lancer un look de la barbe au cou.
2: Ah, mais ça, c'est unique.
0: Cet été sur Saint-Tropez, ça va faire très très mal. Moi, je crois qu'il y en a certains au Nicky Beach qui vont s'en
2: foutre. La barbe au cou, hein.
5: On peut pas l'avoir dédicacée, la photo?
0: On verra, on verra. Donc, c'est vrai que, quelque part, c'est vrai, il y a plus de gens qui veulent te ressembler aujourd'hui que ressembler à Michael Jackson. Est-ce que tu es d'accord avec ça, Alain?
2: Éventuellement oui, parce que le fait de m'entendre et puis de dire il a le même ton de voix que Michael, ben ils veulent s'identifier plus à moi par ça, parce que ils voient que je suis proche de Michael par ma voix.
0: C'est vrai. Donc,
2: voilà, on...
0: Peut-être ouais.
2: C'est ce que disait les deux filles, on fait pas de différence entre Michael et moi. Enfin, je disais quand même Michael c'est quand même une star planétaire qui a des années de travail.
0: Peut-être pas juste le même compte en banque.
2: Et... Mais... Non mais je parle au niveau donc.
0: Artistique.
2: Au niveau artistique.
0: Ah oui, ça, c'est
2: niveau...
0: sûr que là vous êtes presque pareil. Mais bon, Michael reste Michael pour toi, c'est respect total. Hein.
2: Mais c'est voilà c'est, mais j'aime bien tous les fans qui lui rendent hommage, parce que ça permet de le mettre encore plus en valeur. Donc,
0: et toi aussi par la même occasion quoi.
2: Voilà c'est
0: Yannick, une autre question encore, une dernière?
5: Oui une dernière si c'est possible. En fait forcément avec le succès qu'il remporte là, je voudrais aborder le thème des filles. Je crois qu'on en a pas encore parlé ce soir. Moi je voudrais savoir si, comme il est ami personnel de Michael, s'il a eu l'occasion au niveau des filles, s'il a pu rencontrer Lisa Marie Presley, ou bien s'il a dû se contenter de son
0: frère. C'est vrai qu'il a été marié avec la fille de Elvis Presley.
5: Elvis Presley, s'il a rencontré,
0: est-ce que tu l'as rencontré?
5: Du singe.
2: Non, et après il y a eu des bureaux. J'ai rencontré quand même Lady Jackson, quand même. Ouais. Attention, une des sœurs de Michael.
5: Ah, d'accord.
1: Quand même, bravo, c'est pas rien.
0: À préciser, avec le petit doigt en l'air, attention, là, on n'est pas là pour rigoler. Je vous mets un coup de pression, là. On a bien compris. Bon.
5: Est-ce que je peux ajouter une dernière chose?
0: Alors, vas-y.
5: En fait, c'est sur notre site, donc mjb.be.tf, il y a un concours.
0: Attends, dis-le moins vite, parce que s'il existe vraiment, on va quand même aller y faire un petit tour, Mélanie, peut-être. Comment ça s'appelle, tu dis?
5: Donc, c'est 3W.
0: Ouais.
5: mjb.mjb. Non, c'est www.mjb.
0: Ouais.
5: .be.
0: .be.
5: .ts.
0: .ts. Oui. D'accord, ouais, et donc?
5: Et alors en ce moment, il y a un concours qui s'appelle la Jackson Academy. C'est un peu copié sur la Star Academy, si on veut. C'est des gens qui peuvent imiter des chansons de Michael Jackson, et c'est un concours. Bon, ici, des gens ont déjà dû renvoyer leur truc, mais voilà, on voudrait savoir si Alain pourrait être notre invité spécial.
0: Bah, écoute,
2: bah, ça serait avec plaisir.
0: Avec plaisir, donc apparemment... Alain, vu son planning quand même qui est surchargé d'une générosité, je peux te dire qu'Yannick, vraiment ce soir là, il te fait vraiment t'as de la chance.
5: Non, je suis très reconnaissant, Alain, vraiment merci pour ta réponse, pour ta participation. Et n'hésite pas à nous écrire par mail via le site.
0: D'accord, ok, bah écoute Yannick, en tous les cas l'appel est lancé et on va rester en contact pour mais que tu puisses.
2: Ah oui, je voulais dire quand même qu'avant, j'ai une, comme je le disais à Matt, j'ai une proposition pour travailler sur un disque avec une fille de Lorient et qui admire aussi ce que je fais. Alors je suis un peu pris dans tous les sens.
0: D'accord, on va checker.
2: Ce sera un plaisir de voir ça dans pour, mais je sais pas moi, plutôt éventuellement, mais
0: on va checker tout ça effectivement pour la rentrée. Pas de problème Alain. On a Laurie qui est avec nous en direct sur Fun Radio. Et oui, c'est une exclusivité. Elle est en plein studio d'enregistrement pour son nouvel album, hein, pour les 6-10 ans. Merci Laurie d'être là ce soir.
4: Salut Laurie.
6: Avec plaisir. Bonsoir.
0: Comment ça va Laurie? Merci d'être là. On peut l'applaudir Laurie. Quoi.
6: Merci.
0: Alors Laurie qui est en studio en ce moment, hein, qui reprend des chansons avec des stars oubliées, je crois qu'il y a Douchka, il y a la grande Julie Pietri, c'est ça?
6: Non, pas vraiment.
0: Ah bon, pardon.
6: C'est en projet, ouais.
0: D'accord, ok. Et apparemment t'étais en train d'enregistrer.
1: J'étais tête, hein, quand on lui parle.
6: J'étais en train d'enregistrer un titre, mais que je peux pas encore vous dévoiler parce qu'il est encore un peu secret.
0: Ouais.
6: Donc ce sera très bientôt dans les bacs.
0: Ouais, d'accord. Et t'écoutais donc en même temps la radio derrière toi et tu as entendu?
6: Dans la pause, j'écoute souvent ça.
0: Ouais.
6: Et voilà. Donc je voulais peut-être lui chanter un petit refrain pour lui faire plaisir.
0: Ah, c'est gentil ça. Ça lui fait plaisir. Alors là, génial.
6: Mais en fait, parce que je pense vraiment, donc Alain, je te chantonnais une petite chanson, c'est près de moi. C'était mon premier carton. Alors j'y vais.
0: C'est parti.
1: T'écoute.
6: Hey, je sais, c'est un grand vide quand il n'est pas là. Je crois qu'il ne le sait même pas. Parfois, j'aimerais qu'il me prenne dans ses bras. J'ai besoin de lui près de moi.
0: Ah bah bravo. Écoute, Laurie, tu te donnes un conseil, tu devrais la réenregistrer parce que tu chantes mieux sur cette nouvelle version que l'original.
6: Mais parce que j'ai fait des efforts depuis le temps.
0: Ah bah tu devrais retourner en studio, hein. Tu devrais demander à ton producteur de te réenregistrer le titre parce que tu le chantes mieux maintenant qu'à l'époque. Mmh. Avec nous, comment ça va Bruno?
4: Ça va, mais tu sais Max, Max?
0: Oui.
4: Je suis content de vous avoir parce que je voudrais faire un vœu avec vous, avec son radio.
0: Allez, c'est parti, l'étoile filante, fais un vœu.
4: Je voudrais que ça se réalise, mais il ne faut pas trop compter sur la chance parce qu'elle est pas, elle est pas, elle est pas garantie à 100%.
0: Ah bah ça oui, sinon tout le monde ferait des vœux à tout bout de champ, sans
4: sortir. Mon premier vœu, Max, surtout, ça serait que le ticket de l'auto me sourit avant de partir en Grande-Bretagne dans 4 mois.
0: Mais ça c'est ton objectif. On peut même dire que t'es obnubilé par ça parce que quand t'es venu à la radio déjà, c'était le ticket de l'auto qui te ferait gagner beaucoup d'argent.
4: Oh oui, parce que Matt, si j'ai pas un ticket de l'auto, eh bien je suis flambé.
0: Tu es flambé, d'accord. On ne sait pas du tout ce que ça veut dire, mais tu es flambé.
4: Et le deuxième vœu, je voudrais surtout, surtout, par tous les saints du ciel, que j'ai des liens très, très, très serrés avec vous.
0: D'accord, ça veut dire quoi? Tu traduirais ça de quelle manière pour être un peu plus clair?
4: Ça veut dire que j'ai l'assurance à 100% qu'un jour vous n'allez pas me laisser tomber.
0: Mais pourquoi on te laisserait tomber?
4: Je sais pas, la vie elle est tellement bizarre, tu sais Max, on peut pas compter sur la vie, elle nous donne aucune garantie.
0: Bah tu sais, nous on n'est pas des traîtres, hein. On n'est pas Gérard, nous y a pas de problème, nous on reste fidèles. Hein.
4: Non, c'est pas dans ce point de vue là, Max.
0: C'est quoi, c'est dans quel point de vue?
4: Eh ben c'est dans le point de vue qu'un jour il est possible que vous vous lassiez de moi.
0: Mais non, ne t'inquiète pas.
4: C'est ça qui me fait peur à partir de maintenant.
0: Mais il n'y a aucun problème, regarde, la preuve c'est que c'est moi qui voulais avoir de tes nouvelles et c'est moi qui t'ai appelé pour pouvoir dialoguer un petit peu avec
4: toi.
0: Max.
4: Et mon second vœu...
0: Ah, parce que c'était que le premier, tout ça. Toi, t'as fait un packaging.
4: Oui, mon troisième vœu...
0: Oui.
4: Surtout, je peux pas me garantir qu'il sera correct avec moi, la chance. Surtout, c'est comment faire pour arriver à trouver la solution pour rentrer dans le show business.
0: Ah oui, c'est vrai, alors ça...
4: J'ai aucune solution... Et surtout ces trois-là, si j'ai aucun machin qui se réalise, eh bien je peux vous dire que je suis flambé.
0: D'accord, alors déjà, un des trois que t'es sûr d'avoir et qui est exaucé d'avance, c'est notre amitié et le fait qu'on restera tout le temps à côté de toi.
4: Oh là là,
0: Par contre, les deux autres qui concernent à rentrer dans le show business et à gagner des millions, ça, c'est déjà plus compliqué.
4: Oui, Marc. Mais si j'ai pas un ticket de l'auto, parce que je vais jouer jusqu'à la fin d'hiver, tous les 10 ou 2 ou 3 semaines, je vais jouer un ticket de l'auto.
0: Oui.
4: Si jamais j'ai pas un ticket de l'auto, alors je peux faire une croix sur tout ce que j'ai prévu, ben ça ira dans la flotte.
0: Bah ça, un ticket de l'auto, c'est pas très compliqué. Hein. Tu vas dans une librairie, je sais pas quoi, non? Peut-être pas?
7: Non, c'est un tabac.
0: Un tabac, parce que j'ai une librairie. Tu vas dans une bibliothèque ou un marchand de tabac, hein, puis t'achètes un, puis tu fais des croix.
4: Ah oui, Max,
0: ouais.
4: Je voulais te demander, est-ce que tu le vois toujours, le gars, tu sais, qui prévoit l'avenir?
0: Oui, Jean Denebert, d'ailleurs, il m'a appelé la veille du 31, j'ai oublié de vous le dire, et il vous souhaite une très très bonne année.
7: Merci.
0: Et il m'a souhaité une bonne continuation pour l'année 2001. Il sera de retour courant du mois de février.
4: Mon petit Max.
0: Ouais.
4: Je voulais te demander, j'ai peur qu'il rigole de moi, comment il s'appelle?
0: Jean Denebert, mais non, mais bon, allez, attends,
4: Jean,
0: bon.
4: Jean Denebert.
0: Alors Bruno, arrête de t'apitoyer sur ton sort 2 minutes.
4: Comment je vais faire pour que ça se réalise?
0: Arrête de t'apitoyer sur ton sort, arrête de te mettre à flipper toutes les 5 minutes, arrête d'avoir envie de ça et d'avoir de ça, t'es déjà bien, t'es en bonne santé, t'as quand même un toit, t'as du chauffage, t'as une télé, t'as un magnétoscope, t'as tout pour.
4: J'ai ma télé, tu sais que je la vois là?
0: Alors justement, il paraît que tu veux nous parler du Paris-Dakar.
4: Oui, je l'ai vu. J'ai vu Paris-Dakar et crois-moi, c'est pas du gâteau d'après ce que j'ai regardé.
0: Pourquoi?
4: Pourquoi? Parce qu'ils ont, ils ont des tas d'emmerdements. Les,
7: ah, oui.
4: Les voitures qui, il y a une voiture qui s'est renversée. Là, j'ai vu dans la, ce soir l'image.
7: Un petit peu comme chaque année, hein. Je veux dire, le Paris-Dakar, on a rarement vu un Paris-Dakar où tout le monde arrivait du début à la fin.
4: Pourquoi, Max? Pourquoi que ce sont des gens bornés qui essaient toujours aller dans un pays pareil?
7: Mais ils sont cons comme des balais, qu'est-ce que tu veux que je te dise? Bon, au lieu de prendre des routes tranquilles avec des goudrons, il faut qu'ils aillent se foutre dans le sable et dès qu'il y a un trou, il faut qu'ils s'y foutent dedans et qu'ils fassent des tonneaux. Qu'est-ce que tu veux que je te dise?
4: C'est hallucinant!
7: Mais c'est hallucinant d'être con comme ça et le pire, c'est qu'il y en a qui remettent ça chaque année, c'est toujours les mêmes.
4: Mais ils comprennent pas, que d'aller dans un pays comme ça parce qu'ils sont bien. On les voit chaque année à la télévision. C'est des gens, ils sont bornés. Ils ont des emmerdements, ils ont leur voiture, ils ont des problèmes. Et il faut qu'ils retournent. Ils n'ont pas encore compris.
7: Ils aiment ça, et voilà, c'est tout. C'est qu'ils se foutent dans le caca, et après, voilà. Et on a beau leur mettre le nez dedans, on a beau venir en hélicoptère pour leur dire qu'il faut que ça s'arrête. Et ben non, l'année prochaine, comme tu dis, t'as entièrement raison, ils remettent ça une deuxième fois.
4: Et tout ça pourquoi? Pour gagner combien?
7: Une coupe et 3000 francs.
4: Eh ben ils sont beaux, eux.
7: Ils sont cons comme des balais, hein.
4: Oh là là, oui, alors ça tu peux le dire, hein. Ah. Ils sont vraiment cons, hein.
7: Bah, je suis d'accord avec toi, je comprends pas cet acharnement. Et encore, ça coûte. Et tu sais que ça coûte des millions, hein.
4: Mais ils sont complètement cinglés.
7: Complètement cinglés, mais entièrement d'accord avec toi. Mais
4: un jour, je me rappelle qu'il me semble que dans un camion, il y a un gars. Je crois qu'il avait un casque ou je sais pas quoi. Il s'est reçu une balle en pleine tête.
7: Voilà.
4: Je sais pas d'où c'est arrivé.
7: Tu comprends, tu confonds pas avec un autre film, tu confonds pas avec un film,
4: ah,
7: toi?
4: Non. Alors là,
7: tu confonds pas avec les sept mercenaires ou un truc comme ça, non?
4: Non.
7: T'es sûr?
4: Voir, je me rappelle.
7: D'accord.
4: J'ai suivi du commentaire à la télévision à Paris-Dakar et il me semble que moi je me rappelle.
7: Ouais.
4: Il y en a un qui a été tué dans un camion par une balle qu'on savait pas d'où qu'elle arrivait.
7: D'accord. Bon, bah, prendre avec des pincettes, hein. Je sais pas si ce que tu nous dis est vrai, mais bon, ça peut peut-être arriver.
4: C'est vrai, alors là,
7: mais,
4: c'est réel, hein.
7: Mais revenons-en quand même à ce problème, quand même, de gens qui vont se foutre dans des trucs pas possibles. Est-ce que toi, tu te vois demain avec ton vélo, en plein milieu de la brousse, avec du sable, genre 50 cm, en train de pédaler?
4: Oh non, moi je m'y vois pas. D'abord, je suis pas aussi cinglé qu'eux. Ensuite, rouler avec un vélo, je ne sais où, pour faire je sais pas combien de milliers de bornes dans le désert, en vélo. D'abord, je vais te dire, c'est pas faisable.
7: Ouais, c'est sûr, ouais.
4: En moto, parce que là, je regarde les images.
7: En vélo, c'est faisable, ça, il y a déjà eu un touring de Sénégal, hein.
4: Ouh, mais alors là, avec le sable qu'il y a, t'en as pour 70 ans, hein.
7: Bah écoute, je sais pas, non, je pense que ça met moins de ça, je sais pas, Phil, t'as suivi, ou Manu, non, ouais. Moins de cas, je sais pas. Mais ça, des touring de Sénégal, ou de du Cameroun, ça existe, ça.
8: Oui, c'est sur 2 mois, je crois.
7: C'est sur 2 mois, tu vois.
4: Parce que tu sais, Max,
7: oui.
4: Ils ont pas l'air de se douter. Bon, ils aiment ça, d'accord.
7: Mais non, là je t'arrête tout de suite, Bruno.
8: Ils aiment pas, hein.
7: Ah, ils aiment pas du tout.
4: Mais alors pourquoi qu'ils y vont par tous les seins du ciel?
7: Eh ben je t'explique, ça va être très rapide. C'est que ces gens qui font le Paris-Dakar, généralement, ce sont des grands pilotes de rallye. Chaque année, on leur fait croire que ça va être un rallye à la... comme en Corse, c'est-à-dire sur du goudron. Et chaque année, on leur fait le même coup, on les fout dans le désert.
4: Mais enfin, ce sont des gens qui sont complètement cinglés.
7: Bah, c'est surtout les organisateurs parce qu'ils obligent après, une fois que t'es engagé, une fois. Alors il faut savoir une chose, hein. Une fois que t'as le dossard, t'es obligé d'aller jusqu'au bout. Hein.
4: Oh là là.
7: Ah ça, moi ça m'est arrivé de voir un pote qui était venu là-bas.
4: Ah ouais.
7: Qui était venu là-bas avec des potes en voiture pour aller voir le Paris-Dakar.
4: Ah ouais.
7: Pendant la nuit, qui dormait, on leur a foutu des dossards. On a mis un numéro sur leur bagnole. Ils sont sortis de l'hôtel. Ils se sont fait attraper par la commande en tour du Sénégal. On les a mis dans leur bagnole. On les a mis au départ du Paris-Dakar. Et crois-moi qu'ils ont été obligés d'aller jusqu'au bout.
4: Et Max, je voudrais te poser une question.
7: Super.
4: Est-ce que tu serais capable de... Je sais que je dis peut-être des machins qui n'ont aucun sens. Mais je vais te poser une question absurde.
7: Apparemment, tu te connais bien, toi. Hein.
4: Est-ce que tu te sentrais capable de... mettons, je dis ça comme ça. Je parle dans le vide, n'attache pas d'importance. De partir avec ta voiture et de les suivre.
7: Ah ouais, mais alors le problème, c'est qu'effectivement, j'attache aucune importance à ce que tu viens de me dire, si tu veux.
4: Ah oui.
7: Bah disons, ouais, non, oui, ça dépend. On a eu l'idée quand même, là, dernièrement, avec Fildar, Manu et Anka, on a eu l'idée.
8: C'est un team fun.
7: On voulait partir quand même, on voulait tenter l'aventure Paris-Dakar. On était à deux doigts de le faire.
4: Ah oui.
7: Et finalement, on l'a pas fait.
4: Ben, y a pas de... Sérieux, vous avez failli le faire?
7: On voulait le faire en bateau.
4: En bateau? Non. Oh oui, mais alors attends, qu'est-ce que tu me racontes là, mon
7: Non, frère? C'est-à-dire que je t'explique, c'est qu'on avait un gros 4x4, énorme, comme les gros trucs américains avec des pneus gigantesques de 2 mètres de haut, avec une remorque et un bateau derrière, et nous on était dans le bateau. Hein.
4: Oh, mais attendez, qu'est-ce que vous me racontez là?
7: Non, sponsorisé par Fun Radio, pour rentrer dans le show business aussi.
4: Oui, mais attends, tu veux me raconter que tu veux faire, si j'ai bien compris, tu veux faire tout le, tu veux partir, mettons, de la mer, et puis faire tout le tour, le travail.
7: Oui, c'est comme, c'est sûr, c'est ce qu'on s'est dit après, ouais, ce qu'on s'est dit, il y a du boulot.
4: Mais par contre, moi, dans un mois et demi, je vais commencer à vous parler du touring de Grande-Bretagne.
7: Ah, super, c'est nouveau, c'est quoi?
4: Il y aura des nouveautés.
7: Ah, bien, mais une exclue, raconte-nous, donne une petite exclue, là, qu'est-ce qu'il y aura comme nouveauté?
4: Alors, moi, ce que je compte faire, c'est que je vais partir fin avril, comme chaque année. Et donc, je vais pas vous renvoyer des cassettes parce que vous allez voir les mêmes films et vous allez vous enlacer.
7: Ah bah oui, c'est possible, là t'as lu dans nos pensées, là. Hein.
4: Alors je sais pas où je vais envoyer mes cassettes puisque vous avez vu les mêmes.
7: Ouais, c'est France 2. Ah, France 2, faut pas rêver sur France 3.
0: Ouais,
7: faut pas rêver. Vidéo gag, peut-être.
4: Vous voulez que je vous dise?
7: Quoi?
4: Avec les autres chaînes, eh ben vous allez rigoler. Je me fais curer sur place si ça intéresse à mes cassettes.
7: Ouais, c'est clair.
4: Alors je sais pas comment je vais faire.
0: Mais bon. Si t'es dans un autre endroit, tu peux aller en Grande-Bretagne, mais pas au même endroit que t'es allé.
7: Pourquoi t'auras pas des cassettes dernières. Pourquoi t'auras pas carrément des cassettes à des chaînes d'Angleterre?
4: Des chaînes d'Angleterre?
7: Ah bah oui, directement, quand tu vas dans des villes, il va y avoir des chaînes de télévision locales, et puis ils seront contents de savoir qu'il y a un Français qui vient se balader dans leur région pour faire un touring et qui parle anglais. Parle un petit peu anglais, Bruno, parle un petit peu anglais quand même. Speak English.
4: Just a little bit,
7: yeah.
4: Oui, mais vous ignorez une chose, c'est que c'est vous qui me l'avez appris.
7: Oui, l'anglais?
4: Non, a little bit, c'est vous qui me l'avez appris.
7: Ah, little bit.
4: Sans vous, et ben je l'aurais pas su ce mot-là.
7: C'est vrai. Bah ça, c'est un mot, effectivement, ça vient tranquille à la bouche, hein, little bit.
4: Par contre, Max...
7: Oui, Bruno?
4: Excuse-moi, changer de conversation.
7: Non, on va s'arrêter là, d'ailleurs, après, hein.
4: Oui. Vous me rappelez la semaine prochaine.
7: T'inquiète pas, Bruno, il y a nos malaises. Ne t'inquiète pas, tu restes avec nous. Bruno, est-ce que tu connais Miss France?
4: Ah, Miss France, alors je l'ai vu à la télévision.
7: Bon, il y a une nouvelle Miss France, tu sais, depuis peu.
4: Ah, je ne sais pas.
7: Bon, c'est pas grave. Sache quand même que c'est mercredi. Elle a été l'invitée d'Arthur.
0: Non, hier.
7: Non, pas hier.
0: Ah si, hier, jeudi.
7: Jeudi, oh, hein. Ah oui, c'est hier, pardon, jeudi. Elle était l'invitée d'Arthur. Hein, elle est venue pendant toute l'émission?
0: 17h jusqu'à la fin.
7: Ouais. Donc de 17h jusqu'à 18h30, pendant 1h30, elle était l'invitée d'Arthur. Et Arthur, donc, lui demande un petit peu ce qu'elle aime en musique. Et là, je suis le premier surpris parce qu'écoute bien ce qu'elle dit, à un moment donné, elle parle de nous.
9: J'aime bien la New Jack, R. Kelly, tout ça.
1: Génial.
9: Genre de musique.
0: Ça entend mieux, c'est la programmation de ce
10: il y a deux ans, elle était RTL2. Oui, j'aime bien la pop et le rock.
9: Non, sincèrement, je veux dire, j'écoute Fun Radio. Donc,
7: c'est vrai?
9: Ouais. Miss France, j'ai raison, Fun Radio. Avec ma soeur, mon frère, de toute manière.
7: Tu nous écoutais avant de devenir Miss France?
9: Oui, bien sûr.
7: Et tu t'es dit un jour, je serai Miss France et je viendrai chez Arthur.
9: Ça fait longtemps que j'écoute.
7: Mais Max, il est génial.
9: Ouais, j'aimerais bien le rencontrer.
7: Et ben, c'est vrai, il va t'arranger. Bah Arthur, t'es génial aussi, hein? Arthur est génial aussi. Donc Miss France, apparemment, par l'intermédiaire de son frère et de sa sœur, Bruno, écoute Fun Radio réellement et apparemment a l'air d'apprécier ce qu'on fait le soir et écoute l'émission régulièrement. Quel effet ça fait, Bruno, de savoir que toi, qui est quand même une vedette auditeur, tu es quelque part écouté par Miss France et toute sa famille?
4: Eh ben moi ça me fait plaisir et je suis content parce que ça me donne du punch, quoi.
7: Du punch, ouais. Du punch, ouais.
4: Et ça me donne une fierté de savoir que Miss France m'écoute.
7: Voilà, exactement. Et Miss France, d'ailleurs, si tu m'écoutes ou par l'intermédiaire de ton frère ou de ta sœur qui doit sûrement nous écouter parce qu'ils doivent être très, très souvent de l'autre côté du poste de radio, on l'invite officiellement à venir passer au moins une petite heure avec nous, hein.
11: Mais il faut qu'on... Enfin, je sais comment on fait, on m'a expliqué. Voilà. Il faut passer par le comité et après ils vont le faire suivre.
7: D'accord, bon, enfin sinon...
12: On va saigner les deux, là.
7: Si on a du mal par le comité, on peut toujours choper le frère ou la sœur qui peut en parler directement à Miss France, qui fera part directement à la personne qui doit gérer son emploi du temps.
11: Non, bien sûr, mais Miss France, elle est déjà OK pour venir.
7: Ah, d'accord.
11: Elle nous l'a dit. C'est qu'il faut, c'est hiérarchique, tu vois.
7: D'accord, OK, très bien. Donc Miss France devrait venir passer une petite heure avec nous.
13: Elle représente la France, donc.
7: Si elle est quel âge, 19, 20 ans, elle doit être mignonne comme tout, c'est Miss France, tu vois, ça fait plaisir. Qu'est-ce que t'en penses, Bruno? On l'invite ou on l'invite pas?
4: Ah oui, j'insiste pour que vous l'invitiez.
7: Eh ben, y a pas de problème. Si Bruno insiste, on le fera avec un grand plaisir.
4: Max.
7: Bruno, good weekend.
4: Max, je voulais te dire un petit détail.
7: Alors, un petit détail qui va se dire 30 secondes, hein.
4: Oui, après je vous laisse.
7: Non, parce qu'il y a la pub, là.
4: Oui, alors, je voulais vous dire, je viens vous voir... un mois avant le mois d'avril.
7: Bien, écoute, tu es le bienvenu dans les studios courant du mois de mars, il n'y a aucun problème, tu seras ici comme chez toi, mon petit Bruno.
4: Merci, mon petit Max.
7: Mais de
4: et
7: rien.
4: Merci à ma petite famille de Fun Radio qui ne me laissera pas tomber et que je peux compter sur eux.
7: Bruno, I love you.
4: I love you.
14: Commandant Gore, Max à l'appareil. J'espère que vous passez une bonne et agréable écoute du best-of. Dans quelques instants, vous allez pouvoir écouter une improvisation qui a été faite la nuit. Et vous allez décoller, bien entendu, pour un bon et agréable voyage sur la Starline. Allez, on y va, c'est parti.
15: Mademoiselle, s'il vous plaît.
16: Oui, monsieur.
15: Excusez-moi, on décolle à quelle heure?
16: Nous allons décoller dans quelques minutes.
15: Parce que bon, il est bien gentil, le commandant de bord, mais ça fait déjà une plombe qui nous chatte, on a compris.
16: Oui, donc c'est parce que nous attendons l'autorisation de la tour de contrôle.
15: D'accord, vous avez fait le plein, tout ça, tout ça, tout est OK?
16: Le plein est fait, etc. Nous allons bientôt décoller, monsieur. Si vous voulez bien attacher la votre ceinture de sécurité, ainsi que celle de votre femme.
14: Oh, mais non, pas de problème.
15: Mais qu'est-ce que c'est, votre commandant de bord? C'est un charlot ou quoi? C'est quoi ce travail? Moi, je décolle pas, mademoiselle.
14: Oh,
15: il
14: y a un problème de plaque.
16: L'avion prend son élan, maintenant.
14: Attention, hôtesse, contrôle. En raison d'un problème de plein, malheureusement, nous ne pourrons décoller.
15: C'est quoi?
14: Décollage dans 1h30, vous gardez vos ceintures attachées.
15: C'est quoi ce bordel, mademoiselle?
16: Je vous explique. C'est-à-dire que le pompiste a tout simplement oublié d'enlever la pompe.
14: Attention, hôtesse, contrôle vis-à-vis vos vis-à-vis, contrôlez vos vis-à-vis, attention. Je m'adresse directement à la clientèle, commandant, c'est pour le faire l'appareil. Le décollage va s'effectuer dans tout juste 2 heures. Au moment de nous prendre patience.
15: De quoi? 2 heures?
14: Oui, tout juste.
16: Ne vous inquiétez pas. Un tout petit problème technique, c'est-à-dire que nous attendons les aides de l'avion.
14: En raison d'un gros problème technique. Bon, j'ai plus
15: le commandant. En décolle, on démarre, allez. Bon, mademoiselle.
16: Oui.
15: Alors, je vais vous expliquer. Hein. Ça fait déjà une demi-heure qu'on est là.
16: Oui.
15: Hein, ma femme s'impatiente, elle est à côté de moi.
16: Je
15: puis,
16: comprends, oui.
15: Puis voilà, on n'a pas que ça à faire. Donc on aimerait bien quand même décoller. Si vous voulez, on vous aide à pousser, s'il y a un problème.
16: Non.
14: Ici le commandant de bord, vérifiez vos vis-à-vis au contrôle.
15: Et il sait dire autre chose, le commandant. Je sais pas, je me pose des questions quand même.
16: Non, disons que pour une question de sécurité, nous devons perpétuellement vérifier nos vis-à-vis.
15: Ah ouais.
14: Toute l'équipe de déminage de Orly arrive en question d'une bombe dans tout le bagage.
15: Quoi?
14: Oui, mais on doit garder patience.
15: Qu'est-ce que tu dis là?
16: Un tout petit incident, ne vous affolez pas.
15: Y a de quoi quand même?
14: En raison d'un problème technique, bougez pas au commandant de bord vis-à-vis. Contrôlez vos vis-à-vis.
15: Mais vis-à-vis de quoi, là? Vis-à-vis de quoi il parle?
14: Vis-à-vis du contrôle.
15: Mais quel contrôle? Vis-à-vis de quel contrôle? Mademoiselle, arrêtez de ricaner!
16: Excusez-moi, monsieur.
14: Nous avons demandé à toute l'équipe de descendre vis-à-vis. Une bombe a explosé.
16: Excusez-moi, monsieur.
15: Non, mais je suis désolé. Moi, je suis navré. Je sors. Ouvrez la porte, je sors.
16: Non, je suis désolé.
15: Je sors.
16: Je suis désolé, nous ne pouvons plus ouvrir les portes maintenant.
15: Pourquoi?
16: Parce que seul le commandant de bord peut le faire et or, lui-même n'en a pas l'autorisation pour l'instant.
14: Oh, mais on a un problème technique. Les portes ont le pouvoir d'être. Nous voulons donc sortir pas les bouts.
15: Mais ma femme ne passera jamais. Elle passera jamais. Comment on fait?
16: Nous la ferons glisser sur le toboggan.
15: Chauffez le toboggan, allez-y, on la lance.
14: Contrôlez vos vis-à-vis.
15: Non, c'est terminé, je prends plus jamais l'avion, c'est terminé!
14: Nous vous remercions de vos chers!
16: Écoutez, monsieur!
14: Starline System! Ouais, c'est bon, je J'espère que vous avez passé un agréable non décollage.
12: Ah bah c'est clair, merci. Merci Star Airlines.
16: Ne vous inquiétez pas, un bus va très vite être affrété. D'accord ?
12: Oui, bien sûr.
14: Oh, ils ont un problème technique de bus. Malheureusement. Et vous allez descendre de l'avion, bien entendu. Le Star Airlines va, bien entendu, vous envoyer directement à votre hôtel.
16: Voilà, si vous voulez bien me suivre, monsieur, je vais vous emmener à votre hôtel, d'accord ? Mesdames et messieurs, pour le confort de tous, nous vous remercions de ne pas fumer dans ce bus et de ne surtout pas aller faire une grosse envie dans les toilettes situées au fond du car.
13: Ici le chauffeur.
12: C'est le même.
14: Oh, non.
12: Sérieux, on s'en est pas
14: fait. En raison d'un problème technique. Vous rappelons que étant donné qu'il n'y a plus de faux chansons. Et là, j'ai vos vis-à-vis. Arrêtez,
16: ne vous inquiétez pas, nous allons bientôt arriver à l'hôtel.
14: D'ici trois quarts d'heure, une heure, nous serons arrivés à l'hôtel.
12: Il a 2 kilomètres, l'hôtel, faut pas déconner quand même.
14: En raison des déviations, vérifiez vos vis-à-vis.
16: Vous pouvez attirer sur la gauche un magnifique champ de betteraves.
14: Contrôlez vos vis-à-vis. Tout va bien à bord. J'espère que vous passez un agréable voyage. En raison d'un problème technique, nous voici arrivés à la piscine municipale d'Orly.
12: Jamais, ma... Je peux pas foutre ma femme en maillot de bain, c'est impossible.
14: Tous en maillot de bain, comprenez vos vis-à-vis.
16: Monsieur, nos hôtesses sont là pour la remplacer.
12: Ah bah d'accord.
14: Les dizaines de commandes, welcome to the swimming pool. Le commandant prison, welcome to of the dark on the planet of France. Ah. Said the hôtesses coming back. And you say arrived. Ah, thank you very much over Troy, the commander board. Nous sommes en volcan of sleep. Nous vous conseillons.
16: Mesdames et messieurs, vous allez bientôt avoir la possibilité d'admirer notre commandant de bord en slip.
14: Oh, ils ont un problème technique.
12: Il n'aime pas son slip, on se casse.
14: Le commandant de bord va sauter tout nu.
12: Non !
14: Il y a un concours d'allumettes au plongeon du deuxième qui t'attend.
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0: pour la radio libre du Star System, l'émission numéro 1 de la bande FM depuis 6 ans, et ça continue les enfants, tout ça grâce à vous, mais surtout grâce à moi. Hein. Ouais, hein. Parce que je sais très bien que parmi vous, il y en a qui vont dire « Ouais, mais si on n'était pas là, tu serais rien, mais si vous n'étiez pas là, d'autres seraient à votre place. » C'est qu'il y a tellement d'audience que maintenant, on est obligé un petit peu de sélectionner, c'est un petit peu comme un réservoir, et puis quand il y a trop surplein, quand ça déborde, c'est un petit peu comme un plein d'essence. Une fois que tu as mis 500 balles dans ton plein, moi, c'est ce que je fais toutes les 3-4 jours, pareil. Et ben quand j'ai envie de mettre 600 balles, je donne 100 balles à côté. Ouais. C'est ça la magie. Bon, bah ce soir, on va pas se comparer à un plein d'essence à 600 balles parce qu'on vaut un peu plus que ça quand même. Hein. On doit valoir à peu près dans les 1500 francs aujourd'hui, hein, au quota, comme ça, un petit peu plus que ça.
1: Ouais.
0: 2002.
1: Ouais, à peu près
0: dans ces eaux-là.
1: Saint-Valentin.
0: Oh merde. Ah, ça y est, il est énervé ce soir, les filles, donc il va falloir être sage avec lui, hein, le petit Phil. Il est en forme ce soir.
1: Ouais, mais je viens de perdre à la Saint-Valentin, j'ai une deuxième chance, ouais.
0: Ah, bon, on pense à tout à l'heure, mais la Saint-Valentin,
1: c'est
0: passé.
1: Saint-Valentin.
0: Ouais, mais c'est passé, ça. Et puis, normalement, si tu gagnes, tu partages. Rigo est là également sur l'internet.
2: Bonsoir.
0: Bonne nouvelle de la part de Rigo qui vient de m'annoncer que grâce au classement du hit parade de Ricky Larsen sur le www.femradio.fr, eh bien, Max, soirée prolo, la parodie de soirée disco de Boris est number one. Il est en train de détrôner, mais de justesse, Jean-Pierre Sauzet, la fête de la musique. Et qu'en troisième, c'est l'inspecteur Gadget. Et en quatrième, c'est ce qu'on écoute en ce moment.

0: Ching Chong, sur le japonais ça.
1: Ouais.
0: Filda. Alors Manu et du jour Filda, je ne t'avais pas vu Apo. Apolline et Manu, c'est ça?
1: Ouais.
0: Ça va?
1: Ouais, bien.
0: Bon, en forme?
1: Ouais.
0: Bon, c'est chiant avec ce bras là de micro, je ne vois.
1: Ça va?
0: Ah bah voilà, voilà, je vous vois tous les deux comme ça, c'est impeccable. Vous êtes en forme aujourd'hui?
1: Ouais, très bien.
0: Très bien, la journée s'est bien passée, tranquille.
1: Nickel, nickel.
0: Nickel, t'es allé manger vers 5h comme d'habitude avec
1: un. Non, je suis pas allé manger, je suis allé boire un verre.
0: Avec qui?
1: Bah avec Bébé Rose.
0: Putain mais c'est dingue, tu te lasses pas. Tu la vois tout le temps et tu vas la voir tous les jours, tu vas bouffer avec elle et tout.
1: Ah ouais.
2: Ouais, c'est cool.
0: Hein. T'as eu des fois de l'attraper dans les toilettes d'un café ou.
1: Non. Non.
3: Quoi, tu vas m'attraper là, la pizza Pino là, ou
0: même pas, tu
3: vois l'hypo là dans l'ascenseur.
0: Au shop de la cafette d'RTL là.
1: Ouais,
0: oh là on merde, rue Bayard et tout, dans les toilettes. Dans le vieil ascenseur qui emmène au sous-sol pour aller chercher des cafés, des boissons fraîches.
1: Oh, c'est glauque.
0: Et tu niques avec la clé dedans et tout, c'est fort, tu remontes,
1: Manu,
0: tu redescends.
1: La moquette.
0: Ah ouais.
1: C'est tout glauque l'ascenseur.
0: La moquette qui doit dater d'il y a au moins 30 ans, il y en a des morpions là-dedans. Vous nous appelez bien sûr au standard de Fun Radio comme chaque soir de la semaine dès 22h et jusqu'à au moins 1h du matin. Ce soir le 0803-08-5000, les enfants est à votre entière disposition et je veux de la cramouille ce soir. Je veux de la femme, je veux de la chatte, je veux de la... Ça sent ce soir, j'ai l'impression que ce soir on va exploser le quota de nana. Je sais pas pourquoi et je pense qu'en étant vulgaire comme ça, je pense que je vais les attirer alors comme des mouches, mais vraiment comme une grosse mouche à merde. Moi je serais la grosse merde et j'ai l'impression que ce soir il va y avoir de la meuf, de la gonzette, de la calque, de la tocha quoi, je veux dire.
3: Ouais, je veux dire, de la je sais pas,
1: la fente.
0: Voilà, des trucs comme ça, quoi, du trou, du bis, quoi, du
1: garage,
0: la barbac, de la viande, quoi, du garage, du garage associé,
1: ouais.
0: Ça, je veux dire.
1: Ouais,
0: elles sont là. Hein? T'as l'air choqué, Apo.
4: Mais non, je t'écoute même pas.
0: Elle est là, complètement. Putain, mais c'est dingue.
4: Mais qu'est-ce que tu choqué, mais attends, je te connais. Je sais que t'es comme ça.
0: Il y aura de la saucisse, de la merguez, de la quéquette, de l'homme, du viril, du cul poilu.
4: Et c'est moi qui l'échapperai au standard.
0: Voilà,
1: mais les noms, pas.
0: On veut du cul poilu. Bon, parce que ce soir.
3: Ouais, parce qu'elle se traîne avec son dentifrice maintenant dans son sac, carrément.
0: Cul poilu, hein, la petite Apo.
4: Quoi?
0: Elle a du petit cul poilu. En plus, tu vas attraper froid. Alors remets-moi cette écharpe parce que d'habitude elle a toujours une écharpe autour d'elle.
4: Et bah ouais. Bah
0: mais là tu la mets pas, ça sert à rien là. Non, si c'est pour faire, bah voilà.
4: Je la remets, c'est
0: mais
4: mieux.
0: Mais il fait une chaleur à crever ici.
4: Mais non.
0: Faut vraiment être con pour avoir un pull sur soi ou
4: c'est
0: un sweat ou
4: j'ai pas de pull,
0: une
4: écharpe. Et peut-être que je suis con. En
0: une écharpe quoi.
3: Même pas de la marque.
0: C'est mais elle est belle. C'est quoi, c'est une pauvre écharpe? Combien ça? C'est une belle écharpe ça.
4: Mais oui, en laine.
0: Bah, attends, t'as vu le pauvre pull que t'as toi, Filda? T'as regardé ta sable que t'as
3: c'est
0: tous les jours.
3: Marque.
0: T'as regardé toi?
3: C'est quoi,
0: la marque.
3: C'est quoi,
0: ouais,
3: c'est quoi,
0: t'as de la marque avec un pull. Hein?
3: C'est quoi?
0: T'as un pauvre pull depuis
3: c'est
0: 6 mois.
3: C'est du Eli Hansen.
0: Ça fait 6 mois que t'as le pauvre pull.
3: C'est du Eli Hansen.
0: On voit que ça. T'as pas autre chose que ce pauvre pull là, belge.
3: C'est du Eli Hansen. Je vais le porter. Je suis sponsorisé.
0: T'es sponsorisé.
3: S'il me voit dans la rue avec ça, il me donne du cash en plus. Eli Hansen.
0: Eh ben non, t'es riche. Eh oh.
3: Quoi?
0: Parlant de cash.
3: Ouais.
0: Cash.
3: Ça arrive le cash.
0: Hey, money, money.
3: C'est vrai,
0: Faut que tu me trouves. Money. Je crois que t'allais aller plus vite là. L'homme qui rembourse plus vite que son ombre.
3: Ne vous inquiétez pas.
0: Avant
3: fin juin, vous ne verrez plus.
0: Hein. Vivement qu'il y ait du soleil.
3: Il
0: n'y
3: a pas de problème.
0: Hein?
3: Il n'y a pas de problème.
0: Putain, celui-là alors. Je vais vous rembourser. Toi, je vais par 4000, par liesse de 4-5. Tu vas voir.
3: Bah, attends, à la fin du mois, il a sa thune. Il n'y a pas de problème.
1: Moi je fais confiance.
0: Ouais. Bah ouais, si j'étais toi, ça traîne à ça.
1: Non, franchement, jusqu'à là tout va bien.
0: Ouais, les impôts.
3: Moi j'ai payé les impôts, donc voilà, j'attends la fin du mois, après il aura son chèque et voilà.
1: Y a pas de problème.
3: Après je lui parle plus.
1: Non.
3: Quand je t'aurai remboursé, je te parle.
1: Après il y a mon chèque et après il y a un autre chèque.
3: Ah oui, non mais il y a deux chèques.
0: Je sais. Mais t'oublies pas ça, je veux dire.
3: Ah non. Moi je suis pas du genre à oublier.
0: Enfin t'es pas du genre à rappeler que tu. Que t'as pas
3: je vais pas vous dire, au fait, je vous dois encore ça, je le sais.
0: Ouais, non, mais tu dirais sympathique.
3: Si vous oubliez, c'est de votre faute.
0: Salut Max, ça va? Ouais, en forme. Je t'ai pas oublié, je te dois encore du blé.
3: Ouais.
0: T'as du boulot pour moi. Ça me fait plaisir.
3: Ouais.
0: Mais tu sais pas le faire, ça.
3: Ouais, mais j'ai pas à le faire.
0: Mais si, ça rassure, parce que nous, dans l'équipe, une fois avec Manu, on s'est retrouvés en discutant. On dit, tiens, t'es sûr qu'il va pas te loser? Il te doit combien? Ah ouais, d'accord, ok, tant que ça, mais ça fait longtemps qu'il te doit cet argent-là. Ah ouais, quand même, mais à un moment donné, tu finis par te poser des questions, normal.
3: Ouais,
0: tu te dis, est-ce que le mec avec qui tu travailles tous les jours, le mec à qui tu donnes ta confiance, à qui tu donnes ton slip.
3: Ouais. Bah ouais, mais c'est à vous aussi d'avoir confiance en
1: Ah, j'ai confiance, moi, sinon quoi. Je te les aurais pas prêtés au départ.
3: Bon bah oui, voilà, donc voilà. Manu a raison.
0: Maintenant, on peut se faire avoir. Hein.
3: Bon, c'est qui, premier auditeur ? Salut !
0: Parce que tu peux être un peu comme l'affaire Roswell, je veux dire, tout le monde en parle, mais on n'en voit jamais.
3: Ouais, mais il y a un bêtisier.
0: Ça n'a jamais existé.
3: Ouais. Ah, mais tu verras bien.
0: Eh ouais.
3: Voilà. De toute façon, j'ai encore un... Je me souviens, j'ai un terrible. Parce qu'un jour, tu m'avais filé un terrible, je sais plus, parce que vous deviez faire un cadeau à un de tes potes.
0: Ne me dis pas que tu vas...
3: Je vais peut-être un jour carrément te balancer la thune sur ton compte et tu vas moins la ramener.
0: C'est ce que j'allais dire, là, ça me ferait plaisir, ça.
3: Ouais.
0: Là, je préfère que tu me dises, que tu me mettes au courant, quand même.
3: Ah bon ?
0: Bah ouais, je préfère.
3: Parce que c'est pas les mêmes comptes, enfin, je sais pas.
0: Yeah.
3: J'ai peut-être le vrai compte et puis il y a des faux comptes.
0: T'as celui de Suisse ?
3: Non, j'ai la BNP.
0: Bon, bah, je te ferai le truc, tu verras, si tu mets ça sur le compte, tu mets sur 1000K.
3: Ah oui, d'accord.
0: Chocolat 1000K, tu verras, j'ai des parts dessus.
3: Mets pas mes noisettes.
0: Voilà, exactement. Bon, très, très sérieusement, arrêtez.
1: Eh ben, ils vont saper la soirée.
0: Ouais, bah, voilà. Mais c'est pour pas que t'oublies. C'est pour pas que t'oublies.
1: Ce soir, pas de danse, pas de conneries, rien. Une petite danse.
0: Non, mais de toute façon, on danse tous les soirs. Hier, déjà, ça va, t'as transpiré du cul, c'est bon, ça sentait le prout pour jusqu'à 3h30. Ah non, tu peux faire la gueule, tu peux regarder la... Il est en train de regarder la baie vitrée, il se regarde la petite terrasse de RTL, il est tranquille. Il y a de la
1: j'arrive.
0: Ah ouais, c'est fermé à cette heure-ci, la cafette.
1: Ah mais là-haut, il y a une teuf.
0: Où il y a une fête.
1: Là-haut, il y a s'allumer, il y a de la zik, il y a des mecs
3: qui vont. J'y vais, j'y vais.
1: Non. Eh ben tiens, ça c'est quoi là-haut?
5: Ah ouais, putain. Okay, mauvais comédien.
0: Ah là. Bon,
1: enfin.
3: 22h08.
0: Bon, Marilyn, est-ce qu'elle est avec nous? Elle a 19 ans, elle est de Lyon. Ça va, Marilyn?
6: Bonsoir, ça va, Max?
0: Et toi, en forme?
6: Très bien.
0: Bon, ça va, tranquille?
6: Tranquille.
0: La journée, tranquille?
6: Fatigante.
0: Les achats, hein?
6: Fatigante.
0: Pourquoi?
6: Beaucoup de boulot.
0: Il y a de la musique derrière, j'entendais du sax.
6: Non, c'est la télé.
3: Si, non, c'est Guy Marchand.
0: Ah, c'est Guy. C'est ce soir,
3: c'est
0: Guy Marchand.
3: Clarinette.
0: C'est quoi que tu es en train de regarder? C'est quoi que tu regardes à la télé?
6: C'est sur la 6.
0: C'est quoi?
6: C'est Vacances au Purgatoire. Une connerie comme ça, je sais pas quoi. Okay. C'est délire, quoi.
0: Une honte. Marilyn.
6: Dis-moi.
0: 19. Non, bah, c'est moi, je t'appelais parce que Marilyn, ça va pas du tout en ce moment. Je sais pas. Je voulais savoir ce que tu pensais de l'amitié entre fille et garçon.
6: Bah, j'y crois vraiment parce que la vie, en fait. J'ai entendu dire que t'étais pas trop pour, que tu croyais pas trop.
0: Oh non, arrêtez, vous interprétez mal,
6: non.
0: Mais si, j'ai jamais dit que j'étais pas trop pour. J'ai dit que j'y croyais
6: pas.
0: Mais c'était différent.
6: Ouais, d'accord.
0: Non, mais on peut pas dire, c'est complètement idiot que quelqu'un puisse dire non, je suis contre ça, on peut pas être contre.
6: Non, mais tu crois pas en fait.
0: Mais j'y crois pas trop, disons que ça exige. Dans mon entourage, j'en ai vu des gens, et puis à un moment donné, ça a capoté même au bout de 10 ou 15 ans d'amitié. Moi, les gens qui me disent, oui, l'amitié entre filles et garçons, là, c'est très fort, quand ces gens-là me disent que ça fait juste 2-3 ans, oui, je dis, bah, c'est trop jeune. Moi, je parle d'une amitié au bout de 10-15 ans, une vraie amitié forte.
6: Non, moi, ça fait 13 ans.
0: Ouais.
6: C'est un mec qui habite pas loin de chez moi.
0: Mais ça
6: presque voisin.
0: Tu perdras tout ça une fois que tu auras un vrai copain avec qui tu t'installeras réellement dans la vie.
6: Ça fait 3 ans que je suis avec mon copain, lui, ça fait 2 ans qu'il est avec sa copine et ça se perd pas, quoi.
0: C'est... Ouais, mais vous avez 19 ans, attendez, quand j'en aurai 25 ou 30, vous aurez une vie de famille. Mais c'est sûr, c'est marqué, c'est comme dans les cartes, je te dis.
6: Non, je pense pas.
0: Marilyn. Alors, Marilyn, comment?
6: Non.
0: I wanna go and give my you, your money and the you. Tu connais pas cette version?
6: Mais
0: c'est la version nouille. I wanna go and give my you, my you. Nobody else.
6: C'est pas comme
0: you.
6: Ça.
0: Alors Marilyn, toi t'y crois 13 ans?
6: Ouais, 13 ans. Ouais.
0: Ça cartonne à mort?
6: Ouais,
0: ça se passe vraiment bien.
6: Très très bien.
0: Ouais.
6: Malgré tout le monde se dispute, malgré les petites disputes.
0: Bah ça c'est normal. Ce copain, tu le connais depuis la maternelle alors?
6: Ouais, depuis la primaire.
0: D'accord, et là vous étiez, et à cette époque-là, déjà, dès le départ, coup de foudre, d'amitié, vous êtes déjà sortis ensemble?
6: Non, jamais, en fait, il a voulu au collège.
0: Ouais.
6: Puis bon, moi j'étais pas trop physiquement.
0: Il a voulu te mettre la main au panier?
6: Ouais, et tout.
0: Ouais. C'est vrai, non mais sérieux?
6: Non, pas à ce point-là quand
0: même. Non, c'est quelqu'un de sage.
6: Oui.
0: Comment s'appelle-t-il?
6: Cyril.
0: Comment?
6: Cyril. Oui.
0: Comme votre Cyrive. Je dis, c'est un prénom service. Cyril, très bien, je le note. S-Y-R-I-L. Le 2 L peut-être.

0: Ça fait 2 ans qu'il est avec sa copine, moi ça fait 3 ans.
1: Est-ce qu'il n'y a pas d'une rivalité entre elle et toi?
0: Non, en fait, bon, moi je m'entends pas trop, enfin, ça va quoi, je la connais pas énormément.
1: T'es jalouse?
0: Non, pas du tout.
1: Est-ce que tu acceptes si un jour t'es amené à l'appeler comme ça pour le voir, puis qu'il dit non, je peux pas
0: C'est déjà arrivé, hein, je comprends quoi.
1: Et là tu lui en veux pas?
0: Non,
1: et inversement,
0: pas, non.
1: Et inversement?
0: Que lui m'appelle et que mon copain...
1: Non, mais que toi, tu dis je peux pas parce que je dois voir, je suis avec mon copain.
0: Non, il n'y a pas de ça en fait.
1: D'accord, ok, mais vous vous dites...
0: Aucun problème.
1: Vous le dites quoi?
0: Ah oui, il n'y a pas de problème.
1: D'accord, ok.
0: Non, mon copain l'aime bien, il le connaît aussi depuis pas mal de temps,
1: donc
0: si, ça se passe assez bien quoi.
1: D'accord, et pourquoi t'apprécies moins sa copine? C'est quoi, c'est physique ou
0: non,
1: c'est parce
0: que
1: vous avez des problèmes?
0: Je la connais pas trop, c'est pas que je l'apprécie moins, c'est que je la connais pas bien et je la vois pas trop en fait elle.
1: D'accord.
0: Et peut-être que bon, je sais pas, c'est assez bizarre quand même. Comme toi, il y en a beaucoup qui croient que ça peut pas exister de l'amitié comme ça.
1: Si, j'ai connu des gens, et à un moment donné ça a capoté, parce que bon, il y avait eu des histoires de cul, tu me diras, à un moment donné. Donc après, ça s'est terminé en amitié, mais après c'est plus pareil. Après, de toute façon, ça a gâché, il y a quelque chose qui a gâché.
0: Ouais, mais moi je pense pas, parce que déjà physiquement, il me plaît pas du tout, quoi.
1: Mm-hmm.
0: C'est vraiment, non, c'est pas quelqu'un avec qui je sortirais, quoi.
1: Ouais, t'as déjà pas une affaire, ouais, ça c'est déjà important, c'est déjà une bonne chose. Enfin, pas pour lui, mais c'est déjà une bonne chose, quoi. voilà. Quoi,
0: quoi.
1: Non, mais très bien, tranquille.
0: Tranquille.
1: Voilà.
0: Faudrait que tu y crois quand même, c'est pas mal. Hein.
1: Non, oui, non, mais bon, moi il est trop tard hein, pour.
0: Non.
1: Moi j'y crois. Alors par contre, j'y crois pas une fraction de seconde, une amitié très forte avec une fille à l'âge où, que j'ai aujourd'hui.
0: Pourquoi?
1: Parce que ça se fait bien avant. C'est comme d'avoir des meilleurs amis. Je pense que les meilleurs copains, on les fait quand on est ado et quand on est plus jeune et après on les garde après sur la longueur. Moi j'en ai
0: trois. Ça veut rien dire ça. Hein.
1: Ça, j'en ai 3-4, bien sûr, ça veut dire. Moi j'en ai 3-4 et c'est impossible d'avoir une amitié aussi forte que celle que j'ai avec mes copains d'enfance si je devais m'y mettre aujourd'hui avec des gens. Non, j'y crois.
0: Je sais pas, tu peux rencontrer une fille avec qui tu t'entendras bien, avec qui forcément tu sortiras pas, ou peut-être même avec qui tu sortiras, et puis après tu vas rester très très bonne amie avec elle.
1: Ah mais je reste. Mais j'ai des filles que j'ai des copines, j'ai des très bonnes copines, mais c'est pas les super méga copines. S'il n'y a pas une fille avec qui je partage tout et je fais plus, mais ça reste juste une copine. C'est des filles que j'en ai 2-3 que je fréquente, mais que je vois comme ça. Au goutte à goutte, comme dirait l'autre. Hein.
0: Ah mais moi non plus, je le vois pas hyper souvent, quoi. C'est. Je sais pas.
1: Mais
0: c'est...
1: oui, mais pour toi, apparemment, il y aurait que lui. T'as pas d'autres super copains, c'est lui.
0: Moi aussi, j'ai plein de potes, en fait, de copains, mais pas vraiment un ami masculin, il y a que lui, quoi.
1: Ouais. Non, mais moi, en plus, j'en cherche pas particulièrement, j'ai des copines comme ça, j'ai des super méga potes.
0: Mais moi, j'ai pas cherché, tu sais, c'est lui tout seul.
1: Oui, bien sûr, mais moi non plus. Enfin, moi, ça fait 20 ans que je suis avec des super potes, depuis toujours, donc j'ai pas envie spécialement d'avoir aussi une ou deux super copines.
0: Ouais, en fait, ça dépend de la personne, ça dépend ce que tu as vécu avant, quoi. Voilà.
1: Ouais.
0: Puis moi, pour lui, je suis sa petite sœur.
1: Pourquoi il a quel âge, lui?
0: Mais il a le même âge que moi, mais bon, je suis sa petite sœur quand même, quoi.
2: Ah ouais, d'accord.
0: C'est bizarre.
1: Ah ouais. Ça va finir au lit, ça.
0: Mais non.
1: Ah, si.
0: Ah. Oula, mais je t'ai dit que non, pas du tout.
1: Ah, si.
0: Ah, moi, ça passerait pas du tout, non.
1: Ça a pompé sous la couette.
0: Non,
1: plaisante, Marilyn. Bien sûr, je te le souhaite pas parce que ça foutrait tout en l'air de toute façon.
0: Clair.
1: C'est clair. Hein.
0: Ouais.
1: Parce qu'en plus, on s'attend forcément au truc nirvanesque et tout, et puis c'est souvent pas le cas.
0: C'est jamais ça.
1: Ah ouais. En plus, on a tendance à se bloquer parce que quand on connaît quelqu'un depuis tellement longtemps, quand on le retrouve avec toi à poil et tout là, déjà, waouh, blocage, hein, kéblo, non.
0: Ouais, c'est clair.
1: Ah, ça kéblo à mort.
0: Eh oui.
1: Bon, Marilyn, tu fais quoi dans la vie?
0: Non.
1: Ne me dis pas, c'est pas vrai. T'es dans le commerce?
0: Non.
1: Travailles dans le droit, toi.
0: Non plus.
1: Tu poursuis tes études.
0: Pardon?
1: Tu poursuis tes études?
0: Ouais. En fait, je fais un contrat de qualification. Donc,
1: tu veux faire quoi?
0: BTS en alternance, assistante de direction.
1: Tu peux répéter en français, quoi?
0: Secrétaire.
1: Assistante de direction, secrétaire. D'accord. Tu vas taper dactylo, ordinateur.
0: Ouais, voilà, en gros, quoi. Supporter des bonhommes toute la journée.
1: Chercher des cafés en 30 secondes.
0: Non, ça non.
1: Des serviettes, commandez-moi à manger, réserver des restos.
0: Ouais.
1: Ouais, des choses comme ça, quoi.
0: Faut les supporter surtout, je pense.
1: Bah ouais.
0: C'est plus des babysitters que tu veux.
1: T'as déjà stagié ou pas?
0: Stagier,
1: ça veut dire faire des stages, t'as stagié.
0: Bah, en fait, je bosse en même temps, moi. Je fais 2 jours d'école, 3 jours de boulot.
1: D'accord.
0: Je bosse dans une boîte, quoi.
1: Mais directement à ce poste-là?
0: Ah ouais, je suis secrétaire, en fait.
1: T'es assistante de la secrétaire de direction?
0: Ouais.
1: Non, mais tu...
0: Disons qu'il y a plusieurs secrétaires et moi j'ai un poste comme les autres, quoi.
1: D'accord, fais gaffe parce que là tu souffres, hein. C'est-à-dire que pour pas très très cher, pour pas beaucoup plus d'argent, tu fais beaucoup plus d'heures, hein.
0: Ouais.
1: En règle générale, parce que t'es à la merci du patron, pour peu que tu travailles dans une boîte où ça tourne quand même pas mal.
0: C'est une boîte, donc il n'y a pas vraiment de patron, patron.
1: Ah oui, d'accord, mais quand tu travailles pour le grand patron, généralement tu fais des heures, hein, quand même.
0: Ouais, ça c'est clair.
1: Ça c'est pas évident. Hein. Moi j'ai connu.
0: C'est parce que je vais faire toute ma vie, c'est clair aussi.
1: Ouais, j'ai connu. Encore là, maintenant ça s'est calmé, c'est quand même.

0: Plus, mais tain, avant la secrétaire de direction, l'ancien patron ici, elle en faisait des heures. Hein. Rania était adorable, mais des fois elle avait des.
1: Oui, quoi pendant toutes ces heures là.
0: Non, mais elle travaillait, il y avait du boulot, quoi. Il y avait des trucs à faire. Quand il y avait des heures de boulot et des semaines de boulot, il y avait des... pourquoi tu te marres, Fildar?
2: Non, j'avais un truc dans la
0: gueule. Ouais, menteur, t'es en train de ricaner. De toute façon, toi, tu passes ton temps qu'à te moquer des gens.
2: Je
0: tu
2: sais,
0: es un
2: je
0: moqueur,
2: sais.
0: Mais non.
2: C'est très bien.
0: Non, mais là, t'étais en train de te moquer.
2: Non, si, j'étais pas en train de moquer.
0: En train de... Non, genre, si.
2: Non, j'ai
0: si. Ouais, avec un petit sourire en coin.
2: Mais c'est pas facile, hein, la journée de travailler, d'aller chez le coiffeur. Je suis d'accord avec toi. C'est tout.
0: Oh, y aller pendant l'heure de la pause. Y aller pendant l'heure de la pause.
2: Mais je plaisante, bien
0: non,
2: sûr.
0: Non, tu ne plaisantes
2: mais
0: pas.
2: Je sais très bien, moi aussi j'étais là. Quand je restais tard, je voyais très bien que
0: tu es méchant, tu es ricaneur et moqueur.
2: Très bien,
0: tu es ricaneur et moqueur.
1: Tu ne doutes même pas du boulot des secrétaires.
0: Hein?
1: Ils ne doutent même pas du boulot des secrétaires.
2: Que tu crois que je fais toute la journée, ma chérie?
0: Ouais, c'est vrai, hein? Marc. C'est ce qu'ils font pour moi.
2: Quand on n'est pas des secrétaires.
0: Hein. Ouais, toute la journée. Et Max, il veut ci. Et Max, il veut ça. Et Max, il y en a un.
1: Et va me chercher un café.
0: Oh là là. Ils sont harcelés de travail. Ils n'en peuvent plus. Je suis tout le temps derrière. J'ai l'espoir et puis respirer une seconde. Du matin au soir, je suis derrière eux. T'as fait ci, t'as fait ça.
1: Non, hein? Je pense pas quand même.
0: Non, bah, je suis jamais là.
1: Ouais,
0: je suis jamais là. 9 fois sur 10, quand j'appelle dans le bureau, ça sonne dans le vide, je retombe à l'accueil. Je crois que je connais mieux, là, aujourd'hui, je crois que je connais mieux les standardistes d'RTL que mon équipe. Quand j'appelle.
2: Quoi qu'ils sont sympas, hein,
0: ouais, bah, je commence à les connaître. De toute façon, à chaque fois, je leur demande c'est possible d'avoir quelqu'un de mon équipe? Oui, ça sonne, mais il n'y a personne.
2: Ah. Bah, le problème, c'est qu'on n'est jamais dans le bureau parce qu'il y a toujours des coups de fil et c'est chiant.
0: Ça taffe, ça taffe.
2: Donc, c'est dans les studios de prod.
0: En marine.
1: Qu'est-ce que tu fais toute la journée?
0: Je branle. Je me branle.
1: Ah ouais, d'accord.
0: Non, là aujourd'hui, là en ce moment, je fais pas grand chose. Là, j'avoue que là en ce moment, j'ai jamais aussi peu travaillé de ma vie.
1: Ah bon?
0: Non, mais tu vois, non, en ce moment, c'est même plutôt dur, non. Non, je fais pas mal de trucs, bah la télé, hein, tu sais, du training. Je suis tellement mauvais que pour l'instant, ils me font des essais sur des émissions importantes, mais tous les jours demain, par exemple, tu vois, 13h-20h, hop, training en plateau, je fais du training et tout. Je dis mais putain, mais je suis prêt, merde! Mettez-moi dans une grosse émission. Non, t'es pas prêt. Regarde les images, c'est une catastrophe. On peut pas te mettre à plus d'une heure du matin, une fois par mois, pour une émission de merde, de techno. On peut pas faire plus. Tu vaux pas plus, Max. J'ai dit, merde, putain, laissez-moi ma chance. Laissez-moi ma chance, ils veulent pas. Non, je fous rien de la journée, j'attends que ça se passe.
1: Mais t'as raison, pour en profiter.
0: Jusqu'à 19h-20h. À 20h, ils m'appellent, ils me disent, t'oublies pas de venir ce soir. Je dis, ouais, je vais passer, je vais faire un petit coucou, mais pour l'instant, je verrai, quoi.
1: Mais voilà. Oui.
0: C'est pour ça que j'ai commencé à annuler déjà le vendredi. Bon, c'est vrai que j'ai récupéré le dimanche.
1: Ouais.
0: Mais je pense qu'à la longue, je vais faire la semaine du lundi au mardi.
1: Non, quand même pas.
0: Du lundi au mardi.
1: Et nous, on fait comment, là?
0: Hein?
1: Et nous, on fait comment?
0: Ou le lundi de 19, le 19-20 du lundi soir.
2: Ah, c'est tout.
0: Ah, le lundi du 19-20 et tout. Ouais. Bonsoir à tous, on se retrouve juste après une pause de pub, après deux disques et machin, j'ai rien à faire.
1: Non, mais mardi, c'est mieux pour récupérer du week-end. Hein?
0: Quand ça?
1: Le mardi, c'est mieux.
0: Ouais, mais ça, bon, faire une émission de talk en plein milieu, puis d'arrêter le mardi, c'est un peu zarbi, quoi. Faut... Oh, ouais, beauf.
1: Tout se fait, hein.
0: Moi, je vais te dire une bonne chose, Marilyn. Occupe-toi de tes fesses.
1: D'accord.
0: Et je m'occupe des miennes.
1: T'as raison.
0: D'accord.
1: Ok.
0: Parce que je pense que t'as plus de travail.
1: Oui.
0: D'accord.
1: Hein?
0: Que moi, d'accord. Ok.
1: Ok.
0: Bon, Marilyn, je t'embrasse très fort.
1: Moi aussi.
0: Et bon courage pour la suite des événements.
1: Merci.
0: J'ai une mauvaise nouvelle pour les Lyonnais parce qu'on devait venir le 20 mars, mais la soirée est annulée.
1: Non.
0: Si, je suis désolé. Bah oui, c'est reporté, on ira ailleurs. Mais
1: tu reviendras en fait.
2: Ouais. Attends, il devait y en avoir une dans le coin de toute façon.
0: Vous voulez que je vous dise la raison pourquoi on a annulé?
2: Ouais.
0: Parce que je vais donner le nom de la boîte d'ailleurs parce que c'est des
1: le
0: nazes.
1: Le Space, non?
0: Non, non. Hein?
1: Le Space, non?
0: Non, le Space Opéra, j'y vais ce week-end. Vendredi soir, Bordeaux.
1: Ah, mais à Bordeaux?
0: Oui, non, mais là, de ce week-end, je suis à Bordeaux.
1: Ouais, mais à Lyon, tu devais venir où?
0: Demain, après samedi, je suis à la Strada à Agen.
2: Et pareil que là, partout.
0: Non, mais pareil que là, je suis attendu grave.
1: Grave.
0: Il paraît que là, grave de chez grave, il paraît que c'est l'émeute totale à Agen. Il paraît que c'est le truc dont on parle en ce moment, c'est Max
2: et
0: à la Strada et les pruneaux au mois de juin. Et après, je devais, logiquement, si... attends. C'était le 20 mars, je devais aller, où ça? Au Xiphos.
1: Ah, au Titan.
0: Au Xiphos.
1: Ouais.
0: Voilà. Et donc, on n'y va pas.
1: Ah bon?
2: Voilà. Ça tombe à quoi le 20 mars? Un samedi?
0: Un samedi soir.
1: Et pourquoi?
0: Pourquoi j'y vais pas?
1: Oui.
0: Parce qu'ils me payaient pas le billet première classe.
1: Oh les cons.
0: Oh les cons. Ouais. Enfin, vraiment des blaireaux. Le tocard, le boss, hein, le responsable de cette soirée, le tocard du Xiphos. Vraiment. Tout ça parce que c'était trop cher. Moi, Max.
1: N'importe quoi.
0: Moi qui fais à peu près 15 fois moins cher que tous les autres. Et ce sens foiré, enfin je dis ça gentiment, c'est un foiré à la Coluche, hein, c'est pas un foiré au sens premier du terme. Voilà. Tout ça parce que j'ai pas une petite première classe.
1: Il faut qu'on se cotise.
0: Ah non, moi je suis arrivé, j'ai dit attends, moi première classe, je suis quand même une star, tu vois, j'annule.
1: Un petit peu quand même.
0: Bon, j'annule.
2: J'en ai plein d'autres. Moi.
0: J'annule. Non, mais c'est pour d'autres raisons, mais ça c'en est une. Mais je suis pas. Enfin, quand je dis ça, c'est l'organisateur, c'est pas moi qui gère ça, loin de là. On m'a juste annoncé que c'était annulé, voilà, que c'était reporté. Mais on ira dans une autre boîte, on n'ira pas dans celle-là.
1: Ouais, mais il y en a plein à Lyon en plus.
0: Ouais, hein. Qu'est-ce qu'il est la meilleure boîte où il faut aller à Lyon?
1: Je sais pas, il y en a plein, ça dépend des goûts,
0: techno,
1: ça dépend de la musique.
0: Techno.
1: Techno, c'est Titan, Xiphos Complexe, c'est le Space.
0: Non, Xiphos, on oublie, le Xiphos, je veux pas y aller, je veux plus y aller.
1: Non, mais
0: moi, j'aime pas retourner dans la boîte et tout. Moi, quand je décide d'aller dans un endroit et que le mec, après, il fait jouer à touche pipi et j'annule pas, quand c'est annulé, le mec, je peux te dire que moi, il est rayé définitivement de la carte.
1: Le
0: Xiphos, je veux plus jamais en entendre parler.
1: Il y a le Space, t'étais pas déjà venu au Space d'ailleurs à Lyon?
0: Space, ouais, mais il faut que je vienne le vendredi. Ouais, c'était sympa ça d'ailleurs.
1: Voilà, donc je vais noter. Il y a plein de choses à Lyon, hein.
0: Mais vendredi, on sera à Bordeaux.
1: Ouais.
0: Space Opera, il y a des petites à Bordeaux.
1: Il y a des petites?
0: Oh là, ça va être mortel.
1: À Lyon, il y a des grandes.
0: Il y a des grandes aussi, c'est vrai. Bon, je t'embrasse, ma chérie.
1: Gros bisous.
0: Amuse-toi bien, bonne bourre. Dans un instant, ça va être Fidji, 20 ans de Toulouse, qui doit être avec nous. D'ailleurs, tiens, on se rapproche de Bordeaux comme ça. Salut, Fidji.
1: Salut.
0: Comment ça va bien?
1: Ouais, toi?
0: Ouais, je veux de la fouf, de la chatte. Il y en a déjà deux. Non, plaisante. Ben, il y en a eu deux. On a été gâtés ce soir. Hein. On a eu la totale.
1: Ouais.
0: J'ai oublié de dire quand même que dans la soirée, on aura le droit à des appels anonymes. Des appels d'homonymes. Hein. Mais bon, ça, c'est vrai que ça sera dans un sens anonyme également.
2: Ah oui. Mm-hmm.
0: C'est-à-dire qu'on va appeler des gens qui ont un nom connu, hein, Fidji.
1: Ouais.
0: Et je vais les appeler comme ça. Et ça sera à la place du défi téléphonique de 22h ce soir. J'ai décidé de faire ça.
1: Excellent.
0: Ah, ben non, mais.
1: Non, mais t'as des idées vraiment super. Super, super.
0: Eh ouais les gars, vous entendez ce qu'elle vient de dire? Vous avez des idées superbes, ouais.
1: Ça va, t'as pas la tête qui gonfle un peu, non?
0: Non, ça va, là je viens d'avoir une idée mortelle, c'est que je vais te demander en deux mots de quoi tu veux parler, tu vas me faire un truc genre pour que les gens aient envie de rester et après je balance un disque.
1: Ouais. En fait, il y a 3 semaines, j'ai rencontré un mec et j'ai vraiment eu le coup de foudre. Vraiment ce qui s'appelle le coup de foudre, palpitations, sueur froide, etc. Je dors plus, je mange plus, c'est
0: d'accord.
1: Affreux.
0: Tu peux rajouter juste, j'aimerais mon rêve, ça serait qu'il me bouffe la pelouse.
1: Ouais, un peu, ouais.
0: Vas-y, dis-le.
1: Ouais. Non, en fait...
0: Non, tu le dis.
1: Allez, j'aimerais bien qu'il me bouffe la pelouse.
0: Oh putain, ne bougez surtout pas, on revient dans un instant. Oh là là, ça c'est du scoop, 0803-08-5000. Ne zappez surtout pas, vous êtes bien en direct sur Fun Radio pour la radio libre du Star System, bien sûr, avec toute l'équipe. Et puis, ça s'appelle Drew Hill, ça s'appelle... Oh, deep is your love sur Fun Radio,
3: yeah.
0: Oh putain, la radio libre du Star System, d'enfer.
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0: Ouais, on est mort de rire. Non, parce qu'on était en train de penser à un truc d'enfer. Hein. Je pensais au truc, de fou, Fidji, je t'explique même pas.
1: Après, tu penses, dis-moi.
0: Ah, le truc de fou.
1: Allez, ça m'intéresse, franchement.
0: Non, c'est un truc...
2: Non, on parle pas.
0: Mais si, le machin.
1: Allez, accouche.
2: Il peut pas, c'est pas une fille.
0: C'est l'enfer.
1: Quoique, tu sais, la science fait des progrès dans ce domaine. Hein.
0: Ouais, mais là, on pense à un truc qui s'est passé, un truc de dingue.
1: Ah bon?
0: Pendant le disque.
1: Et quoi?
0: Un truc de fou.
1: Et raconte.
0: Non, mais.
1: Je suis curieuse.
0: Non.
1: Allez.
0: Bon, bah.
1: S'il te plaît.
0: De tout, j'ai pété, c'est tout. J'ai lâché un prout pendant le disque, on était mort de rire parce que...
1: T'as mangé des faillots?
0: Mais non, c'est un truc perso, ça vous regarde pas, c'est tout. On a le droit de vous dire qu'on rigole, mais on n'a pas obligé de vous dire pourquoi.
1: Ah bon?
0: Bah ouais,
1: bon,
0: attends, pourquoi? Pourquoi on serait obligé de rigoler?
1: Mais pas ça.
0: Hein? Qu'est-ce qui nous oblige à rire? Quoi? Allons, Fidji. Pourquoi rire?
1: Parce que
0: qui
1: c'est
0: rire?
1: Il faut rire dans la vie.
0: Ouais, ça sert à rien, ça veut... Pff, tu parles.
1: On va pas tout le temps pleurer.
0: Qui rit? Ouais. Hein? Qui la rit? Vache qui rit? Seulement?
1: Ouais, ouais.
0: Est-ce seulement la vache qui a le droit de rire?
1: Non, je crois pas, non.
0: Bon, alors, la France entière, homme ou femme, singe, enfant, serpent. Ah ouais, j'aime bien. Toi, j'ai envie de bouffer de la quenelle.
1: De la quoi?
0: De la quenelle.
1: De petits gens?
0: Non, de la quenelle.
2: De petit Manu.
0: Non.
2: Fais-moi. Non,
0: mais...
2: Quoi?
4: du boudin.
6: T'as une petite caisse boudinée.
0: Ah, Fidji.
1: Oui.
0: Tu l'as déjà vu le menu?
1: Oui. Hein,
4: la quiquette plissée qu'il doit avoir.
1: Ah.
0: Hein, ça fait bien marrer le fil d'art en tout cas.
4: C'est drôle, c'est quand elle le sait, quand t'as le zizi, quand t'as froid, que t'as le zizi tout petit.
0: Ah, il y en a plus. Ah, il y en a plus.
4: Et il va être dans la graisse et tout. Ça
0: doit être il est enfoui.
4: Entre deux plis.
0: À la pelle, tu vas pour le coup.
4: C'est comme l'histoire du la nana, le mec qui prend la nana dans le... Tu connais ça?
1: Non, ouais, mais
4: attends,
0: Écoute,
4: oh, les merde, là,
6: il a un trou.
4: Voyons. Non, c'est le... Tiquette, non. Ah oui, Sophie, voilà, c'est la nana, elle est assez costaud, elle est assez grosse. Le mec, il veut la prendre par derrière, puis tu connais ça?
1: Non, ouais,
4: je suis dedans, là, la nana, il dit non, là, t'es dans le pli, là.
1: Ah bon,
4: pas fini.
1: C'est ça, là, quand même.
4: Ah non, attends, bébé. Alors, elle dit, je suis dedans. Non, là, t'es encore dans le pli, là. Et là, je suis dedans.
1: Mais elle a combien, au total?
4: Attends. Tu vas comprendre pourquoi, c'est long. Je suis dedans, non.
0: T'es dans le pli.
4: Alors, le mec, il reste, je suis dedans. Alors, le mec, sérieusement, il fait, mais là, je suis dedans. Il fait, mais non, là, t'es encore dans le pli. Mais c'est pas possible, c'est pas un cul que t'as, c'est un accordéon.
1: Pas mal.
4: Non.
6: Hmm, ouais.
0: Ah, si tu couches avec Yvette Horner.
4: Non, mais c'est un truc comme ça, quoi. Hein,
0: mm-hmm. Ah, un peu. Non, mais Manu, j'imagine les poils de ses coucougnettes, tout ça aussi épais que ce qu'il a sur le menton.
4: Ouais.
0: Ça me fait peur.
4: En parlant de...
0: Je suis désolé, j'ai pas beaucoup de poils, c'est mes origines, hein, j'y peux rien. Hein.
4: Mais c'est horrible, mais pourquoi tu gardes ce putain de bout,
0: rien,
4: putain,
0: quoi.
4: si t'as du duvet, t'es, on dirait un gamin toujours.
7: Foutez-lui la paix entre moi qui dois retirer mon écharpe et Manu qui doit se raser.
4: Mais toi, rase-toi, je te jure, c'est crade.
1: Mais c'est plus doux comme ça, c'est que du duvet.
0: J'aime bien.
4: Non, mais ça fait gamin.
0: Bah, c'est pas grave.
4: Ça fait mineur.
0: Au contraire.
1: Ça fait gueule d'un, genre.
0: Au contraire, c'est bien. C'est bien de faire mineur.
4: Rase un peu, bon.
0: T'es fou.
4: C'est vrai que t'es mieux quand t'es rasé, quand t'es propre.
0: Tu m'as déjà vu raser.
4: C'est plus drôle.
0: Ouais.
4: C'est encore plus drôle. Mais tu fais plus jeune. Tu t'es rasé une fois, là, il n'y a pas longtemps. Il y a un mois, non? Un truc comme ça.
0: T'es malade.
4: Non, et tu t'es déjà rasé, non?
0: 7 ans.
4: 7 ans. Tu t'es pas rasé? Ça fait si longtemps que ça qu'on se connaît. Bah merde alors.
0: Non, ça fait 23 ans, enfin 21 ans qu'il s'est pas rasé.
4: Putain, en fait. Oh, Fidji.
1: Oui.
4: Les îles, hein?
1: Oui.
4: Ouais, les îles, c'est ça.
0: Oh,
4: non, mais... Lésine pas, Fidji, vas-y.
1: Ouais. Alors je commence. En fait, ça fait 3 semaines que je rencontre un mec.
0: Ouais. J'enlève le caleçon ou pas?
1: Tu peux, si tu veux.
4: Pas, tu dis que tu commences. Alors, je sais pas, tu commences par lequel.
1: Et donc, c'est un copain qui me l'a présenté.
4: Ouais.
1: Et on s'est vu pendant plusieurs soirées.
4: Ouais.
1: La première fois que je l'ai vu, en fait, c'était l'avant-veille d'un examen.
4: Et là, ça a été le coup de foudre physique.
1: Ah ouais, total. Mais il n'y a pas que physique, en fait. C'est en parlant aussi, tu vois, il n'y a pas que ça, quoi.
4: Ouais.
1: Et donc, on a parlé pendant 9 heures d'affilée.
4: T'as bien aimé quoi en dehors de son physique, sa voix
1: Mais tout, c'est tout un ensemble.
4: Vous aviez discuté de quoi ce soir-là, tu te souviens?
1: Mais en fait, on a discuté de choses qu'on raconte pas à une personne, à la première venue, quoi.
4: D'accord.
1: C'est ça qui m'a plu chez lui.
4: Ouais.
1: En fait, je crois que je lui ai inspiré un peu confiance. Donc, c'était déjà un bon point.
4: Ouais.
1: Mais bon, le problème, c'est qu'il a une copine depuis un an.
4: Ah oui, d'accord.
1: Voilà. Et jeudi dernier, on est allé en boîte avec des copains.
4: Ouais.
1: Et puis au moment des slows, on a dansé. 3 slows. On s'est bien collés. Et je lui ai dit carrément ce que je ressentais pour lui, cash. Bon, j'ai peut-être été un peu maladroite, mais j'étais franco, quoi. J'ai dit qu'il me plaisait bien, etc.
4: Oui.
1: Alors il m'a dit qu'il était hyper charmé, etc. Mais aussi gêné parce que bon, il a une copine, etc. Mais je trouvais qu'il était assez ambigu parce qu'après les slows, je l'ai pris par la main.
4: Ah oui.
1: Et je lui ai dit comme ça, mais ça te dérange pas que je te prenne par la main?
4: Bon.
1: Et puis il me fait non.
4: Oui.
1: Je te trouve très bien, etc. Voilà.
0: Mais est-ce que tu en fait ce que tu voudrais, c'est savoir si tu vas un jour être avec lui?
1: En fait, j'aimerais bien savoir ce qu'il y a dans sa tête. Parce que je trouve que les mecs, ils sont compliqués, mais alors...
0: C'est vrai.
1: On dit des filles, mais alors les mecs, c'est pire, quoi.
0: Fidji, ce que je vais te proposer, c'est que là, je sais pas si tu connais la musique, mais ça veut dire que Doudou vient de rentrer dans le studio.
1: Ouais.
0: Et ce que je te propose, c'est de lui dire bonsoir déjà, parce qu'il vient d'arriver et qu'il aime bien quand on est poli, et lui poser une question.
1: Oui. Salut, Doudou.
8: Bonjour.
1: Comment tu vas?
8: J'ai besoin des vibrations actives tribales ce soir.
1: Ouais.
8: Tribales.
1: Ouais. Qu'est-ce que t'as fait aujourd'hui de beau?
8: La nuit d'un ou.
1: Ouais. Et à part ça...
8: L'amitié est forte entre toi et lui, c'est ça?
1: Ouais.
8: Tu veux savoir s'il va y avoir l'amour?
1: Ouais.
8: Donne-moi toi gif.
1: Hum?
8: Donne-moi toi gif. Tout de suite.
1: Allez, une, deux, trois. Voilà. Quel effet?
8: Précipitation.
1: Ouais.
8: Je vois de la précipitation en toi, Fiji.
1: Ouais.
8: Ça va trop vite.
1: Ah. Ah ouais, mais moi je préfère être justement franco, parce que j'aime pas garder mes sentiments à l'intérieur.
8: Le chiffre 3, ne parle pas trop, tu parles trop, tu n'arriveras à rien avec lui. Le chiffre 3 est le gym du cul. Un baiser sec.
1: Non, mais...
8: Ah, du bouffer de la necla, la clerton, le truc qui... Vous faites la...
2: Avec la quine, avec la quine. Ouais, la saucisse.
8: Chiffre 2 est le cœur, tu n'as pas de cœur, il n'a pas de cœur.
1: Ah bon?
8: Le gus, il veut le gus, vous bouffez le cul.
1: Ah ouais?
8: Il faut le... Mmh.
1: Pourtant, tu vois, je suis quelqu'un d'hypersensible.
8: Oui, mais mettre à la vaseline, il va faire quelque chose... Il va mettre de la vaseline, il va faire quelque chose de propre. T'arrêtes de bouffer sur elle. Il donne du cul, toi, hein?
1: Hein?
8: Bouffe du cul, toi, tu...
1: Ouais, ouais, ouais.
8: D'accord. D'après Doudou, il consent une chose extraordinaire. Le genre intergalactique. Le Doudou, de la pression du truc de la vie. C'est ça qui est impressionnant chez toi, c'est que j'ai l'impression que toi, littéralement coqué sous lui.
1: Mais c'est clair.
8: Tu vois régulièrement, toi. Hein. T'as envie de le revoir vite.
1: Ouais, c'est vrai.
8: Pose-moi des questions avec ton assistant. Mon assistant est là, il peut te guider.
1: Ouais, ouais, ouais. Donc, en fait, ça serait bien s'il pouvait quitter sa copine.
2: Ouais, Doudou, elle voudrait savoir si, en fait, il va quitter sa copine.
8: Non, je ne peux pas répondre à une question comme ça. C'est trop délicat.
2: C'est trop délicat, Fiji.
1: Je m'en fous, moi, de toute façon, je la connais pas, la fille.
8: Il y a un film qui doit sortir très vite. Il ne peut pas, pour le moment, il est en... une investigation financière... en alternance avec les astres fugitifs.
2: Mm-hmm. C'est pas possible, Fiji.
1: Ah bon?
2: Non, pas pour le moment.
8: Si, c'est possible.
2: C'est possible.
8: Raconte-toi.
2: C'est possible.
8: C'est sûr, c'est...
2: Fiji, c'est possible. Doudou l'a dit.
8: Mais c'est possible.
2: Il sait pas quand, mais c'est possible.
1: Ouais, hein? Ouais, ouais.
8: Un moment, tout, dis-tu, moi.
1: Mais en fait, j'ai trouvé qu'il a... Enfin, il s'était passé quand même quelque chose entre nous, parce que quand je lui ai dit « ça te dérange pas que je te prenne par la main », et qu'il m'a répondu non... Bon, j'ai tendu la perche pour qu'il me foute le râteau de ma vie, quoi.
8: Ouais, mais, le problème, c'est qu'il t'a tendu la sienne et tu ne l'as pas saisi, la perche. Le problème, il est là. Le chiffre 2, tu l'as demandé, tu as donné le chiffre à assistant, c'est ça?
2: Ouais.
8: Il y a le chiffre 2 dedans.
2: De Paris.
8: Le chiffre 2 et le chiffre du cul. Quand il t'a donné la perche, elle était bien tendue, elle était dure. Tu ne l'as pas saisi comme le bambou de l'Amazonie. Tu sens le... Le bambou de Doudou qui pénètre en toi.
1: Non, là, pas trop encore.
8: Doudou Motei et Odonono. Kumbay.
2: Fais gaffe, si Doudou déplie son bambou, tu peux le sentir. Hein.
8: Si quelqu'un veut goûter dans l'assistance, qu'il fasse vite qu'à Doudou...
2: La demoiselle sur la gauche, oui.
8: Oui, vous voulez goûter.
2: Vous voulez goûter en bambou, mademoiselle?
1: Ça dépend quel parfum c'est.
8: On ne mord pas dedans.
2: Et celle à côté de vous, mademoiselle?
9: Ouais, je veux bien, ouais.
2: Ah, allez-y, deux pour le bambou.
8: Alors attention, allez-y. On ne touche pas au fruit défendu des noix de coco en dessous.
2: Putain, de doux.
8: C'est un goût de cacahuète, ça.
2: Ouais. c'est du boulot professionnel aussi.
8: Il y a de la gynasse dans l'assistance. Et la gauchonne. Vive la ferme.
2: Ça boit le lait de coco et tout ça.
8: Fiji, je sens en toi l'amitié froide avec le garçon. Je ne vois pas l'amour.
1: Mm-hmm.
8: Je ne sens pas l'amour pour toi.
1: Uh-huh.
2: Il voit rien là.
1: Uh-huh.
8: Excuse-moi, Gigi, je peux pas.
1: Oh là là.
2: Fiji, pas Gigi.
1: Gigi, c'est pas mal aussi, ouais.
8: Non, je veux remettre le point avec
2: l'été.
8: L'été avec l'assistant.
1: Mais peut-être que
2: Attends, il va me parler.
8: Bah ok, mais bon.
2: Ouais, mais j'arrête.
8: Ouais, tu vois une dernière question, car normalement c'était pas prévu que je vienne ce soir.
1: Mm-hmm.
8: Quelle est ta question? Vas-y, fais vite. Kadoudou est en torse.
1: Alors, est-ce qu'il ressent quand même quelque chose pour moi?
8: Ouais, tu t'approches un peu plus du bambou.
2: En train de se lever en plus.
8: Voilà, tu le prends en pleine... à pleine main. Là, je sens... Ouh, je le sens, oui, je sens des choses.
2: Ça vient.
8: Je sens que ça vient. C'est humide. Amitié humide, ma petite Vegidji. Non, je sais pas, je peux faire pour toi, je peux rien faire. Je suis venu, je n'aurais jamais dû venir. Max m'a demandé de venir, j'en ai jamais dû. Je vois pas avec les astres.
1: Tu vois rien du tout?
8: Je vois rien.
1: Pourquoi?
2: Il n'a pas ouvert les yeux, cet idiot.
8: Dans le noir total, on voit rien. Non, je peux rien faire pour toi, ma petite fille, je veux pas.
1: Je suis impénétrable, c'est ça?
8: Faut forcer, faut forcer.
2: T'es jeune?
1: Hein?
2: Non, rien. C'est pas grave, hein, Fidji.
1: Ah ben si quand même, mais parce que j'ai pas le coup de foudre tous les jours. Hein.
2: Bah ouais, mais justement c'est un coup de foudre, donc ça se trouve dans 2 mois ou dans 3 mois tu...
1: Ouais, mais ça je peux pas le prévoir.
2: Bah
1: ça,
2: ouais,
1: bah,
2: tu sais Doudou, s'il voit rien, c'est que c'est peut-être seulement qu'un coup de foudre.
1: Mm-hmm.
2: Ouais. Il fatigue pas trop, mais...
8: Non, il faut pas non plus, non. Il est reparti, hein, Doudou. Hein.
1: Ouais.
8: On sait pas pourquoi il est venu nous rendre visite, c'est pas du tout prévu. En plus, t'avais pas demandé forcément à ce qu'il soit là, mais bon... Voilà, Fidji, hein.
1: Ouais.
8: On peut rien faire. Si tu nous avais donné son numéro de téléphone, on aurait pu faire quelque chose, mais juste témoigner, ça devient un petit peu barbare, hein,
1: ouais,
8: sur cette antenne.
1: Ouais, j'ai son numéro de téléphone, je vais pas vous le passer.
8: Eh ben, tu quittes pas, tu vas nous le donner, on va l'appeler en direct, et tu vas voir, je vais te faire du bon travail, d'accord?
1: Ouais.
8: Comme ça, alors, on va mettre la musique comme ça, j'avais calé tout au cas où pour voyager. Ça ferait pas plaisir, ça? Une ambiance comme ça, juste toi et lui.
1: Ah ouais, excellent.
8: Oh, c'est excellent, ça, on s'en lasse pas.
9: Exciting way.
8: Love aboard. On n'avait pas les paroles, il semblait, non?
9: When you're expecting you.
8: Ça fait plaisir, hein.
1: Ah, excellent, j'adore.
8: Par contre, t'as un prénom magnifique. Fidji, c'est super beau. Hein.
1: Ah, merci.
8: Ah, c'est magnifique, sans déconner.
1: Merci.
8: Pour un garçon, c'est impeccable.
1: Wow,
8: okay. C'est garçon, hein. Non, merci. C'est beau, ça fait très joli. Ça fait fille, ça fait garçon aussi, non? Hein?
1: Ouais, ouais.
8: Ouais, je trouve que ça fait un peu garçon, Fidji. Ouais, c'était un mec, moi, des...
1: Ah bon?
8: Ah ouais. Parce que toi, Rigo, tu le savais peut-être que Fidji, c'était un prénom de fille.
2: Parce que j'ai ma filleule qui s'appelle Fidji.
8: Ah, bah c'est pour ça alors. Mais moi, comme ça, sans le savoir, pour moi, c'était Fidji. C'était...
1: Et à ma voix, quand même, tu as vu que j'étais pas un garçon.
2: Elle me touche pas comme ça, toi.
8: Ouais. Enfin bref, bon Fidji, tu nous donnes le numéro de téléphone, on va l'appeler dans un instant, d'accord?
1: Ouais, ouais.
8: Tu quittes
1: ouais.
8: pas, bah, Manu et Apolline vont s'en charger tout de suite. Et nous allons aller du côté d'un... Allez, on va se faire un anonyme. Allez, un petit anonyme. Attention, c'est parti, on va appeler... Tu choisis lequel?
10: Ce que tu veux, vas-y.
8: Bah, d'accord, je t'étais en train de composer un de ces...
10: Non, mais je compose pas, j'essaye de prendre le numéro. Parce que...
8: Attends, bah, c'est très fort, j'ai pas vu que t'avais des noms. T'as des mecs qui s'appellent Starsky?
10: Ouais.
8: Ah non, on a un prince Starsky.
10: Ah, alors attends, 14, ok. Starsky, un petit Starsky.
11: Allez.
10: Alors attends, hop.
8: Il est pas là. Non, Starsky Hutch, salut, c'est Starsky, c'est... Non, on va demander s'il n'y a pas eu Guy les bons tuyaux. Avec la musique comme ça. Ouais, Starsky, c'est Hutch. T'as pas vu.
11: Il est pas là, Guy.
8: Ah là, d'accord, on y va, c'est parti. Donc on appelle chez un monsieur, monsieur ou madame Starsky.
10: Aux États-Unis.
11: Ouais.
8: Donc vous êtes...
11: Los Angeles.
8: Ah, ça va être fort.
10: Merde, c'est quoi là? Merde.
8: Ouais, c'est bon. Non, ça sonne au bout du monde là, aux États-Unis.
12: Allô?
8: Allô, je suis bien chez Monsieur Starsky?
12: Oui. Non, vous êtes chez sa fille.
8: Ah, c'est Hutch. À l'appareil. Tu peux me passer le Guy?
13: Allô? Ouais, Starsky? Allô, Starsky? Ouais, c'est Hutch à l'appareil.
14: Hein?
13: Tu pourrais me passer Guy pour les bons tuyaux?
14: Raccroche pas, attention.
13: Alors, raccrochez, là. Allô?
14: Ah, rappel.
11: Vas-y, Manu, c'est bon, t'es dedans. Vas-y, raccroche. Vas-y, c'est bon, bravo, ça y est.
13: Mais attends, je suis un peu...
8: T'es en train de faire quoi?
13: Non, mais je suis en train de gérer le numéro avec l'autre.
8: Mais non, mais quand même. L'autre, oui. Elle était là, elle répondait plus, donc on est obligé de la couper. Donc t'en fais un autre ou pas, là?
13: Ah bah j'ai qu'un Starsky, hein.
8: Un autre Starsky. Ah non, un autre.
13: J'en ai qu'un.
8: T'en as qu'un?
13: Bah ouais.
8: Oh putain, mais là,
13: je crois qu'il y a deux Starsky sur dans le monde ou quoi?
8: Putain, fais-moi un tonton.
13: Allez, il y en a qu'un aussi.
8: Oh putain.
15: Hein?
16: Oui.
15: Et après, il y a des...
16: C'était quoi les chansons de tonton David?
15: Tous les peuples du monde...
16: C'est quoi les refrains?
15: Sûr, sûr et certain, là. Hein? Je suis sûr, sûr qu'on nous prend pour des cons, oui, j'en suis certain.
16: C'était ça.
15: C'est tombé sur ta mère, normalement.
16: Il est en train de tourner, non? Hey, go, non? Tu connais pas sa robe,
15: en train de se laver les cheveux. Monsieur Tonton.
16: Tonton, monsieur Tonton.
15: Il est pas là, il est en tournage.
16: Oh là là, merde. Ah, il est pas là, Tonton, dommage.
15: Oh, rock and roll.
16: Oh là là là là là. Y a pas?
15: Ah,
16: bon, dans un instant, on va en faire d'autres. On va appeler d'autres numéros de téléphone, de numéros homonymes, hein, bien sûr, et un peu aussi anonymes, dans l'autre sens, en ce qui nous concerne. Et on va revenir avec Marie-Ange, 22 ans, de Besançon, qui m'oblige à dire « Besançon, Besançon, j'aime beaucoup tes filles, Besançon, je t'en prie, retire, ça c'est dit. » Bonsoir, Marie-Ange Nardi, ça va?
17: Oui, ça va et toi?
16: Ah, très bientôt. C'est plutôt pas mal.
17: Dream Team.
16: Ouais, la Dream Team. On va parler de quoi dans un instant, Marie?
17: De la soirée d'hier soir.
16: De la soirée d'hier soir.
17: 100% intime.
16: Oh, bah tout un programme alors.
17: Eh oui.
16: Et on rappelle que Johanna, c'est avec deux N, comme Con, avec deux N également, mon cher Manu, 22 ans de Nantes.
15: Bien
16: salut, Johanna.
17: Allô?
16: Non, ça va, Johanna?
17: Non, mais je t'entends très mal, là.
16: D'accord.
17: Ouais.
16: Bonsoir, Johanna!
17: Non, ça va, ça va, je suis là.
16: Ça va bien?
17: Ouais, ça bon, va, ça
16: on,
17: va.
16: On va parler de quoi?
17: De tes projets.
16: De quoi? De quoi, de quoi, de quoi?
17: Tes projets radiophoniques, on va dire.
16: Ouais, passionnant. et puis on aura également Stéphanie et Isabelle, 21-23 ans de Nanterre. Salut Stéphanie, salut Isabelle.
17: Salut Max, salut Isabelle.
16: Salut, d'accord. On va parler de quoi Stéphanie?
17: On est Croque Love de Fildar.
16: Oh, eh ben écoute, t'as une voiture?
17: Non, on n'a pas de voiture.
16: Il va venir te chercher avec la mienne.
15: Je compte plus là-bas, moi.
16: Un petit Nanterre by night.
15: Allez,
16: tu peux aller jusqu'à Château, tu feras tout.
17: Si.
16: Non, bah, vous ne bougez pas, on revient dans un instant.
17: On revient dans un instant avec
16: tout ce beau monde. Il y a également une petite annonce que je ferai tout à l'heure. Et puis sur les Champs-Élysées également, je crois qu'il y a l'un d'entre nous qui
15: doit
16: aller.
15: Non.
16: Manu doit aller sur les Champs-Élysées. Manu qui va aller à la rencontre en direct sur les Champs-Élysées pour rencontrer une auditrice qui s'appelle Charmante, comme l'avait fait. Il est content, là. Regardez la gueule qui tient, il est comme un fou. Il fait la gueule. Il fait une gueule de diva.
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16: on va demander à Johanna de Nantes qui était avec nous tout à l'heure en direct live et ça a coupé malheureusement. Donc si tu cherches à nous rejoindre en ce moment, est-ce que ça s'en occupait? Alors est-ce que c'est elle qui finalement ne veut plus passer sur l'antenne ou est-ce que tout simplement elle essaierait de nous rappeler? Si c'est le cas, Johanna, que tu nous écoutes, raccroche tout de suite. Apolline va te rappeler dans les secondes à venir. On revient au 0803-08-5000 où bien entendu vous pouvez intervenir. On aura encore la possibilité d'appeler des personnes homonymes. Tout à l'heure, le courrier également avant Fildar en 23h30 plus. Notre ami Manu en direct des Champs-Élysées qui ira à la rencontre de l'une d'entre vous, une demoiselle qui s'appelle Charmante, un endroit très différent d'habitude des Champs. Hein. Donc voilà, on va changer à chaque fois et on fera ça en direct avec un portable, comme dirait notre ami Gérard. Fidji, dit Christelle, est toujours en direct avec nous.
22: Oui.
16: Ne v'là-tu pas ma grande. Elle est là, Johanna?
22: Ouais.
16: Ah bon, ça. Ne v'là-tu pas ma déception?
22: J'ai peur d'être déçu, ouais.
16: Non, mais que...
22: Que quoi?
16: Ben non, justement, c'est ça le problème. Et pourquoi, justement?
22: Vous avez réussi à le joindre?
16: Non, justement. Juste par rapport à la question, c'est quoi?
22: Ah, la question?
16: Non, de par contre, ce que je viens de dire, ne flattes-tu pas ma déception que je...
22: Je comprends pas.
16: Ben si, par rapport au...
22: Par rapport au quoi?
16: Du problème.
22: Oui.
16: Eh ben.
22: Eh ben.
16: Que ne flux... non?
22: Oui.
16: Eh ben voilà. Eh ben alors. Non, je disais que j'avais été très déçu quand j'ai appris que tu t'appelais Christelle et non pas Fidji.
22: Ils l'ont dit en plus.
16: Ah bah oui, il faut bien, parce que quand je lui demande
22: ça,
16: à lui...
22: Ça craint trop, je me fais passer pour la foufoule du quartier.
16: Mais non, mais c'est normal, tout le monde prend des pseudos. Des fois, il y a des mecs qui se font appeler Sophie, tu vois, mais comme ça, ils restent anonymes, et puis on les prend pas pour des cons. Non, mais de toute façon, on avait besoin...
22: Ouais, mais maintenant que vous savez...
16: On avait besoin de le savoir, si on parle à ce mec-là, il sait que tu t'appelles Fidji.
22: Quoi?
16: Il sait que tu surnommes Fidji, le mec?
22: Non.
16: Eh ben alors, comment tu veux qu'on en ait deviné? Alors quand même, sois un
22: non,
16: peu...
22: Non, mais ça craint, vaut mieux pas l'appeler.
16: Allons.
22: Ça va mal se passer après.
16: Non, mais à qui ça va mal se passer?
22: Je te fais confiance, Max.
16: Oh, attends, ça va.
22: Non, mais sérieusement.
16: C'est à qui tu parles, quand même?
22: Sérieusement.
16: Pas n'importe quoi, ouais, quoi. Max, c'est mon tuyau.
22: Non, mais sérieusement, toi qui es un mec, qu'est-ce que tu en penses de ça?
16: Ça, c'est une question pour Iggy, ça, c'est pas une question pour moi, c'est pour Iggy les bons tuyaux, ça. Non, moi, je pense qu'effectivement, ça va être très très fort, ce qu'on va faire.
22: Non, mais il y a eu quelque chose, quand même, s'il y a une copine qui m'a dit,
16: Non, sérieusement, ça va être énorme. On va l'appeler, il s'appelle... Mais t'inquiète pas, ça se passera bien, tu sais pourquoi?
22: Pourquoi?
16: Parce que t'as vécu Iggy les bons tuyaux. T'as pas vu Starsky Hutch, non? Fidji, non? Tu sais pas où ils sont?
22: Ah non.
16: Non? Bon, non. C'est pas grave, allez, on y va, c'est parti. Je t'ai même calé une petite zik au cas où ça marche bien.
22: Mm-hmm.
16: Ah ouais, un truc.
22: Non, mais c'est clair que ça marchera pas.
16: Mais si!
22: Avec de la folie, quoi.
16: Non, c'est pas ça. Un truc de folie, mais c'est parti, hein, on attend. Et ça s'en occupait.
22: Il a dû décrocher, je sais pas.
16: Il écoute la radio, tu crois, Starsky?
22: Peut-être.
16: Tu crois?
22: Ouais.
16: T'avais calé un truc de folie, putain, c'est dommage. C'est où d'ailleurs, je m'en souviens même plus.
18: Rappelle Manu.
16: Ah là, je t'avais calé un truc de folie, un truc de barge, un truc...
22: C'est vrai?
16: Bah ouais. Tu vois ce que c'est ça?
22: Vivi.
16: Tu reconnais pas?
22: Ah si, oui.
16: The Valley Hills.
22: Ouais.
16: Bah, au cas où ça aurait marché, ça aurait fait Beverly Hills, genre les States et tout, ça aurait été fabuleux, hein. ça aurait été fort, ça aurait été grand.
22: Ouais.
16: Ça s'en occupait malheureusement.
22: Ouais, mais ça veut dire
16: ça sonne encore, là, attention, on vient de nous le confirmer. Hein. Manu confirme, il est en forme, hein, Manu. Ça va, Fildar, ça baille bien, c'est bon, t'es déjà cassé. Tu veux un petit café peut-être?
18: Non, boîte pas de café après 23h.
16: Ah, pourquoi?
18: Parce qu'après je dors pas.
16: Ah ouais, c'est vrai, c'est un petit peu dangereux, ouais. Fidji, Christelle,
22: mm-hmm.
16: Je t'embrasse.
22: Ouais, hein, aussi.
16: Bon courage et puis tout se passera bien,
22: ouais,
16: t'inquiète pas. Hein.
22: Je me fais passer pour la con du quartier.
16: Pourquoi on passe pour... J'ai éteint mon micro. Pourquoi on passe pour des cons quand c'est comme ça?
22: Ouais, non,
16: moi, je vais te dire une chose. Hein,
22: il va être encore plus gêné. Quoi. Déjà qu'il était gêné.
16: Mais évidemment. Mais tu sais, moi je pense que quand les gens ils se demandent des trucs... C'est...
22: Ouais.
16: C'est pour ça que c'est plus important.
18: Mm-hmm.
22: Ouais.
16: Non?
22: Mm.
16: Non, qu'est-ce que tu...
22: Oui.
16: Oh là là.
22: Attends deux secondes. Hein,
16: que quoi
22: secondes.
16: Non, oui, c'est ça.
22: J'arrive.
16: Ouais, c'est ça.
18: Mais il est à la porte. Va faire tes courses.
16: Il est à la porte, ça se trouve.
18: Hein? Il est à la porte. Prépare à parler, je ne sais jamais.
16: Attends, je vois. Alors?
22: Oui, allô?
16: Oui, t'es là?
22: Oui.
16: Je vais te dire une chose, toi, bébé. Now the world don't know. Je te souhaite pas de terminer ton...
22: Attends, je te passe un copain.
16: Oh non.
22: Si.
16: Oh non.
22: Deux secondes.
16: Oh non.
20: Allô, Max? Allô?
16: Tu veux me parler?
20: Ouais.
16: Eh ben, il faut rappeler alors. 0803-08-5000. Marie-Ange, 22 ans, de Besançon. Elle veut parler de la soirée d'hier qui a été chaude en événement. Hein. Bonsoir, Marie-Ange.
21: Salut, Max.
16: Ça va bien?
21: Bah, très bien, parce que je suis au bout du fil.
16: C'est vrai. Tu sais ce que c'est, ça, Marie-Ange?
21: Un petit cause, mais le titre, je connais pas.
16: Arnold et Willy.
21: Ah, exact.
16: C'est le petit black, là, c'est comment il a terminé? Il a mal terminé, lui, hein.
21: Ah bon? Oui,
16: bah, lui, aujourd'hui, il est agent gardien, de sécurité dans un truc de voiture et tout. Ah ouais, il a tout perdu aussi, il a eu des problèmes de santé graves. En plus, après, il a plus fait de film et plus rien, plus de série, tout lui est tombé sur le coin de la gueule. Ça a été très à la mode, et puis après, plus rien du tout. Et le pauvre gamin, là.
21: Tout le monde peut pas rester star comme toi, hein.
16: Bah, c'est pour ça qu'on va réécouter un petit extrait, quand même. Son frère, il est arrêté par les flics et sa sœur, elle se calme.
18: Non.
16: Et elle fait des films porno.
18: Ça, c'est vrai?
16: Ouais.
18: Oh putain.
16: Ah, super.
18: Non, pas la petite naine.
3: Ah bon, d'accord, tu m'appelles.
18: Non, sa sœur, la blanche, celle qui jouait dans Arnold et Willy, la fille.
3: Ah, carrément.
18: La fille de Drummond.
3: Oh oui.
18: Elle fait des pornos et elle se calme.
3: Putain, elle a des rouillés.
18: L'autre,
3: elle
18: avait un collant sur la tête. Et...
3: Oh putain.
18: Ouais. Bon, enfin bref, j'en ai une petite dernière, on va voir si vous allez trouver, là, comme ça, juste pour le fun. Pour le fun, attention.
3: Ah, Gunter.
18: Marie Gunter.
3: Ah, attends.
18: Venez, c'est Marie Gunter, Marion.
21: Ouais, ouais, ouais.
18: C'est bien, ça. C'est le Clint Eastwood de la série télé. Il fait penser à Clint Eastwood.
21: C'est pareil.
18: Hein ?
21: C'est toujours pareil.
18: Ouais, un peu le même style. Mais il aime bien, j'aime bien le duo. Il est sûr de lui, le gamin, il est sûr de lui.
21: Pas top, hein. Puis la meuf, elle est pas très bonne.
18: Ah, Didi. Ah, elle est quand même pas mal. Elle est...
3: Didi, elle bétonne.
18: Ah ouais, qu'est-ce qu'on va mettre ?
3: Il repasse sur Rick Hunter, mais avec une autre meuf.
21: Meilleur goût, Max. Hein.
18: Attends, hein ?
21: Je croyais que t'avais de meilleur goût.
18: Non, mais je trouve. Ah oui, mais moi, mon nana, je suis pas très difficile. Putain, par contre ça je serais incapable de le savoir ça. Ah, je regarde jamais.
21: Mike Gaver. Ah, ça, j'adorerais
18: ça. Non, c'est le mec qui fait des bombes avec des chewing-gums.
21: Voilà.
18: Ouais, avec.
21: Regardez Mike Gaver, toi qui étais plus
18: non,
21: jeune.
18: Non, non,
3: c'est pas la vraie version en plus.
5: Un trombone et de la glu.
18: Non, c'est pas la vraie version, c'est la version américaine ça, c'est pour ça. C'est
21: elle
18: générique.
21: Est chewing-gum, mais j'ai entendu un coup à la radio qu'il y a une femme qui a échappé à des voleurs grâce à un truc de Mike Gaver.
18: Docteur Dre, Doggy Dog. Doggy Dog. Ah, c'est pas mal ça.
21: C'est pas des gens.

0: te boufferai en Kit Kat. C'est bon ça, oh là là là, c'est excellent hein,
1: oui,
0: avec la
1: mal,
0: voiture
1: ouais.
0: qui clignotait là. Il y a des blaireaux qu'on sent encore aujourd'hui. Hein.
2: À Vincent ouais. Perrault, il a racheté la voiture de Kit.
0: Ouais mais d'accord,
2: il a racheté Kit.
0: Non ça c'est fort. Mais le mec a le mec encore derrière.
2: Oui,
0: les mecs qui freinent, les mecs qui freinent derrière, j'en ai vu une Renault 25 il y a un mois et demi, Renault 25, le mec qui freine en banlieue, c'était en province. Le mec qui freine, et quand il freine derrière. Et eh ben t'as un truc qui clignote.
2: Non mais il y en a, ils le mettent devant, tu sais,
0: ouais,
2: comme la vraie Kit.
0: Il est vrai. Et il y en a qui mettent derrière et tout, c'est une horreur quoi. Donc le mec, il a toute la guirlande qui s'allume tout autour de la caisse dès qu'il freine le mec. C'est une
1: casse. C'est la bagnole, ça. Hein.
0: Là, franchement, il faut arrêter ça. C'est trop trop beauf quoi. Les voitures de beauf.
1: Bah ouais.
0: Enfin. Raconte-moi un petit peu. Et après on s'en fera un petit dernier. Qu'est-ce que tu souhaitais rajouter par rapport à hier?
1: Ouais, bon, on va revenir un petit peu sur...
0: Non, non, alors vraiment,
1: attends,
0: on va pas reparler de ça, parce que c'est une fois que c'est fait,
1: mais
0: c'est fait.
1: Mais tu sais, je suis très intimidée hein,
0: oui.
1: de t'entendre.
0: Oui.
1: Ouais. Donc, on va la refaire. Donc, on va redevenir un petit peu plus sérieux.
0: Ouais.
1: C'était en fait... là, je voulais inverser un peu les rôles.
0: Ah, mais ça sera en deux secondes. Hein. Je te préviens, on va pas rester cinq minutes sur le sujet. Hein.
1: Bon, alors, je vais faire vite.
0: Non, je veux pas reparler de cette soirée. Elle a été faite et c'est pas une question après d'aller dire « Ouais, c'était super, bravo, Max, t'en es bien sorti. »
1: Non, non, mais là, le truc que je voulais faire, en fait, c'était... d'habitude, c'est toi qui demandes aux auditeurs de donner les témoignages. Mmh. Et là, je voulais que ça soit toi, en fait, qui nous dise « Comment t'avais vécu ça ?»
0: Très bien.
1: Non, mais parce que c'était quand même assez particulier, assez balèze, et puis...
0: Je me suis bien marré.
1: Non, mais sérieux, est-ce que tu pensais que ce serait plus facile, ou il n'y a pas des fois où t'étais un peu mal, ou est-ce que tu referais ce genre d'expérience, que t'as un peu refroidi?
0: Toutes les personnes qui sont passées sur l'antenne, ce sont comment dire, c'était à chaque fois... Oui, c'était délicat, c'était plus...
1: Attends, le premier témoignage, le mec, là...
0: Ouais, mais je vais pas en reparler, parce que les gens, il y en a plein qui n'ont pas écouté, puis ce genre de nuit très particulière...
1: Justement, moi, je voulais savoir un peu comment toi, tu l'avais vécu, quoi.
0: Moi, ça m'a beaucoup touché, ce qui m'a beaucoup touché dans le sens qui était à la fois... Et je me suis rendu compte vraiment des choses, c'est que le standard a énormément appelé, ce qui veut dire qu'apparemment, 90% des gens qui appelaient réellement pour parler de leurs problèmes, donc apparemment beaucoup de gens en ont beaucoup.
1: Mmh.
0: Bien sûr, des cas sont beaucoup plus graves que d'autres. Il y a des gens qui appelaient pour des petits bobos et ceux qu'on a passé à l'antenne étaient des gens qui avaient plus. C'était plus la possibilité. Je voulais plus donner la possibilité aux gens de parler.
1: Ouais, mais tu t'imaginais que ça allait être des problèmes aussi.
0: Moi qui suis très bavard tout le reste de l'année à l'antenne, en règle générale, là je me suis énormément effacé. J'ai laissé les gens parler. J'étais intéressé de voir dans quel. Quand je dis intéressé. Je voulais savoir si les gens qui m'écoutaient chaque soir étaient tous bien dans leur peau comme on peut l'être nous en règle générale, ou s'il y a des gens qui vivaient des périodes très difficiles et si effectivement le fait qu'on fasse les comptes tous les soirs, ça pouvait servir à quelque chose pour quelques-uns. Et je me suis rendu compte que tous ceux qui passaient à l'antenne, enfin ceux qui sont passés hier, écoutaient pour la plupart entre 2 voire 5 ans et qu'ils nous disaient hors antenne ou après qu'ils nous suivaient, que dans des périodes difficiles comme ça, heureusement qu'on était là pendant 2, 3, 4, 5 heures pour faire les cons, quoi.
1: Mais honnêtement, tu pensais qu'il y avait quand même des auditeurs qui oseraient parler de ça, enfin des problèmes aussi délicats, ou tu pensais que ce serait un peu plus léger
0: Je pensais que ça serait un peu plus léger, très honnêtement.
1: C'est vrai que c'était quand même hard.
0: Je savais qu'il y avait des gens qui étaient vraiment dans le désespoir, parce que c'est des gens que j'ai rencontrés...
1: Et des fois, on t'a senti un petit peu mal, quand même, hein.
0: Oh, bah évidemment, vu les
1: Mais t'as bien assuré, quand même. Honnêtement, c'est pas pour te lancer des fleurs, mais c'était un autre Max, là, quand même.
0: Écoute, non, c'est le même, hein. Exactement le même, ne croyez pas.
1: Mais tu sais, quand on écoute Star System, on s'imagine pas que tu peux...
0: Oui, mais
1: voir.
0: Parce que c'est le but de l'émission, depuis le premier jour, c'est ce que je dis à mon équipe souvent, quoi. On a des fois encore des gens qui appellent chaque soir pour parler de leurs problèmes, et moi, c'est pas mon souhait, donc on est obligé malheureusement de leur dire que c'est pas possible. Alors, ils disent, ouais, on peut pas s'exprimer, machin, on est dans la merde, on peut pas... C'est pas le but de l'émission, c'est comme quand t'appelais chez De Chavannes d'anciennement mardi, et puis qu'il y avait des mecs qui avaient sûrement des choses très intéressantes, mais ils étaient plus intéressants, le mec voulait parler d'un livre, mais ça correspondait pas à l'émission, donc il y a des thèmes, c'est comme ça, et là, hier, j'ai voulu donner la possibilité aux gens pendant 3 heures de parler, il y en a peu qui sont passés, je serais amené à le refaire, bien sûr, mais vraiment, probablement une fois encore avant cet été.
1: Ouais, mais... ça t'a pas trop refroidi quand même.
0: Pardon ?
1: Ça t'a pas trop refroidi, tu serais prêt à renouveler ?
0: Non, ça m'a pas refroidi parce que je sais très bien que les témoignages qu'on a entendus, je sais que des gens comme ça, il y en a plein qui sont comme ça et qu'il y a beaucoup de problèmes et on... Non mais j'ai rien appris de nouveau des témoignages des gens. Il y a des témoignages qui ont été très très durs. Par contre, tout le monde en a parlé très très bien dans le sens où ils arrivaient à s'exprimer. Mais quand on voit les émissions à la télévision sur des sujets comme ça très sérieux, on sait qu'il y a des milliers de gens qui ont des problèmes avec leurs parents, qui ont des problèmes de santé. Après les décès de gens qui sont proches, ça fait partie de la vie. On sera tous amenés. Alors des fois ça arrive beaucoup plus tôt que prévu, ou ça arrive, il y a de l'injustice, mais... Après,
1: moi, je pense quand même que ça a eu quand même un double impact, parce que ça a permis donc à certains qui étaient un peu en difficulté de s'exprimer librement,
0: oui.
1: Mais aussi je pense aux auditeurs qui se contentaient d'écouter. Enfin moi personnellement ça m'a quand même permis d'analyser mieux les choses et puis de se dire qu'en fait plutôt de toujours regarder ouais. son petit nombril, ses petits bobos puis au-dessus pour mieux regarder en bas puis tendre la main parce qu'en fait à côté il y en a vraiment qui sont dans la galère et puis nous on se plaint toujours des petits trucs. Donc je pense que c'était bien pour les deux, tu vois, ceux qui sont concernés puis ceux qui ont apparemment pas de problème dans la vie.
0: En tout cas, le but de l'émission n'était de pas passer un message de quoi que ce soit je le précise, laisse-moi parler.
1: Ce qu'il avait bien dit, c'était clair.
0: Voilà.
1: Mais c'était bien de le souligner quand même. Et puis, je voulais savoir aussi comment Manu et Apolline, c'était pas trop dur au standard au début.
0: Il n'y avait pas Manu, il y avait juste Apolline. Arrête de parler, tais-toi. Quand tu as posé une question, tu stops. Après, tu respires et tu me laisses répondre.
1: Ok, vas-y.
0: C'est pas les questions et les réponses comme moi, c'est une horreur. C'est là que je m'aperçois que c'est une horreur ce que je suis. Hein. Non, mais moi j'ai le droit, c'est normal, c'est pour l'émission, c'est moi la star. Elle fait les questions et les réponses. Okay. Il y avait qu'Apolline, t'as été attentive hier apparemment à l'émission. Hein.
1: Au début, il n'y avait pas Manu aussi.
0: Non, du tout.
1: Désolé pour lui.
0: Mais c'est pas grave, je plaisante. Mais non, mais il y avait qu'Apolline. Non.
1: Ça devait être dur quand même.
0: Non, je sais pas. En tout cas, voilà, donc je souhaite plus en reparler. Voilà, c'est fait, c'est terminé. Et on restera en contact avec les deux, trois personnes à qui j'avais promis que je resterai en contact. Tout ce que je peux. Bon, attends, je vais pas faire que pas. Attends, ça serait quand même monstrueux de ma part.
1: Non, mais vraiment, tu as envie de t'engager comme ça
0: Mais j'ai envie de m'engager, je vais pas non plus rester ad vitam aeternam, mais la personne avec qui j'ai dit que je resterai en contact et que j'appellerai, je vais prendre des nouvelles de temps en temps, oui. Mais les nouvelles, c'est pas une fois tous les 2-3 mois, ça sera tous les 15 jours, 3 semaines, ouais. J'en profite d'ailleurs pour le petit Christian qui était passé justement dans cette fameuse nuit hier, et après on arrêtera là, de Grenoble qui avait 20 ans, qui avait pas mal de problèmes, qui vit un peu tout seul et tout, qui est un peu dans la merde, qui a pas mal de petits soucis. On avait lancé un appel aux gens de Grenoble s'ils voulaient rentrer en contact avec ce fameux Christian. Alors si vous avez pas su hier, peu importe, il a 20 ans, il est à Grenoble, il est super sympa, et il a beaucoup de petits problèmes, et il vit vraiment seul, c'est une merde, hein, quand on a 20 ans, il a quand même vécu des choses assez difficiles. Là, je crois qu'on a une demoiselle de 25 ou 30 ans, hein, Apolline, si je me souviens bien, qui va rentrer en contact avec Christian. Mais vu l'heure tardive et les standards étaient quand même assez surchargés, on n'a pas réussi à avoir d'appel de gens de Grenoble ou de la banlieue qui seraient prêts à rentrer en contact avec ce jeune homme. Donc, si vous nous écoutez et que vous avez un cœur gros comme une maison, et que vous avez envie de prendre dans votre équipe un pote ou... même pour vous, mesdemoiselles, un ami, juste comme ça, pour le plaisir de le sortir un peu, de lui changer un peu d'air et de lui faire visiter Grenoble et à ce qu'il puisse s'amuser comme un jeune de 20 ans, vous avez un numéro, celui de Christian, qui est à votre disposition au 0803-08-5000, où vous donnez votre numéro de téléphone et on lui transmettra probablement demain. Voilà, donc Christian doit nous écouter parce que je sais qu'il écoute tous les soirs.
1: Et
0: donc
1: là, le message est repassé. Une petite question.
0: Vas-y.
1: Tu sais le problème entre Rémi et Chloé, leur pas que tu l'avais refaire, ça c'est vraiment à vendredi soir.
0: Alors j'ai pas pu le faire au dernier moment.
1: T'as pas pu ?
0: Mais j'ai pas pu aller parce que moi aussi malheureusement j'ai des problèmes de famille en ce moment, donc des petits soucis également, donc j'ai dû annuler cette soirée au dernier moment, ce qui m'a eu un problème, mais je les ai retrouvés, après je les ai invités à la loco et ils sont venus
1: ensemble.
0: Je sais pas. Par contre, sans rentrer dans les détails, j'avais la tête ailleurs, donc je les ai vus après à 3h du matin, je suis allé mixer et je les ai vus, on a discuté un petit peu, on a bu un verre, mais je suis pas trop rentré. Je crois que oui, ça s'est pas trop mal passé, quoi.
1: Et à quand le prochain Technomax ?
0: À quand le prochain Technomax ? J'enregistre mardi.
1: Qui vient, ouais.
0: Ouais, et la diffusion est, je sais pas, dans les alentours, je crois qu'il doit y avoir un jeudi 18 mars ou un truc comme ça.
1: J'ai regardé le dernier, en fait, c'était la première fois que je te voyais, ouais. Et en fait, je t'imaginais pas du tout comme ça.
0: Eh ben, écoute, tant mieux alors.
1: Non, mais c'est pas mal quand même.
0: Ok. Bonne nuit.
1: Et une petite compile, ça serait sympa. S'il te plaît, Max.
0: Ouais, au Virgin et Fnac, absolument partout. On accueille, on va changer, parce qu'on voulait parler de moi, donc on va changer un peu avec Stéphanie et Isabelle, 21 ans et 23 ans de Nantes, ça va ?
3: De Nanterre.
0: De Nanterre. Et encore plus près, Nantes, c'est Johanna, c'est celle d'après, c'est pour ça que j'ai confondu.
3: Tu sais quoi, je t'entends pas du tout au téléphone.
0: C'est ça qui est cool, putain, tu m'entends pas dans le poste, c'est cool. Alors ça va, du coup ?
3: Ouais.
0: C'est Steph ou Isa ?
3: Hein ?
0: C'est Steph ou Isa, c'est qui ?
3: Pardon ?
0: C'est qui de l'autre côté ? C'est Steph ou Isa ?
4: Ça !
0: C'est Isa ?
4: Ouais.
0: Et Steph, elle est de l'autre côté ?
3: Bah attends, je te la passe.
0: Oh putain, hein.
2: Moi je reste là.
0: Ah, c'est ouais, bien des... C'est comment on dit les gens de Nanterre ? Des Nanterroises ?
3: Des Nanterrois.
0: Ouais, des Nanterrois, ouais. Des Nanterroises, bien sûr, hein, des Nanterroises. Alors Isabelle ?
3: Ça, ouais, il est là, Fildar ?
0: Ah, il est là.
3: Ouais.
0: Alors, vas-y, tu me la passes.
3: Ouais.
0: Je kiffe sa voix, je kiffe son son. Je kiffe le son de sa voix. Il est chiant, mais
3: ouais. Hein ? Tu me le passes ?
0: Je peux pas te parler. Allez, vas-y.
3: Ouais, donc en fait, on a écrit un poème pour Fildar et on va le lire, tu vois.
0: Ouais, vas-y, c'est chambé, c'est bon ça. Vas-y, c'est chambé, vas-y.
3: Non, mais vous parlez pas, hein.
0: Non, on parle pas. Bah non, tu parles, on va se marrer, on va pas parler. C'est, quand c'est drôle, on se marre, on parle pas, hein, vas-y.
3: Allez.
0: Vas-y.
3: L'amour est symphonie de rage. L'amour peut faire oublier les âges par une plume glissée dans la main. Par un chant qui nous dirige vers demain. Par une harmonie de bonheur, j'ai décidé de t'offrir mon cœur. En espérant ne pas faire d'erreur, mon cœur en âge, je tourne la page. Je te poursuis très tôt, espérant avec toi faire un passage. Papillons éphémères, je volerai dans tes bras tant que tu voudras toujours de moi. 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Voilà.
0: Énorme poème.
3: Allô, tu l'as écouté au moins ou pas?
0: Bah, c'est à Fildar qu'il faut demander.
2: Énorme poème.
3: Énorme.
0: Ouais.
3: C'est tout?
0: C'est énorme ce qui vient de se passer sur la bande FM. Je pense que c'est énorme.
3: C'est énorme, c'est big.
0: Qu'est-ce qui t'a fait craquer en...
2: Je préfère pas parler, parce que je suis ému.
0: Non. Qu'est-ce qui t'a fait craquer
3: C'est sa petite bouille. Il est tout petit, tout mignon, tout brun, tout... Avec ses oreilles, je sais pas.
0: C'est la dernière fois, c'était extraordinaire. On était avec Rigaud, on était dans l'ascenseur. Et d'un coup, on sortait, quoi. Il devait être sur les coups de 15h, donc une heure avant les grosses têtes. Il y a Castelli qui se pointe et on était de dos, puis il le prenait pour Bouvard. Ouais, dis donc, Bouvard, Philippe. Alors là, tu vas vous dire, mais non, c'est Fildar. Je me rappelle. Et il disait, non. Et ils l'ont embarqué, les mecs de la Sécu, ils l'ont emmené, il s'est retrouvé dans les grosses têtes.
5: Question de madame Machin de Pour.
0: J'en ai une, d'ailleurs. Ah, les filles.
3: Oui.
0: Où est-ce que je peux avoir? J'ai pas mon petit instru, là, il doit être dans les parages, là.
3: Quel petit instru?
2: Ah, c'est pas la semaine, normalement.
0: Je sais, c'est le dimanche, mais bon, on peut très bien faire un petit coup de pub.
2: Comment t'en penses,
0: Apning. Apning.
2: Comment t'en penses, Vilaine? Comment tu t'appelles, Vilaine?
3: Je m'appelle Vilaine, ouais, c'est ça.
2: Ah, c'est quoi, déjà, c'est le prénom?
3: C'est Stéphanie.
0: Excuse-moi, Stéphanie, qu'est-ce que je dis, Vilaine? Pas de nom de famille, attention, on y va, attention.
2: Hein?
0: Attention.
3: Ça va, elle se marre les copines, hein, bien Max.
5: Bonsoir, les gourmelons avec aujourd'hui Fildar Castelli.
3: Bonsoir.
5: Ouais. Rigaud de Kersauzon.
6: Bonsoir.
5: Amandine Célarier.
7: Bonsoir.
5: Et enfin,
6: Manu Perrault.
5: Bonsoir.
7: Ouais.
5: Alors attention, de madame Barbara Lebol de merde qui a dit « Je vis avec le dernier homme ». On a déjà fait ça. De monsieur...
3: Fildar.
0: Ça déconcentre là, attention, là, on est en train d'improviser un truc qui n'est pas prévu du tout.
3: C'est des pulsions, on n'y peut rien, excuse-nous, on arrête.
5: De monsieur Germain dans ta gueule de claque qui a dit même si j'aime les enfants, que je suis sous l'emprise de la drogue, j'ai un comportement de folle furieuse.
6: Manu Perrault.
5: Non, oh là là, ça chauffe entre
6: Castelli. Tu me perds pas, petit con.
2: Bah, t'as vu comment t'es gaulé, tu vas tomber.
5: Attention, monsieur, si vous perdez du temps, ça va nous coûter 500 francs.
6: Ouais, jamais on donnera de l'argent aux auditeurs.
5: Alors, elle a chanté des chansons dans les années 80 pour les enfants.
8: J'aurais dit à l'idée, moi.
5: Non, c'est pas vrai, vous devriez retourner sur votre bateau. Vous.
6: C'est trop con. Mandalire.
5: Non, vous en êtes pas loin. Non plus.
6: Arrête un peu.
5: Vite, ça va nous coûter 500 francs.
6: Santal Goya.
5: Bonne réponse de Fildar Castelli. Merci.
3: Fildar,
5: au revoir. À la prochaine fois.
0: Excellent. Je pense que Fildar va aller les voir à Nanterre en direct live avec ma caisse. Je te prête ma bagnole.
2: Non, j'ai oublié la route.
0: J'ai fait le plein.
3: Mais Fildar, ça n'est pas loin en plus.
2: J'ai déménagé, ma chérie.
0: Est-ce que Stéphanie et Isabelle veulent de Fildar ce soir?
3: Ouais.
0: Allez, putain, vas-y.
2: Non, mais ça va être bouché. J'ai appelé Gérard, il m'a dit qu'il y avait encore des travaux sur la...
0: Moi, j'y vais avec toi, on y va vers... On y va. On fait un truc. Si c'est des chemins, on se barre direct.
2: Attends, vous habitez où à Nanterre?
3: On est à Nanterre Université.
7: C'est où?
9: Il connaît.
7: C'est là où il y a les immeubles, là-bas, les grands immeubles.
3: Ouais, on est en résidence universitaire.
7: Oh là là là, je prends pas ma caisse là. Et tout. Ah ben non, ben là on y va avec une voiture d'RTL, là je sais pas.
9: Ouais, on prend une moto là.
7: Non, dis
9: avec
7: pas
9: le
7: ça.
9: Gyrophare.
7: Dis pas ça parce que la dernière fois quand on a fait croire qu'on allait voter notre moto d'RTL, après on est passé au comité de.
9: J'en ai pris une déjà.
7: Ouais. Ah bon?
9: Ouais.
7: Parce que la dernière fois les mecs d'RTL ils pensaient réellement qu'on allait voler des motos.
9: Non, j'ai dit que j'avais fait un reportage, j'ai pris une moto, ils m'ont dit ouais, nickel, c'est pour fun.
7: Ouais, ouais. On va, je m'adresse directement aux fonctionnaires d'RTL. Je pense que je vais les piquer dans la caisse.
9: Ouais.
7: Voilà, donc. Ils vont arriver demain, ils vont aller au comité avec le grand patron. Ouais, on a entendu Max, il a dit qu'il avait piqué dans la caisse. Alors nous, on fait comment après pour faire des plans dans les grosses motos d'RTL? Oh,
3: ouais.
7: Les filles,
3: ouais.
7: Bon, ce qu'on vous propose, c'est que on va se donner un rendez-vous à un endroit neutre. D'accord.
3: Ouais,
7: on va pas aller jusque devant chez vous.
3: Mais c'est neutre, Nanterre.
7: Hein?
3: C'est neutre.
7: Ouais, mais le je parle de la région. Du coin. Tu vois
3: ouais,
7: ce que je veux
3: mais
7: dire?
3: C'est isolé la fac.
7: Oh, allez, putain,
9: là, c'est calme, on rentrera jamais là-dedans.
3: Mais si, mais bien sûr que tu rentres. En plus, il y a des gardiens et tout, mais.
7: Ah, vous êtes dans la fac?
3: Mais oui.
7: Pourquoi vous dormez là-bas?
3: Mais ouais. C'est une espèce d'internat, enfin, c'est.
7: Oh non, ça pue.
3: C'est des chambres universitaires, quoi.
7: Ah, c'est mauvais plan, ça.
3: Pourquoi?
7: Mais parce que.
3: Mais pourquoi mauvais plan? Mais donne-moi un argument au moins.
7: Ben, ça aurait été bien parce que si vous aviez été en appartement, on aurait pu venir chez vous, on aurait pu rentrer chez vous, on aurait pu faire comme on le faisait à l'époque, on allait boire un godet ou un truc comme ça.
3: Ben, tu peux boire un truc ici, hein.
7: Ouais,
3: vois,
7: bon, enfin bon, on est quand même dans.
3: Sera plus serré,
7: dans
3: quoi,
7: les cas,
3: tout.
7: Non, bon, ça me rappelle l'école et tout, ça me fout le bourdon.
3: Mais non, ça n'a rien à voir, il y a que des jeunes ici, c'est excellent.
7: Après, je vais retourner dans une école, je vais repenser à M. Vedek et tout.
3: Vas-y,
7: je vais repenser à M. Vedek et
3: tout.
7: Non, je veux pas repenser à M. Vedek quand il me mettait des heures de colle parce que j'avais.
3: One point,
7: et puis c'est tout, j'avais rien foutu. Non. Il va bien, monsieur Levedec, quand même?
3: Ouais, il va bien, il va bien.
7: En forme.
3: Il passe le bonjour, d'ailleurs.
7: Eh ben, écoute, très bien. Fildar, qu'est-ce que je fais? C'est quand même ta cam.
10: C'est pas ma cam.
7: Si, c'est toi qui décides.
10: Non, mais...
7: C'est toi qui choisis.
3: Allez Fildar, on est trois là et on te veut.
7: On te veut. Non mais sans déconner, s'il va là-bas, vous en faites quoi de mon Fildar? Vous allez me le bouffer ou quoi?
3: Ah mais ça dépend de lui, ça dépend pas de nous, on va pas le violer, on va pas le forcer non plus.
7: Ouais, vous êtes plutôt pour.
3: Ouais, nous on est plutôt pour, c'est clair.
7: Les trois sont amoureuses de lui?
3: On kiffe trop, et puis quand il rit et tout, je sais pas, On écoute que Fildar.
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0: Je vais pas une volée, ça me sert tout drôle, toi.
1: Ouais, une volée, ouais.
0: Ouais.
1: T'as des raquettes ?
0: Non,
1: bon, bon, la vieille, raccroche pas, la vieille. Bon, la vieille. Bah, la vieille.
0: Ouais, ouais.
1: Ah, bah, t'es là, bah, je crois que ça avait raccroché, que c'est que ça t'a foutu avec ce standard. Attention, oui, allô ? Oui.
0: Oui.
1: Oui, la vieille.
0: Oui, ça te dérange de dire monsieur, toi ?
1: Bah, c'est monsieur la vieille. Je vais pas dire monsieur la vieille, il faut que je dise monsieur le vieux.
0: Oh, con. Bon, t'as fini de faire ton délire, là ?
1: Bah, c'était juste pour m'enseigner, c'est parce qu'on m'a dit,
0: Oui, bon.
1: Travesti, tout ça.
0: Oui.
1: Changement et tout.
0: Mmh, bien sûr.
1: Bah, voilà, donc,
0: Ouais, mort de rire, hein. Et bien ton délire, hein.
1: Bah, c'est pas un délire.
0: Ah.
1: Bah, écoute, la vieille.
0: Oui.
1: Bon, pas comme ça.
0: Et enculé.
1: Ouais. Ah, tu connais mon nom ?
0: Ouais.
1: Bon, bah, voilà.
0: Ah, toi ?
1: Bah, ça te dérangeait pas de dire monsieur ?
0: Hein ?
1: Monsieur enculé ?
0: Non, je l'enculé tout court.
1: Bah ouais, non, mais bah non, parce que moi je te dis, je te traite, toi t'es une vieille tout court.
0: Oui, tête de mort, on va te
1: Ah bah non, je suis pas une tête de mort, je suis un enculé, je peux pas être une tête de mort d'enculé.
0: Ah, t'as de me casser la couille au téléphone ?
1: Bah, la vieille, eh oh, arrête tes conneries, eh oh.
0: Oh, va mourir.
1: Bah, la vieille bique. Eh oh, quand même. Allô, la vieille ? Allô ? Ah bah là, il a raccroché, d'accord, ok, très bien. Et dehors dans la besace de monsieur et madame, attention, un autre monsieur et madame Lavier quelque part en France. Si vous êtes amené à le faire, faites-le d'une manière soft. Voilà, ce soir, c'est mal tombé. D'habitude, ça se passe toujours très très bien. Il y a des fois un peu d'agressivité de l'autre côté, mais c'est normal, hein. Allez, on continue. Un autre monsieur et madame Lavier. Ah là là, regarde le Manu, il fait ses petits cochages, il coche, il barre, il...
2: Je suis dedans.
1: T'es dedans. Allô ? Ouais, la vieille ?
3: Oui.
1: Ouais, ça va ?
3: Oui.
1: Bah non, t'es jeune pour une vieille.
3: Ouais.
1: Ça va la vieille ?
3: Ah.
1: Pardon ?
3: À part ça.
1: Bah à part ça, ça va la vieille.
3: Bon.
1: T'es toute seule ?
3: Et toi ?
1: Bah tu dois être crevée ma vieille.
3: Et toi t'es tout seul ?
1: Ouais, je suis tout seul moi.
3: Je l'avais entendu.
1: Mmh.
3: Tu sais à quoi je l'entends ?
1: Non.
3: Il faut être tout seul pour s'en garder compte.
1: Bah voilà, exactement.
3: Et oui.
1: Non, je suis avec des amis là.
3: Ah.
4: Ça va la vieille ? Salut !
3: Ah, salut !
1: Ça va la vieille ?
4: Salut la vieille !
3: Allô ?
1: Ouais. Tranquille. Quoi ?
3: Ils sont combien tes amis ?
1: Trois, on est trois au total.
3: Trois à chercher, bah mince.
1: Mmh.
3: C'est quand même malheureux.
1: Bah ouais. T'as quel âge ?
3: Et toi ?
1: Bah 25.
3: 68.
1: Eh ben, la vieille qui nous fait croire qu'elle a 68 ans.
3: Ouais.
1: Eh ben c'est génial. Eh ben c'était juste pour vérifier. Parce que tout à l'heure on a appelé la vieille, mais c'était un homme. Alors on s'est dit tiens, je suis monsieur la vieille.
3: Ben non, ça collait pas.
1: Bah non, ça collait pas. Alors que toi t'es vraiment une femme, t'es une vieille quoi.
3: Ouais, ouais.
1: Voilà. Ben écoute la vieille, on te remercie. Et puis.
3: Je vous souhaite une bonne soirée.
1: Pardon ?
3: Je vous souhaite une bonne soirée.
1: On t'embrasse.
3: Ok.
1: Salut la vieille. Salut. Ciao. Bisous. Et voilà, hop, un de plus, c'est bon. Voilà, ça a coupé. Et attention, un dernier, jamais 203. Il faut un 3 sur 3 dans les monsieur madame quand on en a la possibilité en fonction des noms qu'on a et des numéros de téléphone, bien entendu, hein, puisque tout ça est réel. Et tout ça se fait en direct, 23h33, toujours le Star System. Et dans un instant, blind test des dessins animés avec Gabriel, Françoise et Clément.
5: Allô ?
1: Ouais, salut la vieille.
5: Ouais.
1: Ça va la vieille ?
5: Ça va.
1: T'es pas toute jeune, hein ? Ça va la vieille ?
5: Bah écoute, pourquoi ?
1: Bah tu m'as reconnu ?
5: Oui ! Oui, Gérard, oui !
1: Comment tu vas ?
5: Hein ?
1: Ça va, je te réveille pas ?
5: Non, pas du tout !
1: Bah je croyais que tu dormais, moi !
5: Non, pas du tout !
1: Bah non, bah tu dors.
5: J'étais en train de... Oh, attends, parce que j'ai Alas.
1: Ouais.
5: J'ai pris la rhume.
1: Ah d'accord.
5: Et puis je regardais la 5.
1: Ah bah voilà, bah je me suis...
5: Chiens.
1: Bah je me suis dit, je vais acheter combien... Comme tu... Bah il y a un reportage sur les
5: et
1: choses...
5: C'est super. Comment vas-tu, mon petit Gérard?
1: Bah ça va bien, et toi, la vieille?
5: Mon grand Gérard.
1: Ouais, ça va, la vieille?
5: Ouais.
1: Bon, alors, je me suis dit, tiens, je vais m'appeler la vieille.
5: T'es super.
1: Super. Bon, qu'est-ce qu'il y avait des trucs? On avait prévu de faire des trucs ou pas?
5: Oui, tu m'avais... Attends, parce que là, j'ai rhume.
1: Ouais.
5: J'ai rhume parce que...
1: Bouge-toi, la vieille.
5: Oui, bon, je suis quand même jeune, je me réveille.
1: Ouais. Ça te fait quel âge déjà ?
5: Écoute, allez faire quelque chose ensemble.
1: Oui, qu'est-ce qu'on doit faire ?
5: Mais je sais pas, c'est toi qui décide.
1: Bah, on se voit prochainement là.
5: Oui, mais tu vas me proposer.
1: Ce week-end ?
5: Oui.
1: Voilà, ouais.
5: Tu proposes, moi je note.
1: Ça te fait quel âge au fait ? Je me suis demandé avec cet après-midi.
5: Eh bien, je suis bien 48.
1: 48, bah ouais, donc tu portes bien ton nom de famille aujourd'hui. Hey, ça va devenir, c'est vrai, hein?
5: Mais tant mieux, mais tu sais pourquoi?
1: Bah non, mais c'est pour... Ah, la vieille, tu me feras toujours autant délirer.
5: Hein?
1: Tu me feras toujours... C'est Gérard qui te dit ça, la vieille, tu me feras toujours autant délirer. J'adore.
5: Tu sais que... Bon, maintenant, on m'appelle la jeune, maintenant.
1: C'est vrai?
5: Non, mais non.
1: Ouais.
5: Attends, faut que je respire, parce que... J'ai une crise d'asthme.
1: Mm-hmm.
5: Ouais.
1: Ah, ça, c'est...
5: Ben, j'ai pris froid chez mon frère.
1: Ah, bah ouais, chez qui?

0: c'est mon frère.
1: Ah, comment il s'est. Son prénom, c'est.
0: Paul,
1: ouais, ouais. T'as attrapé froid chez lui?
0: Ouais, en plus, c'est vrai, j'ai un super projet. Il vient demain parce que c'est pour t'expliquer, Gérard, calmement. On a failli forcer mon appartement et me voler tout.
1: Ah, ouais, d'accord, donc.
0: Il vient parce que moi, j'ai plus d'appareil photo.
1: Bah, je sais bien, la vieille.
0: Alors, merci.
1: Ah, ouais, oh, ça va, je peux quand même te taquiner. Sur ton nom de famille, quand même, on peut te taquiner, quand même.
0: Oh, bon, alors, tu peux y aller quand tu veux.
1: J'ai un truc à te dire.
0: Oui.
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1: Ah.
0: Qu'est-ce que tu veux?
1: Ben, c'est des conneries, c'est des jingles que je récupérais des amis du boulot qui m'ont filé ça. Ils m'ont dit, tiens, quand t'appelleras la vieille, tu lui mettras ça.
0: Ben, tu peux y aller, hein.
1: Ouais.
0: Que maintenant, je m'en fous.
1: Moi, ben, je sais.
0: Mais par contre, parce que... Je suis allée chez mon frère, la dernière,
1: ouais.
0: Et quand je suis rentrée, le gardien de l'immeuble a dit qu'on avait failli me voler.
1: Ah non, t'as vraiment le nez plein de morve, toi. Hein.
0: Mais je sais.
1: Oh là là, t'es...
0: Ah
1: hein
0: oui, mais vous aussi m'avez des médicaments, toi.
1: Ah ouais, non, mais dis donc, ouais, t'es vraiment enrhumée, tu es enrhumée. Hein.
0: Non, non, mais attends, c'est là.
1: C'est dingue, hein.
0: Non, mais j'ai des polypes dans le nez. J'ai eu ça depuis des années. Hein.
1: Ça, c'est de la... C'est quoi? C'est comme de la merde, quoi. C'est de la merde du nez, quoi.
0: Ouais, alors c'est du stress.
1: Ah, c'est le stress, ouais.
0: Ouais.
1: Bah ouais, bah...
0: C'est le stress.
1: Ah, bah moi aussi, écoute, attends, deux secondes. Ah, je suis arrivé aussi.
0: Moi, c'est plus sérieux que tu penses.
1: Attends. Excuse-moi. Ah, sacré la vieille, tu changeras jamais, toi, hein. Ça fait combien de temps qu'on se connaît?
0: Ben, depuis le 22 septembre.
1: Ouais, quand même, hein, ça fait un petit bail, hein.
0: Mais oui, mon petit chéri.
1: Ça fait 2-3 mois, je sais même pas. Je me souviens même plus, tu vas me dire si je me goûte, est-ce qu'on a couché ensemble ou pas?
0: Non, pas du tout.
1: Non, mais on va... Ça te brancherait pas quand même? Allez, on est tous les deux, on est au téléphone. Ça te brancherait pas qu'on couche ensemble?
0: Ah, si. Oui.
1: Ah, bah là, c'est...
0: une possibilité, là.
1: Ah, non, mais sérieusement?
0: Si.
1: Ah.
0: Ah, bon, je sais pas, sérieusement aussi, là.
1: Tu vois? Quoi? Ouais. T'es pas si la vieille que ça, là, hein?
0: Pas du tout.
1: Alors donc, on pourrait faire ça si on faisait un truc sérieux tous les deux.
0: Ah, Gérard, quand tu veux.
1: Bon, bah génial. Ce week-end?
0: Si tu veux.
1: Bah, je viens de voir ce week-end, alors puis on en discute sérieusement.
0: Samedi soir.
1: C'est pour ça que je t'appelais.
0: Mon frère m'appelle, viens demain.
1: Attends, deux secondes. Oh, attends. Ouais.
0: Parce que moi, je parle mal en plus.
1: Ouais, je sais, ouais. C'est vrai que t'as jamais su parler.
0: Non, parce que mon frère vient demain. Tu vois, là, c'est
1: bah, demain, c'est bon.
0: Chose qui revient.
1: Ouais.
0: Alors, attends, tu sais ce que je fais là? Je respire au fort.
1: Tu n'as rien compris, mais c'est génial.
0: Bon. Je respire au fort.
1: Ouais, tu respires trop fort. Bon, bah, je viens de voir demain. Samedi.
0: Samedi.
1: Et on.
0: Parce que mon frère vient prendre les photos parce qu'ils sont venus.
1: On passe la soirée ensemble, je peux dormir chez toi?
0: Oui. Pas de problème.
1: Génial.
0: Attends, mais par contre, tu sais, c'est pas aussi... Tu penses que... Parce que j'ai laissé des meubles chez mon frère.
1: Ouais, d'accord.
0: Donc j'ai un canapé, j'ai une petite chambre, mais bon.
1: Non, mais on dort ensemble.
0: Bah, bien sûr, mon chéri.
1: Oh, là. On va gangbang tous les deux.
0: Bing-bing.
1: On va bing-bing tous les deux si tu veux, d'accord. Hein.
0: Par contre, il n'y a pas d'alcool à la maison.
1: Il n'y a pas d'alcool?
0: Non, parce que c'est interdit chez moi.
1: Ah, ouais, mais moi, je bois pas si je suis pas un peu bourré, hein.
0: Bah tu viens?
1: Je bois pas si je suis pas un peu bourré, je veux juste te dire je baisse pas si je suis pas un peu bourré. Hein.
0: Bon bah écoute mon chéri, t'as de ta bouteille, moi je prends du schweppes.
1: D'accord.
0: Non, parce que j'ai une maladie.
1: Bah je sais bien, toi y a pas de problème, mais moi faut que je bois un tout petit peu. Hein.
0: D'accord mon chéri.
1: Ah faut que je sois un peu bourré pour bander. Hein. Ah la vieille, je t'ai bien vu d'avaler. Allez, attends deux secondes. Voilà, je t'embrasse. Allez, à samedi.
0: D'accord. Et attends, tu me rappelles à quelle heure?
1: Samedi?
0: Oui.
1: Vers 14-15 heures.
0: Oui, d'accord.
1: Je t'embrasse.
0: Moi aussi.
1: Fais-moi un bisou.
0: Moi aussi, je te donne un
1: bisou. Bah, attends, t'embrasse.
0: Bye bye.
1: Ah ah. Allez, à bientôt. À samedi. Bisous.
3: Chris, bonsoir.
4: Bonsoir.
3: Ça va bien?
4: Très bien. Tu t'es trompé sur l'âge, c'est pas 22?
3: 32 ans, ce que j'ai dit, 32, non?
4: Non, t'as dit 22.
3: Bon, alors j'ai dit 22, 32, bah c'est bien, ça te vieillit 10 ans, si ça te fait plaisir, tant mieux.
4: Non, oui, oui, ça va très bien, après je pense très bien.
1: Bonsoir, Chris.
4: Bonsoir. Enfin.
3: Alors, qu'est-ce que tu veux dire, Chris?
4: Écoute, voilà, écoute, depuis que j'ai entendu Alain, j'ai craqué. Mais grave. Je kiffe à mort sur Alain. Écoute, depuis l'âge de 9 ans, je craque sur Michael Jackson.
3: Attends, il a mis une... Il a mis le masque de drap.
5: Là, il y a Michael Jackson dans le plateau. C'est terrifiant. C'est le masque de Michael.
3: C'est le vrai masque.
5: Incroyable.
3: Quel talent.
5: Et c'est là qu'on se rend compte que Michael ressemble un peu à la planète des singes, comme ça, regarde. Tu te souviens de...
3: C'est ce que j'ai dit la dernière fois quand il est venu. C'est pas les mêmes trucs qu'on a...
5: On n'est pas copains pour rien, hein. C'est impressionnant.
3: Même Franck Dubosc, pourtant qu'on a dit au revoir. Attends, viens pas là.
5: Là, je suis sur le cul. Il fait plus vrai que le vrai. C'est impressionnant. Impressionnant.
3: Ça va?
4: Oui.
3: Ça boum. T'es sûr que ça va?
6: Ça va, ça va.
3: Bon, très bien.
5: Déjà, le vrai, on dirait qu'il a un masque. Alors là, on dirait que c'est le vrai. Impressionnant.
3: Ah là là, c'est fou. Mais là, le...
5: Ah, c'est un grand moment de radio de le voir comme ça.
3: Non, j'y crois pas. Le blouson de Michael.
6: Faut lui parler parce qu'il bouge pas autrement.
3: Ouais, pas de problème. Ouais.
6: Vas-y.
3: Mais papa, t'es tout fait, hein.
7: Non, c'est impeccable.
5: C'est vrai qu'il y a la bouche qui bouge pas.
3: Oui, c'est ça. Eh, vas-y.
7: Non, quoi, tu quoi, je vais tout le monde qui va masquerade dans les Capitol Guys. On s'est mis sa mère au point de rouler. Visite de Hand on Your Life.
3: Alors ça c'est Thriller. Enlève ton masque, tu vas avoir chaud. Allez, enlève ton masque, tu vas avoir très chaud. Il va l'essayer, tiens.
5: Je vais essayer.
3: Il va essayer le masque, Franck. C'est vrai que j'ai jamais essayé le masque, je devrais l'essayer aussi, ouais. C'est impressionnant, mais il fait chaud là-dedans, hein.
5: T'as pas craché dedans, hein.
6: Non, je fais
5: chaud. En même temps, j'espère que t'as craché dedans.
6: Ah non, pas du tout.
3: Fais chaud, attention, Franck Dubosc. Ah oui, bah c'est Michael. Oui, c'est Michael. Ouais, ouais. C'est Michael Jackson. Ah oui, Franck Dubosc a remis. Ah oui, là.
7: C'est vrai que tu dis, moi.
3: Attends, toi, t'as un problème avec le ça fait des larcènes avec le casque, ouais. Vas-y. Ah, c'est pas facile, hein?
7: Non, surtout, je vois rien, en plus.
3: C'est le but du masque, hein. Ah, t'as le casque qui fait des petits larcènes. Enlève-le.
7: C'est Michael Jackson ou pas?
3: Ah oui, non, mais là, franchement, on dirait Michael Jackson. Non, mais c'est ça qui est, parce que c'est le masque de Michael quelque part. T'aurais eu le masque de Bourville, t'aurais ressemblé à Bourville.
7: C'est vrai, hein.
3: Ah oui, c'est bien.
7: C'est impressionnant, ça fait mal aux yeux.
3: Non, mais tu peux le garder jusqu'à la fin de la soirée, hein. Ça va aller, t'es sûr?
5: Ah là, il a un peu craché dedans quand même.
3: Non, il fait chaud. C'est l'humidité, il fait chaud.
6: Ah non, pas craché, j'oserais pas.
3: Mais non, plus ça vient de Michael.
6: La transpiration.
3: Chris, ça. Alors, qu'est-ce que tu souhaitais dire?
4: Écoute, je voudrais avoir plus de connaissances avec Alain.
3: Ah mais Alain,
4: je voudrais le connaître un peu plus intimement à la radio.
3: Il est comme moi, comme tout le monde, et il peut pas tout dévoiler non plus, quoi.
4: Déjà, je voudrais savoir ce qu'il aime quand il est dans la peau de Michael Jackson.
3: Qu'est-ce que t'aimes?
4: L'amour avec une femme.
3: Qu'est-ce que t'aimes réellement? Qu'est-ce qui te plaît le plus chez Michael Jackson?
6: Ce qui me plaît le plus, bah, c'est le personnage de, déjà.
3: Ouais, c'est beaucoup le personnage.
6: Voilà,
3: disons,
6: bah, ce qui m'a toujours attiré, bah, c'est sa façon de chanter, de danser et tout, quoi. C'est clair, quoi.
3: C'est ça qui te touche le plus.
6: Voilà.
3: Quand tu le vois danser, quand tu le vois bouger.
6: Voilà, c'est clair, c'est ça qui.
3: C'est pas de danse.
6: Voilà.
3: Parce qu'il faut le dire, on le verra pas, mais nous on a eu la chance de voir à plusieurs reprises Alain danser Michael Jackson avec le masque. Par contre là, c'est très surprenant parce qu'on a vraiment l'impression d'avoir Michael en face de soi.
6: On peut faire un petit extrait de
3: bah, après parce ouais, que oui. Bon, la radio c'est de, mais on va tâcher de filmer quelques petites images quand même. Mm-hmm. Mais c'est vrai que il m'avait donné j'explique à Franck, on a fait connaissance, qu'il m'a envoyé un courrier, il m'avait joint après une cassette vidéo d'un spectacle où on le voit danser Michael Jackson.
6: Que Michael a vu en personne.
3: Voilà. Que Michael Jackson a vu en personne.
5: Ouais, c'était toute une bande d'amis, c'est ce que j'ai entendu dire. Ils ont regardé ça de chez lui. Enfin, moi, je connais pas bien Michael Jackson. On s'est croisés deux, trois fois uniquement.
6: Ouais.
5: Et on m'a dit qu'ils avaient regardé ce spectacle.
3: C'est ton casque qui doit. Mais tu peux l'enlever si tu veux, parce que de toute façon, il n'y a pas de.
5: Ils avaient regardé ce spectacle à plusieurs. Mm-hmm.
8: Ah non, c'est toi alors, c'est toi. Ouais. Ah, non, c'est toi, c'est pas grave. Enlève-le, ouais.
5: Ils étaient une bande de copains et ils avaient bien rigolé d'abord parce que ils trouvaient ça vraiment bien. Mmh. Et je crois que ils étaient nombreux hein, à regarder le truc et ils ont vraiment aimé. Pareil que Michael Jackson a dit, je veux rencontrer ce.
6: Bah, oui, c'est pour ça qu'il m'a d'ailleurs envoyé encore une.
5: Ah bah tu vois, voilà.
6: Quatre dédicacés justement.
8: Encore.
6: Ouais. Pas, voilà, tu vois. Quatre dédicacés de ton service de sécurité. Ouais.
5: De quoi?
6: Avec ton service de sécurité, un petit cadre dédicacé.
5: Un petit. Ah oui.
8: Et parce qu'en plus tu l'as vu plusieurs fois sur scène.
6: Ouais,
8: tu l'as vu combien de fois? Combien?
6: J'ai vu. Oh bah j'ai quand même vu. Bah pour le D'Angelo's Tour.
8: Mais ça tu l'as vu en vrai.
6: Et puis voilà. Et Story World Tour.
8: Et qu'est-ce qui te plaît sur lui alors quand il est sur scène, c'est quoi? Bah à part lui, mais
6: déjà, c'est... ça fait de danser, de chanter et tout quoi.
8: C'est
6: la magie du personnage quoi.
8: Ouais. Voilà, il chante tout le temps en direct.
6: C'est clair, c'est.
8: J'ai entendu dire des fois il y avait des bandes, c'était pas lui qui chantait, enfin c'est sa voix mais que c'est il faisait semblant de chanter, il chantait en playback.
6: Oh non moi je crois pas.
8: Non.
5: T'es jamais monté sur scène avec lui?
6: Non. c'est ça le.
5: C'est dégueulasse.
6: Bah non, mais justement il m'a écrit plusieurs fois. Bah j'ai montré les preuves, le bouquin d'Edge of Dream de Los Angeles en exclusivité, les photos, plein de choses exclusives, les chaussures. Modèle Michael Jackson, avec le logo.
8: Ah, c'est les vraies chaussures de Michael Jackson. Attention. Ouais.
6: Modèle exclusif.
8: C'est les chaussures
6: la
8: de Michael.
6: La même que père qui porte.
8: Ah, c'est pas la sienne.
6: Non, c'est pas la sienne.
8: Parce que sinon,
6: il a une poiture,
5: Il fait du 28.
6: Il a une poiture au plus, ouais, il a une poiture.
5: Ah, qui fait du 28.
8: Au début, il faisait du 30. Ça dépend s'il y a du soleil ou pas.
5: Et au début, il faisait du 42, ça lui plaisait pas, ça ressemblait trop à tout le monde, il s'est coupé le bout des pieds, il fait du 28.
8: Ouais. C'est possible, toi, tu choses du?
6: Bah c'est 46.
8: Ah oui, donc effectivement là, sont.
6: Pirement, c'est ça, ouais.
8: Généralement, ça peut changer, ça varie, ça dépend.
6: Mais
8: des
6: comme c'est la voiture américaine, size, ça varie quoi. C'est...
8: Alors 46 aux États-Unis, ouais, ça doit faire un peu 52, 55 en France, européen, 55 européen, ouais.
5: C'est du 55.
8: Ouais, je sais pas combien ça fait en Argentine, mais en Europe c'est 55.
5: 55, c'est bien, tu tiens bien par terre.
8: Ah oui, là y a pas de problème. Hein.
6: Ah, je voulais.
5: Ah, c'est le principe du catamaran. Hein.
8: Ouais, c'est un peu ça. Mais tu voulais dire Alain?
6: Je voulais ajouter quand même que ce rap que j'ai offert à Max.
8: Tu m'en as offert tellement de choses que là, ouais. Je sais plus lequel, c'est lequel.
6: Non, le.
8: Close Your Mind.
6: Le rap sur la cassette vidéo.
8: Ah oui, d'accord, sur la cassette vidéo. Oui,
6: c'est Laurent Mann qui m'a appelé, en disant que ça avait été très apprécié à Tokyo quand même, attention. C'est, ouais, ça a été dans les maisons de disques de Tokyo, voilà. Et.
8: Il parle japonais.
6: Et je parle japonais aussi, ouais, voilà. 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
8: C'est une de tes chansons, c'est quoi ça?
6: Non, c'est un petit texte comme ça que j'ai appris comme ça. Parce que un jour si j'allais, là-bas, je voudrais au moins rendre un hommage parce que, pour le pays qui me reçoit ou autre.
8: T'es connu là-bas?
6: Par le rap, par ce rap, oui, voilà.
8: T'es connu par ce rap, oui.
5: Ça veut dire quoi, ce que tu disais?
6: Je connais toute la traduction en français, mais je vais vous faire juste un petit extrait. En ce moment, j'écris un roman. Quelle sorte de roman? Un roman policier, vous avez l'intention de le publier, je ne sais pas encore. Malawa Kralimasen.
5: Mais c'est dur à placer, ça, dans une conversation.
6: Ouais. C'est, moi, disons que c'est, c'est quelque chose comme ça qui m'est venu et puis donc j'ai voulu développer une plus grande polyvalence avec le français, l'anglais, puis maintenant le japonais, puis et puis là je travaille très dur pour qu'on essaye de parler couramment justement.
5: Le français? À parler couramment le français?
6: Non, le japonais.
8: Ah, japonais. Tu te...
6: Bon, pas pour
8: que tu t'égares. Il a écrit un livre, mais bien sûr que j'ai pas compris tout à l'heure. Tu m'as dit que t'écrivais un livre, tu nous l'as dit en direct, qui va être publié donc en Europe,
6: en France et aux États-Unis. Voilà.
8: Et pourquoi pas le Japon? Pourquoi pas l'Asie?
6: Oui. Non, parce que comme il y a des correspondants étrangers qui ont décidé de le publier aux États-Unis en même temps, et puis voilà, puis c'est encore une approche avec Michael, quoi. Donc, c'est pas seulement à travers ma musique que je peux, l'intéresser, mais aussi à travers ce livre, quoi. C'est voilà.
8: Franck, tu aimes Michael? Oui. Les Jackson 5, tout ça, ça.
5: Moi, j'adorais les Jackson 5.
8: Les ouais. Jackson 5, ouais.
5: J'aime bien Michael Jackson aussi, mais la Jackson 5, ouais, avec les têtes en bout de le micro.
8: Ouais, c'est vrai, c'était ça, ouais.
5: Ah, j'adorais ça.
8: Ils vont se reformer, donc ils vont se reformer. Oui, il y a eu le Jackson 5, il y a eu le dessin animé, il y a eu beaucoup de choses de dessin, ouais.
5: À cette époque, c'était les dessins animés de tous les groupes, il y avait les Osmond Brothers, et le...
8: Tu connaissais ça?
5: Je parle de ça, c'est quand j'étais jeune, il y a 5 ans.
6: Voilà.
8: Ouais, parce que c'est vrai, ouais. Ouais, c'est à la fin de ta puberté.
5: À ma fin de la puberté, quand j'ai
8: tout juste
5: fini d'avoir des boutons.
6: Bah, à l'époque, justement, quand il y avait les Jackson 5 qui étaient dirigés.
8: Ah, mais là, il a
6: été. À l'époque, quand il y avait les Jackson 5 qui étaient dirigés quand même par Berry Gordy, qui est le patron de la Motown.
8: Ouais.
6: Et qui a,
5: Motown, voilà,
6: qui a signé les Jackson 5, et ben, effectivement, ils étaient.
8: La Motown de Dijon.
5: La montagne, oui, la montagne.
6: La montagne,
5: ouais. Ah, disons. La montagne, le Québec.
6: La Tom, la montagne.
8: Ah, la montagne.
6: La grande société de production américaine, voilà.
8: Tyler,
6: qui regroupe Diana Ross, ouais. Qui regroupe Diana Ross,
5: Bien sûr.
6: Enfin, il y a tous les, il y a Smokey Robinson, il y a tous les.
8: Ah, il y a du beau monde, ouais. Diana Ross, voilà. Marvin Gaye, etc.
6: Beaucoup de, beaucoup justement qui ont participé à la chanson, donc, USA for Africa, donc, c'est, la chanson, c'est
8: Michael Jackson
6: non,
8: avec
6: USA for Africa, c'est
8: non, ça c'est Heal the World.
6: Non,
8: ça c'est autre chose. USA for Africa.
6: Non, USA for Africa.
5: Non, USA for Africa, c'était.
8: Ah, comment elle est cette chanson? Comment on pourrait la fredonner? Vous vous souvenez quelqu'un peut fredonner? Non, USA for Africa, personne ne sait. Personne, non. Mariam, même pas. Stéphanie non plus, personne. Karim, non.
6: C'est
8: USA for Africa.
6: For you and for me.
8: Non, ça c'est Heal the World. Heal the World, ça c'est autre chose. USA for Africa. C'est quoi déjà?
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8: Ah, ouais, bravo.
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5: Attends, tu vas faire peur aux enfants.
6: Yeah.
8: Et là, t'as fait que la partie de Michael.
6: Ouais.
8: Mais tu pourrais faire Joe Cocker, tu pourrais faire Bruce Springsteen, tu pourrais tous les faire.
6: Ouais, c'est sûr que...
5: J'ai l'impression que t'as un peu fait Bruce Springsteen quand même, là, non?
6: Avec le timbre de voix, c'est vrai qu'on peut, arriver à...
8: On peut varier, ouais. Beaucoup. Ouais, c'est un peu, ouais. C'est un peu comme un grand 8, quoi. Ça monte, ça descend, on va.
6: Bah, quand on arrive justement à moduler sa voix comme ça et en variant la tassiture, on peut. C'est vrai qu'on peut interpréter beaucoup. Plusieurs registres.
5: Tu peux faire Diane Tell.
6: Mais
5: ils en font. J'écoute pas.
6: C'est... Non, mais Diane Tell. Non, mais enfin, moi je.
8: c'est des artistes internationaux, Franck. Ouais.
6: Voilà.
5: Une canadienne.
8: Ouais, mais bon. Bon, elle parle en français, quoi. Pour nous, ça reste une petite artiste.
5: C'est pas
8: Diane Tell et Michael Jackson, c'est quand même, c'est pas pareil, hein.
6: Oui, je voulais dire, donc, je voulais comme rajouter une petite parenthèse. Bon, ça, c'est quand même différent, mais je voulais dire que mon père aussi, il est auteur-interprète, qu'il a travaillé au Club FR3 de Rennes et qu'il a écrit une chanson, justement, qui devait être présentée à Pascal Sevran. Voilà.
8: Ah bon,
6: en plus, oui.
8: Ah, donc, t'es une famille d'artistes.
5: Mais c'est Charles Trenet qui devait la chanter.
6: Alors, je vais vous l'interpréter en...
8: Ah, tu veux la chanter?
6: Voilà.
8: En
6: exclusivité, donc.
8: Ça te fait plaisir, vas-y.
6: Je t'en laisserai le refrain coupé.
8: D'accord.
6: Ô reine, toi que je chantais, dans tes belles rues, où l'été se me promenait, tu étais magnifique, en ce soir férique, une apothéose, dans un cadre grandiose. 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
8: Voilà. Oh, magnifique. Super. Mais c'est surtout, ce qui était épatant, c'est d'entendre une chanson française avec Abidjan Michael Jackson. Voilà, c'est surtout ça, c'est quand on voit les beats de Michael et qu'on t'entend chanter français.
5: J'ai jamais entendu quelqu'un chanter une ville aussi bien depuis Nougaro avec Toulouse. La Reine, ça s'appelle Reine.
6: Reine, oui.
5: Ou quatre fromages, enfin, je sais pas quel titre tu as donné.
6: C'est la chanson
8: Margarita.
6: Qu'il a fait sur la ville de Rennes, qu'il a écrit une chanson.
8: Ah là, demain, tout le monde va appeler l'office du tourisme de Rennes. Je vais aller là-bas. C'est la ville de Michael. C'est la ville de Michael, ouais. On va faire une petite pause. D'accord.
6: Ok, Max.
8: On va s'organiser, comme ça, on va faire encore plus ample. On va tous passer au buffet.
5: Ouais.
8: Alors, on va s'organiser un petit peu. Les chants, peut-être que Franck, t'as envie de chanter quelques chansons de Michael.
5: Peut-être, on va, voilà. Là, tout de suite, j'ai pas encore en tête trop parce que j'ai
8: Je sais pas encore. Il y a encore beaucoup de chansons que tu nous as.
5: Là, je vois que je suis un petit peu là. J'ai un peu trouvé mon maître.
6: J'ai un petit extrait de Rock With You.
8: Allez. Alors, 30 secondes.
6: Hein. 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
8: C'est extrême. petit extra. Ouais, bravo.
5: Je voudrais juste savoir que disent tes voisins. C'est bien. Que disent tes voisins?
8: Que disent tes voisins?
5: Bah, là, ils se plaignent.
8: Ah bon. Non, voilà, pas ce temps-ci, hein, quand même. Là,
6: non,
8: il est
6: non, non, mais quand je fais démonstration, bah ouais, parce que trop, au top niveau en tout ce que je fais, c'est sûr que.
8: Mais au top niveau.
5: Mais Michael Jackson aussi, ses voisins se plaignent.
8: Il chante fort, mais il a un ranch pour toi.
6: Il a un ranch, ouais, voilà, il a.
5: Ouais, lui, il a un ranch.
8: Ouais, mais tu sais, t'as beau avoir 10 hectares, quand t'as une voix qui peut porter plus loin de 10 hectares, bah, ça continue, je veux dire, t'as beau, hein. À un moment donné, t'es obligé d'avoir une forêt autour de toi pour pouvoir, c'est comme un mur anti-bruit.
5: Complètement.
8: On est obligé. On fait une pause. Michael Jackson, ce soir, qui est à l'honneur. Donc, on a mis du Michael pendant toute la soirée. Comment c'est, Thriller? Swilla.
9: Manu Impeccable, Rigo, Top Wesh Wesh. On va revenir avec un remix de GG avec on récupère donc David au 0870 5000, 23 ans de Saint-Etienne. David,
10: hey, je danse le Mia.
9: Ouais, ça va bien. Comment tu danses le Mia? Comment tu danserais le Mia, David?
10: Ah, comme ça, le Mia,
9: Comment?
10: Comme ça, le Mia, je danse le Mia.
9: Vas-y, chante-moi ça.
10: Hey, je danse le Mia. Je danse le Mia.
9: Ouais, c'est pas mal.
10: Et la suite, bon.
9: David, juste avant qu'on finisse ensemble de parler d'M6, on va finir les répondeurs.
10: Ouais.
9: Car j'avais pas terminé, 0140-521-521. Je te trouve vraiment très méchant depuis que t'es maqué. Toutes les nanas, c'est que des putes, des salopes. Y'a que ta nana, y'a que ta mère, y'a que ces deux trucs-là qui comptent. C'est vrai,
11: t'as dit ma mère.
9: Non, mais c'est vrai. Non, si. Mais si, t'as fait Sophie, t'as fait le même plan le lundi d'avant, mardi d'après. T'as dit, ouais, nana, des putes. Et là, Apolline est là, il y a une nana, et toi, le respect que t'as, c'est, ouais, appeler des nanas, ouais, des putes.
11: Non, Apolline, c'est pas une pute.
12: Ouais, sympa, merci.
9: Alors, il faut que tu parles un tout petit peu moins fort et que tu te rebelles pas du tout.
11: C'est un peu conne, c'est tout.
12: Je suis quoi?
9: Conne!
12: Il a dit quoi?
9: Il a dit conne.
12: C'est sympa.
9: Non, en plus, elle se laisse faire, pour le moment, elle ose pas, alors que j'ai discuté un petit peu avec elle. Elle a l'air d'avoir du caractère, elle est... Normalement, tu vas voir demain.
12: Ouais, mais là, je suis un peu
9: Je sais, t'es un peu impressionné, même.
12: Bah ouais, je suis en face de vous.
9: Non, mais c'est normal, ça va passer en plus. Mais faut pas te laisser faire.
12: Pas m'en vouloir.
9: Mais pas du tout, non, mais il y a pas du tout. Au contraire, moi, je trouve ça très bien. Les filles timides comme ça au départ, qui sont réservées, puis qu'à la fin, bon, elles t'en foutent plein la gueule, hein, David. Ça, c'est fort. Les filles qui ont l'air réservées comme ça, et puis t'arrives, elles te dévastent tout, elles te bouffent tout, elles bouffent la vie, elles te tuent ton appart, elles te saccagent tes copains, elles détestent tes parents. Hein, David? C'est ça les nanas, c'est ça les filles?
10: Hein,
9: bah si, quelque part.
10: Elle est gentille, quand même. Une nouvelle est gentille.
9: Comment tu la trouves par rapport?
10: Déjà, le gros mot, je sais pas ce qu'il y a entre Fida ou Manu, qu'est-ce que ça?
6: Non,
10: c'est Fida. La nouvelle fille. C'est Fida?
9: Oui.
10: Ah, Fida, on s'arrangera.
9: Fida. Qu'est-ce que c'est?
10: Voilà, Fida. On en parlera hors d'antenne.
9: Enfin bref, Fida, David, j'ai quand même l'impression que t'es plus quand même attiré par les hommes en entendant le son de ta voix et ton rire que par les filles. Non, t'es quand même très queen quand même dans ta tête.
10: Ah non. J'aime tout le monde.
9: Non. Hein?
10: Ah oui.
9: Ah, tu les aimes tous, hein. Comment, la femme idéale pour toi, David, elle est comment avant qu'on parle d'M6?
10: Bah déjà, moi je veux qu'elle est riche. Bah riche. Un petit peu, pas beaucoup.
9: Ouais.
10: Aller en voyage.
9: Déjà. Alors toi la fille riche, la fille d'elle pour toi, tu la veux des voyages, tu la veux riche. Non mais je te parlais physiquement. Voilà. Physiquement David.
10: C'est dire comment physiquement.
9: Ah bah comment physiquement
10: elle me trouve beau tout.
9: Non, je crois que là où t'es vraiment où t'es con.
10: Non,
9: ou alors tu te fous de ma gueule et j'espère pour toi que c'est la deuxième.
10: Non.
9: Non, je te demande comment tu la trouves physiquement, c'est-à-dire la femme belle. Idéale pour toi. Oui, mais belle, bien sûr, tout le monde la veut belle, mais
10: voilà.
9: Blonde, brune.
10: Moi je préfère blonde.
9: Ah, blonde. Déjà avec Apolline, déjà un point, déjà. Alors, les yeux de quelle couleur? Tu les veux quelle couleur?
10: Déjà les yeux ouverts ou marrons.
12: Dommage.
9: Ah, fais voir. Ah là, elle a pas les yeux ouverts, elle a les yeux fermés.
10: Ils
12: sont bleus.
9: Les gars,
10: ils sont bleus.
9: Je les veux les yeux ouverts ou fermés.
10: Et sont jolies quand même.
9: Ah, c'est bon, d'accord, ça le fait pas, c'est pas grave. C'était, j'ai joué sur les mots.
11: Voilà. Oh, c'est bien.
9: Elle a les yeux bleus, mais hein, Fida.
11: Non, c'est bien.
9: Moi, j'avais ouvert aussi ou brant. Ouais, les aspirateurs. Ouvert. Non. Ouvert ou ouvert. Moi, j'ai dit ouvert ou fermé.
11: Ouais.
9: Ah non, c'est mieux. Ou bleu. Ah bah c'est mieux quand même.
10: Maquillée.
9: Ah bah là oui, bah là tu là t'as ce qu'il faut là, ouais, standard là, là ah, t'as mis, là t'as mis le paquet là,
13: ouais,
9: t'as la Barbie là. Non mais voilà. C'est vrai qu'elle fait une belle Barbie.
10: Non, ça va, elle est
9: alors
10: belle.
9: Est-ce que c'est Barbie diamant, Barbie cristal
13: ou... Non, Barbie routine.
9: Non non, elle a une jolie voix. Moi je dirais Barbie lunatique.
10: Non, cristal.
9: Moi je dirais Barbie lunatique.
12: Non mais ça c'était pour rire.
9: C'était
12: pas
9: pour rire parce qu'elle m'a dit qu'elle était une lunatique. Non, t'es
12: pas. Tu m'as dit j'aime pas, alors du coup je suis plus lunatique.
9: D'accord, ok. Donc faut faire attention parce que si tu sens quand tu dis que t'es lunatique, Apolline, c'est-à-dire ça c'est dans faut voir, parce que des fois le mot l'emploie mal, ou alors il est pas aussi dur que le mot lui-même, quoi. Lunatique, nous on a des gens ici qui ont le sourire et puis qui trois quarts d'heure après, je vais pas pour citer Olivier de la Pro, hein.
13: Non.
9: Bon, il a changé, mais Olivier de la production qui pourrait peut-être venir témoigner là-dessus, qui doit sûrement nous écouter. Il y a des moments et puis trois quarts d'heure après, il faisait la gueule, quoi. Et, alors qu'il s'était rien passé ou pour un n'importe quoi, il faisait la gueule. Toi, quand tu dis être lunatique, c'est quoi?
12: Ouais, j'ai dû l'employer à tort, en fait. Parfois, j'ai vraiment la pêche, et puis d'autres, je suis moins gay, quoi. Mais, mais je fais pas la gueule pour autant.
9: T'énerve pas, Rémi. Hugo a lancé le casque, violemment, le fil du casque.
14: Et c'est mon casque.
9: Oui, c'est ton casque aussi, dit.
10: Pauline.
9: Oui, Apolline, donc tu disais, excuse-moi, j'écoutais pas du tout ce que tu disais. Non, non, mais non, j'étais captivé par tes yeux et je faisais pas attention à ce que tu disais.
12: Pourtant, il fait noir.
9: Hein. Ah, mais pourtant, ils ressortent.
12: Ouais, tu m'étonnes. Non, je te disais qu'en fait, quand je te dis que je suis lunatique.
9: Je suis là.
12: Excuse-moi, je te regarde. Non, mais tout simplement, il y a certains jours, j'ai vraiment la pêche.
9: Mon Dieu, que t'es belle.
12: Un peu moins. Merci, c'est gentil. Une vraie Barbie, c'est ça?
9: Non, non, non, non.
12: Un petit peu quand même.
9: On dirait un requin de lagon.
12: Ouais, c'est ça.
9: Ah, c'est beau, un petit requin de lagon.
13: Ouais, c'est sympa.
12: T'en as déjà vu?
9: Bah, évidemment, à Tahiti.
12: Ah ouais?
9: Ah ouais, faut voyager, ma grande, c'est pas cher. Hein. Non, bah, tu parles, tu mets 15 000 balles et puis c'est bon, tu voyages.
13: Hein. C'est clair.
9: Et donc, tu disais?
12: Pour la troisième fois, je recommence.
9: Non, mais tu changes de caractère.
12: Non, pas du tout. Mais je te dis, certains jours, j'ai vraiment la pêche et d'autres...
9: Ah, mais ça, c'est pas vraiment lunatique. Ça se passe carrément dans l'heure qui suit. C'est-à-dire que les gens deviennent... Bon, effectivement, ça peut être d'un jour à l'autre où les gens sont joyeux pendant 2-3 jours, puis un coup, ils tombent en déprime ou alors ils ont décidé d'être plus chiants. Mais non, Olivier, il va bien plus vite que dans une journée. Il lui faut pas une nuit complète de sommeil. Hein. Il lui faut 10 minutes des fois.
13: 10 minutes,
9: ouais. Plus maintenant. Parce que maintenant, il prend sur lui, Olivier de la Pro. Parce qu'il est dans les jingles, il n'a pas le temps.
13: Mais il est crevé.
9: Il est crevé, David, tu vois, il est crevé. Mais avant, quand il avait le temps de ne pas être crevé, il avait le temps de dire, tiens, si je m'offrais une après-midi de lunatisme. Donc, il disait être lunatique. Je suis lunatique. Tu comprends, David?
10: Ouais.
9: Alors que pas du tout. Quelles sont tes qualités, Apolline? C'est vrai qu'on ne connaît pas bien et on en parle avec David. On va accueillir Arnaud, d'ailleurs, à cette occasion, un homme de plus dans l'histoire. Ça fera juste 5 mecs. Hein. Il n'y a toujours pas de nana qui appelle. Donc, c'est pas qu'on va se contenter d'Apolline. On va profiter qu'il n'y a pas beaucoup de filles pour aller vers toi. Donc, quel est ton vrai défaut?
12: Vrai défaut?
9: Ouais, quelque chose qui est chiant. Voilà, on peut... J'ai envie de sortir avec toi, t'as envie de sortir avec moi, on est amoureux, mais avant je te dis, écoute, j'ai besoin de savoir ton défaut.
12: J'en sais rien, je sais pas. Je suis peut-être un peu impulsive en fait.
9: Ah ouais? Est-ce que t'es jalouse? Ouais.
12: Non, je suis pas trop jalouse.
9: Possessive?
12: Non.
9: Pas du tout?
12: Un peu quand même.
9: Un petit peu quand même? Un petit peu quand même.
12: Ouais, j'écoute trop, mec, c'est pour ça.
9: Et quelle est ta qualité?
12: Je suis très droite. Quand il y a un truc qui va pas,
9: mets-toi debout.
12: Non, mais ça va.
9: C'est vrai? T'es droite.
12: Ouais,
9: quand quelque chose ne va pas, tu le dis, d'accord. Tu fais pas de cachotterie, tu ne mens pas.
12: Un petit peu. Parfois.
9: Ouais. Sur quoi? Sur des sujets comme.
12: Non, j'arrive pas à mentir aux gens, sauf quand ce sont des choses.
9: Avec ton mec, tu mens, tu lui dis n'importe quoi, tu sors, tu lui dis que t'es pas sorti.
12: Ah, ça, c'est la question pour savoir si j'ai un mec.
9: Non, je m'en fous. On est tous maqués maintenant, alors. S'en branle.
12: Ben, j'ai pas de mec.
9: Non, mais. Ah bah moi non plus, du coup j'ai pas de... Tu vois comment on arrive finalement? Ah les gars, c'est qui le chef ici?
13: C'est pas Manu.
9: Ah non, ça se saurait ça. Je le prends pas mal, bimbin d'homme.
13: Je le prends pas mal.
9: Pas mal. Pourquoi tu me fais la bise, toi? Vous faites semblant. Ça, c'est un truc que j'aime pas, par contre. Apolline a raison, c'est un truc que j'aime pas, c'est mentir. Faire croire aux gens sous prétexte qu'il y a que du son que suffit à faire croire qu'on s'embrasse. On le fait ou on le fait pas. Alors, on s'embrasse, on se fait le bibi.
13: On les fait rêver.
9: On se fait un bibi. On se fait un vrai bibi. Allez, pas sur la bouche. Sur la joue. Non, un vrai. Vous touchez pas à la merde. Touchez-vous.
13: Putain, touche-moi.
14: Mais non, toi, fais.
9: Ah, ça, je n'aime pas, ça. Bah vous avez même
13: ça
9: pas
13: pique,
9: fait.
13: Là.
14: Ouais, tu piques.
9: Là, c'est que du faux. C'est ça la radio, Apolline. Elle est en train de découvrir l'envers du décor, David. C'est que du bluff.
13: Ouais.
9: Quand je dis à une fille que je lui touche les seins, David, et que je fais ça, je lui touche pas du tout les seins. C'est mon ongle qui est mal coupé qui vient frotter contre le traitement, le micro. Eh ouais, Apolline. Donc si un jour je te dis tiens, je te caresserai bien les fesses et que je fais ça. Ça n'a rien à voir. Mais cool, Apolline, relax. On va pas te faire mal. On est là, ce que je dis. Faut tenir, faut. Relax. Okay.
15: On a du beurre.
9: Détends. Que bon, tu sors 10 minutes.
15: Ah, oh, la poésie. Ah, non, mais je rigole.
14: C'est fait. Ah, bah, donne-moi mon casque si tu sors.
9: Bah, alors, avant de sortir, je voulais dire. Attends, mais deux secondes. Pour les nanas qui veulent participer à la nuit de 100% nana demain, qu'elles appellent sur le répondeur pour les sélectionner. Voilà. Ouais, tu maintenant, sors. Maintenant, je sors. Tu sors 5 minutes.
15: J'ai cherché le beurre.
9: Non. Là, c'est crado. Je veux dire, ça n'a ni queue ni tête. Ce que tu viens de dire, c'est du Gérard. C'est gratuit, c'est nul, c'est du Gérard.
15: Bah, la margarine.
9: Tu sors. Tiens, ferme la porte, tiens, ça nous fera des vacances.
15: Ouais.
9: Là, tu fais caca, je sais pas, tu te démerdes.
15: Tu vas raiter.
14: Tu vas te casser, ouais.
9: Tu vas raiter.
15: Je me mets dehors, Apolline.
14: Mais ouais.
15: 5 minutes. Faut pas te laisser faire.
12: Ouais, non, mais bon, ça va, il a pas été trop méchant encore.
9: Dis 10 minutes, dis 10 minutes. 10 minutes. Il a proposé.
12: Fildin, vous êtes méchant avec lui.
9: Il voulait te sauter avec de la margarine.
12: Il est sympa parce qu'il me descend un peu à la radio, mais en fait, il est sympa.
9: Il voulait te sauter avec de la margarine et toi, t'es là, tu dis, mais il est sympa.
12: C'était pour rire.
9: C'était pour rire. Bon, alors, va chercher la margarine alors.
15: Maintenant, on rigole plus.
9: David. On est là, on rigole et on fait même pas attention que t'es encore là avec Arnaud, hein, avec Arnaud. Donc, Arnaud et David. Tiens, on a Tonio aussi puisqu'on a une brochette d'hommes là. Te déconcentre pas, Apolline. Tonio, t'es là?
16: Ouais, salut.
9: T'es de Nantes, ouais, salut. Ouais, salut. Je kiffe ta voix. J'adore ce que tu fais, Max. Tu me fais rire. T'es mon idole. Bon alors, vous avez une ou deux questions à Pauline à poser parce que bon, on aura tout le temps pendant toute la semaine de la tester, enfin pas de la tester, mais d'en savoir. C'est même pas un test que de savoir un petit peu plus de ce qu'elle est, parce que fait, on a fait un entretien qui lui a permis d'être là ce soir, mais on sait pas grand chose d'elle. On a voulu attendre d'être sur l'antenne. Est-ce qu'il y a quelque chose, David, Arnaud, oui. Tonio, une question qui vous brûle les lèvres?
16: Ouais, moi il y en a une, moi.
9: Vas-y.
16: Une question vachement directe.
9: C'est Tonio, vas-y.
16: Ouais.
9: Oh putain, vous arrêtez, vous croyez dans un bordel ou quoi là?
15: C'est lui.
9: Oh là là. Déconcentre pas, Apolline. L'émission, c'est entre Apolline et moi là.
16: Une question pour Pauline. Imagine qu'à la fin de l'émission, par hasard, Fildar et puis Manu sortent de la pièce. Tu te retrouves toute seule avec Max. Il y a une petite ambiance sympa.
9: Ouais, ah bah attends, je vais en foutre une tout de suite.
16: Attends, mais attends.
9: Ah bah on va le faire, sortez. Sortez.
16: On va le faire.
9: S'il vous plaît. Fildar, je crois que tu pètes un peu le plomb, toi.
15: C'est quoi?
9: Je crois que tu pètes un peu un câble.
15: Ok,
9: c'est genre,
15: je vais chercher le beurre.
9: Genre, ouais, il fait chier, je suis un writer et tout, j'ai pas le droit de sortir, si je veux rester. Il faut l'ambiance pour writer, merde. Bon, alors, vous m'avez piqué mon ambiance ou pas? C'est le truc avec les gémissements, là. Ouais, vas-y, je jouis, c'est où?
16: Non,
9: c'est un rue Bayard?
15: Non, un truc joli.
9: Alors, attendez. Oh, ne t'approche pas de moi, Fildar. Ne t'approche pas de moi. Bon, ok, j'ai un truc qu'il faut, là, donc...
16: Ouais, t'as un petit truc qui marche bien, là.
9: Rigaud, la croix de l'Internet. Tu sais, jusqu'aux dernières secondes, c'est genre le mec... Non, je partirai pas. Jusqu'à ce que le bateau coule, t'as un dernier mot sur le clavier.
14: Non, mais je leur dis juste que je m'en vais.
9: Ils essaient de l'entendre, hein, ils ont la radio derrière, non?
14: Ouais, pas tous.
9: Pas tous? Ah bon, d'accord. Donc, deux secondes, on va faire la simulation. Arnaud et David, vous ne faites pas de bruit, hein. Mmh. Donc on est toujours en direct sur Fun Radio, au cas où vous ne le sauriez pas si vous venez d'arriver. Il y a donc Apolline qui fait des essais pour moi à l'antenne pour remplacer Fildar. Donc Tonio a proposé l'idée en imaginant que j'étais seul, donc on est seuls tous les deux.
12: Ouais. C'est vrai en plus.
9: Voilà. Ah non mais nous on ne ment pas par contre, ça que on dit toujours la vérité.
16: Il y a une petite musique de fond.
9: Il y a qu'un truc qui est vrai. Il y a qu'un truc qui est vrai et que Sophie aurait pu vous le dire, et que c'est que quand on dit quelque chose on le fait toujours. Quand on dit ouais vous sortez machin, on le fait toujours pour de vrai parce que c'est pour le vivre. Sinon à un moment donné on finit par perdre les pédales et on ne sait plus. Là on devient vraiment des vrais comédiens alors qu'on n'est pas des comédiens. Attention, alors petite musique, d'accord.
16: Alors, il y a la petite musique là.
9: Ah bah ça va, il va attendre deux secondes. Là il y a le bruit de la mer. Ne me demande pas quand même de nous embrasser tout de suite sur la bouche dès le premier jour. Hein, bon d'accord, ok, parce que là ça va pas le faire.
16: Pauline, t'as passé une soirée extraordinaire.
9: Ouais.
16: Tu te rends compte que.
9: Ah bah là pour l'instant elle a vécu 1h12 de rêve.
12: Ouais.
9: Hein.
16: Max, c'est vraiment un mec extraordinaire.
12: Ouais, ça, je le savais déjà.
9: Ouais.
16: Tu t'es attaché à cette petite Pauline, tu la trouves vraiment magnifique, tu trouves que ses propos sont...
9: Dans le noir, ça va, ça se passe bien, dans le noir c'est plutôt pas
16: et
9: mal.
16: Et là tu te dis, putain, moi qui n'ai pas de chance en amour, moi qui me dis depuis un certain temps, je trouve pas la femme de ma vie, et si c'était elle? Et là, tu te dis, je vais l'aborder. Alors, qu'est-ce que tu fais? Est-ce que tu l'abordes par le langage ou par les gestes?
9: Oh, bah, je mets une corde sur la queue, hein, c'est comme un gros bateau que j'aborde sur le rivage, direct sur le port, quoi.
16: Ouais.
9: Ah ouais, bah, quand je vois Pauline dans ses
16: Donc,
9: yeux.
16: Tu l'abordes sur le rivage, tu descends à quai. Allez,
9: disons, tout à l'heure, Tonio, tu fais bien de me le dire, Arnaud et David, et vous, moi, quand j'ai regardé ses yeux bleus, j'ai dit que c'était un lagon, donc ça avait un rapport avec de l'eau. Bon, que ça soit un lagon ou un port, bon.
16: Ouais.
9: Mais imagine... Oh oui, mais dans un port aussi, Pauline, t'as des bites, hein, t'as des bites d'amarrage pour pouvoir y mettre la corde, hein, sinon le bateau il se barre. Hein.
12: C'est vachement romantique.
9: Parce que moi j'ai un gros bateau avec un pas un gros mât mais avec un mât.
16: Ouais.
9: Donc le mât, le voilier, la bite d'amarrage, tu vois les. Qu'est-ce qu'il faut que je lui dise, c'est ça, c'est quoi la question?
16: Non, la question c'est, tu l'as en face de toi, à ce moment-là, t'imagines bien, tu te mets bien dans le trip.
9: Ce qui est bien, Tonio, c'est que je demandais si vous avez une question pour elle, c'est moi là, c'est pas moi qui fais des essais.
16: Mais tu vas voir qu'elle va falloir qu'elle réagisse.
9: Ah, d'accord.
16: Il va falloir qu'elle réagisse. Déjà, je commence par toi et je finis par elle.
9: D'accord.
16: Comment est-ce que tu fais? Est-ce que tu lui parles pour lui dire je te trouve franchement excellente, ou est-ce que tu commences par un petit geste, une main posée sur une main?
9: Mais là tu me demandes, attends, je veux bien jouer le jeu, mais tu me demanderais de, on est dans une conversation qui amène à savoir si elle est prise ou pas pour le travail, ou si parce que j'ai flashé sur elle?
16: Parce que t'as flashé sur elle.
9: Ouais.
16: Alors qu'est-ce que tu fais?
9: Bah, si j'ai flashé sur elle, dans ces cas-là, elle devient pas ma standardiste. Ah ouais.
16: Ouais, mais.
9: Mais non, ça veut dire qu'à ce moment-là, je lui ferais. Si vraiment je flashais sur une nana qui devait faire des essais, si c'était elle, je lui dirais voilà, tu me plais. Direct, hein, je te dis, hein, tu me plais, j'ai envie de toi, je peux plus vivre sans toi. Ma vie a été une erreur pendant 29 ans, aujourd'hui, je vais pouvoir enfin la rectifier. Tu es, je sais pas. Le rayon de soleil de mes nuits, enfin, je lui fais un gros baratin comme ça.
12: Ouais, c'est un peu trop ça aussi.
16: Et toi, Pauline, tu réponds quoi s'il te dit ça?
12: Moi, je trouve que c'est un peu pompeux ce qu'il dit, c'est un peu trop. Il faudrait qu'il fasse plus en douceur.
9: Ah, mais je le dirais pas de toute façon, Tonio.
16: Ouais, non, mais j'imagine bien. Mais...
9: Non, et pour dire que si vraiment je craquais sur elle et que je lui disais mes sentiments que j'avais pour elle. Et que si elle disait oui, en imaginant, on est dans le. On est quand même dans du Star Trek là, hein. On est quand même. Là, on est dans la fiction. Non, mais allez, on est bien d'accord, hein. Je veux dire, je suis quand même en face de Spock, donc croyez-moi, c'est pas facile. Donc, je suis là en face d'elle et je lui dis, et si elle me dit, bon, ben voilà, je vais te dire une chose, tu me fais pas kiffer, mais je veux bien tenter l'affaire. On tente l'affaire, mais elle devient pas ma standard et je me vois pas travailler avec ma nana.
16: Oui, mais là, tu oublies toute idée de standard, toute idée de stage. Tu es face à cette personne.
9: Mais je la rencontre par cet intermédiaire.
16: Ben ouais, mais tu sais, on sait pas par quel intermédiaire on va rencontrer la femme de sa vie.
9: Mais là, en l'occurrence, puisque tu me parles d'elle, donc c'est une fille qui est aujourd'hui dans le studio pour de vrai, même si après on va dans la fiction, aujourd'hui elle existe vraiment. Apolline, elle est vraiment là avec moi, elle fait vraiment des essais, donc je ne peux pas oublier ça. Donc je veux bien rentrer dans la fiction du... en imaginant que je craque sur elle, mais ça n'empêche que je craquerai sur elle en l'ayant rencontrée dans les studios de la radio. Tu vois, il y a un moment donné, il faut avoir une petite logique.
16: Ouais, c'est vrai.
9: Ah oui. Mais alors, ici, c'est pas Peter Pan, hein, c'est pas le clochard, on n'est pas dans l'ambiance Walt Disney. Hein.
16: Oui, mais alors, imagine pour Pauline, alors. Alors, puisque t'as posé très bien le problème, Max, comme tu sais le faire d'habitude.
9: Comme d'hab.
16: Pauline, Max te dit, j'ai craqué sur toi, mais je te le dis direct, j'ai très envie de sortir avec toi.
9: Enfin, tu fais un truc. Oh, bah là, je la prends, je fais monter au premier étage, il y a le truc, je la mets dehors, je lui fais prendre l'air.
16: Non, mais Pauline, imagine, il te dit ça, il te dit, je veux vivre une relation avec toi, mais il faut que tu saches que si on vit une relation ensemble, tu pourras pas être ma standardiste. Tu choisis quoi?
12: Ah, le standard d'emblée.
9: Ah ouais, bah ouais.
16: D'accord.
12: Non, je choisis Max.
9: Voilà. Et là, elle est en train de me faire tomber Love.
12: Ouais, moi.
9: Et voilà, Tonio, t'as réussi à faire un couple en l'espace de, 4 minutes. Hein, c'est beau, hein.
16: Je devrais faire ça comme boulot, il y a tellement marieur, de
9: choses actuellement. Ouais. Bah oui, marieur, voilà un nouveau mot. Ouais, c'est joli ça, marieur. C'est beau ça, on va garder ça. Moi qui suis bourré de fautes de français et qui aime bien inventer des mots, tu en veux un de plus. Marieur. Voilà, donc Tonio, ton nouveau travail, c'est marieur.
16: Je le note.
9: Voilà. Mais c'est vrai qu'il y a une bonne ambiance, là, on est là tous les deux.
12: C'est vrai que c'est sympa, sont les deux à côté qui me cassent les pieds.
9: C'est vrai que c'est bien. Tu me demandes même si demain, hypocrite. La nuit monologue, je vais pas la faire juste avec toi.
12: C'est un défaut, ça, d'être hypocrite, parce qu'il y a 5 minutes, je disais à Filer, non, reste dans le studio, je t'aime bien, et puis là, ils sont partis, je les descends, quoi.
9: Ouais. Et 2 minutes avant, tu disais que t'aimais pas mentir.
12: Ouais, mais bon. C'est pas grave.
9: Non mais c'est vrai que t'es jolie, hein. Non monsieur, il y a la musique, ça va, il y aurait des blancs, ça serait gênant, mais... Fais-moi un joli regard, vas-y.
12: Ah, la tueuse. Il y a le micro, attends.
9: Ah, Tonio, c'est une tueuse, hein.
16: Oh là là. Tu peux me décrire comment elle est, là?
9: Elle est bonne. Elle est bonne. Ah, puis ça fait du bien, on respire, il n'y a pas tous les zouzous, là, dans le studio, oh là là. Tu mets quoi comme parfum?
12: Je mets pas souvent de parfum.
9: Mais quand t'en mets, tu mets quoi?
12: J'aime bien Giorgio Beverly Hills.
9: Ah, mais je t'en achèterai un autre, moi. Je vais t'appeler Haute Vie de chez mon cœur. Antonio, je mets le paquet.
16: Oh là là là.
9: Je balance.
12: Il est fort, Max.
9: Ah, et ça,
12: voilà. Et encore, vous n'entendez que sa voix, les filles. Vous ne voyez pas.
9: Tu veux que je te fasse les muscles?
12: Ouais, vas-y. Ouais, c'est impressionnant.
9: Ah ouais, non, mais ouais. Ah, mais j'ai une musculature. De toute façon, c'est du tout mou, ça. Pas fait de gym depuis...
12: Je sais pas, j'ai pas touché.
9: Ah, mais pas pour le moment, mais... C'est pas beau à regarder, c'est pas beau à toucher. Tonio,
16: ouais.
9: Ça m'a fait plaisir en tous les cas de nous avoir mis aussi à l'aise comme ça. Je me suis fait une autre idée de...
16: Ah.
9: Non mais vraiment, je vais peut-être faire la nuit monologue, la nuit de demain, la nuit des 100% nanak, rien qu'avec toi.
12: J'aimerais bien.
9: Ouais.
12: Ouais, vraiment.
9: On l'en fait ensemble.
12: Ouais, ça marche.
9: Bon, bah, je vais leur dire.
17: On va les faire revenir.
12: Attends, ils vont râler là.
17: Oh, bah, attends, c'est pas c'est qui le chef ici.
12: Je vais me faire frapper au standard.
17: Toi, ça gueule. On se calme, les gars. T'as entendu?
9: Attendez, je vais éteindre la musique. T'as entendu, Tonio?
16: Ouais, mais tu sais, c'est assez marrant, ça me fait penser à Tourner Manège. T'as deux mecs derrière la porte qui attendent et toi, l'animateur, non, qui va ouvrir la porte.
17: Les gars!
18: Ouais!
17: Demain, vous faites pas la nuit!
18: Ouais!
17: Quoi, vous êtes contents?
18: Ouais!
17: Les bandes d'enfoirés, en plus, ils sont contents, hein!
9: Tu parles, merci à Pauline, tu parles, ça leur fait 3 heures d'émission de moins, parce que ça dure jusqu'à 3 heures du matin, hein, demain.
12: Ah, mais c'est bien, il n'y a pas de problème.
9: Voilà, après on ira boire un verre, chez moi, un petit enfant, plein de trucs.
12: Un cadeau.
9: Ah, puis
12: on sera dans l'ambiance suite à l'émission.
9: On va baiser on va discuter toute la nuit,
12: ouais,
9: et puis,
16: tu vas lui faire visiter Paris dans ta Mégane.
9: Voilà, exactement, on va se foutre à poil, on va rouler fenêtre ouverte.
12: Sympa.
9: Tu me touches pas le cul, tu me passeras les vitesses, et puis voilà.
16: Tu mettras la musique de David et Jonathan dans la voiture.
12: Non, ça c'est trop ringard.
9: Ah merde. J'allais dire, tu m'as enlevé le mot de la bouche et c'est trop ringard, Tonio. C'est ringard.
16: Ouais, mais c'est dans le délire, tu sais, les fenêtres.
9: Non, le délire, c'est elle et moi, quoi. C'est pas David et Jonathan.
16: Mais tu mettrais quoi comme musique?
9: De toute façon, y a pas de place dans la voiture, on peut monter qu'à 4, donc remarque si David et Jonathan, on les met derrière.
16: Ouais.
9: On fait un Paris by Night après?
12: Ouais, il n'y a pas de problème. Mais à deux, rien qu'à deux.
9: Oh bah, de toute façon, les autres. Attends, je vais leur demander quand même.
17: Bon. Manu!
19: Ouais!
17: Ça te dérange pas si on fait pas. Manu!
19: Quoi?
17: Je peux pas te faire un Paris by Night demain avec toi.
19: Oh non!
17: Bah, ouais, quoi.
19: Ça fait un an et demi que j'attends, t'es relou.
9: Bon, demain, vous faites pas la nuit
19: Ouais.
9: Non, vous voulez la faire ou pas? Vous vouliez la faire?
17: Si la petite, elle veut.
9: Ah, mais elle va tenir le coup toute seule?
19: Bah, je sais pas, hein.
9: Ah, c'est ça, demain, elle est peut-être là-bas en plus.
19: Ouais.
9: À rue Bagnard là. Oh là là là là là là.
16: Une petite patte féminine dans la nuit monologue, ça serait vachement beau.
9: Bon, c'est un peu chaud, Biquette, à deux peut-être que. Je sais pas.
17: Ouais, tu me descends toi. Ouais, tu nous descends.
9: Non, mais elle me fait bien bander. Non, je rigole.
12: Ouais.
9: Rien du tout, que dalle. Franchement, zéro, tout mou comme là.
12: Merde, j'y ai cru.
9: Non, mais ça va venir. Attends, les soirs, il faut que je compte jusqu'à 1h du matin. Non, elle est. Tonio.
16: Oui.
9: Non. Arnaud est avec nous toujours?
20: Ouais, je suis là.
9: David?
20: Oui.
9: Vous êtes effacés tous les deux, vous ne parliez pas?
20: Ah, mais j'ai compris.
9: Bon, alors, Arnaud, Tonio, avec David, nous allons parler donc de M6 tout de suite.
20: Voilà.
9: Alors, le film sur M6, je sais pas si Arnaud, tu captes la 6 à Vienne?
20: Je capte.
9: À Nantes aussi, Tonio?
20: Ouais, mais j'étais pas venu pour parler d'M6.
9: Non, je sais, mais on va parler avec lui de son problème. Maintenant que vous êtes là, on va pas vous remettre en antenne en attendant que vous...
12: C'est vrai?
9: Ah, mais je pars dans le trou du cul du monde, dans le Nord. Là, je fais tout ce que tu veux. On va à Bully-les-Mines, à Lens, à Laval, à Valenciennes.
12: Ça, on verra au bout de plusieurs jours.
9: Ouais,
12: ça peut marcher entre nous, parce que là, c'est un peu trop tôt. Quand
9: on va attendre un jour ou deux.
12: Ouais, ok, ça marche.
9: Genre, on sort ensemble un lundi, on dit rien, on reste très discret. Et puis mardi, ça se confirme qu'on aurait envie de rester ensemble. Mercredi, alors là, c'est l'extase, c'est le nirvana. Jeudi, je craque. Vendredi, on annonce la news. Voilà, lundi, j'arrête la radio.
12: Ok, ça marche, on verra.
9: Et après, on part, on va voir les papous là-bas, à Tahiti, on va voir la famille à Manu.
19: Bonjour, hein.
9: Ouais.
12: Il y a Fildar qui va te remplacer.
9: Par exemple, bon, pour moi, c'est pas faisable, mais bon, pourquoi pas? Tout, je fais des compiles et tout, là. J'aboule le pognon et tout. Tu fais les compiles de la télé, tu fais
17: tout. Bienvenue,
9: en technophile d'art. Technophile, voilà, c'est pour ça. Très bien, je te remercie, David, et à demain.
20: Max,
9: demain, 23h.
20: On écoute une minute.
9: Hein?
20: Diva, on écoute une minute, Diva.
9: Vas-y.
20: Pas plus. T'es prêt?
9: Top.
20: Je le mets, attends. Je le mets, je prépare.
9: Merveilleux, quel talent. Demain à 23h, vous me le repassez, vous le laissez en antenne et vous lui dites qu'il est toujours en direct, comme ça il sera content, comme ça il fera pas la gueule. Hein. Arnaud, dans un instant, on parle des remix ensemble, et puis Tonio, donc on parlera donc du Viagra. On va écouter un remix, Arnaud, ensemble, hein, remix.
20: Allez, ouais.
9: Un petit remix.
20: Un petit remix.
9: Avec des gros seins. Ça me donne force, ça. Attention, Arnaud.
20: Oui.
2: Les remix que nous avons reçus, c'est grâce à toi, tu les as écoutés, tu les as récupérés
20: ouais.
2: dans un endroit dont nous tairons le nom.
20: Ouais.
2: Un endroit qui s'appelle France.
20: Voilà.
2: ouais, on écoute un remix. On l'a appelé, le mec l'a appelé The Message. The Message.
20: Ouais.
2: Remix exclusif dans le Star System sur Fun Radio. Un nouveau. Enclenchez les cassettes, car si vous êtes des fans et si vous les collectionnez, un nouveau remix de Gérard. Et juste après, on se retrouve avec toi pour en parler un peu plus en détail avec Tonio et Mesdemoiselles et puis également Chouane si on n'a rien d'autre, hein. On s'en contentera. 0800 75 000 en plein cœur du Nord sans pub, c'est le Star System. Tout va bien à bord, les enfants. Je vous embrasse très fort. Fayette sur N pour porter plainte parce qu'on entend sa voix aussi. Oh, ouais. Je pense que Fildar commence à en avoir marre d'être remixé tout le temps avec Gérard.
20: Ah ouais, arrêtez. Maintenant, arrêtez. Ils vendent des remixes que de Fildar aussi.
2: Oh là, carrément.
20: Ah ouais.
2: Bon, là on a écouté un remix, on en a reçu deux autres que tu nous as envoyés également, qu'on aura l'occasion d'écouter un autre demain. Hein, on ouais. va faire demain et mercredi. Qu'est-ce que tu souhaitais rajouter là-dessus ?
20: Eh ben, c'est dégueulasse. J'en ai marre. Je fais ça pour dénoncer, hein, Gérard. C'est pas moi. Faut pas me gueuler après.
2: C'est inadmissible.
20: Voilà.
2: Voilà, comme dirait très bien Gérard. Bah écoute Arnaud, merci pour ton tonus. Continue à travailler derrière les machines. Je pense que t'es plus à l'aise derrière que devant un micro.
20: Tout à fait.
2: Bon entendeur, salut. Ah, et puis au plaisir d'avoir très vite de tes nouvelles par le biais que tu sais.
20: Voilà.
2: Et puis demain, on écoutera un autre remix beaucoup plus violent, hein, celui-ci, puisque le connard qui a fait ses remixes l'a appelé GG Express.
20: Ouais.
2: Hein. Voilà, ok. T'as peut-être un message à passer au connard qui fait le remix, Arnaud, non ?
20: Non, non,
2: Si, bon, attends.
20: Oh, il est sympa quand même.
2: Balance, dis que c'est un. Tu peux le dire ?
20: Ouais, c'est un gros connard.
2: Hein
20: quoi.
2: Oh, c'est un gros connard. Ouais. Il pue du cul, dis-le.
20: Ouais, il fait plein de thunes.
2: Il se fait plein de thunes. Gérard, voilà, ok. Bonne bourre à toi, Arnaud, à bientôt.
20: Allez, ouais, salut.
2: Tonio, 19 ans de Nantes. On va donc parler d'une affaire qui s'est passée en Angleterre, apparemment, et c'est concernant le Viagra.
21: Ouais, le clan Viagra.
2: Le quoi ?
21: Le clan Viagra.
2: Alors, le plan Vigipirate, et maintenant, il y a le plan Viagra. Écoute, après, ça peut nous servir. Le clan, ah bon, ça peut ouais. nous servir pour l'avenir.
21: Ouais, et alors, tu regardes Pauline et tu la verras plus jamais de la même façon une fois que tu auras
2: raconté
21: ça.
2: Ah, Pauline ! Apolline, apété de ses pauvres, vas-y.
22: Merci, je n'osais pas le dire.
2: Voilà.
22: Alors. Apolline.
2: Quoi, je disais Pauline, moi ?
22: Non, non.
2: Non, non, c'est lui qui disait...
22: Tout le monde, en
2: fait. Parle plus fort, vas-y.
22: Oui, Max.
2: Oh là là, quelle voix. C'est une tueuse, attention, hein, comme Sophie, attention. Hein, les deux, là, peut-être que je vais les foutre au duo, tous les deux. Oh, c'est pas sûr que je te garde, Manu, finalement.
23: Hein, ouais ? Ouais ?
2: Bah ouais. Puis de toute façon, avec le talent que t'as et le CV que t'as, tu trouveras du boulot facile.
23: Oh bah grave.
2: Bah, je repars dans les îles là-bas.
23: Je crois qu'il y a les nuits du week-end sur WFM.
2: Oh, bah, c'est bien style en plus.
23: Pas WFM, toi.
2: Tonio.
20: Ouais.
2: Ouais, n'écoutez pas la radio, vous allez vous faire virer. Bon, ah, Tonio.
20: Ouais.
2: Alors.
20: Alors, je t'explique en gros. My mother, je parle en anglais dès le début.
2: Oh, you speak English. Ce sont, Apolline a vécu à New York, elle nous fera une démonstration dans la semaine de son anglais, on va appeler les États-Unis dans la semaine, parce qu'elle nous a dit qu'elle venait de New York. Donc, elle était à New York. C'est-à-dire que, Tonio, pendant 6 mois, elle a pu écouter mon émission, donc elle sait plus du tout dans quoi elle débarque, et elle était à New York, et voilà, et elle a un accent absolument,
20: Ouais, comme moi, hein.
2: Démentiel. Je vais le comparer avec celui de Ginny, parce que j'ai eu la chance de travailler avec une américaine, tout ça, et je vais comparer.
23: Elle était serveuse au All-Star Café. En octobre 97.
2: Et dis-lui, vas-y, tu peux prendre, tu lui dis d'aller faire foot, vas-y, tu peux.
23: Star Café.
2: Ah, attends,
23: elle était employée au père.
22: Non, mais j'ose pas le frapper en fait, mais c'est vrai que je devrais parce que là.
23: Vas-y, speak English, vas-y, good.
22: Non, pas maintenant.
2: Yo.
23: Oh shit.
2: Apolline.
22: Oui, Max.
2: You're welcome, I love you, I want to fuck the master, etc. Enfin bon, tout ce qui est...
22: C'était pas clair, mais j'ai compris.
2: Et voilà, exactement, voilà. Tonio,
20: yes.
2: Parlons d'Angleterre. Parlons en anglais, vas-y, parle du Viagra.
20: En anglais ?
2: Mais non, mais je sais pas, tu dis que tu veux parler en anglais. Je dis, c'est pas grave, de toute façon, on a ici... On a une bilingue ici. Elle
20: alors, dis-toi the story que m'a raconté
2: ma mère. Alors, parle en français, parce qu'avec l'accent que t'as, laisse tomber.
20: D'accord.
2: Ouais,
20: c'est une histoire que m'a raconté ma mère, qui fait la revue de presse pour un journal.
2: Ah ouais ?
20: Je ne donne pas de nom.
2: Elle est connue ?
20: Le
2: journal ?
20: Bah, du côté de l'ouest de la France, oui.
2: Ah, le Ouest Républicain ?
20: Non.
2: Le Ouest France ?
20: Mais voilà.
2: Non ?
20: Ouais, Ouest France.
2: C'est ça ?
20: Elle fait des revues de presse, ouais. Parce que
2: ça, mais je connais même pas. J'ai dit au pif, j'allais dire Ouest Paris Match, Ouest Gala. Mais
20: non, t'avais dit du côté du Ouest de la France.
2: Ça existe pas, ça, les gars ? Ouest Gala, Ouest Paris Match, non ?
20: Ça existe pas encore.
2: Ouest me fait marrer. C'est quoi, je me fais marrer ? Je me fais rire.
23: Et c'est bien, déjà.
2: Tu sais quoi à qui je pense, là ? Oh, qui je suis au niveau radio comme un mec qui a du talent au cinéma ? Woody Allen.
20: C'est vrai. T'as le même physique ?
2: Non, mais le talent.
20: Ah ouais.
2: J'ai besoin d'être Woody Allen. Woody Allen. Le
23: titre de 19 ans, si c'est vrai que t'es comme Woody Allen.
2: Salut, c'est Woody. Oh, Allen Fraîche. Retrouvez-moi sur l'antenne de Fun. Fun, fun. Alors vas-y, Tonio.
21: Ouais, alors ma mère est toujours...
2: Oui, mais ça, on s'en fout de ta mère.
21: Bon, elle adore.
2: Elle a rapporté une idée.
21: Elle me raconte tous les potins du journal.
2: Vas-y donc, nous la narrer.
21: En Angleterre, il y a un mec qui a témoigné, qui a rencontré deux nanas dans une soirée. Une blonde aux yeux bleus et une brune vachement bien foutue. Les deux nanas qui se complémentarisent.
2: Ah, c'est Sophie et Apolline, parce qu'une blonde aux yeux bleus
21: ouais,
2: et une autre bien foutue...
21: Je pense pas que ce soit elle.
2: Oui.
21: Et en fait, ils lui ont proposé un truc à trois. Donc, qui ne dirait pas oui. Je pense que même Manu qui est maquille dirait oui, quoi.
19: Ah non.
2: Il faut faire attention quand on parle de Viagra et qu'on dit le mot qui. Faut pas bégayer sur ce mot. Parce que t'as fait qui en parlant de Viagra, ça fait déjà.
21: Ouais, il y a déjà une connotation.
2: Ah oui.
21: Et en fait, bon, le mec a dit oui tout de suite. Il s'est retrouvé dans un hôtel avec elle. Et en fait, il s'est fait attacher. Les nanas.
2: J'en ai entendu parler de ça, ouais.
21: L'ont bien mis en condition. Et en fait, elles ont fait quelque chose qui aurait pu être dangereux, mais qui n'a pas été du tout. Elles lui ont mis deux pilules de Viagra dans de la vodka.
2: Ouais.
21: Le mec s'est tapé un bon délire, seulement il ne s'est pas du tout rappelé de ce qu'elles lui ont fait. Elles ont profité de son corps toute la nuit. Le matin.
2: C'est-à-dire qu'elles ont limé, l'autre il n'en pouvait plus, il dormait, il était fracassé. Et l'autre, il était toujours avec le cône et tout, et vas-y, je te assois dessus, et vas-y, je m'assois dessus. Ouais.
21: Ah bah oui, mais tu sais, quand deux nanas ont un cône à disposition...
2: Ah oui, puis quand elles ont décidé qu'il fallait que ça baisse toute la nuit,
21: ouais, c'est sûr.
2: C'est clair, c'est vrai, ouais.
21: Et en fait, il y a la femme de ménage qui est rentrée dans la chambre le matin, à une heure, ils n'ont pas précisé dans le journal.
2: Toujours accrochée avec la gaule.
21: Elle a retrouvé le mec attaché sur le lit avec une gaule d'enfer, ça faisait près de 8 heures qu'il était en érection.
2: Oh là là, c'est que ça tue, hein. Bah, enfin, tu sais de quoi je parle, Antonio. Hein.
21: Ah bah moi 10-12 heures, moi.
2: Non, mais je parle pas le fait pendant l'acte, mais ne serait-ce que la trique du matin, quand t'as dormi toute la nuit, que t'as la gaule, tu te lèves le matin et que tu l'as encore.
21: Ouais,
2: des fois, faut pas croire que ça nous amuse, les filles. C'est pas parce qu'on s'est excité, qu'on est à côté de vous et qu'on a envie de vous, c'est que ouais, c'est une horreur. Ça fait plus mal qu'autre chose. Hein.
21: Ouais, mais
2: des fois, ça fait mal. Quand t'as la gaule et que ça arrive pas à déborder, c'est quand t'es obligé de te concentrer, t'es obligé de penser à autre chose. J'ai pas la gaule. Parce qu'en plus, t'es même pas excité. C'est que t'as la gaule, tu comprends même pas quoi.
21: Bah ouais, mais c'est le matin, c'est normal. Et quand t'as la gaule,
2: pas tous les matins. C'est le pipi aussi. Quoi ?
21: Ça t'est jamais arrivé ? T'as ta mother qui rentre dans la chambre.
2: Ah, t'as envie de pisser, t'as la gaule, tu pisses plus, hein.
21: Ouais.
2: Non, mais je suis sûr que le matin, quand tu te lèves.
23: Négatif.
2: Que t'as la gaule, que t'as aussi envie d'aller aux toilettes, c'est sûr.
21: Ah, ouais. T'as envie de pisser, ouais.
2: Ouais. Ouais, sûr. Pas plus envie de pisser, parce que je me vois pas en train d'avoir un chier, c'est parce que j'ai la gaule, donc j'ai envie de pisser.
23: Non, mais oui. Pipi.
2: Et par contre, quand t'as la gaule et que t'as envie de demander et que t'y arrives pas,
23: Moi je fais pipi debout.
2: Qu'est-ce que vous faites? Vous pensez à quoi? Non, c'est même pas vulgaire parce que il faut que les filles le sachent. Je vais rappeler, mais même toutes celles qui écoutent. Quand on a le braquemard de la trique du matin, qu'on n'arrive pas à bon, ça arrive de temps en temps. Vous pensez à quoi?
23: Bah t'essayes de penser à rien, c'est mieux.
2: Ouais, c'est toi, tu fais ça toute la journée. Tu penses à rien, de toute façon. On te demande un truc, on t'appelle à 16h, on te demande à 20h si c'est fait. De toute façon, toi tu es en train de déteindre sur Fildar. Alors, je suis sûr que le matin, si tu vas pas aux toilettes, tu débandes pas. C'est pour ça qu'il faut aller aux toilettes, faut faire ce que t'as envie de faire, enfin, et puis voilà.
23: Oh les gars.
2: Donc moi je m'assieds.
23: On m'a fait du boulot de professionnel.
2: Y'a pas de quoi, man.
23: Qui c'est qui a fait ça?
2: Excuse-moi, Antonio.
21: Ouais, non, mais j'écoute, hein.
2: C'est toi?
21: Non.
2: Oh là là, non, rien à voir, rien à voir avec toi.
23: C'est l'équipe, c'est l'équipe.
2: C'est Antonio.
21: Ouais.
2: Il va se passer un truc énorme juste après toi.
21: Ah, tu vas bander?
2: Ah là, c'est possible, là. J'ai.
21: Parce que t'as dit un truc énorme, alors.
2: Non, mais bon, y'a. Émilie dit Viagra.
21: Ah, d'accord.
2: Ah, donc,
21: j'ai pas fini la petite histoire.
2: Ouais, bah, fais vite parce
21: et
2: que
21: donc,
2: là.
21: La femme de ménage a détaché le mec. Et la police qui a fait l'enquête a retrouvé sur la table de chevet un mot. Et elle s'appelle le plan Viagra. Et elles ont dit, pendant des années, les mecs se sont foutus de la gueule des nanas. Maintenant, ça va être aux nanas de se foutre de la gueule des mecs. Et elles ont déjà sévi 2-3 fois en Angleterre. Et je voudrais dire à tous les hommes qui m'entendent, méfiez-vous. Parce qu'elles sont, quelque part. Et si vous rencontrez deux super nanas qui veulent faire un truc à trois, dites non.
2: Ceci dit, Tonio, quand t'as la gueule du matin, tu penses à quoi?
21: Pour débander?
2: Mmh.
21: Ben moi, une petite vieille fait caca.
2: Non, soyons sérieux, non, mais bon, toi, mais je fais comme Manu, faut penser à rien, faut essayer de faire le vide. Mais c'est une horreur quand tu penses que t'es en train de réaliser que tu fais le vide pour essayer de déborder. Non, mais c'est une horreur.
21: Bah, tu vas pisser dans.
2: Non, mais quand tu penses, moi, ça m'avait une fois d'être là, je dis, mais attends, ça fait 5 minutes que j'essaie de me concentrer à déborder. Des fois, ça me prend 10 minutes. Je suis là, j'arrive pas. J'ai la gaule.
23: Tu peux pas lâcher. Chaud, lapin.
2: Non, même pas. La gaule, quand t'as la gaule.
23: Mais tu penses à une vilaine, moi, c'est ce que je fais.
2: Hein?
23: Tu penses à une vilaine.
2: Ouais, ou je réfléchis, tu sais que je prends un nouvel an, je fais des tours.
23: J'ai envie de voyager.
2: Non. Tonio.
21: Ouais.
2: Yes. Hein?
21: Yes.
2: Qu'est-ce qu'il dit, Joestar, là? 9-4. Tu penses à quoi quand tu bandes, toi? Ah, il imagine qu'il explose le record d'internet. On est 200 sur Max. Il bande, il fait, voilà, il se fout le cafard. Max, il imagine Max lui dire, combien, il sait combien il y a de connectés, il y en a 20, il a trop peur de l'annoncer à son chef, et on est 200, ça tue. Et moi, je lui demande de tourner le clavier pour saluer les gens, et là, il y a un coup de cafard, parce que il y a à peine 20 mecs, et je vois les noms, et là, il se dit, ça y est, c'est fini. Et là, hein, Tonio?
20: Ah oui, des bandes complets. Hein.
2: Voilà. C'est comme une fin qu'elle est tétante ou... Comment elle dédure.
20: Encore un nouveau mot d'inventer ce soir.
2: Ouais, ce soir, j'ai décidé... c'est comme ça. C'est Apolline qui me donne... elle me donne des ailes. J'ai presque envie de voler. Oh, si tu me donnes pas mes deux cachets bleu, je pète un plomb. Oh, oh. Ah, mais elle m'a rendu zinzin. Hein. Et encore, j'ai pas osé lui demander d'enlever. Tu veux pas enlever juste ta. Tu veux pas enlever ton. Il fait chaud, on vient ton foufou là. Mais non, bah. T'as 50 000 trucs, fais voir quelque chose comme ça.
22: Attends, je te fais voir la bretelle de mon soutien-gorge.
2: Oh, mais non, mais c'est pas ça que je veux.
0: Pas trop,
22: je veux que tu.
2: Pas trop non plus, Apolline. Non, mais fais voir juste quand t'enlèves là, c'est quoi?

0: ouais, d'accord. Non, mais je savais pas, non, mais peut-être. On travaille avec des disquettes, les gars. Ah, ben, fallait me le dire.
1: Non, parce qu'il est pas assez haut, donc il me met des disquettes.
0: Bon, il est où, Tonio?
2: Ouais.
0: 1, 2, 3, vas-y.
2: 1, 2, 3.
0: T'es plus là. Émilie, 19 ans d'Angoulême. Oh là là, alors là, attends. Bonsoir, Émilie.
3: Bonsoir.
0: Oh, la tueuse.
3: De quoi?
0: C'est elle qu'il faut. Non. C'est elle qu'il me faut. Non. C'est elle qu'il me faut. Bon, 19 ans d'Angoulême, ça va?
3: Oui, ça va.
0: C'est donc toi qui m'as envoyé des photos?
3: Oui.
0: Mais t'es aussi jolie que sur la photo ou là c'est vraiment... D'abord c'est une photo qui a été prise dans un parking sous un truc, c'était à côté d'une plage.
3: Eh ben oui.
0: C'est j'allais dire du côté ça. De, j'allais dire la Corse ou un truc comme ça.
3: Bah non, pas du tout.
0: D'accord, mais enfin je me suis pas trompé sur l'endroit.
3: Oui, c'était au bord de la mer.
0: Waouh. D'accord. Voilà. Bah, tu bouges pas, on va parler avec toi dans un instant. On ira du côté du site internet également avec du courrier qui nous a été envoyé, puis également par le biais du courrier normal au 20 rue Bayard, Fun Radio 75008 Paris. C'est bon, il y a de la disquette?
4: Ouais, ouais.
0: Ah bon, c'est cool, alors ça chauffe. Et puis Swan, 18 ans de Grenoble, qui veut parler du film du prince d'Égypte que j'ai vu. Il nous en parlera. Pour le moment, tiens, je vais tout de suite, on va écouter Faceless avec Insomnia hier.
5: Ouais,
0: bah... Non, vas-y, fais-le, toi.
5: Faceless with Insomnia. Mais j'ai pas un bon accent non plus.
0: Tu rigoles ou quoi?
5: Donc voilà, quoi, je suis désolée.
1: Non, Faceless, Insomnia, sur
0: Fun. Oh, tu dis fesse tout court.
5: Fun Radio.
0: Dis fesse, on écoute fesse.
5: Fesse, ok.
0: Fais une voix, on parle de cul, si tu fais. 0870 5000, et on aura également l'occasion peut-être ensemble d'écouter on va écouter un album d'un artiste qui est un auditeur également qui s'appelle Maxime, hein, qui a fait un morceau de dance techno, et si vous voulez être le jury, savoir un petit peu ce que vous en pensez, venez donc avec moi m'en parler. 0870 5000 également. On récupère donc Émilie, 19 ans d'Angoulême.
3: Oui.
0: Émilie qui m'avait donc envoyé une fameuse, une photo sur laquelle j'avais trouvé ça très joli.
3: Ouais.
0: Non mais en noir et blanc. Je vais la regarder sur l'internet en couleur.
3: Ah oui, d'accord.
0: Si, bah oui, t'es pas noir et blanc dans la vie.
3: Non, pas du tout.
0: Donc j'ai voulu regarder, j'avais constaté que t'avais des très jolis yeux sur noir et blanc. Je m'excuse encore, je fais ma popote en disant, mais attends, lui, il faut qu'il arrête les photos, les nanas, les machins, mais qu'est-ce que vous voulez, hein. Puis voilà, donc je t'avais trouvé plutôt jolie. Donc tu vas me dire un petit peu ce que tu fais dans la vie, t'es quoi, t'es comment, t'es... Puis ça peut-être... Tu cherches un copain?
3: Éventuellement.
0: Bah voilà, donc sur Angoulême, en plus, on sait jamais, quoi. Bon, je vais venir faire une soirée vite, mais... non mais oui, bah, il faut bien que je vérifie quand même.
3: Eh ben oui.
0: Bah Angoulême, soyons sérieux, Émilie, je sais pas.
3: Oui, bah quoi?
0: Bah comme tu cherches un garçon, bon c'est vrai que c'est moi qui t'appelle, mais comme la question est-ce que t'as un copain? Non, est-ce que t'en veux un pour le moment? Est-ce que tu recherches ou tu préfères être célibataire?
3: Je préfère être célibataire.
0: Pourquoi?
3: Bah pour en ce moment, comme ça.
0: Qu'est-ce qui t'est arrivé?
3: Oh bah rien, non mais...
0: Rien de spécial?
3: Non.
0: Ah bon?
3: Mais ça fait du bien pour moi.
0: Ah oui, ça fait combien de temps que t'es célibataire?
3: Un mois,
0: oui, ça va, c'est pas trop vieux. Donc ça s'est mal terminé avec le dernier?
3: On va dire ça.
0: Il t'a quitté?
3: Non.
0: Ah, c'est toi qui es parti ou...
3: Ouais.
0: D'un commun accord, qu'est-ce qui s'est passé? Qu'est-ce qui a fait que t'avais plus envie de rester avec lui?
3: Oh non, mais j'ai pas trop envie d'en parler.
0: Oh, ben du don, ma biquette, comme ça, hein?
3: Non.
0: Pourquoi, tu veux pas?
3: Parce que j'ai pas envie.
0: Ne regarde pas comme ça, dis donc. Oh, elle intimide tout le monde, elle me fait baisser les yeux et oh. Bon, Émilie.
3: Oui.
0: Tu fais quoi dans la vie? Et tu glandes, j'imagine?
3: Non, je ne fais rien cette année.
0: C'est vrai? Toi, t'es comme Apolline, toi. Tu glandes, tu fous rien.
3: Une année sabbatique.
0: Oui, enfin bon, en ce moment, elles font tout ça. Entre 19 et 22, 23 ans.
3: Ce que j'ai envie de faire, mais ça va te décevoir. C'est l'armée.
0: Ah!
3: Ouais, l'armée de l'air.
0: Une nana comme toi a envie de faire l'armée?
3: Ouais.
0: Bah, et avec des cheveux comme ça, ondulés, mouillés?
3: Eh ben ouais.
0: Oh non, c'est pas ça. Qu'est-ce que ça te fait rire, Rigo? Pourquoi?
6: Non, mais c'est bien, comme ça, pour les mecs qui font l'armée, il faut bien qu'ils aient des nanas à l'armée. Hein.
0: Ah ouais, mais bon, je sais pas si elles sont mélangées avec les mecs, hein.
3: Oui.
0: Merde.
6: La cantine au moins.
0: Attends, sans déconner, avec une paire de seins, tu veux comme ça, tu veux faire l'armée?
3: Ouais, mais attends, mais
0: j'y
3: suis pas encore.
0: Ouais, je rigole. Bon, écoute, on va en parler un peu plus en détail dans un instant. S'il y a des garçons qui font l'armée ou des filles qui voudraient éventuellement aussi en parler, eh ben, ils sont les bienvenus. Oui, alors, je suis un killer, moi. Je fais mon boulot. Je fais mon job à plein temps. C'est quand même mon émission, Max Star System. C'est marqué dessus. C'est comme The Port Salut. C'est marqué dans les jingles. Donc, si vous voulez intervenir, discuter un petit peu avec Émilie, si vous êtes dans Goulême ou si vous avez envie tout simplement de parler de l'armée, les filles comme les garçons, si vous voulez l'inciter à le faire ou pas, on en discutera avec toi, d'accord? Et puis on parlera plein d'autres choses, d'accord?
3: Okay.
0: Juste le temps pour moi d'aller changer de quel

0: On va en mettre un propre et puis je vais dire d'accord. Tout ça, je te parle. On revient avec toi et puis on reviendra donc avec Swan. On va parler donc du film Le Prince d'Égypte, hein, si vous voulez en toucher. Système depuis 22h avec Rigaud, toujours sur le site internet irc.fanradio.fr. Un petit coucou à passer peut-être à quelqu'un, non?
1: Ouais, coucou quelqu'un.
0: Ouais, cool, hein, chouette, ouais, salut à tous. Tout va bien à bord. Rigaud qui est énervé parce que ce soir, Fildar lui a piqué son casque. Et je trouve pas ça très copinageux.
1: Non, mais ça va se régler à coup de clavier dans la gueule.
0: Copinageux, ça peut se
1: faire. C'est bien,
2: on invente des mots ce soir. Dico, arrête, faites gaffe les enfants.
0: Voilà, sinon toujours Fildar et Manu au 0800 70 5000, épaulé pendant toute cette semaine d'Apolline. Oh, épaulé par Apolline, ça c'est beau ça.
1: Magnifique.
0: Hein?
2: Alors
3: mais attends.
0: Épaulé par
3: Épaulé par Apolline.
0: C'est pas beau ça bébé?
3: C'est très beau, Max.
0: Parle devant le micro, elle a le même problème que Sophie, c'est toutes les filles pareilles ou quoi?
3: Mais non, mais c'est Fildar qui le garde près de lui.
0: Voilà, bah comme ouais, ça, là. Ça. Oh là là.
3: Tu
0: c'est
3: m'entends
0: bien.
3: Mieux comme
0: attends,
3: ça?
0: On est 5 mecs maintenant, on était 4, maintenant on est 5.
3: Putain, quel salaud.
0: Mais t'as une voix d'enfer.
3: Merci.
0: Tes yeux mec, sont beaux comme ton regard.
3: Tes dents un peu jaunes.
0: Non! Moi? J'ai dit ça sur toi? Mais que nenni. Attends, Émilie, t'as écouté l'émission ou pas?
4: Oui, à partir de 23h.
0: Ouais, c'est ça, à partir du moment qu'on t'est rentré en contact, quoi. Et...
4: Non, avant.
0: Ah bon?
4: Un petit peu avant, ouais.
0: Quelle est la couleur de tes yeux?
4: Bah, ça dépend. Des fois, ils sont verts, des fois, ils sont bleus.
0: Ah ouais, les tiens, Pauline, ils bougent pas, toi, ils sont toujours bleus.
3: Non, quand il pleut, ils sont un peu verts.
0: Quand il pleut, ils sont un peu verts?
3: Je sais pas pourquoi, mais.
0: Allez me chercher un sodo, les gars. Quand ils
3: non,
0: sont
3: mais
0: bleus.
3: La pluie, la vraie pluie, l'eau du robinet, ça marche pas.
0: Non, mais la vraie pluie te donne les yeux verts?
3: Ouais.
0: Qu'est-ce que c'est?
3: Non, mais je t'assure.
0: Eh, pas de guédreau dans l'équipe.
3: Attends, tu verras quand il pleuvra, quand on fera Paris by night.
1: Et puis le petit robinet Max, il fonctionne.
0: Oh non, elle est bonne.
1: Il est bien son petit robinet, putain.
0: Arrête. Mon Dieu que t'es drôle. Mon Dieu connard. Alors, Émilie.
4: Oui.
0: J'en sais un peu plus sur toi.
4: Ouais.
0: Tu veux me quitter, tu veux partir à l'armée, tout ça. Bon, patati patata. On a Sophie qui a 20 ans, qui est de Angoulême aujourd'hui, d'aujourd'hui même d'hier, je pense.
4: Ouais,
0: qui, je voulais dire également, mais à la place d'également, j'ai mis aujourd'hui. Ça veut dire la même chose. Sophie, bonsoir.
4: Bonsoir.
0: Oh là là. Oh, les tueux sur Angoulême. Je vais faire une soirée là-bas, moi, c'est clair. Hein.
4: Non, mais c'est une
0: chose. Non, alors, par contre, tu fais un effort, Biquette, t'es sur un portable, tu fais un effort, tu parles bien devant ton micro.
4: Voilà.
0: Hein, tu imagines que c'est un gros magnum d'Agendaz. Hein, tu me suces ça correctement et tu mets du goût. Hein. Non, mais parle bien par contre, hein, Sophie.
4: Oui.
0: Sophie, donc tu voulais réagir à ce qu'a dit Émilie, c'est-à-dire engagée à l'armée, et il faut lui dire que c'est une grossière erreur.
4: Non,
0: tu peux pas me quitter comme ça, sur un coup de tête, merde.
4: Non, je
0: sais
4: que c'était une erreur. Je voulais juste savoir à peu près quels étaient ses motivations. Et pourquoi est-ce que ça lui est venu à
0: Oh, bah elle est prête à aller jusqu'au bout. Hein.
4: Oui, mais pourquoi?
0: Non, Émilie, alors quelles sont tes motivations? Il est vrai, j'ai pas eu le temps de discuter vraiment sérieusement. T'as vraiment envie de faire l'armée?
4: Ouais, depuis que j'ai 12 ans.
0: Non, ah bon, mais ouais. t'as des gens dans ta famille qui font l'armée ou sinon qu'est-ce qui t'a donné envie de ça?
4: Non, mais c'est qu'un jour j'ai vu la patrouille de France. Et ça m'a donné envie de rentrer dans l'armée.
0: Oui, bah la patrouille de France, tu la verrais très bien de la maison, alors t'es gentil, tu rentres à la maison.
4: Quand tu es à la télé.
0: Non, mais la patrouille de France, donc ça veut dire que t'aimes l'armée, mais enfin t'aimerais bien être dans les avions.
4: Ah oui, mon rêve, ça
0: Oui, bah alors d'accord, mais t'es pas obligé de faire l'armée, tu peux très bien faire...
4: Ah mais attends, mais les avions de l'armée sont quand même nettement plus beaux que ceux de France Inter.
0: Oui, mais très bien, mais tu peux très bien faire une formation sans avoir fait l'armée, tu peux... Non?
4: Non.
0: Un peu au début, quand tu vas faire l'armée, tu vas galérer et tout.
4: Ah faut, oui, faut avoir fait. Non, mais faut... ça va être l'horreur.
0: Il faut faire des études pour ça. Faut pas croire que parce que tu fais l'armée, tu vas te retrouver dans un mirage au bout de 1 an et demi, 2 ans.
4: Ah non, mais elle en aura pour toute sa vie.
0: Attendez. Qu'est-ce que tu dis, Sophie?
4: Elle en aura pour toute sa vie.
0: Je sais pas, Émilie, ouais.
4: Non, je prends au minimum un engagement de 5 ans, mais moi je vais rester.
0: Oh non! Comment une fille comme toi, remarque, les filles n'ont pas obligé de se raser la tête. Mais comment une fille aussi jolie que toi, enfin, je sais pas, je te vois en noir et blanc dans le noir, donc je vois que du noir.
4: Oui.
0: Mais bon. Même dans le noir, t'es belle. Tes yeux, Malvina, sont comme le corps. Non, mais t'es vrai, t'es... Comment t'es même fait un truc pareil? Hein, comédia? Hein?
4: Ouais.
0: Je me voyais déjà en haut de l'affiche. Nanana, nanana, nanana, nanana, nanana. Finlande. Ouais. Oh, non, rien. Non, je voulais juste chercher un truc, mais je vais me démerder parce que on n'est jamais mieux servi que par soi-même. Hein? Donc, je cherche. Je ne trouve pas, je m'énerve.
5: Ouais, bah voilà.
0: Voilà, hein. Je cherche le slow. Trouve-moi François Valéry. Faisons-nous vivants.
4: Oh non.
0: Non mais trouve-moi un petit slow, un petit truc que je donne envie à Émilie de ne pas partir. Parce que quand tu seras dans l'avion, fun, tu capes pas dans le mirage.
4: Mais ouais, mais je n'y serai jamais.
0: Pourquoi ça?
4: Parce que j'ai un problème, j'y vois pas bien.
0: Ah, t'es aveugle. Non, tu portes des lunettes?
4: Non. Non, mais il manque 0,5 à un œil.
0: Oh!
4: Je peux pas et je veux pas me faire opérer.
0: Aïe, aïe, aïe, aïe, aïe, aïe, aïe, aïe, aïe. Le rêve s'écroule, tu vois, Sophie, finalement.
4: Finalement.
0: C'est moche, hein, d'entendre une fille qui a un rêve qu'elle peut pas réaliser à cause d'un défaut de fabrication.
4: Oh, merci, hein.
0: Mais t'es belle comme un camion, toi. Tu peux toujours être routière.
4: Ouais, j'y pense. Hein,
0: ça vaudrait le coup, tiens. Laetitia, 18 ans de Paris, veut réagir concernant Émilie. Salut Laetitia.
6: Salut.
0: Oh là là, quelle voix d'homme, mais c'est bon.
6: Une voix d'homme?
0: Non, t'es... Oh là là, la voix de femme. Oh là là.
6: T'as décidé, là, c'est voix d'homme ou voix d'homme?
0: Putain, mais la voix qu'elle a, là, 18 ans?
6: Ouais.
0: C'est dingue, hein. On en parlait avec Phil Dars midi, on bouffait, on se disait... Comment ça? Alors, tu penses que t'es un camionneur?
6: Moi?
0: Ouais, Christian, on t'a reconnu, vas-y. Ah, ah, ouais, je comprends que t'as mal à l'air. Eh, Apollon. C'est quoi ton QRZ? Laetitia.
6: Oui, c'est ça.
0: Laetitia.
6: Alors, moi,
0: L-A-E dans la Laetitia. Non. Tu me... 2 secondes, les filles.
6: Ah, c'est bon, j'ai le temps.
0: Pour toi, Pauline, hein, tu crois pas que ça, c'est pour les gamines, hein? Ah merde, je balance un truc, les gars, elles m'en regardent même pas.

0: Je suis en train de vaguer, Apolline, hein. Laissez vous m'excuser.
1: Non.
0: Parce que entre, hein?
1: Non.
0: Entre l'armée et Apolline, il n'y a pas photo. Hein. Ouais, je m'engage, 5 ans. Bon. Le cordio.
2: Ça sert sans rien.
0: Les filles.
1: Oui.
0: Je comprends maintenant pourquoi je fais plus d'audience. Je comprends maintenant pourquoi j'ai plus d'audience. Pourquoi j'ai jamais eu d'audience. Parce que à chaque fois qu'on parle d'un sujet que j'aborde, c'est quand même. J'appelle Émilie.
1: Oui.
0: Au bout de 30 secondes, Émilie, je lui demande presque pourquoi elle appelle, alors que c'est moi qui rêve de la voir au téléphone.
1: Ouais.
0: Elle me parle d'un sujet et je demande aux gens de réagir. Au moment donné où j'ai de la réaction, je sors complètement du sujet. Et là, je vais demander à Apolline, à Sophie, à Laetitia, à Émilie et à Rigaud, à toutes les nanas. Hey, est-ce que vous avez déjà vu le Cornio?
1: Bien sûr.
0: Avec Louis de Funès?
1: Non. Non.
0: Et Bourville.
3: Ouais,
0: le Cornio, avec le mec qui prête la voiture et tout, de milliardaire et tout, avec les diamants et tout ça. Ouais. Parce qu'il y avait un truc que je faisais de temps en temps et que Fielda a remis au bout du jour. C'est un truc, c'est un mec qui demande à parler à Sorian. C'est le nom de Bourville dans le film.
1: De
0: Funès. De Funès, c'est Sorian?
4: Ah oui, c'est vrai, de Funès, bien joué. Et à un moment donné, il fait comme ça, il fait sans rien.
0: C'est en fin de compte Bourville, voilà, c'est pour ça, c'est Bourville. C'est Bourville qui appelle d'une cabine téléphonique et qui met un tube dans la bouche, un tube, comme ça, un tube. Il a une sorte de tube dans la bouche pour essayer de trafiquer sa voix, puis il fait
2: sans rien.
0: Et je me disais, j'ai une idée comme ça qui m'est traversée l'esprit, c'est pour ça que j'ai besoin de vous les filles, pour vous donner votre aval, ou même si vous avalez pas, c'est...
1: Bien joué.
0: Est-ce que... On pourrait pas enfin une idée de jeu fabuleuse?
1: Est-ce que quoi? Hein?
0: Est-ce qu'on pourrait pas enfin une idée fabuleuse?
1: Je vois jeune jeu, ouais, c'est quoi?
0: Bah, j'appelle des particuliers, puis je demande à parler à.
1: Monsieur
0: Sarroyant.
1: Allez, vas-y.
0: Est-ce que vous avalez? Moi, ouais. Je veux dire, vous êtes OK?
1: Ouais.
0: Ça fait rire, Laetitia?
1: Exactement.
0: Bon.
1: Non, parce qu'en fait, t'as complètement dévié, là.
0: Mais Laetitia,
1: Oui.
0: Je veux dire, t'as mal. Hein? Ah bah non, t'es de Paris, t'es pas de Laval. Sophie, t'es d'accord?
1: Oui.
0: Émilie aussi?
1: Bah ouais.
0: Elle dit ouais, elle suit la troupe, elle. Hein.
1: Ah,
0: merde, putain, pour une fille qui veut faire l'armée, merde, tu dois donner des ordres. Bon, attention, on y va. Et vous appelez toujours au 0870-5000 sans lâcher le morceau. Et Fielda va faire un numéro en particulier. Je vous fais une démo, les filles. Direct, j'attaque. Ça décroche, c'est en particulier. Attention, écoutez bien, on met tout le monde. Vous ne marrez pas trop, attention. Apolline, je fais ça pour toi, bébé, pour te faire rire.
5: Crois.
0: Attention, on y va. Si ma mère m'écoute... Bon, ça va décrocher, là. Ah, ça va me faire rire, ça. Je sens que Fielda est... Attention. Ça décroche pas pour l'instant, les filles, hein. Je vous le confirme. Alors, Fielda fait un autre numéro éventuellement d'un particulier. Donc, je débile. Ah. Allô? Alors, on fait un autre numéro, d'accord, excusez-moi. Donc, on est en train de faire un autre numéro d'un particulier. Ça décroche. Et je demande son rayon. Je sais pas pourquoi je trouve ça con. Non? Si, c'est pas mal. L'idée de base, quand même, elle est...
1: Oui?
2: Sans rien.
1: Allô? Qui est à l'appareil?
2: Allô?
1: Oui, j'écoute.
2: Sans rien.
1: Mais non, c'est pas sans rien. C'est une erreur.
2: Non, j'ai regardé. Sans rien.
1: Non, c'est une erreur.
2: Allô?
1: Oui.
2: Oui. Sans rien?
1: Mais non, c'est pas Florian. C'est une erreur.
2: Allô? Allô?
1: Oui. Ben j'écoute.
2: Allô?
1: Allez, bonsoir.
2: Sans rien?
0: Elle a compris Florian, lui. Oh, les filles!
1: Oui.
0: Qu'elles sont jolies, les filles de mon pays. Voilà, non mais vous obligez pas à participer dans mon émission, c'est pas obligé, vous êtes pas obligé, hein, voilà. Donc, revenons-en, on s'en fait un autre. Les gars, on s'en fait un autre.
3: Ouais.
0: Allez, merde. Allez, Fildar, à ton tour. Fildar. Future star de la FM. Vous allez entendre ce soir, c'est une première enregistrée, les débuts de Fildar. Future star.
5: Allô?
2: Allô?
5: Oui?
2: Ça sert à rien.
5: Hein?
2: Ça sert à rien.
5: Oh, ça sert à rien.
2: Allô?
5: Oui, du con.
2: Ça.
0: Ah, c'est marrant quand même ce jeu. Vous voulez essayer les filles ou pas?
5: Non.
0: Bon.
5: Non.
0: Oh merde. Non. Vas-y Fildar. Allez Manu.
2: C'est nous. Sorion.
0: Ah j'ai même pas vu le film. Qui zozo? Tu fais.
2: Sorion.
0: Tu demandes pas.
2: Sorion. Sorion.
0: Bon attends je vais le refaire. Regarde. Écoute. Vas-y. Écoute bien. Écoutez bien les filles hein.
2: Attention.
0: On appelle donc chez les particuliers, on joue au jeu du corneau. C'est quand même fort. C'est quand même débile. Ah là, ça doit dormir. Ah, ça s'en occupait maintenant, du coup. Alors, on fait un autre numéro de téléphone. Ensuite, Laetitia et Sophie, on reparle de ton problème, Émilie, qui est de me... Tu veux me larguer pour partir à l'armée, hein?
6: Ouais.
0: Très bien. Tu m'envoies une autre photo de toi bientôt, j'espère. Hein.
6: Ah bah bien sûr.
0: Attention. Et je me débrouille pour trouver une soirée à Angoulême. Il y a des filles qui m'ont demandé de trouver une soirée à Limoges. J'en ai trouvé une d'ailleurs. Je vais faire une soirée à Limoges bientôt. Donc si tu me le demandes, hein, j'ai un Angoulême. Ah, c'est vraiment tu me le... Ah ouais, bah alors là, c'est même pas la peine. Si on est chez Paulette, on va pas la déranger plus longtemps. On fait un autre numéro de téléphone, un dernier, sinon on réussira un tout peu plus tard hein, quand même. Ah Laetitia, Émilie.
6: Oui.
0: Si tu veux joindre un Goulême, faut me le demander.
6: Ah bah oui.
0: Ah bah c'est demandé tellement spontanément que je peux pas refuser une chose pareille. Hein.
6: S'il te plaît.
0: Non, bah y a pas de problème. Bon et ensuite on va parler de techno aussi, puis il y aura le courrier internet et tout, puis il y a Chouane aussi, on va parler.
6: Allô?
2: Allô?
6: Oui.
2: Ça rien.
6: Pardon?
2: Ça rien.
6: Ah non, c'est une erreur.
2: Allô?
0: Oh, c'est drôle. C'est la voix. Faut remettre l'original demain. Je vais essayer de ramener la cassette vidéo. On pourra la diffuser demain, peut-être. Alors donc, l'armée.
6: Oui.
0: Qu'est-ce qu'on fait, Laetitia?
6: Alors, l'armée. Donc, je ne sais plus du nom de la fille qu'elle a appelée en premier. Comment
0: Émilie ça s'appelle? Dit le bijou.
6: Comment?
0: Émilie dit le bijou.
6: Okay. Donc, Émilie. Alors, je voudrais savoir d'abord en quelle classe elle est.
0: Là, tu manges la photo?
6: Émilie?
0: Ouais.
6: Hein? T'es en quelle classe? Qu'est-ce qu'elle dit?
0: T'es en quelle classe? Mais ça, c'est pas.
6: Classe, ben, je suis plus en...
0: Elle est à l'arrêté d'école, Sophie, Laetitia. Elle veut vraiment partir à l'armée.
6: Non, mais justement, c'est pour ça, parce que ça dépend de. En quelle classe elle est. Mais j'ai déjà passé les concours. Hein. Ah, d'accord.
0: Et t'as été prise?
6: J'ai tout réussi jusqu'au dernier, mais j'attends la réponse pour savoir quand je pars.
0: Oh non, Émilie!
6: Je suis pas sûre que je puisse partir parce que j'ai encore un autre concours à passer.
0: J'espère que tu partiras pas, ouais.
6: Eh ben, je fais quoi, moi, alors?
0: Eh ben, tu restes là, tu m'attends bien sagement,
6: non,
0: t'attends
6: mais
0: de grandir
6: bien,
0: un peu.
6: L'armée de l'air.
0: Non.
6: Si, c'est bien.
0: Oh non.
6: C'est plus cool.
0: Non.
6: Il y a juste le problème de la vue. Bah, à part ça, c'est vraiment bien, quoi.
0: Ah non, tu me vois avec nos gamins, elle est où, maman? Elle est dans la boue, elle fait des manœuvres, elle est dans le caca, elle fait des manœuvres. Oui, mais maman, oui, bah écoute, je sais pas où elle est, ta mère, elle est dans la forêt, elle joue à cache-cache, et voilà, il faut pas la déranger. Elle revient ce soir,
6: non,
0: elle est partie pour 8 jours. Non.
6: Mais non, moi je veux pas faire ça.
0: Enfin, si tu vas en Irak ou tout ça, tu nous ramènes des produits de là-bas.
6: Non mais franchement ce que je veux faire c'est...
0: Ah non, ce que tu veux c'est rester à la maison, c'est tout ce qui se passera et puis c'est tout, tu t'occuperas des chiots et des gamins.
6: Donc,
0: et puis c'est tout.
6: Tu vas me faire des enfants.
0: Quoi?
6: Tu vas me faire des enfants alors.
0: Ah bien sûr, puis même dans le dos je t'en ferai partout.
6: Ah bah d'accord.
0: Ah bah attends.
6: Ah bah j'ai... D'accord.
0: T'as déjà eu un enfant dans le dos? Vous avez déjà vu ce que c'est? T'as déjà vu le bossu?
6: Non.
0: Ah bah voilà, c'est la même chose. Sauf que ça descend devant et puis voilà.
6: Ah ouais.
0: Le bossu de Notre-Dame, qu'est-ce que vous croyez que c'était une bosse? Vous avez cru que c'était une bosse ou?
6: Non mais Max. Ah, non. Max?
0: Oui.
6: Tout à l'heure, tu disais que tu aimais bien les filles qui imposaient leur caractère et tout ça.
0: Oui, mais à la maison. Pas
3: pas dans l'armée à 5 km d'altitude.
7: Bah oui, mais bon, voilà. Si vous faites quelque chose ensemble et que vous faites votre vie ensemble, elle imposera forcément.
3: Mais évidemment, on plaisante. Et donc, Laetitia, donc toi, tu voulais savoir quoi? Tu voulais réagir par rapport, mais pour revenir, donc elle a fait les concours, elle a été prise, elle va savoir
6: si
3: elle va être prise.
6: En fait, elle n'est pas forcée de faire. Parce qu'en général, si on veut vraiment devenir. Si on veut vraiment intégrer l'armée en tant qu'officier, enfin, en tant que pilote d'avion de chasse, tout ça, il faut passer un concours, il faut passer aussi la prépa maths-sup, maths-sp, ce qui est assez chiant, quoi. Et sinon, si on veut devenir uniquement pilote de chasse,
8: on
6: peut passer directement un concours, quoi.
3: Qu'est-ce que tu dis, Émilie ?
8: On a plus besoin de faire maths-sup, maths-sp.
3: Ah bon ?
6: Ouais, ça dépend ce que tu veux faire. Tu veux faire uniquement
8: non, mais même
6: pilote de chasse, tu peux y aller direct. Juste après le bac, tu peux être prise direct selon un concours.
8: Oui, je sais, mais bon.
6: Voilà. Non, mais
3: non, mais elle fera pilote de. Elle fera pilote juste dans les trucs de simulation, elle ira jamais en l'air.
6: Non, non, pas du tout.
3: Ah bon ?
6: Non, non, c'est plutôt limité dans le temps, et puis.
3: Toi, tu veux me gâcher ma vie, toi ? C'est ça, t'es en train de me raconter que ma vie est foutue, quoi. Voilà, alors, hein ?
6: Mais non, mais je
3: si. Mais non, t'es chiante. T'as toujours été chiante. Maman, je disais toujours, t'as toujours été chiante. Tu veux toujours tirer la couverture en ta faveur, Laetitia.
6: Moi ?
3: Tu connais ? Bah oui, maman
6: mais
3: le
6: non,
3: dit. Maman l'a toujours dit. Maman, depuis tout petit, tu m'emmerdes. T'es toujours derrière moi et tu fouilles dans mes affaires. Tu fouilles dans mes affaires.
6: Ah non, c'est pas vrai.
3: Tu fouilles dans mes affaires.
6: Non, c'est pas vrai.
3: Et alors ?
6: Et mais Max, en plus, t'as Pauline, quoi. Tu l'as oublié déjà, je parie.
3: Ah, Pauline ?
6: Mais oui.
3: Bah, je l'ai oublié, sans forcer. Je fais l'émission, je lui tourne le dos.
6: Après le super moment que vous avez passé tout à l'heure.
3: Ah, mais c'est demain où je vais tirer mon épingle du jeu.
6: C'est vrai, ça, je
3: vais. Oh là là là, demain on va faire une nuit 100% nana, rien qu'avec elle. Ça va être chaud. Fabien, 26 ans, les filles, il appelle d'Angoulême. Comme par hasard, il veut réagir à l'armée aussi par rapport à toi, Émilie. Bonsoir, Fabien.
9: Ouais, salut, Max.
3: Oh là, repos, sergent, repos.
9: Ouais, mais je suis pas bidaf, moi, je suis même plus militaire, c'est fini, moi. C'est
3: d'accord.
9: Passé, là.
3: Crie un peu moins parce que ça sature, hein.
9: Ah ouais, d'accord.
3: Voilà, parfait. Alors, je t'écoute, Fabien.
9: Ok.
3: Enfin, nous t'écoutons, ouais. Émilie t'écoute.
9: Ouais, t'as vu, donc déjà, Angoulême arrive en force ce soir. Hein.
3: Oui, ça c'est bien, ça fait plaisir.
9: Angoulême, on t'attend, hein. Merde.
3: Non mais c'est bien en plus comme elle est d'Angoulême, comme ça au moins...
9: Ouais.
3: Donc va bien, vas-y.
9: Ouais, donc je voulais réagir, c'est vrai que l'armée en fait, elle a vu ça, c'est tout beau, comme ça, la patrouille de France, mais c'est vrai que quand on est à l'intérieur, c'est complètement différent, et bon, c'est une expérience, ok, sympa, mais pour y faire carrière, il y a largement des choses, à mon avis, pour une nana qui peut être plus intéressante.
3: Et justement, Émilie ou Fabien, quelqu'un peut peut-être me répondre, là, parmi ceux qui sont avec nous, là, est-ce que tu pourrais pas t'engager, ou est-ce qu'elle peut pas s'engager juste pour une période déterminée de moins de 5 ans, parce que 5 ans, c'est quand même énorme. T'imagines, Émilie, si on est sérieux 2 minutes, si par malchance ça ne te plaisait pas, ou si t'échouais, ou si quelque chose ne te plaisait pas,
8: non, mais au début j'ai un temps pour résilier si je veux.
3: Ah ouais, d'accord.
9: C'est ton temps.
3: T'as une période d'essai de 10 mois.
8: Ouais.
3: Mais 10 mois, quoi qu'il arrive, faut que tu les fasses.
8: Non.
3: Même pas. Toi, tu peux t'arrêter en plein milieu.
8: Ouais.
3: C'est pas obligatoire comme les hommes. C'est pas obligatoire comme les mecs.
8: Non.
3: Ah ouais. Alors ça veut jouer les hommes et après hein, ça pas les couilles,
8: ça pas. Mais faut bien que je m'arrête quand même.
3: Ah bah allez, il faut avoir les faut avoir les couilles, hein, maintenant que t'es dans un truc de mec, hein.
8: Et ouais,
9: tout ce que tu fais à l'armée, c'est l'égalité, hein, normalement. Enfin,
3: bah voilà.
9: On a beau dire l'égalité, mais à l'armée c'est même pas égalitaire, quoi.
3: Donc toi, Fabien, quand tu veux réagir, c'est juste pour dire faut qu'elle fasse attention parce que ça risque d'être moins rose que ce qu'elle imagine.
9: Bah ouais, bien sûr.
3: Émilie, quand même, je pense que tu l'imagines que ça va pas être tout si facile que ça, quoi, parce que bon.
8: Non, mais là, je m'imagine franchement que ça va être vachement dur au départ.
3: Ouais, parce qu'en plus, t'avais un rêve qui était bien quand t'es gamine, quand t'as 12 ans. Maintenant que t'es un peu plus âgé, que tu réalises un peu mieux de ce qu'est la vie, tu sais bien que entre ce qu'on voit et ce qu'on vit, c'est jamais la même chose.
8: Ah bah ça.
3: Hein, que c'est déjà très beau de m'écouter, mais que c'est encore plus adorable que de vivre avec moi.
8: Ouais.
3: Et je dis pas ça parce que Apolline est là, hein. Pas du tout. Simplement, c'est vrai. C'est déjà sympa à m'écouter, c'est encore plus agréable à vivre avec.
9: Alors que là-bas, tu pourras pas t'écouter, hein, si elle
3: ah
9: va.
3: Ah non, ça là-bas, non. Non. Et puis, je ferai pas comme il dit Mitchell, hein. J'irai pas dans les casernes pour aller faire des concerts, pour aller faire de la radio avec l'équipe. Rigo, tu vas jouer pendant une heure. Si, t'es en zonzon. Il va jouer en zonzon, lui. On sait même pas si ton avocat, ça se passe comment. Il va faire de la zonzon.
10: On n'en parle pas, mais.
3: Tiens, on a. Alors attention, on a déconné depuis le début, les filles.
8: Oui.
3: Hein, Fabien ?
9: Ouais.
3: Maintenant,
9: on
3: va arrêter de plaisanter 2 secondes. On a Gérard, 29 ans de Paris, qui est adjugeant à l'armée de terre et qui veut réagir par rapport à ton sujet. Bonsoir, Gérard.
11: Bonsoir.
3: Repos.
11: Très amusant.
3: D'accord.
11: Je suis content d'être à l'antenne.
3: Oh là là, toi déjà d'office corvée de chiottes, hein.
11: Je suis adjugeant. c'est fini, ça. J'en ai fait pour un moment.
3: Mais alors, moi je suis le commandant. Moi je suis l'amiral de l'émission, c'est moi qui commande.
11: D'accord, très bien.
3: Ah, c'est cool, je donne des ordres.
11: Ah, bah écoutez, hein, chacun son régiment, comme on dit.
3: Ouais.
11: Et je suis content de vous avoir à l'antenne parce que le cas de cette jeune fille est tout à fait sympathique et il y a du pour et du contre. Hein. Moi, honnêtement, bon, ça fait un peu réponse de Normand, mais faut lui donner les informations qu'elle désire.
3: Hein. Bah, tout à fait, mais elle regarde pas la télé alors.
11: Pardon ?
3: Alors, elle regarde pas la télé.
11: Ah, ouais, d'accord.
3: Alors, vas-y, bah, elle est là, Émilie, puis tu pourras en profiter pour lui poser plein de questions, vas-y.
11: Bah, en réalité, bah, j'aimerais savoir, bon, écoutez, ce petit rêve de jeune fille quand elle a eu passé la patrouille, bon, d'accord, mais pour une femme, c'est quand même pas évident dans l'armée. Ça peut être intéressant, mais faut savoir que si elle vise haut, c'est pas facile. Qu'est-ce qu'elle veut faire exactement? Allô?
10: Oui. Non, mais j'entends pas bien.
3: Le monsieur te demande ce que tu veux faire exactement dans l'armée.
10: Ben, j'aimerais bien être soit aiguilleur du ciel, soit informaticienne.
11: Oh, ben,
3: elle veut être aiguilleur du ciel ou informaticienne?
11: Alors là, informaticienne, ça c'est tout à fait un très bon créneau. C'est un très bon créneau.
3: Il te dit qu'informaticienne, c'est un très bon créneau.
10: Oui, d'accord.
3: Elle dit d'accord.
11: Elle s'intéresse déjà à l'informatique?
3: Tu t'intéresses déjà à l'informatique?
10: Oui.
3: Oui.
11: Vous pouvez le remettre un petit coup, s'il vous plaît? Un petit coup de clairon. Ah, ça fait toujours plaisir.
3: Ah, il y en a d'autres, hein. Mayday, mayday, mayday, mayday, mayday, mayday.
11: Ça, je connais moins bien.

0: Pardon ?
1: On vous écoute beaucoup dans l'armée, hein. Il y a beaucoup, il y a beaucoup de personnes qui font de toute façon les réserves de nuit, qui font les astreintes et qui
2: vous écoutent. Je sais. Très sympa. Déjà, pour un mec de l'armée qui vous voit et qui en plus qui utilise des mots genre très sympathique, très machin, c'est très prout-prout. Alors que je suis sûr que l'autre dès qu'il raccroche, alors bande de trous du cul. D'abord, je vais poser. On va terminer avec l'informatique et tout ça. Après, j'ai deux trois questions sur l'armée. Tu vas quand même m'expliquer quel est l'intérêt d'apprendre à quelqu'un à faire son lit au carré. Tu m'expliqueras après. Hein. Parce que je te rappelle qu'aujourd'hui dans le monde de tous les jours, on dort avec des couettes. Et le lit, on oublie. Avec les couettes, on fait plus le lit. Hein.
1: Bah partout, ouais, mais écoutez, dans le civil, je dors avec une couette, personnellement. Hein. Je ne suis pas un obsédé.
2: Alors, faut demander aux gens à l'armée de faire leur couette au carré, mais plus leur lit. Parce qu'on finit, là, les rideaux. Comment ça s'appelle, les rideaux?
1: Vous croyez qu'on est tous des abrutis, mais il y a quelques cerveaux.
2: On l'a pas dit, mais on le pense fort, c'est
1: oui,
2: tout.
1: Non, mais ça, je m'en doute. Hein,
2: mais
1: je sais, je me jette dans la gueule du loup en vous appelant, monsieur.
2: Oh, écoutez, mon cher ami, vous m'envoyez ravi de savoir que vous osez prendre autant de risques en passant sur l'antenne d'aujourd'hui.
1: Non.
2: Mais ne serait-ce pas pour prendre un peu de grade que ce soir vous êtes avec nous? Hein, pour vous faire respecter par vos troufions qui chaque journée vous écoutent et exécutent vos ordres.
1: Ce ne sont pas les troufions qui me donneront du grade, monsieur.
2: Non, mais du respect, c'est ce que je disais.
1: Hein? Je sais l'obtenir.
2: Bah oui, parce que si vous êtes en plus gradé, que vous êtes censé donner des ordres et en écouter, la moindre des choses, c'est d'écouter. Hein.
1: D'écouter, mais je vous
2: écoute. Laisse tomber, là, ça va trop
1: loin. Oui, d'accord, bon, très bien. Ok, ça dépasse peut-être mes capacités intellectuelles. D'accord.
2: Probablement. Non, mais sans déconner, Gérard, parce que tu te... Non, mais par rapport à Émilie, tu disais que c'est une très bonne idée que l'informatique. Mais Émilie, je comprends pas, entre ton rêve qui était de voler... Et...
3: Ah oui, mais je peux pas, il faut bien que je fasse autre chose. Et puis j'aime bien l'informatique.
2: Et Frigo peut t'aider pour voler. si tu veux rouler en informatique, alors quel genre de jeu vidéo sur PlayStation on peut trouver à la petite alors? Parce que là on est dans l'informatique et elle reste à terre, donc Mario 3.
4: Ouais, c'est bien, ouais.
2: Mario. En plus tu peux faire 7 mondes, hein, tu peux te balader. Hein. Le truc là, le dernier truc qui tue.
4: Zelda,
2: tu vas voyager, tu fais 7 mondes.
3: Ah ouais?
2: Non, mais Rigo peut l'aider à voler aussi, merde.
5: C'est la pause syndicale à minuit 23, c'est quoi le bordel là?
2: De quoi?
5: Je sais pas, Apolline,
2: la petite, elle a bien bossé, j'y donne sa pause.
6: Qui m'a dit, prends une pause. J'ai dit, oui, d'accord, merci.
2: Prends ta pause, gamine. Ah, bien. Ça va loin, d'accord.
6: Il paraît que je dois le frapper, alors j'y vais, quoi.
2: Ah, oui, j'espère
6: que ça fait assez de bruit à l'antenne.
2: Moi, je préfère que tu me pinces.
5: Les gars, c'est le premier jour.
2: Moi, tu me pinces là, le sein, quoi.
6: Ouais, mais t'es trop loin, Max.
2: Non, mais je me rapprocherai. Tu sais, il y a des fois, je vais faire genre... Excuse-moi. Tu sais, je vais balader comme ça, je vais faire genre... Ouais, qu'est-ce que tu dis? En gros, je fais ça. Tu viens, tu me pinces. D'accord?
6: Ok, d'accord.
2: Ok, super. Donc, Gérard?
1: Oui.
2: Tu disais?
1: Non, mais je ressens peut-être le sujet pour cette jeune fille.
2: Oui, vas-y.
1: Ton prénom.
2: On sait... Émilie.
1: Émilie, excuse-moi, Émilie.
2: Moi, je l'appelle chérie, moi.
3: Ah ouais, c'est mieux.
1: Je ne vous remettrai pas. Émilie, qu'est-ce qui t'intéresse exactement dans le fait d'être informaticienne dans le cadre de l'armée de l'air?
3: Eh bien, déjà, j'aurai un emploi stable.
1: Alors, ça, c'est un bon point, effectivement, de nos jours.
3: Et puis, j'ai pas franchement envie de continuer mes études. Donc, l'armée, c'est une bonne solution, je pense.
1: Alors, ça, c'est ton problème, parce que, bon, c'est... Oui, bon, c'est ton problème, c'est ton choix. Non, mais effectivement, si jamais tu arrives à rentrer dans l'armée à ce niveau-là, informaticienne, ça te permet, si tu suis à peu près un enseignement continu, ce qui t'est proposé dans l'armée, ça te permet d'avoir une certaine progression, en sachant que tu n'arriveras pas très haut. Et en même temps, d'avoir effectivement un emploi stable avec des congés, etc., tout à fait correct.
3: Et j'entends pas.
1: Bon, ben,
2: ah oui, mais alors là, c'est un petit peu embêtant, donc...
3: Je l'entends pas quand il parle.
2: Ah, merde.
4: Tu vas pas faire l'armée, alors?
2: Hein?
4: Faut pas qu'elle fasse l'armée.
2: Bonsoir, vous êtes? Excusez-moi, vous êtes qui?
4: Rigo, je m'occupe d'Internet, bonsoir.
2: Excuse-moi, j'ai
4: pas de casque ce soir, c'est pour ça que je me sens exclu.
2: Oh, les gars. C'est Rigo parce qu'il a intervenu. Il a pas pris de casque.
4: Oh, tu me rends mon casque, comme tu es aimable. Et hors antenne, tu vas me chier dessus pour le récupérer, c'est ça?
2: Oh, vous êtes vraiment. Vous êtes pas copains. Mais heureusement, Apolline va s'occuper de vous, elle va vous caresser dans le bon sens du poil. Parce que maintenant, j'ai dit là un truc avec Apolline, défaut de ne pas pouvoir avoir Émilie après de moi, je lui ai dit,
3: Peut-être à venir à Angoulême, hein.
2: Bah oui, quand je serai plus rien dans la vie, ouais, je pense que je finirai là-bas.
3: Ah, c'est sympa.
2: Hein. Non, mais je passerai
3: pour... Mais moi, j'y serai plus. Non, mais j'y serai... Ouais, t'es demandé à Angoulême.
2: Je sais, mais je vais venir faire de la BD là-bas pour le truc. Non, j'ai dit à Pauline, on a démarré l'émission, on était en train de baiser dans le couloir, je t'ai mis devant l'émission, et je disais, si à un moment donné, il y a un problème, tu me baises. Ah, je veux dire, tu vas faire un bibi.
6: J'ai pas compris, là.
2: Non plus.
6: Ouais.
2: Sinon, tu cites un peu ou pas, là?
6: Quoi?
2: Non.
6: Si.
2: Me fais pas ses yeux, toi, hein. Bon. Gérard ?
7: Oui.
2: C'est fini pour toi. Ça le mérite d'être clair. Merci en tout cas, très gentil.
3: Max ?
2: Oui.
3: Je peux te demander quelque chose ?
2: Oh non, j'ai pas envie de frotter ma queue contre le micro encore.
8: Oh non.
2: C'est une catastrophe.
8: Voilà.
2: Je crois que là, on va écouter l'émission.
8: Non.
2: Si. Je crois que je vais me sanctionner tout seul. Je vais m'avertir tout seul. Max, envers toi-même. Je t'avertis que c'était nul. Avertissement. Bon, alors, Fabien.
9: Ouais, Max.
2: Quelque chose à rajouter ?
9: Eh bien, moi, je suis sur Angoulême, donc il me dit s'il y a plus de renseignements ou quoi, je peux la...
2: Oui, parce que vu les renseignements que t'as donnés, on sent que t'as encore d'autres choses à apporter, hein.
9: C'est qu'un début.
2: Vu le renseignement de Fabien, quand il avait à l'antenne, bonjour, il voudrait réagir par rapport à... Oui, et le truc de Fabien, c'est par rapport... T'as vraiment envie de partir ? Ouais. Ok, donc j'ai plus. Je peux la renseigner un peu plus, hein. Pour ça, il faudrait que je la voie, qu'on a un café,
9: ou dans un
2: pipe show, ou un truc, à 10 balles, enfin machin, des cinémas à 10 francs. Ok, Julien, en tous les cas, bonne nuit, tu fais quoi dans la vie?
9: Fabien,
2: tu fais quoi dans la vie?
9: Je suis commercial.
2: D'accord, ok, bah écoute, sois bon commerçant et à bientôt, bonne bourre.
9: Ok.
2: Merci d'avoir appelé, bon courage pour la suite. Oui, attendez.
3: Je voulais qu'il te donne des renseignements sur Angoulême.
2: Qui?
3: Fabien.
2: Mais qui parle là?
3: C'est Sophie.
2: Sophie, alors, Sophie avec Fabien.
3: Je viens d'arriver sur Angoulême, ça fait une semaine.
2: Eh ben voilà, tu vas rencontrer Émilie, ça te dit pas d'avoir des copines?
3: J'aimerais bien avoir des renseignements.
2: Moi, j'ai jamais eu une expérience à trois comme ça avec deux nanas en plus, alors. Fabien!
9: Ouais.
2: Non, ne crie pas, Fabien. Fabien, Sophie, Fabien. On va vous donner le numéro de téléphone tous les deux, d'accord? Fabien, est-ce que t'acceptes parce que je donne ton portable à Sophie?
9: Ah, y a pas de problème.
2: Sophie, on fait ça?
3: On fait ça.
2: Ok, très bien. Bonne bourre à toi, Fabien.
9: Cool, merci. Salut,
2: je t'embrasse, Sophie, merci d'avoir appelé.
3: Je t'en prie.
2: Et à bientôt.
3: Au revoir.
2: Laetitia. Oh non, alors elle. Attends.
8: On passe la mort en antenne.
2: Non.
8: On passe la mort en antenne. Sophie?
2: Elle va le coucher, toi.
8: Ah non, alors elle.
2: Qui c'est qui me l'a prise?
8: La Pauline.
2: Voilà. Toi, t'es Mélatrix, je t'embrasse. Laetitia.
3: Ouais.
2: Bah écoute, je t'embrasse.
8: C'est Manu. Attends,
3: est-ce que tu peux t'avoir en antenne, s'il te plaît, 2 secondes?
2: Tu veux m'avoir en antenne 2 secondes?
3: Ouais.
2: Ouais, je te reprends en antenne tout de suite.
3: Ok, merci.
8: C'est l'auditrice de Manu, hein?
2: Ouais.
8: Bah quoi, elle est bien.
2: Pour toi, t'avais une sale voix de Camille. Bon, Apolline, qu'est-ce qu'il y a?
8: Non, c'est Laetitia.
2: Laetitia, qu'est-ce que tu veux? Oui. Vas-y.
10: Quoi?
2: Ouais.
10: Je veux savoir si tu n'aurais pas une place de offering à me vendre, quoi. Même si tu peux pas m'affiler, je voudrais bien que tu la vendes, quoi.
2: Attends,
10: je suis vraiment en galère, quoi.
2: Je vais te faire écouter 2-3 trucs, bouge pas, hein. Tu me trouves l'habillage de fan? Non,
8: mais non.
2: Attends, je te remets à l'antenne.
8: Allô?
10: Allô?
8: Ouais, je vais te faire écouter. Tu veux des places pour offering?
10: Ouais. Juste une.
2: Fildar va te faire écouter un truc.
8: Merde.
2: Je vais te faire écouter. On a? Ah wow. Mais les derniers ceux-là, c'est ceux d'aujourd'hui. N'importe quoi.
8: Ça? Non, au pif, vas-y.
2: Pifman. Est-ce que ça parle un peu de la radio? Je vais te faire écouter un truc, Laetitia.
10: Ouais, qui a rien à voir, je parie.
2: Non, c'est qui a à voir directement, justement, avec ton sujet, écoute.
10: C'est moi.
2: En direct, allez en live, je vais leur faire le commentateur sportif.
11: Tu vas nous faire le commentateur sportif, super, TF1, bonsoir.
2: Oh merde. Non mais si même TF1 nous écoute et qu'on peut plus déconner alors.
11: Bah non mais j'ai décroché, vous étiez encore en train de parler alors.
2: Oh merde.
11: merde. L'occasion est des problèmes.
7: Il n'y a même pas une sonnerie.
12: Bon voilà, donc je suis Max en direct sur Fun Radio. Et comme en ce moment à la télé, vous êtes en train de diffuser le match.
11: Oui.
12: Et que je trouve que maintenant, bon, les commentaires, les commentateurs sportifs, les deux là sont très bons, mais
11: vous pourriez faire mieux peut-être.
7: C'est vrai qu'il est meilleur.
12: Alors je fais une petite démonstration et je sais pas si on peut faire suivre à la direction.
11: Ah bah écoutez, je passe le message si vous voulez. Oui.
12: Je fais une petite démo sur 20 secondes. Hein,
11: c'est parti.
12: Pas... Attention. Et bonjour. Bon, c'est un peu à la fourville, hein, je te le cache pas. Hein. On est toujours TF1 pour un coup franc pour un rouge. Coup franc, attention. Bazo, c'est buté. Non. Eh oui, gardien, elle se met sur sa ligne de touche.
7: Non.
11: Allô?
12: Ouais, qu'est-ce que t'en penses?
11: Ah, c'est pas mal, d'autant que vous avez eu de la chance, il se passait un truc juste à ce moment-là. Hein.
12: Voilà, non, parce que j'aimerais me reconvertir, vu que je suis vraiment une quille à la télé le matin, et qu'en plus le soir je suis pas bon à la radio, je me dis tant qu'à faire,
11: comment bah, un petit CV, c'est parti, hein.
12: Ah, bah alors là, je vais y aller, j'envoie ça, j'enverrai ça, dès demain.
7: Ah, bah retour de Bourville.
11: D'accord. Aucun problème.
12: Bourville est de retour. Eh bien, ah oui, je te fais une petite imitation aussi, avant de te quitter, TF1. Attention.
7: Et là, accroche-toi, TF1.
12: Attention, Bourville comme si tu étais, hein. Attention. Un mauvais là, on m'a volé. Attends. Ah bah ouais, bah
7: non,
12: oui,
7: tu
12: bah
7: peux dire que c'est bah honteux, attends,
12: faut
7: se mettre un PPDA. Okay.
12: Non, mais tu dis ça, tu peux lui dire que le Lagaffe est le nouveau Lagaffe, il est sur Fun Radio. Attention.
13: Mon vélo.
7: Quelle audace.
12: Voilà, donc je peux te faire aussi Jacques Chirac pour terminer, vraiment en beauté, pour l'apothéose.
11: Vas-y.
13: Écoutez, je ne me représenterai pas à la mairie de Paris.
7: Oh là là, mais... Oh, le gars qui date du bébé de chaud.
12: Tu fais suivre?
11: Ouais, je crois qu'il vaudrait mieux garder le volet commentateur sportif que le volet imitation.
13: Merci en tous les cas à toi, et je te souhaite une excellente soirée, toujours. Ouais, voilà, d'accord, la gueule, ça va être réparation. Peut-être, non, c'est une transversale directement sous un bleu.
12: Il a craqué. Bon, je te dérange pas plus longtemps, merci.
11: Oh, entendu, bonne soirée.
12: Ils sont sympas, enfin toujours, hein, comme d'habitude. C'est ma future grande maison, il faut le savoir. Hein.
7: Ah ouais, d'accord.
12: Non, mais faut le savoir. Hein?
7: Tous les soirs à 20h.
12: Non, ouais. on m'a dit M6, ça va marcher pendant un certain temps, après tu vas avoir une traversée du désert pendant 15 ans. Il faut que t'auras bien séché dans le désert, après tu vas revenir sur TF1, quoi. Et alors on m'a dit, ou téléboutique, ou téléachat, tu vois.
7: Ah, bien.
12: T'as pas la musique de téléachat? Oh, attends, je vais faire.
14: Ouais.
12: Mélissa, t'es là?
14: Ouais, je suis là.
12: T'inquiète pas, t'as pas oublié, ma chérie. Hein.
14: Ok, d'accord.
12: Téléachat.
13: Magnifique, comme je
12: veux. On devrait faire ça avec Monsieur Cadeau, les deux avec ta voix de Monsieur Cadeau, là. Ça pourrait le faire, ça.
7: Hein? Ouais, pourquoi pas.
12: Attends, on fera ça tout à l'heure. On va avec Mélissa quand même s'occuper de ton cas. T'es de Saint-Nazaire.
15: François, ça c'est important. Manu et Jojo également. Donc, des sports d'hiver. Je vous laisse la parole.
16: D'accord. Bah alors, Tony. Non. Je suis plus de deux, donc c'est moi qui parle le moins. Tony, donc bonjour, bonsoir, c'est Manu. Salut Manu. Donc, qu'est-ce que t'en penses des accidents partout pareils sur le sport d'hiver?
15: T'es tout de suite accepté, Tony.
16: Ah ouais, je sais, non, mais je fais partie de leur club. Ouais. Alors tu sais, moi, le ski, ça me branche pas trop.
17: Et, c'est mieux la luge.
16: La luge non plus.
17: Ça
16: n'a rien à voir avec la luge.
17: C'est très difficile.
16: Ce que je vais faire, je vais les faire parler, on va se marier. Alors, Jojo.
15: Oui, c'est ça le but.
16: Jojo, ouais. Est-ce que t'es déjà allé au ski?
17: Oui, je suis déjà allé. Mmh. Et puis, c'est difficile dans les remontes de pente.
16: C'est vrai, parce que pourquoi tu prends pas la bonne combinaison?
17: Parce qu'il faut attendre chacun son tour, et puis à chaque année, il y a des accidents.
16: Ah bon?
17: Si vous avez remarqué ça.
16: Mais c'est à cause du tire-fesse.
17: Oui, parce qu'il y a
16: le tire-fesse, en fait. Quand on n'a pas l'habitude de prendre le tire-fesse, on a la trouille. Soit on lâche, soit... Ah ouais, c'est trop mortel. Ou alors le télésiège aussi.
18: Bah c'est pareil, hein.
16: Ouais, c'est pareil, ouais, exactement. Excuse-moi, Françoise.
18: De rien.
16: Françoise, toi, t'es déjà allée au ski?
18: Oui, une seule fois, dans ma vie.
16: Et ça, comment t'as trouvé?
18: Bah disons que la première fois quand j'y étais, on m'a mis sur des skis de force. Et puis après, je me suis cassé la jambe. Alors comme ça, c'est un bon souvenir. Mais autrement par la classe de neige, non, j'aime pas tellement, ouais. je suis comme Tony, j'aime pas la neige. Déjà, j'aime pas la neige. Mmh. Et puis, c'est vrai qu'il y a souvent des accidents, et puis il faut faire attention, surtout aux avalanches.
17: Enfin,
16: ouais, exactement. Ben, t'as pas entendu parler des avalanches, donc il y a deux ans, comme ça?
18: Oui, mais je trouve ceux-là qui font du hors-piste.
16: Oui.
18: Déjà, ils sont dangereux et puis ils foutent la vie des autres en danger. Ouais, déjà, je suis contre sur les hors-pistes. Parce qu'ils se croient malins et puis en fait, on les ramasse pratiquement à la petite cuillère. Hein.
16: Ouais, c'est clair, ils sont moitié
17: terrestres. C'est exact, parce qu'il y a des fois qu'il y en a qui se cassent la figure. Alors,
16: Et toi, Jojo, qu'est-ce que tu en penses de la luge aussi?
17: Ben moi, je pense que, comme elle a dit la dame, là...
18: Ben la dame, c'est Françoise. Hein.
17: C'est Françoise.
18: Oui.
17: Que c'est difficile, de ta raison, parce que dans ce cas-là, ben, bon, la luge, c'est pour les petits, mais c'est plutôt pour les grands, les skis. Mais les skis, il y a des pentes enneigées, c'est très difficile.
16: Mais je vais raconter une histoire à tous. Ah, vas-y. Donc, tu sais, la dernière fois que je faisais du ski, ça remonte en 97, cet hiver. Et ben, j'avais l'impression que je suis tombé en faisant du ski et que j'avais le plat cassé. Et ben non, c'est en faisant des jeux en dansant. Et j'ai eu le plat, et puis en plus, c'était l'aventure.
2: Des quoi, parce qu'en fait, j'avais rien.